0: routière?
1: Ah, une bonne question. Alors, tous les routiers ne sont pas des PD. Déjà, une pour commencer.
0: Ouais. Hein?
1: Non, ça c'est faux. C'est faux. C'est faux, c'est faux, c'est faux. Voilà, c'est tout. On s'écoute.
2: Ah, tu m'as posé une question avant quand même, qui réfléchisse.
1: Eh ben,
2: attends, j'ai pas écrit.
1: Alors, que pensez-vous que les routiers sont des vieux cochons? Donc, allez, on s'écoute.
3: Attends.
1: Ah, bah non, mais vas-y. Bah, accouche. Putain, mais ton boulot, au lieu de bouffer, là, il devrait être fait.
4: C'est pas grave, rappelle les numéros de téléphone, l'internet.
1: Donc, alors, vous pouvez toujours nous appeler au 0800 70 5000 et 0800 70 5000.
2: Non, c'est pas ça du tout.
1: Quoi?
2: Dis les numéros correctement, on les dit pas.
1: Attends, je les dis pas, abruti.
2: Non, mais les dis pas, tu dis n'importe quoi, c'est pas ça le vrai numéro, dis le bon numéro.
1: Quoi, c'est 0870-5000 et 0803-70-5000.
2: Non, 0803-08-5000.
1: Eh ben alors, t'as qu'à les annoncer, toi.
2: Bah, tu me donnes ta paye.
1: Toujours l'IRC, www.fr. Et Rigo vous attend. Et Rigo, tu peux nous dire combien qu'on est là?
2: Ah ouais, dis-le.
5: Ça monte, 5432.
1: Ouais. Ah, j'ai l'impression qu'avant 4h du matin, on va aller à 6000.
3: C'est faux! Arrête.
1: Toi, tout à l'heure, je vais te mettre une baffe et tu vas voir, ça va être faux. Alors on s'écoute les petits poussins avec des verres dans l'arrêt et on se retrouve tout de suite après.
6: Bonsoir,
7: bien. Bonsoir,
6: bonsoir. Bonsoir.
7: Bonsoir.
6: Ouais.
7: Ok,
6: je t'appelle. Et qui c'est qui regarde les textes avril là?
1: Non mais tu le calmes là ou quoi?
2: C'est pas lui, hein, j'ai rien à calmer moi.
6: Non mais ça va pas.
1: Alors la question.
6: Ouais.
0: Gérard.
6: Allez hop.
1: Oui.
0: Je voulais juste dire que sur l'IRC, on a dépassé les 5500. On est 5630,2. Et je salue Ice-T.
1: Ok. Eh ben, on salue tous les gens.
2: Booste-les un peu là. Il y en manque 500 là. Vas-y.
0: On salue tous les gens. Ok. Alors, on salue Lara.
1: Non, mais.
0: On salue Seb. On salue Tony.
7: On salue David Tony.
0: Non, il est pas là. Il est à Lille. On salue Acta. On salue Canard VC, Chamisha, Chand, Chocapic, Izen, Geoffroy, Ouls, Ice-T, je viens de le citer, Le Pape, Malcolm X, le vrai, Ressuscité, Miss Lover, Nassim, No Live, Paradox, Sardine, Scorpion, Shun, Symbole, Thanatos, ben non, c'est, ça sert à rien, mais bon, c'est pas grave, Titeuf, Turpentine, Zirt, Keneda, Steph, Redox, Olio, Acid, Enk.
1: Ça y est, c'est bon, Rigo, c'est bon, ça y est. Ouais.
7: C'est Marcel, il y a quelque chose que je comprends pas.
1: Ouais, vas-y.
7: Sur mon ordinateur, je tape www.fr, j'arrive pas à aller sur le channel Fun Radio.
1: Alors, le channel Fun Radio, c'est www.fr, Fun Radio.
7: Ah,
1: d'accord.
7: Merci.
1: Ok.
7: D'accord.
1: Alors, en de bon entendeur, salut si tu veux pas participer au débat.
7: Mais bien sûr que si, mais c'était juste pour me renseigner.
1: Bah, t'es qui, toi?
7: Je suis Marcel.
1: Bon, bah alors.
3: N'importe quoi.
1: Alors, que pensez-vous que les routiers sont de vieux cochons ou autres? On va demander à Chute.
6: Oh, ouais, bah écoute, moi je suis tout à fait d'accord pour dire que c'est des gros pervers.
1: Ouais.
6: Je crois qu'on peut pas nier quand même que ça se pignole dans les cabines. Et tout à l'heure, il y avait le pape, je crois, sur Internet qui demandait pourquoi ils faisaient la grimace. Bah, tout simplement parce qu'ils sont concentrés sur leur branlette, c'est tout.
1: Mmh, d'accord.
6: Voilà.
1: Ok. Ouais. Couille de loup.
8: Ouais, moi je pense qu'il y en a, plein, ouais.
1: Mais
8: il faut
1: peux...
8: les voir, ils roulent toute la journée, alors forcément.
1: Non, mais tu peux préciser le fond de ta pensée?
8: Bah, le fond de ma pensée, ouais, c'est qu'il y en a.
0: Gérard,
1: Rigaud.
0: Ouais, il y a Sardine de Marseille sur l'IRC qui te demande si tu peux faire une pause parce qu'il voudrait aller aux toilettes et il a pas la radio aux toilettes.
1: Non, il y a pas de pause. Je fais plus de pause là. Là, la prochaine pause, c'est pas avant 3h. Non, 2h30, 3h moins le quart à peu près.
0: Et c'était de qui le copyright?
7: Ah ouais,
0: que
7: je sais pas
1: comment il s'appelle.
0: Ah ok.
1: Bon, ok, c'est pas grave. Qui c'est qui vient de répondre? C'est Couille de Loup.
8: Ouais,
1: j'ai
7: Petit
1: téton.
8: Ouais, moi je trouve que c'est tous des vicieux et à mon avis ils ont des photos porno dans leur camion.
6: Ouais.
1: Non, moi je te dément.
7: Si.
1: Je dément.
7: Bon, GG.
1: C'est qui?
7: C'est Marcel.
1: Ouais, bah pour l'instant c'est pas toi que je m'adresse.
7: Bon.
1: Jean-Pull. J'ampule une fois, j'ampule deux fois, j'ampule trois fois. Au revoir.
2: Il est là, Gérard.
1: Il est là, si tu cries.
2: Non, si tu criais pas, tu l'entendrais.
6: Gérard, crie pas, tu fais mal aux oreilles.
1: Ouais, ben, je te fais mal aux oreilles, t'es avec un wetman.
3: Non.
1: Non. T'es avec la main de ma soeur dans la culotte d'un zouave.
2: Ouais.
1: Le tentacule en cul ta soeur.
7: Oh, quel comique.
3: Je parle pas de la famille.
1: Voilà. Alors, j'en pull.
3: Bah, je suis d'accord.
1: D'accord. Alors, toi, t'es d'accord sur la question, c'est tout ce que t'as à me dire.
3: Ouais, je suis d'accord avec toi.
1: Ah, bah, alors, c'est bien. Ah, bah, sardine. C'est bien si t'es d'accord, alors
2: Sandrine. Sandrine, pas Sardine.
1: Ouais, Sandrine.
3: Ouais, ça fait un moment que je gueule parce que j'étais pas à l'antenne.
6: Ouais.
3: Ouais, mais je pense que oui. Je pense que ce sont des gros dégueulasses et qu'ils mettent plein de poupées espagnoles dans leur camion. Tu sais de quoi je parle.
1: Tu peux préciser le fond de ta pensée?
3: Bah, on parle pas des gens, des routiers, bon, quand ils prennent leur retraite chez eux, ils mettent des poupées espagnoles sur leur armoire. Et dans les camions. Voilà.
1: Alors Marcel.
7: Ouais, GG d'ailleurs, je vais faire aller CTX avec la Sibylle, là, il y a tout le monde qui te salue. Hein.
1: Non mais tu réponds à la question s'il te plaît.
7: En fait, faut pas dire que les routiers sont des pervers. Bon, moi j'ai quelques magazines, mais ça va pas à plus de 400 pignoles par jour. Donc voilà quand même. Hein.
3: Au revoir, le 28 sinon.
1: Ouais, non mais je t'écoute. Il y en a un tout à l'heure qui va se prendre une bouteille de coca, ça va y faire tout drôle.
3: Ça, c'est déjà pas grave, il va se la prendre facilement dans la gueule, ouais.
1: Hein?
3: Pas n'est-ce demain, pas GG.
1: N'est-ce pas, Fildar?
3: Gérard, est-ce que t'as mangé le pâté qu'un auditeur t'a offert, là?
1: Mais qu'est-ce que ça peut te foutre à toi?
3: Non, parce que j'ai pas...
1: Combien gagne un routier en euros?
9: N'importe quoi.
3: Donc,
1: en euros. Combien gagne un routier en euros?
9: N'importe quoi.
1: Manu! C'est la dernière fois que je te demande de faire ton boulot.
2: Ok.
1: Sinon, tu sais ce que tu fais? Tu prends tes clics et tes claques.
2: Ouais, non, mais...
1: Et tu vas voir ton bébé rose.
2: D'accord.
1: Ok.
2: Ok.
1: Et on va mettre Sandy à ta place au standard.
2: Ok, bah je commence à ranger alors.
1: Ouais. Ouais, tu peux.
3: C'est de la place, c'est de la place.
1: Tu peux commencer à ranger si
3: non,
1: ça va pas.
3: C'est de la place, Manu.
1: Non, ouais. Mais tu peux. Attends, merde, Sandy, d'accord?
3: C'est de la place, Manu.
1: Ouais, bah attends, toi, tu dégages.
3: Je hop. Le mystère.
1: Hop. Allez, hop.
7: Faut vider le studio, là, si Sandy, elle rentre.
1: Ah ouais, ben, tu peux commencer à ranger, hein.
2: Bah ouais.
1: Ouais, ben, t'inquiète pas. Tu peux commencer, là.
3: Qui est la table?
2: Manu, hey Manu, ouais. Tu peux commencer à ranger, je crois.
3: Hein. Enlever la table.
1: Je suis en train. Je range.
3: Ouais. Bah,
2: tu vas dégager vite fait, bien fait.
3: Enlever la table dans le couloir, vite.
1: Je prends mes feuilles.
2: Tu vas vite fait dégager.
1: Ouais, j'ai l'impression.
2: Ouais, vite fait. Hein.
1: Vite.
2: Ouais.
1: Vite parce qu'on va mettre Sandy là.
3: Non.
2: Attends, fais de la place alors, comme disait l'auteur.
1: Combien gagne un euro en noir? Combien gagne
3: un euro en routier?
1: Combien gagne un routier en euros?
3: Sandrine. Je sais pas très bien en fait. Parce que déjà, je connais pas très bien ton salaire de routier, donc en euros, je peux pas trop convertir en fait. Ouais.
1: Alors, je vais dire une chose, que l'euro, il est à 6,50.
3: Ouais.
1: D'accord.
8: 2000 euros, peut-être.
1: C'est faux.
3: Oh là là.
1: Voilà.
2: Mais c'est pas moi qui ai dit ça, arrête d'halluciner un peu.
1: Toi, tu commences à me les gonfler.
2: Ouais.
1: Donc, Sandrine.
3: 6,50, qui dit mieux?
1: Non, c'est l'euro, il est à 6,50. Hein.
10: Gérard?
1: Oui,
10: Il y a Titeuf sur l'IRC qui te demande dans quel pays il paye en euros.
1: Ah ouais? Non, mais ça va, toi, si t'as envie de bailler.
2: Non, je baille pas, je fais ah oui.
1: Non, mais attends, parce que j'ai pas trop compris la question. Rigo, tu peux me la.
2: C'est bizarre que Gérard comprenne pas les questions.
10: Bah, on te demande dans quel pays on paye en euros.
1: Bah pour l'instant l'euro n'est
2: nulle part.
1: Bon toi tu t'écrases.
2: D'accord.
1: Ok. Hein? Pour l'instant l'euro il sort qu'à partir de
2: nulle part.
1: De 6 jours.
9: Toi
1: t'éteins ton micro, je te dis tu prends tes clics et tes claques et tu casses, tu vas voir ton bébé rose.
2: Ok.
1: Et tu nous fais pas chier.
2: Uh-huh.
1: Hein? Donc l'euro sort pas avant 6 jours.
2: Il sort en fait au début de l'année.
1: Il sort en début d'année 99,
2: ouais.
1: C'est-à-dire pour le 1er janvier 99, ce qui va se produire, c'est qu'on va avoir des pièces euros, mais on n'aura pas encore les billets. Parce que les billets sont... Ta gueule ! Merci ! Donc... je disais donc ça va être en pièces. Les billets seront pas avant 2001 ou voire 2002. Donc pour l'instant, ça sera uniquement qu'en pièces.
2: Mais comment on fait pour acheter une voiture alors?
10: En plus, il y a Keneda qui dit que c'est faux.
1: Ah bon?
9: N'importe quoi.
1: Eh ben dans ces cas-là, si c'est faux, qu'elle écoute bien les informations, parce qu'ils n'arrêtent pas d'en parler, que dans maintenant c'est dans moins de 6 jours qu'on a les l'euro en pièces. Les billets sont prêts avant l'an 2000 ou 2002. Bon, enfin, bref, passons. Donc, Marcel.
11: Ouais. J'étais hors antenne. Gilbert et Manu m'ont calmé, ou je sais pas qui c'était.
1: Non, mais pour l'instant, tu réponds à la question.
11: Pas très bien entendu. Ma question, justement.
1: Tu réponds.
11: C'est bien le salaire d'un routier en euros, c'est ça?
1: Voilà.
11: Ok. Alors, ouais, ça doit tourner aux alentours de 15-20 euros, un truc comme ça.
1: Mmh.
11: Voilà Michel. Il y en a,
1: je suis en train de le calmer, c'est Manu, parce que pour l'instant, il est en train de me foutre des boulots de merde.
2: Qu'est-ce qu'il fait, Manu?
1: Bon, Manu, tu
2: dégages. Je disais les routes virent au rouge, les heures à éviter, tout ça, pour les bouchons. Tu lis le journal en plein
12: ça
2: débat.
12: Peut être intéressant.
2: Voilà. Le journal, lui.
1: Non, mais à part ça, après, il va dire ouais, mais moi, j'ai fait du bon boulot. Hein,
2: c'est faux, c'est faux.
1: Alors que c'est faux, pour l'instant, il me fait de la merde.
12: Non, c'est bien, moi, je trouve.
1: Ouais, et qui c'est qui met sa musique là?
12: Bah, je sais pas, j'ai pas d'auditeur à l'antenne.
1: Ah non, t'as pas d'auditeur?
12: Bah, non, regarde.
11: Monsieur Smith. Oh, je te kiffe.
1: Menteur. Ouais. Jean-Pul.
12: Tu vois,
1: Jean-Pul.
12: Y a personne là.
2: Non, c'est Manu, regarde, là, c'est là. Regarde.
12: J'ai personne.
2: C'est bien Gérard, c'est bien Manu.
12: Mais il y avait encore de la musique.
2: Non, il y a pas de musique.
12: Ça vient pas de moi.
2: C'est faux.
12: Ils sont tous en attente là.
2: C'est faux,
12: tu vois.
1: Et alors tu me les mets tous en air et tout de suite.
2: Allez, Manu.
12: Ça ne met pas des auditeurs la musique.
2: Allez, Manu.
11: Je suis perdu.
1: Jean-Pul.
13: Oui, c'est moi.
1: Donc à toi.
13: En cas d'incendie. En euros, ça doit faire.
11: Donne-lui un coup de Tokyo encore, Warband.
13: 4 euros.
1: Ouais,
2: c'est peu, hein.
1: À mon avis, ça m'étonnerait. Un routier qui. Attends, moi je vais dire. Jean-Pul.
11: Toujours même rengaine, hein.
1: Jean-Pul.
13: Ouais, c'est sûrement.
1: Je vais te dire une chose, que ça m'étonnerait qu'un routier gagne 4 euros, parce que pour 4 euros, il travaillera pour le mec. Bon. Allez hop.
2: Qu'est-ce qu'il y a, Gérard?
1: Hop.
2: Mais tu vas où là?
1: Non,
11: c'est de la faute de Gildard encore.
2: Mais non,
10: Gérard,
2: justement.
10: Gérard, reviens.
2: Gérard.
10: Oh là là.
2: Gérard, parti. Bon, Manu.
1: Ouais.
2: C'est toi qui as foutu la merde, tu vas le chercher. Hein.
1: Ah, ça va pas, non.
10: Tu vas le chercher, deux tu combles.
2: Ouais, parce que là, regarde, maintenant, on est bon, les auditeurs.
13: Ouais.
2: Vous patientez parce que là, en fait, Gérard est sorti du studio, je sais pas pourquoi. Attendez, leur voilà.
10: Non.
2: Ah si, il y a Max et il y a Gérard.
10: Allez Gérard, assis-toi.
1: Tu le calmes.
2: J'ai rien fait là, Gérard. Non,
1: tu fais rien, tu fais même pas ton boulot. Alors terminé, toi, dors.
2: Non mais c'est bon, je vais le calmer. Je vais le calmer deux secondes.
1: Non,
2: Manu,
1: c'est fini.
2: Tu me demandes de le calmer, tu me demandes pas de le zapper.
1: Non mais ouais, je continue pas.
2: Alors deux,
1: pas comme ça.
2: Silence. Manu. Manu.
1: Ouais.
2: Tu te calmes.
1: Ok. Ouais, non mais moi.
12: Merci chef de m'avoir calmé comme ça.
2: Et là, il va être calmé. Hein.
1: Mais je m'en fous moi.
12: Il y a trop d'enfants.
1: Mais je m'en fous. Je m'en fous. Il fait son boulot correctement ou pas du tout.
2: Pense au gamin défavorisé qui écoute la radio.
1: Mais attends, il fait un boulot de merde.
2: T'es un peu la cité de la 9-4.
1: Mais attends.
2: T'es un peu le Père Noël du 9-4 toi. Hein.
1: Mais attends, il fait du boulot de merde là.
12: Qu'est-ce qui se passe? C'est quoi ce bordel?
1: Attends, c'est quoi ce bordel? Il me reprend même pas.
14: Les auditeurs, ils me laissent une naissance de nom.
15: Non, c'est pas vrai, j'ai un routier.
14: Mais si, non, il y a pas de routier.
15: Manu, Marcel,
14: non, je dis c'est tout.
15: Marcel, c'est un routier, tu t'en occupes même pas.
14: Il est au standard.
15: Ouais.
14: Allez, au standard.
2: Ah non.
1: C'est.
2: Oh non.
1: Hop, t'envoies la musique et puis terminé. Allez hop, basta. Allez hop, 2h30, pauvre.
2: Non.
1: Comme on est là jusqu'à 4 heures, pause.
13: Gérard.
1: Hop, pause.
2: Pause quoi?
1: Pause, t'envoies un disque.
2: Pause. Mais je t'ai même pas donné le disque.
1: Merde, tu l'annonceras. Et on fait une pause, et hop,
2: on l'annonce après alors.
1: Bah, t'envoies, et c'est tout. 2h36 du matin, donc vous êtes toujours sur Fun Radio.
2: Et on vient de s'écouter quoi, mon chéri?
1: Non,
2: On vient de s'écouter quoi, mon chéri?
1: Et c'était les petits Suisses du Sud donnent du sperme en hiver. Donc vous êtes toujours sur Fun Radio sur 101.9.
2: À Paris seulement.
1: Donc sur toute la région parisienne et dans les autres villes, ben, hein, vous avez la fréquence.
2: Vous vous démerdez, c'est un peu ça. Hein.
1: Ben, j'ai pas les fréquences. Donc,
2: Manu, les fréquences, putain.
1: Ok. Bah, ouais, vas-y, accouche.
2: Alors, on les fait toutes. Hein. Bellegarde 101.9.
1: Non, non, Bellet, vas-y.
16: Bourg-en-Bresse 104.
10: C'est copyright.
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1: Bon, ça y est.
2: Bah oui, je te donne les fréquences, tu me les demandes. Hein.
1: Hop.
2: Allez, calmez-vous. Arrête de monter sur Manu, comme ça, c'est chiant.
1: Alors, donc, on récupère. Qui c'est qu'on a
2: On a Marcel, Chute, Couille de Loup, Petit Téton, Jean-Pul et Sandrine.
11: Top sur top. Rico, il se la raconte. Hein.
3: Ouais, salut.
1: Bon, vous fermez un peu vos gueules.
3: Ouais, salut le
1: Oh
3: local.
1: Putain, mais ta gueule, t'es avec Gérard. Roger.
3: Ouais,
1: j'ai... Tu me commences à me casser les couilles.
3: C'est Polo.
1: Putain, mais tu vas aller calmer là.
16: Ouais.
1: Oh, mais merde. Et hop, moi, ça y est, terminé.
10: Gérard.
2: Arrête. Je te l'avais dit, Fildar, avec tes pauvres sons là. J'ai calmé tout le monde là.
3: C'est vrai, Rigou, t'es grand.
2: Bah, vous êtes chiants, les auditeurs, parce que regardez, Gérard, il s'est barré ou quoi.
3: T'abuses, Fildar, il nous avait calmé.
10: Vas-y, Arnette, arrête.
1: Non, mais c'est.
10: Ah, y'a rien.
1: Ils arrêtent pas, mais ils vont se calmer ou quoi.
2: Bah oui. Calmez-vous, les auditeurs.
16: Non,
10: arrête, lui, j'ai pas.
1: Mais toi, tu vas arrêter, ok.
2: Mais quoi, j'ai rien fait.
1: Déjà ça là. C'est quoi là? Ça là.
2: Mais c'est un remix.
1: Oui, alors.
2: Quoi?
1: Mais alors, c'est toi qui t'amuses.
2: Mais non, c'est un remix.
10: Non, allez.
2: C'est un remix.
1: Putain, mais t'en as ras-le-bol.
2: C'est des remix de la
1: pingue. Tu vas faire du boulot.
2: Mais moi, ils sont très calmes, mes auditeurs.
1: Non, tu vas bosser.
16: Non, mais ça va, non, je vais écouter, je vais surveiller. Le premier qui fait une merde, il jarte.
1: Ça là, j'en ai ras-le-bol.
16: Attends, mais ça se passe combien de connectés sur Internet?
10: 5940, j'aimerais bien qu'on arrive
2: 60,
10: à
2: 60, merde.
10: Plus que 60 pour arriver à 6000, Gérard, assieds-toi, calme-toi, ferme-la.
17: Mais vas-y, putain.
16: Allez,
17: lance-toi.
1: Ça là, moi, je commence à le ras-le-bol de ta gueule. Ça va tomber, Barreau, c'est pas là, là.
10: T'as qu'à l'inviter. T'es pire qu'une gonzesse.
2: C'est bon, Gérard, t'es prêt là? Parce que ça fait une heure. Hein. Non, il a pété son casque. Oh merde.
16: Non, c'est bon.
2: Non, c'est bon, il le répare, Gérard. Tu peux quand même commencer à reprendre les auditeurs et tout ça. Hein.
10: Tiens.
2: Ouais, ouais. C'est bon?
16: C'est là encore. Hein.
2: Ah là.
1: Non, merci, chef.
2: Ah ouais.
16: Alors là, j'ai écouté le
2: bon vieux Larsen là.
16: Merde, il dégage.
1: Allez, non, mais là maintenant, ça.
2: Non, mais je vais surveiller Manu.
1: Bordel. Alors, chute.
3: Oui, je suis là, oui. Attention.
1: Couille de loup.
17: Ouais.
1: Petit téton. Eh mais merde!
2: Mais ils sont là, Gérard.
1: Salut, bah attends, il est pas là, Jean-Pul. Quand je lui demande.
3: Bah tu m'as pas appelé, j'ai.
1: Non, à peine. Tu me prends pour un con là.
17: Ça va pas, non?
3: Mais non.
1: Sandrine.
3: Oui, je suis là.
1: Et Marcel.
11: Sur 5.
1: Alors la question. Pensez-vous que les routiers sont des vieux cochons?
3: Oui.
1: Alors qui? Oui.
3: Banane, c'est l'unanimité.
1: Attends, banane, elle sort d'où? Eh, je fais quoi là, toi?
2: Je
1: putain,
2: sais
1: t'es là, je vais t'éclater ta gueule!
2: Je sais pas d'où elle sort.
1: Putain, mais merde!
2: Je sais pas.
1: Tu me fais quoi là?
2: Bah, je sais pas d'où elle sort, je vais la trouver.
1: Arrête! Putain, c'est pas vrai, hein!
3: Énervé, Gérard, hein? Gourmet qu'il a mangé. C'est le pal qui passe.
1: Voilà, continue, laisse les dire des conneries.
2: Bah c'est toi qui gueule.
1: Ouais, fumez ta clope là.
2: Mais arrête.
16: Hop, allez hop. C'est écrasé. Bon Gérard, on y va.
1: Eh, c'est quoi là ce bordel?
16: De quoi?
1: C'est quoi ce bruit?
16: Quel bruit?
1: Ouais, tiens mon cul. Chut.
3: Oui, je suis là, salut à tout le 9-4 et spécial dédicace à la prison de Fresnes.
1: Allez hop, dégage pour toi, hop, au revoir. Hop, au revoir.
3: Ok Michel.
1: Hop, couille de loup.
17: Ouais.
1: Tu réponds?
17: Eh ben ouais, t'as déjà répondu tout à l'heure.
1: Non, t'as pas répondu à la question.
17: Si.
1: Attends, bon,
17: alors, ouais, ce sont tous des cochons, ouais.
1: D'accord.
2: Mais pourquoi c'est des cochons? C'est ça qu'il faut savoir. Parce que dire un cochon, oui, c'est un cochon, mais pourquoi il est cochon?
17: Mais parce qu'ils n'ont rien d'autre à foutre dans leur camion toute la journée.
1: Ouais.
17: Ils pensent à ça.
1: Ouais, non mais attends, tu crois que le routier il en a pas marre de passer
17: Sans pas penser au film, je crois pas, non.
1: Non mais tu crois qu'il en a pas marre d'être sur la route constamment 24 heures sur 24 en pensant que pour les fêtes il sera pas chez lui,
2: ce vieux porc.
1: Attends, ce vieux porc, toi tu fermes.
2: Je sais pas faire arriver.
1: Non, moi j'arrête, allez.
2: Mais quoi ?
1: Arrête, mais c'est bon, il s'est arrêté là.
18: Non, non, c'est fini.
19: Mais ouais, mais vous arrêtez pas une seconde, non, non, il n'y a non, pas non, une demi-seconde.
2: Mais j'ai fait quoi, j'ai rien dit.
19: Mais non, c'est fini. Il est tranquille, je sais, vous allez le faire.
2: Bon, Gérard.
18: Les mecs, c'est pas sérieux.
19: Non, mais faut arrêter.
2: C'est pas sérieux, hein, Manu.
10: Non, sérieux, non, c'est Manu.
2: Arrête.
10: Manu, c'est
2: non,
10: pas sérieux.
2: Non, mais je sais que c'est pas toi, voilà, mais quoi, c'est pas
1: bon,
2: grave.
1: Bon, bah voilà.
10: Je sais que tu rêves d'être dans les remix, mais c'est
2: mais
10: pas
2: ouais,
10: raison.
2: Mais ouais, c'est vrai. La DATL est spécialement faite pour toi, il y a que du Manu, de toute façon. Gérard!
1: Non mais je viens de leur dire, allez dépêche-toi, merde, putain c'est Noël!
19: Arrêtez là pendant au moins un quart d'heure.
2: C'est Noël, Gérard!
1: Allez dépêche-toi, merde!
17: Non, non! Bah, on est là pour toi!
1: Avec des nazes! Non mais c'est bon, je viens de leur dire. Non mais je viens de leur dire un truc là.
18: Non.
1: Non mais t'as pas entendu, je viens de leur dire un truc, m'emmerde pas putain!
17: Hein?
1: Non, c'est toi une naze, je sais pas gérer tes débats!
18: Mais attends! Lui il me fait un travail de merde et puis lui aussi! Non, oh, il faut quand même pas déconner. C'est toutes les semaines, c'est pareil.
19: Mais non.
18: Ah, moi, non, mais on arrête à 3h, j'arrête là.
19: Mais non.
18: Bon, c'est la conclusion et c'est fini.
1: Allez, hop. Vas-y.
18: Non, c'est conclusion et c'est tout. Hop.
1: Allez, dépêche-toi. J'arrête.
2: Il va chercher son casque. C'est mieux pour travailler.
19: Calmez-vous pendant au moins.
2: Bon, les auditeurs.
17: Ouais.
2: Vous êtes là?
17: Ouais.
2: Non, on va continuer le débat avec Gérard, hein, tranquillement.
17: Il est parti là.
2: Non, il va chercher son casque. Il va chercher son casque.
17: Bah, ouais.
2: Il peut pas bosser correctement.
17: Bon, file là.
2: Pardon? Non, j'ai dit on va bosser correctement.
18: Je crois qu'il est un peu tard, parce qu'il y en a qu'un qui fait du bon boulot toutes les semaines, c'est Rigaud. Vous me faites de la merde.
17: La même suite de phrases.
18: Parce que si on perd du monde, ce sera à cause de vous deux, pas à cause de moi, ok?
2: Ça y est, t'es bien installé, on peut y aller.
18: Qu'est-ce que ça peut te foutre? D'accord? Maintenant, tu vas fermer ta gueule.
2: D'accord.
18: Et toi, tu vas me gérer un peu le standard vite fait.
2: D'accord,
18: aussi, toi. C'est un peu de ta faute, hein, le bordel.
1: Allez, on y va.
18: Alors, chut.
20: Tu l'as viré, il est parti.
18: Bon, alors, tu me prends d'autres personnes au standard qui sonnent. Hop.
20: D'accord.
18: Couille de loup.
17: Ouais, bah, j'ai déjà répondu. Tu veux que je refasse encore?
18: Non, c'est bon. Petit téton.
17: T'as répondu.
18: Aussi. Jean-Pul.
21: Moi, je pense qu'il y a beaucoup de gros cochons, quand même. T'en as l'exemple, Gérard.
18: Bah, dis. Dis.
21: Bah, yeah, j'ai dit.
18: Alors, tu peux préciser?
21: Je peux préciser dans quel sens?
18: Bon, d'accord. Alors, toi, c'est pareil aussi. Hop, au revoir. Allez, hop, terminé. Non, allez, hop. Allez. Non, c'est bon. Hop.
21: Mais c'est ta question.
18: Non, c'est bon. Marcel. Voilà.
10: Bon, Gérard, pour te calmer.
22: Bon, il y a Sandrine qui veut répondre.
10: Ouais, et il y a Titeuf sur IRC qui te demande la limite de modulation de fréquence pour les routiers pour fun.
18: Bah, dans quel pays?
10: Bah, en France.
18: Ah, bah, c'est sur 1.9, hein, sur la région parisienne, hein.
10: Ah, ok.
18: On est combien là?
10: Bah, on a perdu un peu quand tu t'es énervé, que t'as dit que tu partais, les gens
18: bah,
10: sont
18: ouais.
10: partis. Donc on est 5720 quand même.
18: Voilà, c'est... bravo.
10: Attends,
18: Gérard. Non.
10: Putain,
18: mais. Non, mais.
10: Sois content, 5700. On n'a jamais fait 5700.
18: Ouais, mais pour l'instant, il n'y en a qu'un qui bosse bien. C'est Rigaud, c'est pas vous. C'est Rigaud. Vous me faites de la merde.
17: Bon.
18: Manu et Fildar, vous me faites que de la merde. Ça se voit que c'est Noël, hein. Vous foutez que de la merde.
1: C'est que
18: de la merde.
1: Gérard, non, ils ont fait un bon boulot, t'exagères, il a été bossé pendant une heure. Alors,
22: j'en ai marre de pas répondre.
1: La merde, tu pourras jeter tes débats.
18: Et alors?
1: Il a bien bossé, lui. C'est que Manu ce soir.
18: Ouais, mais lui, il dégage. Hop, tu le vires.
1: De toute façon, je suis en train de lui préparer sa lettre.
22: C'est un fouille merde, Manu.
18: Bah oui. Et de toute manière.
22: C'est
18: là.
22: Mais c'est quand même mon pote.
18: Comment c'est ton pote à toi? Eh ben, tu vas le retrouver, ton pote. Allez hop, récupère-le, ton pote. Récupère-le,
2: okay,
18: récupère-le.
2: D'accord.
18: Non, mais t'éteins ton micro et tu le récupères.
22: Sandrine.
18: Et tu lui dis au revoir.
22: Gérard, Sandrine.
2: Il y a des auditeurs qui voudraient répondre aux questions, quand même.
18: Donc, Sandrine.
22: Donc, moi, je pense que les frais des cochons, ils ont un travail consciencieux, comme beaucoup de gens.
18: Mm-hmm.
22: Et c'est un beau métier. Bravo, Gérard, continue.
18: Ouais, bah ouais. Mais ça, je le sais.
1: De manière, le métier de routier, c'est un boulot qui est assez dur.
22: Même si tu récupères des panneaux gris en métal dans la rue.
1: Alors, qui c'est qui vient de dire ça?
22: Polo.
1: Bon. Allez hop.
20: Ça y est, ça y est.
1: Non, tu me vires tout le monde, tu me reprends d'autres personnes, on envoie un
0: disque. Il y a plus de loup qui était cool, il y a plus de
1: tête. Non,
0: il y a Jean-Pul qui a
1: répondu. Allez,
20: les verts.
1: T'envoies un disque et...
20: Non. J'ai plus de disque, moi. T'as eu tous les disques de la journée de demain.
1: Je m'en fous. Allez hop. T'en as là.
20: Putain, mais tu veux faire une tranche musicale, tu le dis.
1: Non. Là, non. Manu.
0: Quoi?
1: Tu dis au revoir à tout le monde.
0: Et qu'est-ce que je suis en train de faire?
1: Tu me prends d'autres personnes. Allez hop.
4: Et lui, il fait standard. Ouais.
1: Moi, je tu vas au standard.
20: Je vais mettre une musique d'attente alors.
1: Alors, la question, le métier de routier, peut-il être une profession qui disparaît? Et on se retrouve tout de suite après au 0803 08 5000 et 0870 5000. Et toujours sur l'IRC www.funradio, voilà. Où que Rigo vous attend.
10: Où je salue Izen qui doit y aller. Salut.
1: Ok, et on est combien là avant la petite pause?
10: Ça remonte un peu, on est 5942.
1: Ah bah c'est bien. C'est bien. Donc continuez comme ça, je vais atteindre des 6000 d'ici un quart d'heure. Cote.
4: Attends, ouais.
22: Joyeux Noël.
1: Merci, toi aussi. Ether.
5: Ouais, salut à tous.
1: Bonsoir à toi.
5: Ouais, bonsoir.
1: Boule d'ours.
23: Ouais, salut.
1: Bonsoir à toi. Petit téton.
23: Ouais, salut.
1: Cagette.
24: Salut, G.
1: Et boule de neige.
25: Salut, Gérard.
1: Salut à vous. Merci à vous aussi. Alors, la question, donc, c'est le métier de routier peut-il être une profession qui disparaît? Alors, on va demander ça à Cocotte.
26: Je ne pense pas, parce que les routiers sont indispensables à notre vie.
1: Ouais.
26: Ils nous permettent de manger, mm-hmm, de boire et de vivre, en fait.
1: Ouais, mais tu vois, la question pour toi, si un jour on interdit tous les camions et qu'on les fasse sur les chemins de fer.
26: Ah, bah alors là, ça risque d'être très compliqué, en fait. Je pourrais pas te donner une réponse précise.
1: Bah ouais, mais essaye de me donner quand même. Essaye. Parce que pour toi, à ton avis, est-ce que tu penses que si un jour ils disent ça y est, maintenant les routiers c'est fini et on met ça sur chemin de fer.
26: Bah,
1: donc qu'est-ce que t'en penses, toi?
26: Bah ce serait moins bien. Il n'y aura plus de camions sur la route, et les camions sur la route, c'est très agréable de les regarder, naviguer sur l'autoroute, c'est génial.
1: D'accord. Ok. Rigo, oui.
10: Oui, il y a le chien de Rainbow sur l'IRC qui te demande si les routiers peuvent avoir un chien pour se défendre, parce que le chien, il aimerait bien être chien de routier.
1: Alors, attends, que je réfléchisse bien à la question. Avoir un chien dans son camion, c'est ça qu'il voulait dire? Hein, Rigo, grosso modo.
10: Comment?
1: Il voulait savoir s'il pouvait avoir un chien dans son camion pour se défendre.
10: Non, c'est le chien qui veut savoir s'il peut trouver un routier pour être chien de routier, pour défendre le routier.
1: Ben, il peut, hein. Il peut.
20: Il peut passer une annonce, non?
1: Non, il n'y a pas d'annonce.
20: D'accord.
1: Ether?
5: Ouais, bah écoute, moi je pense pas que les routiers soient amenés à disparaître dans un avenir proche.
1: Mmh.
5: Faut savoir que quand même les routiers se reproduisent pas mal, hein. On peut pas dire le contraire, ça que tu le sévères. Donc je pense pas qu'ils soient amenés à disparaître. Moi je sais qu'il y a des gens qui aimeraient bien ça.
1: Mmh.
5: Il faudrait les tuer à la naissance et compagnie, mais moi je pense que bon, il faut les laisser vivre, quoi.
1: Non mais là, je pense que tu comprends pas trop, tu comprends pas la question là.
5: Si, tu me demandes si les routiers sont amenés...
1: Non, mais est-ce que c'est une profession? Est-ce que c'est une profession qui va disparaître ou pas, pour toi?
5: Bah écoute, je sais pas. A priori, tant que les gens auront besoin de se faire livrer des choses à la maison, que ça soit à bouffer, comme disait je sais plus qui...
1: C'est Cocotte, ouais.
5: Ou autre, parce qu'on n'a pas évoqué le cas, mais il y a aussi autre.
1: Mmh.
5: Et je voudrais savoir, toi, qu'est-ce que tu penses en ce qui concerne autre, quoi?
1: Moi, personnellement, tu vois... Moi, je vais te dire une chose que... Je connais des routiers,
5: ouais.
1: Mais moi, je vais te dire une chose que, à l'heure actuelle, c'est comme Cocotte disait, tôt ou tard, bientôt, bon, c'est grâce à eux si on a de la nourriture.
5: Et en cas de grève.
1: Ah bah, voilà.
5: Est-ce que c'est pas un pouvoir un peu trop grand qu'on leur donne sur la population?
1: Ouais, mais... Hein, non, mais... Non mais attends, c'est qui parle là?
26: C'est toujours Ether.
1: Ouais, Ether.
26: Oui.
1: Donc toi tu veux parler sur la profession donc en cas de grève.
26: Bah, voilà.
1: Bah, oui, mais en cas de grève, si font grève, ils défendent quand même leur gagne-pain.
26: Ouais,
1: tu es d'accord avec moi?
26: Est-ce qu'ils prennent pas un peu la population en otage? Je veux dire, est-ce que c'est pas une question de synchronisme aussi, tu vois?
1: Ah oui, mais ça je suis d'accord avec toi. Mais ça, moi je peux te dire que si, en fin de compte, ils prennent pas la population en otage. En fin de compte, ils prennent les magasins. Parce qu'en fin de compte, on n'est plus ravitaillé après s'ils font grève.
26: Ouais, mais toi, t'as pas l'air malin. Je veux dire, quand t'es client, tu te retrouves avec tes tickets de rationnement et tu peux rien acheter.
1: Eh ben oui, mais ça, je suis d'accord avec toi.
26: Bah ouais.

0: Un camion équipé en gaz maintenant.
1: Bah, ils font bien des voitures.
0: Bah ouais, mais ça c'est différent. Les voitures c'est prévu pour, mais ils sont pas programmés de faire des camions en GPL encore.
1: Hein? Ah d'accord.
2: Et Gérard, sur IRC, il y a No Live qui te demande si Bison Futé est un routier.
0: Alors Bison Futé non n'est pas un routier. C'est une personne qui se trouve du côté de Rosny-sous-Bois. Et qui peut dire le point de circulation.
1: Et comment il fait? Il se déplace, non?
0: Pour non, savoir. Il se déplace pas.
3: Comment il fait? Bah,
0: t'éteins ton micro et c'est tout.
2: Gérard,
3: je te pose une question, GG.
2: Est-ce que tu trouves qu'il est vraiment futé, le bison?
0: Je pense. Je pense. Donc, boule d'ours.
4: Ouais, ben moi, je sais pas s'ils vont disparaître, mais je crois qu'il faudrait, parce que c'est chiant sur les autoroutes d'avoir leur gaz d'échappement dans la gueule. Mmh. C'est dégueulasse.
0: Alors moi, je vais te dire une chose. Dans ces cas-là, si tu veux que les routiers disparaissent, donc, dans ces cas-là, si les routiers disparaissent, tu seras plus alimenté.
4: Ah ben non,
0: donc tu seras alimenté par... Non, mais tu seras alimenté par quoi?
5: Il y a des fermes.
6: Tu payes les carottes que je cueille dans les prés.
0: Voilà. Mais non, pas les carottes.
4: Non, mais chez moi, il y a des champs, alors tu sais, ça va être facile, hein.
0: Ouais, ben, dans ce cas-là, t'as qu'à aller chercher tes carottes dans tes champs.
4: Bah, qu'est-ce que tu crois que je fais?
0: Et ben alors, dans ce cas-là...
6: Donc elle a raison, et toi, t'as
4: mais sur les petit autres routes, c'est chiant d'avoir un truc qui pollue.
0: Non, mais attends, un truc qui pollue, je vais te dire une chose, on est bien content de les avoir, les routiers.
4: Électrique.
0: Bah oui, ouais, c'est ça.
6: C'est vrai.
1: Routier à pile. Non, GPL, GPL.
0: Bon, Fildar, c'est la cinquième fois que je te demande, je vais pas m'amuser.
1: Et je m'intéresse, j'ai des questions à poser.
0: Non, mais moi, je te demande d'éteindre ton micro.
3: Mais je peux pas poser.
0: C'est tout.
3: Je peux pas poser mes questions si le micro est éteint.
0: Petit téton.
4: Oui, bah, je sais pas si ce métier va disparaître, mais en tout cas, tout le monde sait que c'est un métier très chiant et dur. Mmh. Donc, ça m'étonnerait qu'aucun jeune ne fasse ce métier-là, en fait.
0: Mais ouais, mais ça, pourquoi qu'il y a aucun jeune qui veut le faire?
4: Parce que qu'on raconte sur ce métier, que c'est chiant et tout ça.
6: L'odeur.
0: Non, mais il n'y a pas que l'odeur.
6: Il n'y a pas que ça, hein, mais bon.
0: Non, mais c'est un métier chiant, ça c'est vrai, parce que faut voir le nombre, combien d'heures qui passent sur les routes, en fin de compte, le routier.
4: Moi, je voudrais vraiment.
6: Oui, mais Gérard.
0: Attendez. Ouais, une question.
2: À propos du nombre d'heures des routiers qui passent sur les routes,
0: ouais.
2: Il y a Kenneda qui te demande s'il se dope à l'OPO.
0: Non. Non, il n'y a aucun routier qui se dope, hein, parce que sinon, il y aurait déjà eu des contrôles.
6: C'est un comique, le Canada.
0: Gadget.
7: Ouais, bah, moi, je pense que ça va disparaître. Mais bon, c'est dommage, parce que bon, s'il disparaît, les vendeurs de bière, ils vont vendre à qui? Mm-hmm. Les putes, elles vont se vendre à qui?
0: Ouais. Non, mais attends.
4: D'accord.
0: Hé, hey, Gadget.
7: Oui.
0: Je te parle du métier de routier.
7: Oui.
0: Nuance.
6: Tu sais qu'ils vont culer les
7: bières. Bah, c'est
4: clair mais c'est les conséquences, hein, il a raison.
7: Qui achète de la bière, Gérard?
4: Il a raison.
0: Ouais, qui alimente les magasins?
6: Les kiosques à journaux aussi.
7: Oui, mais. Et puis de toute façon, maintenant les routiers ils deviennent tous animateurs de radio pourris, donc.
6: Allez hop, je me dégage, je suis là.
1: C'est qui a dit ça?
0: Cagette.
1: Qui a dit ça?
7: C'est pas moi.
0: Cagette, terminé pour lui.
7: Non, c'est pas moi,
0: c'est toi. Hop, au revoir. Alors, boule de neige.
4: Oui, ben avec Gérard, je pense pas qu'ils vont disparaître parce que je crois qu'avec la SNCF, on serait assez mal étant donné qu'ils sont tout le temps en grève. Donc, je pense qu'il y a encore de l'avenir, surtout avec l'Europe, mais bon, faut voir quoi. C'est pas toujours évident. Donc, oui, ils font des graves défauts aussi.
0: Mais attends, boule de neige. Boule de neige.
4: Oui.
0: Boule de neige. Si les routiers se mettent en grève, c'est pour quoi?
4: Bah, c'est pour revendiquer, oui.
0: Bon, c'est pour revendiquer leur gagne-pain.
4: Ouais.
0: Parce qu'ils passent trop de temps sur les routes, ils sont pas assez payés. On est bien d'accord.
4: On est d'accord.
0: Hein? Donc, faut se dire une chose, que là-dessus, hein, un routier, s'il fait grève, il a le droit. Pourquoi? Parce que c'est son gagne-pain. Lui, il va payer plus cher parce qu'il passe plus de temps sur les routes.
4: Ouais, mais ça peut bloquer la France aussi, quoi.
0: Bah oui, mais ça, ils ont fait des conflits. C'était quand même pour gagner leur gagne-pain. Donc, c'est leur gagne-pain qui gagne, hein.
2: Ouais, mais Gérard, il y a Olio sur l'IRC qui dit que dans les autres pays de l'Europe, il y a beaucoup moins de camions et il y a beaucoup plus de transport de marchandises par train. Et il me dit que le routier est un spécimen en voie de disparition.
6: Un parasite.
4: Dans quel pays, ça?
0: Non, mais ça, c'est vrai que...

0: ça va être pour l'instant c'est pas encore été décidé, mais je pense que bientôt on va avoir pas mal de chômeurs. Pourquoi? Parce que les routiers vont être ça va être convoyé par train. Et ouais. Donc les camions iront chercher les remorques après. Donc c'est comme si que maintenant on n'avait plus rien derrière. Hein.
1: D'accord. Toi, tu prendrais la route si tu avais l'occasion, tu referais ce métier?
0: Si je pouvais avoir l'occasion de refaire de la route, je pense que oui.
2: Ouais. Gérard, excuse-moi, à la place de Cagette que t'as viré, je viens de prendre un auditeur sur les 12 lignes.
3: Gérard, bordel.
4: Oh, ah bah bravo. Bien de nouveau.
2: Je peux y aller ou pas?
0: C'est qui?
2: C'est Cronenbourg.
3: Articule Gérard, bordel. Salut Gérard.
2: Bonsoir.
0: Salut Cronenbourg.
3: Salut Gérard.
4: Mais tu peux m'appeler Cro, hein.
0: Donc alors pour toi la question, tu l'as entendu?
4: Non.
0: Alors le métier de routier peut-il être une profession qui disparaît? Ça sera la dernière fois que je répète la question pour toi et après on change de question.
4: Je pense que oui, ça va disparaître à cause des trains, quoi.
0: Mais ouais, mais alors attends.
4: Parce que ça pollue pas.
0: Ouais, mais attends, d'accord.
4: Oui?
2: Ah, c'est quoi? Oh là là, c'est dégueulasse, ça.
4: Qu'est-ce qui se passe?
2: Gérard, je crois qu'il avait une capote fou, sur la tête, Gérard.
4: Non, il est complètement fou, ce
2: là. Attends, c'est ça que tu fais pendant les disques? Ah bah bravo.
0: Ouais, attends, il y en a un, tu vas voir.
2: Et après, tu dis que les routiers...
0: Ouais.
2: Bah, c'est bon.
0: Non, mais il fait Philippe Lazine. Qu'est-ce que t'as demandé, Max? Ils sont où, les cartons de capote?
2: Non.
0: Non, presque pas.
2: Non.
0: Jean.
4: Tu es fucking avec Jésus.
0: Rigo, il y a une question, non?
5: Non, il n'y en a pas là.
0: Non. Alors, donc.
5: Excuse-moi. Il y a Kenneda, toujours fort dans l'humour, qui te demande si les routiers vont être remplacés par des avions.
0: Bah, de toute manière, t'as pas mal de transports aériens. Hein.
2: Des routiers en avion, ouais.
0: Non, mais. Mais attends, qu'est-ce que tu me parles, quoi? Tu connais que dalle, toi, alors ferme-la. Je peux répondre à la question. Donc, c'est vrai qu'il y a pas mal de transports qui sont faits par voie aérienne. Donc, qui sont remis sur camion.
2: Et, voilà.
0: Et toi, tu fermes ta gueule maintenant.
5: Gérard, sinon il y a Nassim qui te demande si tu penses que les routiers pourront être remplacés à l'an 2000 par les robots.
6: Non.
5: Pourquoi?
0: Non,
4: mais ça sera remplacé par la téléportation, en fait.
2: Par contre,
0: non.
2: Excusez-moi, Gérard, excuse-moi. Tu sais, t'as la nouvelle ligne de métro là où normalement avant t'avais des chauffeurs, des conducteurs, et là maintenant c'est un robot.
0: Non, on appelle pas ça des chauffeurs, on appelle ça des machinistes. Il faut pas confondre routier et machiniste, ok? C'est pas pareil. Alors, t'éteins ton micro et tu te tais.
2: Je suis d'accord.
0: T'éteins ton micro et tu te tais maintenant.
2: Et peut-être que dans l'avenir, il y aura des...
0: Tu te tais.
2: Non, mais je crois que c'est ce qu'il veut dire, c'est que comme il y a des robots dans le métro qui ont remplacé les machinistes, comme tu dis, peut-être qu'un jour, les robots, ils vont remplacer les routiers. De rien, Fildin.
0: De rien. Rigo, on est combien maintenant, s'il te plaît?
7: 6000.
2: On est deux.
0: Il est 3h...
5: On est 1, 2, 3, 4, 5, 6, 7 dans le studio.
0: Non, mais sur l'IRC, parce qu'il est 3h07 du matin. J'espère qu'on est à 6000.
5: Attends, Ah non, il en manque un. On est 5999.
4: Bon, bah, je vais prendre mon autre ligne et je vais me connecter.
0: Vas-y, Arnette, au revoir.
4: GG, c'est Cocotte.
0: Ouais, c'est ça, Arnette.
4: Mais non, c'est pas Arnette. GG, c'est Cocotte.
0: Alors, un camion.
4: Comme le disait l'ami Goldo, est-ce que c'est vrai que tu pratiques le headfucking?
8: Alors, qu'il est.
0: Cocotte, alors, au revoir. Allez, hop. Oh! Comme il faut, cette claque là maintenant? Alors tu dégages, Cocotte. Allez, hop, on y va.
4: Je vais répéter la première question du débat, je voulais répondre.
0: Non, terminé. Cocotte, terminé.
2: Eh ben oui, Cocotte, terminé, il est parti.
0: Ouais, ben, tu me prends une autre personne ici.
2: Salut, Cocotte.
8: On accueille Poulet.
0: Alors, un camion d'un routier est-il mieux décoré qu'une maison? On va demander ça à Ether.
4: La première question du débat, je voulais répondre.
0: Ta gueule.
4: Ouais. Question de bilan.
8: C'est Poulet à la place de Cocotte, c'est ça? Bon, Gérard, c'est Ether, je peux répondre?
0: Bah justement, c'est à toi que je m'adresse.
8: Ok, bah je sais pas si t'as vu les camions en ce moment, on est quand même en période de Noël.
0: Ouais.
8: Et c'est vrai que quand même, il y a de la boule et de la guirlande sur les camions, on peut pas dire le contraire, quoi.
0: Non, mais tu penses que c'est mieux décoré qu'une maison ou pas, toi?
8: Oh, bah, je sais pas, moi, une maison, a priori, ça se décore pas des masses, hein. Je sais pas, moi, je suis pas du genre à mettre des nains de jardin et compagnie devant ma maison, parce que je trouve que ça fait quand même un maximum blaireau, avec le petit puits, avec les faux pneus, là, et tout. Mais un camion, ouais, pourquoi pas, je veux dire, quand t'as l'autocollant, genre Marcel, Raymond ou René en haut du pare-brise,
0: ouais.
8: ça tape un maximum, quand
0: ouais,
8: même.
0: Ouais, mais ça, tu vois, quand tu vois marquer ça.
8: Ouais.
0: Ça, c'est un QRZ.
8: Bah ouais,
0: ça s'appelle. Mais est-ce que t'as déjà vu des camions?
8: Ouais.
0: De toute manière, on va demander après aux autres personnes.
8: Ouais.
0: Est-ce que t'as déjà vu des camions, toi, qui sont décorés avec déjà des formes de cœur ouais. qui clignotent?
8: Ouais, tout à fait.
0: Ouais, bah, je sais, toi, je pense que.
2: Ah, j'en ai vu, ouais, j'en ai vu plein. Il y en avait l'autre jour sur la Contralite. Tu te souviens l'autre fois?
6: Moi, j'en ai vu aussi.
0: Ouais, bah, je sais.
8: Ouais, GG, donc c'est Ether, moi j'habite pas très loin de Rungis,
0: ouais.
8: tu connais, dans le 9-4, donc.
0: Ouais, bah je connais,
2: voilà. j'en ai vu.
0: Voilà. Je connais parce que j'y ai travaillé.
8: Voilà, tout à fait.
2: Tu vas faire des cosmiques laser là-bas, non?
8: Un petit peu, ouais. Et en fait, il y a des camions avec des petits cœurs qui clignotent.
0: Mmh, mmh. J'en ai vu aussi là-bas.
8: Il y a des camions avec des trèfles, il y a aussi des camions avec des pics.
0: Mmh. Alors Ether.
8: Ouais, ouais.
0: Tu veux parler... Non mais tu veux parler de quoi avec les tresses?
8: Ah bah non, j'ai pas dit des
0: trèfles. Les trèfles.
8: Des trèfles, avec un feu comme ça.
0: Ouais, fesses.
8: Ouais, fuck.
0: Mmh.
8: Ok. Et donc, et bien sûr, il y a aussi des camions avec des carreaux qui clignotent. Et bon, bah, je pense que quand tu travaillais dans le mine et que tu déchargeais dans le mine, parce que ça décharge grave là-bas.
0: Non, mais moi, j'étais plus, j'étais pas dans les mines.
8: T'étais dans quoi? Dans la zone silique ou dans la zone sgeg, c'est ça?
0: Non, j'étais dans la zone messagerie.
8: Messagerie.
0: Mmh.
8: Ah. Et je voulais tu parlais de messagerie justement. Ça, ça me fait penser à quelque chose.
0: Ouais.
8: Les coursiers, tu considères pas un peu que c'est un peu des routiers en mobilette?
0: Parce non, mais attends.
8: Ils font un peu le même travail, je veux dire, c'est un peu des routiers à pizza, quoi.
0: Non, mais attends, parce que faut bien te dire une chose, Ether.
8: Ouais, vas-y.
0: Que, à Rungis, t'as plusieurs trucs.
8: Ouais.
0: T'as les mines.
8: Ouais, tout à fait.
0: T'as Rungis où t'as toute la messagerie. Donc, là où t'as plusieurs camions qui déchargent des colis qui sont expédiés dans des SMI pour aller dans différentes villes.
8: Ouais.
7: Ta gueule, gros con.
0: Ta gueule, toi.
8: Bon, les filles.
0: Merci. Donc, voilà.
8: Ouais, les mines, elles sont quand même pas mal épuisées, hein, il faut le dire.
0: Non, mais.
7: Allez, gros con, ta question.
0: Oh, ta gueule, à toi.
8: Oh, je te vois.
6: Excuse-moi, Gérard. À la place de Cocotte, sur le 0875000, j'ai eu Grenouillette. Bonsoir.
9: Oui, bonsoir, Gérard.
0: Salut, bonsoir.
9: Bonsoir, Fida. Bonsoir, Manu. Bonsoir, Rego. Bonsoir, Goldo.
6: Bonsoir.
10: Salut.
8: Ah, bonsoir.
0: Il sort d'où, Goldo?
8: Mais y a pas de Goldo.
6: Non, pas Goldo.
2: Mais non,
6: Cro.
2: Il parle de Goldora qui est sur la 3.
0: Grenouillette, alors pour toi. Allô?
9: Oui, excuse-moi, vu que j'étais au standard, j'ai pas pu entendre la question.
0: Alors, un camion d'un routier est-il mieux décoré qu'une maison? C'est la dernière fois que je répète la question.
9: Non, ça je ne pense pas, non.
0: Parce... Alors tu peux préciser?
9: Bah, parce que c'est pas très très beau. Il y a deux fauteuils.
0: Mmh.
9: Et une cabine à l'arrière avec des petits posters de lui ou de Playboy.
0: Mmh.
9: Et ça s'arrête là.
0: D'accord. Okay.
9: La baraque, elle est comme ça.
0: Boule d'ours.
11: Ouais, non, moi je trouve que c'est mieux décoré parce qu'avec les banderoles, les photos de femmes à poil, tout ça, c'est top, je trouve.
0: Ouais, mais est-ce que t'es déjà monté dans un camion de routier?
7: Non.
11: Non.
0: Mais ta gueule à toi.
6: Ben, je réponds.
0: Mais ta gueule, c'est pas à toi que je m'adresse.
6: Mais tu t'adresses jamais à moi.
0: C'est pas à toi que je m'adresse.
6: J'aimerais bien parler, moi.
0: Non, toi, avec, tu t'écrases.
6: Avec toi,
0: tu fais
6: ton
0: boulot. Tu
6: veux être sur les remix, hein.
0: Ouais. Boule d'ours.
9: T'inquiète pas, Manu, je ferai un remix spécial Manu la semaine prochaine.
11: Merci. Bah, je t'écoute, Gérard, vas-y.
0: Donc, alors Donc, pour
11: non,
0: toi.
11: Je suis pas monté dedans, mais j'ai vu, tu les vois, quand ils ont la fenêtre baissée sur la route, tu vois bien comment c'est à l'intérieur. Hein. C'est bien ou c'est mieux, je trouve.
0: Non, mais alors, dans ces cas-là. Si t'envoies, est-ce que
8: t'envoies la purée.
0: Est-ce que tu vois des photos sur les pare-brises? À mon avis, je pense
11: non, pas. Non, pas sur les pare-brises, mais derrière lui.
0: Non, mais attends. Moi, je te demande devant.
8: Lui.
11: Ben non, devant, il y a des. Je sais pas, ça dépend. Hein, ils ont des trucs qui clignotent là.
0: Ouais.
11: Des machins comme ça. Ouais, je trouve ça bien.
7: Hein?
11: Ouais, voilà.
8: K2000, ils ont le truc de K2000 devant.
0: Ok, petit téton.
12: Bah, en fait, moi, je sais pas, parce que j'ai jamais monté dans un camion routier, mais je pense que oui, il y a deux vieux canapés, trucs comme ça.
0: Ah, d'accord. Toi,
12: canapé, salon de thé, ouais.
0: Non, mais attends, tu crois que le routier...
12: Non,
0: tu crois que le routier... va carrément déménager pour mettre tout chez lui.
12: Je voulais pas dire des canapés, je voulais dire de vieilles chaises.
0: Non, c'est faux. C'est faux. Cronenbourg.
4: Oui, bah moi je pense que il y a des camions avec des peintures, c'est les camions américains là.
0: Ouais.
4: Avec des peintures de femmes à poil.
0: Non, mais ça je vais te dire une chose, tu sais combien que ça coûte?
4: Ah, c'est cher. C'est cher.
6: Gérard, assieds-toi, qu'est-ce qui se passe?
4: Bah, pas en euros, quoi. En euros, c'est pas cher.
6: Attendez, il a essayé.
0: Avant la fin de l'année, toi. Toi, je te jure, tu recommences à m'allumer ton micro, je t'éclate.
12: Violent.
6: Gérard, je peux allumer mon micro, moi?
0: Ouais, une question IRC.
10: Faillot.
8: Zig.
6: Attends, deux secondes.
8: Jingle. Il en quille.
0: Voilà.
8: C'est gaffe. Jingle.
6: Alors, et une question IRC. Alors, fais attention, toi. Il y a Paradox31 qui voudrait savoir s'il faut un permis. Alors, attends, je vais retrouver. S'il faut un permis de Z pour être routier.
0: Non.
6: Il faut quoi, alors?
0: Un permis C.
6: Un C?
0: Permis C, c'est le permis camion.
6: Et c'est pour tous les camions?
0: C'est comme camion.
6: Le même permis. Une petite camionnette ou un gros...
0: Attends, petite camionnette, déjà, c'est une 3 tonnes 5. Donc, il faut permis B. Et donc, sinon, permis B, c'est VL. Oui,
6: Et sinon, il y a le pape qui te dit de fermer ta gueule parce que tu le fais chier grave et il va se casser de l'IRC.
0: Moi, c'est un con, lui.
6: Et lunatique aussi.
0: On est combien, là, sur l'IRC? On a atteint les 6000?
6: Vu que les deux, ils sont partis, on est 96.
0: Ah, là, il en manque 4. Moi, ouais, mais c'est bien déjà. Ouais, 5981.
6: 97, pardon.
0: 97 à 3h15 du matin, je crois. 15. Ah, 15 à ma montre parce que là, elle n'est même pas à l'heure.
6: T'es à l'heure de sirène, c'est pour ça?
0: Non, moi je suis à l'heure. Je suis à l'heure de la télé.
6: Skyrock?
0: Non. Cronenbourg.
4: Oui, bah, je t'ai répondu, Gérard.
0: Ça y est, boule de neige.
12: Oui, ben écoute, je trouve qu'il y a trop de femmes à poil dans les cabines des camions. Mais bon, c'est bien décoré, ça on peut pas dire, mais je mettrais pas ça chez moi, quoi.
0: Et tu peux préciser?
12: Ben écoute, je sais pas s'ils veulent recréer leur intérieur ou quoi, mais je trouve que c'est quand même assez vulgaire, quoi.
8: Ça reste bien.
0: Ouais, ok. Je peux préciser qu'un camion c'est bien décoré, surtout avec des cœurs. Les cœurs qui clignotent, des petits drapeaux ou même voir des pagnons de certains pays.
4: Et ta fête.
0: Comment?
8: Bon alors, ici.
9: Bah alors, Cronenbourg.
6: Moi j'avais vu des camions, Gérard, avec plein de peluches partout. T'as le volant, t'as la cabine, et des peluches partout.
0: Mais je sais, ça, il y en a.
6: T'avais ça, toi?
0: Non, moi j'avais pas ça. Moi j'avais le cœur qui clignotait avec le petit drapeau et les petits fagnons qui vendent dans les stations-service. Ouais, Rigo.
6: Non, je voulais dire que moi j'en ai vu avec des paquets de cigarettes, plein de paquets de cigarettes.
0: Mais t'en as, ouais, ils peuvent décorer leur camion comme ils veulent. Ça peut être avec des peluches, avec des.
6: On peut faire ce qu'on veut.
0: Bah oui.
6: C'est pas réglementé, ça, y a pas un truc.
0: Non.
6: Et justement.
0: Ta gueule, toi.
6: Et justement.
0: Oula,
4: ce
12: qu'elle a dit,
9: celle-là.
0: Oh là là, c'est qui, toi?
4: Ça va chier, là.
12: C'est boule de neige.
9: Allez, hop.
0: Alors, boule de neige, ok.
12: Oui.
0: Ça va être terminé pour toi, tu peux raccrocher. Hein.
6: Gérard, des sapins, c'est autorisé dans la cabine?
0: Ouais. Bien sûr. T'en as qu'ont des petits sapins dans leur cabine. C'est autorisé, hein.
4: C'est quoi un sapin?
6: Il y a Fixeur qui dit que lui, sa cabine, elle est décorée avec des cotons-tiges.
0: Non, ça...
9: Ça, c'est interdit.
0: Là, je réponds même pas à la question.
4: Oui.
0: Ouais,
4: je voulais savoir si c'est vrai que toi, à l'époque, ton camion, il était décoré tout en vert avec marqué « Propreté de Paris » dessus.
0: Et ta connerie, elle était décorée avec quoi?
4: Toute bleue, mon amour.
0: Eh ben, moi je suis pas ton amour, alors je t'emmerde, tu peux raccrocher. Ben moi je te kiffe pas. Alors c'est qui?
4: C'est Pépito. C'était Pépito, je travaillais à France Télécom.
0: Ouais, ben c'est bien.
13: Allô, Gérard.
0: Donc boule de neige. Terminé pour elle.
6: Laquelle?
0: Boule de neige. Boule de neige.
12: J'ai rien dit.
0: Ah non, boule de neige terminée.
4: Allez dehors les filles, là, ouais.
0: Hop. T'as dit une connerie.
9: Et puis il y a aussi un mec qui a fait le con là.
0: Bon,
9: j'ai plus commencé son nom.
6: Lequel? Je vais le choper. Lequel?
9: Faut le choper. Attends, c'est quoi ce nom?
6: Lequel? Je vais le pécho.
9: Pépito.
0: Partant chaud.
6: Balance lequel j'ai chopé là, vas-y.
9: Attends, j'ai plus son nom, merde. C'est quoi? Pépito, Pépito.
6: C'est qui?
9: Pépito. Celui qui dit que c'est Pépito, c'est pas son vrai nom.
4: Bon, c'est Finger alors. C'est Granola.
0: Bon, ça y est maintenant.
6: Je fais quoi, Gérard? Je fais quoi?
9: Linux, la
6: Berry. Gérard, je panique là, je fais quoi?
0: Tu me oui. reprends quelqu'un d'autre.
6: Je panique. Je prends qui?
0: Bon, ouais, ça y est, tu me les calmes là parce que ça commence à m'énerver. Rigo.
5: Oui, il y a Turpentine sur l'IRC qui te demande si t'avais un bonhomme Michelin dans ton camion et est-ce que c'est de là qu'est venu ton amour pour Sandy?
9: Hop,
0: tu me les mets tous en l'air, je réponds. Alors là, les bonhommes Michelin, comme il vient de dire. Moi, je peux te dire une chose, que ça se met sur les rétroviseurs des camions. Et il y a maintenant, je ne sais plus si ça se fait encore, mais tu en as pas mal qu'en ont.
5: Et c'est pas il, c'est elle.
0: Ouais, mais elle, j'ai jamais vu Sandy décoré en Michelin. Hein. Je pense pas encore à l'heure actuelle. Hein.
5: Ok.
9: C'est pas passé à l'antenne, ouais. Elle a quand même les mensonges.
0: Ah, mais elle vous emmerde, Sandy, maintenant, d'accord?
9: Il a rien dit sur Sandy.
0: Ouais, mais elle vous emmerde.
9: Il disait juste que le bonhomme...
0: Ouais, ben, elle est là, alors, maintenant, elle vous emmerde.
9: On parlait de ses mesurations.
0: Ouais, ben, alors, pour l'instant, vous allez foutre la paix, parce que tout à l'heure, elle va s'énerver.
6: Gérard, on peut suivre le débat?
9: Ça va, bébé.
0: Ok, comment?
9: Ça va, bébé. Elle est là, bébé.
0: Vas-y, réponds, toi. Réponds.
9: Joyeux Noël, bébé.
10: Salut à tous.
9: Salut Sandy.
10: Salut. Ça va?
9: Hey, Sandy, t'es trop cool.
10: Ouais, bah je reste zen. Hein.
9: Ouais, heureusement que
10: c'est normal.
9: Hein. Ah, c'est clair, on t'aime tous, on t'aime.
10: Donc, Gégé, reprends ton débat. Hein.
0: Voilà. Alors la question, par tension, un routier peut-il construire une piscine? On va demander ça à Grenouillette.
9: Impossible. Oh. Ouais, je suis là. Impossible. Allô?
0: Ouais, Grenouillette. Oh, tu fermes ta gueule ou quoi, toi?
9: Allô, vous m'entendez, c'est Grenouillette?
0: Ah!
14: Allô, y'a personne.
0: Bon, allez, hop. Terminé.
15: C'est pas lui.
0: Ah non, ça commence à bien faire.
15: Tu vas jusqu'au bout maintenant, parce que Rousseau, il est pas là. Hein.
9: Allô, c'est Grenouillette.
0: Bah alors, tu réponds et tu fermes ta gueule ou tu réponds
9: pas.
0: Mais
9: ça marchait pas.
0: Et alors, tu réponds.
6: Et excuse-moi, Gérard, à la place de boule de gomme ou boule de neige,
9: quoi, la question?
6: On accueille Loukoum. Bonsoir, Loukoum. Prise
16: oui,
6: sur le 0803-08-5000 sur Fun.
16: Bonjour Gérard.
0: À toi aussi. Donc, Grenouillette.
9: Bah oui, bah GG, moi j'ai déjà répondu, j'ai dit que c'était strictement impossible, puisque la cabine était bien trop petite pour avoir une piscine.
16: Ouais.
0: Ouais.
16: Un petit éton. Pas un jacuzzi pendant que tu y es.
0: Comment?
16: Non, rien.
0: Oh ouais, hop, terminé. Petit téton, au revoir.
15: Ok.
0: Au revoir, petit téton.
6: Avec une gros ins.
0: Éther.
9: Ouais, ben on disait tout à l'heure qu'ils avaient déjà du mal à prendre des douches, donc.
0: Oh là là, allez hop.
9: Une piscine, ça risque pas beaucoup. On en a parlé tout à l'heure, y a pas de problème. On a dit qu'ils avaient du mal à prendre des douches, donc ils risquent pas d'avoir une piscine dans le camtar, quoi.
0: Sinon,
9: ça veut dire qu'ils ont rien à l'arrière, je veux dire.
0: Soit
9: la piscine, soit la marchandise. Ils peuvent mettre une piscine à la limite dans la remorque. T'as un gros magnum, là, un gros 40 tonnes, tu peux foutre une piscine, mais ça veut dire que t'as plus de marchandise, donc t'es plus routier, quoi, t'es piscine ambulante.
15: N'importe quoi.
9: Oh, le Manu.
0: Boule d'ours.
16: Ouais, bah il peut la mettre au-dessus, la piscine. Carrément.
0: Comment?
16: Bah il la met au-dessus, la piscine, sur le toit.
0: D'accord. Rigo, question IRC, non?
5: Non.
0: Non. Non.
6: Merci, Rigo.
0: On est combien, là?
6: Gérard, j'ai une question standard. Tu peux ou pas?
0: Vas-y, accouche.
6: Il y a beaucoup d'auditeurs sur le standard qui en fait avaient une question à te poser sur le débat des routiers. Donc je pense que je vais te la poser parce qu'en fait ça tombe bien parce que ça.
0: Bah, tu te dépêches ou quoi?
6: Vas-y, Berroyer, vas-y. Et
9: ok, super fil d'art.
0: Putain, bon, allez, j'ai oublié. Hop, tu fermes ta gueule et ça vaudra
2: non,
0: mieux.
2: Non, moi je sais ce que tu voulais dire. C'est qu'en fait, c'est les auditeurs qui te l'ont demandé.
15: Ouais.
2: Sur les 12 lignes qui restent, tout ça.
6: Ils ont demandé 5000 fins.
2: Voilà. Et moi je pense que la question.
9: Mais attends, ça parlait bien de ce qu'on a dit tout à l'heure.
2: Non, je sais plus.
9: Non, mais ça.
2: Hugo, ils te le disent pas?
0: Non, fermez vos gueules là tous les deux. Il n'y a que Rigo pour l'instant qui fait un boulot correct.
5: Ouais, mais j'en ai marre.
9: Faut pas le courir.
0: Donc, on est combien sur l'IRC?
5: On est 5982, on perd un tout petit peu.
6: Ouais. T'arrêteras un peu de lécher le cul de Gérard, c'est vrai, Gérigo.
0: Mais quoi, oh
5: je te donne l'autorisation de le frapper.
9: Ouais,
2: ça y est, il est en train
5: d'essayer.
9: Ouais,
5: il arrête pas.
9: Ouais.
2: Il veut lui mettre
0: une coupe.
5: Mais non, lui jette pas un Perrier.
9: Ça va pas être bien dur de frapper un petit coquiri.
2: Ouais, joli.
0: Donc à la place de. Tu veux dire un bâtard? Tu veux dire un bâtard?
6: Je sais même pas ce que ça veut dire. Donc, à la place de petit téton, on accueille gros pandard. Hein. Bonsoir.
0: Ouais, c'est ça. Alors, moi, Manu.
9: Même,
0: oui.
9: Salut,
0: qu'est-ce qui se passe?
9: Salut,
0: qu'est-ce que tu veux?
9: Musique. Tu retournes au standard.
0: Tout de suite? Ouais.
17: Carrément ?
0: Ouais.
17: Pose quand même ta question. Hein.
0: Quelles sont les marques de camions autorisées ? On s'écoute, suce-moi le dard avec Il est jamais trop tard. Et on se retrouve tout de suite après. Il y en a beaucoup qui sont en train de faire le réveillon. Donc, il y en a pour certains, je pense que ça doit être terminé. Pour ceux qui
17: travaillent. Il y en a beaucoup qui sont bourrés à cette heure-là.
0: Il
17: hein.
0: y en a. Attends, toi, tu peux parler, toi. T'as moitié jeté.
17: À ce temps-ci, il y en a 2-3 qui vont peut-être encore passer à table. Hein.
0: Ouais, ben. Moi, le premier, ouais, si je pouvais avoir un.
17: Soupe à l'oignon.
0: Ouais, parce que je commence à avoir un peu la dalle.
17: Alors. Tu veux une soupe à l'oignon?
0: Non, toi, tu fermes ta gueule maintenant.
17: Pourquoi? Tu vas te peler le cul, non?
0: Non, non, mais tu t'écrases. Non. Merde, elle est où la liste?
17: Merde, elle est où la liste?
0: Voilà.
17: Ah, attends.
0: Alors, on récupère Grenouillette.
18: Ouais, c'est moi, bonsoir.
17: Bonsoir, Grenouillette. Et la place de Cronenbourg qui est partie se coucher parce qu'il allait faire le réveillon. on accueille Foin.
0: Ouais, Foin, ok.
17: Foin. Bonsoir.
0: Alors, Ether.
18: Yes, yes.
0: Bon, rebonsoir.
18: Yes. Pour le beat.
0: Boule d'ours.
19: Bonsoir.
0: Rebonsoir à toi, gros peinard.
17: Non, pandard.
0: Pandard, pardon.
19: Oui, bonsoir.
0: Bonsoir. Foin.
18: Ouais, salut Gérard, salut à tous, joyeux Noël.
0: Ouais, à toi aussi.
18: Ouais, c'est cool. Ouais, c'est
0: et bien. Loukoum.
20: Salut.
0: Oh, et oh là là, la voix.
18: Salut Loukoum.
0: Punaise, et t'as pas trop chanté là?
17: Elle rachète pas de voix.
18: Eh, Loukoum.
0: Pardon.
18: Loukoum. C'est des homosexuels.
0: Bon, qui c'est là, qui s'amuse là?
18: Ça doit être
20: Pedron encore.
18: C'est quoi son nom? Ether.
0: Ouais. Quelles sont les marques quelles sont les marques autorisées de camions?
18: Grenouillette.
0: Ouais.
18: DAF.
0: Vas-y.
18: DAF, Renault, Mercedes et Monster Truck 98.
0: De quoi?
18: Monster Truck 98, c'est une nouvelle marque qui vient de sortir.
0: Ah, ça c'est pas sorti dans Spirou Magazine?
18: Ok, d'accord.
20: C'est fou.
18: Ouais.
0: Et Ether.
18: Ouais, bah il y a le Magnum.
0: Ouais.
18: Il y a le Kim Koon.
0: Hein?
18: Il y a le Kim Koon.
0: C'est quoi ce camion?
18: C'est un nouveau camion qui est sorti au dernier salon de l'Homomobile de l'année dernière.
0: C'est ça. Ouais.
18: Il y a l'Eskimo. Il y a la Gator Freeze.
0: Ouais.
18: Voilà.
0: Eh ben, à mon avis, t'as tout faux.
17: T'es complètement jeté, toi.
0: Boule d'ours.
20: Ben, j'en sais rien du tout, moi.
0: Ah bah d'accord, toi...
20: Non mais j'en sais rien, attends, qu'est-ce que tu veux que j'y connaisse moi là-dedans?
0: Non mais attends, tu t'as dit que tu voyais des camions avec des
20: marque, hein.
0: Mais alors attends, quand tu doubles un camion sur l'autoroute, tu vois pas la marque?
20: Mais j'y fais pas attention, d'abord je conduis pas en plus.
0: Ah bah alors pourquoi tu... Ah attends, alors tu conduis pas... Non, attends, tu conduis pas.
20: Non.
0: D'accord.
20: Bah
0: donc
20: ouais.
0: Comment tu peux savoir que les routiers ont des posters de femmes nues dans leur camion?
20: Explique-moi. Est-ce que je suis à côté du conducteur? Dis.
0: Ouais.
18: Tu fais du stop, tu montes dans la cabine et dans la cabine tu t'aperçois qu'il y a des demoiselles qui écartent là.
20: Ouais. Et voilà.
18: Au moment où tu te fais sauter, tu les vois les posters hein, quand t'es une fille.
17: C'est ça. T'as peut-être vu les films aussi.
0: Ouais, je crois que t'as dû voir des.
20: Mais non, attends, quand
17: films porno de routier.
20: Quand t'es dans une bagnole et Google, quand t'es juste à côté, tu le vois.
0: Eh ben alors, quand tu te rabats, t'as bien un rétroviseur?
20: Bah ouais.
0: Bon, bah alors, tu peux voir la marque du camion?
20: Mais je regarde pas.
17: Ouais, mais c'est
0: Bien sûr.
20: Je regarde pas, j'ai le droit de regarder.
18: GG.
0: Gros peinard.
18: Attends, Gérard.
0: Gros pandard.
20: Ouais, j'ai entendu aujourd'hui Pictoul, c'est une nouvelle marque japonaise.
0: De quoi?
20: Pictoul.
0: C'est quoi ça?
20: C'est une nouvelle marque japonaise.
0: C'est un camion?
20: Bah oui.
0: Ah bah ok, je vois bien. C'est tout?
20: Ouais.
0: Ah bah d'accord. Foin?
18: Ouais Gérard, mon père il est routier.
17: Moins fort, t'es pas à la maison.
18: Ouais ok, excusez-moi. Mon père il est routier et son camion c'est un Play School. Ah mais tout se joue à la Play School.
0: Eh hey, Foin!
18: C'est une bonne marque quoi.
0: Non mais hey, je crois que t'as fumé du foin là.
18: Mais non, c'est mon père, il transporte du foin, il m'a appelé Foin, c'est pas de ma faute.
0: Ma soeur m'a appelé, je t'emmerde.
18: Bah ouais, ça, je sais que tout le monde t'emmerde.
0: Eh ben alors, au revoir.
18: Oh, tu viens d'arriver.
0: Non, mais bonne nuit. Au revoir.
18: Enfoiré.
0: Au revoir. Enfoiré, bah toi-même. Allez, hop.
18: Allez, dégage, enculé, va.
0: Toi, tu restes poli.
18: Bah, il va demander à l'écho qu'on est sur Internet, là.
17: Attends, il te défend.
18: Je te défends, GG, je suis avec toi.
0: Loukoum.
20: Oui, bah tu vois, Gérard, ça dépend du camion, en fait. Hein. Ça dépend si c'est un camion poubelle, si c'est un camion qui transporte du froid. Donc tu précises ta question.
18: Hein. Et ton nom. Précise ton nom aussi.
20: Bah, Loukoum. Hein.
17: Ah, il peut pas tout faire, il bouffe, là. Il est en train de bouffer, t'écoutes.
0: Ah, mais Loukoum.
18: Vas-y, crache.
0: Je t'écoute, hein.
18: Mais ça peut parler, à la cigare.
0: Bon, hey, Loukoum.
20: Oui.
19: Tu te réveilles?
0: Tu dors ou quoi, là?
20: Ah non, mais je te dis, il faut que tu précises. Ta question.
0: Allez. Quelles sont les marques?
19: Oh!
0: Quelles sont les marques de camions autorisées? Loukoum.
20: Je sais rien, hein. Moi, je vois pas les marques de camions, hein.
0: Ouais, là, d'accord.
19: Dehors.
0: Non, non, mais attends.
19: Cherche pas, dehors, vers là.
0: Tu connais pas les marques de camions?
19: Vers là, elle en a rien à faire du débat.
20: Ouais,
19: elle s'intéresse pas, elle pense qu'à bouffer et à boire, elle aussi, alors dégage là, hop.
0: Bon, allez, hop.
20: Allez,
0: laquelle? Je vais. Loukoum, au revoir.
19: Allez, hop.
0: Je la vire, allez. Allez, hop, terminé.
19: On veut des vrais femmes.
0: Mais,
19: bon,
0: alors, ouais.
6: À la place de
19: foin, il en peut plus, Fildar.
6: On appelle à la place de foin, on accueille Papaye.
19: Papaye.
0: Non. Là, c'est dans le tour, ça n'aurait pas été là.
6: C'était sur les 12 lignes,
0: non, non, non, non,
6: 5000 fans.
19: Il y a peut-être 12 lignes, hein, pour rappeler.
6: Bonsoir, Papaye.
19: Bonsoir.
6: Tu viens d'un stream avec mes amis et moi?
19: Mais non, c'est rare. Mais tu peux m'appeler Mangue ou Noix de Coco, c'est comme tu veux. Oh, sans l'envie.
0: Pour l'instant, tu fermes ta gueule.
19: Comment ça?
0: Attends, j'ai mal entendu là ce que tu viens de me dire.
19: Tu restes tranquille avec moi, à peine j'arrive, tu me dis ferme ta gueule, comment ça?
0: Alors pour l'instant, tu vas te taire un petit peu, d'accord?
19: Je peux répondre à ta question quand même.
0: Vas-y.
19: Bon,
21: je vais te choper à la sortie de la radio.
19: C'était quoi? On va te niquer. C'était quoi? C'était la marque des camions? Ouais, je pense que c'est Fisher. Fisher Price.
0: N'importe quoi.
19: The best leadership in the Europe system. Fuck my wife.
6: Et Gérard, est-ce qu'il y a des marques non autorisées de camions?
0: Non.
6: T'en connais ou pas?
0: Jusqu'à maintenant, tous les camions que je connais.
6: Ouais.
0: Donc c'est les Magnum.
6: Ouais.
0: DAF.
6: Ouais.
0: Iveco.
6: DASFOC, non? Ça n'a rien à voir.
0: T'as l'heure de... Je te jure.
6: Non, je rigole. Bon, Iveco, après.
0: T'as Iveco, t'as...
6: Ikea, non?
0: Non, t'as quoi encore?
6: T'as Mercedes. Ouais. T'as les Renault, quand même.
0: Bah, je viens de le situer, le Magnum, c'est quoi?
6: Ah, le Magnum, c'est Renault. Ah, je savais pas.
0: Ah non.
6: Le Magnum, en fait, c'est un modèle de chez Renault. Ah, d'accord.
0: Magnum, c'est bien marqué. Il y a un petit logo, tu vois?
6: Bah oui,
0: comme sur la voiture à Max,
6: non, mais...
0: c'est précisé Renault.
6: Ah, mais moi, je croyais que c'était le mec qui avait la Ferrari.
0: N'importe quoi, toi.
6: Qui était routier avant.
0: Ouais, t'es vraiment starbé, toi. Starbé.
19: Ouais, j'en connais un autre aussi, hein.
0: C'est
19: qui le charbon, ça?
0: Demande-lui la marque de ta voiture.
6: On le sait, je la connais.
19: Fiat.
0: Château du Bar. Oh merde. Château du Bar.
19: Lada.
6: T'as une bouteille à 4
0: ans. Non, il n'y a pas de Lada.
19: Ouais, d'après moi, Fildar, il doit bien se trimballer avec une 4L ou un truc. Une Lada.
0: Non, Fildar.
6: Non, mais c'est pas le débat, on est sur les.
0: Non, mais Fildar, je peux vous dire une chose. Qui se trimballe. Fildar se trimballe. Il se trimballait avec une 205.
19: Ouais.
0: Et maintenant, il se trimballe avec la voiture du chef, c'est-à-dire une Mégane.
19: Ouais, mais au moins, lui, il a une caisse.
0: Tu peux dire. Non, c'est la voiture
6: Gérard,
0: à Max.
6: Gérard, donne l'immatriculation aussi, si tu veux.
0: Hein?
19: Ouais.
0: Alors, donc, on va attaquer.
19: C'est chaud, là. Hein. Il y a pas comme si t'avais dit qu'elle était rouge, quoi. Attaque, vas-y.
0: 11h30.
19: Alors qu'elle est verte.
6: On peut se tripoter si tu veux un peu.
22: Qu'est-ce que tu veux qu'on se pignole, qu'on se lèche un coup, c'est quoi le
0: Non, mais deux disques là.
22: Hein? Mais on vient d'en mettre un
6: disque.
19: On met deux disques. Je t'ai pas mis.
0: Oh non,
19: Gérard, tu roules
6: en quoi?
0: Oh non, moi.
22: Mais non, on va pas mettre deux disques maintenant, Gérard, on vient d'en mettre un.
19: Ouais. Gérard, est-ce que c'est vrai que toi tu roules en OCB?
0: Comment?
19: Est-ce que tu roules en OCB?
0: Oh là. Non.
19: Non, lui, c'est plutôt smoking.
0: Alors, pensez-vous qu'il y aille.
22: Il va bien aimer, GG.
23: Allez.
0: Pensez-vous qu'il y a. Oh!
19: C'est pas passé dans mon enregistrement, ça. Merde.
0: Oh putain, mais merde!
19: Vas-y, Gérard, vas-y. J'ai fini la banque MD. Soyez constructible. Eh, fille, Manu, tu me dois MD, au fait.
6: Non, c'est Jean.
0: Ouais,
6: c'est
0: Jean.
6: Si fait.
19: Pas la vie privée, arrêtez.
0: Bon,
22: oui.
19: Bon, les petits gros, vous avez fini votre business? Eh, 9-4, ça va?
0: Non, mais
22: vas-y. Mais vas-y, c'est toi, pose ta question, fais quelque chose avec les gens, c'est pas mon débat, c'est le tien.
19: Qu'est-ce qu'il a?
22: Moi, je peux rien faire, hein.
0: Voilà, alors la question. Pensez-vous qu'il y aille autant de femmes ou d'hommes routiers?
19: Tiens, c'est papa, il se peut répondre.
0: Ouais.
19: À mon avis, peut-être.
0: Alors, tu peux préciser ?
18: Dans un sens, oui, dans un sens, non. Ça dépend si ta tangente est bonne.
13: Hé, hey, Gérard, tu penses aussi quand tu fais caca ?
0: Alors, Fildar, c'est toi qui t'es amusé à donner ça aux auditeurs, je le sais maintenant. Donc, maintenant, tu commences à me casser les couilles. Heureusement que c'est la dernière semaine des débats. Parce que là, tu commences à me casser les couilles, vraiment.
18: Gérard ?
0: Ok ?
18: Gérard, c'est papaye.
1: Ouais.
0: Alors, tu, maintenant, il y en a ras-le-bol de toi.
18: Tu peux me laisser finir ? Ras-le-bol.
1: Arrête, Gérard.
0: Bon, allez, hop. 3h36, tu balances un truc.
18: Non,
22: pas maintenant. Pose la question, interroge les auditeurs. Je sais pas.
0: Grenouillette.
18: Ouais, je suis là.
1: Ah oh oui, vas-y, ah oh oui.
0: Bon, allez, hop.
18: Ah, c'est pas moi qui ai dit ça. Hein. Allô ?
22: Gérard, arrête.
18: Ah, il est tout raide, papa.
22: Attendez. Bon, Gérard. Tu fais quoi, là ?
0: Ta gueule.
1: Gérard, fais pas la gueule.
22: Voilà, ils te le demandent, les auditeurs, écoute-les. Dites-le lui.
18: Gérard, sois positif.
1: On est là pour toi.
18: Eh ben, tu me répètes ta question, s'il te plaît.
22: C'est pas parce que t'es con, j'ai pas entendu.
18: Il y a personne qui...
1: 347, si on t'aimait pas, on serait pas là.
18: C'est quoi la question, s'il vous plaît ? Je vais me faire battre facile.
0: Pensez-vous qu'il y ait autant de femmes ou d'hommes routiers ?
18: Impossible. Je pense qu'il y a que des hommes.
0: C'est qui ?
18: C'est Grenouillette.
0: Bah non.
18: Il a raison. Je sais, c'est toujours. Gérard, c'est papaye, je peux préciser ?
0: Vas-y.
18: Mais non, c'est toi.
22: C'est papaye, hein.
18: Je peux préciser ? C'est un susbit, papaye. Gérard, tu me gères ça, là, ou quoi ? Là, tu fais quoi ?
0: Je t'écoute.
18: Dehors. Ouais, je voulais dire qu'il y a que des hommes dans la mesure où toutes les femmes, elles se sont fait opérer depuis.
0: Mmh.
18: Oh, ok.
0: Je pense qu'à mon avis, tu te trompes. D'accord ?
18: Ah non, moi, j'en suis sûr, hein.
0: Ether. Ether !
22: Il est là.
18: Bon, je suis là.
22: Putain.
18: Ouais. Oh là là,
22: oh la vache. Lance pas des canettes comme ça, Gérard.
18: Canette,
22: ça.
0: Hey, tu fais ton boulot ou pas, toi ?
18: Oui, je suis là, GG.
22: Non, mais attendez.
18: Ouais, c'est bon, il est là dans le vent. Ça va ? Ouais, quoi de neuf ? Ouais, tranquille. Tranquille.
1: J'ai porté plainte. Allô ?
18: Bon, c'est Ether, là.
1: Allô ?
22: Attendez, il gueule. Il vous écoute pas, ça sert à rien.
18: Attends,
0: mais... Il est même pas capable de me faire un standard correct.
22: La demande à Philippe, il va le faire, là.
0: Oui, je vais le faire.
22: Lui, il va le faire.
0: Ouais, tu me le viens, lui, sur le... Dehors. Allez, casse-toi.
22: Allez, ça y est, le fil d'art.
0: Allez, c'est foutu, maintenant. Hop, gerbe, vite fait.
3: Regarde, parce que tu m'as mis plein de sérieux, en plus, tout à l'heure.
22: Allez, installe-toi, on va reprendre. Vous êtes là ?
18: Ouais, on est là. Bonjour, Ether. Gérard. Salut, Gérard. Bonsoir.
22: Attendez, parce qu'il gère le nouveau standardiste, en fait.
18: Oh là, c'est qui ?
1: Putain,
22: c'est Philippe. C'est Philippe.
18: Ouls. C'est un stagiaire, le Philippe.
0: Ouais. Je répète la question.
18: Ouais.
0: Pensez-vous qu'il y ait autant de femmes ou hommes routiers ?
18: Ouais, mais on a autant de traves que de routiers, ouais.
0: C'est qui ?
18: C'est papa, il faut répondre.
0: Attends. Toi, tu dégages des studios, je veux plus te voir. Tu dégages !
22: Merci, tout se passe bien. Il va m'apprendre.
0: Attends !
22: Cours.
0: Dégage !
22: Oh merde. Je veux
0: plus te voir dans les studios. Ok ?
22: Bon. Sinon, vous avez bien bouffé à Noël ?
18: Ouais, que dalle, il y avait que des toasts avec du foie gras.
22: Ah bah, ouais. Et on est combien sur Internet, là ?
18: Je sais pas.
22: Regarde ce que t'as acheté tout à l'heure. Bon, Gérard, on va y aller peut-être.
18: Non,
22: c'est
18: fini.
22: Non, mais qui. Vas-y, ils sont là, les gens.
0: Boule d'ours.
1: Ouais, eh ben moi je pense que, ouais, à part les travelots, il doit y avoir un tout petit peu de femmes. Mmh. C'est un milieu de mecs.
0: Non, mais je pense que maintenant, ça peut être très bien femmes ou hommes qui conduisent. Hein.
1: Ouais, mais il y en a plus, hein, de mecs.
0: Ouais, mais ça c'est sûr, il y a plus. Merci pour le Larsen.
18: Bon.
0: Philippe, hein ? Attention, toi ! Donc, je peux dire que il y a presque... maintenant, c'est vrai que... Et encore, j'ai pas de sondage pour préciser vraiment.
1: Gérard, t'as pas de poils au cul ! C'est le con qui a fait ça, franchement.
22: Je sais pas, Philippe,
0: Gérard. Non. C'est l'autre... Gérard,
22: allez.
0: Lui, je l'éclate avant la fin de la. Avant la fin. Bon, 3h40, allez, on fait une dernière question. Tiens,
18: peut-on.
22: Gérard, je comprends.
0: Allez, Gérard.
22: J'en ai
0: jusqu'à 4h.
18: j'ai pas répondu. Ah. Eh, ce serait cool d'avoir une question internet aussi.
10: Allez, Gérard, vas-y.
18: Bon, GG, je peux répondre.
0: Non, attends, toi, vas-y, pose les questions.
18: GG, Sandy. Gérard.
0: Je t'écoute.
18: Ouais, c'est Ether, j'ai pas répondu, je peux répondre.
0: Alors, vas-y.
18: Ouais, alors, tu parles des hommes et des femmes, je voulais savoir si tu trouvais que le milieu des routiers était un milieu misogyne. Ah, ça, c'est raide.
0: Non.
18: Qu'est-ce que tu penses du sexisme?
0: Ben, j'y pense rien du tout. Hey, je pense, je crois que je vais m'amuser d'ici la fin de la, d'ici 4 heures.
18: Tu peux pas penser, toi, t'es trop con.
0: Alors va te faire enculer, toi, connard. Hop, au revoir. Terminé pour toi, je sais pas qui c'est, mais on prend au hasard. Allez, hop.
20: Gérard, t'as pas juste au hasard, Gérard. Bien juste, hein. Ah oui, ah oui, vas-y.
0: On voit la musique et ils vont se calmer, là.
7: Mais non.
0: Alors, la question, est-ce que l'on peut faire une soirée dans son camion? Est-ce qu'on peut faire une soirée dans son camion? On se retrouve juste après, tu me mets de la musique. Merci.
7: On met un 10 direct.
0: Allez.
7: Un numéro de téléphone, quand même, peut-être.
0: 0870-5000 et 0803-08-5000 et on se retrouve tout de suite après. Ça y est, donc, alors... croyez-vous qu'un routier se déguise à Noël? On va demander à Grenouillette. Allô?
7: Mais les auditeurs filent.
18: Allô. Ah, Gérard, c'est Papa, tu m'entends?
0: Non, pour l'instant, j'ai demandé Grenouillette.
18: Ouais, déjà, alors tu te capes direct, toi. Mais je peux m'appeler Grenouillette si tu veux.
0: Oh, je demandais à Grenouillette.
18: Tu peux devenir petit gros et l'air, y'a pas de problème. Oh, violent, violent. Oh, ok, alors la huisse. Pas chou, il va repéter la semaine prochaine. Ah, 10 fois mieux.
0: Non, mais de toute manière, c'est le dernier débat de l'année. Je préfère vous signaler.
18: Aucun rapport.
0: Alors, Grenouillette.
18: Oui. C'était quoi? C'est quoi la question? Il y a d'autres
0: le temps,
18: derrière.
0: Allez hop.
7: Philippe, allez.
0: Au revoir.
7: Vas-y.
0: Terminé. Ether.
11: Ouais, Gérard, t'as pas 10 balles là, s'il te plaît?
18: Non.
0: Ether, tu te calmes parce que sinon tu vas faire comme Grenouillette.
18: C'est pas moi, Gérard, c'est pas moi.
0: Alors, Ether.
18: Oui.
11: Ouais, Gérard, t'as pas 10 balles là.
18: Arrête. Ce que je voulais dire, donc, c'est que je déconseille forcément aux routiers de se déguiser. Parce que moi, je me souviens qu'un jour, j'avais un pote qui était routier qui s'était déguisé. Il s'était déguisé en poulpe.
0: Mmh.
18: Et il s'est emmêlé dans les tentacules, ce con, et il a fini par se cartonner, quoi. Donc, si c'est pour causer des accidents, évitez les déguisements, messieurs les routiers.
0: Non, mais je pense. Faut bien préciser. Non, mais attends, Ether.
18: Ouais.
0: Faut bien préciser qu'on met tout ça sur la faute des routiers. Mais en fin de compte, c'est pas que les routiers qui créent des accidents.
18: Non, mais il y a aussi le déguisement, c'est vrai.
0: Non. Faut bien dire une chose, que les trois quarts du temps, on dit toujours les routiers, c'est eux qui créent le plus d'accidents.
18: Ouais, mais...
0: T'es d'accord? Non, mais attends, laisse-moi finir.
18: Ouais.
0: Et tout le monde va être d'accord avec moi.
18: Ouais,
0: et
18: ouais.
0: Ça, faut pas dire que c'est toujours les routiers. Parce qu'en fin de compte, c'est pas eux qui créent le plus d'accidents.
18: Moi je dis, il y a aussi les conditions atmosphériques. Je veux dire, quand tu vois qu'il pleut ou qu'il neige ou qu'il y a
0: voilà.
18: du verglas, des trucs comme ça, je veux dire, c'est normal aussi.
11: Voilà, ça glisse en plus. Non, mais moi une fois j'ai vu un routier qui était déguisé en Lady Di, il s'est pris pour le Dalma comme un con.
0: C'est qui? C'est quoi ton nom?
11: Il ressemblait à quelqu'un que je connais.
0: C'est qui ton nom?
18: Oh là là, dénoncez-vous là, qu'on vous dire. Vous voulez pas vous dénoncer, on va vous jeter, c'est cool.
0: Bon, boule d'ours.
20: Bah, à part un pack de bière, je vois pas, franchement.
0: Bon, bah d'accord, bah, c'est tout ce que t'as à dire, toi. Ah bah, ok.
18: Gérard, c'est Papa, je peux répondre.
0: Gros pandard.
18: Attends, Papa.
20: Bah écoute, mon GG, je suis un petit peu fatigué.
0: Oh bah attends, écoute. Moi je suis pas ton GG.
20: Écoute.
0: Ok, moi je vais dire une chose, que depuis minuit... que j'ai attaqué, il est 3h, demain il va être 4h du matin.
20: Écoute.
0: Il va être 4h du matin.
18: Ouais.
0: Hein? Et demain, et tout après, à l'heure, j'ai rendez-vous. Bon, ta gueule!
18: Après, il va être 5h.
0: Ouais, mais moi, j'ai rendez-vous à
20: 11h30. Après, c'est
0: 4h. Écoute,
20: GG.
0: Et moi, il va me rester quoi? 7h à dormir. Bon, alors maintenant, vous répondez. Allez, gros panda.
20: Gros panda, donc. Bah écoute, je suis un peu fatiguée, donc je vais faire un gros dodo et je te dis bonne nuit et bon Noël, voilà.
0: Ah bah ok, au revoir.
18: Gérard, c'est Papa, je peux répondre?
0: Alors accouche-toi.
18: Ouais bah je t'emmerde.
0: Eh ben moi aussi.
18: C'est pas moi, Gérard.
0: Hop, allez.
18: Allez, allez.
0: Oh bah ça va aller vite là.
18: Allez, Gérard, c'est Papa, je peux répondre cette fois?
0: Ça va aller vite, la conclusion.
18: Ouais Gérard. Tu l'as dit Papa, il y a déjà un peu. Gérard.
20: Oui bah Gérard, ce serait bien qu'il soit déguisé toute l'année en fait, non?
0: Ceux qui sont bons, là, tu me les dis. Hein.
8: Ouais, bah, c'est ce que je suis en train de faire.
0: Donc, gros pandard, il est gros. Ouais, bah, il est parti. Qui c'est qui nous reste?
18: Papaye. Il reste Éther, c'est tout.
0: Papaye.
18: Ouais, donc, moi, la dernière fois que j'ai vu un routier déguisé, c'était, je me rappelle, oh, c'était il y a longtemps, hein. C'était à Noël 78, je crois.
0: Ouais,
18: et il était déguisé. Non, mais je peux pas le dire en fait, laisse tomber.
0: Non, mais si, dis.
18: Non, je peux pas le dire.
0: Mais dis.
18: Bah, il faisait 120 kilos, il avait des gros stress et il puait de la gueule.
0: Voilà. Tu veux penser. C'est... Tu veux dire.
18: Camionneur. Ah non, c'était pas Sandy, elle avait pas une grosse couche de fond de teint sur la gueule.
0: Hop
18: la
0: attends, allez, attends, hop attends. Terminé pour Papaye.
18: Attends,
0: Gérard. Au revoir, Papaye.
18: Gérard, je peux t'emmerder avant de partir.
0: Non. Au revoir.
18: Antenne.
12: On accueille Routier Mystère.
18: Eh, c'est quoi cette voix derrière? C'est qui? C'est qui ça?
12: Taisez-vous.
18: Routier Mystère. Bon, ça, c'est du standardiste. Ça. Ça, c'est du fil d'art qui pète les poux.
0: Ouais. Moi, ouais, mais je pense que c'est bien ça. C'est bien du fil d'art qui pète les plombs.
18: Gérard.
0: Oui.
18: Je peux répondre?
0: Oui.
18: Ouais. Je voulais juste te dire que en fait. Et hop là.
0: Ah bah d'accord, bah c'est bien. Allez, alors dernière
18: Gérard,
0: question.
18: Gérard. Ça fait longtemps qu'on n'a pas eu de questions internet là.
0: Bah non, bah il y en a plus de questions internet. Je sais même plus combien qu'on est sur l'internet.
12: Enlève le fil, enlève le.
22: 5998.
0: Oh, il m'a. Oh, qu'est-ce que tu fous là, Philippe?
8: Bah, j'espère, j'arrive.
21: Aidez-moi. Qui c'est qui s'est fait ça? Ça va sauter. Eh, ça va
0: sauter. T'es bonne, Gérard. Attends, c'est quoi là, ce bordel?
8: Je sais pas.
0: Qu'est-ce c'est qu'il nous reste là?
12: Bah, je sais pas.
23: Faut que tu. Nénuphar. Bah oui. Tu l'as pas dit, Manu.
12: Ah, c'est le tien. Ah, si tu lui piques son blanc.
0: C'est normal, on à la tienne.
21: T'es bonne, Gérard.
0: Bon, allez, dernière question et après on fait conclusion. Il est 3h54. Rigo, combien qu'on est?
12: On est, comme disait Max, 5999.
0: Ah,
12: plus qu'un.
0: Et il va arriver le 6000 ou pas?
12: Le quoi? Le 6000ème?
18: Bon, Rigo, j'arrive, je branche mon PC, j'arrive.
0: Okay, alors, peut-on être routier quand on a le bac? C'est ouais, une question.
18: Je te prie de ton cul. Ça doit pas être très cher.
22: Dégage.
18: J'ai des problèmes de connexion là.
0: Alors peut-on être routier quand on a
12: attends,
0: son bac?
12: Gérard, deux secondes. Si t'as des problèmes de connexion, tu changes de serveur.
18: Non, c'est pas ça, c'est mon provider qui déconne.
12: Ah,
18: c'est
12: ah,
18: de la merde que d'internet.
12: Là, je peux rien pour toi. Et pas de marque, s'il te plaît.
18: Ouais.
0: Alors, donc c'est la dernière question. Donc peut-on être routier quand on a son bac? Allez, on accouche là parce que.
18: Non, ça sert à rien. Quand t'as ton bac, tu fais pas routier.
0: C'est qui
18: routier, c'est vraiment le dernier recours dans ta
0: c'est
18: vie.
0: C'est qui
18: Arnest, salut GG, ça va? J'ai piraté la ligne du standard.
0: Éther.
24: Gérard. Ferme ta gueule.
12: Bon, qu'est-ce qui se passe là?
0: Qu'est-ce qui se passe là?
18: Gégé, tu me laisses le pour un choco?
0: Non mais
18: Allô.
0: Non mais je sais pas où.
24: Gérard, ferme ta gueule.
18: Gérard.
0: Ouais.
18: Routier Mystère à l'appareil.
0: Ouais.
18: Bonsoir. Donc moi je viens d'arriver.
12: T'es cool toi.
18: J'ai pas trop suivi le débat.
12: Ah non, mais tu satures aussi toi Lascar.
18: Hein. Mais ça m'intéresse, continue.
0: Donc peut-on être routier quand on a son bac? Je te pose la question. Parce que c'est la fin là.
18: Impossible. Moi je vais te dire franchement, je suis routier depuis déjà 10 ans.
0: Ouais.
18: Et j'ai pas mon bac.
0: Mm-hmm.
18: Et ça m'empêche pas d'être un bon routier.
0: Ouais mais. Oh là,
24: c'est tout.
18: Un bon routier est un routier. Ouais,
23: pourquoi je
18: fais
23: ton bac
18: et
23: faire
18: fuser,
23: non?
18: Tu disais, Gérard?
0: Non, mais je pense, t'as écouté un peu tout le débat, non?
18: Bah non, j'étais dans le camion et il y a des moments, je captais pas.
0: Oh là, t'es encore dans le camion, toi?
18: Non, je suis chez moi, là.
24: Vas-y, c'est bon,
18: je suis à côté de ma femme.
0: Ouais, ok. Éther.
24: Je disais, je vais te laver les fesses, tu fous.
0: Éther.
18: Non, mais il est parti, hein.
0: Alors, boule d'ours.
18: Ouais, tranquille,
0: ça va
18: te faire foutre,
0: GG. Eh ben, c'est bien, ben, toi aussi.
12: Copyright.
0: Alors, on est pas 6000.
18: J'ai envie de dire copyright, c'est copyright.
0: On est pas 6000.
4: Non, mais on doit être topé 7 ou 8 ans.
5: Bah non, Arnett, il arrive pas à se connecter.
14: Non, non, mais là, bah, maintenant, ça y est, c'est terminé, on fait conclusion.
4: Ouais, c'est Pierre, je peux
14: c'est pas grave.
4: Allô, c'est Pierre, je peux répondre?
5: Il a pas répondu.
14: Non, vas-y.
4: Ouais, c'est Pierre, là, pareil.
14: Bah, je t'écoute.
4: Bon, bah, moi, je pense que, bon,
15: Ok, Michel. GG.
5: Bah, Gérard, fais quelque chose, là.
14: Alors, tu réponds, Pierre, correctement ou pas?
4: Ouais, c'est Alain, je peux répondre?
14: Bah, alors, tu réponds. Foutez-vous pas de ma gueule.
4: Ok.
14: Bon allez hop, conclusion. Conclusion des débats.
4: Gérard.
14: Conclusion.
4: Gérard, t'as l'heure s'il te plaît.
14: Conclusion, il est 3h56, on arrête, on fait conclusion.
4: Gérard, t'as l'heure s'il te plaît.
14: Conclusion.
4: Bon, Gérard, allez, t'as l'heure s'il te plaît. C'est quand même routier mystère, merde.
14: Non,
4: Gérard,
14: non,
4: t'as l'heure s'il te plaît.
14: Conclusion.
4: Un débat sur la profession, merde.
5: Bon Gérard, je remercie Aceton quand même qui vient d'arriver, qui est le 6000ème connecté.
14: Ouais ouais, voilà ce que j'attendais, les 6000, donc maintenant on fait conclusion.
5: Ouais, maintenant tu peux te casser, t'as un lycée, tu peux te casser.
14: Donc conclusion des débats.
4: Ouais, alors, ouais, c'est moi, je voudrais faire une conclusion.
14: Ouais, vas-y.
4: Alors, j'invite tous les gars de la radio chez mon pote Goldo qui organise une grande fête le lundi, je sais pas combien, enfin lundi qui arrive.
14: Oh, le blaireau. Ok, blaireau.
4: Ça rigole.
14: Eh ben, bonne nuit à toi.
4: Merci, salut.
5: Je peux venir, moi?
4: Bah ouais, pas de problème.
14: Okay. Donc,
4: t'invites du monde, tu veux.
14: C'est cool. Qui c'est qui nous reste?
4: Ouais, c'est Routier Mystère.
14: Ouais.
16: Ouais, bah.
4: Ouais, fais parler la meuf avant.
16: Ouais, c'est
4: bien, salut, s'il te plaît.
16: Ouais, bah, je trouve qu'on a vachement appris, toi. Je me coucherais vraiment moins bête, Gérard. Je te remercie beaucoup pour tout ce que tu m'as appris, là.
14: D'accord.
4: GG?
14: Ouais.
4: T'es cocotte?
14: Ouais.
4: Bah, je voulais dire que pour un réveil de Noël, quand même, un débat sur les routiers, t'es très. T'es cool comme mec.
14: Bah, ça, c'est pas moi qui l'avais programmé.
4: Ouais, je trouve un rapport avec Noël, quoi.
14: Non, non, mais c'est pas moi qui l'avais programmé, ça a été annoncé déjà depuis la semaine dernière.
4: Ouais,
14: c'est Max qui avait annoncé. C'est Max qui avait annoncé qu'on allait faire un débat sur les routiers.
5: Ouais, c'est jusqu'à 4 heures.
14: Allô,
5: ouais. Ça te pose un problème que j'ai envie de faire un débat sur les routiers avec Gérard?
4: Non.
5: Ah bon, j'ai eu peur parce que sinon.
4: Pas du tout, pas du tout. Gérard. Gérard.
14: Ouais.
4: Ça va?
14: Bon, bah,
4: Gérard, t'as juste pris ton cul.
14: Bon, allez hop, terminé.
5: Bon, Gérard, Gérard.
4: 3000, oh, t'as
5: Gérard.
4: 2000. Gérard.
5: Gérard, il y a les conclusions de l'IRC.
14: Ouais.
5: Donc, il y a une conclusion de Turpentine.
14: C'est le bordel au standard.
5: Coupe, coupe, Manu. Donc, il voilà. Y a une conclusion de Turpentine. Elle dit que ton débat, il avait ni queue ni tête comme toi.
14: Bon, bah, ça m'aurait étonné. Donc, petite conclusion, comme il n'y a plus personne. Donc, bah, la seule conclusion que j'ai à dire, c'est que c'est dommage que ça ait foiré quand même. Parce que normalement, c'était bien parti au départ, mais ça a foiré vers la fin. Et donc, sur ce, il est 4h du matin, donc on va laisser la place à Rousseau pour la nuit sans pub.
5: C'est pas moi ce soir?
14: Ah non, c'est pas toi parce que je me suis pas trompé. Okay. Donc c'est Rousseau pour la nuit sans pub, demain matin 6h, 9h, Barthes, et de 22h à minuit, Max avec, comment qu'il s'appelle, Jean de Neubert. J'avais oublié. Et on se quitte avec
5: Gérard. Demain, Jean, il est pas là.
14: Il est pas là.
5: Il se repose.
14: Ah bah oui, c'est vrai. Non, demain c'est Noël.
5: Par contre, demain il y aura plein de petits trucs. Il y aura des surprises.
14: Moi, ouais, il y aura des petits remix.
5: Ouais, DJ Smash mais DJ Phil. On aura peut-être Guy et Christian les accros de la forme. Peut-être Pedro dans l'hélico. On aura peut-être droit, je sais pas, plein de trucs comme ça, quoi.
14: Ah bah c'est bien.
5: Ah, des petits remix de GG.
14: Bah si tu veux.
5: Il y aura surtout le best-of lundi avec tous les remix et les.
14: Lundi.
5: Là.
14: Ah, parce que lundi tu fais plus d'émissions. Ah bah c'est vrai, t'es en vacances.
5: Ouais.
14: Ah ouais, c'est vrai, mais là c'est la dernière. Donc ben comme c'est la dernière, ben on vous souhaite.
5: On se fait la vise.
14: Va te faire enculer toi. Tu vas te faire enculer, mais
4: bah, Gérard, t'as juste pris ton cul.
14: Ta gueule toi. Donc ce que je peux vous dire, ben je vous souhaite une bonne et une heureuse année.
5: Bonne année.
14: Je vous souhaite une bonne et une heureuse année et on va se quitter avec les Vénards et les Glus et les Glous. Et bah sur ce, bah bonne heureuse année et à l'année prochaine.
5: Allez Gérard.
14: Ouais.
2: Donc rebonsoir à tous, donc la suite des débats de, du jeudi soir comme d'habitude. Donc les numéros de code de téléphone c'est le 0803 08 5000 et 0870 5000 et pour les Belges 79 5000 et bon toujours 3615 code bonne radio rubrique direct pour le Minitel. Donc on va accueillir Léa, bonsoir.
6: Bonsoir.
2: Rebonsoir. Caroline, rebonsoir.
6: Rebonsoir.
2: Vanessa, bonsoir.
9: Bonsoir Gégé.
2: Bonsoir. Lionel, bonsoir.
17: Bonsoir Gérard.
2: Patrick, bonsoir.
17: Bonsoir Gérard.
2: Et Julien, pour finir.
19: Salut Gérard.
2: Salut.
19: Ça va?
2: J'ai pas regardé ce matin, donc...
19: Mais pourquoi tu... excusez-moi.
2: Ça y est.
19: Excusez-moi, ouais, monsieur Gérard, c'est la première fois que j'appelle à ce débat et j'aimerais savoir comment ça se passe à peu près.
2: Oui, bon, moi, c'est qui là
19: C'est Patrick.
2: Bon, alors Patrick, je pose des questions et tu réponds aux questions.
19: C'est genre des questions plutôt quoi?
2: Bah,
19: oui, quel genre d'études faut-il faire pour participer à
2: non,
19: ce débat?
2: Non, mais ça, si
9: t'es... Faire un bac d'allemand
25: C'est plutôt dur comme question.
2: Ouais, voilà.
19: Bon, voilà. Très bien, bon, je vais faire de mon mieux.
2: Parfait,
9: médico.
19: J'espère que c'est plutôt basé intellectuel.
9: J'ai dico à côté, y a pas de problème.
2: De quoi, là
9: qui c'est? Elle a un dico à côté. J'ai pris le dico parce que y a des fois c'est trop dur quand tu parles.
2: Attends, qui c'est qui répond comme ça, là?
9: C'est Vanessa.
2: Ouais, Vanessa, tu pourrais changer un peu ta voix, s'il te plaît.
19: Gérard, que pensez-vous d'un homme comme Michel Pollack?
2: Ouais,
26: première question du débat.
2: La première question.
19: Vas-y, Gérard, pose la question.
2: Pourquoi achetez-vous des tatous ou autres appareils?
19: Gérard, d'après toi.
2: Bon, alors, qui c'est qui parle, là?
19: C'est Julien.
2: Ouais, alors, Julien, vas-y, je t'écoute.
19: D'après toi, pourquoi on achète un truc comme ça?
2: Pour
19: se faire joindre.
2: Ouais.
19: Pas pour se foutre dans le cul quand il vibre.
2: D'accord.
9: Ou peut-être le contraire.
19: Monsieur Gérard, excusez-moi. C'est pas.
2: Non, mais attends, on dit pas monsieur, on dit Gérard tout court.
19: Si j'ai pu en certain point vous offusquer, loin de moi cette idée. Moi, j'ai acheté un tatou parce que je n'avais pas assez d'argent pour acheter un mixeur. Et j'ai vu que ça cuit pas une cacahuète, cette merde.
2: Ouais, bah d'accord.
19: Faut le dire.
2: C'est bon.
19: En fait, ça vaut rien, quoi.
2: Bon, c'est qui, là, qui parle comme ça?
19: C'est Patrick.
2: Ouais, bah Patrick, dans ces cas-là, tu vas aller faire dodo parce que je pense que t'es hors de la plaque. Vanessa.
9: Oui?
2: Mais alors?
19: Ça vaut rien, le matos japonais.
9: Là, je pense que c'est super. C'est comme ça, personne peut te joindre. C'est toujours plein, donc les messages, tout ça, c'est génial.
19: Libert.
2: Ouais.
9: T'embêtes tout le monde, ça bloque, il faut rappeler les gens. Les gens qui veulent t'appeler, ils bouffent plein de thunes t'appeler dans les cabines, ou alors à t'appeler sur les appareils, c'est génial pour avoir.
27: Et on peut donner le numéro à l'antenne comme ça.
2: Ouais, voilà, ça.
19: D'ailleurs, j'ai un numéro de tatou à donner.
9: Ouais, moi aussi.
19: Je crois que tout le monde le connaît.
9: Ah ouais, moi aussi.
19: Alors, c'est le 06 01.
25: Je sais pas, c'est bloqué.
2: Non.
9: Attends, Patrick, tu peux répéter la jeune.
2: Non, c'est bon.
19: C'est pas Patrick.
9: Tu peux donner le mien, c'est Caroline.
2: Non. Personne donne ce numéro, ok?
19: Si, donne.
25: Le donnez pas, moi je vais chercher un coca, je suis pas là, vous pouvez le donner.
2: Non.
19: Alors c'est le 06.
9: 01.
19: Excusez-moi,
2: coupe!
19: Ouais, 06.
27: 82.
19: Et Gérard, appuie sur tous les boutons en même temps. Appuie sur tous les boutons.
25: Arrêtez parce que Gérard va poser un ultimatum, il a retiré son. Gérard, remets ton casque. Mais je peux rien faire. Mais c'est de la libre antenne.
19: Gérard, reviens.
2: Non, mais vous amusez pas à donner mon numéro, d'accord?
25: Ouais, donnez pas.
19: Alors, attention.
2: C'est bon.
19: Je le
2: donnerai
19: pas deux fois. Excusez-moi, monseigneur Gérard.
2: Monseigneur Gérard, moi je t'emmerde. Y'a pas de monseigneur, ok?
19: Tu vas rester poli, enculé, là.
2: Enculé, moi je t'emmerde.
9: Arrêtez! Arrêtez ces
27: injures. Bon sens, c'est vraiment lassant.
19: Je trouve ça d'une
9: vulgarité intolérable.
19: 57.
26: Gérard, question suivante.
19: 82.
26: Gérard, question suivante.
25: Gérard, enchaîne.
2: Alors, à quoi cela vous sert?
19: 81.
2: Celui qui vient de terminer. Celle qui vient de parler, là, c'est...
19: Qui est-ce qui vient de donner ses mensurations, là, à l'antenne?
2: Non, c'est pas une mensuration, c'est mon numéro de tatou, alors, dans ce cas-là...
19: J'ai pas compris ça.
2: C'est bon, bonne nuit.
19: Mais c'est bon, on l'a pas donné, Gérard.
2: Bonne nuit. Non, c'est mon numéro.
9: C'est vous ta question, Gégé.
26: Question suivante.
9: Encore?
2: À quoi cela vous sert?
27: Eh bien, ça sert à nos correspondants.
2: Sur PunTV, c'est pas la peine de t'amuser à continuer à le donner.
27: De toute manière, c'est pas le bon.
9: Mais ça sert à rien, les tatous.
2: Bon alors,
27: rien.
2: On y va.
27: Ouais, c'est nul.
2: Bon, qui c'est?
27: Léa.
2: Ouais, Léa.
27: J'en ai acheté un et c'est complètement un chier, quoi.
2: Mm-hmm.
27: Au départ, mais quand tout le monde voit que ça taxe, et ben plus personne n'appelle, et puis voilà.
2: Mm-hmm.
27: En plus, si t'as pas de copain, c'est pas cool, quoi, on peut pas t'appeler.
2: Bah ouais. Caroline.
27: On a pas notre tribu tout le temps. Hein.
2: Ouais. Caroline.
27: Oui.
2: Pour toi?
27: Ben moi, j'ai perdu ma tribu et ils ont perdu mon numéro, donc ils peuvent pas me contacter, quoi. Mm-hmm. Ah, mais faut aller aux objets trouver.
2: Ouais, c'est ça. Non, bon, Vanessa.
1: Bah, je trouve que ça sert à rien, les tatouages.
2: Ah bon?
3: Le catch.
1: Tu peux pas voir la personne, tu peux pas lui répondre, rien.
27: Mais ouais, je vois qu'elle a une carte pour toi, c'est vrai.
2: D'accord.
27: De toute manière, les répondeurs, ça sert aussi à quelque chose. Hein,
2: ouais, mais les répondeurs, faudrait peut-être essayer de pouvoir avoir des cartes.

0: vous commencez à être lourde quand vous dites répondez par vos noms quand vous dites des trucs, hein, ok.
1: Alors croyez-vous que pour la prochaine fois on le fera. Ouais, c'est pas Max, hein, t'es pas sympa.
0: Bon bah attends, si ça te plaît pas, c'est le même prix ma chérie, hein.
1: Je suis pas ta chérie.
0: Bon bah alors.
2: Bah enchaîne, Gérard, enchaîne.
1: Je veux bien être ta chérie,
2: Gérard. Allez Gérard, c'est bon. Pété la suivante question.
0: Alors croyez-vous que pour votre boulot c'est utile?
2: Bah bien sûr que c'est utile.
1: Bien sûr,
0: si notre ami.
2: Et Julien.
3: Non mais Gérard, t'arrives pas à te faire respecter.
2: Ouais, t'es pas de faire respecter Gérard, t'es qu'un ignore, c'est tout.
0: Ouais, toi tu la fermes, d'accord.
2: Tu vas aller catcher ailleurs.
0: Ouais bah toi déjà tu fermes ta gueule et après je verrai.
2: Quelle vulgarité là.
1: Léa.
2: Permettez-moi de m'offusquer.
1: Moi, je suis étudiante, donc pour mon boulot, ça ne sert pas.
0: Pourquoi?
1: Bah, si je suis étudiante.
0: Ouais, mais ça pour les étudiantes, la question elle va revenir dans peu de temps aussi.
1: D'accord.
4: Caroline.
0: Okay. Oui, Caroline.
1: Ouais, bon, moi, d'accord, j'en ai pas, mais admettons, tu travailles dans un bureau, si ton patron veut te tatoufier.
2: Oh, tatoufier, quel terme élogieux.
0: Attends,
2: oh là là.
0: De quoi tatoufier?
1: Pour te dire que tu as une... Bah, pour te dire que tu as une augmentation, je trouve ça plutôt sympathique.
0: Ouais.
1: Mais bon, si tu as des interlocuteurs qui ne sont pas très sympathiques, ce n'est pas très sympa.
0: D'accord.
2: Okay. Mais autant acheter un portable dans ce cas-là.
0: Non mais attends, mais de toute manière...
2: Ah,
0: non mais acheter un portable, ça revient aussi cher. Hein. Ça coûte encore la peau du cul. Hein.
2: Et surtout, ouais, c'est le cas de le dire. En plus, ça fait pas position vivante.
1: Un portable, c'est plus stream, quoi, parce que tu te sors avec ton tatou dans la rue, ça fait minable, quoi.
0: Ouais, mais même un portable, je vais dire une chose.
1: Attends, si t'as ton portable, tu peux te la jouer, quoi, en fait.
0: Ouais, mais non.
5: Au mieux, quand t'as un portable qu'un tatou.
2: Non, mais Gérard, un portable, ça te servira à rien, puisque ça vivra pas.
1: Moi, je suis plutôt tatou.
5: Ouais, et qui est sur l'antenne, un tatouage.
0: Attendez, qui c'est qui est plutôt tatou, là?
1: Moi, je suis tatou.
0: Qui?
1: Bah Caroline.
0: Caroline, t'es tatou?
1: Bah ouais.
0: Bah moi.
1: Et tatouage.
2: Et Caroline, est-ce que t'es prête à tout?
1: Oui.
0: Non mais c'est bon.
1: Ça dépend avec qui.
0: Non mais.
2: Tu me rappelles alors.
1: D'accord.
0: Non mais de manière, il y a un truc qu'il faut vous dire, qu'à l'heure actuelle, maintenant, les portables vont être interdits sur les plages. Hein.
2: Gérard, quand ils vont inventer les portables vibrants, est-ce que tu vas en acheter un? Bah ils en ont déjà. Il y en a déjà des portables vibrants.
1: C'est Caroline.
2: N'oublie pas de lever l'antenne, hein, Gérard, petit cochon.
1: Caroline voudrait parler.
0: Oui, Caroline.
1: Ouais, moi je trouve que bon, les portables, c'est vrai que c'est inadmissible sur la plage. Parce que t'es là en train de bronzer au soleil, t'entends drink, drink, drink.
2: Et alors,
0: Stop, on va enchaîner sur l'autre question. Répondez-vous au... Répondez-vous au message que vous recevez.
2: Bah bien sûr.
6: Mais non.
2: Mais moi, Gérard, j'ai acheté un tatou.
1: Ça dépend du message.
0: Ah, il y a...
1: C'est le bagel du coin.
0: Il y a Corinne de Marseille, Julie. Il y a Corinne de Marseille qui voudrait qu'on la rappelle, qui voudrait participer au débat.
2: Il n'y a plus de place, Corinne.
7: Mais j'ai plus de ligne.
2: Il n'y a plus de place.
0: Ben, Corinne, désolé.
1: Gérard, c'est quoi que t'as dans le cou, ton tatou?
0: De quoi? De quoi?
2: Qu'est-ce qu'elle a dit?
7: Ouais, juste une chose avant, Vanessa est partie, il est remplacé par Fonzie.
2: Cool. Fonzie.
6: Bon, Gérard, est-ce que tu pars en vacances avec ton tatou?
0: Non mais attends, c'est pas toi qui poses des questions, c'est moi déjà, tu as déjà répondu.
6: Tu pars pendant trop temps, là.
2: J'avais les mains, là.
6: Gérard, tu commences pas.
0: Toi non plus, d'accord.
1: Bah là, la question.
0: Ouais,
6: continue.
0: Alors, répondez-vous au message que vous recevez, oui ou non?
1: Léa,
2: ouais, moi j'y réponds
1: Léa,
2: souvent, parce que moi,
0: Léa.
2: J'adore ça.
0: Bah, t'abouses toi.
2: Tu m'appelles, pas moi, quand, surtout...
0: Va, gueule. On laisse parler, Léa.
1: Ça dépend des messages.
0: C'est-à-dire?
1: Bah, si c'est par exemple...
2: des messages d'amour...
0: T'abouses à toi.
1: Non, ça dépend qui l'envoie, en fait.
0: Oh là, Eh, vous allez la fermer quand quelqu'un parle ou quoi?
2: Ça perd l'hypopète.
3: Non, tu te fais pas respecter.
1: Voyons, bah ouais.
2: T'as préfet pour GG. Par
0: bah,
2: bleu,
0: c'est bon.
2: Est-ce qu'on se sert de notre tatou?
0: Bon, ta gueule, toi, derrière.
2: Ah non, mais Gérard.
0: Ouais, bon, ça y est, vous laissez parler, Léa, s'il vous plaît.
2: Corinne,
0: sur l'unitel, on peut pas te rappeler, on a plus de ligne. Désolé pour toi.
2: Léa.
1: Ouais.
0: Alors, Léa, tu réponds.
1: Mais ça dépend des messages, ça dépend qui l'envoie, voilà. Moi, je réponds pas si c'est un con ou une conne. Je réponds, voilà.
2: Ouais, c'est clair que quand quelqu'un te laisse un numéro de téléphone et signe un con, tu te rappelles plus.
1: Voilà, c'est clair.
2: T'as bien raison.
0: Caroline.
2: Gérard, tu l'as déjà appelé?
6: Attends, Caroline.
0: Caroline.
2: Attends,
1: ouais.
0: Réponds. Caroline.
2: Ouais. Réponds.
1: Bah alors,
7: ouais.
1: Bah elle en a pas. Elle peut pas répondre.
2: Caroline, est-ce que tu rappelles les cons?
0: T'en as pas, bon, c'est bon.
1: Mais
0: Toi, celui qui dit, est-ce que tu rappelles les cons, toi qui as une grande gueule, tu vas répondre.
2: Bah moi, je

0: appelle pas les cons, mais ouais. C'est très pratique les tatous, parce que je suis allé en boîte avec, ouais. Bon, je citerai pas le nom, c'est à Place Blanche.
1: Ouais. Et ah, je me baladais comme par hasard, espèce de petit con.
0: Ah non, mais je suis pas un petit con, mais bon, je me baladais non, comme ça, ouais, bah, entre le rez-de-chaussée, là, ouais. L'étage techno, ouais. Et tout à coup...
1: Ton tatou s'est mis à sonner.
0: Ah, voilà. Et là, j'ai su que les toilettes étaient libres.
2: Ouais,
0: c'est ça. Et donc, je suis allé.
1: Ben oui, c'est ça, t'as raison.
0: T'es content? Eh ben ouais. Gérard, il t'a appelé, t'as donné
2: son
0: cas,
2: c'est ça?
0: Eh, Gérard, j'ai pas parlé de toi, hein.
1: Non, mais c'est bon, j'ai compris ce que ça voulait dire. T'inquiète pas. T'inquiète pas, j'ai compris ta réponse. Alors, recevez-vous des messages d'insultes ou pas?
2: Oui.
3: Sur le tatou?
0: Bah, comme au téléphone, c'est pareil.
2: Léa.
1: Oui, Léa.
2: Non.
1: Pourquoi non?
2: Bah, j'en reçois pas, c'est pas de ma faute.
0: C'est que les cons qui reçoivent des messages cons.
2: Bah voilà.
0: Bah, n'est-ce pas Gérard? N'est-ce pas Gérard?
2: Bah, Gérard, tu sais, est-ce que tu réponds aux messages, toi?
1: Je réponds aux messages quand je peux.
2: Qui
1: me dit je t'en envoie plein?
0: Moi, je t'en envoie plein, moi.
2: Moi, je t'en ai déjà envoyé.
4: Et en plus, c'est gentil, hein, c'est pas méchant.
1: Attends, Léa?
2: Ouais.
1: Léa?
2: Ouais.
1: Tu dis que t'as envoyé des messages.
2: Ouais.
1: Ok.
3: Gérard, tu reçois quoi comme message d'insulte sur ton tatou?
0: Je te prends. Ouais, un exemple, Gérard. Je te prends, je te retourne. Je t'enchaîne contre les méchants.
3: Tu reçois des messages de Christine, des fois?
2: Des messages d'insulte, c'est Christine, quoi.
1: Non.
0: Non, mais Gérard reçoit souvent des messages de Christine, de Carole. Ouais, parce qu'elle regrette, en fait, ce qu'elles ont fait maintenant qu'elle voit que Gérard est une star. C'est qui, Christine?
2: Ouais, parce que moi,
0: Gérard.
5: 30 secondes, je voulais juste demander un truc à Gérard, parce que tu parles des tatouages, etc., où est le tien?
1: Le mien, il est en haut.
0: C'est pas dur, il est dans l'épaule. Bah, j'ai une idée. On l'a qu'à appeler pour qu'il sonne, comme ça, il va le retrouver.
1: C'est ça,
3: on n'a pas le numéro.
0: Et quand on verra Gérard tortiller
3: du cul. On n'a pas le numéro du tatouage.
0: Oui, alors attendez, donne mon numéro, Gérard. Donne mon numéro. 38, 32.
2: 52.
1: Eh ben, c'est bien, ben, dans ces cas-là.
0: Non, mais c'est le numéro, moi, ça a été dans le
1: numéro. C'est musique.
3: Je vais pas dire. Je
0: lâche le numéro. Moi, je suis chez moi, je me balade à poil. Vas-y.
1: Eh ben, tu fais ce que tu veux, c'est toi, tu me balades à poil, j'en ai rien à foutre. On va mettre une musique. Vous fermez vos gueules.
0: Allez, on lâche le numéro. 06 57.
6: 57, non, 82, 21, 81, si c'est ça, ça m'a rapporté des millions. Merci Gérard.
1: Eh ben c'est bien, bah dans ce cas là, mon pote. Les petits cons. C'est bon, petit con. C'est bon.
0: On est riche.
1: Ta gueule. Déjà une.
0: On emmène Christine en vacances, on prend tout le monde.
1: Eh ben bonne nuit à tous.
0: Reste le numéro, double million.
3: On a le tatou de Gérard. Il y a un tatou de Gérard, on a coloré les messages là. Répétez le numéro.
0: Ça rapporte l'argent, mon amour. On est parti en vacances.
2: Ouais.
0: 56, 57, Gérard, est-ce que tu vibres? 81, 81.
3: Non, Gérard, je te rappelle que t'es quand même en direct là, parce que Gérard est en train de regarder son tatou qui sonne.
1: Non, mais même.
3: Hein, où il y a des messages écrits qui apparaissent dessus, comme sur tous les tatous.
0: On est riche.
1: Ouais, c'est
0: ça.
5: On se calme 30 secondes. Gérard, prends la question numéro 8.
0: Il en a sauté, là, c'est pas possible.
2: Ouais,
1: Gérard,
2: c'est
1: quoi,
2: bien,
1: Julie.
2: Question 8, ça fait beaucoup.
1: Ouais, question 8. Ta gueule à toi.
0: 57. Allez, on parle depuis chez Gérard.
3: Gérard,
0: vas-y. C'est franchement, moi, je me balade à toi.
2: La question.
0: On y va, c'est parti.
5: C'est signal qu'ils attendent la question, là, Gérard.
1: Ouais, non, mais ils attendent la question.
5: Bah, ils sont en train de chanter.
1: Dans ces cas-là, ils ferment leur gueule. Que je pose la question. Vous fermez vos gueules.
2: 22.
1: Bon. Alors, que pensez-vous? Oh, ta gueule, toi.
0: On y va, laisse tomber.
6: Gérard, t'es grossier, quand même.
0: Tu restes poli avec les filles. Pense à nous deux sur les plages, les cocotiers. Vas-y. Pose la question.
1: Pensez-vous que ceci a une grande importance pour passer le bac comme il y a une étudiante là? Elle peut peut-être répondre.
2: Non.
0: Ouais.
2: Moi j'ai passé le brevet, on m'en avait prêté un, j'ai eu mon brevet.
3: Ça t'a aidé.
1: Ça t'a aidé?
2: Bah oui.
1: Ah ouais.
2: Je ne me rappelais plus de la solution du théorème de Pythagore en fonction de pi est égal à r.
0: Mais arrêtez, vous parlez trop compliqué pour Gérard. Déjà, 2 plus 2, c'est dur pour lui, alors le théorème de Pythagore, faut pas déconner non plus.
1: Non mais déjà, toi tu as la permis, c'est pas toi que je m'adresse, c'est celle qui parle, elle donne son nom s'il te plaît.
2: C'était Caroline.
1: Ouais, alors Caroline.
0: Mais Gérard, le théorème de Pythagore, c'est 3,14.
1: Ta gueule à toi, je t'ai pas parlé.
0: Mais Gérard, tu sais compter au moins?
1: Ta gueule.
0: Jusqu'à 12.
1: Ta gueule.
6: Pourquoi tu parles comme ça, Gérard?
1: Alors, pour l'instant, vous allez fermer, vous allez laisser parler Caroline, s'il vous plaît. Alors, Caroline.
2: Ouais, bah moi, ça m'a servi pour mon brevet.
5: Ouais.
2: Parce que, en fait, je ne savais plus la solution du théorème de Pythagore, point de vue de la racine carrée au cube du théorème de Thalès.
6: Mais, dis-moi, Caroline.
1: Attendez, stop. Il y a un message sur Minitad, il y a FIFA qui dit, GG dit à Julie de décrocher la Belgique, dis-le à l'antenne, c'est urgent, merci.
6: C'est d'accord, elle a raison.
5: Vu que la Belgique sonne pas, j'ai rien à décrocher.
1: Donc,
5: si tu enchaînes ton débat, ça n'a pas de rapport.
1: Le FIFA sur la Belgique, personne sonne. Donc,
6: il est de quelle couleur ton tatou?
1: Ça te regarde pas, donc...
6: Ta couleur au moins.
2: Il est vert.
6: Quelle couleur il est? Il est de quelle couleur ton tatou?
2: Il est vert, Gérard, c'est ça?
1: Non, pourquoi? Il est noir.
6: Toi, tu veux pas le dire.
2: Il est vert, c'est ça?
6: T'es trop un con, Gérard.
1: Ouais, t'es trop con, et ben moi, je t'emmerde.
6: Mais non, mais quand même, il est vert, ta couleur.
1: Alors, allez hop, la huitième, elle est posée, on va passer à la neuvième.
2: Déjà?
1: Bah
2: c'est
1: quoi, oui. Comme,
6: Non, mais attends, il en a sauté combien, là?
2: Ouais.
6: Mais je suis tombé, c'est pas ce qu'il dit.
1: Attends, je sais pas ce que je dis, mon pote, si t'es pas content, tu vas te faire foutre.
6: Mais non, mais non, tranquille, oula. Mais il est complètement en sous, alors.
1: C'est ça.
6: Vas-y, pose, on en est à la neuf, vas-y.
1: Recevez-vous des messages d'amour, on va mettre une musique, on va mettre, est-ce que tu viens pour les vacances quand même,
6: Gérard,
2: c'est de la dope, ça.
6: Gérard, mais c'est de la bonne musique.
1: On va mettre, quoi?
2: Anaïs et Didier Barbelivien pour
3: changer. Ça va nous faire marquer, Gérard, t'as qu'à lire.
1: Ouais, attends.
3: Mais c'est marqué.
1: Ouais, je comprends pas ce que tu m'as marqué.
3: Marqué Veuran.
2: De Rembrandt, avec Friends.
1: Qui Rembrandt, c'est...
2: Friends. Happy birthday for you.
1: Ah, ouais, c'est une musique. Allez. Donc, on va accueillir Léa, Caroline...
2: Sandrine.
1: Quoi, Sandrine? C'est nouveau, ça, Sandrine.
6: Welcome. Trop du cul, Gérard.
2: La caramel.
6: Bah, elle est là depuis le début.
2: Ouais. Bah ouais, je suis là depuis le début, moi.
6: Alors, Gérard, tu débloques?
1: Oh.
6: Ouais,
1: oh, oh. Oh, bon, c'est bon?
6: Bah, c'est bon.
1: Ça y est, vous allez vous calmer?
6: Ouais.
1: Donc, je redonne les numéros, donc 0800 08 5000 et 0800
5: 3.
1: Non, mais c'est bon.
5: Moi,
2: mais tu t'es trompé.
1: J'ai un message. Non, mais ça, j'en ai rien à foutre là-dessus. C'est même pas la peine de t'amuser avec.
3: Non, mais je.
1: Donc, je redonne les numéros. Donc,
2: 0800
1: et pour les Belges.
2: 0331 79 5000.
1: Voilà, et 3615 code.
6: Alors, voilà. Quelle couleur est l'être, tatou?
2: Noir.
1: Ça te regarde pas.
3: Il est noir, moi,
6: j'ai pas compris. Pourquoi tu peux pas le dire? Qui t'empêche de le dire? Culé, va.
1: Culé! Oh! L'enculé, tu sais ce qu'il dit, il t'emmerde!
6: Il t'emmerde. Ouais.
1: Ok, l'enculé, il t'emmerde!
6: C'est qui t'a donné ton tatou?
1: Gala, Gala, j'attends de ta réponse, je sais pas ce que tu veux me dire, hein, Gala, donc,
6: À mon avis, elle va te dire free for desire, and the pleasure is free for me.
1: Non, c'est pas le terme.
6: Gala, elle couche sur la question qui nous fait chier, là.
1: Là!
6: Allez, vas-y. Allez, la cinquième, la cinquième question.
2: Allez, la cinquième, là.
1: On était juste en toi, les gros cons.
6: Oui.
2: Léa.
6: Oui.
2: Oui.
6: De quelle couleur il est, ton tatou?
2: Léa,
3: oui. Il est noir, je l'ai devant moi, il y a un message de marqué sale, Gérard.
1: Attends, déjà celui qui sonne.
3: Ah, il y a un message.
2: Ça sonne. Ah.
1: Non, mais c'est bon.
2: C'est moi, c'est mon portable qui t'appelle.
6: C'est qui l'appelle? Arrête.
3: Comment je fais pour
1: lire? Non, mais moi, je fais pas de débat.
3: Comment je fais pour lire?
1: Non, mais tu te démerdes.
6: Arrête, Gérard, tu lâches tout. Arrête. Il faudrait peut-être lire le numéro à l'antenne. Quoi, les codes entre toi et
2: Christine? Les bas de GG. Allez,
3: vas-y, Gérard.
1: Alors, je viens de poser la question. Recevez-vous des messages d'amour?
2: Oui.
6: Ça dépend. Je pense que c'est le message d'amour que tu reçois. Mais jamais le mercredi. Le mercredi, je reçois jamais.
1: Ouais, le mercredi, tu reçois jamais. Je m'en bats les cacahuètes, ok?
2: Pourquoi? Mais non, c'est important.
6: Pourquoi? Les cacahuètes. Parce que je t'aime le lundi. Je vais passer le mercredi, parce que jamais dans un bus.
1: C'est moi qui pose les questions.
5: Gérard.
1: C'est moi qui pose les questions.
5: Gérard, tu te calmes?
6: Alors, le 06.
5: Tu te calmes, tu enchaînes ton débat et tu...
1: Non, mais déjà, ils vont la fermer, ils vont répondre à la question.
6: C'est clair,
5: tu n'arrêtes pas de hurler, comment veux-tu qu'ils se calment? Alors tu te calmes et tu reprends ton débat.
1: Bah déjà, ils vont se calmer quand je parle,
5: tu
1: quand je pose la question.
5: Tu reprends ton débat. Je les enlève, tu poses ta question et tu les reprends un par un, ok? On y va.
1: Alors, recevez-vous des messages d'amour? Léa?
2: Oui.
1: Oui, pourquoi?
2: Bah, je sais pas, on m'en envoie, je... voilà.
1: Et tu réponds?
2: Non.
1: Non, d'accord.
2: C'est un inconnu en ce moment, ça fait 2 mois que ça dure.
0: Mm-hmm. Bon, d'accord. Mais jamais le mercredi.
2: C'est GG, justement.
1: Hein?
0: Putain, on m'entend là ou quoi?
6: Dis jamais le mercredi.
2: Non, c'est vrai.
6: Bon, je peux parler. Moi, ouais, je pense qu'il y a Christine qui envoie des messages de moi à Gérard.
0: Non, parce que sur sa touche, on l'a dit d'as. Gérard.
1: Ouais.
0: Je peux parler.
1: Attends,
0: c'est toi.
1: Bon, d'accord, ok. Bon, Caroline.
2: Ah. Bah, moi, je peux pas recevoir des messages.
5: Elle en a pas.
0: Non,
5: elle
0: n'est pas une excuse, Caroline. C'est pas une excuse. Mais fais-moi en avoir un.
2: Oh là là.
1: De quoi?
0: T'en veux un, t'as tout, Caroline?
2: Ouais, je veux bien.
0: Mais de quelle couleur?
2: Noir, pas bleu, violet.
0: Comme Gérard.
1: Bon, ok.
0: Est-ce que tu veux le tatou de Gérard marron chiasse?
1: C'est ça.
0: Il est rouge, celui de Gérard. C'est la même couleur.
2: Non,
0: ah, parce que tu veux dire, Gérard, t'as des hémorroïdes, des ongles éclatés, c'est ça?
1: Ouais, ben c'est bien. Toi, quand t'auras fini avec tes petites conneries, tu me feras signe, ok?
0: Ok, Gérard. Bah, je peux pas te faire signe, attends. Il n'y a pas de caméra chez moi. Ouais, il est électrique ou nucléaire, ton tatou? On me voit là sur Fun TV, regardez. Regardez-moi.
1: Non,
0: me parle à la poire ou chez moi?
1: C'est ça.
0: Si tu veux, Gérard, on peut se cotiser pour t'en faire un cerveau.
1: Ouais, ben c'est bien, t'as raison. Continue.
2: Hey, Gérard.
1: Oui.
0: Pose une autre question.
2: Tu vois derrière toi, on voit une fille. C'est qui?
1: C'est une sœur dans la culotte d'un zouave.
2: Non, mais les gens qui sont à côté de toi.
0: Et là, la bouteille, Gérard.
1: À côté de moi, il n'y a personne.
2: Mais non, mais derrière toi, sur l'écran, c'est une fille.
0: Mais derrière lui, c'est un écran bleu.
3: Bon, Gérard, continue ton débat là, parce que c'est Françoise la fille.
0: Ouais, la sixième question.
1: Donc alors, lors des entretiens, votre tatou, lors des entretiens professionnels, est-ce que votre tatou sonne?
0: Je sais pas, j'ai pas de boulot. Non, je prends pas.
1: Bah attends, et celui qui dit je sais pas, j'ai pas de boulot, bah dans ce cas-là, mon pote, tu te démerdes pour en trouver.
0: Ah oui, j'ai pas de tatou, j'ai pas de boulot.
2: Il en cherche, hein.
1: Mais attends, il en cherche.
2: Ouais, qu'est-ce que t'en sais?
0: Ouais, je cherche un tatou avant. Hein. Et ouais. Toi, tu parles, mais est-ce que t'as un boulot?
2: Ouais.
1: Qui?
0: Mais il a un tatou.
1: Qui?
0: T'as un tatou, Gérard?
1: Non, mais attends, qui c'est qui vient de poser la question bête et méchante, là?
0: Un mec. C'est un mec.
1: Ouais, bah, donne ton nom,
0: Ouais, lâche ton nom, ouais.
6: Mais on lâche ton nom,
0: Gérard, il veut pas lâcher son nom.
1: Ouais, bah.
0: C'est Julien.
1: Ouais, alors?
0: T'en as un de boulot, toi?
1: Ouais, pourquoi? Ça te gêne?
0: Bah ouais, parce que j'en ai pas.
1: Ah bah, si t'en as pas, tu fais comme moi, hein.
0: Gérard, t'as pas de boulot, Gérard, il s'est manipulé, c'est pas pareil.
1: Ouais, c'est ça.
0: Eh, si t'as un boulot, c'est parce que t'as un tatou?
2: Gérard, il a de sécurité.
0: Tu parles, les gars, avec les 20 balles par mois qui gagnent.
1: De quoi?
0: Non, rien. Et de quelle couleur il est, ton boulot?
1: De quelle couleur?
0: Il est rose.
1: Pour petit con.
0: Il est rose.
1: C'est pas parce que t'as Julien, mais t'as... Je vais te dire une chose, t'as, pour moi, t'es vraiment con. Hein.
0: C'est pas moi qui t'ai parlé, Gérard, là.
1: Non, mais même.
0: Et Gérard, tu me rendras ma gomme hein, et mes crayons. Gérard, on est tous des cons et toi le premier.
1: Je
0: suis sûr que t'as un tatou en location, toi.
1: Ouais, ben, je vais te dire une chose, tu sais ce qu'il dit, le con? Avec un con comme moi, on s'amuse, ouais. Avec un con comme toi, on se fait chier. Ok?
0: Ok.
1: Voilà.
0: Non, ça me fait rire.
1: Alors maintenant, Léa.
2: Eh ben.
1: Ouais. Lors d'un entretien professionnel, est-ce que ton tatou sonne?
2: Non.
0: Mais pourquoi?
2: Bah, je sais rien. Je me demande des fois.
0: Eh, ouais. Vous êtes un petit peu bête, les gars. Lors d'un truc professionnel, on l'éteint, son tatou.
1: Oui, tout à fait.
2: Ah, c'était une question.
0: Mais Gérard, lui, quand il travaille, il l'éteint pas.
2: Pourquoi tu l'éteins pas? C'est pas professionnel.
0: Et toi?
1: Non, il est éteint, rien.
0: Non, mais bah, il est éteint, mais amateur. Et toi? Ouais, parce que quand tu suces, bon, ça vibre, et pas après, j'ai plein de cicatrices.
1: Ouais, je vais te dire une chose, quand t'auras fini de t'amuser avec l'histoire de te sucer ou autre, hein, tu me feras signe, ok?
0: Bah, je vais me balader à poil.
1: Maintenant.
0: Je continue, tu peux dire ce que tu veux.
1: Non, je me balade à poil. La dernière question.
0: Ah non, c'est l'avant-dernière, celle-là.
2: C'est pas possible.
1: La dernière question, parce que après, je vais...
0: Tu vas aller au loco.
1: Non.
0: Eh ben, allez,
1: la dernière question.
0: Est-ce que votre tatou sonne quand vous prenez une douche?
2: Ah non, faut continuer là. Ça va pas s'arrêter.
0: Vous foutez-vous votre tatou dans le cul?
1: Est-ce que tu te fous ton tatou dans ta bouche quand tu manges?
0: Non mais toi tu te fous dans le cul.
6: Ouais, mais ça dépend. Alors là, je vais dire, mais ça remonte à longtemps. Non?
1: T'as raison.
0: Bah, il le faisait déjà avant toi.
1: Mais alors, lors d'un contrôle de police, est-ce qu'il sonne souvent?
0: Alors, c'est quoi cette fameuse histoire?
1: Non, mais je vais vous prendre chacun votre tour, vous allez répondre.
0: Non, mais toi, c'est
2: une histoire.
1: Léa! Pourquoi?
2: Parce que
1: t'en as pas.
2: Mais si, j'en ai un.
1: Ouais, mais quand on te demande tes papiers, ton tatou, est-ce qu'il sonne ou pas?
2: Bah non.
6: On n'est pas tous comme toi, on se fait pas contrôler toutes les 5 minutes par les flics. Non, ouais, d'abord.
1: Ouais, ben là,
6: on n'a pas tous une gueule de con, hein, s'il te plaît. Gérard, t'as un attentat à la pudeur à lui tout seul.
1: Attends. Et celui qui dit que j'ai pas une gueule de con, tu sais ce qu'il dit, la gueule de con, à ta merde.
2: T'as une gueule de con, hein, Gérard.
6: Je suis désolé, mais t'as vraiment une gueule de con, Gérard.
1: Eh ben, dans ce cas-là, si j'ai une gueule de con.
6: Malgré que t'as un corps de boys band.
1: Ouais, d'accord, continue. Et je te préviens, il est 1h46, de toute manière, c'est la fin après.
6: Mais non.
7: Gérard, t'as un attentat au mur, ça
6: va aller vite, il le repère à l'odeur.
2: Attends, t'es pas au courant, il y a eu des changements.
1: De quoi?
2: Ça continue jusqu'à 3h cette fois-ci.
1: Non, ça s'arrête à 2h du matin.
6: Ouais, j'ai
2: non. Et pour le dernier, tu
6: ouais.
1: Non,
6: il
1: non, ça s'arrête. Ça s'arrête à 2h.
6: Bah,
1: il est 1h47 et ça s'arrête à 2h du matin.
0: Ouais, je voulais témoigner là pour l'histoire de... Ouais. Bon, bah, j'étais dans ma voiture.
1: Ouais.
0: C'était une voiture volée. Hein. Mm-hmm. Et puis il y avait des carabines derrière. Mm-hmm. Et puis j'avais une seringue au bras. Puis j'étais en train de semer un pétard. Et merde, mm-hmm. Qu'est-ce qui se passe? Je me fais arrêter par les gendarmes et mon tatou il sonne. Ils m'ont grillé, c'est con.
2: Ah,
0: c'est bête, hein. Et voilà, parce que mon tatou a sonné.
2: Elle en a pas.
1: Attendez, il faudra peut-être vous mettre d'accord. Léa, t'en as pas, Caroline,
2: moi,
1: t'en as pas.
2: Écoute-moi, c'est Caroline. Tout à l'heure, je t'ai dit qu'on m'en avait prêté un au moment du brevet, ok?
1: Oui.
2: Bon, et ce jour-là, j'étais dans ma ville et tout ça, et je croise un agent de police. Il m'a demandé mes papiers, tout ça, parce que j'étais mal habillée, j'avais un piercing et j'avais les cheveux rouges.
1: Mmh.
2: Et ils m'ont demandé mes papiers.
0: Mal habillée.
2: Mon tatou a sonné, c'était marqué « Ta coque est prête, viens la chercher ». Et du coup, j'ai passé la nuit au poste.
1: Ah ben...
0: Rien à Gérard, je voudrais savoir si ton tatou a sonné quand t'as passé ton CAP routier.
1: Mon CAP routier, de toute manière, j'ai pas passé mon CAP routier, d'accord.
6: Menteur.
2: Il a passé
1: Oh, je vais dire une chose, tu sais ce qu'il te dit, le salaud.
2: 57.
0: Ouais, je veux pas le savoir.
6: 80.
2: 82.
6: 21.
2: 81.
6: Et voilà les questions.
7: Même
6: le numéro de tatou du con du village.
1: Pauvre. Bande de cons.
2: Eh, faut l'appeler.
0: Gérard, non, mais on parle pas de toi, Brigitte.
1: Non, mais vous êtes vraiment des cons, là.
6: Bah, j'ai dit l'adresse. Ah,
0: merci, Gérard.
1: Non,
0: c'est
1: mais.
2: C'est
1: juste
2: pas ça, mais ça va casser, quoi.
1: Non, mais de manière.
6: Oh
1: ouais, vous croyez que j'ai. Ta gueule, toi.
6: Oh, comment tu me parles?
2: Gérard,
6: comment tu parles? J'hallucine, comment il est, Gérard? Comment tu parles?
1: Et alors,
6: c'est. Je suis pas ton tatou, moi.
1: Et alors, ben, dans ce cas-là, tu la fermes.
6: Mais non, tu la fermes sur quoi?
1: Ok.
6: Ok.
1: Déjà, tu as déjà pas recommencé.
6: Tu vas pas recommencer. Je vais faire casser la gueule.
1: Ta gueule. Bon, allez, c'est bon.
6: Bonne nuit à tous. Bonne nuit à tous.
2: La conclusion.
1: Bah, la conclusion, vous la faites.
6: Bah, la conclusion, vous la faites.
1: Léa.
3: Ta gueule, Gérard.
2: Les tatous,
0: 24 sur 24, il fait la gueule.
2: Je vends mon tatou.
1: C'est bien.
0: Combien?
2: J'en sais rien en fait. Faut que
6: tu le vends à qui?
2: Ah bah justement, Caroline, elle en a pas. Donc Caroline, ça t'intéresse?
0: Gérard, est-ce que tu voudrais avoir deux tatous pour avoir des
7: questions encore plus vibrantes? Gérard, elle pose toujours les mêmes questions et toujours
2: au mec qui a des tatous.
0: Non, pas dans la main, t'as pas compris.
3: Bon Gérard, la conclusion, allez.
6: Allez, dépêche-toi et trou de balle.
1: Ta gueule, toi, va te faire foutre.
2: Eh, ou tu parles autrement à tes auditeurs, hein, Gérard.
1: Mais attends,
2: c'est pas
1: si tu
6: n'es qu'un imbécile, Gérard.
2: Désolé, sur Fun TV, tu n'es pas beau quand tu t'énerves.
1: Ouais, ben,
6: je veux dire,
1: ma chérie, c'est
0: pas quand tu t'énerves.
1: Ma chérie, c'est...
2: Je ne vais pas payer 90 francs par mois pour voir une gueule d'un bagel qui s'énerve toutes les 5 minutes à l'antenne pour dire que des conneries.
1: Non, mais attends,
0: c'est pas sympa pour lui.
1: Léa, c'est ton problème, ma chérie. Si tu payes 90 francs par mois, c'est pas moi qui t'ai demandé.
2: Eh ben, Léa, c'est Séverine.
0: Eh ben, c'est pas.
1: Séverine, maintenant. C'est nouveau, ça.
2: C'est
1: nouveau, celle-là, encore.
2: Léa, c'est Léa.
1: Allez, Léa. Léa, la conclusion.
0: Non, mais Caroline, tu peux venir chez moi, c'est gratuit, je me balade tout nu.
1: Donc.
0: Allez, fais le courage.
1: On fait la conclusion, on la ferme.
6: On la ferme toi-même, gros con.
1: Ouais, va te pas enculer, toi, connard.
7: On l'avait chacun son tour, la conclusion.
1: Alors, Léa, ta conclusion.
2: Ma conclusion.
1: Alors, Caroline.
2: Léa, tu nous fais chier.
1: Eh ben, c'est bien.
6: La conclusion, la chérie, c'est un gros point final.
2: Je suis pas ta chérie, t'as compris. Puis de manière, tu... Non.
0: Elle commence à parler comme toi.
1: Caroline, ta conclusion.
2: J'en ai pas, j'ai pas de tatou. Qu'est-ce que tu veux que je te dise?
1: Eh ben, alors, pourquoi que t'appelles?
2: Ta seule.
1: C'est bien, Olivier.
2: Allô,
1: c'est bien.
2: Allô,
1: c'est bien.
2: Allô,
1: c'est bien. Allô, c'est bien. Allô, c'est bien. Allô, c'est bien. La conclusion.
0: Mais Gérard, est-ce que tu...
1: Ça commence à...
2: C'est pas beau ce qu'il fait à l'entête, Gérard.
1: Oh, vous êtes lourd.
0: Gérard, tu amènes ton tatou en vacances.
5: Wow. On fait la conclusion, alors. Gérard. Léa et Caroline ont déjà conclu. Tu continues avec les garçons.
1: Ouais, ben...
6: Allez, mange ton cul.
7: Chacun son tour.
1: Maintenant, celui qui vient de dire mange ton cul, ben, tu vas répondre tout de suite, toi.
7: Voilà.
1: Alors?
7: Alors?
1: Hey,
7: il y a plus personne, là. Hein.
5: Julien.
1: Julien, ouais. Tu t'accouches ou quoi, là?
7: Vas-y, Julien.
1: Ta gueule, moi je t'emmerde, tu fais la conclusion.
7: Ouais, bah la conclusion c'est qu'un tatou c'est très utile.
1: Ouais.
7: C'est vachement chouette.
1: Mmh.
7: C'est extra fou.
1: Ouais.
7: C'est super quoi.
1: Ok.
7: Ok, ça te va?
1: Ouais, bah c'est bon, on va prendre...
5: Patrick.
1: Oui,
0: bon bah moi, ma conclusion sur le débat sur le tatou c'est que j'ai pas de tatou et sur les vacances c'est que je travaille.
1: Ok.
0: Donc comme ça c'est clair.
1: D'accord.
5: Lionel?
8: Bah moi j'ai acheté un tatou simplement pour embêter Gérard.
1: Bah c'est bien. Et qui c'est qui nous restait
5: Fonzie.
1: Fonzie, là.
8: C'est le tatou que je préfère en toi.
1: Ah bah, c'est bien. Bah, moi, je vais vous dire une chose que... Bon, bah... voilà, donc...
3: Et ton poème?
1: Non, il y a pas de poème sur les tatous.
3: Il y a
1: tatous.
3: Pas de poème.
1: Donc, maintenant, si c'est encore là, si on pouvait les reprendre les uns derrière les autres et qu'ils me posent...
3: Ah, non, ils sont plus là.
2: Moi, je suis encore là.
7: Et moi aussi.
1: Donc,
3: il n'y a pas de poème. Attends, mais tout le monde va être vachement déçu.
1: Non,
2: c'est pas poème, hein.
7: Allez, Gérard, un poème.
2: Les poèmes de Gérard.
1: Aucun des deux, d'accord?
2: Numéro de tatou.
7: La moquette.
2: C'est...
1: Oh. Non, bah c'est bon, tu l'éteins, là!
2: 57.
1: Ouais!
2: 82.
1: Moi, je m'en fous de manière de... Je le fais...
2: 21.
1: Je le vire demain. Alors, t'arrêtes un peu avec ça.
2: 80.
7: Non, mais il faut pas pédé. Comme ça, avec
1: gros pédé. De manière, c'est rien que des enculés qui disent ça.
0: 82. 21. 80.
1: Ouais, c'est bien. Continuez comme ça, tu m'intéresses. Alors maintenant, je vais poser Léa. Je te demande, pour finir en attendant, est-ce que tu as deux questions à me poser sur moi?
2: Moi j'en ai plein, Gérard.
5: T'as vu privé?
0: Moi j'en ai deux, Gérard. C'est pas
1: non, ta gueule pas! Les chums, vous fermez vos gueules un peu.
2: Ouais, moi j'en ai. Que s'est-il passé exactement avec Carole?
1: Qui pose cette question?
2: Bah Léa.
1: Alors Léa, je vais te répondre tout de suite avec Carole. Comme tu veux en savoir ce qui s'est passé.
2: Ouais. Ah,
1: c'est que Carole a eu soi-disant un accident de voiture.
2: Ouais.
7: Finalement, elle a eu une érection, tu t'es
1: appelé. Ta gueule à toi. Mec. Toi, tu vas la fermer déjà.
2: Attends, c'est triste. Dépêche-toi,
7: bon, Gérard, tu vas la fermer. Carole, il s'appelle Gérard.
2: Vas-y, vite. Dépêche-toi, j'ai pipi.
7: Ça attend.
3: Fais-toi respecter un peu, Gérard.
7: Bon, Gérard, lâche la bouteille et parle.
2: Bah, GG.
1: Oh!
2: Enlève la bouteille de whisky, là.
1: Alors,
2: ça fait
1: Léa,
2: pas beau, ça.
1: Ouais. L'histoire de Carole, c'est que, soi-disant qu'elle aurait eu un accident de voiture et qu'elle serait hospitalisée et qu'elle aurait eu pas mal de problèmes et je me suis renseigné. Donc, apparemment, ça serait faux. Elle n'aura rien eu.
2: Donc, c'est une mythomane.
1: Voilà.
2: En fait, c'est la deuxième question.
1: Oui.
2: Est-ce que c'est vrai que dans les chiottes de la loco, il se passe certaines choses avec toi?
1: Non, c'est faux. Là, je peux te dire ça.
2: Il faut une preuve.
1: C'est tout à fait faux.
2: Carole, elle a fait semblant d'avoir un accident parce que quand elle a vu ta gueule, elle s'est dit...
1: Non. De toute manière, elle a jamais répondu à mon courrier. Olivier, tu m'arrêtes ça, s'il te plaît, maintenant.
5: Gérard, tu continues, s'il te plaît.
1: Ah, t'as
2: tu l'entends, t'as plusieurs questions?
1: Ben, si t'as répondu, Léa, donc, si tu veux en savoir plus un peu sur moi, ben, t'attends un petit peu, je te rappelle, ou autre. Ok?
2: Ou Julien dira tout, ou Olivier.
1: Non, mais si tu veux me parler, tu laisses ton numéro et je te rappelle après.
2: Okay.
1: Donc, Caroline, pardon?
2: Ben, moi, je voudrais savoir si t'as vraiment fait l'amour et est-ce que tu vas faire un enfant à Françoise?
1: Non.
2: Parce que...
7: Oh, il va pas être joli, hein.
1: Alors, je vais
2: non,
1: dire
2: mais
1: une...
2: déjà, quand je vois sa gueule sur Fun TV et celle de Françoise, quoi, je me demande, mais qu'est-ce que c'est là, quoi, en fait?
1: Ouais, ben d'accord. Ben alors, dans ce cas-là, qu'est-ce qu'on fout là si t'es pas contente, ma cocotte? Dans ce cas-là, tu changes de radio et tu
2: non.
1: Rends...
7: Tu seras sur Europe 1, donc tu seras un petit peu partout.
2: Radio, c'est la...
1: Attendez.
2: C'est pas là.
1: Ouais, ben, tu la fermes.
5: Est-ce que Gérard pourrait nous rappeler combien d'auditeurs il y a tous les jeudis déjà qui t'écoutent?
3: Ouais, pour conclure un peu.
7: Ouais, 12 milliards.
5: Pour conclure.
7: Alors, 12 milliards.
2: Christine et Françoise. Il y en a que deux. C'est Fun TV.
5: Pour conclure les statistiques.
1: Alors, il y a 12 milliards 764 millions 956 auditeurs.
7: On en a gagné depuis
1: entre 1h et 3h du matin.
7: Bien,
1: voilà.
7: Il y a 12 milliards en France.
5: Il y a donc, plus de la terre entière qui nous écoute tous les jeudis soir.
2: Je vais poser ma deuxième question.
1: Oui. C'est qui?
2: C'est Caroline.
1: Ouais, Caroline, j'écoute.
2: Attends, je vais en trouver une. Pas dépêche-toi.
1: Non, mais dépêche-toi.
2: Est-ce que tu as fait l'amour avec Angélique?
1: Faux.
7: C'est faux.
1: Bon, attends, c'est pas au Kim que je m'adresse, d'accord?
7: Non, mais c'est faux, j'ai deviné tout de suite.
1: Non, mais de toute manière, c'est pas à toi
7: que je m'adresse. Je sais pas pourquoi, j'ai une intuition comme ça, j'ai été touché par la grâce.
1: Ben, d'accord, et ben voilà. Donc,
7: c'est faux.
1: Donc, ben voilà, donc, ben maintenant, je vous donne rendez-vous à la rentrée.
2: Et moi, Séverine?
7: Ah, merde.
1: Ah, ben, non, mais attendez, il n'y a pas de Séverine, hein, normalement.
2: Mais merde.
1: Non, il n'y a pas de Séverine.
7: Bah, je dois bien revenir avant, Gérard.
1: Il y a une Séverine?
2: Bah oui.
1: Bon,
2: ben
1: alors, Séverine, vas-y, je t'écoute.
2: Ouais, je voudrais savoir, est-ce que ça t'a fait du bien quand t'as fait l'amour avec Arnett et Luigi?
1: Là, je vais te dire une chose que je suis pas du tout de branché, mec. Bon, c'est bon, Olivier, s'il te plaît, quand on pose des questions.
2: Quoi.
1: Par contre, mais merde, ça nous emmerde, ça.
2: Homme et homme, non.
5: Tu réponds aux questions.
1: Donc, Séverine, je te dis tout de suite, je préfère être branché côté nana que mec, ok?
7: Prouve-le.
2: Ouais, parce que la
7: ouais, prouve-le d'abord, prouve-le.
1: Bah déjà,
7: parce que d'abord ce qu'on entend à la loco, ça doit être quelque chose. Hein.
1: Bon, non, mais déjà, à la loco, de toute manière, quand vous aurez fini vos conneries. Bon, ça y est!
3: Mais je suis pas rien.
1: Non, mais c'est bon!
2: Il y a
1: bon.
2: J'arrive pas à le... tout, là, je sais pas quoi.
1: Bon, donne-moi ça.
3: J'arrive pas à
1: le... Donne-moi ça.
3: Il y a un numéro, il y a un numéro dessus. On t'a envoyé un numéro, Gérard.
1: Non, mais ça, j'en ai rien à
7: foutre. J'ai une idée, on va pas le garder son numéro dans la ville.
2: Gérard. Ah ouais, c'est une bonne idée ça.
7: Hein
5: bon, Gérard, les gens ils écoutent à la radio, ils voient pas ce que tu fais, c'est ton tatou, donc voilà. Tu enchaînes tes questions.
3: Il a éteint son tatou.
1: Voilà, comme ça il est éteint, comme ça je serai plus emmerdé. Donc bon, Séverine. Non, mais toi tu la fermes pour l'instant.
7: Il a eu un accident de voiture.
1: Séverine.
2: Oui.
1: Ta deuxième question.
2: Est-ce que t'as envie de faire la moitié?
1: Alors là, j'ai
7: Oui, tu peux le dire.
1: Non, mais ça,
2: Non, pas.
1: Non, mais attendez. Ah, oh!
7: C'est ton fantasme. Bah, le quoi ça, tu veux qu'il fasse ça?
1: Ça, aussi. Avec Julie, de toute manière, y a rien eu, Julie. Peut-être quelqu'un, on n'en sait rien, ça c'est pas mon problème, c'est pas moi qui irai l'embêter là-dessus.
2: Comme tout le monde.
1: Non.
7: C'est ta cruche, Gérard, c'est ta cruche.
1: De quoi sur mon t-shirt, tu as marqué quoi?
2: C'est marqué, Julie, je t'aime, je vais faire l'amour avec toi.
1: Ah bon? Depuis quand?
2: Bah, c'est marqué, hein.
1: Ah ouais, c'est marqué où?
7: Sur
1: Fun TV? Où?
2: Dans le dos!
1: Ah, dans le dos, c'est marqué Fun Radio. T'as raison, toi, t'as moitié starbé, ma chérie.
7: Ouais, de toute façon, il sait pas lire, alors.
1: Non, tu vois, allez. Allez, on va terminer. On va terminer avec deux chansons, donc je vous souhaite, de bonnes vacances pour le mois d'août. Pour
7: ceux qui partent. Je te dis.
1: Donc, bonnes vacances, c'est pour ceux qui travaillent,
2: Adieu!
1: Ouais!
7: Moi, je te souhaite de bonnes vacances.
3: Ouais, on va mettre une,
7: ouais, bonne vacances, Gérard.
3: Mais une, faut que tu choisisses entre les deux. Choisis laquelle?
1: La première. On va finir sur la deuxième, et puis donc, je vous souhaite,
3: Laquelle?
1: On va partir avec, quitter l'autoroute. Comme ça prend. Comme il y en a beaucoup qui sont sur la route, prudence.
2: Mais c'est nul comme chanson.
7: Bon, moi, sur la route, j'ai surtout peur de croiser Gérard.
1: Donc c'est nul, mais quitter l'auto...
2: Pourquoi t'écoutes pas, je sais pas, moi, Nirvana, et puis voilà.
1: Mais non, mais il y aura pas de Nirvana,
7: parce que ça sera quitter l'autoroute. On va passer quitter l'autoroute en hommage à Carole.
1: Non, ça sera quitter l'autoroute voilà. Pour tous ceux qui partent en vacances, et
7: voilà. Et voilà. Carole, puisqu'elle a eu son accident quand même. Hein.
2: Non, elle n'a pas eu l'accident, parce que la gueule de Gérard, elle est sauvée, elle lui a fait croire ça, en fait.
9: Là, on va s'arrêter, et puis je tenais juste à dire qu'on retrouvera donc Gérard à la rentrée avec ses débats, et qui, j'espère, aura à chaque fin de débat un poème comme c'était prévu. Hein, et
1: ça, à la rentrée, oui.
9: En tout cas, vous nous avez bien fait une fois de plus ce soir au débat, et je sais que Caroline, c'est ton vrai prénom, non? C'est quoi ton vrai prénom? Elle est pas là? Caroline, non, elle est pas là, elle est partie. Caroline, elle est là?
10: Elle est partie.
9: Donc elle a regardé Fun TV, beaucoup de gens ont regardé, on s'est bien poilé.
11: Elle s'est bien amusée en téléphone. Et...
9: Non, mais c'est juste pour dire qu'elle avait Fun TV et que, apparemment, elle s'est bien régalée et qu'on s'est bien amusé de notre côté.
1: Pour 90 balles, si c'est pour dire qu'elle a une gueule de con, bah.
9: Ceci dit, t'as pas une gueule de rien non plus, hein. On peut pas non plus.
1: Julie, Léa, elle est toujours là ou pas?
9: Oui, oui, elle va te la passer en antenne. Bon, en tout cas, on te retrouve à partir de la semaine du...
1: Du 4
9: septembre.
1: Bah oui.
9: Ah non, avant, mois d'août, dans la semaine du 18 août.
1: Hein?
9: Bah oui, moi je reviens le 18.
1: Ah non, mais attends,
9: On verra ça en antenne. En tout cas, nous, on est à l'antenne à partir du 18. On est là demain, de toute façon, 22h. Et pour conclure, donc, comme nous l'a dit Gérard...
1: Quittez l'autoroute pour ceux qui partent en vacances. Et prudence sur les routes. Et revenez-nous en forme à la rentrée.
9: Voilà. Enfin, il y a demain encore l'antenne. Hein, puis il y a la loco. Et puis il y a plein de choses. Hein.
1: Et demain, n'oubliez pas pour la dernière de Lorenzo qui part en vacances, je crois, je sais plus où, là, qui l'a dit.
9: Malheureusement, aux Bahamas.
1: Aux Bahamas.
9: C'est dur. C'est dur.
1: Et pas d'insultes
11: de Gérard.
1: Et voilà, donc bonsoir à tous. 0h42, on est un petit peu en retard, donc c'est un peu de ma faute parce que j'ai eu des petits problèmes, mais c'est pas grave. Donc là, vous venez d'entendre deux passages des Bee Gees. Philippe, si tu peux.
12: Elle est Woman, et le deuxième, je te laisse annoncer quand même.
1: Ouais, mais Steve
12: Love.
1: Steve là, donc c'était le 1, je pense que ça devait être la fève du samedi soir.
12: Non, c'était L.A. Woman.
1: Non, c'est le deuxième, la fièvre du samedi soir, et le premier c'était...
12: L.A. Woman.
1: Ouais, mais c'était quoi comme film à peu près
12: Ça devait être un film
13: Rocky
12: du...
13: Rocky 4, je crois.
12: Ouais, ça devait être dans Rocky.
1: Non, ça, je pense pas.
12: Enfin bref. C'était un bon film.
1: Voilà. Donc, le premier débat, il va porter sur les boîtes de nuit. Donc, on va accueillir pour ça Crouton, 21 ans de Beauvais. On peut écouter sans Fun Radio sur 101.9. À mon avis, tu vois,
12: Manu,
1: oui. Manu. À mon avis, Beauvais, on écoute Beauvais, c'est dans l'Oise.
12: Ouais.
1: Et dans c'est l'Oise. 5.9. Non, à mon avis, je pense pas.
12: Mais c'est marqué sur mon truc.
1: Ah ouais, mais c'est marqué sur ton truc, mais ton truc il doit pas être à jour. Ouais. Ok.
12: Alors je peux pas savoir, je m'en excuse.
1: Donc alors Beauvais, ça m'étonnerait que ça soit sur 101.9. Crouton, t'es là pour me confirmer?
14: Oui, bonsoir Gérard, mes respects d'abord.
1: Bonsoir. Donc est-ce que merci Drothée.
14: C'est pas moi.
1: Non mais tu peux me confirmer la fréquence?
14: 101.9, oui.
1: Ah non, Beauvais dans l'Oise.
12: Mais attends Gérard, elle habite dans l'Oise. Si elle te dit que c'est sa fréquence, c'est la sienne.
1: Non mais attends.
12: Bon, on va faire des recherches, on continue les présentations, allez on y va.
1: Donc petit poil, donc a bondi, donc 101.9, pas de problème pour cette fréquence. 23 ans. Bonsoir. Allô.
14: Oui, bonsoir.
1: Oh là, vous vous réveillez quand je dis bonsoir ou pas là?
14: Allô.
1: Oui.
14: Tu m'entends? Allô?
1: Oui.
14: Bon bah bonsoir.
1: Oh là, ça commence très très très mal, hein, Fildar. Je sais pas comment.
14: Allô.
12: Non mais elle t'entend, Gérard.
1: Bah, de toute manière, tuteur d'Aix-en-Provence, on peut écouter Fun Radio sur 103.1.
14: Ouais, c'est ça, c'est là-bas.
1: Voilà. Oignon, donc Brest, 98.9.
15: Oui, bonsoir Gérard, bonsoir à toute l'équipe.
1: Mm-hmm. Tony.
16: Bonsoir Gérard, bonsoir tout le monde.
1: Tony, allez. 20 ans. Arnette.
16: Non, il n'y a pas d'Arnette. Hein.
1: Ouais, oui, mais Tony, gentil. Hein.
16: Ah oui.
1: Ok.
16: Sans problème.
1: Ok. On est gentil, donc on peut écouter...
16: On est gentil, puis on écoute Fun Radio sur 101.9.
1: Voilà. Et col roulé.
16: Ouais,
1: donc, qu'on peut écouter Fun Radio Lille 96.8.
16: Exact.
1: Et voilà. Donc, alors, les débats vont porter sur les boîtes de nuit. Donc, avez-vous déjà été en boîte de nuit? Non, mais attendez. Là, je vais pas commencer à parler dans un mur.
16: Calme-toi, Gégé, calme-toi.
1: Non, mais attends, Tony. Tony.
14: Oui.
1: Attendez, s'il vous plaît, derrière.
16: Pas dès le début comme ça. C'est
1: non, Tony.
16: Oui.
1: Tony, je vais me calmer. Et de toute manière, tu sais que la semaine dernière, je t'ai eu, ok?
16: Ouais, non.
1: Donc, moi, je voudrais, quand je pose la première question, je voudrais pas déjà avoir un blanc. Parce que là...
12: Attends, j'ai une idée pour ça. Bon, barre de blanc, quand tu poses la première question, tu fais, par exemple, col roulé, qu'est-ce que t'en penses?
14: Voilà.
12: Tu vois, comme ça, il y aura moins de blanc,
1: donc,
12: déjà.
1: Donc, déjà, la première question, avez-vous déjà été dans une boîte de nuit? On va demander à...
16: Col roulé.
1: Col roulé, pourquoi pas?
16: Ouais, bah ok. Ouais, bah ouais, moi j'ai déjà été en boîte de nuit, ouais. Mmh. Et puis, en fait, je voudrais dire que c'est vachement cool parce que tu rencontres plein de gens.
13: Ouais, mais ça. Non, mais attends, là déjà, commencez pas à me casser le thème du débat, parce que petit à petit, on va y revenir là-dessus.
17: J'approfondis, Gérard, j'approfondis. Voilà.
13: Bon. Donc, pour toi, t'as déjà été en boîte de nuit.
17: Voilà, quoi. Ouais.
13: Tu peux me citer. Non. Non, non, ouais, j'allais dire, tu peux me citer les.
12: Non, pas de marque.
13: Pas de marque. Tony.
18: Oui, bien sûr, je suis déjà allé en boîte de nuit. Mmh. Bah, j'aime bien y aller, mais je préfère plutôt les ambiances soirées.
13: Dans quel sens? Si ça te dérange pas.
18: Ça me dérange pas du tout, moi, Gérard. Je préfère, si tu veux, je préfère les soirées parce qu'en boîte de nuit, je trouve c'est bon, c'est bien, on s'éclate bien.
13: Ouais.
18: Mais je trouve ça un petit peu, il y a trop de monde, si tu veux. On fait moins de rencontres que, par exemple, si on fait une petite soirée en appartement.
13: Ouais, non, mais dans ces cas-là, Tony, je te renvoie là. Voilà, mais attendez derrière, s'il vous plaît.
18: Tu me renvoies un rot, là, parce que j'ai entendu un.
13: Non, je t'envoie pas un rot. Parce que je dis aux gens qui sont derrière qui se calment, parce que moi, je vais quand même répondre à la question. Donc, je suis d'accord avec toi. Donc, c'est vrai qu'on a du mal à dans des boîtes de nuit, je pense que c'est col roulé qu'a dit, on peut faire plus de rencontres. Moi, je suis pas d'accord.
18: Ouais, moi non plus, hein. Ah bah si, ça dépend du tempérament aussi, hein, GG.
13: Oui, mais
18: tu vas vers les gens, franchement, tu peux faire des rencontres, quoi.
13: Oui, mais par exemple.
19: Pas que des bonnes rencontres, hein.
13: Qui c'est qui. Attends, Tony. Qui c'est qui vient de dire derrière?
19: C'est moi, c'est Crouton.
13: Oui, Crouton. Bah vas-y, alors dis ta pensée.
19: Moi, personnellement, je crois que c'est pas que des bonnes rencontres.
13: Oui, mais dans ces cas-là, je vais rejouer avec les jeux avec Manu. Pourquoi et comment? Donc, pourquoi que c'est pas des bonnes rencontres?
19: Quand je dis pas que des bonnes rencontres, ça veut dire que tu peux tomber sur des gens sympas et des gens sincères, comme tu peux tomber sur des loups.
18: Hein. Obsédés, quoi. Ouais,
13: Attendez. Attendez. Là, je vais demander à Tony.
18: Oui.
13: Col roulé.
18: Ouais.
13: Crouton. Mm-hmm. Donc on va laisser parler les autres. Après on va essayer de rentrer
18: dans le débat.
13: Non, on va essayer d'approfondir la question. Parce que moi je peux vous dire que des rencontres, j'ai jamais eu l'occasion d'en faire là-dedans. Donc petit poil pour toi.
19: Alors pour moi j'aime bien aller en boîte pour m'éclater, pas forcément pour draguer, pour être dans mon trip sur la techno.
13: Oui.
19: J'aime bien aussi les soirées pour plus rigoler, faire connaissance.
18: Voilà, comme moi.
13: Ok. Tuteur?
20: Moi j'aime bien aller en boîte pour me détendre le week-end quand j'ai rien à faire, et puis on peut sûrement faire des rencontres sympas. Et puis quand elles disent qu'on peut en tomber sur des gens pas cool et tout ça, je veux dire, où que t'ailles, de toute façon, tu peux avoir des gens sympas ou pas, quoi. Donc,
18: Excuse-moi Gérard, est-ce que je peux poser une question à cette jeune demoiselle?
13: Oui, tuteur si tu veux. Mais attends, Tony,
18: oui.
13: On a Ognon qui n'a pas répondu encore.
18: Ouais, Gérard, bien sûr, ouais, je vais en boîte une fois par semaine à peu près, quoi. Tous les week-ends, plutôt le samedi.
19: La chance.
18: Et voilà, quoi, je m'éclate bien, plutôt dans les boîtes techno.
13: Mais bien sûr, tout le monde me parle de boîtes techno, mais il n'y a pas que la techno en France.
18: Ah ouais, ça dépend en fonction de toi, ton style de musique. Moi, je préfère aller dans une boîte pour m'éclater sur de la techno plutôt que. Enfin, je sais pas, je me vois mal en boîte pour danser sur du rap, par exemple, ou du ragamuff. Ouais, voilà.
19: Ouais, exactement.
13: Non, attendez, on va quand même. On va quand même éclaircir la question.
18: Donc, c'est intellectuel, ces débats. Oulala.
13: Ouais, mais avez-vous déjà été en boîte de nuit? Donc moi je peux vous le dire, oui, parce que j'y ai été plus d'une fois. Tony, je pense que tu dois savoir où.
19: À la loco.
13: Voilà.
18: Donc on n'en parlerait pas.
13: Non, mais justement, donc on va en parler parce qu'il y a quand même Jean-Marie Kett, tout à l'heure qui était parmi avec Max qui en a parlé. Donc maintenant, si je retourne plus à la loco, c'est que à l'heure actuelle, moi j'ai trouvé la personne avec qui faire ma vie.
18: Ouais, mais attends,
13: je sais ce que tu veux me dire.
18: Gérard, tu peux retourner en boîte pour t'éclater avec Sandy.
13: Mais même.
12: Ce que je voulais dire, c'est qu'on n'est pas forcé d'aller en boîte pour trouver une nana.
13: Voilà. Je pense qu'à la loco, de toute manière, vous n'allez pas trouver la chaussure à votre pied.
19: Pourquoi?
13: Je pense pas.
19: Pourquoi?
13: Ah non, parce que il y a trop de nanas.
16: Ouais, il y a un tas de nafomanes, il faut le dire.
13: Ouais, ben oui. Mais de toute manière, attendez. Pour finir, pour répondre à la question à Tony.
16: Oui.
13: Donc, moi, je peux te dire, des nymphos, je vais dire une chose, c'est même pas un info, c'est que c'est des allumeuses pour moi.
20: Ah ouais, exactement, je suis d'accord.
13: T'as plus d'une personne, ils vont te dire, ouais, ben, tu me payes un verre, et après, ça va se terminer.
20: Ouais,
13: juste, attendez. Ouais. Attendez, tout le monde me dira oui ou non derrière si vous n'êtes pas d'accord.
20: D'accord.
13: Mais moi, je peux vous dire une chose, que ça se termine à la fin, juste par un verre ou par une soirée à la Casbah. Et après, c'est terminé, tu ne revois plus la personne.
12: C'est une autre boîte, ça, la Casbah ?
13: Non, ça, c'est mon terme...
12: Ah, pour dire chez toi ?
13: Non, c'est mon nouveau... Mon nouveau truc, j'ai envie de dire, c'est tout.
12: Ah d'accord.
13: Donc,
4: Gérard, c'est Oignon, j'avais une question.
13: Oui, mais attends, attendez. Me laissez voir sur Internet si des fois on a des réponses sur la première, non ?
12: Pas pour l'instant, non.
13: Non, pas pour l'instant. Moi, ouais, Kérigo, mais de toute manière, tu peux réagir sur Internet. T'inquiète. Donc, c'est quoi le site Internet ?
12: C'est irc.funradio.fr.
13: Voilà, donc vous pouvez réagir sur le débat de la boîte de nuit. Et le deuxième portera sur les routiers. Alors donc, Oignon, tu voulais rajouter quelque chose ?
4: Ouais, est-ce que ça t'est déjà arrivé ? Parce que justement, je t'entends parler de ça. T'es déjà arrivé de te faire draguer par une allumeuse ?
13: Oui. Ça m'est déjà arrivé, oui.
4: Sans indiscrétion, quoi.
13: Oui.
4: Comment ça s'est passé bien tout à l'heure ?
13: Non, mais je peux te dire que en boîte de nuit, même à la loco, même que j'étais avec Sandy. Ouais. Sandy, ça fait 8 mois que je la connais.
4: Ouais.
13: Je peux te dire une chose, que j'ai eu des gens, des nanas qui sont venus me voir et...
4: Ça s'est terminé comme t'as dit, quoi, par un verre.
13: Non, ça s'est pas terminé par un verre, c'est non. Que...
20: Avant Sandy,
13: il y avait rien d'autre.
20: T'avais connu qui, hein?
13: À part Christine, c'est tout.
4: On salue d'ailleurs.
12: Tu l'avais rencontré pas à la loco, celle-là? Tu l'avais rencontré?
13: Non, mais Tony.
4: Oui.
13: Tony, non, on la salue pas, elle.
4: Ah, pardon.
20: Qui t'avais rencontré à la loco?
13: J'ai rencontré plus d'une personne que. Je pense qu'elle nous écoute, donc voilà.
20: Non, mais c'est qui?
13: Ah non, mais je citerai pas tous les noms.
20: Ah, pourquoi ?
21: Il y en a trop.
12: Parce que c'est pas le terme du débat. Hein.
13: Non, c'est pas le thème du débat.
20: D'accord.
4: C'est des morts de soif.
20: Je vais répondre à la question que tu disais. Donc,
13: oui.
20: Des nanas qui allument,
13: oui.
20: Et, qui sont payés un verre et puis qui se cassent. Hein.
13: Mm-hmm.
20: C'est ça, hein ?
13: Mm-hmm.
20: Ouais, donc qui veut répondre à la question ?
13: Non, mais c'est...
20: c'est vrai, hein. Franchement, il y en a beaucoup comme ça. Hein.
13: Ah, ben, de toute manière, dans les boîtes de nuit, de toute manière, c'est ça. Si t'es à pied et que la nana, elle a un petit coup dans le verre,
4: ouais.
13: Un petit coup dans le nez, c'est de savoir si le mec, il a une voiture pour la raccompagner. Et après, ça se termine dans le plumard. Non, attendez. Oh, on se calme, Tony.
4: Oui, ce qu'il faut dire, Gérard aussi.
13: Mais Tony,
4: oui.
13: On dit pas ça se termine au tribunal, d'accord ?
4: Ah, non, mais
13: parce
4: pas
13: si,
4: ça.
13: Sinon,
4: non,
13: pas Tony.
4: Attends,
13: non, mais attends,
4: ça,
13: Tony.
12: C'était Gérard. Pas Tony, Gérard, c'était Oignon.
4: C'est Oignon, c'est moi.
13: Bon, Oignon, Manu, tu me prends Oignon et tu lui dis qu'il reste.
4: Je me calme, Gérard, je me calme.
12: Donc, je lui prends l'oignon et je lui dis
13: que. Non, tu le prends hors antenne.
12: Tu prends l'oignon de Tony.
13: Hein, tu prends l'oignon et tu
4: me calme,
13: dis.
4: Je me calme.
13: Non, mais tu vas aller voir Manu là pour l'instant.
4: Non, je me calme, Gérard.
13: Non, parce que moi, cet après-midi, on a fait une réunion avec toute l'équipe.
12: Ouais,
13: donc, je voudrais.
12: Donc, c'est cet après-midi et là, il est 1h du matin. Donc
13: ouais, mais je voudrais que le débat se passe comme la semaine dernière. Bon, impeccable.
4: Qui c'est qui va prendre le cul là parce que je suis perdu.
13: Oui.
20: Je voulais dire aussi, faut pas généraliser, toutes les filles ne sont pas comme ça. Hein.
13: Ouais, non mais attends, c'est qui parle là ?
20: Petit poil là.
13: Ouais, mais petit poil. Moi je vais dire une chose, t'as certaines nanas, quand tu les vois à la loco, faut dire une chose, faut voir comment vous êtes habillés. Parce que les trois quarts...
20: Ouais, les trois quarts, mais pas toutes.
13: Ouais, mais...
20: Voilà,
21: aussi qui viennent rien pour chercher ça.
20: Je crois qu'il ne faut pas généraliser une fille en boîte.
13: Mais d'accord. Vous venez en boîte pour vous éclater.
4: Mais nous, on veut vous éclater, c'est ça le truc.
13: venez pas dans ces cas-là nous allumer.
20: Gérard, si on vous allume, c'est pour avoir un verre. Hein.
4: Ouais, mais nous, on veut bien payer un verre, mais il faut que vous couchiez.
20: Ah ouais,
13: voilà. Non, bon, Tony,
4: oui.
13: Tony,
18: Je sais pas si t'es d'accord avec moi.
13: Non, non, mais c'est bon, on arrête, parce que là, sinon, la question, on va en faire...
20: Ok.
13: On va y garder.
20: Je veux dire quelque chose, c'est Peter qui parle.
13: Oui.
20: Là, les filles, enfin, moi, j'en fais partie, j'en ai déjà fait partie, quoi, qui vient de la boîte, que pour trouver un mec. Donc...
13: Ouais, mais, okay, mais Peter...
20: Ouais.
13: Tuteur, est-ce que tu crois que dans une boîte de nuit, tu as rencontré l'âme sœur?
18: Ah si, non, si elle m'a rencontré
13: col roulé,
18: c'est tranquille. Voilà.
13: Non, non, mais col roulé, s'il te plaît, tu te calmes.
18: Ok.
13: Hein?
18: D'accord.
13: Maintenant, on va passer à la deuxième question. Que pensez-vous des ball traps en plein air?
20: Des quoi?
18: Des quoi?
13: Des ball traps. Alors, attends, un ball trap, c'est quoi? Rigaud, oui.
6: Non, non, il se demande ce que c'est un ball trap.
20: C'est un bal?
13: Un ball trap, c'est des soirées qui sont organisées en plein air.
20: Ah ouais.
13: Bon, si, par exemple, la fête. Non, pas la fête à Neuneu, parce qu'il n'y a pas de bal.
6: La fête des loges? La fête des loges?
13: Non, non.
6: Du trône?
13: Non. Non, non, où c'est qu'on pourrait trouver des ball traps?
6: Bah, dans mon village, à la kermesse. Les kermesses, toutes les kermesses, il y a des
13: ouais,
6: balles
13: voilà,
6: à la fin.
13: Voilà, voilà, genre kermesse.
6: Il y a pas mal de baltringues aussi chez Manu.
13: Non, non. Des baltrapes, abruti.
6: Ah, pardon.
13: Commence pas, toi, parce que sinon, je vais te gaufrer, toi.
6: Gérard, sur IRC, on me dit que les baltrapes, c'est à trappe.
13: Non, mais baltrap, c'est des trucs pour danser. C'est pas à trappe spécialement.
20: Ouais, mais t'as les farces à trappe aussi.
13: Oui, mais ça, les farces à trappe, ça, c'est autre chose.
20: Bah, c'est comme un bal, hein.
13: Oui, mais non, non, mais donc répondez déjà à la question.
20: D'accord. Alors,
13: donc, crouton.
20: Bah, moi, je pense que c'est pas mal, mais enfin, c'est peut-être réservé à une certaine catégorie d'âge.
13: Oh là, mais crouton.
20: Oui.
13: Crouton, t'as un téléphone sans fil?
20: Bah, non, enfin, si, ouais, c'est un sans fil, mais c'est pas un portable.
18: Ah, ça marche pas avec les gens.
13: Non, mais apparemment, t'as un décalage entre nous.
20: C'est vrai?
13: Ouais, parce que.
20: Bah, pour ça.
13: Ah, bah, non, bah là.
20: Non, c'est... ça va. Moi, je suis plus près possible, je peux pas faire plus près.
18: Vas-y, avale-le.
13: Non, non, ouais, non, mais on se calme derrière, hein. Tony. Non, Tony, on se calme.
18: Je suis désolé, c'est pas moi.
20: C'est le col roulé. Alors, moi, je suis pas d'accord avec Crouton.
13: Bon, non, non, mais attendez.
6: Allez, on y va, répondez à la question sur les ball traps.
13: Petit poil.
20: Petit poil, je suis pas d'accord avec Crouton qui dit que c'est pour que. À un certain âge. Moi, je dirais, quand tu vas dans des petits patelins, il y a des jeunes aussi, hein, ils n'ont pas le choix. Hein, donc, il faut bien qu'ils aillent essayer les balles à trappe pour rencontrer des personnes.
13: Ouais, non, mais balles trappe, c'est.
18: Ouais,
13: c'est...
18: Pour voir
13: non, mais attends, Tony, s'il te plaît.
18: Pardon.
13: Je vais y répondre quand même, parce que c'est quand même moi qui gère le débat.
18: Oui, ouais. Tout à fait.
13: Hein? Donc, le balles trappe, c'est un truc qui se passe en plein air,
20: avec
13: de la musique.
20: Ouais,
13: mais. Ouais, mais...
20: Comme la fête de la musique, quoi, c'est en plein air.
13: Bah oui, si tu veux. C'est pour ça que je dis les balles trappes, parce qu'on peut, pas, on peut très bien parler de la fête de la musique. Justement, ça sera la 11e question, donc tu y reviens maintenant, donc c'est même pas la peine. Donc, c'est pareil, sur la fête de la musique, est-ce que tu peux rencontrer des gens?
20: Ouais, oui. Bah, bien sûr, tu peux faire connaissance de plusieurs personnes. Je sais pas, en prenant un verre. En dansant, en écoutant la musique, quoi.
18: Moi, ce que je voulais dire, c'est que Petit Poil, elle dit qu'elle voit des jeunes, mais moi, je suis déjà allé à des baltrapes et c'est sûr.
13: Bon, Tony,
18: des...
13: Tony.
18: Oui.
13: Bon, vas-y, alors toi.
18: Ouais, mais parce qu'il y a.
13: Non, mais cours, hein, parce que. Faut qu'à une heure. Non, à une heure et demie. Faut qu'à une heure. Non, non, mais faut qu'à une heure et demie, j'attaque le deuxième, hein.
6: Non, on a pris plus tard, donc on peut aller au moins jusqu'à 2h moins le quart, quand même.
13: Ouais, non, une heure et demie, comme la semaine dernière.
20: Non, 2h moins le quart, quand même.
13: Non, c'est pas vous. Hey.
20: Allez-y, hein.
6: Oh, pas de politique, là.
13: Non, non, mais c'est pas vous qui commandez. Donc moi, j'ai les consignes, c'est une heure et demie de terminer, le deuxième, deux heures moins le quart jusqu'à 3h.
18: Je peux réagir au débat, quand même.
20: Tu décides, hein, y a pas à discuter, hein.
18: Bon, moi, je voulais réagir à la personne.
13: Donc, alors, Tony.
18: Oui, je voulais réagir à la personne qui vient de parler.
20: Oui,
18: c'est qui,
13: Paul?
18: Oui, tu disais que...
13: Mais qui c'est qu'un... Attends, Tony.
18: Oui.
13: Bah, moi, je voudrais savoir qui c'est qui a un téléphone qui est pourri, parce que là, c'est impossible.
18: Ouais, ça, c'est pas trop grave,
6: parce que... On l'a dit, Gérard, qui c'était. C'est Petit Poil, c'est ça?
20: Ah non, c'est pas moi.
6: Ah, c'est pas Petit Poil,
21: c'est Crouton,
6: non.
21: Mais c'est t'es rapproché de la base et ça devrait aller mieux.
6: Voilà, ça va mieux, là.
18: Ça va mieux.
13: Ouais, non, mais là, on va pas continuer le débat avec un son comme ça. Hein.
20: Non, mais écoute, Gérard, je suis déjà passé dans le débat et ça a jamais fait ça, quoi.
13: Ah, mais alors pourquoi qu'aujourd'hui ça le fait?
20: Eh ben,
13: ça
20: je suis désolée, je m'excuse, t'énerve pas, c'est peut-être pas que moi.
13: Donc, c'est pas la première fois que t'appelles, toi.
20: Bah non, c'est pas la première fois.
6: Non, elle a appelé l'année dernière quand on faisait des débats la nuit.
13: Voilà. Bon, donc, Tony.
0: Oui, moi, je voulais réagir à ce que disait Petit Poil, parce qu'elle disait qu'il y avait beaucoup de jeunes qui venaient à des baltrapes. Moi, je suis allé à des baltrapes. Mmh. Et les jeunes que j'ai vus, c'était des bouseux qui venaient en tracteur.
13: Non, mais attends, pourquoi des bouseux?
0: Bah parce que c'est surtout dans
8: le...
13: Non, mais attends, Tony.
0: Oui.
13: Pourquoi que tu as tout de suite cherché des trucs comme ça, des gens?
0: Bah, écoute, je te fais part de mon expérience.
13: Ah ouais, ouais, mais...
8: C'est peut-être pas dans les bons endroits que t'as été, hein.
0: Ah bah écoute, moi je suis allé à Jouy en Josas et à...
13: Non, non, mais ça y est, c'est bon, c'est pas la peine de citer les villes. Ok, Tony?
0: Ok.
13: Donc, t'as été dans certaines villes et ça s'est mal terminé, c'est ça?
0: Non, pas du tout, parce qu'elle disait que les jeunes, il y avait beaucoup de jeunes. Moi j'ai vu que des vieux et puis des mecs qui venaient en tracteur.
13: Bon, on va demander à tuteur.
8: Bah moi, je suis jamais allé dans un baltrap, mais je trouve que c'est pas très sympa de dire des bouseux, parce que je trouve que c'est méprisant.
13: Non, mais attends.
0: Okay, tout le monde me déteste.
13: Ouais, stop, Tony.
8: Mais non, pas moi.
13: Tony.
0: Ah, c'est cool.
13: Hey, Tony.
0: Oui.
13: Attends, tuteur, avec ça en Provence, je pense que t'as dû déjà aller dans des baltrap.
8: Non.
13: Me dis pas le contraire.
8: Ouais,
13: attends, à Aix-en-Provence.
22: Il y a le festival en plus là-bas.
13: Vous avez. Il y a pas mal de trucs.
8: Mais si tu veux, ça fait que 7 années que j'y habite, donc.
22: Ah ouais.
13: Ah ouais, donc il y a pas longtemps.
22: Parce qu'il y a le festival des baltrap là-bas.
13: Ok. Oignon.
0: Ouais, bah moi j'ai jamais été dans un baltrap, mais bon, pour les fans de balmusette et licence 4 en tout genre, ouais, ça peut être sympa.
13: Non, mais ça, on en a rien à foutre de licence 4.
0: Non, parce que
13: non, mais moi je vais te dire tout de suite qu'on en a rien à foutre de licence 4 parce que je sais sur ce que tu vas me parler.
22: Mais c'est quoi la différence entre baltrap et balmusette par exemple?
13: Non, mais attends, licence 4, il veut parler.
22: Non, c'est un groupe, licence 4, qui disait.
13: C'est du balmusette. Coup à la maison.
22: Mais c'est du balmusette.
13: Ouais, mais d'accord, mais.
22: Alors, quelle est la différence, Gérard? Entre baltrap et balmusette. Est-ce que tu pourrais expliquer la différence aux autres?
13: Là-dessus, non.
22: Pourquoi?
0: C'est pas pareil.
13: Ouais, c'est pas pareil.
22: C'est peut-être pas la même musique.
13: C'est pas du tout la même musique.
22: Qu'est-ce qu'on écoute dans les baltrap alors, comme musique?
13: Bon, un peu de tout. Hein.
22: C'est-à-dire?
13: T'écoutes.
8: De l'accordéon,
13: t'écoutes. Non, de l'accordéon, on vient de le dire. Alors,
8: De la guitare
13: avec qui?
8: Du synthé.
13: Je pense pas que Jean-Michel Jarre ferait un truc sur les baltrap. Hein.
8: Bah, si, de la
13: fête. Non.
0: Il joue de l'accordéon électronique. Hein.
13: Ah, ouais, non, mais attends, Tony.
0: Oui.
13: Tony.
0: J'ai déjà vu. Hein.
13: Non, mais attends, c'est toi qui viens de dire de l'accordéon électronique.
0: Oui, tout à fait.
22: Ouais, ça existe.
13: Eh ben, je vais te dire une chose, que lui, Jean-Michel Jarre.
8: Ah. Oui.
13: Merci.
0: Je
13: t'écoute.
22: C'était
0: donc,
22: qui
23: C'est bon, c'était Oignon, mais je vais le rappeler tout de suite.
22: Ah, ok.
13: Oh ouais, non mais attends.
22: Non, parce que il a un téléphone qui s'est déchargé, on va le rappeler.
13: Ah ouais, non mais attends, Manu.
22: Ah,
13: Manu,
22: pause.
13: Oui, Manu.
23: Oui, je t'écoute.
13: Non mais attends, si c'est un téléphone que la personne reste au bout d'une heure et que ça se termine, c'est pas la peine, hein.
22: Bah, dans une heure il sera terminé, hein.
13: Bah, tu prends sur d'autres lignes, c'est tout, hein.
22: OK.
13: Tu me parles.
22: On parlait de Jean-Michel Jarre.
13: Ouais, je répondais à Tony.
0: Oui.
13: Donc moi, je peux te dire une chose, que Jean-Michel Jarre, quand il fait venir des gens, fais-moi confiance, qu'il fait déplacer des camions. Et son truc, c'est pas de l'accordéon, comme tu dis.
0: Moi,
13: c'est ça. Non, mais attends, Tony.
0: Ouais.
13: Tony, tu me laisses finir. De cette manière, on va faire. Là, on va pas en discuter trop. Parce que je risque la semaine prochaine de faire un débat sur les synthés.
0: Carrément.
8: Mais Gérard,
23: sur quoi, sur la santé?
13: Non, le synthé.
22: C'est quoi
13: le synthétiseur.
0: Est-ce que t'as déjà joué du synthé, toi,
8: Gérard?
13: Non. Oui.
8: Est-ce que tu penses que toi, les balles à trappe, c'est de la balle?
13: Balle trap, c'est de la balle, ça dépend dans quel sens que tu veux le dire.
8: Bah, dans le sens figuré.
13: Ouais, mais dans quel sens? Ouais, mais dans quel sens?
8: Pas au sens propre, hein.
13: Ouais, mais dans quel sens? Pour toi, tu veux le prendre, ça?
8: C'est-à-dire, c'est de la balle, c'est bien, quoi. C'est
13: ouais,
8: bien,
13: c'est de la balle, tu peux même dire c'est de la bombe bébé.
8: Ouais, c'est de la bombe. Oh,
13: wow. Ouais, voilà.
8: La
0: base de pop, tout ça.
13: Ok. Bon, on passe à la troisième.
0: Il y a Col Roulé qui a pas répondu.
13: Col Roulé, voilà. Oui, pardon, excuse-moi.
0: Ouais, non, c'est pas grave, j'ai été tout effusé.
13: Mm-hmm.
0: Donc, en fait, moi, je vais dire sur les baltrap que j'étais un petit peu de la vie de Tony.
13: Mm-hmm.
0: Et que, en fait, bon, c'est réservé à une certaine catégorie de gens, quoi, à peu près la cinquantaine, quoi, et plus.
8: Ouais,
13: mais attendez. Oh, stop. on va pas mettre les personnes âgées là-dedans parce que de toute manière un baltrap c'est fait pour tout âge.
2: Ouais, non,
13: pour vrai, tous pour tout
2: attends,
13: type d'âge. Ça peut être de 7 ans jusqu'à 77 ans. Donc chacun attendez,
22: s'il vous plaît, pas tous en même temps, hein, merci.
13: Donc ça peut être de 7 ans à 77 ans et chacun fait ce qu'il veut. S'il a pas envie de danser sur la musique, ne danse pas.
2: Ouais,
13: on est d'accord.
2: Non, ouais, c'est clair. Mais attends, j'ai pas fini de dire. Donc j'ai dit qu'en fait c'était vers une certaine catégorie d'âge.

0: on a pas mal.
1: Ouais, c'est bidon.
0: Ouais, c'est bidon, bah, ouais. Si ça te plaît pas.
2: Bah, ça bah, dépend de l'âge. Ça dépend de l'âge.
0: Non, non, mais attends. Attends, il y en a un qui vient de dire si c'est bidon. Pour toi, si c'est bidon, la question.
2: Non,
0: tu payes
2: non,
0: une
2: non,
0: chose.
2: C'est l'accordéon qui est bidon.
3: C'est l'accordéon qui était bidon, pas la question.
0: Bah ouais, mais dans ces cas-là,
2: il en écoute pas, et c'est tout.
0: S'il aime pas,
2: il en achète.
1: Il en écoute pas les autres.
0: Non, mais il achète autre chose comme CD.
1: Bah bien sûr,
4: on peut écouter les deux aussi, hein. On peut aimer l'accordéon et la techno. Et
0: ouais, non, mais attendez, parce que là, si on part comme ça sur l'accordéon et sur la techno, je peux tenir jusqu'à 3 heures, voire 4 heures, et on fera qu'un débat.
4: Non, on passe à la troisième question.
1: D'ailleurs, moi, j'ai acheté Cyber accordéon volume 4, c'était le top.
0: Ouais, c'est trop bien sûr, dis-moi plutôt musique de nuit volume 4, tu veux?
4: Oui.
0: Cyber, Anthony.
1: Cyber accordéon volume 4, c'est
0: le top. Ouais. Non, mais musique de nuit volume 4.
1: Ouais, mais
0: ok, bon, Tony.
1: Pas de pub,
0: alors,
1: pas de pub.
0: Terminé, stop. Donc, la troisième question. Quel genre de danse que vous aimez? Donc, vous allez réfléchir à cette question.
2: Alors, répète la question. Quel genre de danse aimez-vous, par exemple, quand vous allez en boîte de nuit?
0: Voilà.
2: C'est ça. Parce que bon, faut bien tourner la question pour maquiller.
0: Bah ouais, mais j'ai pas précisé toujours.
2: Dans le monde de la nuit, le monde des boîtes de nuit, des DJ, tout ça.
0: Voilà. Okay. Et donc, on va s'écouter Guy Préjean avec Viens voir la vie de l'autre côté de l'autoroute. Et vous pouvez toujours.
2: Attends, on va la refaire. Oh là là, c'était une horreur là.
0: Et donc, vous êtes toujours en direct de Fun Radio. C'est toujours les débats de Gérard. Et donc, vous venez d'écouter Guy Préjean avec Viens voir la vie de l'autre côté de l'autoroute. Et on récupère Crouton.
5: Oui, bonsoir.
0: Petit poil.
5: Bonsoir.
0: Tuteur.
5: Salut.
0: Oignon.
1: Oui, toujours fidèle.
0: Ok, le prochain coup que tu raccroches, on prend quelqu'un d'autre.
1: Ça vient pas de moi, ça vient de mon téléphone, genre.
0: Ouais, non, mais je te dis tout de suite, dès que tu raccroches, d'accord. Hop, on prend quelqu'un d'autre.
1: D'accord.
0: Tony.
1: Salut, je te kiffe.
0: Rebond. Ouais, mais moi je te kiffe pas. D'accord, alors Tony, tu restes poli, s'il te plaît, merci.
1: D'accord.
0: Et col roulé pour terminer. Et donc,
2: la question c'était quoi?
0: Donc, quel genre de danse que vous aimez en boîte de nuit? En boîte de nuit, même voire autre, c'est-à-dire bien sûr sur dans les balles trap ou
1: oignon,
0: autre.
1: Oignon.
0: Oui, oignon.
1: Moi, je voulais répondre. Moi, il y a un style que j'adore, c'est les breakers. C'est ceux qui font des waves, tout ça, c'est les vagues là.
2: Ah, c'est bien ça.
1: Ça c'est génial. Ça.
2: En boîte, ouais, ça se voit souvent en boîte de nuit. C'est ouais. Généralement vers 2-3 heures du matin.
1: Ouais, ils sont tous pétés, ouais.
0: Bon, enfin bref.
1: Ils roulent sur la tête là, comme des.
0: Oh ouais, col roulé.
1: Ouais, bah alors moi, comme danse, ce que j'aime bien, c'est le tango, tu vois.
0: Ouais.
1: Et ball trap, ouais.
0: Ouais, ouais.
1: J'adore parce que en fait, c'est une technique de drague, quoi.
0: Non mais attends, col roulé.
1: Ouais.
0: Je pense qu'à mon avis, tu reviens dans la deuxième question et on va pas s'éterniser.
1: Ouais mais non, je t'assure, en fait, ouais, tu vois, j'aime bien cette danse, mais en plus c'est une technique de drague quoi.
6: Bah oui, tout à fait.
1: Je remue, tu vois, mes petites fesses et tout.
0: Ben, ouais, c'est le métro qui passe là.
1: Ouais, voilà.
0: Oh,
1: Bon, tu m'écoutes, DJ?
0: Ouais, ouais.
1: Donc, en fait, tu vois, quand je danse et quand je remets mes petites
0: fesses. Métro de merde, fait, qui passe, là. Non, non, mais attends, col roulé, ouais, je suis en train de.
2: Dans Gérard, est perturbé parce qu'il vient d'avoir un métro à 1h15 du matin, donc ça le perturbe.
0: Non, mais là.
2: Il est passé près, celui-là, quand même.
1: Normal.
2: Ouais.
1: Ah, c'est la grève.
0: C'est la grève, t'as raison, toi.
1: Donc, tu as déménagé.
5: Et comment ça se passe?
0: Non, mais. Non, mais ça y est, et hop. On va pas parler des métros. Tuteur.
5: Ben moi, je sais pas, moi j'aime bien tous les styles de musique, mais c'est vrai qu'en boîte, quand il y a que de la techno, enfin moi personnellement ça me lourde quoi. Donc,
0: ouais.
5: Je préfère aussi.
0: Alors attends, tuteur.
5: Ouais.
0: Dans ces cas-là. T'aimes pas du tout ce que Max y passe le soir.
5: Non,
0: mais attendez. Oignon, Tony et col roulé.
1: Ouais, ouais.
0: Et petit poil et crouton.
1: Ouais.
0: Vous ne dites rien.
1: D'accord.
0: Alors donc. Pour toi, tuteur, ce que Max y passe le soir entre 22h et 1h du matin, donc c'est pas ton
5: non,
0: style de musique.
5: Non, j'ai pas dit ça, j'ai dit qu'au bout d'un moment ça commençait à m'agacer.
0: Ouais.
5: Puis, moi j'aime pas sur la techno, j'ai pas dit que j'aimais pas écouter ça.
0: Ouais, mais alors attends, tuteur,
5: ouais.
0: Moi je vais te poser une question.
5: Ouais.
0: Admettons que tu prennes ça de 23h jusqu'à 6h du matin.
5: Ouais. Bah, je peux pas.
0: Ah, bah alors, dans ce cas-là, tu iras jamais à Clichy, alors.
5: Bah, si.
0: Bah, non, attends, c'est pas facile.
2: Non, mais attends, Gérard, dans toutes les boîtes, il y a.

0: Il y a différents styles.
1: Ouais, mais d'accord.
0: À la loco, puisque tu parles en fait de la loco.
1: Bah ouais.
0: Tu restes au rez-de-chaussée, t'as de la techno, tu vas en bas, t'as du rock, et en haut, t'as de la funk, t'as
1: ouais.
0: du rap.
1: Ouais, mais attends.
0: Donc t'as
1: alors,
0: tous les
1: dans
0: styles.
1: Ce cas-là, dans ouais. ce cas-là, pourquoi Kadhi, qu'elle aime pas la techno? Donc, elle aime pas ce que Max y passe.
2: Elle a le droit d'aimer ce qu'elle veut.
0: Mais Max,
2: j'ai pas dit ça en plus, Gérard, des fois, parce que j'ai dit, j'aime pas écouter trop de techno, quoi. Mais
1: dans ces cas-là, toute la journée, t'écoutes que ça sur Fun.
0: Non, on parle pas de fun, on parle des boîtes.
2: Ouais, voilà, en plus.
1: Non, mais attends, moi, je peux lui dire.
2: Oh non.
3: Le dernier Céline Dion est quand même super deep house. Hein. Je sais pas si vous avez remarqué,
1: ouais,
3: c'est
1: deep core. Ouais, ouais, Zora sourit, ouais. Je l'ai vu, mais de toute manière, c'est pas.
0: Il faut mieux qu'elle arrête de sourire, on
3: est
0: d'accord.
3: Grave steak, hein.
1: Petit poil pour toi.
2: Ouais, alors pour moi, j'aime bien tout style, salsa, zouk, techno. J'aime bien faire des pogo de temps en temps, quand les mecs sont pas trop violents.
1: Mm-hmm.
2: J'aime pas trop le rap, j'aime bien le classique, j'aime bien un peu tout, quoi.
1: Ouais, mais attends, le classique, tu verras jamais ça dans des boîtes de nuit, du
0: ouais.
1: classique.
0: C'est des boîtes de sport. Classique, si.
1: Oh ouais, mais où?
2: Bah si, il y a des...
1: Non, pas à la loco.
2: Non,
1: à la loco, il y a...
3: Une boîte qui s'appelle l'Opéra, où ils jouent plein de classiques.
1: Ouais, mais attends, mais dans ces cas-là, si on prend l'Opéra Garnier, tout ça...
2: Il n'y a pas que ça, hein. Y a dans la journée, il y a des boîtes comme... bon, je dirais pas le nom.
1: Ouais.
2: Qui font du dancing pour les personnes. Bon,
1: ouais, bah je sais, je vois, tu veux dire 103 Avenue Poche à...
2: Non, c'est pas ça.
0: 79?
2: Non.
4: Pas de marque, pas de marque.
1: Non mais au 103 Avenue Foch, il joue pas mal de dancing.
2: Ouais, mais c'est pas là.
1: Ouais, mais de toute manière, là-dedans, ils en jouent pas mal. Et en plus, c'est une radio que je déteste parce que ça, c'est une radio de...
4: De blaireau.
1: De blaireau.
2: Je parle pas de radio, moi.
1: Hein?
2: Je parle pas de radio.
1: Non, mais moi, je peux te dire une chose que c'est mieux là, ou qui vont au 103 Avenue Foch.
2: C'est pas là.
1: Avenue Foch, c'est une radio de blaireau, c'est Radio Montmartre. Alors je vais dire une chose, le mec qui a envie de s'endormir avec Radio Montmartre et qui se réveille avec ça.
4: Fallait pas le dire, j'ai
1: dit. Non mais il est complètement servi.
4: Ah ouais, c'est clair, là tu tombes dans le coma direct.
1: Ah mais alors là, t'entends du André Verschuren, d'Hubert Turner, tout ce qui s'ensuit. Donc on revient presque à la deuxième question.
4: Ouais.
1: Donc on entend.
0: Ah, je suis en train de manger, j'ai faim, j'ai pas mangé.
1: Non mais fil d'art.
4: Fildar,
1: t'es gentil.
0: Bah quoi?
1: Quand tu manges, t'éteins ton micro, tu fais pas comme mon chef. Hein? Parce que là, on dirait un vrai porc qui mange.
0: Ah, merci. C'est
1: on dirait un cochon. Alors, le chef, il sait manger, mais toi, tu manges comme un cochon.
0: D'accord.
1: Donc, crouton.
2: Oui, ouais. Ben moi, personnellement, j'adore me chauffer sur de la techno, mais finir un peu sur du reggae, quoi.
1: Ah ouais, s'il vous plaît. Hey, Tony. Tony,
4: elle aime bien se chauffer, elle est chaude.
1: Oh non, mais attends, Tony,
4: oui.
1: tu restes poli parce que sinon je vais t'obliger de te zapper, toi.
4: Chaude aussi, c'est une insulte. Il faut que tu me fasses une liste.
1: Ouais, bah alors, t'expliques à Tony qu'il se calme.
2: Non, mais attends. Chaude, des fois ça peut même être
1: un... Oh non, mais on va pas s'éterniser parce qu'il reste encore 7 questions et il est quand même 1h20 du matin.
2: Alors vas-y, pose ta 4e question.
1: Alors, moi je peux. Quel genre de danse?
0: Moi la question, voilà. Qu'est-ce que t'aimes bien en boîte de nuit?
1: Moi, ce que j'aime bien danser, c'est style techno parce que j'ai l'habitude de. Au début, j'y allais. Mmh. Bon, je suis plus maintenant techno, slow et un peu disco.
0: D'accord.
1: Voilà.
4: T'étais plus souvent en bar sans te manquer de respect.
1: Bon, Tony, s'il te plaît.
4: Oui.
2: N'est-ce pas vrai, Gérard?
1: Ok, ça m'étonnerait. D'accord. Sortez-vous en boîte.
0: Ah, attention, c'est la 4e question. Attention, accrochez-vous, c'est la meilleure.
1: Et sortez-vous en boîte pour draguer.
0: Non, c'est faux, c'est pas la meilleure.
1: Pourquoi, toi? Parce que t'as déjà rencontré des nanas, toi, dans une boîte?
0: Non.
1: T'as déjà dragué?
0: Non, j'ai déjà dragué, mais j'ai jamais rencontré une nana dans une boîte.
1: Ouais, bah alors. Donc, crouton.
2: Bah moi, franchement, je crois que la boîte, c'est bien pour s'éclater, mais au niveau des gars, c'est pas ça, quoi. Parce qu'en fait, c'est le gars que tu chauffes pour la soirée. Enfin, personnellement, moi, je le chauffe pas parce que j'aime pas ça.
1: Mmh.
2: Mais c'est bien pour t'amuser une soirée, quoi. Puis après, basta, quoi. Enfin, moi, c'est mon avis, hein. Parce que sinon, après, si tu commences à aller plus loin, en général, t'es sûr que ça va pas durer.
1: Qui c'est qui renupe comme un cochon là parce que ça m'énerve.
0: Mais c'est pas le souci, t'as même pas écouté ce qu'elle vient de dire, crouton, c'est quoi ce travail? Comment veux-tu après réagir par rapport à la question?
1: Mais attends, de toute manière, tu vas pas sortez-vous en boîte pour draguer. À mon avis, tu t'es pas forcé d'aller en boîte pour draguer. Hein, je suis désolé.
2: Moi j'y allais.
1: Petit poil.
2: Ben moi j'y allais pour draguer quand j'avais 14-15 ans.
1: Ouais non mais attends, à 14-15 ans tu crois que les videurs ils te font rentrer?
2: Ben je suis désolé moi.
1: Non.
0: Avec un petit billet.
1: Non.
2: Bah non, je suis désolé, je rentrais. Hein.
1: Ouais. Non,
0: quand t'es
1: attends.
0: Nana, quand t'es nana, il faut rentrer à partir de 14.
1: Ouais. Puis maintenant. Maintenant, avec. Non, mais attendez. Attends.
2: Hein.
1: Attends, petit poil, tu me laisses finir?
0: Ouais, vas-y.
1: Non, mais c'est pas toi que j'appelle petit poil.
0: Non, mais
1: t'es trop du cul, toi.
0: D'accord, si tu veux, moi j'ai des gros poils.
1: Donc moi je peux te dire une chose, petit poil, qu'à l'heure actuelle maintenant pour aller en boîte de nuit, si t'as pas la majorité, c'est pas la peine.
2: Ah ouais, bah je peux te dire qu'à la loco il y a des filles mineures qui rentrent alors. Hein.
1: Ouais. Mais
0: elle rentre avec Gérard.
1: Non.
2: Ouais.
0: Non mais je rigole.
2: Non mais à l'époque moi on me laissait rentrer. Attends, on est tout allé en boîte à 15 ans en fait. Donc quand j'avais 15
1: non,
2: ans.
1: Non, mais attendez. Attendez parce qu'il y a d'autres personnes qui vont réagir. Donc moi petit poil, moi je peux te dire une chose, là-dedans. C'est plutôt des soirées, des après-midi, que les boîtes sont ouvertes aux nanas. Hein? Et c'est tout.
2: Bah moi je suis pas d'accord. Bah, moi non plus,
1: non, carrément. Non mais tu tords.
2: Enfin, je sais pas, personnellement, moi je suis rentrée en boîte à 15 ans, j'avais un mec qui en avait 18, donc t'as aucun problème.
5: Voilà, attends.
1: Bah ouais, mais de toute manière, ça. Non, mais attendez. Oui, je t'écoute.
2: Et puis Gérard, quand t'es. Enfin, les filles, de toute façon, elles font toujours plus âgées, quoi. Enfin,
1: ouais. Ouais, mais d'accord, parce que la personne à l'entrée ne fait pas gaffe aux cartes d'identité.
0: Il y a aussi le maquillage. Les filles, elles se maquillent. Hein.
2: Exactement, et puis ils vont pas vérifier toutes les cartes d'identité, mais ouais. C'est vrai que les jeunes qui vont en boîte, la plupart du temps, enfin, c'est des gens de mineurs. Hein.
0: Moi, j'ai une anecdote à ce sujet, c'est je connaissais une fille qui n'était pas majeure et qui prenait la carte d'identité de sa mère pour voilà en boîte.
1: Ouais,
0: et les mecs, les videurs, ils la laissaient rentrer.
1: Ouais, non, mais attends, mais dans ce cas, si la personne prend la carte d'identité des parents, ça sert à rien non plus.
0: Bah ouais, mais elle peut rentrer en boîte.
1: Oignon.
2: Des endroits super branchés.
5: Ouais, Gérard.
1: Oignon.
5: Ouais, on a un mec qui paye pas ses impôts.
1: Bon, alors toi, Oignon, bonne nuit. Allez, hop, toi, non. Et toi, pour toi, c'est terminé, Oignon.
0: Ça y est, il est parti.
1: Tu sais ce
0: qu'il revient pas. Il reviendra dans 2-3 mois quand on aura
1: le temps. Tony.
5: Oui. C'est sur la discothèque encore. Hein.
1: Mmh. Ouais, de toute manière, il y a 10 questions. Hein. Donc, je pense qu'on n'ira pas jusqu'au bout. Hein.
5: Non, moi, ce que je voulais dire, c'est que j'allais à la loco de temps en temps. Et ce que j'aimais bien, c'est aller au premier étage.
1: Non, mais attends, sortez-vous en boîte pour draguer, Tony. Tu réponds à la question.
5: Ah,
1: ou sinon, je fais comme Oignon, toi.
5: Ah, d'accord. Ouais, bah oui, je sors en boîte pour draguer. D'ailleurs, il y a même des fois, ça me surprend parce que ça marche.
0: C'était pas souvent, mais bon.
2: Il y en a qui attendent que ça aussi. Hein.
1: Bon, c'est bon, Tony.
0: Ce que voulait dire Tony. Excuse-moi Tony.
5: Ouais.
0: Ce que vous voulez dire Tony, en fait, c'est quand il allait au premier étage, c'est plus facile pour draguer parce que c'est pas évident de draguer sur de la techno.
1: Tu montes au premier étage, c'est archi plein, tu descends en bois en bas au.
0: Non, c'est pas le problème qu'il y ait du monde ou pas, c'est ça.
1: Mais même, de toute manière.
0: Tu peux plus draguer sur de la musique, genre de la soul que de la techno.
1: Ouais, bon, bref, c'est pas. On va demander un col roulé.
5: Ouais, d'accord. Ouais, bah alors moi, je voudrais dire que, en fait, je vais pas trop en boîte pour draguer, mais plutôt pour ploter, quoi.
1: Ouais, bah d'accord. Je vois le style que t'es, toi. T'as un gros port, t'aimes bien mettre la main au cul des nanas. Ouais, bah si, de toute manière, excuse-moi de te le dire, col roulé.
5: Ouais.
1: Pour moi, t'es un gros pervers, comme comme petit poil vient de dire. T'aimes bien mettre la main au cul des nanas.
2: C'est un vice, là.
1: Hein? Parce que si la nana est bien foutue, tu vas y mettre ta main au cul, après ça, tu vas y monter au sein. Et si la jupe elle est à ras des genoux, tu iras.
0: Si elle est pas bien, tu le fais quand même, hein? Col roulé.
5: Non, si elle est pas bien, non.
0: Ah, voilà.
5: J'ai un code d'honneur quand même.
1: Non, mais...
0: Pourquoi ce serait toujours les canons qui seraient plotés, pas les boudins?
1: Non, mais attends.
5: Là,
1: comment?
0: Non, on va pas jouer cette famille. C'est pas le cas.
1: Non, mais de toute manière, je m'en fous. Moi, je vais dire une chose, que pourquoi les boudins? Parce que là-dessus, je te répondrai pas.
0: Ah, pourquoi?
1: Oui,
0: Internet. Rigo.
6: Oui, il y a Davy1 qui te demande, Gérard, si tu aimes sortir en boîte avec des sardines.
1: Non.
2: Et avec des tons.
1: Non plus. Il y a avec des macros.
0: Non, bravo.
1: Voilà. Ok. Alors, je pense que on va perdre.
2: T'as quelle question ?
1: Non. Pour l'instant, c'est moi qui va poser la question parce qu'il reste 3 minutes.
0: Non, mais attends, on n'a pas 5 minutes.
1: Attends,
0: t'es un vrai fonctionnaire maintenant, toi.
1: Non.
0: Et à 3h, t'arrêtes. 3h pile, t'arrêtes.
1: Ah ouais.
0: Ok, d'accord. Bon, alors pose ta question, vas-y.
1: Alors, la question. Ouais, tiens.
0: Ah, tiens, celle-là, elle est bien.
1: Tiens, toi.
0: Ouais.
1: Comme toi, t'es un apprenti DJ.
0: Ouais, vas-y.
1: Lors de vos soirées, est-ce que vous aimez mixer?
2: Ah ouais, mais.
1: C'est
2: l'occasion aussi. Hein.
5: DJ Caca, on t'écoute.
0: Ah non, mais c'est pas moi qui fais le débat, hein, c'est vous.
1: Ah hein. Ouais, mais. Hey, Gigi Caca, ouais. Toi qui sais mixer comme un cave.
0: Ouais.
1: Parce que là, t'as un bon mixeur.
0: Ouais.
1: Là, lui, il sait mieux mixer que toi.
0: Ouais, il fait des bons jus de fruits, Rigo.
1: Ouais, non, mais lui, il sait mieux mixer que toi.
0: Ouais.
1: Et le chef encore plus.
0: Mm-hmm.
1: Donc toi, t'es un.
0: Ouais.
1: Caca boudin.
0: Petit DJ.
1: Ouais, un petit qui a besoin d'apprendre.
5: Ouais,
1: oui, Rigo.
6: Oui, encore sur IRC, il y a Malkavian qui me demande c'est quelle marque le mixeur.
0: Ah oui.
7: Seb, c'est bien.
1: Non, mais ça.
6: Pas de marque, Manu.
1: Voilà. Manu, t'as
7: ouais, oui. Ah, c'est bon.
1: Manu, je vais te mettre une gaufre.
7: Avec du chocolat, s'il te plaît.
1: Oui, non, mais moi, je la mets trop au sucre, la gaufre. Donc, alors, crouton.
2: Franchement, moi je crois que c'est bien quoi. Mais faut savoir mixer déjà, parce que moi personnellement, c'est pas mon cas. Hein. Mais j'aimerais.
1: Non, mais attends, Crouton.
2: Oui.
1: Moi je peux te dire une chose que. Je sais plus dans quel reportage que j'ai vu. Il y a quand même des nanas qui
2: oui,
1: mixent.
2: Non,
1: hein.
2: Bien sûr, Gérard. Non, mais c'est pas ça que je te dis. Non, mais je veux dire, j'aimerais bien regarder. Hein. Apprendre, je sais pas. C'est vrai que j'aime bien la techno, mais j'apprécie ceux qui.
1: Ouais, mais. Mais tiens, justement, comme on parle de techno et qu'on parle de mixer,
2: oui.
1: C'est dommage que Max il soit pas là, mais je vais demander à Rigo, parce que tout le monde me pose la question.
0: Oui.
1: Par exemple, quand tu prends le vinyle ou le disque,
0: oui.
1: Est-ce que ça squinte le disque ou pas? Attendez, c'est pas à vous que je m'adresse.
6: Quoi, tu esquintes le disque de le passer?
1: Non, mais quand tu fais le.
6: De scratcher ?
1: Ouais.
6: Ouais, ça l'abîme un peu quand même. Mais ça dépend du matériel. Avec du bon matériel, ça abîme pas beaucoup.
1: Ah, voilà. Donc, parce qu'il y a certaines personnes qui m'ont demandé si on abîmait le disque.
0: Des vigiles ? Des vigiles, t'as demandé ?
2: Des vinyles.
1: Toi, tout à l'heure, toi là-bas, tu vas te prendre des claques. Mais grosse.
0: Non mais qui t'a demandé ça? C'est intéressant.
1: Non voir. Non mais ça c'est des gens qui m'ont demandé.
0: Ils sont dans
1: même moi personnellement quand j'ai vu Max faire dans des soirées même à la loco, même quand j'ai vu Rigo dans les studios derrière, je me posais la question.
0: Ouais mais on peut dire que ça use un peu parce que à la base le disque il est lisse et à force de passer le manche dessus ça te fait un sillon.
1: Non.
0: Ouais, ça te creuse.
1: Non parce que tu passes la main dessus.
0: Ouais.
1: Toi.
0: Ouais.
1: Donc, non, mais, c'était pour savoir, est-ce que le disque, après, si tu veux le réécouter, si t'as la platine tourne-disque, est-ce que le disque n'est pas esquinté derrière?
0: Ça dépend, parce que si t'as les ongles trop longs, ça peut le rayer, quoi.
1: Ouais, mais je pense pas.
2: Tu prends des disques spéciaux ou n'importe quel disque?
1: Ah ben, on va demander à Rigo, il y a des styles de disques.
6: C'est ton débat avec les
1: disques. Mais attends, j'ai jamais mixé.
0: Non, mais on peut dire qu'il y a des disques en laine, il y en a aussi en marbre. Comme ça,
6: le mieux, c'est les disques en marbre.
0: C'est plus résistant.
6: Ah, je te montrerai, j'ai des disques en marbre là.
1: Tu me feras voir.
6: Je te montrerai.
1: Je demanderai au chef après. Petit poil.
2: Ouais, donc petit poil, l'a déjà mixé chez un copain. J'aime bien ça, par contre, j'ai pas le matos à la maison.
1: Petit poil.
2: Je réponds à la question.
1: Moi, petit poil. Oh, Tony, ouais. S'il te plaît.
2: Ouais.
1: On se calme.
2: Oui.
1: Merci.
2: Oui, Gérard, je t'écoute.
1: Donc petit poil, moi je pense que, à mon avis, je sais pas si Filda pourra me répondre, mais je pense que faut compter à peu près combien pour avoir une table de mixage et tout le bon matériel pour
0: en temps ou pas?
1: Non,
5: 400 euros à tout casser.
1: Bon, Tony, s'il te plaît.
0: Non mais c'est vrai, en plus.
3: Non mais
0: c'est
3: il a raison en plus.
0: C'est 400 euros parce qu'en fait, bon, une bonne table de mixage, on a pour, allez, disons 252. Non. Enfin, entre 250 et 400 francs.
1: Ah ouais. Tu rigoles, quoi.
0: Mais non, sérieux.
1: Attends. Non, mais attends. Tu as
0: combien elle coûte la table mixage qu'on a derrière? Elle coûte 342 francs, je crois, un truc comme ça.
1: Ouais. Ah ouais, je pense que c'est dommage que Max, il soit pas là pour me répondre. Je pense que faut compter entre 1 million et 2 millions pour
0: de francs.
2: Il y a beaucoup de magasins. 2 millions,
5: hein, c'est moins cher maintenant. Et en Russie, c'est encore moins cher.
1: Bon, Tony, s'il te plaît, c'est terminé pour toi. Au revoir.
0: C'est vrai ce qu'il dit, Gérard.
1: Non, mais attends.
5: Non, mais c'est la crise.
2: Non mais c'est vrai.
5: Non mais attends, mais qu'est-ce qui se passe là?
1: Attendez,
0: on a
1: Olivier,
0: pro, là, un professionnel.
3: Non, il faut compter au moins 50 millions maintenant. Attends, moi celle que j'ai là-bas dans le studio, c'est 50.
1: Hein. Oui. Non mais attends, toi c'est.
3: Ah bah c'est bille.
0: Non mais c'est de la pro, toi.
1: Ouais mais toi c'est pas pareil, toi. C'est avec tous tes petits boutons de caca boudin. C'est tous tes boutons de caca.
0: Disons que c'est entre 1 million et 2 millions.
1: De toute manière, je demanderai à Max plus tard.
0: C'est con qu'il soit pas là.
1: Tony, pour lui, c'est terminé parce que là.
0: Pourquoi? Bon, on va souhaiter une bonne soirée à Tony.
3: Bon, bah, ok, alors.
5: Ah non, mais attendez, faut pas décoller, les mecs, là.
1: Non, mais attends, Tony, s'il te plaît. Tony!
0: Non, mais ce qui est chiant, Gérard. Attends, Tony, je vais te défendre.
1: Non, mais Tony, s'il te plaît.
5: Oui.
1: Je pense que j'avais été clair la semaine dernière.
5: Non mais attends, qu'est-ce que j'ai fait? J'ai rien fait là.
1: Alors dans ce cas, si tu continues, ouais. Tu restes calme, ok?
5: Attends, mais alors, on peut pas parler des Russes, je peux pas dire chaud.
1: Non,
0: mais c'est vrai que c'est vachement moins cher en Russie le matériel.
1: Oui. Non,
0: parce qu'il y a la crise.
1: Non, qu'est-ce qu'on en a à foutre?
0: Eh ben, c'est important. Imagine, il y a des DJ français.
1: Mais attends, mais je veux pas faire un débat sur la politique là-dessus.
0: Il y a pas de polémique.
1: Non, politique.
0: Ah pardon. Je veux dire que les DJ français qui n'ont pas beaucoup d'argent, ils peuvent très bien aller acheter du matériel en Russie.
1: Alors dans ces cas-là, c'est dommage que Jean-Marie Cas soit plus là. Sonic non plus.
0: Bah appelle, fais un appel. Fais un appel.
1: Base.
0: Si tout DJ techno ou autre pourrait venir te renseigner, tu peux le demander. Hein.
5: Bah écoute, moi je peux te renseigner, Gérard, puisque je mixe un petit peu.
1: Ouais, non, mais attends, pour l'instant. Non, allez. On s'éternise pas là-dessus. Hop, question va être vite passée.
2: Juste un truc avant, j'attends toujours le cours de Max qu'il m'avait promis, mais bon.
1: De quoi?
2: Non, c'est tombé, le message est passé.
0: Ok, le message est passé.
3: Allez, c'est bon, on enchaîne.
1: Bon, tu verras ça avec Manu hors antenne.
5: Il y a Col Roulé qui a pas répondu encore. T'arrêtes pas de m'oublier, hein.
1: Non mais là on va pas s'éterniser sur la question parce que là je pense que sinon
0: de toute façon je pense qu'on a le temps pour le débat des routiers parce que t'as pas fait les questions.
1: Ouais non mais ouais, ça. Bah,
2: ouais.
0: Donc tu peux y aller, tu peux envoyer une question au moins.
1: Non mais de toute manière ils vont. Bon alors col roulé, vas-y.
5: Ouais. Donc en fait moi je voudrais dire que j'aime bien mixer quand je fais des soirées. En fait, je veux dire que le mieux en fait pour mixer quoi, c'est que t'es une gonzesse sur la console. Parce que comme ça, tu la fais vibrer dans tes
1: baskets. Oh mais attends, col roulé. Dans ces cas-là, tu prends le truc de la loco quand les nanas sont là en train de danser, en train de s'éclater. Mais attends, je vois ça. Je vais regarder le reportage là qui a lieu vendredi sur
0: une chaîne.
1: Sur une chaîne. Ça c'est un truc spécial techno.
5: Ouais.
1: Technomania.
5: Technomax.
1: Non, c'est pas Technomax. C'est sur la TF1 à 20 minuit ou 1h du matin.
0: Tu l'as dit.
2: Demain?
0: Tu l'as dit.
1: Non, vendredi, oui. Oui, demain soir, juste après, sans aucun doute. Voilà.
2: En fait, ce soir.
6: Gérard.
1: Oui.
6: Sur IRC, il y a Snul qui te demande si tu aurais aimé être DJ.
1: Non.
0: Pourquoi?
1: Personnellement, non.
0: Pourquoi?
1: Non. Pourquoi? Non, ça m'intéresse pas.
2: Oui, mais pourquoi?
1: DJ. Non, voir trop de monde, non.
0: DJ. C'est bien.
1: Non. donc.
5: Gérard, avec tout ça, j'ai pas parlé de ma vie de DJ. Est-ce que je peux te raconter une anecdote?
1: On se dépêche, Tony, parce que parce que là, je pense que
5: donc moi, je mixe un petit peu dans des soirées. Moi, ce que j'aime bien, c'est faire bouger la foule. Mais moi, j'aime pas trop qu'on me fasse chier quand je suis dans mes aigus. Ça, je voulais le signaler.
1: Bon, ben.
5: Et j'achète mes disques à Techno Import. Voilà.
1: Ouais, ben, merci, Tony, pour ta publicité. Dans ce cas-là, tu veux aller voir Manu.
0: Attends, Gérard. Techno Import, c'est le magasin où Max va acheter chez
1: toi. Ben oui, alors donc
0: pourquoi on peut en parler.
7: On peut le dire, hein.
1: Ouais, non, mais Tony.
0: Après, on a plus de vinyle. On a plus de vinyle gratos. Donc.
1: Ouais, non, mais Tony, tu es.
0: C'est bien, Tony, c'est bien.
1: Tiens, on va voir Manu au standard après. Ok.
5: Il n'y a pas de problème, on y passe tous.
1: Ouais, non mais je pense que pour toi ça va être terminé là.
0: Tu retourneras un jour, Gérard, au standard.
1: Hein? Qu'est-ce que tu dis, toi? Hein? Moi au standard?
0: Bah, pour aider Manu, ouais.
1: Non, c'est pas moi qui va répondre aux gens qui sont derrière. Ok. Alors, comment s'habiller pour aller en boîte? Donc, c'est la.
0: Dernière question.
1: La sixième. Oh là, merci pour le Larsen. Et donc on va s'écouter Jo Couscous avec ma tante danse le.
0: Oh là, c'est de pire en pire hein, les titres.
1: Non mais attends, c'est toi qui écris.
0: Bah oui, Jo Couscous avec ma tante danse le reggae.
1: Alors danse le reggae, donc vous pouvez toujours nous appeler au 0803 08 5000 et 0870 5000.
0: À venir le débat qui portera sur les routiers, donc vous pouvez déjà nous appeler Manu.
1: Voilà.
0: Et il vous sélectionnera avec plaisir.
1: Voilà.
0: À tout de suite Gérard.
1: À tout de suite Luc. Bah Philippe t'annonce le disque hein, parce qu'à mon avis c'était pas ça.
0: Bah c'est quoi alors?
1: Bon bah
0: Jo Couscous avec ma tante danse le reggae.
1: Ah bon bah c'est bizarre parce que.
0: Nouveauté.
1: Ouais, une nouveauté.
0: C'est pas mal,
1: hein. Ok. Donc on rappelle Crouton.
8: Oui, je suis toujours là, Gérard, t'en fais pas.
1: Petit poil.
8: Rebonsoir.
1: Rebonsoir. Tuteur.
8: Je suis encore là, ouais.
0: Tu tiens debout?
8: Elle est facile, hein, franchement.
0: Ah, je sais, merci.
1: Pardon. Bon, Gérard, tu dégages au standard, faut que je te calme, faut que je te parle.
8: Tu dégages au standard.
1: Tony.
5: Ouais.
1: Le disque, toujours là pour la fin du débat.
5: Ouais, le disque c'était Zoubir avec.
1: Ouais, Zoubir à l'aide. col roulé.
5: Ouais, je veux dire, ouais, je suis là, j'ai.
1: Donc, à la place d'Oignon, on a qui?
9: À la place d'Oignon, pour l'instant, on n'a personne parce que la personne que je devais rappeler, eh ben, je n'y arrive pas.
5: Ouais, on est tous.
1: Ok. Tu vois, j'ai donc, dernière question. Donc, comment êtes-vous habillé pour sortir en boîte?
5: Col roulé.
1: Oui.
5: Ouais, bah alors moi, je dois dire que, en fait, pour aller en boîte, je vais habiller très classe, quoi.
1: Ouais, mais attendez, avant de répondre à la question, j'aurais bien voulu que Rigo me donne un petit point internet pour savoir le nombre de connectés.
6: Petit point internet, actuellement sur le site, il y a 182 connectés. Tu vois, t'as la liste
1: la ici.
6: Quand même la classe.
1: Mmh.
6: Et il y a Sean qui te demande si il peut passer un bonjour à Nicolas. Ah, c'est pas le temps.
1: Bah non, mais on peut lui faire un petit coucou à la personne.
6: Bah c'est
1: donc,
6: fait.
1: Donc voilà, donc.
8: Coucou, hein.
1: Non mais donc on remercie tous les gens qui sont sur internet, ça me fait plaisir quand même de voir un joli 182 connectés sur internet, ça c'est
6: beaucoup, hein.
1: Ça c'est pas mal. Non, j'applaudis non, et 182. Eh ben continuez comme ça. Donc c'est bizarre parce que là j'ai fermé le Minitel, mais si je peux l'avoir devant mes yeux.
0: Non, ça ferait trop mal.
1: Non, il y a 0.
0: 47 connectés.
1: Oh, attends.
0: 47 connectés.
1: Fais voir. Attends, tourne-moi-le là.
0: Non, toi. Mais c'est pas grave, je te le dis.
1: Non mais attends, moi
0: je vais
1: voir. Ouais, zéro connecté, bien sûr.
0: Putain, ça a chuté vite, hein. Ah non, mais il y a deux minutes, il y en avait 47. Mais bon,
1: de toute manière, vous pouvez toujours nous appeler, donc 0803 08 5000 et 0870 5000, toujours le site internet www.fr.
6: Voilà, exactement.
1: Après, je sais même plus.
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1: Voilà, toujours 3615 Fun Radio. J'essaierai de vous répondre en direct, mais si c'est pas des conneries. Donc, on va attaquer la dernière question.
0: Oui, ça fait déjà trois fois que tu la poses.
1: Non, mais
0: comment préférez-vous être habillé en boîte?
1: Non, mais même, je pense qu'on va en faire deux quand même, parce que on est jeudi. Et donc, comme les gens sont un peu sympas.
0: Ils sont en week-end.
1: Ça va être le week-end, donc on va. Oh, allez, Allez, on va faire 10 questions.
0: Ah non, non, peut-être pas.
1: Il reste, aura encore 2 questions après.
0: Non, t'emballe pas non plus.
10: On va en faire une et puis on va voir.
1: Voilà. Allez, comment êtes-vous habillé pour sortir en boîte de nuit? On va demander à Crouton.
2: Bah alors moi, je suis habillée sexy, mais pas excentrique.
1: C'est-à-dire?
2: Bah, c'est-à-dire, j'évite tout ce qui est fluo, tout ce qui est excentrique, quoi, mais je suis sexy.
1: Ouais, non, mais là, sexy.
2: C'est-à-dire, un petit salon trompette.
1: Tony, s'il te plaît.
11: Non, c'était col roulé.
1: Ouais, bah, col roulé. Col roulé, tu vas te calmer.
11: Ouais, je me calme, ouais.
1: Ah, bah, ça, sinon, moi, je vais te calmer. Tu as zappé direct.
11: Okay.
1: Hein, je vais faire comme oignon. Okay. Parce que là, maintenant, faudra peut-être qu'on fasse. Des débats corrects.
11: Non mais ça se passe bien là, j'ai quand même. Ouais, là,
1: mais col roulé pour l'instant, je peux répondre à Crouton. Donc moi je peux vous dire une chose, que les trois quarts des nanas sont habillées ras des genoux et c'est tout juste si on leur voit pas leurs culottes.
2: Ouais, c'est vrai.
0: Elles ont le cul bas quand même, hein.
1: Ouais, ou des grosses
0: culottes.
1: Non, hein. non, mais faut dire que quand même les nanas, quand vous allez en boîte de nuit, vous n'hésitez pas. Oui, Rigaud.
6: Ah, mais continue ta phrase au moins. Les filles, vous hésitez pas.
1: Vous hésitez pas à nous allumer.
2: Ouais, mais n'empêche que vous aimez ça. Hein.
1: Ouais, non, mais attends, on aime ça. Je fais moi confiance que, tu vois, comme Tony le sait, et tout le monde le sait, maintenant je suis avec Sandy. Et Sandy, jamais, elle est sortie avec des trucs ras des genoux.
2: Parce que moi,
1: je vais te dire une chose. Non, mais attendez. Moi, je peux vous dire une chose, que dans les métros, quand je vois des trucs comme ça, ça me dégoûte.
2: Bah, tu vois, ça me dégoûte.
1: Non, ça me dégoûte quand tu vois des nanas comme ça, qui sont habillées comme ça.
0: Ah, d'accord.
1: Okay. Attends, parce que là... Non, mais attends, elles peuvent être bien foutues, si on veut, mais il y a des limites. Hein.
2: Mais
1: il y a des limites.
2: Non,
0: mais attends.
6: Les limites, c'est les genoux.
0: Voilà.
1: Il y a des limites pour pas provoquer. Parce que après, dans ces cas-là, on va dire, ouais, mais on se fait violer. Alors, les nanas, arrêtez. Hein, parce que.
0: Attends, tu vas un peu loin, Gérard.
1: Ouais, mais c'est pas
0: parce que tu mets une mini-jupe qu'en boîte que tu te fais violer automatiquement. Faut pas exagérer non plus.
1: Ouais, mais attends, combien que ton boîte viole à l'heure actuelle?
0: Non, mais ça, on s'en fout, c'est pas le terme du débat.
1: Bon, bah alors.
2: Hein? Gérard,
1: oui.
2: On est pas obligé d'être en jupe parce qu'on va en boîte. Il y a des femmes qui sont en jupe parce qu'elles y sont obligées par leur boulot.
1: Ouais, mais attends. Et qui c'est qui vient de poser cette question?
2: Bah, c'est Crouton.
1: Ouais, mais Crouton, moi dans ce cas-là, moi je vais te dire une chose, dans ce cas-là, c'est de l'harcèlement sexuel.
2: Bah,
1: c'est tout.
2: Ah, moi je suis pas d'accord.
1: Bon,
11: mais moi je suis d'accord avec Gérard, t'as abusé là.
1: Les trois quarts des patrons, si t'es pas en mini-jupe, de toute manière t'es pas pris.
10: Et si t'as des culottes aussi, faut pas en mettre.
1: Hein? Alors là-dessus.
2: Moi je suis secrétaire dans une entreprise et excuse-moi, mais je trouve pas ça très sympa quand tu dis que le patron nous accepte pas lorsqu'on n'a pas de mini-jupe. Je suis en jupe tout simplement et j'ai jamais été harcelée, quoi.
12: Ouais, bah moi j'ai été harcelée, moi.
1: Oui, qui?
12: Petit poil.
1: Oui.
12: Parce que il m'oblige à me mettre en mini-jupe et sans culotte.
1: Ah voilà.
0: Ça, voilà. C'est dans le débat.
1: Gérard, attendez.
0: C'est grave dans le débat.
10: C'est grave, la nuit, la discothèque, tout ça.
0: Bah, Gérard, ce que tu devrais faire, elle t'a peut-être donné une bonne idée, là, je sais plus si c'est petit poil.
10: Petit poil,
0: tu pourras peut-être faire dans les semaines à venir un débat sur le harcèlement.
12: Ouais.
10: Mais pour l'instant, on est quand même dans la discothèque et le milieu de la nuit.
0: Ouais.
10: Il serait sage d'y revenir au plus vite.
0: Tu sais qu'on n'est pas resté longtemps dans la discothèque.
10: Non.
0: On a été partout.
10: On a été vers Suren, l'accordéon. Et...
6: Justement, pour reparler de la discothèque, il y a Snul sur IRC qui te demande, Gérard, comment faut-il s'habiller pour aller en discothèque et pas se faire refouler par le gros gorille à l'entrée.
0: Ouais.
1: Alors ça, c'est une très bonne question, justement.
0: C'est bien, Rigo, tu travailles bien, toi.
2: Bermuda, déjà, à mon avis.
1: Merci. Non, mais de manière, pour l'instant, j'ai pas trop à me plaindre de Manu, à part qu'il a pas toujours fait ce que j'ai demandé.
0: Donc la question...
1: Bon, toi, pour l'instant, ça va, tu te la coules douce.
0: La question, Gérard, tu réponds?
1: Donc, je réponds à la question, donc c'est qui, Rigo?
6: C'est Snul.
1: Alors, Snul... Moi, je peux te dire une chose, c'est que j'ai quelqu'un qui, une fois, qui a voulu aller à la loco, qui s'est pointé en jean et qui a été refoulé.
6: Oh!
0: Pourquoi?
1: Il était habillé tout en jean, comme moi, souvent, je suis en jean et autres. Bon, bah, ça va parce que moi, je rentre avec avec vous. Mm-hmm. Mais le mec, il a été refoulé. Et ouais. Il s'appelle Titi. Et
5: ouais, je l'ai vu ce mec-là, il était venu en chaussons et avec un boa aussi, c'était abusé.
1: Ouais, ouais, mais t'as raison. C'est celui qui nous a emmené en Allemagne avec Sandy, d'accord? Alors, tu le connais pas, ok? Alors tiens, tenez, comme t'as une grande gueule, comment que tu t'habilles,
5: ouais, bah, toi? Je vais l'ouvrir, ouais.
1: Ouais, bah tu vas l'ouvrir, ta gueule.
5: Ouais, ouais, bah parce que moi je vais, bon, classique, hein, en jean, en basket et puis en chemise.
12: Ah, tu rentres pas en basket?
1: Ouais, non, mais attends,
5: Moi, je rentre, hey,
1: Tony! Ouais. Et dans ces cas-là, pourquoi pas moi, il y a une question que je suis en train de me poser. Ah. Pourquoi pas y aller en costume cravate?
12: Bah oui.
6: Et tu te fais refouler, Gérard, en costume cravate.
1: Bah ouais, mais attendez, mais costume cravate, tu vois que ça toute la journée dans le métro, que ça soit dans les bus, n'importe où. Tu vas dans un café pour prendre un sandwich. Moi, j'ai vu ça cet après-midi. Bah, tu vois des mecs en costume cravate.
12: Ouais, mais c'est des cadres, hein.
1: Mais ouais. Bah ouais, mais
5: c'est des caves, c'est des caves.
12: Tu vas pas les.
1: Pourquoi bah ouais, mais attendez, les... mais attendez. Mais dans ces cas-là, pourquoi qu'on accepte des mecs en costume cravate dans des boîtes de nuit et pourquoi qu'on refoule des gens en jean? Ouais. Moi, je ne suis pas d'accord. Je ne suis pas d'accord.
6: On me dit qu'on a Gérard, sur IRC, on me dit que on accepte les costard cravate parce qu'on n'accepte pas les costards crado.
1: Bah ouais, mais même, je ça sert à rien.
9: Ça sert à rien.
1: Hey, Olivier. Non. Toi, tu as travaillé ailleurs.
9: Je cherche les auditeurs.
1: Non, toi, tu as.
9: Pour une fois qu'Olivier bosse,
1: je suis seul
9: à bosser.
1: Depuis tout à l'heure. Depuis tout à l'heure.
9: Ça se passe plutôt bien.
1: Allô.
9: Ah, d'accord.
1: Et je viens de regarder, c'est toi. Alors donc.
9: Je dis plus.
1: Dégage.
9: Allô. Je dis plus.
1: Non,
9: allô.
1: Non, mais dégage.
9: Non, je te promets, je dis plus.
1: Ça s'est bien passé jusqu'à maintenant.
9: Gérard.
1: Dégage.
9: Et voilà.
1: Hop. Comme au revoir.
9: J'ai rien fait.
1: Dégage. Tu prends ton café. Tu vas sur le site internet. Tu vas dialoguer avec Rigaud.
13: Toujours pareil.
1: Et c'est tout. Voilà.
6: Tu l'as vexé, Gérard.
1: Non, mais même. Attends. Ça s'est bien passé jusqu'à maintenant. Je vois pas pourquoi qu'il arrive. Et j'entends des allô et allô.
9: Ouais, moi c'est clair, on m'entend pas dire allô.
1: Hein. Donc,
9: je me demande comment tu fais pour être aussi concentré dans ton débat, Gérard.
1: Tuteur,
9: c'est extraordinaire.
1: Tuteur.
12: Ouais. Oui, je suis là.
1: Donc toi?
12: Ben, personnellement, moi, je m'habille en pantalon parce que j'aime pas les jupes, quoi. Mais bon, ça c'est. Mais c'est aussi plus agréable d'être en pantalon pour danser parce que c'est plus pratique, quoi. Si tu es en jupe, bon. Puis, comme disait Petit Poil,
1: ouais.
12: Je sais pas, enfin, les jupes, c'est vrai que c'est quand même, ça allume pas mal, quoi.
9: Bon, réveille-toi, Petit Poil. Hein.
1: Allez,
9: on va t'en.
1: Allez, qui c'est qui a pas répondu?
12: Petit Tony. Poil.
1: Non, Petit Poil, tu viens de répondre.
12: Mais non, c'était
9: Tuteur. Ah, c'était Tuteur, pardon, excuse-moi.
1: Petit Poil, vas-y.
12: Ouais, alors moi, j'aime bien aller en boîte en tailleur et en robe longue pour pas allumer, justement.
5: T'as pas chaud avec tout ça?
12: Non, je me déshabille vite fait.
1: Bon, mais de manière pour voir.
9: Il y a des vestiaires.
1: Non, ouais, mais de toute manière, il y a un vestiaire pour mettre les fringues, mais faites-moi confiance que quand vous voyez après, vous êtes quand même des allumeuses. Hein. Alors, venez pas nous dire le contraire.
12: Mais il faut pas généraliser, Gérard.
1: Ouais, mais de toute manière, je prends pas mon cas pour une généralité, d'accord?
12: Ok, chef.
1: Ok. Bon, alors maintenant on fait la conclusion. Donc, croutons.
12: Moi, la conclusion, c'est que ça n'a pas apporté grand-chose sur ce débat. Il y a eu des choses peut-être intéressantes pour certains. Enfin, pour moi, je trouve pas, hein, mais peut-être que pour certains, il y a eu des choses intéressantes.
1: Non, mais est-ce que pour toi, est-ce que le débat s'est bien passé?
12: Ah oui, ça c'est sûr, il s'est très bien passé, mais il y a peu grand-chose d'intéressant parce que je trouve que tu t'es énervé un peu trop vite. Et...
1: Non. Hey, Crouton, oui. Crouton, je me suis pas énervé. Je pense que je vous ai répondu à chaque question que vous m'avez posée.
12: Gérard, t'as trop généralisé sur tout le monde. T'as pris un exemple et ça y est, t'as généralisé.
1: Bah oui, mais de toute manière, là-dessus, je suis obligé de voir pour essayer de mettre un peu d'ambiance. Ok.
9: Ah, t'as eu raison.
1: Ouais, ben, à part Oignon que j'ai viré, Signon, j'ai viré personne. Maintenant, Max est là. Donc, Max, il va peut-être nous renseigner sur le prix de.
14: C'est 2 millions.
9: J'ai écouté.
1: Donc, pour toi, dans les soirées, est-ce que vous aimez mixer? Donc, on m'a dit que. Bon, non, toi. Dégage. Merci Olivier.
0: Non, Gérard, je t'écoute. C'est quoi la question?
1: Non, parce que
0: combien j'ai écouté,
1: Donc
0: j'ai entendu des chiffres. Donc pour le prix, combien coûte aujourd'hui du matériel pour mixer correctement? Donc j'ai entendu 1 à 2 millions.
1: Moi j'ai dit
0: c'est
1: Olivier.
0: Toi. Non, Olivier a dit 50 millions.
1: Ouais.
0: J'ai écouté ce qu'on dit.
1: Lui il m'a dit.
0: Enfin, il a dit qu'il était comme toi à peu près entre 1 et 2 millions.
1: Non, il m'a dit 250 balles.
0: Non, ça c'est la table de mixage.
1: Ouais. Et puis
0: Rigo a confirmé. J'ai écouté 254 francs, j'étais là.
1: Ouais. Et toi pour toi personnellement toi qui est un grand amateur de mixage. Toi qui aime bien mixer, donc pour toi le prix on va.
0: Alors moi, je pense qu'il faut aujourd'hui plus d'un 1 ou 2 millions. C'est-à-dire que si tu veux du bon matériel pour mixer un peu comme à la loco, je pense qu'il faut mettre dans les 7-8 millions.
1: Ah.
0: Nouveau.
1: Donc, ça fait 70 000. 70 000 francs. 70 000 à 80 000.
0: 80 000 francs, à peu près. Mmh. Pour une table de mixage, j'entends. Ouais. Si tu veux avec les platines, moi j'ai ça chez moi, il y en a pour 120 000 balles.
1: Ben d'accord.
0: Attention, non mais ce qui est bien après c'est qu'une fois que t'as le matos, je parle pas des amplis, des enceintes. Hein. Si en plus les amplis enceintes, faut rajouter 40 000 balles. Après ce qui est bien c'est que les disques, bon c'est du vinyle, comme ça en import accès, c'est des imports.
1: Ouais, comme Tony nous a dit.
0: Bon, je vais acheter ça, tu l'as dit tout à l'heure, sans faire de marque.
1: C'est Tony qui l'a dit, c'est pas moi.
0: C'est à peu près dans les 400 francs un disque.
1: Mais moi,
0: donc c'est pas très très cher après. Après c'est pas très très cher.
1: Non. Mais moi,
0: 400 francs le disque,
10: ça, c'est la passion.
0: Moi j'en achète à peu près 40. Je m'en sors pour 4 000 à 10 000, enfin entre 4 et 15 000, 20 000 francs.
1: Mais moi, j'ai une question
0: qui brûle les lèvres.
1: Te poser.
0: Elle te brûle les lèvres, je crois, non?
1: Je l'ai posée à Rigo, ouais. Et Rigo m'a dit que ça. Me dit oui. Est-ce que quand tu mixes, par exemple avec le disque, comme tu fais toi à la loco,
0: ouais.
1: Est-ce que ça l'abîme ou pas? Rigo me dit oui. Rigo m'a dit oui.
0: Oui, parce que le problème, c'est que lui, c'est un DJ de hip-hop, ils savent pas manier les disques.
10: Il l'a dit trop vite, oui.
0: Dans la techno. Bon,
1: non, toi, tu sais pas mixer. Alors, toi, va apprendre à mixer. Non,
0: en techno, on scratch pas. Comme ils scratch, nous, on n'utilise pas ça, le scratch. On utilise un peu le velcro.
1: Mais est-ce que ça abîme
10: non, parce que le ça disque. Agrippe.
0: Non, ça l'abîme pas. Ça abîme pas le disque que tu veux mettre, parce que si tu veux pas abîmer le disque que tu veux mettre, par exemple, au lieu de jouer la face A, tu vas faire exprès de scratcher sur la face B. Comme ça, le disque que tu veux écouter, c'est sur la face A. Tu l'abîmes pas le disque.
10: C'est simple.
0: Si tu veux pas abîmer. Non, mais c'est une technique, hein. C'est très technique. Je reconnais, je m'excuse, on fait une parenthèse. Si vous voulez pas mimer les morceaux que vous aimez bien sur le vinyle, par exemple, si sur la face A c'est le morceau que t'adores et que tu veux le mixer, pour pas l'abîmer, tu joues la face B.
1: Ouais, mais dans ces cas-là,
0: tu passes
1: et tu retournes le disque. Mais comment tu peux retourner le disque quand t'es en boîte?
0: Tu joues pas le disque.
10: Tu l'écoutes pas, c'est tout.
0: C'est-à-dire que tu vas passer un disque en disant voilà, sur la face A, je voulais passer le tube de Das Fuck.
1: Das Puck.
0: Et bah tu dis ok, je vais pas mimer mon disque en mettant les doigts dessus, donc je joue l'autre face, donc c'est un morceau qui est pas connu, mais les gens savent que sur ce morceau pas connu, sur l'autre face, il y a le tube.
1: Donc ça mime pas le
0: non
1: disque,
0: ça mime pas la face A.
1: Ouais, non, mais même que ça soit la face A ou B, on sent pas les...
0: Non, ça le bousille le disque, ça l'oreille.
1: D'accord. Okay.
0: En gros, t'achètes le disque, tu le mets trois fois en soirée, il est mort, il faut en racheter un, et un disque, celui-là, ça coûte pas cher. Avec Rigo, il peut te dire, en hip-hop, ça pourrait pareil, à 5 francs près.
1: Ouais,
0: c'est dans les 400 francs. 400 normal, francs, ouais. En import, ça a coûté 600 balles le disque, mais ça vaut le coup.
10: Ouais, en marbre, encore plus cher.
1: Ouais, mais je pense que maintenant, on n'arrive plus à trouver des... Maintenant, c'est uniquement...
0: Ah, c'est-à-dire que si tu cherches le live du Palais des Sports de Johnny en 77, en vinyle, c'est un peu dur. Non, mais en techno, c'est à peu près 600 francs le disque, c'est pas très très très cher.
1: D'accord.
0: Genre que pour faire une bonne soirée, pour faire un bon mix de 3 heures, il faut à peu près 50 disques, donc tu calcules 50, multiplies 50 disques à peu près. On va dire 100 disques pour faire une nuit complète à 600 francs le disque.
10: 200 000.
0: Ça fait à peu près 60 000 francs. Pour 60 000 francs, tu peux faire une bonne soirée.
1: Et donc, grosso modo, donc pour finir, pour répondre à la question que j'ai posée, de toute manière, j'aurais pu poser la question à tous les auditeurs.
0: Oui, vas-y, pose la question.
1: Donc, même s'ils sont encore là,
0: vas-y, pose la question. C'est quoi?
1: Donc, pour toi, donc tu serais prêt à mettre combien dans toute une table? Donc, toi, pour toi, 120 000.
0: Ma bite entière.
1: Ouais, c'est ça, ma bite entière. Ok, je te remercie, Max. Donc, Crouton.
13: Oui, je viens de faire ma conclusion.
1: Donc, petit poil.
12: Ouais, bah alors moi je dirais que bon, certaines choses, t'as raison. Mmh. Mais en fait, certaines choses, tu crois toujours avoir raison. Et en fait, quand on n'est pas d'accord, t'essaies toujours d'avoir le dernier mot, ce qui est dommage. Et bon, sinon, ça s'est bien passé, c'était calme. Donc, il serait, enfin, ce serait bien que ça bouge un petit peu, quoi.
1: Ah, mais que ça bouge, c'est où elle est que ça bouge? Dans ces cas-là, le deuxième, je vais bouger plus.
12: Ok.
1: Je vais m'énerver, voilà. Et ça va être encore plus dur.
12: Mais non, parce,
1: que là, je vais m'attaquer. Je vais m'attaquer. Mais... Non, mais attends, petit poil. Là, je vais m'attaquer sur un truc que j'ai vécu. C'est les transports routiers.
10: C'est du lourd.
12: Ouais, mais on l'a déjà fait, ça, les routiers.
1: Et alors, si ça te plaît pas, tu fais une chose, tu écoutes ta radio, tu zappes sur une autre radio.
12: Non,
1: ok. En de bonne entendeur, salut.
12: Ouais, bon bref. Non, mais
1: excuse-moi. Non, il n'y a pas de.
12: Non,
1: bon
12: mais
1: bref.
12: T'es pas obligé de t'énerver pour avoir de l'ambiance.
1: Non, mais attends. Dans ces cas-là, tu me dis, ouais, je me suis pas énervé, mais attends, moi, c'est mon chef qui m'a dit de pas m'énerver.
10: Mais tu peux t'énerver si ça reste cohérent. Si tu t'énerves sur quelqu'un qui dit des conneries, d'accord. Si tu t'énerves parce qu'un mec, à un moment donné, parle au-dessus d'un autre, c'est pas normal. Par contre, sur les routiers, ça risque de gueuler. Mais c'est normal, c'est ton métier, c'est un amour de métier. C'est
1: eh ouais. Et ça,
10: tu sais de quoi tu parles. Putain, merde.
1: Alors, tuteur.
12: C'est la première fois que je participe à ton débat. Je trouve que c'était plutôt cool, quoi. Mais c'est vrai que il faudrait qu'on s'écoute un peu plus les uns les autres parce que c'est un peu le bazar des fois.
1: Ouais, non, mais attends, écoutez-nous les uns les autres.
10: Aimons-nous aussi, hein, putain.
1: Ouais, il y a aimons-nous, je pense.
10: Aimons-nous, putain.
1: Ok, Tony.
5: Oui, aimons-nous, aimons-nous. Mais moi, je voulais, pas plus que Max est là, il faudrait que tu lui demandes, parce que tu me croyais pas, le prix d'une platine russe.
10: Alors, le prix d'une platine russe, j'ai entendu parler d'en euros.
13: 400.
10: Ouais, c'était à peu près ça. Alors là, en russe, fou là là.
13: Ça fait 24 francs français, je crois.
10: Je sais pas. Bah non, mais là-bas, maintenant, ça s'échange avec des bouteilles de vodka, donc il faudrait parler en vodka. Je sais qu'une platine avec du bon matériel en URSS, moi j'ai vu ça, ça vaut.
13: C'est Pierre Import.
10: Ah,
13: Pierre Import, moi je l'ai vu chez Pierre Import.
10: Je sais pas, je crois que c'est. Pour. Deux putes ukrainiennes, je pense que tu peux avoir du bon matos.
13: Ouais, c'est sûr. C'est sûr.
5: Mais une demi-lada, quoi, à peu près.
13: Ouais, à peu près, ouais.
1: Bon, col roulé pour terminer.
5: Ouais, voilà. Bon, bah, pour ma conclusion, moi, je voudrais dire que, au début du débat, je me doutais que les filles étaient des allumeuses en boîte de nuit, mais ouais. Là, j'en ai eu confirmation.
1: Voilà. Ouais. De toute manière,
10: j'ai beaucoup apprécié ce qu'a dit Gérard, effectivement, pour les filles qui se permettent de mettre des choses ras la foufoune jusqu'à la hauteur des genoux.
5: Ça peut pas être permis, ça.
10: Moi, je trouve ça, également, je trouve que c'est, en fin de compte, c'est provoquer l'acte sexuel.
1: Voilà. Donc, moi, conclusion de ce débat. Bon, ben, je pense que j'ai pas trop de choses à rajouter parce que j'ai répondu à peu près à toutes vos questions, même sur Internet. Peut-être que j'ai pas pu, tout le monde a pas pu, comprendre, ce
6: en
1: que
6: plus,
1: je disais.
6: Là, ça augmente, il y a 250 personnes.
1: Oh là là,
10: ah
1: là,
10: bah,
1: là
10: ça
1: là
10: va.
1: Là. Mais sur Minitel, zéro.
13: Le débat.
10: Qu'est-ce que tu donnes?
1: Donc, le deuxième débat portera sur les routiers. Ouais. Donc, on va s'écouter Patrick Petit Suisse avec Ma Cravate Marche au diesel. Et vous pouvez toujours nous appeler. Bah, mais attends, c'est l'autre cave. Donc, les numéros à rappeler, Manu.
10: Ils ont changé ou quoi, non?
13: Bah non, ça a l'air de marcher toujours. 0803 08 5000 et 0877 si ça marche.
1: Et toujours 3615, Cloud Fun Radio, rubrique directe, et toujours l'internet www.fr, Fun Radio. Et je vous retrouve d'ici 10 minutes.
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0: Non, mais moi, de toute manière, je suis même pas au courant, donc...
1: Moi non plus, hein, non, mais elle veut faire un canular à Christine, parfois, ça peut être marrant. On peut se marrer en même temps.
0: Moi, de toute manière, je suis pas censé...
1: Non, mais enfin, bon, maintenant que t'es là aussi, on...
0: Ouais, non, mais c'est toi qui m'as dit d'être là pour...
1: Non, mais je veux dire, ça peut être marrant, quelque part, on peut se foutre de
0: ça. Non, mais moi, je m'en fous, moi, je la laisse faire.
1: Ce serait marrant. C'est quand même ton ex, on peut la rendre ridicule, quoi.
0: Non, mais moi, je la laisse faire.
2: Disons, Gérard, ça te concerne un petit peu, parce que tu vas être en accusation sur une petite partie, et puis après, c'est Christine qui va prendre le relais.
0: Mais moi, de toute manière, je parle pas.
2: Bah non, justement, il faut
0: l'écouter,
2: en espérant qu'elle écoute pas Fun.
0: Ok.
2: Donc, tu fais comme si que t'étais pas au courant.
0: Non, mais moi, je te espère, c'est tout. Tu te débrouilles avec le Star System, ok?
2: Voilà, exactement. D'accord.
1: Alors, on y va, c'est parti. Donc, qu'est-ce que tu veux que je fasse comme genre de canular? Ça consiste en quoi, ton canular?
2: Ça concerne, Gérard, que moi, je vais essayer de prendre une autre voie. Je suis le commissaire GC. Donc, il correspond à Gérard, donc ça fait G.
1: D'accord.
2: Gérard, et c'est Christine.
1: D'accord, donc toi, tu t'occupes, tu fais tout, tu fais la voix comme
2: tu
1: l'as...
2: Je vais essayer. Hein.
1: D'accord, comme tu l'as fait, comme tu l'as fait tout à l'heure.
2: Toi, tu t'appelles, par exemple, le commissaire Dupont, si par exemple j'ai besoin
1: d'accord.
2: de toi.
1: D'accord, ok, on y va, c'est parti. Donc,
2: D'accord.
1: Allez. On est en train de faire le numéro de téléphone donc, de Christine, et je te souhaite bon courage.
2: Ok.
1: Allez, c'est parti. Allô? Ça coupe tout seul?
3: Allô? Bonjour, excusez-moi, j'ai eu une petite plainte concernant votre ex-fiancé, ou je crois quelque chose comme ça, un certain Gérard, quelque chose comme ça. Il s'est fait gauler aujourd'hui dans un magasin, et sur lui, on a trouvé des papiers, justement, avec votre numéro de téléphone. Ah bon? On voudrait savoir exactement, parce qu'il paraît que toute la marchandise qu'il vole, il arrange directement chez vous. Demain matin, à la première heure... Attendez, à la première heure, demain matin, on fait une perquisition. Si vous voyez qu'est-ce que je veux dire.
4: Je suis au foyer, moi, je ne suis pas chez moi.
3: Mais je veux pas savoir, moi. Moi, c'est comme ça, on fait une perquisition, on récupère toutes les affaires de Monsieur Gérard, puis voilà. Et puis, ça ira très loin. Hein.
1: Allô?
3: Allô? Je peux vous passer mon commissaire, Monsieur Dupont?
1: Elle a raccroché, on la rappelle.
3: D'accord.
1: Gérard, toi qui connais bien Christine qui était ton ex quand même, t'as pas deux, trois trucs à nous dire là pour qu'on puisse essayer de la voir? Qu'est-ce qu'il faut faire pour qu'on réussisse à la piéger là?
0: Oh non, mais ça c'est ton problème, hein. C'est pas moi qui veux faire le canular.
1: Elle est naze quand même cette nana.
0: Non, mais moi, tu fais ce que tu veux, parce que moi, j'ai déjà Henri qui commence à se plaindre, parce qu'il paraît que Pildar, il aurait donné le numéro de téléphone de Chatou, et qu'il l'aurait appelé la semaine dernière, cette
1: Christine,
0: semaine.
1: Christine?
0: Oui.
1: Carrément. Gérard, c'est peut-être pour ça que Pildar n'a pas voulu... Allô? Allô? Non, je vais le faire, Françoise.
2: Ouais, vas-y.
1: Hein?
2: Oui.
1: Oui, Madame Christine.
2: C'est Fun Radio, je sais tout.
1: Ah, c'était Françoise qui voulait te faire un canular. Ça va?
2: Ah bon?
1: Ça va, Christine?
2: Ouais, je dormais, hein. C'est très sympa, mais je suis très fatiguée.
1: Ça nous faisait plus... On a envie de te faire... Tu nous manquais.
2: Ah bon?
1: Voilà, donc ça nous a pris comme une envie de pisser. On s'est dit, tiens, on va appeler Christine.
2: Ouais.
1: Bon,
2: T'as pas eu trop peur, Christine?
4: Non, mais j'étais fatiguée aussi, j'étais pas bien.
1: Bah ouais, il y a ton ex qui est là, ton mec.
4: Non, il est pas là.
1: Non, mais ton ex.
4: Oh. Ah, Gérard.
1: Il est là, il veut te faire un petit coucou.
4: Ah bon?
0: Salut.
4: Salut. Ça va?
0: Ouais, ça pourrait aller mieux.
4: Ouais, bon, ça va.
1: Qu'est-ce que c'est que ce truc? Ça coupe dès qu'il y a la ligne, dès que ça sonne, là. Oui, c'est quoi?
4: Je sais pas moi.
1: Gérard, qu'est-ce que... dis-lui ce qui t'est...
0: Non mais c'est quoi cette histoire avec Henri là?
4: Henri?
0: Oui. Quoi? Tu connais pas Henri?
4: Si.
0: Ben comment que ça se fait que tu l'as appelé?
4: Je l'ai pas appelé moi.
0: Ah ben si, hier Henri est venu, il m'a engueulé.
4: Non, j'ai pas appelé, j'ai pas son numéro, j'ai tout mis à la poubelle. Comme ça j'ai pas d'histoire.
0: Ah bon?
4: J'ai plus rien.
0: Ouais.
4: Comme ça, j'ai pas d'histoire, j'ai plus rien. Moi, j'ai ma vie, je m'occupe plus des autres.
0: Ah oh bah moi aussi j'ai ma vie. Hein. Voilà. Et puis moi je suis encore tranquille.
4: Ouais, moi aussi.
0: Moi je suis peinard.
4: Et je vais bientôt quitter le foyer, alors c'est bon.
0: Oh bah moi je m'en fous. Hein.
4: Bah je te dis quand même parce que t'es...
0: Non mais attends, moi je te l'ai fait quitter une fois.
1: Non mais c'est quand même ton ex, donc c'est normal qu'elle elle a envie de te tenir au courant un petit peu de ses histoires. T'es quand même contemporain, non?
0: Oh mais moi, parce qu'elle veut. Hein.
1: Non mais d'accord, elle a bien compris.
4: Ouais,
1: mais t'es
4: sympa, j'ai des nouvelles de toi par Fun Radio des fois. Je t'entends des fois.
0: Tu m'entends pas beaucoup parce que je viens qu'une fois.
1: Ah, enfin, la dernière fois, t'es passé à l'antenne, tu vois, donc des fois tu passes. Puis on a dit.
0: Je viens pas souvent.
1: Enfin, quand même, c'est quand même trop.
4: Par semaine, je t'entends. C'est
1: ah ouais
4: tout. Mmh. Voilà. Moi, je suis contente pour toi, t'as une copine, voilà. Mmh.
0: T'inquiète pas, et puis ma copine, je m'entends bien avec elle.
4: Bah oui, nous on s'entendait pas du tout, hein. Je crois pas. Hein.
0: Non mais...
1: Au début quand même, je me souviens, et c'était... Je me souviens que vous étiez dans la cabine tous les deux. Et
0: non, non, mais moi Christine,
4: ouais.
0: Christine, il y a un truc que je te reproche. Comment que ça se fait que t'as dire que je te piquais 2 francs, hein? Alors que c'est faux.
1: Ouais, on a même entendu dire que tu lui volais, qu'il t'avait volé des euros.
4: Des euros, c'était pas avant. Des sous, oui, il me piquait des sous, c'est vrai.
0: Ouais. Combien?
4: Ah, je m'en rappelle plus, ça.
0: Ouais, tu t'en rappelles plus, alors moi je m'en souviens très bien.
1: Mais
0: Gérard,
1: maintenant il y a de l'eau
0: Non, mais attends, mais moi le passé c'est peut-être pour toi c'est du passé, pour moi c'est pas du passé.
1: Ouais.
0: Parce que moi je vais te dire une chose que maintenant, moi j'ai des problèmes, c'est que maintenant on ne fait plus confiance.
1: Ah, ça c'est vrai qu'il a beaucoup perdu à cause de toi. Depuis, plus personne.
0: Alors, je vais te dire une chose.
1: Moi, je veux bien lui prêter des pièces de 10 francs, mais je lui prêterai jamais 2 francs. Parce que 2 francs, j'aurais trop peur qu'il me les rende pas.
0: Mais jamais j'ai été piqué 2 francs ou 10 francs, comme tu as été le dire sur l'antenne.
1: Bah, tu peux le dire, Gérard, maintenant. De toute façon, il y a prescription, c'est bon, hein? C'est vieux.
0: Alors, je vais te dire une chose, je t'ai jamais volé de l'argent, c'est faux. Là, t'as été mentir.
1: Christine.
4: Non, j'ai pas menti.
0: Si, tu mens.
4: Non.
0: Bon, attends. Je t'ai déjà volé de l'argent?
4: Ah si, tu m'as déjà piqué.
0: Quoi,
1: toi, elle le dit.
0: Attends. Et à chaque fois que tu me laissais ta carte, j'allais te chercher ton argent et je te le ramenais. Viens pas me dire que je te piquais de l'argent, c'est faux. T'es une menteuse.
1: Peut-être que tu te mettais
0: une menteuse. T'es une menteuse. Alors c'est terminé. Moi, je te parle plus. Au revoir.
1: Peut-être que tu te mettais un petit billet dans la poche. C'est ce qu'elle dit. Mais parle. Si tu t'en vas, c'est comme... Mais quand tu t'en vas,
5: ça veut dire que t'es coupable, ça.
1: Si tu t'en vas, c'est comme si tu fuyais. Rallume le micro, Rigo, si tu peux y penser. Juste voilà comme ça. Qu'est-ce qu'il y a, Rigo? Si tu t'enfuis comme ça, c'est que quelque part t'as quelque chose à te reprocher.
0: Non, c'est une menteuse.
4: T'es un menteur.
0: Comment?
4: T'es un menteur.
1: Bah, parle devant ton micro, Christine. On t'entend pas.
4: T'es un menteur.
0: Ah ouais, je suis un menteur.
4: Oui.
0: Alors c'est pour ça que c'est mon beau-père qui est venu te chercher avec sa voiture pour tes affaires. Et après t'as été voir Myriam pour aller tout mettre chez elle. Alors toi t'es encore pire, t'es une menteuse.
4: Non,
0: en plus tu voulais t'installer chez elle. Alors arrête, t'es une menteuse.
4: C'est qui?
0: T'es une menteuse.
1: Ouais, Gérard,
0: t'es une menteuse, ta gueule. La tienne, les connasses.
4: Va te faire enculer.
0: Toi-même, pétasse.
4: Alors.
1: Ah bravo Gérard, t'as réussi. On rappelle Christine quand même pour s'excuser.
5: Ouais, obligé.
1: Au moins du comportement. Attends, non mais d'accord. Disons, oui François.
4: Max, ouais. Je voulais pas que ça se finisse comme ça moi. Moi c'était un petit canular très gentil, moi c'est tout, mais.
0: Non, je voulais pas.
4: Je voulais pas que ça dégénère. Hein.
1: Elle est là ou pas? Attends, merci, j'ai enlevé mon.
4: Ça m'étonnerait qu'elle décroche là.
1: T'es là Christine? Christine décroche, je voulais juste m'excuser, c'est Max, je voulais juste t'excuser. Christine, merde, on va pas faire les enfants, bordel, merde, on est des adultes. On s'excuse, Christine, décroche.
4: Elle décrochera pas. Parle plus
1: fort, toi. Allume ton micro, Gérard, s'il te plaît, merci.
0: Et parle plus fort, Olivier. Non, mais parle encore plus fort, si tu veux.
1: Allez Christine, merde, fais pas la grosse là. Fais pas l'enfant, je veux dire.
0: Mais non, elle décrochera pas, elle décrochera pas.
1: Elle parce qu'elle a peur.
0: Mais non, elle est dans un foyer. Elle a peur.
1: Elle sait qu'elle a tort.
0: Bah oui, elle a tort.
1: Pourquoi? Parce qu'elle t'as jamais volé de l'argent?
0: Bah non.
1: Juste des billets, quelques petits billets, non?
0: Non, non, même
1: rien
0: pas.
1: Rien du tout.
0: Même pas.
1: J'ai dit qu'il restaurant, un petit peu un chéquier.
0: Non, non, non, non. Elle avait même pas de chèque restaurant. Alors c'est une menteuse.
1: Elle a même dit. Elle nous a dit qu'une fois, t'avais volé son carnet de tickets restaurant. Il y a quoi? Il y a une semaine.
0: C'est une menteuse.
1: Sur le répondeur.
0: C'est une menteuse.
1: On va écouter le message répondeur. On va écouter. Il y a un message répondeur d'elle. On va raccrocher. Elle disait, il m'a volé il y a un an ou deux. Il m'a volé mon argent dans mon portefeuille.
0: Ouais, comme quoi.
1: Dans
0: comme
1: des
0: quoi.
1: Tickets restaurants.
0: Ouais, mais après elle disait, il jouait pas, c'est ça?
1: Ouais, bah
0: n'importe quoi. Alors, qu'elle arrête de dire ces conneries, qu'elle reste où qu'elle est, ça vaudra mieux.
5: Merci pour les conseils de Gérard et de Sandy. On va terminer par le courrier avec Manu et Fildar.
6: Ouais, alors. Donc, on a reçu encore un track de Millennium Productions. Donc, ça dit tout à 6,69€. Donc, il y a des nouvelles cassettes vidéo.
1: Il y a l'euro qui revient, là. Ouais. Très fort.
6: Ouais. En 2002. En 2002, donc. Donc, il y a des nouveaux titres. Donc, il y a « Quand GG boit contre Aix, sa bite se dresse ».« GG boit Evian et fait dans le vent
7: ». T'as besoin de citer les marques, espèce de connard.
6: Ah oui, pardon. « GG met de l'eau dans son vin, mais pas dans son Ricard ».
7: Non, mais continue, t'es intéressant. Tout à l'heure, tu vas te prendre un téléphone portable sur le coin de ta gueule.
6: Il y a aussi « GG se tape tous les infirmiers de la cure ». Je sais pas si c'est vrai. Et il y a aussi des objets quoi, qui sont à 6,69€, je le rappelle à tous ceux qui veulent en acheter. Il y a la photo de Gérard et Paco Rabanne qui niquent à bord de la station Mir. Donc faudrait que tu fasses un démentissement. Hein? Non, c'est vrai, c'est pas vrai?
8: Je crois qu'il fait la tête.
6: Il fait la gueule.
7: Toi, tu ferais mieux de fermer ta gueule parce que tes conneries, ça, à mon avis, ça vient de chez vous, ça vient pas de c'est non, pas envoyé tout
1: moi,
7: ça.
1: J'ai envoyé le courrier.
7: Ce n'est pas envoyé, il n'y a aucune enveloppe qui fait preuve.
1: Oh putain.
7: Vous n'avez aucune preuve comme quoi que le courrier est bien arrivé.
1: Mais Gérard, moi quand je lis mon courrier le soir, je décachète pas en direct, j'enlève l'enveloppe, je regarde dans la journée.
7: Ouais, mais pour des trucs comme ça, je
1: l'ai vu. Maintenant, je
9: l'ai donné l'autre fois.
7: Non.
1: Pas particulièrement, mais attends, je pense que c'est du courrier anonyme. Les mecs, ils viennent à la radio, ils la déposent devant.

0: C'est une connerie ça.
1: C'était quoi encore? Qu'est-ce qu'il y avait marqué? Vas-y.
0: Attends, il est en train de regarder avec le papier.
1: Qu'est-ce que tu regardes? Il y a un truc. Parce que Manu, t'es prié de laisser tout ce qui est marqué, le nom de l'effacer.
0: D'accord. Non, mais t'es gentil, c'était le nom de
1: devant le micro de ta femme.
2: Qu'est-ce qu'il y a?
0: Tu veux que je le dise, le nom de famille de ta femme que j'ai effacé?
1: Ils l'ont fait exprès. Bah
0: alors. Justement, ils ont voulu rester dans l'anonymat. Ils ont pas voulu donner les noms de famille de Sandy et de toi, Gérard. Bon, moi j'ai un autre truc, mais j'ai pas de nom de famille, rien du tout. C'est en fait un auditeur qui t'écoute depuis longtemps et qui a fait ton CV en fait. Comme ça, au moins, si un jour tu cherches du boulot, en fait, il a tout répertorié sur deux fois.
3: Ouais, c'est pas pour CV. Demain, mais bon, on sait jamais.
0: Ouais, mais bon, alors donc, je vais te dire donc ton CV. Gérard dit boîte de Nanterre, chemin des favelas, 17e roulotte sur la gauche, 92 000 Nanterre, téléphone personnel néant, parce que t'en as pas, téléphone bureau néant, parce que t'es chômeur, téléphone portable néant, pas de portable, et ton email, bon, bah, tu le connais. Donc, il a, donc, testeur de coton-tige, course en e-sport catégorie nijambiste, rameneur de moustachu, se fait polir la cajou, se croûter tout seul au milieu de l'autoroute. Donc, c'est en fait tout ce que tu sais faire. L'expérience professionnelle, depuis octobre 83, t'es encore en activité dans la chitannerie en folie. Dans taille, très grande famille, activité maquillage de voiture, recel, attentat, fonction responsable européen du trafic de motocrottes, nettoyer la demeure, déraper sur les défections, renouer avec mes origines, j'ai pu ressentir des sensations oubliées depuis mon accident. Reconduire, c'est grave de chez grave. Depuis le 3 avril 2000 au 12 juin 2000, Ensemble contre le verglas, donc une association. La taille de l'association, en fait, il n'y a que toi et Sandy. Activité récolte des fonds pour me racheter une jambe. Fonction président et responsable des Hauts-de-Seine, trésorier, président, organisateur, interlocuteur, agent de surface, entretien ménager.
1: Mais t'as pas été président, secrétaire général, si?
0: Ben l'association,
1: non.
0: Gérard?
1: Non.
0: Ah, ça, non. Je me sens mieux.
1: Mais par contre.
0: Une réaction, bah, je termine, merci. Hein,
1: si je veux, pour l'instant, tu vas fermer ta gueule, d'accord? Parce que c'est moi qui vais l'ouvrir, ma gueule. Par contre, il y a un truc que j'avais pas vu. Mais là, celui qui s'amusait à mettre ça.
0: Quoi,
1: en disant, pédophile, avec le nom de ma fille, celui-là, ça va chier.
4: Non,
1: ça va chier.
4: Non,
1: je le garde.
4: Ah, mais moi, je vais faire.
1: On fera des photocopies après, c'est tout, mais je le garde.
0: C'est clair. Bon, fini. 22 avril, 12 juin 2000, deux jambes pour tous. Donc offrir une nouvelle prothèse à GG, tailler, affûter, aplanir, puis tester les prothèses. Une de mes plus belles pièces, une prothèse en bambou d'Indonésie décorée de motifs philippins. Donc la formation Suren Transport, donc Suren High Tech, diplômé du cul en étoile, mention très bien. Sainte-Marie de la Mer, gitanerie, membre des Bohémiens Voyageurs. Alors les langues parlées, le philippin lu et gris et parlé, et le gitan parlé. Et en divers, amoureux d'un morceau de l'art ambulant. Président de l'association Ensemble contre le verglas, et voilà.
1: Alors ça, je vais te dire, pareil, document.
0: Mais c'est son CV, c'est pour travailler.
5: T'as un autre truc, GG, qui m'a pris, dont il faut parler.
1: Non, mais ça...
5: Non, mais je vais pas le lire, hein, c'est Sandy, t'as qu'à le lire, toi.
1: Non, mais tu lis pas tout, parce que ça...
6: Il y a certains mots que je vais pas lire. Hein.
0: Vas-y.
6: Alors, ça s'appelle Tourisme. Cher ami Globetrotter, l'agence de voyage Gina Jameson, Tours a le plaisir de vous annoncer l'ouverture du premier circuit touristique consacré à Gérard, le fils de sa tante la grosse. Ouais, d'accord.
0: Ouais, d'accord.
6: Divisé en deux parties, une à Suresnes et l'autre à Nanterre, ce magnifique parcours vous montrera les divers lieux de débouche et de défonce de l'homme à l'anus chromé. Désolé, Gégé. Pour les amoureux de pèlerinage et des retours aux sources, le circuit surénois semble le plus indiqué. Celui-ci vous propose entre autres une visite guidée de la fameuse cité Carnot et de ses nombreux bars à putes transsexuelles. Et pour les aventures de l'extrême, le parcours de Nanterre s'annonce des plus palpitants. Vous commencerez par vous faire agresser en prenant la ligne de bus que je ne citerai pas, plus connue sous le nom de la ligne du bâtard. Bus qui vous déposera devant le foyer Intel, une allée, ça je ne le dis pas non plus.
3: Non plus, non, tu gardes bien dans l'anonymat.
6: Voilà. Ou bien entendu, vous retrouverez GG et son molos qui se feront un plaisir de vous dépouiller avant de vous faire les fesses. Alors c'est signé Gina Jameson, syndicaliste marquiste de droite, ouais d'accord, militant pour la réinsertion des pitbulls dans les crèches et garderies des gamins de cité. Ok, bah je sais pas, GG, ce que t'en penses. Hein.
1: Non mais moi de toute manière ça va aller vite, tout ça, moi ça commence à me casser les couilles sérieusement.
6: Mais t'as vu, j'ai quand même zappé les noms. Hein.
1: Ça commence à me plaire parce que c'est toutes les semaines, c'est comme ça, c'est tous les
0: cas,
1: toutes les trois.

0: semaines.
1: Toutes les 15 jours.
0: Non, toutes les 3 semaines.
1: Donc, je le garde, t'inquiète pas, ça va être mis dans un coffre en temps et en heure.
0: Quand je demande de pas lire des conneries, vous êtes prié d'écouter ce que je vous dis parce que ça commence à m'énerver, d'accord? Alors les auditeurs maintenant, c'est plus la peine d'envoyer une seule saloperie parce que ça ne sera ni lu sur l'antenne et si ça continue avant la fin de l'année, donc j'arrêterai tout, comme ça vous vous démerderez. Voilà.
1: Alors je tenais à dire également, puisque Gérard passe son coup de gueule, et je profite de sa présence dans les studios avant de se quitter, que grâce quand même à Anka, à Fildar et à Manu, là il faut quand même leur dire à tous les trois, 3 sites internet à ton nom ont été rayés de la carte, ils ont été détruits parce qu'ils ont mis des virus dessus. Et grâce à Gérard, grâce à Fildar, Manu et Anka, on peut les applaudir. Ils ont réussi quand même parce que c'est grâce à eux.
0: Mais il y en a d'autres.
1: Hein?
0: Il paraît qu'il y en a d'autres.
1: Oui, mais vous êtes sur le qui-vive.
2: On est sur la défensive. Ouais,
3: tout à fait.
1: Sous-marin, moi. Non, mais c'est quand même grâce à eux. Quand même, il fallait le signaler. Gérard, le jeudi 12 octobre, grand rendez-vous avec, je l'espère, un record encore une fois de plus battu d'audience sur Internet. Car en ce moment, on peut le dire, Gérard, à chaque fois qu'il vient, il bat tous les records. Il y avait combien, Anka, sur Internet tout à l'heure?
4: Plus de 10 000, hein, comme d'habitude. On passe toujours les 10 000.
0: Non, attends, l'Internet n'était pas allumé depuis que je suis arrivé.
1: Mais tout à l'heure, elle a fait un point vite fait. Voilà. Donc, si vous allez sur le star-system.org, le seul et unique officiel site du Star System, vous y retrouverez pas mal de choses, les soirées, et par exemple les débats de Gérard. Alors là, je les lis. Là, c'est dépassé. Il faudra peut-être l'enlever le 21 septembre. C'est déjà passé. Mais le 12 octobre, donc jeudi 12 octobre, prochain débat sur les catastrophes. C'est-à-dire les catastrophes, c'est pas du tout les catastrophes genre volcan, tout ça, non.
0: Non. Ça, on va toucher un peu quand même plus profond le domaine de l'actualité, là. Donc, pas sérieux, s'abstenir. Au standard. Et un conseil que je donne en même temps, tant qu'on y est...
1: C'est quoi, par exemple? C'est par rapport...
0: Concorde, puis là, le car ferry qui vient de... qui vient de couler parce que le...
3: Pas sérieux, s'abstenir. Ouais, c'est pas sérieux, s'abstenir.
0: Et t'es vraiment un PD pas fini, toi.
2: Il y a le course aussi, GG, il y a plein de trucs. Hein.
0: Ouais, mais ça, on verra ça au fil.
2: Il y a Jolo,
0: Alors ensuite... Non, mais ça, on fait les catastrophes, on fera pas les prises d'otages, c'est tout.
5: Oh non, bah merde.
0: Non, parce que déjà, je vais te commencer à...
3: Catastrophe.
0: Déjà, je vais vous commencer à vous mettre les points sur les i, les barres sur les t, là, au standard.
1: Faut du sérieux, là.
0: Là, je vous préviens, vous allez me prendre les auditeurs au standard, pas faire comme vous avez fait durant les derniers débats.
1: Et du sérieux, là.
0: Retirer les auditeurs et les remettre sous des autres noms. Parce que ça, c'est impesable. D'accord, Manu? D'accord. Et Anka, je te signale.
2: Je pense que c'est possible.
0: Je te signale que là, je t'ai déjà prévenu, alors je te préviens encore. Je te laisse une heure, même pas. Je te laisse une demi-heure le 12. Si en une demi-heure, tu n'as rien trouvé, tu verras des studios comme l'autre fois. Voilà. Et c'est tout.
4: Ça, c'était pas mal.
0: Ouais, ben.
1: Donc, je disais... Le 12, le débat sur les catastrophes, hein, donc on touchera pas mal de sujets délicats, donc les pas sérieux s'abstenir. Le 2 novembre, l'affaire Les Didi, au grand jour.
2: pareil, hein, pas sérieux.
1: Pareil que je t'ai invité Dodi Alfayette, on parle.
3: Et la reine d'Angleterre.
1: Ah non, les sosies. Bon, notez-le également si vous n'avez pas d'internet, mais vous aurez l'occasion d'y retourner dessus. Le 23 novembre, c'est le débat sur le chômage. Et le 14 décembre, et peut-être que Bibi viendra donner un petit coup de main, un débat sur les nourrices. Donc, il faudra trouver d'autres thèmes de débat. Je rappelle le site internet star-systemesans.org.
0: Déjà, je ne sais pas qui c'est qui a fait ça, mais de toute manière, c'était pas prévu les nourrices, c'était prévu le babysitting.
1: Oui, mais enfin, nourrice, c'est babysitting, pareil, hein. Tout ce qui touche, c'est pareil. Voilà. Voilà. Non, lance pas le portable. Lance pas le portable, Gérard. Voilà.
0: Fais gaffe à toi, Fildar.
1: Voilà, exactement.
6: Manu.
7: Ah oui,
6: Manu.
7: Oui.
6: Je te signale que il y en a un des deux là qui va planter.
7: Ah bon?
6: Là, je pense que tu m'as fait une connerie. Boudin noir.
8: Et bonsoir Gérard, bonsoir tout le monde.
6: Ouais, ben bonsoir Tony.
8: Bonsoir.
6: Ouais, merci Tony.
8: J'ai changé.
6: Ouais, ta fréquence.
8: Il a changé. Non, moi j'écoute pas sur la radio, j'écoute sur la CB et je t'emmerde.
6: Alors tu m'emmerdes, ok. Alors dégage Boudin blanc. Allez hop, voilà. Boudin blanc, terminé.
7: Hop, tu le vires.
6: Bon, ça commence. Déjà, il commence.

0: Et c'est le débat des jeudis, on est sur Fun Radio, donc vous pouvez nous appeler au 0800 308 5000, ou que Fildar vous attend sur au standard.
1: Bonsoir.
0: Manu qui est à l'AREA, bonsoir.
2: Oui,
0: Manu.
2: Bonsoir, bonsoir à tous.
0: Et toujours l'internet ou Kiarigo qui vous attend, donc www.fr.
1: Yes, big up.
0: Big up à tous. Wesh wesh. Et donc on va attaquer le... On fait qu'un débat exceptionnellement ce soir pour des raisons que tout le monde connaît. Donc,
3: cause maladie.
0: Ouais. Si ce soir ça se passe bien, donc la semaine prochaine, je pense qu'on pourrait en faire deux, mais là, avec Max, on a décidé d'en faire un seul.
3: Et mais il va être bien.
2: Il va être bon.
0: En espérant que ça se passe comme il faut.
3: Bien devant ton micro, Gégé.
2: La bombe.
0: Donc, on accueille.
3: Non, avance-le.
0: Pour ça, on va accueillir Francis Lalaine. Francis, bonsoir.
4: Bonsoir.
0: 30 ans de Paris.
4: Exactement.
0: Wesh, quoi?
3: Wesh Patty.
0: Wesh Patty, 22 ans de Caen.
5: Wesh wesh, big up à tous.
0: Hey, si, celui qui a la radio derrière la baisse, merci.
3: Oui.
0: Celui qui a de la radio derrière la baisse que je viens de signaler.
3: Oui, ils vont la baisser, j'y continue.
0: Rap voisine, 25 ans de Limoges. Ouais, bonsoir.
6: Bonsoir tout le monde, bonsoir Gérard.
0: Karim Péril.
3: Karim Puéril.
0: Karim Puéril, 21 ans d'Angoulême.
7: Ouais, salut.
0: Bonsoir à toi. Donc alors première, oh là, qui c'est qui a la radio derrière? Fildar, s'il te plaît, essaye de gérer.
3: Ouais.
0: Donc la première question, c'est les sosies. Donc seriez-vous prêt à ressembler à votre sosie pour de l'argent ou autre? On va demander ça à Francis.
4: Ben moi j'ai un petit problème, c'est-à-dire que par moment j'organise des galas parce que je suis le sosie de Francis Lalaine.
0: Ouais.
4: Et donc tout à l'heure tu parlais de Johnny Rock. Et bon, j'ai vu ce qu'il fait sur scène. Bon, moi je trouve pas ça terrible parce que mon répertoire c'est plutôt Francis Lalaine.
0: Mm-hmm.
4: Moi déjà je le fais pour le pognon, donc d'ailleurs j'ai la gueule pour ça, j'ai la voix pour ça, j'ai le talent pour ça. Donc voilà, moi j'ai pas à choisir, je fais que pour le pognon.
0: Mm-hmm. Non mais donc t'es prêt toi pour faire ça pour de l'argent?
4: Ah mais je le fais déjà pour de l'argent.
0: D'accord, ok.
4: Pour le fric.
0: D'accord. Wesh, Patty.
8: Wesh, bonsoir.
0: Bonsoir.
8: Bah moi, ouais, pareil, comme Francis, hein, pour l'argent. Je fais des photos avec Voici, et puis après, bah, c'est la personne à qui je ressemble qui a les procès, quoi. C'est elle qui a les problèmes.
0: Mmh. Non, mais toi aussi, t'as des problèmes.
8: Ah non, moi j'ai pas de problème.
0: Hein. Bah, c'est le magazine qui t'emploie qui va avoir des problèmes. Hein.
8: Bah tout à fait, moi je m'en fous, moi j'ai pas de problème, j'ai de l'argent.
0: Hein. Ok. Voilà. Ok, rap voisine.
6: Ouais, alors moi je fais pas du tout ça pour l'argent. Et donc, vu que je ressemble à mon sosie et que je suis son sosie, bah, je peux ameuter des petites gamines de 40-50 ans et voilà.
0: Mm-hmm.
6: Donc je fais pas ça pour l'argent, mais plutôt pour le plaisir des femmes.
0: Question IRC, non?
1: C'est pas une question, c'est juste par contre je sais plus où c'est parce que c'est un peu le bordel.
2: Et
1: ici.
2: Voilà, ça commence.
1: Enfin si, c'est le chiant, il dit qu'il préfère les sosies Solida.
0: Sosies Solida, je vois pas le rapport avec le thème du débat sur les sosies.
2: Ah bon?
0: Manu, une question?
2: Non, pas une question, une affirmation au Minitel 3615 Fun Radio. On dit que grave, Minitel. On dit que Sandy c'est le sosie de Maïté. Est-ce que tu confirmes ou pas?
0: Non, et puis là, alors là.
2: Faux.
0: Non, non, je préviens tout de suite, Manu. Mm-hmm. Si il y a encore des questions, tu parles de Sandy, c'est pas la peine. Ok.
2: Ok.
0: Je te remercie. Karen Puéril.
7: Oui, bah moi, pour l'argent, je ferais n'importe quoi de toute façon. Hein, donc.
0: Mm-hmm.
7: Même sortir avec toi, hein, ça, il n'y a pas de problème, quoi.
0: Non, mais moi, de toute manière, vous le savez, je suis déjà pris, donc ça sert à rien d'insister.
7: Ah non, moi, je ne savais pas, moi, mince.
0: Ouais, mais vous le savez, on en parle assez sur l'antenne, donc maintenant, oui. Vous arrêtez de vouloir me dire que vous voulez sortir avec moi.
7: Ah non, mais ne t'énerve pas, Gérard.
0: Non, non, mais moi, je préfère prévenir tout de suite.
7: D'accord. Tu as raison, sois clair dès le départ, tu as raison.
0: Donc, moi, je peux vous dire que moi, je serais pas prêt à ressembler à quelqu'un, même pour de l'argent, hein, parce que je vois pas du tout le rapport. Enfin, donc, ouais.
4: Et pour les femmes?
0: Comment ça?
4: Bah, je veux dire, si tu ressens déjà à la personne, tu peux attirer les minettes.
0: Bah, non, mais de toute manière, j'ai déjà ma personnalité, donc j'attire pas mal de personnes que maintenant que je suis avec quelqu'un. Donc maintenant, tout le monde veut sortir avec moi, mais maintenant, il est trop tard, je suis pris, mon cœur est pris, donc maintenant, c'est plus la peine d'insister.
3: Et, Gérard, c'est Fildar.
0: Ouais.
3: Est-ce que tu aimerais avoir un sosie?
0: Personnellement, non.
3: Pourquoi? Pourquoi ?
0: Non, parce que ça m'intéresse pas du tout.
2: Si ça se trouve, t'en as déjà un et tu le sais pas.
0: Ouais, mais ça, avec tout ce qui se balance sur Internet et tout ça, donc je voudrais quand même que ça cesse aussi, cette histoire. On aurait dû en parler avant de faire les débats. Enfin.
1: Gérard ?
0: Oui.
1: Sur IRC, il y a Nomad qui te demande si les sosies sont à l'ail.
0: Ouais, saucisson à l'ail, ouais, bah voilà, ça m'aurait étonné.
9: Oui. T'es encore Francis ?
0: Oui.
9: Tu sais que par le monde, il paraît qu'on a 7 sosies ?
0: Alors tu peux préciser ta pensée ?
9: Ouais, scientifiquement, il a été prouvé qu'il y a 7 personnes dans le monde qui nous ressemblent.
0: Mmh.
9: Donc seulement physiquement, donc moi déjà Francis Alan a son sosie, c'est moi.
0: Mmh.
9: Donc déjà, il a beaucoup de chance de m'avoir.
0: Non, mais de toute manière, tous les chanteurs ont un sosie. Justement, la question, on voulait la poser, mais vu qu'on a fait illusion sur à la télé il n'y a pas longtemps, donc c'est pour ça que la question, on n'en parlera pas. Donc maintenant, la deuxième question, c'est comment est organisée une journée chez un sosie ? Alors, on va demander ça. Bah, tiens, Francis, comme tu sais le point de vue.
9: Oh là là, ça commence déjà le matin, levé vers 11h.
0: Mmh.
9: Bon, de là...
0: Francis, oui. Je te coupe, mais je pense qu'à mon avis, ça m'étonnerait. Hein. Ça m'étonnerait que la journée commence à 11h. Hein.
9: Mais attends, Gérard, tu ne connais pas mon activité du soir ?
0: Ouais.
9: Bah, si je sors jusqu'à 4-5h du matin... C'est sûr qu'avec ces gars-là, c'est qu'à quelle heure veux-tu que je me réveille ?
3: C'est sûr.
10: Oh là là !
3: Mais approche comme ça parce que
0: si tu fais
3: comme ça, écoute.
0: Ouais, ouais.
3: Ça,
0: ouais, d'accord.
3: Ça plope, donc fais gaffe.
0: Okay.
3: Non, mais tu peux mettre ta main, mais tu fais doucement.
0: Mmh. Francis, donc j'étais avec toi, donc je peux te dire tout de suite que ça m'étonnerait que ça commence à une journée commence à 11h du matin, c'est pas possible. Hein.
9: Mais je te dis que c'est à l'heure où je me réveille à cause des gars-là.
0: Ouais, non, mais même, une journée, tu commences bien plus tôt. Hein. Enfin bref, passons, je vais pas m'éterniser sur ça. Hein.
1: Gérard, sur IRC, il y a Roadrunner qui te demande comment on fait pour devenir sosie.
0: Non, ça, justement, il y aurait...
11: Il y a un truc.
0: Ouais, il y a un truc, mais lequel, j'en sais rien. Hein.
1: Bah, il va te le dire, l'auditeur.
11: Bah non, justement, c'est un truc chez les sosies, et on peut pas le dire, ça, c'est notre secret, on peut pas le dévoiler.
0: Mais c'est qui, ça ?
11: C'est Rap Voisine.
0: Rap Voisine, bah ouais, ok. Et donc, toi,
11: Mais je le dirai pas, c'est mon secret, je n'en parle pas.
0: Comment est organisée une journée chez un sosie, c'est tout ?
11: Ah, bah je me lève vers 5-6 heures de l'après-midi.
0: Ouais.
11: Et puis je pars au gala vers 8-9 heures.
0: Ouais, t'es pas en train de te foutre de ma gueule,
11: ah non,
0: là.
11: Pas du tout, puisque je fais mon gala jusqu'à 6h, 7h du mat.
0: Ouais.
11: Et puis après, je suis fatigué et je dois dormir pendant la journée. En fait, je vis la nuit.
0: Ouais, d'accord.
11: Comme une chauve-souris.
0: Ouais, c'est ça.
3: Gérard, excuse-moi, on a un nouvel auditeur. Il s'appelle Michel Mathieu, il a 21 ans, il est de Beson.
11: Qui est Michel ?
0: À la place de qui ?
3: À la place de personne. Je bidouille le standard pour qu'on ait en fait plus d'auditeurs comme avant.
0: Alors donc, tu m'as dit
3: Michel Mathieu.
12: Oui, bonsoir.
3: 21 ans de Beson.
12: Bonsoir, c'est Michel Mathieu.
3: 108.2.
2: Et GG, sur le Minitel, on me demande aussi si t'aimerais pas avoir un sosie, mais être le sosie de quelqu'un.
0: Non, pas personnellement.
11: T'en es sûr ?
0: Oui. Ouachi Pati.
13: Hey Gérard.
0: C'est qui ?
13: C'est Karen Cuéril.
0: Ouais.
13: Tu voudrais pas être le sosie de...
3: Oh, dans ton micro.
0: Hein. Oh, parle devant ton combiné ou sinon je te vire.
13: Non. Est-ce que tu voudrais pas être le sosie de Ricky Martin ?
0: Mais qu'est-ce que vous me balancez, Ricky Martin ? Laissez-le en paix. Si je laisse, c'est le chanteur que j'aime bien.
3: En plus, il est mort.
0: Non, il est pas mort, connard.
3: C'est hier.
0: Non, tiens, mon cul.
11: Bah, si, c'est vrai, c'est pas
3: il a dérapé.
0: Mais ouais, c'est ça, il a dérapé. Tout à l'heure, je vais te faire déraper quelque chose. Toi, tu vas voir, tu vas pas commencer. Qui c'est que j'avais demandé ? Ouais, où est-ce, Patty ?
14: Moi, je travaille à la Sécu. Alors, bon, dans la semaine, je fais 8h-16h, hein, comme tout le monde.
0: Ouais.
14: Et puis, le dimanche, je fais des galas. Mais je pars à 8h, je rentre à 9h. Hein.
0: Mm-hmm.
14: Je fais juste une chanson, alors.
0: Ah, d'accord. Ok. Rap Voisine, t'as répondu, toi ?
11: Bah oui.
0: Donc, Karen Puéril.
13: Oui. Bah, alors moi, déjà, je commence ma journée, je me lave, hein, je prends un coton-tige.
0: Mm-hmm.
13: Et puis bon, bah, je m'occupe de mon corps, voilà. Hein. Et donc, je travaille directement sur le terrain.
0: Mm-hmm.
13: Et puis, voilà, ma journée se passe comme ça.
0: Si t'as quelqu'un derrière, c'est plus la peine pour toi, d'accord ? Parce que je viens d'entendre que il y a du monde qui te souffle. Filard.
3: Ouais, ma grande. Ouais, quoi?
2: Hop. Bah, faut que tu gères, là.
3: Mais je gère qui, là?
0: Michel Mathieu.
3: Ouais. Mais non, je viens de le mettre.
10: Attends, je suis là.
0: Non, non, mais c'est pas lui qui a du monde derrière. Ah, Michel Mathieu, pour toi.
10: Ouais, bah, écoute, moi, donc, comme t'as pu le deviner, je suis fan de Mireille Mathieu. Donc, ma journée, principalement, j'occupe mon temps à essayer de me faire la même coupe de cheveux, quand même.
3: Je la vire?
10: Parce que.
3: Merde.
10: Parce que c'est pas facile d'avoir quand même une coupe de cheveux comme ça. Et ensuite, j'ai une copine qui s'appelle Mireille Drucker et on s'exprès, on répète comme si on était en interview au cas où ça arrivera un jour, quoi, voilà. On s'entraîne.
12: Okay. C'est faux!
10: Mais si, tout à fait.
15: Impossible.
10: Il faut appeler Mireille Drucker, c'est tout.
0: Non, vous arrêtez avec vos impossibles, là, parce que tout à l'heure, ça va gerber vite, hein, maintenant.
1: Gérard, sur IRC, il y a Yankee qui te demande si on peut être le sosie d'une race canine.
0: il veut faire allusion à quoi, lui?
1: Bah attends, je vais lui demander. Demande-lui.
0: Donc, tu veux faire allusion à quelle race, s'il te plaît?
16: Ouais, quand même. Bulldog.
1: Ah, faut attendre.
0: Alors, qui c'est qui vient de dire ça? Qui vient de dire ça entre Karen et Wesh Patty?
1: Bah,
16: c'est pas moi.
1: Gérard, Yankee, il dit Bulldog Mystère.
0: Ouais, mais ça, faut arrêter.
12: Non,
0: faut arrêter là-dessus, d'accord?
12: Arrêtez!
0: Bon, toi, tu te calmes un peu, c'est moi qui gère, d'accord? Manu?
12: Arrête!
2: On me demande combien ça coûte en euros, un sosie.
12: Oh, oh putain!
0: Qu'est-ce que tu fais? Eh, t'arrêtes de taper comme ça, après on va dire que c'est moi, espèce de con!
2: Arrête, commence pas à balancer des trucs, t'es fou!
0: Arrête, là, tu vas pas commencer, toi, hein?
3: Oh, t'es pas à nuit, là.
0: Ouais,
2: tiens-toi bien un peu, on te regarde.
0: Ouais, là, tu vas pas commencer.
3: Regarde, parce que peut-être que Michel Labrou, il peut appeler à tout moment sur la ligne. Hein,
0: ouais,
3: ouais,
0: calmer, hein. Ouais, bah, toi, tu vas déjà commencer par gérer ce que je t'ai demandé, ok?
16: Oh, même pas de poil à ta bite!
12: Oh, non!
0: Bon, ouais!
16: Piquer des euros dans mon sac!
0: Bon, ouais! Tu me gères ça, toi, tu te magnes!
3: Ouais.
0: Tu te magnes vite!
12: Ouais!
16: Gérard?
0: Quoi?
16: Allô Gérard?
0: C'est qui?
16: C'est Karen.
0: Je t'écoute.
16: Oui, est-ce que Sandy a un sosie?
0: Non, Sandy, elle a pas de sosie. Sandy, elle vous emmerde.
10: Chewbacca.
3: Bon, on revient au débat, GG, s'il te plaît.
10: Oui.
0: Bon, hey.
3: Oui, je les gère.
0: Toi, tu me les gères parce que sinon, tu vas aller à l'arrière. Hein.
10: Ouais.
0: Je le sens.
10: Là-bas.
0: Oh, non. Troisième question. Être un sosie est-il une passion réputée? On va demander ça à Francis.
17: N'importe quoi.
10: Oh la fille.
18: Oh là là là.
0: Oh, Pildar!
3: Quoi?
0: Ton boulot là, de gérer.
3: Pardon, excuse-moi. Attends deux secondes. Comme ça, je mets un. Ok, c'est bon.
0: Alors, Francis?
18: Oui.
0: Donc pour toi?
18: Tu peux répéter la question, s'il te plaît?
0: Être un sosie est-il une passion réputée?
18: Bah, déjà, il faut avoir la tête de la personne.
0: Ouais.
18: Donc, si t'as la tête de la personne, c'est même plus une passion, tu le vis tous les jours.
0: Mm-hmm.
18: Bon, moi, malheureusement, je suis fan de Francis Lalanne, donc de ce côté-là, bon, je suis pas trop gâté par la personne au niveau médiatique. Donc, une passion, il faut vraiment trouver les fans, quoi.
0: Mm-hmm. Ouais, ok. Wesh, Patty.
17: Wesh. Tu peux répéter ta question?
0: Non, je la répète plus.
17: Bah, j'ai pas retenu, donc je vais te dire, je suis d'accord avec toi.
10: Oh là là.
0: Bon,
3: Gérard, tu te réveilles quoi?
0: Non, tu me vires ça parce que moi j'en ai marre de répéter les questions. Maintenant ça commence à bien faire.
3: Bah ouais, mais j'ai un standard bidon.
0: Ouais, non, mais t'as un standard bidon, tu te démerdes.
3: Ah attends, c'est
0: Rap voisine.
3: C'est peut-être le PDG d'RTL.
0: Ouais. Rap voisine.
19: Oui.
0: Rap voisine.
10: Opéra.
19: Allô?
18: Ouais,
0: c'est
18: bah.
0: Qui, Rigo?
18: C'est
0: qui
18: Rigo? C'est pas possible.
0: Oh!
3: Mais il est là, GG.
18: Ouais. Oui, donc la seule gloire que ça m'apporte, c'est d'avoir des grands-mères avec des doubles foyers.
19: Excusez-moi, okay, c'est dans le studio.
18: Oui.
3: Attendez les auditeurs.
0: Non, non, il n'y a pas d'attendez, d'accord. Moi je fais mes débats.
19: Attends Gérard, j'ai le PDG d'RTL en ligne.
0: Ouais, c'est ça.
19: S'il te plaît.
0: Ouais, bah c'est ça, oui. Moi aussi. Rap voisine.
19: Je vais le calmer, vous inquiétez pas, je vais le calmer.
18: Oh là là, vite fait.
3: Assurez les auditeurs, on a eu un...
0: Rap voisine.
18: Oui, donc, je disais que la seule gloire que ça m'apporte, bah, c'est des grands-mères qui ont des doubles foyers et qui me confondent avec Rock voisine, en fait. C'est tout. Voilà.
3: Mais Gérard, t'écoute pas, hein. Excuse-moi, rap voisine, mais...
0: Si, j'ai entendu.
3: Alors qu'est-ce que t'en penses?
0: C'est pour les grands-mères qui ont des doubles foyers, c'est ça?
18: Et puis
0: je sais pas quoi, après.
3: Ah, bravo.
18: Allez, hop, tu gères.
3: Bravo.
0: Ouais, bah tu rap voisine, si t'es pas content, c'est
18: non,
0: pareil.
18: Non,
0: et toi, tu t'écrases.
3: Bravo.
0: Toi, tu me gères les auditeurs parce que pour l'instant, tu commences à foutre de la merde.
20: Ta gueule, hippie.
18: Voilà, c'est de la synthèse.
0: Ouais. Karen Péril.
17: Oui.
18: Péril.
17: Alors moi,
0: j'ai entendu.
17: Péril. Alors moi, c'est pas une passion, hein, mais disons que c'est pour trouver l'homme de ma vie.
0: Être une, être un sosie est-il une passion réputée? C'est pas pour savoir si tu es pour trouver l'homme de ta vie ou pas.
13: Non, oui, mais c'est pas une passion.
0: Alors tu peux préciser?
13: C'est-à-dire que c'est un métier.
19: Pour calmer le débat, je voulais te dire quand même qu'on a dépassé les 6000. On est à 6222, ce qui est bien. Non, ça applaudit pas. Ok,
0: bravo.
19: Merci. Quand même, c'est cool. Et faut laisser Snooze. Je voulais juste dire, il y a Snooze, il revient dans 30 secondes, il est parti chercher à manger.
0: Ok. Michel Mathieu.
15: Ouais, Michel Mathieu, ben moi je pense que c'est plus qu'une passion, comme tu disais, une philosophie. C'est carrément même, je dirais, un mode de vie au quotidien, au journalier, quoi, tu vois. Jour.
0: Ouais, mais précise un peu, parce que là, vous me donnez des réponses vagues. Si
15: tu veux, moi, je suis fan de Mireille Mathieu. Moi, je me réveille le matin, je me réveille Mireille Mathieu, je mange Mireille Mathieu, je dors Mireille Mathieu, je baise Mireille Mathieu, je fais tout Mireille Mathieu, quoi, tu vois.
0: Ah, ok. Donc, toi, t'es carrément fan de Mireille Mathieu.
15: Ah, bah, c'est clair.
3: Ouais, mais
15: c'est
3: précise ton nom.
20: Est-ce que tu chies Mireille Mathieu? Est-ce que tu chies Mireille Mathieu?
15: Ouais, pas mal, ouais. Voilà, GG. Tu la bourres aussi, Mireille Mathieu.
0: Merci, ouais, Pildar. Hein.
15: Ouais, je baisse des chaînes.
3: Attends, je me fais un coup de combiné.
0: Ouais, bah, moi, je m'en fous, mais merci, parce que comme ça, on n'a pas entendu la fin de sa question à Michel. Ouais, c'est pas grave.
15: Il me demandait si je baisais Mireille Mathieu, je lui disais oui, je baisse des chèvres, oui.
21: Et tiens, d'ailleurs, je vais te demander autre chose. Tu sais pourquoi Mireille Mathieu n'a pas le vagin dans le front?
0: Vas-y.
21: Bah, c'est tout simple, parce que t'as déjà essayé de lui rentrer quelque chose dans la tête.
0: N'importe quoi. Alors là, ta blague, tu peux te la carrer au cul. Hein.
21: Ok, oh
0: là,
21: pas de problème.
0: Alors, la cinquième question. Les animateurs radio télé ont-ils un sosie? Et on va s'écouter Dick Rivière avec Les Matins, la banane toute dure. Et on se retrouve tout de suite après au 0803 08 5000 et toujours 3615 Scott Fun Radio, rubrique direct et sur l'IRC où que Rigo vous attend nombreux. Ouais. www.fr et voilà. A tout de suite. Et voilà, vous venez d'écouter Dick Rivière avec Le Matin, la banane toute dure. Et donc, vous êtes toujours avec la banane toute dure. Et donc, vous êtes toujours sur Fun Radio. Donc, Fildar vous attend au standard au 0803 08 5000.
3: Venez-vous, merde, j'ai pas que ça à foutre.
0: Toujours le Minitel au 3615 Fun Radio, rubrique direct. Manu qui est aux commandes.
3: Oui.
0: Et Rigo qui est sur l'IRC, donc www.fr. C'est www.fr Fun Radio, c'est ça?
3: Ouais, c'est ça.
0: Voilà.
3: Double flash.
0: Ouais, double flash.
3: Et whisky.
0: Ouais, c'est ça. Donc on récupère Francis
3: Lalanne.
22: Allô?
0: Allô?
22: Oui.
0: Donc bon, rebonsoir à toi.
22: Rebonsoir à toi aussi.
0: Wesh Patty.
3: Bah non, je l'ai viré.
0: Donc elle est partie. Rap voisine.
22: Ouais, salut, c'est moi. Bonsoir, GG.
0: Re-salut à toi. Karen Puéril.
23: Puéril, oui.
0: Rebonsoir.
23: Rebonsoir, Gérard.
0: Michel Mathieu.
22: Oui,
0: rebonsoir à toi.
22: Bonsoir.
0: Et Jean-Pierre qui est passé avec ses chansons. Donc bonsoir à toi, Jean-Pierre.
24: Bonsoir.
0: Comment vas-tu?
24: Ça va bien.
0: Ça va?
25: C'est la fête de la musique.
0: Ouais, non, mais c'est bon. Non.
25: J'achète ton disque. Tiens, direct.
0: Pour l'instant, c'est pas un débat sur la musique, c'est un débat sur les sosies.
24: Oui.
0: D'accord?
25: Bah, vive les libéraux quand même. Hein.
0: Ouais, non, mais.
25: Bah, quand même.
0: On répond correctement aux questions, c'est tout. Okay. Alors, on va changer parce que, vu que je termine qu'à 2 heures, donc il reste encore quand même une heure, plus d'une heure à faire.
25: De toute façon, c'est bon, tu vas pousser jusqu'à 3 heures, quoi.
0: Non. Êtes-vous fan de quelqu'un? Si oui, êtes-vous d'accord? Donc, alors, je précise la question parce que c'est Pildar qui l'a dit. Donc, si vous êtes fan de, par exemple, tout à l'heure, j'entendais, qui c'est qui me disait Mireille Mathieu? Donc, c'est Michel.
25: C'est Michel.
0: Hein? Donc, si oui, êtes-vous d'accord? Donc, le pourquoi, êtes-vous d'accord? Si oui, êtes-vous d'accord? Donc, être fan de quelqu'un? Donc, je pense que tout le monde est fan d'un chanteur préféré.
25: C'est clair.
0: Donc on va demander à Jean-Pierre comme il vient d'arriver.
24: Faites la musique.
0: Bon, Jean-Pierre, s'il te plaît.
24: Oui.
0: Oh là là. Oh non, Fildar. Fildar, c'est quoi là?
3: C'est Jean-Pierre.
0: Oh non, mais attends, oh.
3: Jean-Pierre.
0: Non, non, hey, Jean-Pierre, c'est Gérard, là. Hey, ouais, oh, tu réponds correctement aux questions, sinon c'est pas la peine.
21: Ouais, ouais, c'est clair.
4: Ah, ok, bien sûr.
0: Hein. Ouais. Non, mais on s'en fout du ministère de la Culture et tout ça. On n'est pas là pour parler politique, ok?
4: Non, mais j'entends tout le monde qui parle en même temps.
0: Et... Ouais, non, mais pour l'instant, c'est moi qui te parle. Donc tu réponds correctement à la question, sinon c'est pas la peine de faire le débat.
4: Non, mais j'écoute ta question, tu peux parler, vas-y.
0: Non, mais maintenant, tu réponds à la question.
4: Le ministère, maire...
0: Okay. Oh là,
19: allez.
0: Bon,
19: Gérard, sur IRC, il y a un petit sondage que Trizo m'a envoyé.
0: Ouais.
19: Alors, à la question, avez-vous un sosie ? 54% des personnes ont répondu non, j'ai voté contre. 27% pas du tout, je suis hétérosexuel. 18% non, je n'écoute pas les To Be Free. Et 12% vous pouvez répéter la question. Une seule personne a répondu oui, mais je suis pas sûr.
0: Mais comment que ça se fait que j'ai pas de sondage comme à Neuilly là ?
19: Bah parce qu'on n'est pas à Neuilly.
3: Non, parce qu'on s'est fait voler le PC.
2: L'institut de sondage.
3: On s'est fait voler l'ordinateur. Donc pour le moment, on attend à nouveau.
0: Ah d'accord.
3: Ouais.
0: Bon, alors Michel Mathieu. Michel, pardon.
2: Oui, oui. Suite à ta question sur Minitel, on te demande est-ce que tu penses pas que pourquoi pas et dans quel sens ?
0: Mais qui c'est qui pose cette question de naze ?
2: Nomade.
0: Nomade, eh ben, c'est même pas la peine d'y répondre parce que qu'est-ce que tu veux que je réponde là-dessus ?
2: Bah, je sais pas, il me dit ça ressemble à la sienne, il aimerait bien que tu répondes à la sienne.
3: Ça ni queue ni
0: tête. Ça ni queue ni tête, ça va être comme tout à l'heure sur l'IRC, quand on va faire des débats, la conclusion du débat, il y en a qui vont me dire ton débat a eu ni queue ni tête comme toi. Ça, je m'en doute encore.
3: Et là, vous pourrez rajouter sans jambes.
0: Ouais, bah, toi, pour l'instant, je t'ai dit de me virer lui là, parce que c'est pas la peine de le garder s'il répond.
4: Allô
0: pas. Michel Mathieu, donc pour toi.
25: Ouais, bah écoute, moi je vais te dire que déjà je suis d'accord, donc oui, à cela je peux ajouter que je réponds par l'affirmative, et je pense que ça c'est dans tous les sens, donc il n'y a pas besoin de préciser, quoi, tu vois.
0: Non mais, donc t'es fan, toi, de Mireille, à fond de Mireille Mathieu.
25: À fond, 100%, je te dis, je fais tout Mireille Mathieu, moi il n'y a pas de lézard.
0: Mmh, ok.
25: Donc oui, à 100%.
0: D'accord, donc toi, c'est oui, sans même savoir, êtes-vous d'accord, donc toi, pour toi, c'est carrément oui d'entrée.
25: Ah, moi j'ai pas besoin d'être d'accord, c'est oui direct.
0: Ok.
25: Voilà.
0: Karen Puéril.
5: Oui, alors moi je ne suis pas fan de Karen Puéril. Moi je suis fan de...
21: Oh là là, arrête de fumer.
25: Ouais,
5: je ne fume pas.
25: Vas-y, fais tourner.
5: Je ne fume pas.
0: Hey, tu réponds correctement ou sinon je fais comme Wesh Patty, je te vire.
25: Allez, hop,
5: non,
25: dehors.
5: D'accord Gérard, d'accord.
4: Mystère, mère.
0: Bon, ouais, ouais. Hop. Allez,
19: Jean-Pierre.
0: Non, Jean-Pierre, tu le vires. Jean-Pierre, tu le vires. Oh non, et oh.
2: Mais il chante bien pourtant.
0: Non, moi, c'est pas un débat sur les chanteurs, c'est un débat sur les sosies.
3: Gérard,
0: alors,
3: oui.
0: Au revoir pour lui.
3: Excuse-moi, à la place de la petite, là, Wesh Patty, on accueille Magali Alain. Magali Alain, 23 ans de. Ça fait rire Hugo, je comprends pas. De Clermont-Ferrand.
19: Désolé.
3: Bonsoir, Magali Alain.
0: Bonsoir.
21: Oh cochonne.
6: Bonsoir, ça va ?
0: Ouais, tu vois, il faudra peut-être te réveiller quand on t'appelle. Hein.
6: Oui, j'ai plein de bips, alors suis-moi.
0: Comment ?
6: Non, parce qu'en fait. C'était quoi ta question, Gérard ?
0: Non, mais attends, pour l'instant, je te dis, tu te réveilles quand, non, Gérard, quand on te parle.
3: Quand on a voulu l'accueillir, en fait, je l'ai passé à l'antenne. Et quand on l'a passé à l'antenne, en fait, elle n'entend plus pendant deux secondes l'antenne.
21: C'est ouais, c'est
0: d'accord.
21: Sûr, en fait,
0: par contre, tu me vires Jean-Pierre et puis l'autre, là, comme ils veulent pas répondre correctement aux questions, c'est pas la peine. Hein.
3: Ok.
0: Donc, rap voisine.
21: Ouais, bah, moi, alors, exactement, je suis fan, à fond fan de rock voisine.
0: Ouais.
21: Et non, je suis pas d'accord.
0: Bah, tu peux préciser ?
21: Bah, je précise, je suis pas d'accord.
0: Mais donne le fond de ta pensée.
21: Mais je suis fan de rock voisine, je le kiffe.
0: Mais ouais, mais d'accord, tu le kiffes, mais précise le fond de ta pensée.
21: Bah pourquoi ? Qu'est-ce que tu veux que je te dise de plus ?
0: Oh là là,
21: mon idole.
0: Bon bah alors d'accord, bah c'est ça que je veux entendre dire.
21: Bah c'est ce que je viens de te dire il y a deux minutes.
0: Mais non, toi, tu me dis que tu le kiffes, j'en ai rien à foutre.
21: Qu'est-ce que ça veut dire, je te kiffe ?
0: Ouais bah c'est bon, tais-toi pour l'instant.
2: On demande sur le Minitel si t'as une idole toi.
0: Bah ça justement, je répondrai après, quand tout le monde aura répondu.
25: Jabba, je dirais Jabba. Jabba.
0: Toi, tu vas fermer ta gueule, d'accord ? Parce que tout à l'heure, tu vas dégager vite fait, toi.
21: Jabba plus grosse qu'une hutte.
0: C'est qui parle comme ça ? Qui c'est qui parle comme ça ?
25: Ouais, c'est Polo. Ouais, c'est Polo.
7: Ta gueule, hippie !
25: Ouais, ta gueule, hippie.
0: Bon, alors... Tu me gères ça, toi, vite fait.
25: Allez, hop, tu gères.
3: Allô ?
25: Ouais.
3: Ouais, à la place de Karen Puéril, on accueille Véronique Dusson. Bonsoir, Véronique.
25: Moi aussi, je vais changer de prénom.
8: Bonsoir tout le monde.
25: Bonsoir.
8: Salut Véro. Salut tout le monde.
25: Salut Véro.
0: Elle est d'où ?
3: Elle est de... T'es où d'où, déjà ?
8: Je suis de Paris.
3: Voilà.
25: T'as ton piano ?
0: Non, non, mais c'est bon, laisse-les dire leurs conneries. Magali Alain.
1: Oui.
0: Donc pour toi, ah ouais, toi t'as été au standard, donc t'as pas entendu la question, c'est
1: ouais.
0: ça?
1: Ouais, ouais, c'est ça.
0: Donc je répète pour toi et pour Véronique. Donc oui. êtes-vous fan de quelqu'un? Si oui, êtes-vous d'accord?
1: Moi je suis fan d'Étienne Dao.
0: Ouais.
1: Mais je le ressemble pas du tout.
25: Ouais, c'est clair.
0: Mais non, mais attends, t'es déjà une nana, tu peux pas ressembler à un mec.
1: Ouais, non, mais je te dis, je suis fan de lui, quoi.
0: Ah, d'accord.
25: Tu vois.
0: Mais t'as entendu, là, sur M6, là, le week-end qu'ils font sur lui?
1: Oui, j'enregistre.
0: Ouais, ben, t'as de la chance, hein.
1: Merci pour l'info, Gérard.
0: Voilà. Véronique, de Paris.
7: Oui. Alors, moi, je suis fan de Wonder Woman.
0: Ah! C'est une animée...
3: une actrice télé, ouais.
0: C'est une voilà. qui joue dans des films.
3: Ouais, plein
7: voilà,
3: de films.
7: Oui, tout à fait.
0: Ouais, donc.
7: Oh mais moi, je suis complètement d'accord, quoi.
0: Et tu me calmes un peu, là, ceux qui s'amusent à faire des conneries, là. Manu.
2: Ouais, sur Minitel, toujours, il y a toujours Nomad qui demande si toi, t'es un fan de Christine.
0: De
2: Christine.
0: Ah bah alors là, c'est même pas la peine, j'y répondrai pas.
9: Ils m'ont fait sur moi.
0: Ouais, bah ta gueule.
9: C'est tout. J'ai 2 euros dans mon sac.
0: Donc, qui c'est qui reste qui a pas répondu? Ah bah Francis.
3: Il y a Jean-Pierre aussi.
0: Non, non, je t'ai dit de le virer, lui.
3: Mais il veut pas partir, il me dit.
0: Non.
3: J'ai envie de jouer.
0: Non. Il a envie de jouer, il va pas.
11: C'est le feu de la musique.
0: Voilà,
11: du champagne.
0: Ah mais non, mais je pas le savoir, tu le
19: dire. Gérard, pour calmer le débat sur...
0: Voilà, merde.
19: Gérard.
0: Tu le dire, si tu veux. C'est quoi, là, ce bordel? Tu me le vires.
25: On pose un sondage.
9: Non, on va s'éclater. On va se faire péter le fion.
25: Oh là là.
0: Hey, tu le vires complètement. Je veux pas le savoir. Il veut pas partir. Tu le vires quand même.
3: Je peux pas.
0: Je veux pas le savoir. Tu le vires.
2: Non, mais le problème, c'est qu'avec ce standard-là, si les gens ils raccrochent pas de leur côté, nous, on peut pas leur raccrocher au
0: nez. Non, mais moi, je veux pas le savoir. Il vire.
2: J'ai eu les problèmes toute la semaine.
3: Alors dis-lui.
0: Jean-Pierre, tu raccroches ton téléphone, je ne veux pas de toi dans mes débats, ok?
9: Bonsoir Gérard, de la nuit.
0: Alors, Francis Lalaine.
3: Non mais il a raccroché Francis Lalaine, il faut que j'en trouve un autre.
0: Putain, mais tu me fais quoi, toi?
19: Gérard, pour calmer le débat, il y a Cyberon GG sur l'IRC qui te demande est-ce que les sosies sont bisexuels?
0: Bon là, je peux pas te dire, parce que faudrait...
19: Et il dit, si tu peux pas dire, pourquoi?
0: Ben, parce que je... Putain...
2: Vas-y, réponds. Mais ça, à mon avis, ça dépend de la marque.
0: Ouais, je pense là-dessus. Donc moi, je peux vous dire que je suis fan de plusieurs chanteurs, donc j'irai pas m'éterniser sur eux.
2: Si on veut des noms, quand même. Hein.
0: Non, mais les noms, tout le monde les connaît par cœur, donc
2: redis.
0: Il y a Michel Sardou, il y a Ricky Martin, donc et puis plein d'autres, voilà. Donc cinquième question. Ouais, j'ai répondu à celle-là. Ouais.
19: Plume mon micro, merci. Il y a Turpentine sur l'IRC qui te demande est-ce que des jumeaux sont sosies?
0: Alors là, c'est pas évident
25: non, pas du tout, ça n'a rien à voir.
0: Je peux pas te dire si pourtant, dans les groupes qu'il y a à l'heure actuelle, il n'y a pas de sosie, ils sont pas jumeaux, ils se ressemblent pas tous.
3: Bah, tu sais le groupe là, David et Jonathan.
0: Non mais ça c'est pas pareil.
3: Ils sont sosies, hein.
0: Non.
3: Mais ils sont quoi? Ils sont frères?
0: Non plus.
3: Jumeaux?
0: Non plus.
3: Mais ils sont quoi?
0: C'est deux chanteurs différents, c'est tout.
3: Mais ils sont copains ou pas?
0: Ouais, dans la vie, oui. Manu?
2: Ouais, sur Minitel, il y a Zozo qui demande si t'étais fan de Lady Di.
0: Non, pas du tout.
25: Pourquoi? Où est le rapport avec les sosies?
0: Ouais.
2: Bah, je sais pas, c'est fans aussi.
25: Ah ouais, c'est les fans aussi.
0: Ouais, non, mais...
25: Les fans des sosies.
0: Ouais, non, mais personnellement, moi, non. Qui c'est qui nous reste alors? Magali, Rap Voisine, Véronique et Michel.
9: Magali, Alain.
25: Oh là là.
0: Donc,
25: CG, les fans de King Kong.
0: Non, bon. Non, pas spécialement. Alors, donc là, c'est la cinquième question. Et là, je pense que tout le monde va bien répondre, j'espère, parce que sinon, ça va se terminer au vinaigre.
25: Ouais, vas-y. Ouais.
0: Alors, les animateurs radio, télé et autres, ont-ils un sosie? On va demander ça à Magali.
20: Magali Alain.
0: Ouais. Non, mais si je veux dire Magali, je reste sur Magali, c'est tout.
20: Oui,
0: je vais pas
20: préférer que tu m'appelles Magali Alain.
0: Ouais, bah moi, si je veux dire Magali, c'est tout.
20: Bon, d'accord.
0: C'est moi qui commande quand je fais mes débats. Bon, enfin, c'est pas les auditeurs.
20: Je préférerais quand même, mais bon.
0: Bon, bah moi, pas.
20: Bah là, dans la région où j'habite, il y a un mec qui se fait passer pour toi.
0: Mm-hmm.
20: D'ailleurs, j'appelais un peu pour ça aussi. Parce qu'il signe des autographes et des choses comme ça, quoi.
0: Mm-hmm. Et t'as pu récupérer des preuves?
20: Moi, j'ai un autographe de toi.
0: Qui date de quand?
20: Qui date d'il y a 15 jours, je l'ai vu il y a 15 jours.
0: Ouais. Et tu peux faire une photocopie et puis m'envoyer vraiment la preuve?
20: Il n'y a pas de problème.
0: Ok, Manu?
10: Et sur Minitel, il y a quelqu'un qui nous dit « Moi, je suis le sosie de Sandy et je m'appelle Robert.
0: » Bah lui, il va se faire foutre.
25: Ah, c'est clair.
0: Il laisse Sandy tranquille. Alors Manu, je te préviens, c'est la dernière fois que tu me dis des questions Minitel à propos de Sandy. Okay. Parce que Sandy, vous lui foutez la paix maintenant.
25: D'accord. Moi, je connais un Raymond, par exemple.
0: Ouais, bah toi, tu te tais, toi. Rabboisine?
12: Oui, alors moi, j'ai entendu parler que... Enfin, je t'ai jamais vu, Gérard, mais on m'a dit que tu ressemblais à Brad Pitt.
0: Non mais si c'est pour me répondre des conneries comme ça, ça sert à rien.
12: C'est pas des conneries, c'est ce qu'on m'a dit.
0: Je te demande, est-ce que les animateurs, radio, télé ou autres ont-ils un sosie? Merci pour le Larsen.
12: Donc oui, je pense que ton sosie c'est Brad Pitt, selon ce qu'on m'a dit.
0: Manu, fais gaffe.
10: Pardon, bah, j'ai pas fait exprès.
0: Ouais non, mais fais gaffe quand même. Ok, Véronique.
12: Ok, Véronique.
0: Véronique. Véronique.
14: Elle arrive.
0: Punaise, mais...
10: Bah, Nina,
16: oui,
10: Nina.
16: Alors, eh bien, vous m'entendez?
20: Oui,
0: oui, bah, on t'entend, oui. Alors tu réponds.
16: Bah oui, bah je...
20: Bah, oui.
16: Oui, alors, eh bien, forcément, on se dit qu'ils ont un sosie, parce que...
25: T'as une voix de pas belle, toi.
10: Ouais.
0: Ouais, bon, vous fermez vos gueules derrière quand les gens répondent, s'il vous plaît, merci.
16: Merci,
25: Joël.
16: Gérard, merci. Parce qu'on les voit plusieurs fois partout à la télé, tous les
25: jours pas belle.
16: Donc c'est pas possible.
0: C'est
16: hein.
0: Joël, ça.
16: Forcément, non. Ils ont un sosie.
25: À Joël, la gamelle.
10: C'est peut-être le sosie d'Anne Joël.
0: Ouais.
25: C'est peut-être le sosie d'Anne Joël, ouais.
0: Anne Joël, on se calme.
25: On va boire, enfin, putain.
0: Hé, on se calme.
25: Ok, Michel.
0: Michel Mathieu, à toi.
25: Ouais, bah écoute, moi, pendant les vacances de Noël, comme je suis un bon blaireau, j'ai regardé, tu sais, l'histoire, là, sur la 2 avec le dauphin, et il y avait un plongeur italien, là, qui s'appelle Umberto Pellizzari, il ressemble quand même beaucoup à Max, moi, je trouve.
0: Attends, un truc sur les dauphins, sur la 2?
25: Ouais, tu sais, il y avait l'histoire du dauphin, là, qu'il fallait sauver, et t'avais un des plongeurs, il était italien, et ben il ressemblait vachement à Max, je sais pas si t'as vu la série.
10: C'est Flipper, non?
0: C'est Flipper.
25: Mais non, c'est pas Flipper.
12: Flipper the Dolphin.
0: Non, c'est plus...
16: Moi, je pense que tu devrais faire le sosie de Ricky Martin.
25: Non, tu penses?
0: Ouais,
25: oh! GG, moi, je...
0: Vous vous calmez, là?
25: Michel.
0: Oh!
25: J'aime pas trop ça.
0: Oh, qui c'est qui... Vous vous calmez, là? C'est moi qui commande, quand même, là.
25: Ok, vas-y, le King.
0: Donc, Michel Mathieu, déjà, pour commencer, l'histoire de ton truc du dauphin sur la 2, ça m'étonnerait.
25: Si, si, mais les auditeurs, ils comprendront, je t'inquiète pas.
0: Ouais, les auditeurs, ils vont comprendre, ça m'étonnerait.
25: Toi, moi, je trouve que tu ressembles quand même un petit peu à De Niro,
0: ouais.
25: Surtout dans le film de Frankenstein.
0: Ouais. Et toi, tu ressembles à...
16: C'est un verre carré de Ford.
0: Comment? Okay.
12: Alors arrête de regarder les cassettes des inconnus parce que t'es pas drôle.
25: Ouais.
10: Gérard, sur IRC, il y a Rip qui te demande si ton sosie, il est aussi con que toi.
0: À toute manière, il est aussi con que celui qui vient de poser la question, tu vois.
12: Ouais.
0: Comme ça, il est renseigné, celui-là.
16: Mettre un coton-tige dans son cul.
12: T'es trop cool.
0: Oh là là. Bon, ouais, ça commence à bien faire, là, Manu. Tu vas me couper ça ou quoi, là?
10: Moi, c'est les auditeurs.
0: Ouais, c'est les auditeurs. Alors, ben, qui c'est qui a... C'est encore toi qui a été leur dire des conneries.
10: Non, j'ai rien fait.
0: Ah, parce que toi, toutes les semaines, t'as l'habitude de leur dire.
16: Pardon, Gérard, je sais pas ce qui m'a pris.
0: Ouais, bah attends. Alors dégage-toi, au revoir. Voilà.
10: Allez, terminé.
0: Ta gueule, va te faire foutre, alors dégage.
25: Dégage.
0: Allez, terminé pour toi, dégage.
10: Gérard,
0: au revoir.
10: Oui, je l'ai viré. À la place de Francis Lalaine, on accueille Maxime le Charpentier, 19 ans.
25: De... Moi, je veux changer de prénom. Ah, moi aussi.
0: Non, mais attends. Fildar,
25: ferme ta gueule.
0: Oh, ferme ta gueule toi-même, connard.
10: Qu'est-ce qu'il y a, GG?
0: Alors déjà lui il va pas quoi.
10: Bah, je sais pas qui c'est.
0: Non, c'est celui qu'on vient de prendre donc il dégage comme
10: mais
0: ça.
10: Mais non, il est pas arrivé encore, il est même pas à l'antenne. Tiens,
0: non, il est pas à l'antenne alors qui c'est qui vient de me dire ferme ta gueule connard.
10: Bah, c'est un autre mec.
0: Ouais, bah alors lui il va fermer sa gueule lui-même. Et il va raccrocher tout de suite.
10: D'accord, donc Maxime le Charpentier qui a 19 ans et qui habite à Lille. Bonsoir.
17: Salut Gégé.
0: Salut Maxime.
17: Le forestier, s'il te plaît.
10: Non, Charpentier.
17: Le Charpentier.
25: Oh là là. C'est moi qui t'ai insulté, Gérard.
0: C'est qui?
25: Rabboisine.
0: Ouais, bah alors tu dégages, au revoir pour toi.
21: Ah non, c'est pas.
0: Toi, tu dégages, tu raccroches. Dégage, ça t'apprendra d'être poli avec moi. Merci.
13: Je crois pas qu'il soit en train de lui botter le cul, mais en tout cas, il lui fait quelque chose à son cul.
25: Hey, Cartman, tu te calmes.
0: Manu, ouais. Tu vois la deuxième
3: la
0: machine.
3: La deuxième, tu vois.
0: Ça là ouais. Non, là-bas.
25: Là-bas,
0: qui clignote là. Tu t'amuses pas. Ouais. Tu t'amuses pas à appuyer pour le remettre d'accord.
3: C'est ton jingle, ça.
0: Ouais, mais c'est pas la peine. Donc, tu me récupères.
3: Je vais te dire ceux qui restent. Il y a Maxime le charpentier, il y a Magali Alain.
0: Ouais, et Michel Mathieu, c'est tout.
3: Et Jean-Pierre II.
0: Non, Jean-Pierre II, j'ai dit non.
3: Jean-Pierre?
24: Oui.
0: Bah Jean-Pierre, tu raccroches.
13: C'est la fête de la musique.
0: Jean-Pierre, tu raccroches. Jean-Pierre, tu raccroches.
24: C'est la nuit.
0: Punaise, mais il est borné ou quoi, celui-là?
3: Oui, je comprends pas.
0: Non, mais Jean-Pierre.
24: Ouais.
0: Tu raccroches, je ne veux pas de toi dans mes débats pour dire des conneries, d'accord? Alors tu raccroches ton téléphone. Ok.
24: Coupé et voilà.
0: Ben, t'as qu'à raccrocher toi-même.
24: Mais je peux pas, on m'a appelé.
0: Non, mais tu raccroches. Tu vois, t'as un combiné. Hein? Et sans ton combiné. Non.
3: Ça va être une star bientôt.
0: Non, je veux pas le savoir, moi. Il raccroche, j'en veux pas dans les débats.
24: Non, mais t'écoutes, t'as du talent.
0: Ouais, non, mais moi, pour l'instant, moi, je te dis, je te veux pas dans mes débats, c'est tout.
24: Je veux pas participer à ton émission, mais je t'écoute, t'as du talent.
0: Bah, alors, dans ce cas-là, pourquoi t'as demandé à Max qu'on te rappelle? Alors, tu raccroches et c'est tout. Hop, au revoir pour toi. Je dois plus t'entendre.
24: C'était juste pour te couper, t'as du talent.
25: Non, on peut pas.
0: On peut pas le dire. Je peux savoir, là.
3: Le sosie de 70, c'était Jackie Sardou. Hein. C'est toi qui as voulu.
0: C'est toi qui as voulu. C'est toi qui as voulu. Qui c'est?
3: C'est quoi? Zéro Cool.
0: C'est bon, t'as l'antenne. Zéro Cool, c'est un pauvre.
3: T'as l'antenne, c'est bon.
0: Qui c'est qui a l'antenne?
3: Bah, les auditeurs.
0: Ah, alors donc, il nous reste Maxime.
14: Ouais, c'est moi.
0: Rebonsoir. Magali Alain.
15: Salut.
0: Et Michel Mathieu.
25: Oui, je suis toujours là, oui.
0: Alors, donc, moi je vais répondre, les animateurs radio, télé ou autres ont-ils un sosie? Bon, je pense que il y en a beaucoup qui font allusion à pas mal de personnes de la radio, c'est-à-dire comme Max, qui se font passer souvent dans des soirées et qui disent... qui sont passés pour Max de Fun Radio dans certaines soirées, alors que c'est faux. Comme moi, c'est pareil, y en a qui m'ont dit qu'on m'a vu dans différentes soirées ou qu'on m'entende sur des radios. Donc ça, c'est strictement faux. Merci, Fildar, pour le Larsen.
15: Bon,
0: t'es vu, hein. Donc, là-dessus, je peux vous dire que Fildar,
3: c'est pas moi.
0: Fildar, tu arrêtes parce que ça commence à m'énerver.
3: Regarde-le, le moustache, là, tu vois.
0: Non, mais c'est pas lui. Et celui qui siffle, il arrête parce que ça commence à me gonfler. Merci. Donc, alors, tous les gens qui s'amusent à se faire passer, soit pour moi ou pour Max, ou même pour les gens de la Dream Tease, qu'ils arrêtent parce que ça commence à nous casser les couilles. Ouais, sérieusement. Alors, moi, je vous préviens, arrêtez tout de suite vos conneries.
13: On va utiliser du champagne.
0: Alors, dans ce cas-là, vous prenez le sosie de Jean-Pierre et vous allez chanter dans des soirées si vous voulez. Mais laissez les gens de Fun Radio, ceux qui ont l'habitude de vous écouter tous les soirs et que vous nous écoutiez, donc laissez-nous faire notre boulot tranquille, ne prenez pas notre sosie, c'est tout ce que j'ai à vous dire.
25: À ce propos, Gérard, sur IRC, il y a Golgoth94 qui te demande si t'es le sosie de Gérard.
0: Je m'appelle Gérard et c'est tout, il n'y a pas de sosie.
3: T'es le vrai?
0: Oui, bah attends,
3: Non, c'est ce qu'il demande sur Minitel, si t'es Gérard ou le sosie.
0: Non, parce que celui qui s'amusait à appeler dans le bureau tout à l'heure parce que j'y étais, donc il veut participer au débat, le dénommé Axel, donc c'est celui qui se fait passer pour moi, donc lui il participera pas dans les débats, c'est pas la peine qu'il insiste.
3: Et lui c'est ton sosie ou pas?
0: Non, mais c'est celui qui s'amuse à imiter ma voix.
3: Ah,
0: Rigaud.
25: Et sinon sur IRC, je sais plus qui c'est Roadrunner qui te demande si on peut être le sosie de plusieurs personnes en même temps.
13: Il lui fait quelque chose à son cul. Je crois pas qu'il soit en train de lui botter le cul.
0: Bon, attends, celui qui s'amuse à dire ça et qui arrête, parce que ça commence à me gonfler. Rigaud, j'ai pas trop entendu la question parce que je demandais quelque chose à Fildar.
25: Merci Fildar. j'ai plus la question. Merci Fildar.
0: Ben, celui qui a posé la question sur l'IRC me le redit. Et on est combien là maintenant à 1h02 du matin?
25: On est 6922, ce qui est énorme. On applaudit.
0: Ouais, c'est bien. Oh!
15: Bravo.
3: 6922, c'est bien.
0: Tu peux applaudir, toi, abruti, au standard.
25: Enfin, là-bas. Et en fait, il te demandait, c'était Golgoth94, il te demandait si on peut être le sosie de plusieurs personnes.
0: Non, je pense pas.
3: Tu peux aller danser.
0: Oh, mais ça y est, Jean-Pierre, tu vas taire, je viens de te dire.
15: Et se faire
0: tomber. Oh là là.
3: Jean-Pierre.
0: Jean-Pierre, tu raccroches ton combiné, s'il te plaît.
15: On t'écoute, évidemment, pas.
0: Tu raccroches ton combiné, je ne veux plus t'entendre. Bon,
3: Gérard. Excusez-moi, à la place de rap voisine, on accueille Yves Bouteille.
0: Putain, mais mon micro!
3: sécaste.
25: Voilà, laisse-le parler au moins.
3: Il me sécaste.
25: Oh là là.
3: Yves Bouteille, bonsoir.
0: Yves Bouteille, bonsoir.
4: Oui, oui. Bonsoir, Gérard. Bonsoir, tout le monde. Vous allez bien ? Salut, Gégé.
0: Salut.
4: Salut, Yves.
0: Bon, donc, pour toi, la question, c'est les animateurs radio-télé ou autres ont-ils un sosie ? Donc, si tu veux répondre.
4: Non, je pense pas qu'ils ont de sosie, ces gars-là. C'est impossible.
0: Non, mais tu peux préciser le fond de ta pensée ?
4: Je pense ça parce que chacun de nous est unique.
3: Ton slip.
4: Et voilà.
5: Le petit pont de bois, le petit pont de bois.
0: Oh, Jean-Pierre. Jean-Pierre, tu te crases.
5: Je fais de la musique.
0: Oh là là là. Eh putain, mais il est complètement taré celui-là ou quoi là ce soir ?
3: Jean-Pierre ?
5: Ouais.
0: Jean-Pierre, tu t'écrases !
5: C'est pas moi qui chante derrière.
0: Tu t'écrases !
5: C'est mes fans.
0: Ouais, bah tu raccroches ton combiné.
13: Alors va-t'en, espèce de conne Michel.
0: Oh là là là là là là là. Faire un débat comme ça avec lui, c'est pas
3: possible.
0: C'est impossible, hein. Alors, la sixième question.
5: Et on va aller boire à son, c'est la fête de la musique.
3: Vas-y, Gégé.
0: Oh là, je vais demander à Max qui vienne lui dire de raccrocher parce que ça commence à m'énerver. Non mais ça va, Jean-Pierre, tu raccroches ton combiné pour la septième fois.
3: Gérard, la question, s'il te plaît.
0: Alors, la sixième...
4: Accouche.
0: Ouais, tu me les mets tous en air là parce que.
3: Bon, bah ouais, ils sont en air.
4: C'est bon, on est en air.
13: Les Martiens, ils t'ont mis un truc dans ton cul.
3: Parce qu'il fait quelque chose.
5: C'est pour péter, c'est la fête de la musique.
13: T'as mis un truc dans ton cul.
0: Bon, alors sixième question.
3: Merci Manu.
0: Comment est constitué un sosie, bois à fer, porcelaine ou autre? Et on va s'écouter Tony Rock avec des Santiago qui puent du bout. Et on se retrouve tout de suite après pour la suite des débats au 0803-08-5000. Et toujours. Et voilà, donc vous êtes toujours sur Fun Radio, il est 1h10 du matin, donc vous avez Manu qui est au fil au standard, donc au 0803-08-5000, Fildar qui a récupéré la RIA, ça va mon pote? Donc, et puis Rigo qui est toujours sur l'IRC, www.funradio.
14: Oui, tout à fait.
0: Arrête, tu satures.
14: Ah, excuse-moi.
0: Tout à fait,
14: Rigo. Donc, on n'est toujours pas 7000, mais on est quand même 6982, moins 4, ouais, c'est ça, moins 4.
0: Et donc, Rigo qui vous attend pour dialoguer avec vous et pour poser les questions que vous avez envie de me poser sur les sosies. Et toujours le 3615 Fun Radio, rubrique direct.
3: Ouais, et je voulais dire qu'il y a aussi un jeu, un Scrabble sur Internet, donc si vous en avez marre, vous pouvez toujours aller jouer au Scrabble.
0: Non mais ça, on en a rien à foutre. Et donc, on venait de s'écouter...
3: Vous organisez un cache-cache au standard aussi.
0: On venait de s'écouter Tony Rock avec des Santiago qui puent du bout. Donc voilà. Et on récupère les auditeurs, c'est-à-dire Maxime.
4: Attends, excuse-moi, t'interromps, Gérard. Fildar, c'est quoi l'adresse pour le Scrabble?
3: C'est http.scrab.fr.
4: Ouais, et pour faire un morpion avec Gérard, c'est quoi?
0: C'est pareil.
3: C'est dans son ben.
4: http.petitkiss.fr.
0: Bon, celui qui s'amuse à dire des conneries comme ça va se calmer parce que sinon maintenant ça va gerber sec, ok?
19: Gérard, avant de commencer le débat, quand même, il y a une bonne question de Roadrunner sur l'IRC. Il te demande si un sosie peut en cacher un autre.
0: Je pense, ouais. C'est comme un train peut en cacher un autre. Voilà. Donc on récupère Maxime.
18: Maxime le charpentier, s'il te plaît.
0: Ouais, ben, j'irai Maxime, d'accord?
18: Attends, je t'appelle pas G, moi.
0: Je fais comme un jeu, d'accord?
3: Attends, c'est son nom, c'est Maxime le charpentier.
0: Magali Alain. Magali.
3: Non, Magali Alain, elle s'appelle.
22: Magali Alain, salut.
0: Rebonsoir. Yves Bouteille.
4: Oui, bonsoir, Gégé, c'est moi, je suis de retour.
0: Et Michel Mathieu.
23: Ouais, toujours fidèle, ouais.
0: Et Jean-Pierre, j'espère qu'il est plus là.
3: Non, non,
0: ça y est, je vais te dégager. Ça y est, il est parti. Enfin, bah dis donc, on va quand même pouvoir continuer le débat. Alors, donc, la question qui était juste avant le disque, c'était d'après vous... Non, c'est pas d'après vous, c'est comment est constitué un sosie en bois, fer, porcelaine ou autre? On va demander ça à Maxime. Maxime, s'il te plaît. Maxime!
23: Oui,
3: pardon. C'est moi.
0: Mais c'est à toi, hein?
23: Allô?
0: Ouais. Bon,
23: parce que je suis en tête aussi. Bon, il parle le tétard ou pas?
18: Allô?
0: Bon, Maxime, tu réponds s'il te plaît?
18: Tu m'entends, Gégé?
0: Bah, tu réponds! Eh hey, oh!
3: Mais quoi? Je regarde la prog!
4: Mais bien sûr, Rigo, je suis en tête, tu crois quoi?
3: Excuse-moi! Ah, et ton Cubase, il marche?
4: Bien sûr qu'il marche.
3: Enfoiré!
4: Eh ouais, blaireau!
3: Bon, le débat là, Gérard!
4: Tu t'es rasé, Rigo?
0: Non!
3: Toujours pas!
4: Oh là là!
0: Maxime, tu réponds à la question?
18: Ouais, bah oui! Tu peux répéter la question, s'il te plaît? Gérard,
0: t'as rien compris, t'avais qu'à te déboucher les oreilles.
19: Bon, Gérard.
18: Bah, attends.
0: Il y a une question.
19: Ouais, parce que, enfin, il y en a plein, quoi. Mais entre autres, il y a Turpentine qui te demande si t'es le sosie de Cartman parce qu'elle est sûre que t'as une sonde dans le cul.
0: N'importe quoi, elle. Donc, alors, la question, c'est comment est constitué un sosie bois, fer, porcelaine ou autre et qui c'est qu'on récupère? Manu.
19: Quoi, qui c'est qu'on récupère? Il y a Maxime Le Charpentier, Magali Alain, Yves Bouteille,
25: Michel Mathieu,
19: et on accueille. Attends, comment je vais faire? Je vais faire comme ça. Et on accueille tout de suite Enrico Gracias.
25: Oh, il est grilleux.
0: Alors, Enrico. Enrico, bonsoir.
1: Bonsoir à tous.
25: Bonsoir.
1: Salut. Donc moi je suis, je peux parler?
0: Non mais pour l'instant c'est à Maxime de répondre, donc je répète la question pour lui. Donc j'ai même pas besoin.
1: C'est bon, t'as répété.
0: Bon alors vas-y.
1: Bah,
25: répète un coup.
1: Les sosies, je dirais ils sont en bois. Surtout le sosie de Pinocchio.
0: Ouais.
1: Autrement, bah... Je vois pas trop en fait.
0: Tu vois pas trop la question. Apparemment, t'as même pas essayé de chercher pendant.
1: Ouais, faut recruter des auditeurs.
0: Je pense.
1: J'ai comme dans le Big Deal, j'ai cherché dans le dictionnaire, mais j'ai
0: pas. Ouais, t'as cherché mon cul, oui. Ouais, Magali Alain.
2: Ouais.
1: Mets une sondane dans le cul.
2: Ouais, c'est vrai en plus. Ils sont chers en os, hein.
0: Ouais, mais comment est constitué un sosie? Donc, bois, fer, porcelaine ou autre?
6: C'est pas compliqué, hein.
0: Vous répondez aux questions correctement ou quoi? La merde!
6: Les nazes!
0: Hop, au revoir!
1: C'est Enrico, est-ce que je peux répondre?
0: Une bouteille!
25: Ok, Gérard, moi je pense que si Sandy a un sosie, ça sera en peau de macaque.
0: Alors toi aussi, dégage aussi, au revoir, hop, comme ça Sandy t'emmerde. Allez hop, terminé pour toi aussi. Okay, ça s'en fait déjà deux, au revoir. Enrico.
1: Ouais, c'est un peu abusé là. Ouais, alors moi je suis un petit peu ton sosie, ça je tiens à le dire, sans complexe, sans rien du tout. Est-ce que tu as vu le reportage sur Ken et Barbie?
0: Non.
1: Qui voulait ressembler à Ken et Barbie?
0: Non.
1: Ah bah en fait moi c'est pareil, j'ai une copine et on veut ressembler à Gégé et à Sandy.
0: Vous laissez Sandy tranquille parce que sinon Gégé, tu as dégagé, ça va faire le troisième qui dégage en 5 minutes.
1: Non, mais je veux seulement ressembler à Gégé alors.
0: Non plus, alors d'accord, tu me fous la paix.
1: Non, mais
0: sinon tu as dégagé.
1: Non mais c'est...
0: Je te dis non. Sinon, si tu continues, tu dégages aussi, toi.
1: Okay.
0: Tu vas faire comme Magali.
1: Je m'incline.
0: Ouais, t'as intérêt.
1: Okay.
0: Alors, Michel Mathieu.
25: Oui, je suis là, j'ai essayé.
0: Bon, alors, tu réponds.
25: Non, bah attends, faut que le temps que revienne avec la technique, là. Écoute, je voulais dire que je suis pas du tout d'accord, c'est pas du tout gentil de dire que Sandy, elle serait faite en peau de macaque parce que ça serait de la peau de baleine.
0: D'accord, alors toi, fais gaffe, tu leur dis encore une connerie comme ça, tu vas faire comme les deux autres.
25: Attends, je la défends, Gégé.
0: Ouais, mais c'est pas la peine de dire une peau de macaque, d'accord?
25: Mais non, justement, je dis c'est pas de la peau de macaque, c'est de la baleine ou du cachalot, c'est pas
0: ouais, ouais, bah, tu la laisses tranquille, d'accord?
25: Bah, faut pas se tromper, faut faire.
0: Ouais, non, mais faut pas se tromper, toi, tu arrêtes de dire tes conneries, d'accord?
1: Est-ce que c'est vrai que tu couches avec le sosie d'un boudin?
0: Ouais, moi, je t'emmerde derrière, d'accord?
6: Allez, Gérard, à toi.
25: C'est pas gentil.
6: Allez, on y va.
0: Alors, donc, septième. Alors, d'après vous, les sosies se font-ils refaire le visage après un accident? Tiens,
6: mais attends, et toi, tu penses quoi? Les sosies, c'est fait en quoi? En porcelaine, en bois, en quoi?
0: Personnellement, je penserais plus en bois, parce qu'en fer, ça m'étonnerait, puis en porcelaine, ça m'étonnerait.
6: Mais comment ils font alors les sosies pour parler s'ils sont en bois?
0: T'as des gens qui sont derrière et qui parlent à leur place. Voilà.
3: J'ai sur Minitel Chorizo 19 ans du 93-93 qui te demande si les sosies sont faits avec l'odeur des aisselles de Gégé.
0: Alors, toi, tes questions comme ça, tu te les carres au cul.
3: Et on peut l'appeler en plus.
0: Ouais, on s'amusera pas à l'appeler.
6: Allez.
0: Non, pas s'amuser à appeler des gens comme ça. Qui c'est qu'on a là, Manu, maintenant?
19: Ouais, on a toujours Maxime Le Charpentier, Magali Alain.
0: Non, je te dis de virer Yves Bouteille.
19: Yves Bouteille, il est parti, et il y a Michel Mathieu et Enrico Gracias.
0: Mais tu peux pas reprendre quelqu'un d'autre à la place de lui, là.
19: Mais je vais.
6: C'est trop compliqué pour toi, ça. Hein.
1: Ça
6: te passe au-dessus de la tête, ça, hein. Feignasse.
1: Est-ce que je peux répondre à la question?
0: Qui?
1: Sur les Enrico Gracias.
0: Ouais, vas-y.
1: Sur les interventions chirurgicales.
0: Bah, vas-y.
1: Donc, en fait, moi, j'ai voulu me faire greffer un kiss dans le cou. Mais bon, ils avaient pas trop de matière, donc ils m'ont greffé une merde de chien séché en fait. Et c'est très douloureux parce que j'ai fait un rejet.
25: Ça me rappelle quelque chose, ça.
1: Ouais.
0: Voilà. Tu peux préciser ta pensée?
1: Tout à fait, oui. Ils m'ont fait une greffe, parce que tu parles des interventions chirurgicales, donc c'est en plein dedans. Et comme ils avaient rien sous la main, quoi, il fallait un cadavre ou des choses comme ça, ils m'ont greffé une merde de chien séché pour faire un kyste dans le cou. Pour ressembler à mon idole.
0: Et c'était pas... C'est, c'est, c'est, c'est, c'est...

0: Donc je pense que ça a été bien fait, parce qu'il faut voir, le mec, il
1: a été opéré.
0: On ne sait pas, parce qu'on n'a pas pu en savoir beaucoup de ce qu'il disait, parce qu'il n'a pas voulu trop dévoiler.
2: Je crois que c'était une femme avant.
0: Non, mais je pense pas, parce que là, il faudrait que je relise le reportage et puis je pourrais porter plus de renseignements la semaine prochaine.
2: Et il paraît que tu la connaissais.
0: Non. Manu, arrête de dire des conneries, parce que ça m'intéresse pas du tout, ça me fait pas rire du tout ce que tu es en train de me dire.
2: C'est ce que j'ai entendu dire.
0: Donc, je vais essayer d'en savoir plus sur ce reportage-là en lisant l'article, et puis je te donnerai ta réponse dans le courant de la semaine.
1: Mais tu penses pas qu'il se soit fait opérer?
0: Ben, disons, je pense pas. Se faire refaire le visage, disons, ça coûte quand même assez cher pour ressembler à un chanteur.
1: Il y a des prêts, il y a des prêts sosies.
0: Mais je pense que c'est pareil, ça coûte assez cher aussi là-dedans.
2: Hein. Ouais. Il a eu l'appendicite, je crois, à 13 ans.
0: Je sais pas exactement. Il n'a pas trop dévoilé son identité. Il a plus essayé de faire comme Johnny Hallyday faisait exactement. Hein.
2: Il arrive en hélico dans le reportage?
0: Ça, je peux pas te dire.
1: J'ai pas vu le début
0: parce que j'étais en train de regarder un film sur j'étais en train de regarder un film sur la première et puis Max il m'appelait à ce moment-là.
1: Ah ouais, alors là on peut rien faire. Ouais. Hein.
0: Donc je confirmerai plus là-dessus. Donc
2: excuse-moi Gérard. Oui. Juste avant on accueille Michel Labergère quand même.
0: Non mais attends, j'espère que tu t'amuses pas à me changer les noms.
3: J'espère.
2: Bah non, c'est d'autres.
0: Mais on va voir.
2: Bah tu vas voir.
0: Alors Michel.
3: Ouais, bonsoir, ça va Gérard? Putain, salut Michel, Michel.
4: Salut Michel.
0: Bon, ça y est. Okay. Mais à la place d'Yves Bouteille, on a qui? Personne.
2: Ah si, c'est ça à la place d'Yves Bouteille.
0: Non mais Enrico, il est parti lui.
2: Oui, bah oui, je sais. Donc je vais te retrouver quelqu'un.
0: Alors Maxime, pour toi.
4: Tu peux répéter la question, s'il te plaît?
0: Ça commence à être relou, hein.
4: C'est sur la chirurgie esthétique, c'est ça?
0: Ça fait trois questions que tu me demandes de répéter à chaque fois la question. Hein. Ça commence à être relou, là, tes conneries.
5: Gérard.
0: Ouais,
5: j'ai une question sur l'IRC de Arnett. Il te demande si tu as la même odeur que ton sosie, la bouse de vache.
0: Arnett, tu vois, je réponds même pas à ta question. Ça ira plus vite.
1: Ouais.
0: On est combien, là? Avant que Maxime, je lui répète la question pour la troisième fois.
5: On dépasse pas encore les 7000, on est 6992 toujours.
0: Ah bah il en manque 8 hein.
1: Ah putain, les 8 qui restent, venez.
0: Allez-y là sur l'IRC là, avant 1h30, je veux qu'on soit 7000.
1: Allez.
0: Alors Maxime, c'est la dernière fois que je te répète les questions, t'écoutes bien parce que sinon tu vas virer sec, d'accord?
4: Ok.
0: Alors d'après vous, les sosies se font-ils refaire le visage après un accident?
4: À mon avis oui.
0: Alors parce précise.
4: Le nez surtout, le nez, les oreilles.
0: Mais non, mais précise.
4: Bah oui, le nez, les oreilles, les narines alors.
0: Moi, bon, mais attends, parce que c'est vague là ce que tu dis. Hein.
4: La truffe. Ils se font refaire pour ressembler à leurs fans, à leur idole, pardon.
0: Ouais, d'accord. Donc pour toi, ils se refont faire uniquement...
6: Ah, Gérard, c'est Jean-Pierre, j'ai réussi à rappeler. C'est le victoire de la musique. Jean-Panicou Laflo. C'est le victoire de la musique. Bravo.
2: Je sais pas où il est passé.
6: Avec une grosse cocotte. Le ministère de l'Agriculture, il me dit, c'est mon Jean-Panicou Laflo. De la musique.
2: Je vais le trouver, mais ça va prendre...
0: Non mais c'est bien, parce que pendant ce temps-là, le débat n'avance pas.
5: Non mais Gérard, c'est peut-être pas Jean-Pierre, c'est peut-être son sosie.
0: Ouais, non mais il commence à me casser les pieds, celui-là. Hein.
1: Bon, Manu, tu gères.
0: Donc, Maxime.
6: Je fais de la musique.
0: Magali Alain, je veux dire.
7: Ouais.
0: Donc, pour toi?
7: Moi, j'ai lu dans Voilà que le sosie de Lady Di s'était pris aussi un truc pour ressembler à sa fan, à son idole, après sa mort. Donc, je sais pas trop ce que t'en penses.
8: Allez, hop. Lâche pas une canette de bière. Dehors.
0: Manu, s'il te plaît. Oui, pardon.
8: Et j'entends la petite musique derrière.
0: C'est qui? Magali, terminé pour elle.
8: Ça me donne envie de chanter, là.
2: Il n'y a pas de Magali.
0: Si. On a Magali Alain dehors.
2: Ouais, mais Magali Alain, c'est pas Magali.
0: Magali Alain dehors, bonne nuit.
8: Allez,
0: Michel Labergère.
8: Oui, c'est moi. C'est Michel. J'étais au standard, j'ai eu un problème avec Manu.
0: Non, je te répète pas la question. Alors là, me casse pas les pieds là-dessus, c'est tu te non. Je te répète pas. Et qui c'est qui a de la musique derrière?
8: Ah, ça, c'est pas bien, ça.
4: Ouais.
0: Qui a de la musique derrière?
8: Mon pote, tu vas me filer la question.
4: C'est pas moi, c'est Morphy.
0: Eh oh, tu te fous de ma gueule là-bas, toi.
1: Mais non, c'est pas moi.
8: Ah, j'ai pas mis ton... Bon. Morphy,
1: Gérard, le débat.
0: Tu m'éteins ça là-bas.
2: Ça avance pas.
1: Mais c'est pas ça. C'est
0: alors, Michel Labergère, au lieu de te foutre de ma gueule.
8: Je me suis pas foutu de ta gueule.
0: Alors, tu réponds à la question.

0: Ouais, alors faire de la chirurgie pour ressembler à son sosie, c'est ça ta question, c'est ça?
1: Ouais.
0: Ok. Ouais, je pense que c'est nécessaire, mais si tu veux ressembler à des personnes, tu sais, style demi-mort, tout ça. Mais si on veut te ressembler, c'est...
2: Putain, tu l'es à ça!
0: Ok, bah je préfère compter, j'aurais pas compris.
2: Putain, t'es vraiment un con! Un con raté, toi!
0: Je suis pas content.
2: Moi, non, on aurait dû mieux te déguiser en trablo, ça aurait été mieux, hein.
3: Au lieu de sosie.
2: Ouais. Pauvre con, va. Pauvre con. Alors Michel Labergère, parce qu'en fin de compte, on a trouvé que c'était Pildar qui s'amusait à
3: mettre
2: des conneries.
3: Mais non, c'est faux.
2: Rigo.
3: C'est
2: faux.
4: Non, Manu. Moi c'est Manu, enchanté.
2: Manu.
4: À la place de Enrico Gracias, on accueille Pascal Presley.
2: Ouais, ben fais-moi une autre fiche parce que là...
3: Ouais, c'est le bordel.
5: Aiden. Salut, bonsoir à tous.
2: Salut.
0: Bonsoir Pascal.
2: Donc alors pour toi,
5: c'était au standard et puis il y a eu un comme un flash.
0: One for the show, two for the money.
5: Non, non,
0: the
5: go,
2: go. Oh, vous fermez vos gueules.
5: Ouais, calmez-vous.
2: Ouais, tu me les calmes, Manu, tout de suite maintenant, parce que là ça commence à bien faire. Hein.
4: Je vais refaire ta fiche et les calmer juste.
2: Ouais, non, mais vite fait, bien fait.
5: Pascal Presley, ouais.
2: Alors d'après vous, les sosies se font-ils refaire le visage après un accident?
0: Il y a moyen de se dépresser.
6: Des questions, Gérard.
2: Oh là là là là là là là.
5: Répondez sérieusement aux questions, là, c'est quoi ça?
0: Ouais, bordel.
2: Ouais, bah, pour l'instant, vous commencez à me les gonfler,
5: ouais, non,
2: hein.
5: Mais ça veut dire quoi, ça? On essaie de faire un débat potable?
2: Ouais, bah, toi, tu prends mieux de te taire.
0: Ouais, Pascal.
2: Merci, Mais c'est Pildar, je vais t'éclater, toi.
3: Mais c'est pas moi.
2: Non, c'est pas toi, c'est qui?
3: Mais c'est toi qui gère ton micro, hein.
2: Ouais, pour l'instant, c'est pas moi qui s'amuse avec le son, d'accord?
3: Bah non, c'est pas moi.
2: Alors pour toi?
5: Ouais, sur les interventions chirurgicales.
2: D'après vous, les sosies se font-ils refaire un...
3: Gérard, rigole pas. Hein,
2: le visage après un accident, c'est pas des interventions chirurgicales.
5: Ouais, en fait,
2: oh là là là là.
5: Ça dépend de quelle star il s'agit, parce qu'il y a des stars qui ont déjà des sales gueules, donc en fait, ça peut que les arranger.
0: Ouais.
5: Mais il y a des stars qui ont des belles gueules, comme Leonardo DiCaprio. Ou Tony Tfen.
0: Oh là là.
5: Mais ces gars-là, s'ils ont un accident, les sosies, quoi. C'est vrai, quoi.
0: Possible. Possible. C'est pas gérable. En plus, ils ont des vieilles dents pourries, ces mecs-là.
2: Je vois pas. Merci, bien. Voilà, putain.
0: Oh là là.
3: Non, Gérard, arrête. Allez, il a quitté sa pompe.
2: Oh,
3: je me sens pas bien. Il a enlevé sa pompe. Je me sens pas bien.
2: Mais arrête, Gérard.
3: Ça va pas.
7: Arrête, Gérard.
2: Et toi, je te jure,
3: ça pue, il y a des verres.
2: Toi, je te jure, tu as morflé avant la fin de la soirée. Continue. Putain. Bon allez hop, moi je quitte.
3: Oh, on met un petit disque.
2: Ouais, bah vas-y, balance le disque, tu as dégagé des studios.
3: Oh non, hop. Gérard.
2: Non, tu dégages, je vois plus de toi ici.
3: Pas.
2: Allez hop.
3: Bah pose la question.
2: Allez, moi. Non mais la question c'est toujours la même tant que les auditeurs répondront mal. Max. Max.
3: Je comprends pas, il y a eu un problème de son dans le
2: Ouais,
3: alors le problème c'est que si on le vire ce soir, vu qu'il faut qu'il rentre à Neuilly, il est RTL, tu sais qu'on est à Bayard.
2: Non mais là il arrête pas de s'amuser à couper le son, il me fout des conneries. Alors donc la question c'est toujours la même.
3: Qu'est-ce qui se passe? Parce que par contre j'ai jamais vu autant de gens sur Minitel.
4: Ouais.
3: Qu'est-ce que tu fais toi? Tu fais péter l'audience ou quoi ça?
2: J'en sais rien,
8: Gérard, en plus on a dépassé les 7000, on est 7043.
2: Ouais. Ah bah voilà.
3: Et on est 47 sur le Minitel.
2: 47 sur Minitel.
3: Ouais,
2: ouais bah c'est bien.
3: Il y a Chorizo justement du département 93 qui te demande si t'as encore des dents.
2: Qu'est-ce que ça peut y foutre?
3: Bah, ça n'a rien à voir avec le débat. Bon, excuse-moi.
2: Alors, donc, on a Maxime Le Charpentier, Michel Labergère, Michel Mathieu, Pascal Presley et Mandy. Donc, la question, c'est toujours la même d'après vous. Les sosies se font-ils refaire le visage? Et on se retrouve après.
3: Attends.
0: Ok.
2: Un disque.
3: Michel. Ouais, attends, le temps que je te marque le titre, quoi.
2: Ouais, ben, pour l'instant. Donc.
5: On est en antenne, là?
0: Non.
2: Non, pour l'instant, si vous êtes encore à l'antenne, donc.
5: Attends, c'est seulement pour faire un petit message à Max qui nous écoute. C'est pas possible de travailler dans ces conditions, on est toujours en antenne, quoi.
0: Ouais, c'est clair.
2: Donc, Pascal Presley.
0: Moi, je me perds pas, je vous kiffe tous, vous faites du bon boulot.
2: Pascal Presley.
9: Même si c'est Tennessee.
2: Pascal Presley.
5: Ouais, j'ai répondu à la question, hein.
2: Ouais, mais tu te feras passer pour Tony, d'accord?
5: Non,
2: Tony. Non, tiens. Tu crois que je t'ai pas reconnu? Non, tu crois que je t'ai pas reconnu?
0: Mais si.
4: Il appelle pas du 04, Tony.
0: Tony Fun, il a une voix de canard. Tout
9: ouais.
2: Hey, Mandy, là, qui est là.
3: Tu vas te faire kicker, toi. Attention.
9: Ah, direct.
2: Quoi, Gérard? Mais quoi?
3: Gérard, arrête, je filme pas.
8: Il monte les boutons.
0: Oh là là. Attention, je vais prendre le channel en takeover, ça va être vite fait.
2: Regarde. qui là, c'est la connerie. Ouais, non, mais t'arrêtes tes conneries parce que tu viens de descendre le bouton.
3: Mais j'ai même pas d'écrire.
1: Ça, c'est l'insert, c'est pas
6: le problème.
2: Non. Non, mais moi,
3: je. Ça, c'est le micro, ça.
2: Ouais, non. Mais moi, j'ai tout à l'heure, il s'amuse à le couper depuis tout à l'heure. Mais alors, non, qu'il arrête ses conneries.
3: C'est faux.
2: Arrête tes conneries, d'accord.
3: Mais c'est faux.
2: Tu arrêtes tes conneries, c'est tout.
3: Ah là là, hein, tu me crois jamais. Hein.
2: Ouais, ouais, non, mais moi, je te dis, t'arrêtes tes conneries. C'est ouais, chiant. C'est chiant, bah, si t'es pas content, tu te casses. Donc, on s'écoute.
3: Bah, devant ton micro, au moins, il pourra peut-être t'entendre. D'accord.
2: Et on s'écoute les saucisses. Merci de m'en couper encore.
3: Mais non.
2: Eh, mais parle, je vais te balle après, toi. Ça, je vais te balle après avant la fin de la soirée. Hein.
3: C'est la fête de la musique.
2: Ouais, ouais, tu vas voir la fête de la musique, ma main dans ta figure.
1: Mais vers la balafre.
2: Donc, les saucisses sont de la bouche avec va te laver les dents au Karcher. Et on se retrouve tout de suite après. Et voilà, vous venez d'écouter les saucissantes de la bouche avec va te laver les dents au Karcher.
3: C'est le disque, t'inquiète.
2: Ah donc, vous pouvez toujours nous appeler au 0803 08 5000 et toujours le 3615 code Fun Radio rubrique direct et toujours l'internet ou que... Rigo vous y attend au www.fr Fun Radio. Donc,
3: ouais.
2: Manu qui revient en et courant au pas de course.
7: Gérard, on est 7142 et ça arrête pas de monter. Et il y a Satanas qui se demande si on peut se transformer en sosie de toi, Gérard, en faisant exploser un aérosol près de son visage.
2: Non, je pense pas. Je pense pas. Donc, alors, on va récupérer pour la fin des débats parce qu'il reste encore une petite demi-heure à peine. Donc, Maxime le Charpentier.
10: Ouais.
2: Maxime, bonsoir.
10: Bonsoir.
2: Michel Labergère.
10: Ouais, c'est moi, bonsoir, Gégé.
2: Rebonsoir. Michel Mathieu.
10: Oui, salut, c'est Michel.
2: Pascal. Pascal.
10: Bonsoir.
2: Pascal Presley.
3: Attends, parce que faut que je bidouille.
10: Rebonsoir.
3: Ça me prend du temps, les manies, pour les mettre à l'antenne.
2: Alors, Pascal Presley.
10: Rebonsoir.
2: Rebonsoir à toi. Et Mandy.
11: Salut, Gérard.
2: Salut à vous. Bonsoir.
10: Mandy, tout ça.
2: Ouais. Mandy, je viens de dire. Alors, vous allez foutre la paix à Sandy, je vous le préviens d'entrer maintenant.
10: C'est moche, toi. Hein.
2: Parce que sinon, ça va virer.
10: T'es pas belle.
2: Manu, tu me gères celui qui s'amuse à dire ça, s'il te plaît.
12: Pas de problème.
10: On reprend dans le calme, là. Sinon... Ouais.
2: Alors, la question, c'est toujours la même. Hein, alors, d'après vous, les sosies se font-ils refaire le visage après un accident? Donc, on va demander ça à Mandy.
7: Gérard, je regarde le Minitel en même temps. Il y a Murphy 9292 Big Up qui te demande c'est quoi le débat?
2: Le débat, c'est les sosies.
10: Je vais te payer double alors.
2: Alors, Mandy.
11: Ouais.
2: Donc pour toi
11: ils se font refaire la tronche s'ils veulent, hein, ça c'est leur problème.
3: Ça va, Lucas?
2: Fildar, s'il te plaît.
10: Lucas.
2: Mandy.
11: Ouais. Moi je te dis, ils se font refaire la tronche s'ils veulent, c'est leur problème.
2: Mm-hmm. Ok. Donc tu peux pas préciser plus?
11: Ils font se faire la tronche s'ils veulent, hein, c'est leur problème.
2: D'accord.
10: Michel Labergère. Michel Labergère. Je la poufiasse.
2: Bon, alors, Pascal Presley.
10: Ok, ouais. Non, mais j'ai déjà répondu à la question.
2: Non, t'as pas répondu.
10: Arrêtez, mytho, ça fait une heure. Bon, je vais répondre.
13: Allez, encore un coup.
10: Il y a des gens qui sont des stars, qui ont un joli visage.
2: Ouais.
10: C'est pas la peine, s'ils ont un
13: accident. C'est pas ça la question.
2: Ah, mais vous jamais derrière, là, ou quoi, là?
10: Donc, il y a des stars qui ont un joli visage, s'ils ils ont un accident, ça les arrange pas. Il y a d'autres stars qui ont un sale visage, je sais pas, Jean-Pierre Bacri, des stars comme ça, que quand ils ont un accident, c'est pas la peine.
3: Herbert Léonard, il a eu un grave accident en 68.
2: Non,
3: Fildar, c'était son sosie.
2: Ah ouais. Michel.
13: Ouais, écoute, moi j'ai tout prévu. Alors donc, accident, c'est déjà prévu, j'ai déjà choisi mon pont et tout. Et la gueule que je vais me refaire, j'hésite entre Elephant Man, Quasimodo et toi, mon amour.
2: Ouais, moi je suis pas ton amour et je t'emmerde. Voilà, comme ça t'es tranquille.
10: Il y a une redite, Quasimodo.
2: Michel Labergère.
14: Ouais, c'est moi. Je pense que pour une star qui se fait faire le visage, t'as dû avoir pas mal d'accidents, toi.
2: Je te parle de se refaire le visage après un accident sur les sosies, pas sur moi. J'en ai rien à foutre.
14: Moi je suis ton sosie, Lascar.
2: Tu
14: t'es balafré la gueule pour te ressembler.
2: Ouais, Michel Labergère, tu retournes au standard.
14: C'est pas méchant, Gérard.
2: Mais tu retournes au standard, tu retournes au standard.
3: Gérard.
2: Hop,
7: Gérard,
2: terminé pour toi. Allez.
7: Gérard, sur IRC, il y a Yankee, t'as reconnu, il a capté que t'étais le sosie du bossu de Notre-Dame.
2: N'importe quoi.
3: Jean-Pierre.
15: Allô, oui.
3: Il est revenu.
15: Allô, ouais.
2: Jean-Pierre.
15: C'est bon, la gueule, on ne peut pas.
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3: C'est naze, hein.
2: Non mais hey, c'est Maxime Rigo. Ouais non mais vous arrêtez un peu vos conneries parce que ça commence à bien faire là.
3: Ouais.
13: Vas-y bouge tes béquilles.
2: Alors Maxime
10: Jean-Pierre.
11: Oui.
3: Allez sérieux.
2: Tu non Jean-Pierre tu dégages.
11: Oui.
2: Jean-Pierre tu dégages.
11: Non,
2: tu peux Jean-Pierre dire, tu dégages.
11: Non. Je veux pas.
10: Eh hey, Jean-Pierre sodomie oui. Et fit fucking.
3: Ça y est, je l'ai trouvé.
10: Sodomie fit fucking, fais-moi une chanson.
11: Sandy a décidé.
2: Allez on prend le débat là GG là. Oh les auditeurs. Alors celui qui redit Sandy, je vire tout le monde.
3: Ouais.
2: Comme ça, j'arrêterai plus tôt. Alors Maxime le charpentier, ouais le charpentier.
10: Le Kleps.
2: Ah, Maxime.
12: Oui, je suis là, Gérard.
2: Donc tu réponds à la question.
12: Bah moi je voulais me refaire la tête de Sandy, mais ils avaient pas cette graisse.
2: Alors toi tu dégages. Hop, au revoir. Manu, tu me vires
3: ouais,
2: Maxime.
3: Ouais, Manu, gère un peu. C'est quoi ça?
2: Alors t'en as deux à virer. Tu me retrouves deux personnes pour le dernier
4: bah,
2: là, quart d'heure.
4: Ouais.
8: Gérard, sur IRC, il y a quelqu'un qui me demande si on appelle Sandy trois fois, est-ce qu'elle apparaît vu que c'est le sosie de Beetlejuice?
2: Non, pas du tout. Donc, y a-t-il des sosies chez les animaux? Si oui, lesquels? On va demander à Michel Le Berger. Ah bah non, il est plus là, lui, je l'ai viré. Alors, Michel Mathieu.
13: Bah écoute, ouais, il y a les baleines, les cachalots, ça c'est pareil. Les sangliers, les phacochères, pareil. Je sais pas, par ça, je vois pas trop. Hein.
2: D'accord.
13: Identifier.
2: Pascal Presley.
10: C'est les animaux sosies, c'est ça, la question?
2: Y a-t-il des sosies chez les animaux? Si oui, lesquels?
10: Ouais, il y a certains chiens qui se ressemblent, certains.
2: Ah, merci pour le Larsen.
15: Ouais. Ta gueule, espèce de connard.
13: Oh là.
11: Non.
10: Ouais, il y a certains animaux qui se ressemblent, c'est sûr.
13: Mais lesquels?
10: Ouais, mais c'est dur à répondre, ça.
13: Bah, lesquels chiens? T'as parlé
10: de la radio, là, tostos.
2: Oh, c'est celui qui a la radio derrière, vous l'éteignez complètement.
13: Ouais, c'est pas malin, ça.
2: Merci d'entrer.
13: Bon, on parlait des chiens, alors.
10: Ouais, il y a certains animaux qui se ressemblent, certains chiens.
13: Ouais.
10: Lesquels? Moi, il y a une voisine à côté de chez moi qui a un pitbull.
13: Un bouboule ?
10: Un pitbull, ouais, qui s'appelle Henri.
13: Ouais.
10: Et puis j'ai un autre voisin qui a un pitbull aussi, qui s'appelle. Je peux pas le dire.
13: Et
10: il se ressemble.
13: Il se ressemble ?
10: Ouais.
13: Et est-ce qu'il s'assemble ?
10: Putain, on fait de la radio là. Vas-y, viens, on parle un peu entre nous là. C'est la folie.
2: Non.
10: Après une maquette. Ok,
2: copain. Tu me le calmes, le Pascal.
4: Et
2: Mandy.
4: Attends, excuse-moi. Et on accueille à la place de Michel Labergère Frédéric Francis.
3: Putain, il est ouf. Attends, on va attendre un peu, on sait jamais.
2: Non, mais c'est bon, j'ai entendu. Tu me récupères quelqu'un à la place de Maxime le Charpentier.
4: Bah oui, bah attends.
2: Et tu me calmes, Pascal. C'est quoi là cette musique?
3: Attends, je sais pas.
4: C'est quoi ça?
3: C'est.
2: Qui c'est qui a de la musique derrière?
3: Mais c'est France Télécom ça.
4: Je sais pas.
3: Manu.
4: Bah je sais pas, hein.
3: Putain.
4: C'est peut-être l'autre là, c'est la fête de la musique là.
2: Non, mais c'est bien de travailler dans des conditions comme ça, hein.
3: Merci Manu.
2: Hein. Bah, pour l'instant, t'es zéro toi ce soir, hein.
3: Ouais.
2: Toi, Pildar, tu peux parler, t'es zéro aussi. T'es zéro. Parce que pour l'instant, c'est toi qui fais le con.
3: Ah non?
2: Non, à peine. Pour l'instant,
3: allô,
2: ouais.
3: Allô?
2: Ouais. Allô, ouais. T'amuses pas à jouer au bout avec les boutons, toi. Pour l'instant, il y en a qu'un qui dit rien, c'est Rigo.
3: Il n'a pas de micro.
2: Bon, ouais, Jean-Pierre, tu fermes ta gueule. Ça me prend des vacances.
11: La fête va vite. Je vais faire de toi.
2: De la musique.
3: Rigo, il dit rien.
2: Tu peux pas le virer.
4: Attends, c'est lui qui envoie le
2: non, non,
4: tu lui dis rien. Non, moi,
2: non, mais attends, mais tu peux pas le virer, le Jean-Pierre, il est là depuis tout à l'heure.
4: Il a pas raccroché, je ne peux pas.
2: Ouais, bah, faut se démerder, moi, je veux pas l'entendre, lui. Et il a hâte de... Bon, Jean-Pierre, tu raccroches ton téléphone parce que tu commences à me les gonfler.
11: Mais écoute, comment ce sera la fête de la musique?
3: Allez, sérieux, là.
13: Ouais, allez on avance. Salut, c'est moi.
2: Alors, Mandy, pour répondre à la question.
13: Tu peux m'accueillir, s'il te plaît, GG.
2: Frédéric, bonsoir.
13: Bonsoir. Frédéric Francis.
2: Ouais, ben... Sandy... Mandy, pardon.
13: Ouais, Sandy, Mandy.
11: S'il te plaît.
13: Ouais.
11: Moi, ma chatte, elle ressemble à la scie.
2: Ouais.
13: T'as quoi?
11: Ma chatte.
13: Ouais. Elle ressemble à la scie. Elle a un gros museau pointu.
2: Ah ouais, tu veux parler de...
13: Pablo.
2: Oh!
4: Mais attendez, parce que là...
3: Non, t'as fait que de la merde.
11: La fête de la musique.
13: La caca.
4: Ça va pas, quoi, hein. Franchement...
3: Ah, on t'entend, Manu.
2: Oh! Ouais, toi, t'arrêtes, ok?
3: Mais je vais couper.
2: Mais t'arrêtes. Toi, t'arrêtes aussi, maintenant. Vous arrêtez de parler entre vous deux, d'accord?
4: Ah, pardon.
2: Parce que sinon ça va se terminer mal. Hein.
4: Ah, mais c'est pas
8: bon, Gérard, pour revenir au débat sur IRC, il y a Yankee qui demande un sosie, ça fait combien en euros?
2: Je sais pas. Je ne sais pas. Donc, Mandy, si tu pouvais répondre.
14: Enrigo, ils tuent les mecs sur Internet pour passer des messages ou quoi?
3: C'est pas le débat.
7: Et avec toi qui as essayé, papy.
3: Mandy.
11: Gérard, moi je t'ai dit, ma chatte ressemble à la fille.
10: Et t'as le clito frais.
11: Ouais.
2: D'accord. Frédéric.
11: Quand j'ai la couche chaude, ça veut dire que je suis malade.
2: Ouais, c'est bien. Frédéric.
14: Excuse-moi, j'étais en antenne et.
2: Mais ça y est, t'étais pas.
14: Non, mais c'est vrai. En plus, on n'entend plus maintenant, donc je voudrais savoir.
2: Alors, y a-t-il des choses chez les animaux? Si oui, lesquelles?
14: Ah bah, toutes les espèces.
2: C'est-à-dire?
14: Bah, ils se ressemblent tous. Une vache ressemble à une autre vache.
2: Ouais.
14: Tu vas me dire que sur 1000 vaches, t'arrives à en distinguer une précisément?
2: D'accord.
14: Voilà, je t'ai calmé direct.
2: Ouais, mais moi, je peux vous dire que pour l'instant, j'ai jamais vu de choses, c'est les animaux. Hein.
10: Moi, je voulais seulement dire que la musique de Jean-Pierre, c'était un sample de Dépêche Mode, on me la fait pas à moi.
2: attends, Pascal, pour l'instant, tu te.
16: Qui c'est? C'est pas vrai, c'est la fête de la musique.
7: Oh là là.
2: Celui qui a dit Sandy va se calmer parce que sinon il va virer.
14: Bah ouais, Sandy. Tout de suite.
2: Hein, parce que ça commence à bien faire, vous allez lui foutre la paix.
14: Manu, s'il te plaît, plus vite.
3: Oh là là là, mais arrêtez un peu là.
2: Oh là là, je sens.
3: Oh, les trois mousquetaires là, on se calme.
2: Je sens que ça va se terminer bien avant 2h le débat.
14: Ouais, pour un mois 2.
2: Bon, tu te tais toi derrière, merci. Alors pour un sosie, y a-t-il une fiche de paye en euros? On va demander à Michel Mathieu. Michel Mathieu.
13: Attends, il me faut le temps de revenir là.
2: Oh non, non, mais attends, tu vas me demander de répéter encore la question.
13: Ah oui, c'est la question.
2: Non, mais moi je te la répète pas.
13: Mais j'entends rien, Gérard.
2: T'entends rien, t'as qu'à te déboucher les oreilles.
7: Gérard, sur IRC, on me demande que tu répètes la question parce qu'ils l'ont pas entendu.
13: Voilà.
2: Fildar, tu arrêtes.
3: Mais quoi?
2: Fildar. Bon, alors Fildar, moi j'arrête.
3: Mais quoi?
13: Merci,
3: mais moi
13: Fildar.
3: Je fais rien.
13: Merci Fildar.
3: Mais ouais. J'attends moi. Non,
2: c'est fini. Max, il va finir la fin.
3: Mais j'attends quoi? Mais j'attends tes réponses.
2: Non.
3: Mais quoi?
7: Tu vas te faire mal, fais gaffe.
2: Moi je veux pas le savoir.
3: Gérard, reviens. Gérard.
2: Tu finis à la place de Fildar, je veux plus de lui là. Il arrête pas depuis tout à l'heure. Donc il dégage, c'est tout.
3: Mais qu'est-ce qui se passe?
2: Non, mais il s'amuse encore.
3: Mais j'ai rien fait, j'ai fait rien.
2: Mais moi je termine pas le débat comme ça, d'accord?
7: On y va, c'est bon.
3: D'accord, je vois le truc.
2: Non, Pildar.
3: J'ai capté. C'est pas lui, hein.
2: Non, mais... Il s'amuse quand même à faire des conneries.
3: Oh, tu satures, hein.
2: Je sature, t'as qu'à faire ton boulot correctement aussi. D'accord?
3: Ouais.
7: Gérard, il y a Bénichou sur l'IRC, il dit que si t'en as marre de Pildar, tu peux le remplacer par son sosie.
2: Non, mais de toute manière, ça sera même plus lui la semaine prochaine parce que je le vois pour. Alors, ça va être clair. Manu.
4: Oui, je voulais juste prévenir et te dire qu'à la place de Maxime machin là, on accueille Florent Panier.
2: Ouais, d'accord. Ok, Florent, bonsoir.
17: Salut. Salut Gérard.
14: Salut Florence.
17: Salut. Où, vous n'aurez pas deviné, je suis un sosie de Pascal Obispo.
2: Ouais, c'est ça.
3: On le voit bien.
14: C'est pour ça que
17: donc, j'ai pris ce pseudo. Quoi.
2: Alors, donc la question pour un sosie, y a-t-il une fiche de paye en euros? On va demander à Michel Mathieu.
14: Ouais, bah écoute, je crois que maintenant on est dans le cadre de l'Europe, donc je pense que tu peux être.
2: De l'euro.
14: De quoi?
2: De l'euro.
14: Dans l'Europe, donc je pense que tu peux être du Turkménistan et avoir un sosie en Ouzbékistan, donc évidemment que ta fiche de paye, elle est en euros, quoi.
2: Bah, de toute manière, je te parle pas de l'Europe, parce que vu que l'Europe, c'est déjà les pays européens, on parle de l'euro, d'accord?
14: Ok, bon, bah alors t'es aux États-Unis, t'es dans le Kentucky et t'as un sosie au Texas, et bah direct, ta fiche de paye, elle est en euros. C'est pareil pour tout le monde.
2: Bah oui, bah, de toute manière, c'est ce qui va se produire d'ici l'an 2002.
14: Hein. Ah, mais ça, on l'a cherché, hein. Fallait pas voter, c'est tout. Hein.
2: Non, mais ça, c'est.
14: On a eu ce qu'on mérite.
2: Non, mais maintenant, ça y est, moi, on a fait le point là-dessus, j'ai fait un débat sur l'euro.
14: Ouais, et t'as bien fait d'ailleurs.
2: Donc, là-dessus, les questions ont été posées. Ça s'est terminé.
14: Au vinaigre.
2: Comme tous les débats en merde. Et donc, comme ce soir, celui-là, c'est pareil. Les sosies, ça se termine. Il reste encore à peine 10 minutes de débat, que c'est déjà foiré grâce à Fildar.
14: Et tout ça à cause de l'euro. Et tout ça à cause de l'euro.
2: Alors, donc, Pascal Presley.
18: One for the money, two for the show. One thing for the
10: score. Allô, ouais, j'étais en antenne. Allô?
2: Ouais.
10: T'as l'antenne, là?
2: Ouais. Ouais, t'as l'antenne.
10: On t'écoute. C'est n'importe quoi, ça.
18: Ouais,
10: l'euro, enfin, comme disait l'auditeur précédent, maintenant, les stars sont payés à l'euro.
2: Parce que c'est sosies.
10: Les sosies sont payés à l'euro parce que c'est la nouvelle monnaie, c'est sûr.
2: Mmh.
18: Ouais, c'est normal. Hein. Mmh.
2: D'accord. Mandy.
10: Voilà.
11: Moi, je suis d'accord avec Porthos et Aramis. Hein.
13: Voilà.
11: On est payé en euros.
2: Et pour vous, là, un sosie, est-il payé avec une fiche, est-il une fiche de paye?
11: Ouais,
2: il n'est pas payé en euros, je te demande s'il a une fiche de paye.
11: Ouais, il a une fiche de paye et en euros.
2: Enfin.
13: Cocotte boy.
10: À ce qu'elle m'a dit, Manu, tu ressemblerais beaucoup à Gugu.
2: Qui dit ça?
13: Petit oiseau bubblegum.
10: Ouais.
2: Bon, celui qui vient de dire ça, c'est qui?
13: Gugu, petit oiseau bubblegum. Ça, c'est Michel. Bon, GG, passons.
2: Frédéric.
13: Oui, je pense que maintenant qu'on vient de passer dans le premier millénaire, il est clair qu'on va payer, avoir des fiches de paye en euros, surtout les sosies. Donc j'en suis un, oui, je suis payé en euros.
2: D'accord. Et Florent ?
19: Cocotte boy.
2: Putain, mais merde, il va répondre ou quoi, lui, là ?
4: C'est la manip au standard, Gérard. Ouais,
17: mais il met
4: ton
17: antenne, là, Gérard.
4: C'est pas, je peux pas en mettre plus de 4 à l'antenne.
2: Alors, pour toi, Florent ?
17: Bah, c'est clair que l'euro, c'est à la mode maintenant et tout le monde veut être payé en euros, quoi.
2: Non, mais est-ce que les sosies seront. Est-ce que pour un sosie, a-t-il une fiche de paye en euros ? C'est ça la question, c'est tout ?
17: Ah, c'est ça.
2: Ah oui, c'est ça, c'est pas autre chose.
17: Bah si son idole est payé en euros, il fera pareil, à mon avis.
2: D'accord. Eh ben moi je peux vous dire que pour l'instant j'ai pas vu encore des fiches de paye en euros, ça ne serait tardé bientôt. Mais
3: et tu penses qu'un sosie a une fiche de paye?
2: Ben justement je sais pas encore si vraiment les sosies auront une fiche de paye.
3: Mais
2: en euros.
3: Ils sont payés déjà en francs, déjà les sosies ils ont une fiche de paye en francs ou pas?
2: Bah oui, pour l'instant oui.
3: Par jour?
2: Ben normalement comme tout le monde, hein, comme tous les salariés.
3: D'accord.
2: Donc
3: ça se fait combien un sosie par mois à ton avis?
2: Je sais pas. Voilà, je peux pas te dire exactement combien qui se fait. Hein.
3: Ah bon?
2: Donc peut-il y avoir sur les marchés des déguisements de sosie? On va demander. Bah Florent pour commencer.
3: Si quelqu'un sait combien se fait un sosie hein, par mois sur internet ou sur Minitel, vous pouvez nous aider. Hein,
4: au standard aussi.
13: Ouais. Ouais, c'est à base de 300 euros par mois, je crois.
2: Non, mais moi je pose la question. Peut-il y avoir sur le marché des déguisements de sosie? C'est pas la question de savoir combien est payé un sosie en euros. On en a rien à foutre de cette question là.
20: Gérard,
2: oui,
20: sur IRC, il y a RIP parce qu'il fait des recherches depuis tout à l'heure. Il voudrait savoir comment on écrit sosie.
2: Alors, S-O-S-I-E-S. Parce qu'il n'y en a pas qu'un, il y en a plusieurs des sosies. Donc, c'est avec un S à la fin.
20: Ouais, mais si tu dis un sosie.
2: Eh ben, c'est S-O-S-I-E. Simplement.
3: Tout simplement.
2: Voilà.
3: Et moi, sur Internet, Gérard, j'ai Mystique.
2: Ah oui, sur Internet, alors que.
3: Excuse-moi, sur l'Internet des années 70.
2: Ouais, sur le Minitel.
3: J'ai Mystique qui a 20 ans qui te demande ce que tu faisais avant de faire de la radio.
2: Non, mais ça, j'y réponds pas parce que c'est pas du tout le thème des débats. Donc, Florent, pour toi.
10: Non, mais c'est bon.
17: Ouais. C'est à l'antenne, là?
2: Oui.
17: C'est à l'antenne?
2: Oui.
17: Attends.
2: Celui qui s'amuse avec son téléphone, arrête.
13: Mais c'est pour voir si on est à l'antenne.
2: Ouais, non, mais pour l'instant, vous vous calmez. Parce que sinon, moi, je vais vous calmer, j'arrête à la 10e question, comme ça ira plus vite.
13: On est à la combien, 5e?
2: Non, on est à la 10e, alors Florent, pour toi.
17: Ouais, moi, l'autre jour, je suis allé au marché, j'ai acheté un déguisement de Sandy, et c'est pratique parce que...
2: Alors, Florent, tu dégages.
17: Attends.
2: Non, tu dégages.
13: Bien lourd.
2: Tu dégages.
13: Ouais, il y a marre avec Sandy.
2: Frédéric.
15: Plein cul.
10: T'as un fort recruté, là.
2: Frédéric.
13: Tibi, le standard.
2: Frédéric.
13: Ouais. On m'a repris au standard.
20: Oh non.
13: Ah, je suis désolé.
2: Putain, mais c'est pas possible de travailler comme ça ce soir.
13: Ouais,
2: vous foutez de la merde, Manu Pildar. Il y en a ras-le-bol.
13: C'est le nouveau standard, c'est à cause du nouveau standard.
2: Il faut qu'il t'explique,
13: parce que c'est la galère.
2: Non, mais c'est la galère, mais pour l'instant, ils sont en train de te faire que des conneries depuis tout à l'heure.
13: C'est le matos.
2: Alors, Frédéric.
13: C'est le matos. Bah, c'est ce que je te dis, Gérard, j'ai pas entendu la question.
2: Alors, peut-il y avoir sur les marchés des déguisements de sosie?
13: Tout à fait.
2: Alors tu peux préciser?
13: Un déguisement, on peut en acheter dans des magasins de déguisement, ou plus précisément des trucs farci attrape tout ça. Mais le problème, c'est que t'as pas la même gueule du mec. T'as son costume, mais t'as pas la même gueule que lui, donc c'est pas très utile en fait.
2: Ça c'est sûr que...
13: Si je veux ressembler à Thierry Ardisson, c'est pas avec un costume noir que je vais y arriver.
2: Non mais c'est sûr que dans des trucs de farci attrape tout ça, comme tu dis, on peut trouver des déguisements de tout le monde. Hein. Ouais. Des sosies de tout le monde. Hein.
4: Tu penses qu'il y a des déguisements de toi qui existent?
3: Non. C'est trop facile ça.
2: Mandy.
10: Ouais. Un petit peu plus recherché quand même.
2: Oh, Pascal Presley, tu t'écrases pour l'instant, je t'ai pas
4: c'est bon, je vais le gérer. Hop là.
13: Hop là.
2: Petit.
13: Allez, tu bouges.
2: Mandy.
11: Ouais, moi j'ai acheté un déguisement de Sandy, mais il n'y a pas l'odeur alors.
2: Ouais, alors Mandy. Mandy, je te dis bonne nuit, tu feras pas la conclusion, c'est terminé pour toi. Au revoir.
11: Je te kiffe.
2: Ouais, moi je t'emmerde.
3: Gérard, j'ai Nomade sur le Minitel qui demande si les sosies ont des portables.
2: Je pense, oui.
19: Pour faire quoi?
2: Ben pour appeler. Donc Pascal.
19: Merci.
2: D'autres soucis. Pascal Presley.
21: C'est de la récritique, mais c'est une demeure aussi. Hein.
2: Pascal Presley. Oh là là, bah, ouais, manière, ça va être la fin.
21: Pour répondre à la question, y a certains magasins qui vendent des masques direct.
22: J'ai coupé le Tony.
21: Direct. Des vêtements.
22: Bonjour.
21: Je suis coupé là?
22: Oui,
21: bah. Non, il a aucun pouvoir. Putain. Il a aucun pouvoir, le pauvre. Et puis voilà quoi.
2: D'accord. Michel Mathieu, pour terminer.
23: Ouais, pour terminer, je pense que quand même la saison des déguisements, c'est Halloween. Donc ce que je te propose, c'est que tu prends ton agenda et puis on refait un débat sur les déguisements au moment d'Halloween. Je pense que la question sera plus à propos.
2: Je te signale que pour l'instant, Halloween, c'est terminé. Puis maintenant, c'est la saison des carnavals.
23: Voilà, justement.
2: D'accord. Et dans les carnavals, il y a des déguisements.
24: Carnavaux.
23: Tout à fait.
24: C'est pas facile, ça.
23: Un carnaval des carnavaux.
2: Bon, et
21: vas-y, pose ta question, espèce de blairal.
2: Oh, ta gueule, toi. Toi, tu dégages, alors. Merci Tony.
23: Elle Claudal.
2: Allez hop, terminé pour Pascal Presley. C'était Tony, je l'avais reconnu depuis tout à l'heure. Au revoir. Hop. Alors, conclusion. Donc, Michel Mathieu, pour toi, le débat, tu me diras, ça a été la merde.
23: C'était la merde.
25: Cause toujours, grosse conne.
23: Voilà. Ah, il parle de Sandy, là.
2: Ouais. Vas-y.
26: Alors, c'est Jean-Pierre. Jean-Pierre, il est cool en ce moment. Le ministère de l'Agriculture. De la musique. C'est vraiment la fête de la musique. Avec des sosies.
2: Bon.
26: Le champagne à flot. C'est la fête de la musique. Dans le débat, c'est des sosies. Fête de la musique.
2: Oh, je te marre comme un connard, toi.
25: Je cherche.
2: Pauvre con, va.
25: Je le cherche.
2: Michel Mathieu, conclusion du débat.
23: Tu m'entends là, Gégé?
2: Ouais,
23: alors je pense que... Attendez. Je pense que les sosies, c'est une réalité qu'il faut prendre en compte. Et qu'il y a certains gens qui font des fixations. Par exemple, je voudrais savoir pourquoi certains gens s'obsèdent sur les animaux de la banquise et pourquoi Sandy voudrait être le sosie de Bibi Fock ou de Moby Dick.
2: C'est ça, Sandy, attends, merde, d'accord? T'es renseigné?
25: Ta gueule, espèce de connard!
2: Alors, Mandy, conclusion pour toi.
27: Conclusion, on s'est bien marré.
2: Ouais. Peut-être pour toi, mais pas pour moi.
27: Comment?
2: Peut-être toi, mais pas moi.
27: Moi, je te confirme. Hein, je me suis bien marré. Et puis, j'espère que tu ressembles à personne, parce que je suis pas vraiment le pauvre mec.
2: moi, j'espère que toi, tu ressembles plutôt à un macaque.
27: Ouais, moi, je te kiffe.
2: Ouais, pas moi, je t'emmerde. Au revoir.
26: Et encore Jean-Pierre. Et le champagne,
2: quand
26: tu as coulé un flot.
23: Ouais, bon,
26: c'est toujours la fête de la musique. Le ministère de l'Agriculture. Il m'a dit que c'était la fête de la musique.
20: Gérard, pour calmer le débat. Gérard.
2: Hey Manu, je vais te prendre un casque dans ta gueule avant
20: c'est
2: la
20: pas
2: fin.
20: Lui, Gérard, s'il te plaît. Pour calmer le débat, donc sur IRC, on a quand même fini à 7324. Donc c'est quand même excellent. Et je vais lire quelques conclusions. Donc conclusion de Yankee, encore un débat à chier.
2: Non, ça, je m'en doutais.
20: Conclusion de... Alors, attends, faut que je les retrouve parce qu'il y en a plein. Attends, je la dirai en dernier.
2: D'accord.
20: Parce que cette fois, elle est bien. Satanas qui dit, conclusion, les sosies sont partout, même dans le miroir de la salle de bain.
2: Ouais.
20: Et pour finir, conclusion de Turpentine qui dit que ton débat, il avait ni queue, ni tête, ni jambes comme toi.
2: Ouais, ça m'aurait étonné que celui-là, il s'amuse pas à me dire des conneries comme ça.
20: Celle-là.
2: Ouais, celle-là, ferait mieux de se calmer toutes les semaines parce qu'il y en a un ras-le-bol. Conclusion du Minitel.
19: Ouais, ils sont tous sympas. Il est 2h, ils nous disent, ouais, c'est bientôt ça.
2: Ouais.
19: Qu'est-ce qu'il y a d'autre? Salut à tous, bisous GG.
20: Au fil d'art tête de l'art quand même.
19: Au fil d'art tête de l'art.
2: Non, ça c'est bien. Ça. Celui qui a dit ça, c'est bien.
19: Un sosie peut-il avoir quelqu'un qui lui ressemble?
2: En principe, oui. Hein. S'il y a un sosie, c'est qu'il lui ressemble. Hein.
19: Il est l'heure de pisser.
2: Ouais,
19: c'est ce qui est noté. Hein.
2: Ouais, d'accord.
19: Enfin, une super conclusion.
2: D'accord. Donc, pour moi, le débat, on aurait pu aller plus loin si Manu et Fildar avaient bien travaillé. Malheureusement, ils ont fait du travail de merde comme toutes les semaines. Ça changera pas. Tous les jeudis, vous foutez que de la merde. Pour l'instant, il y a Crigo qui travaille bien sur l'IRC. Il y a que lui qui fait du bon boulot parce que toi, Fildar, t'as foutu de la merde. Manu, ça a été pareil. Au lieu de calmer les gens, il se marre comme un perdu.
19: C'est clair, je suis d'accord avec toi.
2: Hein, donc vous avez foutu de la merde toute la soirée. Donc ça sert des débats comme ça. C'est pas la peine. Merci pour l'Arsène.
25: J'en ai plein le cul.
2: Alors donc, pour terminer, moi, je peux vous dire que dommage qu'on n'a pas été plus loin parce que moi, je trouve que. un débat sur les sosies, c'était quand même à faire, mais bon, ben, ça s'est mal terminé, tant pis pour vous, hein. C'est pas de ma faute, c'est de la faute aux deux, vous vous en prendrez après eux toute la semaine. Dimanche, si vous voulez...
19: Et au niveau des sosies, alors, la conclusion?
2: Ben, je te dis, grâce à vous deux...
19: Non, mais c'est pas une conclusion.
0: C'est pas ta conclusion, c'est pas ce que tu penses.
2: Mais disons, bon, ben, je pense qu'il y a des sosies un peu partout, et
19: c'est
2: voilà.
19: C'est salaud, faut les trouver.
2: Et voilà, donc, la semaine prochaine, le débat, je pense qu'il y en aura deux, je sais pas encore, mais pour l'instant, j'annonce pas les titres encore. On verra ça dimanche soir, je vous les donnerai par téléphone. Donc on s'écoute Gérard Blanchot avec d'autres petites sucettes à 10 balles au bois, et je fais un gros bisou à ma puce que j'aime de tout mon cœur. À la semaine prochaine.
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5: D'accord, après je te présenterai Manu. Manu, t'es là?
6: Ouais, toujours là.
5: Ah, t'es avec Gérard, on va faire ça dans un instant, mais Gérard a un petit problème, et ensuite on va régler ce deuxième problème.
2: Donc on va déjà régler le premier problème, c'est l'histoire du remix. Donc va falloir qu'on coupe la...
5: Ça, j'ai
2: le numéro de tatou.
5: Ça, j'ai gueulé.
2: Bon, il y a ça en premier à régler.
5: D'accord.
2: Deuxième problème. Non, s'il te plaît, Philippe, tu me fais pas comme la semaine dernière, parce que sinon, je suis rien du tout ce soir. Déjà que je suis pas de bonne humeur.
5: Pourquoi? À cause de quoi?
2: Je suis pas de bonne humeur.
5: T'as pas envie ce soir? Tu veux, on fait pas les débats, hein, on annule, hein?
2: Non,
5: on va annuler, hein, si tu veux.
2: Non, mais de toute manière, le deuxième, j'ai envie de le faire parce que on va commencer.
5: Ça arrangerait Julie, hein, que ça se fasse pas ce soir. Hein. Ça l'arrangerait, Julie, que ça se fasse pas les débats.
2: Bon, moi, de toute manière, fait comme elle veut, c'est pas mon problème.
5: D'accord, ok. Très bien.
2: Deuxième problème, on va régler l'histoire avec Françoise.
5: Ouais,
2: parce que Françoise elle est bien gentille, mais alors moi le mardi, il est hors de question que je descende dans la cabine pour son histoire de coup de gueule, parce que soi-disant que je l'insulte, hein. Parce que j'ai entendu hier avec tu l'as passé avec Ricky Martins, ouais. Donc ça il est hors de question. Donc voilà. Donc ben attends, je suis tout seul. Manu, t'es toujours là?
6: Ouais, je suis toujours là, salut Gérard.
2: Salut Manu, tu voulais parler de quoi?
6: Bah justement, Françoise, à propos de Françoise.
2: Ouais, donc vas-y, je t'écoute.
6: Bah tu m'as entendu ou pas?
2: Non hein?
6: Tu m'as entendu?
2: Bah non, je viens d'arriver dans les studios, donc je t'ai pas trop entendu.
5: C'est vrai que ça sent pas très très bon là, hein.
6: D'accord.
2: Ah non.
6: Donc
2: Attends, tu veux? Attends, hein. Oh, je vais te dire une chose que là, ça suffit. Vous allez pas me faire le coup de Françoise, d'accord? Non, mais si t'es pas content, tu dégages avec ta caméra, ok?
5: Non, mais non, c'est bon.
2: Hop, basta.
5: Non, mais c'est vrai que ça...
2: Non, mais...
5: Arrête, Cyril!
2: Non, mais Cyril, si ça va pas, tu dégages. Ok?
5: Ah, c'est vrai que ça sent pas très bon.
2: Non, après. Presque pas, non, mais attends, j'ai pris quand même une douche, hein. Parce que par rapport à toute la semaine, ce que t'as dit, merci sur moi, hein.
5: Qu'est-ce que j'ai dit?
2: Ouais, mais attends, que je me lavais pas ni rien du tout.
5: C'était pour plaisanter.
2: Ouais, non, mais attends, y a façon de plaisanter, hein.
5: Alors, je me mets à genoux.
2: Non, mais je m'en fous.
5: Je me mets à genoux, regarde.
2: Donc, si on pouvait appeler Françoise. Si on pouvait appeler Françoise.
5: Non, m'excuser, je m'excuse. Gérard, pardonne-moi.
2: Non, mais si on pouvait appeler Françoise.
5: Pardonne-moi, Gérard. Pardonne-moi. Tu me pardonnes?
2: Ouais, toi oui, mais l'autre avec sa caméra.
5: Merci, c'est gentil.
2: Basta.
5: On Manu.
6: Oui.
5: On va donc téléphoner à Françoise.
6: Ok.
5: Et on va donc vérifier si vraiment ton information est vraie, hein, Julie, pour voir si Françoise a vraiment envie à ce que les coups de gueule soient les mardis ou les jeudis. Et je rappelle également à tous ceux, t'en as que des malades là. Vous êtes grises là. T'as pas allé? Pourquoi? C'est lui?
2: Non mais attendez, si ça va pas, dans ce cas-là, vous le dites.
9: Une question,
2: hein.
9: Gérard, est-ce que tu t'es lavé avant de te mettre du parfum?
2: Oui. Oui.
9: D'accord, bah alors ça doit être le parfum.
2: Ouais bah c'est du brut.
5: Ah bah ouais.
2: C'est du déodorant, je suis désolé. Si ça plaît pas, dans ce cas-là, vous le dites, je m'arrache. Hein. Comme ça ira plus
5: vite. Regarde, il y a une mouche dans le studio.
2: Ça ira plus vite.
9: Une seule mouche dans le studio, elle va sur Gérard.
5: Manu,
6: ouais.
5: Il y a une mouche dans le studio, on a jamais vu une mouche, il y a Gérard.
6: Bah évidemment, elle a suivi Gérard.
5: Il y a une mouche!
2: Non mais je sens que tout à l'heure, je vais pas rester jusqu'à 4h du matin. Hein.
1: D'accord. Continuez comme ça, on va s'amuser après.
5: Bon, on rigole. Alors, si vous voulez voir le débat de Gérard, si vous êtes sur Paris Région Parisienne, si vous n'avez pas TPS et que vous voulez le voir, vous venez devant la radio avec votre voiture et il y a un écran géant que nous avons mis à votre disposition à l'accueil de la radio qui vous permettra de voir Gérard en chair en os.
1: Bon, toi, tu n'as pas commencé à me les brouter. Tu as déjà dégagé.
5: Avec le débat de Gérard.
1: Tu as dégagé.
5: Arrête!
1: Là, si tu vas dégager, je vais pas faire comme la semaine dernière.
5: Philippe.
1: C'est là, ça va être buffé.
5: Ouais. Excuse-nous, on s'embrouille un peu, là.
27: Hein. Ouais,
1: allez. Là, ça va être buffé, maintenant, tu vas dégager. Tu me refais pas comme la semaine dernière.
5: Ok. Ah non, on peut pas. Bah, alors, partez. Mais, non, mais... non, mais ça sert à rien, sinon, putain. Bon, qu'est-ce qui se... Bah...
27: Il y a un problème technique?
5: Bah, il s'est barré.
27: Qui ça?
5: Bah attends, je vais le chercher. Bon bah parle avec Manu. Ouais. Parle avec Maria, je vais le chercher.
27: Ok, bah alors.
5: Ok, bouge pas.
27: Allô?
7: Allô?
27: Oui?
7: Oui.
27: Ça va?
7: Ça va.
27: Allô?
7: Alors?
27: Ça va?
7: Ça va.
27: Et puis?
7: Et puis?
27: Bah ça va.
7: Non ouais, ça va. Bah, t'es parti chercher Gérard?
27: Bah ouais. Bah je sais pas, il a dû être vexé avec son.
7: Avec son odeur.
27: Et la mouche?
7: Et la mouche.
27: Ah, le pauvre. Bon, alors, il se dépêche?
7: Mais...
27: Ah, j'espère que...
9: Il se dépêche, mais apparemment, je crois qu'il a été très vexé, parce qu'en fait, moi, je lui ai dit, tu vas pas commencer à crier, parce que moi, j'ai déjà très mal à la tête, ça fait quand même depuis le début de la semaine que j'ai des petits problèmes de santé, et donc, il s'est énervé, il a dit, t'auras pas la tête comme une pastèque, je me barre. Et il est parti.
27: Bah, donc, il est revenu.
9: Et Max est parti le chercher, mais ça ne saurait tarder, à mon avis, il va pas tarder à arriver. Il a dû se vexer très fortement, mais Gérard, reviens.
27: Ça arrive à chaque début de débat, là. Ça devient l'habitude.
9: Ah bon? D'accord. Et Françoise va me faire ça aussi. Oh, puis il y a tout le monde qui nous fait coucou à la régie, c'est formidable. Formidable.
27: On Philippe. L'appelle bientôt, là.
9: Philippe, va chercher Gérard.
8: C'est fait, on y va, on y retourne.
9: J'ai le message, paraît-il. Donc, a priori, Gérard devrait revenir d'ici peu. Maria, t'as appelé pourquoi au départ?
7: Moi, c'est parce que je me suis fait.
9: Ah oui. Vas-y.
7: Je me suis fait serrer dans la bouche et puis
5: ensuite. Donc, ça va, tu vas pas t'énerver. Mais non, mais d'accord. C'est bon, t'énerves pas.
9: On attend Max pour en parler. Il est beaucoup plus professionnel. Voilà, je suis pas sûr qu'on
8: s'en fasse. Mais non, on dit pas en que c'est pour la gueule, pour tout le monde, pour une pastèque. Ça, il est hors de question.
5: Arrête de gueuler.
27: Bon, Gérard, t'as l'antenne.
5: Eh bien, j'ai pris le micro-casque exprès pour que tu reprennes l'antenne.
27: Gérard, tu prends l'antenne.
8: Attends, ça va.
5: Attends, ouais. Attends. Allô? On va retourner à l'antenne ou pas, là?
9: Oui, ben, on vous attend, hein.
5: Bon, on va retourner dans 2 minutes.
9: On vous attend, bon, d'accord. Gérard, reviens, ça sert à rien de te vexer, hein.
5: Bah oui, non, mais vous avez été un peu dur, les filles, hein. C'est vrai que.
9: On a été un peu dur.
5: Non, mais c'est vrai, un peu de.
9: Et nous, on a rien à foutre de notre gueule, en fait.
8: Ouais, ils en ont rien à foutre, pas
5: mais non, mais c'est pas ce qu'elles disent! On va reprendre l'antenne dans 2 minutes, alors! Arrête tes conneries!
27: Bon, tu te dépêches, Gérard?
5: Putain!
8: Je suis gentil.
5: Enlevez tout le monde, là, de l'antenne, là! Ouais.
8: Ouais, il y a des limites, hein.
9: Ça y est.
5: Ouais. Non, parce que là, on va reprendre l'antenne, alors.
8: Non, mais il y a des limites.
5: Mais quoi? Qu'est-ce qui s'est passé?
9: Quelle limite, Gérard?
8: Attends, l'autre.
5: Écoute, elle te parle hors antenne, là, ça va repasser à l'antenne après. On va retourner. Qu'est-ce qu'il y a, les filles?
9: Non, mais je sais pas, il dit il y a des limites. Je lui demande quelle limite, j'ai le droit.
5: Quelle limite? Parce qu'on va retourner à l'antenne dans 2 minutes.
9: La semaine.
5: Bah, ça va, t'as pris une douche, en plus, t'es propre. Moi, je te trouve que tu sens très bon. Non, mais c'est vrai qu'ils sont bons.
8: Je lui prends la gueule comme une pastèque, attends.
5: Non, mais ça, c'est pas.
9: J'ai pas dit ça, Gérard, c'est pas vrai, j'ai pas dit ça.
5: Mais vous s'excusez, hein.
8: Ça veut dire quoi encore?
9: Je vais pas m'excuser parce que j'ai pas dit ça.
8: Hein, déjà, mardi, j'ai Françoise. Jeudi, Françoise, avec son l'histoire de Ricky Martin.
5: Mais on va l'appeler, Françoise.
8: Non, mardi, il est hors de question que je l'appelle.
5: Mais si.
8: Non.
5: Pourquoi?
8: Non, je descendrai pas.
5: Mais si, dans la cabine pour appeler à Françoise. Françoise, elle veut passer le jeudi. Elle veut venir dans les studios pour les coups de gueule le jeudi.
8: Non mais attends, dans ce cas, je les débarquant.
5: Le jeudi, juste avant, elle voudrait faire le coup de gueule.
8: Non.
5: Ah ouais, mais là... Bon, on fait comment, alors?
8: Bah, c'est bien, on a fait le mardi.
5: Bon, tu viens, on descend, allez. On va descendre, on va reprendre l'antenne, là. On va retourner à l'antenne.
8: Je crois bien, c'est...
5: Attends.
8: On descend. Mais la première entourloupette, j'arrête.
5: Première entourloupette, vous avez entendu? Donc pas d'entourloupette les enfants, hein. On va reprendre l'antenne là, hein. Donc il va redescendre. Dans combien de temps on reprend l'antenne là? Quelqu'un peut m'aider? On reprend l'antenne dans combien de temps?
9: Mais quand tu le sens, on t'attend.
5: Vous avez mis un disque là, hein?
12: Oui, il reste 30 secondes sur le disque.
5: 30 secondes sur le disque? Merci Julie.
9: De rien.
5: Elle commence à comprendre. On y va.
9: De rien.
8: Ouais, attends, je vais essayer de trouver quelqu'un qui puisse aller me chercher un casse-dalle chez l'écrou.
5: Non, mais on va te donner, il y a un truc à bouffer en bas. On va y aller. On va demander à des auditrices de venir et des auditeurs de nous apporter à bouffer. Dépêche-toi! Ah ben on y va, Gérard! 10 secondes. On t'entend dans 30 secondes, vite, ils vont mettre un jingle. Alors tu pourras au moins t'excuser au moins vers des auditeurs à l'antenne.
8: Non, non.
5: Mais si
8: pas... Oh, je vais pas m'excuser, c'est pas à moi de m'excuser.
5: Pourquoi?
8: C'est au standard.
5: Pourquoi?
8: C'est pas moi qui...
5: Non, mais dire, pourquoi t'as quitté le studio en plein milieu? Les gens, ils se posent des questions.
8: Je
5: sais
8: pas comment c'est.
5: Les auditeurs t'ont insulté?
8: Bon alors.
5: Un petit peu de respect. Et arrête avec ta caméra, s'il te plaît. Non, mais...
8: Non, tu vas pas me chercher avec la caméra ce soir.
5: C'est pas
8: encore.
5: Ce soir.
8: Pas ce soir avec ta caméra.
5: Bon, on y va. Bon, ça va être bon là, je crois. Hein. Allez, dépêche-toi. Bon. Bon, ça sent bon et tout ça, hein, d'accord? Bon. Jingle.
12: Normalement, ça devrait sentir radio. Bon.
5: Ah, mais ça sent bon. Ah, ça sent hyper bon. C'est quoi comme parfum que tu mets? Ah!
12: C'est quoi comme parfum, tu dis? J'entends pas là, t'as eu ton micro.
5: Du brut.
12: Du brut, hein?
5: C'est bon le brut. C'est ton parfum préféré ou c'est parce que t'as pas le choix?
8: Non, c'est du déodorant, c'est tout.
5: Ah d'accord, ok. Ça sent bon les filles?
14: Ouais!
5: Ça sent bon, hein? ambiance, à son maximum! Donc ce soir, à mon avis, ça risque de bien cartonner encore.
8: De toute manière, première entourloupette, j'arrête. Ça va être clair et net. Clair, net et précis.
5: D'accord.
8: Première entourloupette, j'arrête. Alors maintenant, je préviens d'une chose. Avant qu'on accueille qui?
5: On a plein de cadeaux pour toi.
8: Non, mais je préviens d'une chose. Lors des débats, le premier que j'entends parler, Loco, Christine, Carole, est-ce qu'il s'ensuit? C'est clair et net.
5: Tribunal.
8: J'arrête, je coupe. Je coupe les micros et je laisse la place à Morgane. Donc, je vous préviens d'une
5: Morgane,
8: chose.
5: Morgane, c'est pas Morgane. Hein. C'est plus Morgane là.
12: C'est qui après?
5: C'est Jean-Daniel.
12: Non, c'est Pierre-Alain.
8: Donc, Jean-Daniel. Toi, tu vas pas commencer à me les gonfler avec la caméra. Tu vas pas commencer.
5: Ouais, donc l'ultimatum. Hein.
8: Donc je préviens d'une chose, le premier qui me parle de Loco, Christine et Carole, est-ce qu'il s'ensuit? Ça va être clair et net. Je les laisse pas longtemps à l'antenne. Et au standard, va falloir que ça bouge aussi. Donc, de mon entendeur, salut.
5: Voilà. Maria est là, 20 ans de poids. Alors Manu.
15: Oui.
5: On finit dans l'histoire?
15: Ouais.
5: Donc il faut appeler François, c'est ça?
15: Mmh.
5: Pour?
15: Pour justement ses coups de gueule le jeudi soir.
5: D'accord.
8: Attends, Manu.
15: Oui.
8: J'espère que c'est pas un truc que t'as enregistré en disant que. J'espère que c'est pas un truc en disant que c'est ma voix.
15: J'ai pas de montage.
8: J'espère. Parce que le petit guignol de 15 ans qui s'appelle Jean-Philippe de lundi.
15: Je le connais.
8: Tu le connais?
5: C'est son pote.
8: Ah, c'est ton pote? Alors je te préviens, j'espère que c'est pas un petit coup foireux que t'es en train de me faire.
15: Mais moi je suis pas de coup foireux.
8: Non, mais tu connais Jean-Philippe.
5: On y va.
8: Ok. Donc on va appeler Françoise.
5: Donc Françoise, elle veut faire des coups de gueule le jeudi, quoi.
8: Merci Françoise.
5: Ça s'en occupait. Donc apparemment, elle écoute, elle a les boules. Elle n'ose pas dire pour de vrai. Donc Gérard, est-ce que tu accepterais ou pas? C'est toi qui décides.
8: Non, mais reste, c'est le mardi. Mais moi, il est hors de question que le mardi, je descende à la cabine.
15: Voilà. Allez Gérard, t'as les boules.
8: Non, mais attends. Je suis gentil. Mais quand c'est des coups de gueule sur moi, alors que c'est des trucs enregistrés, j'aime pas trop.
15: Mais c'est pas sur toi.
8: Non, c'est pas sur moi, c'est sur qui alors? C'est sur le pape?
15: Non, il n'y a pas de montage.
8: Comme l'autre guignol de 15 ans qui a été faire un montage et que lundi, il s'est dévoué, il a dit « Ouais, c'est moi qui ai fait le montage sur Gérard. »
15: Mais il a pas fait de montage, il a laissé un message sur un répondeur.
1: Ouais, le message sur un répondeur avec Ricky Martins, comme quoi que je la traitais d'enculé.
15: Ah non, ça c'est pas lui, hein.
1: Ah, c'est qui alors?
15: Non, c'est pas Jean-Philippe, c'est un autre auditeur.
1: Ouais, c'est un autre auditeur, comme
15: il
1: par hasard.
15: C'était mercredi le coup avec Ricky Martins, lui il a appelé lundi.
1: Non mais attends, faut pas prendre les gens pour des canards sauvages, hein, mon pote, hein.
15: Bah je sais.
1: Parce que moi j'ai très bien entendu lundi, le petit David de 15 ans, il s'est dévoué, il a dit que c'était lui.
15: Mais David, il le connaît même pas, c'est qui David?
1: Jean-Philippe.
15: Ah bah voilà.
1: Hein? Jean-Philippe, Jean-Philippe, il a appelé lundi, il a dit que c'était lui qui faisait les montages. Mercredi, bon mardi, les coups de gueule ont été plus tard. Pourquoi? Parce qu'il y a eu... merde, comment qu'on l'appelle? Aide-moi, Manu.
4: Elisazou.
1: Elisazou. Elikaku.
4: Voilà, Elikaku. Ouais, Elisazou.
1: Elikaku, donc, les coups de gueule ont été plus tard. Et comme par hasard, on met, à un moment donné, parce que j'ai écouté jusqu'au bout, et comme par hasard, le coup de gueule à la fin, qu'est-ce qu'on entend? Ricky Martins en disant comme quoi que je l'insultais? Non, mais faut quand même être sympa, hein.
15: Ah, mais ça, j'étais pas au courant.
1: Ah, t'es pas au courant. T'es au courant de rien. Donc, tu connais Jean-Philippe?
15: Vaguement.
1: Ouais. Eh ben, dans ce cas-là, on va appeler Françoise et on va régler ses...
4: On va essayer de recomposer...
1: Parce que...
4: On va essayer de rappeler Françoise Gaël, si tu le veux bien. Et comme ça, on va vérifier. Si ça s'en occupe, on laissera définitivement tomber. On verra ça un autre jour. Parce qu'après, on aura Maria qui voulait parler des pipes.
1: Non, mais attends. Moi, je vais pas, laisser ça tomber parce que je,
4: oui, mais
1: comme elle a été dire mercredi en direct sur l'antenne.
4: Ouais.
1: Et ça, tout le monde l'a enregistré. Et tout le monde m'en a parlé.
4: Voilà, ça s'en occupe.
1: Merci coupé. Françoise.
4: Voilà, donc
1: c'est sympa.
4: Bon, bah, on garde Manu quand même deux secondes. Qu'est-ce qu'il y a? Qu'est-ce qu'elle avait dit déjà mercredi?
1: Mercredi, comme elle a été dire qu'elle snorchait le cul avec ma gueule.
4: Mais dans ces cas-là, il faut téléphoner. Il faut pas attendre le jeudi pour gueuler.
1: Non,
4: t'aurais pu m'appeler avant.
1: Non, mais attends. Comment?
15: T'aurais pu appeler de tes cabines.
4: Oui, il a raison. T'aurais pu appeler de la cabine et te plaindre. On t'aurait passé à l'antenne. T'aurais pu te défendre.
1: Non, mais attends. Si tout le monde qui attendait.
4: Le problème des auditeurs, c'est que comme ils voient que tu écoutes, ils savent très bien que t'écoutes et que tu ne parles pas, ils doivent dire putain, les gens sont persuadés que c'est la vérité ce qu'elle dit. Faut que t'appelles.
1: Non, c'est faux.
4: Oui, mais faut pas attendre le jeudi.
1: Pourquoi qu'elle a décroché son téléphone?
4: Parce qu'elle a peur.
1: Elle a pas envie.
15: Non,
1: elle a pas envie de nous voir. Elle a pas envie de parler.
10: Peut-être qu'elle voulait seulement dormir, parce que c'est vrai qu'on la dérange souvent.
1: Oui, oui,
10: c'est
1: vrai. Comme par hasard, tout le monde connaît son numéro de téléphone, alors que c'est pas moi qui ai été donné aux gens.
15: Mais tout le monde connaît ton numéro de tatou.
10: Mais Françoise a des amis.
1: Oui, mais ça, mon numéro de tatou, ça, c'est mon problème.
4: Voilà.
1: C'est pas le vôtre.
4: Voilà.
1: D'accord? Voilà. Ça, le numéro de tatou, de toute manière, je vais demander à Olivier Dapro qui reprenne le truc de Francis Cabrel et qu'on coupe au moment où qu'ils disent...
4: J'en ai parlé avec Olivier Dapro, il s'en était même pas rendu compte au début.
1: Ouais, faudrait le couper.
4: On va faire attention quand même.
1: Donc, faut le couper.
4: D'accord, ok.
10: Il y a juste quand même une chose, Gérard. J'aimerais que tu nous tiennes au courant du scoop parce qu'il faut quand même dire que Gérard, vous le voyez sur Fun TV, les autres, je vais vous le dire à la radio. Gérard porte une alliance à sa main gauche. Donc, tu t'es marié la semaine dernière, tu nous as même pas tenu au courant.
1: Je vais dire une chose, c'est pas une alliance, c'est une bague que je me suis achetée. Je me suis fait un petit cadeau moi-même.
4: Montre-la un petit peu, montre-la.
1: Voilà, pour ceux qui de Fun TV, si vous la voyez.
4: Oh bah même ceux de la radio, approche-la bien, voilà, comme ça même ceux de la radio la voient également. Regardez comme elle est belle, elle brille.
15: Là,
4: elle est belle, hein, Manu, hein.
15: Très belle.
4: Très belle, bah, combien ça t'a coûté, ça?
1: Ça m'a coûté 10 balles.
4: Ah, quand même.
15: C'est dans les
4: quand même.
15: Où tu mets 10 balles.
4: Ah, c'est une belle bague à 10 francs.
1: Voilà, c'est tout.
4: Fais voir. Je peux essayer, je peux voir. Ouh, c'est une belle bague à 10 francs, dis-moi. Ah bah, garde-la, alors, tant pis.
15: Max,
4: je te sucerai le doigt tout à l'heure. Normalement, il y a des nanas qui doivent venir ce soir, elles te suceront le doigt pour que tu puisses retirer ta bague. Ah, c'est une très jolie bague, Manu. Ah non, mais c'est bon, si tu mets les doigts. Bah, la casse pas, idiot.
1: Bah voilà.
4: Voilà, non, mais elle est très bien, elle est très belle. Fais voir comme ça, juste comme ça.
14: Regardez.
4: Ah, tu peux la remettre. Elle est très très belle. Très très très belle bague, de belle valeur, d'une valeur de 10 francs. Manu Bonnebourg.
1: Donc, il y a une dame nommée Séverine, si elle nous écoute comme elle a appelé hier. Parce que j'ai entendu, elle a dit qu'elle allait venir, donc si elle veut venir, elle est toujours la bienvenue. Et si quelqu'un pouvait me ramener un petit sandwich, parce que je commence à avoir les crocs.
4: C'est vrai, on avait dit qu'on t'offrait un petit cadeau, s'il y a un auditeur ou une auditrice qui pourrait apporter un petit peu à manger à Gérard qui n'a pas mangé, c'est vrai que ça ferait bien plaisir. D'ailleurs, en parlant de bouffe, tiens, j'ai un petit cadeau pour toi, hop là, voilà.

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1: Allô? Bon, Gérard est toujours pas là, hein, comme d'habitude. Je sais pas ce qu'il fout. Gérard!
2: Ah, tu vas bien, Yves de la Pro?
1: Et toi, fille?
2: Super.
1: Il y a Gérard.
2: Ah, super.
1: Eh, c'est cool, Gérard. T'es en retard, pour changer.
3: Ah, excusez-moi du retard.
1: Tu parles.
3: Donc, bonsoir à tous. Ben, j'ai même pas les noms, donc on va attaquer sur le premier débat sur les nanas.
4: Attends, j'ai...
1: Incompétent.
3: Donc,
1: pas professionnel, hein.
3: Ouais, j'en connais deux encore, parce que je pense qu'on va faire... voilà. On vient d'écouter la parodie de Francis Cabrel. Non, s'il te plaît, t'es gentil. Donc on vient d'écouter la parodie de Francis Cabrel, donc de Sur moi. J'espère que votre monnaie, il est éteint, donc il sonnera pas. Donc ne vous fiez pas au numéro qu'on vous a donné, de manière parce que je vous répondrai pas.
1: Tu devrais l'allumer ton tatou quand même, Gérard.
3: Non.
1: Bon, on sait jamais, il peut y avoir des messages.
3: Non. Je n'allumerai pas, donc il est hors de question que vous vous amusez à me laisser des messages constamment. C'est réservé uniquement, le numéro est réservé uniquement qu'au
5: nanas. C'est gentil.
3: Voilà, donc, pour l'instant, si on n'a personne, on va remettre un.
1: Ah non, tu parles.
3: Bah ouais, mais je vais dire quoi.
1: Tu parles de toi.
3: Du blablabla. Donc. Qu'est-ce que vous voulez que je vous raconte de
2: beau? T'as fait quoi aujourd'hui, Gérard?
3: J'ai fait quoi? Je me suis levé quand même à 8h. 8h30. Ouais.
2: Super. T'en as trouvé?
3: Non.
2: Merde.
3: C'est pas merde, c'est du boudin.
1: Il y a Nanou sur Minitel qui marque « Je t'aime à la folie, Gérard. Oui, j'ai envie de toi. »
3: Ouais, Nanou, ça suffit comme ça. Donc, moi, tu m'intéresses pas, donc...
4: Ah bon? Attends, c'est une proposition. Je dis, faut que t'arrêtes aussi quand même de te braquer sur tout, quoi.
3: Non, mais moi, des propositions comme ça sur Minitel, il est hors de question.
4: Ce soir, spécial fille.
3: Ce soir, spécial. Spécial fille pour le premier débat. Donc, si vous me laissez, on va accueillir Feuille de Rose, bonsoir.
4: Bonsoir Feuille de Rose.
3: Merci pour le Larsen.
1: Sympa.
3: Amélie, bonsoir.
6: Bonsoir Amélie.
3: Carole, bonsoir.
7: Bonsoir Carole.
3: Carole, tu travailles s'il te plaît?
8: Là, Carole, j'ai dit bonsoir Gérard.
3: Merci. Oh. Magali.
8: Bonsoir
1: Magali. Salut Magali.
3: Attends, qui c'est qui dit mon GG d'amour là?
8: C'est moi Magali.
9: C'est moi Magali.
3: Oh, c'est bon, c'est bon là, et on se calme là. Magali et Carole, s'il vous plaît.
9: D'accord, chérie.
3: Magali.
9: Ouais.
3: On se calme, Magali et Carole, s'il vous plaît.
9: D'accord.
3: Christine.
10: Bonsoir.
11: Christine.
3: Et pour finir, Christelle.
12: Bonsoir Christelle.
13: Bonsoir Vicone.
3: Comment?
13: Bonsoir mon Bicounet. Bonsoir mon Bidochon.
10: Bicounet.
13: Salut petit Bicounet.
3: Qu'est-ce que c'est?

0: parce que je commence à avoir un peu chaud.
1: Ouais, éteins le lampadaire, éteins le lampadaire, Philippe.
2: Qu'est-ce qu'on a chaud.
3: Gérard, qu'est-ce que t'es
1: enterré. Gérard, qu'est-ce que tu fais sous la table?
0: Je suis pas sous la table.
2: Donc,
0: alors, une question que je vais vous poser. Allez, elle va être vite payée. Comment s'appelle la femme du babouin?
2: La femme du babouin?
4: La babouine?
2: Ah, non, non.
4: Christine.
2: La femme de Gérard.
4: Carole, un babouino.
0: Alors, Bobino, Carole. Non, attendez, je vais noter. Alors, Carole.
4: Carole, babouino.
0: Une babouine?
4: Un babouino.
0: Bambino?
4: Un babouino.
3: Une babouino?
4: Un babouino.
0: Ouais.
4: Ok.
0: Mais ok. Après, qui c'est qui peut répondre?
4: Magali.
2: Oh, Gérard.
0: Magali?
4: La babouine.
0: Ouais. Hein? Attends, je note. Babouine.
4: Ouais.
0: C'est
4: quoi la question?
0: Quelle est la femme du babouin?
4: La femme du babouin, c'est le bambino.
0: Bon, ben ça y est, c'est Carole qui vient de répondre. Magali, t'as répondu, Christine?
2: Ah, elle a retenu mon prénom.
0: Christine, t'as... Christine?
2: Non.
0: Christine!
4: Bon, Christine, tu te réveilles?
3: Ouais, c'est moi qui suis là,
4: Christine!
3: Christine!
4: Oui?
0: Oh, tu te réveilles un peu!
4: Oh, tu réponds à la question, un peu!
0: Moi, tu réponds?
2: J'ai répondu à Babouine.
0: Non, c'est Magali qui a répondu à Babouine.
2: Non, mais j'ai répondu à la première.
0: Bon, d'accord.
1: Sur Minitel, il y a le Minitel qui a explosé là depuis que t'as pris l'antenne, Gérard.
0: Ouais.
1: Ça a monté grave. Et c'est marqué. Non, mais c'est vrai en plus. C'est marqué Stéphane dit que la femme du babouin, c'est toi.
0: Non.
2: Non, c'est.
4: Ah non, je suis pas d'accord. Hein.
0: Attendez. Qu'est-ce que j'ai dit? Qu'est-ce que j'ai dit avant de commencer l'antenne?
2: Ah, c'est pas moi en tout cas.
0: Bon. Alors, je préviens d'une chose, que si je rentends un mot comme Christine et Carole,
2: ouais,
0: sans compter
2: les... compter l'enco et tout ça,
0: voilà.
2: Bon standard.
0: Donc, si ça commence comme ça, ça va dégager vite fait, bien fait.
2: Ouais, d'accord.
0: Donc ce soir, j'ai pas envie de m'énerver, j'ai pas envie d'insulter, parce qu'il y a quand même pas mal de trucs qui sont mauvais.
2: Ça
0: donc,
2: pue?
0: Comment?
2: Ça pue?
0: Hein?
2: Ça pue?
0: Non, mais ça, je vous dirai plus tard ce que c'est.
2: D'accord.
0: Donc, on va commencer par... alors, pourquoi que les nanas nous font voir leur ventre?
2: Carole, quoi?
0: Pourquoi que les nanas nous font voir leur ventre?
2: Quand? Parce que le ventre, c'est sexy. Hein. Et c'est juste au-dessus du vagin.
0: Ouais, non, mais attends.
2: C'est Carole qui parle.
0: Ouais, Carole.
2: Oui.
0: Est-ce que tu as déjà vu...
2: Oui.
0: Est-ce que t'es déjà sorti en boîte?
2: Bah, bien sûr, à la loco.
0: À la loco, quand?
2: Ouais. Quand? Bah, la semaine dernière.
0: C'est bizarre, je t'ai pas vu.
2: Ah bah, moi non plus, je te connais pas. Je peux pas te voir, je sais pas comment tu es physiquement.
0: Non, mais de toute manière, c'est facile à me reconnaître. Hein.
5: Ah,
2: attends.
5: Oui.
2: Ah bon, t'es comment?
3: Ouais, t'es comment? Bah, comme un babouin, quoi.
2: T'es comment?
0: Qui c'est qui dit babouin, là?
2: C'est pas moi.
0: Non, c'est pas moi, c'est ma soeur qui balbeure entre les cuisses d'un catcheur.
2: Ah, tu t'es surpassé, là.
0: Voilà. Donc, on va continuer.
2: Non, Gérard, tu n'as pas répondu à ma question.
0: Qui c'est?
2: C'est Carole.
0: Ouais,
2: c'est
0: Carole.
2: Comment physiquement, mon amour?
0: Hein?
2: C'est comment physiquement?
0: Bah, ça, je te. Tu baisses un petit peu la radio, s'il te plaît, derrière.
2: Ah, c'est pas moi.
0: Non, c'est pas moi, c'est ma sœur.
2: T'es sous casque, donc ça peut pas faire d'arsène.
0: Donc,
2: Mais comment physiquement?
0: Je te le dirai tout à l'heure après la fin du débat.
2: Oh non, mais décris-toi, Gérard.
0: Non, mais c'est bon, je vous l'ai déjà dit plusieurs fois.
2: Mais non. Ouais, mais écoute-moi, Gérard, t'as
0: vous commencez à les gonfler.
3: Ah, bah bravo!
0: Merci.
3: Bravo!
0: Ouais, merci pour le premier!
1: C'est normal que tu commences à insulter Gérard.
0: On a non,
2: elle a pas insulté.
0: Si. Non, j'ai pas insulté.
1: T'as dit gonflé.
2: Ouais, mais gonflé, c'est gonflé quoi.
1: Bon, d'accord.
2: C'est Amélie.
0: Ouais, Amélie.
2: Moi, je t'ai déjà vu, t'es beau comme une statue de grec et t'es un véritable Apollon. Je vais le dire.
3: Moi, je suis comme Amélie. C'est pareil.
2: Voilà.
0: Ouais. Attends, Amélie?
2: Oui.
0: T'es venue quand à la loco?
2: Oui, je suis venue il y a 2 semaines, Gérard.
0: Il y a 2 semaines?
2: Uh-huh. Une véritable statue grecque. J'étais très impressionnée, d'ailleurs.
0: Mm-hmm. Ok.
2: Oh là.
3: Non, mais c'est vrai, hein. Je confirme.
2: C'est vrai, t'as pas fait pour lui, hein.
3: Feuille de rose.
0: Ah, ça y est. Ça y est.
3: Ah, ça y est quoi?
0: Non, mais c'est bon, vas-y, feuille de rose.
3: Ben quoi?
0: Ben, dis ta pensée.
3: Ben, j'ai dit.

0: je dis que tout ce que dit Amélie, c'est vrai. Mais je te remercie, Feuille de Rose.
1: Voilà, comme
0: et
1: ça.
0: Et d'ailleurs, j'étais avec Amélie, tout à fait. Bon, malheureusement, je t'ai pas présenté Amélie, mais bon, ça se fera une prochaine fois.
1: Ok.
0: Pendant qu'Amélie. Ok.
1: Avec sa poupée gonflable, là, devant les yeux. Donc, Carole.
0: Oui.
1: Et toi?
0: Quoi, moi, je t'ai dit, je t'ai pas vu, j'étais allée au coup, je t'ai pas vu.
1: Tu m'as pas vu?
0: Je sais pas comment tu es, je sais pas qui tu es, d'où tu viens, peut-être que tu es un autre.
1: Moi, je viens de la région parisienne, hein. je suis né à Paris, donc je viens de la région parisienne. De manière, on descend tous des singes.
0: C'est vrai? Ah, je pensais qu'on
1: descendait d'Adam et Ève. On descend tous des singes.
2: Gérard, tu te sens assez proche du singe?
1: Spécialement, non.
2: D'accord.
3: Premier descendant. Justement, Gérard, nous attendons.
2: Mais Gérard,
1: attendez, 5 minutes.
3: Une nouvelle venue, donc nous accueillons Yo-Yo, 27 ans de Meaux.
0: Salut!
3: À la place de Christine qui est partie.
0: Et sur Minitel,
2: il y a Stéphane qui te demande si tu couches avec des poupées gonflables.
1: Oui.
4: Bonsoir, Gérard.
2: Ah, j'ai entendu oui, là.
1: Attends, ça c'est un trablo.
4: Pourquoi je suis un trablo, Gérard?
1: Non, dégage.
2: Mais non, c'est
0: Gérard, on dit qu'il y a des trablos qui...
1: Non, mais c'est bon.
0: Gérard, tu sais qu'il y a des trablos qui ont flashé sur toi.
1: Bah, c'est clair.
4: Il n'y a pas de mal, Gérard.
1: Non, mais attends, avec toi, le trablo, tu dégages.
0: Gérard, on a dit 100% Mais écoute,
1: il y a un trablo, je veux pas de trablo.
0: Mais c'est pas grave, c'est plus femme que femme peut-être. On le garde. Mais oui, on le garde, exactement.
4: C'est la moindre des choses. Moi, je suis pas vraiment un mec si tu le veux, mais enfin, je suis pas là pour t'insulter et ça, c'est la moindre des choses, donc tu pourrais me garder au moins.
0: Et puis en plus,
1: elle est là. Je lui ai demandé 100% fille.
2: Attends, au départ. Est-ce que tu as été opéré?
1: Non,
4: c'est vrai, lui, oui.
2: Il a été opéré, donc c'est une fille.
3: Il a été opéré, c'est
1: un trablo.
0: C'est une fille.
4: Gérard,
0: on l'accepte.
1: Oh, Trouduc derrière qui tape, c'est bon.
4: Ok, merci Gérard.
0: On peut continuer tes débats?
4: Merci.
0: Ton débat plutôt.
1: Je voudrais bien que Christelle.
0: Je voudrais savoir combien mesure ta queue.
4: Qu'est-ce qu'il y a?
1: Non, mais attends, qui c'est qui parle comme ça là?
4: Moi, je voudrais savoir si c'est avant l'opération ou après l'opération la question.
1: Non mais attends, toi tu dégages, bonne nuit Yo-Yo.
4: Bonne nuit Yo-Yo, à la prochaine,
1: tu repasseras, ta chemise ça sera faite.
0: Ah bah, Gérard, t'écoutes là?
1: C'est qui?
0: Les Feuilles de Rose.
1: Ouais, Feuilles de Rose, je t'écoute.
0: Ah oui, Feuilles de Rose. Ah bah d'accord.
1: Non mais, les Gwyn là, c'est bon.
4: Bon, tu vois,
1: Yo-Yo, je te dis, tu dégages.
2: Yo-Yo, tu dégages.
4: Pourquoi Gérard?
1: Voilà, tu dégages, c'est tout, j'ai pas...
0: Bon Gérard, on va pas aller au bout.
1: Tu cherches pas à 14h.
0: On continue là, le débat. Et Gérard, est-ce que t'aimes les filles?
1: Oui.
0: Est-ce que t'aimes les filles, toi, qui montent leur ventre?
1: Donc, y a certaines nanas qui...
0: Oui.
1: Il y a même trop de nanas. Moi j'ai vu à la loco tous les vendredis, je le vois. Merci pour celui qui dit dans la chiotte, parce que tout à l'heure ça va aller vite, je vais arrêter là.
0: Allez,
1: donc j'en vois régulièrement à la loco qui nous font voir leur vente sans arrêt.
0: Ça t'explique. Et alors
1: c'est clair.
0: Gérard, ça t'excite de voir le ventre?
1: Personnellement, non, mais il y a quand même certaines limites.
0: C'est trop commun, il faut montrer son cul maintenant, ou ses orteils, je sais pas. Moi.
1: Non, mais attends, il y a des limites.
0: Gérard, quelle est la partie préférée chez une femme pour toi?
1: La question, je m'y attendais. Attendez.
3: On accueille Nathalie, mais continuez, c'est bon.
1: On accueille Nathalie.
5: Bonsoir.
2: Bonsoir Nathalie.
0: Bonsoir Nathalie, ça va?
5: Ça va.
1: Salut Trablo.
5: Salut. Travelo.
6: C'est pas un travelo, c'est Nathalie.
4: Nathalie.
1: Ouais, bah, tiens.
4: Ah, tiens, quoi?
6: Bon, Gérard. Ah, allez, bah, Gérard, réponds avec les paroles, là. Gérard, réponds. Quelle est la partie qui t'excite le plus chez une femme?
1: Alors, chez une femme, la partie qui m'excite
7: le plus.
4: La partie qui envoie en l'air.
1: Alors toi, le travail, tu vas dégager, tu vas pas me faire chier.
6: Allez. Allez, Gérard.
4: Réponds,
6: son cul. On
1: saura jamais non, qu'il est cul.
6: Mais t'es sain, son ventre, sa bouche.
4: T'es sain, Gérard.
1: Non.
6: Bah alors, ouais.
1: Non, mais de manière feuille de rose.
7: Feuille de rose.
1: Feuille de rose. Je te le dirai après.
6: Ah non, non, non, c'est pas moi qui parle.
4: Non.
6: Tout de suite. Tout de suite sur le champ, je te prends.
4: Ses yeux, Gérard.
1: Non.
6: Ses pieds.
4: Ses
6: alors, c'est quoi?
4: C'est
6: ça, sois fou, Gérard. Son minou.
4: Le ventre. Son sourire.
1: Non.
6: Son anus.
1: Non.
6: Ses fesses. Ses
1: non.
6: Fesses.
1: Si.
6: Son ventre.
4: Ses aisselles.
1: Non.
6: Ses jambes, ses cheveux. Son clitoris.
1: Non.
4: Son pion.
1: Non.
6: Les orteils.
4: Son cou.
1: Non.
6: Les orteils.
1: Non.
6: Sa bouche.
1: Non.
6: Son ombre et son
4: nez. Son nom. Son prénom.
6: Ses yeux, son nez.
1: Hein
6: tes oreilles. Allez Gérard, vas-y, c'est pas. Allez, on va pas jouer comme des gamins là. C'est 35 ans quand même.
1: C'est oui, c'est ni oui ni non.
7: Ni oui ni non.
6: Ni oui ni non. T'aimes tout. C'est ni oui ni non.
4: Moi je suis sûr que c'est ses yeux.
1: Non.
6: Non, moi je crois que c'est son pied.
1: Moi, c'est qui parle comme ça.
6: C'est moi, Carole.
4: Allez,
6: c'est Carole.
1: Ouais bah.
6: Parce que j'ai un petit accent, tu comprends?
1: Ouais, c'est bon, toi, la Carole, tu vas commencer à tomber.
6: Gérard, t'énerve pas. Le blanc, bon, allez, Gérard, pourquoi tu. Allez, vas-y, donne
4: c'est quoi, Gérard, la réponse.
6: Bon, alors, Gérard.
1: Alors, la réponse. Alors,
6: voilà. La réponse.
4: La réponse, vas-y.
6: La réponse,
4: Gérard.
1: C'est une nana aux yeux bleus.
4: Wow.
1: Une nana aux
4: yeux bleus.
6: Moi, j'ai les yeux bleus.
4: C'est pas très original, hein, mais bon, c'est pas grave.
6: Moi, j'ai plein de yeux bleus partout.
1: Qui c'est qui a des yeux bleus partout?
4: C'est moi, les yeux bleus, j'en ai crevé aussi.
1: Bon, allez,
7: Gérard, tu rentres un peu dans le débat là. Je sais bien, moi aussi j'en ai deux, on peut rien.
1: Oh, on se calme, oh, les taupes.
7: Comment ça se calme?
1: Oh, les taupes. Mais tu quoi là, les taupes? Bon, allez.
6: Bon, c'est calme. Bon, j'arrête. Bon, allez, on y va. Vas-y, Gérard.
1: Donc, t'as une deuxième question.
7: Gérard. Non, mais attends, t'as l'antenne, tu remets ton casque. Non, arrêtez, voyez. Voilà, ça y est.
6: Gérard,
1: on n'est pas comme ça. Je continue pas sur un bordel.
6: Excuse-moi, Gérard,
1: pour
6: une fois on rigole.
1: Je continue pas comme ça,
6: vous pas. Gérard, on s'excuse, enfin.
7: Gérard, il y a Stéphane sur Mita qui te demande si t'as une bite.
6: C'est qui crie?
4: Ouais, c'est qui?
7: Ça va être Gérard. Ça y est, Gérard a remis son casque. Non, c'est bon, il est revenu.
6: Allez, Gérard, vas-y. Gérard, excuse-moi,
7: Gérard. Il est vexé, Gérard.
6: Gérard, allez, Gérard. Tu veux qu'on te lâche le pied?
4: Non.
1: Donc, que pensez-vous des femmes?
4: Des quoi?
1: Des femmes sexy.
7: Sexy.
4: Bah, c'est indispensable. C'est ce qu'il faut. Hein.
6: Alors, moi, je suis pas d'accord.
4: Pourquoi?
6: Parce que je mesure 1m010 les bras levés.
1: Je vois pas le rapport.
4: Moi, Gérard, je pense que c'est l'essentiel.
6: Moi, Gérard, je pense que c'est toi le mec le plus sexy de la Terre.
4: Ah, on a pas parlé des mecs, on a
7: entendu
4: des filles.
7: Qui c'est qui a dit que Gérard était le mec le plus sexy? Carole vient de dire que t'étais le mec le plus sexy et tu retires ton casque. Je crois que tu rates franchement quelque chose, Gérard.
8: Tu es belle.
6: Ouais, Gérard, franchement, tu es.
1: Donc tu ne peux pas avec deux voix sur tout le long du débat.
8: De bon.
1: Ouais, bah moi je veux pas savoir.
6: Gérard, tu
7: vas
6: aller, Gérard.
7: C'est parce qu'on a un décalage.
6: Gérard, tu en
1: bon, Nathalie, déjà le crablot, tu vas commencer à fermer ta gueule.
8: Ta gueule.
6: Mais faut pas insulter, Gérard, la note.
1: Le tableau, il a fait.
6: N'oublie pas, tu vas te faire virer.
1: Le tableau, dehors.
4: Voilà.
1: Bon, allez.
6: Allez, on continue le débat, hein.
7: Gérard.
6: GG.
7: Allô.
6: GG. Bon, allez, Gérard.
7: Gérard,
9: est-ce que vous l'avez insulté?
6: Gérard.
9: Bon, les fils, qu'est-ce que vous avez dit?
6: Rien. Non, j'ai rien fait. On a rien fait, on a dit qu'il était. J'ai dit qu'il était l'homme le plus sexy de la Terre.
3: Bon, et après?
6: Et qu'est-ce qu'il pense? C'est pas tout, hein. Sexy.
4: Moi, Nathalie, j'ai rien dit. Hein.
3: Bon, alors pourquoi il est parti?
0: Je sais rien.
3: Bon, donc c'est pas de votre faute.
4: C'est pas de notre faute.
3: D'accord. Il est parti chercher son chef pour avoir pour savoir je sais pas quoi. Non, Paris Max.
1: Je n'ai pas à travailler avec deux bras.
3: Voilà.
1: Je ne travaille pas avec deux bras tout le long du débat.
3: Oh, donc là, ouais.
1: Bon, toi, tu dégages avec ta caméra, tu me fais pas chier. Allez hop.
4: C'est vrai. Hein.
3: Voilà.
1: Déjà une. Allez hop.
3: Il est dans le couloir, il fait sa crise. Allez, il revient. Mais il revient.
4: C'est parti manger son
3: il revient, Gérard, et là, les filles, on l'appelle. Allez, les filles.
1: Tu dégages.
3: Des auditeurs qui sont là pour faire un débat et la caméra, on s'en fout.
4: On attend la question.
1: Tu dégages.
6: Gérard, déjà le travelot.
1: Tu dégages.
4: Comment on attend de prendre une cigarette?
6: Bon, Gérard.
1: Non, mais moi, je continuerai pas tant qu'il y aura deux voix.
6: Gérard, écoute, c'est pas grave, Carole. Allez, Gérard.
3: Gérard, écoute-moi.
7: Tiens, raccroché. Tu vois, elle raccroche, hein, Gérard.
6: Gérard.
0: Malin.
1: Qui c'est?
6: Gérard, c'est Magali.
1: Mmh.
6: Bon, qu'est-ce que tu penses des hommes sexy?
1: Non, mais c'est moi qui pose...
6: Personne n'a répondu.
1: Carole répond.
6: Alors, moi, je trouve que les femmes sexy, ça m'excite.
1: C'est-à-dire?
6: Quand je vois un ventre, tu vois, j'imagine les formes, enfin, les tu comprends, Gérard? Tu comprends ou pas?
1: Non, mais attends, femme sexy, je vais dire une chose que...
6: Oh, ça m'excite. Femme sexy, Gérard?
1: Personnellement, moi, si je trouve... Si je trouve le bonheur à mon pied. Et...
6: Le bonheur à ton pied, chaussure, Gérard.
4: Ouais, exactement.
1: Ouais, la chaussure à mon pied, puis qu'elle s'habille en sexy, bon ben.
4: Bah, tant mieux pour moi, quoi.
1: Non, mais je lui ferai comprendre une fois gentiment.
4: Mais attends, Gérard, pour qu'elle te séduise, faut quand même qu'elle soit un minimum sexy, non? Tu crois pas?
1: Ouais, mais il y a des limites.
3: À la place.
4: Ah oui, il y a des limites.
6: Non, mais Gérard, c'est quoi tes limites, Gérard?
1: Stop, 5 minutes.
3: À la place de Christelle, on accueille Sophia, 20 ans.
5: Salut Sophia.
6: Bonsoir Sophia. Ça va, Sophia?
5: Ça va.
1: Hey, je crois que j'avais demandé 100% fille.
6: Nathalie, c'est pas une fille.
5: Bonjour, Gégé, c'est Amélie.
1: Bonjour.
5: J'espère que si Nana, c'est pas trop pour toi, là, parce que pour l'instant, t'assures pas trop. T'imagines, t'as 6 paires de fesses, 12 reploplos, il faut assurer, là, maintenant, Gégé.
7: Ça, faut voir. Hein.
5: Exactement.
1: Mais ça, ça reste à prouver.
7: Bonsoir.
5: Gérard.
1: Oui.
5: J'ai envie de toi.
1: Qui?
5: Carole.
4: Nathalie.
1: Bon, ta gueule, t'as...
5: Non, c'est Carole qui te parle, mon maman.
1: Bon,
5: ben, toi,
1: qui?
5: Magali.
1: Ouais, ben, bon, ben, de toute manière, vous répondez, tout le monde a répondu à la deuxième, on passe à la troisième.
6: Non, mais t'as pas répondu, Gérard. Tu es sexy, toi, Gérard.
1: Moi, personnellement, je suis contre.
6: T'es contre? Ouais, moi aussi, je suis quoi? Qu'est-ce qu'il faut? Il faut quoi, là? Que la fille, ça, quoi, s'habille avec quoi?
1: Elle a pas besoin d'être sexy.
6: Gérard, c'est quoi pour toi une femme sexy?
1: Le travelot, tu te tais, s'il te plaît, derrière.
4: J'ai envie de savoir.
1: Ouais, non, mais t'as envie de savoir, mais moi, j'ai pas envie de te répondre.
6: Gérard,
4: T'es méchant, Gérard, avec moi.
6: Gérard, est-ce qu'une fille sexy pour toi, c'est une fille qui a les yeux bleus?
1: Passons à la troisième question. Donc, vous allez... Alors, maintenant, la troisième question, puis on va essayer de se réveiller un petit peu, là.
6: Oui, Gérard.
1: Donc, la question, c'est pourquoi que les femmes mettent un piercing sur le ventre et
6: Sur le ventre.
1: Donc, vous allez réfléchir. Vous réfléchissez à la question et on va écouter.
6: On va épouser, ouais.
1: Non, on va pas épouser Gérard.
2: Juste avant que tu donnes le nom du et le titre du disque, Gérard, je voudrais rappeler aux gens qui peuvent venir devant Fun Radio pour te regarder sur.
1: Fun TV. Donc au 133 avenue Charles de Gaulle à Neuilly. Donc et puis s'il y en a qui veulent me ramener un sandwich, sera le bienvenu.
4: C'est vrai, pensez à Gérard.
6: J'arrive.
4: Gérard.
2: On leur offrira tous un CD d'Aquat, Baby Girl.
1: S'il y a une nana qui me ramène un sandwich, je lui fais un gros câlin.
2: Il y a déjà du monde devant, donc faut pas qu'ils hésitent.
8: J'étais avec les auditeurs devant, là on n'arrêtait pas de parler, on se potait le cul, c'était génial. Et ils demandent si c'est possible de voir ton torse. Est-ce que tu pourrais voir ton torse même pour les auditeurs de la radio?
1: Non.
8: S'il te plaît.
6: Allez Gérard.
8: Allez, monte, mais enlève ton t-shirt à poil.
2: Retiens ton t-shirt.
6: Montre-nous que tu es sexy Gérard.
8: Travail.
1: Terminé. Bon,
8: c'est quoi le devant la radio avec un Walkman ou une enceinte, un truc qui pète. Hein.
1: Donc on va écouter Gazon tondu. T'arrêtes-toi s'il te plaît avec ta caméra parce que tout à l'heure je vais arrêter mais ça va être pour de bon là ce coup-là.
2: Voilà. Tu vois.
1: Donc ça va être Gazon tondu avec danse avec tes baskets. Hein. Et okay. On se retrouve juste après pour la suite des débats.
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8: Samedi et dimanche, il y a quoi demain déjà en demi-finale?
10: C'est demi-finale mec demain, non?
8: Il y a demi-finale d'homme?
10: Non. J'ai un compte.
8: Bon.
10: Attends, il y a le Belge
8: contre
10: je sais plus qui.
8: Bon, on va voir si ça peut marcher, ça m'étonnerait, mais on va voir s'il y a un public fidèle. Alors les demi-finales, pour ceux qui nous écoutent et qui ont le droit d'y accéder, qui iront, on va dire les matchs d'hommes ou de femmes, peu importe. Le match qui sera diffusé sur France 2 ou France 3 entre 16h et 17h, parce que bon, on peut pas donner une heure pile, parce qu'il faut déjà que la caméra tombe dessus. On va dire entre 16h et 17h, je regarde France 2 ou France 3, je sais pas si ça sera diffusé sur France, je crois que ça sera plutôt France 2 à 16h. France 2 donc à 16h, démerdez-vous pour savoir quel est le match qui est diffusé sur France 2 à 16h, d'être dans le public avec une affiche Max le Star System. Ça va être dur, ça. Hein. Ça va être dur. Allez, celui qui le fait.
1: Avec danse avec tes baskets. Donc, on reprend la suite de la libre antenne. Donc, on accueille Feuille de Rose toujours. Feuille de Rose.
6: Bonsoir, Vera.
1: Nathalie, ça suffit, c'est pas toi que je m'adresse. Tu t'appelleras Pochamp, tu sortiras sous le lit.
6: D'accord.
1: Oui.
6: C'est Carole, je pourrais avoir ton adresse, s'il te plaît?
1: Tout à l'heure en antenne, s'il
6: d'accord.
1: te plaît.
6: Tu me le passeras aussi?
1: Qui?
6: Magali.
1: Ouais, on verra ça tout à l'heure en antenne.
6: Ok, d'accord.
1: On verra ça tout à l'heure en antenne, s'il vous plaît.
6: Gérard, tu n'aimes pas tout le monde non plus, quand même.
4: Gérard, j'ai un petit mot pour toi. J'ai une copine qui t'envoie deux casse-croûtes d'ici 10 minutes, là. C'est promis.
1: Non, on verra.
6: C'est gentil.
1: On verra.
4: Deux casse-croûtes.
6: Ok, quatrième question.
4: Préparez avec amour.
6: Gégé, c'est Amélie, je voulais te dire que. Pour les millions d'auditrices qui nous écoutent, que c'est vraiment jouissif d'être à l'antenne avec toi.
11: Ça, c'est vraiment bien.
6: Ça, c'est vrai.
4: Très bien.
6: Ouais.
11: Entendre ta
6: voix,
11: te parler.
4: C'est vraiment sympa.
6: Ça te fait rien, Gérard? Mais Gérard, je me demande si tu aimes les filles, en fait. Mais non, elle est homo. T'aimes pas les filles sexy. Gérard, t'es homo, t'aimes les filles.
1: Gérard.
6: De
1: quoi?
6: T'adores les filles ou pas?
4: Gérard, vraiment n'importe quoi les filles.
6: Donc t'es homo.
4: Vous dites n'importe quoi les filles.
6: Oh, mais si. Mais Gérard, réponds s'il te plaît.
1: J'ai dit que j'ai toujours aimé les filles.
6: Donc ouais, non, homo. T'es homo. Sexuel. T'es homo.
1: Non, attends, homo, c'est deux mecs qui couchent ensemble.
6: Mais non, je savais pas. Mais
4: n'importe quoi. Chambre, tout le monde couche ensemble.
6: Mais non, homo, c'est une femme et un homme. Bah oui, c'est ça.
2: Gérard, tu réponds pour ton débat en main, là.
3: Si tu pourrais te concentrer sur le débat et non sur le caméraman.
1: Ouais, ben, dans ce cas-là, il me balance pas la caméra dans la gueule ou j'arrête.
6: Bon, Gérard, laisse-le tranquille, le caméraman.
1: Ouais, mais il a pas besoin de me mettre la caméra dans la gueule.
6: Mais c'est la caméra. M'embête pas, flûte, crotte.
4: Moi, je vois les images, c'est vrai qu'il te prend la tête quand même. Hein.
6: C'est vrai qu'il a bien filmé.
4: Si vous pouvez lâcher Gérard, on peut parler du débat.
2: Gérard, tu t'en vas pas, tu reprends le débat.
3: Gérard.
7: Ça y est, vous l'avez vu partir.
0: Eh ben non, merci. Merci.
7: Il dit rien maintenant, il est complètement paresseux.
0: J'ai.
7: Il dit plus rien.
0: Gérard, je sais pas. Les filles, je vais m'expliquer comment il est fait, Gérard. Moi, j'ai pas la télé. Il est petit.
4: Ouais. Il est pas costaud.
0: Il a les yeux bleus. Il est poil sur le torse. Hein? Oh.
1: Les gars, j'ai 50 mètres de moi.
0: Hein? Vas-y, continue. Il a des poils sur les fesses.
11: Ouais.
0: Et il a quoi encore de bien?
11: Et t'as vu son kiki?
4: Il a des yeux bleus, ça c'est sûr.
0: Ouais. Il est brun, blond,
11: châtain.
0: Châtain. Et il a beaucoup de charme, on va dire.
11: Il est gros?
0: Non.
4: Moi, il y en a plein qui le critiquent.
0: Ça va, c'est un top modèle alors.
11: Ah ouais.
0: Il y en a plein qui le critiquent. Oh, Gérard, faut que je te rends compte, Gérard.
1: Qui c'est qu'ose me décrire comme ça?
4: Moi, je t'ai vu à la télé.
1: Non, non, mais toi, tu t'es pour l'instant, c'est pas toi que je m'adresse,
0: Gérard,
1: mais j'ai entendu des nanas.
0: Gérard.
1: Non, non, mais qui c'est? Quelle est la nana qu'ose me décrire comme ça?
0: Je sais pas. Bah, c'est une qui est partie, je crois.
1: Ouais, c'est une queue partie, ça serait peut-être pas Feuille de Rose par hasard qui s'amuse à me décrire.
0: Non, pas du tout, hein.
1: Gérard, qui c'est qui a osé me décrire que j'avais les yeux bleus, que j'étais châtain?
0: Non, on sait pas, on s'en fout, de toute façon, c'est pas vrai.
1: Non, mais attends, de manière, déjà, j'ai pas les yeux bleus, j'ai les yeux verts.
0: Tu vois,
1: je suis châtain, c'est vrai, je suis gros.
3: Gérard, regarde-moi pour les yeux verts.
0: T'es gros, Gérard?
1: Oui, j'ai les yeux
3: verts. Ah non, il faut que les gens regardent tes yeux verts.
7: Attends, si on pouvait reprendre le débat un peu là.
4: Moi, je vais régler ma télé. Hein.
1: Donc,
7: Gérard, la question.
1: La troisième question, c'est pourquoi les femmes mettent-elles des piercings sur le ventre?
0: Parce que c'est sexy, voilà.
1: Pourquoi?
7: Ça fait mal.
0: Alors, Carole.
1: Oui, Carole.
0: Parce que comme ça, tu peux passer ton truc à. Tu comprends?
4: Ça excite l'homme.
1: Non, mais attends. Carole.
0: Oui.
1: Pourquoi? Non, mais il y en a qui mettent un piercing, ils se le percent carrément dans le nombril.
0: Eh bah oui, donc, c'est sur le ventre. C'est
1: non.
0: Ce que t'as dit, c'est
1: si.
0: Pour t'exciter.
1: Je connais une fille.
0: C'est Gaëlle?
1: Non, c'est pas Gaëlle, vous voyez, c'est personne du standard, c'est pas quelqu'un de la radio. C'est une auditrice qui vient régulièrement à la loco.
0: Ouais.
1: Et elle, ça fait.
0: Et elle a un piercing sur le ventre.
1: Oui.
0: C'est pas. Et toi, tu aimes pas ça?
1: Personnellement, ça me dérange pas,
0: et
1: mais.
0: Sur la langue.
1: Oh là, sur la langue encore moins.
0: Et sur l'anus?
1: Mais pareil.
0: T'aimes pas? Mais pourquoi? C'est excitant?
1: Non.
0: Oh.
1: J'ai horreur de ça.
0: Moi j'en ai un.
1: À la rigueur sur le ventre, je vois bien.
0: Ouais.
1: Mais bon, il y a des limites.
0: Gégé, tu peux jouer avec ta langue, c'est vachement agréable.
1: Ouais, ben peut-être, mais.
0: Tu devrais essayer d'avant de. Est-ce que tu voudrais te faire des piercings, toi, Gégé?
1: Non.
0: Sur le nez?
1: Non.
0: Pourquoi?
1: Attends, j'ai. Alors,
0: si tu mets un piercing, je t'embrasse sur la bouche.
4: Il en a déjà eu 3 au niveau du cerveau, c'est bon, hein.
1: Mais attends, toi le travaux de Nathalie, tu la fermes. Parce que je vais te dire une chose, avec un travaux comme toi, on se fait chier.
0: Et avec un
1: travelot
0: comme moi,
1: on s'amuse.
7: Donc Gérard est un travelot.
1: Non, pas du tout. Donc, Nathalie, pour le travelot, donc t'es au courant?
0: Ouais, elle est au courant.
1: J'ai répondu à ta question?
0: Ouais.
1: Voilà, donc on va demander à Feuille de Rose.
0: De quoi?
1: Ben, la question.
0: Son piercing?
4: Tu l'aimes bien, Feuille de Rose?
0: Ouais.
1: Et alors, c'est ton problème?
4: Il y a des préférences.
0: Ouais. Pas, moi je suis jalouse.
1: Oui.
0: Ah bah écoutez,
1: Carole.
0: Il faut savoir le prendre, Gérard. Hein. Oui. C'est pas gentil avec moi.
1: Qui?
0: Carole.
1: Bon attends, Carole, ça suffit.
0: Pourquoi? Moi je suis pas méchante. Hein. Moi j'aimerais bien te rencontrer.
1: Qui?
0: Carole.
11: Bah tu viens. Ouais, enfin bon.
0: Qu'on fasse l'amour.
1: Non mais dans ce cas-là tu viens
0: avant de nous dire adieu. Avant de nous dire adieu.
1: Non Carole, si tu veux venir, c'est le moment ou jamais, tu viens au 143 avenue Charles de Gaulle.
0: Ouais, mais
1: si
0: attends, comment est-ce qu'elle fait pour partir?
11: J'ai pas de voiture là.
1: Hein?
0: J'ai pas de voiture, Gérard.
1: Bah oui, mais bah, dans ce cas.
0: Non? Tu viens me chercher?
1: Bah dans ce cas-là, on demande à quelqu'un de la radio qui aille te chercher, tu viens et.
0: Et après tu me ramènes?
1: Bah dans ces cas-là, on discute et puis.
11: On conclut et puis voilà quoi.
0: Moi je discute pas.
4: Il te ramène demain matin. Hein.
0: Moi j'agis moi.
1: Hein?
4: Il te ramène demain matin.
1: Bon, toi, tu t'es, Nathalie.
4: D'accord.
1: C'est pas à toi que je m'adresse. Je m'adresse à Carole.
0: Oui, maman.
1: Donc, Carole, si tu veux venir, ben, c'est le moment où j'ai annulé.
0: Bah, faut venir me chercher, sinon moi je bouge pas à mes fesses. Hein.
2: Il y a Morgane, sur Mitel qui te demande, Gérard, si tu t'es déjà fait planter un piercing dans le gland.
8: Non.
1: Non mais alors là, là il y a quand même des questions Minitel un peu crues.
4: Il y en a qui sont vulgaires.
6: Elles sont homosexuelles ces questions, je trouve.
4: Il y en a qui sont trop vulgaires.
1: Alors maintenant, la question suivante. Donc Carole, tu réfléchis bien à ce que je viens de te dire.
6: Oui mais j'ai pas de moyen de transport.
1: Bon ben dans ces cas-là,
6: Carole.
1: Bon ben Carole, dans ces cas-là, t'attends la fin du débat. Et
6: ah ouais, mais c'est trop long, je vais m'endormir moi.
1: Non, ben tu vas pas attendre la fin du débat. Hein.
6: D'accord, ok.
1: Tu vas attendre la fin du débat, j'espère.
6: Ok, j'oublie à tes ordres.
1: Ouais ben j'espère.
2: Y a tout...
1: l'homme propose, la femme
6: c'est
1: dispose.
6: Mathieu, dis donc.
2: Il y a toujours
6: le dominateur alors, c'est Gérard. Ouais, mais je suis soumise moi.
4: L'homme propose, la femme dispose.
1: L'homme propose, la femme dispose, d'accord. La question suivante. La question 4.
6: Oui.
1: Bon, Nathalie, s'il te plaît, tu la fermes pour le travelot.
6: Les gros mots, Gérard.
1: Ah, ouais. Non, mais pour le travelot, c'est pas un gros mot, d'accord.
6: Non, mais t'as dit tu la fermes.
1: Ouais, ben tu la fermes, c'est pas un gros mot.
6: Ah si, c'est un gros mot.
1: Pourquoi que les nanas nous font voir leur sein à la...
6: À la loco.
1: Non, mais pourquoi que les nanas nous font voir leur sein en général, là?
6: Ah bah, à ton avis, la faute à qui? La faute à qui?
1: Bon, alors, qui c'est...
6: Carole.
1: Non, alors, attendez. On va... Sophia.
6: Oui, Sophia.
1: Sophia, alors.
6: Ouais. Moi, je tiens à dire que c'est parce que les soutiens-gorge, ils sont trop petits, ça déborde. Exactement, directement.
1: Ouais, mais attends. Voilà. Il n'y a pas de directement, d'accord. Pour l'instant, c'est pas directement qui parle, c'est.
6: C'est exactement. Sophia. C'est Sophia.
1: Donc.
4: Oui, la suivante.
6: Non, mais je t'assure, il y a vraiment des problèmes au niveau des soutiens-gorge, ça déborde, on n'arrive pas à trouver les bonnes tailles. Alors après, on met des petites choses décolletées pour essayer de mettre en valeur, pour arranger tout ça, mais il y a un problème de base.
1: Quoi.
6: Oui, mais j'aime que les petits seins. Comment? Ouais, Gégé n'aime que les petits seins, il l'a.
4: Alors, je vais vraiment lui plaire, hein.
1: Non, mais Nathalie, tu me plais pas du tout.
6: Ah bah, mais attends, mais qu'est-ce que t'en fais, Gérard? Ça se trouve, elle est vachement bien.
4: Tu l'as même pas.
1: Non, mais attends, c'est un mec.
6: Mais non, c'est pas un mec.
1: C'est opéré,
6: Gérard.
4: C'est parce que j'ai une voix un peu masculine, allez, tu
6: non, mais elle est opérée, Gérard. Gérard, tu comprends, ça existe. Hein.
4: Franchement, Gérard.
6: Tu sais, Gérard, ce serait une nouvelle expérience. Ce serait vachement, je sais pas.
1: C'est quoi? Il y a deux voix et j'entends derrière.
2: Aïe, aïe.
6: Oh là là.
1: Bon. Donc, Sophia.
6: Oui. Voilà, j'ai répondu.
1: Bon.
4: Autour de qui?
6: Nathalie.
1: Non, Nathalie, là, le travelot. Comme ça, tu me foutras la paix.
4: Mais t'arrêtes de dire que je suis un travelot, c'est pas vrai.
1: Hein. Non, mais attends, tu te fous de ma gueule ou quoi?
2: Non, mais Gérard, si tu...
4: T'as pas l'air de comprendre, c'est pas parce que j'ai une voix un peu masculine que je suis forcément
1: bon,
4: un gars.
1: Ouais, c'est bon, allez, hop. Allez, va te coucher, allez.
6: Tu repasseras
1: demain ta chemise.
4: Je me couche dans ton lit, Gérard.
1: Non, mais attends, tu vas coucher où que je pense, mais...
4: S'il te plaît, Gérard, sois poli, hein.
1: Non, mais attends. Je te dis, tu vas coucher où que je pense, d'accord?
4: D'accord.
6: Ouais, mais où ce que je pense, derrière, il y a quand même un gros...
1: Donc, en entendeur, Nathalie, salut. Magali.
6: Oui, alors tu pourrais exciter.
1: Ouais.
6: Voir, c'est ça.
1: Pourquoi?
6: Pour séduire, que c'est joli.
1: Ouais,
6: on
1: mais
6: le montre en valeur et tout, c'est bien.
1: Ouais, mais il y a certaines façons de...
6: Ah bah non, bien sûr, les montre un petit peu, quoi.
1: Ouais, mais je vais dire une chose, que il y a certaines limites quand même. Hein.
6: Ouais, bah bien sûr, je dis pas non plus de se balader sans suiser non plus, quoi.
1: Non, mais de toute manière, je vois régulièrement, de toute manière, Feuille de Rose, elle peut le confirmer.
6: De quoi?
4: Toujours Feuille de Rose.
6: Ah bon?
1: Bon, Nathalie.
6: Attends, continue.
1: Nathalie, pour l'instant, tu te tais, s'il te plaît.
4: D'accord.
1: Donc, Feuille de Rose, de toute manière, t'as dû.
6: Non, j'ai les
1: seins
6: de Feuille de Rose.
1: Quoi? Non, j'ai pas encore eu les siens, puis de toute manière...
6: Pas encore, donc...
2: Ah, ça y est, Gérard, ton sandwich est arrivé. Il y a Morgane Zomita qui...
6: Non,
2: qui
6: Gérard, continue ce que tu voulais dire, là.
1: Donc, de toute manière, Feuille de Rose, t'as dû remarquer comme moi qu'à la loco, il y a certaines nanas qui se gênent pas pour nous les faire voir.
6: Ouais, mais t'as bien regardé aussi.
4: Ah, mais ouais, mais
1: ça...
6: Ah,
1: voilà, t'as aussi regardé. Attendez 5 minutes, s'il vous plaît. S'il vous plaît, vous me laissez finir. Quand je pose la question à Feuille de Rose, vous me laissez terminer. Après je vais demander à Nathalie.
4: Merci.
1: Non, pas à Nathalie, à Amélie.
11: Oui, Gérard. Mais ça te plaît pas qu'on te... ça te plaît pas que des filles te montrent leur sein, ça t'excite pas. Je comprends pas, là, il y a comme un problème. Hein. Bah ouais, carrément.
1: Non, bah il y a certaines limites.
11: Mais tu les montres pas, hein.
12: Non, mais il est homo, c'est normal.
11: Ah, hein, Gérard, ouais.
12: T'aimes pas les filles qui s'exposent, en fait.
13: Moi, si je te montre mes seins, c'est aux frontières du réel, hein.
1: Bon, bah dans ce cas... dans ce cas-là, tu vas te coucher.
11: T'as pas d'humour, Gérard, hein.
12: Ça t'excite
1: qui
12: pas,
1: c'est qui dit ça?
13: Carole.
12: C'est pas vrai, c'est pas moi. C'est Nathalie.
1: Non, c'est qui?
12: C'est Nathalie.
13: Non, c'est pas Nathalie. Nathalie, rien.
1: Bon, Nathalie, tu m'énerves.
12: Les gars, je t'en bats.
11: Oh.
1: Bon, Amélie.
11: Oui.
1: À toi.
11: Bah, tu m'as pas répondu. En quoi ça te dérange que des filles te montrent leurs seins?
1: Non, mais il y a certaines limites.
11: Mais c'est quoi tes... oh, mais
12: c'est quoi tes limites?
11: C'est quoi tes limites? Arrête pas de parler de limites.
12: Non, mais lui, il veut une nana vieux jeu, quoi.
1: Non, je veux pas une nana vieux jeu. C'est que, bon, ben, y a certaines limites.
11: Tu préfères les filles avec un
12: col roulé. Tu veux une femme comme dans la maison de la prairie?
1: Non, ouais, voilà. Mais même. De manière, il y a certaines limites pour faire voir, c'est ça, on n'a pas besoin de venir en décolleté dans une boîte.
12: Ouais, mais n'empêche que
1: boîte.
12: Quand un mec t'emmerde et t'as des gros...
11: Tu préfères les voir dans l'intimité, alors?
1: Bah oui.
11: Ou une bonne sœur, peut-être.
1: Ça, de manière, dans l'intimité, c'est le plus important.
13: C'est top.
1: Moi, ta bouche, le travelot. D'accord?
13: Top, top, top.
1: Ok.
12: C'est rare.
1: Oui.
12: Comment tu fais l'amour?
1: Carole.
12: Comment tu fais l'amour?
1: Bah attends, moi je te pose la question, pourquoi que les nanas nous font voir leurs seins?
12: Bah parce que quand t'as des gros seins, quand il y a des mecs qui t'emmerdent, et ben tu peux plus facilement les gifler, quoi.
1: Hein?
12: Avec tes seins, tu comprends?
1: Attends, répète la question.
11: Explique-moi ça, ça m'intéresse.
12: Alors, quand tu as des gros seins, tu les exposes.
1: Mm-hmm.
12: Y a un mec qui vient t'aborder et que tu veux pas de lui.
1: Mm-hmm.
12: Bah tu le gifles avec tes seins, tu comprends?
13: Ah bah dans ce cas-là, moi je fais pas mal à grand monde, hein.
11: Oui, mais alors là, faut au moins aller en 35 degrés, quoi.
12: Moi, je fais mal.
1: D'accord.
12: Alors, si tu veux, je peux te gifler.
1: D'accord. D'accord, c'est Carole qui vient de répondre ça?
12: Oui, mon chéri.
1: Dis donc, je vais dire une chose.
12: Tu connais le deuxième degré, hein?
1: Ouais, bah, je connais très bien le deuxième degré.
12: Le troisième, tu connais qui?
1: Moi, je préfère dire une chose, que je préfère un petit 90B,
12: ouais,
1: voire même un 85.
12: Bien bonbon.
1: Bon, bah, un bon petit 4, un petit 90B ou un petit 85.
12: Avec des poils ou sans poils?
1: Bon.
12: Emporté ou sur place? En forme de poids, Gérard.
1: Vous me laissez répondre à la question.
12: Oui,
1: réponds.
12: Oui, Gérard.
1: Moi, je préfère une nana avec un bon petit 85 A et un bon petit 90 B qui soit pas trop gros pour pas que j'en prenne plein la tronche la nuit.
13: Avec Nathalie,
12: on va prendre.
1: Magali,
12: Gérard.
1: Magali.
12: Gérard. Oui, Gérard.
1: À toi de répondre à la question.
12: Bah, j'ai répondu déjà. Gérard.
1: Oui.
12: Est-ce que tu as déjà pratiqué la branlette espagnole?
1: Non.
14: Non.
12: T'aimerais bien?
1: Si je trouve la personne qui veut bien, moi.
11: Bah, avec un
12: 85,
11: ouais,
12: moi,
11: d'accord,
12: c'est pas pareil, hein.
11: Ouais.
12: Moi, je suis d'accord, mais j'ai des gros seins,
13: hein.
12: Je te préviens.
13: Hein.
12: Moi, j'ai répondu
1: généralement
12: bien, Carole.
1: GG.
13: Avec moi, c'est la branlette du Sahara.
1: Toi, la branlette du Sahara, tu la mets dans le sable et tu vas faire dodo.
12: Et tu la fais rouler.
1: Voilà.
12: Attendez,
1: on va demander à Sophia.
14: Sophia.
12: Oui.
1: À moins qu'il y ait une question Minitel.
14: Oui, non. C'est ça.
12: Mais Amélie, il y a une question Minitel.
1: Non, attends, Amélie, s'il te plaît.
14: Il y a une question. Il y a Kat sur Minitel qui te demande, elle voudrait un conseil, comment on sait si on est amoureuse?
12: À qui elle demande ça?
14: Elle voudrait un conseil, c'est comment on sait si on est amoureuse?
12: Quand on voit Gérard.
14: Comment savoir si on est amoureuse?
12: Quand on regarde Gérard, là...
1: Je vois pas la question.
12: Bah, si, réponds à la question, Gérard.
1: Non, mais je vois pas la question.
13: Quand on a une bosse, on peut la jouer.
14: Rapport.
12: Gérard,
14: Nathalie, tu la fermes.
12: Gérard, quand est-ce que tu sens que tu es amoureux? Gérard,
1: oui,
12: moi, je dirais que c'est un sentiment inexplicable.
13: Moi, je dirais que c'est une bosse sous la jupe.
12: Gérard?
1: Bon, d'accord.
12: Est-ce que tu traces l'anus?
14: C'est terrible.
3: Gérard, est-ce que tu pourrais répondre aux questions que te posent les auditrices?
12: Bah oui.
1: Bah ouais, mais je voudrais bien savoir qui c'est. Je voudrais bien arrêter d'avoir deux sons dans les oreilles.
14: Aïe, aïe, aïe.
3: Dur, hein, nos jours techniques.
12: Ah là là.
3: Hein.
12: Ouais.
1: Bravo, Fun Radio.
12: Bon, allez, Gérard, vas-y.
13: C'est amoureux quand c'est dur.
1: Bon, Nathalie, tu la fermes déjà. J'avais demandé 6 nanas pour un son. J'ai pas demandé de Travelo.
11: Mais arrête de t'en prendre aussi.
1: Non, non, mais attends, Nathalie, c'est Travelo. Alors, ok.
11: Mais c'est une femme, allez, c'est transsexuelle.
1: Sophia.
11: Oui, c'est ce que c'est transsexuelle.
1: Attendez, s'il vous plaît. Sophia, tu me poses une question. Vas-y, je te réponds.
11: Non, non, c'est toi qui voulais me poser une question.
1: Non, mais si t'as pas une question à me poser.
11: Est-ce que tu te vois? Ouais, j'aimerais savoir, quand tu es avec une fille, est-ce que tu aimes quand elle te lèche les seins?
15: Quand elle te
11: lèche les seins?
1: Non, mais en principe, c'est le mec qui lèche les seins à
11: la nana. Ouais, mais ça peut être un jeu, justement. Il peut y avoir plein de positions comme ça.
1: Moi, ça me dérange pas du tout de lâcher les seins d'une nana.
11: Tu aimes te faire prendre, Brett?
1: Moi, ça me dérange pas.
11: Tu l'as déjà fait au moins. Ah voilà. Est-ce que tu l'as déjà fait au moins, Gérard? Tu l'as déjà fait, Gérard?
1: Non, j'ai pas encore essayé, j'ai pas encore trouvé la chaussure à mon pied.
11: Et t'aimerais bien?
1: Ben, s'il se trouve la personne avec qui, oui. Donc, Magali?
11: Oui.
1: Ta question avant qu'on mette.
11: Alors, Gérard, est-ce que tu es
1: Gérard
11: en ce moment?
1: Gérard?
11: 5
1: minutes,
11: Gérard.
1: Attendez 5 minutes, vous laissez passer Magali, et après je répondrai ce que c'est la levrette.
11: Et plus amoureux, Gérard, en ce moment.
1: En ce moment...
11: Oui, de Carole.
1: Qui c'est qui vient de répondre ça?
11: Carole, la feuille de rose.
16: Non, non, non, non, non, non. C'est pas
11: Gérard,
16: moi.
11: Gérard, tu me vois, tu tombes dans les pommes. Bah, allez, Gérard, réponds. Je suis amoureux, Gérard, en ce moment.
1: Bon, oui, réponds, je suis amoureux. Oui, je suis amoureux.
11: De qui?
1: De
11: Carole.
15: Nathalie.
16: Gérard, fais ta déclaration à l'antenne.
11: Ouais, vas-y, fais-moi ta déclaration pour une fois pour toutes.
1: Non, c'est pas de feuille de rose. Elle est prise, alors.
11: Non. Amoureuse de qui, alors?
1: Monia, je suis amoureux d'une certaine personne. Et...
11: C'est pas elle.
1: Non, je suis pas amoureux des... Rêvez
15: pas, Nathalie. Rêvez pas, moi je connais le prénom.
1: Qui?
15: Nathalie.
1: Non.
15: Bon, arrête de dire n'importe quoi.
11: Tu m'aimes pas?
1: Bon, Nathalie, c'est bon pour Travelo, hein.
11: Bon, Gérard, je suis déçu, Nathalie, à mon avis...
1: Manière, la personne avec qui je suis amoureux...
11: Avec qui tu es amoureux,
1: vous le saurez la semaine prochaine.
11: Non, non, non. Et quoi, Gérard?
1: Vous le saurez la semaine prochaine. Qui c'est? Vous le saurez la semaine prochaine.
11: Gérard, je vous donne un ultimatum.
1: Qui?
11: Carole.
1: Oui, Carole.
11: Si t'es pas amoureux de moi, ben, je me suicide.
16: Gérard.
1: Non, mais attends, Carole... Carole de Saint-Denis, c'est pas du tout la même voix que la Carole que je connais, d'accord?
11: Ouais, mon amour.
1: Hein?
15: C'est pas Carole de Saint-Denis, c'est Carole de Saint-Nu.
1: Non, mais alors toi, tu restes poli, s'il te plaît.
11: Exactement.
1: Parce que j'en connais une, c'est du vase de Soissons, de Carole de Saint-Denis. De Soissons. Point final à la ligne.
11: Gérard, donne-nous la première lettre de la fêtelle que tu es amoureux.
1: Ben, je viens de vous le dire.
11: La première lettre.
1: Eh ben, un C.
11: C'est A de Amélie. Ça, c'est Carole.
16: C'est Carole. C'est
7: Charles.
11: Carole.
7: Charles.
15: Cochonne.
1: Non. Carlos.
11: Ben, c'est qui? Elle est. La première lettre, on s'en fout.
1: Ben, quoi. C'est un C, je viens de vous dire.
11: Ben, voilà.
1: C'est
11: une fille,
3: une fille. Connasse. Ça, non, moi, ça me fait peur. J'ai peur qu'ils disent crapette.
1: Pas du tout. Pas du tout. Kael.
11: Ouais,
1: Kael.
11: En vrai, c'est ton jeu, hein, Gérard.
1: Non.
11: En vrai,
1: manière. La personne de qui je suis amoureux,
11: c'est moi.
1: Monière, c'est une dénommée Carole.
11: Bah,
1: et son surnom, son surnom que je lui ai donné, elle s'appelle Petite Souris.
11: Ah, c'est moi.
1: Et elle habite à Soissons.
7: D'accord.
11: Ouais, mais peut-être qu'elle veut pas de toi, elle. Est-ce qu'elle le sait, Gérard?
1: Oui, elle le sait très bien.
11: Et est-ce qu'elle veut
16: est-ce que tu es déjà.
1: Comment?
11: Est-ce qu'elle veut être amoureuse de toi?
1: Oui.
11: Oui?
1: Oui.
11: Et t'as fait l'amour avec ma fille?
1: Non, parce qu'on n'arrête pas de se contacter par téléphone.
11: Ah, mais si elle m'écoute. C'est l'amour parce que tu l'as déjà vu.
1: Si elle m'écoute.
11: Tu l'as déjà vu ou pas, Gérard?
1: De toute manière, j'attends qu'à.
11: Bonjour, tu réponds à ma question?
1: De quoi?
11: Tu l'as déjà vu ou pas?
1: Je vais la voir ce week-end, oui.
11: Ah, ouais, t'as jamais vu, donc ce week-end, tu vas conclure, quoi.
1: Ah, bah ça.
11: Tu vas parler l'amour ce week-end, alors. Tu vas te vider les.
16: Donc, il faut qu'on te donne un cours, là, Gérard.
1: De toute manière, j'ai pas besoin de vous pour me donner un cours.
7: Allez-y, donnez vos conseils.
11: Gérard, moi, je laisse tomber avec toi, alors.
1: Qui?
11: Carole.
1: Hein?
11: Tu me déçois.
1: Attends, Carole, je te prends pendant la... Je vais te parler tout à l'heure.
11: Ouais, tu me prends, j'aimerais que tu me prennes, hein.
15: Tu la prends, Nathalie, tu laisses de côté.
1: Bon, Nathalie, s'il te plaît,
11: Nathalie, parce que tu es amoureux de l'autre Carole.
16: Gérard a besoin de cours, il faut absolument que tu donnes des cours, là. Pour ce week-end.
11: Gérard, comment tu fais pour embrasser?
1: Bon, allez. Allez, Carole.
11: Gérard, écoute Nathalie.
1: Stop!
11: Au standard.
1: Carole.
17: Oui.
1: On va mettre un disque et je te parle tout de suite en antenne.
17: Quelle chance, Carole.
18: Waouh, génial, Carole.
17: Amuse-toi.
18: T'as l'air vraiment pas par moi parce que t'es amoureuse de quelqu'un d'autre.
1: D'accord, Carole. Je te parle tout de suite pendant la pause musicale.
17: Oui, d'accord, je
1: l'attends. Donc, le disque, ça s'appelle les WC. Une chaise tranquille.
19: Non, c'est pas une chaise.
1: Une chiasse tranquille. On va continuer la suite des débats. Donc, je salue tous ceux qui sont en haut, devant la radio, qui sont venus. Donc, j'espère.
20: Il y en a beaucoup qui regardent et il y en a beaucoup qui écoutent aussi. Hein.
1: Ouais, si des fois il y a moyen d'avoir un petit sandwich.
17: Ouais, je sais pas, moi aussi.
19: Il y a Morgane qui dit qu'elle a un sandwich dans sa chatte et qu'elle attend qu'il vienne le prendre.
1: Oh. Morgane, c'est bon, elle, c'est en Minitel. Donc, on attend toujours celle de Saint-Denis, une dénommée Sébri d'Argenteuil, une dénommée Sébrine d'hier.
17: Elle va pas venir.
1: Donc, voilà.
21: Elle t'a posé un lapin.
1: Bon, Nathalie, ça suffit, s'il te plaît.
17: Moi, je viendrai, Gérard.
1: Donc, alors, la cinquième question, c'est que pensez-vous des femmes au volant?
17: Bah, c'est très bien une femme au volant.
18: Elles sont prudentes.
1: Ouais. Voilà.
18: Elles ont moins d'accidents.
17: Elles ont moins d'accidents.
1: Ouais.
17: Elles font moins d'accidents graves que les hommes.
1: Comment?
17: Moins d'accidents graves que les hommes.
1: Mmh.
17: Elles gueulent moins au volant que les hommes.
18: Quoique.
17: Elles sont plus douces.
1: Quoique, une femme au volant égale une femme au tournant.
17: Ouais, bien sûr.
18: C'est
17: génial.
18: C'est pendant 15 jours, celle-là.
1: Non, mais c'est toujours ce fameux problème. Une femme au volant, une femme au tournant.
17: Donc, ça veut dire quoi, ça? Ça veut dire quoi, une femme machin?
1: De quoi, une femme machin?
17: Ça veut dire quoi, une femme au volant, une femme au tournant?
1: Ça veut dire une femme au volant égale une femme au tournant.
17: Bah explique, parce que là on n'a pas très bien compris. Hein.
1: Non, mais de toute manière, vous dites, de toute manière, je posais la question à chacune de vous, parce qu'il y en a certaines qu'on leur permis. Donc,
17: voilà, toi, ton permis. Oui, j'ai, tu as ton permis?
1: Oui, moi j'ai mon permis.
17: Tu peux venir me chercher alors chez moi?
1: Non, mais attends, j'ai pas de voiture pour venir te chercher.
17: Ah, d'accord.
1: Sinon, ça sera avec plaisir. Donc, moi, je vais vous dire une chose, que des femmes au volant, j'en ai vu régulièrement quand j'étais chauffeur routier, ça, vous le savez tous. Donc, faut dire une chose, que les nanas qui se baladent sur la deuxième voie...
17: Amélie?
1: Ouais.
17: Est-ce que t'as ton permis, toi?
18: Non.
17: Ah bon?
1: Amélie?
17: Non, je l'ai pas encore passé.
1: Hey, Amélie.
17: Et Nathalie, t'as ton permis?
21: Oui, j'ai mon permis, j'ai ma voiture aussi. Si je veux, je peux te balader, Gérard.
1: Eh, hey, on se calme là.
17: Discute, à mon avis, Gérard, je suis super content que tu le balades. Tu vois, une petite balade. Non, mais c'est vrai, hein.
1: Oh, vous la fermez, c'est moi qui pose la question.
17: Ça te dirait pas, toi?
18: Si. Nathalie.
17: Nathalie. Une petite balade avec
18: Moi, Gérard.
1: C'est quoi ce bordel là?
17: Gérard, au volant, c'est Gérard.
18: C'est mort retournant, quoi.
17: Ouais.
1: Oh, c'est quoi là, le cirque là? Oh, Olivier.
17: C'est l'hiver. 19
1: c'est quoi,
17: au 20
21: Gérard au volant,
1: y a personne,
21: la
1: y a personne qui me répond.
17: Nathalie, ça doit être super sympa, quoi, de promener Gérard en voiture.
1: Il est partout, il y a personne qui me répond.
17: Promener Gérard, qu'est-ce qu'il y a,
19: Gérard?
17: Et moi, j'irais bien promener Gérard dans les travaux.
1: Mais non, vous m'entendez?
17: Voilà, loco. Mais je sais pas si...
1: Feuille de rose.
17: Feuille de rose, t'as ton permis, toi?
18: Ouais, moi, j'ai mon permis.
1: Feuille
17: de rose, t'as couché avec Gérard?
18: Ah non, pas du tout.
1: Tu
18: n'arriveras pas, hein.
21: Et moi, j'ai vu une pub de la sécurité routière.
1: Carole
17: voulait répondre.
21: J'ai vu une pub de la sécurité routière, c'était Gérard au volant.
17: On n'entend plus Gérard.
18: Oui, Gérard.
17: Allô, Gérard. Allô, Gérard.
19: C'est vraiment dommage.
17: Gérard. 5 sur 5.
1: Non, c'est Max. Attends, j'ai plus personne.
19: Gérard.
17: Allô, Gérard.
19: C'est Max, tu m'entends ou pas?
17: Allô,
1: du mal.
17: Allô.
1: Gérard.
17: Allô.
18: Recevez-vous.
19: Gérard.
1: Ouais,
19: c'est Max, tu m'entends ou pas?
1: Mais avec du mal, hein.
19: Allô, Gérard?
17: Oui.
1: Non, attendez, s'il vous plaît, au standard.
17: Gérard. On n'entend plus Gérard.
19: Attendez, Gérard.
17: Allô, Gérard.
19: Allô.
17: FBI.
19: Tu m'entends, Max?
17: FBI.
19: Allô, tu m'entends ou pas? Gérard, est-ce qu'Olivier ou quelqu'un peut répondre?
1: Allô.
17: Allô,
19: Gaël, il y a quelqu'un, allô.
1: Gaël, est-ce que tu peux essayer de répondre à Max?
19: Allô.
17: FBI.
19: Il y a quelqu'un, il n'y a personne.
21: Allô.
17: Allô.
19: Oui, j'entends les auditeurs.
17: Gérard,
1: reviens, ferme la porte.
17: Allez, Gérard.
1: Gérard.
17: Mais Gérard. Allez, Gérard.
5: Gérard,
1: c'est pas une chatte. Merde encore.
21: Elle est fille.
5: Gérard,
1: c'est une chatte. Ouais, vous m'entendez là?
5: Gérard,
19: Gérard, t'es là?
5: Gérard, c'est une chose.
1: Max!
5: Gérard!
1: Arrête avec la caméra, merde! On a plus personne en son nom, arrête!
5: Pas d'insultes!
1: Putain, dégage!
5: Gérard, c'est pas
1: une insulte! Arrête!
5: Allô, Gérard, c'est Carole, tu m'entends?
1: Non, je n'entends personne!
19: Allô, je t'entends, ma chérie!
5: Gérard, c'est une rose!
1: Non, j'entends personne!
5: Gérard! Gérard! Gérard!
19: Feuille de rose, c'est Max.
21: Allô,
5: Gérard.
19: Feuille de rose.
5: Oui.
19: Tu m'entends, c'est Max.
21: Ah, salut, Max.
19: Ça va,
21: salut,
19: ma chérie.
21: Ça va, très bien, et toi?
19: Ça va, les filles?
5: Ouais.
19: Il est où, Gérard?
5: On sait pas, on le voit plus.
19: Non, Gérard.
1: J'entends personne.
19: Il est où, Gérard? Gérard.
5: Et on n'entend pas Gérard non plus, hein.
1: Non, il y a personne.
5: Gérard, c'est Feuille de Rose.
1: Non, mais là, Feuille de Rose, je t'entends comme ça, mais je peux pas te répondre.
19: C'est Max, là,
5: pourquoi
19: vous m'entendez?
5: Pourquoi tu peux pas me répondre? Je t'entends, moi.
19: Vous m'entendez, là?
1: Ça marche.
5: Si, on t'entend, Gérard.
19: Eh, les filles, vous m'entendez? C'est Max.
5: Ouais.
9: Gérard, elle t'entend, je te signale.
19: Gérard,
9: elle t'entend. Tu reviens à ta place.
5: Gérard,
1: on
5: t'entend. Ça y est, c'est
1: moi. Il est où? On s'endort aussi, hein.
19: Allô? Vous m'entendez, les filles, c'est Max. Il est où, Gérard? Gérard?
5: Il arrive.
19: Gérard?
5: Gérard?
1: Non, j'ai rien.
19: Mais si, ça remarche. Ça remarchait, là.
1: Non, j'ai rien.
5: Mais t'es où,
1: Gérard?
5: Gérard, on t'entend.
1: Gérard,
5: c'est de rose.
19: Apparemment, Gérard est parti, hein.
5: Gérard!
1: Dégage! Allez, hop!
5: Allez, dégage! C'est mon amour, reviens!
19: Bon, alors, je vais continuer.
1: Personne!
19: Je vais continuer le débat pour ou contre les lesbiennes, alors. Parce que Gérard est parti, apparemment.
5: Non,
19: pourquoi? Alors pourquoi?
5: Parce qu'on aime les femmes.
1: Non mais Gérard.
19: Allô Gérard? Est-ce que Gérard est là?
5: Gérard.
19: Bon les filles, vous m'entendez?
5: Ouais.
19: Bon, c'est Max qui continue le débat parce que Gérard apparemment est parti, je suis en haut moi.
5: Hein. Okay.
19: Donc heureusement que je suis là. Alors les filles, alors pour ou contre le piercing dans le cul?
5: Oui.
19: Pourquoi? Ah attendez, j'ai cru entendre Gérard qui dit ça suffit. Gérard, t'es là?
5: Gérard.
19: Ah non, je crois qu'il était là. Non, bah,
1: je sais pas. Bon, mais moi j'arrête.
19: Bah, Gérard.
5: On t'entend, Gérard.
9: Ça marche, mets ton casque.
19: On va. Je vais continuer le nouveau débat.
1: Je t'entends pas. Bon, dégage, avec la caméra, maintenant.
19: Attendez. Pourquoi vous rigolez, là, les filles?
5: Bah, je sais pas, Gérard s'énerve, quoi. Donc,
19: Ah, bah, vous entendez Gérard, alors?
5: Oui, on l'entend.
19: Ah, attendez, il est là, je crois. Gérard, t'es là?
1: Allô?
19: Eh ben alors, qu'est-ce que tu fais?
1: Non, mais attends, faudrait savoir ce qui se passe avec les sons, là, hein.
19: Bon, vous
5: c'est pas grave, c'est pas grave.
1: Tu viens maintenant avec ta caméra, toi, ça suffit.
19: Bon, c'est bon, tout est revenu dans l'ordre. Bon, t'arrêtes, Cyril, tout est revenu dans l'ordre, on continue le débat. Donc, on était au piercing dans l'anus, hein, Gérard.
1: Non, c'est que pensez-vous des nanos au volant?
19: C'est pareil, les anos au volant.
1: Les femmes au volant.
5: Bon, et toi, Gérard, qu'est-ce que t'en penses, à ton avis?
1: Bon, alors, je reprends, comme j'ai dit tout à l'heure.
19: Vas-y.
1: Qu'une femme au volant égale une femme au tournant. Donc moi j'ai conduit des camions et je vais vous dire une chose, que quand vous voyez une nana, hein, qui avance pas sur une deuxième file à 80, eh ben je suis désolé. Hein.
5: Tu lui fonces dedans.
1: Non mais il y a des limites. Si on se traîne sur une deuxième voie sur une autoroute à 80, eh ben qu'on reste chez soi. Hein.
21: Bah Gérard, tu t'arrêtes,
5: il
21: tu la prends,
5: pas
21: tu
5: l'autre,
21: dans
5: Gérard. Mais c'est normal, elle est lourde.
1: Non, il n'y a pas qu'elle est lourde, mais il faut dire une chose, que la deuxième file, c'est quand même une voie qui est assez rapide. Bon, normalement, avec les camions, on est limité, mais il y a quand même des respects vis-à-vis des chauffeurs routiers.
5: Il y a certains
1: chauffeurs routiers, et ça, je le sais, qu'il y en a combien qui m'écoutent, et je le sais, qui sont sans arrêt en train de leur faire des appels de phare parce qu'ils avancent pas.
5: Parce qu'ils travaillent.
1: De toute manière, faut dire une chose, que les nanas, souvent, dans vos bagnoles, vous vous gênez pas à nous faire voir vos petites culottes.
21: Ça, c'est faux.
1: Attendez.
5: C'est délicieux, Gérard.
1: Non, mais...
5: Si tu ne regarderais pas, tu ne serais pas...
1: Dans un camion, on est assez haut pour savoir comment vous êtes.
5: Ouais, mais tu ne regardes pas. Ah bah ouais, mais bon...
1: Bon, d'accord.
5: Qu'est-ce qu'il y a dans le Gérard?
1: Hein? Oui, qui c'est qui veut...
21: Sophia.
1: Oui, Sophia.
21: Ouais. Moi, je voulais simplement te dire que, ok, il y a peut-être des nanas, comme tu dis, qui roulent peut-être à 80 sur les doubles voies. Mmh. Et tu penses à tous les mecs, ces ordures, qui doublent comme des fous avec leur grosse Mercedes et qui provoquent des accidents mortels. Tu penses à ça?
1: Oui, mais attendez. Attends, Sophia.
21: Ouais.
1: Sophia, j'espère que tu veux pas faire allusion à...
21: Non.
1: donc, non mais attends, Sophia, oui. Je suis d'accord avec toi, c'est vrai.
21: Je parlais pas d'événements.
1: Non mais je sais, mais je suis d'accord avec toi. C'est vrai que par moment donné, faut dire une chose, que il y a certains mecs qui roulent avec des grosses voitures. Ça, je suis d'accord avec toi. Mais faut dire aussi, faut dire une chose, que vous non plus, vous ne faites pas. Vous ne faites pas attention quand vous faites des attentes de femmes pour que vous vous rabattez sur la voie qui vous est réservée si vous ne roulez pas les vite.
0: Ouais. Attends,
1: sur les tarifs, à la rigueur, hein, sur les périphes, c'est pareil.
21: Et Gérard,
0: vous m'entendez
21: parce que Gérard m'entend pas.
0: Et Gérard,
1: oui.
0: Magali, là. Il y a des hommes aussi qui sont comme ça, qui roulent comme des crapauds.
1: Ouais, mais attends, pas tous, hein.
0: Oh ouais, mais alors les femmes non plus, pas toutes.
21: Ouais, mais attends. Gérard
0: est un macho.
1: Non.
21: Gérard, à ton avis, est-ce qu'il y a une limite d'âge pour conduire? Nathalie, vous pouvez répondre, Gérard.
0: Réponds, Nathalie.
21: Ah bah c'est sympa de me laisser la parole.
0: Vas-y,
21: Gérard, c'est juste une supposition. Le jour quand t'étais routier, qu'il y avait des filles qui étaient sur la gauche, et ben si elles étaient sur la deuxième file, c'est peut-être parce que elles voulaient se faire enfiler, non?
1: Ouais. N'importe quoi, Nathalie, ta question...
21: C'est
1: une supposition.
0: Qui c'est qui rigole comme ça?
1: Punaise. Qui c'est qui a un rire bidon comme ça?
21: En tout cas, c'est pas Nathalie.
1: Bon, ça y est avec ta caméra, là.
0: Bon, allez, continue, Gérard. Vas-y, continue, ouais.
10: Bon, deuxième question.
1: Pensez-vous que les femmes doivent coucher la première fois?
0: Non.
1: Alors, attendez, stop. Pensez-vous que les nanas doivent coucher la première fois? Non. Alors, je vais prendre tout le monde les unes derrière les autres.
21: Ah ouais, ça va être...
1: On va commencer déjà par Nathalie.
21: Oui.
1: Le trablot.
21: Oui.
1: Alors, vas-y.
21: Mais
0: qu'est-ce que t'entends par première fois?
21: Non, mais moi, j'ai compris la question à Gérard. Si vraiment le mec te plaît, ben, tu couches la première fois, mais faut vraiment qu'il te plaise, quoi. Faut que t'aies le grand amour.
1: Non, mais attends, Nathalie, pour l'instant, j'ai pas parlé de mec, j'ai parlé de nana, d'accord? Alors, si t'es un trablot, mon pote, c'est pas de ma faute, tu dégages.
0: Non, mais attends, bonne nuit,
1: Nathalie.
0: Bonne nuit,
1: Nathalie. Allez, hop, Nathalie, tu dégages.
0: Au standard.
1: Hop, Nathalie, bonne nuit. Sophia.
21: Ouais. La première fois que tu... les filles, elles te voient rire.
1: Hey, je sens qu'il n'y aura pas de deuxième débat.
0: Aussi.
21: Allô?
0: Oui.
21: Allô?
0: Oui.
21: Allô?
0: Allô?
21: Allô?
1: Sophia.
21: Oui. Oui, quoi, Gérard?
22: Gérard,
21: tu nous entends?
22: Gérard, mais qu'est-ce qui se passe?
1: Non!
22: Qu'est-ce qui se passe?
1: Tu continues pas comme ça.
22: Mais pourquoi? Attends, Gérard, tu remets ton casque, il y a des gens qui te parlent, tu remets ton casque.
1: Ouais, mais peut-être.
22: Non, mais si, s'il te plaît.
1: Mais dans ce cas-là, moi, je continue pas comme ça avec un bordel comme ça sur l'antenne.
22: Il y a quoi comme bordel?
21: Gérard,
1: monsieur Sarsisson,
22: j'entends pas.
1: T'entends pas?
21: Gérard,
1: c'est pas de ma faute s'il y a un problème de son.
21: Gérard.
1: Voilà. C'est quoi ça? T'entends rien. Allez hop, bonne nuit.
22: Gérard,
0: il
22: y a une question, t'as posé une question.
0: C'est ta chérie au téléphone.
23: C'est la petite feuille de rouge.
22: Allez.
0: Gérard, Gérard, là tu me déçois beaucoup.
10: Il y a Amélie, moi je t'aime, je reviens.
0: Gérard,
1: arrête
0: de bouder.
1: Hein,
0: tu me déçois vachement là.
1: Hein, ouais, quand il y en a qui s'arrêteront à s'amuser à mettre Monsieur Star System avec mon remix, on pourra discuter.
22: Ça, c'est des gens qui vont pirater sur cassette.
0: Hein.
23: C'est des gens qui piratent, hein, ça. Hein.
0: Mais c'est des piratages.
1: Je suis sûr que c'est quelqu'un de la radio qui s'amuse
22: mais
1: à ça.
22: Comment?
0: Gérard, faudra répondre à ta question.
1: Qui?
0: Carole. Mais c'était avec moi qui parlait.
1: Alors, Sophia, je te pose la question. Attendez, je vous demande chacun votre tour. Sophia.
21: Ouais, chacune derrière les autres. Ouais.
1: Sophia.
21: Oui.
1: Alors?
21: Oui. Bah, tu réponds. Donc la réponse.
1: Bon, Sophia, on se réveille, s'il te plaît.
21: Ouais, mais tu vois, ça commence à être tard, là.
1: Voilà, tu te réveilles, hein.
21: D'accord. La réponse. Non, vaut mieux pas dire que la première fois, sinon après, il croit que t'es une fille.
1: Oh, qui c'est qui s'amuse à mettre cette musique-là?
0: Mais c'est pas grave, continuons le.
21: Ouais, on peut.
1: Non,
0: mais ça, bon, allez,
1: moi, j'arrête, bonne nuit.
0: Bon, occupe-toi de nous, Gégé.
21: C'est qui a pris comme ça?
22: Je comprends pas, Gérard. Je sais pas d'où ça vient. Je sais pas, c'est pas moi.
2: Gérard, je vais répondre à ta question. Gérard, c'est Carole.
4: Il est parti où, Gérard?
22: Il est là.
2: Gérard, je vais...
22: Tu reviens sur le débat, Gérard, un peu, là.
2: Bah, ouais, allez, mais... allez, je vais répondre allez. À ta question, Gérard.
1: Bon, qu'à Magali.
2: Oh là là, c'est pas vrai, mais non, c'est la première fois, non. Non.
1: Oh, ça suffit, la musique derrière, ou quoi?
2: Gérard, t'énerve pas. Gérard, tu m'écoutes?
22: Ça y est, ça s'est arrêté. Il a eu peur.
1: Magali?
2: Oui. Alors, non, moi, coucher la première fois, non, je suis pas d'accord.
22: Mm-hmm. Pourquoi?
2: Non.
1: Pourquoi?
2: Non, parce que, bon, ouais, le mec aussi, bon, automatiquement, il te prend pour une fille facile, donc non. Non, moi, je suis pas d'accord.
22: Qui c'est qui est d'accord
2: avec Magali? Je voudrais poser une question, Gérard.
1: Oui, qui?
2: Toi, quand tu es en manque...
1: Non, mais qui
2: Carole,
1: qui?
2: Carole.
1: Et Carole, vas-y.
2: Quand tu es en manque, tu te branles?
1: Stop, la musique derrière! Hey, ça commence à m'énerver, hein! Alors, Carole,

0: C'est qui pose cette
1: Magali.
0: Question
2: Magali. Non, Gérard.
0: J'arrête ce coup-là.
1: Il est malade ou quoi?
0: Ce coup-là, j'arrête, c'est terminé.
1: Mais pourquoi on peut pas te poser une question, ça, tu t'énerves.
0: Non, mais celui qui s'amuse à mettre leur mix, terminé. Allez, hop, moi, j'arrête.
1: On n'entend rien.
3: Attends, mais Gérard.
0: Non,
3: Gérard.
1: Bon, Gérard,
4: réponds
1: la question.
4: Gérard, pour une fois que les auditeurs sont plutôt sympathiques avec toi et qu'ils veulent savoir plein de choses sur toi, tu pourrais au moins leur répondre.
1: Bah voilà, Gérard.
0: Je continuerai pas le débat avec celui qui s'amuse à mettre la musique.
1: Bon, Gérard, c'est
0: terminé. C'est clair,
1: Gérard. Je t'appelle pas, je t'appelle plus.
5: Bon, ça c'est.
0: Tu sais qui ose dire ça?
5: Qui a osé dire ça, Gérard?
1: De quoi?
5: Qu'il l'appellera plus. C'est très méchant. C'est pas gentil du tout.
1: C'est pas gentil. C'est pas gentil,
5: hein.
1: Franchement, je suis d'accord.
0: Ouais.
1: Voilà. Je suis tout à fait pour.
5: Gérard qui pleure maintenant.
1: Non, pleure pas, Gérard.
0: J'en ai rien à foutre.
1: Pleure pas,
0: il n'y en a aucune qui est capable de répondre aux questions.
5: Vas-y, pose tes questions, Gérard.
0: Déjà, Nathalie, le travelot, il va dégager. Ça fait 5 fois que je demande.
2: Il a le droit à être une femme comme tout le monde.
0: Non, mais si. J'ai juste demandé.
1: Attends,
0: tu vas
1: aller
0: en
1: face. Et Gérard,
0: si
1: on répond aux questions, c'est toi qui réponds pas à la question.
4: Ouais, et ça c'est vrai, Gérard. Toi aussi tu pourrais répondre aux questions.
1: Ouais. Exactement. Un débat, c'est un dialogue. Alors Gérard,
0: le prochain qui s'amuse à mettre Monsieur Star System, je coupe le micro, je m'arrache.
1: Gérard, mais t'énerve pas. Gérard, reviens.
5: On a de nouveau perdu Gérard.
6: Carole.
1: Oui.
6: Dis-lui que je suis vraiment une femme, que tu me connais bien.
1: Mais oui, mais on sait que t'es une femme, que tu es opérée.
6: Tu lui dis qu'il me connaît bien, puis voilà.
1: Ouais, d'accord.
6: Parce que vraiment, il ne me croira pas.
1: Mais c'est ça, tu l'as pris, elle a le coup.
6: Hein?
1: Et puis personne.
6: Ouais, mais si je le dis, ça va être une révélation. Faut pas.
1: Ouais, d'accord, vaut mieux pas. Vous voulez pas qu'il prenne le bout, Gérard?
4: Écoutez, donc là, il est parti.
1: Il est parti, hein.
4: Pour la 50e fois. Donc là, il est parti, j'essaie de regarder où il va.
6: C'est pour ça qu'il est vénère, c'est parce que c'est moi qui l'ai pris à la longue.
1: Ah là là, ouais, exactement. Moi, j'ai la preuve, j'ai des photos. J'ai des photos confirmées.
4: Ah, mais GG, j'ai oublié la mallette.
7: C'est Max, l'appareil.
6: En plus, j'ai sorti
1: la mallette. Oh là là.
8: Et Nathalie, Nathalie, ça s'est mal terminé, votre histoire, c'est ça?
6: Ben, le problème, c'est que j'ai gardé son tatou, il est resté sous le lit.
1: Ah ouais,
6: je reçois tous les appels, mais là, il est vénère parce qu'il savait que je passais à la radio. C'est moi qui l'ai pris à la loco.
1: Et c'était un bon coup ou pas?
6: Oh, c'est vraiment un bon coup.
1: C'est vrai? Et elle mesure combien?
6: Je sais pas, moi.
1: T'as été passif ou actif, Nathalie?
6: Passif, toujours.
1: Passif,
6: autant que pendant le débat, actif.
1: Actif, ouais. Et vous avez fait ça plusieurs fois?
7: Allô, c'est Max. C'est Max à l'appareil, là.
1: Oui, Max.
7: Qu'est-ce qui se passe? J'étais en studio de prod en train de bosser sur des jingles. Qu'est-ce qu'il y a?
0: C'est quoi ce bordel?
7: Ah bah j'écoute pas, j'ai pas écouté.
1: On lui pose des questions, il veut pas répondre.
8: Voilà, il veut pas répondre.
7: Bon, alors, va t'installer. Qu'est-ce que c'est que cette histoire? Qui c'est qui met les remix? Mettez pas les remix, les enfants, derrière.
1: Non, c'est pas nous.
7: S'il te plaît. Non, Cyril, on se calme. Assis-toi. Alors, est-ce qu'on peut refaire le débat? Parce qu'en plus, c'était intéressant. Moi, j'écoute depuis le début, j'ai appris beaucoup de choses ce soir.
1: Bah oui, c'est vrai.
7: Ouais, grâce à vous, les filles, j'ai appris beaucoup de choses.
1: Ah, c'est sympa.
8: On peut t'en apprendre un peu plus, si tu veux.
7: Bah oui, tu sais. J'aimerais bien, tu sais. Il y a des filles qui devaient venir ce soir, elles sont pas venues. Donc, il y en a d'autres qui peuvent venir. Il y a beaucoup d'hommes devant la radio qui sont en train d'écouter, de regarder le débat. Donc, qu'on salue au passage. Vous pouvez venir, venez, les filles. Il y a des filles qui sont venues tout à l'heure en voiture, mais elles ont pas osé s'aventurer.
1: Moi, si je viens, que pour Gérard.
7: Bah voilà,
1: Et moi, je viens pour Max.
8: Carole, moi voilà. Pour Max.
0: Non, mais attends, Carole, je t'ai eu tout à l'heure en antenne, tu m'as dit que tu pouvais pas.
7: Parce qu'après, il va y avoir le débat sur les ovnis, à mon avis, on tiendra pas le coup.
0: Tu sais que. Il n'y aura pas de débat tant qu'il me prend chier avec la caméra.
7: Oh, ça va, la caméra. C'est toi aussi qui a décidé d'emmerder tout le monde avec cette caméra. Oublie un peu cette caméra. Elle en aura
0: Mais même, j'en pas constamment.
7: Revenons au débat. Alors,
1: voilà, bon, Gérard, je suis un gros ton.
0: T'es qui?
1: Carole. Non, mais c'est pas grave.
7: Non, c'est pas Carole le ton, c'était Christine le ton.
1: Bon, Gérard. Non, mais moi, je suis un ton aussi.
7: Non, mais de la Christine qui était dans le débat.
1: C'est pas grave. Il s'en fout parce qu'il a dit de toute façon que les filles sexy, ça, il en avait rien à faire.
8: Ouais, d'accord, ok.
7: Ah bon, Gérard, les filles sexy ne t'intéressent pas?
1: Non,
7: attendez, on va essayer de répondre chacun à son tour. Alors, Gérard, les filles sexy ne t'intéressent pas, pourquoi?
0: J'ai jamais été dire ça.
1: Ah, menteur.
0: Bon. Alors, attendez, j'ai jamais été dire que les filles sexy ne m'intéressaient pas, d'accord?
1: Il est amoureux. Il aime pas voir trop les seins. Pas comme en intimité, Gérard.
0: Oui.
1: Et il aime bien se faire prendre en levrette aussi.
0: Non.
1: Bah, tu l'as dit, ça, alors, il a jamais essayé. Les filles.
8: Peut-être ce week-end. Avec Carole.
1: Alors,
8: de toute façon, mais pas moi.
7: Tu en étais où là dans le débat? Parce que là, c'est n'importe quoi ton truc là. C'est l'anarchie.

0: total.
1: Est-ce qu'on couche la première fois? Non, c'est voilà. Difficile de coucher la première fois.
2: Alors, les filles, allez-y,
1: répondez. On a répondu déjà.
0: Non, tout le monde n'a pas répondu.
1: Moi, Magali, ouais, j'ai répondu.
3: Nathalie, on a répondu.
0: Bon, Nathalie, ça suffit, toi.
2: D'ailleurs, s'il y a des filles qui veulent réagir très rapidement, il nous reste encore 5 à 10 minutes, c'est au 0800 70 5000, Gérard, parce que tu oublies de donner souvent le numéro de téléphone, hein, mademoiselle.
1: Ouais, moi, t'as posé la question, Gérard.
2: Alors, la première fois, allons-y. Alors, vas-y.
4: C'est Amélie. Si on se rencontrait, est-ce que tu voudrais qu'on fasse ça la première fois?
0: Non. Qui c'est qui pense Amélie?
4: Ouais.
0: Moi, je vais te dire une chose, que je couche pas tout de suite dès le premier jour si je connais pas très bien la nana.
2: Mais le deuxième jour, il veut bien. T'es pucelle, t'es vierge?
4: Moi? Ouais. Moi, je suis vierge.
2: D'accord.
4: Ouais.
2: Ah, ça m'intéresse aussi, alors.
0: Non, mais toi, c'est bon, c'est pas pour toi.
2: Ouais, mais je suis obligé d'être là parce que ton débat, t'es pas capable de le gérer.
0: Je suis pas capable de le gérer quand il y en a qui s'amusent à balancer monsieur le Sarsisem.
2: J'entends rien.
0: Non, mais là, tu ne l'entends pas. Parce que t'es là.
2: Non, mais tout à l'heure, je t'entendais dire que vous l'entendiez pas, ils s'entendaient pas, c'est quoi ce bordel?
0: Non, mais là, il y a eu des problèmes et c'est bizarre, c'est tout. Alors, c'est comme ça.
2: La première fois, qui n'a pas répondu encore à la question?
0: Bon, alors, Feuille de Rose, elle a pas répondu, donc je voudrais bien qu'elle réponde, elle.
2: Allez là, cette cochonne. Alors,
1: ben, non, c'est pas une cochonne. Bon.
2: Excuse-moi.
1: Ah, oh, t'es vraiment un salaud.
0: Eh, y a pas de salaud.
1: Alors là, tu vois, hein.
0: Bon, allez, Feuille de Rose, tu réponds.
2: Je m'excuse, je te boufferai la chatte demain dans les chiottes de la loco.
0: Viens pas à la loco demain.
1: Demain, je viens pas.
2: Non, t'es dégueulasse, même pas pour me soutenir. Vas-y, continue. Alors, donc,
0: merci quand même, Feuille de Rose, hein, pour soutenir le Star System. Hein.
2: Vas-y, alors, donc, répondons.
0: Donc, Feuille de Rose, répond alors.
1: Non, jamais la première fois.
0: D'accord.
2: Arrête.
1: Quoi, arrête?
0: Ok.
2: Qui c'est qui met...
0: Oh, c'est qui, là, qui s'est mis derrière?
2: Les nanas, arrêtez. Bon, alors...
0: Donc, on va mettre... Non, mais maintenant, je vais vous poser la prochaine question.
2: Ah non, mais vite, dans 5 minutes, on commence l'autre débat. Alors,
0: il y a 13 questions sur celui-là.
2: Comme par hasard.
0: 13 questions.
2: Parce qu'il y avait 13 nanas, il y a des nanas, donc il y a 13 questions.
0: Je vais dire une chose, que Nathalie, c'est pas une nana, c'est un travelot.
1: T'es là, Nathalie? Gérard, t'as rien compris, hein.
2: Nathalie, ça va?
5: Oui, ça va très bien, mais j'aimerais bien qu'il demande à Carole, parce que Carole me connaît très bien. Si
1: ouais, exactement.
0: C'est Carole, Nathalie et Carole, vous démerdez tous les deux.
1: Non, mais c'est pas moi, c'est le Carole que tu connais, hein, pas moi.
0: Non, mais attends.
1: C'est pas moi, hein. Moi, je suis hors sujet, moi.
0: Donc, pourquoi que certaines nanas doivent nous faire des câlins? Donc, vous réfléchissez. Vous réfléchissez à la question et on va écouter.
2: Attends!
1: Gérard!
2: Réponds, mais ils répondent jamais aux questions,
1: Gérard,
2: les gens!
1: Est-ce que tu aimes faire les cunilingus?
2: Ah,
0: non!
1: Moi, je voudrais attendre
0: déjà. J'ai jamais essayé, je sais pas ce que c'est.
2: Mentor, t'en as déjà fait une fois dans le cul, dans l'oreille.
1: Nathalie va t'expliquer.
2: Des cunilingus dans l'oreille, t'en as déjà fait des cunilingus dans l'oreille, Gérard?
0: Non.
2: Si,
0: non.
2: Avec Christine, tu nous as même dit que t'en avais fait.
1: Ouais, exactement. Ouais.
0: J'ai jamais été dire ça, hein,
1: Gérard. Est-ce que tu as déjà dépucelé une nana?
0: Non.
1: Est-ce que tu aimerais me dépuceler, Gérard?
0: Qui?
1: Parole.
0: Qui?
1: Je suis vierge. J'ai 21 ans, je suis vierge.
6: Concentre-toi un peu.
0: Non, attends, Carole, je t'ai déjà dit de venir.
1: Ouais, mais je viendrai jeudi prochain s'il y a autorisation.
0: Mais il y a toujours autorisation. Et je demande que des nanas devant.
1: Moi, j'aimerais bien me faire dépucer par toi parce que je suis un gros ton.
0: Non, mais j'aime pas les tontons.
1: Ah, ben ouais, mais excellent. Tu m'as dit que je viendrais te voir, alors.
0: Non, mais j'aime pas les tontons.
1: Ah, maintenant, je viens te voir, hein, je suis désolée. Hein. Et qui se ressemble, ça semble, hein.
2: D'accord. On nous dit sur Minitel, il y a Max qui dit sur Minitel que Gérard est peut-être vierge également.
6: Également.
1: Non, elle a un enfant. Ça m'étonnerait pas, tu vois.
2: D'accord.
1: Non, elle a un enfant.
2: Alors, les deux dernières questions, là, avant la fin du débat, c'est quoi les deux dernières questions, Gérard?
0: Donc, pensez-vous que les femmes font mieux la cuisine que nous?
1: Non, moi, je suis contre.
0: Pourquoi que les femmes ne portent pas souvent de culottes? Pourquoi?
2: Attendez. Trois questions, après on arrête. Après, il y a les ovnis. Il y a David, Arnett, Luigi qui attend.
0: Non.
6: Je ne crois pas le deuxième.
0: Non, ça
2: c'est clair. On verra.
6: C'est trop le bordel.
1: Non, tu ne fais pas le deuxième.
0: Les titres de musique qu'on m'annonce.
2: Qui c'est qui a fait ça? C'est Philippe?
0: Philippe?
2: Non, c'est pas moi.
0: Ouais, c'est qui?
2: C'est
0: vrai. On m'est galé avec Libre Max et d'un seul coup, je me retrouve avec Gala.
2: C'est Olivier de la Pro.
0: Hein, alors faut quand même respecter un peu les musiques qu'on met. Hein.
2: Voilà, c'est jeudi, c'est le débat de Gérard, comme chaque jeudi. Et on vous remercie d'être aussi nombreux à nous écouter. Tout dans une quinzaine de minutes, ça sera le débat sur les ovnis. Et on vous rappelle que si vous voulez voir Gérard en chair et en os, avec, s'il vous plaît, du son, vous venez devant la radio pour écouter. Il y a énormément d'auditeurs devant, peu d'auditrices, mais quelques-unes qui osent s'aventurer la nuit à 2h du matin dans Paris et dans Neuilly, avec, de toute façon, toutes les 5 minutes sur la contre-allée des policiers qui sortent et qui disent « C'est quoi ce truc ? Je veux pas de voiture sur le trottoir, je veux pas de ceci, je veux pas de cela », mais ça se passe plutôt bien, plutôt bon esprit. Donc vous pouvez venir au 143 rue Charles de Gaulle à Neuilly, entre la Porte Maillot et l'Arche de la Défense. Vous verrez Gérard en chair en os sur un écran. Il faut venir avec un Walkman ou alors tout simplement avec une voiture munie d'enceinte et de radio. Voilà. On continue le débat au 0800 75 000, mesdemoiselles, avec, pour terminer, elles sont toujours là, les pucelles ?
7: Oui, oui, cher. Il y en a une qui a raccroché, je crois, hein, pendant l'absence.
2: Ouais. D'accord.
7: Qui a raccroché.
2: C'est pas grave. On va terminer avec vous. Donc, les trois dernières questions de Gérard. La première sur les trois, ça sera...
0: Ben, pourquoi que certaines nanas nous font faire des câlins ?
7: Vous font faire des câlins ?
0: Nous font faire des câlins ?
7: Vous font faire des câlins ?
2: Pardon.
7: Nous font faire câlins.
0: Donc, alors, moi, je vais vous poser une question.
2: Vas-y, vas-y, balance.
0: Donc, alors, je vais poser ça à chacune la question, et vous allez me répondre oui ou par non.
2: Mmh.
0: Ça va être clair et net. Ça va aller vite fait.
2: Arrêtez,
0: Non mais c'est bien, si ça continue, tout à l'heure, le deuxième débat, il a dit,
2: il rigole, arrêtez, mais c'est vrai que c'est drôle,
0: ça va être vite fait. Feuille de rose, est-ce que t'adores recevoir des câlins?
7: Bah oui, c'est clair.
0: D'accord. Et comment tu préfères les câlins?
7: Comment je préfère les câlins?
0: Mmh.
7: C'est-à-dire?
0: Bah, comment tu les aimes?
7: Bah, j'en sais rien, moi j'aime tous les câlins.
0: Mmh. C'est-à-dire?
7: Oh, mais t'es bien curieux, dis-moi.
0: Bah oui, bah, je veux savoir, j'ai le droit, hein.
7: Bah ouais.
0: Je pose la question, moi, je vous dirai comment que je fais les câlins après, hein.
8: C'est le pissenlit, tout.
7: Bah ouais, le pissenlit, ça j'aime bien.
9: Le crapaud, tu aimes bien?
7: Le pissenlit, la crème glacée aussi. Mm-hmm.
9: La crème crapaud.
7: Qu'est-ce qu'on avait dit? La chaise ou je sais plus quoi.
6: Mm-hmm.
7: Le crapaud.
0: D'accord. Donc, Amélie?
10: Oui. Bah, moi, j'aime tous les câlins, je pourrais vivre de câlins et je trouve ça super agréable.
0: Et admettons qu'un jour ton copain te fasse pas de câlin, comment que tu réagis?
10: Bah, je me poserai des questions, puis je serai malheureuse.
0: Mmh. D'accord.
10: Peut-être que je les laisserai tomber aussi.
0: Ok. Carole?
11: Moi je préfère le fouet.
0: Non mais attends, je vois pas le rapport avec les câlins.
10: Bah si,
0: non, mais attends.
10: Je peux faire des câlins avec un fouet. Hein. Ouais.
0: Non, ça veut dire sadomasochisme.
10: Un gosse, bah, chacun son truc, hein.
0: Bon, bah d'accord. Okay.
10: Moi, si mon copain ne me fouette pas, je suis quand même assez déçu. Hein.
0: Okay.
10: Hein.
0: Qui c'est qui dit ça?
10: C'est Amélie.
0: Oh, Amélie.
10: Oui.
0: Donc, Magali, pour toi.
11: C'est rare, est-ce que tu aimes qu'on te fouette?
0: Magali, pourquoi? Pour toi. Bon, vous arrêtez, s'il vous plaît, avec le Star System.
2: C'est laquelle nana qui met ça derrière, là? C'est le mec, c'est le travelot ou quoi?
12: Non, je mets rien du tout.
2: Ouais,
11: mais on met rien.
2: C'est qui met la musique derrière?
11: C'est pas nous.
0: Ça commence à bien
12: c'est
0: faire
12: pas les
0: là.
12: Auditeurs.
11: Ah non, c'est sûr, c'est pas nous. Hein.
0: Donc Magali, Magali pour toi. Oh, on arrête s'il vous plaît.
2: S'il vous plaît,
11: Gérard, concentre-toi, c'est pas grave, laisse.
0: Non, mais moi je veux pas continuer un débat.
11: Gérard,
0: je veux pas attaquer le deuxième débat sur des conditions comme ça.
11: Gérard, c'est pas grave, laisse-les tomber.
0: Donc Magali pour toi.
11: Elle est plus là. Elle est partie, Magali, elle a raccroché.
0: Ah bon, bah d'accord. Comme ça, je suis tranquille.
11: Bah voilà.
0: Sophia.
13: Oui.
0: Et toi?
13: Moi, j'aime bien les câlins tout doux.
0: Mm-hmm.
13: Et des fois sexuels, des fois pas sexuels. Il peut y avoir des câlins pas sexuels le soir auprès d'un feu.
0: Mm-hmm. D'accord.
13: Alors,
0: oui.
13: Est-ce que tu aimes te faire frotter?
0: Non. Oh, je me demandais qu'on arrête avec cette musique.
11: Mais c'est pas grave, Gérard, laisse tomber. Tu peux faire le débat avec la musique.
0: Non, ouais, je peux pas.
11: Imagine qu'on est seuls. Imagine, tous les deux.
0: Voilà, Nathalie, vas-y.
12: Bah, c'est sympa. Bah, moi, le plus beau des câlins, je crois, c'est un bon coulis de framboise entre les jambes.
0: D'accord, mais je vois pas du tout rapport avec la question.
12: Bah si, quand on vient te lécher après, bah, c'est vachement court, c'est un beau câlin.
0: Non mais attends, il y a câlin et câlin, hein, d'accord.
12: Il y a câlin.
0: Donc moi, je préviens d'une chose. Moi,
11: ouais.
0: Les câlins, j'aime bien en faire,
11: ouais.
0: J'aime bien en recevoir.
11: Mmh.
0: Non, mais attends, Nathalie, pour l'instant, c'est pas à toi que je m'adresse.
11: Mais t'en donnes plus que ce que tu reçois?
0: J'adore, j'en donne plus que j'aime autant recevoir qu'en donner.
11: Et Gérard, est-ce que tu aimes qu'une femme mouille?
0: Bien sûr, pourquoi pas.
11: Tu lui mets des doigts?
0: Ben, à la rigueur, oui.
11: Dans l'anus aussi?
0: Ben, si elle souhaite, oui.
12: C'est vrai, t'aimes
0: sodomiser?
12: Gérard,
0: faire
12: pas ta bague à 10 balles.
0: Bon, Gérard, tu la fermes.
12: Gérard, c'est Carole. Est-ce que t'aimes sodomiser une femme?
2: Ah oh, oui.
0: Non, j'aime non, pas faire ma... Alors, moi, je préviens d'une chose. Attendez.
2: Ah, attendez, attendez, Gérard a envie de dire quelque chose.
0: J'ai horreur de faire mal à une nana.
12: Tu me fais pas... Elle aime ça, elle a pas mal.
0: Comment?
12: Si elle a pas mal.
0: Non mais attends, sodomiser pour moi ça veut dire faire mal à une nana.
12: Donc et ça,
0: je suis contre.
12: Donc t'as
0: contre.
12: Déjà eu mal toi.
0: Comment?
12: T'as déjà eu mal.
0: Non mais j'ai pas eu mal et je ferai jamais mal à une nana.
12: Mais si ah donc là pour toi t'as pas de problème. Gérard,
0: oui.
12: Sophia, je voulais juste te dire une petite précision. C'est qu'une sodomisation, si elle est bien travaillée avec du lubrifiant, ça fait pas mal.
0: Non mais même de toute manière il est hors de question que je fasse mal à quelqu'un. Il est hors de...
12: Gérard,
0: il est hors de question que je fasse mal à une nana.
12: Ouais, mais une nana, c'est semblant d'avoir mal, mais elle aime ça en vérité.
0: Non, non, en principe...
12: Si, je te jure, hein, Gérard, tu devrais essayer avec moi.
0: Non, non, mais moi, de toute manière, j'ai toujours dit que je ferai jamais de mal à une nana, même avec une rose.
12: Gérard, et si elle te le réclame, si elle veut que tu
0: non,
12: te fasses mal...
0: Même. Même si attendez, 5 minutes. Je réponds quand même à Amélie. C'est toi qui viens de me dire, même si elle veut que je lui fasse
12: oui,
0: mal.
12: Si elle le veut, il faut la satisfaire, Gérard.
0: Non, ben, je vais te dire une chose que j'y ferai jamais mal.
12: Et si elle te laisse tomber parce que tu la sodomises pas, qu'est-ce que tu fais?
0: Ben, tant pis, ben, je vais voir ailleurs.
12: Si t'es amoureux?
0: Même que je sois amoureux, je ferai jamais mal à une nana.
12: T'as déjà fait une fellation?
0: Non.
12: Toi aussi?
0: Hein?
12: Toi aussi, t'as déjà fait.
0: De quoi?
12: Ben, à ton avis.
0: Non mais attends, vous...
12: Mais
0: c'est bon, Nathalie, tu la fermes.
12: C'est bon? Est-ce qu'une nana t'a déjà fait mal?
0: Non.
14: Menteur.
12: Ah. Gérard.
0: Bon, dégage avec ton...
12: Gérard, est-ce que t'avales?
0: Bon, la musique derrière, s'il vous plaît, on arrête.
12: C'est pas grave, Gérard. Non,
2: c'est une très bonne question. Est-ce que tu avales, Gérard? Est-ce que ça t'est déjà arrivé d'avoir une relation homosexuelle ou est-ce que ça t'est déjà arrivé d'avaler du sperme de faune?
0: Non.
2: Est-ce que quand t'as une fille qui mouille tellement qu'il y a du sperme qui commence à couler de sa chatte, est-ce que tu as déjà fait un cunnilingus pendant que... Non, jamais. Ça t'est jamais arrivé de faire un plan du style t'es comme ça et tout, puis...
0: Non.
12: Gérard,
0: oui,
12: est-ce
0: qui
12: que
0: c'est
12: éjaculé à l'intérieur ou à l'extérieur?
0: Qui c'est qui pose cette question?
12: Alors, je voudrais savoir quand même si on fait l'amour, j'aimerais savoir ce que tu fais, quoi.
0: Bah, de toute manière, tu le verras bien.
12: Ah non, j'aimerais bien savoir parce que moi, tu sais, j'ai une préférence. Est-ce que tu éjacules à l'intérieur ou à l'extérieur?
0: L'intérieur.
12: Et t'avales?
0: Intérieur, Carole.
12: Intérieur.
0: Intérieur.
12: Intérieur, extérieur.
0: Les deux, si tu veux.
12: Inspiration.
0: Voilà, bon, ça y est, allez, on a fait le tour de la question.
12: Ok.
0: Bon, pourquoi que certaines nanas...
2: T'es une balade, t'es une tête zarbi, t'es une sale gueule.
0: Oh, ta gueule, toi, va te faire foutre.
2: Non, c'est vrai que les filles, elles, sans déconner, je reçois de le regarder à la radio, là, je suis en train de me penser en le regardant, j'ai dit, il y a quand même une tête bizarre. Parce que je m'imagine toi en train de t'aventurer dans la fourrure... Ça doit être quand même bizarre. Non, sans déconner, t'as une tronche, tu sais, comme il te manque une dent devant, on se dit...
12: C'est vrai, il manque une dent?
2: Bah ouais,
12: bien sûr qu'il...
0: Ça, c'est mon petit lapin. Non,
12: attends,
2: c'est la radio,
12: hein.
2: Pense à la radio, toujours la radio.
0: Dégage avec ton lapin aussi.
2: Bon,
0: tu...
2: Gérard, c'est vrai qu'il lui manque une dent.
12: Il n'y a pas que ça qui lui manque.
2: Montre-la aux auditeurs de la radio. Montre-la bien, la dent. Montre bien qu'il manque une dent. Montre-la dent, voilà. Montre-la bien, voilà, on la voit bien. Et le problème, c'est que je m'imagine cette bouche horrible qui est imbue, qui... Tu vois, complètement transformé, c'est une machine à café, sa bouche, je l'imagine en train de faire un vulilingus.
12: Un vulilingus? Alors,
0: la question suivante.
2: Tu réponds pas à ma question.
12: Gérard?
0: De quoi, un cunnilingus, de toute manière, toi t'arrêtes s'il te plaît, parce que ça commence à bien faire.
12: Laisse tomber Gérard.
2: Alors, la dernière question et ensuite on va aller vers le débat des ovnis les filles.
0: Voilà. Parce que...
2: Ça va chauffer.
0: Là, je pense qu'on a largement fait le tour du débat.
2: D'accord.
12: Pourquoi pas de culottes?
0: Oh, ta gueule, toi.
2: Pourquoi les filles ne mettent pas assez souvent de culottes?
0: Voilà. Non, c'est pas du tout celle-là que je vais poser. C'est pourquoi que certaines nanas se baladent nues chez elles, là. Alors,
12: parce
0: on
12: qu'il
0: va...
12: fait chaud.
0: Comment?
12: Il fait chaud. Parce qu'il faut que ça respire, tout ça, Gérard. Qui sait que... Ça pue, après.
2: Parce
12: que les princes, on lave-linge.
0: Bon, Nathalie, pour l'instant, je sais pas appeler Potion, tu sortiras de suite. Donc, on va demander à Sophia.
15: Oui.
0: Donc, est-ce que tu te balades nu chez toi ou pas?
15: Torse nu, ouais.
0: Nu?
15: Pas
0: torse nu?
15: Non, ni complètement, non. Oh parce que j'ai des voisins qui ont un peu tendance à regarder par les fenêtres.
0: Non, ça, tu me laisses ça, c'est à moi.
15: Je te prendrai nu.
0: Ouais, d'accord, voilà, merci. D'accord.
2: Merci.
0: Ok, ok.
14: Gérard.
0: Oui. Ouais.
14: Sophia, je pourrais avoir Max sur l'antenne après.
2: Non, bah ça, tu
16: débrouilles avec
14: Max, s'il te plaît.
2: Oui,
14: Carole.
0: Oui, Carole.
14: Ouais, Max. Elle veut sortir avec toi, Max.
0: Carole.
2: Carole.
14: Oui.
2: Il y a deux fois.
14: Alors moi, moi, Gérard, si je viens au studio, je te fais un smack sur la bouche.
2: Ah bah faut venir, alors tout de suite qu'on voit ça en direct.
14: Non, pas tout de suite, c'est
2: mais
14: du prochain.
2: Mais elle veut pas. Non, déjà jeudi là, il devait y avoir des nanas qui devaient venir, elles ne sont pas venues, donc chaque fois vous ne tenez pas parole les filles, si vous voulez venir,
14: non,
2: c'est maintenant.
14: Non, moi je tiens parole, là je peux pas, j'habite à Saint-Denis, j'ai pas de moyens de transport.
2: Eh bah, j'espère pour toi que t'attraperas pas ni la mononucléose, ni parce que en brossant Gérard sur la bouche, tu vas avoir un paquet de boutons d'acné sur la lèvre.
14: C'est pas grave, j'aime ça.
2: Ouais, bah là tu vas être gâté alors, parce que là, du
14: après,
2: côté,
14: après,
2: ça.
14: Je passerai sur toi, Max.
2: Alors la conclusion de ce débat, c'est, alors pour les filles, chacun votre tour. Alors la première, feuille de rose.
0: Feuille de rose.
2: Feuille de rose. Salope.
14: Pétasse.
2: Alors vas-y, feuille de rose. Merci.
14: Feuille de rose.
2: Bravo, feuille de rose. Merci,
0: ouais,
2: feuille de rose.
0: Bah, au revoir.
2: Ensuite, il y avait qui d'autre?
0: Amélie.
2: Amélie.
14: Amélie.
2: Bah,
14: moi, j'ai trouvé.
2: Amélie, c'est Amélie.
14: Amélie. Gérard, tu m'écoutes?
2: Oui.
14: J'ai trouvé ça très jouissif et je trouve qu'on a bien parlé, que tu nous as appris plein de choses. Et je voudrais bien que tu me donnes des cours, qu'on aille un peu plus loin peut-être.
0: Ben, dans ce cas-là, t'es créé à la radio.
14: Et j'aimerais que tu fasses un autre débat comme celui-là, voilà. Ce serait
17: ouais, c'est bien. Voilà.
14: Encore,
0: si tu veux.
14: Encore,
0: si tu veux.
14: Encore.
0: Ok.
2: Ok.
0: Merci pour celui qui met la radio. Carole.
14: Alors moi, Gérard... Je voudrais dire que tu m'as vraiment
2: excité
14: ce soir.
2: Oh, le GG, il est tout content. Il mouille la culotte, Alaska.
14: Je vais venir jeudi, mais je vais pas trouver la porte fermée.
2: Oh non, jeudi, tu seras la bienvenue. Si Gérard accepte qu'elle vienne.
14: Même si je suis un gros ton, c'est pas grave.
2: Elle peut venir ou pas?
0: Bah, moi, manière, c'est pour moi qui paye le taxi. Hein.
2: Ouais.
14: On aura deux gros tons pour toi.
2: D'accord.
14: Et puis, je
0: voudrais
14: dire, Gérard, que je t'aime.
0: Bon, alors, Carole. Carole, tu quittes pas, je te prends en antenne.
2: Ah, voilà, comme par hasard. Il suffit qu'on lui dise qu'on l'aime, ça y est, il veut reprendre en antenne.
0: De toute manière,
14: Gérard, tu partages?
2: C'est ta Carole à toi?
0: Qui? Non, c'est pas ma Carole, celle-là.
14: Gérard, tu partages?
2: Qui?
14: Bah, tous les trois.
0: Non, mais je partage pas.
14: Bon, on verra encore. Mais là, Gérard,
2: Sophia, on fera une partie.
0: Carole,
2: Sophia.
0: Carole, je te prends en antenne après.
2: Ouais, moi aussi, Sophia.
14: Pas trop longtemps, là, je vais me coucher après.
2: Vas-y, Sophia.
14: Ouais.
2: La conclusion.
14: Donc, la conclusion, c'est que c'est la première fois que je vous écoute ce soir.
2: Mmh.
14: Donc, j'ai commencé par ton émission. J'ai suivi donc avec Gérard, qui m'a paru bien énervé au début. Elle m'a fait un peu peur.
2: Oui.
14: Finalement, je te trouve très gentil.
0: D'accord.
14: Et puis j'ai trouvé les questions très intéressantes.
2: Ouais.
14: Je t'assure, là je vais aller me coucher, mais je vais y repenser toute la nuit.
2: Bah, disons que t'as appris beaucoup de choses. Bah, attends, le débat sur les ovnis quand même. Est-ce que t'as envie de savoir s'il y a une autre vie sur une autre planète?
14: Ouais, mais enfin, si tu veux, je me lève à 5h du matin, quoi.
2: Ah non, mais à mon avis, tu devrais l'écouter parce que ça va pas être le même délire.
14: Et donc, j'aimerais juste savoir si je peux te parler un petit peu après, Max. Voilà.
0: Ah, ça, tu te débrouilles.
14: Moi aussi,
0: c'est
14: Max,
0: pas mon problème.
14: Parler, c'est Carole.
0: Non, mais Carole.
2: Bon, bah,
0: moi,
2: Carole, moi je vais te prendre alors.
14: Et Max, tu me prends.
0: Nathalie.
2: Ouais, aussi, je te prends.
14: Ok, on se prend.
0: Ah,
14: ouais,
2: Nathalie.
18: Oui. Bah, je suis vraiment
2: content. Nathalie, je la laisse à Gérard.
18: Je suis vraiment content.
0: Nathalie, ta conclusion, dépêche-toi.
18: Je suis vraiment content que tu m'aies laissé parler, même si tu trouves que je suis un travelot.
14: Ouais, c'est très gentil, Gérard.
18: Je fais de gros bisous à tous les gens qui sont devant la station. Puis
0: non, mais c'est bon, les bisous, tu les feras plus tard.
2: D'accord. Et pour terminer, il y a Mout sur Minitel qui demande si Gérard a une bouteille de Vastar dans le cul. Oui.
0: Donc, pour moi, la conclusion.
2: Conclusion.
0: C'est bête parce que j'attendais.
14: Allez!
0: J'attendais plus de réactions sur, par exemple, feuille de rose ou autre. Mais bon,
14: Gérard, qui t'a plu dans l'ensemble?
18: Nathalie.
0: Bon, Nathalie, tu m'as.
2: Moi, j'ai bien aimé Nathalie.
14: Ouais,
2: je trouve qu'elle était sympa, elle était conviviale, elle était heureuse. Je crois que c'est le genre de femme qui te convient tout à fait, Gérard.
14: Ouais.
0: Non.
2: Si.
0: Non, non.
18: Et
0: bien
18: à la radio, tu diras pas ça.
14: Bon, alors, qui t'a plu, Gérard?
0: De manière celle à qui mon cœur sera pris.
14: Ouais.
0: Non, de son, c'est bon. Mon cœur, à qui sera donné?
14: Ouais.
0: Et elle s'appelle Petite Souris.
14: Ouais, donc c'est Carole.
2: Il y a Souris, Petite Souris, Minuscule Souris, Micro Souris.
0: Non.
14: Grosse Souris. Non,
2: c'est pas toi, Feuille de Rose.
0: Non, bah, Feuille de Rose, elle est plus là.
2: Grosse Souris est partie, alors.
0: Donc,
14: mon cœur.
0: Mon cœur est déjà pris.
2: Pris.
0: Il va être pris.
2: Pris. D'accord.
16: Attends, je viens pas te voir alors, Gérard.
2: Bon, non, mais moi, c'est bon, je vais m'occuper de vous, les filles.
0: De manière.
2: Alors, vite, la conclusion, Gérard, parce qu'on fait les ovnis. La conclusion, c'est que.
0: Donc, la conclusion, c'est dommage que certaines personnes n'ont pas répondu comme je voulais aux questions et on n'a pas été assez loin.
16: On fera un autre débat comme ça.
0: Ouais,
2: la prochaine fois, on ira plus loin, on ira vers Orléans ou Brest.
16: Ouais, ok.
0: Voilà. Donc,
17: bon. Avis aux amateurs.
0: Merci pour celui qui vient de dire ça.
2: C'est quoi ce bordel?
0: Donc, la conclusion pour moi, c'est.
17: Claire et net.
0: C'est clair et net, il a été un peu dur au départ, mais.
2: Ah, mais là, tu sors plus du studio, interdit. Moi, je ferme la porte à clé, t'as plus le droit de sortir du studio, je t'interdis. C'est plus possible, ça, par contre, parce qu'il y a un manque de respect pour les auditeurs qui écoutent la radio, c'est pas possible. Parce que chaque fois, il y a des blancs. Et,
0: mais
2: tu restes dans le studio et tu le vires, mais tu restes dans le studio.
0: Donc,
2: j'ai pas envie d'avoir une note de Benoît Sillard qui dit on se fout de la gueule des gens, on a un studio tout neuf et les gens sortent du studio. À ce moment-là, moi, tu vas te faire virer définitivement.
0: J'ai demandé à ce que Nathalie soit retirée trois fois de suite, on m'a pris pour un con.
2: Ah ouais, mais après, on va te prendre pour un raciste anti-travelo.
0: Non, mais ça, oui.
2: Bah oui, bah c'est dégueulasse. C'est
0: pas de sécrétation. Donc, conclusion sur le débat, c'est dommage que on peut pas aller plus loin parce qu'il y a
2: des toi, t'en penses quoi des femmes? Oui ou non? Merde, caca prout.
0: Non, mais moi, je suis toujours pour les femmes.
2: T'as envie de t'en sauter une, là, ou pas? Là, dans la brochette de celle que t'as eu ce soir, il y en a une que t'as envie de sauter ou pas?
0: Non, c'est Carole.
2: Carole.
0: Voilà.
16: Oui.
2: Carole.
16: Oui.
0: C'est tout.
2: Accroche-toi, tu vas avoir la moule qui va être défoncée.
16: Ah, c'est vrai.
0: Donc voilà.
2: Ah. Je suis sûr qu'il te met un coup de bide, mais en 5 secondes, la moule se transforme en gros crabe.
0: Carole. Donc, voilà.
19: Carole, demain,
0: t'auras
19: une
0: bague à 10
19: balles dans le sillon.
16: Carole, est-ce que tu aimes si c'est les tétons?
0: Oui.
16: Et tu sais comment?
0: Ah,
2: on s'en fout là. On verra. Voilà les filles, on vous laisse. Vous souhaite une bonne nuit. Merci d'y avoir participé. Pardon?
16: N'oublie pas.
2: Ah oui, en antenne. Mais alors, vraiment deux secondes parce qu'on a besoin de. Bon, on va prendre les numéros, on vous rappellera après parce que là, on a besoin, d'accord? On va s'occuper de tout ça. Et le deuxième débat donc sur les ovnis, Gérard, ça va être en drôle. Deux, trois questions, ça va être quoi?
0: Bon, avez-vous déjà vu des ovnis?
2: Allez, co! Ouais?
0: Donc, avez-vous déjà vu des ovnis? Pensez-vous avoir vu des ovnis dans votre jardin? À quoi reconnaît-on
2: c'est
0: un
2: bon,
0: ovni?
2: C'était juste comme ça pour savoir. Est-ce que les ovnis existent? Est-ce que Roswell a vraiment existé? Des choses
0: non,
2: comme
0: non,
2: ceci.
0: Non, je vais pas m'amuser à parler des.
2: De ta vie privée, ça ne nous regarde pas.
0: Voilà. Non, très bien. La semaine prochaine.
2: Non, on s'en fout de la semaine prochaine. Là, c'est ce soir, deuxième débat sur les ovnis. Si vous voulez venir voir Gérard, 143 avenue Charles de Gaulle à Neuilly, venez encore, il n'est pas trop tard, car le débat va durer au moins jusqu'à 3h30. Gérard va faire une petite séance de dédicace, en tous les cas. Saluer les gens qui sont devant la radio et qui sont venus l'écouter et le regarder sur l'écran géant que Fun Radio a mis à votre disposition.
0: Je monte tout de suite faire un petit coucou et.
2: Le disque qu'on écoute tout de suite, c'est.
0: Enculator
2: avec oui c'est fou chaud ça Enculator
0: machine
2: non bit
0: bit machine
2: bit machine avec
0: Enculator merde.
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0: Bonsoir à tous, c'est le débat sur la timidité. Donc on va accueillir Séverine, 18 ans de Fontainebleau.
21: Allô,
0: bonsoir Séverine.
21: Allô. Ça va?
0: Je sais pas, j'ai pas regardé ce matin.
22: Ah super Gérard, ça commence sur les starting blocks.
23: Ah là, trop fort.
0: Gérard, on va accueillir Tony.
22: Ouais, attends, salut Gérard, Tony. Salut grand gourou, comment vas-tu?
0: J'ai pas regardé ce matin.
22: Ah putain, je le savais.
0: Lorelai.
21: Salut Mike, salut Gégé.
0: Bonsoir.
22: Pour la Sodoma, Yorelai.
0: On va accueillir un net.
22: Avec ton Zai.
23: Ouais, salut Gérard, ça va?
0: Vous avez pas commencé?
22: Aurélaï, est-ce que tu fais des pipes avec ton avec mon Zai?
0: Bon, c'est bon. Ouais, vous attendez que je termine de faire la présentation, après...
22: Ouais, vas-y,
0: on se calme derrière, s'il vous plaît. Merci. On va accueillir Jean-Luc, 22 ans de Paris.
24: Salut.
0: Salut
24: Jean-Luc.
22: Salut Jean-Luc, ça la pêche.
0: Ouais, Jean-Luc, tu parles un peu plus fort.
24: Jean-Luc, en parlant, ça fait j'encule.
0: Jean-Luc.
24: Arrête, c'est pas drôle, je suis très timide.
0: Bon, ben c'est bon.
22: Gérard, c'est cyrillique, ça fait pareil. C'est j'encule aussi.
0: D'accord, ok, c'est bon, je vois déjà le terme du débat. Et Laetitia, 19 ans.
22: Eh Gérard, un terme, c'est à la
0: fin. Oh, 6 minutes.
22: Non, 6 minutes, non. Non, 6 minutes, c'est trop.
0: Oh, c'est
22: minutes,
0: bon.
22: C'est le truc, là, sur M6.
0: Bon, oh. On commence le débat et on se calme.
22: Ok.
0: D'accord, Annette et Tony, parce que de toute manière, je vous ai... Tony, c'est... Je te reconnais.
24: Mais non, c'est pas moi.
0: Oui. C'est pas moi, c'est ma sœur qui bat le bar entre les cuisses d'un catcheur.
24: Ah, c'est pas mal.
0: Oh, ok, c'est bon.
24: Oh là là.
0: Alors...
24: T'en as d'autres, t'es comme ça?
0: Je sais pas, j'ai pas regardé. Bon, alors, on y va.
24: Oh, l'humour, Gérard. Alors,
0: êtes-vous timide souvent?
1: Gérard, tu pues des pieds.
24: Oh, c'est vrai, ça, Gérard, tu pues.
0: Jean-Luc.
24: Jean-Luc, ta gueule.
0: Jean-Luc.
3: Oui, Gérard.
0: Tu retournes chez toi et c'est bon.
1: Attends,
4: on a un vrai timide qui parle, c'est très
0: non,
4: bien.
0: Non,
5: alors moi, oui, en fait, c'était pas pour ça, c'était parce que je voulais savoir comment faut réagir face à un garçon timide plutôt.
24: Moi, je te dis, Aurélie, si tu te mets à poil devant moi, toute ma timidité disparaît.
0: Bon, alors moi, je vais vous dire une chose.
8: Je te prendrai nu.
4: S'il te plaît, Gérard, attends, tu vas nous dire que tu nous prendras nu.
0: Non, mais là, du prêtre. J'en ai rien à foutre.
4: Attends. Genre... Je vais vous dire une chose, je vous prendrai nu, mais tu te fous de nous, là.
0: Non,
4: c'est la timidité,
0: moi.
4: C'est pas tes relations sexuelles.
0: Merde, il y a quelqu'un qui s'amuse. Ouais, bah, Arnette et Tony.
8: Je te prendrai nu.
0: Voilà. Je vais prendre nu, alors qu'on s'amuse derrière mon dos. Moi, si je fais un débat, moi, je vais arrêter tout de suite.
4: T'as raison.
24: Je voulais pas que tu me prennes nu avec un t-shirt, mais pas nu.
0: Non, mais attends. De toute manière, Arnette, je suis habillé, ça te regarde pas.
24: Moi, je veux bien que tu me prennes nu, mais seulement c'était avec tes tongs et un t-shirt.
0: Bon, ouais, de toute manière, moi, je t'emmerde, ok?
4: Bon, tu me prends nu.
24: Tu m'encules, mais bon.
0: Bon, ouais, vous allez vous calmer.
4: Bon, on continue le débat.
0: Bon.
8: Je te prendrai nu.
4: Mais je t'arrête, Gérard.
24: Sérieux, Gérard, on veut pas.
0: Mais là, je vais arrêter.
4: Est-ce que tu avales, Gérard?
24: N'insiste pas, Gérard.
0: Non, je vais arrêter comme ça.
24: Alors, vas-y, dis ta phrase, Gérard.
0: Bah, moi, je vais vous dire une chose. Non, mais moi, je continue pas. Non, j'arrête.
24: Mais Gérard, c'est bon. Tu vas pas faire un petit caca nerveux, là.
0: Mais c'est quoi, là, cette histoire, je vous prendrai nu.
4: Je sais pas.
24: Gérard, qu'est-ce qui te gêne? C'est la Sim Camille, c'est ça?
0: Ouais, la Sim Camille, je t'emmerde, moi. Avec la Sim Camille.
24: Ok?
0: Bon.
25: Fais-moi la totale.
0: Fais-moi la totale, et derrière... Il y en a qui s'amusent derrière mon dos. Alors maintenant, moi, je vais vous dire une chose.
8: Je te prendrai nu.
0: Bon, c'est fini, là, ce bordel, ou quoi?
24: Gérard, écoute, t'es un petit pervers, en fait. Tu nous as caché ton jeu,
0: mais... Ah non, mais moi, je vais arrêter le débat. J'ai peur.
4: Ris pas, s'il te plaît, c'est désagréable.
24: Faut pas saboter cette émission, enfin, le salaud.
0: Bon, c'est bon, je peux poser ma deuxième question.
25: Oh,
0: ouais, là, ce bordel. Bon alors, Séverine.
5: Non, mais je t'ai déjà répondu, en fin de compte.
0: Non, mais j'ai pas très bien compris ta question.
24: Ouais, j'ai un peu topé, Gérard, mais non, là-dedans.
0: Bon, allez, c'est bon. Allez,
5: j'ai répondu à ta question.
0: Bon, allez, croyez-vous que la timidité, ça s'oublie? Allez, hop, on passe à la quatrième, c'est bon.
5: Oui,
0: comme
5: on
0: ça,
5: fait
0: la
5: question.
24: On a même pas fait la troisième.
0: Ouais, ben, de toute manière, la troisième a un rapport avec la deuxième. Alors, si t'es pas content, c'est le même prix que tu rentres chez toi.
24: Non, mais c'est bon, allez, hop.
5: Non, je l'ai pas oublié.
24: Parce que tu l'as oublié chez toi, quoi.
0: Croyez-vous que la timidité, ça s'oublie? Alors, les coms, vous la fermez un peu.
4: Les mecs peuvent être timides aussi, Gérard.
0: Ouais, bon, bah, de toute manière, entre Tony, Arnette et Jean-Luc, c'est bon. Hein.
26: Tu fais ton débat, il y a Laetitia qui veut te répondre.
0: Ouais, mais j'avais demandé pas les mêmes. Arnette, dans tous les débats. Bon, c'est bon.
24: Ouais.
0: Séverine.
24: Ouais.
5: Non, mais en fin de compte, si t'as des... En fin de compte, quand t'es timide, c'est parce que t'as peur.
24: Donc, il
5: suffit de vaincre sa peur.
24: Ouais, je crois qu'il faut rechercher tout ça dans ton passé.
27: Non, mais je crois que c'est un problème avec le néocortex carrément sous le bulbe rachidien.
24: Non, je crois là.
5: Alors lui,
24: je crois que là, c'est pour voir, parce que c'est plus.
4: Attendez, moins vite, Gérard ne comprend pas tout.
0: Non, mais là, je pense que. Vous avez pas suivi la question.
4: Si eux, ils ont suivi la question, c'est toi qui n'as pas suivi la réponse, Gérard.
0: Non, mais je demande à Séverine, et puis comme c'est tout le monde qui répond derrière.
4: C'est normal, c'est un débat.
0: Ça va être très dur de comprendre.
27: Non, s'il vous plaît, pas de polémique.
0: Non, mais de toute manière, on fera pas de politique.
27: Le petit cochon, là.
0: Ouais, le petit cochon, mais c'est bon, et vous arrêtez de manger des chewing-gums.
27: Attention, Gérard.
0: Bon, Séverine.
27: Ne bouge pas, s'il te plaît, s'il vous plaît, Gérard. Bon, Gérard, attends, tu te calmes maintenant, hein.
0: Bon, c'est qui, là? Ouais, c'est bon, je fume pas la moquette. Alors, maintenant, on va passer à la cinquième. Non, mais ça va aller vite. De la 4, on passe à la 5, comme personne ne veut répondre.
2: Mais si, tout le monde répond, la 4.
0: Mais non, mais Séverine, elle m'a pas répondu parce que tout le monde a parlé derrière.
27: Oh, s'il vous plaît.
0: Pourquoi êtes-vous timide? Ah!
27: Je t'attendais bien sur ce terrain-là.
0: Normalement, j'aurais dû la passer en 6.
2: Quelle surprise! Pourquoi êtes-vous timide?
27: Jean-Luc!
0: Jean-Luc!
27: Ouais, bah alors, tu vois, c'est tout simple en fait, parce qu'on parle d'un système hypothalamo-hypophysaire qui sécrète des hormones. Ouais. Des hormones qui arrivent carrément sur les synapses post ou. Ou pré-synapse.
3: Gérard, fais pas comme si tu comprenais tout.
0: Mais c'est bon, de toute manière. Je m'attendais à la cinquième. Je sais qu'on va partir sur le cul.
27: Ah bon?
0: Donc, je m'attends à toi avec vous. Alors, on y va.
2: Attends, qu'est-ce qu'il est. Quand est-ce qu'il est parti sur le cul, là, Gérard?
0: Non, mais attends, là, c'est bon. Là, comme ils sont partis,
2: toi, on sait que t'as le cerveau dans la culotte, mais quand même.
0: Non, mais je pense que là.
27: Je dirais plutôt que c'est la culotte qu'il a dans le cerveau.
0: Ouais, c'est ça, t'as raison. T'as raison, mon pote. Allez, continue. Allez, on y va. Allez, je vous écoute.
2: Ouais, Jean-Luc.
0: Allez-y.
2: Donc, Jean-Luc, finis ta réponse.
3: Voilà. De toute façon, Gérard, elle comprend rien. Vas-y, continue.
0: Vas-y. Jean-Luc, réveille-toi un peu.
27: J'en étais à la sécrétion des hormones qui peuvent donc agir sur les synapses.
0: Ouais.
27: Sur ce synapse, il y a tout un système de système nerveux qui permet un déclenchement de potentiel d'action si la stimulation est efficace, ce qui fait qu'il y a une réaction en chaîne qui entraîne une transpiration, hausse de la température, rougissement des oreilles et tout de suite, bon, on est complètement bouleversifié.
0: Attends, tu crois que j'ai des hormones?
27: Tu as des hormones, Gérard. Je crois que
0: j'ai Jean-Luc, tu crois que les hormones ont un rapport avec la timidité?
27: Mais tout à fait, Gérard, c'est un
3: exactement. Absolument.
0: Bon, alors, êtes-vous timide pour embrasser une fille ou vice-versa? Question à 100 balles, réponse à 5 centimes.
6: C'est la première fois qu'on est timide.
0: Alors, allez-y. Attendez. Moi, je vais vous dire, quand j'embrasse une fille, je fais bisous sur la joue.
3: Gérard, c'est pas crédible.
0: Non, moi, je fais bisous sur joue.
7: Pour Gérard, faire l'amour, c'est mettre la main au sein. Donc,
0: Non. Tant que, pour l'instant, j'ai pas encore. Moi, je fais bisous sur la joue.
27: Non.
0: Ah, si.
3: Et il te mord pas le pitbull?
0: Ah non. Non. Mais c'est bizarre parce que j'arrive pas à trouver la personne à qui faire. J'arrive pas à trouver la personne. Non, mais attendez.
2: Laissez-le finir.
0: Et maintenant, je vais vous dévoiler ma vie privée. Comme depuis le temps que vous attendez que je vous la dévoile.
6: Ah bah oui, hein.
27: Attends, vas-y, appelez Voici, là, vite.
0: Ouais, c'est Voici, bon, c'est bon, toi, tu vas te coucher, toi, avec Voici, hein.
27: Voici, voilà, le revoilà.
0: Bon, c'est bon, vous la fermez?
27: Ok, vas-y.
0: Ok, merci. Donc moi, tant que j'aurai pas de trouver la chaussure à mon pied,
27: ouais.
0: Voilà.
27: C'est marrant, hein. Ouais.
0: Ah, c'est cool, hein.
3: C'est cool, c'est bon délire, il y a nos malaises.
0: Ouais. C'est super. Ça fait bander, un connard.
27: Gérard, il est pas tout le monde.
0: Non. À toute manière, des comme moi, vous en trouverez jamais sur l'antenne.
3: C'est clair. Heureusement pour la société, d'ailleurs. T'imagines, Gérard, c'est déjà une fausse couche, deux fausses couches comme ça.
0: Non, mais sans voix de disparition, hein.
7: Hey, Gérard, il y a Virginie qui veut te vider les couilles avec une paille.
0: Oh, Virginie, laisse ton numéro, on te rappelle tout de suite. Donc, je disais que le jour où que j'aurais trouvé ma chaussure à mon pied.
6: Je suis là.
3: Une tongue?
0: Non, mais attendez. La chaussure à mon pied. Vous allez me laisser parler parce que moi je vais vous laisser déconner. Bon,
7: continue. Le jour où tu auras trouvé ta tongue à ton pied.
0: Voilà. Le jour où j'aurai trouvé une nana super cool.
26: Tu choses du combien, Gégé?
0: 43 à ma caille, si
7: bon,
0: ça peut te rassurer.
7: 43 pour Gégé.
6: Gérard, il chose du 2.
0: Oh, qui c'est qui vient de dire ça?
6: Moi, mon amour.
0: Qui?
3: C'est Elisabeth.
27: C'est le qui rit quand elle pète.
0: Elisabeth.
27: Gérard.
0: Oui, c'est qui là qui me parle? Ouais, c'est qui là?
6: C'est
0: Betty. C'est qui là qui me parle? Vas-y, je t'écoute.
27: Gérard, tu veux m'habiter dans le cul, Gérard?
0: Non, mais quand tu veux, moi je t'attends. Je te prends, moi.
6: Tu me prends comment?
27: Gérard.
0: Ouais, c'est qui là qui me parle?
6: Elisabeth, tu me prends comment?
0: Ouais, je te prends, moi, je te mets sur un TGV, je t'attrape.
9: Puis tu vas siffler dans ton sifflet.
0: Ouais.
9: Plutôt moi qui vais siffler dans ton sifflet.
0: Ah bah, comme tu veux, ma chérie.
9: Ma chérie, on se connaît
0: ouais,
9: pas.
0: Ouais, l'acte sexuel.
9: Ah oui, c'est très agréable. Et après?
0: Et après, je descends gentiment sur ton ventre.
9: Sur mon ventre, et qu'est-ce que tu lui fais?
0: Je te fais des bisous partout, mm-hmm. partout. Je descends jusqu'à... Oui, je te lèche.
9: Tu me lèches
0: où? Je te lèche la chatte.
9: Tu me laisses la chatte.
0: Et après,
9: soit,
0: gentiment.
9: Soit un homme, soit féroce, soit une bête.
0: Hein?
9: Bah, j'aime les bêtes.
0: Ah non, mais attends, moi je suis pas violent avec une nana, il faut pas rêver.
9: Bah, moi j'aime qu'on soit violent.
0: Ah non, pas moi. Moi j'ai jamais été violent avec une nana et je serai jamais violent.
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11: Il était un peu poète et un peu vagabond. 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
12: Alors, on a Mighty, je crois que c'est ça.
13: Mighty,
12: d'accord. Pardon.
13: Non,
12: Mighty, 22 ans de Lille. Bonjour Mighty. Non, c'est mon. Non, la porte reste fermée. La porte reste fermée. Mighty, bonjour.
13: Bonsoir Max, bonsoir Gérard, bonsoir Sandy.
14: Bonsoir.
13: Alors voilà, je vous appelle parce que j'ai besoin d'un petit conseil.
12: Oui.
13: J'ai connu quelqu'un, ça fait 6 mois. Et je sais pas ce qui se passe. Je sais pas comment faire le premier pas. Ça bloque et ça avance pas quoi. Dès qu'on se voit, on est toujours ensemble, mais ça avance pas.
14: Mais t'es déjà sorti avec lui?
13: Ben non.
12: Ah.
14: Mais t'arrives pas à faire les premiers pas?
13: Ben je sais pas, à mon avis, je m'y prends mal parce qu'il comprend rien, quoi.
15: Non mais déjà pour commencer, je vais m'en prendre un peu au...
12: Non.
15: Hein? Je vais m'en prendre au standard.
14: Tu viens de signer un papier.
15: Non mais je vais m'en prendre au standard. Et je pense qu'à mon avis, oh, fil d'art, au lieu de regarder ce qui se passe là-bas.
14: Moi, non, mais c'est intéressant, hein.
15: C'était la tenue vestimentaire. Alors là, vous voilà, là pour commencer. Alors vous commencez à me bercer.
12: Bon, c'est fini.
15: Gérard,
12: tu sors.
15: Hop.
12: Voilà, terminé pour toi. Hop, tu sors. Non, tu sors. Sandy, vas-y, fais.
14: Non, mais je pense que tu devrais essayer. Excuse-moi, tu devrais essayer de faire le premier pas, d'essayer de l'inviter au restaurant ou au cinéma.
13: Ben oui, mais c'est ce que j'ai fait, je l'ai invité, mais je sais pas, il m'a dit
15: c'est
13: okay.
15: Des conneries.
14: Attends, j'ai pas compris ce que tu viens de me dire.
13: Ben je l'ai invité aussi au resto.
12: Mm-hmm.
14: Ouais.
13: On discute, mais ça avance pas quoi.
14: Et ah ouais. Est-ce que t'as essayé de lui offrir un cadeau?
13: Ouais, je lui offre des cadeaux, je lui ai offert pour son anniversaire, mais ça avance pas. On se voit souvent, mais. Mais c'est pas rien, quoi.
14: Et sinon, ce que tu peux faire, tu peux essayer de l'inviter faire un voyage ou même...
13: On est parti pour la Saint-Valentin.
14: De quoi?
13: On est parti pour la Saint-Valentin, un week-end, et il s'est rien passé.
14: Et lui, il a aucun sentiment envers toi?
13: Ah bah, je sais pas, c'est difficile, quoi, c'est ambigu.
14: Et toi, tu ressens quelque chose pour lui?
13: Oui.
14: Et lui, il ressent rien?
13: Bah, je sais pas, justement, il arrive pas à dire ce qu'il sent...
14: Non, mais je pense que tu devrais essayer.
12: C'est pas facile là. Hein.
14: Ouais, tu devrais essayer de l'inviter au restaurant ou même de lui offrir un cadeau et puis tu verras peut-être
12: oui, lui offrir un cadeau, oui.
14: À ce moment-là, peut-être qu'il aura des sentiments envers toi et tu pourras essayer de le voir.
13: Ouais, mais tu crois qu'il peut bloquer le fait qu'une nana fasse le premier pas et tout ça?
14: Non, ça
13: peut
14: être.
13: Tu te sentiras pas gêné?
14: Non, ça peut être soit au mec ou soit à la nana de faire le premier pas.
13: Ah ouais, mais moi j'arrête pas de faire des trucs, quoi. Je fais des massages, j'arrête pas de l'inviter. On est toujours ensemble, on va en boîte ensemble, mais il se passe jamais rien.
14: Et il habite tout seul ou il habite.
13: Ah ouais, il est seul.
12: Ah ouais, carrément.
14: Il t'a jamais invité chez lui pour. Même pour un week-end ou pour une semaine?
13: Non, il m'invite pour aller dans des soirées et tout ça. Mais on est toujours ensemble, mais ça avance pas, quoi.
12: Toi, Sandy, donc t'es à la place de Maggie, là, tu fais comment, là? Un mec comme ça, là, tu lui dis quoi? Tu fais quoi? Tu ferais comment?
14: Ah, moi, je le lâche pas. Moi, le mec, j'essaye de l'inviter au restaurant ou même de lui téléphoner tous les jours si.
12: D'accord, jusqu'à ce qu'il craque ou jusqu'à ce qu'il te dise définitivement. Voilà, je veux pas de toi ou je veux de toi, quoi.
14: Non, ça dépend. Enfin, s'il veut pas de moi, bon bah tant pis, je laisse tomber. Hein.
12: Mm-hmm, je comprends, ouais.
13: Ouais, mais imagine avec Gérard. Bon, t'imagines que t'es pas sorti avec, ok?
12: Mm-hmm.
13: Alors, tu l'as vu plusieurs fois et tout ça, vous êtes toujours ensemble, le petit resto, machin, milieu.
12: Mm-hmm.
13: Tu vois qu'il avance pas, tu lui fais comprendre plein de trucs, tu lui envoies des messages, des gestes, et il s'avance pas. Qu'est-ce que tu fais? Tu lâches l'affaire ou tu continues?
14: Non, moi je lâche l'affaire. Hein. Si je vois qu'il veut pas de moi, je laisse tomber. Hein.
13: Mais ouais, mais
12: s'il
13: dit rien.
12: Maïti, à un moment donné,
14: on
12: commence à tourner en rond. C'est que là, bon, la pauvre, elle a dit ce qu'elle t'avait à dire. On peut pas faire plus que ça, quoi. Il faut aller jusqu'au bout. Et si tu peux pas, tu peux pas, quoi. Bon, ouais, malheureusement.
14: Mais essaye de l'inviter au restaurant ou essaye de lui offrir un cadeau et puis tu verras s'il a des sentiments envers toi.
13: Mmh. Et s'il en a pas.
14: Comment ?
13: Toi, comment ça s'est passé avec Gérard ? C'est lui qui t'a invité ou...
14: Non, c'est la première fois, c'est moi qui lui ai écrit une lettre.
12: Et ensuite, ça s'est déroulé comment ? Ça s'est passé comment ensuite ?
14: Ça, je l'ai déjà dit, mais enfin bon...
12: Mais il y a plein d'auditeurs qui aimeront encore le savoir, là. C'est vrai, comment ça s'est passé ? On s'en souvient plus, non ? On n'a plus souvenir de tout ça, alors...
14: Je lui ai écrit une lettre à Fun Radio, il m'a téléphoné sur mon portable, et à ce moment-là, bon, ça fait une rencontre, et puis ça s'est fait comme ça.
12: Et là, vous êtes amoureux ?
14: Exactement.
12: Eh bah dis donc, c'est joli. Maïti, on va te laisser là.
13: Ok, allez, sympa.
12: On a d'autres conseils normalement qui étaient destinés à Gérard et à Sandy, mais comme Gérard a été éliminé, là, on va essayer d'y répondre parce que c'est du courrier qu'on a reçu. Il y a par exemple Julien, 28 ans, de Boissy-Saint-Léger, qui demande comment réussir dans la vie financièrement.
14: Déjà, pour réussir dans la vie, il faut d'abord travailler, avoir un job.
12: Ouais.
14: Si t'as pas de job, tu peux pas avoir d'argent.
12: D'accord, ouais.
14: Et puis, donc voilà, faut travailler.
16: Perso, tu fais comment, Sandy ?
12: Comment réussir dans la vie financièrement ? Il faut travailler.
14: Et voilà.
12: Faut gagner de l'argent, quoi.
14: Exactement.
12: D'accord. Ouais. Il y a Sandrine, 24 ans, de Lyon. Comment devenir une bonne cuisinière et faire des bons petits plats à son homme ?
14: Alors, pour être une bonne cuisinière, je pense qu'il faut acheter un livre de cuisine et puis essayer de voir les menus qu'on peut faire.
12: Ouais.
14: Tout dépend le combien de personnes qu'on peut avoir.
12: Alors là, justement, elle dit voilà, elle voulait faire des bons plats exclusivement pour son mari, mais pour 6 personnes.
14: Pour 6 personnes, je pense qu'elle peut faire un bon petit rôti avec des pommes de terre sautées, je pense.
12: Ouais, que ça, c'est le conseil que tu donnerais, toi, une demoiselle, si elle veut venir, d'accord, ok. Il y a sinon Marc, 26 ans d'Aix-en-Provence, il voudrait savoir comment faire pour monter une société d'ouvre-boîte spécialisée dans les olives noires. Dénoyauté.
14: J'ai pas compris.
12: Alors c'est Marc à 26 ans. Il est étudiant, il est d'Aix-en-Provence. Il voulait avoir comme conseil, il voudrait monter une société d'ouvre-boîte spécialisée dans les olives noires dénoyautées. Il voudrait savoir comment monter sa société d'ouvre-boîte d'olives noires.
14: Tout dépend de combien de capital il peut disposer.
12: Ouais, il dit qu'il dispose de 3254 francs.
14: Ah là, il peut pas. Hein. Mmh. Ou alors, faudrait qu'il travaille un peu plus pour avoir plus d'argent et pouvoir monter une société.
12: Il précise dans son courrier que s'il peut pas, avec cet argent-là, monter une société d'ouvre-boîte d'olives noires dénoyautées, il est prêt à garder les noyaux. Hein.
14: Ça, c'est lui qui voit. Hein.
12: D'accord. Mais avec 3254 francs, il peut essayer de monter une société d'ouvre-boîte pour olives noires noyautées.
14: Ouais, je pense qu'il se débrouille pas mal. Hein.
12: Ouais, ça c'est envisageable.
14: Ouais, exactement. Ouais,
12: d'accord. Il y a encore une dernière question, parce qu'il y a plein de questions qui nous ont été envoyées par courrier. C'est dommage que Gérard fait la gueule. Frédéric, 22 ans, de Saint-Leu-la-Forêt, il va partir en vacances avec sa petite copine et il hésite à abandonner son chien. Alors là, c'est pareil, il dit qu'il est prêt à l'abandonner sur le bord de la route si on lui dit, mais il voudrait savoir sur quel arbre, quel est l'arbre que le chien préfère. Est-ce que c'est le chêne ou le buisson ?
14: Là, je sais pas du tout, mais je pense que s'il veut plus de son chien, il vaut mieux qu'il l'offre à quelqu'un qui peut peut-être l'accueillir.
12: Alors justement, il se propose éventuellement de laisser pendant 2 mois à Ikea ou alors chez Leclerc.
14: Déjà, Ikea, je crois que c'est une marque de montre.
12: Ouais.
14: Et l'autre, c'est quoi ?
12: Leclerc.
14: Les centres Leclerc, déjà, ils acceptent pas les chiens, je pense pas. Hein. Déjà, dans les magasins, c'est sûr que...
12: Voilà.
14: Non, je pense qu'il devrait le donner à quelqu'un. L'offrir à une personne qui puisse...
12: Ou la VPA, quoi, sinon directement.
14: L'OPA ? Non, je sais pas ce que c'est.
12: D'accord. Et enfin, pour terminer, un dernier petit conseil, c'est Caroline qui a 19 ans, qui appelle de la Bourboule. Elle voudrait savoir comment se présenter lors d'un entretien au niveau tenue vestimentaire, maquillage, également langage. Il faut savoir s'il faut que, étant donné que c'est un entretien en français, s'il faut absolument qu'elle parle en français. Parce qu'elle a quelques notions d'italien, elle voudrait faire l'entretien en italien.
14: Si elle a un entretien en français, je pense que oui, elle devrait quand même parler en français. Si elle a un entretien en italien, elle devrait parler en italien.
12: Mm-hmm.
14: Et pour la tenue vestimentaire, je pense qu'elle devrait porter un tailleur noir. Enfin, moi, c'est ce que je porterais.
12: Mm-hmm.
14: Un tailleur noir avec des chaussures à semelles compensées.
12: Mm-hmm. Genre toi t'as les vêtements mais t'as pas les entretiens.
14: Oh bah si, je peux entretenir mes vêtements, y'a pas de problème.
16: Allez, parle quand même.
14: Merci.
12: Elle peut entretenir ses vêtements.
16: Grave.
12: Et ça sera la conclusion que des conseils. On devrait faire les conseils de Sandy sans Gérard.
16: Ouais,
12: hein.
16: Ouais, ça se passe.
12: Ça serait mieux, hein, ça serait bien ça. Hein, les conseils de Sandy, qu'est-ce que t'en penses?
14: Au moins, je sais pas, faut voir.
12: Au moins, on n'aurait pas la foudre qui viendrait, la foudre alcoolisée, le Georges Boisson.
14: Non, mais il est un petit peu énervé, c'est pas de sa faute.
12: Hein. Oh oui, c'est sûr, oui, c'est toujours de la.
14: Faut toujours essayer de le pardonner quand même, malgré tout.
12: Ça hein. Fait 3 ans et demi que j'essaie de le pardonner à peu près 2 fois par semaine. Ça devient dur quand même, il arrive à un moment donné. Moi, je pique des rides. Hein. Bon, Sandy, tu vas rester un petit peu avec nous.
14: Oui.
12: D'accord, hein, puis tu vas essayer d'aller calmer
14: la. Juste le temps d'aller au petit coin si je peux. Hein.
16: Bah, il est là.
12: Hein. Tu choisis. Il y a un coin derrière Manu, il y a un coin derrière Rigaud.
14: Non, mais je suis pas derrière toi, Fildar, hein, t'inquiète pas.
12: Chaud comme la braise, chaud comme la braise, la Sandy. Christian est passé, Mighty est passé, il y a également Caroline, je sais pas autour de qui, on a du monde ou pas, on a des gens avec qui on pourrait éventuellement dialoguer.
1: Manu est en train de parler parce que c'est un anglais qui parle que l'allemand.
12: Ah, d'accord.
1: Manu a quelques difficultés.
16: Je suis un peu dans la merde.
12: C'est un anglais qui parle que l'allemand, d'accord, ok, c'est chaud ça.
17: Sur l'aide alimentaire, sur le humanitaire.
18: Le humanitaire. Humanitaire, donc, qui sera refait jeudi.
17: Pas sûr.
18: Ah, si, si.
17: Non, je vais t'expliquer pourquoi après, parce que mon patron a appelé et il préfère pour le moment, à cause du Kosovo qu'on oublie, il a trouvé d'ailleurs très très bien de ta part que t'arrêtes au bout de 3 questions que t'ailles pas jusqu'au bout. Alors je sais que c'est pas fait exprès, mais lui il pense que c'est toi-même qui a voulu arrêter.
18: Ouais,
17: donc il a trouvé que c'était une très bonne initiative de ta part, parce que pour le moment il a pensé que peut-être que tu t'es dit que c'était peut-être trop dangereux à cause du Kosovo. Il faut attendre un petit peu et on remettra ça une fois que la guerre sera terminée, parce que là il a dit que c'était très dangereux vis-à-vis du CSA. Donc ouais, on le met de côté, mais on le refera au mois de mai-juin quand cet été, ouais, juste avant les vacances.
18: Ouais, bah je crois que l'autre,
17: non, on va le refaire.
18: Ça m'étonnerait que ça soit puni d'ici le mois de juin. Hein.
17: Bref, pour dire que bon, ça fait pas forcément l'unanimité, pour revenir à ce que je disais, et que c'est pour ou contre, mais que le dimanche, il est bien de parler un petit peu pour peut-être donner envie à ces gens-là qui sont encore réticents ou qui ont décidé de mettre, comme tu dis, la clé sous la porte pour les débats de Gérard du jeudi. Et ben, il s'est passé un truc jeudi, il s'est passé 2 choses, 3 choses. On écoutera la conclusion de ton débat et on va écouter tout de suite ce qui s'est passé avec Apolline. Et pour commencer, donc, cette histoire de CD dont je n'ai rien écouté, qu'on m'a mis de côté, que je tenais absolument à faire écouter aux auditeurs pour dire qu'il y a eu un problème. Écoutez plutôt ce qui s'est passé jeudi avec Apolline pour commencer.
18: Je crois que t'es un petit peu vite là pour me changer l'auditeur, toi.
17: Mais non, regarde, on a des gens d'avance là. C'est bon, regarde.
26: Non, c'est parce que je l'avais trouvé, donc.
18: Voilà, ouais.
26: Si, si.
18: T'as trouvé quoi, toi? T'as trouvé la main de ma sœur dans un culotte d'Inzouave? Fais déjà ton boulot correctement, parce que pour l'instant, Rigaud, s'il te plaît.
19: Oui.
18: Tu peux me contrôler, ce qu'elle écrit sur ses feuilles?
26: Des noms d'auditeurs?
18: Ouais, tu peux,
19: ouais, c'est vrai, c'est des noms d'auditeurs.
18: Ah ouais, fais voir.
17: Non, mais c'est le débat, Gérard.
18: Non, mais attends, parce que moi,
19: Là, tu fais pas le débat. Hein.
17: Alors?
18: Ouais, bien sûr, carrément avec l'adresse, ça veut
26: mais
18: dire
26: ouais,
18: quoi?
26: Mais ouais, c'est pour envoyer un CD.
18: Non mais attends, hey, police, ça va pas ou quoi?
20: Elle donne des.
18: Oh, tu te crois où là? Non mais t'es starbé ou quoi là? Tu prends des adresses pour envoyer des CD?
17: Ah ouais, quand même.
18: Depuis quand là?
26: Depuis
18: quand? Attends, fil d'art.
17: Non mais là, ça va pas là.
18: Oh non mais
17: calme-toi, Pauline, putain.
18: Merde. Ça va pas.
19: Gérard.
17: C'est pas vrai, Pauline, calme-toi. Bon.
18: Non mais attends, dimanche, de toute manière, t'es grillé,
17: saqué,
18: toi.
17: T'es saqué, on le sac. Hein.
18: Toi, dimanche...
17: C'est fini.
26: Ok.
18: Oh là, attends, de toute manière, la paye, on va la garder.
17: Ouais.
18: Ouais, je vais
26: direct
18: dire.
26: Au flic, c'est ça?
18: Ouais, non, mais je vais la garder, je vais faire voir ça à Max.
17: Tu l'as?
18: Parce que ça va pas, non.
19: Non,
18: on te demande de prendre des auditeurs,
19: t'inquiète pas, je vais te
18: qui c'est qui t'a dit qu'on gagnait des CD le jeudi? Personne.
26: C'est toi, en début de débat.
18: Ah bon, c'est moi! Non mais t'es pas un peu folle là! Espèce de pétasse!
17: Voilà, donc ça c'est ce qui s'est passé dimanche.
18: Bravo!
19: Non, jeudi.
17: Jeudi, pardon, alors?
18: Non, mais de toute manière, moi je maintiens ce que j'ai dit, les feuilles. Vu qu'on a eu des petits problèmes pour venir, donc j'ai pas pu les prendre, donc je te les ramène, ou je te les ramènerai dans la semaine, là.
26: Mais Gérard, tu te rends compte des propos que tu tiens envers moi, comme t'es dur?
18: Et alors, t'avais qu'à faire ton boulot aujourd'hui correctement, ça serait pas produit, c'est tout. Maintenant, c'est tout ce que j'ai à te dire, et c'est bon comme ça.
26: Ok.
18: Alors maintenant, si je dis, moi, je l'ai dit à Max samedi quand
17: ouais,
18: il
17: mais là, ouais, c'est
18: jeudi, je ne te veux plus dans mes débats. C'est
26: ah bon,
18: terminé.
26: Ça y est, je suis viré.
18: Ouais, t'es viré de l'équipe pour le jeudi déjà.
17: Bah comme ça, elle apprendra. Hein. Déjà pour le 30 juin, ça commence un petit peu à l'apprendre. Hein, comme ça, un petit peu à se séparer de l'équipe, petit à petit. On va plutôt que d'y aller d'un coup fort, on va y aller petit à petit. Moi, j'avais l'intention dans 15 jours de déjà lui enlever le dimanche. Ouais. Et comme ça, jeudi, le dimanche. Après, on lui dira qu'elle pourra venir que du mercredi.
18: Lundi.
17: Puisqu'elle vient plus le jeudi dans les débats, on lui fera plus venir jeudi pendant 2 heures. Puis elle verra que le mercredi. Le lundi, on lui dira bah prends un week-end prolongé, reviens mardi.
5: Tu n'as plus le droit à la cantine à voilà. Partir de mai. Hein.
26: Ouais. T'es d'accord avec ça, Gérard?
18: Non, bah moi, de toute manière, Max, il a raison, là, ce qu'il dit, hein.
26: Ah, bah, putain, ouais. Tu me défends même pas.
18: Ah, non, mais moi, je veux pas te défendre.
17: Bon, bah, là, ceci dit, là, il y a un gros problème, et là, je suis très sérieux concernant Gérard et Apolline, et là, malheureusement, il va falloir qu'on lave notre linge sale en famille, en direct. L'histoire des 300 000 francs, qu'est-ce qui s'est passé avant que j'écoute? Parce que là, je n'ai pas écouté du tout, et je vais le découvrir en direct. Qu'est-ce qui s'est passé?
18: Ben, je sais pas, elle avait une feuille verte, et puis d'un seul coup, c'était marqué, ce qui fait gagner
17: ouais, les artistes en fait et
18: non
17: le mix suprême ouais 300 000 francs carrément
18: donc s'il y avait les données de sa poche hein, bah tu
17: ah bah parce que justement le problème c'est que ça tient sur ton émission donc le problème quoi est-ce que d'arriver à Pauline et Salou t'es pas responsable parce que toi t'en as rien à foutre tu n'es que stagiaire c'est que ça va tomber sur ma tête donc sur celle de Gérard parce que c'était pendant ces débats
26: je vais expliquer après parce qu'en fait j'ai appelé la nana pour m'excuser pour les 300 000 francs
17: parle bien devant ton micro
26: il y a quelques petits problèmes donc enfin je vais en parler après Gérard parce que il va s'énerver quoi.
18: Non, mais moi, de toute manière, je veux rien savoir, tu te donnes des merdes. Tu récupères, tu te démerderas, tu lui enverras un chèque de 300 000 balles.
17: Mais non, mais les impas, et en plus de ça, ils vont te le retirer sur ta paye.
18: Alors moi,
17: si tu
18: retires sur ma paye, que je te signale que tu risques de morfler.
17: Ah bah oui, c'est clair.
5: Tu sais qu'il les fait pas en un an. Même en deux. Hein.
17: J'ai calculé 300 000 francs avec ce que tu gagnes, il faut 10 ans de débat.
18: Ouais, ben.
17: Donc c'est encore dur hein, pour ceux qui t'aiment pas ça va être dur on n'est pas prêt de se séparer de toi. Ah attention donc on va écouter ce moment que je découvre en même temps que vous là franchement pour moi c'est live.
18: Non mais hey
8: oh,
18: oui. Oh Apolline
26: ouais. Qu'est-ce qu'il y a Gérard?
18: Non mais tu recommences ou quoi là?
26: Bah c'est le mix suprême.
18: Olivier
5: elle a fait gagner le mix suprême.
18: Olivier!
17: Mais t'es taré ou quoi?
8: T'es taré?
17: On va avoir des emmerdes à l'impôt!
5: Elle a fait gagner les 300 000 balles!
17: Comment on fait?
26: Si! Elle est là la fille, je l'ai à l'antenne!
17: Ah mais non, mais attends!
18: Ah non, moi j'arrête les débats là!
8: Non, mais c'est pas possible ça!
18: Non, moi je continue pas!
26: On n'a pas mis les
17: disques! On n'a pas mis les 5 disques à peau!
26: C'est pendant le débat le mix suprême!
18: Non, c'est terminé!
17: 5 disques enchaînés!
18: Au revoir, bonne nuit à tous!
20: Mais non, Gérard, assis-toi, j'ai du monde qui revient là, tu vas pas faire ça!
18: Non, moi!
17: Allume ton micro.
18: Ouais. Non, je continue pas comme ça. Alors Apolline, tu dégages.
17: Bon, allez, Apolline, dégage.
26: Oui. Non,
17: arrête, arrête. Balance pas toutes tes affaires.
18: Tu dégages.
8: Tac et tu t'en vas, quoi.
18: Hop, tu dégages. Allez, hop. Allez, va prendre ton casque.
17: Ouais.
18: Dégage. Hop.
17: Doucement.
18: Hop.
17: Ça t'a bien fait, là.
5: Le mix suprême.
18: Attends.
17: Ça c'est des preuves, là. Ça, c'est des preuves, ma petite.
18: Non. Tu me donnes la fiche, là, que t'as dans les mains. Hop.
8: Ça faut que tu le gardes, bah, c'est l'épreuve ça.
17: Assieds-toi, sur RC, ils disent non, Apo, par pas.
18: Non.
8: Bah, assieds-toi.
17: Non, attends, elle a fait gagner le mix suprême, elle dégage.
20: Je sais pas où tu lis ça, moi je vois salope.
18: Au revoir.
17: Ah oui, salope, par pas.
18: Hop, exact. Tu dégages. Je te préviens d'une chose. Apolline.
17: Oui.
5: Bah Gérard, reviens, on est à l'antenne.
18: Tu t'amuses pas
5: à
18: faire tes saloperies de jeudi.
17: Non, c'est terminé ça.
18: Ok.
17: Fini. Ah. Bon allez, on prend le débat conscience.
20: Allez, putain.
17: Comment elle s'appelle la fille qui a gagné le mix suprême là, les 300
18: 000 francs? Non.
20: Bah si, pour qu'on lui dise qu'elle a pas gagné quand même.
18: C'est une Marie Dupré, donc.
20: Non, pas le nom de son nom.
18: Marie, n'aie crainte, t'as rien gagné du tout.
20: Tu viens de paumer 300 000 balles. Bravo.
18: Voilà, tu viens de tout perdre parce que le jeudi on peut pas gagner. Voilà, donc t'as tout perdu.
17: Bon alors comment on fait pour cette histoire parce que moi j'ai des comptes à rendre demain avec la direction d'M6 qui de Fun qui m'a appelé et même d'M6 parce qu'ils travaillent dessus parce que c'est M6 qui donne une partie de l'argent. Qu'est-ce que je fais?
18: Ben tu vois.
17: Alors l'histoire c'est que j'ai demandé alors écoutez bien alors moi je sais pas vous voyez ça entre vous entre Apo et Gérard.
26: Ben voilà Gérard je suis un peu désolée parce que bon c'est vrai que pendant ton débat.
17: Bon, il va falloir parler devant ton micro une bonne fois pour toutes.
26: J'avais pas à faire ça.
17: Voilà.
26: Et donc ce que j'ai fait c'est que j'ai appelé la fille. Et pour recoller les morceaux et je suis tombée sur ses parents parce que elle est mineure donc c'est ses parents qui toucheraient l'argent et ses parents ils sont furieux et en fait ils veulent déposer plainte Et donc j'ai été convoquée dans le bureau d'Axel Duroux et
17: oui.
26: Il m'a dit que comme j'étais stagiaire et que c'était toi le chef.
17: Alors le problème il est là.
26: Toute la responsabilité reposée sur toi et pas sur moi parce que moi je suis que stagiaire donc.
18: Ouais,
26: j'ai
18: pas dans ce cas-là quand on est stagiaire on fait pas des conneries comme ça déjà pour commencer une.
17: Ah ouais, mais pour
18: ton contrat de manière j'espère qu'on va te le couper parce que t'es pas capable de faire un boulot comme
17: ça. Non mais ça il s'en fout du débat. Axel il s'en fout.
18: Maintenant tu te démerdes, t'essayes de voir avec tes parents s'ils peuvent pas t'avancer du fric.
26: Non, et
18: en fait
26: le truc c'est
17: mais Gérard le problème c'est que ça reste entre nous comme ça en disant tu te démerdes mais le problème c'est que pour la direction de Fun ça se passera pas comme ça, c'est toi responsable, ils s'en foutent que tu veux dire à Apo qu'elle se démerde. Elle risque d'être virée et toi de ton côté il va falloir que tu payes parce que moi je cautionne pas, c'était toi le responsable. J'ai bien dit jeudi j'étais pas là. Le problème, c'est que la famille, on l'a eu et qu'ils sont prêts à demander 30 000 ou 300 000 francs.
26: Voilà.
17: Ils veulent être payés. Tu vois, le problème, il est là. Non, mais c'est de ta faute. Il y a une preuve. Je veux dire, ça est passé à l'antenne en direct. Il y a plein de témoins. C'est les auditeurs de Fun qui témoignent. Sinon, ils portent plainte contre Fun et les débats de Gérard. Et donc, on va être dans la merde. Comme
18: Si on retire les débats, bah, Pauline, de toute manière, tu risques de morfler.
26: Là,
18: tu vas morfler.
26: Non, mais on les retirera pas.
18: Non, mais moi, je te dis, c'est pas la peine d'essayer de jouer les gros bras. Hein, parce que pour l'instant, t'es que stagiaire, donc tu la fermes.
17: Voilà.
18: C'est tout.
26: Gérard,
18: tu fais ton boulot au standard et c'est tout.
26: Si tu paies 30 000 francs, ils vont pas retirer les débats.
18: Ouais, c'est ça.
26: Il suffit que tu paies 30 000 francs.
18: Allez, tais-toi. Arrête de dire des conneries, ça vaudra mieux. Ah.

0: tu me fais deux conneries. C'est ouais. pas mal, je trouve.
1: Mais en fait, le problème, c'est qu'elle aurait pas dû, enfin, on aurait pas dû lui payer si t'avais pas mentionné son nom à l'antenne. En fait,
0: ouais, toi, déjà, toi, pour commencer, t'avais pas à faire ça, hein, parce que le jeudi, t'as pas à prendre des gens comme ça au standard pour faire gagner des CD ou autre. Donc, t'es quand même la fautive. Si t'es pas capable de gérer un standard, tu fais une chose, tu restes chez toi, ou comme Max, il a dit, eh ben, tu prends un week-end prolongé, tu reviens que le lundi. Et voilà.
2: Voilà.
0: La semaine prochaine, j'espère que tu viendras pas à l'Écho du Lac. C'est tout ce que j'ai à te dire.
2: Justement, tiens, ça tombe très bien que tu parles des soirées de l'Écho du Lac, puisque Rigaud va prendre la parole dans un instant pour nous raconter un petit peu ce qu'il a fait durant son petit week-end mouvementé, j'imagine. Il y a plein de choses. Est-ce que c'est un restaurant thaïlandais, chinois, japonais? Est-ce que c'est avec des copains
3: qui sont poivriers peut-être,
2: qui ont quitté la table en plein milieu du repas?
4: En fait, je vais parler lentement comme ça. Ça va prendre bien du temps.
3: GTI, GTD,
2: GTD, machin. Alors justement. Rigaud, qu'est-ce qui t'est arrivé, de mouvementer durant ce week-end, sachant que ton anniversaire arrive à grands pas. On en parlera juste après.
4: Quoi
2: ton anniversaire arrive à grands pas, ouais.
4: Ouais, je sais.
2: Alors.
4: Donc, vendredi, rien de spécial.
2: Bien. Passons au samedi.
4: On s'est reposé du débat qui a été éprouvant.
2: C'est vrai.
4: Pour mon crâne.
2: C'est vrai que c'est dur. C'est vrai.
4: Plus ça va, plus j'ai mal à la tête quand je sors des débats.
2: Bah, il faut savoir quand même, petite parenthèse, qu'on parle de débat en parlant de fatigue, que Gérard ne fait que 6 questions sur le premier débat, ouais. sur les 10, et que 3.
3: Donc, non, mais on les a travaillés à fond.
4: Bah, ouais, en plus,
2: c'est ça qui est dommage. C'est un peu ça qui est dommage. Et Rigaud, on était d'ailleurs très déçus déçu de ta part, Gérard, que t'abordes pas toutes les questions qu'il avait préparées avec toi.
0: Bah ouais, mais pourquoi? Parce t'en as une qui faisait pas son boulot, on a été forcé de faire intervenir Olivier pour qu'il la vire parce que c'était la vraie catastrophe.
4: Elle était obligée.
2: Faites intervenir les flics la prochaine fois, appelez le 12 ou le 13. Hein.
0: Non, parce que donc, en fin de compte, on a fait que 6 questions sur 10, et c'est bête parce que les 4 autres qu'on avait sur le premier débat étaient pas mal non plus.
2: Donc samedi soir, donc après t'être bien reposé,
4: je suis passé chez des potes comme d'hab. Après je suis rentré chez moi, j'ai fait un jeu qui s'appelle Baldur's Gate.
2: C'est quoi ça, raconte-moi.
4: C'est un jeu de rôle, tu crées un personnage, tu te balades dans un monde, machin, un truc.
2: Ah mais c'est comme les livres, sauf que maintenant c'est sur ordinateur.
4: Ouais, enfin ça fait des années, mais celui-là il est bien.
2: Ah celui-là il est bien, d'accord.
4: Il fait 5 CD, c'est un peu beaucoup, mais c'est pas mal.
2: Voilà, donc là tu vas jusqu'à 5-6 heures du matin devant l'ordinateur.
4: À peu près, ouais.
2: D'accord. Mais ta meuf elle doit criser, non?
4: Elle était pas là, on vivait ensemble.
2: Ah oui, d'accord. Non, mais même, je veux dire, le samedi soir, quand même.
4: Non, c'était vendredi soir.
2: Ah, vendredi soir? Ah oui, d'accord.
4: C'était vendredi soir.
2: Alors, bah, t'as fait des choses, alors.
4: Et, samedi, j'ai invité des gens à bouffer, et on s'est fait une bouffe, voilà, entre potes.
2: Bien, c'est toi qui fais la bouffe?
4: Et, ouais, j'ai fait une grosse salade, quoi.
2: Bien,
4: qu'est-ce que sympa.
2: Salade verte, avec quoi dedans?
3: Ah, la sauce.
2: Salade.
3: Ah, la sauce.
4: Ah, je garde ma recette pour la semaine prochaine.
3: Non, y a pas de sauce de rigot.
2: C'était quoi? C'était de l'herbe?
4: Non,
2: c'est une salade. C'est une salade.
4: C'est une grosse salade.
3: Une salade de shit. Un peu de shit dedans.
4: Non, donc on a un peu picolé, on en est venu à parler de mon voisin de droite actuel, c'est-à-dire de Gérard.
2: Ouais, tiens, on m'a parlé de toi d'ailleurs.
4: On s'est rematé les ovnis.
2: Ah, déjà sur les ovnis. Voilà,
4: que j'ai ramené à Manu et qui était tout content d'ailleurs.
2: Ouais. Très bien, tiens, en parlant de toi, Gérard aussi, on m'a parlé de toi, un de mes meilleurs potes qui travaille en maison de disque, que tu connais peut-être, c'est Sébastien, un de mes copains, non, tu vois pas, enfin bref, un de ses directeurs, donc des responsables de la maison de disque Mercury, est tombé pour la première fois jeudi dans les débats de Gérard, en zappant d'un rendez-vous, à dîner tard, d'une soirée, il a zappé sur la bande des femmes, il pensait tomber sur moi parce qu'il connaissait l'horaire, il tombe sur un truc et le lendemain il va voir un pote et il dit, toi j'entends du mal. Pareil qui gueulait. Et il dit, mais c'est quoi ce truc? Ce mec s'appelle Gérard, mais il y a eu un débat, mais c'était complètement galactique, on comprenait rien, les questions c'était super compliqué, ça gueulait dans tous les sens. Donc là, on lui a expliqué que c'était quelqu'un qui à la base était un auditeur, qui était dans la rue, machin, qui appelait, qui est devenu une star, et le mec il a halluciné, quoi. Donc il a pensé peut-être à toi pour faire un disque.
0: Bon, on verra.
3: Oh là là!
2: Non, mais c'est vrai, hein.
0: Joli! On verra bien.
1: Bravo!
2: Donc, Sandy, qu'est-ce que t'en penses?
1: Là, franchement, bravo.
2: Là, ça va vite, ça va très très vite.
3: Showbiz.
2: Donc, j'imagine, Rigaud, il y a dimanche, dans la journée.
4: Bonsoir,
2: Rigaud. Donc, Sandy, qu'est-ce qu'il y a?
3: Non, rien, je voulais le marquer.
2: Ah, on va la réécouter tout à l'heure, mais sans Phil Bardet, juste toi quand t'as chanté par-dessus.
3: C'est beau.
2: Ouais.
3: C'est émouvant, moi,
2: qu'est-ce que t'en penses, Gérard? Ça peut le faire?
1: C'est vrai que moi, quand je l'ai écouté, ça m'a fait vraiment, ça m'a fait quelque chose au cœur parce que j'adore cette chanson.
2: Ah bah là, ça risque de faire quelque chose au cœur, mais plus une sorte de renvoi ou d'envie de vomir quand tu vas entendre Gérard chanter sans Phil Barnet.
1: Ouais, mais
2: avec Phil Barnet, moi, ça fait chaud au cœur.
1: J'aimerais bien chanter avec
2: sans
1: Gérard.
2: Phil Barnet, ça fait des renvois au cœur, mais on vous laissera chanter. La fin de l'émission sera pour vous. Allez, on va faire très vite les recettes de cuisine par Sandy et par Phil Dard. On va commencer.

0: présentée par Fildar, sérieusement.
1: Bonsoir.
0: Bonsoir. Alors, mon petit Fildar, petite recette aujourd'hui, de quoi les nouveaux donc nous préparer?
2: Je vais vous concocter un cake à la banane.
0: Eh bien, allez-y.
2: Alors pour cela, il vous faut 100 g de beurre, 100 g de sucre roux, un œuf, 25 g de farine, 2 pincées de sel, une pointe de muscade, une cuillère à café de levure, 2 bananes et 50 g de raisin sec. Alors vous fouettez les 100 g de beurre avec 100 g de sucre roux. Vous y ajoutez un œuf entier. Vous mélangez 250 g de farine et 2 pincées de sel. Vous y ajoutez une pointe de muscade et une cuillère à café de levure. Vous incorporez 2 bananes bien mûres, hein, réduites en purée, et ajoutez 50 g de raisin sec. Faire cuire dans un moule à cake beurré. Mettez au four, préchauffé à 180 degrés pendant une heure. Et ensuite, bon appétit! Très bien, merci beaucoup!
0: Au revoir!
2: Bien!
0: Eh bien, tout de suite, nous allons accueillir notre deuxième princesse.
3: Bonsoir!
0: Bonsoir.
3: Alors moi, je vais vous contacter, un bavaroise aux fraises.
0: Vous contactez par téléphone?
3: Voilà. Alors, il vous faut 1 kg de fraises, 8 feuilles de gélatine, 240 g de sucre semoule et 30 centilitres de crème fraîche.
0: Bien, ce n'est pas terminé encore.
3: Alors, ce qu'il faut savoir, c'est que la préparation, c'est 20 minutes et faut mettre en réfrigération 6 heures.
0: Bien, et ensuite, passer ces 6 heures.
3: Alors, faut laver les fraises, ouais. Équeuter et resserrer 200 g des plus belles pour la décoration.
0: Vous me donnez faim, ma chère Sandy.
3: Ensuite, passer
0: Passer
3: le reste au mixeur.
0: Bien.
3: Faire tremper les feuilles de gélatine à l'eau froide pour les ramollir un petit peu. Préparer un sirop en portant à ébullition le sucre dans 20 centilitres d'eau.
0: Et ensuite?
3: Et hors du feu, incorporer la gélatine et ajouter la purée de fraises.
0: Superbe! Et ensuite?
3: Et ensuite, tourner vigoureusement pour bien mélanger et laisser refroidir.
0: Et ensuite?
3: Et ensuite, monter la crème fraîche au fouet lorsqu'elle est bien mousseuse, mélanger avec la préparation aux fraises.
0: Et ensuite?
3: Et ensuite, verser le tout dans un moule à bavaroise, rafraîchi à l'eau froide, mettre au réfrigérateur au moins 6 heures.
0: Et ensuite?
3: Et pour finir, enfin, démouler au moment de servir, après avoir trempé le fond du moule, quelques secondes dans l'eau chaude, et décorer avec les fraises.
0: Et ensuite?
3: Ensuite, ce qu'il faut savoir, c'est que c'est 370 calories par personne.
0: Merci beaucoup!
3: Voilà!
0: Merci Sandy!
3: Et bon appétit!
0: Merci, bon appétit!
2: Vous pouvez nous retrouver tous les dimanches avec Sandy ainsi que Fida pour nos recettes de gâteaux. J'espère que vous les adorerez. À la semaine prochaine.
3: Salut.
4: Salut les verres impitoyables. Avec Max, n'ayez pas peur de nous appeler. 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
2: Voilà, et vous pouvez bien sûr toujours nous appeler éventuellement pour intervenir dans cette radio libre au 0803 08 5000. Bonsoir les gros melons, aujourd'hui avec Apollire.
5: Bonsoir.
2: Rigaud de Cassezon.
6: Bonsoir.
2: Manu Perrault.
7: Bonsoir.
2: Hilder Castelli.
8: Bonsoir.
2: Gérard Hernandez.
9: Bonsoir.
2: Et Sandy Poplume.
5: Bonsoir. Bonsoir.
2: Alors, attention, on y va. On va faire
8: des mois.
2: Oui, monsieur Castelli.
8: J'en ai une bonne.
2: Attendez un peu.
8: Ok, je la garde.
2: On a tout le temps, gardez-la pour vous. Alors, attention. Oh bah putain, viens.
8: Ah bah voilà, connard.
2: Oh bah dites donc. Vous êtes en forme, monsieur Castelli, je vois ce soir.
8: Alors.
2: Allez-y.
8: Pourquoi les homos attirent les femmes?
5: Je sais pas.
2: J'ai bien peur encore que nous allions nous froisser avec quelques auditeurs d'RTL.
8: Non, t'inquiète.
0: Non, je ne sais pas. Quelqu'un a une idée, peut-être
1: Pas du tout.
0: Non. Madame Lire, non. Vous, en tant qu'ancien travelot, peut-être que vous auriez des précisions à nous donner.
3: Parce qu'il ressemble aux femmes.
0: Vous auriez mieux fait de vous taire.
8: Ouais, c'est clair.
0: Alors,
8: ouais.
0: Monsieur Castelli.
8: Non, c'est tout simplement parce que les tapettes attirent les fourris.
0: Là, vous allez un peu loin. Alors, attention de Madame Garantie de Zen. Non.
8: Ça commence.
1: Ça commence bien là.
6: Pas tout compris hein.
8: C'est pas grave, il est vieux.
0: De Madame Garantie 2 ans.
6: C'est plus drôle, hein.
0: De Madame Garantie 2 ans, qu'est-ce qu'un ramasse poussière?
1: C'est un objet.
0: C'est, ça peut servir d'objet, effectivement, monsieur Carsozon.
6: On le branche sur une du courant?
0: Éventuellement, mais en règle générale, non, monsieur Gérard Hernandez. Mais on accorde éventuellement, en tout cas, on approche, oui.
6: Dans le jardin, non, pour la pause.
0: Dans le jardin, non, je ne pense pas. On voit que vous n'avez pas vraiment de jardin chez vous, monsieur Manu Perrault, non. Je ne pense pas.
3: Est-ce qu'on peut faire le ménage avec?
0: On peut éventuellement faire le ménage, madame sans diplôme. Effectivement, faut faire vite parce que l'heure tourne et ça va nous coûter 500 francs.
3: C'est pour tuer les mouches.
0: Non, non plus. À polir, non, non plus. Mais on approche, vous êtes pas loin, faites vite.
6: C'est un balai.
0: C'est un balai, vous en êtes vraiment pas loin, on pourrait presque vous l'accorder.
8: Balai brosse.
0: Ah vite, il nous reste plus que 30 secondes là, faites vite, faites vite. Qu'est-ce qu'un ramasse-poussière?
6: Une pelle.
0: Non.
3: Un balai pour nettoyer les toilettes.
0: Non, faites vite.
8: Un truc pour que ça soit propre.
0: Ben oui, oui, oui, oui, oui,
6: qu'est-ce que c'est? Un petit balai.
0: Un petit balai, on y est presque.
6: Une balayette.
0: Une balayette. Bonne réponse de monsieur Gérard Hernandez et de monsieur G, de monsieur Manu Perrault. Merci. Au revoir. À la prochaine fois.
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9: Et voilà, donc 1h48, donc c'est le deuxième débat qui porte.
10: Bonsoir, donc bonsoir à Rigo sur internet, bonsoir aux deux caves au
11: standard. Attends, hé Fildar, tu fais quoi comme connerie? Hé, tu connais ce minavé là? Hé, tu me téléphones deux fois pour savoir? Bon, allez, hop.

0: Minuit, 2h.
1: Allez, je préviens. Une chose. Ouais, celui qui s'amuse à balancer des conneries en remix derrière, il va virer. Quel est le... Ah, vous arrêtez, s'il vous plaît.
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4: Et voilà, bonsoir à tous. Donc, débat
5: j'ai tout cassé.
4: Débat sur les catastrophes, on s'en fout des sponsors, hein, d'accord. Donc c'est débat sur les catastrophes, alors j'ai bien précisé l'autre fois que pas sérieux s'abstenir, donc...
6: Bonsoir Gérard.
4: Bonsoir Fildar, bonsoir Manu.
7: Bonsoir, bonsoir mon pote.
4: Eh, ça va là, tous les deux là?
7: Ah non, mais non.
4: C'est dehors que ça se passe sinon, hein. Je vous préviens tout de suite.
7: Ah, il s'emballe devant tout le monde là,
4: fêtier. Alors, on commence par accueillir...
7: Darigo est pas là?
4: Bah Darigo pour l'instant est pas là, non.
7: Darigo, si tu nous entends, on t'attend, hein.
4: Bah oui, mais il faudrait peut-être qu'il se dépêche parce que sinon...
7: Anka, Anka à l'internet, ça risque d'être limite.
5: C'est clair.
4: Ouais, ça risque d'être la catastrophe.
8: Je suis super doué en internet.
4: Ouais, ben, je pense
7: comme
4: que...
7: Comme au cul.
8: On va faire plein de connexions.
4: Ouais, c'est ça. Ouais. Ben, j'ai l'impression que l'internet, on va pas y toucher ce soir, malheureusement. Ouais, donc,
7: on va te toucher un peu, toi.
4: Donc, alors, débat sur les catastrophes. Donc, on accueille pour ça Philippe
5: Decheval.
4: Oui. De Bordeaux, 119.9, bonsoir.
9: Oui, bonsoir tout le monde, bonsoir l'équipe, bonsoir GG.
7: Bonsoir.
4: Petit réacteur, 23 ans de tour, 102.8.
10: Bonsoir, bonsoir tout le monde.
4: Ouais, mais parle un tout petit peu plus fort qu'on puisse t'entendre comme il faut. Hein.
10: Je veux bien parler plus fort, ok.
4: Voilà, comme ça, ça va déjà mieux. Grosse torpille, 29 ans, Paris, 101.9.
11: Oui, bonsoir Gérard, bonsoir Manu, bonsoir Fildar, bonsoir tout le monde.
7: Bonsoir.
4: Et Gomez, 22 ans, Toulouse, 102.7 pour terminer.
12: Oui, bonsoir, bonsoir Gérard, bonsoir Anka, bonsoir Manu, bonsoir Fildar.
7: Bonsoir Gomez.
5: Bonsoir Gomez.
11: Salut Gomez.
4: Voilà. Alors, bon, ça y est, c'est terminé, les bonsoirs maintenant. Donc...
7: Et les minuit pile, on débute le débat.
4: Donc, je préviens tout de suite que là, c'est un débat quand même assez important. Donc, je voudrais que les... Ouais, mais c'est pas un débat, c'est peut-être un débat assez chaud, mais je voudrais que tout le monde réponde correctement quand même aux questions qui vont être posées, parce que...
11: Pas sérieux, s'abstenir.
4: Voilà. Merci. Alors, d'où vient le mot catastrophe? On va demander ça à Gomez.
12: Très bonne question. Bah, écoute, le mot catastrophe... Ça va être dur, hein, quand même. Ça va être chaud.
7: Ça commence bien. Bah ouais, mais ça veut dire, qu'est-ce que ça veut dire? C'est ça, en fait, la tournure de ta phrase.
4: Ah, d'où vient le mot catastrophe?
7: Quelle est la définition de catastrophe?
4: Quelle est la définition pour vous?
12: Bah, écoute, catastrophe, bah, c'est quelque chose de pas beau à voir, déjà.
4: Mm-hmm.
12: Hein, parce que bon, il y en a eu pas mal cette année, déjà.
4: Bah ouais, mais ça, on va
12: en parler, d'ailleurs, ouais, c'est clair.
13: Ouais, c'est moche, hein.
7: Des catastrophes?
4: Bon, Fildar, tu commences pas à commencer à dire des conneries, tu laisses répondre quand même les auditeurs qu'on essaye de mener un débat à bien.
7: Sérieux.
4: Ouais.
12: Donc, les catastrophes, bah, c'est un peu le chiffre des lettres, mais avec du caca, quoi, je crois.
4: Gomez, ou tu réponds correctement, ou je te vire tout de suite.
12: Ouais, excuse-moi, genre.
4: Non, parce qu'il y en a déjà un qui a voulu jouer des gros cailles avant que je prenne. T'as vu comment que ça a fait?
12: Ouais, c'est vrai, c'est chaud, ouais.
4: Et il a rappelé pour passer pour faire les débats. J'y ai dit non, donc.
11: Sacré spécimen, celui-là.
4: Voilà.
12: Ouais, grave, ouais.
4: Alors, grosse torpille.
11: Alors, pour moi, les catastrophes, c'est des interventions maléfiques.
4: Non, mais d'où vient le mot catastrophe, l'expression?
11: Non, mais pour moi, c'est des interventions maléfiques.
4: Bon, alors, grosse torpille.
11: Bah non,
7: c'est croyance.
11: C'est croyance, je fais du vaudou.
4: Non, mais moi, je te préviens, vous allez répondre correctement aux questions, parce que sinon, ça va vite gerber, parce qu'il y a du monde qui appelle quand même pour y participer.
11: Non, mais il faut quand même respecter les réponses d'autrui. Hein.
13: C'est vrai, ça.
4: Grosse torpille, oui, c'est la dernière fois que je t'avertis, d'accord?
11: Je tiens à te signaler qu'autrui, ce n'est pas une insulte.
4: Ouais, ben moi, je te préviens que si t'as pas envie de répondre correctement, c'est pas la peine de rester dans le débat, d'accord?
11: Très bien.
4: Alors, dernier avertissement. Petit réacteur.
10: Oui, et ben, moi, je pense que ça vient de catastrophique.
4: Tu peux préciser?
10: C-A-T-A-S-T-R-O-P-H-I-Q-E.
4: D'accord.
11: Moi, j'ai 12 lettres.
4: Bon, ça y est, vous avez... tout à l'heure, il y en a un qui va avoir 13 lettres, qui va se retrouver au stand et qui va se retrouver dans son lit. Avant la fin du débat, d'accord? Alors, en de bon entendeur, salut à pour commencer. Alors, Philippe Decheval, pour terminer.
9: Philippine Decheval. Moi, je pense que tu parles de l'étymologique, en fait, c'est ça?
4: D'où vient le mot catastrophe? Eh,
9: ouais,
4: putain,
9: ça.
4: Mais qui c'est
9: qui
4: vous...
9: Eh,
4: non, mais qui c'est...
9: Tout à fait.
4: On vous a pas expliqué comment ça se passait, un débat?
9: Ça vient de cataplasme.
11: Moi, j'étais un cancre en vocabulaire.
4: Qui dit ça?
11: Moi, je suis à côté du chauffage.
4: Qui dit ça?
7: C'est Kiki.
9: C'est Roberto, non?
4: Bah, à mon avis, c'est Gomez.
12: Je sais
0: ah, non,
12: c'est
0: pas
12: toi.
0: Du tout, Gérard, c'est pas moi.
4: Hein. Alors, c'est grosse torpille.
12: Non, pas du tout. Hein.
4: Non, mais j'ai pas reconnu ta voix.
12: Ah, non, j'allais pisser.
10: Pas moi non plus. Hein. Oh.
4: Ouais, alors, grosse torpille, tu peux aller pisser.
12: Non, non, mais je suis revenu là, je suis revenu parce que j'étais en train de chercher dans le dictionnaire et j'ai trouvé. Catastrophe, c'est un accident intromptu.
4: Ouais, ben c'est moi qui donne la réponse.
7: Vas-y, Gérard, vas-y.
4: Donc,
12: c'est, ça, c'est un accident intromptu.
4: Alors, c'est un événement désastreux calamiteux.
7: Calamiteux,
4: pardon, ouais.
7: Et ça veut dire quoi, calamiteux?
4: Ouais, bah, j'en sais rien d'où.
7: C'est quand t'as le pot calamiteux, tu sais, t'as trop du cul. Tout,
4: ah ouais. Dénouement événement principal d'une tragédie. Voilà. Exactement. Parce qu'on va pas lire tout ce que.
7: Ah bah merci, je me casse le cul à bosser. Toi, ouais, tu veux pas lire.
4: Attends,
7: non, mais il y a des exemples.
12: Ah ouais. Bien les exemples.
4: Pas non, mais ça y est, malheur. Bon, ça, c'est pour la question.
7: D'accord, tu l'as dit, le prochain, là.
4: Bah ça y est, événement fâcheux, désastre, c'est marieux de ce que je viens de dire.
7: Ouais. À la fin, t'as la théorie, je crois, la théorie de la catastrophe, c'est intéressant.
4: Ah. Alors, catastrophique, c'est ça, non?
7: Non, la théorie de la catastrophe, toujours dans catastrophe.
4: Ouais, ouais, mais attends, avec
9: t'es... Il a pas l'habitude du dictionnaire, vas-y, Molo.
7: C'est écrit tout petit, y a pas d'image.
4: Non, ouais, en plus, donc, théorie des catastrophes, théorie qui, à partir d'observations empiriques de la forme d'un système ou d'un discontinu tente de construire un modèle dynamique continu. Allez hop, basta.
7: Gérard, si je peux me permettre, Gérard, moi j'ai passé une visite médicale cet après-midi et tu sais, ils te font lire des trucs pour savoir si tu dois porter des lunettes. Toi,
4: non,
7: c'est clair, t'es aveugle.
4: Non mais attends, aveugle. C'est ma chine est trop petit là-dessus.
10: Non, il a un cul.
7: Ah, puis t'as bu deux bières ce soir quand
4: même. C'est vrai, bon, c'est vrai. Fildar, s'il te plaît.
12: Je t'avais arrêté, Gérard.
4: Fildar, tu fermes un peu ta gueule.
7: Cure, pas cure, t'allais la question.
4: Que pensez-vous des catastrophes en ce moment, Philippine de Cheval?
9: Ça tient en 3-4 mots, c'est pas bien, c'est tout.
4: Ça y est, bon là.
12: C'est pas cool.
9: C'est pas bien, franchement, on reconnaît, ça se fait pas. On va pas citer de nom, mais ça se fait pas, c'est tout.
4: Bon, alors, Philippine, au revoir.
9: Bah pourquoi, attends?
4: Au revoir, allez hop.
9: Mais c'est mon opinion, je
4: sais pas.
9: C'est quoi ces conneries, c'est quoi ce délire?
4: Au revoir.
9: Tu plaisantes ou quoi?
4: Au revoir.
12: C'est comme ça.
7: Ça y est, ça y est.
4: Voilà, alors, petit réacteur.
10: Oui, eh bien, c'est vrai qu'en ce moment, on est un peu fourni niveau catastrophe. On n'est pas aidé, en fait. Ce soit, enfin, tu vois ce que je veux dire, quoi. Je sais pas si on peut en parler à l'antenne.
4: Dis, mais ça, je te couperai tout de suite si ça va trop loin.
10: Non, ça va pas aller trop loin, mais bon, je veux dire, un Concorde qui s'écrase sur Gomez.
4: Attends, ça, justement, on va en venir dans peu de temps.
10: Est-ce que j'irai trop vite par hasard?
4: Ouais, parce que c'est déjà sur la quatrième question.
12: Ah, d'accord, l'avion, c'est la 4, alors.
4: Voilà.
12: Okay.
4: Bon, donc, sinon, à part ça, petit réacteur.
10: Bah, à part ça, ça va.
4: Tu peux répondre quand même à la question.
10: Ah oui, bah oui, je t'ai dit, quoi. En ce moment, oui, les catastrophes, c'est assez nombreuses, ouais.
4: Mm-hmm. Grosse torpille.
12: Oui, je trouve qu'il y a beaucoup trop de catastrophes en ce moment. Il faudrait faire quelque chose contre ça. Hein, parce que
4: ouais, mais ça, de toute manière, on n'y peut rien. Hein,
12: non, mais parce qu'ils nous tartinent, même dans le journal de TF1, de catastrophes. Moi, j'ai envie qu'on rigole ce soir. J'ai pas envie de faire la gueule.
9: Ouais, mais
4: le débat, c'est ça.
9: Hein, sérieux, s'abstenir.
7: Ouais, mais il y a pas que des catastrophes graves aussi.
12: C'est vrai, il y a des petites catastrophes.
7: Gérard, c'est une catastrophe, tu vois, et c'est drôle.
9: Ouais, c'est vrai.
4: Gomez.
12: Les diarrhées, c'est des petites catastrophes.
4: Ou... Grosse torpille, au revoir.
9: Allez, hop.
4: Allez. Gomez.
9: Ouais, c'est clair que ces dernières années, il y a eu beaucoup de catastrophes. C'est bien dommage, mais je crois que c'est peut-être un truc inventé par l'État aussi, hein, Gérard.
4: Bah non, ça.
9: Mais on sait jamais, hein, tu vois, c'est peut-être un truc médiatique.
4: Non, mais ça, on n'y peut rien. Ça arrive quand ça arrive, hein, malheureusement.
9: Mais des fois, est-ce que tu penses qu'il y a des catastrophes provoquées?
4: Bah disons, c'est ce que tout le monde voudrait savoir, mais ça, on ne sait pas exactement. Hein.
9: Ouais, ok.
4: Hein?
9: Super.
4: On n'a pas... si?
7: Philippine
4: et grosse torpille.
7: Grosse torpille aussi.
4: Je
7: l'ai fusillé.
4: Oh mince, mince, excusez-moi. Ouh,
7: au silencieux. Sympa.
5: Bon, en attendant, est-ce que vous voulez un petit sondage?
4: Non, merci. On s'en fout du sondage de l'IRC.
5: On va pas faire beaucoup de connectés là ce soir.
4: Moi j'en ai rien à foutre du sondage de l'IRC. C'est pas comme ça qu'on travaille sur l'IRC, d'accord?
7: Je peux accueillir quelqu'un, ma petite cocotte? Ok, nickel. On accueille Rad de Diarrhée, bonsoir.
6: Bonsoir à tous, c'est Rad Garé, j'appelle de Toulouse, on écoute Fun sur 118.8, bonsoir à tous.
4: Ah bon, Toulouse 118.8?
6: Tout à fait, bonsoir Gérard.
4: Bonsoir, c'est bizarre parce qu'il y a Gomez qui est de Toulouse et c'est 102.7.
6: Ouais, mais ça c'est Toulouse Nord, moi j'appelle de Toulouse.
4: Donc tu m'as dit la fréquence
6: 118.8, bonsoir à tous.
7: Bonsoir à toi.
6: Bonsoir.
4: Alors donc, t'as entendu la question, non?
6: Absolument pas, malheureusement.
4: Alors, que pensez-vous des catastrophes en ce moment?
6: Moi je pense qu'il y a un peu une épidémie. Mmh. Je pense qu'il serait temps de trouver le vaccin, si je peux me permettre cette petite image cavalière.
4: Ouais, mais attends, sur une catastrophe, on peut pas savoir, ça peut arriver n'importe quel moment et n'importe quand.
6: Je pense qu'avec les technologies actuelles, quand même, des fois, on pourrait un peu prévoir. Reconnais qu'il y a des trucs qu'on aurait pu calculer à l'avance. Ça aurait économisé beaucoup de, quand même.
4: Ouais, mais quoi, qu'est-ce que tu veux dire par là, alors?
6: On va pas citer de nom.
4: Bah, dis, on sait jamais. Si ça va trop loin, on
7: reviendra en arrière.
4: On va te fusiller. On va te fusiller, puis on te dira au revoir.
6: Non, je préfère pas, alors. Bon. Mais pour me faire virer, je préfère attendre la prochaine question pour me faire taire.
4: Ah ben, je vais te dire une chose, que si c'est pour dire des conneries sur la prochaine question, tu vas virer quand même, hein.
6: Mais non, attends, mais je dois éviter de me faire virer sur celle-là, c'est pour ça, quoi. On va attendre la prochaine.
4: Pensez-vous qu'il y a...
7: Tout le monde a répondu, déjà?
4: Ouais, bah non,
7: bah non. Et toi?
4: Bah si. Bah moi, j'ai répondu. Si, j'ai répondu en même temps.
7: Qu'est-ce que t'en penses des catastrophes, toi?
4: Bah, de toute manière, j'en reviens comme petit réacteur disait, donc on va en discuter juste après sur la question 4 à propos de l'avion qui s'est... À propos du Concorde, c'est tout.
6: Ouais, mais toi Gégé, tu
7: t'en penses quoi, toi?
4: Bah ouais. Moi, personnellement, je trouve que c'est un peu dégueulasse, n'empêche, parce que bon, c'est vrai que il y a des gens qui méritent pas de mourir comme ça dans des trucs...
6: Dans la grande souffrance.
7: Mais c'est écrit, c'est le destin.
4: Ben disons c'est le destin, oui, dans un sens non, parce que on peut pas savoir quand est-ce que ça arrivera.
6: Mais
4: dans
6: un sens, quoi, oui.
7: Non, mais ça se trouve, toi ton destin, c'est toi, c'est de mourir en décapsulant une bière.
4: Ouais, avec le cul. Voilà. T'en sais rien.
12: Faut aller au cul.
4: Faut aller au cul. Allez, toi, tu restes poli parce que je te signale que je t'ai reconnu, d'accord? Parce que t'es dans un bureau derrière nous, d'accord?
12: Non.
4: Non, tiens, à peine. Tu crois que je t'ai pas vu parler avec Marco tout à l'heure? Hein, presque pas.
7: Chaud.
4: Ok?
7: Bah bien.
4: Alors, je vais te dire une chose.
12: Je vois pas de quoi vous parlez, moi je suis à Toulouse.
4: Ouais, non. Ah non, mais j'ai reconnu quand même, hein.
12: Bon, alors j'ai masqué ma voix.
4: Ouais, ben je crois.
0: Allô?
4: Ouais, non, mais à mon avis, je sais qui c'est, hein. Alors, ils appellent pas de Toulouse, ils appellent d'un bureau, d'accord?
7: Franchement, il n'y a pas de numéro en 05.
4: Pensez-vous qu'il y a le même nombre de catastrophes tous les ans? On va demander à Rat Diarré. Comme ça, on va voir ce qu'il va répondre.
6: Honnêtement, à mon avis, c'est variable. Parce que ça peut pas être une constante fixe tous les ans. Donc il y a quand même une fourchette, hein. Il faut savoir, à mon avis ça varie, je dirais de
7: Jérôme,
6: de 5 à de 5 à 5000. Mais grosso modo, hein.
4: Ouais.
6: Ouais, mais large, c'est quoi, une fourchette large.
7: Ah ouais, une grosse fourchette.
6: Voilà, une bonne
7: fourchette de Bibi,
6: quoi.
7: La fourchette large.
6: Une fourchette de Bibi, voilà. Ouais,
7: pour en prendre plus.
6: Voilà, nourrissante, quoi.
4: D'accord, et bah rate diarrhée, au revoir.
6: Tu vois, sur cette question, je t'avais dit
7: une pelle. Voilà, et d'ailleurs, j'ai quelqu'un pour le remplacer tout de suite comme ça. On accueille Brice Flutio, bonsoir.
13: Oui, bonsoir à tous.
7: Pas de pipeau.
13: Non, pas du tout. Bonsoir Manu, bonsoir Philou, ça va ma cocotte?
7: Bonsoir. Bonsoir, et toi?
4: T'appelles d'où?
13: J'appelle de Paname.
4: 101.9.
13: Tout à fait.
4: Ouais, bah, tu restes quand même poli, d'accord?
13: Je suis dyslexique.
4: Ouais, ouais, bah, tu vas te calmer, d'accord, tout de suite.
13: Ok.
4: Donc, t'as entendu la question?
13: Oui.
4: Bon, alors, tu peux répondre?
13: Bien sûr, alors, je te dirai X.
4: je vais te dire une chose, Brice. C'est ou tu réponds correctement, non, ou je te dis au revoir tout de suite.
13: Mais je suis un ex-otage, je suis traumatisé.
4: Alors, au revoir. Comme ça, celui-là.
7: Ça va vite, j'ai juste eu le temps d'en trouver un autre.
4: Alors vas-y, mais
7: tu me le vires pas au bout de 40 secondes, je galère moi.
4: Bah je m'en fous, pas. Bon.
7: On accueille Avalanche en plomb, 29 ans, de Caen.
14: Oh putain.
6: Bonsoir.
7: Bonsoir.
6: Bonsoir, j'appelle de Caen, c'est 117.7 Fun à Caen, GG. Bonsoir tout le monde, bonsoir l'équipe, bonsoir les auditeurs.
4: Bonsoir.
6: Bonsoir. Bonsoir.
4: Donc, t'as compris et t'as entendu la question?
6: Non, désolé.
4: Bon, alors donc, la question, c'est pensez-vous qu'il y a le même nombre de catastrophes tous les ans? Donc, on va demander à petit réacteur de répondre.
14: Non, c'est variable. Par exemple, l'année dernière, il y a eu quoi? Il y a eu l'éclipse.
4: L'éclipse, c'est pas une catastrophe?
7: Bah, si,
6: un peu quand même, hein. Un peu.
7: Il y en a qui ont les yeux brûlés.
4: Ouais, non, mais ça, parce qu'ils ont pas, ils avaient pas les lunettes, hein.
14: Il y a des aveugles, hein, maintenant.
4: Ouais, mais il y avait des lunettes qui étaient vendues pour. Hein.
14: Ouais, mais il y en a, ils savaient pas, donc il y a eu.
4: Ouais, non, mais attends, ils savaient pas, et ça a été dit depuis bien longtemps, comme quoi qu'il y avait des lunettes qui étaient vendues.
9: Et elle est quand la prochaine d'ailleurs?
4: 2011, ouais.
9: 2011. Ok.
4: Donc pour toi alors petit réacteur, c'est ça?
14: Donc il y a eu l'éclipse, il y a eu la tempête.
4: Mm-hmm. Ouais, mais ça on va en parler.
9: Ah, gros dossier, ouais.
14: Ah ouais, mais si à chaque fois je précède les.
4: Non mais c'est bon, de toute manière on peut en parler. C'est vrai qu'il y a eu la tempête, il y a eu l'éclipse. Bon, on va pas parler tout de suite du Concorde, ça va être.
14: Non, on le garde sous la main celui-là.
4: On le garde là pour maintenant. On va pas parler non plus du sous-marin.
7: Le quoi?
4: Le Cooks, ouais.
14: Le Cooks.
4: Donc ça va être
7: Captain
4: pareil. Il y a quand même aussi.
7: Oui, attendez, sérieux là, écoutez.
4: Il y en a quand même plusieurs là qu'on va citer dans la question suivante. Mm-hmm. Donc pour toi alors donc à part la tempête et l'éclipse, donc c'est ça ta réponse.
14: Bah, l'année dernière, oui, c'est tout ce dont je me souviens. Et mm-hmm. puis cette année, il y a des trucs beaucoup plus catastrophiques.
4: Bon, et là, on va y venir bientôt.
14: Mm-hmm. Ok.
4: Avalanche.
9: Moi, je pense que ça se situe à peu près toujours dans les mêmes zones. Hein. Selon les années, il y a toujours à peu près le même nombre de catastrophes. Hein. C'est une constante. Hein. C'est la vie qui veut ça. Il y a toujours des chavirements de canoës, mm-hmm. des trucs comme ça.
4: Fildar,
7: il y avait un truc.
4: Attends, je te coupe 5 minutes. Avalanche comme Anka, c'est pas assez pas.
5: Ah oui, mais vous me laissez pas en placer une et quand je parle, c'est des conneries. Alors.
4: Non, mais voilà,
5: j'ai plein de super sondages.
4: Non, les sondages, on en a rien à foutre. Nous, c'est des questions sur le site.
7: Pas là, remonte le carré, voilà. Donc il y avait l'abbé Pierre remonte le carré sur le côté où il y a les flèches, putain.
9: Ça c'est un front de l'internet, putain, remonte le carré, bordel.
7: Remonte le carré.
9: Rigo revient, on est en misère là.
4: Ouais, mais manque de peau, Rigo, malheureusement Rigo, il est pas avec nous.
9: Quoi, il est décédé, ça y est.
7: Non, mais on l'embrasse.
9: Ah non, dis pas ça. Non,
7: il est en combat de chien dans une cave, laisse-le.
9: Un orphelin, putain.
14: Ah non.
5: Ouais. Bon, et d'ailleurs ça tombe bien qu'on parle de l'IRC parce qu'il menaçait de faire une grève là si on parlait pas de.
7: Bon, ta gueule, Anka. Bon, l'abbé Pierre, il demandait, moi, il disait la pire des catastrophes qui puissent m'arriver, c'est que Gérard devienne mon beau frère.
4: Oh, eh, c'est quoi là ce bordel là derrière?
9: C'est qui fait des gitanes quand même.
4: Eh, ça y est, ouais, tu vas te calmer là. Bah. Bon, ce petit réacteur là, ça se calme?
14: C'est pas moi. Hein.
4: Ou c'est Gomez?
0: Ouais, non, Gérard.
4: C'est entre moi. Gomez ou Avalanche?
7: Gomez, il a chopé un rhume.
4: Hein. Bah, il nous reste plus. Il nous reste plus.
5: Tu peux continuer, Gérard?
4: Alors.
5: Oui. Donc il y a aussi Starsky from Saint-Tropez qui dit que la théorie des catastrophes, c'est quand tu bailles à Paris, ben ça pue en Australie.
7: Bon, alors voilà. C'est particulier, Anka.
4: Ouais,
7: c'est parce
4: qu'on comprend rien du tout.
7: Moi, c'est à Paris, c'est
5: la théorie des catastrophes, c'est que quand GG baille à Paris, ça pue en Australie.
4: Voilà. Ça, bah, lui, il ferait mieux de taper sur son truc et de pas nous faire chier. Gomez, Avalanche pour continuer, pardon, excuse-moi.
9: J'ai oublié la question avec tout ça, c'était quoi?
4: Oh non, je la répète plus.
7: Y a-t-il autant de catastrophes tous les ans?
9: Mais je t'ai déjà répondu, GG, je t'ai dit que c'était une constante, on a parlé des canoës qui chaviraient.
4: Gomez. Non,
7: mais ça dépend aussi de la lune, ça dépend aussi des marées, parce qu'il y a des moments...
9: On revient sur l'éclipse.
4: Ouais. Bah ouais, mais on revient pareil sur le truc.
7: Parce qu'il y a des années où les marées sont plus fortes, donc il y a un risque.
4: On va revenir sur les catastrophes.
7: Sur la Big Bang et tout bisexuel. Ça.
4: Mais non, sur les tempêtes et tout ça.
7: Non, mais tu veux dire.
4: Attends, quand il y a une tempête, la marée, c'est pareil, hein, elle monte. Hein. Je suis désolé, hein, ça fait, c'est une catastrophe aussi. Hein.
7: T'habites au bord de la mer maintenant parce que tu pues la mer.
9: Ça sent la marée, ouais.
4: Gomez.
0: Ouais, bah ouais, c'est sûr.
7: Gomez, écoute, il a chopé un vilain rhume en 10 minutes, là.
4: Ouais, je sens qu'il va...
9: Dans le couloir.
7: Non, c'est parce qu'il est à poil de vanne, c'est pour ça.
0: Ouais, bah ouais, c'est à Toulouse, il fait froid. Hein.
4: Bon, allez, Gomez, au revoir.
0: Bah, au revoir.
7: Hop là, j'ai quelqu'un pour le remplacer direct.
9: Ah, chaud.
7: On accueille le grand Grégory, bonsoir.
15: Oh. Bonsoir à tous.
9: Bonsoir.
14: Salut, mon grand.
9: Bonsoir, Alba.
4: T'appelles où?
15: J'appelle de Paris.
9: Bonsoir, Andy Bag.
15: Non, moi je m'en suis sorti, je sais nager.
4: Bah, tu te calmes s'il te plaît, d'accord? D'accord?
15: Oui, tout à fait.
9: Bon. T'as pas nager avec la Bécotard, toi.
4: Vous calmez là, Avalanche et Grégory, je vous dis au revoir à tous les deux, et puis on va mettre un disque, on va essayer d'avoir d'autres personnes.
9: Tranquille.
4: Hein, alors vous choisissez, ou vous calmez ou vous gerbez.
9: J'ai fait mon choix.
4: Alors, Bravo! D'accord?
7: Bravo, ouais. Manche!
9: En plomb.
7: Non, c'est un manouche.
4: Bon, allez hop.
15: Pose-moi ta question, le corbeau.
4: Allez hop, terminé. Tu leur dis au revoir à tous les deux et on va...
7: Là, qui, tous les deux?
4: Avalanche et Grégory, au revoir, terminé. Allez hop.
7: Ok.
4: Comme ça,
7: on fait un petit sondage quand même déjà. Parce qu'on est déjà à la troisième question, il est minuit 17.
4: Ouais, non, mais c'est pour ça, on va faire deux sondages d'un coup.
7: Non, un, garde-en.
4: Avez-vous déjà vu une catastrophe? Alors 59% des gens répondent oui, mais ne veulent pas en parler, c'est trop perso. Mais ça, à chaque fois, c'est pareil. Donc dans ces cas-là, c'est pas la peine que...
7: Ouais, c'est vrai qu'il y a des gens qui peuvent voir une catastrophe et ils sont traumatisés, tu vois.
4: Ouais, mais si c'est trop perso, dans ces cas-là, qu'ils mettent rien sur les sondages.
7: Bah, ils répondent, mais ils disent...
4: 34% disent qu'ils ont seulement vu l'épave de la Mercedes de Lididi. Alors ça, c'est une question que je commence à avoir ras-le-bol. Il y en a même une autre que je dirais pas, et une autre sur la 2 et,
7: après,
4: la 2 et la 5, je ne dirai pas.
7: C'est Rigaud qui les avait trouvés.
4: Non, Rigaud n'est pas là. Alors, mais pas sur ça, sur son dos.
7: Il nous les a 20%
4: envoyés. Des gens disent que c'est sur 100% que je repicole. Alors ça, ils commencent à me gonfler les couilles sérieusement, les mecs. Et 11% pensent que les catastrophes, c'est truqué. À mon avis, non, c'est pas du tout truqué. Malheureusement.
7: Ça dépend lesquels, genre l'affaire Roswell, c'est une catastrophe et c'était truqué.
4: De quoi l'affaire Roswell?
7: Bah, l'histoire de l'extraterrestre là qu'on voyait sur une table en train de se faire opérer.
4: Bon, à mon avis, c'est du
7: c'est
4: bidon.
7: C'est truqué, bah oui.
4: C'est du bidon. L'Azekmu Man. S'il te plaît, ouais.
7: Okay,
4: ouais, on a plus qu'un petit réacteur. Alors, on va essayer, on va envoyer un disque et puis c'est tout. Alors, les barbus du club merde avec viens à Jolo, il y a des plages privées. Et vous pouvez nous appeler au 0803 08 5000, à tout de suite.
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4: N'importe quoi comme jingle. Rebonsoir à tous. Donc, on venait de s'écouter le petit barbu du club merde avec viens à viens. Il y a bien un Jolo, il y a de la plage privée. Donc vous pouvez toujours nous appeler au 0803 08 5000. Manu vous y attend et sur l'internet. Donc je voudrais qu'il y ait un peu plus de monde que ça. C'est pas parce que Rigaud n'est pas là.
18: On a 58 personnes.
4: Ouais, quoi? C'est ça.
7: Oh, c'est nul. Non mais attends, prends tous les tchans.
18: 57.
4: Ouais, bah 57, d'accord. Ouais. C'est ça.
18: Mais ça va revenir.
4: Mais venez
18: sur l'internet, c'est bien.
4: Ouais, c'est ça.
18: On s'éclate, on parle de plein de trucs.
4: Ouais, ben c'est bien. Si tu sais pas faire l'internet, tu vas au standard, ça vaudra mieux, hein. Donc on récupère petit réacteur. Bonsoir, rebonsoir.
19: Rebonsoir, oui.
4: Toumex ou Foumex?
7: Zoomex.
4: Zoomex. T'appelles d'où?
20: J'appelle de Paris.
4: Donc 101.9, merci.
20: Oh la voix de voilà. Ah,
4: ouais. Crouton.
21: Bonsoir.
4: Tu appelles d'où?
21: J'appelle de Pithiviers.
4: Fréquence
21: 112.5.
4: 112.
19: 5, Loiret.
4: 5, ouais, mais merci. Henri Cocorde.
18: Excusez-moi, je me suis trompé pour l'internet. En fait, on est 6451.
7: Ah bah voilà, ah oui, putain, mais.
18: Désolé. Je suis désolé.
7: Elle disait que sur
18: Brest. J'avais vu que les deux derniers chiffres.
4: Henri Cocorde.
22: Henri Cocorde, 116.6, 28 ans, bonsoir à tous, bonsoir à toutes.
4: 116
22: 116.6 FM, c'est okay. Possible. Bonsoir.
4: Bon, donc, on va revenir à la 4.
7: La question, c'était quoi, Gérard? Alors, c'est un débat sur les catastrophes.
4: Ouais. Mmh. Toujours débat sur les catastrophes, j'avais oublié de préciser. Donc, on va arriver à la question qu'on va pas trop s'éterniser dessus, mais on va quand même faire un bon point dessus.
22: Okay.
4: On va essayer d'y répondre correctement sans dire de
7: sérieux. Sérieux,
4: ah, sérieux, là. Donc, à votre avis, qui est responsable des dernières catastrophes, du Concorde et du Cousse?
7: Le Cooks.
4: Alors, Henri Cocorde.
22: Oh bah putain, ça tombe sur WAMS. Bah écoute,
23: attention,
22: j'habite pas un hôtel. 7. Tu veux vraiment qu'on balance des noms, GG?
4: Je te demande.
7: Non mais vous avez suivi un peu l'actualité, non?
22: Vous avez demandé qui est responsable, on va balancer des noms.
4: À votre avis, qui est responsable?
22: Est-ce que t'as un bon avocat?
4: Bon, tu fermes ta gueule ou je te dis au revoir tout de suite, toi?
22: Oh, vas-y, je t'écoute.
4: Bon, alors Enrico, au revoir.
7: Allez, il t'écoute.
4: Hop, non, il fout de ma gueule.
22: Allez,
21: terminé. Allez, Crouton. Ouais. Le problème, c'est que t'as sauté la personne d'avant, ça m'a déstabilisé, psychologiquement.
20: Tu devrais répéter la question, Gérard. Voilà.
4: Non, je répète plus les questions, vous vous démerdez.
21: C'était sur les catastrophes, mais l'étymologie, c'est ça?
20: Non, pas du tout.
21: C'était quoi?
4: Tu te fous de la gueule du monde, Crouton?
21: Pas du tout.
20: Gérard, le vire pas, il est gentil.
21: Voilà.
4: Non, mais qui répond correctement, il sait la question, donc je la répète pas. Non. Bon, alors, quand t'auras compris...
21: Alors, je passe mon tour et je reviens.
4: Ouais, ben, tu vas revenir dans peu de temps, je te le dis tout de suite. Petit réacteur.
1: Oui, alors le Cooks, j'en ai aucune idée. Par contre, j'ai lu sur internet que ils auraient trouvé un bout de rotule en ferraille sur la piste et ça aurait fait dérailler le Concorde.
4: Petit réacteur.
1: Oui.
4: Tu fais gaffe à ce que tu dis parce que sinon toi tu as dégagé tu aussi.
1: C'est hyper officiel.
7: Ouais, donc il y aurait un bout de rotule, enfin un bout de
4: Non,
1: un bout de rotule en acajou qui aurait
4: Ouais, bah toi je crois.
1: Non, mais ça c'est pas sérieux.
4: Je crois que là, t'es en train de te foutre de ma gueule, sérieusement.
7: Il y avait un truc sur la piste, c'est ça.
4: Ouais, mais on sait d'où ça vient, en plus.
7: Ça vient d'où?
4: Non, mais je vais attendre qu'elle réponde correctement à la question.
1: Mais attends, tu venais de te faire opérer, j'avais dit, ils sont plus à l'hôpital, je veux dire, ils sont pas fait chier, quoi. Ils ont été le viragonesse, et puis voilà, quoi.
4: Bon.
21: Et en plus, ils ont bien vu que la cure, c'était après, donc.
4: Alors, petit réacteur, oui. Comme tu dis des conneries, je te dis au revoir.
1: Mais dis pas de conneries.
4: Je te dis au revoir. Voilà.
21: Il est pas coupable, cet
3: homme. Alors, Gérard, j'ai quelqu'un juste avant. Que Zoomex réponde, c'est Petit Incendie, 18 ans de Paris. Bonsoir.
19: Bonsoir tout le monde, bonsoir GG.
4: Bonsoir.
23: Salut.
4: Donc 101.9. Donc Zoomex.
23: Alors écoute-moi Gérard, j'ai entendu dire qu'il y avait de l'alcool qui traînait dans les réacteurs du Concorde. Et quelqu'un.
4: Eh, tu te foutrais pas de la gueule de.
23: Ah ben non, pas du tout.
4: Tu ferais pas comme Petit Réacteur aussi, toi?
23: Non, pas du tout. Donc quelqu'un aurait été picoré l'alcool à l'intérieur des réacteurs. Qui aurait causé, bien sûr, l'explosion du réacteur et donc le crash du Concorde.
4: Ouais, ben je crois que tu te trompes.
23: J'ai vu ça sur pas mal de magazines et sur Internet aussi.
4: C'est ça.
18: Moi, sur Internet, c'est pas du tout ce que je lis. Moi, ce que je lis, c'est que le Concorde.
23: Mais toi, en tout cas, tu sais pas lire, donc s'il te plaît.
4: Toi, tu fermes. Hey, Zoomex, tu fermes ta gueule.
18: Voilà, et tu me laisses parler. Donc, d'après Starsky from Saint-Tropez, toujours, le Concorde, il s'est crashé parce qu'en fait, il y avait une passagère mystère qui avait voulu monter dedans.
4: Bon, alors lui, tu lui dis qu'il ferme sa gueule pour une bonne fois pour toutes. D'accord.
7: Et tu lui dis, bah dis-lui.
18: Bah il y a que lui qui parle.
4: Ouais, bon,
18: ferme ta gueule.
4: Alors Crouton, maintenant que t'as entendu.
21: Bah, il me semble que c'est des gens haut placés, mais je suis comme l'auditeur précédent. Si je dis des noms, je vais peut-être avoir des problèmes.
23: Ça c'est sûr.
4: Putain, mais vous. Hey.
21: Mais c'est des gens haut placés là.
4: Hey, vous avez suivi les informations ou vous
21: avez... Pour moi, Gérard, enfin, honnêtement, c'est des gens de l'État, ça.
4: Mais pas du tout.
21: Ah, pour moi, c'est un inspecteur des impôts qui a déconné, hein, totalement.
4: Oh là là là là, mais on vous a pas dit comment que ça se passait les débats jeudi?
21: Ah, mais tout à fait, tu poses des questions débiles et nous on essaye de répondre.
4: Alors, Crouton, les questions débiles. Alors,
21: un putain de challenge.
4: Bon, moi je t'emmerde, alors tu vas bouffer tes croutons dans ta soupe. Au revoir.
21: Ok, la balle.
4: Allez hop, au revoir pour Crouton. Ça va vite ce soir. Ça va vite. Petit incendie.
19: Ah bah ouais, moi je suis au courant de l'histoire aussi, hein.
4: Alors si tu...
19: Moi je sais tout, hein, j'ai vu des dépêches AFP et tout, je suis au courant de tout, j'ai vu, hein.
4: Alors je te préviens, si c'est pour dire comme les autres, tu vas dégager aussi, toi.
19: Mais j'ai pas le droit de le dire, c'est ça le problème.
4: Bon, apparemment...
7: Non, il y a l'enquête en cours, là.
4: L'enquête, maintenant, elle est terminée. Hein, apparemment, d'après ce que j'ai pu entendre dire par les informations et sur les journaux, que le Concorde va revoler d'ici peu de temps. Bon, alors maintenant, tous ceux qui avaient été interdits, donc vont pouvoir revoler. Maintenant, ils savent d'où est venu le crash.
21: Bah oui, on le sait.
4: C'est qu'il y avait une pièce d'un avion qui avait décollé juste un peu avant lui, qui a laissé un bout de son aile.
21: Mais non, il a laissé une bouteille de vodka.
4: Bon, alors Zoomex, la bouteille de vodka, au revoir. Voilà.
19: C'était un avion russe.
4: Non, c'est une compagnie haute. Donc je précise, je donne pas le nom de la compagnie. C'est une compagnie américaine.
19: Je crois que c'est Airway, non?
4: Non.
7: C'est Airwalk.
4: Oui, Manu.
3: On va accueillir la Tour Infernale. Bonsoir.
24: Bonsoir tout le monde. Bonsoir GG. C'est la Tour Infernale. J'appelle de Strasbourg. 115.5. Bonsoir à tous.
4: Bonsoir.
24: Bonsoir tout le monde.
4: 115.
24: 115.5.
7: Nouvelle fréquence à Strasbourg. Oui.
24: Nouvelle.
4: C'est une nouvelle fréquence. Ouais, donc, il n'y a pas longtemps que tu t'es capté sur Pen. Alors.
24: Bonsoir à tous les Strasbourgeois qui nous écoutent.
4: Il y en a quand même pas mal. Ah, donc, oui. Tu veux répondre à la question maintenant que j'ai dit à peu près ce que.
24: Si tu me la reposes, je veux bien, ouais.
4: Bon, alors, pensez-vous que. À votre avis, qui est responsable des dernières catastrophes, donc du Concorde et du Cousteau?
24: Moi, je pense que honnêtement, c'est la faute à pas de chance. Hein.
4: Mm-hmm.
7: C'est le destin.
24: C'est un peu la fatalité, voilà. Ben ouais. La fatalité, tu vois. C'est Oui. Les choses, tu sais, les choses doivent arriver comme ça. Hein.
3: Mmh. Ouais, mais est-ce que Giscard vient foutre là-dedans, hein, filmé?
4: Non, mais non,
24: c'est bon. Thibault, il faut laisser la justice faire son travail avant
4: non,
24: tout.
4: Non, mais ça y est, de manière, ils ont trouvé d'où ça promenait, donc ça vient.
7: Ah oui, mais Gérard, d'habitude, ils nettoient les pistes avant.
4: Oui, mais il y avait.
7: Pourquoi ils n'ont pas nettoyé là?
4: Ce qu'il y a, c'est que quand l'avion. Ouais. Quand l'avion qui a laissé son aile, une partie de son aile.
7: On... Comment il a pu voler déjà,
4: mais non, mais non, c'est à l'arrière, on ne sait pas exactement. Donc, le Concorde était prêt à décoller quand ça s'est passé. Oui. Donc, la piste était déjà contrôlée avant.
24: Mais comment ça se fait, ça, que ça soit fait avant et pas après?
4: Bah justement, c'est là que la question est. Bon, donc maintenant le.
7: T'aurais dû aller à Orly là et voir un peu où Roissy.
4: Non, mais il partait de Roissy en plus et il allait.
7: Pourquoi t'as pas été faire ta propre enquête à Roissy?
4: Non, mais de toute manière, c'est.
7: Avec ton impair de pervers.
4: C'est un truc de. C'est un bout de ferraille d'un DC-10 d'une compagnie que je chiffrerai pas. Voilà. Donc voilà ce qu'on pouvait dire. Bon, pour le Cooks, là c'est encore différent parce que oui, Manu.
3: Non, vas-y, continue.
4: Non, mais dis.
3: Parce que j'ai deux auditeurs à accueillir, mais vas-y, explique. Et
4: Non, bah justement, on va
3: les accueillir pour que t'expliques. On va accueillir Joyeux Noël, bonsoir.
21: Oui, bonsoir, bonne année à tous.
4: Joyeux Noël.
3: Wow. Bonsoir, et on accueille aussi Otage de Pousseau, bonsoir.
2: Bonsoir l'otage.
8: Salut Gérard.
19: Salut
8: tout le monde.
4: Eh, hey, tu peux parler un peu plus fort, l'otage?
8: Excuse-moi, salut.
2: Il est loin.
21: Salut le barbu.
8: Salut.
4: T'appelles d'où? Joyeux Noël, t'appelles d'où?
21: Moi j'appelle de Aix-les-Bains.
4: Fréquence?
21: Dans le Vercors, 105.4.
4: Mais quand je vous demande les fréquences, vous me les donnez tout de suite.
21: D'accord.
4: L'otage. Oh!
2: J'appelle l'otage, tu vas répondre ou je te mets une balle?
4: Au revoir! Au revoir!
2: Allô?
4: Au revoir!
3: Non, mais il est là!
4: Non, allez!
19: J'essaie d'en placer une depuis une demi-heure de l'IRC là.
4: Il y a
19: une bonne question sur IRC.
7: Attention.
19: Il y a une réaction. Mmh. Alors Gérard, pour moi mes vacances, je voulais partir faire une croisière en sous-marin russe dans les mers des Philippines, mais mon Concorde a eu un petit problème technique. Mais sinon, ma question, c'était que t'es un gros connard, Gérard.
4: Ouais, bah alors,
19: non, mais ça, c'est pas grave.
4: Ta question, tu te la carres au cul.
19: C'est important, en fait.
4: La prochaine fois, tu te la fermes.
3: Il a plus de place dans son cul, Gérard. Comment elle fait?
4: Tu te la fermes le prochain coup et c'est tout. Et après, c'est tout?
7: Ah bah, c'est déjà pas mal.
19: Pour l'instant, oui.
4: Il y en a combien sur l'internet?
19: Attends, je leur demande parce que moi je sais pas.
4: D'accord, tu sais pas. Alors tu sais même pas faire du standard.
19: Ça y est, on est 88 852.
4: 88 000, pourquoi?
19: Non, 8 000, pardon.
4: Ah bon?
19: 8 000.
4: 8 852, parce que 88 000, ça m'aurait étonné. Hein. Déjà, quand on arrive à 10 000, c'est bon.
7: On l'a déjà fait, hein, quand ta grosse elle jouissait, on arrivait à 10 000.
4: ma grosse, ça t'emmerde toi, connard.
19: J'ai une bonne question, ça y est. Il y a Seigneur qui demande si le Concorde, est-ce que Gérard corde beaucoup?
4: Bon, ça, c'est pas des questions intéressantes par rapport au débat, d'accord? Alors, des questions comme ça, je m'en dispense. Joyeux Noël.
7: Oui. Merci, toi aussi, Gérard. Mmh.
21: La question était...
4: À votre avis, qui est responsable des dernières catastrophes, le Concorde et le Cooks? Donc, sur le Concorde, on en a assez discuté.
24: Le Cooks, alors?
21: Par contre, le Cooks, est-ce que tu pourrais me spécifier, quand tu parles de Cooks, de quoi tu parles?
4: Du sous-marin, si t'as pas suivi.
7: C'était quoi l'histoire? J'ai pas trop suivi l'histoire.
21: Moi non plus.
4: Bon, bah, ouais, vous fait, avez.
24: Pareil,
4: explique.
24: Non, mais c'est pareil, les mecs, c'est pareil. Il y a un Mérou qui a décollé sur la piste et puis il a laissé une nageoire et le sous-marin s'est crashé.
4: C'est ça. Alors, toi, t'es complètement con. Hein.
21: On peut faire quelque chose contre les Mérous ou...
3: Je crois qu'il y avait des kystes dans le Cooks.
4: Non. Ce qui est... Bon, tu réponds.
21: C'est pas le Malx.
4: Bon, joyeux Noël, tu réponds.
24: Elle était bien, celle-là.
21: Elle est pas Malx.
4: Joyeux Noël, tu réponds ou tu dégages?
21: Non, je vais répondre, effectivement. Moi, je dirais que ces catastrophes sont dues à une tragédie humaine. Hein. Ni plus ni moins. C'est l'erreur de certains hommes.
7: Bah, c'est le destin, on peut le dire.
3: Hein. Arrête avec Giscard.
21: C'est la fatalité humaine, ni plus ni moins que ça.
4: D'accord, et c'est tout ce que t'as à dire?
21: Tout à fait.
4: Bah non, je crois que...
3: Il y a Otage de Pousseau qui est toujours là, que j'ai calmé. Hein.
4: Non, tu nous dis
3: au revoir. Si, il est là,
24: Gérard, s'il te plaît, Gérard.
21: Faut le calmer, faut lui mettre
24: dedans. S'il te plaît, Gérard.
4: Vas-y,
24: baïonnez-le, il va se calmer. Je suis calme, Gérard.
4: Bon, alors tu vas répondre à la question maintenant.
24: Ah oui, mais le temps que Manu me calme,
4: allez, j'en ai marre de répéter les questions, je voulais...
3: C'est le Cooks.
24: C'est le Cooks, c'est-à-dire...
21: C'est-à-dire, c'était le sous-marin, le
24: Mérou. Qu'est-ce qui s'est passé? Bah écoute,
21: il y a un Mérou, je sais pas quoi.
4: Bon, alors je sens que là, ce coup-là, otage!
24: Mais non, attends, j'ai rien dit, Gérard. C'est bon, calme. Respire.
4: Bon, et otage terminé. Allez, ce coup-là. Hop, terminé. Terminé. Je vais pas m'emmerder avec un.
3: Moi, j'ai lu dans un journal où j'ai vu à la télé, je sais plus, ouais, c'était à cause d'un pneu.
24: C'était les poches.
4: Non, sur.
3: Il a crevé un pneu, il a heurté une falaise, ou je sais pas trop quoi.
4: Non.
7: Non, mais moi, c'était un sous-marin russe, et on disait que les sous-marins russes étaient en fait en mauvais état. Et qui commençait, enfin, il continuait quand même à s'en servir.
4: Non, mais là, ce qui s'est produit, mais attends, parce que tour infernal, t'avais pas répondu, toi,
7: Infernal.
24: Si, bien sûr.
4: T'avais déjà.
24: On avait cerné la question quand même. Mais je pense que j'ai dit, tu devrais pas entraver le travail de la justice comme ça. Hein. Il y a des affaires qui sont en cours, et tu sais que normalement, on doit pas parler sur les affaires en cours. Hein.
21: Tu risques d'avoir des problèmes.
4: Non, mais ça peut
24: aller chercher loin. Hein.
4: L'histoire du Concorde, maintenant, c'est terminé.
24: Moi, je suis pas sûr. Hein.
4: Si, parce que là, ils vont revoler très prochainement.
24: Ouais, mais les chèques d'indemnisation n'ont pas encore été faits, donc tout n'est pas joué, attention.
4: Ouais, mais ça c'est avec la compagnie.
24: Et toi, attends.
4: Oh, tour infernal.
24: Ah, c'est pas moi. Hein.
3: Il te reste de l'air là.
24: Ah, ça crame, mais c'est pas moi.
4: Et c'est qui s'amuse là? C'est entre tour infernal ou joyeux Noël?
21: Non, pas du tout. Hein. Je déteste le feu.
4: Donc c'est tour infernal, ça.
7: C'est des bulles.
24: Non. C'est pas moi, il y a des bulles là, c'est le court, hein. C'est pas moi. Hein.
4: Tour infernal, tu as commencé par arrêter un peu tes conneries parce
24: mais
4: que ça m'énerve.
24: Regarde, écoute, c'est pas moi, je suis en train de te parler là, c'est pas moi.
4: Ouais, à peine.
24: Bon. Toi, si t'avais 5 plaques pour faire un aller-retour Paris-New York, tu le reprendrais maintenant le Concorde si tu dis qu'il va revoler, toi t'aurais confiance ou pas?
4: Non, moi je partirais pas dedans. De toute manière,
24: t'as pas 5 plaques, mais bon.
3: Bah si, dans la jambe, mais.
24: Ah oui, bien vu,
21: mais. Mais Gérard, toi tu trouves ça admissible qu'il fasse. Ils font naviguer des sous-marins qui sont tout rouillés, qui valent plus rien, ils valent pas 3 copecs à la bourse.
4: Non, mais attends, tu parles de quoi là?
21: Bah, je te parle des sous-marins du Cooks.
4: Ah! C'est tour infernal?
21: Non, c'est Joyeux Noël.
4: Joyeux Noël, attends, 5 minutes.
21: Oui.
4: Petit incendie?
6: Oui, oui.
4: On ne gêne pas, non?
3: Elle est calme, Gigi.
4: Non, mais.
6: Tu parles pas depuis tout à l'heure et tu m'agresses comme ça.
4: Non, mais je te demande, ça va, on ne gêne pas.
3: Je lui mettais le feu au standard.
4: Non, parce que tu pourrais quand même participer au débat si ça te dérange pas.
6: Il
4: n'y
6: a pas de problème, Gigi.
21: Embrasse-toi, rejoins-nous.
4: Non, parce que là, il y en a deux qui parlent.
3: Gérard, d'ailleurs, pour compléter ce fabuleux tableau, on accueille Eric Aka.
24: Voilà.
6: Oui, bonsoir.
24: Bonsoir Eric Aka.
6: Bonsoir tout le monde. Bonsoir Manu Filda.
24: Attention, tu laisses des traces.
3: Bonsoir.
6: Bonsoir les auditeurs.
24: Bonsoir. Salut.
4: T'appelles d'où?
6: J'appelle de Corbievoix.
3: De quoi?
6: 9-4.
24: Collection.
4: Quoi? Tu peux répéter d'où?
6: Courbevoie.
4: Courbevoie dans le 9-4?
6: Ouais.
4: Ah ouais, d'accord. tu connais
7: Courtebois
4: Courtebois,
21: issu de l'orphelinat.
4: Courbevoie, c'est dans les Hauts-de-Seine, donc
21: c'est
4: ça.
21: C'est toi l'enfant seul, issu de l'orphelinat.
4: Bon, joyeux Noël, tu te calmes ou je te dis au revoir?
21: C'est pas moi, Gérard, c'est pas toi.
4: Ou c'est tour infernal?
24: Ah non, non plus, moi je rigole, je peux pas tout faire.
4: Bon. Alors, joyeux Noël, tu disais donc.
21: Donc, je disais que c'est un problème politique, ni plus ni moins.
4: Ben non, tu parlais du sous-marin tout à l'heure, toi.
21: Oui, voilà.
4: Avant que je te coupe.
21: Comment ça se fait, Gérard, je te pose cette question. Comment ça se fait que les Russes, c'est quand même la deuxième puissance mondiale.
24: Il y a 10 ans.
21: Après les États-Unis. Comment ça se fait qu'ils mettent des sous-marins à la mer, étant donné qu'ils valent pas 3 copecs à la bourse, que ça nage pas bien, qu'ils ont des problèmes dans les ailerons à tribord.
24: En plus, c'est du matériel atomique, ça, attention. Hein.
21: Non, mais c'est un truc nucléaire, c'est un truc, ça rigole pas, Gérard.
24: Ouais, c'est atomique.
21: T'envoies ça sur un Godzilla, il te l'explose, tu vois ce que je veux dire. C'est un truc, c'est atomique, si
24: un
21: tu veux.
24: Un truc de ouf.
21: Voilà, c'est un truc de ouf. Et donc, moi, je te pose la question, Gérard, la question est la suivante, comment ça se fait?
24: Comment ça se fait?
4: Non, mais moi, de toute manière, d'après les informations qu'on a pu avoir, et pour l'instant, maintenant, c'est pour eux, c'est une histoire qui a été vite bâclée.
24: Enterré, comme on dit.
4: Qui a été vite bâclée. Hein, disons, ça a été carrément clos, mais rapidement, parce que on n'en entend plus parler de ça.
21: C'est bizarre, d'ailleurs.
4: Donc, ce qui s'est produit, d'après ce qui a été dit, ça serait suite à un truc de...
6: Il y avait un chewing-gum, quoi.
4: Non.
21: Pas un fusible.
4: Non, ça serait un... ça serait sur... Oh,
7: non, mais ils sont tombés en panne de gasoil parce que c'était trop cher.
4: Non, c'est d'après ce qui a été dit, ça a été sur une histoire des essais, donc ça serait d'après ce qui a été dit, mais attends,
7: entre parenthèses.
4: Hein.
24: Quoi, traduit, là.
4: Ça serait une torpille, un genre de torpille qui aurait touché le sous-marin.
24: Donc,
4: Eric,
24: d'où
3: Elle vient d'où?
4: On sait pas d'où.
23: C'est pas une torpille sauvage qui se balade dans la nature comme ça. Elle vient d'où?
4: Bon, alors, joyeux Noël. La torpille sauvage.
21: Non, c'est pas moi, c'est pas moi.
23: C'est pas lui, mais c'est vrai, n'empêche, c'est pas une torpille sauvage. Elle vient d'où, la torpille? Elle a bien été tirée par quelqu'un.
21: C'est pas la même torpille qui a tué les Dili, quand même.
4: Bon, alors, joyeux Noël, au revoir.
23: C'est dans 3 semaines, toi.
4: Joyeux Noël, au revoir, et toi, un tour infernal. Fais gaffe parce que tu risques de faire comme lui.
3: Infernal, j'ai tour infernal.
7: Gérard, mais il y a une question par rapport au Poux là qui me vient. Au Poux, pardon. Au Poux, pardon.
23: Voilà.
7: Pourquoi les Russes ont attendu autant de temps pour, tu vois, demander de l'aide? Parce qu'ils voulaient, ils voulaient au début aller les sauver eux-mêmes et ils se sont rendu compte qu'ils pouvaient pas parce qu'ils avaient que des vieux vélos. Quoi.
4: Non. Ce qui s'est passé, c'est qu'ils ont pas demandé de l'aide parce qu'ils pensaient pouvoir y arriver eux-mêmes. Ils ont pas voulu de l'aide des Américains et tout ça. Mais c'est après qu'ils ont vu qu'ils avaient fait une connerie.
7: C'était pas un peu tard.
4: Ouais, mais il était tard parce que déjà.
7: Il était plus de minuit déjà.
4: Non, mais quand ils ont demandé l'aide. Donc il était déjà trop tard parce que les marins qui étaient dedans étaient déjà morts.
23: Ouais, mais
4: donc,
23: les morts,
3: il porte bien son nom, hein, Vladimir Rustine.
4: Ouais, je vais te dire une chose, fais-moi confiance que lui, il s'en est pris plein sa gueule aussi.
18: Donc. Gérard.
4: Ouais.
18: Il y a Canedoc sur IRC qui demande si le cours ça aurait pas eu lieu s'il y avait eu des cibis dedans.
4: N'importe quoi.
3: La Canada.
4: Non mais arrête ça. Ça c'est des questions Anka.
18: Mais non, c'est pas une question con, c'est vrai.
4: Ça c'est des questions Anka.
18: Il y a bien des
4: C'est les questions de Anka qui viennent de l'internet. Donc alors je vois pas pourquoi que le mec il va avoir une cibie dans un sous-marin alors que il est je sais pas combien de mètres de profondeur. Alors comment tu Alors dis-moi, dis-moi comment ils peuvent communiquer en cibie alors qu'ils sont à une certaine profondeur.
23: Ouais,
4: dis-moi.
18: Bah justement, d'où la question.
4: Non mais moi je te pose la question. Ouais, dis-moi
18: vas-y,
4: d'où.
18: Vas-y, ah non mais moi c'est pas moi qui dois répondre aux questions.
4: Bah alors.
18: Toi, tu sais Gérard, hein, c'est toi qui as bossé sur le débat. Moi j'ai pas bossé là. C'est toi qui as préparé le truc.
4: Mais alors, mais moi je te dis.
18: Donc si tu dis les catastrophes, tu dois savoir pourquoi.
4: Cette question là, elle est con. C'est tout. Voilà. Point final.
18: En fait, t'as pas de réponse.
4: Point final à la ligne. Cette question là, elle est con.
18: Et ta réponse c'est quoi alors?
4: Ma réponse c'est qu'ils ont pas de cibi dans les sous-marins. Terminé,
18: oui,
4: point final
18: sait,
4: à la ligne.
18: S'ils en avaient, ça aurait
4: ils auraient pas, ils peuvent pas en avoir dans les sous-marins, ils sont trop pompons sous l'eau.
18: Okay,
4: voilà, terminé, basta.
18: Tu sais pas.
7: Arrête de l'énerver.
4: Oh, putain.
7: Ça sent ma mère.
3: Un peu de brise. Brisard. On peut accueillir quelqu'un, GG?
4: Ouais.
3: On accueille Virus Poussola, bonsoir.
5: Allô, bonsoir Gérard, bonsoir.
10: Bonsoir Virus.
5: Bonsoir Virus. Bonsoir,
4: voilà. T'appelles d'où?
5: J'appelle de Nantes.
10: Oh là là, t'as pas l'air bien, toi. T'as l'air malade. Hein.
5: Bah écoutez,
10: t'as de la fièvre.
4: Eh, ça t'arrive de te réveiller quand tu veux passer dans un débat, toi?
5: Ben non, mais je suis réveillé, mais bon, j'ai une voix.
4: Oh là là là là là là là là là là là là là. Fréquence de Nantes.
5: 103.4.
4: Oh, on va encore.
7: C'est pas loin de la vérité pour une fois, je crois.
5: Ouais,
4: 104.3. Bon, je sens qu'on va s'amuser avec toi pour répondre aux questions. Hein.
5: Très bien. On va
4: alors, Erika, là, puis Virus.
7: Erika Badou.
4: Donc pour vous, donc on va s'arrêter, on va finir avec vous deux là sur
10: moi,
4: la
10: je
4: question.
10: Suis là aussi, hein, t'inquiète.
11: Oui, aurais-tu l'obligeance de répéter la question?
5: Ah, ça, c'est sûr.
4: Non mais ça y est, on en a assez discuté. Je crois que vous avez très bien compris de ce qu'on parlait.
10: Mais toi, GG, toi, c'est la tour infernale là. Tu prendrais toi un sous-marin ou pas?
4: Non.
10: Non. À cause de ce qui s'est passé ou t'en aurais pas pris avant de toute manière?
4: Même.
11: Non, du foyer Sonacotra.
4: Bon alors petit incendie, au revoir. Allez, comme ça, celle-là va finir tranquillement dans son lit. Donc, tu disais quoi alors?
10: Je te demandais si toi, tu prendrais le sous-marin dans certaines circonstances.
4: Non parce que
10: t'as peur de l'eau, t'es allergique à l'eau?
4: Non, c'est pas ça, c'est que j'ai jamais eu l'occasion d'aller voir comment c'était à l'intérieur d'un sous-marin.
5: Maintenant, il y a le sous-marin sous la Manche hein, pour aller en Angleterre.
4: Non, mais c'est... Oui. Virus, Virus, c'est pas un sous-marin, c'est un train.
5: Oui, oui, il y a le tunnel sous la Manche.
4: Ouais, mais c'est un train.
5: Maintenant, il y a le sous-marin sous la Manche.
4: Ah ouais. Voilà. Y a pas ta connerie non plus sous la Manche.
5: Non, mais pas du tout,
7: bien
5: sérieux.
7: Vu, Gérard.
4: Y a pas ta connerie sous la Manche. D'accord.
5: Oh,
4: bon, Eric Kaka là alors. Oui. Eric Kaka une fois.
11: Oui, le cours que.
7: Le Poux.
11: Le Poux.
4: Le Poux.
11: Qui est responsable du Poux? Moi, je pense que c'est le gouvernement soviétique en accord avec le gouvernement chinois. Mais tu sais, tout ça, c'est magouille et compagnie. Hein.
4: Non, mais on te demande. Mais
7: c'est le destin, Gérard. On peut rien.
3: Arrête avec Giscard, t'es chiant, on va avoir des problèmes.
4: Bon, ça y est, on va plus s'éterniser là-dessus parce que je crois que vous répondez.
7: Non, mais on refera un débat là-dessus quand vraiment les enquêtes seront terminées.
10: Quand il y aura eu plus de morts, ouais.
4: Ouais, alors attends, c'est qui vient de sortir ça?
10: Alors moi, je lance un appel à tous les preneurs d'otages, allez-y, tout ça.
4: Tour infernal.
10: Pour qu'on puisse faire un débat qui cartonne.
4: Tour infernal, au revoir.
10: Bonsoir tout le monde.
5: Ah, mais qu'est-ce que c'est que ce bruit, Gérard?
4: Non, mais c'est rien. Bon, donc il nous reste deux personnes qui est leur 48.
3: Ouais,
4: et
3: juste avant,
4: sondage, 5 ouais. questions.
3: On accueille Petfouf. Bonsoir.
0: Bonsoir, bonsoir à tous.
4: Bonsoir. T'appelles d'où ?
0: Alors, j'appelle de stérilet infecté, c'est dans le Calvados.
4: Alors, hey, Petfouf.
0: Qu'est-ce qui se passe ?
4: Où tu me donnes ta fréquence correctement ou je te gerbe ?
0: La fréquence, pardon. 102.3.
4: Ah bon ? Je préfère parce que sinon je t'aurais dû en voir tout de suite.
0: On sort souvent, c'est pas gentil ça.
4: Ouais, ben moi je te le dis tout de suite.
0: Moi,
4: d'accord.
0: En bon ami, mon pote, tout ça.
4: Ouais, ben si c'est pour me dire des fréquences de merde, je te préviens que je t'aurais viré tout de suite. Donc, qui.
0: Sondage.
4: Tu fermes.
7: Tout à fait.
4: Tu te la fermes pour l'instant, c'est pas toi qui commande le jeudi, c'est moi, d'accord.
0: Mon pote.
4: Ok. Donc, que doit-on faire quand on assiste à une catastrophe ? Alors, 73% des gens disent. Des gens répondent qu'il faut appeler les pompiers, donc on va pas préciser d'où. De manière, en principe, quand il y a une catastrophe, la première chose qu'on fait, c'est qu'on appelle les pompiers. Ça, c'est systématiquement. Putain, je vais y arriver, ça.
7: T'as deux bières dans le coffre.
4: 31% des gens me demandent ce que je ferai. J'appellerai les pompiers et c'est tout.
7: Mais lesquels?
4: J'ai pas besoin de préciser
7: le nom. Les pompiers de la route, les pompiers de...
4: les pompiers, c'est tout. Je précise pas les villes, c'est tout.
7: D'accord.
4: 29%.

0: tout seul au standard.
1: Non, mais même moi sur le standard, ça me dérange pas, je t'ai vu appeler Bibi la dernière fois.
2: Les dégâts pourraient être considérés comme une catastrophe. Hein, aussi.
0: Manu, qui c'est qu'on récupère?
3: On récupère tremblement de ta mère. Bonsoir.
4: C'est tremblement de ta mère.
5: Wesh, wesh.
4: Pour ceux qui en ont une, bonsoir à tous.
0: Je te préviens.
4: Oui.
0: Tu vas retirer le mot de ta mère, d'accord?
2: Bah, il s'adressait pas à toi,
4: c'est pas spécialement.
5: Tu vas le remplacer par Roselyne.
4: Oh là.
0: Alors, virus.
4: Bonsoir.
0: Virus.
3: Je crois que c'était paix de fouf, hein. Je veux pas balancer.
0: Alors, qui c'est qui vient de dire ça?
5: C'est pas moi, c'est pas moi.
0: Alors, c'est paix de fouf, au revoir.
5: Non, pas du tout, hein.
0: Si. Au revoir.
4: Bonsoir.
0: T'appelles d'où?
4: J'appelle de Montmoignon-sur-Micose, bonsoir.
0: La fréquence, putain.
4: Alors, la fréquence est 114.4 dans la Loire-Maritime. Bonsoir à tous.
3: Bonsoir, que de belles villes en France quand même.
4: Tout à fait, charmante ville.
3: Ah là là.
4: Charmante province.
3: Ouais. Moi, ça me fait rêver, hein. J'entends ta ville, j'ai envie d'y aller.
4: Ah, tu kiffes, hein.
0: Donc, la question, et vous allez y réfléchir. Donc, pensez-vous qu'une tempête, ouragan, cyclone et éruption des volcans peuvent faire une catastrophe. Alors, Eric Aka, quand je pose la question, t'es prié de te taire.
4: Fermez ta gueule.
1: Alors,
0: je précise comme c'est.
1: D'accord.
0: C'est tout, d'accord? Alors, je répète la question. Pensez-vous qu'une tempête, ouragan, cyclone et éruption de volcan peuvent faire une catastrophe? Donc, on va s'écouter Gérard Montblanc avec bien. Dans mon tunnel, il y a des gaz qui puent. On se retrouve tout de suite après pour la suite du débat sur les catastrophes. Vous pouvez toujours nous appeler comme des fous furieux au 0803 0000 5000. À tout de suite.
3: À toi, Gérard.
0: Eh, tu mets les jingles.
3: Oh merde, ça en continue.
0: Hein? Le jingle, non.
3: Quel jingle? Bah non, il y a pas de jingle à chaque fois, attends.
0: Bah, on voit un jingle, putain.
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0: Tu dégages.
5: Pourquoi, connard?
0: Allez, hop dehors.
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0: Ben, je suis pas blaireau, hein. Et voilà, donc, c'était Gérard Montblanc avec « Viens dans mon tunnel, il y a des gaz qui puent. »
3: C'est vrai, je confirme.
0: Ta gueule.
3: Bah, t'as bu deux bières ce soir, t'as pas arrêté de péter, on peut le dire. Ton micro, Gérard.
8: Non, mais il est allumé.
3: Gérard, ton micro.
8: Non,
3: on t'entend plus, là. Ben alors? Oh putain, mais qui a fait ça?
8: Tu dégages, quoi. Oh, tu sors des studios.
9: Mais qu'est-ce qu'il y a?
1: Ah, c'est pas Marco.
9: Attends, mais j'ai des handcas sur hier.
8: Non, tu sors de...
9: Elle galère, la pauvre.
3: Qu'est-ce qui s'est passé, Gérard? Qu'est-ce qui s'est passé, Gérard?
8: Vraiment un couple pourri, hein.
3: Gérard, qu'est-ce qui s'est passé?
1: T'as rien demandé à toi.
3: Aide-le, là, Marco, il galère.
8: Il galère, il arrive pas.
3: Il a pas de bras, déjà.
0: Non, mais c'est pas ça, c'est qu'il s'amuse à couper le micro.
3: Ah, bien vu, Marco, bravo.
8: Bravo. C'est bien pour un débat, bravo.
0: Alors, donc, pour ça, on va récupérer Eric Aka.
10: Rebonsoir. Bonsoir à tous.
0: Virus.
11: Oui, allô.
0: Ah, ça y est, t'es réveillé? Oh non.
11: Ah, bah oui, je suis réveillé.
0: Et tremblement ta mère, là.
11: Toujours présent, fidèle au poste.
0: Et on récupère. Et on a
3: Monsieur Mazur, bonsoir.
0: Ah, ouais.
12: Ah, bonsoir, c'est Monsieur Mazur à l'appareil.
11: Bonsoir, Monsieur Mazur.
12: Bonsoir, comment allez-vous?
11: Très bien, et vous-même?
12: Mais parfaitement, Monsieur Gérard, mes respects.
0: Bonsoir. Donc, je pense qu'on vous a mis au courant de
11: nouvelles règles.
0: Écoutez, de nouvelles règles.
12: Monsieur Emmanuel du Standard m'en a tout fait deux mots, mais s'il pas plus plaît. Que ça, si vous pouviez approfondir.
0: Non, mais moi, de manière...
3: Il sait de quoi, ouais, il parle. Hein.
0: Ouais. Donc, moi, je veux bien que vous continuez à passer dans les débats, mais sur les questions...
3: Vous mettez des gants et de la vaseline.
11: Dans le respect de l'anus des autres.
0: Sur les questions, vous éternisez pas, d'accord?
3: Bah, tu t'étales pas,
12: monsieur Gérard. Alors là, je vous donne ma parole que je ne m'éterniserai absolument pas le moindre du monde.
0: Bon, donc, la question que j'avais posée, c'est pensez-vous... qu'une tempête, ouragan, cyclone et éruption de volcan peuvent faire une catastrophe. Donc, on va demander à Eric Aka, là.
10: Oui, je pense que le tout réuni peut faire effectivement une énorme catastrophe. Imagine...
11: Faudrait juste rajouter 110, c'est parfait.
0: Tremblement de ta mère.
11: Ah, c'est pas moi, regardez, une différence de voix, c'est pas moi.
0: Alors, virus, au revoir.
11: Ah non, Gérard, c'est
0: si, c'était toi. Au revoir.
10: J'ai pas compris, là.
0: Ah, hop là. Ça y est, c'est bon, ça est terminé. Donc, tu disais, Eric Aka.
10: Oui, je disais que tous les trois réunis, en fait, pouvaient faire la big catastrophe, quoi.
0: Alors, tu peux préciser?
10: Je sais pas, une éruption cutanée avec un ouragan qui passe par-dessus, un tremblement de terre, je pense pas que les gens s'en sortent. Imagine en plus le Concorde qui se pointe, là c'est le bouquet, quoi.
0: Non mais attends, la question du Concorde, il y a longtemps qu'elle est terminée, hein,
10: oui,
0: celle-là.
10: Oui, mais le Concorde est pour moi une grande catastrophe.
0: Ouais, ben peut-être, mais il y en a eu d'autres quand même avec les ouragans, les cyclones, les éruptions de volcans, hein, et les tempêtes.
10: Plutôt tranquille niveau ouragan et cyclone en France.
0: Ouais.

0: Et la tempête de... Oui, Manu.
1: En parlant de tempête, tout ça, on accueille Twister de Doigts Coupe Fin. Bonsoir.
2: Bonsoir Twister.
3: Bonsoir à tous. Bonsoir Manu. Bonsoir Philou. Bonsoir Monsieur Mazur.
4: Oui, bonsoir Monsieur Twister.
3: Bonsoir la Tour Infernale et bonsoir.
0: Non, il est plus là la Tour Infernale.
5: Non, je suis plus là.
3: Ah, t'es plus là. Non. Et Eric Caca.
5: Bonsoir les deux doigts.
0: Donc ta fréquence, s'il te plaît.
3: Ma fréquence, c'est 105.4. Pourquoi pas?
5: Pourquoi pas?
6: Allez bien.
2: Pourquoi? Que ça sonne bien.
3: Ça sonne bien. C'est pas mal.
5: Allez.
0: Donc avec qui?
7: Gérard, juste avant, j'ai une question de Perforas.
6: Oh non.
7: Gérard, est-ce que c'est vrai que tu t'es craché la gueule avec ton gros truck en allant voir ta catastrophe de progéniture dans le Rhône?
3: Oh là là.
0: Lui, il va se faire enculer, je répondrai pas. Et si tu ouvres ton micro pour me dire des conneries comme ça, tu te la fermes aussi, toi.
6: Ah, il est super marrant. Hein.
3: Je trouve ça inadmissible.
0: Ça, c'est vachement bien, tes questions de merde. Alors, je vais te dire une chose. Tu sais ce que tu vas faire? Tu vas sortir des studios parce que c'est pas la peine de travailler avec toi sur
3: Internet. Oui, bien joué,
4: monsieur Gérard. Votre gueule.
0: Allez, hop, dehors maintenant. Terminé. Hop.
5: Lutte, là,
3: c'est pas normal d'entendre.
0: Terminé.
3: Comme ça.
0: Qui c'est qui, avec qui j'étais quand...
5: Oula.
6: Ah, elle lui a débranché son micro, là, c'est chaud. Oh.
0: Gérard.
7: Mais non, mais je pensais que c'était le mien.
0: Gérard.
5: Elle va se faire cogner.
6: Ça va chier.
5: Axe.
6: Vas-y. Qu'est-ce qui se passe?
0: Gérard,
8: s'il te plaît, me dire les deux là.
7: Mais c'est pas pour toi.
8: Ça fait deux fois que tu me coupes mon micro.
5: Mais non, mais elle croyait que c'était pour mais me
0: branler. Non, allez, dehors.
6: Ah là là.
0: Dehors.
6: Ah, ça pue. Ça sent le fenêtre.
9: Ça sent le bouc.
0: Non, ils sortent là. Tu me mets
9: ça quelqu'un sent le petit bouc des montagnes.
7: Il y a personne.
0: Dehors. Dehors, c'est tout. Je veux plus de toi.
9: Qu'est-ce qui se passe?
0: Non, attends. On lui demande quelque chose. Après, elle s'amuse à me débrancher mon micro. Donc, elle sort et c'est terminé.
9: Internet.
0: Non, allez hop.
9: Mais Marco.
0: Non.
5: Vérifie que ça marche.
0: Allez hop, dehors. Je veux plus vous voir tous les deux. Non, allez faire les tourtereaux
9: sur une branche.
0: Allez hop, dehors maintenant. Je continuerai pas là.
5: Oh
0: dehors.
5: Bravo.
0: Dehors.
3: Allez hop.
0: Dehors. Allez hop, vous allez.
3: Allez hop.
7: Non mais là c'est dommage parce qu'il commence à y avoir du monde.
9: Comment pour le gérer?
0: Dehors.
9: Il va faire.
7: Ça y est, il y a plus de 7500 personnes là, maintenant.
0: Dehors.
9: Je gère Moustache, t'inquiète.
0: Dehors maintenant. Allez hop. Dehors.
9: Bon, Thierry Pastor t'a demandé de sortir, donc tu sors.
0: Allez hop.
7: Bon, on va faire un petit tour et
0: dehors. Non, tu reviens pas du tout. Tu reviendras à la fin du débat à 2h. Hop, terminé.
9: Bon, il va te retourner un coup, il va te baiser à la papa dans un coin et puis tu reviens.
0: Allez hop, dehors.
9: Allez.
0: Allez.
5: Okay.
0: Allez, on va au cul. Allez hop.
9: On va mettre un stream.
0: Comme ça, on.
5: Il va lui exploser sa gueule.
8: On va mettre un autre là.
0: Bah, si
5: il est bon, lui.
0: S'il fait pas des conneries, je vois bien. Sinon, il va faire pareil que les autres dehors aussi.
9: Ouais.
0: Non, là, sur l'internet.
9: C'est quoi ton prénom? Bonsoir.
10: Bonsoir, Mathieu.
9: Mathieu, bonsoir.
0: Donc, tu réponds. Les questions, c'est pas des questions pourries que je vois sur le site internet. Donc, tu me donnes de temps en temps le nombre.
5: C'est ta chance, hein.
10: Pas de problème,
9: Mathieu, la première fois sur Fun.
5: Ouais, c'est ta chance, ce soir. Alors,
0: Ouais. Bon, alors avant qu'on accueille Twister, on était avec qui je posais la question à qui déjà?
4: Avec Monsieur Mazur.
9: Allez. Ah oui, Monsieur Mazur, on venait d'accueillir Monsieur Mazur.
0: Bon, non, j'avais déjà posé la question.
4: Bonsoir, ah non, absolument pas, Monsieur Gérard.
0: Non, mais j'étais avec c'est Eric Caca, je crois. Hein.
2: Non, pas du tout.
0: Bah, c'était à qui j'avais posé la question
3: en premier?
0: C'était
3: à Monsieur Mazur.
2: C'était à Monsieur Mazur,
4: Ouais.
0: Ah bon, ouais. Bon, bah alors.
4: Bières,
2: on a dit Monsieur Mazur.
0: T'avais répondu, toi, Eric Caca, alors?
2: Oui, bien sûr.
0: D'accord. Donc, Monsieur Mazur, alors?
4: Monsieur Gérard, permettez-moi avant toute chose de faire une parenthèse. Je suppute que vous ne souhaitiez pas me parler ce soir. Oui, je suppute en ce moment, n'est-ce pas?
0: Bon, allez, répondez à la question.
4: Bah, écoutez, bien entendu, une éruption volcanique et de manière générale, quelle que soit la nature de l'éruption, eh bien, peut enclencher absolument une catastrophe. Je rejoins votre opinion, Monsieur Gérard.
0: Mm-hmm. Mm-hmm. Mais question tempête, tout ça,
4: bah, écoutez,
0: ça
4: se passe.
0: Ouragan.
4: Le proverbe, si tempête, mieux vaut ne pas te trouver à côté.
0: Non, mais je parle style comme l'ouragan ou cyclone, comme il y a eu là. Il y a...
4: De Stéphanie de Monaco.
0: Non, pas les ouragans.
4: Un ouragan.
0: Non, mais les ouragans qu'on
4: a eu. Sur moi.
0: Non, mais je sais, bon. comme ouragan ou cyclone là qui a eu là il y a pas si longtemps que ça.
4: Ah oui, bien sûr. Bah écoutez, cela va sans dire, c'est une énorme catastrophe. Mmh. Énorme catastrophe, ne serait-ce que d'abord pour les nombreuses victimes que nous saluons au passage, bien entendu, et puis tout l'écosystème et ainsi que l'économie des pays qui en sont touchés, parce que il faut bien entendu reconstruire tout ceci après ce genre de catastrophe là.
0: Mmh. Ouais. Tremblement.
1: Ça t'a mis au chômage toi, la tempête dans le bois, GG.
0: Pas du tout.
3: Ah oui, c'est vrai.
9: Et comme on dit,
3: c'est ta tempête.
9: Ouais. Et comme on dit, tempête en décembre, t'en chies en janvier. Hein.
0: C'est ça. Tremblement de ta mère là.
5: Tremblement de ma mère. Ouais, bah écoute, c'est vrai que ça peut être dangereux. Je pense que si tu cumules tempête, ouragan, éruption volcanique, ça fait quand même un petit peu beaucoup au même endroit. Mmh. Tu forces un peu le destin, comme on disait tout à l'heure. Si on parlait du destin, c'est vrai que tu.
1: Arrêtez.
5: Pourquoi?
0: Non mais
1: on va avoir des problèmes.
0: Ah, non mais ça c'est de la pote à pile d'art quand même.
3: Tout le monde dort.
5: Et c'est vrai comme disait Monsieur Mazur pour l'écosystème, notamment pour les arbres, je pense que c'est un choc. Mmh. Parce que c'est un choc indiscutable quoi. Mmh.
0: Mmh. Twister.
3: Oui bah tout ton énoncé là de cataclysme c'est pas une aubaine pour l'humanité hein. C'est des catastrophes qui détruisent tout sur leur passage, que ça soit la famille. Les terrains de foot, des coqs, des poulets, tout ça, ça
0: ouais. Ça hey, t'es en fixe ou en sans fil?
3: Ah non, moi je suis en fixe.
9: T'as,
3: hein.
9: Tu te fais un fixe?
1: T'es en fixe ou...
0: Parce que c'est bizarre là, les bruits qu'on a. Hein.
5: T'es en fixe ou en shoot là?
3: Non, c'est parce que je trépote mon fil. Ah.
0: Donc, ouais, ben t'arrêtes de jouer avec le fil. Donc, tu disais quoi là à propos des terrains de foot? J'ai pas trop.
5: C'est vrai que ça s'envole.
3: Non, mais je répète pas ma réponse.
0: Ouais, bah d'accord. Bah à mon avis, je crois que tu t'es.
5: Tu parlais des trucs qui s'envolent. Parce que c'est vrai que ça emporte tout. Hein. Attention. Hein. Moi, l'autre fois, j'ai vu toute une famille de manouches avec les caravanes et tout, la totale. Hop là.
0: Twister.
3: Des couteaux papillons quand même.
0: Twister. Ah,
5: ça balance là.
0: Twister, tu vas te calmer quand
5: qu'est-ce
0: je te.
5: Qu'est-ce qui se passe?
3: Okay, mais, non, c'est pas moi ça. Hein.
0: Bon.
3: En plus, j'entends mal. Là, c'est chelou, c'est sincère.
0: Bon, ça y est.
10: J'ai envie de câlin. Ah. J'ai envie de câlin.
3: Qu'est-ce qui se passe?
10: Mais ça fait beaucoup ça. J'ai envie de câlin.
0: Qui c'est qui s'amuse là?
10: Bonsoir.
1: Manu,
0: qui s'amuse?
1: Regarde.
10: Ouais, moi je suis toujours en train de sourire, moi il n'y a pas de problème. Hein.
3: Ah, ouais, la info.
11: Par moment, je me demande si je suis pas con.
0: Je sens que ça va mal se terminer.
11: T'as une explication là-dessus?
10: Dans le sol, il n'y a pas de porc.
11: Non, mais attends.
9: Oh, Manu.
1: Bah, hey.
9: Mais vas-y, coupe des lignes.
10: Les gâteaux, c'est pas fait avec de la viande. C'est longtemps.
9: Mais coupe des lignes.
3: Coupe des lignes.
10: Ah ouais, quand même.
0: Bah, quand vous aurez fini un peu vos conneries...
1: C'est pur, je peux pas couper des lignes.
10: On y va.
0: Donc, alors, pensez-vous qu'une tempête ouragan, cyclone et éruption de volcan peuvent-ils faire une catastrophe? Moi, je peux vous dire oui, donc déjà...
5: Au niveau de la tempête, toi, tu te situes comment?
0: Alors, tremblement de ta mère, au revoir.
5: Quoi? Bah quoi?
0: Au revoir.
5: Qu'est-ce que j'ai dit?
0: Au revoir. Voilà.
3: Bingo.
0: Alors, donc, bon, la tempête...
9: Donc, toi, ta réponse sur cette question, c'est...
0: Ben, je suis en train d'y répondre.
9: Vas-y, ma chatte.
0: Donc, sur une tempête, c'est vrai que là, on a quand même dérouillé l'année dernière et on n'était pas loin de...
1: Surtout toi, t'as dérouillé, hein?
0: Non, mais
1: avec la loulie, en plus.
0: Ça a commencé à aller quand même dur aussi sur du côté de Nice dans
9: côté de Nogent aussi
0: dans les Alpes-Maritimes. Fais gaffe parce que tu vas dire fil d'art parce que
1: c'est la picole du vin blanc du côté de Nogent. Hop là.
0: Donc il y a eu ça, il y a eu bon les ouragans, ça on en a discuté, les cyclones c'est vrai que ça fait des gros dégâts des gros dégâts du côté des îles de Dom-Tom. Par là, ça...
9: Non,
0: ça...
9: Tom-Dom.
10: Ajolo.
0: Dom-Tom. Toi, Eric Aka, Ajolo, il n'y a pas eu encore de cyclone, d'accord?
9: Ouais, mais moi, l'année dernière, je suis allé au Cirque Pinder, il y avait cyclone. Et franchement, je peux te dire que moi, je me suis bien marré, moi.
0: Ouais, mais il y en manquait un, c'était toi. Oh, bah, ça aurait fait 7.
1: Zoomeo.
0: Ça aurait fait 7 avec toi, hein. Donc voilà ce que je pouvais dire. Bon, les volcans, c'est vrai qu'il y en a eu. Et sur le tremblement de terre, parce qu'on en a...
9: Avec Volvic, là, les volcans, là.
0: On n'en a pas parlé aussi. On n'en a pas fait allusion dans cette...
9: Illusion
0: dans cette question. Donc, sur les tremblements de terre, il y en a eu, là, il y a pas longtemps. Donc, ouais. En Chine, exactement. Voilà ce que je pouvais dire sur cette question. Donc, on va
9: bien,
0: passer
9: bien répondu,
0: oui.
12: Moi, j'ai une question sur le net, là, par rapport aux catastrophes. Pourquoi les cyclones et tout, ça a toujours des noms de meufs?
0: Ben non, ça c'est pas obligé. Bon, c'est vrai que ouragan, on sait pas. Cyclone, c'est pas un nom de meuf.
9: Si ouragan, c'est un prénom féminin.
0: Ouragan. Bon, on veut faire allusion à Stéphanie
1: On dit une ouragan.
0: Un ouragan. C'est un ouragan, c'est masculin.
12: Non, mais même des fois, c'est des prénoms, c'est genre Clara, Sandy.
0: Ouais, mais ça, ça c'est autre chose.
9: Non, mais ça dépend de la taille aussi, du cyclone ou de la tempête, tu vois. Grosse tempête, on met un gros prénom, genre.
0: Bon, toi, ta gueule.
12: C'est, si le cyclone a une grosse queue, tu.
0: Ouais, on met Fildar.
9: Merci Gérard.
0: On met Fildar à la place.
9: Merci, j'ai bien fait de te la montrer.
0: Combien qu'on est sur l'internet?
12: 8250 là.
0: 8250.
3: Bravo.
0: Bon, on va quand même faire les 10 000 ce soir. Il reste encore une petite heure à faire.
9: Allez, pousse un peu.
0: Alors.
3: Allez, décolle.
12: Gigi.
0: Manu, ouais.
9: On va accueillir. Ouais, Manu, on est là.
12: Ouais,
9: Manu. Manu.
12: Ouais.
9: Manu.
12: Oui.
9: Manu.
12: Oui, oui. Allô. Allô. Allô, on accueille. Oh là, je suis brouillé. Oh, allô, oh là, Gérard.
0: Oh, Fildar.
12: Gérard,
0: ça m'énerve.
12: Putain, ça fait comme le portable ta hanche. On accueille le pouce de Dante. Bonsoir.
9: Oh là là là là. Faut aimer le cinéma. Hein.
3: Ouais, ouais.
0: Comment son nom?
12: Le pouce de Dante.
3: Salut tout le monde. Salut.
9: Salut Ernest.
0: T'appelles d'où?
3: Ah mais non, oh, le bluff là quand même. Là.
0: Oh, t'appelles d'où?
3: J'appelle du Montroudu qui pourrait être Chantilly. salut Arnette, ça va, tranquille?
13: Salut Tony.
3: T'as passé une bonne journée.
0: Alors, Twister. Twister et pouce dedans. Au revoir. Voilà, c'est bien comme ça. Comme ça, il y avait Tony et Arnette, comme par hasard.
9: Ah bah bravo Manu.
0: Bravo Manu, hein.
1: Ah bah, faudrait peut-être que je fasse la réa.
0: Ouais, ça va pas tarder dans 4 minutes.
9: Ah, tu vois, c'est précis ici.
1: Oh, putain.
0: Dans 4 minutes, on fait la question 6 et 7, et puis tu passeras à l'arrière après.
9: J'ai un paumé à bout du meuble, hein, c'est pénible.
0: Ça y est, l'autre, il est en train de casser le.
9: Putain, c'est quoi ce matos?
1: Tu peux lui passer un bout de ta hanche.
9: C'est quoi ce matos?
0: Il est en train de tout casser, l'autre.
9: Tu me passes ta dévisseuse, Gérard, là.
0: Putain, il est en train de casser le bureau. Putain, là, oh le boulot qu'il est en train de nous faire.
9: C'est bon,
0: là.
9: C'est bon.
0: Bon, ben, on n'a plus qu'Erika Cap et Monsieur Mazur.
9: Oui.
3: Oui, c'est ça.
0: Bon, donc, avez-vous déjà assisté à une catastrophe,
14: hein? Je sais pas.
9: Moi, tous les jeudis, oui. Enfin, tous les.
0: Non, attends, je suis dans. Attends. Ouais, si, c'est ça.
9: Ah, fais un sondage, alors.
0: Non, c'est bon. Si, on va faire un sondage en attendant.
9: Le temps que Manu retrouve des auditeurs, voilà.
1: Si, j'en ai retrouvé un, j'ai Immondation, bonsoir.
15: Bonsoir tout le monde.
9: Salut.
15: Bonsoir, c'est Immondation, j'appelle de Faisandé sur Bléno. Mmh. Et c'est 113.3. Bonsoir tout le monde, bonsoir GG.
0: Bonsoir.
15: Bonsoir.
0: Donc, sondage. Alors, les catastrophes sont-elles prévisibles? Bah, de toute manière, je pense que. Attends, parce que là, on aurait dû la faire sur. Quand on a parlé du
9: contrôle. Bah ouais, mais bon, écoute, c'est toi qui fais ton boulot.
0: Bah non, mais moi, je pensais pas que ça allait.
9: Bah, change. Oh, Anka.
0: Non,
9: c'est pas maintenant que tu reviens.
0: Non, tu restes dehors définitivement jusqu'à la fin du débat. Non. C'est dehors jusqu'à la fin du débat. Tu ressors. Donc les catastrophes sont-elles prévisibles? Donc 70% des gens disent oui. Il suffit d'acheter le journal du lendemain matin, ouais, si on veut. 33% des gens répondent non, sinon il y aura plus de morts, connard. Ben ça, ça m'étonnerait. Et 23% des gens répondent oui. Si c'est moi qui suis au volant, donc c'est complètement con. Et 18% me répondent que le test d'alcoolémie, c'est gratuit. Ben, on n'en sait rien. Hein. Voilà, donc ça va.
1: Je me prendrai l'une d'SP,
0: encore des d'SP.
9: Tu veux un bout de citron avec Gérard ou pas?
0: Ouais. Sur Internet, non?
12: Sur Internet, non, il y a des gens qui me disent tout simplement comment t'as fait pour trouver toutes ces questions.
0: En cherchant, c'est tout. Voilà.
1: Salaud.
9: En pompant.
0: Alors, oui, Manu.
1: On va accueillir USS à la Poussa. Bonsoir.
0: T'appelles d'où? T'appelles d'où?
16: Brasil. Je parle de Zoumer. C'est Brasil, c'est Zoumer. Zoumer en stream.
0: Hey, Manu.
1: Bon, allez, on va au cul, Gérard.
0: Hey, Manu.
9: Ouais, ce qui serait bien, c'est que
0: t'as okay.
1: Oh, mets-moi ton sgeg.
0: Ok. Va gueule un peu là quand je parle. Manu, tu me le calmes là, et puis il me donne sa fréquence correctement.
16: Ouais, j'appelle de Shanghai.
0: Ta fréquence correctement, je te dis au revoir tout de suite.
9: Sérieux. USS, sérieux.
16: J'écoute sur internet.
13: D'ailleurs, je vois la webcam, tu es très attirant comme mec.
0: N'importe quoi, bon, elle est pas branchée. Alors, tu me donnes ta fréquence ou je te dis au revoir ?
13: 107.6.
0: Ah bah, non. Il t'en a fallu du temps.
13: Ouais, je suis désolé.
17: Ah, mais c'est de la bonne fréquence.
0: Pas d'autre chose. Enculé toi-même.
13: C'est pas moi.
0: Inondation, fais gaffe à toi.
13: C'est pas moi, écoute les voix, j'ai merde. Ouais, écoute les voix, Gérard, c'est vrai.
0: Ouais, ouais, ben, faites gaffe à ce que vous dites, parce que tout à l'heure, là...
13: Merde.
9: Oh, calmez-vous.
13: Attention,
9: on est en plein débat sur les catastrophes.
0: Eh, j'en connais deux qui m'ont dit qui vont aller se coucher tout à l'heure.
9: Bon allez, on reprend, s'il te plaît, Gérard. J'ai plus qu'une minute,
0: alors,
9: 10 secondes au standard.
0: Avez-vous déjà... assisté à une catastrophe professionnelle? Si oui, laquelle?
13: Oh putain, je crois que je vais assister à une catastrophe, là.
0: Ouais. Alors, US à la poussa, au revoir.
9: Hop là.
0: Fais gaffe, inondation, parce que tu risques de faire comme lui.
13: Attention, c'est pas moi. Hein.
0: Ouais, bah alors, tu te calmes aussi, toi, parce que...
13: Tranquille.
0: Fais gaffe.
13: Tranquille, je suis là,
0: risques, attends. Tu risques de faire pareil.
13: Non, pas moi.
0: Avez-vous déjà assisté à une catastrophe professionnelle? Si oui, laquelle? Inondation, pardon.
13: Est-ce que tu peux ressaisir l'essence même de catastrophe professionnelle?
18: C'est-à-dire...
0: Ouais, explique. Les catastrophes professionnelles, c'est si vous en avez déjà subi ou pas.
13: Bah non.
18: Non.
0: Oh là là là, putain, le mec qui s'amuse à derrière comme ça, ça va mal se terminer tout à l'heure.
18: Je le sens.
0: Alors, inondation.
13: Non. Moi, j'ai jamais eu ce plaisir-là, malheureusement. Mais je compte bien que ça vienne un jour.
18: Non.
0: Ouais, ben, on verra bien.
13: Eric, ça va venir, j'aurai ma chance.
18: Oui.
0: Et pour toi?
18: Moi, j'ai failli.
19: Tu as failli, connard.
18: J'ai eu la bonne idée d'annuler le voyage, en fait.
19: Ta gueule, salope.
18: Bien sûr.
0: Non, c'est des petits coups.
19: Doucement, ce que tu fais à Bibi.
9: Oh là là, mais c'est pénible.
19: J'ai jamais vu Sandy décoré en Michelin. Hein.
0: Ah, ça commence à bien faire.
9: Je peux accueillir quelqu'un d'autre?
0: Ouais.
9: On accueille R Pousswan. Bonsoir.
13: Salut R Pousse. Le nom d'Harry. Fun.
0: T'appelles d'où?
13: Écoute, je suis dans un avion. Donc je suis là actuellement, je survole le sud de la France.
17: On prend pas mal. Hein.
0: Alors, je te conseille, ou tu me donnes ta fréquence correctement, ou je te dis au revoir. Actuelle,
13: ça doit être 104.2. Ah non, ça passe à 102.3 là.
0: Bon, alors au revoir.
13: Au revoir,
0: allez hop, terminé.
13: Bon, attends, mais qu'est-ce que tu fais?
0: Terminé.
13: Terminé.
0: Bon, je sens que le débat il va s'arrêter à 1h30.
9: J'ai une question là sur le net de Arnett sur IRC qui me dit comme quoi lui il a déjà assisté à une catastrophe dans un avion et tout, il en est même mort.
0: Bah, et ben pourquoi qu'il est sur l'internet ce con? N'importe quoi. Ouais.
18: Il peut pas rester chez lui. Internet et dans le studio.
9: Il m'a bien eu.
0: Voilà, c'est quoi ce bordel là? Inondation.
13: Bah ouais, je t'ai déjà répondu ma poule, je t'ai dit que non.
0: Alors Eric Aka?
18: Non plus.
13: Parce que tu donnes pas de définition, c'est pour ça, comment tu veux qu'on te réponde?
0: Mais je viens de te dire, professionnel, lors de... professionnel.
13: Donne des exemples.
18: C'est-à-dire quand tu travailles?
13: Un exemple.
0: Faites attention maladroit, tu vas provoquer une catastrophe, c'est tout.
18: Hein?
13: C'est un sketch?
0: Ouais, c'est bon.
9: C'est un truc qu'il avait écrit sur un petit papier, il m'a dit tout à l'heure je vais la sortir, elle va cartonner.
13: C'est un exemple?
0: Voilà, c'est ça, c'est un style, c'est un exemple.
18: Tu peux la faire?
0: Non, ça y est.
13: Je continue à dire non alors.
0: Bon, ok, Eric Aka.
18: Oui, je te disais que en fait j'ai failli, mais je suis passé à côté.
0: Bah, tu peux préciser?
18: Bah, tu précises pas, pourquoi je préciserais?
0: Bon, alors, Eric Kaka.
13: Elle a raison.
18: Bah, non, j'ai raison, hein.
0: Monsieur Mazur.
20: Monsieur Gérard, est-ce que par exemple vous considéreriez que renverser un ustensile de bureau sur un costume clair et faire une énorme tâche est une catastrophe professionnelle ou non?
0: Bah oui.
20: D'accord. Oui, eh bien, ça m'est arrivé, je peux donc vous le confirmer, je me suis renversé, je crois que c'était... J'allais faire des analyses d'urine, car je travaille dans un laboratoire, n'est-ce pas, et je me suis dit, autant joindre l'utile à l'agréable. Et j'ai renversé malencontreusement un bocal d'urine sur un costume en tergale, un peu comme... Pardon ?
17: Ça tâche.
20: Ah oui, absolument, ça tâche, oui.
17: Affreux,
20: oui, oui, avec, malheureusement pour moi, il y avait quelques résidus de sperme à l'intérieur, et je peux vous dire que, monsieur Gérard, vous avez l'habitude de vous tâcher avec ce genre d'éléments.
0: Non, pas du tout.
17: T'as pas un truc de grand-mère pour enlever les taches de sperme ?
20: Oui, absolument, voilà, voilà. Ça, c'est une excellente question.
0: Immondation.
17: Non, mais c'est un petit truc comme ça.
0: Non, non, mais tu te...
20: Ah oui, c'est un petit truc,
0: tu
20: oui.
0: Te calmes.
18: Il n'y a pas okay. De grand-mère.
17: Tranquille.
0: Eric Aka, au revoir.
18: Au revoir.
17: Bonne soirée.
0: Attends.
9: C'est ce qu'il me fait, lui.
0: Attends.
9: C'est la police. La police enlève Eric Aka, c'est
0: ouais,
9: ça.
0: Ouais, voilà.
9: Voilà, hop là, elle est partie.
0: Donc,
9: Ah, elle est de retour.
17: Ah, il a tout part.
9: Gérard.
0: Oui.
17: Gérard.
9: Manu, tu mets du rythme un peu dans le débat.
0: Vas-y, du rythme d'un ton cou.
9: On accueille à la poussuite d'Octobre Rouge. Bonsoir.
0: De quoi ?
9: À la poussuite d'Octobre Rouge.
17: Bonne série, là. Salut, salut Gérard. Salut tout le monde.
0: Salut. Salut.
17: Gérard, salut.
0: La fréquence.
17: Salut. 94.2. Bon. Très simple.
0: Donc, monsieur Mazur, pour... Monsieur Mazur, pour continuer, pour finir sur la question.
20: Ah bah écoutez, voilà, vous avez demandé un exemple de catastrophe professionnelle. Je vous en ai fourni un.
0: D'accord. Poursuite.
17: Alors, un exemple de catastrophe professionnelle, c'est ça ?
0: Avez-vous déjà assisté à une catastrophe professionnelle ? Si oui, laquelle ?
17: Bah écoute, je vais te répondre non, tout simplement.
0: Et tu peux pas préciser
17: Non, je précise pas, j'en ai jamais vécu, Gérard.
0: D'accord.
17: Écoute, c'est pas notre faute, voilà. Si on est au chômage, on travaille pas, donc on risque pas de... Hein, tu vois ? Ouais, c'est clair. Hein,
0: d'accord. Faut-toi bien de ma gueule.
9: Non, mais c'est peut-être ça la catastrophe, justement.
17: Tu vois le genre ? De quoi ?
9: Bah la catastrophe dans le boulot, c'est que vous en avez pas. Ça peut être ça ?
17: Bah attends, moi j'ai un taf.
21: Ouais, moi aussi en fait.
0: Bon, il y a que toi
21: en fait, Gérard, il y a que toi.
0: Ouais, bah moi.
21: Non, il y a que toi, cherche pas.
0: Ouais, bah je suis là le jeudi, donc c'est déjà pas mal.
17: Bon, non, donc. Un jeudi par mois. Hein.
9: C'est vrai que pour toi,
0: deux heures
9: c'est
0: par
9: énorme.
0: Mois, putain, c'est chaud.
17: C'est chaud la vie pour Gérard.
0: Alors la septième, parce qu'on va se faire une pause comme ça, on va changer un peu l'équipe du standard.
9: Oui, d'accord.
0: Tu envoies la ZECMU.
9: Bah attends,
17: Encore ?
0: Ah, excuse-moi,
9: donne-moi un teutri.
17: Putain, mais c'est une émission musicale ou quoi ça ?
0: Non, mais parce qu'il y a
17: que 12 codes là déjà.
9: Non, on est à 3. On est dans la moyenne.
17: Non, mais plus les décrochages locaux, ça fait 12, hein.
9: Ah, mais bon, ça, on peut pas gérer, tu vois, c'est.
17: Bon, allez,
9: non, mais après, on met plus de disques, après, on file, hein. Il
17: on
9: reste 8 questions.
17: 3 minutes depuis le début seulement, GG. Ouais, c'est clair.
0: Je coupe à moins le quart, hein. Quoi ? À moins le quart, on fait.
17: Qu'est-ce que tu donnes ? Qui, toi ?
20: Oui, monsieur Gérard, pourriez-vous passer les machins Pumpkin, s'il vous plaît ?
0: Ah non, je passe pas, je sais pas, on fait pas de disque à la demande le jeudi soir.
20: D'accord, alors juste une dédicace.
0: Non plus.
20: Ah d'accord.
17: Deux heures,
0: ouais,
17: des disques à la demande,
0: ouais.
20: Gérard, parce que j'aime bien les machins Pumpkin.
0: Ouais, ben, vous taisez.
22: Sur Internet, j'ai une question de Judge Lyon, là, pour toi, savoir si tu as déjà pleuré en voyant une catastrophe à la télé.
0: Bah non, parce que comment tu peux pleurer si je veux pas pleurer parce qu'il y a une catastrophe à la télé, hein, non.
9: Moi j'ai vu Bibi un samedi soir, ça m'a fait chialer. Hein,
0: ouais, c'est ça, t'as raison.
9: T'as jamais vu Kramer contre Kramer ?
0: Non.
9: C'est vrai. Ça t'a pas fait chialer ça ?
0: Non, j'aime pas ces films-là. Donc, pensez-vous que la prise d'otage de Jolo est une catastrophe naturelle ? Et on va s'écouter Louis 1664 avec la danse.
9: Attends, répète, j'ai rien compris.
0: Louis 1664 avec la danse des connards et on se retrouve tout de suite après pour la suite du débat. À tout de suite.
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0: Et donc, le disque, c'était Louis 1664 avec la danse des connards. Et donc, vous pouvez toujours nous appeler au 0803-08-5000. Manu est toujours au standard. Il a
9: toujours.
0: Anka, tu t'écrases parce que tu fais plus partie de l'équipe du jeudi avec moi quand je relais les débats. Donc, c'est terminé. Donc, même que t'as un contrat avec eux, moi, le jeudi, j'ai pas besoin de toi, c'est tout. Donc, merde, j'ai perdu.
9: Mathieu.
0: Donc sur l'internet en absence de Rigaud malheureusement. Donc on était à 8562.
9: Merci
0: Gégé. On était à 8562 à la pause. Donc on a toujours Monsieur Mazur. Monsieur Mazur.
9: Monsieur Mazur. Il doit pas être loin. Peut-être il faisait un petit pipi.
0: Ah ouais,
9: ça
0: mais
9: arrive. C'est humain. C'est humain.
0: Immondation alors.
17: Tout à fait. Toujours là. Bonsoir.
0: J'espère que Manu il t'a calmé.
17: Ah, je suis tout tranquille avec le Scud, tranquille.
0: Poursuite.
9: À la poursuite.
17: Ouais, précise bien moi, s'il te plaît.
0: Je fais ce que je veux, d'accord ?
17: Très bien.
0: Donc toujours là et Monsieur Mazur toujours pas.
9: Si, il doit être par là et on a aussi Marcel Carton. Bonsoir.
3: Oui, bonsoir, bonsoir à tous. Bonsoir Gérard, bonsoir Fidar, bonsoir Manu, bonsoir les auditeurs.
2: Bonsoir Marcel.
4: Salut à toi Marcel.
0: T'appelles d'où?
3: J'appelle de Pithiviers.
0: Fréquence
3: 102.
0: Hein?
3: 102.
0: 102 quoi?
3: 102.
0: Bah tout à l'heure, on en a eu un de Pithiviers, il nous a pas dit la même.
3: Ça, c'est Pithiviers Est.
0: Ouais. Bon, alors monsieur Mazon, on l'a toujours pas.
4: Bien, mon pote.
0: Malheureusement.
22: Je le rappelle.
0: Ah, il nous a.
22: Il ouais, avait ça coupé, je sais pas, ouais.
0: Ok, bah on va.
22: Il voulait les pumpkins et t'as pas mis ça, peut-être qu'ils
3: aient bien. Du rock'n'roll un petit peu, là.
0: Alors. Bon, donc on va. T'as entendu la question, Marcel, ou pas?
3: Tout à fait. Bah, justement, j'ai demandé à ce qu'on m'appelle justement pour cette question parce que bon, moi j'ai un statut d'ex-otage. Étant donné que je suis parti à Jolo là pour faire un reportage pour mon canard, je suis journaliste. Uh-huh. Et donc je suis allé à Jolo et puis je voudrais dire, enfin porter un témoignage ici devant tous ces auditeurs, et pour dire qu'en fait Jolo c'est pas l'enfer qu'on nous a décrit dans les médias, que ce soit dans Paris Match, dans Voici ou d'autres canards.
0: Non mais t'as pas besoin de préciser les marques de canards, s'il te plaît.
3: Très bien, je m'y assieds. Voilà.
0: Eh hey, tu es, hey, si t'as du monde derrière, tu leur dis qu'ils se calment.
3: Non, j'ai pas de monde derrière, c'est ma radio qui ronronne.
0: Ouais bah alors tu t'éteins ta radio complètement.
3: D'accord, je l'ai fait en direct live. Bouge pas.
0: Non, mais.
3: Voilà. C'est
0: pas moi. Et maintenant, c'est.
4: Larsen!
3: C'est pas moi.
0: Et le Larsen!
3: C'est faux. Tout ça, c'est pas moi.
4: C'est un coup monté, ça.
3: Voilà, c'est un coup monté. Donc, je te disais que bon, je suis allé à Jolo. Bon, il se trouve que j'ai été pris en otage par un concours de circonstances.
4: C'était un peu chaud.
0: Bon, abrège.
3: Je vais abréger vite fait. Et donc, je voulais dire que, juste pour dire que c'était pas l'enfer qu'on nous a décrit dans les médias. Que moi, je suis sorti avec deux joliennes, Natacha et Rachida, là-bas.
0: Bon, alors, et Marcel?
3: Oui.
0: Au revoir.
3: Non, pas du tout. Pas
0: au revoir.
3: Non, mais là, c'est sérieux. Hein.
0: Au revoir.
4: Hop, la fumée.
0: Ah, l'autre, vas-y, je te donne des noms de magazines, après je te donne le nom des nanas, et puis quoi encore. Pousse-suite.
4: Mais je t'ai déjà répondu, moi, Gérard.
0: Ah, non.
4: Non.
0: T'as pas répondu.
4: Ah bah si, tu vas répondre, otage.
0: Eh, tu réponds, je te dis au revoir.
4: Écoute, donc, avez-vous déjà vécu une catastrophe, hein?
0: Bon, allez, au revoir.
22: GG.
0: Qui pousse-suite. Qui on a shooté? Vas-y, encore.
4: Encore!
22: Voilà, ça y est.
0: Bon, l'internet.
22: Ouais, à propos de Jolo, il y a Seigneur qui demande que risquent les coupables d'une catastrophe naturelle?
0: Mais attends, c'est pas sur Jolo, ça.
22: Mais non, mais les gens qui sont à Jolo et qui prennent les gens en otage, qu'est-ce qu'ils risquent?
0: Bah, pour l'instant, ouais, comme là.
6: T'es du Nord, Mathieu, t'as un accent, non?
22: Le nord de Lille.
0: Ah oui. Ouais, d'accord. On me demande si t'es du nord. Non, de Lille. Bon, ok.
22: Mais du nord de Lille.
0: Ouais, Manu.
6: On non, mais il vient de te poser.
0: Non, mais attends, je prends les auditeurs avant, je répondrai à sa question.
6: Ça, c'est pour t'embrouiller, ça.
22: C'est la tactique. Tu le connais pas, c'est un vieux filou. On accueille Marie Noire, bonsoir.
7: Oui, bonsoir, c'est Marie Noire. Je viens de jouir sur Jean-Louis.
4: Bonsoir, Marie.
0: Fréquence
7: 118.1.
0: Et après?
7: Bah,
0: Manu,
22: c'est bah après tu réponds à la question de Mathieu.
0: Il y a plus d'autres.
22: Non, il y a plus personne.
8: Okay. Monsieur Gérard, je suis de retour.
0: Oui, je sais. Manu m'a fasciné.
8: Pardonnez-moi, j'ai eu une envie pressante d'aller uriner et voilà, c'est fait.
0: D'accord.
8: En tout cas, merci pour machin pumpkin. Hein. J'ai beaucoup apprécié.
0: Et Anka. J'ai dit que ça fonctionne. Non, mais tu répares rien, tu sors des studios, c'est tout. On n'a pas besoin de singes dans les studios.
8: Monsieur Gérard.
0: On n'a pas besoin de singes dans les studios.
8: Monsieur Gérard. Monsieur Gérard.
0: Ouais.
8: Pourrais-je vous poser une question, s'il vous plaît?
0: Non, mais attendez, parce que là, je vous répondrai. Bon.
22: Gigi, tu te rassembles. Alors, donc, la question de Seigneur, que risquent les coupables d'une catastrophe naturelle?
0: Bah, de toute manière, si c'est sur Jolo, donc ça, ils vont risquer. Maintenant, c'est à eux de voir. Ça va être au gouvernement de leur côté de savoir comment que ça va se terminer pour eux. Hein. C'est pour ceux qu'on fait ça. Sinon, après, il n'y a plus rien.
22: Non, c'est bon là.
0: Combien qu'on est à peu près là? On est remonté à 9000, 8000?
22: Ah, 8900. Ouais, on arrive bientôt aux 9000.
0: Mmh, c'est bon.
6: Fais du bon boulot, mon con.
0: Dégage, toi. Monsieur Mazur, donc vous vouliez.
8: Monsieur Gérard, je voudrais juste vous demander une petite faveur. Écoutez, depuis tout à l'heure, j'entends la voix de cette jeune fille qui s'appelle Anne, je ne sais plus comment.
0: Ouais.
8: Écoutez, je ne puis m'empêcher de me caresser le corps en entendant son organe. Pourriez-vous me la décrire, s'il vous plaît?
0: Ah non, ça, vous l'aurez. Ah,
6: c'est un débat sur les catastrophes.
0: Vous l'aurez en antenne, si vous voulez, elle se décrira.
8: Écoutez, vous n'avez qu'à me la décrire succinctement.
0: Non, mais vous l'aurez en antenne tout à l'heure.
8: Oh, vous êtes vraiment très concupiscent.
0: Alors, pensez-vous que les otages de Jolo est une catastrophe naturelle, Monsieur Mazur?
8: Oh, bah, tout à fait. Attends, oui, absolument, oui.
20: Oui, oui, absolument. C'est une catastrophe totale. Naturelle, je ne sais pas, mais catastrophe, en tout cas. Parce que quand même, monsieur Gérard, je crois que vous serez de mon avis. Moi, si j'avais été à la place du groupe Abou Sayyaf qui a enlevé le groupe de journalistes, je me serais démerdé au moins pour enlever des journalistes de Canal+, ne serait-ce que pour avoir un abonnement gratuit.
0: Ouais, ouais, non, mais faut éviter de donner des...
2: Ouais, pas trop de noms, quand même. Hein.
0: Faut éviter de donner des noms, quand même.
20: Ah, je vous prie de bien vouloir m'excuser.
0: Bon, Anka, tu sors des studios, s'il te plaît, merci.
20: Pourriez-vous me la décrire, monsieur Gérard?
0: Dehors des studios, t'as pas besoin de... J'aime pas...
2: Anka veut s'asseoir à côté de Gérard.
0: Non, non, alors, dehors.
2: Anka.
0: Dehors.
2: Franchement, tu fais ce que tu veux, mais tu le fais surtout pas transpirer.
0: Ouais. Dehors.
2: Ah ouais, il pique, hein.
0: Dehors.
5: Non, il pique. Ça pue.
0: Dehors.
5: Ça pue.
0: Inondation.
5: Moi, je pense qu'en ce moment, la prise d'otage est quand même bien à la mode. Et c'est vrai que bah, ça s'est un petit peu dénaturé, quoi.
0: Parce bah maintenant,
5: que, parce qu'il y avait quand même un art de la prise d'otage avant.
18: Ouais, c'était
5: Faut savoir que ça s'est perdu, parce que regarde maintenant, les otages y reviennent. Déjà, ils reviennent, première chose.
0: Ouais. Bah ça y est,
5: avant, on prenait quand même le temps d'en abattre un ou deux, histoire de faire comprendre aux autres.
0: Ouais, mais là,
5: et ceux qui reviennent, ils n'ont pas été torturés, pas de psychiatrie, pas de balafre, rien.
18: Ouais, mais...
5: moi, je dis que tout fout le camp.
0: Non, mais tous les Français donc ont été sains et saufs. Hein.
2: Bah, tous, ils sont tous sauvés. Là.
0: Non, il en reste encore. Hein,
2: Non.
0: Ah bah...
2: non, c'est fini.
0: Ah, c'est putain.
2: Au prochain épisode.
5: Qui prouve bien que la prise d'otage a perdu un peu de son parfum.
2: Ouais, puis il faut qu'il tourne le deuxième maintenant.
0: Manu.
2: Oui, on va accueillir Pousséo. Bonsoir.
18: Bonsoir Pousséo.
10: Bonsoir Pousséo. J'ai pas le bras de dire. Bonsoir Pousséo. J'ai un screen, je me prends deux secondes. Bonsoir Pousséo.
20: Oui, bonsoir madame.
18: Bonsoir.
0: Pousséo.
10: Oui. Oui, bonsoir.
0: Ta fréquence.
10: 104.2.
0: Oh là là, je crois que celui-là, il va pas rester longtemps encore. Bon, allez, hop, on le torpille. Oh,
10: Non, j'ai galéré pour les noms.
0: T'as galéré, bah tu vas galérer qu'on va reprendre, qu'on ne veut plus.
22: Ouais, il y a Starsky là qui dit un truc très juste sur les otages de Jolo, comme quoi ils ont au moins l'avantage d'avoir leurs photos de vacances gratos avec une vidéo et tout.
0: Ouais, mais d'accord, mais c'est pas. C'est
5: et
0: quand
5: de la
0: même...
5: beubar, et de la beubar quand même.
0: Ouais, mais ça,
2: c'est la maxi beubar.
5: Ah, tu reviens avec une belle beubar, hein.
0: Ouais, mais ça, c'est quand même. C'est pas marrant non plus de rester comme ils ont vécu pendant.
5: Sans rasoir.
2: Ça fait bien 15 ans que t'es comme ça, toi.
0: Maurinoir.
5: Enfermé dans une cave.
18: Moi je trouve pas franchement que ce soit une catastrophe, parce que moi ce que je crois c'est qu'en fait le truc ça a été tout mis sur pied pour que les mecs ils rentrent chez eux, ils écrivent des bouquins et après ils se sont pétés de thunes.
5: C'est vrai.
0: Non,
5: c'est
0: ça...
5: possible. Mais c'est si, possible. Parce
18: que... Attends, tu les as vus à la télé, ils étaient en bonne santé, rigolés, tout ça, vas-y, que je te pète le. Vas-y.
5: Ouais,
0: non, mais ça, attends, si tu dis que c'était un truc monté, c'est faux, parce que c'est pas parce qu'ils vont pas sortir un bouquin, c'était des journalistes. Hein.
20: Monsieur Gérard.
0: Y a eu, attendez, monsieur Mazur, s'il vous plaît, merci. Il y a eu quand même deux journalistes de France 2, hein, quand même, là-dedans. Hein.
18: Oui, mais ils sont partis là-bas pour écrire un livre.
0: Non, trois.
2: Un demi, un petit.
18: C'est France 2 qui a payé.
0: Ça, je peux te démentir.
5: Avec une agence de voyage, mais bien sûr.
0: Il n'y a eu aucune rançon de payer pour que les Français reviennent en France.
18: Je parle pas de rançon,
0: parce que c'est ce que Immondation veut dire. Donc moi je reviens sur ce qu'il veut.
18: C'est ce qu'il veut dire.
0: Il n'y a eu aucune.
20: Monsieur Gérard, si vous vous rappelez bien, il y a de cela à peine 2 ans environ, lorsque certaines personnes ont été prises, vous savez, dans une avalanche et se sont retrouvées bloquées sous des mètres et des mètres de neige, eh bien ces personnes ont écrit un livre après, et il est de notoriété publique, n'est-ce pas, que ces personnes ont déclenché l'avalanche exprès. Afin de justement pouvoir écrire ce livre relatant leurs aventures, n'est-ce pas?
18: Il a raison.
22: Ah, c'est très bien ce qu'il a dit là, monsieur Mesure.
5: Et franchement, que les.
0: Non, mais attendez! Attendez, parce que là, ça devient le bordel! Attendez, s'il vous plaît, monsieur Mazur! Monsieur Mazur, taisez-vous, s'il vous plaît! Anka, tu sors avec ton bordel, s'il te plaît, ça pue là-dedans, tu dégages!
22: Ah non, ça sort.
0: Marco, dehors!
2: Mais Marco, pourquoi t'es en
0: caleçon?
2: Il est en calbut, Marco!
0: Dehors! Dehors!
5: T'as la nouille qui dépasse, là, Marco.
0: Dehors!
18: Il cherche son jean!
0: Dehors!
10: Bah, venez, mon jean!
0: T'en as rien à foutre dehors! Dehors!
22: Ils vont au cul!
0: Allez, hop, dehors! Mais c'est elle, là!
2: Ah, mais pourquoi t'as mis ton parfum, Gérard? C'est quoi? Ah, ça, c'est, ça brise ça, c'est, non, ça, c'est zoomé pour
6: ça brise le mythe, ça, hein.
0: Putain, mais elle est complètement tarée, celle-là, hein.
1: Ah, ça a cassé l'ambiance, ça sent bon.
22: GG, il y a
0: ah, ça, putain, ça pue, ce merde.
6: Bah non, mais tu te sens les pieds,
0: ouais,
6: aussi,
0: là. Attends, ta gueule, toi. Eh, puis le fais gaffe, parce que tout à l'heure, ça va choper pour ta gueule aussi.
6: Ok.
0: Eh, je préviens que si je termine pas à 10 000 sur l'internet,
6: oh, Mathieu, à toi de pomper,
0: 3,
6: hein.
0: Le 3, il n'y aura pas de débat sur, il n'y aura pas de prochain débat. D'accord. Je veux 10 000 connectés allez, sur l'internet.
22: Attends.
0: Ok.
22: On a 9002 là, c'est bon. Ça monte, ah, ça monte.
1: Il y aura un débat, mais sans eux.
0: Ouais, ben, sans les deux autres non plus.
6: Faut ouvrir un peu là.
2: Oh putain,
6: faut ouvrir, parce qu'elle va crever.
0: Non, mais c'est l'autre, je pense qu'elle était foutre ça ici, elle. Hein. Donc, on en était. Ouais, Mathieu.
22: Ouais, il y a Judge qui disait comme quoi les journalistes de France 2 auraient trouvé la force, ça veut dire, de fuir Jolo, soi-disant parce que GG, tu devais aller là-bas. Alors, c'est une grosse révélation, c'est un scoop, pour aller soutenir le moral des otages. C'est vrai ou.
0: Non, pas du tout.
22: Ah bon.
6: Non, mais c'était un faux.
22: Un faux GG.
6: Non, pas un faux GG, un faux comment il. Merde, j'ai perdu le mot là.
22: Otage.
6: Un faux otage, oui, voilà, un faux otage.
0: Manu, il y a d'autres.
2: Oui, il y a Jean-Maxime. Jean-Maxime, bonsoir.
11: Oui, bonsoir Manu, bonsoir Philou, bonsoir. J'ai oublié ton
6: Mathieu.
11: Nom. Mathieu. Bonsoir Mathieu, bonsoir tout le monde.
6: Bonsoir.
12: Oui, bonsoir.
14: Bonsoir.
12: Bonsoir
11: Maxime. Bonsoir.
0: T'appelles d'où?
11: J'appelle de Morlaix.
0: Fréquence, s'il te plaît.
11: Enfin, 15.7.
14: Oh, j'allais dire. Drôle.
6: Ah, excuse-moi, Kudan.
0: Attends 5 minutes. Attendez 5 minutes.
6: Ah, qu'est-ce qui se passe?
2: Qu'est-ce qui se passe encore?
6: Gérard.
22: Non, c'est parce que ça sent le parfum.
6: Ah, Gérard, ferme les portes.
2: T'es pas habitué, GG.
6: Il a peur.
12: Il s'étouffe, là.
2: Ah, j'ai le nez qui pique, j'ai les yeux qui pleurent.
12: Il a mis son brut de merde, là.
2: Putain, moi,
0: donc,
2: je vais payer double, hein, JB.
0: Alors, Jean-Maxime, Marie, tu veux répondre, Jean-Maxime, avant qu'on passe à l'autre question, non?
11: Oui, et si tu pouvais juste me répéter la question.
0: Donc, pensez-vous que la prise d'otage de Jolo est une catastrophe naturelle?
11: Non, je pense pas qu'on puisse élargir ça au domaine du naturel. Mmh. Je pense que c'est une catastrophe tout court, Gérard.
0: D'accord.
11: Par contre, j'étais d'accord avec un auditeur qui disait que en fait la tragédie n'était pas si importante que ça.
0: Inondation alors.
11: Voilà, peut-être. Et parce que moi j'ai un.
0: Non, est dehors là. Oh.
11: Allô.
0: Non, attends, 5 minutes, Jean-Maxime.
11: Oh,
0: non, hey. Gaël dehors. Allez hop, moi je veux pas de bordel le jeudi soir dans mes débats.
11: C'est des animaux ces gens-là.
2: Bon, Gérard, moi ça m'intéressait vachement et je pensais qu'on était bien parti, tu vois.
0: Ouais, mais il faudrait peut-être que ça.
1: Oh, c'est bon là.
2: Oh là là. Hey,
0: mais ça y est là.
2: Allez dehors là.
0: Oh. Allez hop.
2: Dehors les Romano,
14: dehors.
2: Merde.
14: Avec de la viande.
0: Tout le monde dehors là.
2: Dehors les Romano, on y va.
0: Oh là.
2: C'est bon, c'est carré.
0: Bon, donc. Jean-Maxime.
11: Oui, donc pour te donner des précisions un petit peu sur Jolo, parce que j'ai un copain qui est allé à Jolo pour pour vendre des substances illicites. Hein.
0: Ouais. Mm-hmm. Fond, non mais tu voulais répondre.
12: Bref.
0: Jean-Maxime.
11: Oui.
0: Tu voulais répondre là sur ce que inondation.
11: Oui, je voulais en fait apporter des précisions sur le débat.
12: Des savonnettes. Mm-hmm. Ouais.
11: On dit bon qu'ils ont souffert. Bah, il faut savoir quand même que moi j'ai un ami qui est allé à Jolo pour vendre. Je peux le dire ou pas, de la drogue douce.
0: Non. Maintenant que tu l'as dit, t'aurais mieux fait de te calmer.
11: Bon, alors je le dis pas.
0: Si maintenant tu l'as dit,
11: tant pis. Donc il a le Jolo pour faire ce qu'il avait à faire.
0: Mm-hmm.
11: Et donc là il est sorti avec deux otages, parce qu'il faut savoir que les otages ont quand même de la liberté, hein. Et il les a amenés, il m'a dit, à une boîte, le fucking Blue Boy, à Jolo, tout ça.
0: Non, pas là où ils étaient, malheureusement.
11: Il y a des boîtes, hein,
0: je vais te dire une chose, que quand même, ils ont. Les Français ont dit qu'ils avaient été maltraités, c'est vrai.
11: Pas du tout.
0: Si.
11: Tu vois les terroristes et les otages en train de danser la Macarena.
0: Non, c'est vrai.
12: Hein.
0: Hey, Jean-Maxime, là, moi, je peux te dire une chose, que là, t'es en train de répondre à côté de la plaque. Non, c'est faux. Je veux dire une chose, que là, t'es en train de déconner. Et inondation, quand je dis que.
6: J'ai coupé.
0: C'était qui?
6: Je sais pas.
2: Ah non, c'est bon.
0: Jean-Maxime.
11: Oui.
0: Donc il est là. Marie Noire.
14: Oui.
6: Marie Noire.
0: Inondation.
12: Toujours là, bien sûr, fidèle au poste.
0: Monsieur Mazur.
12: Je vous écoute. On est tous là, c'est parti.
6: Je sais pas, il y a un problème. Justement, au sujet de mecs de Jolo, on disait tout à l'heure que c'était peut-être bidon, parce que tu sais, quand il a été libéré là, le journaliste de France 2, il est arrivé à l'aéroport, il y avait déjà des journalistes et tout qui l'attendaient, il a parlé. Ouais.
12: Il paraît que c'était une fausse barbe qu'il avait en plus.
14: Ouais. C'est une fausse barbe.
0: Non, mais tu me laisses répondre.
14: Le mec, il était à l'hôtel.
0: Oh, mais allez, Marie Noire.
14: Mais c'est vrai en plus.
0: Attends, tu me laisses répondre à la question. Puis là où je te dis au revoir, toi.
12: C'est Galasunda, quand
0: même. Alors au revoir. Hop. Terminé.
2: Qui?
0: Marie Noire. Hop. Comme ça, celle-là, va pas se permettre de...
22: Okay.
0: Donc, tu disais que pour le journaliste de France 2, là, oui. Qui était libéré avec les deux Français, là.
22: Ouais.
0: Donc, c'est la journaliste, pas les deux journalistes, parce que les deux journalistes, c'est eux qui ont pris la pute carrément, hein.
22: Ah bon?
0: Donc c'est la journaliste, la PAM.
22: Non mais je veux dire, il y a un mec là, le mec dont tout le monde parlait quand il est revenu de Jolo là, le français, quand il est arrivé, il est descendu de l'avion, il y avait déjà 20 000 journalistes qui étaient là, il interviewait, il parlait, il était là, oui ça va, donc ça s'est bien passé.
13: Ouais, et attends, en plus Gégé, attends si je peux me permettre.
15: Gérard, c'est Anka, en fait j'ai pris le numéro secret pour pouvoir passer directement au standard, tu me manques.
13: Ça fait pas chier.
16: Ah, mademoiselle Anka, pourriez-vous vous décrire, s'il vous plaît, c'est Monsieur Mazur.
15: Monsieur Mazur, c'est entre Gérard et moi, je voudrais vraiment revenir dans le studio.
16: Ah, Monsieur Gérard, il faut accepter cette personne.
0: Tu raccroches, j'ai plus besoin de toi.
16: Monsieur Gérard, pour une fois qu'une femme veut de vous.
0: Non, moi, c'était Aliné. Monsieur Mazur. Monsieur Mazur.
16: Mais peut-être allez-vous pouvoir lui toucher les tétés, Monsieur Gérard, allez savoir.
13: Ça te changera ton bout d'un.
0: Bon, Monsieur Mazur, ça commence à suffire.
15: Bon, Gérard.
0: Merde à toi.
16: Mais t'as déjà vu.
15: Oh, Gérard.
16: Touchez-lui les tétés, Monsieur Gérard. Chut,
0: t'as déjà putain, vu. Putain, le débat. Ta gueule.
16: Elle a deux tétons collés au torse.
0: Ta gueule, toi, Marco. Voilà.
13: Oh, c'est chaud.
0: Mathieu, ouais.
22: Ouais, pour fêter les 10 026 connexions, on a passé la barre des 10 000, grand moment.
0: Oh putain, on y attendait, on l'attendait.
22: Pas, hein, ouais. J'ai pas n'importe qui sur le net.
0: Zoomeo. Qui c'est alors?
22: J'ai le maire de Morlaix, Laurent Houtan, il s'appelle, et il aimerait que tu fasses parler un peu plus Jean-Maxime.
0: Ben Jean-Maxime, il a répondu à la question normale, hein, donc et ça
22: j'attends
0: suffit.
22: J'attends toujours ma réponse, moi, mais bon, c'est pas grave.
0: Ouais, mais de toute manière, quand ils ont été libérés, de toute manière, c'est vrai qu'il y avait tous les journalistes là-bas, et donc, pourquoi? Ben, parce que c'était les Français, donc c'est tout. Parce que l'Allemande, là, qui a été libérée en premier, parce qu'elle était pas bien, là-bas, en Allemagne, on sait pas s'il y a eu des journalistes ou pas qui l'attendaient. Donc c'est
22: qu'il paraît qu'elle
0: c'est
22: a pris
0: la France alors.
22: Il paraît qu'elle a pris le Concorde pour rentrer.
0: Mais non, mais attends, fallait voir comment qu'ils ont été traités. Il y en a qui disent qu'ils étaient bien traités alors que c'est faux parce qu'on a vu comment qu'ils étaient traités.
22: Ils étaient traités de tous les noms,
0: va-t'en,
13: Manouche.
0: Bon, on s'éternise plus là-dessus.
22: Manouche, c'est moi.
0: Alors personnellement, pouvez-vous.
22: C'est la combien celle-là?
0: La 8e.
22: D'accord. Il y en a 15.
0: Ouais, je crois qu'on va pas aller 15.
22: Ouais, bah non, on va faire une sélection après.
0: Personnellement, pour vous, est-ce qu'il y a assez de catastrophes? On va demander à Jean-Maxime.
16: Non, oui, il y en a assez. Il faut du bonheur dans ce monde.
0: Ouais, bah ça.
16: Viens vous porter un message de paix.
0: D'accord. Voilà. Inondation.
13: Moi, franchement, pour moi, ça le fait, ouais. Franchement, c'est tranquille, ça me suffit. Franchement, moi, je m'en contente, hein, c'est pisse, quoi.
16: Ça le fait.
0: Bon, alors, inondation.
13: Il y en a pour tout le monde, non, mais il y en a pour tous les goûts. Un petit coup de tremblement de terre, un petit coup d'inondation,
16: voilà,
13: un petit coup d'avion.
16: Clip, c'est parti.
13: Tout le monde trouve son compte, hein.
0: Ouais, ben, inondation, au revoir.
13: Mais qu'est-ce que j'ai dit?
0: Allez, hop, au revoir. Au revoir.
22: Bon, ok, c'est bon.
0: Et monsieur, ouais, Manu, on a d'autres auditeurs.
22: Ah non, pas pour l'instant, excuse-moi.
0: Ouais, faut faire vite, là, hein.
22: Oui,
0: question hier, Monsieur Mazur, attends, Mathieu,
16: oui.
0: Pour vous.
16: Bah écoutez, oui, moi je dirais qu'il y en a assez, il y en a au moins une par mois, donc ça me semble amplement suffisant, n'est-ce pas?
0: Ouais, mais il faut dire que là, en catastrophe, on était quand même gâtés entre le.
16: Absolument.
0: Entre le Concorde, le Kursk.
16: Le Kursk, oui.
0: Qu'est-ce qu'on a eu?
22: La tempête.
0: La tempête, oui. les carpérés qu'on a pas, qu'on a oublié de préciser.
16: Noire, personnellement, la mer est tombée d'une chaise aussi, c'était.
0: Monsieur Mazur, si vous voulez terminer le débat, je vous ai dit de vous calmer.
16: Ah, mais je suis tout à fait calme, je participe au débat, vous me posez une question, j'y réponds, monsieur Gérard.
0: Non, parce que là, ça commence à suffire aussi, hein, parce que c'est moi qui ai demandé à ce que vous reveniez.
16: Reveniez, oui. Hein,
0: que vous reveniez sur faire les débats, mais sous des conditions, d'accord?
16: Ah, ben, je les respecte entièrement, vous avez pu remarquer, je me tiens très bien.
19: N'oublie pas de l'Erika aussi, hein, qui a saccagé nos plages bretonnes.
0: On va en discuter de
19: tout
0: ça.
19: On y tient. Ouais, à Manu. Dominir.
22: Oui, on va accueillir en pleine poussette. Bonsoir.
13: Salut,
0: pleine poussette.
13: Bonsoir. Bonsoir Gérard. Bonsoir tous les auditeurs et tout le monde.
16: Bonsoir t'appelles Madame Pleine Poussette.
13: J'appelle de Bretagne.
0: La fréquence.
13: 101.1.
0: Merci pour le
13: Larsen.
0: Et pleine poussette.
13: C'est pas moi qui ai fait de l'arsène.
0: Ouais, ben, calmos, hein, les
13: Larsen. Calmos, je vais te foutre mon gain, tu vas voir.
0: Alors, au revoir! Allez, pleine poussée.
9: Non, non, mais je plaisantais.
0: Terminé. Voilà, comme ça, le Larsen, il sera encore meilleur.
22: Ça tombe bien, parce qu'on accueille Érection Vulvanique. Bonsoir.
17: Oui, bonsoir.
0: Érection.
17: Érection Vulvanique, oui.
0: Ouais, t'appelles d'où?
17: J'appelle de Corbier-les-Gonades, dans l'Ain.
0: Fréquence
17: 101.1.
0: Bah, il ouais, y en a un qui vient de 101.1 aussi, que je viens de virer tout de suite.
17: Ouais, mais c'est, ouais. C'est bizarre.
22: Oh Gérard, il a des sapes, il lui envoie son soutif.
6: Oh putain, il y a Marco qui vient de retirer le soutif d'Anka.
22: Oh là là, c'est dégueulasse.
0: Bon, ouais, ça commence à bien faire ce bordel.
9: Hey, allez. Quoi, après
0: non, vous allez réfléchir à la question. Manu.
6: Oh, je suis pas prêt là.
0: Indice.
6: Oh, je suis pas prêt là.
0: Non, mais je m'en fous, tu mets un disque comme ça.
22: Fousgaine.
0: Allez hop.
6: Hey, Manu. Mais Marco, tu reprends le soutif d'Anka là.
0: Hop, tu m'envoies un disque comme ça au hasard.
6: C'est quoi
0: bon.
6: Ça c'est
22: 9980 là. Ça ouais,
6: ben. Oh merde.
22: Faut s'accrocher.
0: Ah là là.
22: Faire une bonne.
0: Non, alors la question.
6: Oh là là, c'est pénible ça.
0: Voilà, Larsen là, on va arrêter là pour l'instant, ça va, ils vont se calmer un peu les esprits là, les deux trablots là. Donc on va pas faire celle-là, on va modifier, on va descendre parce qu'il reste plus que 10 minutes d'antenne. Avez-vous suivi à la télé la catastrophe du Titanic? Et qu'en pensez-vous? Et on se retrouve tout de suite après.
21: On va au cul.
0: Avec le Concorde discothèque avec
6: bien ça, ça, à l'hôtel. Je suis pas prêt. Fais un sondage rapidement. Alors.
22: Ouais, un petit sondage. Vas-y, GG. Moi, ça m'intéresse. Je me
23: dépêche, sinon ça.
0: Alors, sondage, ça va être le dernier. Non, il nous en reste en. Ouais,
22: vas-y, GG.
0: Quelle catastrophe vous a le plus marqué?
21: On va au cul. 66%
0: ne peuvent pas répondre car ils étaient à l'hôtel. 45% des gens qui disent que c'est la boue de mon cul en 85, n'importe quoi. 55% des gens pensent que c'est la prise de la Bastille, si on veut, et 98% pensent que c'est la fin d'Ayrton Senna sur le verglas. C'est complètement
6: c'est débile.
0: Et donc, merci pour mon micro.
6: Ah, c'est pas moi.
22: Non, mais je sais pas.
0: Tu l'as, merci.
6: Non, c'est pas moi, c'est bon.
0: Donc, on va s'écouter le Concorde discothèque avec Viens à l'hôtel. On va foutre le feu et on se retrouve tout de suite après pour la suite et la fin du débat sur les catastrophes. Et je veux 10 000 personnes sur l'internet. À tout de suite.
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0: Et voilà, on venait d'écouter le Concorde discothèque avec Viens à l'hôtel. On va foutre le feu et je viens d'avoir le bilan du site internet.
6: On est
0: à l'heure actuelle à 10 846 connectés.
6: C'est gagné. Voilà.
0: Alors, pour ça, on va récupérer, pour terminer le débat avant la réunion qui va se produire dans les studios tout à l'heure. Érection vulcanique.
17: Vulvanique, oui, rebonsoir.
0: Rebonsoir. Oh là, qui c'est qui... Le Larsen, s'il vous plaît, merci. Érection.
17: Oui,
0: c'est toi qui fais du Larsen comme ça?
17: J'ai pas de radio.
0: Oh là, c'est... Jean-Maxime.
26: Oui, bonsoir.
0: Rebonsoir. Monsieur Mazur, pour finir.
26: Oui, toujours là.
0: Non, j'avais oublié. Vaison le Romain, t'appelles d'où, s'il te plaît?
27: Oui, bonsoir, c'est Vaison le Romain. J'appelle de Vaison la Romaine, 112.2. Bonsoir à tous.
0: Alors la question, donc je la répète pas, vous avez tous entendu.
17: Est-ce que tu pourrais la répéter s'il te plaît?
0: Parce que moi, Érection, oui. Tu l'as entendu avant.
26: On a écouté Madonna entre-temps.
27: On a
26: kiffé
27: sur Madonna.
0: Avez-vous suivi?
28: Getting to the groove. Regarde ta montre. Calmement.
0: Vaison et Jean-Maxime, vous vous calmez ou je vous dis au revoir tous les deux?
26: Je pourrais faire des galas.
0: Bon alors, Vaison, au revoir.
27: Non, attention, c'est pas la même voix.
28: Ça peut te faire reculer.
0: Bon alors, Jean-Maxime, hop.
26: Oui, alors la question, c'était...
0: Non, la question, c'est au revoir. Voilà, comme ça va plus vite la question pour toi. Alors, je répète la question. Avez-vous suivi à la télé la catastrophe du Titanic? Et qu'en pensez-vous, Érection Vulvanique? Allô?
17: Oui.
0: Oh là là.
22: Ah, dépêche-toi, Gigi, parce que là, t'es carrément chiant, on est tombé à 9008.
0: Eh, hey, tu réponds ou pas?
17: Quand j'ai vu à la télé, il y a pas longtemps, en fait.
0: Voilà.
17: C'est pas ça?
0: Oh là là.
6: T'as vu quel reportage, celui avec Céline Dion?
17: Ouais.
0: D'accord. Vaison le Romain.
27: Moi, je l'ai pas vu à la télé, je l'ai vu au Cinoche.
0: N'importe quoi.
27: Je l'ai vu au cinéma.
0: Bon alors, tu es...
27: Bah quoi, je réponds à ta question, tu me demandes si je l'ai vu à la télé, je te dis non, je l'ai vu au cinéma.
0: D'accord. Monsieur Mazur, pour
27: c'est
0: finir.
27: Carré, non, ouais. Merde.
26: Monsieur Gérard,
0: monsieur,
26: vous
0: attendez, attendez, attendez, monsieur Mazur. Eh, hey, Vaison le Romain.
27: Quoi?
0: T'as dit que j'étais taré?
27: Non, je dis c'est carré.
0: Non, non, t'as dit taré, au revoir.
27: Non, non, il a dit c'est carré.
0: Au revoir.
6: Je crois qu'il a dit c'est carré, c'est carré. Il a dit c'est carré.
0: Non, non, taré. Eh, hey, hop, au revoir. Bonne nuit. Voilà, ma géographie, je la connais mieux que toi.
22: Gégé, on accueille, pour répondre à cette sublime question, on accueille Vieuxgen. Bonsoir.
3: Salut, salut Gérard, salut tout le monde.
0: Bonsoir. T'appelles d'où, Vieuxgen?
28: Monsieur Vieuxgen.
3: J'appelle...
0: T'appelles d'où?
3: De Toulouse.
0: Fréquence?
3: 102.8.
0: Oh là là là, putain, mais vous allez vous réveiller dans les 4 dernières minutes, là, où
3: je... Ouais, pas de problème, je suis chaud.
0: Ah, ouais, bah j'espère. Monsieur Mazur.
28: Oui, vous vouliez dire, pour le Titanic, vous vouliez dire, est-ce qu'on a suivi la catastrophe en direct?
0: Oui. Avez-vous suivi à la télé la catastrophe du Titanic?
28: Oui, mais en direct, voulez-vous dire?
0: Bah oui.
28: Ah bah écoutez, ça me paraît un peu difficile. En 1912, la télévision n'existait pas, monsieur Gérard.
0: Quelle année?
28: En 1912.
0: Ouais, mais quel mois et quelle date?
28: À quel mois et quelle date? Oh, je ne sais plus, je crois que c'était entre novembre et mars.
0: Non.
28: Je pense. Oui.
0: C'est la date précise, c'est le 14 avril 1912.
28: Ah, je ne savais pas que c'était la date d'anniversaire de monsieur Caprio. Bon.
0: Ah ouais, bah, moi non plus. Vieuxgen.
6: Vieuxgen.
0: Vieuxgen.
3: Bah alors pas du tout, hein. J'ai pas pu suivre.
0: Mm-hmm.
3: Parce que je n'étais pas né déjà.
6: Et tu l'as vu, Jean?
0: Bah non, j'étais pas né non plus, malheureusement.
3: Donc voilà ta question et.
0: Bah ouais, mais je te dis la date. Donc pour la dernière question, on a un autre auditeur pour
22: finir. Oui, on a un dernier auditeur, on a Pompéi Moildard. Bonsoir.
27: Oui, bonsoir.
0: Quoi?
22: Pompéi Moildard.
27: Bonsoir, c'est Pompéi Moildard. Bonsoir.
22: Les gars, il est plein de suie.
28: Oui, bonsoir monsieur Dard.
27: Bonsoir tout le monde. Bonsoir, ouais. Gégé.
0: T'appelles d'où?
27: J'appelle de Bombourlet. Bonsoir.
4: Mais je vais bien.
0: Fréquence.
27: C'est 117.5. C'est dans la Drôme maritime.
0: D'accord. Bonsoir. Donc, dernière question avant qu'on aille un bilan internet. Fais le bilan.
27: Non,
0: c'est bon.
22: C'est bon, c'est bon, c'est bon, c'est bon.
0: Non, mais donne un peu de chiffres.
22: Ah, non,
6: vas-y, donne des chiffres, putain.
4: Allez, donne des chiffres.
22: Allez, on est au-dessus de 10 000, là, mais là, faut pousser.
6: T'as
22: là.
6: Les intermédiaires.
0: 10 000, combien?
22: On est à 10 009, là. On va peut-être passer aux 11 000.
0: Oh. 10 900. Alors, dernière question, y a-t-il plus de catastrophes en hiver ou en été? On demande à Erection Vulvanic.
4: Eh ben, ça dépend où tu es.
0: Mmh.
4: Par exemple, pendant la saison de la mousson. De la mousson.
27: De la mousse. Quand t'as de la mousse.
4: Et quand t'as mousse, quoi, tu vois.
0: Ouais.
4: Voilà.
0: Mmh.
4: Bah, par exemple, en été, quand c'est la saison de la mousson, il y a des tornades.
0: Mmh.
4: Néanmoins, en hiver, en même temps, parce que c'est l'hiver de l'autre côté du globe, tu vois ce que je veux dire?
0: Ouais.
27: Aux Antipodes.
4: Bah, y a pas de mousson, donc y a pas de catastrophe.
0: D'accord. Pompéi Moildard, je sais pas quoi.
27: Pompéi Moildard, c'est vrai qu'aux Antipodes, ça se comporte pas de la même manière. Moi, je dirais que l'hiver est quand même un peu plus dangereux.
0: Mmh.
27: Parce que t'as les mêmes catastrophes qu'en été, et en plus t'as le verglas.
3: Oh putain,
0: non, non, non.
3: Chaud, facile.
0: Chaud. Je vais te dire une chose, je répondrai tout à l'heure. Vieuxgen.
3: Bah bien sûr, c'était clair, c'est en hiver. Bah, ouais. Il y a des plaques de verglas, c'est dangereux.
0: D'accord.
3: Et on peut glisser et se faire une vieille beuge après.
0: D'accord, alors Vieuxgen, tu feras pas la conclusion.
3: Non, pas
0: au revoir. Et monsieur Mazur, pour terminer.
28: Eh bien moi je dirais que ça n'est ni l'été ni l'hiver, n'est-ce pas, mais c'est à l'arrivée du printemps, à la fonte des neiges, qui entraîne de nombreuses catastrophes naturelles, notamment les avalanches, puisque la glace est molle, elle fond et elle tombe sur des gens qui n'ont rien demandé.
4: Exact.
0: Ben disons, il y en a quand même aussi autant en hiver. Hein.
28: Ah, tout à fait. Mais
0: parce qu'en hiver, attendez,
28: oui.
0: Ouais, vous voulez rajouter quelque chose?
28: Cependant, notez juste qu'en hiver, elle est beaucoup moins molle.
0: Ouais, mais il y a quand même pas mal de catastrophes en hiver avec les avalanches aussi.
28: Oui,
0: hein.
28: Mais moins molle.
0: Ouais, mais c'est quand même, il y a quand même aussi plus de morts en hiver qu'en été.
28: Ah, bon, tout à fait.
0: C'est vrai. D'accord. Il y a moins.
28: L'été est plus propice à des avalanches de pelouse, hein, à
0: ouais,
28: la
0: non,
28: montagne.
0: Ouais, non, mais d'accord. Je suis bien d'accord, Monsieur Mazur. Mais ce qu'il faut dire, c'est que là, quand même, cet
27: il
0: été.
27: Il a trop fumé de pelouse.
0: Pompéi Moildard, tu te tais, s'il te plaît, quand je parle. Merci. Ça me prend des vacances. Faut bien préciser que cet été, il y a quand même eu des catastrophes encore sur les routes qu'on aurait pu encore éviter. Hein.
4: Lesquels?
0: Avec l'écart là, celui qui est passé là sous un pont et qui a été renversé après.
4: C'est pas une Merco?
0: Comment?
4: Je croyais.
0: Non, mais tu peux préciser?
17: Non, rien, non, vas-y.
27: Merco.
0: La Verco, je pense que ça veut dire...
27: Merco.
0: Non, mais il y en a quand même eu deux quand même assez graves, hein, encore cette année. J'espère que ça va quand même cesser les accidents de car. Hein.
27: Bah, faut donc, les cars, ouais.
28: Bah, en donc, les voitures, ça peut continuer.
0: Ouais, mais il y en a quand même eu moins cette année. Hein,
28: oui, bien sûr. Non, le mieux, effectivement, c'est que les accidents de car s'arrêtent, mais que les accidents de voiture continuent.
0: Non, mais ce qu'il y a, c'est que cette année, on a quand même eu, je sais pas combien exactement qu'il y a eu de tués sur les routes par rapport à l'année dernière, mais je crois qu'il y en a eu un peu moins que...
22: Mais comment... c'est parce qu'il y a des gens qui ont fait des cures, c'est pour ça qu'il y a eu.
27: Mais comment ça se fait, alors?
28: Donc, félicitons les tués, n'est-ce pas, monsieur Gérard?
0: Non, monsieur Bazur. Qui c'est qui voulait dire un
27: comment
0: truc?
27: Comment ça se fait qu'il y a des morts? Tu conduis pas, quoi, en fait. C'est ça que
0: non, mais, ouais,
27: à...
0: mais, non, mais ce qu'il y a, ce qui s'est passé dans les deux accident de car, d'après ce qui a été dit.
27: Pas, ça peut pas être toi.
0: Non, mais là, je suis d'accord. Mais ce qu'il faut dire, c'est que d'après les boîtes noires.
22: Les rumeurs.
0: Les boîtes noires des gars. D'après les boîtes noires, c'est-à-dire les mouchards, donc apparemment les mouchards. Mm-hmm. J'ai pas dit les mouchoirs. C'est les oreilles, c'est les comme le cul, ça se lave.
22: Les rapporteurs, les.
0: Donc, ce qu'il y a, c'est que apparemment.

0: Bon, tiens, pour la conclusion, on a Boom Blaster. Hein,
1: ah non, non, mais...
2: Bonsoir,
1: non,
2: il veut conclure, Boom Blaster.
3: Bonsoir, Boom.
1: Salut, Boom.
4: Ça va bien?
3: Oui, bonsoir, Monsieur Boom.
4: Bonsoir, Monsieur Mazur, comment ça va?
1: Alors, conclusion, t'appelles d'où, Boom, avant la conclusion? Dépêche-toi de me donner la fréquence.
4: Ivry.
1: Ouais, 101.9, merci de m'aider. Donc, conclusion de l'IRC avec le chiffre exact.
5: On arrive à 12 004.
0: Non, coûte 12 000 quoi?
5: 12 004.
1: 400 connectés.
3: Bravo.
5: 2003.
3: Ça l'a battu dans le corps
1: de Blaireau. C'est bien. Alors, érection vulvanique, conclusion de ce débat.
6: Oui, c'était un débat, ma foi, de merde. Mmh. Et je vais dire que la catastrophe ce soir, c'était ton débat. C'était pas tout ce dont on a parlé.
1: D'accord, et bien si t'es pas contente, le prochain coup, tu restes chez toi. Bonne nuit. Ben moi, je te chie au cul, ma pétasse. Voilà. Boum.
4: Ouais, bon, c'était un débat. Je pense qu'on n'est pas trop sorti des limites. Hein. On a été tout ce qu'il y a de plus
7: correct,
4: poli et okay, correct.
7: Correct.
4: Correct, pardon.
1: Correct.
4: Et c'était pour savoir si tu pouvais rechanter la chanson que tu as chantée au Caracoquet, là.
1: Non. Pas de chanson.
4: Possible, pour finir sur une note de bonne humeur.
1: Non, terminé.
4: On a parlé des catastrophes. Je pense qu'on a blasé des gens quand même. Hein.
1: Non, mais c'est terminé. Voilà, terminé. Bonne nuit à toi,
4: okay,
1: Boum.
4: C'est super.
1: Pompe-moi le dard.
0: Ouais. Pas maintenant.
7: Pompéi, Moldar. C'est vrai qu'on s'est bien tenu, franchement. Hein.
1: Ouais, ben, moitié.
7: Ça aurait pu être pire.
1: Ouais.
7: Il reste que le débat a quand même été moyen à ton niveau.
1: Ouais, ben, ça...
7: T'avais pas beaucoup préparé, hein, GG.
1: Non, presque pas.
7: T'avais pas beaucoup de dates, t'avais pas beaucoup d'événements, t'avais pas grand chose à citer, quoi.
1: Non, à peine, presque
7: t'as
1: pas.
7: T'as oublié plein de trucs, t'as pas parlé, je sais pas moi, des coulées de bouse, des trucs comme ça.
1: Mais ben attends, faudrait peut-être écouter la radio quand on a parlé des tempêtes et tout ça, on n'a pas parlé des coulées de boue, espèce d'andouille.
7: Non,
1: alors va te faire pomper le dard ailleurs.
0: Non, mais voulais parler des coulées de boue de ton slip.
1: Allez hop, au revoir, bonne nuit.
7: Bonsoir,
1: monsieur Mazur, conclusion.
3: Bien écoutez, moi j'ai
1: monsieur Mazur.
3: Franchement,
1: monsieur Mazur.
3: Oui.
1: Normalement, j'avais dit que je vous gardais qu'une heure pour le débat et je vous ai gardé jusqu'à la fin.
3: Ah.
1: Donc, conclusion.
0: Ah, mais il est arrivé à une heure, donc tu l'as gardé une heure.
1: Conclusion.
3: Oui, alors justement, j'étais en train de vous dire que j'ai trouvé ça tout à fait passionnant, notamment la partie sur Jolo, que j'ai trouvé très instructive.
1: Mmh.
3: Toute cette histoire de prise d'otage alliée aux catastrophes naturelles, j'ai trouvé ça vraiment très très bien documenté. Permettez-moi de vous féliciter.
1: Mmh.
3: Cependant, un petit bémol. Nous avons parlé à l'instant de coulée de boue. C'est vrai qu'on n'en a pas entendu parler beaucoup lors de ce débat, et encore moins de coulée de bronze.
1: Ouais, ben ça, les coulées de bronze, ça se fait pas dans un débat. Voilà, monsieur Mazur, ben, j'espère vous retrouver le 3 novembre. Monsieur Mazur.
3: Oui, pardon, le 3 novembre, oui.
1: Ah bon?
3: Attendez, j'étais en train de consulter mon agenda.
1: Ouais, non, mais moi, j'ai pas besoin de consulter mes agendas, c'est le 3 novembre.
0: Non, ça c'est clair, t'es pas booké, toi. Hein.
3: Voilà, oui, c'est bon, je serai là.
1: Ouais, alors, bonne soirée, bonne bourre et bon week-end à vous. Donc, conclusion de l'IRC.
5: Bon, on a Yankee qui nous a dit comme quoi c'était un débat à chier, comme d'habitude, mais là, aujourd'hui, c'était pas un débat sur les catastrophes, c'était un désastre.
1: D'accord, ben, pour lui aussi, donc, après.
5: Bah sinon on est à 12 000.
1: Bah c'est bien. Bravo. Bah c'est bon.
5: Bravo.
1: Alors moi la conclusion du débat, qu'est-ce que j'ai à dire? Que dommage. Merci Fildar de me couper encore mon micro à chaque coup. Donc conclusion, ça s'est pas trop mal passé, à part le bordel avec Anka et Marco, donc on va faire la petite réunion.
0: Oh merde, non.
1: Je peux remercier.
0: Il est 2h10, mec.
1: Je peux remercier Manu et Fildar qui ont fait quand même du bon boulot ce soir.
0: Oh
1: et
0: putain! Puis,
1: et Mathieu.
0: Redis-le, s'il te plaît.
1: Et Mathieu qui est venu nous soutenir à la place de Danka qui est pas capable de faire un boulot correctement ici. Donc, voilà ce que j'avais à dire.
5: Merci.
1: Donc voilà.
0: Merci Gérard, t'as fait un bon débat.
1: Ouais. Donc, qu'est-ce que je voulais préciser d'autre? Oui, Max sera demain 13 octobre à Belgique, à Brême-le-Comte, sous un chapiteau donc que j'avais déjà fait avec lui. Et le lendemain, il sera à la NJ Joie en Belgique aussi. Donc, allez-y nombreux.
0: Quoi,
1: donc
0: L'Enjoy.
1: L'Enjoy, ouais. L'Enjoy, c'est pas grave, en Belgique. Mais pour Brême-le-Comte, allez-y nombreux, s'il vous plaît, sous le chapiteau. Parce que, donc, allez, tous ceux des alentours, Charleroi, Lille, puis tout ça, donc.
0: Brest.
1: Allez-y nombreux, donc, et puis, mettez le feu comme vous avez l'habitude de faire, comme j'avais été une année
0: avec vous. Non, c'est une catastrophe.
1: Voilà, donc, sur ce, qu'est-ce que j'ai d'autre à dire? Rien d'autre.
0: La petite réunion, non?
1: Petite réunion, mais si Max, il pouvait venir, ça
0: Il arrive, on va commencer sans lui et on va
1: Donc, bah, si
0: va nous rejoindre.
1: Non, mais j'aurais bien voulu qu'il vienne quand même. Pour...

0: Pour participer à la réunion, comme ça il mettra aussi les choses au point pour pas que ça soit le bordel pour le 3 novembre. Donc Max, on t'attend.
1: 3 novembre.
0: On t'attend pour la réunion.
1: On t'attend, Max.
2: C'est vite, on ne respire plus.
0: On t'attend pour la réunion, donc si tu pouvais. Ah bah le voilà. Et après vous retrouverez
1: Jaël.
0: Gaël pour la nuit sans pub après la réunion. Hein, donc voilà. Bon alors qu'est-ce que j'ai à dire? Donc ce soir malheureusement ça a été.
3: Qu'est-ce qui s'est passé alors? C'est quoi?
0: Ce soir ça a été la décatombe à part comme j'ai dit.
1: Décatombe. C'est pire que l'hécatombe.
0: À part comme j'ai dit qu'il y avait que Manu et Fildar qui avaient fait du bon boulot
3: ça,
0: pour une
3: vrai.
0: Fois.
3: Ça c'est vrai qu'ils ont fait du bon boulot.
0: Pour une fois j'ai pas eu trois à me plaindre d'eux. Donc Mathieu qui est venu nous soutenir parce que ouais. Anka était incapable. De faire de l'internet déjà, elle est pas capable de
3: non, ça, c'est clair. Ça,
0: de faire
3: pas.
0: Du standard la semaine.
4: Tu m'as pas beaucoup laissé essayer.
3: Attends, laisse parler.
0: De toute manière, maintenant, je vais te dire une chose que le jeudi, c'est plus toi qui commande. Tu commandes jusqu'à minuit, mais après minuit,
3: c'est plus toi, c'est après
0: minuit, c'est moi qui décide de qui je prends dans l'équipe si je te veux plus. Donc c'est terminé. Alors par contre, quant à toi, Marco, un conseil que je te donne le jeudi, je vais plus te voir. Traîner ici et puis rouler des pelles à ta gonzesse, ça c'est en dehors.
3: Mais ça il a
0: vous
3: raison.
0: Faites ça
3: c'est
0: dans un lit. Son sous-type, t'as pas besoin de le balancer.
5: Hein. Ça m'excite.
0: Ok.
3: Non, et oh, laissez.
0: Donc, alors maintenant, je vous ai dit ce que j'avais à dire. Donc pour le 3 novembre, Anka, à partir de minuit.
3: Tu mets pas de sous-type.
0: Tu n'es plus dans l'équipe. Donc c'est terminé le jeudi avec moi. Donc
1: tu n'as plus de chance, c'est terminé.
0: C'est terminé.
1: Ça serait bien d'avoir une fille dans les...
0: Non, mais même, je t'ai vu travailler depuis 21h, tu n'as rien foutu.
4: Tu m'as pas vu travailler, t'es allé chanter faux dans un karaoké.
0: Ouais, moi, si t'es pas contente, ma petite, tu vas faire le karaoké et tu fermes ta gueule. D'accord?
4: J'allais pas dire
0: tu
4: ça.
0: La tu la fermes! C'est tout.
3: Bah ouais.
0: Parce que je t'ai vu.
4: Non, mais t'as parlé, maintenant, je peux me défendre un peu.
0: Non, mais moi, je vais te dire une chose, t'es fiche.
4: Je peux me défendre un petit peu quand même.
0: Tes fiches, on les a,
4: t'as fait aucun
0: auditeur.
4: Alors toi, on peut pas voir tes fiches et toi, tu prends les nôtres.
0: Non, mais de toute manière, ça se voit d'ici comment que tu travailles. Hein.
4: Ah ouais.
0: C'est Manu qui fait.
4: Dis-moi comment je travaille.
0: C'est Manu qui fait tout le boulot pour toi. Donc, pour moi, le jeudi soir à partir de minuit, t'es plus dans l'équipe, terminé, c'est tout.
4: Ok. Voilà. Quand je pense que j'ai voulu te protéger parce que je t'aime bien. Sur Internet, ils étaient tous dégueulasses avec toi. Ils ont commencé direct. Ils ont enchaîné direct en disant ouais, de toute façon, la catastrophe, c'est Gérard Ocarin. Ok,
0: c'est ça.
4: Et moi j'ai pas voulu, tu vas dire
0: non,
4: ça.
0: Non, mais moi je vais dire une chose.
4: Honte, une fois de plus.
0: Moi je vais dire une chose. Mathieu est arrivé, on a fini à 12 000 connectés. Alors dans ces cas-là, le jeudi maintenant c'est terminé, c'est clair, net et précis. Voilà, c'est tout ce que j'ai à dire.
3: Pour Marco,
0: c'est pareil, il se débrouille, il ira se faire faire des topis dans le studio d'à côté.
6: Moi, je lui ai dit qu'on pourrait faire un contrat à Mathieu.
0: Donc, voilà ce que je pouvais dire.
3: Parce que Mathieu remplace Rigo quand il n'est pas là.
0: Quand Rigo n'est pas là, s'il veut venir nous épauler, moi, je veux bien, il n'y a pas de problème.
3: Je crois que tu bosses à RFI, non?
0: Donc, voilà. Pour ça, on va laisser Gaël pour la nuit sans pub. Donc, Gaël, c'est à toi. Bonne nuit à tous.
3: On a un disque.
0: Ah, bah oui.
3: On a une surprise pour Monsieur Mazur. J'espère qu'il écoute.
7: Ouais.
3: Attends, on va te donner le titre du disque.
7: Ouais,
3: on va
7: lui
3: faire plaisir.
7: Choisis-moi.
0: Donc, on se retrouvera le 3, donc, pour le prochain débat.
3: Ça part sur quoi, le prochain débat?
0: Qui doit porter sur l'affaire Lididi. donc, le titre, c'est dédié à qui, ça?
3: À Monsieur Mazur.
0: Ah, donc, c'est les beats, Else avec le petit sous-marin jaune dans mes fesses. Bonne nuit à tous et au 3 novembre et venez nombreux sur les deux soirées que j'ai citées.
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0: Ça va.
1: Bien, en forme.
0: Faut bien. Faut faire un aide, je dis, c'est les débats, donc faut y aller. Hein.
1: Les débats de ce soir, c'est quoi?
0: Alors, le premier, c'est les boss bands, et le deuxième, ça sera sur les femmes.
1: Ok, et le numéro de téléphone?
0: Donc, c'est le 0803-08-5000 et 0800-70-5000 et toujours le 3615, code Fun Radio, rubrique direct sur le Minitel. Donc, si vous voulez nous appeler ou autre, n'hésitez pas. Et si vous voulez réagir sur les débats, n'hésitez pas à nous appeler. On vous attend. Nombreux et nombreuses, j'espère que ça se passera bien comme la semaine dernière. Je voudrais bien que ça se passe bien. À part que je voudrais pas qu'on entende parler de certains trucs. D'accord?
1: Tu l'as déjà dit.
0: Voilà. On en a parlé tout à l'heure avec le Star System. Donc, si je pouvais avoir la liste.
1: Ça arrive. Le standard se met en place et on va dire bonjour sur Minitel à Damien, à Psychiatre, à Œil de Lys. Il y a plein de monde. Gérard, c'était encore échappé de Sainte-Anne. Hein.
0: Désolé. Par contre, il y en a une, je voudrais bien si elle pouvait nous rappeler, c'est la fameuse feuille de rose. Alors dans ce cas-là, comme apparemment on est en train d'attendre un peu des auditeurs, je vais vous faire un petit poème, à moins que la crapette au standard...
1: Non, bah vas-y, à la rigueur, attaque avec un petit poème, mais un seul. Mais dis donc, t'attaques fort, parce que normalement, les poèmes, faut te prier pour les faire. Et alors là, monsieur commence avec un poème.
0: Voilà. Alors donc, allez, on va y aller sur.
1: Pardon, c'est moi qui ai fait une erreur. Excuse-moi, vas-y.
0: On va y aller sur aimer. Alors, je voudrais t'aimer sur un camion. Je voudrais t'aimer dans une grande surface. Je voudrais t'aimer sous la douche. Je voudrais t'aimer sur une photo. Je voudrais t'aimer dans un grand lit. Je voudrais t'aimer sur un toit ouvrant. Je voudrais t'aimer sur un Jeddah. Je voudrais t'aimer en mini-jupe. Je voudrais t'aimer en te faisant des caresses. Et je voudrais t'aimer en tenue transparente. Voilà, donc j'espère que ça vous aura plu. Et si vous avez des thèmes de... D'autres thèmes, ben, vous me les donnez, je serai prêt à vous les faire.
1: D'ailleurs, écoute Gérard, avant, puisque le standard est presque prêt.
0: Ouais.
1: T'as reçu un, il y a écrit dessus, cadeau pour Gérard de Suresnes, œil de lynx. Eh ben, ça doit être, œil de lynx sur Minitel, ça doit être ça. Et fesses de babouin. Cadeau pour Gérard de Suresnes, de la paille de lynx, de fesses de babouin, c'est écrit sur tous les sens. Donc vas-y.
0: Donc on va ouvrir ça en direct, en espérant que ça ne se fait pas des saloperies. Alors, on va ouvrir. Alors, là, c'est apparemment, c'est un courrier. Là, il y a du papier toilette, merci quand même.
1: Et il n'y a pas un texte écrit dessus?
0: Non.
1: C'est quand tu dis tu peux te torcher le cul, à mon avis, tu vois. Ils ont compris le message, hein.
0: Il y a du gel moussant sur Jade.
2: Ça, c'est pour te laver. Ça, c'est une très bonne idée, ça, Gérard. Le gel moussant, c'est génial.
0: Du Tempolas 500, je sais pas ce que c'est, ça doit être à mon avis.
1: C'est un calmant.
0: Non, il n'y a rien dedans.
1: Non, c'est de l'aspirine.
0: Non, il n'y a rien dedans.
1: Il n'y a rien dedans?
0: La boîte est vide.
1: Bah écoute, c'est pour te dire qu'il faut peut-être que tu prennes de l'aspirine, je ne sais pas.
0: Un petit savon,
1: ça c'est bien le savon.
0: Boîte Santal.
1: Mais il faut dire que Gérard sent très très bon ce soir. Gérard nous a fait un mélange de Paco Rabanne et de quoi d'autre?
0: Paco Rabanne et puis de l'Adidas, comme d'habitude.
1: T'as déjà vidé toutes les bouteilles qu'on t'avait données, quoi?
0: Non, quand même pas.
1: Mais est-ce que tu sais que l'Adidas ne se mélange pas avec du Paco Rabanne?
0: Ouais, mais ça c'est...
2: qu'il faut se laver aussi avant de mettre un parfum.
0: Oui, mais merci.
2: Non, moi je conseille toujours les gens, hein. Tu sais, je suis un peu...
1: Bon, il y a quoi d'autre dans le paquet?
0: Bon, bah, il y a un bouquin, le télescope des clans des 7.
1: Des clans des 7, oui.
0: Bon. Voilà, la caméra, non. Tu veux pas le voir à la caméra. Donc, voilà.
1: Vas-y, continue, c'est tout?
0: Ouais, c'est tout.
1: C'est vide? Bon, bah, merci, hein, redis les noms.
0: Donc, je remercie. Alors, son nom. Fesse de babouin.
1: Voilà, il y a eu de lynx.
0: Merci à Fesse de Babouin.
1: Et Gérard a des petits t-shirts de boys band offerts par Max. Attention.
3: Offerts par la direction d'M6.
1: M6, tu vois, même qui offre.
3: Régis et Olivier.
0: Ah, Alors,
3: M6, interaction.
0: Ok.
3: Alors dis-leur merci.
0: Merci à tous.
1: Régis. Non, merci Régis et...
0: Merci Régis et...
1: Olivier.
0: Olivier de M6.
3: Interaction.
0: Alors, voilà. Donc c'est un t-shirt et dessus c'est marqué... Best of Boy.
1: Il est de quelle couleur ?
0: Il est orange et blanc.
3: Voilà le deuxième.
0: Après, il y en a un noir. Un noir et dessus, c'est marqué Billy Joel. Et derrière, ben, il n'y a rien, dommage. Alors, après, il y en a un tout blanc qui arrive.
3: Celui-là, il va te plaire.
0: Et celui-là, c'est marqué.
3: Montre-le à la caméra. Non, retourne-le de l'autre côté. Retourne-le. Non, pas de l'autre côté, l'autre côté, complètement. Voilà.
0: Voilà.
3: Quoi dessus ?
0: Et dessus, c'est marqué Dance Machine, Dance Machine 6. Et après, là, vous avez Toto le Grand.
3: Donc Toto encore Legendre.
0: Toto le Gendre, pardon. Encore un t-shirt. Et celui-là, un tout blanc qui arrive.
1: Non, il n'est pas tout blanc. Il y a écrit quoi ?
3: Il y a marqué.
0: Poétique Lover.
1: Ah, ça c'est un poétique pour le grand poète Gérard, il n'y a pas mieux. Hein.
0: Avec un petit cœur.
3: Et j'ai gardé le meilleur pour la fin. Alors
0: Et le meilleur pour la fin, si vous arrivez à le voir, c'est... Fais voir. Waouh.
1: Regarde, il y a écrit... Regarde.
0: Ricky Martin.
1: Ouais. Avec une photo de Ricky Martin, attention, ça rigole plus du tout.
0: Eh ouais, bah alors là... Je préviens que vendredi.
4: Ton scotch,
3: je dis-toi que tu préviens que.
0: Que vendredi, pour la loco, je mettrai Ricky Martins.
1: Et tu nous feras un, dos, tres.
0: Tres. Un bacio, Maria. Et je pense qu'on va le mettre ce soir.
3: Ah, on
1: le
3: mettra.
1: Ok, bon, t'as tes feuilles de débat, t'es prêt, ça y est, tes questions.
0: Bah oui.
1: Alors tu te mets en face de ton
0: tout
1: micro.
0: Tout prêt. Alors on va accueillir.
5: Oui, on n'entend rien ce qui se passe sur moi. Ouais, moi j'entends strictement rien, c'est Céline.
1: Et le standard ?
5: Oui,
1: vous avez l'antenne.
0: Stop !
6: Stop !
0: Non, vous commencez pas. Merci. Alors, on va accueillir Céline, 19 ans de Nancy.
6: Bonsoir
5: Alexandra.
0: Non, mais attends, Céline.
5: Oui ?
0: Céline, pour l'instant, c'est moi qui te parle. Donc, okay, tu me dis
5: Gérard.
0: Bonsoir.
5: Je t'écoute.
1: On laisse Gérard présenter. Allez, vas-y, voilà. Gérard.
0: Alors, Céline, bonsoir, 19 ans de Nancy.
1: Bonsoir Céline.
0: Alexandra, 21 ans de Paris.
1: Bonsoir Alexandra.
5: Bonsoir.
0: Magali, tu travailles, s'il te plaît.
7: Bonsoir Magali.
0: 20 ans de Fréjus.
7: Et moi.
0: Voilà. Jean, 18 ans de Paris.
8: Bonsoir Jean.
9: Ah yes.
0: Patrick, 18 ans de Poitiers.
10: Bonsoir Patrick.
0: Et Brice.
11: Poète de l'an 2000.
0: Merci. Et Brice, 18 ans de Versailles.
12: Salut Brice. Salut Julie.
0: Salut à tous.
1: Salut Fabrice. Ça va.
13: Bonjour Gégé.
0: Salut. C'est qui me redit bonjour encore pour la troisième fois ?
13: Magali.
0: Bonsoir Magali. Ouais, non mais vous n'allez pas commencer à me dire mon Gégé d'amour.
1: Ça commence bien.
12: C'est bon. Allez, on tourne au standard. Bon, allez, c'est bon.
1: Le standard.
12: Vous la fermez, ok.
1: Voilà, on reste calme.
0: Gérard
1: va poser sa question et un par un, vous allez répondre. Allez, go.
0: Alors.
13: D'accord.
0: Le premier débat, c'est sur les boss bandes. Est-ce
13: ouais.
0: Vous...
13: Ouais.
0: To
13: be free.
0: Stop.
13: Le poulailler.
12: Allez, pose ta question.
0: Alors.
12: Allez, chauffe. Allez,
0: alors,
12: vas-y.
0: Pour ou contre les boss bandes, Céline.
13: Contre. Moi, je suis un peu contre.
0: Pourquoi contre. Pourquoi. Attendez 5 minutes, s'il vous plaît, les garçons. Alors, Céline, pourquoi contre.
13: Bah, parce que...
12: Non.
13: Ils sont complètement niais.
0: Ouais.
13: Ils ont... Enfin, leur série, c'est complètement nul.
0: Ouais.
13: Attends, Céline,
0: je vais te dire une chose, que moi là-dessus je suis contre aussi.
13: Oui. Ah, parce que je suis contente que tu sois avec moi alors.
0: Non, mais même moi là-dessus, je vais te dire une chose, moi je suis contre, parce que...
13: Mais c'est tout dans les muscles, rien dans la tête les boys.
0: Non, mais même, moi je suis contre parce que bon, bah, ils ont des musiques...
13: C'est la concurrence pour Gérard.
0: Non, mais même, il n'y a pas parlé de concurrence. La concurrence là-dedans, on n'en fait pas. Hein, moi, je suis contre. Alors,
13: moi
0: maintenant.
13: Je suis contre.
0: Non, mais attends, et Céline. Céline.
8: Oui, il y en a qui ont du monde derrière eux.
0: Céline, s'il te plaît. Oui. Si t'as du monde derrière toi, tu dis aux gens qu'ils se taisent.
8: Attends,
0: taisez-vous. Alors, d'accord. Alexandre, Céline, je te reprendrai plus tard, hein.
8: Okay. Quand non, on... mais tout de suite, c'est bon.
0: Non, non, Alexandra, 21 ans de Paris.
8: Oui, alors moi, je suis contre.
0: Pourquoi?
8: Parce que je trouve qu'ils donnent du rêve aux filles et c'est n'importe quoi. Et les pauvres filles, ben, elles sont complètement folles dingues de ces types. Et, et elles arriveront jamais à les atteindre. Et c'est n'importe quoi, voilà.
0: Ouais, mais ça, je vais te dire une chose. Je pense que t'as dû regarder plusieurs... T'as dû regarder plusieurs reportages à la télé.
8: Ouais, j'ai vu plusieurs reportages à la télé. J'ai des amis qui sont complètement folles dingues de ces...
0: Non, mais est-ce que tu penses, Alexandra?
8: Oui.
0: Est-ce que tu penses... Bon, s'il vous plaît, derrière, vous vous taisez quand je réponds. Alexandra.
8: Oui.
0: Est-ce que tu penses qu'une nana pour aller se jeter à l'eau, pour aller voir, admettons, les War Japan, Alliage, les Desquats, les Trentés, ou l'Espace Girl.
8: Tout à fait, il y en a qui seraient tout à fait capables, tu vois. Mais pire que ça.
9: C'est pas un boys band, GG.
0: Non, mais je te parle pas de moi spécialement.
9: Mais non, mais...
0: Non, non, mais je te parle... Non, non. L'Espace Girl, c'est quoi? Attends, je suis désolé. Il y en a qui sont... Il y en a qui sont fans d'elle. Hein, pour moi, c'est des nanas qui font partie d'un club de boss band.
9: De mecs.
0: Hein?
8: Et puis moi, je suis contre aussi parce qu'ils se ressemblent tous. Ils font tous la même chose. C'est pas du tout original. Mmh. Et il y en a encore qui se créent. Et je trouve ça complètement débile. Voilà.
0: Ouais, mais textes, comment ça hein? Comment ça, Alexandra?
9: Les textes.
0: Attends. Comment ça, Alexandra?
8: C'est-à-dire quoi?
0: Comment ça qu'il y en a encore qui créaient?
8: Non, bah, il y en a encore, il y a plein de castings pour des boys bands, il y a plein de boîtes qui veulent créer des boys bands, qui veulent faire encore comme les 2B3, et voilà, et ça va encore faire, ça va être pareil, la même rengaine, les mêmes chants, les mêmes musiques, il y en a marre, il faut peut-être changer un petit peu, trouver un peu d'originalité.
0: D'accord, ok. Donc Magali, toi?
11: Oui, ben moi je pense que quand tu...
0: T'es pour ou contre?
11: Ben je suis pour et contre.
0: C'est-à-dire
11: que quand ils servent de poti, quand il n'y a pas le son, qu'ils bougent leur corps, là ils me font bien rire, je suis pour, mais dès qu'ils ouvrent la bouche, ils me font encore plus rire et là je suis contre.
0: D'accord. Alors maintenant, une question qui n'était pas prévue au programme et là je vais... Non, mais je vais vous répondre, je vais vous prendre tous les trois aussi. Je vais vous poser la question. Maintenant, je vais demander aux trois nanas si Céline s'est calmée avec les gens qui étaient derrière. Avec les gens qui étaient derrière elle. Moi, je vais vous demander à toutes les trois, vous allez me dire oui ou non, mais on va pas en faire une éternité. Est-ce que vous avez des photos, des words apart, des toubiteries, d'alliages ou des desquats?
8: Alors,
0: ou les trois T.
8: Alors, pour Alexandra,
0: oui.
8: j'en ai pas eu une et j'en aurai jamais.
0: D'accord. Magali?
8: Catégoriquement non.
0: Pareil. Céline?
14: Non. Jamais.
0: Non plus. Donc, on va continuer la première question. Alors, Jean, est-ce que tu es pour ou contre?
15: En fait, quand je suis un peu comme Magali, je suis ni pour ni contre, quoi.
0: Ouais, mais pourquoi?
15: Je pense qu'ils font de la thune, c'est bien, quoi. Ils font rêver, c'est bien aussi, quoi. Mais le problème, en fait, c'est que les textes sont pourris, quoi.
0: Ouais, mais comment ça, les textes? Comment ça, les textes sont pourris? Mais explique-toi.
15: Bah, écoute, tu comprendras, quoi.
0: Non, mais moi.
15: C'est le générique des Oubifries, quoi.
0: Ah non, attends. Hey, je vais te dire une chose, tu crois que je vais m'amuser à regarder série comme ça?
15: Non, je dis bien que tu regardes tous les jours. Ouais.
0: Non, je regarde. Non. Alors, celui qui dit que je le regarde tous les jours, c'est pas la peine.
15: Ah, c'est Magali, hein?
0: Non, c'est pas Magali, c'est un mec qui a dit ça. Donc, moi, je vais vous dire une chose, je le regarde pas tous les jours, d'accord? Donc, Patrick.
16: Ouais. Bah, moi, je suis complètement contre, quoi. Je déteste ça, quoi. Franchement, c'est des groupes de tapettes, quoi, qui se mettent à walper devant la musique, quoi.
0: Non, mais attends, ils se mettent pas quand même à walper, ils font voir leur corps.
16: À moitié à poil, quoi.
0: Non, Patrick,
16: Attends, quand ils se mettent torse nu, on les voit torse nu, là, ils se la jouent, attends, c'est bon, quoi.
0: Non, mais Patrick, moi, je vais te dire une chose, j'étais allé voir aux Dance Machine...
16: Voilà.
0: 11 au spécial boy.
16: Ouais.
0: Je vais te dire une chose que
16: c'est des groupes de tapettes, quoi.
0: Non, mais ouais. Les Wets Apart, avec leur blouson derrière marqué avec un W, Ouais. Ou un genre de blouson avec un Z. Bon, alliage, toi, qui nous font voir leur corps, ça, je suis d'accord avec toi là-dessus.
16: Bah oui, quand même. Bon, c'est clair, le blouson, c'est mieux que les tongs et le short.
0: Ouais, mais ça, ça on était d'accord. La question n'est pas là. Donc, Brice, attendez, j'ai une question Minitel.
1: Attendez. Psychiatre, toujours sur Minitel, qui dit les mecs sont en fait un peu jaloux des boys band. Qu'est-ce que t'en penses, Gérard? Est-ce que les boys band, ils sont là pour rendre jaloux les mecs? Parce qu'en fait, c'est vrai que toutes les filles sont folles.
0: Si, moi, à mon avis. Si.
16: Oh là là.
0: Quoi? Non, mais moi, je réponds à la question. Moi, je peux vous dire une chose, que les mecs, les boys band peuvent rendre jaloux quelqu'un facilement.
16: Facile, ouais.
1: Pourquoi, Gérard?
0: Parce que,
1: bon,
0: par exemple, tu vas avec une copine que tu connais.
16: Ouais,
0: hein,
16: ouais.
0: Tu sors avec elle depuis X temps.
16: Ouais.
0: Tu l'emmènes voir un groupe de WhatsApp art ou autre.
16: Ouais.
0: Tu peux être sûr qu'elle va être folle, qu'elle va attendre pour avoir des signatures ou qu'elle va la suivre X temps dans la rue.
16: Ouais, mais attends, et les groupes de boys band, ils font croire qu'ils aiment les films, mais en fait, la moitié, ils sont pédés, quoi.
17: Ah ouais, c'est autre.
0: Ouais, mais ça. Ouais, non, mais. Non, non. Non, non, non, non. Non, non, mais attends.
16: Ah bah si, attends.
17: Ah si.
16: Et tu peux demander à Max.
17: Le mec des G-Squad.
0: Non, mais je suis d'accord. Je suis d'accord. Bon, là, on va pas parler de trucs, même qu'ils soient pédés ou pas pédés. Moi, de toute manière, j'en ai rien à se tirer, tu vois.
17: Non, mais Gérard, c'est parti du bon.
16: Mais moi, Gérard.
0: Oui.
16: Gérard, je peux pour répondre à la question.
0: Qui c'est?
16: Brice.
0: Oui, Brice.
16: Eh ben, moi, je suis pour et contre.
0: Alors, pourquoi?
16: Alors, contre, parce que c'est à chier, et puis pour, parce que y a les séries, ça passe le temps, je suis comme toi, je les regarde tous les soirs.
0: Non, non, attends, Brice. Brice. Brice,
16: oui.
0: Je vais te dire une chose, je regarde pas la série, d'accord?
16: C'est pas ce qu'on m'a dit.
0: C'est pas ce qu'on t'a dit. Alors, pour moi, c'est des cons, d'accord? Stop.
1: 30 secondes, 30 secondes, on va demander à Jeanne qui est sur Minitel, qui demande qu'on la rappelle pour le débat, donc qu'elle raccroche.
0: Voilà.
1: Et Jeanne, je préviens, si c'était pas une fille, ça va mal se passer. Et il y a Damien qui dit c'est pas les filles qui sont folles d'eux, c'est les petites pisseuses. Est-ce que t'es d'accord avec ça, Gérard?
0: Oui. Légèrement, il y a quand même pas mal de nanas qui ont 12, 13 ans et qui sont folles des.
18: Gérard?
0: Oui.
18: Je dirais presque
0: 14,
18: voire 15.
0: Bon, d'accord. 13-14. Alors, peut-on considérer un boss band comme un groupe de musique?
18: Non, je pense pas, non.
0: Attendez, stop, musique, s'il vous plaît. Vous attendez 5 minutes.
1: Jeanne vient d'arriver, donc elle a remplacé Brice temporairement.
0: D'accord. Ah ben, ok.
18: Gérard?
0: Oui.
18: C'est Céline.
1: Et on dit pas bonjour à Jeanne.
0: Jeanne.
19: Bonjour Jeanne.
16: Bonjour Jeanne.
18: Bonjour Jeanne.
0: Bonjour Jeanne. Bonjour Jeanne.
18: Oui, bonjour.
16: Ouais, t'as quel âge, Jeanne?
18: J'ai 18 ans.
0: 18 ans et t'es d'où?
18: Toulouse.
0: Ouais. Oh là, j'entends derrière, j'aime pas.
16: Ah ouais,
0: Donc je reprends la question. Je reprends la question, comme ça Jeanne va pouvoir réagir. Peut-on considérer un boys band comme un groupe de musique?
18: Non.
0: Alors
18: non.
0: Qui non?
18: Moi, Céline.
0: Alors, attendez. S'il vous plaît, on se calme. Il y en a qui ont dit non. Qui
18: Céline.
0: La première? Céline, vas-y, pourquoi?
18: Bah parce que, premièrement, c'est de la musique, ça c'est des trucs tout faits, quoi.
0: Ouais.
16: C'est de la musique, c'est de la musique commerciale.
18: C'est commercial et en plus, on leur apprend à chanter, quoi.
0: D'accord, on leur apprend à chanter. Ok, Alexandra. Attends, Jean.
20: Oui.
0: Alexandra.
20: Oui, alors moi je dirais pareil que Céline. C'est des petits jeunes qui sortent, qui connaissent rien et on leur apprend tout, ils sont fabriqués.
16: Ouais.
20: Et c'est carrément. Moi, je suis carrément contre, quoi. Donc,
0: d'accord. Donc, tu reviens à peu près à l'avis de Céline.
20: Tout à fait.
0: D'accord. Magali. Attendez, stop. Il y a une question Minitel, je pense.
1: Il y a juste Cœur sur Minitel qui demande à quand Gérard en short et tongs et Marcel en concert au Parc des Princes. Parce que tu sais, tu pourrais faire un boys band aussi. Ils font des concerts à Bercy, pourquoi pas toi au Parc des Princes?
0: Non.
1: Continue, c'est juste une question.
0: Alors attends, entre Jean et Patrick,
16: celui
0: qui vient de dire le bois de Boulogne, je vous préviens d'une chose, vous arrêtez avec ça ou sinon c'est le standard tout de suite.
16: Pas moi, en tout cas,
0: c'est clair et net, j'avais dit pas d'énervement, je veux pas m'énerver ce soir, d'accord? Point final à la ligne. Donc Magali.
20: Ah ben moi je trouve que non, parce que au milieu il y en a un ou deux, j'avoue, qui ont une base de voix, Mais quand bon, moi je m'y connais un peu en musique, donc j'y fais, j'en fais. Et le pour les restes, ils ont des voix à chier. Et la musique, c'est tout fait par ordinateur. Il y a aucune base derrière. C'est vraiment du truc vite fait et surtout très mal fait.
19: Ouais, d'accord. Façon, c'est même pas eux qui chantent en plus.
21: Alors Jean. Alors Jean.
19: Je suis pas sûr, c'est eux qui dansent. Hein.
21: Jean.
19: Ouais.
21: Alors. J'espère que tu as écouté la question parce que je la répète pas.
19: Ah ouais,
20: Gérard
21: ouais. Oui.
20: Par contre, je suis pour toutes les parodies là.
21: C'est qui
20: Ouais, c'est Magali. Hein.
21: Oui, mais attends, Magali. Attends, je demande à Jean.
20: Excuse-moi. Ouais.
19: Non, Jean. Moi, je disais que c'était de la musique, quoi. Mais c'est de la musique.
21: Peut-on considérer un boss band comme un groupe
20: de musique?
19: Oui, c'est
21: Jean,
19: de la
21: alors.
20: Mais non, c'est pas de la musique du tout, c'est un
21: truc par Ok, c'est bon. C'est bon. Patrick.
19: Ouais, bah moi, je suis d'accord avec Céline, quoi. C'est de la musique commerciale, quoi.
21: D'accord. Jeanne.
19: C'est quand même.
20: Si,
21: Jeanne.
20: Ouais,
21: c'est
20: de la musique.
21: Jeanne.
20: Oui. Non, moi je dis que c'est de la musique, parce que bon, c'est sûr, c'est pas eux qui écrivent la musique.
19: Bah, ouais, bravo, Jeanne.
21: Non, mais il m'a semblé avoir entendu des voix derrière, et je n'aime pas ça.
19: Ah, moi non plus, hein.
20: Désolé, Gérard.
19: Ah, au standard.
21: C'est qui?
20: Parce qu'on va bouger au cave, je suis désolée.
21: Alors, moi je vais vous dire une chose.
19: Ouais, j'arrête là.
21: Non, mais attends, moi je vais vous dire une chose.
20: Mais je sais pas, parce que je suis sortir en boîte.
19: Voilà,
20: quoi.
19: C'est tout ce que j'avais à vous dire.
2: Gérard, ton avis Gérard là-dessus, c'est quoi exactement?
21: Moi, je vais vous dire une chose, que leur groupe de musique, ça dépend ce qu'ils nous font comme musique.
19: Mais
21: à l'heure actuelle, moi, je suis contre.
2: C'est pas ton truc.
21: Non, c'est pas du tout mon style de musique, et loin de là que je les aimerais. Hein.
19: Alors, musique de Cabrel hier soir.
21: Oui, comment? Non, mais attends, tu dis ton nom, s'il te plaît. Et tu...
20: Gérard,
21: attends, 5 minutes. Attendez 5 minutes, s'il vous plaît, les filles.
20: Gérard.
21: S'il vous plaît, 5 minutes.
20: Gérard.
21: Celui qui vient de reparler de Cabrel d'hier soir, tu donnes ton nom, s'il te plaît.
19: Ouais, c'est Antonio.
21: Non, il n'y a pas d'Antonio sur la liste.
20: Gérard, Gégé.
21: Oui, qui c'est?
20: C'est Céline.
21: Oui, Céline.
20: Je voulais savoir si tu voulais... En fait, toi, enfin, je trouve que t'as une superbe voix.
21: Mmh.
20: Et je voulais savoir si tu voulais pas faire partie d'un boys band. Je suis sûre que ça marcherait. Quoi.
21: Non.
20: Non?
21: Non, il est hors de question là-dessus, tu vois.
20: Moi, je suis sûre que ça marcherait. Je suis sûre qu'il y aurait plein de fans et que ce serait vraiment bien. Quoi.
21: D'accord. Alors, je vais poser la troisième question. Et avant de poser la troisième question, j'ai demandé à la crapette.
22: Allô?
21: J'ai demandé à la crapette qu'à me prendre les deux mecs pour savoir lequel des deux qui a été parlé du truc d'hier
2: Gérard,
21: soir.
2: Gérard, c'est pas, enfin, absolument bref, pas le sujet du débat.
21: C'est pas le truc du débat. Alors maintenant, je vous pose la troisième question. Êtes-vous fan d'un boss band?
22: Non.
21: Alors, qui...
22: Non.
21: Alors attendez.
22: Alexandra.
21: Céline, je vais prendre chaque... Ouais, bah, Alexandra, comme tu veux parler, vas-y.
22: Moi, je suis pas du tout fan de boys band et j'en serai jamais.
21: Pourquoi?
22: Parce que ils sont comment dire? C'est du fabriqué. Ils sont pas naturels. Et je vois pas comment on peut aimer des titres comme ça. C'est incroyable.
21: Non mais dans ce cas-là, je vais te poser une question avec. Par exemple, est-ce que tu serais fan des Words Apart? Non, mais attends,
22: oui.
21: je te donne trois noms.
22: Oui.
21: Hein?
22: Ok.
21: Je te donne trois groupes. Les Words Apart, Alliage ou les 3T. Sur lequel tu serais fan de?
22: Bon, je serais pas fan, mais ce que je préfère dans les trois, c'est les Words Apart.
21: D'accord.
22: Ah bon. Ok.
21: Et pourquoi?
22: J'en sais rien, je trouve que c'est les plus naturels. Enfin, pas les plus naturels, non, peut-être pas. Il y a les 3T aussi qui sont pas mal, mais j'en sais rien, c'est ceux qui m'attirent le plus. Mais c'est tout, quoi. C'est pour la musique, pour la musique, c'est tout.
21: Ah, c'est uniquement pour la musique, d'accord.
22: Voilà, on va dire ça.
21: Donc on va...
2: Il y a des messages un peu illisibles sur Minitel.
21: Petit cœur.
2: Oui. Écoute, je ne fais que lire. Et on te demandait, Gérard, si tu voyais un boys band à la loco.
21: Non. Alors là, je préviens d'une...
2: Mais non, c'est pas toi. C'est toi, en tant que, comme moi, quand on y va.
21: Non.
2: Il y avait des gens sur scène la dernière fois. Est-ce que, à la place de Max, par exemple, tu verrais un boys band?
21: Non.
2: Bon, ok, c'était tout.
21: Donc, on va accueillir Virginia à la place de...
23: De Céline.
21: À la place de Céline.
24: Bonsoir.
21: Bonsoir, Virginia.
24: Au revoir, Céline.
21: C'est bon. Donc, Virginia.
24: Oui.
21: Donc, je te repose la même question. Êtes-vous fan d'un boss bang?
24: Non, pas vraiment, parce que si tu veux, je trouve que c'est trop fabriqué. En plus, voilà, ils n'ont pas vraiment de talent, à part un talent, on va dire, musculaire. Mm-hmm. Tu vois, ils sont bien musclés, ils dansent très très bien.
3: Talent mm-hmm. musculaire.
24: Voilà, un talent musculaire. Moi, j'appelle ça un talent musculaire. Moi, je chante. Mm-hmm. Si tu veux, quand je les entends chanter, mm-hmm. J'aimerais bien les entendre en live. Tu vois, parce qu'en live, tu te rendrais beaucoup plus compte de leur voix et ils n'en ont pas. Je suis d'accord avec elle.
21: D'accord.
2: Et toi, Gérard, et toi,
21: attendez.
2: Gérard, ton avis, j'aimerais savoir.
21: Moi, mon avis, moi, je vais vous dire une chose, que je suis fan de aucun aussi.
2: Ricky Martin, c'est quoi?
21: Non, mais ça, c'est pas pareil. Il est tout seul à chanter. Ça, c'est différent. C'est pas. Il fait pas partie de la bande des Boss Bands.
2: Et il est arrivé en même temps, hein.
3: Ouais.
2: Il est arrivé en même temps, Ricky Martin.
21: Oui, mais par contre, lui, je l'adore, je l'aime bien parce que sa musique, j'ai vu à peu près ce que ça voulait dire.
3: Ouais, c'est pas la tienne,
24: planétaire.
21: Oui, mais j'ai compris à peu près ce que ça voulait dire. Ça veut dire.
2: Tu allais dire que.
21: Que j'aimais bien ce qu'il faisait et autre. Donc, je suis quand même un fan de lui.
3: Donc,
21: comment?
3: T'as les posters de Ricky?
21: Non. Non, là, j'ai un t-shirt, tu vois. La première pause musicale que je vais vous faire, ceux qui ont les moyens d'avoir TPS.
3: Non.
21: Ceux qui ont les moyens d'avoir TPS, eh ben, je vais mettre Ricky Martins à la place.
2: Et Gérard, tu peux nous expliquer les paroles de Ricky Martin? Hein? Parce que moi, c'est juste une passion, comme ça. Ça veut dire quoi, Ricky Martin?
21: En fin de compte. Pardon. En fin de compte, ça veut dire qu'il dit à une nana qu'il l'aime. Et qui voudrait lui faire l'amour.
22: Comme à Feuille de Rose?
21: Voilà, tout à fait. Mais Feuille de Rose, si tu m'écoutes, je voudrais bien que tu me rappelles parce que toi, je voudrais
3: te faire l'amour.
21: Non, mais j'ai des comptes à régler. J'ai un petit compte à régler avec toi par rapport à la semaine dernière.
3: Oula.
21: Alors, donc, Alexandra.
22: Oui.
21: T'as répondu à la question.
22: Tout à fait.
21: Donc, Magali. Magali.
22: Oui, je suis là.
2: Magali, juste avant, il y a Fred sur Minitel, 24 ans, qui dit: Gérard, je voudrais juste savoir si Gérard est un boy ski band.
21: Non, mais ça je vois pas le rapport.
2: Ah, bah ça fait boys band, hein.
21: Ouais, mais je vois pas le rapport avec.
2: Est-ce qu'un boys band est un boy ski band?
21: Ouais, non, mais d'accord. Il y a
3: logique, hein.
21: Bon, attends, t'as pas été voir, toi?
3: Heureusement,
2: putain,
3: j'aurais pas voir.
2: Bon, il y a Nanou qui devient violent en disant: est-ce que je pourrais t'essuyer, Gérard, ton petit fessier, ton petit derrière avec ton t-shirt de Ricky Martins?
21: Alors, Nanou, t'es gentil, tu laisses ton numéro de téléphone, on te rappelle parce que ça commence à bien faire. Donc.
2: Et Petit Cœur a toujours des messages illisibles.
21: Alors, Petit Cœur, s'il te plaît, tu laisses ton numéro de téléphone, on te rappelle rapidement. Ok, je te remercie, Petit Cœur. Alors, donc, Magali, pour toi et.
22: Oui.
21: Donc, es-tu fan d'un boss band?
22: Aucun.
21: Aucun?
22: J'aimais bien avant, honnêtement, j'aimais bien les To Be Free au tout début, mais depuis que j'ai vu la série.
3: La honte,
22: vomir.
3: Quel âge?
21: Non, mais attendez, s'il vous plaît, Jean et Patrick, pour l'instant, c'est pas à vous que je m'adresse. Chacun votre tour, d'accord?
3: Okay.
21: On va se calmer un peu, hein.
3: Okay.
21: Donc, Magali, pourquoi?
22: Depuis
21: que maintenant il passe à la télé, t'es
22: content? Écoutez, parce que je suis une fille comme toutes les filles, mmh. J'ai trouvé qu'ils avaient un beau physique, évidemment j'ai tilté.
21: Mmh.
22: Et puis bon, maintenant qu'ils ont vraiment ouvert leur bouche et que je me suis penchée un peu plus sur leur musique, parce que je suis comme celle qui parlait tout à l'heure, je suis chanteuse.
21: Mmh.
22: Et je suis tout à fait d'accord avec elle en se penchant un peu plus sur le. En grattant le cirage, quoi, mmh. Le vernis, on se rend compte mmh. que dessous il n'y a que de la merde, quoi, je suis désolée.
3: Je peux dire un peu sur la série?
22: Bien, réagir parce que.
21: Oui,
22: c'est Jeanne.
21: Sais... Qui?
22: C'est Jeanne.
21: Oui, Jeanne, je t'écoute.
22: J'ai pas
21: vas-y.
22: Parler et tout. Non, moi je trouve que vous êtes trop négatif quand même.
21: Mais pourquoi?
22: Sur les boys bands, parce qu'il faut voir quand même au-delà, quoi, de ça. Tu prends les To Be Free par exemple. Mmh. Tu vois rien que leur nom, quoi, mmh. pour être libre, c'est un message quand même de liberté.
24: Oui, mais.
22: Non, mais c'est vrai, quoi. Est-ce ils n'écrivent pas
24: eux, ils sont libres.
21: Gérard, attends, hein,
22: Jeanne. Ils n'écrivent ni les paroles ni la musique.
24: Ils sont pas libres.
21: Non, mais Jeanne.
22: Moi,
21: Jeanne, moi je vais te répondre à ta question.
22: Oui.
21: Je vais te dire une chose que leur série.
22: Oui.
21: Hein, de manière, je pense qu'elle va pas durer 107 ans.
22: Ouais.
21: Non, parce que j'ai vaguement entendu dire que ça allait sauter, ça va, c'est tout.
22: Ouais,
21: hein, mais je peux pas vous dire
2: Gérard,
21: quand.
2: Et d'où viennent tes sources, Gérard? D'où viennent tes sources, Gérard? Je sais pas, t'as des deals avec TF1, avec la Une, enfin je sais pas. Comment tu peux savoir que ça va sauter? Parce que personne n'est au courant, Gérard.
21: Non, il n'y a pas de 36-15, Gérard, d'accord? Il n'y a pas de 36-68. Alors celui qui commence à dire ça, tu vas aller voir au standard si j'y suis. Ok, c'est clair et net, entre Gérard. Jean et Patrick. Ok?
24: Gérard, je pourrais réagir?
21: Oui, Virginia.
24: Écoute, tu sais, je crois que c'est Jeanne qui a dit pour être libre. Des gens qui sont enchaînés.
4: Totalement.
24: Ils sont pas libres du tout. Ils ont des contrats à la main.
4: Mais comment ça, ils sont enchaînés? T'as bien raison.
24: Ils ont le droit de rien faire. Je sais pas, ils ont un régime draconien. Ils ont un régime draconien. Alors, qui gagne du fric, à la limite, peut-être qu'ils le méritent, tu vois. Alors, le message pour être libre, il faut qu'ils arrêtent.
21: Attendez. Attendez. Oui, tu vas répondre. Bon, alors Jean.
5: Ouais.
21: On va vite abréger sur.
2: Justement, Gérard, pour faire une petite conclusion pour la coupure du débat, je voudrais que tu me donnes la définition de boys band, ces petits cœurs qui te demandent ça sur le.
21: Oh, petit cœur, boys band, c'est des groupes de musique.
2: Non mais littéralement d'anglais en français ça veut dire quoi, boys band?
21: Alors là
5: Jambes de garçon,
21: ça peut être les deux.
2: Le standard, on n'aide pas, merci.
21: Ouais,
2: c'est
21: voilà.
2: C'est quoi alors? Ça veut dire quoi, boys band?
21: Bon, ça veut dire jambes de garçon, voilà.
2: Jambes de garçon.
21: Ouais, apparemment c'est ce qu'on m'a dit.
2: Non mais pour toi, Gérard, est-ce que tu as une idée? Qu'est-ce que ça te dit?
21: Non, j'ai pas eu le temps.
2: Boys band, c'est jambes de garçon, c'est ça?
21: Ouais, mon avis.
2: Jambes de garçon. Parce qu'ils ont des belles jambes, ces mecs-là.
21: De toute manière, j'ai pas eu l'occasion de voir leurs jambes ni quoi que ce soit. Hein. Là-dessus, je rentrerai pas sur la vie privée, sur leur vie privée, ni dans ma vie privée. Hein.
2: D'accord, on va faire une petite pause. On écoute quoi, Gérard?
21: Donc, on va écouter les Trimping Dozier avec Ingrate à Grill.
2: Non, recommence, s'il te plaît.
21: Ouais, ben. Alors, les Trimping Dozier.
2: Ouais, avec.
21: Avec Ingrate à Girl. Ingrate.
2: Vas-y, continue.
21: Ingrate à Grid.
2: D'accord, allez, on se retrouve tout de suite.
21: On se retrouve tout de suite après.
6: Non. Et voilà, vous venez d'écouter Ricky Martin dans Undo Stress, la chanson que j'adore et que je me ferais un plaisir d'écouter plusieurs fois si je pouvais.
21: Et donc on récupère, c'est toujours les débats de la nuit du jeudi. Donc vous pouvez toujours nous appeler au 0803 08 5000, 0870 5000, et toujours le Minitel à votre disposition, 3615 code Fun Radio rubrique direct, et n'hésitez pas à appeler, même sur Minitel, je répondrai à vos questions sur les boys band et on va.
2: Ça fait fuir petit cœur. Hein.
21: Et toujours petit cœur, alors petit cœur.
2: Il y a LOL, Jean-Pierre, Akira, Fiti, Nanou, Annette, il y a plein de monde.
21: Non, alors petit cœur, s'il te plaît, t'es gentille. Je voudrais bien que tu laisses ton numéro. On va te rappeler si tu veux participer au débat. Je te remercie d'avance. On va récupérer Alexandra.
7: Bonsoir.
21: Rebonsoir. Magali.
7: Rebonsoir.
2: Alexandra. C'est vrai, il faut se dire bonsoir.
7: Ah oui, bonsoir,
2: on a oublié le truc. Hein.
21: Et on fait comme avec
7: Avec Lagui. Il y avait eu du relâchement.
21: Avec Nagui. Alexandra.
2: Bonsoir Alexandra.
21: Magali.
7: Bonsoir Magali.
21: Jean.
7: Bonsoir Jean.
21: Patrick.
7: Bonsoir Patrick.
21: Jeanne.
7: Bonsoir Jeanne.
21: Et Virginia.
7: Bonsoir Virginia.
21: Alors, donc, la quatrième.
7: Bonsoir Gégé.
21: Bonsoir.
23: Bonsoir Gérard.
21: Bonsoir. Bon, ça y est. Bon, ça y est. Bon, c'est bon. On arrête avec le bonsoir. Allez.
23: Bonsoir.
21: Les membres d'un boys band sont-ils intelligents? Eh ouais, la question, elle est.
23: Je crois que c'est clair, Gérard.
21: Alors.
23: Elle est bonne, celle-là.
21: Alors, vas-y, Jean.
7: Magali veut s'exprimer.
21: Attends, Magali. Jean.
23: Je crois que c'est clair que non, quoi. Quand t'entends To Be Free, tu peux te dire que. Tu regardes la série, quoi. C'est clair, quoi.
21: Non, mais moi, je je regarde pas la série à la télé, d'accord?
23: Arrête de mentir, Gérard.
21: Je regarde pas ça, d'accord,
23: mais
21: s'il te plaît.
23: Allez.
21: Non, je regarde pas ça.
23: Ok.
21: Patrick.
23: Ouais, bah, moi, je suis d'accord avec Jean.
21: Hum. Donc c'est tout, c'est tout ce que tu as à dire.
23: Non mais 32 cuits, franchement, c'est...
21: Eh Lyon, vous êtes pas bavard là.
24: Je peux m'exprimer?
21: Oui, c'est qui?
24: Virginia.
21: Oui, Virginia, je t'écoute.
24: Je pense pas que l'intelligence se situe là. Je pense
21: pourquoi?
24: Ils ont leur part d'intelligence, forcément. Mmh. La preuve, ils gagnent beaucoup d'argent.
21: Mmh.
24: Et tu vois, ils ont été assez intelligents pour faire partie d'un boys band, d'en profiter au moment propice, parce que c'est le moment des boys bands.
9: C'est pas trop masculin.
24: Ils ont quand même un certain
9: Non, mais elle a raison.
24: Elle a raison. C'est des marionnettes, des pantins.
21: Mmh.
24: Qu'on manipule avec de l'argent.
21: C'est d'accord.
24: Exactement.
21: D'accord. Voilà. Alexandra.
9: Alors moi, mais Alexandra, moi je suis carrément d'accord avec Virginia.
21: Mmh. D'accord.
9: Tout à fait. C'est vraiment, c'est ça quoi. C'est tout
21: okay. Magali.
10: Ouais. Mais moi je pense que quand on fait une série et qu'on sait qu'on est regardé par des jeunes qui ont 14-15 ans, on évite de parler constamment de cul quoi.
21: Non mais attends, 14-15 ans, moi je j'irais même à te dire voir 10-11 ans aussi hein.
10: Oui, parce mais même
21: y a, ouais mais il y a certaines nanas qui ont 10-13 ans et qui sont folles des boss bands de, comme les Two Be Three, les What's Apart et autres hein. Parce que j'ai regardé des reportages sur M6, c'est pas pour dire mais bon bah comme je regarde souvent M6 hein. Je peux vous dire une chose, que là, j'ai vu un reportage là-dessus sur les Words Apart, les Two Beatrices, les 3T. Eh ben, je peux vous dire une chose, que les trois quarts des nanas ont à peine 15, voire 12, 13, 14, 15, 16,
9: 18,
21: même pas 20 ans.
10: Gérard ?
21: Oui.
10: Et toi, quand tu étais plus jeune, qu'est-ce que t'écoutais à 14-15 ans ?
21: Alors moi, ce que j'écoutais à 14-15 ans, la musique ?
10: Ouais, mais quoi comme musique?
21: Alors, moi,
10: ouais.
21: Je vais te dire une chose, à 14-15 ans, ce que j'écoutais.
10: Johnny?
21: Non.
9: Claude François.
21: Voilà. Ah. Claude François, Michel Sardou et Joe Dassin.
10: Ah, c'est bien, Joe Dassin.
21: Et Michel Sardou, Joe Dassin. Je peux vous dire une chose, que Michel Sardou et Joe Dassin.
11: Femme des années 80.
21: Voilà. Les femmes jusqu'au bout des seins, il y en a une sur la balte. Et ainsi de suite.
10: Voilà, c'est féminité et du charme.
21: Ou sinon il y a
10: Alexandra.
21: Ouais, Alexandra, il y a comme d'habitude, il y a
11: Il y a juste pour revenir un petit peu sur le truc oui. d'avant, petit cœur qui est de retour sur Minitel, mais qui apparemment s'énerve et dit les boys bands ne sont pas intelligents, mais ils le sont déjà plus que toi, Gérard.
21: Ouais, mais alors petit cœur, ça fait 5
11: petit cœur. Tu te défends.
10: Et encore moins que lui parce qu'il s'adresse pas directement à Gérard.
21: Voilà. Alors petit cœur, ça fait 50 fois que je te demande ton numéro de téléphone si tu veux réagir.
11: Non, mais s'il est sur Minitel, il aura resté que de réagir que sur Minitel.
21: Eh ben alors petit cœur, tu peux y aller. Je te répondrai si tu veux même réagir au deuxième débat, tu pourras. C'est pas un problème. Attendez,
11: est-ce que
21: tu
11: écoutais Yvette Horner? On pose la question
21: sur
11: Minitel.
21: Non. Voilà, l'accordéon, c'est pas mon
11: est-ce
21: style.
11: Est-ce que tu écoutais ABBA?
21: ABBA, j'aime bien.
11: C'était des boys bands aussi, les ABBA.
10: Boys bands.
21: Ouais, mais il y a ABBA, il y a aussi, si on veut aller là-dessus, on peut y aller avec.
11: Village People.
10: Ouais, les Village
11: People
10: aussi, alors.
11: YMCA.
21: Sinon, qui c'est qu'on a d'autres encore
11: Le bonheur des dames.
21: Bon, il y en a des groupes que j'aime.
11: Martin Circus. T'as la crapule, ouais, les Martin Circus.
21: Ouais, mais c'est pas pareil, les Martin Circus.
11: T'aimais quoi, toi, comme boys band à l'époque?
21: Comme groupe en boys band,
11: Dans les années 50, t'aimais quoi?
21: Ah non, bah, les années 50, j'étais pas encore né.
11: Ah bon?
21: Je suis né en 61, quand même, Macaï.
11: Les années 60.
21: Donc, Magali.
10: Oui, c'est moi.
21: Oui, bah alors, pour toi?
10: Pour moi, quoi? J'ai répondu.
21: T'as répondu?
10: Oui.
21: Jeanne, t'as répondu?
12: Ah non, j'ai pas répondu, non.
21: Bah alors, vas-y.
12: Ouais, moi, je pense que l'intelligence, c'est pas leur problème, quoi, à la rigueur, tu vois. Ils ont chacun... Il y a les mecs qui font la musique, d'autres qui font les paroles, ils sont là pour danser et tout. Il y en a qui font leurs fesses. C'est pas le problème, quoi. Eux, bon, ils sont là pour se dévouer, tu vois.
21: Pourquoi pour toi?
12: Ben, pour moi, c'est des mecs qui se sacrifient, tu vois. Ils sont là et ils vont passer leur vie, ils la donnent aux autres, ils vont passer leur vie.
11: Qu'est-ce que c'est beau,
9: bon. Des millions aussi, quoi.
13: Ils vont tomber bientôt, ils vont se prendre une sacrée claque.
12: Ouais. Dans deux ans, ils sont cuits. Oui. C'est un choix, c'est un sacrifice.
9: Dans deux ans,
21: attendez, on mélange pas les torchons et les serviettes, d'accord?
9: Même chose.
21: Non, c'est pas la même chose. Laissez-la quand même s'exprimer.
12: Oui.
21: Ouais. Ça sera quand même assez sympa.
9: N'importe quoi, ça.
21: Quoi, c'est n'importe quoi. Non, pour moi.
22: Non,
21: mais attends, ce qu'elle a à dire, pour moi, c'est plus intelligent que vos réponses que vous m'avez dit. Je m'en fous.
23: Merci, tu fais des conneries, quoi, c'est ça, quoi.
21: Bah oui, de toute manière, je vous demande de répondre à la question correctement. Vous me répondez que des conneries.
22: Merci.
21: Attendez, stop.
11: Il y a juste le boys quip sur Minitel qui dit GG, tu écoutes de la merde et tu critiques les boys bands, c'est un comble. Les petits cœurs qui laissent un morceau de son numéro de téléphone et qui dit j'ai oublié mon numéro de tatou.
21: Ah bah alors petit cœur, laisse ton numéro complet s'il te plaît. Merci. C'était qui voulait réagir? Je crois que c'était Jeanne.
22: Jeanne
21: ou Magali, je sais plus.
22: Non, c'était Jeanne, moi j'avais déjà réagi.
21: Bon, alors donc Jeanne, on va activer parce qu'on va pas. Il est quand même déjà presque 2 heures, on va activer.
22: Oui, en gros c'était ça, quoi. J'ai dit ce que j'avais à dire.
21: D'accord.
11: Passe à autre chose.
21: Alors, les membres des Boss Band ont-ils un quelconque talent?
23: Non.
22: Non.
21: Non. Alors, attendez. Qui c'est qui a dit non en premier?
11: Est-ce que tu penses toi, puisque t'as dit tout à l'heure que il y avait certains trucs que t'appréciais, que eux ils ont un certain talent. Ils ont du talent pour toi ou pas?
21: Certains groupes, oui, ont du talent. Comme je vais pas reciter tous les noms parce que je les ai pas tous en tête.
11: Pour toi, ils ont tous du talent.
21: Ouais, mais moi je vais vous dire, le seul groupe qui a eu du talent jusqu'à maintenant. Je sais pas si on va pouvoir le passer ce soir, malheureusement, parce que je pense qu'on doit pas l'avoir. C'est le groupe ABBA.
22: ABBA, oui.
21: Le groupe ABBA.
11: Grand groupe, hein.
21: Le groupe ABBA ou les Bee Gees.
11: Ah, oui. Oh là, les Bee Gees, superbe boys band. Ça.
21: Les Bee Gees ou, sinon, qu'est-ce que je pourrais...
23: Vous oubliez un peu les musclés, là, quand même, aussi.
21: Comment?
22: Allez,
21: pourquoi?
22: Moi, je
23: suis pas d'accord.
22: Mais Gérard.
21: Oui.
22: Comment est-ce que tu peux comparer?
21: Attends, qui c'est qui parle là? Donnez votre nom.
22: Gérard, c'est Alexandra. Allô?
21: Oui, je t'écoute. Salut. Alexandra. Oui.
22: Bon, comment est-ce que tu peux comparer les boys bands d'aujourd'hui avec les Bee Gees et ABBA? Gérard?
21: Non mais attends, c'est Magali qui vient de me parler.
22: Juste un mot.
21: Bon, alors Magali, c'est qui a parlé en premier là?
22: C'est Alexandra.
21: Bon, allez, Alexandra, moi je vais te dire une chose.
22: Oui.
21: Bon, je préfère par rapport au Toubitri et tout ça, et je préfère le groupe ABBA parce qu'ils ont des plus belles chansons et au moins dans leurs chansons on comprend ce que ça veut dire.
22: Oui, d'accord.
21: Ouais. Oui. Même dans les Bee Gees, je suis désolé, on comprend tout. Ouais, tu vas pas me dire que le mec à part dire les words apart quand ils nous font dire quand ils veulent je te donne, apparemment c'est qu'ils veulent vous donner quelque chose, hein, en fin de compte ils vous donnent, ils veulent vous dire qu'ils vous donnent votre cœur. Qui leur donne, qui vous donne son cœur.
22: C'est quand même une chanson reprise, hein.
21: Oui, d'accord, c'est Je te donne de Jean-Jacques Goldman. Donc, je suis d'accord avec toi. Oui, mais en fin de compte cette chanson elle a été reprise par eux.
22: Ouais.
21: Mais en fin de compte, ce que je veux te dire, c'est que en fin de compte, ils vous déclarent leur flamme.
22: Waouh.
21: Ah oui.
22: Non,
21: ils vous déclarent leur flamme. Je suis désolé.
22: C'est vrai.
21: Je suis désolé. Je les ai vus. Je les ai vus en direct.
22: Goldman était très content d'avoir été repris d'ailleurs. Hein?
21: Ouais, mais...
22: Ah oui, j'étais. Je sais plus où j'ai vu ça, quoi.
21: Moi je suis pas d'accord. Je suis pas d'accord que.
22: La chanson, quoi, tu vois.
21: Oui, mais moi je suis pas d'accord qu'un groupe comme ça reprenne une chanson de Jean-Jacques Goldman.
22: Mais,
21: désolé.
22: Mais lui, était d'accord.
21: Je suis désolé.
22: Lui,
21: je suis désolé. C'est mon avis.
22: Il n'y a pas qu'eux qui ont repris une chanson, hein.
21: Oui, mais d'accord, il y a un peu tout le monde. Maintenant. Ok, je suis d'accord avec toi. Magali.
11: Oui. Juste avant un petit tour sur Mintel, parce qu'il y a plein de messages de Ward qui dit Gérard a craqué sur Petit Cœur parce qu'il est tendre et croquant. Petit Cœur qui te répond Gérard, l'amour est mystérieux et tu vas patienter et être assez intelligent pour refaire le puzzle de mon numéro. Et Akira qui dit Gérard, Florent et Max, un boys band qui casserait des briques. Donc je pense que.
21: C'est qui
11: Akira.
21: Akira. Akira, je te préviens une chose que tu n'es pas. Déjà, les trois, l'animateur et le standard en jeu. Ça n'a rien à voir. Faut pas confondre, hein.
11: Attends, ça veut dire quoi?
21: Non,
11: veut dire quoi?
21: Ça veut dire quoi? C'est que faut pas.
11: On mélange
21: confondre.
11: Pas les torchons et les serviettes, voilà. C'est ça. Donc ça veut dire quoi? C'est dire que nous on est des nazes et que toi t'es bien, c'est ça?
21: Non. Non, mais on n'a pas à confondre le boulot avec le standard et l'animateur.
2: C'est pas un boulot qu'on fait au standard.
21: Oui, mais d'accord, c'est un boulot
2: non,
21: que
2: attends,
21: vous faites.
2: Non, attends, sans nous, on pourrait pas faire ton débat.
21: D'accord.
23: Oui, j'ai un peu la grossesse quand même.
21: Non. Non, je prends pas la grossette, je défends quand même le gagne-pain de tout le monde. C'est pas parce que j'étais cruel hier que faut remettre ça ce soir en jeu. Hey. D'accord? C'est clair et net. Alors, Atania sur Minitel, ta réponse c'est clair et net. Point final à Lani. Maintenant, on revient au thème du débat. Prochaine question sur Minitel, comme ça, je réponds pas. Hein. C'est clair et net.
2: Allez, suivez le débat, Gérard.
21: Alexandra, t'as répondu à la question?
22: Je sais plus.
21: Les membres des Bosons ont-ils un quelconque talent?
22: Non, j'ai pas répondu.
21: Bah alors.
22: Attends, tu m'as dit quoi? J'ai pas compris là. Les quoi? Les boys band, est-ce qu'ils ont un talent quelconque? Un talent quelconque, à part danser, à la limite, c'est tout.
21: D'accord.
22: Parce qu'ils chantent pas, c'est pas eux qui font la musique, c'est pas eux qui. Voilà quoi, c'est
21: d'accord.
22: Tout.
21: D'accord. Magali?
8: Ils ont un talent, c'est le talent du marketing et de la publicité.
21: Mmh. Ouais. Bon.
8: Ils savent se vendre.
21: Et aimeriez-vous être à leur place? Non, mais réveillez-vous
8: bah,
21: là
8: oui,
21: quand même.
8: Non.
21: Qui, non.
23: Oui, non.
21: Magali, pourquoi oui et non?
8: Non, Magali, non.
21: Pourquoi?
8: Parce que c'est perdre sa liberté.
21: Ouais. Ça, je suis tout à fait d'accord avec toi. Moi, de toute manière, j'aimerais pas être à leur place non plus.
2: Pourquoi t'aimerais pas être à leur place, Gérard?
21: Gérard,
2: t'aurais de la thune, des nanas, tu serais beau,
8: et
2: tu ferais de la danse, des grands écarts, et t'aurais un fan club.
21: Non, mais.
8: Oui, mais plus de personnalité.
21: Voilà.
2: Ça te plairait pas, Gérard?
21: Non.
2: Pourquoi? Chanter des chansons d'Abba et de.
21: Non, ça m'a.
2: Village People, tout
21: non,
2: ça.
21: Non, ça m'intéresse pas du tout.
2: Et faire un duo avec Ricky Martin.
21: Ah, ça, peut-être.
2: Ah, bah donc, tu pourrais faire un boys band avec Ricky Martin.
21: Ah, bah si on me le propose un jour, pourquoi pas.
2: Bah donc, tu vois, Gérard, tu pourrais faire un boys band.
21: Voilà. Donc, Alexandra?
22: Oui.
21: Alors? Est-ce que tu veux être à sa place, oui ou non?
22: Oui, je suis à ma place.
21: À leur place. Alexandra, tu te réveilles, s'il te plaît.
22: Mais oui, je me réveille, Gérard. Parle un peu mieux, quand même.
21: Aimeriez-vous être à leur place?
22: Non.
21: Non, pourquoi?
22: Oui et non.
21: Alors,
22: oui.
21: Pourquoi?
22: Bon, non, parce que... on n'a rien de temps. Ils vont gagner de l'argent, tout simplement. Ils ont trouvé le filon, bête. Et comme a dit Julie Huguel, je sais plus, ils ont les filles à leurs pieds, ils ont tout à leurs pieds pendant un certain temps. Et non, parce que ça va pas durer et ça va pas être très marrant, c'est tout.
21: D'accord. Jean? Oh, celui qui a la musique derrière, tu t'en vas. Bon. Non, c'est bon. C'est bon, on coupe celui qui a la musique. Jeanne?
8: Non, moi j'aimerais pas être à leur place hein, parce qu'ils ont plus de vie privée et bon, c'est ça le problème quoi.
21: D'accord. Ouais, bah on revient. D'accord. Ok, je vois à peu près ce que tu veux dire. Virginia?
14: Bah moi j'aimerais bien être à leur place parce qu'en fait tu te fais connaître en un rien de temps. Mais il faut être assez intelligent pour bifurquer après. Et pouvoir continuer une carrière en solo assez intelligent.
22: Mais c'est nul!
2: Et toi Gérard?
21: Non mais déjà, celui qui joue avec la musique, il arrête. Tu arrêtes avec la musique.
22: Mais taisez-vous. Gérard, c'est quand même en ton nom cette chanson.
21: Oui mais moi, ce qui...
22: Mais c'est un honneur pour toi Gérard.
21: Non mais je veux pas le savoir, c'est pas le sujet. Ok.
23: On donne des liens de soin, Gérard.
21: Alors Jean et Patrick, dégagez, bonne nuit.
23: Toute la nuit.
21: C'est bon, Jean et Patrick dehors.
22: Oh, mais t'es pas sympa, Gérard.
21: Non, je suis pas sympa, on n'a pas... Non, on n'a pas passé de musique.
22: Oh, okay. Écoute, Gérard...
21: Non, on est au débat, on passe pas de musique.
2: Gérard.
22: Ah, c'est malin. Hein.
2: On revient juste sur le débat et... Voilà, merci. Non, raté. à savoir, est-ce que toi, t'aimerais être à leur place?
21: Parce
2: que
21: dans un
2: sens... T'es célèbre aussi, je suis désolée, t'es un boys band quelque part.
21: Non, mais j'aimerais pas être à leur place parce que j'ai quand même pas mal de fans qui m'écoutent.
23: Tu peux te faire plein de thunes, Gérard.
21: Ta gueule, toi.
23: C'est pas derrière. Là-haut, là, tu t'arrives.
21: Oh, ta gueule, pour l'instant, je sais pas sonner. Oh, tu parles.
23: Vous la fermez, ok.
1: chien.
21: Ouais, hey, toi, hey, oh, tu fermes ta gueule et tu m'écoutes, d'accord?
1: Hey, tu prends les gens pour des canards sauvages.
21: Ah ouais. Quand je t'appellerai pas de chambre, tu sortiras de sous le lit, toi, d'accord?
1: Ouais, ouais, tu l'as déjà dit, celle-là.
15: Oh, Gérard, bien envoyé.
21: Et quand je te dirai ton tacule et encule ta sœur, ou la main de ma sœur dans la culotte d'un zouave, tu me feras signe, ok?
1: Attention,
21: là, bon entendeur, salut, je vais répondre à la question.
15: Juste un petit message, petit cœur, a laissé son numéro de téléphone.
21: Ah, bah alors, petit cœur, on va te rappeler.
15: Pour faire un boys band dans son lit.
21: Petit cœur, d'accord. Alors, petit cœur, tu.
15: T'inquiète pas, on gère. Vas-y, continue.
21: Donc, alors moi, je réponds à la question à Julie. Donc. Non, tu es ferme, pour l'instant, c'est pas...
1: Pour l'instant, vous la fermez, ok.
21: Bon, je réponds à la question, donc...
1: Question.
21: Est-ce que je voudrais être à leur place? C'est ce que tu m'as demandé comme question?
1: Non, pas du tout.
21: Bon, ta gueule, toi, je t'ai pas sonné.
16: Oh, oui, Gérard.
1: Oh, c'est bon, là.
16: Calme un peu, là, hein.
21: Ouais, oh, si
16: le débat est déjà commencé, maintenant tu commences à t'énerver, ça va pas, ça, ouais, hein.
21: Non, mais attendez, oh, les nanas.
16: Oui.
21: Les nanas, je parle en votre faveur, alors commencez pas à me prendre la tête, parce que j'ai assez de femmes qui arrêtent pas de m'écrire, d'accord?
16: Oh.
21: Alors, je vous préviens d'une chose.

0: idées.
1: Gérard, est-ce que tu t'imagines, Toré, tu fais.
2: Il est assuré.
3: Oh, la musique, ça suffit. La musique, ça suffit. Merci pour la musique. Alors, la question. Les To be free.
4: Pour être libre.
3: Bon, c'est pas grave.
4: Quel
3: âge et quel niveau intellectuel faut-il pour être fan d'un boss band?
4: C'est ça, faut être mongol, faut pas avoir cerveau carrément quoi.
5: Faut être Gérard.
6: Gérard, je pense que t'es assez d'accord, non?
3: Oui et non.
6: Ton âge et ton niveau intellectuel, ça le fait quoi.
1: Exactement.
3: Ouais, mais ça dépend de la musique. Hein. Ça, on en revient comme tout à l'heure. Je l'ai assez dit. Je pense que sur la musique, c'est bon. Hein. Donc, on va demander à Alexandra.
1: Oui.
3: Alors.
1: De quoi? Vas-y, répète la question.
6: L'âge et le niveau intellectuel qu'il faut pour être fan de boys band.
1: Eh ben, j'ai dit que le niveau intellectuel qu'il fallait, c'était Gérard. C'est bien.
3: D'accord.
1: C'est bien.
3: Ok. Merci, Magali. Magali.
6: Magali est partie.
3: Ok. Alors, Jean.
4: Ben moi, je pense que faut être comme toi, quoi, parce que sinon, on est trop intelligent, puis on n'achète pas le disque après, donc ça va pas, quoi.
1: Mmh. Ouais.
3: Ok. Patrick.
7: Ouais, moi, je dis qu'il faut pas avoir de cerveau, quoi.
3: D'accord.
1: Comme Gérard.
7: Ouais, à peu près comme ça, quoi.
1: Simplement.
3: D'accord. Qui c'est la nana que vous allez dire comme Gérard?
1: C'est Alexandra.
3: Alexandra?
1: Oui.
3: D'accord.
8: Okay. C'est parti avec Gérard de Suresnes pour vous messieurs, pour vous messieurs.
1: Mais non.
4: Si, Gérard est hétérosexuel.
3: Bon, alors là, Jeanne.
8: Gérard, il est homosexuel.
3: Oh, vos gueules.
8: Mais faut pas le dire.
3: Vos gueules là, les deux trablots là.
8: Ah.
3: D'accord.
8: Les grandes folles, tu te souviens pas qu'on était tous les deux dans un
3: bidon. Ta gueule un peu toi. Jeanne, attends, qui c'est qui vient de parler de la loco? Qui c'est que vous osez dire la loco? Personne, d'accord. Bande de dégonflaires. Jeanne.
1: Oui, moi je pense que c'est une mauvaise question parce que classer les gens par catégorie, comme ça, âge, niveau intellectuel, c'est assez intolérant.
3: Bon, Patrick et Jean, vous dégagez.
6: Au revoir, Patrick et Jean.
1: Non.
6: Bah, Gérard, la conclusion.
3: Bon, non, mais je vais finir quand même la question.
6: La question, pardon, oui.
3: Jeanne.
1: Oui, je disais que c'était une mauvaise question parce que classer les gens par niveau intellectuel ou par âge, c'est assez intolérant, quoi. Donc, je pense qu'elle se pose même pas, quoi.
3: Ok. Virginia.
9: Moi, je pense qu'il faut être quand même relativement jeune et que de toute façon, leur succès ne tient qu'à celle qui a cette.
3: Oh, la musique derrière, ça suffit. Excuse-moi, Virginia.
9: Non, mais vas-y.
3: Oh! La musique, vous arrêtez, s'il vous plaît. Je leur dis pas une troisième, ou sinon j'arrête le débat.
4: Et tu vas, Tom, attention. Hein.
3: Virginia, donc.
9: Oui, je pense que leur succès ne tient qu'à celles qui achètent leurs disques, et que si on achetait un peu moins leurs disques et on les mettait un peu moins sur des piédestals, je pense qu'elles redescendraient à un niveau qui serait plus le leur.
3: D'accord. Donc on va faire la conclusion et puis je pense qu'on va enchaîner après sur le prochain débat. Donc alors Alexandra, qu'est-ce que t'as pensé du débat?
1: Alors moi, à mon avis, tu vois Gérard, c'est pas toi qui as fait les questions. Déjà une, n'est-ce pas?
3: D'accord, c'est pas moi alors.
1: Bon, très bien. Non, mais c'était simplement pour remarquer, les questions étaient un peu plus intelligentes que d'habitude.
3: D'accord, ben, je te remercie.
1: Mais c'est gratuit.
8: Attends, moi, c'est pas toi, Gérard.
1: Ensuite, les boys bands.
3: Ouais.
1: Bah écoute, moi je serai jamais fan de boys bands, j'ai jamais été. Voilà.
3: D'accord.
1: Simplement.
3: Ok. Eh ben, dans ces cas-là, je te souhaite une bonne soirée, puis je te dis à plus tard, Alexandra.
1: À plus tard.
3: Jean.
4: Ouais, ben moi je suis contre les boys bands. Je pense que ça va bien avec le contexte socio-culturel actuellement, quoi.
3: Voilà. D'accord. Patrick.
7: Ouais, bah moi je suis contre les boys band aussi, puis je voulais te demander une chose, si dans le bois, entre deux fellations et une sodomie, t'avais le temps de me tailler un bout de bois, quoi.
3: Alors, Patrick, je vais te répondre tout de suite à ta question. Je vais te répondre tout de suite là, ce que tu viens de dire.
7: Ouais, vas-y, accouche. Hein.
3: Ouais, accouche si je veux. Dans ce cas, je vais te dire une chose.
7: Une, voilà,
3: déjà
7: c'est ce
3: une.
7: Que j'avais à te dire.
3: T'as du monde derrière toi?
7: Ah ouais, vachement. Putain, il y a trop de monde.
3: Ok. Et de deux, le bois de Boulogne, de toute manière, j'y ai jamais.

0: paquet, d'accord.
1: Ouais,
0: ok. Alors bonne nuit, Patrick. Allez, dégage, ça me fera des vacances. Jeanne.
2: Oui, bon, moi je pense que si les boys band marchent, c'est qu'il y a un besoin et qu'ils le comblent, quoi. Voilà.
0: D'accord. Virginia.
3: Moi je pense que s'ils écoutent ce débat, peut-être que ça va les faire réfléchir un petit peu. Je pense qu'il était quand même assez utile.
0: Attends, là tu peux.
4: Assez nul, je crois qu'elle a dit.
3: Non, j'ai pas dit ça.
4: Si, si, t'as dit assez nul.
0: Ouais, j'ai l'impression. Donc, alors, je...
4: Et la conclusion de Gérard.
0: Pour moi, la conclusion, la conclusion, c'est que le premier débat, j'espère que ça aura plu à tout le monde. Pour moi, fan d'Amos Band, j'y serai jamais, à part de Ricky Martins. Ça, c'est mon point de vue.
4: Et de ABBA.
0: Personnel de ABBA et...
1: De Claude François.
5: On oublie Cabrel, bien sûr.
4: Et Michel Sardou.
0: Et voilà. Donc,
1: Et
0: Abba. Et les Bee Gees.
4: Les Bee Gees.
3: Et Abba.
0: Voilà.
1: Et
0: donc,
4: et les Giscades.
0: Bon, ça y est. Bon, vous fermez vos gueules quand je donne ma conclusion, s'il vous plaît.
3: Laissez-le parler.
0: Attends, celui qui dit enfoiré, tu vas te faire. Tu vas te faire enfoirer toi-même ou que je pense, d'accord?
1: Tu vas te faire enfoirer, ouais.
0: Voilà. Alors.
4: Donc, ta conclusion, Gérard?
0: Donc, la conclusion,
4: T'es pour ou contre, finalement?
0: En fin de compte, je suis
4: tout ce que t'as appris.
1: Tout
4: contre.
0: Je suis contre.
4: Collé.
0: Ouais.
3: Je suis d'accord avec toi, Gérard.
4: Complètement collé, tout contre.
0: Voilà.
4: D'accord.
0: Donc, alors, le prochain débat, c'est sur les nanas et les mecs. Alors, donc, je voudrais un maximum de nanas qui puissent réagir.
4: Non, mais il faut des nanas et des mecs, si c'est sur les nanas et les mecs.
0: Ouais, mais c'est sur les deux, mais je voudrais un maximum de nanas pour ce débat-là, parce que je pense que je vais quand même dévoiler ma vie privée sur ce débat.
4: Oh là là, ça va être chaud.
0: Alors, je demande à pas mal de nanas d'appeler. Il y a certains mecs, mais...
4: Tu rappelles le numéro?
0: Attention, je préviens avant de donner les numéros. On vous l'a dit tout à l'heure, donc je donne les numéros, c'est pas la peine. Le numéro de téléphone, c'est 0803-08-5000,
4: 0870-5000.
0: Et toujours le Minitel à votre disposition, 3615, code Fun Radio, rubrique direct.
4: Où il y a Magali, Cameron, Odin, Akira, Sébastien, Dan, Petit Cœur.
0: Petit Cœur, je t'en supplie.
4: Mais Petit Cœur, il y a un numéro, c'est bon, t'inquiète.
0: Bon, alors, Petit Cœur, on va t'appeler pour
4: le
0: deuxième.
4: Est-ce qu'on peut avoir, Gérard, la première en exclu?
0: La première question, c'est pour ou contre les femmes?
4: D'accord. Ça veut rien dire, Gérard, entre
0: donc,
4: nous.
0: Pour ou contre les femmes ou les hommes?
4: Et qu'est-ce qu'on écoute?
0: Et on va écouter Fezlez avec Katharina.
4: Ok, à tout de suite.
0: À tout de suite. Vous venez d'écouter Manu, s'il te plaît.
6: C'est Roudoudou avec Peace and Tranquility to Earth.
0: Et voilà, il est 0h32, donc bienvenue sur Fun Radio. Vous pouvez nous appeler au 0870-5000 et 0803-08-5000. Et toujours sur l'IRC www.fr, il y a Rigo qui vous attend. Et Rigo, si tu pouvais nous dire à peu près combien qu'on est.
7: Je suis là, bonsoir à tous. On a dépassé les 2000 déjà, ça va très vite ce soir. On est à 2543,1, c'est pas mal.
0: C'est beau ce que tu fais, Gérard, c'est beau. Donc, j'espère que ça va pas faire comme la semaine dernière, que on s'échappe. La semaine dernière, on était à combien, Rigo, à peu près?
7: Je sais plus, mais on n'avait pas fait beaucoup la semaine dernière.
0: Ouais, je crois qu'on était descendu à 3005.
7: Ouais, mais ça va aller ce soir.
0: Donc, à un moment donné,
7: Ça va aller, Gérard.
0: On espère.
7: Ça va aller.
0: Un fil d'art.
7: Ça va aller,
0: Gérard.
7: Ça va aller. On fait le débat.
0: On y va. Voilà.
8: Gérard, j'arrive.
0: On y va. Bah ouais, mais on y va.
8: Ton premier débat portera sur quoi, Gérard?
0: Sur l'argent. Alors, la première question, donc.
8: Vas-y, pose la première question pour les auditeurs qui nous écoutent déjà.
0: Alors, pour vous, l'argent fait-il votre bonheur? Donc, voilà. Et donc, on va accueillir. Merci, fil d'art.
8: On va accueillir des gens, oui.
0: Donc, on va accueillir Tony. Tony, bonsoir.
9: Bonsoir GG, bonsoir Manu.
8: Bonsoir Tony.
9: Bonsoir Fildar.
10: Salut.
9: Bonsoir
0: Tony.
9: Salut Tony.
0: Tu vois, il y a un problème, Fildar.
8: Ouais.
0: C'est que Tony, faudrait que. Évitez qu'on passe toutes les semaines.
9: Non, mais j'ai des choses à dire, c'est pour ça.
0: Attends, 103.3, déjà.
8: Non, mais je me suis trompé parce que tu vois, j'ai rayé là, c'est pas ça.
0: Ouais, c'est 101.9.
9: 101.9.
10: Tony, tu commences pas, d'accord?
9: Ok.
11: La suite, Tabouret, bonjour.
10: Alors, Tabouret.
12: Salut Gérard.
10: 19 ans de Dax, on peut écouter Fun Radio sur 95.3.
12: Ouais, c'est ça.
10: Donc, Sandwich, 23 ans de Tours.
12: Bonjour José.
10: 102.8.
12: Oui, c'est ça.
10: Alors, tu me fais bouder, 19 ans, de Yvetot.
12: Bonsoir Gérard.
11: Tu me fais bander.
9: Ouais, bander.
10: Ouais, ben, bah, non, mais tu vois, Fil d'art.
11: Qu'est-ce qu'il
10: là,
11: y a?
10: Non, non, attends, Fil d'art. Là, il y a... Oh, qui c'est qui a un portable?
11: C'est Sandwich, mais elle a que ça.
10: Ah non.
9: Non, parce que les portables, c'est pitoyable.
10: Tony, pour l'instant, tu t'écrases.
11: Non, mais elle a que ça, parce que chez elle, elle a pas le télécom.
10: Ah ouais, non, mais attends, moi, dans ce cas-là, moi, je fais pas des débats avec des portables.
11: Y a qu'est-ce
10: que c'était bien prévu, parce que regarde, là, déjà, ça commence.
11: Bah, je vais essayer de la rappeler, on va voir si la ligne passe mieux, ok? Et puis tu la reprends dans 2 minutes.
10: Alors, tu me fais... Bon, tu commences pas, toi, d'accord?
11: Tu me fais bander.
12: Oui, oh, ouais, je suis là.
10: Donc, on peut écouter donc à Yvetot, 96.9. Oh, tu me confirmes la fréquence ou pas?
12: Oui, oui.
10: Ouais, bien sûr, parle à mon cul, ma tête est malade. Hein?
12: Ouais, ouais.
10: Ouais, d'accord.
11: On le savait,
10: ouais,
11: ça, Gérard.
10: Non, non, mais attends. Déjà, Fil d'art. Oui. Tu me la reprends, tu la réveilles un peu parce qu'à 19 ans.
11: Allez Gérard, on y va, on enchaîne.
10: Après, on a. Fil d'art, le prochain coup, t'écris mieux.
11: Oseille.
9: Ouais, bonsoir GG.
10: Donc 20 ans, Royan sur 99.
11: Ouais, salut Oseille, ça roule.
9: Ouais, ça roule.
10: Et après, j'écarte. Quoi?
11: Marais, j'écarte Marais.
10: J'écarte Marais, Paris, 101.9.
9: Bah si tu le dis, hein. Ça va. Et toi Gérard, mon petit Gérard, comment vas-tu ce soir?
10: Non, non, mais attends, je suis pas ton petit Gérard, non, d'accord?
9: Non, non, Gérard.
10: Vous allez pas me casser les couilles maintenant.
9: Je te promets.
12: C'est mignon.
10: Ok. Alors, première question. Donc, vous l'avez entendu. Pour vous, l'argent fait-il le bonheur? Ouais, oh. Tu sais qu'il commence à dire, tu peux la répéter? Parce que je vais pas répéter les questions 50 fois, hein. Bon, d'accord. D'accord. Alors,
11: allez, première question, on y va, on répond.
10: Bouge ton doigt, mets ton doigt dans mon cul. Celui qui dit ça, ou celle qui dit ça, va commencer par la fermer, d'accord? Et puis vous allez arrêter de renifler comme des porcs.
11: Gérard, si tu commences jamais, on fera jamais le débat, ouais. Hein, donc pose la question.
10: Ouais. Alors première question, Tony, tu la fermes, c'est pas toi qui commande.
11: Non mais Tony est en attente, donc il est pas là, donc vas-y GG attaque.
10: Alors première question, pour vous l'argent fait-il le bonheur? On va demander à Tony,
9: ça y est,
10: s'il est là.
9: Je suis pas en attente là?
10: Non.
9: Ah, c'est dommage.
10: Non, pourquoi c'est dommage?
9: Non, non, parce que j'avais dit des choses marrantes, mais c'est pas grave.
10: Bon, alors tu dégages. Allez hop, retourne voir Fil d'art.
9: Non, non, mais attends, j'ai rien dit.
11: Il a rien dit là, Gérard.
9: Je réponds à la question.
11: Il n'y a pas de souci.
9: Je réponds à la question.
10: Parce que là, tu vas pas commencer. Parce que tu passes toutes les semaines dans les débats.
9: J'ai des choses à dire.
10: Non, mais tu passes toutes les semaines dans les débats.
9: Bon,
10: c'est moi qui commande.
9: Bon, pour répondre à la question, moi, j'ai pas trop d'argent.
10: Eh oh, toi déjà, hop. Ça, j'en veux pas.
11: Pas de problème.
10: Ok,
11: pas de soucis.
9: Allô.
10: Ça va pas faire comme la semaine dernière.
9: Je peux répondre?
11: Attends.
10: Eh oh. Là c'est pareil. D'accord? Parce que là ce soir, vous allez pas me casser les couilles. Parce que sinon je fais qu'un débat et je me casse.
11: Oh non.
10: Ok.
11: Ouais, d'accord, on y va.
9: Non mais calme-toi.
10: Bon alors Tony, pour l'instant, tu réponds à la question, ça fait toutes les semaines que tu passes.
9: Ouais mais arrête de m'agresser comme ça, moi je veux.
10: Non mais attends, la semaine dernière t'es passé, alors j'en ai ras le bol.
11: Mais non, mais s'il dit rien de méchant.
9: Bah ouais.
10: Non mais même.
9: Moi j'ai pas.
10: Même, hé, hey, y'a 24 lignes qui sonnent, donc faut prendre sur les 24 lignes.
9: Je les ai fait sonner les 24 lignes moi.
10: Non ouais, tu les as fait sonner mon cul.
9: Bon alors moi j'ai pas beaucoup d'argent mais je suis.
11: Voilà, hop, je les zappé.
10: Hop. Alors, Tabouret.
12: Ouais, moi, je pense que l'argent...
10: Mais là, attends, Tabouret.
12: Ouais.
10: Maintenant, Fil d'art, tu me prends quelqu'un d'autre.
11: Ok.
10: D'accord.
11: Ok.
10: Non, non, mais... Et là, ça commence à bien faire.
9: Oh là là.
12: Oh, bah, dis donc, Gérard, calme-toi.
11: Bon, Gérard, là, on va pas avancer, quoi, si tu commences
10: non,
11: comme
10: non,
11: ça, sans
10: non,
11: déconner.
10: Non, non, mais... Hey, sans déconner,
11: bah, ouais.
10: Moi, je vais te dire
12: sans
10: une chose.
12: Déconner.
10: Bon, ça y est.
11: Allez, Gérard, ça fait 8 minutes qu'on attend le débat, ça commence. Allez.
10: Alors, Tabouret.
12: Ouais, bah moi, je pense que l'argent fait le bonheur de ceux qu'on a et le malheur de ceux qu'on n'a pas.
10: Tu peux expliquer?
12: Bah, comme disait Coluche, quoi, l'argent fait pas le bonheur des pauvres.
10: D'accord.
0: Sandwich.
13: Bah écoute, moi je crois que l'argent c'est pas vraiment le bonheur, parce que c'est pas parce que t'as du fric que tu vas être heureux, quoi. Je veux dire, si t'as des problèmes de santé ou même si t'as pas d'amis, je veux dire, t'es chier, quoi.
0: Ah, voilà. Voilà ce que... Oh, qui c'est qui a un portable, là?
13: C'est moi, c'est
11: bah,
13: moi.
11: C'est Sandwich. Je l'ai rappelé, mais c'est toujours pareil, je suis désolé.
13: Bon. Là, je peux vraiment pas faire mieux, hein.
0: D'accord. Tu me fais bander là.
13: Ouais. Enfin, moi j'ai pas beaucoup d'argent, mais je veux dire, moi je suis heureuse dans ma vie. Et puis de toute façon, quand on est trop riche, on a plein d'hypocrites autour de nous.
0: Mmh.
13: Voilà.
0: Oseille.
14: Ouais, bah c'est un peu ce qui m'est arrivé. Moi, ça m'a fait mon malheur parce que j'ai fait un gros héritage. Et depuis que j'ai plein de thunes, et ben tout le monde n'arrête pas d'essayer de me taper, que ce soit ma famille ou mes amis. Et voilà.
13: La
14: nuit. Ouais, y a pas que moi. Hein.
15: Ouais, bah ouais.
14: Bah ouais. Hein.
0: Non. J'ai la carte Rigo, oui.
7: Ouais, il y a une question sur IRC, c'est Oxide qui te demande s'il faut beaucoup d'argent pour être pauvre.
0: Ça, je vais répondre. Oh ! Qui c'est qui veut répondre à ma place, là ?
13: Toi.
0: Non, mais il faudra peut-être...
13: Ton cerveau.
0: Attends, mon cerveau, tu sais ce qu'il te dit, toi ?
14: Pas grand-chose.
13: Il dit...
0: Oh, hey, Fildar. Fildar, on commence pas la première question avec des gens pourris, hein.
11: Bah non, mais c'est des gens que j'ai pris sur les 24 lignes, j'essaie d'en trouver d'autres, Gérard.
14: Ouais,
0: alors, Tony, pour l'instant, tu t'écrases.
15: Mais il est pas là, Tony, Gérard.
14: Il est pas le virer,
16: il est pas là.
15: Il est viré.
0: Alors, j'ai carte...
15: Marais.
0: J'ai carte Marais.
16: Si tu dis, mais moi, en fait, moi, j'ai eu le même problème que, je crois que c'est Oseille. Je suis fils de milliardaire.
14: Ouais.
16: Je n'aimerais pas la marque. Et il y a plein de gens autour de moi qui essaient de me taxer mon pognon et c'est l'horreur.
0: Bon, alors... d'accord.
13: T'as pas 10 balles?
16: Je peux te faire un million.
0: Par contre, qui c'est qui a ce sandwich? Je pense qu'elle avait posé qu'elle avait répondu à la question.
13: Oui.
0: C'est quand t'as des amis, quand t'as de l'argent, t'as des amis. Quand t'as pas d'argent, t'as plus d'amis, c'est ça?
13: Non, mais ce que je veux dire, c'est pas parce que t'as du fric que tu vas forcément avoir de bons amis, hein.
0: Non, mais.
13: Ouais.
0: Non, mais. Attendez.
13: J'étais un peu d'accord.
17: Les gens qui veulent profiter,
13: qui avait répondu comme quoi on avait des hypocrites, mais je suis un peu d'accord avec elle, c'est vrai.
0: Bon, mais alors.
13: Non, il n'y a rien pour ton fric, quoi.
0: Mmh. Non, mais de toute manière, il y a une question que. Oh, mais c'est quoi la leçon, là?
15: Ouais. Bah, écoute, le son, il est comme il est, hein. Il faut s'en accommoder et puis y aller, quoi, hein.
13: Non, je peux raccrocher, hein.
0: Non.
7: Gérard,
0: oui,
7: à propos d'argent, il y a Yankee sur IRC qui te demande combien t'as payé pour animer les débats.
0: Alors ça regarde personne et c'est tout. Donc sa question elle tient pas debout. Donc je vais répondre à peu près à la question.
15: Vas-y.
0: Donc alors pour vous, l'argent peut-il le bonheur? De toute manière, je vais reprendre la question à Sandwich.
15: Mm-hmm. Vas-y.
0: Donc moi je peux dire une chose, c'est quand t'as des amis. Tu as de l'argent et quand t'as pas d'argent, tu n'as plus personne. Donc tu te démerdes toi-même.
13: Mmh.
0: Hein? Donc ça veut dire.
13: Mmh.
0: Bon, allez, vous arrêtez là parce que vous commencez à me casser les couilles.
13: Tout à fait.
15: Non mais il t'écoute, vas-y Gérard, continue.
0: Ah ouais,
15: continue,
0: attends.
15: Ce que tu voulais dire. Non,
0: ça veut dire quoi là, ces auditeurs? C'est qui les a choisis?
15: Bah j'en sais rien, moi, continue.
0: Donc c'est pas la peine d'essayer de vouloir me contredire. Donc là-dessus, quand t'as de l'argent, t'auras toujours quelqu'un qui t'aidera. Ta gueule, toi. Bon, alors vous me faites chier, je réponds pas à la question.
15: Mais vas-y.
0: Non, pour l'instant vous déconnez. Vous avez pas commencé comme ça tous les deux. Parce que sinon je vous balance. Ok.
15: Mais arrête de gueuler, on a rien fait, c'est toi qui crie tout seul là.
0: Pour l'instant, qu'est-ce que tu me fais là?
15: Bah je fais rien, j'ai coupé les auditeurs pour qu'ils répondent à la question. Arrête de gueuler, arrête de gueuler.
11: C'est bon, il faut les couper.
15: Ils sont coupés.
11: Non mais quand ils
0: parlent,
11: non mais au moins ça, parce que sinon il est minuit et demi, on tiendra pas.
0: Pour l'instant Manu, tu attends.
15: Ils sont coupés, tu réponds pas à la question Gérard, j'y peux rien après.
0: Attends Manu.
11: Il y a le patron, mais crie pas, il n'y a pas besoin de crier pour parler.
0: Punaise, mais... Hé Manu, toi je crois que ça va être pareil hein.
15: Allez, vas-y.
0: Donc, alors, je vais répondre à Sandwich.
11: Vas-y, Gérard.
0: Non, mais attends, tu permets?
15: Bah, vas-y.
0: Bah, ça fait qu'un quart d'heure qu'on a démarré, d'accord. Mais pour l'instant, ça fait un quart d'heure que tu me fais de la merde.
15: Bah, un quart d'heure que t'avances pas aussi, alors.
0: Ouais, mais ça fait un quart d'heure que t'es en train de me faire de la merde.
7: Tu peux, Gérard, tu peux parler du débat et arrêter de parler de l'équipe?
10: Ouais, mais attends, ouais. Pourquoi?
7: Non, mais là, tu continues, parle du débat, on fait le débat.
10: Non, mais attends, Rigo, pour l'instant, il n'y a que toi qui fais du bon boulot. Les deux autres, là, pour l'instant, ils nous font de la merde. Ok? Alors, c'est clair et net. Ou on travaille en équipe, on fait du bon boulot, ouais. Ou on travaille pas.
15: Non, mais un patron, il s'énerve pas, il gueule pas. T'as pas besoin de gueuler.
10: Hein? Bon. D'accord, Manu?
8: Ça y est.
10: D'accord, Fildar?
15: Ah, moi, je suis ok, hein.
7: D'accord, Gérard?
10: Bon, alors maintenant, il y a que Rigo qui va faire du bon boulot.
8: D'accord. Comme d'hab.
15: Nous, on fait rien.
8: D'accord, ok.
7: Vous faites de la merde, les mecs.
8: Nous, on fait rien.
10: Ah, ouais, pour l'instant, vous me faites de la merde.
7: Oui, bon, on y va.
8: Quand tu fais ton débat, parle pas de ce qui se passe ici, passe plutôt aux auditeurs, à ceux qui écoutent la radio.
10: Alors, avez-vous de l'argent de poche par vos parents? On va demander à Tabouret.
17: Ouais, non, moi je travaille, donc mes parents me donnent pas d'argent. Je subviens toute seule à mes besoins.
10: Ouais, mais d'accord.
17: Ouais, mais quand j'étais petite, ouais, ils m'en donnaient un peu, ouais.
10: Ah, voilà.
17: Je piquais dans le porte-monnaie de ma mère.
10: C'est qui celui-là qui dit tout à fait?
8: Bah, c'est vrai. Quand elle était gamine, elle tout à fait, elle lui donnait.
10: Non, mais attends. C'est qui là? C'est qui qu'on récupère?
8: Non, c'est. Attends, que je retrouve.
15: Apparemment, tiens, je t'ai récupéré un truc spécial sur les. Sur l'internet avec. J'ai récupéré une adresse. Mm-hmm. Et là, t'as des questions. Il y a des trucs qui ont été faits. C'est sur le. C'est pour l'euro. Il y a un 36, un www.euro. C'est des questions qu'ils posent sur l'agent sur des jeunes étudiants.
10: Bah, c'est marqué où www.
15: Non, c'est pas marqué là, mais
8: c'est là où ça a été pris.
15: Je l'ai récupéré ça sur le site de l'euro.
10: D'accord. Sandwich.
17: Oui, oui, je suis là, Gérard. Hein.
10: Bon, tu réponds à la question ou pas?
17: Bah écoute, tu m'as coupé dans mon élan, j'étais en train de parler, je t'explique quand même. Hein. Alors, j'étais en train de te dire que j'étais plus chez moi, que bon, bah je travaille, mais étant petite, moi aussi j'avais un peu d'argent de poche, mais c'est pas la grosse fortune, quoi, quand même.
10: Hein. Mmh.
17: Voilà.
10: Tu me fais bander?
17: Non, mes parents me donnent pas d'argent tous les mois, mais quand je leur demande, ils me le donnent facilement.
10: Ouais. Oseille?
18: Ouais, alors, tu m'entends? Ouais, ce qui se passe, c'est que moi j'ai fait un héritage, donc en fait, je suis...
10: Bon, alors, Oseille, ton héritage, on n'en a rien à foutre, attends, ok alors, tu vas voir... Non, tu vas voir Fildar au standard.
17: Attends, il répond à la question, et toi, tu t'énerves.
18: On n'a pas le droit d'être riche dans le débat.
8: Alors, ouais, c'est vrai. Ouais.
10: Non, mais attends, on parle pas d'héritage. Je demande, avez-vous eu de l'argent de poche par vos parents?
8: Eh ben, il a eu un héritage.
10: Mais attends, pourquoi? Parce que t'as eu un héritage, toi?
18: Bah ouais.
10: Et alors, c'est que là, j'en veux pas de ça.
18: Et maintenant, attends, je t'explique. Maintenant, c'est moi qui donne de l'argent de poche à mes parents pour qu'ils sortent.
10: Bah oui, c'est ça. Allez hop, bonne nuit.
8: C'est sympa.
10: Allez hop, dehors. Dégage.
8: Ça y est, je l'ai viré, Gérard.
10: Non, mais là, tu vas pas commencer, toi.
8: Non, bah, je vais lui repiquer ses thunes et puis il aura plus de
10: récupérer. Non, mais tu te démerdes.
8: D'accord.
10: Et là, vous me faites du bon boulot parce que pour l'instant, vous commencez à me.
8: Allez, on y
10: comment
8: va. Non, elle dit continue la question.
10: Non,
8: elle
10: dit abrège.
8: Oui, bah, c'est un peu
15: à
8: ça.
15: Liège, hein. À Liège, en Belgique, je crois qu'elle est belge.
10: Ouais, c'est ça, t'as raison, Manu.
17: Ouais,
10: fous-toi bien de ma gueule. Ouais, c'est ça.
8: Ah, le métro, deux secondes.
10: J'ai les cartes marées.
8: Non, j'ai carte marée.
19: J'ai carte marée, Gérard.
10: J'ai carte marée, vas-y.
19: Ben en fait, moi je t'ai dit, je suis fils d'Axel de milliardaire. Et moi en fait, je cite pas de marque, j'envoie mes domestiques travailler à ma place au McDo pour qu'ils me gagnent de l'argent de poche.
10: Putain, mais vous savez. Vous savez ce que c'est, un débat?
19: Moi, je te réponds à la question que tu poses.
10: Non, mais moi, je te demande, est-ce que tu sais ce que c'est un débat?
19: Oui, un débat, on pose une question, les gens répondent.
10: Ouais, et ben pour l'instant, t'es à moitié dehors.
19: J'ai pas besoin d'argent de poche de mes parents, puisque j'envoie mes domestiques travailler.
10: D'accord, allez-y, faites des larcènes.
19: Moi, là, je dis, l'équipe va pas.
10: Comment?
19: L'équipe, elle va pas, là. Hein.
10: Ouais, ben pour l'instant, c'est vous qui allez pas.
19: J'ai répondu à la question, hein.
8: Tabouret, je pense qu'elle a répondu. Donc à la place de Tony, on accueille J'ai pas une thune.
10: Ouais, mais attends, Fildar.
8: Oui.
10: Non, Fildar.
8: Non,
10: Fildar.
8: Mais pourquoi?
10: Fildar, non. Non, je te dis.
8: Il t'a dit non.
10: Tu vois, parce que là, pour l'instant, t'as pas viré, tu l'as pas viré, tu l'as fait prendre sur un autre nom.
19: Pas du tout, bonsoir.
10: T'as mon cul, Tony. Alors, c'est pas la peine. Non, mais c'est... Non, moi je compte. Moi...
19: Écoute, je travaille pas
10: comme ça.
11: Bon, alors on reprend tabouret, sandwich.
10: Non, mais tu vas sur les 24.
11: Ouais, bah oui, sur les 24. Je monte sur les 24.
10: Ouais, bah tu te dépêches. Parce que pour un cent, je crois qu'avec Manu. J'ai dit, on fait du bon travail ce soir.
15: Oui, mais là, Gérard, c'est toi qui avance pas, quoi. Il l'a viré maintenant, Tony, alors on y va.
10: Ouais,
15: quoi.
10: Mais attends, pour l'instant, il reprend sous un autre nom. Non, moi, je suis pas d'accord.
7: Gérard, il y a plein de questions sur l'IRC, donc je vais en lire une vite fait. Il y a Kenneda qui te demande combien tu donnes d'argent de poche à Sandy pour qu'elle reste avec toi.
10: Alors, à Sandy, ça regarde personne, donc c'est mon problème personnel, donc...
15: C'est un problème quand même, alors.
10: Non, mais ça regarde personne.
15: Ouais, mais ça regarde c'est toi pas même les auditeurs. Qui dis c'est un problème.
10: Ça regarde pas les auditeurs, donc sa question, j'y réponds pas. Après, Rigo. D'autres questions, non?
7: Si, peut-on acheter de l'intelligence avec son argent de poche, demande Blooder.
10: De l'intelligence, je pense pas, non.
7: Non.
10: Non, après.
7: Non, et je sais plus qui c'est qui me demandait combien d'argent t'avais pris dans la poche de Christine.
10: De Christine, alors ça, tu vois, le mec, celui qui parle de Christine, il va... Ouais, ben, bien sûr... Donc, si c'est pour entendre des conneries comme ça, c'est pas la peine. Et donc, alors, je peux vous dire une chose, avez-vous de l'argent de poche par vos parents? Donc, ça dépend des parents, parce qu'il y a des parents qui peuvent vous donner jusqu'à 50 francs. D'autres qui vous donnent rien du tout. Donc, là-dessus, c'est des parents qui sont pas très riches.
11: Bah, moi, non, parce qu'ils veulent pas.
10: Ouais. C'est qu'ils veulent pas, toi.
11: Non, mais il y a des parents qui veulent pas donner d'argent de poche à leurs enfants.
10: Ouais, mais ça, c'est.
11: Ils préfèrent qu'ils le gagnent par eux-mêmes en faisant des petits boulots.
10: Ouais, mais ça, de toute manière, si les parents n'aident pas leur enfant pour trouver quelque chose, je pense que ça, on n'y arrivera pas.
11: C'est-à-dire.
10: Donc, pour que les jeunes aillent de l'argent, faut que quand même que les parents soient derrière pour les aider.
11: Ouais, mais tu
10: parce
11: peux...
10: que si on n'a pas
15: c'est peut-être
10: de
15: que les de les aider non, que les pousser à trouver un petit boulot.
10: Ouais, mais si on n'a pas de parents,
11: ouais.
10: Donc tu peux pas avoir d'argent pour les aider. Tu comprends?
15: Ouais, je comprends, je t'écoute.
10: Toi aussi?
11: Ouais.
10: Donc si t'as des parents qui veulent te donner de l'argent, ils seront là.
7: Moi, je comprends pas. J'ai pas suivi.
10: Ben si, ben attends.
11: Si t'as pas de parents, ils peuvent pas te donner d'argent de poche. Rigole.
7: Ah ouais.
11: Voilà. Donc ils peuvent pas t'aider. T'es obligé de le voler.
10: Pareil. Non.
7: De quoi dans la poche de ton
10: ex ? Non. Il y a pas de voler. C'est que là, tu fais carrément la manche.
11: Il y a des stores. Ah, non, pas de voler. Non, t'es pas obligé de faire la manche quand t'es gamin et que t'as pas de parents pour avoir d'argent de poche.
10: Attends. Si.
11: Tu fais des petits boulots.
10: Mais oui.
11: Mais
10: non.
11: Tu livres du lait. Tu t'achètes des journaux.
10: Non. T'en as qui font la manche. Je veux pas dire.
11: Non, mais on parle de l'argent de poche.
15: On parle pas des
11: SDF. Les SDF, ils veulent pas de l'argent de poche quand ils sont dans la rue, ils veulent de l'argent pour manger, nuance.
10: Bon, Rigo, tu voulais rajouter quelque chose avant?
7: Ouais, je voulais te demander comment on fait si on a des parents, mais qui sont pauvres et qui peuvent pas te donner d'argent de poche.
10: Le problème, c'est que tu reviens à la Manche.
7: Ah, tu vas faire la Manche finalement.
10: Bah oui.
15: Ouais, t'as pas assez de thunes pour aller en Méditerranée, donc t'es baisé, quoi.
10: Voilà. Alors, troisième question.
15: Ouais.
10: Donc,
11: je te refais une liste, hein, Gérard. T'inquiète pas, ça arrive. Donc, on a toujours tabouret, sandwich. Tu me fais bander. À la place de Oseille, il y a parapluie. Bonsoir.
20: Oui, bonsoir.
11: Et on a toujours Gécarte Marais. Voilà.
10: Ouais.
20: Toujours là. Oui, salut.
10: En espérant que. T'en es sûr de ce que tu me racontes, Filda?
11: C'est-à-dire?
10: T'en es vraiment sûr des noms, là?
11: Bah oui.
10: Ouais, mais bah, je pense que. Pour l'instant. Manu.
21: S'il te plaît, Gérard, tu peux te dépêcher.
10: Non, mais si t'as envie d'aller pisser.
21: Non, mais je peux pas. Non, mais dépêche-toi un petit peu parce que quand même il est 1h et si on continue comme ça, on va pas y arriver. Hein.
10: Attends, si t'es pas contente. Et si vous êtes pas content dans ces cas-là.
20: On est très content, mais bon, tu fais du boulot de merde.
10: Bon, alors toi, c'est qui toi? T'es qui, toi, qui vient de dire ça?
11: C'est un bon auditeur.
18: Ouais.
11: Tiens, regarde, t'as la liste.
18: Allez, voilà. Fais la police un peu, Gégé, ça va plus, là.
10: Non, non, mais de toute manière, ça va être fil d'art. Maintenant, fil d'art.
18: Non, c'est pas fil d'art, arrête avec fil d'art.
10: Oh, tu vas, vous vous calmez derrière, s'il vous plaît, c'est moi qui commande le jeudi.
21: Moi, les questions
7: suivantes. Gérard, j'ai une bonne question, là, sur IRC.
10: Voilà.
7: Il y a Turpentine qui te demande comment on fait pour avoir de l'argent de poche quand on n'a pas de poche.
19: Ah, tu peux acheter en sac.
10: Comment?
19: Tu peux acheter en sac.
10: C'est ça, tu pioches dans le sac.
15: Non, tu peux acheter un sac.
10: Ouais, ben, le mieux, c'est de voler dans un sac à main. Et c'est pas tellement recommandé.
15: Oui, non, faut pas le faire même, ouais.
7: Quoi, tu dis aux gens de voler dans un sac à main, là?
10: Non, même, je le déconseille. Je le déconseille complètement. Et alors, donc, troisième question. Est-ce que vous travaillez pour avoir de l'argent? On va demander à Tabouret.
21: Ouais, moi, je travaille. Et je gagne de l'argent.
10: Mmh. Sans indiscrétion, tu fais quoi comme travail?
21: Ben, je trouve ça indiscret, donc je te réponds pas.
10: D'accord. Alors, dans ces cas-là...
21: Non, j'ai pas envie de te dire ce que je fais. Je trouve ça indiscret, parce que bon, c'est pas quelque chose dont on parle à la radio si facilement.
10: Bon, attends, ouais, non, dans ces cas-là, quand Max vous demande ce que vous faites comme boulot, vous lui répondez. Ah, et non, quand c'est moi, vous me répondez non.
21: Non, c'est bon,
10: Tabouret. C'est bon, sandwich.
21: Pas non plus.
10: Sandwich.
21: Tu vois comment faire. Je suis là. Oui, moi, je travaille, oui.
10: Et sans indiscrétion, tu fais quoi?
21: Moi, je suis secrétaire dans une entreprise.
10: Voilà. Tu me fais bander?
21: Ben, je travaille pas, mais voilà.
10: Et tu cherches quelque chose?
21: Non, pas pour l'instant, la merde.
10: Non, mais pour l'instant, tu t'en fous, tu te dis, je touche plus par le chômage, c'est pas la peine que je travaille. T'es étudiante, à mon avis?
21: Oui.
10: 19 ans, ouais. Mmh. Ok.
7: Gérard?
10: Oui.
7: Sur IRC, il y a Philippe Détoubifri, le vrai, qui te demande combien tu serais prêt à payer pour virer Filda.
15: Bonne question.
10: Ça, j'attends toujours. Apparemment, on devait nous trouver d'autres personnes pour remplacer Filda. Parce que
15: non, mais c'est pas le débat.
7: Mais c'est pas ça la question. La question, c'est combien tu payerais pour le virer?
10: Oh, bah moi, je paye pas, c'est pas à moi de le payer, c'est à la direction. Hein.
7: Ok.
10: Donc, j'ai carte marée là,
19: bah oui,
10: je sais pas quoi.
19: Allô, oui, je suis. J'ai pas besoin de travailler parce que je suis milliardaire en fait et je vis de l'argent que je place en bourse et je comprends vraiment pas que les pauvres travaillent parce que c'est si facile de gagner de l'argent en bourse.
10: Non mais attends, tu te fous de ma gueule, à 19 ans t'es milliardaire?
19: Ah oui, parce que je suis le fils d'Axel, je suis un fils de milliardaire.
10: Ouais, bah alors, pour l'instant, tu vas fermer ta gueule, d'accord? Tu vas fermer ta gueule parce que pour l'instant t'es en train de me dire des conneries, d'accord?
18: C'est quand même, hein.
10: Comment?
18: C'est quand même le fils du boss, hein.
15: Ça peut aller loin, Gérard, fais gaffe.
10: Ouais, non mais attends, attends.
19: Mon papa, il tire, si tu veux.
10: Comment?
19: Mon papa, il disait, si tu veux.
10: Ouais, t'as raison.
19: Attends,
10: ma mère, tu sais ce qu'elle est?
21: C'est une pute.
10: Oh là. Eh ben, la tienne, elle t'emmerde, espèce de salope.
19: Allez
10: hop, vous me faites chier.
18: Ah, c'est des filles, ça.
10: Hop, terminé. Je vous répondrai pas.
15: Oh, mais si, Gérard.
10: Non. Castez-vous le plus souvent avec votre argent. Hop.
7: Avant la question, Gérard, il y a une autre question de l'IRC de Chocobo Gold qui te demande combien il doit payer pour avoir l'honneur ou l'horreur de te rencontrer.
10: 0 francs. Et Fildar.
2: Oui.
10: Fildar, maintenant, oui, tu vas prendre 24 lignes. Et tu vas te manier le cul parce que là, tu commences à me faire du boulot de merde.
15: D'accord.
10: Il est 0 heures. Il est presque 1 heure du matin.
15: Ouais.
10: Pour l'instant, tu me donnes que des cons.
15: D'accord. Bah, je vais essayer de trouver des gens intelligents, d'accord?
10: Ouais. T'as pas de... Non, mais là.
7: Gérard?
15: Oui, mais j'arrête pas de rappeler.
7: Gérard, depuis que t'as dit qu'on pouvait te rencontrer gratos, ils veulent tous te rencontrer et il y en a un maximum qui vont venir devant la radio.
10: T'es énervé. Ouais, je suis énervé. Pourquoi? Parce que normalement, j'ai eu Manu. Avec Manu, il m'a dit qu'il me faisait du bon boulot.
15: Attends, il fait du bon travail. Du tu t'énerves pour rien. Tu réponds jamais aux questions.
10: Il me fait du boulot de merde.
15: Non, mais t'arrête pas. Ça fait une demi-heure.
10: Il fait du boulot de merde.
15: Ça fait une demi-heure que je t'écoute. Ça fait une demi-heure que je t'entends que gueuler. J'en ai ras le cul. Moi, je zappe. J'écoute pas. Ça, ce soir, il y a pas d'audience.
10: Et alors, regarde.
15: Non, c'est pas de sa faute, c'est de la tienne, tu t'énerves, tu n'arrives pas à gérer.
11: Gérard, s'il te plaît.
15: Tu gères pas ton débat.
10: Ouais, vas-y.
15: Merci.
10: Je te repasse encore la liste. Une dernière fois.
15: Non, mais, ah oui.
10: Vas-y, vas-y, trouve-moi des auditeurs et pas des
11: cas.
10: Non. Prends pas les mêmes et demande pas qu'ils changent leur nom, ok?
11: Bon, Poussin, bonjour.
2: Salut.
11: Voilà.
2: Salut.
11: Merci. Salut. On va mettre un disque après parce que là.
10: De toute manière, c'est maintenant.
15: On va peut-être accueillir les auditeurs et que tu vas poser la question pour qu'ils réfléchissent. Bah si.
10: Cachez-vous avec votre argent de poche. Cachez-vous le plus souvent avec votre argent. Et on s'écoute.
15: J'ai pas de thune pour me faire cirer l'arrêt avec des petits Suisses.
10: Bah ouais. On l'espère parce que si ça se passe mal, la semaine prochaine, il n'y aura rien. Et de toute manière, comme ça va être bientôt les vacances de Noël, donc.
15: C'est pas le débat, ça, Gérard.
10: On va se mettre un peu en vacances. On va accueillir Poussin, 20 ans de Beson. Donc, on peut écouter Fun Radio sur 101.9. Poussin, bonjour.
20: Salut, GG.
10: Bon, vous arrêtez derrière parce que là, vous commencez à me casser les couilles. Ok.
11: La suite, on a toujours Tabouret, Gérard.
10: Tabouret, 19 ans de Dax. C'est bien parce que tu pourras me mettre les fréquences. Ah, si ça te dérange pas, fil d'art.
15: Non, mais c'est pas grave, on va la trouver, vas-y. Celui d'après, c'est qui?
10: Sandwich, 23 ans de Tours.
20: Oui, salut Gérard.
10: Tu me fais bander.
20: Ouais, salut.
10: Non, mais tu peux répondre comme il faut.
20: Bah oui, bonjour Gérard, bonsoir Gérard.
10: Parapluie.
22: Oui, enchanté de pouvoir enfin te parler, Gérard.
10: De 21 ans, Royan.
22: Tout à fait.
10: Et Camembert.
23: Bonsoir, je suis Camembert, j'appelle de Jubilly, j'ai 19 ans.
10: Ouais, et 19 ans. C'est bizarre parce que j'ai 20 ans, moi.
11: Je me suis trompé, je suis désolé.
10: C'est rien.
11: Arrête de t'acharner sur lui, on a l'impression que c'est une bête fauve, fous-lui la paix, Gérard Fildar.
10: Ouais, mais attends. Hey, tu me donnes bien les fréquences.
11: Et alors?
10: Hein?
11: Toi, t'écoches bien les noms. Toi, tu fais bien des fautes de français. Je te dis pas, t'es gentil. Quand tu vas faire de la radio, tu fais pas de fautes de français.
10: Alors, Camembert, 20 ans de Jubizy. Donc, on peut écouter Fun Radio sur 101.9.
23: FM.
10: Hein?
11: T'es gentil, quand tu dis 101.9, c'est FM. Hein. Si c'est pour dire n'importe quoi, Gérard, tu les dis pas.
10: Ouais. 101.9 FM.
23: Voilà, il faut être précis.
10: Si ça te plaît pas, c'est le même prix, Camembert. D'accord.
23: Et je la regarde tous les vendredis soir.
10: Comment?
23: Je regarde ton émission tous les jeudis soir.
10: D'accord. Donc, t'as TPS
23: Bah ouais, je regarde celle-ci.
10: Oui, stop. Il y a une chose que j'ai oubliée. Pour tous les auditeurs.
23: Vous avez plus.
10: Pour. Manu, tu me l'es en attente.
15: Ça y est.
10: Donc, pour tous les éditeurs de Fun qui écoutent à l'heure actuelle Max le Star System, dans 10 minutes, vous avez Techno Max sur M6.
15: Donc, on y va.
11: Alors, et pour le moment, c'est le débat. Hein.
15: Ouais, c'est quand même ton débat, quoi.
10: Et on reprend le débat. Donc, cachez-vous le plus souvent avec votre argent. On va demander à Poussin.
20: Oui?
10: Poussin, c'est quand tu veux, tu réponds.
20: Bah, qu'est-ce que j'achète le plus souvent? Des fringues, maquillage.
10: Ouais.
20: Et puis, bah, c'est tout. Et à boire, qu'on sort en boîte.
10: Mm-hmm.
20: Et puis, des clopes.
10: D'accord.
11: Elle achète pas mal de trucs, elle, quand même. Hein.
10: Ah. Ouais, bah. Non, mais de manière, je répondrai moi. Tabouret.
20: Ouais, bah moi j'achète à bouffer parce que il faut que je me nourrisse et mon chat aussi. Il faut que je paye mon loyer, donc tu vois, j'ai pas trop de fric pour m'acheter des fringues, ni du maquillage, ni...
10: Non mais attends, à 19 ans...
20: Acheter à bouffer, enfin...
10: Tabouret.
20: Oui.
10: Pour un cent, t'es étudiante, toi?
20: Non, pas du tout, je travaille. Qu'est-ce que tu crois? C'est pas parce qu'on a 19 ans qu'on est étudiant, hein.
10: Non, mais tout à l'heure.
20: Je me démerde, mes parents ils m'ont foutu dehors, donc je me démerde, c'est tout.
10: Ouais, non, mais attends, Tabouret. Tabouret, ça c'est un truc que je veux pas parler. Donc dans ces cas-là, t'avais qu'à. Quand je t'ai demandé, avez-vous de l'argent de poche par vos parents?
20: Ouais.
10: Donc t'aurais pu me répondre correctement à la question.
20: Bah, je t'ai répondu correctement, je t'ai dit que je travaillais, que mes parents m'en donnaient pas.
10: Mm-hmm. Et.
11: Non, mais c'est pas ce que je voulais faire, excuse-moi.
10: Bon. Donc Tabouret, toi alors?
20: Oui, bah je t'ai dit.
10: Mm-hmm.
20: Il faut que je me nourrisse, c'est tout. Ça part de là. Mais vas-y, passe à autre chose, là, c'est lourd.
10: Bah oui, mais ça c'est...
11: Fais gaffe, elle va tomber du tabouret si tu continues à la
10: harceler. Non.
21: L'équilibre, la mortelle et...
10: Non, mais attends, pour l'instant, son truc,
11: il est foireux. Elle va réfléchir et on la reprendra après.
10: Non.
21: Mais non, c'est pas foireux.
10: Non, il est pas foireux. Bizarre. Attends, fil d'art.
21: Mais c'est, vas-y, te la mente pas, c'est pas grave.
10: Non, mais t'inquiète pas, j'ai connu ta situation.
21: Oui, non, mais c'est bien, je te la mente pas, passe à autre chose.
10: Ok. Sandwich.
21: Bah écoute, moi déjà Gérard, j'ai mon loyer à payer et puis en deuxième, je fais des petits cadeaux à mon copain, du moins mon nouveau petit copain, donc parce que je suis très attentionnée, voilà.
10: D'accord. tu me fais bander.
21: Ouais, j'achète des disques, des cassettes vidéo, enfin tout quoi, des vêtements, tout ça.
10: Ouais, parapluie.
22: Ouais, ben moi, écoute, je dépense ma thune quand même pour sortir un petit peu, aller dans les boîtes, boire des coups, tout ça. Et quand même, il faut reconnaître que, je sais pas si tu vas encore de temps en temps en boîte, mais ça coûte quand même un maximum de fric.
10: Ouais, mais
22: Non, mais attends. Quand t'es jeune, tout ton argent de poche,
10: quand t'as pas de fric, comment tu peux faire pour aller en boîte?
22: Mais si, j'ai de l'argent de poche, même si j'en ai pas beaucoup, moi aussi, j'ai le droit de me déchirer un peu, quoi. Donc, voilà.
10: Mais je viens de te poser la question, si tu n'as pas de fric, quand tu n'as pas d'argent, comment tu fais pour aller en boîte?
22: Par exemple, tu connais des mecs qui bossent
10: dans une radio. Oh, derrière, vous voulez la fermer!
22: Tu connais, par exemple, des mecs qui bossent dans une radio, et puis ils te font rentrer gratos à la boîte et ils te payent des coups.
10: Bon, parapluie.
22: Bah non, mais c'est un exemple, tu me demandes, moi je sais pas, toi tu connais des gens de la radio, donc peut-être que tu peux rentrer gratuit et boire à l'œil, j'en sais rien moi.
10: Non, attends.
22: Je sais pas si t'as quand même remarqué, le prix des consos et le prix de l'argent en boîte, c'est quand même cher, tu peux pas dire le contraire.
10: Non, vas-y,
11: le prix de l'argent, c'est inabordable.
22: Je veux dire,
10: attends.
22: Tu veux tirer 100 balles, ça t'en coûte 500, je veux dire, c'est quoi ces histoires?
10: Attends, tu payes combien pour aller en boîte?
22: En général, aux alentours de 100 balles, ça dépend de la boîte, mais aux alentours de 100 balles quoi.
11: Si tes parents te filent 50 balles et que la conso c'est 50 balles, tu peux même pas boire dans la boîte, tu dois être obligé de boire dehors.
22: Voilà, exactement.
10: Camembert.
1: Je fais une collection et donc ça me coûte très cher d'acheter des choses pour ma collection. En général, j'achète parce que je collectionne les ampoules. Alors j'achète beaucoup d'ampoules pour ma collection.
10: Non mais attends, camembert, t'as bien compris la question?
1: Oui, je te dis, j'achète des ampoules pour ma collection.
22: GG, pour un collectionneur d'ampoules, c'est pas une lumière. Hein.
10: Non, mais pour l'instant, je crois que tu as été en dehors de la plaque.
1: Non, mais attends, je te dis que j'achète des ampoules.
10: Je pense. Non, mais attends, t'achètes des ampoules pour quoi faire?
1: J'en fais collection.
22: Et t'es grillé, toi, ou quoi?
10: Non, attends, je suis grillé pour l'instant, c'est toi qui es grillé.
11: L'auditeur est grillé.
22: Il est grillé complet.
10: C'est toi. C'est toi qui es grillé parce que tu réponds pas à la question correctement.
1: Tu veux que je te dise quoi? Que j'achète des disques, que je veux au ciné?
10: Attends, c'est qui là?
11: C'est Camembert.
10: Attends, Camembert.
11: Tu vas fermer ta boîte à Camembert.
10: Tu vas pas te foutre de ma gueule, tu vas répondre correctement à la question.
1: Ta gueule, putain.
10: Il y a pas de putain, d'accord?
1: D'accord.
10: On dit moment travail, ok, Tony?
11: c'est pas Tony.
22: Non, c'est pas Tony.
1: Non, c'est pas moi, Tony, je te promets.
10: Ouais, attends, je vois.
1: Attends, c'est la voix de Tony.
21: Tony, il a une voix de canard.
10: De toute manière, n'ayez crainte, j'ai l'impression que ce soir vous avez envie de me faire chier.
11: Et toi, Gérard, qu'est-ce que tu fais? Enfin, c'était quoi la question déjà? Parce que j'ai un peu oublié.
10: Non, mais attends, toi, pour l'instant, c'est pas toi que je m'adresse.
11: Non, mais tu peux
10: moi, ce que je fais, c'est que je m'achète à bouffer. Ouais. Et bon, je me paye des vêtements et...
11: Ouais,
10: bon,
11: tu fais des plaisirs quand même.
2: Ouais, tu fais des petits cadeaux, non? Des petits cadeaux à Sandy, tout ça.
3: Sur IRC, on me demande combien ça te coûte l'Adidas tous les mois.
10: L'Adidas tous les mois, pour l'instant, j'en trouve pas dans les magasins. C'est ça qui m'emmerde.
11: Non, mais tu peux le faire importer en France, non? Parce que si t'en trouves pas en France, et ben...
10: Attends, toi, je vais te faire importer une voiture, toi.
11: D'accord, c'est cool. Okay. Merci. C'est cool.
2: Ah, sinon, en parlant de petits cadeaux, tu fais bien des petits cadeaux à Sandy ou des trucs comme ça, non?
10: Ah ouais, mais ça, Sandy, c'est différent.
2: Bah non, c'est là non, où mais... tu dépenses ton argent, donc ouais, c'est quand même, ouais, mais, c'est ouais, quand même dans le débat.
10: Non mais attends, Sandy, c'est différent. Sandy, c'est ma femme. Donc, à une femme, t'as le droit d'y faire ce que tu veux. Toi, par exemple...
2: Ah, mais j'ai pas dit
10: contre. Est-ce que tu fais des cadeaux à ta femme?
2: Non, jamais.
10: Non?
2: Non.
10: Mais t'es un peu vache.
11: Ouais. Bah ouais,
10: Même pas.
2: Ou des chaussures compensées.
11: Ouais.
2: Je sais pas.
10: Fildar, fais gaffe parce que tout à l'heure tu vas te prendre un café dans la tranche.
2: Non, c'est lui bien détresse à ma copine. Ouais.
10: Et t'as même pas essayé d'y acheter un petit bouquet de fleurs à ta copine?
2: Rien, je suis un rat.
10: T'es un radin.
2: Eh ouais, j'ai plein de thunes et je garde tout pour ma gueule. Je suis un rat.
10: T'es un radin.
2: Ouais.
10: Rigo.
7: Oui, il y a Desesperado qui te demande combien t'as acheté Sandy.
10: 0 francs.
2: Ah bah ouais, on le savait.
10: Ah si, ah si.
7: Ah.
10: Ah si, 3 francs.
7: Prix de gros.
10: Ah bah non, 3 francs.
11: Oh, c'est dans le sentier, non?
10: Manu.
11: Ah, j'ai rien dit. Alors là, j'ai rien fait.
10: Toi, t'éteins ton micro, tu bosses. Et
7: quoi, 3 mais francs, c'est quoi? Pourquoi 3 francs?
10: Quoi, ouais, 3 francs, c'est le prix d'une lettre.
11: Ah. Oh. Bravo. Il est malin.
7: Il y a Yannick qui te demande 3 francs, ça fait combien en euros?
10: Alors 3 francs en euros, oh, là je peux pas lui répondre.
11: Bah 50 centimes, c'est la moitié.
10: Ouais. Non, c'est 7 francs 50 l'euro.
11: Non, 6 francs, c'est 6 francs 60 l'euro. Donc ça fait 3 euros.
10: Enfin.
7: Bon, j'ai un sondage Sofres sinon concernant l'argent. À la question avez-vous de l'argent, 15% des personnes répondent oui, 38,654% répondent des fois, 127% répondent un et 2% répondent j'aime pas Gérard.
10: Bah c'est bien si c'est même pas qui reste chez eux.
11: Ils y sont, je crois. Hein.
10: Donc pensez-vous que sans argent l'argent, la vie serait plus dure. On va demander à Poussin.
4: De quoi?
10: Pensez-vous...
4: J'ai pas entendu la question, j'étais avec Fildar.
10: Ah, j'étais avec Fildar.
11: Je me demandais de se réveiller un peu parce que...
4: Ouais,
11: Gérard, si tu peux parler bien devant ton micro, par contre, ce serait super sympa.
10: Pensez-vous que l'argent serait plus dur? Pensez-vous que l'argent, sans argent, la vie serait plus dure?
4: Bah ouais, c'est clair.
10: Donc tu peux préciser?
4: Bah, je peux préciser en effet, bah, l'argent en fait c'est matériel quoi.
10: Comment ça?
4: Eh bah, ben ça sert à vivre, sans ça tu peux pas avoir une maison, à manger. Voilà quoi, l'argent fait pas le bonheur mais il contribue.
10: Ouais mais sans argent donc tu fais quoi alors? Tu fais rien?
4: Bah, sans argent t'es à la rue, c'est clair, t'es sous les ponts.
10: D'accord. Ok, je vois à peu près ce que tu veux me dire.
4: Bah,
10: Tabouret.
5: Ouais, bah moi je pense que sans argent, la vie serait géniale. S'il n'y avait pas d'argent, en fait, du tout, tu n'aurais pas besoin de payer pour avoir les choses, tu aurais les choses naturellement.
10: Non, mais attends, oui. Attends, Tabouret.
5: Oui.
10: T'as vraiment compris le sens de la question?
5: Oui, j'ai compris. Je veux dire, si l'argent n'existait pas, tu n'aurais pas de problème du tout pour acheter les choses, puisque tu n'aurais rien à acheter. Tu n'aurais même pas à faire le geste, tout serait à toi. T'en fous?
10: Non mais attends, je crois que là Tabouret, ça m'étonnerait que tu comprennes ma question. Sandwich.
5: Moi Gérard, je trouve que déjà la vie est assez dure comme ça, déjà rien qu'avec du fric, alors si on n'en avait pas, je crois que c'est la catastrophe, non?
10: Ah, enfin, une qui répond bien à la question.
11: Elle est importable, elle est importable, c'est pour ça que t'as
2: c'est pas moi, hein.
11: On n'y peut rien, je suis désolé.
10: Sandwich, c'est avec un portable?
5: Oui.
10: Oh là là, putain, j'avais bien précisé lors des débats, pas de portable.
5: Bah oui, je suis déjà passé plusieurs fois, j'avais pas de portable avant, mais là, je suis désolé.
10: Ouais,
5: mais... pas faire autrement aujourd'hui. Hein.
10: Ah ouais, mais dans ces cas-là, t'essayes de voir, tu demandes à Fildar qui te rappelle sur une cabine téléphonique parce que là
5: erreur,
10: non mais attends, là dans ton portable, non mais attends, Sandwich. Là, pour l'instant, dans ton portable, on entend ma voix.
5: Oui.
11: C'est agréable, quand même.
10: Hein, alors là, moi, ça me plaît pas. D'accord?
11: T'aimes pas
10: alors,
11: ta voix?
10: T'essayes de trouver une cabine téléphonique et tu dis à Fildar où qu'on peut t'appeler.
5: Gérard? C'est impossible, Gérard, là.
10: Ouais, ben, si. Y a rien qui est impossible.
7: Gérard, sur IRC, il y a Yankee qui te demande comment tu fais sans argent pour payer ton portable.
10: Alors, sans argent, ben, de manière... Une fois que la carte était à monnaie, ben, je la renouvelle pas. Alors, tu me fais bander?
5: C'est clair, quand on n'a pas d'argent, on peut pas s'en sortir, mais si on a la volonté de réussir et de travailler, c'est sûr qu'on peut en gagner facilement.
6: Sandy, t'es grillé.
10: Non, c'est pas Sandy, tu vois. C'est pas Sandy, là, qui est au téléphone. Donc t'as tout faux, celui qui dit que c'est Sandy.
6: Ouais.
10: Parce que pour l'instant, Sandy, elle est en train de...
6: Elle fait quoi, Sandy?
10: Pour l'instant, Sandy, elle t'emmerde.
11: Mais ils ont rien dit, c'est pas grave. Allez.
10: Non, hein. Alors, parapluie.
22: Ouais, bah écoute, bon, moi je suis tout à fait d'accord, effectivement, sans argent la vie est plus dure, ça je crois que c'est clair, c'est acquis. Par contre, ce qu'il faudrait savoir, savoir si c'est inné d'ailleurs, c'est est-ce que avec de l'argent la vie est-elle plus molle? Moi je pense que c'est plutôt à ça qu'il faudrait s'intéresser et je voudrais savoir ce que t'en penses.
10: Non mais je te demande si, pour vous, pensez-vous que sans argent la vie est plus dure?
22: Tout à fait, mais est-ce qu'elle est plus molle si t'en as quoi, avec?
10: Mais attends, me dire, la vie sera plus dure, même que t'ailles de l'argent ou pas. Parce que je reviens à une question. Est-ce que pour je sais même plus la question que j'avais répondu. De manière voilà, pour vous l'argent fait-il le bonheur? De manière je reprends les questions. Donc c'est à peu près à la question numéro 1 que tu veux répondre toi.
22: Ouais non, ce que je voudrais savoir en fait c'est tu parles de la vie est dure. Est-ce que toi t'es dur pour de l'argent quoi?
10: Non, attends.
22: Tu deviens dur si on te donne de l'argent ou quoi?
10: Non.
22: Non, tu restes mou?
10: Non, mais moi de manière avec de l'argent, de toute manière, tu iras partout. Sans argent,
22: ouais.
10: Tu n'auras rien. Et de toute manière, je reviens à la première question. Pour vous, l'argent fait-il le bonheur? De toute manière, je sais plus qui c'est qui m'avait posé la question. La question est simple. De toute manière, quand tu as de l'argent, tu as des amis. Et quand tu n'as pas d'argent, tu n'as personne. Et ça, c'est un truc qui me dégoûte. C'est bien ça.
22: Ouais.
10: Ça, d'accord. C'est bien ça, parce que quand t'as de l'argent, tu as tout le monde qui vient te voir, qui vont venir dire, ah oh, bah oui, tiens, je réponds tout de suite après, hein. Rigaud, oui.
9: Bah non, continue de répondre.
10: Non, vas-y. Non, vas-y.
9: C'était juste Mulder, le vrai, sur l'IRC qui te demande si tu penses que sans argent, t'aurais pu téléphoner tous les soirs à fun de ta cabine.
10: Ah bah ça, de toute manière, vu que c'est un numéro vert, tu peux téléphoner comme tu veux.
12: Ouais.
10: Il y a pas de problème, même avec une carte ou qu'il te reste une unité, tu peux appeler le 0870 5000, que si tu vois que ça sonne occupé, tu appuies sur bis et t'insistes.
14: Et Gérard, est-ce que tu penses que c'est la monnaie qui dirige le monde, c'est la monnaie qui dirige la Terre et qu'on peut rien y faire?
22: Ouais. La vie c'est comme ça, on n'a pas tout ce qu'on veut mon gars. Ouais.
9: Voilà, qu'on le veuille ou non quoi.
10: Ouais. Bah, de manière maintenant faut
9: du cash.
10: Non mais
9: il le faut.
10: Non mais il y a des trucs qui sont assez durs à l'heure actuelle, c'est que maintenant sans argent tu peux rien faire.
14: Ouais. Donc toi tu penses qu'il faut arrêter de compter à mon barrette et compte.
22: Monte la tête, ouais.
14: Voilà.
22: Ouais, si t'as pas de caillasse, t'es un chien, hein.
14: Ouais.
10: Non mais même.
22: Si t'as pas de thune, tu vois rien, c'est clair.
10: Mais même, c'est pas parce que t'as pas de thune que tu vois rien.
14: Attends, bah attends, c'est quand même beau la vie quoi.
16: Ouais, mais viens voir le docteur, n'aie pas peur.
14: Ouais, c'est vrai. Ouais, aussi.
10: Bah, le docteur Doc, il est plus là.
14: Tu viens d'avoir 15 ans, intéressant quoi.
10: Arrête tes conneries, Fielder, s'il te plaît.
22: Ah, il fait chaud, hein.
14: Ouais, grave.
10: Ouais, bah, pour un sans Fielder, lui, il ferait mieux de se taire.
22: Ouais, mais.
10: Camembert, pour toi.
23: Sur le beat de flamme, hein.
10: Comment?
23: C'est un passement de jambes sur le beat de flamme.
10: Ouais, bah, d'accord. Ça. Alors, camembert, c'est terminé pour toi.
23: Non, mais attends.
10: Non, pour l'instant, tu viens de répondre à côté de la plaque.
23: Non, mais attends, j'ai compris la question, effectivement. Je pense que si on n'avait pas d'argent, moi, sans argent, bah, je pourrais pas taper puisque je pourrais même pas payer, avoir un téléphone puisqu'il faut déjà l'acheter avant de pouvoir faire le 0800.
10: Non.
23: Le téléphone, tu dois l'acheter.
10: Non! T'as pas besoin d'acheter un téléphone. Le truc. Une chose qu'il faut bien se dire dans sa tête, tu prends une carte, faut prendre une carte téléphonique, et avec une carte téléphonique tu peux l'avoir le numéro. Parce que
23: pour avoir une carte téléphonique, il faut l'acheter, même s'il reste plus qu'une unité, faut déjà l'acheter.
10: Non. Attends, le 0803 08 5000, il est gratuit. Donc moi je peux te confirmer. Moi, je l'ai déjà fait plus d'une fois, avec une unité.
23: Mais attends,
10: Camembert, pour l'instant, tu me laisses répondre. Je réponds à ta question. On est bien d'accord. Avec la carte, avec une unité, tu peux appeler toute la nuit, jusqu'à temps qu'on te réponde.
23: Gérard, je suis d'accord, mais pour appeler, il faut déjà avoir une unité. Et pour avoir une unité, il faut déjà avoir acheté une carte. Et pour avoir acheté une carte, il faut avoir de l'argent.
10: Bon, et dans ces cas-là, t'essayes de voir si t'as des bons amis. De manière, les amis, il faut les compter sur les 5 doigts d'une main. On est d'accord, Camembert?
23: Nous sommes d'accord, mon petit GG.
10: Hein? Donc, moi, pour l'instant, j'ai que 3 amis. Hein?
23: Ouais.
10: Donc, sur 3 amis, je peux m'en sortir.
23: Mais oui, mais moi, j'ai pas d'argent, donc j'ai pas d'amis, donc je peux pas me faire passer de carte.
10: Mais non, mais attends, t'as des voisins?
23: Ouais, mais non, je suis SDF.
10: Non mais attends, tu te fous de ma gueule là ou quoi?
23: Non, je t'appelle d'une cabine. Dans la carte, j'ai trouvé dans la cabine.
10: Bon, allez.
0: Ah, il a du bol quand même. Il a quand même un peu de bol ce mec.
12: Genre, il y a Booster qui me demande qui sont tes amis. Qui sont tes amis?
10: Mes amis sont... Je donnerai pas les noms à l'antenne.
0: Non, mais tu donnes pas les noms, mais je sais pas, ça peut être une voisine, ça peut être un.
10: Non,
0: d'école, j'en sais rien.
10: Non, je donne pas les noms à l'antenne.
0: Mais c'est pas des noms, ça, de dire que c'est ta voisine ou un copain d'école, c'est pas les noms, c'est dire ce que c'est.
10: Non, mais j'ai trois amis, et ces trois amis-là, j'y tiens.
0: Athos, Porthos et Aramis, non?
10: Voilà. Tu peux me
0: quoi,
10: donner la petite fiche là?
0: Ah, pour le disque, tiens, là, Gérard. Donc pose la question.
10: Ça, alors,
0: c'est la combien?
10: La sixième.
0: Oh, encore quatre. Oh, je taquine. Vas-y, pose.
10: Alors, avoir un portable avec ou sans argent, peut-on y arriver? Et on va s'écouter. Si quelqu'un veut gagner de la thune avec à ma place, c'est OK. Avec des cacahuètes en plus. Donc vous pouvez toujours nous appeler au 0803 08 5000 et 0870 5000. Et toujours l'IRCWW.fr. Et pour les Belges, 00 33 1 47 59 5000. Et on se retrouve tout de suite après. Et voilà, donc vous venez d'écouter un remix qui a été fait par un auditeur, donc de sur moi. Donc
0: ils vont sous le menton, je te rappelle.
10: Donc, je sais pas qui c'est qui a fait ce remix.
0: Bah, on sait pas non plus. Parce que ça se vend sur les marchés aux puces.
10: Ouais, c'est ça. Et donc, qu'est-ce que je voulais vous dire d'autre? Donc, le premier disque, c'était si quelqu'un veut gagner de la thune avec ma place, c'est OK. Dans des cacahuètes en plus. Donc, pour l'instant, vous pouvez toujours nous appeler au 0803 08 5000 et 0870 5000. Et toujours l'IRCWW.fr. Voilà. Rigo vous y attend.
12: Voilà, et ça cartonne grave du fait que le débat s'est calmé. Il y a beaucoup plus de gens. On a dépassé les 4000 déjà. On est à 4122 moins racine de 3.
10: 4000,
0: un 4, un 1.
10: 4122.
0: Racine de 3, ce qui équivaut à 4 quand même.
10: Non, 4122. Donc, alors, qu'est-ce que je voulais vous dire d'autre?
0: On va peut-être faire un petit sondage, non?
10: Ouais. Un petit sondage, alors. Combien dépensez-vous d'argent par mois? Donc, 50% dépensent plus de 100 000 euros. Donc, pour l'instant, l'euro. On n'y est pas encore, on n'y est pas.
12: Oui, mais ça a été cherché sur le site de l'euro, c'est pour ça que c'est en euros.
10: D'accord, Rigo. 20%,
0: attends, il y a le métro là.
10: C'est le dernier. Je m'en fous. 20% dépensent moins de 3 francs.
0: Non, c'est pas beaucoup, hein.
10: Donc ça, je sais pas. Bah, 25% veulent être payés pour répondre à la question.
0: Ouais, ils vont se faire foutre.
10: Là,
0: grave.
10: Que dalle.
0: Ouais.
10: 5% pensent que Gérard de Suresnes gagne de trop. Alors ça, hop.
0: Qu'est-ce que t'en penses, toi?
10: Poubelle.
0: Qu'est-ce que t'en penses, Gérard?
10: Poubelle,
0: de cette,
10: c'est des conneries.
0: Tu crois que tu gagnes pas assez?
10: Ça, c'est pas ton problème.
0: Non, je te pose mais c'est une question.
10: C'est pas ton problème, c'est mon problème.
0: Est-ce que t'aimerais être augmenté, alors?
10: Ça,
0: tu peux le dire.
10: Ça vous regarde.
0: La direction
10: pas.
0: Écoute.
10: Ça regarde personne. Si j'ai besoin de demander quelque chose, je passe par mon chef.
0: Okay. Bah moi, je te dis, moi, pour ce que tu fais, je donnerais beaucoup plus. Hein. Je te donnerais beaucoup plus d'argent.
10: Ouais, bah toi, pour l'instant, tu fais déjà ton boulot.
0: Je suis prêt à donner la moitié de ma paye si tu continues.
10: Pour l'instant, donne. Attends.
0: Allez, c'était pour blaguer. Vas-y.
10: Non. Là, mes genoux. Tu arrêtes de faire foutre. Pensez-vous que l'argent est important? Donc 60% ne savent pas à quoi ça sert. Donc
0: ça sert à quoi l'argent?
10: En fin de compte, ça sert à manger.
0: Ouais.
10: Donc 20% préfèrent l'art. Alors là, je vois pas le rapport avec l'argent.
0: Bah si, ils préfèrent l'art que les gens. L'argent.
10: Dans ces cas-là, et 30% n'ont jamais répondu.
0: Ouais.
10: Alors, est-ce que l'argent fait le bonheur? Donc, c'était la question.
0: C'est question 2, ouais.
10: 1. Alors, donc, 50% ne savent pas ce que c'est le bonheur. Bah, c'est dommage parce que le bonheur, ça n'arrive pas qu'aux autres. Ça peut arriver à tout le monde dans la vie.
0: Mais c'est simple.
10: Il y en a qui se plaignent parce qu'ils ont pas encore trouvé leurs chaussures à leurs pieds. N'est-ce pas, chef? Allez, hop.
8: Oh, non, tu l'as cassé, hein, tu l'as cassé, hein.
10: On va te mettre un peu de sucre, hein. On va te mettre un peu de sucre sous les pieds.
15: Ouais, ça va être génial. Faut que tu trouves la chaussure, on va te mettre du sucre.
10: Ouais, ouais, non, mais t'inquiète pas, tu vas la trouver. Tu vas voir. Ouais, je pense qu'avant là, d'ici le
15: 5 ou 10 ans, ce sera bon.
10: Non, d'ici le 2-3 janvier, tu auras quelqu'un de sûr. Tu verras.
13: Gérard de Neubert.
10: Tu trouveras ton bonheur.
17: Gérard, sur RC, il y a Yankee qui te demande si le bonheur pour toi, c'est pas de te payer un cerveau.
10: Non. Moi, mon bonheur, je l'ai maintenant. Je suis tranquille.
15: C'est un portable, c'est bon.
10: Non, mais moi, j'ai mon bonheur.
17: Sans cerveau,
10: moi,
17: c'est
10: j'ai,
17: bon.
10: Moi, j'ai pas eu. Moi, j'ai. J'ai trouvé la chaussure à mon pied.
13: Ouais.
10: Donc le chef il va la trouver pour le 2-3 janvier.
13: Coupe-toi les ongles hein, quand même des pieds.
15: Non, c'est des corps à ce niveau-là.

0: Aussi.
1: Parapluie.
2: Fidèle au poste.
1: Et camembert.
2: Je suis dans ma cabine, c'est ça.
1: C'est bon.
2: C'est quoi, là?
1: Donc camembert, si il repasse avec.
3: Non mais c'est pas camembert, c'était une fille. Et je sais pas si t'as remarqué, mais t'as 4 nanas quand même. 4
0: nanas.
3: T'as 4 nanas.
4: C'est parce que ça groove.
3: Ça groove grave là. Hein.
2: Ça sent la foudre.
3: Tu vois, elle écoute de la musique en plus. Ouais, peut-être qu'elle arrête aussi. Oh, tu me fais bander, t'arrêtes ta musique.
2: Un brandy là.
3: Voilà.
1: Donc avoir un portable.
3: Elle est chante en plus.
1: Merci. Je peux poser la question.
3: Vas-y.
1: Avoir.
2: Bien.
3: Attends, il pose la question, camembert. Vas-y, Gérard.
4: Vas-y.
1: Avoir un portable avec ou sans argent, peut-on y arriver?
0: Ouais.
1: On va demander à Poussin.
0: Ouais. Ben, moi, je pense que déjà, quand on achète un portable, il faut avoir de l'argent.
1: Mmh.
0: Et quand on veut un portable, ben, il faut investir. Et
1: ouais.
0: Que ça se réfléchit, quoi. Parce que déjà, ça rapporte, quoi.
1: Ouais, mais tu peux aller plus loin dans.
2: Pas pour l'analyse.
3: C'est vrai, c'est une analyse.
1: Non mais tu Fildar, tu coupes la personne qui s'amuse à dire ça et tu coupes ton micro quand je parle.
3: D'accord.
1: J'ai honte de ça. Tu devrais le savoir de
4: le pourtant. Dictateur.
1: Alors pour toi Poussin.
0: Ouais. Bah moi j'ai répondu.
1: Ah, t'as répondu.
0: Bah oui, moi je pense que je sais pas avoir un portable, je sais pas, il faut investir. Je sais pas, ça s'investit quoi.
1: Non mais attends.
0: Ça se réfléchit.
1: Non mais attends. Par exemple, si quelqu'un te vend un portable.
0: Ouais.
1: Tu t'achètes une carte.
0: Une carte.
1: T'achètes une carte sans abonnement. Bon, attends Poussin. Mmh. Hey, celui qui s'amuse derrière à dire des conneries, arrête.
0: Mais. Allô?
3: Parce qu'elle est avec ses copines, Poussin, c'est pour ça, quoi.
1: Ah, non, non, non, c'est pas Poussin, attends.
0: Non, c'est pas moi. Non, moi, je suis toute seule, moi.
1: Attends, Fildar, tu me fais du bon boulot. On avait fini la cinquième comme il faut.
3: Bah, c'est impeccable, vas-y,
2: Ouais,
0: c'est impeccable.
1: Donc, tabouret.
0: Bah, j'ai pas fini de répondre, moi.
1: Ah bah, vas-y, Poussin.
0: Bah, moi, je dis que quand on a un téléphone, il faut investir, voilà. C'est pour ça que tu m'interromps.
3: Bah, t'avais déjà fini alors, Poussin. Hein.
0: Ouais, bah ouais, d'accord.
1: Ok. Tabouret. Derrière, les mecs, vous fermez vos gueules.
3: Ok.
1: Merci.
0: Ouais, bah.
1: Tabouret.
0: Ouais, bah moi, une fois, j'ai gagné un portable sur Fun.
1: Ouais.
0: Et en fait, quand j'ai reçu le dossier, les abonnements étaient trop chers. Donc, j'ai pas pris, quoi.
1: Attends.
0: Et de toute façon, mes amis m'ont dit qu'ils m'appelleraient pas sur un portable, ça coûte trop cher.
1: Alors, Tabouret, je vais te dire une chose.
0: Ouais.
1: Que lorsque tu gagnes un portable sur Fun Radio, normalement la mise en service est gratuite.
0: Oui,
1: ok.
0: Mais tu payes tous les mois un abonnement.
1: Et alors, dans ce cas-là, si tu n'as pas envie de payer d'abonnement, tu reprends, tu fais une chose.
3: Tu en gagnes un tous les mois.
1: Tu retournes là où que le portable tu l'as eu.
0: Ouais.
1: Hein, et tu demandes à avoir une MobiCard.
0: Ouais.
1: C'est clair, net, précis.
0: Pas de pub.
1: Hein? Ok?
0: Ouais, bah, je ferai ça, avec mon dossier.
1: Ouais? Ok. D'accord?
0: Ouais, mais enfin, merci quand même, Fun, de m'avoir offert un portable.
3: Y'a pas de quoi.
1: Tu l'as gagné quand par Fun Radio?
0: Oh là là, y'a, je sais pas, 6 mois.
1: Ouais, c'est ça.
3: C'est pas mal, hein?
1: C'est pas mal.
3: Ouais.
1: Bon, plus d'or. Hop.
4: Putain, je peux même pas participer au débat, moi.
1: Non, non, toi, tu t'écrases.
4: Ah, super!
1: Toi, tu t'écrases, tu fais ton boulot.
4: Ouais, bah, je le fais.
1: Hein, ok. Tu me fais bander.
2: Merde.
1: Ok, va te faire foutre. C'est bon pour... tu me fais bander, tu me prends quelqu'un d'autre.
4: Ok.
1: Parapluie.
2: Ouais, bah, écoute, c'est clair qu'il faut avoir de l'argent pour avoir un portable potable, quoi. Donc, moi, ce que je te conseille, c'est le tatou. C'est un peu moins cher. C'est tous les trucs genre tatou, tam-tam, Kobe.
1: Ouais.
2: Parce que tu vois, bon, alors après, le problème, c'est que tu faut pas que ton numéro passe à l'antenne, hein, je crois que tu connais le problème. Sinon, bah, tu prends un téléphone avec un fil et puis tu tires une rallonge, hein, tu te démerdes. Bah, tu tires un câble, hein, y a que ça à faire. Si t'as pas de thune pour avoir un sans fil,
1: Non, mais attends, tu vois, le tatou, c'est pareil.
2: De quoi?
1: Parce que le tatou. Attends, je vais te répondre par puis. Le tatou. D'accord, moi j'ai eu des problèmes avec, mais j'ai été forcé de faire changer mon numéro. Hein,
2: Ouais, je me souviens, ouais.
1: Donc t'es au courant?
2: Yes.
1: Hein? Do you not speak English?
2: Yes, I want to fuck you in the ass. Yes.
1: Yeah.
3: Yes.

0: I want to expose.
1: Yeah.
0: You want to
1: my donc, déjà, je peux te dire une chose. Faut que tu mettes une pile dedans.
0: C'est vrai. Bon, une pile, ça coûte pas trop cher, c'est bon.
1: Ouais, mais vu les piles qu'on a dedans, c'est pas évident.
0: Bah, si tu reçois beaucoup de messages que t'es une star, c'est sûr, les piles, elles se vident rapidement, quoi. Si tu les mets en position vibrant en permanence dans la poche, tu vois ce que je veux dire, c'est sûr, ça se vide.
1: Mm-hmm.
0: Bah ouais.
1: Ouais, non, mais de toute manière, le tatou,
0: ouais.
1: Le tatou avec la pile, si personne t'appelle... Donc, il va s'éteindre à une certaine heure que tu programmes. Il va se rallumer à la même heure.
2: Gérard, sans vouloir te vexer, c'est pas ni le débat, c'est pas les tatous ni les portables, quoi. C'est la thune.
1: Ouais, mais donc... Donc, j'ai bien répondu à ta question, Parapluie.
0: Ouais, impeccable.
1: Camembert.
0: Pardon, impeccable.
2: Ouais, on aime mieux ça.
1: Camembert.
3: Oui, mais moi, en fait, je pense qu'on peut avoir un portable sans avoir l'argent, parce que j'étais dans la rue, parce que je suis SDF, et puis il y a un camion qui est passé, et puis il y a une caisse qui est tombée, et puis il y avait plein de portables dedans.
1: Non, mais attends, là, pour l'instant, Camembert, t'es en train de me dire des conneries. Alors, si c'est pour continuer à dire
3: des
1: conneries...
3: Non,
4: Gérard, sur IRC, on te demande de répéter la question, parce qu'ils n'ont pas entendu.
1: Alors, avoir un portable... Avec ou sans argent, peut-on y arriver?
2: Ok.
1: Hein? Alors, septième question. D'après vous, l'euro sera-t-il plus efficace que le franc? On va demander
2: Ça, c'est une bonne question.
1: On va demander à Poussin.
4: C'est dégueulasse.
5: J'ai pas entendu la question.
1: Oh!
5: Est-ce que l'euro est quoi?
1: Est-ce que l'euro sera plus efficace que le franc?
5: Non, moi, je pense que non. Parce que déjà, pour les personnes âgées, ça va être compliqué.
1: Mmh.
5: Et le temps qu'on assimile tout ça, il nous faudrait bien, je sais pas, moi, 5 ans.
1: Non, mais déjà, faut se dire une chose.
5: Ouais.
1: Avant que tous les autres répondent. Moi, je peux vous dire une chose, que l'euro, pour l'instant, c'est prévu pour 2000, pour 1999. Donc, ça sera que les pièces, les billets seront prévus qu'en l'an 2000 ou 2002.
2: Ben vas-y, continue.
1: En l'an 2000 ou 2002, hein, donc maintenant, j'ai vu des pubs, il paraît qu'on peut garder même la carte bancaire.
2: Les petits dessins animés là à la télé, c'est ça?
1: Ouais, ouais, on peut garder, par exemple, t'as une carte bancaire, tu vois, une carte bleue.
2: Ouais.
1: Et tu pourras payer avec ta carte bancaire.
2: En francs.
1: En francs ou en euros.
2: Et comment je fais pour choisir avec ma carte bleue? Il y aura un bouton dessus?
1: Non, ça sera là au magasin où tu iras.
4: Gérard?
1: Oui,
4: sur IRC, on me dit que l'euro, c'est quand t'as bien mangé.
1: Non, ça, ça n'a rien à voir.
4: Et on te demande si l'euro sera plus fort que le pet.
1: Non, ça, je réponds même pas.
4: C'est Zioui qui demande ça.
1: Ouais, ben, Zioui, j'y réponds même pas à sa question.
5: Pas de politique.
1: Donc, Poussin?
5: Ouais.
1: Donc, pour toi?
5: Bah pour moi c'est une source d'emmerde, quoi, parce que ça sert à rien. Mmh. Déjà, l'avantage, c'est que ça va être une monnaie européenne.
1: Mmh.
5: Et moi, je pense que déjà, ça me fait chier, parce que ça sert à rien, voilà, quoi. Les personnes âgées, ça va. Franchement, les personnes âgées, ça va leur faire chier, quoi, tant qu'elles assument tout ça.
6: Elles vont plutôt crever, donc.
5: Voilà, quoi.
1: Qui c'est qui dit que les personnes âgées peuvent crever, là?
6: J'ai pas dit qu'elles peuvent crever, j'ai dit que...
5: Ah, c'est dégueulasse, ça. C'est dégueulasse.
1: Mais non. Non, mais attendez. Pour bien se dire une chose, que l'euro, ça va emmerder tout le monde.
5: C'est clair, ça sert à rien.
1: Et ça va déjà emmerder plus les personnes âgées.
5: Voilà, faut faire une manif contre l'euro.
1: Mais non.
5: Mais si.
1: Tabouret.
5: Ouais.
1: Donc, pour toi...
6: Moi, je pense que c'est génial, l'euro. Et moi, j'attends vraiment une monnaie mondiale. Que ce soit pas que pour l'Europe, c'est vraiment pour le monde, je sais pas, ça paraît le mondio, je sais pas, le terrio.
1: Mmh.
6: On s'emmerderait plus en frontière à changer les monnaies, ça serait la même monnaie partout pareil.
1: Non, mais de toute manière, l'euro tu vas être obligé de changer. Hein.
6: Oui, non, mais je suis d'accord, mais
1: par
6: rapport en euros, par exemple.
1: Mais tu vas être obligé de changer le franc contre l'euro.
6: Oui, bien sûr. D'accord.
1: D'accord.
2: Il y a quelqu'un qui se fait tirer sa caisse. Hein.
1: Ouais. Tu me fais bander.
2: Non, elle est partie, tu me fais bander. C'est pour ça que je voulais te l'annoncer. Donc, t'as sandwich quand même, Gérard. T'oublies pas. Hein. Puis tout à l'heure, elle est là, elle attend.
1: Bah, elle viendrait. Bah, sandwich.
7: Bah merci quand même, ouais.
1: T'as répondu à la sixième?
7: Bah non, j'ai pas répondu, non. Mais bon, c'est pas grave.
1: Non, mais attends, je...
2: Non, elle veut directement la septième.
1: Attends. Avoir un portable avec ou sans argent, peut-on y arriver, donc, pour toi?
7: Bah non, pas pour moi, non.
1: Non?
2: Ok,
1: non.
2: Septième.
7: Septième,
1: ouais.
7: Ouais, donc je voulais.
1: Ouais, mais attends, faut préciser les gens qui restent. Hein.
2: Bah oui, bah c'est marqué. Hein.
1: Bah ouais, mais si tu me dis si je fais tout le monde et puis que tu me précises pas qu'il y a une personne qui a pas répondu, faut me le dire. Hein.
2: Bah oui.
1: Donc
2: bah,
1: alors sandwich.
7: Bah écoute, moi pour moi au niveau de la manifestation que la fille elle parlait là, moi je suis un peu comment dire, je suis pas vraiment d'accord parce que je crois que ça va être trop tard de toute façon. La manifestation, ouais. Elle changera rien. Hein.
1: Non, mais même, de toute manière, l'euro, là, il arrive dans moins de 15 jours.
7: Oui.
1: Donc, juste après les fêtes de...
4: Il arrive où?
2: Ah, c'est le 1er janvier, l'euro?
4: Il arrive où?
1: Ouais.
4: 1er janvier, là?
1: Le 2 janvier. 2 janvier 99, t'auras les pièces.
2: On va faire comme toi, on va payer notre dinde en euros, alors.
1: Non, tu vas faire les fêtes de fin d'année, si tu veux, avec le franc normal.
2: Ah, hein?
1: Et au moment de... Le 2 janvier, juste après les fêtes de fin d'année, tu vas avoir de l'euro. Mais là, par contre, il ne faudra pas mélanger, par exemple...
2: Ça va être le bordel, hein.
1: Non, mais attends, regarde.
2: Ah, t'as déjà des euros?
1: Non. Je prends 5 francs.
2: Moi aussi, j'en ai.
1: Tu vas avoir des euros en plus. Et là, je sais pas, parce que...
2: Des zéros ou des euros?
1: Oh, tais-toi, toi.
2: Ah. Non, faut savoir.
1: Tais-toi, toi. Punaise.
2: Bah, ok.
1: Non, je sais pas, parce que moi j'ai eu une pièce là, je sais pas d'où qu'elle sort. Il faudrait que je voie si c'est un euro ou pas. Ah non, mais c'est un genre de pièce d'emprunt.
2: Mais il y en a déjà des euros actuellement?
1: Non. Ben je pense.
4: Gérard, il y a Turpentine qui te demande si la vie sera moins dure avec l'euro.
1: Non, je pense qu'elle sera pareille. Hein.
2: Bah c'est la même chose, c'est de la monnaie de toute façon.
1: Non, mais même elle sera aussi dure. Hein. Parce que, de manière, en fin de compte, c'est pas pour nous que ça va être le plus dur. Ça va être pour les personnes âgées, comme certaines personnes m'ont dit.
7: Tout ouais, ça, tout à fait.
2: Ouais.
1: Ça va être le plus dur, ça va être pour les personnes âgées.
7: Pour les tuer à la naissance.
1: Mais non, mais attends, pour les tuer à la naissance, et si on vous tue, vous, à la naissance, bande de caves.
4: Gérard, sur IRC, il y a Daf qui me dit que le masque de Zorro, il est déjà sorti, hein.
1: Bon oh bah attends, lui il est carrément en dehors de la plaque.
2: Après, sandwich, donc à la place de Tu me fais bander, on a Roblochon, 19 ans de Brest. Salut Roblochon.
8: Salut.
2: Voilà, donc il peut répondre.
1: Ouais Roblochon, je t'écoute.
8: Je sais pas, tu peux répéter la question parce que j'ai pas bien écouté là en fait.
1: Eh hey, putain mais merde
2: Il était au standard avec moi, GG, merde.
1: Non mais attends. Moi quand
7: Gérard,
1: je vois.
2: Ah, le portable qui vient là.
1: Le portable.
2: En plus, il y a quelqu'un
4: qui sonne. Bah, je vais essayer de gérer le portable, Gérard. Vas-y, parle à Roblochon.
1: Alors, Roblochon, je t'écoute.
2: Non, répète-moi la question.
8: Tu peux répéter la question?
1: Alors, d'après vous, l'euro sera-t-il plus efficace que le franc?
8: Je sais pas, peut-être. Ouais.
1: Mmh.
8: Par rapport à d'autres pays, ouais, ça sera mieux.
1: Camembert, attends 5 minutes.
4: Sur IRC, il y a Sardine qui te demande avec l'euro, est-ce qu'il va falloir changer les billets du Monopoly?
1: Mais pour l'instant, les billets ne sont pas prévus.
9: Alors
1: donc, les billets sont pas avant l'an de 2000, pas avant 2002. Donc, qui commence pas à nous casser les burnes.
9: C'est vrai, quoi.
2: Ben, il y aura que des pièces au début.
1: Au début, oui.
2: On aura des pièces de 5000 balles.
1: Non, ça sera des pièces. Je suis même pas.
2: Des pièces de voiture, des pièces de moto.
1: Non, donc camembert.
9: Non, parapluie, camembert, il est parti.
1: Alors parapluie.
8: Ouais, ben bah, écoute, moi, ce que je peux te dire, c'est que l'euro, ça marchera mieux en Europe, et que si t'es en dehors de l'Europe, donc par exemple en France, bah, il vaut mieux utiliser le franc.
1: Mmh.
8: Par contre, ce que je peux te dire, c'est que ça va poser des problèmes, parce que tu vois, ça va plus faire des contrôles. C'est-à-dire que, bon, je prends un exemple, faut pas que tu t'énerves. Imagine, tu vas aux putes te faire sucer, ça coûtait 100 francs.
1: Mmh.
8: Maintenant, il va falloir que tu viennes avec de la monnaie. Je sais pas si t'imagines la galère, les putes, elles vont se trimballer avec des sacs entiers de monnaie. Parce que ouais. 100 francs, ça fait quoi? Ça fait 15 euros et des centimes, tu vois?
7: C'est clair.
8: Et t'imagines, les putes, elles vont passer leur temps avec des tonnes et des tonnes de monnaie.
1: Derrière, vous le laissez parler.
8: Avant, quand j'allais pécho une Red Bad Kiff, c'est 100 francs. Là, pareil, ça va plus faire des controns, c'est pas possible, ça va être trop une galère.
10: Ouais, tu m'étonnes, maintenant on va avoir plein de pièces dans les poches et tout.
8: Voilà.
1: Et mais ouais, mais attends, attendez, attends, Reblochon.
3: Ouais.
1: Je vais calmer tout le monde. De manière, que ça soit avec des pièces ou des billets, de manière, on sera toujours emmerdé.
8: On sera toujours aussi bien sucé, ça c'est clair.
3: Ça c'est clair.
8: Mais t'imagines, les putes, elles vont se trimballer avec du sac à dos pour se trimballer la monnaie, quoi.
6: Et tu dis pas pute, s'il te plaît.
8: Ah, pardon, les péris, pas
1: pute. On dit maman travaille, ok, Baskiri.
4: Gérard, attends, sur l'IRC, il y a Mulder le vrai. Donc le vrai, hein, qui ouais. te demande si l'euro fera de toi un homme riche.
1: Non.
4: Non. Parce, pourquoi,
1: de manière,
4: pourquoi
1: même avec de l'euro, tu pourras pas être riche, c'est pas possible.
4: Mais dans quel sens?
1: Non, mais ce sera impossible que tu peux pas être riche avec de l'euro. Hein. Ça c'est impossible. De manière, ça va être un débat que je pense qu'on.
2: Ah, on va le faire ce truc-là.
4: On le fera l'année prochaine.
1: Non.
4: Ouais.
8: Si, tu l'as déjà fait l'année dernière.
1: Ah, je pense que on a déjà fait un débat sur l'euro.
8: Je m'en souviens.
4: Ouais.
8: Comme si j'y avais participé, je m'en souviens.
2: Ouais. Mais t'as pas fait sur les paix, par contre.
4: Ah ouais, c'est vrai. T'as fait sur l'euro, mais pas sur le paix.
1: Baskiri.
3: Oui, bonsoir. Je suis Baskiri. J'ai 21 ans. J'appelle de Lyon.
1: Ouais, ben, on le sait. J'ai affiché. Ouais, bah alors je t'écoute.
3: Bah en fait, moi j'ai de la famille en Italie.
1: Ouais, mais t'as pas une vache qui pleure?
3: Tu m'as vanné. Mais par contre, oui, donc j'ai de la famille en Italie, donc je voyage beaucoup. Et c'est clair, quand je passe au change, quand il faut changer l'argent, bah, je perds beaucoup. Tandis qu'avec l'euro, je perdrai moins. Le voyage sera plus abordable.
1: Ouais.
3: Par contre, c'est un aspect négatif. Parce qu'en Italie.
1: Attends, Vashkiri. La salope qui est en train de se prendre son pied, arrête. Et par contre, je vais saluer un petit Lyonnais qui travaille à la radio le matin de 6h à 9h. C'est monsieur Babart. Parce qu'il nous écoute et il me dit à chaque fois.
2: À ce temps-là, il écoute, c'est
1: grave. Non, ouais, mais il a interdit. Hey, c'est con parce qu'on
2: ne laissait pas le débat.
1: Non, oui. Ouais, bah, on se calme après, Bart. Ouais, vous laissez, il va vous réveiller demain matin entre 6h et 9h.
4: Pour revenir au débat, il y a Perforas sur l'IRC qui te demande
2: le vrai.
4: Ouais, le vrai aussi.
2: Ouais, c'est cool.
4: Et putain, il y a de la célébrité ce soir. Comment est-ce qu'on pourra jouer à pile ou face avec l'euro?
2: Eh, c'est pas con.
1: Ah, bah, alors là, déjà, faudrait que j'aille une pièce d'euro pour essayer de savoir d'où est le côté pile ou face. Donc, 8e question. Parce que après, on va attaquer le 2e débat.
3: Gérard, j'ai pas fini de répondre à la.
1: Ouais, mais ça y est, pour moi, t'as fini.
3: Attends, je voulais juste ajouter que l'euro, tu vois, qu'en Italie, 1 euro, ça vaut 6000 lire.
1: Non, alors, ça vaut pas 6000 lire, ça vaut 6 francs 50.
3: Non, en Italie.
1: Ouais,
3: ma 1 euro, ça vaut 6000 lire italiennes.
6: Ton cul.
1: Et moi, je t'envoie une salope! Ta gueule!
6: Mais c'est un mec, ça!
9: S'il vous plaît!
1: Un peu de calme! Alors, mais non, ça y est, c'est terminé!
3: Non, mais attends, j'ai pas fini. Maintenant, tu me laisses parler.
1: Si je veux!
3: Écoute,
6: Gérard, je peux te poser une question?
3: Ta gueule!
1: Ta gueule, elle est la tienne!
9: Non, mais calme!
3: Tu me laisses parler, Gérard?
1: Bah, t'accouches parce qu'il est déjà eu.
3: Donc en Italie, 1 euro ça vaut 2500 lire, et donc tu passes de 2500 à 1, donc tu y perds.
1: Quoi?
2: Attends, je prends des notes, je fais des divisions.
3: Donc je t'explique, en Italie.
2: Ouais.
4: Ouais, vas-y.
3: 1 euro.
2: Gérard, prends des notes, merde.
3: 1 euro,
2: ça si tu fais une tournée en Italie après.
1: Alors, 1 euro, ça fait. Non, laisse tomber.
3: Non,
1: mettez-vous de l'argent.
2: 1 euro.
3: 2500 lire.
1: Mettez-vous de l'argent aux autres.
2: 2500
1: lire. Ça y est. Oh,
2: 2500 lire.
3: 253 couronnes.
4: Assis-toi, frappe pas fil d'art.
3: 3-2, tu marques, ok.
4: Voilà.
1: Oh merde!
4: Et sinon, Gérard, il y a Yannick sur l'IRC qui te demande comment on fera pour retirer de l'argent quand ce sera en euros, vu que là on tire 100 francs, c'est un billet, mais en euros, on va tirer des pièces.
1: Ah voilà, voilà la question que j'attendais. Enfin, une bonne question sur l'IRC.
2: Dis-toi qu'il travaille bien, de toute façon, Rigo.
4: C'était une question de Yannick.
9: Bravo, Rigo!
4: Le vrai Yannick.
1: Mais
10: ça y est, Gérard, arrête de me faire des signes, je sais ce que je fais.
1: Alors donc, pour... Bon, ça y est, bravo, ouais, Rigo.
9: Bravo, Rigo.
1: C'est le seul à bien travailler. Bravo, Rigo.
4: Merci, les mecs.
1: Ouais.
4: Ça me fait plaisir.
1: Ça fait des blancs, hein.
9: Ah bah non.
1: Donc, pour l'instant, les billets, ils sont prévus que pour 2002.
9: Ah bon?
1: Donc, par distributeur, je sais pas si tu auras les pièces, tu auras toujours les billets normales.
2: C'est faux.
1: Quoi, c'est faux?
2: Ouais. Finard.
9: Pourquoi c'est faux?
2: Bah, je sais pas, c'est toi qui poses la question.
9: Ah non, moi j'ai pas le micro allumé, hein.
1: Bon, enfin, bref. Mettez-vous de l'argent.
0: J'ai.
1: Ouais, je vous écoute.
2: Ouais.
0: Ouais, je voulais dire que les billets et les pièces, c'est en même temps, en 2002.
7: Tu juges pour un euro?
1: Attends-toi, la salope, tu vas te faire, baiser par quelqu'un d'autre,
2: Gérard.
0: Oh, tu ton cul.
1: Et moi, je t'emmerde.
5: Gérard, je te pose une question.
1: Vas-y.
5: En fait, je voulais te demander, c'est, tu me dis, à partir de 99, on va avoir des pièces.
2: C'est
5: en
2: pour
5: euros.
2: Ça, hein, je le dis, parce qu'elle a pas donné son prénom. Hein.
5: C'est pour ça, ouais, c'est pour
1: ouais,
5: ça.
1: Ouais, ben, faudrait peut-être préciser, vas-y, je t'écoute.
5: Excuse-moi, Gégé. En fait, je voulais te demander, tu vois, par exemple, dans les téléphones, dans les cabines, il y a des téléphones à pièces.
1: Non, non, non, plus maintenant, non. Maintenant, c'est des cabines à cartes.
5: Ouais, ben, disons, dans les péages, dans les billards, dans les baby-foot, il va falloir payer en euros maintenant.
1: Ah, bah oui.
5: Ben, ils vont faire comment? Ils vont changer les baby-foot? Ils vont changer les
1: billards? Non,
5: les péages, ils vont acheter des jetons.
1: Non, non, non,
5: les
1: non.
5: Les pièces seront de la même taille, en fait.
1: Non, non, non, non. Ce qui va se produire, et ça, je pense que je suis pas assez informé dessus. Faudrait voir avec des personnes, des gens de CAPEC, là où qu'ils ont les flippers, les billards et les baby-foot ou autre. Donc, pour savoir comment que ça va se passer avec les pièces en euros. Oui, Rigo.
4: Oui, il y a Benichou, le vrai, sur l'IRC qui donne un petit sondage Sofres. Est-ce que l'euro sent mauvais? 23% des gens ont répondu non. 38,894% disent oui quand il sort de la Lyonnaise. Et 86,70% oui quand il sort de la poche de Gérard.
1: Ah ben, ça,
2: merci Rigo.
1: C'est pas mal. Le truc... Je vois pas du tout le rapport avec les questions. On est combien là
2: On est à 4 là.
4: On stagne autour de. Non, Phil.
2: Ça va toi, Phil? Non, on est 4 dans le studio.
1: Toi, t'éteins ton micro et.
2: Ça
4: tourne autour de 4500 quoi. On stagne un peu, mais c'est déjà énorme. Hein.
1: Là, 4500?
4: Ouais. Ça a monté par rapport à tout à l'heure.
1: Ouais, mais c'est un peu mieux que la semaine dernière parce que la semaine dernière.
4: Je demande combien on est.
2: 4, 5 et 2, 0, j'ai
4: 4528 toi. On est plus que 4522 maintenant.
2: Tu notes, bon, Gérard, on va faire la conclusion là.
1: Allons-y,
2: parce que
1: c'est
2: déjà 2 heures. Hein. D'accord.
1: Si
2: on veut faire l'autre débat, on va jamais arriver à 3 heures. On arrête à 3 heures, donc on va faire la conclusion quand même.
1: Bah attends, pour l'instant, c'est toi qui commande. Depuis quand t'es passé chef, toi?
11: T'es passé chef.
2: Non, mais je suis pas passé chef. Je te demande si on peut faire la conclusion.
1: C'est moi qui commande. C'est moi qui commande.
5: Bah, dis ta question, Gégé.
1: Alors.
5: Conclusion.
1: Les femmes devraient-elles payer leur mari? Tiens, on va demander à Poussin. Poussin!
5: Oui! Les femmes devraient-elles payer leur mari?
1: Ouais.
5: Pourquoi elles devraient payer leur mari?
1: Bah, je te pose la question.
5: Bah, non. C'est les mecs qui payent leurs femmes, quoi. Ils les entretiennent.
1: Ah,
5: c'est normal, parce qu'une femme, elle est censée faire la cuisine, c'est les mecs qui le disent, ça.
1: Hmm?
5: Alors voilà quoi, c'est les mecs qui entretiennent les femmes. Moi c'est comme ça quoi.
1: Et tu crois qu'on va continuer à vous entretenir?
5: Bah non.
0: Tu rêves, là.
5: Bah, de toute façon maintenant les femmes elles sont égales aux hommes, alors je sais pas moi.
1: Non. Attends, Poussin. Attendez.
5: C'est un macho.
0: Mais dis quelque chose, Gérard.
1: Oh Poussin.
2: Attendez, Gérard va répondre. Attendez.
1: On va demander à Tabouret, je vais répondre juste derrière. Tabouret.
12: Ouais, bah manquerait plus que ça encore qu'on paye les hommes.
1: Sandwich.
12: Des fois, ouais, si je pouvais payer le mien pour qu'il ferme sa gueule, je le ferais.
1: Attends, qui c'est qui vient de dire ça?
12: C'est Tabouret.
1: Tabouret. Sandwich.
2: Sandwich est parti, Gérard, son portable est mort.
1: Ah bah d'accord.
4: C'est quoi là, ces conclusions, Gérard?
1: Non, c'est pas la conclusion, c'est
2: le gâteau, désespère pas, ça va arriver. Hein.
1: C'est la dixième.
2: C'est la dernière.
1: Reblochon.
13: Bah moi je pense que ouais, parce que vu qu'elles nous font chier toute la journée, ça serait à peu près normal quoi. Puis, ouais.
1: Attends. Hey, derrière vous vous taisez.
13: Allez, filles.
1: Hein, Tabouret et Poussin, tu
13: ouais,
1: t'es.
13: Ça me gueule un peu.
1: Bon, tu restes poli, tu restes poli, Reblochon.
13: Ouais, on parle pas comme ça aux salopes.
1: toi le salaud, tu fermes ta gueule.
13: Ouais, excuse.
1: Ok.
5: Ferme ta gueule, pas de ta mère.
13: Ok, cochonne.
1: Oh! Mais Reblochon.
13: Ouais.
1: Reblochon, tu dégages ta conclusion, je la veux pas.
2: Non, mais c'est pas Reblochon qui disait là.
5: Ouais, tu dégages, salut.
1: Hop, le reblochon et
2: ça sent pas bon.
1: Il pue, voilà. Parapluie.
8: Ouais, bah écoute, moi je suis plutôt dans le style gigolo, donc me faire entretenir par des vieilles cochonnes de 50 ans qui sont pétées de thunes, ça le fait.
1: Non, mais attends, attends, parapluie.
8: Ouais.
1: Hey, les femmes devraient-elles payer leur mari?
8: Et justement, moi je te dis, je prends des vieilles, je leur mets une cartouche une fois dans le mois, elles sont contentes, et en attendant, elles m'arrosent de thunes, et c'est bon.
1: Ok.
8: Voilà.
1: Vache Curie?
11: Bah moi je pense que c'est une bonne idée parce que c'est toujours nous qui payons tout, le ciné, les sorties, machin, tout ça. Ce serait une bonne idée qu'on retourne et nous file un salaire.
1: Alors, là moi je suis pas d'accord avec vous. Bah, c'est en fin de compte, les femmes, elles sont là pour nous faire à bouffer, elles sont là pour nous laver notre linge, pour nous entretenir, pour faire la vaisselle et tout. Maintenant, non.
5: Mais qu'est-ce qu'il faut pas entendre?
8: Mais si elles sont là pour sucer, tu vas pas te faire sucer par ton chien, c'est bien ta femme qui te suce, donc elles sont là aussi pour sucer.
1: Attends, toi tu fermes ta gueule, tu vas te faire sucer par une pute.
8: Bah écoute, c'est logique, non, j'ai ce qu'il faut.
11: Les putes, c'est des femmes.
1: Ouais, mais de toute manière, jusqu'à maintenant, moi.
11: Sauf à la loco.
1: Alors moi, la loco à ton merde. Alors conclusion, ça t'apprendra. À cause de toi,
2: merci beaucoup.
8: Merci
2: Basculé. On va commencer par une conclusion.
1: Ouais, mais, non, mais vous allez voir. Vous allez voir au deuxième débat.
4: Conclusion de l'IRC, Gérard.
1: Oui.
4: Ouais, donc il y a Yankee sur l'IRC. Attends, faut que je la retrouve parce que je sais plus où elle est passée. Conclusion, pour faire un débat sur l'argent, il faut déjà en posséder. Quand on fouille dans les poubelles, il faudra mieux qu'on fasse un débat sur les déchets domestiques.
1: Ça, c'est pas un débat que je ferai. Donc,
4: et y a Turpentine sur l'IRC qui dit que ton débat il avait ni queue ni tête comme toi.
1: Bah alors, dans ces cas-là, si ça leur plaît pas sur l'IRC, dans ces cas-là qu'ils arrêtent de dépenser leur pognon. Ouais. Ok. Parce que de toute manière, l'IRC, faut le payer.
4: Ouais. Avec de l'argent.
1: Donc faut avoir de l'argent.
4: Ouais.
1: Et quand est-ce que c'est la grève, Rigaud?
4: C'est le 13.
1: Bah, je crois que c'est pour bientôt, là.
4: Ouais, pour bientôt.
2: Bah, ils viennent te dire le 13, on est le 11, donc tu vois.
1: Donc,
2: dans deux jours, merde.
1: C'est bien marrant, tout ça. C'est un dimanche.
2: Ouais.
4: T'as tout compris, hein, putain, t'assures.
2: C'est vraiment mortel, hein.
1: Alors, conclusion, on va demander à Poussin.
14: Poussin.
5: Bah, la conclusion, moi, je dirais que ce débat était très intéressant. Mmh. Et grâce à toi, GG, j'en ai appris plus sur l'euro. Puis, bah, voilà, quoi, merci, GG. Hein.
1: Mais y a pas de quoi. Tabouret.
15: Ouais, bah moi l'argent j'en ai pas. Donc je lance un appel. Là, s'il y a un vieux qui est prêt à claquer, qui m'écoute et qui a plein de fric, bah je suis prête.
1: Non mais attends, Tabouret.
15: Oui.
1: Tu te fous de ma gueule?
15: Non.
1: Non mais je crois que tu prends le train.
14: Tu prends le train.
1: Parce que tout à l'heure, quand je t'ai posé une question sur de l'argent, tu m'as dit je suis pas lycéenne et je travaille.
15: Oui, bah oui, mais je travaille, mais je gagne pas beaucoup d'argent, quoi. Une fois que le loyer est payé, j'ai plus rien, quoi, c'est tout. Mm-hmm. Moi, je cherche un vieux, quoi. À la rigueur, je l'aide à mourir et puis j'ai tout son fric et je m'éclate avec.
1: Ouais, je l'aime à mourir, c'est ça?
15: Ouais, c'est ça, ouais.
1: D'accord. Reblochon, il est plus là?
2: Bah non, tu l'as viré.
1: Non. Donc, parapluie.
8: Ouais, bah écoute, l'argent, l'euro, je voulais juste te dire que je sais pas si tu savais, mais avant l'euro, ça s'appelait l'écu. Et je voulais savoir pourquoi la Banque de France et toi, vous vivez des fixations sur le gerbier et le caca. Et je voulais te dire que t'as bien une tronche à être payé en monnaie de singe. Voilà.
1: Alors moi je vais te dire une chose, parapluie. Non, mais attends.
2: Bah, c'est coupé.
1: Toi, tu m'éteins ton micro, tu m'énerves avec ton micro. Maintenant, tu me remets parapluie à l'antenne.
8: Oui.
1: Parapluie.
8: Oui, je suis là.
1: Ben moi, je vais te dire une chose, que ce que tu viens de me dire comme conclusion, et ben moi, je t'emmerde.
8: Ah ben, on est deux, alors.
1: Ok. Et je te chie dans le bec.
8: Vas-y.
1: Ok, alors, bonne nuit.
8: Bonne nuit.
1: Vache Curie, pour terminer.
11: Ben, moi, j'ai trouvé que c'était un débat assez intéressant. On a appris pas mal de choses. Et je voudrais terminer, si tu le permets, sur une citation de Descartes qui disait, que c'est tout à fait dans le cadre du débat, de plus, à quoi servirait l'infinie puissance de cet infini imaginaire s'il ne pouvait jamais rien créer. Voilà. Bonne soirée.
1: Ok, bonne soirée à toi. Donc, moi, ma conclusion... Y a peut-être une autre conclusion, non?
4: Conclusion, Fildar, passe-moi ton stylo, s'il te plaît.
2: Ouais. Ah, jolie conclusion, Rigo. C'est toi qui bosse le mieux.
1: Voilà. Alors, ma conclusion... Bah, moi, ce que je peux vous dire, c'est que... pour l'argent, donc sur l'euro, donc maintenant ça va être assez compliqué, ça va être pour les personnes âgées, donc ça va être le plus dur. Sinon, qu'est-ce que je pouvais vous rapporter, vous dire d'autre? Bon, ben, donnez ce que vous pouvez à des associations que vous êtes sûrs de connaître. Mais faites attention. Faites attention parce que l'argent ne fait pas le bonheur. En fin de compte, on croit que l'argent fait le bonheur et en fin de compte, non. C'est pas avec de l'argent qu'on y a. Avec de l'argent, on peut aller partout dès qu'on en a. Mais si on en a pas, ben, qu'est-ce que je peux vous dire d'autre? Si on n'a pas d'argent, ben, on crève. Et donc, comme j'ai dit, comptez vos amis. Parce que les amis, ça se compte sur les 5 doigts d'une main.
14: 2, 3.
1: Ouais, moi j'en ai que 3. Et comme le Ramix il dit, et 1, et 2, et 3, 0. Donc voilà.
14: Bravo.
1: Alors on va se retrouver pour le deuxième débat qui va porter sur les jeux vidéo. Et donc on va s'écouter la petite fermière du bois avec des oursins dans le cul.
16: Ouais, Zelda où il y a.
1: Plus le remix de merde.
14: Alors toi, tu viens là, tu vas prendre du bluff dans ta gueule.
16: Ah oh, mais voilà. Gérard.
14: Alors plus le remix de merde, c'est pas ça. Donc tu me donnes la pochette, Manu, s'il te plaît.
16: Quelle pochette? Mais tu vas rien comprendre.
14: Non.
16: La pochette de quoi? Ça, on le met pas tout de suite, ça.
14: Non, on le met pas tout de suite. C'est le deuxième.
16: C'est ça.
14: Parce que plus le remix c'est de ça. Merde. Eh ben alors tu me les donnes, je vais les annoncer gentiment.
16: Eh ben vas-y, fais le malin.
14: Alors,
16: vas-y, donc, on va se marrer là. Vas-y, fais le malin.
14: Alors
16: le premier, c'est
14: le
16: quoi
14: premier,
16: c'est
14: les...
16: plage 10. Plage 10.
14: Alors, plage 10.
16: On va se marrer. Allez.
14: Alors, c'est Sundai. Oui, d'accord. Donc, en fin de compte, je vous dirai pas le premier. Donc, c'est en fin de compte, le premier, c'est la première du bois avec des oursins dans le cul. Et le deuxième, pour terminer, donc un remix de merde. Donc, c'est pas du
16: tout. C'est ça, le noir là.
14: C'est T-Pro Prodigy avec. Fires Tartare. Donc, à tout à l'heure pour le deuxième débat.
17: Yeah. Je sais pas si t'as remarqué, si tu bombes plus le temps que Gérard passe à la radio, eh bien Gérard est beaucoup plus agressif avec les mecs qu'avec les nanas.
18: Il est vrai.
17: Et je fais de la psycho aussi. Et en psycho, on a étudié que quand quelqu'un était belliqueux et très méchant avec quelqu'un du même sexe que lui,
18: oui.
17: Il y a une forme de frustration à la base.
18: Hein. Ah.
17: Et Gérard a un degré de frustration par rapport aux hommes qui est énorme. Et dès que tu le traites de BD, d'homosexuel ou de tapette, il y a une montée d'adrénaline qui est extraordinaire chez Gérard.
18: Oui.
17: À croire qu'il en a une érection. Et je suis sûr qu'au plus profond de lui-même, Gérard de Suresne est homosexuel. On l'appelle là? Ah, j'en suis sûr que Gérard est homosexuel.
18: On va l'appeler, on va vérifier tout ça. S'il nous écoute, juste pour vérifier, c'est possible. C'est vrai que bon, maintenant que c'est vrai que quand on a tendance à tout le temps s'énerver
17: et
18: sur le.
17: Je vais même plus loin. Ça m'étonnerait pas que Sandy soit travesti.
18: On va vérifier ça.
17: Ça m'étonnerait pas.
18: Ah, je crois que oui, les problèmes, c'est un garçon qui est très bloqué sur sa sexualité. Gérard, il souhaite peu en parler. Il a mis quand même 2 ans avant de commencer un petit peu à se lâcher.
17: On parle pas de la loco.
18: Non, on parlera pas de ça. Non, mais en plus, sérieusement, on va essayer d'en discuter sérieusement avec Gérard 2 minutes. Si on n'a pas l'occasion de l'avoir, sinon, Lolo, je te proposerai éventuellement de repasser demain ou après-demain et qu'on puisse l'avoir ou jeudi juste avant les débats. Mmh. Mais, c'est possible que ce que tu nous dis est vrai d'ailleurs. Qu'est-ce que t'aimes comme musique, Lolo? J'imagine que c'est house music. T'as écouté ou pas?
17: Ouais, j'ai écouté la.
18: Qu'est-ce que t'en penses?
17: C'est quoi? Ça veut dire quoi là? Mon petit Gérard.
18: Mais là, en plus, c'est sérieux. Attention, Gérard. Faut pas gueuler parce que Lolo fait de.
17: Est
18: spécialiste de ça. Et Lolo est donc homosexuel. Et lui, par rapport aux études qu'il a faites et par rapport à ce qu'il entend avec toi, il va te rappeler, il va te redire ce qu'il a dit. Vas-y.
17: Ouais. Attends, je m'allume une petite cigarette, faute de pouvoir t'allumer.
14: Non, t'allumes pas de cigarette, tu dis ce que t'as dit du début.
17: Gérard, j'ai remarqué que tu étais.
18: Gérard, sois pas idiot, il est en train de t'expliquer, il est pas en train d'allumer une cigarette là, donc c'est toi qui est idiot là, vas-y.
17: Je t'explique Gérard, j'ai remarqué que t'étais beaucoup plus agressif avec les hommes.
18: Ça c'est vrai.
17: Quand quelqu'un est beaucoup plus agressif envers quelqu'un du même sexe que soi, il y a quelque part, à travers la psychologie des gens, une frustration. Une frustration qu'on peut pas expliquer comme le complexe d'Oedipe quand on est plus jeune. Et à travers cette frustration, je pense qu'au fond de toi-même, t'as une part de féminité qui est renfermée et que tu te forces à renfermer. Je suis sûr que un moment de ta vie, l'espace d'un moment à peine perceptible dans ton esprit, quand même plus tard, tu as été attiré, tu es peut-être attiré ou tu seras attiré par les hommes.
18: Bon, y a une chance sur 1 milliard pour qu'il est capté. Alors Gérard, qu'est-ce que tu penses de ça?
19: Pour moi, c'est des conneries.
18: Non mais c'est des conneries. Est-ce que Gérard, tu reconnais que de temps en temps, c'est bon, il faut dire ce qu'il est. Moi, j'ai réécouté tous tes débats depuis 2 ou 3 ans que j'ai à la maison. Je les ai réécoutés dernièrement comme ça pour le plaisir. Je me suis aperçu que dès qu'un mec ouvrait la gueule, tu voulais les virer, alors que les nanas, même si elles disaient des conneries, tu les gardais. Donc c'est vrai que t'as beaucoup de méchanceté, d'animosité envers les garçons. Et ce que dit Lolo est peut-être vrai, c'est qu'à force d'être très méchant sur son propre sexe, donc les hommes, peut-être que finalement ça t'existe. Et que ça est-ce que ça te fait bander? Est-ce que ça t'a déjà donné une érection de gueuler?
19: Non, pas du tout. Même dans les chiottes de la déco.
18: Manu, non.
19: Là, attends, je vais dire autre chose, mon pote. Parce que là, je crois que tu vas un peu trop loin.
18: D'accord. Alors, rapproche-toi un peu.
19: Parce que tu vois, là, vendredi, j'y étais à la loco.
18: Ah, et c'était fort parce qu'il a discuté avec mon père et tout.
19: Je suis resté avec les parents à Max, et c'est eux qui m'ont ramené. Alors, je vais dire une chose, tu vois, tes conneries des chiottes de la loco. Maintenant, vous allez arrêter de me casser les couilles avec ça.
18: Voilà, mais revenons au sujet, Manu, s'il te plaît, parce que là, on est en train de s'égarer à cause de ça.
20: Oui, en face de moi, j'aurais pas envie de te casser les couilles, hein.
19: Oh non, mais moi je te dis, moi pour l'instant c'est toi qui me casse les couilles. Parce que c'est toi qui dis des méchancetés sur moi.
18: Mais non, tu confonds.
19: Qu'est-ce que t'as dit sur Sandy?
18: Mais non. Gérard, si tu poses une question, après tu la fermes pour qu'il puisse y répondre quand même.
20: J'ai émis l'hypothèse que quelque part Sandy serait pour toi.
18: Mais tais-toi, écoute ce qu'il dit.
20: Est-ce que Sandy ne serait pas pour toi l'image d'un homme? Parce que j'ai remarqué une chose, c'est que
18: oui, ça, c'est
20: la différence entre Sandy et Françoise, t'as énormément de respect pour Sandy. Et je dis tant mieux pour toi, tant mieux pour elle, parce que sûrement tu l'aimes beaucoup, et c'est peut-être une nana très bien, je suppose une nana très bien, le pot de faux, je l'ai entendu. Et t'as tellement de respect pour Sandy que j'ai l'impression que c'est carrément elle qui porte la culotte. Donc, il y a une forme de soumission entre vous, tu es d'accord?
19: Alors là, je vais dire une chose. C'est elle qui porte la culotte, non, parce que c'est moi, parce que c'est quand même les mecs qui commandent. On est bien d'accord là-dessus.
18: À mon avis, demain, Gérard, ça va faire fureur, ça, pour eux.
19: Sandy, je l'aime.
20: Oui.
19: Et Sandy même.
18: Mais ça, il a pas dit le contraire,
19: me faire dire le contraire sur elle, non.
18: Non, mais il a pas dit ça.
20: Il a pas dit ça.
18: Il a jamais dit que vous ne vous aimiez pas. Bien au contraire. Mais il a dit que bon, voyant de la manière dont tu parlais de Sandy, que probablement que c'était elle qui commandait dans le couple et c'était elle l'homme du couple.
19: Mais attends, mais comment que je parle sur elle, sur Sandy?
20: Ah ben justement, t'as énormément de respect.
18: Comme t'es très gentil avec elle, que tu fais toujours attention à tout ce qu'on dit sur elle,
20: Que tu n'avais pas pour Françoise, un petit peu une forme de soumission.
18: Tu serais un peu soumis, c'est-à-dire que Françoise, tu veux dire, Sandy aurait le dessus sur toi, c'est elle qui commande.
19: Oh non.
20: Ah, c'est pas l'image que tu donnes à
19: l'antenne. Sandy a fait ce qu'elle veut. Sandy fait ce qu'elle veut à la maison. Moi, si je veux me coucher, si je veux dormir jusqu'à l'heure que je veux, Sandy fait ce qu'elle veut. Elle regarde ses émissions. Elle enregistre ce qu'elle veut.
18: Ça, c'est bien parlé.
19: Ce que je veux, ouais. C'est tout.
20: Non mais je te parle pas des détails de la vie quotidienne.
18: Gérard, t'es le premier à dire de pas couper la parole dans tes débats. Alors une fois que t'as parlé, laisse quand même Lolo intervenir.
20: Je te parle pas des détails de la vie quotidienne, j'imagine très bien que tu...
18: Non mais tu sais, Lolo. On a coupé Gérard. Le deuxième problème que tu vas rencontrer, là ça peut durer jusqu'à 7h du matin, c'est que de toute façon discuter avec Gérard un petit peu intelligemment, tu n'y arriveras pas parce qu'il comprendra jamais ce que tu veux dire. Et si tu lui demandes de répondre à des questions un tout petit peu trop compliquées, il va forcément y répondre à côté. Donc ne cherche pas à réexpliquer pour la énième fois Gérard quelque chose qu'il n'a pas compris dès la première, parce que s'il n'a pas compris la première, il ne la comprendra jamais la deuxième.
20: Et toi, ma petite puce, t'as compris?
18: Moi j'ai compris, ouais.
20: Ah, tu me fais plaisir.
18: Bah oui, mais moi j'ai compris. Moi ce que j'ai compris, c'est que t'avais pas compris que lui ne comprendrait pas.
20: Bah si, mais on va dire que je persiste.
18: Ah oui, mais là tu ne signeras pas parce que tu arriveras pas avec lui. Hein. Tu arriveras jamais à faire un contrat avec lui, n'est-ce pas mon ami Gérard? Il est de retour.
19: Non mais dis carrément que je suis un con, ça.
18: J'ai pas dit ça, mais souvent t'as tendance quand même à répondre très légèrement à côté de la question.
19: Si je veux répondre en dehors de la question des auditeurs, j'ai le droit.
18: Oui, mais alors ça sert à rien. Alors te plains pas quand dans tes débats, les gens ont envie de répondre autre chose que toi, tu gueules quand on répond pas à ta question. Alors pourquoi toi, t'aurais le droit de faire ça et que pendant tes débats, on n'aurait pas le droit? Ça, c'est pas professionnel. Et tac. C'est un auditeur avec des questions, comme ça peut l'être dans tes débats, avec des questions et des réponses. S'il te pose une question et que tu penses l'avoir compris, à ce moment-là, tu ne demandes pas de la faire répéter. Dans ces cas-là, tu y réponds correctement.
19: Mais attends, mais de manière, j'ai jamais demandé de la répéter, la question.
18: Bah justement.
19: Moi, je suis pas comme les auditeurs. Je demande pas. Tu peux me répéter la question parce que j'ai pas compris parce que j'étais au standard. Moi, j'ai très bien compris ce qu'il m'a dit. Alors, t'inquiète pas, j'ai tout entendu.
18: Bon bah c'est très bien. Donc si t'as compris, pourquoi tu réponds pas aux questions? Parce que tu dis que t'as envie de répondre à côté si t'en as envie. Ça sert
19: parce
18: à quoi?
19: Sandy, elle voulait quand même y parler au mec.
18: Alors deux secondes. En espérant qu'elle ait compris elle. Parce que j'ai l'impression que qu'elle va redire la même chose que toi et qu'elle
19: non,
18: va.
19: Alors
18: passe-la nous. Merci beaucoup Gérard. Gérard qui est en pleine forme quand même là, hein. Il est bien posé. Bonsoir Sandy, rebonsoir.
6: Oui, rebonsoir.
18: Alors, t'as compris ce que disait Lolo, c'était rien de méchant, au contraire, il pense que
6: oui,
18: vous aimez.
6: Oui, j'ai très bien compris.
18: Ça fait un sur deux.
6: Je tiens quand même à dire à Léo, c'est ça?
20: Lolo.
18: Qu'elle met pas de culotte, qu'elle met des strings, c'est ça?
6: Oui, ça m'arrive, mais je mets des culottes légères, quoi.
18: Tu mets des strings? Oh putain, carnage.
20: Des culottes 12 ans, quoi.
6: Non, mais ce que je voulais lui dire, c'est que je suis vraiment une femme, je suis pas un homme.
18: Non, mais si, oh là là là là, Sandy, par pitié, c'est une image. C'est une image, c'est-à-dire qu'il veut dire par là que quand on dit à une femme c'est toi l'homme du couple, ça veut pas dire que t'as pas de seins et que t'as une moustache et que t'as une barbe et que tu vois que t'as une bite à la place de la chatte. Ouais, ce qu'il est en train de t'expliquer, c'est une image, ça veut dire dans le sens où c'est ça. Il a l'impression, Lolo, que c'est plutôt toi qui dirige le couple, c'est toi qui décide si on fait ci, si on fait ça.
20: Alors que
6: vraiment, moi je fais, enfin Gérard il fait ce qu'il veut, moi je fais ce que je veux aussi.
20: Sans dire.
6: Si vous regardez la télé ou même si vous.
18: Tu vois, elle redit la même chose. Tu vois, elle redit la même chose.
20: Sans dire. Ouais. J'entends la ma puce.
18: Allez, pour terminer, Lolo, vite.
20: Sans dire, je dis d'abord bonjour. Mais en fait, l'image que vous n'avez pas compris, c'est que quand Gérard était avec Françoise, il avait beaucoup moins de respect pour Françoise. Il était beaucoup moins.
18: C'est normal, c'était pas sa copine quand même, Lolo. Il faut comparer avec Christine, son ex, d'accord?
20: Christine, voilà.
18: Ah, pardon, parce que Françoise n'était pas la copine.
20: Son prénom.
18: Ah oui, d'accord.
20: Et en fait, il a beaucoup plus de respect pour Sandy. Et Sandy, j'ai l'impression que tu. Un petit peu, tu vois, tu es le cavalier, tu es le choquet d'un mannequin de Gérard, et Gérard est le cheval qui court dans la ligne droite, et tu domines complètement Gérard.
18: C'est pas vraiment un cheval, c'est plutôt un mulet. Hein.
20: Oui, un petit peu, oui.
6: Christine, on n'est pas pareil, hein. Il y a quand même une différence. Hein.
18: Ça, c'est le basset qui vient de parler, c'est bon.
20: Ça y est, Gérard qui va gueuler.
18: Mais il connaît pas Christine, il la compare. Il dit que t'as beaucoup plus de respect envers Sandy aujourd'hui qu'envers Christine à l'époque, et c'est vrai.
19: Du respect envers les femmes.
18: Mais on n'a pas dit le contraire, mais reconnais quand même qu'à l'antenne, ça t'est arrivé plusieurs fois de chier avec Christine, alors que je sais que jamais tu t'engueules avec Sandy, que tu t'engueuleras jamais avec. Donc ça veut dire. Oui, mais d'accord, mais parce que c'est normal, c'est de l'amour. Donc t'as beaucoup plus de respect envers Sandy qu'envers Christine, ce qui veut dire que probablement, enfin pas probablement, c'est même sûr et certain, tu prends beaucoup plus ton pied aujourd'hui à être avec Sandy que tu ne l'étais à l'époque avec Christine.
6: Alors.
18: Bah voilà, donc voilà. Ça sera la conclusion de ce débat, Gérard. On te donne rendez-vous nous en ce qui nous concerne tous les deux hors antenne demain pour parler des débats de jeudi. Mardi, demain. Non, je t'ai dit demain, moi. Je t'avais dit qu'on s'appellerait. Non, demain. T'as 24 heures. Demain, on avait dit. Hein. Demain soir. Donc, on l'aura demain soir. Il a intérêt à être là parce que monsieur ne veut pas. Il a deux débats avec 10 questions à travailler. Monsieur Fourien de la journée. Il a pas le temps. Il veut attendre. Il veut au moins 48 heures pour préparer ses débats. Débats qui porteront sur la politique et sur les maladies.
21: Maladies infectieuses, c'est-à-dire.
18: La grippe, l'angine, la constipation, la chiasse, la puissance. Enfin, toutes les maladies classiques, hein. Pas de sida, pas de cancer, rassurez-vous, ça va être très soft. Et deuxième débat sur la politique qui, à mon avis, reste d'être très chaud. On remet en antenne. Merci, Lolo.
22: Parce que ce soir, on faut quand même avouer que ce soir, on fait quand même pas mal notre popote. Hein. C'est un petit peu le bordelos, mais qu'est-ce que vous voulez, c'est comme ça. Hein. Il y a des jours où on gagne, il y a des jours où on perd. Christian est avec nous.
23: Non.
22: Ah, Christiane.
24: Christine,
22: pardon. Oh là
24: bonjour.
22: Là. Ah, Christine.
24: Bonjour.
22: Comment vas-tu?
24: Moi, ça va très bien.
22: Christine n'est autre que l'ex de Gérard. Alors.
24: Allô. Allô.
25: Salut, Christine.
24: Ça va, Françoise?
25: Ça va, Christine.
24: Ouais, moi, ça va très bien.
22: Bon, alors, comme on a le vrai Gérard ici, tout à l'heure, on avait l'imposteur qui a raccroché. Christine, qu'est-ce que tu souhaitais dire sur Gérard?
24: Bah, rien, il a changé, c'est tout.
22: En bien ou en mal?
24: En bien.
22: Ah ouais, tu trouves?
24: Un petit peu quand même.
22: Il est quand même mieux aujourd'hui avec Sandy qu'il est avec toi.
24: Ah bah, on a chacun son caractère.
22: Ouais.
24: Voilà, c'est pour ça.
22: Gérard est là en direct.
26: Allô?
24: Allô?
26: Ah, Christine.
24: Oui.
26: Ouais, je voulais te dire que j'avais encore des. Malgré que je sors avec Sandy, j'avais encore des sentiments pour toi.
24: C'est pas le coup.
22: Là, ça chauffe. Bien sûr, c'est le vrai Gérard. Alors, ah bon? Bien sûr. Le faux Gérard raccrochait tout à l'heure en antenne et puis après, il nous a dit d'aller se faire foutre.
26: M'excusez d'avoir piqué de l'argent dans ton porte-monnaie.
22: Ça, c'est beau. Ça, c'est beau. Tu vois, ça, c'est le vrai Gérard. Ça, ça fait plaisir. Et Gérard, est-ce que tu serais prêt à quitter? Non, quand même pas. Tu serais prêt à même un ménage à trois?
26: C'est envisageable. Attends, ça peux-je faire?
22: Hein?
26: Dans ces cas-là, ça pourrais-je faire avec Kamalatia et ouais.
22: Kamalatia? Bon, Kamalatia, c'est Sandy parce qu'elle ressemble beaucoup à la chanteuse de Cléopâtre, donc on l'appelle Kamalatia, Kamalatia. Françoise,
24: oui,
22: peut-être que tu as envie de parler un petit peu à Christine, parce que tu veux savoir un petit peu des choses qui ne se disent pas normalement sur une radio, qui sont des trucs très privés.
24: Non, je préfère l'apprendre à.
22: Christine?
24: Oui.
22: Je te le demande de nouveau. J'ai besoin de savoir, c'est quelque chose qui nous avait marqué à une époque, et comme le vrai Gérard est en direct live, j'espère que cette fois-ci, maintenant, il est bien calmé. Est-ce que il se mettait des trucs dans le cul, Gérard? Si oui, quoi?
24: Oui.
22: Qu'est-ce que... Calmez-vous de l'autre côté de la radio, je sais que vous êtes surexcité, ne poussez pas. Vous allez avoir le gros choc du gros choc, l'exclusivité avec un grand E. Christine?
24: Oui.
22: Je te le demande devant tout le monde, devant tous les auditeurs, auditrices, devant nous qui sommes là en train de t'écouter.
24: Oui.
22: Qu'est-ce que Gérard, pendant les relations sexuelles, se mettait-il dans le cul?
24: Des cototises.
22: Attends.
26: Des cototises, là, je crois pas. Hein.
22: Non?
26: Non, des allumettes, d'accord, mais pas des cototises.
22: Alors?
24: Des allumettes, il reste.
22: Christine?
26: Attends, tu m'as pas vu faire. Hein.
22: Christine?
24: Quoi?
22: Est-ce que Gérard se mettait autre chose que des cotons-tiges dans le cul?
24: Non.
22: Qu'est-ce que Gérard aimait le plus faire lors des relations sexuelles?
26: Goulou-goulou. Hein, Christine?
22: Non, ouais. Mais lors du goulou-goulou, qu'est-ce qu'il aimait bien faire, Gérard?
24: De faire l'amour.
22: Oui, mais quoi dans l'amour? Quelle était sa position préférée? Qu'est-ce qu'il préférait faire?
24: Monter sur moi.
22: Monter sur toi?
24: Oui.
22: Il te montait dessus?
24: Oui.
22: Il te prenait donc en missionnaire?
24: Oui.
22: D'accord. Et toi, de ton côté, qu'est-ce que tu aimais le plus lui faire?
24: Moi?
22: Ouais.
24: Pareil que lui, j'aimais bien qu'il montait sans moi.
22: Ah.
26: Ouais, cigare à moustache.
22: Est-ce que tu... Est-ce que tu lui as... Christine, pardon. Christine?
24: Oui.
22: En direct sur Fun Radio, je te demande, ex-copine de Gérard... Je lui ai déjà fait une pipe.
24: Non.
26: Oh, attends.
22: Alors, est-ce qu'il t'a déjà...
0: Non.
22: Est-ce qu'il s'est déjà approché de ton minou?
26: On l'avait fait dans la cabine.
22: Est-ce qu'il s'est déjà approché de ton minou?
24: Mais si.
22: Est-ce qu'il s'est déjà approché de ton minou?
24: Oui.
22: Est-ce qu'il s'est approché avec la langue?
24: Non.
22: Est-ce qu'il est déjà venu juste sentir?
24: Non, pas du tout.
26: Bah,
24: il a touché,
26: ah,
24: c'est tout.
22: Il a touché.
26: Eh ben, je n'ai pas un doigté baroque.
22: Ah. Christine.
24: Quoi?
22: Est-ce que Gérard, en privé, t'a déjà parlé d'un fantasme?
24: Non, je ne me rappelle plus.
22: Est-ce qu'il y a des choses qu'il aurait aimé réaliser avec toi et qu'il n'a pas eu le temps de faire?
24: Je ne me rappelle plus tellement.
22: Christine, si c'était à refaire, est-ce que tu as une chose que tu aimerais refaire avec lui?
24: Non, rien du tout, j'ai un copain.
22: T'as un copain, non, mais je te parle de l'époque.
24: Oh, je sais pas.
22: Tu sais plus?
24: Non.
22: D'accord. Est-ce que tu as un message à donner à notre ami Gérard qui est là devant toi en direct?
24: J'ai beaucoup d'amitié avec lui, c'est tout. J'ai la paix.
22: Est-ce que tu aimerais le revoir?
24: Pourquoi pas, en amitié?
26: Christine, si tu veux, moi je te propose, tu viens ce soir, comme ça on se fait un petit truc à quatre avec Sandy et puis ton copain.
22: Oh. Ah.
26: On fait d'abord une petite bouffe et plus affinité.
24: Faire la paix?
26: Faire que la paix.
22: Hein?
26: Pas faire que la paix.
22: Ouais, il pourra même t'en faire dans le lit si tu veux.
24: Mais non, sérieusement.
22: Bah oui, sérieusement. Bon alors, Christine.
24: Quoi?
22: Vous faites la paix?
24: Oui.
22: Vous êtes à Miami?
24: Oui.
22: On se fait un gros béco en direct? Allez, on se fait un gros béco. Eh bien voilà, en direct live à 23h35, nous sommes le combien aujourd'hui? 5 octobre 1998, et donc c'est aujourd'hui la réconciliation entre Christine, l'ex de Gérard, et Gérard, et tout ça en direct sur l'antenne de Fun Radio, avec comme témoin Françoise de la Courneuve quand même.
24: Ouais.
26: Hey Christine ?
24: Oui ?
26: Il te reste de l'argent dans ton porte-monnaie ?
22: Oh !
24: Oui, oui.
22: C'est reparti. Bon, allez, repasse tous les trois en antenne, on les embrasse. Et Gérard, on te retrouve demain, bien sûr, on te retrouve demain avec ta copine Sandy pour les conseils de Gérard et Sandy. Et on s'excuse, Gérard, pour tout à l'heure avec l'imposteur qui s'est fait passer pour le soi-disant vrai Gérard.
3: Alors, le 5-1-98 à la Courneuve. Bonjour, monsieur Gérard. Je tiens à vous informer que madame Françoise de la Courneuve m'a autorisé à recevoir mon courrier dans votre boîte aux lettres, car je n'ai plus de domicile fixe. Alors, je viendrai chercher mon courrier tous les matins à partir du mercredi 7.

0: Pourquoi?
1: Hein? Hein?
0: Pourquoi? Pourquoi tu n'arrêtes pas?
1: Hein? Hein?
0: Ouais, mais alors pourquoi?
1: Hein? Hein?
0: Pourquoi? Pourquoi tu n'arrêtes pas? Il faudra donc que tu me donnes le double de la clé de ta boîte aux lettres. Je te remercie de ta compréhension. À demain matin à 9h. Louise Puiseau. PS, si tu refuses, tu auras des ennuis. Ouais, mais alors pourquoi? Moi, le gardien est prévenu, les flics sont prévenus. Zap, zap, oh, ça cesse. Bonjour, monsieur Gérard.
1: Hein? Hein?
0: Ouais, mais alors pourquoi?
1: Hein? Hein?
0: Pourquoi? Pourquoi tu n'arrêtes pas?
1: Hein? Hein?
0: Ouais, mais alors pourquoi?
1: Hein? Hein?
0: Pourquoi? Pourquoi tu n'arrêtes pas?
1: Hein? Hein?
0: Ouais, mais alors pourquoi?
1: Hein? Hein?
0: Pourquoi? Pourquoi tu n'arrêtes pas?
1: Hein? Hein?
0: Ouais, mais alors pourquoi?
1: Hein? Hein?
0: Pourquoi? Pourquoi tu n'arrêtes pas?
2: Gérard nous appellera et puis nous apportera deux, trois choses à manger.
0: Pourquoi? Pourquoi? Pourquoi?
3: Dépêche-toi, gamin, j'ai pas que ça à faire.
4: Ce que Gérard de Suresnes ignore peut-être, c'est qu'aujourd'hui, un disque jockey, ce n'est plus simplement quelqu'un qui enchaîne joyeusement disque sur disque.
0: Ouais, mais alors pourquoi? Pourquoi tu n'arrêtes pas?
1: Hein? Hein?
0: Ouais, mais alors pourquoi?
1: Hein? Hein?
0: Pourquoi? Pourquoi tu n'arrêtes pas?
1: Hein? Hein?
0: Ouais, mais alors pourquoi?
1: Hein? Hein?
0: Pourquoi? Pourquoi tu n'arrêtes pas?
1: Hein? Hein? Hein? Hein? Hein? Hein?
0: Ouais, mais alors pourquoi?
1: Hein? Hein?
0: Pourquoi? Pourquoi tu n'arrêtes pas?
5: Mais pourquoi?
6: Mais y a pas de pourquoi, Manu, merde!
5: Ah non, pardon.
6: Putain, mais arrêtez sans arrêt de me marquer! Ouais, me dire pourquoi? Eh, vous commencez à me casser les burnes là tous les deux, hein!
5: C'est parce que ça m'intéresse, je voulais savoir.
6: Moi, de savoir et pourquoi, sans arrêt, c'est pourquoi, moi je commence à en avoir marre!
3: Calme-toi, okay. Gérard.
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0: Aurélie.
1: Oui, bonsoir.
2: Oui, Aurélie.
1: Bonsoir.
0: Non, mais c'est bon, pour l'instant, je vais.
3: Alors,
0: bon,
3: attendez, la radio, éteignez la radio. Éteignez toutes vos radios, s'il vous plaît, sinon ça va pas.
1: Ça y est, ça y est.
3: Merci, merci. Voilà.
0: On va accueillir Rose.
4: Bonsoir.
0: Bonsoir. On va accueillir Malika. Malika, une fois.
5: Ouais, salut Gérard.
0: Bonsoir.
5: Ça va?
0: On va. J'ai pas regardé ce matin.
6: Ah, toujours aussi drôle.
0: Ouais, bah d'accord. Alors, Nico et Anthony.
3: Non, devant ton micro, Gérard, toujours.
0: Donc, Nico.
7: Oui, salut Gérard.
0: Ouais, déjà, je t'ai reconnu.
7: Salut. Non, attends,
0: j'ai
7: pas
0: envie de passer
7: avec toi.
0: Oh! Déjà,
3: devant ton micro, prends ta feuille dans les mains et parle devant. C'est
0: plus... Déjà, tu as baissé ton son qu'il y a derrière parce que c'est pourri.
7: Moi?
0: Tu as déjà baissé. Voilà, là ça va déjà un peu mieux.
3: Non mais éteignez la radio complètement derrière les enfants. Hein.
7: Je t'emmerde.
3: Et les téléphones sont
0: sur.
6: Mais comment il parle lui?
0: Attends, bon, je t'emmerde.
6: Toi,
0: attends, déjà tu vas pas commencer.
1: Oh, on commence doucement.
0: Non mais déjà, le mec qui vient de dire je t'emmerde. Le mec qui vient de me dire je t'emmerde,
6: ouais,
0: c'est
6: pas
0: la peine.
3: Il faut qu'il se calme quand même là, parce que sinon...
6: Il va casser.
3: Sinon ça va casser, ouais.
1: Oui, ça va casser, ouais.
0: On termine, Anthony.
8: Bonsoir.
0: Anthony.
8: Bonsoir.
1: Anthony, je t'aime.
0: Anthony, s'il te plaît.
8: Bonsoir,
0: tu réponds.
8: Ouais. C'est Anthony.
1: Ouais, super.
8: Salut, Anthony.
1: Ça va,
6: ça va bien, ouais.
1: Super.
6: Ça va super bien.
0: Ça commence déjà un peu mal, hein.
3: Ouais, ça commence...
6: Faudrait calmer tout ça, là.
1: Ouais,
6: faudrait calmer le jeu, Gérard.
0: Bon, alors, si tu m'emmerdes, tu dégages. Déjà, pour commencer, le mec qui me dit que je t'emmerde, tu dégages.
6: Comme
0: ça va être vite. Ça va être vite fait, bien fait.
1: C'est clair.
0: Tu dégages.
7: Et moi, Gérard, tu m'as oublié?
0: Et Albert, pour finir.
6: Bonsoir, Gérard.
0: Bonsoir.
7: Gérard, tu m'as oublié?
1: Bonsoir, Albert.
0: Qui j'ai oublié?
7: Nicolas.
0: Attends, je viens de dire Nico, ok?
7: Bah ouais, bah c'est pas Nico, c'est Nicolas alors.
0: Ouais,
7: déjà,
0: bah
7: Gérard, je l'appelle pas Jésus, ouais, alors bon.
6: Que mon tatou, je l'emmène pas en vacances, Nicolanus.
0: Alors déjà, vous avez vous calmé les trois cums, hein.
3: Voilà, bon, alors, moi je vais vous laisser, je vous laisse le débat, je vais écouter, j'espère que ça va aller doucement au début, que ça va monter crescendo au fur et à mesure du débat, et vous allez pas me faire comme les derniers débats où ça a été de l'apocalypse dès les premières secondes.
1: Au revoir, Max.
3: Parce que je suis dans le coin. Si ça se passe mal, je
0: déjà,
3: serai là pour
6: Max,
7: on n'aura pas besoin de toi, Max.
0: Non, mais vous avez pas besoin.
3: Qui est là pour me dire ça?
7: Malika.
3: Ouais, Malika. Ouais, on verra.
0: Pour l'instant,
6: non,
0: vous allez vous
6: faire. Toujours besoin de lui parce que.
0: Vous allez vous
6: faire. Gérard, tu la fermes deux secondes entre nous là.
0: Non, non, mais attends. Pour l'instant, c'est pas toi qui commande, c'est moi.
7: Gérard, tu permets, on parle à Max.
6: Max, il met pas les dents, c'est pas comme Gérard.
0: Alors toi Nico, déjà tu dégages, t'as un téléphone pour toi. Bonne nuit Nicolas.
6: C'est pas Nico.
7: Ouais, ciao. Ouais, c'est pas moi alors.
0: Ouais, ben je m'en fous. Téléphone portable, j'en veux pas dans des débats.
7: Mais c'est pas important
0: déjà,
7: que j'ai...
0: Déjà, pour commencer...
1: Mais t'énerve pas.
6: Bon, je vais poser la première question à la place
0: non,
6: de Gérard.
0: Non,
6: non,
7: non. Vas-y,
1: Gérard.
6: Pourquoi est-ce que les vacances, de toute manière, à peu près?
0: Alors, stop.
1: Laisse parler, Gérard.
0: Déjà, la première question, vous allez y réfléchir. Déjà, le débat, c'est... Que pensez-vous des vacances? C'est la première question. On va vous mettre Ricky Martins pour vous mettre un peu dans l'ambiance. On met Ricky Martins.
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0: 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Et voilà, vous venez d'écouter Ricker Martins avec Un, dos, tres. Et donc, c'est Gérard, donc vous pouvez continuer d'appeler au 0800 70 5000 ou 0800 370 5000 ou sinon sur Minitel 3615 code Fun Radio rubrique direct. Oula. Donc c'est les débats de Gérard. Donc le premier débat c'est sur les vacances. Donc on va recueillir Aurélie.
1: Et Gérard a le Minitel devant les yeux aussi. Hein.
0: Oui, ça, oui. C'est... J'ai le Minitel devant les yeux donc.
2: Et le micro dans le cul.
0: C'est bien, tu restes poli s'il te plaît parce que.
2: Ah, il y a trop de balles.
3: Tu vas passer.
0: Non, non, mais vous.
2: Eh bien, restez... c'est pas Ricard Martin, hein. C'est Princesse Erika Martin.
0: Non, non, c'est Ricky Martins. Alors déjà, vous.
2: Toi, tu dégages.
0: Non, non, mais vous restez poli s'il vous plaît.
2: Ok. Ok, okay super, Gérard. Voilà.
3: Tu vas faire.
2: Gérard Santoni, mais... est-ce que tu pourras me dédicacer Princesse Erika Martin, s'il te plaît?
0: De quoi?
2: Est-ce que tu pourras me dédicacer Princesse Erika Martin?
0: Non, négatif.
2: Bon, d'accord.
0: On va accueillir Aurélie,
4: ouais,
0: Rose,
4: salut.
0: Malika,
4: salut.
0: Nico, Anthony oui. Et Albert.
3: Bonsoir.
0: Alors, la première question, je pense que vous avez eu le temps de réfléchir.
2: Ouais, on a réfléchi, hein.
3: Non, on a fait que ça, ouais.
4: Je peux répéter la question.
0: Non, non, mais c'est bon, vous allez pas me prendre pour...
4: Bah, tu peux la répéter
2: non,
4: quand même.
2: T'as pas pris en compte, donc. Alors, première question, pourquoi est-ce que les vacances, de toute manière, à peu près?
0: Non, c'est que pensez-vous des vacances? Alors, déjà, celui qui pose la question à ma place, tu vas te calmer, d'accord?
2: La question, bien, bien intéressante, ouais.
0: Voilà. Alors, que pensez-vous des vacances, Aurélie?
4: Pas grand-chose.
0: C'est-à-dire?
4: Rien. Bah, rien du tout, en fait.
2: Voilà.
0: Mais pourquoi?
4: Pourquoi? Parce que les vacances, bah, c'est bien, mais c'est pas bien, c'est tout.
0: Mais pour quelle raison que c'est bien et c'est pas bien, pourquoi?
4: Les vacances, c'est bien quand tu pars à l'étranger, c'est pas bien quand tu restes en France.
3: Ouais, voilà. Ouais, pourquoi tu peux très bien t'éclater en France? Tout dépend où tu es, tout dépend où tu vas.
2: Ouais, c'est clair.
4: Ouais, mais, ouais, mais moi bon, je dis que je m'emmerde en France.
2: Même sur Paris,
3: tu sais pas où aller. C'est il y a des boîtes sympas. En France, on emmerde aussi à l'étranger, quoi. C'est
0: non,
3: pareil.
0: Bah, bah, bah, bah, bah,
2: il y a des boîtes sympas sur Paris, comme
0: stop,
2: la Loco.
0: Et toi, non, c'est bon, c'est bon.
2: Stop. Ok, ok, c'est rare. Il y a même les Japonais qui viennent maintenant.
0: Stop. Okay, Nico et Anthony et Albert, vous allez vous calmer un petit peu, s'il vous plaît.
2: Mais ouais,
0: vous allez vous calmer.
2: Mais non, mais c'est elle, elle m'énerve.
0: Vous allez vous calmer.
2: Ok, d'accord, excuse-moi. La Loco, c'est un peu un parc d'attractions.
0: Bon, tu la fermes.
3: Les toilettes, surtout.
0: Bon.
2: Ouais. Non, bah moi, je voudrais dire que les vacances, en fait, c'est plus agréable. On a plus de temps pour aller à la Loco. Et pour s'éclater dans les chiottes, quoi.
3: Ah, Gérard.
2: T'es pas d'accord, Gérard? Non, bon, là, c'est Nicolas qui parle. Moi, je tiens à dire, vous êtes pas très sympa avec Gérard. Déjà, Gérard, là, il interrompt ses vacances pour venir faire une émission spéciale.
0: Ouais.
2: Et vous d'entrée,
3: c'est ça,
2: qu'est-ce qu'il faut pas faire pour faire sucer la bite quand même?
3: C'est, je sais pas, moi j'ai respecté le quoi un peu.
0: Bah d'accord, bon. Tu as déjà vous avez aucun mec parce que c'est pas vous que je pose la question, c'est maintenant je vais poser.
2: Bah qu'est-ce qu'on fait là alors?
0: Bah qu'est-ce que vous faites
2: c'est,
0: là?
2: C'est à qui tu la poses la question sans gêne, tu nous le dis quoi?
4: Bah, c'est un débat hein.
0: Parce que vous commencez déjà.

0: parler là, mais grave.
1: Ouais, ben.
2: Oh, Monica, t'en
1: bon,
2: poses
1: Rose.
2: Pour
0: oui.
1: Rose.
0: Bonsoir, Gérard.
1: Rebonsoir. Donc, je te repose la même question. Que penses-tu des vacances?
0: Bah, écoute, les vacances, ça dépend. Parce que, comme tu disais tout à l'heure, il y a vacances et vacances.
1: Mmh.
0: Et moi, personnellement, ce que je pense des vacances, en fait, ça dépend où je vais,
1: mmh.
0: avec qui je vais,
1: ouais.
0: Surtout avec qui. Parce que c'est vrai, quand tu pars comme ça...
1: Ouais, mais attends, Rose.
0: Oui.
1: Rose, là, je comprends pas trop.
0: Attends, j'arrive.
1: Ouais. Explique-toi, parce que là, j'ai du mal à te suivre. Hein.
0: Bon, alors écoute-moi.
1: Oui, bah, je t'écoute. Hein.
0: Donc je disais, il y a vacances et vacances. Moi, personnellement, les vacances, j'aime pas trop parce que je me fais chier,
1: mm-hmm.
0: parce que je m'en vais jamais avec les bonnes personnes.
1: Oui.
0: Donc voilà, en gros, ce que je pense des vacances.
1: Mm-hmm.
0: C'est pour ça que je te disais, il y a vacances et vacances.
2: Ok, super.
1: Ouais, bon.
2: Ouais.
1: Je vois pas trop le rapport, parce que moi, je vais dire une chose, pour
0: ouais.
1: l'instant, moi, ça fait plus de 4 ans que je suis pas parti en vacances.
0: Ouais.
2: T'es sûr que j'avais même plutôt 4 ans que t'es en vacances?
1: ça te regarde pas, si ça fait 4 ans ou pas que je suis pas parti en vacances, ou si je pars en vacances, ou si je suis en vacances, d'accord? Ça, c'est pas ton problème, d'accord? C'est le mien. Ça c'est mon problème, d'accord?
0: Personnel.
1: Voilà. Donc pour revenir à ta question, Rose.
0: Ouais.
1: Bon, tu dis que t'aimes pas partir ou tu veux pas partir, c'est ça apparemment?
0: Non, c'est pas ça, c'est qu'il faut déjà pouvoir partir.
1: Ouais.
3: Elle aime bien partir avec les bonnes personnes.
0: Et puis, j'aime bien partir avec les bonnes personnes et en général je les trouve jamais. Donc c'est pour ça que les vacances, si tu veux, ça fait longtemps.
3: Mais tu prépares à l'avance.
1: Mais de toute manière, il y a certaines personnes qui vous posent des lapins en dernière minute.
0: Exactement, voilà. Je pensais à ça justement.
3: Mais tu pars toute seule.
2: Voilà, pars toute seule, puis tu fais connaissance sur place.
0: Ah ouais, mais partir toute seule, j'aime pas trop.
1: Attendez, parce que là, faire des connaissances sur place, c'est pas évident. Moi, je voulais... pour une nana...
0: C'est très difficile pour une nana.
1: Non, à mon avis, je pense pas. Hein.
3: Je pense pas,
1: des fois, mon standard, on pouvait avoir peut-être un petit avis de la standardiste
2: si elle avait eu
1: des rencontres bizarroïdes ou pas, ou si elle est partie seule, non.
2: Bah, elle a déjà fait ta rencontre.
1: Dans la caille.
4: Pas de vacances.
1: Elle part pas en vacances, donc vous voyez. Olivier de la Pro, pareil.
5: Ouais, pareil.
1: Moi, pareil, donc vous voyez, donc ça va être dur, hein. Bon.
2: Gérard, pourquoi est-ce que tu emmènerais pas Julien en vacances?
1: Ah bah attendez, ça faut que déjà Julie soit d'accord pour que ce soit avec elle.
2: D'accord,
1: attendez
2: Julie en plus.
1: Attendez, on va demander quand même à Malika de répondre sur la première question.
3: Moi j'aime bien les vacances.
1: Ouais, mais dans quel sens?
3: Ben comme celle qui a répondu avant. Faut partir avec les bonnes personnes.
2: Ok, super.
1: Ouais, d'accord. tu réponds à la question, hein, Rose?
0: Exactement.
1: Ouais, d'accord. Tout à fait, directement, hein?
0: Directement.
1: Ok, bon...
3: Mais partir tout seul, c'est bien aussi.
0: Ça dépend.
1: Non, mais de toute manière, faut mieux être seul que mal accompagné.
2: Ouais, hein, Des fois, on n'a pas le choix, hein,
1: Gérard. Qu'est-ce que tu disais, Olivier?
5: Non, mais de quoi?
2: Juste que t'étais mal accompagné.
1: Ouais, bah, de toute manière, faut être seul que mal accompagné pour partir en vacances. La seule chose qu'il faut mieux faire, c'est partir seul et puis faire des rencontres sur place.
2: Bah, tu dois avoir l'habitude, Gérard, de partir seul.
1: Nico, pour conclure sur la première, parce qu'il y a quand même deux débats à faire et donc je voudrais qu'on avance un peu.
2: Ben, moi, je pense que les vacances, c'est bien, quoi. Même si qu'on parte ou qu'on part pas, qu'on parte à l'étranger ou qu'on reste en France. Je pense que c'est bien, même pour quelqu'un qui n'a pas de thune et qui reste chez lui. De toute façon, il peut se lever à midi, quoi, et à la limite, il n'a pas d'argent pour sortir, il peut toujours lire. Enfin bref, tant que tu ne travailles pas, je pense que c'est bien, quoi.
0: Tant que
2: tu travailles pas et que tu es payé, je pense que c'est bien.
1: Non, mais attends, Nico, là, tu es complètement à la plage.
0: Exactement, c'est pas travailler.
1: Mais que pensez-vous des vacances, Nico? Punaise, t'es carrément à côté de la plaque, là.
2: Bah non, je trouve ça génial, les vacances.
1: Mais pourquoi? c'est pas du tout le truc de la question.
0: C'est pas le terme du débat.
2: Moi, Gérard, moi c'est Anthony, moi ouais. je suis pour la journée de vacances à 24 heures.
1: C'est-à-dire?
2: Bah 24 heures de vacances par jour, si c'est possible, hein, si on peut voter de ça.
3: Je dis que 16 heures, c'est quand même 8 heures pour dormir, quoi.
2: Mais non, on dort pas, parce que comme ça, c'est les 8 heures, c'est en congé payé, si tu veux.
3: Bah oui, mais bon.
2: Donc,

0: Voilà, on rattrape.
1: Ah, il y a Soleil qui dit Julie, je t'emmène en vacances. Julie, je t'aime.
0: Voilà. C'est pas à toi qu'on dirait ça, Gérard.
1: Ouais, non, ouais. Malheureusement. Donc, Albert.
0: Gérard, ça va plutôt, je te fous dans la cave et je t'aime pas.
1: Bon, bah d'accord. Ok, bon, ouais, c'est bien. Donc, on va passer à la deuxième question.
2: C'est très gentil.
0: Moi, c'est vrai, c'est pas sympa ce qu'il a dit, tenir.
1: Ouais, bah, c'est pas grave, de toute manière, je suis habitué maintenant, hein. D'accord, parce que j'ai à peu près.
2: Bon, vas-y, Gérard. Ok, la bon, deuxième question. Vas-y.
1: Donc, où êtes-vous parti en vacances? Alors, on va commencer par les cum, tiens.
3: Il la scare.
1: Albert.
0: Ouais, bah moi, je suis pas parti.
1: Bah, t'es pas parti?
0: Non. Je me casse dans pas longtemps.
1: Mmh. Et tu pars où?
0: Je vais dans un petit patelin de merde à côté de Monaco.
1: C'est-à-dire?
0: Menton.
4: Menton, ouais.
1: Menton. À côté de Monaco, à Menton, ok.
0: Bah oui.
1: Anthony?
4: Bah, je pars pas, je travaille.
1: D'accord. Nico?
5: Ouais, je pars à Toulon, moi.
1: Tu pars à Toulon?
0: Ouais, pour un jour, Nicolas. Pardon? Oui. Oh, rien.
1: Bon, d'accord. Vous verrez ça à la fin du débat.
0: Bah, vous m'écrirez.
5: Ouais, on s'écrit, ouais.
0: Pas de problème.
5: Je t'envoie une carte postale, Gérard.
1: Donc, ouais, bon. Ben, si tu veux, t'envoies ça à peu une radio, ça sera aussi bien.
5: Ouais.
1: Malika, pour
3: non, moi, je pars
1: continuer.
3: Pas. Je pars pas.
1: Merci, chef.
2: Mon Gérard, chef. Continue.
1: Non, Malika.
0: Malika.
1: Malika, tu pars où en vacances?
5: Je ne pars pas. Malika, partez pas. T'es sourd ou quoi?
0: Qu'est-ce qu'il t'a fait, ton chef?
1: Non, c'est rien, bon.
6: Allez, Rose. Raconte-nous, Gérard. On n'est pas là pour voir, nous. Raconte-nous.
1: Bah, c'est bon, ça y est, c'est terminé. Allez, hop, on n'en parle plus. Rose.
7: Oui.
1: T'es partie où en vacances, toi?
7: Moi, je pars pas.
1: Tu pars pas?
7: Non.
0: Bah, tiens, pour changer.
1: Et Aurélie?
8: À l'île de Ré.
1: Oh. À l'île de Ré. Ok. Ouais. C'est bien. Eh ben, moi, je vais vous dire une chose, que moi, les vacances, je les fais entre Montigny-le-Bretonneux et Suresnes.
8: Voilà. Ouais.
0: Et Neuilly. Voilà.
1: Non, et Neuilly, non, parce que...
0: Bah, t'es où, là?
1: Ben, je suis à la radio, et bon...
0: Eh ben, c'est où, la radio? C'est où, la radio, Gérard?
1: Bon, alors...
0: C'est de teubé, va.
1: Alors, à une question, ça va s'adresser, et là, vous allez réfléchir, on va... Je pense qu'on... Je vais voir...
0: On va pas passer à la
5: troisième.
1: On va passer à la troisième.
0: Ouais, ouais.
1: Comme pour l'instant, ça a l'air de bien se passer.
0: Allez, vas-y, répétez la troisième.
1: Allez, vas-y, trouvez de nouvelles copines, là, alors... Oh, Nico, tiens.
0: Oui, vas-y.
1: Nico.
0: Ouais,
1: trouvé une nouvelle. Comme tu pars pas, est-ce que tu...
0: Non, si, je pars, moi.
1: Ouais, mais est-ce que tu penses trouver une nouvelle copine en vacances ou pas?
0: Ah bah oui. Ah bah oui, c'est clair. En plus, je vais à côté de Toulon, donc là-bas, t'as tous les touristes, quoi. J'ai de la famille qui habite là-bas.
1: Mm-hmm.
0: Ils connaissent un tas de gens, donc de toute façon, à chaque fois que j'y vais, quoi, j'ai une nouvelle copine, ça c'est sûr.
4: C'est bien vrai.
1: D'accord.
0: Mais, okay. Mais tu peux venir avec moi, si tu veux.
1: Non, quoi, c'est bon, je te parle de copine.
0: Ouais,
1: je te
0: ouais.
1: parle pas d'un copain, d'accord? Ok.
0: Mais non, mais
1: Nico.
0: Oui,
1: Nico. Nico, c'est clair. Non, c'est clair et net. C'est bien, on part. C'est bien le titre de la question, le terme de la question. C'est avez-vous trouvé de nouvelles copines?
0: Ah, bah, pas encore.
1: C'est pas de copains. C'est pas des copains, c'est des copines, ok?
0: Oui, des copines.
1: On comprend pas. On comprend pas les torsons et les serviettes.
0: Eh, t'es naze quoi, Gérard?
1: Ok.
0: Je t'ai dit que j'allais voir des femmes sur la côte.
1: Ok.
0: Mais tu as compris?
1: Anthony.
4: Oui, quoi? Quoi,
1: Anthony.
4: Quoi, j'ai pas suivi l'histoire des serpillères et des torchons, excuse-moi.
1: Non, mais attends, tu réponds à la question ou si tu comprends pas la question, tu restes chez toi.
4: Ah, si je veux faire, mais je t'ai dit que je partais pas en vacances, je travaillais parce que je m'aidais.
1: Ouais, mais dans ton boulot, tu rencontres quand même des copines.
4: Ouais, quand même, un petit peu, mais bon.
1: Bon, ok. D'accord, t'as tout compris sur...
4: Ouais,
1: sur...
4: non, mais tu me poses une question sur les vacances, je pars pas en vacances.
1: Mais alors?
4: Donc moi,
1: mais dans ce cas-là, pourquoi tu t'appelles pour réagir sur le débat des vacances?
4: C'est pour contre. Alors, il y en a qui sont pour les vacances et d'autres pour le travail.
1: Non. Le thème, c'est le truc des vacances.
0: C'est un peu vague, le truc des vacances, quand même.
1: Ouais, mais c'est un peu vague, c'est pas... dans ce cas-là...
8: Ouais, mais Gérard, les vacances en général, même si on part pas.
1: Ouais, mais de toute manière, il y a ceux qui partent et ceux qui partent pas, d'accord?
8: Eh ben alors,
1: bon.
8: Ben voilà.
1: Bon, alors maintenant...
4: Bon, moi, je pense rencontrer beaucoup de filles sur la plage, là, dans mon taf, voilà.
1: D'accord, t'as raison.
0: La Panam Beach.
1: Ouais, voilà. Albert.
4: Ça, tout le monde est content.
1: Albert.
0: Ouais.
1: Réveille-toi un peu, hein.
0: Ouais, non, bah,
8: c'est Chabert.
1: Ouais, voilà,
0: ça commence à dormir,
1: hein.
0: Alors, bah ouais, mais non, mais le problème, c'est que c'est toujours pareil. En vacances, si on rencontre des meufs qui ressemblent à des certaines filles, comme Christine ou Carole, c'est clair que ça joue au rang.
2: C'est la Saint quoi, aujourd'hui, d'ailleurs?
1: Aujourd'hui, c'est la Saint, j'en sais rien, mais déjà une.
0: Ouais.
1: Alors, déjà, Albert.
0: Ouais.
1: Je te préviens d'une chose.
8: Voilà, c'est la ferme.
0: Ouais, tu vas me dire une chose.
1: Non, non, mais déjà une chose.
8: Oui,
1: Christine.
4: Aujourd'hui, c'est la fin suceur. Bonne fête, Gérard.
1: Ouais. Tu vas te calmer.
0: Le début avait pas le long de l'antenne. Vas-y, Gérard, accouche.
1: Si je veux, d'accord.
0: Ok, bah tu accouche.
1: Alors le début avait bien commencé.
0: Ouais.
1: Maintenant Albert, tu viens de jouer sur sur un truc
6: c'est
1: que
6: vrai,
1: j'aime pas. Albert.
0: Gérard, je parle pas de ta Christine.
6: Ouais, mais Albert, tu déconnes là.
2: C'est la Sainte Christine aujourd'hui, en plus tu voulais foutre la merde,
0: c'est
2: quoi.
0: C'est la Sainte Christine, c'est tout. Voilà, c'est pour ça que je parle de Christine. Te sens pas vexé, merde.
8: Bah c'est Christine, voilà.
1: Bon, ok. D'accord.
0: J'ai sorti avec un ton, c'est pas de ta faute.
1: Ça c'est pas ton problème, c'est le mien. Là, c'est pas ton problème, c'est le mien, d'accord. Je fais ce que je veux.
0: Exactement.
8: Nous sommes en démocratie.
0: Majeur vacciné.
1: Alors, Aurélie. Donc,
4: Moi, je voudrais savoir si Albert il va se faire des meufs comme
1: ça. Non, non, mais c'est bon. Pour l'instant.
2: Vas-y, Gérard, vas-y, enchaîne.
1: Aurélie.
7: Ouais, mais j'en ai rien à foutre de me faire des copines, moi.
1: Ouais, ou des copains. C'est pareil, t'en as rien à foutre. T'as un copain, tu pars avec ton copain et c'est tout.
7: Voilà.
1: Ok. D'accord, je vois à peu près. Rose ?
9: Oui ?
1: Donc, toi ? Pour toi ?
9: Enfin, moi, pour moi...
1: Penses-tu trouver des amis que tu pourras revoir par la suite, ou un copain, ou autre
0: Bah, c'est exactement la même chose, si on trouve des types comme Gérard, d'accord ?
9: Ouais, je pense que ouais.
4: Est-ce qu'Aurélie, elle reste sur Paris ?
1: Bon, Malika ? Non.
8: Ouais, moi, je dis qu'il faut
0: que ça désormais.
9: Non.
0: Ok, super, Malika.
1: Attends, Malika...
0: Elle a dit quoi ?
1: Malika, qu'est-ce que t'as dit, là ?
8: J'ai dit que c'est bien de rencontrer des gens qu'on peut revoir après.
0: Bah, des gens qui veulent te revoir, hein. Faut les trouver. Hein.
1: Ouais, Malika ?
8: Oui ?
1: Va falloir que tu te réveilles un peu plus.
8: Je vais te réveiller.
1: Ouais, non, mais réveille-toi un peu plus, parce que là, t'es en train de dormir. Hein.
0: Malika, là...
1: Allez, on enchaîne sur la quatrième, là.
0: Voilà,
1: que pensez-vous des campings ? Allez, c'est parti.
0: C'est de la merde, c'est pourri.
4: Oh putain, ça
7: non,
4: pue,
7: t'as des temps. Non, c'est pas vrai.
4: C'est pas vrai.
1: Ouais, vas-y.
0: Ouais, bah moi je trouve que les campings ça craint à mort, c'est vraiment trop pourri quoi.
8: Il y a pas d'intimité, c'est pas bien.
0: Non, mais déjà on rencontre plein de beaufs.
8: On se fait piquer plein de trucs aussi, excuse-moi.
0: Ouais, voilà, on se fait piquer plein de trucs, on rencontre que des beaufs.
4: Que des beaufs en tongs et en short.
1: C'est ça, t'as raison. Stop !
0: Eh, mais je peux continuer.
1: Stop ! Non, pour l'instant tu la fermes, il y a Julie qui veut me dire quelque chose, c'est tout.
10: Juste qu'on accueille à la place de Rose, docteur Melraka.
8: Quoi ? Bonjour, docteur.
10: Docteur Melraka, à la place de Rose.
1: Voilà.
11: Bonsoir, Gérard.
1: Salut.
8: Bonsoir, docteur.
11: J'ai plaisir à faire votre connaissance par le biais de Fun Radio, Gérard.
1: Ouais, c'est bon. Déjà, celui qui s'amuse avec les touches de téléphone, il se calme.
4: Mais docteur Melraka, est-ce que t'opères les kystes ? Parce que Gérard, il a des problèmes.
0: Ouais, c'est clair, je crois qu'il en a un sur toute la gueule.
4: Sa tête est un furoncle.
11: Mes amis, si j'ai...
8: T'as un problème dans le cerveau ?
11: Si je devais pigmenter, Gérard, le débat, si oublions Sainte-Christine et souhaite qu'elle soit bonne, comprenez vos questions, Gérard, la question sur le plaisir des vacances.
1: Ouais. De quoi ?
0: Attends, t'arrives en retard, toi, là.
1: Paul Toubib, là, tu travailles. Toubib, tu travailles ou tu bires, hein ?
11: D'accord, donc on pourrait parler aussi de Montrigny-Bretonneux, c'est ça les vacances
1: d'il
11: y a 4 ans.
1: El Toubib, dégage, allez hop, bonne nuit.
4: El Toubib, il a besoin d'une consultation.
1: Non, mais c'est moi, El Toubib, dégage.
4: El Toubib, faut qu'il prenne des suppos aussi, hein, même.
1: Ah non, El Toubib, il dort. El Toubib, il est à moitié endormi. El Toubib, là, qu'est-ce qu'il pense du camping ?
11: Bon, faut laisser l'histoire de la loco, genre, sur le camping à la loco, non.
1: Oui, il est complètement starbé, c'est bon. bonne nuit.
4: C'est Nicolas.
1: Ouais.
4: Ouais, moi je veux dire qu'en fait les campings c'est pas bien quoi. Parce que bon, d'abord tu vas, d'abord tu vas dans les douches, ça sent froide. En plus, faut que tu fasses ta queue une heure, après tu vas dans les toilettes.
1: Ouais.
4: C'est dégueulasse. La plupart du temps, ils sont pas nettoyés.
0: Non, mais le problème dans les toilettes, c'est qu'il y a des mecs comme Gérard qui sont passés devant toi quoi.
1: Non, mais c'est bon, allez, c'est bon, on arrête sur le camping. Alors, stop! Pour l'instant, vous allez réfléchir à la quatrième question.
11: Et on va mettre
2: la quatrième,
11: on va mettre une musique et ça s'appellera.
1: Gérard.
11: Gérard, Ça besoin. Est-ce que tu viens pour les vacances?
4: Gérard, est-ce que tu peux mettre un
11: Gérard, je suis aussi.
4: Turn off the mic, that's okay.
11: Gérard, à l'astrologie, Gérard, je suis aussi voyant et je la chanson, ce sera...
1: Mais je m'en fous de ta voyance!
4: Les bijis, les bijis!
1: Déjà, déjà!
11: Je vous vois, je vous connais,
2: calmez-vous, là.
11: Je vous connais, Gérard.
1: Bon, bah, tu la fermes, le tout bib de mes deux.
11: Melraka. Docteur Ali Melraka.
1: Alors, c'est Ali Melraka, tu vas la fermer, tu vas m'écouter, déjà.
11: Oui,
1: Maintenant, vous allez écouter la cinquième question. C'est que pensez-vous des discothèques en vacances? Et on va se mettre les Spice Girls avec Vanab. Et après, les Rubettes avec Super Baby Love. Et c'est parti. Et ouais, c'est la suite de la Libre Antenne, donc vous pouvez toujours nous appeler au 0800 08 5000 ou 0800 3 08 5000 et 3615 code Fun Radio. Et pour les Belges, donc c'est 0331 47 99 5000 et donc il y a un petit sondage qui a été fait là.
2: Un sondage
1: Ipsos, Sofres ou je sais pas quoi.
2: Médiamétrie.
1: Ouais, média. Donc vous êtes 12 764 956 auditeurs entre 1h et 3h qui écoutent Fun Radio. Donc
2: un Français sur 5 quand même.
1: Ouais, ça fait quand même beaucoup, hein. Quand même tous les jeudis, je trouve que c'est pas mal. Donc on va continuer le débat. Donc si vous voulez réagir, donc n'hésitez pas. Donc on va accueillir Léa, Mathilde, Docteur Melraka, Franck, Albert et Anthony.
4: Gérard,
1: peux
4: répéter les chiffres là, parce qu'on
1: n'a
4: pas très bien.
1: Ouais, Gérard. Bon, je répète les chiffres pour la dernière fois.
4: C'est 12 000 ou c'est 120 000?
1: C'est 12 764 547 milliards.
4: Toujours
1: heureux d'être
4: sur
1: cette
4: radio.
1: Voilà, alors donc.
4: Mais en France uniquement?
1: Comment?
4: En France ou alors ailleurs?
1: Ah ben ça je sais pas si c'est en France ou autre.
4: Bah ouais, mais écoute, ton sondage, je peux rien dire quoi dans ce cas-là, je préciser.
1: Bah, dans ce cas-là, bah vous regardez les journaux et puis c'est tout, hein.
10: Redis le chiffre, GG, il y en a qui n'ont pas compris. Sur Fun TV, on demande combien, recommence.
1: Donc,
4: 12 764 955 000.
2: Gérard,
4: quand tu lis les chiffres, on dirait que tu
1: crains du cul. Gérard,
4: c'est 12
1: nouveaux ou pas?
4: C'est
1: 12
4: nouveaux qui écoutent, ouais.
1: J'en sais rien.
4: Donc,
1: Gérard.
4: J'ai une petite blague à raconter vite fait à ton sujet.
1: Non, non, mais c'est bon.
4: Non, mais c'est très gentil. Elle nous l'a raconté en antenne, elle est
1: pique. Bon, vas-y, accouche.
4: Pourquoi Gérard se baladait avec une porte de voiture à côté de lui dans la rue?
1: Pourquoi? Alors vas-y.
4: Parce qu'il est tellement con qu'il ferme la fenêtre quand il pleut.
1: Quand plus con que moi, tu meurs, et quand on est con, ferme sa gueule, d'accord?
4: Ouais, sérieux, t'abuses, Nicolas.
1: Non, dans ce cas-là, ta blague...
4: Non, c'est pas Nicolas, là, c'est... Nicolas, t'as Gérard, bon, plus con que toi, tu meurs, pourquoi il est vivant encore?
1: Bon, ouais, c'est bon, ouais.
8: Allez, chut, Gérard, je vais
12: poser la question, là.
8: Je vais poser la question, Gérard.
1: Alors, que pensez-vous des discothèques en vacances et avez-vous été en boîte pendant les vacances?
4: C'est Albert, je voudrais répondre.
1: Ouais, vas-y. Albert, vas-y.
4: Faudrait fréquenter plus souvent les locaux, je pense, pendant les vacances.
1: Attends, déjà, la loco, elle est fermée, ok? Je te parle des boîtes.
4: Non, elle est ouverte.
10: Elle est pas fermée, elle est ouverte et il y a une soirée demain.
4: Et d'ailleurs, Gérard, on voudrait te poser la question, est-ce que tu es là demain?
1: Ça te regarde pas, c'est mon problème.
4: Ah, tu veux faire ça incognito, salaud.
1: Attendez. Et déjà, vous allez être poli parce que je pense que ça va être la dernière pour ce soir là, parce que
8: c'est
1: dernier.
8: Pourquoi?
1: Il n'y a pas d'ultimatum. C'est des vacances. Là, ce soir, je viens. Donc, je voudrais que le débat se passe correctement, sans engueulade. Ok.
8: Ok.
1: Point final à la ligne.
4: Mais
1: on parle pas de la loco, on parle de rien.
2: Et sans gueuler, hein.
4: Okay, mais
2: sans
4: gueuler.
2: Comme tu fais.
4: Je crois que la soirée de la loco de demain, c'est une soirée spéciale WC, quoi.
1: Ouais, WC, bah dans ces cas-là, tu restes chez toi pour demain, d'accord? Ok.
8: Et tu la fermes.
1: Voilà. Et tu la fermes.
11: Tout à l'heure, vous avez dit, faut laisser l'histoire de la loco.
4: Faut pas en parler, quoi.
11: C'est vos propres termes.
1: Est-ce que tu viens pour les vacances?
4: Ah, je l'avais dit,
8: c'est tout pas pour toi.
1: Bon, qui c'est qui vient de dire ça?
2: Gérard. Tu peux embrayer sur le débat, là, parce que...
1: Bon, alors, on y va. Donc, je viens de vous dire, que pensez-vous des discothèques en vacances et avez-vous été en boîte pendant les vacances?
8: Malika. Ouais, moi, je dis que c'est très bien, les boîtes de nuit. Ouais. Surtout si c'est à l'étranger.
1: Hein?
8: Surtout si c'est à l'étranger.
1: C'est-à-dire?
8: Ben, l'année dernière, j'étais en boîte, c'était au Maroc.
1: Ouais.
8: Et je me suis bien fait draguer parce que j'étais une étrangère.
1: Ouais.
8: Et tu rencontres plein de monde, c'est vachement canon, les gens ils sont vachement sympas et tout.
12: Ah, moi je suis d'accord.
13: Ouais, c'est super les remix d'Hassan 2, c'est vrai.
1: Ouais, d'accord.
12: Non, mais.
13: Les remix, les remix à Montrigny,
1: Bretagne,
12: c'est bien les boîtes du bizarre.
1: Oh, on se calme là, Léa.
12: Il faudrait qu'on appelle Max et qu'on lui demande si les boîtes d'Ibiza c'est bien.
1: Il vous en a déjà parlé, allez c'est bon.
13: Non mais Gérard,
2: il y a beaucoup de garçons là-bas.
1: Bon, docteur...
13: Allez,
1: c'est bon, allez.
13: Non mais Gérard, je vais vous dire.
1: On accouche là, on accouche sur le débat.
13: Oui, Gérard,
8: laisse parler Anthony.
13: C'est Anthony.
1: On y va là.
13: Donc, moi je suis allé en boîte aussi en province.
8: Tu t'es fait éjecter?
13: Non, pas du tout. Parce que j'étais pas accompagné de toi, c'est pour ça.
1: Ouais, c'est
13: seul.
1: Bon.
13: Attends, je voulais dire que l'éclairage
1: dans les mains. Vous commencez à être lourd là sur le débat. Hein.
12: Bah, la prochaine question, allez.
1: Bon, allez, la prochaine.
13: Avec une brosse, les cheveux coupés en brosse.
1: Avez-vous fait du nature? Bon, c'est bon.
13: Je vais pas répondre à la question, moi.
1: Bon, mais je m'en fous, vous commencez à être lourd, si c'est pour me dire des conneries.
13: Je vois pas, moi, je suis
12: allé, quoi.
10: C'est pas grave, on se calme. Gérard, prochaine question.
13: Bon, Gérard, moi, je suis contre la différence d'âge.
1: Mais c'est pas le thème de questions, merde.
13: Mais si. Allez, accouche,
12: je suis en vacances. Allez, bon, moi, je suis
1: Gérard, il t'emmerde. Le gros con, il t'emmerde, ok? Alors, tu retournes chez toi, bonne nuit.
8: Allez,
2: cassé.
13: Moi, je trouve que l'éclairage en boîte en province, c'est pas pareil qu'à Paris, parce qu'ils ont pas de sous pour acheter des ampoules.
14: Ouais, exactement, ouais.
13: Allez, avec ta bouchon, Gérard.
10: Ouais. Pose ta question, Gérard.
8: Allez, Gérard, question. Allez.
1: Avez-vous fait du...
13: qui va prendre sa peau.
2: Soyez cool, laissez parler un peu Gérard, il a une question à poser depuis une demi-heure là.
1: Avez-vous fait du naturisme pendant les vacances et que pensez-vous des comptes de naturisme?
13: Ah bah Gérard, moi j'en parlais, Nicolas, Franck.
1: Vas-y, Franck. Nicolas.
13: Oui.
1: T'as une grande gueule, tu as l'ouvreur le premier.
13: Ouais, exactement. Et bah tu sais quoi, moi je dis qu'on peut faire du naturisme en boîte dans les soirées SM et ça c'est vraiment excellent. Ah ouais. Okay. Zambier.
14: Docteur Melraka.
1: Non, mais attends, docteur
13: pardon.
1: Machin, là.
13: Gérard, pardon.
1: Nicolas.
13: Ouais.
1: Non, Nicolas. Et ouais. Qu'est-ce que t'en penses?
13: Eh ben, dès qu'on a tourisme, on boit genre des soirées SM en boîte.
1: Dès qu'on a tourisme?
13: Ah bah, moi, je dis que c'est bien, parce qu'en fait, tu peux faire plein de rencontres, quoi, notamment des rencontres avec des échangistes.
8: Comme ça, tu vas tout de suite le matin.
1: Ouais, d'accord.
13: Regarde, tu te balades.
1: Nicolas.
13: Oui, je lève le doigt.
1: Eh, Nicolas.
13: Oui, je t'écoute. Je lève le doigt. Oui, Gérard, c'est
1: cool. Pour l'instant, t'es en train de confondre.
13: Hein. Je veux répondre, pompon. Bah, pourquoi?
1: C'est bon, allez, bonne nuit. Bonne nuit, Nicolas.
13: Gérard,
1: allez.
13: C'est Albert.
1: Ouais.
8: Ça va, Nicolas?
13: Moi, je voudrais parler un peu des camps naturistes.
1: Ouais, mais mange-toi parce que on n'a pas trop de temps parce qu'il y a quand même deux débats à faire.
13: Ouais, bah, tu te calmes et tu me laisses parler.
1: Ouais,
13: merci.
1: Bah, déjà, tu as accouché, vite fait.
13: Bah, ouais. Donc, ouais, moi, je pense que les camps de naturistes, ça t'arrange bien parce que tu peux te faire prendre les fesses plus vite, non?
2: Moi, je pense que vous devriez vous calmer parce que Gérard va poser un ultimatum si ça continue.
1: Ouais,
13: non,
1: bon,
13: non, mais c'est vrai.
12: Calmez-vous, non, j'ai
1: dit. Ouais, c'est bon.
13: Non, mais c'est vrai. T'énerve pas. Si tu t'énerves, c'est que c'est la vérité, quoi.
1: Non, mais attends, déjà, j'en ai jamais fait des camps. Et
13: arrête, Gérard, je t'ai vu plusieurs fois dans des camps naturistes. Avant, tu passes sur Fun Radio.
1: Ouais, c'est ça. C'est ça.
10: On te demande sur Fun TV si t'es nudiste ou naturiste.
1: Aucun des deux. Voilà, comme ça va plus vite.
13: Non, j'aime vous-même, Gérard, masochiste. Vous êtes vous-même bon et généreux.
10: Est-ce que tu peux expliquer la différence?
13: Nerveux parfois.
2: Non, arrêtez, soyez cool.
10: Juste 30 secondes, Gérard, tu peux juste nous expliquer la différence entre nudiste et naturiste?
2: Parce que je crois que c'est les
1: deux.
13: Oh, bah qu'est-ce que t'es intelligent, Gérard? Mais rien à voir, un nudiste c'est pas ça.
1: Non, un nudiste c'est quoi?
10: Alors,
1: un nudiste c'est quoi? Le nudiste c'est celui qui se met à poil. Et le naturiste aussi, ok?
13: Mais non, le naturiste c'est celui qui se met à poil. Et le nudiste c'est celui qui se prend Gérard dans les chiottes de la loco.
1: Bah alors toi, mon pote, tu dégages, je veux plus t'entendre. Hop, bonne nuit.
13: Ouais, okay, non, mais Gérard, t'as rien à voir là, c'est Anthony.
1: C'est bon, non.
13: Les nudistes et naturistes c'est deux courants de peinture, je crois.
1: Ouais, c'est ça. Alors bah, toi avec ta peinture, tu te l'accordes au cul.
13: Ou de la sculpture.
1: C'est ça, ou de la Starship ou de l'Adidas, c'est ça?
13: T'as pas la peinture, Gérard?
1: Non, bah alors, dans ce cas-là, tu dégages. Allez, hop, bonne nuit. Allez.
8: Voilà.
10: Allez. Il y a déjà trois personnes en moins, je te signale, là. Il y a plus personne, hein.
13: C'est pas grave.
1: C'est pas grave.
12: Bah, les prochaines questions.
13: Ah, ça y est, j'ai trouvé. C'est de la peinture. Les nudistes, ils peignent avec leur queue, et puis les naturistes, ils chient direct sur la toile. Voilà, c'est ça.
1: C'est ça.
2: Bon, Gérard, enchaîne.
1: Ouais. Alors, aimez-vous partir en vacances en juillet, en août ou hors saison?
13: En août, Franck. Franck, il préfère partir en août.
8: En août.
1: Pourquoi?
13: Ben, parce que nous, d'abord, il fait plus chaud, quoi. C'est là où il pleut moins et il y a le soleil, quoi.
1: Non, mais attends,
13: en juillet,
1: c'est plus
13: chaud.
1: Franck!
13: Ouais.
1: Franck?
13: Oui.
1: Tu crois pas qu'au mois de juillet aussi,
13: Non,
1: Attends, de quoi?
13: Je préfère partir au sport d'hiver en été et puis à la plage en hiver.
1: Ouais, c'est ça, c'est bien.
13: Chacun ses goûts.
1: Là, je vois pas du tout.
13: C'est comme ça, quoi. J'ai pas le choix parce que j'ai un contrat bidon, là.
1: Ouais, ben.
13: Tu vois, j'ai signé ça, ils m'ont eu, quoi.
15: Avec Europe 1
13: Non, pas du tout. Ça, c'est. Tu confonds avec Gérard.
1: C'est bon, allez, Malika.
15: Ouais.
13: Non. Elle part pas, Malika, elle s'en fout, elle, juillet, août, septembre.
2: Malika, elle dort, je pense.
15: Non, je pars pas,
1: j'ai l'impression.
13: Elle écoute la radio.
1: Malika!
13: Docteur Malika,
15: Gérard, moi,
13: je me posais une question, s'il vous plaît.
15: J'aimais partir au mois d'août, Gérard, en vacances.
13: Gérard?
1: Mais c'est qui, là, derrière, qui?
13: Les docteurs, les
15: Malika. C'est Malika qui parle.
13: Oui, joue sur Fun TV. Depuis que vous avez votre coupe, la coupe de l'été.
1: Vous commencez à être lourd, là. Laissez Malika répondre. Ouais, juillet, août ou hors saison?
13: J'adore votre saison.
1: Regarde, le docteur! Merde, un peu!
13: Tu me dis que c'est la coupe de l'été.
1: Oh là là là là là là là.
13: Docteur, il se peine de l'été.
1: Bon, allez, c'est bon. Bon,
2: Gérard va poser un ultimatum. Si ça continue, vous allez avoir gagné.
1: Non, mais préférez-vous être sur... Préférez-vous être servi ou vous faire servir
2: devant le micro?
13: Ah bah être servi, hein, être servi à l'hôtel, tranquille, au petit déj, et c'est dégagé devant et long derrière.
1: Bon alors déjà. Ouais, tu comprends pas là qui c'est qui est en train de chercher?
13: Non, oui.
15: Tu peux répondre à la question, Gérard, s'il te plaît.
1: Préférez-vous être servi?
15: Par toi?
13: Gérard, il est plus enfoncé à l'arrière quand même. On l'écoute
1: en haut.
13: Servi par un con comme Gérard, ça peut être sympa.
1: Bon, allez, c'est bon, on met une musique et on reprend le deuxième débat.
13: Allez, tu m'as demandé.
15: Une conclusion, Gérard.
1: Non, bah dans ce cas-là, il se calme.
15: Calmez-vous un peu là.
1: Sinon, il n'y a pas de deuxième débat.
15: Alors,
1: préférez-vous être servi ou vous faire servir?
13: Mais dans quelles circonstances, Gérard? Moi, je préfère que tu me serves. Ouais, moi aussi.
12: Non, mais moi, je comprends pas la question.
1: Bah, t'es à l'hôtel.
15: Il y en a un qui dit quelque chose, tu dois dire moi aussi.
1: Ta gueule!
13: Moi, je préfère être servi, moi.
16: Si j'étais voyant, je saurais que le prochain débat, c'est les tatous.
1: Eh, vous commencez à être lourd, là, hein.
13: Un peu comme toi, Gérard.
16: Je vous vois blanc, vêtu de blanc. Je vous vois blanc.
1: Comment ça être tout celui-là, le docteur Mécouille?
13: Docteur Fonzé.
1: Docteur Mécouille.
12: Bon, j'ai eu
13: un débat, Gérard. Ouais, docteur Mécouille. Ouais, bon, j'ai eu un débat, là. Hello.
12: Il va avoir les pubs.
1: Bah, c'est bon, là, il y a...
13: Bon, allez, Gérard, enchaîne la prochaine. Gérard, on peut débat, c'est nouveau.
2: Allez, Gérard. Arrêtez de parler, là.
1: Bon déjà, le téléphone est au portable, là c'est bon, tu dégages, parce que là je...
12: On a un portable. Juste 30 secondes à la place de Malika, on a Caroline.
13: Eh ben c'était pas trop tôt d'avoir une meuf Gérard, je t'imagine moche. Il y a pas besoin d'imaginer. Hein.
12: Bonsoir Gérard, bonsoir à tous. Bonsoir Caroline. Salut.
13: Salut Caroline.
12: Ton combiné... Bah alors la question, GG, parce que moi je comprends pas là. Être servi ou se faire servir, donc.
1: Ah oui. Pourquoi tu comprends pas?
12: Je sais pas, j'ai du mal à comprendre.
1: Bon, quand t'es en vacances.
12: Ouais.
1: Tu préfères quand tu pars seul.
12: Ouais.
1: Ou tu pars.
12: Oui, bon. C'est beau, GG.
13: Bon, voilà, t'es en vacances, hein. T'as fait le travail.
1: Est-ce que tu préfères? Donc je vais t'expliquer en deux mots. Ouais. Est-ce que tu préfères te servir? Donc tu préfères que ça soit un homme ou ça soit des serveuses ou autres dans le restaurant qui te servent?
12: Ouais.
1: Ou tu préfères que ça soit toi qui te fasse la bouffe et que...
12: Ah, moi je préfère me faire voir tes tongs. Je préfère que ce soit les autres qui me servent en fait.
1: Qui c'est qui répond là?
12: Léa.
1: Oui, Léa.
12: Au resto quoi.
1: Ouais. Tu préfères te faire servir?
13: Bah oui.
12: Ouais.
1: Donc c'est bien ce que je disais moi, c'est pareil. Quand je pars quelque part, je préfère me faire servir que me servir moi-même.
13: Et quand tu pars où, Gérard?
1: Ça te regarde pas.
13: Bah pourquoi?
16: Sous un rocher au bois de Boulogne.
1: C'est ça.
13: Eh pourquoi
1: non,
13: Gérard?
1: Je vous préviens.
13: Il soulève un rocher au bois de Boulogne. Eh Gérard, pourquoi tu chies devant les supermarchés?
1: C'est ça, t'as raison. T'as raison, continue, tu m'intéresses. Ok. Donc, Caroline, donc, pour toi, ta réponse?
17: Bah, moi, je préfère me faire servir. T'es en vacances, t'es pas là pour travailler, hein.
18: Bah, voilà.
19: Moi, je sais où il a trouvé Christine.
20: Pourquoi cette question, Gérard?
1: Parce que,
19: je vais tout révéler.
1: Non, mais, de toute manière, là, pourquoi cette question?
19: Mel Raka.
20: Il y a des gens sur FunTV, ils se demandent. Pourquoi la question? Est-ce qu'il y a des gens sur FunTV, ils se demandent?
1: Bah, pourquoi? Bah, hein, de toute manière, faut mieux se faire servir que se servir soi-même.
19: Bah, Gérard.
1: En fin de compte, faut mieux être
19: servi.
1: C'est
19: quoi le nom du docteur, là? Docteur Caramel, Docteur Mel Raka.
1: C'est Docteur
17: Mel Raka. C'est passif ou actif?
1: Comment?
17: C'est marqué sur FunTV, c'est passif ou actif?
1: Quoi?
17: Tu es passif ou actif?
19: Le surnom à Gérard, c'est Gérard Mélédan.
17: Les deux?
1: Ouais.
19: Bon, Gérard, moi je dirais plutôt qu'il est actif, hein.
1: Ouais, bah,
19: Mais il est bien, hein.
1: Alors que pense, maintenant on va continuer sur.
20: Attends, avant la prochaine question. Bouge pas, j'ai un truc pour toi. 30 secondes pour te calmer un peu et pour vous calmer.
21: Un espoir, une responsabilité.
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24: L'abus d'alcool est dangereux pour la santé.
17: Ah, l'abus d'alcool est dangereux.
19: Ouais, vous abusez de faire des trucs comme ça, sortis quand même.
20: Donc vaut mieux pas se faire servir du tout en fait.
1: Voilà.
19: Ouais.
20: D'accord. Bon, donc, voilà, l'autre question, Gérard, vas-y.
25: La alors, question d'après,
1: oui. Que pensez-vous des vendeurs de glace sur les plages?
19: Ah, les mal barrés, là.
26: Bah, moi, je dis qu'ils font chier, quoi.
19: Ouais, c'est clair.
17: Ils font du bordel.
19: C'est tout.
17: Ils n'ont pas de glace.
25: Oh, c'est
1: Caroline. Bon, Caroline, vas-y.
17: Ouais, ils sont tout le temps autour de toi, tout ça. Ouais, achète-moi quelque chose. C'est prenant, quoi, si t'as pas envie de...
1: Non, c'est pas achète-moi quelque chose.
19: C'est quand même...
1: Si t'as besoin
19: de glace, c'est quand même curieux, c'est le métier que je faisais quand j'étais à Brontigny sur Breton. C'est le métier type que je faisais, je vendais des gaufres sur la plage. Eh Gérard, tu l'as déjà fait toi?
1: Non.
19: Ça c'est quand même une coïncidence, enfin une coïncidence.
1: Bon ouais, c'est bon.
19: Gérard, c'est pas toi que j'ai vu sur la plage là à Deauville, 100 francs avec une pancarte, 100 francs la pipe. Ouais, je l'ai vu aussi. Non, ouais, l'hippopotame derrière,
1: c'est bien. Ouais, c'est bon.
19: Je crois que j'ai vu aussi.
1: Ouais. Bah, c'est bien. Bah, de toute manière, je vous préviens, au deuxième débat, je vais pas entendre tout ce bordel.
19: D'accord,
1: La dernière question avant de faire...
19: La conclusion.
17: Ouais.
1: Et après, on va enchaîner sur le deuxième débat, parce qu'il est déjà 1h01.
19: Oh putain, faut que je me lève demain.
1: Alors, que préfère...
19: Gérard, ta brèche, parce que demain, je me lève, je travaille.
27: Ouais, alors, avec ton cul, un peu.
1: Bon, attends, si t'es pas content, mon pote, dans ces cas-là...
17: Tu vas casser, hein.
1: Tu fais une chose. Si t'es pas content, t'appelles pas à la radio et on t'appelle pas, ok? Si tu travailles,
17: bah, allez,
1: tu restes chez toi.
19: J'espère que quand tu rentres, on ira plus tôt, quand même.
1: Après,
17: la question. Bon,
1: tu la fermes, Caroline.
19: Gérard, tu restes poli, s'il te plaît.
1: Et toi, tu la fermes aussi derrière, c'est moi qui pose
17: la
1: question. Alors, préférez-vous être servi par un homme ou par une femme?
20: Dans les toilettes.
19: Par une femme.
17: Bah, ça dépend.
19: Par une femme, dans les toilettes, sont habillés.
20: Dans les toilettes de la loco.
19: Et toi, tu vas casser, toi.
1: Alors, celui qui s'amuse... Bon, ben, c'est bon, ben, personne veut répondre. Alors, la conclusion...
19: Ouais. Si, moi, je réponds.
1: C'est bon, conclusion.
19: Pour les vacances. Putain, on a pas le temps de répondre, tes questions, là, con.
1: Eh ben, si t'es pas content, mon pote, tu vas te faire sodomiser.
19: Tu vas te faire sodomiser par Gérard.
1: C'est ça, alors maintenant...
19: Oh, mais vas-y, doucement, je suis pas habitué.
1: Léa, ta conclusion, qu'est-ce que, malgré que t'as pris le débat en cours, si tu l'as écouté, qu'est-ce que t'en penses?
17: Vive les vacances.
28: Vive les vacances.
1: D'accord. Caroline?
17: Bah moi, je dis que les vacances, c'est cool, quoi, quand il n'y a pas Gérard sur scène.
1: D'accord, ça c'est bien. Merci. Ok. Docteur
19: Maboule.
27: Non, je parlais à ma bûche.
1: Oh!
27: Excusez-moi, je parlais à ma bûche.
1: Ouais, ben, tu travailles pour la conclusion, hein. On n'est pas là pour...
27: Je suis là, maintenant, je te vois.
1: Bon, t'accouches! Bon, allez, c'est bon, allez, hop, bonne nuit.
27: Et là, je...
1: Ouais, c'est bon. Ces cas-là, pour ce premier débat, bon...
19: Et moi, je peux faire ma conclusion. Trouluc, je fais de la gueule, moi, pour la conclusion.
27: Ouais, moi aussi.
1: Trouluc,
19: il a pas encore parlé, là. Eh, c'est Anthony, je peux faire ma conclusion.
25: Il en reste trois qui n'ont pas fait de conclusion. Il nous reste Franck.
19: Ouais.
1: Alors, Franck.
13: Ouais, bah moi je pense que c'est bien les vacances, quoi. Je dis vive les vacances, pourvu que ça dure.
1: Ok.
13: Voilà.
10: Anthony.
3: Moi, Albert. je sais pas, je travaille, donc okay. Pas dire.
1: Et Albert.
5: Bah moi, je trouve que les vacances de Noël, c'est vachement chouette.
1: Ouais. Ouais, d'accord, les vacances de Noël, alors qu'on est sur les vacances d'été.
5: Et alors, j'ai le droit de parler des vacances de Noël, non?
1: Ouais, t'as raison, avec
20: près
1: six
20: du
1: mois
20: micro,
1: d'avance.
20: Gérard, près du micro.
1: Avec 6 mois d'avance
5: Ouais, avec 6 mois d'avance.
1: Ouais, ben, moi, je vais vous dire une chose.
5: C'est mieux d'avoir 6 mois d'avance que 2 mois de retard.
1: Bon ben, tu fais comme tu veux, c'est pas mon problème, et puis c'est tout. Moi, je vais vous dire une chose, bon ben, tous ceux qui sont en vacances, eh ben, continuez bien de vous reposer, de bronzer et tout. Et puis, ben, là, on va attaquer le deuxième débat avec les messageries de poche.
20: Gérard, t'as pas un petit poème, là, pour...
1: Non,
20: Si, t'as, moi, je crois que tout le monde veut un poème, là. Gérard va ouvrir sa valise. Siphon TV pouvait la montrer parce que... Ah ouais, non mais attends, mais t'as vu, là, il sait pas le faire,
1: tatou,
20: quoi.
1: Pas le tatou, hein. Non, j'ai pas pu en faire un.
20: Ah, il se fout de la gueule du monde.
1: Et mais... alors, pendant les vacances, on peut faire des nouvelles rencontres, ça c'est sûr, parce qu'il y en a beaucoup qui ont dû en faire. Mm-hmm. Pendant les week-ends, on peut boire l'apéritif entre amis, ça c'est vrai. Pendant les vacances, on peut faire du pédalo, surtout s'il fait beau. Pendant les vacances, on peut se séparer des parents, pour ceux qui sont encore avec les parents. Pendant les vacances, on peut écouter la radio, comme il y en a qui font. Pendant les vacances, votre tatou sonne ou pas. Ça va être suite au deuxième débat. Regardez-vous souvent la télé pendant les vacances toute la nuit. Écrivez-vous souvent aux gens que vous connaissez. Et appelez-vous souvent vos voisins ou répondez-vous au courrier dur. Ou même, appelez-vous souvent Max.
20: C'est quoi ça là? C'est pas un poème, Gérard.
1: Non, mais c'est un truc que j'ai inventé.
6: C'est pas des poèmes que t'as fait là, c'est des questions que tu poses, c'est nul. Non, mais attends, qu'est-ce qu'on avait dit tous les deux?
1: Ouais, ben le poème sur les vacances, qu'est-ce que tu veux que je fasse? J'ai pas pu te le faire.
6: Pourquoi?
1: C'est trop long à faire.
6: Mais attends, mais faire des poèmes, c'est trop long, mais ça prend 5 minutes tes torchons à faire.
1: Ouais, mes torchons,
6: T'as même pas fait un débat sur les tatous? Bon, ton débat était moyen.
1: Ouais, tu parles moyen c'est moyen. C'est moyen quand tu reprends les mêmes, hein, Anthony, Franck, Nico, tout ça. Non, mais c'est bon, j'ai compris comment que ça se passait. Alors, au deuxième débat, c'est pas les mêmes.
6: Hein. Ben non, mais moi, j'ai pas entendu. Moi, j'ai trouvé ça bien, mais bidon. Les questions étaient pas mal, mais le débat était... Le poème était pas terrible. Décevant.
1: Non, mais même, de toute manière...
6: Bon, alors là, il va y avoir un ou deux disques. Hein, il va y avoir une grosse surprise pour GG. Mais avant, le tatou, les deux, trois questions, tu peux peut-être poser la première question du débat.
1: Ben, pourquoi achetez-vous un tatou ou un autre appareil? Et à quoi cela vous sert?
6: D'accord, ok. Là, j'espère que vous allez donc réagir également. Les numéros de téléphone?
1: 0800...
6: 70 5000 et 0800 3 08 5000. Julie, toujours au standard, il faut que ça...
1: Et pour les Belges, 0331 99 5000.
6: Fun TV a raison, peut mieux faire, hein. J'espère que tu feras mieux, hein.
1: Ben, en espérant.
6: Et puis, il faut faire un petit coucou sur les gens qui sont sur le Minitel, parce que tu en parles pas assez du Minitel.
1: Ouais, mais bon, ben,
6: 3615, code Fun Radio, rubrique direct.
1: Voilà. Donc, on se retrouve juste après pour la suite du débat.

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3: Et voilà donc le premier disque que vous venez d'écouter, c'était Gérard Rustine avec une hanche en bois et une rotule de en plomb. Et là, vous venez d'écouter à l'instant les Casques Bleus avec... On part en mission dans l'anus d'un surinois. On revient sur donc vous êtes toujours sur Fun Radio, donc vous pouvez toujours nous appeler au 0800 308 5000. C'est Manu qui est au standard.
4: Oui, bonsoir, je vous attends nombreux.
3: Donc rebonsoir à toi Manu. Rigo toujours sur l'internet www.fr.
5: Oui, Fun Radio. Oui, c'est exactement ça.
3: Et Fildar qui est à l'aria.
6: Salut.
3: Donc Manu sera tout seul parce que j'ai viré Pauline
6: à la chier.
5: Ouais, et je veux juste saluer Magali, sinon elle va faire la gueule.
3: Ok, ben voilà. Donc pour ça, on va accueillir Croix Blanche. Bonsoir.
7: Bonsoir Gérard.
3: Donc t'es où? T'es où là?
7: Je suis dans un avion transporteur de médicaments en direction du Kosovo. Nous soyons coupés sous des tunnels.
3: Manu,
7: je ne quitte pas.
3: Manu,
8: ça bombarde.
3: Manu, tu commences déjà à me la calmer.
4: La calme, pas de problème.
7: Ah, on a été touché.
8: C'est ouche. Ça a l'air chaud.
3: C'est qui a de la musique derrière là?
8: Ah, c'est pas moi. Mais ça doit être l'avion. Hein.
9: Ah ouais.
3: Celle-là, ça commence à bien faire. Ça commence.
7: Ferme
3: la porte. Croix Blanche.
7: Nous sommes en direct.
3: Croix Blanche, tu t'écrases. Croix Blanche, au revoir. Hop.
10: Faites attention quand Gérard parle, vous l'entendez pas, on dirait.
3: À Croix Blanche, tu lui dis bonne nuit, elle reste dans son avion pour aller en direct du Kosovo. Ça, c'est même pas la peine qu'elle fasse le débat.
8: Okay.
3: Terminé pour elle.
10: Ça aurait pu être sympa, c'est vrai.
3: Non.
7: Nous avons atterri.
3: Croix Blanche, au revoir.
7: Que mon portable se décharge.
3: Ouais, bah c'est bien. Alors, hop, bonne nuit. C'est quoi ce nom-là? La feignasse?
4: Ouais, la feignasse.
3: La feignasse, 23 ans, on écoute Fun Radio à Auch sur 97. 98.7, pardon.
11: Voilà. Bonsoir GG, bonsoir tout le monde.
3: Bonsoir à toi. Rogo.
10: Excusez-moi.
3: Rogo de Miché.
11: Non,
4: Rigo de Miché.
3: Rigo de Miché, pardon, excuse-moi, parce qu'on était tellement vite pour prendre les listes. Ouais. Donc, Bordeaux 91-8.
11: Oui, tout à fait. Bonsoir, GG. Bonsoir, l'équipe. Bonsoir, les éditeurs.
10: Salut.
11: Salut,
3: celui qui s'amuse à mettre du Daft Punk.
11: Non,
10: celui qui est en Inde, il revient.
11: Ouais, celui qui fasse derrière.
10: C'est du Daft Punk, ça.
11: Il arrête.
3: Et Patrick, donc 21 ans, donc de plaisir, 101.9. Oui. Rebonsoir à toi.
10: Tu es déjà là tout à l'heure.
3: Ouais. Non, mais vu qu'elle a presque pompé le deuxième débat, le premier débat, j'ai demandé est-ce qu'elle revient sur le deuxième.
10: Oh, ok, d'accord.
3: Donc la question, vous l'avez tout le monde l'a compris?
11: Non. Non.
3: Bon, alors, donc je la répète, et c'est la dernière fois que je répéterai les questions. Donc, quel genre de don peut-on faire?
10: Ah, c'est une bonne question.
3: Alors, on va demander ça à la feignasse.
11: Oui, alors on peut faire des dons de n'importe quoi. On peut donner des vêtements aux gens qui ont moins d'argent. On peut leur donner un peu d'argent aussi, comme le font les grands, comme Michael Jackson.
3: Non, mais attends. La question, c'est quel genre de don peut-on faire?
10: Oui.
11: Ah oui?
3: C'est toi qui donnes un don à quelqu'un. Donc, c'est quel genre de don que tu peux faire?
11: Ah, tu peux faire don de tout, d'un appartement, d'argent, d'un rein,
10: de ton corps.
3: Attendez, parce que là, 5 minutes, la peignasse, hein, tu m'excuseras.
11: Ok.
3: Manu.
4: Oui, je voulais juste te dire que à la place de Croix Blanche, on allait accueillir Boule à Zéro.
3: Alors Boule à Zéro.
12: Oui, bonsoir Gérard, bonsoir tout le monde.
3: Quel âge?
12: 21 ans.
3: 21 ans, t'appelles?
4: T'appelles d'où?
12: Ah, excuse-moi, non, j'appelle de Paris.
3: La fréquence, parce que je suis...
10: C'est un portable, ça, haut.
4: Ouais, c'est un portable.
10: On n'entend rien.
12: Je suis désolé, non, mais j'ai que ça.
11: Non, pas de portable.
12: J'ai que ça.
10: Non, pas de portable, haut.
11: En plus, ça sent.
10: Pourquoi?
11: Ça sent, et c'est pas bon, là.
10: Pourquoi? Qu'est-ce qui se passe?
0: Bon, 101.9, parce que je voulais jouer quand même. Bon, donc,
2: ouais. Oh, c'est bizarre. Ça.
0: Ouais, la feignasse. La feignasse, donc, pour toi. Non, mais attends. Non, mais, ouais. Mais justement. Alors, quel genre de don peut-on faire? Donc, tu me, là, on parle pas des maladies, parce que justement, avec Rigaud, on avait vu, la question qui passera en numéro 2.
6: Ouais.
0: Donc, on voulait justement passer ça sur les maladies. On a dit non. Donc, on va ne pas... disons, moi, sur les maladies, je vais la poser sur la 2. Okay. Donc, quel genre de don peut-on faire? Donc, c'est pour autre chose.
6: Si tu veux pas parler de maladie, tu peux faire des dons de n'importe quoi, genre d'une de tes vieilles chemises, tu peux la donner, tu peux faire ce que tu veux, en fait.
0: Mmh. Ouais, mais justement, donc, on revient, on va aller vite fait, on va abréger, parce que je pense que tout le monde derrière, ça va être pareil, vont me redire pareil.
6: Ouais.
0: Donc, je pense qu'on va revenir sur l'histoire du Kosovo et ce qui s'est passé il y a à peu près combien de temps, Fildar ou Rigaud, Manu?
10: Oh, ça fait combien de temps qu'il y a la guerre?
2: Ça fait combien de temps que ça sent le chien mouillé à l'antenne, c'est ça?
0: Le chien mouillé, ça fait deux heures qu'il sent le chien mouillé, tu sais là ce qui s'est passé en Yougoslavie là?
2: Ah, je sais pas au courant, moi.
10: Coloco?
0: Non, pas au Kosovo là. Au Kosovo, ça fait 3-4 semaines qu'ils se tapent dessus. Mais en Yougoslavie là.
10: Ah oui. Avant, il y avait les Serbes et les Croates.
0: Ouais, voilà. Donc là, c'est pareil. On fallait que les gens fassent quelque chose pour ça.
10: Ah, oui.
0: Donc t'es d'accord avec moi? La feignasse.
6: Non. Je suis tout à fait d'accord avec toi, ça c'est clair.
0: Mmh. Non mais, oui.
12: Tu crois pas que quand on fait un don, quand même, ça vient du cœur, quand même?
6: Ah bah oui.
12: Sinon, si ça vient pas au fond du cœur, ça sert à rien de faire un don.
10: Bah, oui, mieux que ça vienne du fond du cœur, hein, je le dis.
0: Ouais, mais non, mais faut se dire une chose, c'est que la question, on va peut-être pas l'aborder parce que je pense qu'on n'aura pas trop le temps.
10: Ah merde.
6: C'est pas bon.
12: Parce que avoir les moyens aussi de faire un don. Parce que voilà. Si t'as pas les moyens, tu peux pas le faire.
0: Attendez. Qui c'est qui est pas d'accord?
9: Patrick.
0: Patrick, oui. Pourquoi t'es pas d'accord?
9: Parce que t'es forcément un petit objet qui traîne quelque part et tu peux donner. Donc tu peux toujours donner.
6: Ouais, non, mais attends.
0: Attendez, s'il vous plaît, derrière. Laissez finir Patrick, après. On va voir. Patrick, alors, vas-y.
9: Ouais, je veux dire que tu peux donner n'importe quoi à partir du moment où c'est utile. Donc, c'est pas une question d'être riche ou pas, quoi. À partir du moment où t'as un paquet de pipes, ben, tu peux toujours donner un petit truc.
0: Patrick, ce que tu veux dire, c'est que tu serais prête à donner, par exemple, du dentifrice, voilà. Des pâtes, tout ce que tu peux essayer de trouver.
6: Ouais, mais ça, c'est parce que tu t'en sers pas que toi, tu veux donner de l'autre.
0: Attends, qui c'est qui parle là?
6: C'est Rigaud de Miché.
0: Bon, alors attends, Rigaud de Miché.
6: Oui.
0: Pour l'instant, moi, je vais te dire une chose. Je vais répondre à la question à Patrick. Donc, ta question, Patrick, c'était, toi, tu donnes du dentifrice, tout ça, parce que apparemment, Rigaud de Miché disait, c'est ce que tu te sers pas.
6: Je disais ça, c'était pour toi.
0: Ah ouais, mais attends, moi j'ai pas besoin de ça, moi je
10: sentir bon.
0: Moi moi j'ai pas besoin de dons, j'ai pas besoin de personne pour je m'amuse pas à demander des dons, hein.
10: Non mais toi tu peux donner. Ouais. Non mais toi t'as un don.
0: Toi. Non mais moi de toute manière
6: Est-ce que toi t'as donné, t'as rendu ou t'as vomi?
0: Non, moi, je vais vous dire une chose. Une fois, j'ai donné quelque chose.
10: Tu l'as repris, mon voleur.
2: Comment il dit que t'as fait don de ta trousse de toilette il y a 5 ans?
10: Tout ce qu'il y avait dedans.
0: Rigaud de Miché, là, pour l'instant, vous me laissez finir. Je vais répondre à la. Donc, moi, je peux vous dire une chose, une fois, j'ai fait un don. J'ai donné quelque chose.
10: Mais quoi, qu'est-ce que t'as donné?
0: J'ai donné, ce jour-là, j'avais 20 balles sur moi. J'ai donné 10 balles pour la recherche contre le sida. Et maintenant, ce que la question que tout le monde va se poser, c'est est-ce que l'argent ira à la recherche?
10: Ouais,
0: ça,
10: c'est la bonne question.
0: Ça, déjà, moi, je peux vous dire une chose.
13: C'est à cause de l'arc.
0: Non, attention, le sida, c'est pas pareil. Le sida n'est pas pareil.
13: C'est à cause de l'arc, l'arbalète et tout ça.
0: Attends, c'est qui là qui vient de parler comme ça?
13: C'est Rigaud de Michet.
0: Ouais, bah alors, Rigaud de Michet.
10: Non, mais il disait.
0: Manu, tu le calmes, tu lui dis qu'on parle pas de.
13: Ok.
14: Gérard?
0: Donc. Oui, Patrick.
14: Tu crois qu'il y aura de l'argent détourné, en fait? Quand tu donnes, finalement, tu donnerais pas.
0: Disons, il y a une question qu'il faut bien se poser.
14: Ouais.
0: Hein, c'est de savoir, quand tu fais le don, mm-hmm. par exemple, quand tu vois pour la recherche pour le myopathie ou ouais. pour l'arc, mm-hmm. hein, donc, tu donnes.
14: Mmh. Ouais. Est-ce que ce sera donné?
0: Oui, mais voilà. Attendez, s'il vous plaît. Je réponds à Patrick. Donc la question, c'est est-ce que l'argent leur va vraiment?
13: Non. Ouais.
0: C'est la bonne question. C'est ça qu'il faut bien se préciser. Parce qu'il faut se dire une chose, que là, lors du Téléthon, soi-disant qu'ils ont récupéré 3 millions, et des brouettes. Mais moi, je peux vous dire une chose.
10: Il y a eu des faux dons, d'ailleurs.
0: Ouais.
13: Des promesses qu'on fait.
0: Hein. Oui, mais c'est des promesses de dons. Mais les promesses de dons,
10: t'as donné, toi. T'as fait des promesses. En fait, c'était pas toi.
0: Ouais, mais ça.
13: Il a promis de donner 2 tickets resto, ça je m'en souviens.
0: Bon, alors, qui c'est qui vient de. Attends, 5 minutes, Patrick. Qui c'est qui vient de dire des chèques restaurants?
13: Qui c'est qui vient de dire ça?
0: C'est Rigaud de Michel.
13: Qui a dit ça? C'est pas bien. Vas-y, parle, l'auditeur, là.
0: Ouais, Rigaud de Michel, au revoir.
13: Non, c'est pas moi, je te défends.
0: Non, mais c'est bon. Allez, hop. Manu Scoula, c'est terminé pour lui. Hop, au revoir. Boula Zéro.
15: Oui.
0: Donc, pour toi.
15: Oui, mais attends, je comprends pas la question là.
0: S'il te plaît.
10: Quoi?
0: On s'amuse pas avec l'émission là. Hein? On n'est pas dans des dessins animés, on est sur une antenne.
15: Là, je te jure, franchement là, j'ai pas compris la question là.
0: Bon, quel genre de don peut-on faire?
15: J'ai pas très bien saisi ce que tu m'as dit, et donc c'est pour ça.
0: Bon, Fildar, s'il te plaît, tu arrêtes pour la deuxième fois.
15: Pourquoi? Qu'est-ce qui se passe?
0: On s'amuse pas.
10: À la troisième, ça va chier. Hein.
0: On s'amuse pas à mettre des bandes de dessins animés, d'accord?
10: D'accord.
0: Donc la question.
15: Fois, c'est bien, un film. Animés, hein.
0: Oh, ça va, Boula Zéro, hein?
15: Excuse-moi.
0: Fildar, s'il te plaît, 3 fois. La 4e fois, tu prends mon portable dans la gueule.
15: Oh, mais après, t'auras plus de portable. Ouais. C'est dommage. Hein.
10: C'est con.
0: Alors, ou sinon, la 3e fois, tu viens et je mets Olivier à ta place, ok?
10: D'accord.
4: À la place de Rigaud de Michet, on va accueillir Unifès.
10: Bonsoir. Bonsoir Unifès.
4: Unifès.
10: Salut, ça va? Unifès. Qu'est-ce que t'as fait de beau ce soir?
16: J'ai écouté les débats.
10: J'ai fait en fait, c'est que.
4: Moi j'ai attendu un courrier de CD avec des jeux et j'ai jamais reçu.
0: T'éteins ton micro.
10: Et on a joué à la Nintendo et on a
0: essayé d'éclater.
10: Et j'adore Nintendo, je veux une Game Boy couleur.
0: Pour l'instant tu t'écrases.
10: Vous êtes les meilleurs, c'est
4: Nintendo Rules.
16: Game Boy de Nintendo.
4: Non, ces gars, c'est bien, on fait une Dreamcast.
16: Quelqu'un qui a Zelda sur
0: non, mais ça va, allez-y, si je vous gêne, là, l'équipe.
10: Non, c'est
0: allez-y,
10: bon.
16: C'est bon.
4: Vas-y, plus penser à Sony et à tout ce qu'ils ont.
16: Bon, Gérard, un peu de sérieux maintenant.
0: Bon, alors, donc la question, c'est quel genre de dons peut-on faire? Donc, les dons, donc, c'est des dons qu'on peut faire parce que les gens en ont besoin. Mmh. C'est vrai que je reviens à la question sur ce que Patrick disait, parce que apparemment, Boula Zéro n'a pas trop compris la question.
17: Non, je pense pas.
0: Quand je t'appellerai pas de chambre, tu sortiras tout le lit.
15: C'est de la façon que t'as parlé que j'ai pas compris la question, quoi.
0: Ah dis donc, elle était...
10: T'es lourde, hein.
0: Elle était vraiment sourde, hein.
15: Non, mais je sais, je suis lourde, hein. Ça, y a pas de problème. Hein.
16: C'est clair.
0: Donc, pour en finir avec cette histoire-là, on va demander à UNICEF parce qu'on va pas s'éterniser là-dessus. Donc, pour toi, UNICEF.
16: Oui, alors bon, ce qui se passe en fait en Belgique, c'est qu'on ne se lave plus les dents, mais on va souvent chez le dentiste, il récupère tous les bouts de nourriture qui restent coincés entre nos dents, on les envoie par camion dans les pays sous-développés.
10: Et il paraît que vous réussissez à reconstituer des steaks hachés entiers.
16: Oui, tout à fait. Hein. Et alors, on peut faire aussi des hamburgers, chicon, fromage.
0: Ouais, d'accord. Okay.
15: Enfin, c'est une bonne action.
0: Hein. Ouais. Oui. Donc, à quoi sert l'argent que l'on donne? Alors, voilà. Là, la question, donc, on va. Je pense que Patrick, t'étais là sur ça, à peu près.
15: Mm-hmm.
0: Hein? Donc, voilà. Alors, donc, à quoi sert l'argent que l'on donne? Donc, on va demander ça à la feignasse.
6: Bah oui. Donc, Gérard, l'argent qu'on donne sert pas à grand chose parce que souvent ça va dans la poche des vieillards comme ceux de l'Arc pour rouler en Merco et compagnie après. Et donc, c'est pas cool de savoir que son joueur il part comme ça en fumée alors que tu veux le donner pour. Tu veux faire des dons pour certaines maladies.
0: Non, mais je pense que la question, tu l'as mal compris. Donc, pour toi, c'est terminé, on va te dire au revoir.
6: Attends, parce
0: que, non. Non, non, pour l'instant, je crois que tu suis pas. Non, mais pour l'instant, t'as pas suivi ce que Patrick a dit. Donc apparemment, t'es en dehors du débat. Donc on va te dire au revoir, c'est pas la peine. Au revoir, okay. Au revoir, la feignasse. Hop.
15: Au revoir.
0: UNICEF.
16: Oui, bien écoute, moi en général, je verse pour des associations qui me rendent bien des services, comme par exemple l'association qui va augmenter mon argent de poche.
0: Non mais attends, tu veux faire comme l'autre aussi, tu veux dégager comme ça, ça va aller vite. Hein.
15: Okay. Parce que
0: là, apparemment, tu réponds à côté de la question.
16: Bah écoute, en Belgique, en tout cas, c'est comme ça que ça se passe.
0: Ah non.
16: Ah bah,
0: je suis désolé.
15: Ah bah si, je confirme.
0: Bon, alors UNICEF, on verra. Écoute bien les deux autres personnes qui vont parler.
16: Oui.
15: Voilà.
0: Et après, tu pourras revenir sur la question, d'accord?
16: Oui, d'accord.
0: Ok.
16: Oui.
0: Alors Patrick.
14: Alors l'argent qu'on donne, en fait, il sert à aider ceux qui en ont besoin. Mais reste à savoir si vraiment il va être redistribué comme il le faut, quoi.
0: Ouais, mais donc avec boule à zéro, si tu veux réagir, donc moi je pense que à quoi sert l'argent que l'on donne. Donc on va parler sur les maladies. Donc est-ce que ça
17: pas
0: va
17: forcément,
0: aller
17: forcément, c'est pas seulement les maladies. Hein.
0: Bah ouais, mais est-ce que vraiment quand tu donnes quelque chose, par exemple pour l'histoire du Kosovo, est-ce que tu crois que eux ils vont avoir de l'argent? Non, au contraire.
17: Non. Mais ils vont compenser. De l'argent quand
0: ils vont compenser.
17: Ils veulent pas de l'argent. Les mecs du Kosovo, ils veulent que la guerre s'arrête.
0: Mais ils veulent que la guerre s'arrête, ok, mais ça, on va pas s'éterniser là-dessus. Mmh. Ce qu'ils veulent, à l'heure actuelle, pour l'instant, c'est quoi? C'est
15: une signature.
0: Ok.
15: Voilà.
0: Donc, eux,

0: encore Patrick. Si tu considères que finalement l'argent que tu donnes, eh ben, ça, enfin, il est pas redistribué, quoi. On ne sait pas où il va.
1: Attends 5 minutes. Attends 5 minutes, Patrick.
2: Oui.
1: Oh, celui qui s'amuse à dire au baron, il commence à m'énerver là. Hein.
2: Je voulais dire qu'à la place de la feignasse, on va accueillir Greenpeace. Bonsoir.
1: Oh là là.
3: Bonsoir Gérard. Salut.
1: T'appelles d'où ?
3: J'appelle de Paris.
1: 101.9.
3: Voilà.
1: Donc, t'as entendu la question ?
3: À quoi va servir l'argent ?
1: Voilà.
3: Je pense que ça va servir à aider les pauvres gens qui souffrent.
1: Non, mais attends, justement, on était en discussion avec Patrick. Donc,
3: oui,
1: si tu veux réagir avec UNICEF, s'il a bien compris. Tu sais qui s'est mis à jouer comme ça, là ? Manu, s'il te plaît.
4: Tu gères ? Incroyable.
1: Ouais, bah... qui c'est qui s'amuse à essayer de vouloir jouir là encore ?
2: Ah bah, je crois que...
1: Là, je vais vous dire une chose. Tu me mets ça sur DAT, on va s'amuser dimanche.
4: Ouais, c'est pigé. T'inquiète pas, GG. Ouais,
1: donc...
3: Elles sont toutes folles de toi. Hein.
1: Donc...
0: C'est incroyable.
1: Donc on va... parce que UNICEF, apparemment, t'es toujours là. UNICEF ?
5: Allô ?
1: UNICEF ?
5: UNICEF ?
6: Manu. Ah oui,
2: mais elle est là, hein. Il est là, je veux dire.
6: Oui, en fait, moi je me rappelle effectivement d'une histoire qu'il y avait eu on avait envoyé du lait en poudre, je crois que c'était en Afrique, et ça avait été remplacé par de la cocaïne, et je crois que tout le monde était complètement en stone, c'était des...
1: Non, mais attends, Patrick, UNICEF, pardon, j'allais dire Patrick, j'allais te couper, Patrick, excuse-moi, mais UNICEF, pour l'instant, je crois que t'as pas encore compris. Donc, on va continuer avec Greenpeace, Patrick.
7: Je peux te demander si tu peux aller me chercher un McDonald's.
1: Va te faire foutre!
7: Et, des Hollywood chewing gum.
1: Mais mon pied dans le cul, tu veux pas que j'aille te le chercher ?
3: Pas de marque.
1: Donc, Greenpeace ?
3: Oui, Gérard.
1: Toujours là ?
3: Oui, toujours.
1: Donc, Patrick est boule à zéro. Donc, on va continuer sur ça, mais on va pas s'éterniser longtemps.
4: Pose ta question, on va mettre un petit disque là.
1: Donc, justement, la question, on va continuer d'y répondre et on va poser la troisième après.
4: Oui.
1: Hein, donc on finit sur cette histoire-là. Donc j'en étais. Donc à quoi sert l'argent que l'on donne ? Donc j'avais dit sur le sida, le cancer, la myopathie, tout ça. Mais maintenant, faut se dire une chose, que l'argent aussi sert maintenant. Savoir si ça leur va vraiment sert pour les médicaments. Parce que par exemple, la Croix-Rouge ou même comment qu'on appelle ça, Médecins sans frontières, eux ont besoin d'argent pour essayer qu'on leur donne de l'argent. Ils essayent de la Croix-Rouge par un moment donné sont sur les bords de route pour la Croix-Rouge. 5 minutes derrière, merci. Donc la Croix-Rouge, elle, avec leur boîte en ferraille, font ça.
4: Oui.
1: Donc l'argent qu'ils récupèrent, donc à mon avis, c'est pour essayer de récolter des médicaments pour aider justement les médecins du monde, mais savoir derrière si ça leur va. Maintenant.
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1: Donc, qu'est-ce que vous en pensez, Greenpeace, Patrick et Boule à Zéro? Et après, on va mettre un disque. Hein.
4: Alors,
1: donc, Greenpeace, qu'est-ce que tu penses de ce que je viens de dire à l'instant?
3: Moi, je suis à 100% d'accord avec toi.
4: Ouais, c'est vrai, c'est bien ce que tu as dit pour
3: à
4: une fois.
3: À 100%.
6: Gérard.
1: Quoi?
6: Moi, il y a un truc qui m'échappe, c'est comment ils font pour acheter des médicaments en plein désert? J'ai jamais vu de pharmacie dans le désert, moi.
1: Non, mais attends, les médicaments sont achetés en France, après ils sont partis, prennent des avions spéciaux. Alors, ça y est. T'as pigé ?
4: Pigé ?
1: Ouais, c'est pigé ?
4: C'est pigé ou pas ?
6: J'ai jamais vu le médicament calé à l'aéroport.
1: Oh là là. Non, mais attends, allez, hop, au revoir, toi. Allez, hop, on te dit bonne nuit, c'est même plus la peine. Hop. Rigaud, il y avait peut-être une question IRC avant de demander à Patrick et à Boule à Zéro ce qu'ils en pensaient.
9: Oui, il y a Médecins sans frontières, il dit que quand on envoie des médicaments dans les pays où il n'y a pas de bouffe et que dessus il y a marqué avant chaque repas, ça craint un max.
1: Merci Fildar d'avoir coupé son micro parce que j'ai pas trop compris.
9: T'as pas compris?
1: Suite.
4: Mais j'ai pas coupé son micro.
9: Il y a pas de suite. C'est la question. Il dit que ça craint en fait de donner.

0: des médicaments à des gens qui n'ont pas à bouffer où il y a marqué avant chaque repas.
1: Ouais, mais ça c'est sûr. Par exemple, on voit ce qui se passe à l'heure actuelle au Kosovo, et donc je vais pas m'éterniser là-dessus, parce que
2: non, heureusement.
1: Parce que sinon, je peux durer jusqu'à 3h du matin.
2: Ah ouais, t'as tellement de trucs à dire ça. Sur le Kosovo, c'est clair.
3: On fait le
1: non,
3: pari.
1: Non, hein. Mais moi je peux te dire une chose que avec Patrick, Greenpeace, et Boula Zéro, et si tu me récupères une autre nana qui est capable de répondre aux questions correctement, fais-moi confiance que là, le débat, il va aller jusqu'à 3h. On va faire les 10 questions tranquilles. Hein. Alors, moi, je vais te dire une chose, que pour la question que tu m'as posée, avant chaque repas, ça dépend ce que la personne a à manger. Si elle n'a rien à manger, de manière, son médicament va lui servir à quoi à rien, en fin de compte. Hein. Donc, Patrick, pour réagir vite fait, parce qu'on va mettre un petit disque là.
4: Bah écoute, moi je suis tout à fait d'accord avec ce que tu dis. Maintenant, je doute, tu vois, qu'il y ait des moyens de contrôle.
1: Comment ça?
4: Alors maintenant, bon, imagine, tu as 100 kilos de médicaments qui vont partir pour le Kosovo.
1: Oui.
4: Qui me dit que, en fait, ces médicaments ne vont pas être redistribués après sous d'autres formes, tu vois?
1: Non. Non, parce que faut attends, là justement, avant que attends, je te reprends tout de suite après et je demande à Boula Zéro avant. Boula Zéro.
5: Capitaine Cover.
1: Oh
4: merci, c'est sympa, hein.
1: C'est fini, pile d'art, là,
2: mais
1: ou quoi?
2: C'est pas moi, mais j'ai rien fait.
1: Eh, je sens que tu vas te retrouver au standard, toi, dans peu de temps, hein.
2: J'ai rien fait.
1: Donc, ouais. Boula Zéro, pour toi.
2: Mais regarde.
0: C'est pas lui, Gérard.
4: On va pas y arriver, là.
2: Bon, t'es là, Capitaine Caverne? Boula Zéro?
4: Ouais, je suis là, y a pas de problème, hein.
2: Bah, vas-y, on
1: donc, alors, pour toi.
4: Alors moi, ce que je voulais dire, c'est que c'est vrai que bon, pour ce qui est de l'argent, c'est vrai que c'est l'argent peut être distribué par n'importe quelle cause. Maintenant, essayer de savoir si les médicaments sont pas périmés ou si dès qu'ils arrivent, tu vois, dans les pays qu'il faut pour les pays sous-développés et tout ça.
1: Ah ouais, mais tu veux,
4: les médicaments sont pas périmés, quoi.
6: C'est dégueulasse ce que tu dis.
1: Tu veux en revenir
4: là. C'est pas dégueulasse.
6: Mais si t'es en train de dire.
4: Tout mais non, mais c'est la logique, si tu veux.
6: Non, c'est pas logique, c'est toi qui est pas logique.
4: Mais si.
1: Mais j'en ai bastonné la pétasse là.
6: À qui tu parles?
2: Gérard, reviens.
1: Apo, fuis.
2: Alors là, il est en train de courir sur Apo. Allez la chercher, allez l'aider, elle va pas chez
1: ça. Vas-y, rigole.
2: Olivier, sors le coup.
4: Gérard.
2: Non, mais il est parti là.
3: Non, il est parti, il a fracassé contre un mur, mais c'est pas grave.
2: En fait, il y avait Apolline qui était dans le studio d'en face, on vous explique, et donc en fait, il a cru qu'elle avait fait une connerie, et donc il est parti lui courir après. Je sais pas pourquoi faire. Pour... Olivier, des nouvelles?
4: Apolline,
7: se calmer parce que sinon ça va mal se passer. Il est en train de lui dire, tu vas te calmer.
2: Ouais, mais dis-lui qu'il peut lui dire là. Hein,
3: bah oui,
2: tout
3: parce
2: monde.
3: Que c'est plus intéressant quand c'est à l'antenne, quoi.
2: Gérard, dépêche-toi.
4: Apolline, t'es
1: tout cute,
4: hein.
1: Attends, on se croit où celle-là?
2: Ouais, c'est vrai.
3: Oh là là.
2: Ferme, Rigo, ferme.
3: Ferme, ouais, parce que.
2: Alors, Gérard, qu'est-ce qui s'est passé encore, mon grand? Il y a un problème avec Apolline?
3: Qu'est-ce qui s'est passé?
1: Attends, on recommence que. Eh, dégage des studios!
2: Non, vous dégagez.
1: Tu la dégages d'ici.
2: Ah, ouais,
1: sois pas une salope dans les studios,
2: ouais,
1: moi.
2: Ouais, c'est vrai. Allez,
1: hop.
3: Le débat se passait bien.
2: C'est vrai, il y a
1: putain.
2: Ça se passait bien, putain.
1: Attends, l'autre, on recommence comme jeudi, alors je suis désolé, hein.
8: Je te kiffe, Gérard!
3: Mais va lui dire, Olive!
1: Ouais, Olivier, merde!
8: Je suis bonne, moi!
1: Oh là là, allez! Non, bon, allez! On reprendra la deuxième.
3: On va mettre un disque et.
1: On reprend la deuxième question après. Donc, je reprendrai avec.
8: Mets ton dard dans ma chatte!
4: Mais c'est pas grave, Gérard, faut pas s'arrêter.
3: Vas-y, le titre du disque, on va revenir après. Hein.
1: Donc, on reviendra sur la deuxième question, malheureusement, parce que.
2: Non, on va passer à la troisième, parce que là, il est déjà 2h30, mon cher.
1: Donc, combien coûte un don humanitaire en euros? Ouais. Non, même pas, on va pas la faire, celle-là.
2: Ah, non, c'est bien.
1: On va faire. Tiens, Rigaud. T'essayes de m'en trouver une. On va s'écouter. Bernard. Couche tard avec j'ai des réfugiés dans les poils de mes couilles et on se retrouve tout de suite après au sur la deuxième question.
2: Non, on a dit la troisième, on a dit qu'on passait à la troisième direction.
1: Non.
3: Et on va accueillir un nouvel auditeur.
1: Ah, et on accueille Bert et Vert. Voilà. Bonsoir à toi. Oui, merci.
2: Oh non, Manu.
0: Oh, Manu.
2: Oh là là là là, c'est quoi ce travail de...
0: Bon, Gérard.
3: Je sais pas.
1: Bon, bah, c'est pas grave.
0: Avant que tu reprennes les auditeurs et que Manu réussisse à refaire marcher le standard, parce que là, apparemment, il y a quelques problèmes.
1: Bah ouais.
0: Il y a Florence sur l'IRC, il demande si c'est vrai que Médecins Sans Frontières t'a embauché comme cobaye et quand ils ont vu ta tête, ils se sont dit à lui, plus rien ne peut lui arriver depuis.
1: Non, pas du tout, parce que justement, j'ai jamais demandé à être bénévole pour Médecins Sans Frontières ou Médecins du Monde ou autant.
0: Et sinon, il y a Rambo, il y a le vrai Rambo, il dit qu'il faut que tu te calmes avec Apolline, sinon c'est lui qui va te calmer.
1: Eh ben, il habite où, lui ?
0: Il habite à Paris.
1: Eh ben, il vient, puis il s'expliquera avec Max. Il a qu'à demander à Max pourquoi qu'elle s'amuse à faire des
0: conneries. Non, mais c'est toi qui veux calmer.
1: Ouais, non, mais de toute manière, moi, je dis à Rambo. Dans ce cas-là, si tu viens, tu demanderas...
0: Fais gaffe, c'est Rambo.
1: Tu viendras à la gare et tu lui demanderas pourquoi qu'elle s'amuse à faire ça. D'accord, Rambo ? Donc, pour ça, Berber est là ou pas ?
2: On a un petit problème, je crois. On entend ça.
5: Allô.
2: Ah bah voilà Manu.
3: Ah bah voilà.
1: Le beret
3: bah
1: vert.
5: Oui allô.
2: C'est boule à zéro qui est coupé.
3: Oh merde.
5: C'est la valise satellite qui déconne.
2: Je te jure.
5: Oui allô bonsoir.
2: Oh là là.
5: Allô.
1: Beret vert.
2: Vas-y beret vert.
5: Oui colonel beret vert.
2: Garde
5: oui.
2: À vous.
5: Oui bonsoir garde à vous.
1: Ouais, y a pas de garde à vous. T'appelles d'où?
5: Repos Bidas Gérard.
1: Oh.
5: Paris 101.9 sur la fréquence.
1: Ok, ouais, bon. Mm-hmm. Patrick, toujours là?
9: Ouais.
2: Super.
1: Boule à zéro?
2: Non.
1: Pas là. Ah bah, tu la rappelles?
2: Pas là, boule
3: bah,
2: à zéro.
3: J'essaye.
9: Ça, c'est intéressant.
2: Mon boule à zéro, tu rappelles?
5: Boule à zéro!
1: Donc,
3: en attendant, j'avais quelqu'un de secours. On accueille grand-mère Teresa.
2: Ah, c'est bien. C'est bien, Manu.
10: Oui, bonsoir tout le monde.
5: Bonsoir,
10: GG, surtout le grand maître des débats.
5: Bonsoir.
2: Oh putain, oh
1: bon, ça commence à bien faire là.
2: Si t'as des chats, tu les ranges.
10: C'est pas moi.
1: Ouais.
5: On enchaîne.
1: Ouais, bah tu fermes ta gueule, toi.
5: Colonel, s'il vous plaît.
1: Ouais, bah ferme ta gueule.
5: Parlez pas comme ça, Spiron.
1: Oh, allez, hop, celui-là, tu me le dégages.
5: Putain, vous allez faire 15 jours de ouf.
1: Allez, Manu, tu me dégages Béret Vert, là, je veux plus...
3: Béret Vert, il dégage déjà ?
1: Ouais. Allez, hop, au revoir.
5: Oh là là. Bouffer une identité personnelle.
1: Allez, au revoir. Allez, okay, va bouffer...
2: Du canigou.
1: Va bouffer du ronron.
5: Ragout, toutou.
1: Donc, grand-mère Teresa qu'on avait. La fréquence ?
10: Je suis de Paris.
1: 101.9.
10: Exactement.
1: Ah bah on a rien que des paris hein, ce soir, ouais, c'est pas mal. Donc, t'as compris à peu près la deuxième question?
10: Bah non, moi je viens d'arriver, j'étais au standard, donc j'ai rien entendu.
3: C'est vrai, je l'ai rappelé en speed parce que j'avais plus que 3 personnes.
1: Ok. Bah, de toute manière, tu peux essayer de ravoir boule à zéro parce qu'elle voulait réagir dessus, donc ouais. si on pouvait la ravoir. Donc avec Patrick et boule à zéro et ben dommage que Greenpeace n'est plus là.
3: Bon on y va Gérard.
1: Donc grand-mère Teresa.
3: Si je l'ai rappelé Greenpeace.
2: Ah bah c'est bon.
1: Bah allez.
2: Elle est où?
3: Greenpeace mais pas boule à zéro.
2: Non mais on s'en fout.
1: Mais je te demandais de me rappeler boule à zéro.
3: Bah je suis en train.
1: Ah bon.
3: Mais Greenpeace
1: elle est toujours là.
3: Oui.
1: Bah pourquoi que tu me l'as rayé?
3: Ah pardon.
1: Alors Greenpeace t'es toujours là?
11: Bonjour. Cette annonce s'adresse à toi, ma voisine. Ça fait un an que je vis à côté de toi. Je t'entends rire, danser, chanter, pleurer, prendre ta douche aussi. Et depuis un an, j'ai envie de te connaître. Je sens une grande solitude en toi. J'ai envie de t'aimer. C'est moi qui t'ai envoyé toutes ces lettres. Tu n'as jamais répondu. Ah oui, et puis c'est moi qui gratte à ta porte toutes les nuits. À bientôt. Mon amour.
2: Eh ben, encore une.
1: Bravo,
2: encore un trave.
1: Eh ben, voilà. ça, tu me la mets sur DAP.
2: Sur DAP portable.
1: DAT.
2: DAP portable.
1: Donc, Greenpeace, toujours là.
12: Oui, je suis toujours là, Gérard.
1: Donc, Patrick.
12: À ton écoute.
1: Toujours là. Et grand-mère Teresa.
10: Dans la place.
1: Toujours là. Boule à zéro, non? Pas moyen,
3: pas encore non.
1: Bon donc, à quoi sert l'argent que l'on donne donc c'est pour grand-mère Teresa qu'on reprend la question. Après on va abréger vite fait, on va pas s'éterniser tout le temps sur celle-là. Donc pour toi grand-mère.
5: Oui.
1: Bon celui qui s'amuse à mettre de la musique derrière arrête parce que là ça commence à me gonfler.
5: Oui ouais. C'est lourd. Hein.
1: Donc avec Patrick Boulazéro et Greenpeace, on avait discuté sur les aides qu'il y avait à l'heure actuelle. Hein, grand-mère Teresa.
5: Oui.
1: T'es au courant? Putain, mais arrête la salope là!
13: C'est pas possible.
14: Ouais, il pète les plombs.
1: Bon, donc, grand-mère Teresa, donc on est en train de discuter, donc on se demandait exactement à quoi sert l'argent que l'on donne. Donc on avait parlé des médicaments, tout ça, et puis des associations.
2: Oui.
1: Hein, grand-mère Teresa.
15: Salut, ça va? Pour les avant-bras.
1: Bon.
15: Et toi, la matelot.
1: Olivier.
15: Une pointe pour la France. Ça, c'est ma belle-mère quand elle se réveille. Et puis, je vous peux dire que le matin, ça pue.
1: Bon, Olivier, s'il te plaît.
2: Tu m'écoupes, là, tu me légères.
1: Tu me prends l'aria parce que lui, là, il commence à faire des conneries.
2: Quoi? Mais j'ai rien fait.
1: Non, non, mais
2: c'est
1: attends.
2: Manu au standard. Il y a que de la merde. Il y a que de la merde.
16: Il y a que des gens bien. Et on va accueillir d'ailleurs à ce propos.
7: Calme.
16: À ce propos, on accueille s'il vous plaît Sylvie Bromasseur.
17: Oui, hein? Bonsoir, c'est Sylvie Bromasseur.
16: Sylvie Bromasseur.
1: Moi je prends pas des mecs pour faire des débats comme ça. L'autre, tu vas rien comprendre. L'autre, va falloir que j'y répète la question. Donc moi je répète.
2: Non, c'est bon.
17: Pas du tout, je connais la question.
1: Alors vas-y, alors réponds-tu.
17: Moi je sais qu'une partie des dons qui est donnée sert à organiser donc ce qui se passe là-bas. Donc il faut quand même prendre en compte qu'il faut payer les militaires. Sachant qu'un adjudant, c'est quand même payé 25 000 francs par mois.
1: Allez hop! Au revoir! Allez hop! Terminé! Allez, bonne nuit! Il n'y a pas d'attendez, au revoir! Hop! Allez hop! Au revoir! Hop! Ah non, mais attends, on avait commencé une bonne discussion, on va pas.
13: Mais non,
7: Oui, en tournant.
1: Bon, alors, donc, pour grand-mère Teresa, donc, on va expliquer, grosso modo, à quoi sert l'argent que l'on donne. Donc, on avait dit avec Greenpeace, Patrick et Boulazéro, malheureusement, qu'on n'a pas. Donc, on précisait que l'argent, c'était pour que ça aille là où qu'ils en ont le plus besoin.
2: Ça fait 15 fois qu'on le dit, ça.
1: Ouais, non, mais justement, on
2: avance un peu ou pas,
16: parce que là, on régresse, et en parlant de ça, on accueille Boulazéro.
1: Boulazéro, bonsoir.
18: Allô?
1: Ouais, mais merde!
2: Mais Gérard!
19: Oh, Gérard.
1: Eh, tu vas le prendre dans ta gueule, là, maintenant!
2: Mais c'est pas moi!
1: Si, c'est toi!
2: Mais attends! Arrête un peu de dire n'importe quoi.
1: Bon, alors, donc, donc, on s'éternise pas sur la deuxième.
2: Bah ouais, ça fait... Attends, il est 3h20, dans 20 minutes, on arrête, on est qu'à la deuxième.
1: Et alors?
2: Et alors?
1: Et alors, si je veux m'acharner sur une question, j'ai le droit? C'est pas toi qui commande le jeudi, c'est moi, là, aujourd'hui.
2: Bah oui, mais même.
1: Hein?
19: Gérard?
1: Oui.
19: Sur RC, il y a un mec qui s'appelle Patrenet, il est en colère parce qu'en fait, il a fait don à un médecin sans frontières. Et en fait, le mec, il s'est acheté un ordinateur avec plein de CD d'images de cul.
1: Ça, il fait ce qu'il veut. S'il s'amuse là-dessus, il fait ce qu'il veut.
19: Non, mais t'as pas compris, en fait.
18: C'est faux.
1: Non plus. Oh là, putain, Pildar, ça commence à bien faire, hein.
13: Je suis bonne, moi.
7: Apolline.
1: Oh là là.
19: C'est un diapo, ça.
2: Mais elle est pas là.
1: Bah, je sens que dimanche, je perds mon rapport. Je sens que, Fildar, tu as morflé, toi, dimanche. Hein.
19: Gérard.
1: Donc.
19: Sinon, sur IRC, il y a Turpentine qui te demande si on peut faire don de ses excroissances corporelles.
2: Ah.
1: Non.
19: Non?
2: Non.
19: Faut
2: être dans le coup. C'est
1: tout. Je pense pas. De toute manière, je vois pas sa question. Elle a ni queue ni tête comme elle. Oh, ta gueule, toi. Comme mes débats n'ont ni queue ni tête comme moi, sa question, elle a ni queue ni tête.
19: Par contre, ils ont des excroissances corporelles.
1: Ouais, elle a ni queue ni tête. Donc, les bénévoles...
13: J'ai pas répondu, hein.
1: À laquelle?
13: C'est pas grave.
4: La question, à quoi sert l'argent, là?
1: Bon, alors vite, on s'éternise alors, pas dessus.
4: Fait, moi, ce que je peux te dire, c'est que l'argent sert pour les enfants, tu vois, pour les habiller pour l'hiver, avec des petits chapeaux, des bonnets, des cache-colles et tout ça.
8: Ah, mais moi, t'as dans le cul.
1: Oh, mais merde là.
16: Gérard, moi, je voulais juste répondre à Boula Zéro. Je voulais lui dire que ça dépendait des pays, parce que s'il y a une aide humanitaire au Sahara ou en Afrique, tu vois, des trucs comme ça, ils vont pas leur envoyer des bonnets.
1: Attends 5 minutes Boula Zéro. Ouais. On va pas coucher sur cette question là parce qu'on en a déjà on l'a déjà bien approfondi. Je pense que ce que tu voulais dire toi Manu c'est de savoir ce qu'ils vont recevoir.
16: Ouais. Oui voilà, mais je voulais surtout dire que ça dépendait des pays en fait. Ce qu'ils allaient recevoir ça dépendait des pays et de ce qui s'était passé avant. Voilà.
1: Ça dépendra de ce que la Croix-Rouge ou Médecins sans frontières ou Médecins du Monde auront récupéré, qui auront pu envoyer là-bas pour les aider. Même en habits, que ça soit en habits, en nourriture ou autre, ça va dépendre de ce que les magasins auront fait comme collecte, ce qu'ils sont en train de faire pour le Kosovo. Donc on va abréger parce que je vais pas m'éterniser.
16: Gérard, ça fait 20 fois que tu le dis ça.
1: Donc ça va dépendre de ce qu'ils vont avoir.
16: Une question, il reste 15 minutes.
1: Gérard,
14: au niveau du Kosovo, ça se passe comment en ce moment?
1: À l'heure actuelle, ça se passe très mal parce que pour l'instant, ils ont du mal. Ils ont du mal. Je réponds à la question à Pildar. Comment ce qui se passe au Kosovo?
14: Non, mais je voulais pas que tu répondes.
1: Non, mais moi, justement, moi, je vais te répondre parce que tu veux que. Oh ta gueule toi pétasse. Oh putain, celle-là va se prendre des baffes dans sa gueule, hein, ça va y faire tout drôle. Hein.
20: Ouais, moi je suis pas d'accord avec toi en fait.
1: Oh ta gueule. Donc pour répondre à ta question, donc à l'heure actuelle ça se passe très mal parce qu'ils ils ont du mal à ce que les avions ils ont du mal déjà pour avoir l'aide humanitaire que la France prévoit.
14: Ouais.
1: Donc à l'heure actuelle pour l'instant il y a un avion qui est parti de Bordeaux. On ne sait pas
14: s'il va atterrir.
1: Si, mais maintenant ils parlent de faire
14: du gitrine.
1: Non, ils parlent de donner la nourriture par des parachutes.
20: T'en sais pas plus?
14: Ah bah c'était le Olivier, ce salaud.
4: Ouais, mais hey, Gérard.
14: T'as ta gueule, t'as le rapport.
1: Ouais, j'écoute.
4: Gérard. Ouais. Écoute, moi ce que je voulais te dire, c'est est-ce que tu crois que quand ils envoient la nourriture, est-ce que c'est pas en fonction de ce qu'ils peuvent aimer ou de ce qu'ils peuvent pas aimer?
14: Ouais, bien sûr, ils ont un but, ils choisissent.
1: Non, mais
4: par exemple, il y a une personne qui aime pas le riz ou qui aime pas.
1: Eh ben, ils bouffent quand même du riz! Mais attends, Boula Zéro. Non, mais attends, de toute manière, je vais te dire une chose.
16: Les petites filles qui tricotent des ballons Nike, elles ont le choix.
1: Non, mais attends, faut se dire une chose que là, si la personne aime pas le riz, ça c'est pas de notre faute. Donc nous, on essaye de faire quelque chose pour la Croix-Rouge les aide pour avoir de la nourriture. Médecins sans frontières sont là-bas. Médecins du Monde sont là-haut. Donc ils sont là.
20: Et qu'est-ce qu'on fait des enfoirés?
1: Comment? Non mais attends. Là faut quand même pas tout confondre, hein.
14: Ouais.
1: Parce que là pour l'instant.
14: Sinon comment ça se passe au Kosovo là, Gérard?
1: Pour répondre à la question à grand-mère Teresa, toi avec ton histoire de Kosovo, tu commences à me casser les
19: couilles. Ils arrêtent pas de m'en parler. Ils arrêtent pas de m'en parler du Kosovo sur l'IRC. Justement, il y a Shkoumoun, il dit que il a envoyé 300 grammes d'épinards périmés là-bas et on lui a renvoyé et il trouve que c'est dégueulasse, quoi.
1: Non, mais attends, des trucs périmés, c'est lui qui l'a envoyé par ses propres moyens.
19: Ouais.
1: Ouais, bon, dans ces cas-là, c'est même pas la peine. Parce
14: sinon, comment ça se passe?
1: Ça passe par les aides humanitaires. À l'heure actuelle, il y a la Croix-Rouge qui s'en occupe. Il y a la Poste qui fait quelque chose, qui envoie les colis. Il y a Médecins du Monde. Il y a Médecins du Monde qui est là-bas sur place. Grand-mère Teresa, tu fermes ta gueule quand je parle, s'il te plaît, merci. Ça me prend des vacances.
14: Tiens.
2: Comment ça se passe au Kosovo?
1: Bon, ouais, je réponds plus. Alors, les bénévoles peuvent-ils faire des dons? On va
2: au
1: demander
2: Kosovo
1: à Greenpeace.
6: Les bénévoles peuvent-ils? Bah, bien sûr. Ça dépend combien ils sont payés.
1: Bah ouais, non mais attends, quand t'es bénévole, en principe, t'es pas payé.
2: Ça, tu crois qu'ils sont payés au Kosovo, toi?
6: Comment?
1: Bon,
16: attends,
1: toi,
16: ça gagne bien un réfugié, hein.
6: Bah, tu m'étonnes.
16: Oh, Manu. Je voulais dire que on allait accueillir l'OTAN n'en emporte le vent.
2: Tu prends dans ta gueule, hein, s'il y a un problème.
16: Ah, je m'en fous.
20: Ouais, bonsoir.
1: Salut l'OTAN.
20: Bonsoir, c'est OTAN n'en emporte le vent.
2: Tout ça dans au Kosovo ou pas?
20: Ouais, ça va, ça bombarde, mais okay. L'OTAN n'en emporte le vent.
1: Voilà. Ouais, t'appelles d'où? Ouais, tu fermes ta gueule, t'appelles d'où? Vous fermez vos gueules, là, il appelle d'où?
20: J'appelle de Toulouse, 102.7.
1: Bah, ça a contrôlé ta fréquence.
20: Contrôle,
1: Manu.
20: Contrôle.
1: Bah, regarde.
2: Check, bon, contrôle.
1: 102.7.
20: 102.7, tu vois.
1: Greenpeace.
6: Oui, Gérard.
2: Debout.
1: Bon, ça y est, pull down, merde, tu me fais. La semaine prochaine, je leur paie. Rien que pour vous casser les couilles.
2: Non, mais fais un spécial.
1: Rien que pour vous casser les couilles.
2: Un spécial Kosovo, putain.
1: Rien que pour vous casser les couilles, ouais. La semaine prochaine, je laisse les dons humanitaires.
16: Tu pourrais faire la violence dans les transports aussi, c'est pas
1: grave. Non, mais justement, la semaine prochaine, je le garde.
2: Ou les accidents de la route.
1: Je le garde. Je changerai certaines questions, mais je le garde.
20: Le verglas, le verglas.
1: Ta gueule, toi. Alors, grand-mère Teresa, salut.
20: Mais c'est pas grand-mère Teresa.
1: Ta
20: c'était
1: gueule, va te faire enculer, dégage.
2: Ah, de gros mots.
1: Hop, dégage. Bon, allez. Oh là là, putain. Hey.
2: Olivier, tu peux pas les gérer. Tu peux pas les gérer, Olivier, au standard un peu. Tiens, Olivier va faire un peu de standard avec Manu.
19: Ouais. Et Gérard, en attendant.
2: Prenez pas des gens du Kosovo.
19: En attendant, il y a Snooze sur l'IRC, c'est son chien en fait, il aimerait savoir s'il peut faire bénévole en aidant les aveugles au Kosovo.
21: C'est qu'il y a.
19: C'est faire chien d'aveugle.
2: Pas de balance.
21: Ok, d'accord, si tu veux, y a pas de problème.
1: Non mais ouais. Ça va là.
2: Bonsoir. Ouais.
1: Non mais vous êtes tranquille, j'ai même pas compris la question là.
2: C'est sur quoi le débat?
1: Non mais ça va là.
2: Kosovo. Différence d'âge.
1: Oh là, vous commencez à me casser les couilles.
2: Bon hein. Gérard, t'accouches.
1: Donc.
2: Je te manie un peu, c'est chiant là. Hein.
1: Ouais ben. Éteignez votre micro, on va demander aux autres.
2: Bon la question.
1: La question, je l'ai déjà posée. Patrick. Patrick.
22: Oui.
1: Donc pour toi.
22: Eh ben, à vrai dire, je sais pas trop quoi.
2: Ah, tu les as endormis avec tes histoires de Kosovo.
16: Ouais, c'est clair. Long, ça fait deux heures là le Kosovo.
20: On sait même pas ce qui se passe.
1: Bon, là, ta grand-mère Teresa, je t'ai dit de la virer.
20: Mais Gérard, c'était pas moi, c'était autant.
1: Tu la vires.
2: Ça y est, ça y est, ça y est.
1: Ouais, ben autant n'importe comment, pour l'instant, c'est pas à toi que je m'adresse.
20: Ah, pardon.
2: Là, c'était quand même un putain de beau film.
1: Patrick.
22: Est-ce que tu crois qu'il y a plus de pays qui donnent plus que d'autres, quoi?
1: Est-ce que
22: tu crois que la France, elle va donner plus?
1: Qui donc? Mais qui pose la question, là?
22: Patrick.
20: Qui, oui.
1: Ah ben justement, existe-t-il des dons humanitaires dans les autres pays? Ça va être la question qui va venir juste après, si on a le temps.
22: D'accord. Ok, donc tu veux savoir si les bénévoles peuvent faire des dons.
1: Ouais.
22: À partir du moment où ils aident, ben c'est déjà un don, donc ils donnent,
1: ouais. Donc, en fin de compte, est-ce qu'ils peuvent faire un don? Donc, comme ils sont bénévoles, ils aident déjà. Oh! Mais écrase, autant porte le vent pour l'instant, s'il te plaît!
20: J'essaye de t'aider.
1: Mais pour l'instant, c'est pas à toi que je m'adresse!
20: Je débat.
22: C'est à moi.
20: C'est un débat.
1: Oh là là! Putain, mais quand je pose des questions.
20: C'est l'actualité, c'est un débat.
22: Tu mets ton doigt dans mon cul!
20: Oh là là!
1: Oh
20: ouais,
1: putain, celle-là, elle va morfler, hein!
16: Ouais, c'est clair.
20: Et après, tu m'engueules alors que bon, hein.
22: Ah.
20: Tu vois? Oh là là.
16: Ouais, ça va.
20: C'est les filles qui foutent le bordel.
22: Gérard, je suis bonne, moi.
16: Mais Gérard, faut vraiment dimanche, faut vraiment que tu mettes les points
2: sur
16: les
2: T. Ah ouais, franchement, là,
16: devant le micro, la pro, là.
2: Les points sur les T, quoi.
22: Oh non, dans ma chatte.
1: Ouais ben j'en connais une dimanche je crois qu'elle va morfler dimanche. Ça va y faire tout drôle. Eh hey, ta gueule la salope.
2: Elle aura bien foutu bordel dans ton débat. Déjà c'est nul mais.
1: Bon allez hop, on fait conclusion.
16: Et je voulais dire que pour cette conclusion, on accueillait l'armée du bonjour.
1: Non, on n'accueille plus personne, on fait conclusion. On fait conclusion.
2: Alors allez-y.
1: On fait la conclusion et c'est tout. Ça sera terminé. Moi j'arrête maintenant.
22: Ah là c'est dommage quand même. Hein.
1: Non mais moi ça se voit. Non mais Non, s'il vous plaît, c'est moi qui commande. Max est pas là pour un sang, donc c'est le bordel. Donc moi j'arrête, je coupe à maintenant et c'est tout. C'est
19: Gérard,
1: Max,
19: ça craint.
1: Max sera au courant.
19: Ça craint, Gérard.
1: Sera au courant et c'est tout.
0: C'est pas trop le débat, le bordel.
19: Bah ouais,
1: en plus, c'est pas trop le bordel. Toi, au premier débat avec Apolline, vous avez rien foutu. L'autre s'amuse à prendre des gens, à faire gagner des disques 300 000 balles, alors que c'est pas. En plus, ça s'amuse. Eh oh, vous fermez vos gueules là, s'il vous plaît. Hein? L'autre s'amuse à se décroter les ongles. Vas-y, je lui demande de prendre des journaux standards. Il y avait les 24 lignes qui sonnaient, elle prend personne. Pour l'instant, il y en a qu'un qui a bien bossé, c'est Rigaud. Au premier débat, moyen.
19: Et t'as vu, du coup, il n'y a plus personne qui appelle.
1: Ouais, ben, bien
19: merci
1: sûr, qui. Pourquoi?
19: Merci.
1: Pourquoi?
19: Apolline.
1: Ouais, ben, pourquoi? Parce qu'ils sont, ils arrêtent pas de faire les cons. Alors moi, j'en ai ras-le-bol. C'est tout.
19: C'est dommage, Gérard, parce qu'il y avait Abricotine, elle aurait bien aimé envoyer son chien au Kosovo, elle aurait voulu te demander conseil, quoi.
1: Bah non, on peut pas envoyer des animaux là-bas. Et on est combien sur l'IRC?
19: Tu peux bien y aller toi, donc on peut bien envoyer.
1: Bah pourquoi tu vas pas, toi? Ouais. Pourquoi tu vas pas?
19: Ah ouais,
1: hein,
19: c'est vrai. Ouais. Cassé, là.
1: On est combien? On est combien, Rigaud, avant la
19: Ben 5, Apolline est partie, Olivier est venu.
1: Non, mais là, sur l'IRC.
0: Non, ça fait deux fois la même vanne dans la soirée.
1: Oh, oh là, mais vos gueules un peu, là, tous les deux.
19: Oh, vos gueules.
0: Non,
19: là,
0: on a dit.
19: Hop, voilà. Vous avez vu ce que vous avez réussi à faire. Voilà, GG, ils sont
0: là. Gérard, il y a la conclusion à faire. Non, mais oh, attends, oh.
9: Mais attends, tu fermes ta gueule, toi, d'accord?
0: Tu allumes ton micro, déjà? Quand tu parles, s'il te plaît.
1: Allez. C'est pas toi qui me commande, d'accord? Tu fermes ta gueule parce que tu m'as foutu la merde au premier débat. Donc dimanche t'es grillé. Eh oh. Eh Olivier.
0: Allume ton micro, Olivier.
1: Non. Rigaud, on est combien sur l'IRC?
19: Bah ça a baissé. On est plus qu'à 7322.
1: Oh là là là là là là. Bon, alors conclusion du débat, on va demander à Greenpeace.
22: Oui, Gérard. Pour conclure, je voulais dire que j'avais beaucoup aimé la chanson que tu avais chantée avant.
1: Ouais.
22: Et que je crois que je suis amoureuse de toi et je voudrais que tu me fasses un rapport dimanche.
1: Je suis déjà pris, donc.
22: Ouais, mais t'es cocu, donc y a pas de problème, quoi.
1: C'est ça. Alors Greenpeace, ton truc pour dimanche, ton rapport, tu vas te faire enculer, espèce de salope. Ouais, t'as raison, Apolline, va te faire enculer.
0: Ouais, arrêtez.
1: C'est ça, t'as raison, tu crois que je t'ai pas reconnu. Allez hop, c'est Apolline.
0: J'ai coupé.
1: Ouais, c'était Apolline. Elle était dans le bureau. Tiens.
11: À la cochonne.
1: Celle-là.
0: Non, je te jure.
1: Si, c'était elle. Hop, Patrick.
22: Bah moi je trouve que le débat était très intéressant et, okay. Et bon on a été un peu tourné en rond quoi.
11: Okay.
1: Ouais mais on a tourné en rond, faut se dire pourquoi. De toute manière je le garde pour la semaine prochaine celui-là. Comme il y aura Max, ça se passera mieux.
11: Attends déjà une fois c'est chaud
1: Autant on emporte le vent.
11: Ouais. Ben écoute, moi j'ai trouvé le débat bien. J'ai été super étonné que tu parles pas du magnifique boulot que font les routiers pour acheminer tous les produits alimentaires. Parce que franchement, je sais que toi tu kiffes les routiers. Donc on salue Titi, Fafa, tout ça, machin. Et puis sinon, l'humanitaire, bien. Moi je pense qu'une cause humanitaire, ça serait de se cotiser pour se refaire la gueule et les dents. Donc s'il y a des gens qui veulent se joindre à moi pour une petite intervention, il n'y a pas de problème. Sinon, écoute, je sais pas, si tu veux faire un don, tu peux faire don de tes caleçons usés, ça leur fera de l'insecticide, et puis, je sais pas. Par contre, non, je tenais à prévenir. Je tenais à prévenir tous les réfugiés. Okay. Si vous recevez des steaks hachés de Gérard, les mangez pas, il les a pris dans son.
1: Ouais, alors, pour l'instant, moi, je vais te dire une chose avant que. Ça y est, toi, hop, terminé, au revoir. Fildar, je vais te dire une chose que dimanche, t'as intérêt de faire gaffe parce que dimanche t'es grillé.
19: Et moi,
1: comme Apolline.
19: Et moi, je veux juste rajouter quelque chose, c'est que je le dirai à Max avec Gérard, je serai là pour témoigner parce que Gérard me l'a demandé dans le couloir.
1: Ah ouais, mais ça, et moi je vais vous dire une chose.
19: Là,
1: ce soir, vous avez vous foutu votre merde, mais quelque chose de mignon. Alors, toi et Apolline au premier débat, maintenant, Manu au deuxième. Alors,
0: j'ai rien fait, Gérard. T'as bien foutu ta merde, Manu.
1: Non, mais moi, je vais vous dire une chose que dimanche, on va rigoler. Dimanche, on va rigoler. Vous allez voir comment que je vais faire. Et là, je vais pas vous louper. Et là, moi, je vais te dire une chose. que le prochain débat de la semaine prochaine, on mettra les dons humanitaires. Et là, Max sera là.
0: Oh non.
1: Ah si.
3: Ah non, mais moi je trouve ça d'autant plus dommage que les taxes, ça s'est plutôt bien
0: passé. Mais t'es une balance, c'est plutôt Olivier, bien passé,
3: c'est intéressant. Les dons humanitaires, ça pouvait être super intéressant.
0: Vas-y,
3: on aurait pu apprendre beaucoup de choses.
1: Ouais, vas-y, bouge, toi, tu fermes ta gueule pour un son.
0: Faire arracher les poils des sexes.
1: Ouais, ouais, ben. Quand vous serez capable de me donner des disques valables, on verra. Boule à zéro pour finir.
10: Mais non, c'est pas ça.
1: Boule à zéro.
10: Non plus.
1: Bon, allez, hop, terminé, salut à tous. Vous allez retrouver Seb pour la nuit.
0: Il est pas là, Gérard. Il est pas encore là.
12: Tu pues du bec.
1: Ta gueule, ta mère à ton merde.
12: Gérard.
1: Eh, va les faire enculer, là, ces bandes de connards.
12: Non, mais je voulais te dire, Gérard, que c'était un très bon débat. Et dimanche, je
1: te promets. Tu dégages.
12: Je fais une simulation en direct.
0: Gérard. Il y a Boula Z.
3: Gérard, reviens. Cours pas après Apolline comme ça, ça sert à rien.
0: Il y a Boula Z.
23: Grosse boule à facettes, là.
0: Il y a une grosse boule qui brille.
3: Une grosse bouboule.
0: Mais non,
1: qu'est-ce
0: non,
1: tu
0: non,
1: fais
0: non, non, non.
1: Arrête, Gérard, oh.
3: Arrête de frapper Philippe.
0: Bah arrête, Gérard, t'es
1: arrête.
0: Mon pote.
1: Tu arrêtes tes conneries, toi, d'accord.
0: Je croyais que t'étais mon pote.
1: Je fermes ta gueule, d'accord. Et ce matin, ça commence à bien faire.
0: Mais t'es mon pote de fun.
1: Tu fermes ta gueule.
0: C'est de pire en pire.
1: Ok.
0: Mais t'es mon pote.
1: Tu fermes ta gueule.
0: D'accord.
3: Tu fermes ta gueule.
0: T'es quand même mon pote. Bon, allez, sérieux.
3: Ça craint.
0: Sérieux, zéro. Boule à zéro. Boule à facette. Allô? Ah,
12: si m'écoute pas, ça sert à rien.
0: Ah ouais, c'est vrai.
1: Je t'écoute.
12: Oui, donc je voulais te dire que c'était un très bon débat. Et dimanche, je te ferai une stimulation en direct. Comme ça, je ferai une bonne action.
1: Non, ben, ça servira à rien parce que dimanche, j'ai des comptes à régler. Donc
12: ah,
1: ça,
12: bah, ça servira
1: non,
12: à
1: non, non, non, non. Non, non, de toute manière, j'ai des comptes à régler. Je vais les régler dimanche
12: ouais,
1: avec Max.
12: Moi aussi, j'ai des comptes à régler aussi.
0: Ah, faisons une
1: maintenant. Non. Moi, je vais vous dire une chose que là, on va rigoler dimanche. Ok, alors maintenant, ben, on va s'écouter pour finir.
0: Eh, ta conclusion quand même. Et
1: moi, ma conclusion, vous avez foutu votre merde, donc le débat sera remis pour la semaine prochaine.
0: Oh,
1: il y en a qu'un qui a fait son boulot, c'est Rigaud. Et je l'ai pas entendu de la soirée. Il y a que lui qui a fait du bon boulot. Et Manu, peut-être au premier débat, mais moyen, parce que par moment donné, il y avait des trucs. Hein.
0: Ça a chié des fois, ouais.
1: Donc le seul qui a fait son boulot correctement, c'est
0: moi,
1: c'est
3: Emmanu quand même.
0: Et Fildar.
1: Toi, t'as rien foutu. L'autre, tu l'as laissé faire ce qu'elle a voulu. Alors moi, je vais te dire une chose. Si c'est pour avoir une nana dans l'équipe qui fout rien.
0: Devant ton micro.
1: Hein. Une nana dans l'équipe comme
0: devant
1: ça.
0: Devant ton micro.
24: C'est pas la peine.
1: Ça sert à rien. Autant qu'on reste une équipe comme on était, non, comme
0: bien.
1: À Neuilly.
0: On est bien.
1: Non. Moi, je vais te dire une chose. Avec une poufiasse, on n'est pas bien.
3: On est bien entre mecs.
1: Non, mais moi je vais te dire une chose, ce qu'on regrette, c'est. Moi ce que je regrette, c'est que Ginny ne soit plus là et Julie. Parce que au moins.
0: Tu sais, t'aimais bien. Hein.
1: Ouais, mais même, c'est pas ça, c'est que au moins ça se passait mieux.
3: Et
1: c'était mieux les débats.
3: Et
1: tandis que là. C'est de la merde.
0: Putain, les filles, ça nous manque sur Fun. Hein.
1: Enfin, bref.
0: Putain.
1: C'est pas grave, donc, ben.
0: Et le doc, hein, tu te souviens du doc?
1: On va s'écouter pour finir les patriotes du cul avec.
0: Et Lorenzo aussi.
1: Et Raid Aérien sur ma dent devant et.
0: Dent de devant, celle que tu n'as plus. Voilà.
1: Avec ma dent de devant, et donc je vous retrouve dimanche soir avec Sandy.
0: Et avec plaisir.
1: Et pour savoir ce qu'on a fait du petit week-end.
0: Oh, ça doit ça.
1: Et en plus, il y aura des petits comptes à régler, donc on va s'amuser.
25: Oui.
1: Donc voilà, donc sur ce, ben je vous laisse, en compagnie de Seb pour la nuit sans pub. Et ben je vous retrouve dimanche soir et vendredi. Vendredi, qui c'est qu'il y a
0: à la locose.
1: Qui c'est qu'il y a comme Gigi à la loco, je crois qu'il y a Max.
3: Il y a Duplantier.
1: Je crois que j'ai vaguement entendu, je crois ouais. qu'il y a...
0: Vidjar quand même.
1: Il y a un Gigi allemand pour la première fois
3: à
1: la loco.
3: Il y a un espagnol aussi.
1: Didi Coucou. Bah, je sais pas, Max il est pas là donc il peut pas.
0: Bah ouais, c'est le problème. Bon, tu veux qu'on l'appelle son portable?
1: Non, mais de toute manière, si on l'appelle, moi je vais lui dire que vous m'avez foutu de la merde.
3: Il y a surtout Terry Lebron Jr.
1: Voilà. Ouais, et je pense qu'il y a Max, non?
0: Non, il est pas
3: Terry Lebron Jr. qui est très connu.
1: Max, il sera où ce week-end? Il a pas une soirée de prévu?
5: tortue, un truc enfin.
10: Non, c'est, ouais, voilà, ouais, je crois qu'il faudra.
15: Je crois que la semaine, ah ben justement, on va en parler. Donc, si vous voulez venir d'ici 8 jours. À la grande soirée que Max fait c'est avec toute l'équipe pour l'anniversaire de Rigaud,
10: oui.
15: Il me semble.
10: Oui, c'est ça.
15: C'est vrai.
10: Ouais, ouais.
15: Ça sera où? Donc, ça sera à l'Écho du Lac en Normandie. Et je pense que
10: l'Écho du Lac, c'est à Torigny-sur-Vire.
15: Voilà, à voilà. Torigny-sur-Vire. Donc, venez nombreux pour l'anniversaire de Rigaud. J'y serai personnellement, je pense. Il y aura Pildar, il y aura Manu.
10: Il y aura Hugo,
15: il y aura toute l'équipe. Je pense qu'Apolline n'y sera pas.
10: Non,
15: parce
10: il y a Hugo qui vient pas.
15: Si, Hugo il vient, c'est son anniversaire. Tu crois qu'il va?
10: Non, mais il fait par téléphone.
15: Mais non. Attends, il va. Dis-lui pas qu'il vient pas parce qu'il va te massacrer.
10: Bon, allez, fais la bise.
15: Hop, sur ce, on vous laisse et vous allez retrouver Seb pour la nuit sans pub. Et je vous dis à la semaine prochaine, jeudi.
0: Olivier. Non, Olivier.
23: J'ai rien fait.
0: Non, pas commencer.
23: Non, mais j'ai rien fait, Gérard. Donc,
0: non, on
23: je
0: s'amuse
23: commence
0: pas.
23: Je commence. Non. Je te dis que j'ai rien fait. C'est les auditeurs.
0: Non, mais on s'amuse pas comme ça parce que les auditeurs, vous allez vous calmer parce que sinon, vous allez retourner voir Manu, hein.
24: Et puis quel est le dans mon sac?
0: Non, bah ça y est, vous vous calmez là. Non, mais attends, Olivier.
23: J'ai plus rien.
0: Olivier, c'est quoi là?
23: J'ai plus rien. Non, mais c'est pas moi, c'est les auditeurs.
0: Alors, Tam Tam, tu réponds comme il faut à la question, s'il te plaît, merci.
25: Oui, on peut faire une sectante amie, Gérard.
0: Alors, tu peux préciser?
25: Non.
0: Non. D'accord. Ah ben ça, comme ça, je suis tranquille avec toi. J'écoute.
25: Oui, donc je pense que c'est pas possible une sectante amie, puisqu'à la base, une secte est pour rencontrer de nouvelles personnes, se faire couiller son argent et tout le train-train. Donc voilà, Gérard.
0: Mm-hmm.
25: Je pense que c'est pas possible.
0: Donc, pour toi...
25: Impossible.
0: Pour toi, c'est impossible.
25: Impossible.
0: Ouais, mais faut éviter de reprendre ce que j'ai l'habitude d'annoncer, ah ouais, parce que ça, c'est moi qui l'annonce.
25: Comment ça?
0: Impossible ou...
25: Ouais, dans ce cas, j'ai plus le droit de rien dire, alors. Impossible. Non.
0: Ouais, mais moi, je retire les E, ok?
25: Ok. Okay.
0: En demande entendeur, salut. Pierre Alain. Non, mais moi je te dis en demande entendeur, salut. Maintenant tu fais gaffe à ce que tu dis. Okay,
25: on va mettre les points sur les i, les barres sur les t. C'est ça, comme
0: voilà.
25: Dom dom sur les dom dom.
0: Ouais, ben fais gaffe à ce que tu dis parce que c'est mes
25: point final.
0: Mes propos. Ouais, ben ça c'est mon propos. Rigaud, une question.
23: Oui, sur IRC, on te demande si tu fais partie de la franc-masturbassonnerie.
0: Non.
25: Bien sûr, arrête de mentir.
0: Celui qui s'amuse à dire ça, vous avez commencé à vous calmer.
25: Tout de suite.
26: Direct.
0: Bon, Gérard, tu vas un peu là?
23: Gérard, tu démarres.
0: Non,
23: hein, parce que là,
0: non, mais attends, là, j'essaye. Non,
23: là, tu fous le booster, hein. Allez.
0: Ouais. Donc, Pierre Alain a répondu. Alors, Chrisma.
24: Non, j'ai pas répondu, hein, Pierre Alain.
0: Bah alors Pierre Alain, vas-y.
24: Mais j'avais rien à dire.
0: Ah bah t'as rien à dire. Alors bah dans ces cas-là, Pierre Alain, t'as rien à dire. Au revoir. Hop.
24: Mais non, mais la question de Mars.
0: Non, mais la question t'intéresse pas.
24: Non, m'inspire pas.
0: Elle t'inspire pas, bah dans ces cas-là, c'est pas la peine.
24: Mais si.
23: Qu'est-ce que t'as fait? Qu'est-ce qui se passe, Gérard?
27: Qu'est-ce qu'il a fait? Je sais pas, il a. Ouais, mais là, faut que tu prennes l'autre micro si tu fais ça, Gérard.
23: Mais qu'est-ce qui lui arrive là?
27: C'est pas vrai, parce que c'était bon, tu pouvais refaire.
23: Quand même, parce que Gérard a des problèmes avec les micros.
27: Gérard, regarde.
28: Il a un problème avec le casque.
23: Donc, je sais pas, il est là en train de faire des grands signes dans le studio.
25: Tam-tam dans les oreilles.
23: Bah, je sais pas si c'est un tam-tam, mais.
28: Gérard, si tu prends.
23: Déjà, il a le micro à l'envers.
28: Si tu prends le micro dans le bon sens, c'est mieux.
23: Aïe.
0: Alors, putain,
23: j'ai raté ça. Qu'est-ce qu'il y a, Gérard? Qu'est-ce qui se passe?
0: Alors, donc, Pierre Alain.
24: Oui.
0: Donc Pierre Alain,
23: elle a dit que la question ça l'intéressait pas.
0: Bon alors donc Pierre Alain, ben
23: non mais elle répondra à la prochaine question.
0: Ça bah peut, non, ça mais peut... non mais attends, parce que moi je vais te dire une chose, Olivier. Ouais. Les gens s'ils ont pas envie de répondre à la première question, ça sert à rien qu'on les garde pour tout le long du débat. Donc hop,
25: on applaudit.
0: Au revoir Pierre Alain.
23: T'as raison.
25: Okay. Allez tu bouges.
0: Au revoir.
25: Tu bouges.
0: Au revoir Pierre Alain.
25: C'est sûr.
0: Alors ouais. Chrisma.
24: Chrisma.
0: Oui.
24: Ouais, moi j'ai fait une secte avec mes amis.
25: Attends, bouge pas. Goulou.
24: C'est la secte des méganiens, c'est suite à Mégan, c'était un mec qui avait un sexe énorme.
0: Mmh.
24: Nous ébahissons tous les samedis soirs devant l'effigie de Mégan.
28: Gérard, je peux répondre à ta question, moi?
25: Ah là, le Manu.
0: Non, bon, Manu.
4: Manu,
25: c'est merde là, c'est pas possible.
4: Manu, en fait, non, on est à la première question.
28: Non, mais je sais, non, mais je
4: où tu fais ton boulot correctement,
28: Gérard,
4: où j'arrête tout de suite.
28: Je peux t'expliquer un truc, c'est que c'est pas de ma faute parce que quand je parle à l'auditrice pour la reprendre en antenne pour la dégager, je passe à l'antenne. Tu trouves ça normal, toi?
25: C'est bizarre, ça.
4: Regarde, ouais, mais. Non mais, ah, mais Greg,
23: on n'y peut rien, il y a des problèmes.
4: Il est où celui qui s'occupe du son là, tout ça là.
23: Bah, je vais l'appeler.
25: On a un débat à faire là, Gérard. Donc tu poses ta prochaine question s'il te plaît.
4: Non mais attends toi, si t'es pas content, tu restes chez toi, d'accord?
25: Bien.
4: Fais gaffe à ce que tu dis, hein.
25: Bon, ok, pas de problème.
5: Gérard.
4: Oui.
5: Ouais, c'est Pierre Alain.
4: Ouais mais je crois que tu voulais Pierre pas Alain. Répondre.
5: Non mais je vais répondre.
4: Non mais attends, faut pas prendre les gens pour des cons, hein.
5: Pour des canards sauvages.
4: Ouais non mais attends.
25: Non,
4: Manu, s'il te plaît, elle veut pas répondre, donc elle répond pas au dit.
25: Qu'on faut pas tentaculer et encule ta sœur.
4: Bon et toi tu fermes ta gueule.
23: Mais attends, regarde, on est dans les toilettes.
4: Oh là là!
25: Eh
4: hey, mais c'est quoi là ce bordel là, c'est Olivier? Mais
23: je sais pas, regarde. Ah, je fais rien.
5: Ton cul.
25: Oh là là.
4: Non, Olivier, oui. S'il te plaît.
23: Mais j'ai rien fait, moi.
4: Non, hé.
25: Mais
4: là, hey, faut arrêter, là.
28: On a rien fait.
4: Non, hé, moi, je préviens. Moi, c'est simple. Si j'entends... moi, je préviens d'une chose. Max, il est là. Il est revenu.
25: Bonjour, monsieur Max.
5: Salut, Max.
4: Oh, Olivier, tu m'écoutes?
23: Oui, je t'écoute.
4: C'est pas parce que Max est là. Moi, je préviens, si j'entends encore un truc sur Christine et sur Sandy, moi, je coupe. À une heure, je m'arrache.
23: Alors, je coupe directement ici.
4: Ok.
23: Je coupe directement ici, maintenant. S'il parle, je coupe.
4: Alors,
23: ici.
4: Pierre Alain, c'est terminé pour elle.
28: Ça y est, elle est partie.
4: Hein? On récupère quelqu'un d'autre à la place. Donc, alors...
23: Parle devant ton micro, Gérard, parce que là, attends, faut...
25: Ça va pas être possible.
4: Donc alors peut-on faire une secte entre amis? Moi je peux vous dire que non, c'est faux.
25: Pourquoi?
4: Non mais de manière c'est faux.
25: Non mais développe.
4: Non tu peux pas. C'est
27: Gérard.
25: C'est radical.
27: Oui. Il y a Ziwi sur l'IRC qui te demande si tu penses que les gens de plus de 20 ans font partie de la secte des sectuagénaires.
4: Sectuagénaire, il peut préciser si ça le dérange pas.
27: Ziwi, tu peux préciser si t'as... Non, il peut pas.
25: Non.
4: Non, parce que je pense que c'est pas évident de ce qu'il me demande. Hein. Donc c'est pas que je veux pas lui répondre à la question, mais c'est que c'est pas évident à répondre là. Hein. Parce que sa question, elle est pas assez claire.
25: Tu nous demandes, Gérard,
4: attendez, allô,
25: oh là là là.
7: S'il te plaît, Gérard.
4: Non, mais attendez, moi, je voudrais savoir un peu, question Minitel, Olivier, si c'est pas des conneries.
23: Non, au niveau du Minitel, ça se passe très bien pour le moment, les gens attendent ça démarre vraiment, quoi.
4: C'est non, mais on peut savoir combien qu'on est déjà sur Minitel,
23: moi,
4: à peu près.
23: On est déjà une 25, mais ça...
4: Ouais, mais on peut savoir s'il y a du monde, non.
23: Il y a du monde, ça arrive.
4: Non, mais il y a des questions.
23: Ah, il y a pas de questions, non, il te demande si t'as mal, c'est tout. Il y a une question, il te demande si t'as mal à ta jambe, c'est tout.
4: Bon, bah, d'accord.
23: Voilà, mais ça...
4: Donc, la deuxième question. Alors, croyez-vous que les marabouts ont reçu un trophée de voyance ou autre? Alors, on va demander à Tam Tam.
7: Oui, il faut passer un examen devant des jurés et ils te disent si t'as accepté ou pas.
4: Non, mais attends,
7: c'est
4: attends.
7: Comme le dîner
4: Tam Tam,
7: oui.
4: Tam Tam.
7: Oui.
4: Est-ce qu'ils ont reçu un trophée? C'est
7: un diplôme.
4: Non, un trophée. Un trophée, tu sais ce que c'est?
7: Non, je sais pas.
4: Tu sais pas. Tu sais le César ou le 7 d'or?
7: Ils sont passés à la télé aussi?
4: Ah ben, je sais pas, moi. Justement, je vous pose la question.
7: Je les ai jamais vus à la télé encore. Faudrait que tu me donnes la chaîne.
4: Non, mais moi, je te demande s'il y a...
7: Non, je crois pas. Non, Tam me crois pas, non.
4: Voilà.
7: Quoi? Tu m'entends plus, Géa?
4: Oui, si, c'est bon, Géa, c'est bon.
7: Tam-tam.
4: Donc, Tam-tam, donc, pour toi, faudrait qu'on fasse une télé.
7: Faut les voir à la télé, faut voter.
4: Ouais, d'accord. J'écoute.
25: Oui, donc, moi, je pense que c'est une bonne question, et, justement, je pourrais pas...
7: dans ton cul.
25: Ok. Donc, je pourrais pas trop te répondre, parce que je suis venu dans ce débat pour m'informer, et savoir, donc, s'il fallait passer un examen ou quelque chose pour devenir marabout, donc, à l'arrière, c'est rare si tu pourrais m'aider.
4: Mm-hmm. Non mais moi je te demande, est-ce qu'ils ont reçu un trophée
25: ou quelque chose, et justement je sais pas du tout, et je voudrais bien savoir si tu pourrais me renseigner un peu plus, parce que moi aussi ça m'intéresserait bien de savoir si tu peux avoir un trophée justement.
4: Ah bah non, moi je peux te dire une chose, que j'ai jamais reçu de trophée. Hein.
25: Non mais je te demande pas si toi tu as reçu un trophée.
4: Mmh.
25: Bon c'est pas grave.
4: Ok, Chrisma.
24: Krishna.
6: Oui.
24: Et ben en fait, ouais, il passe comme comment on appelle ça. Ah, je sais plus, c'est un peu une intromission, un peu dans le maraboutisme. Mmh. Et à la fin, ils reçoivent une coupe.
8: Tam tam.
6: Oh.
24: Allô.
6: Oui.
24: C'est-à-dire, à la fin, ils reçoivent une coupe comme dans les concours de pétanque, quoi.
6: Ouais, non, mais moi, je te demande, est-ce qu'ils reçoivent un trophée, tu sais, comme les 7 d'or ou les Césars, c'est ça?
24: Non, non, ils reçoivent pas un trophée, ils reçoivent une coupe.
6: Ouais, comme...
8: Coupe de champagne.
24: Comme à la pétanque.
27: Gérard, oui, sur IRC, il y a Rip qui te demande quelle est la différence entre un marabout et un gourou.
6: Alors... la différence entre un marabout et un gourou, donc à mon avis, c'est le gourou, c'est mais c'est bizarre. Mais qu'est-ce qui se passe là?
8: Le gourou, c'est un rappeur.
27: Ça marche, c'est bon, ça marche.
6: Oh non, mais là.
24: DJ Gourou.
6: Miam. Ah non.
8: C'est un rappeur, le gourou.
6: Ah non, mais là on entend. Ah non, il y a un problème, Max. Hein.
8: Il y a un problème de son. Il y a une fréquence.
6: Oh non, mais Max.
27: Ouais, non, mais c'est bon. C'est... D'ailleurs, regarde.
6: Non, mais là, c'est un...
27: Continue, et puis voilà.
6: Donc, alors...
8: Ah.
27: Vas-y, Gérard, vas-y. Bah, on n'y peut rien, Gérard.
6: Donc, c'était une question avec toi. Hein.
27: Oui, c'était moi qui demandais... c'est Rip qui te demandait la différence entre un gourou et un marabout.
6: Bon, alors, le gourou. Le gourou, c'est une personne qui se situe dans une secte. Ouais. Tu sais, ils en ont assez parlé des sectes, des sectes. Ah ouais, donc le gourou, c'est une personne qui fait partie d'une secte.
8: Mais non, un gourou c'est un rappeur, je te dis.
6: Bon, attends, toi tu vas te taire, d'accord?
8: Tu connais pas gourou?
6: Mm-hmm. C'est qui parle là? Eh, tu peux préciser ton nom?
8: Tam Tam.
6: Bon alors Tam Tam, tu vas voir Manu au standard, s'il te plaît, merci.
24: Mm-hmm.
6: Comme ça, tu vas te calmer. Tu me calmes, Tam Tam, s'il te plaît, Manu. Merci.
27: Bien compris.
6: Donc, je précise.
27: Un gourou.
6: Donc, le gourou, c'est une personne qui fait partie d'une secte.
27: Ouais. Mm-hmm.
6: Et le marabout, c'est une personne qui s'amuse à diffuser, c'est, par exemple, tu vois, tu me donnes un shérif, toi.
27: Ouais.
6: Comme, je sais pas, tous les marabouts avec des cartes, des jeux de tarot ou autres.
27: Ouais.
6: Pour savoir ton avenir.
27: Ah, ok.
6: Donc la secte, c'est le gourou, c'est une secte.
27: C'est
6: la personne avec qui tu vas rester, risques de rester plus longtemps qu'avec un marabout. Parce que le marabout.
27: Est-ce que c'est le même que le grand gourou? Parce que il y a Yankee sur l'IRC, il me dit que le grand gourou c'est le copain de Winnie l'ourson.
6: Non, parce que là on va pas s'amuser avec les histoires des ours et tout ça. Là le gourou, c'est une personne qui fait partie d'une secte, comme on en parle assez en ce moment.
28: Gérard, moi je croyais que le président d'une secte c'était un sectaire. Je capte rien.
6: Non, tu captes
28: c'est
6: rien.
28: C'est quoi alors?
27: C'est un insecte.
6: Voilà. Donc pour revenir à ta question.
27: Ouais.
6: Donc pour toi, pour ta question, donc le gourou, donc c'est une personne qui fait partie d'une secte. Et une fois que tu rentres dedans, tu peux plus en ressortir.
27: Ah ouais?
28: Comment ça se fait? Les portes, elles sont fermées?
6: Mais non, mais une fois que t'es rentré dedans, par exemple, ils te font signer un papier, tu t'as signé pour le restant de ta vie.
28: Et c'est pas pour ça que t'as signé un papier que tu peux plus te partir d'une secte.
6: Non, mais là, une fois que t'as signé, tu peux pas. Là, tu peux pas ressortir.
28: Le fait de signer, ça t'empêche de ressortir.
6: Ah non, mais là, pour ressortir, t'auras du mal. Hein. Donc, on m'a demandé à Krishna pour finir.
28: Krishna.
6: Krishna, oui, pardon.
24: Krishna, ouais. Tu peux me répéter, s'il te plaît?
6: Alors, donc, croyez-vous que les marabouts ont reçu un trophée de voyance?
24: Oui, je te dis, Gérard, ils reçoivent des coupes.
6: Ouais, donc...
24: Après leur intromission dans le voyantisme.
6: Ah, voilà.
24: Voilà.
6: Donc Pierre-Alain, on a personne après.
28: Pierre-Alain, si, on a à la place de Pierre-Alain, on a l'ombre noire.
6: En espérant que c'est, tu les as pas changés. Hein.
28: Bah non, regarde, c'était une fille, maintenant c'est un monsieur.
8: Hello.
6: Alors, l'ombre noire.
8: Ouais, je suis là.
24: Salut, oui. L'ombre noire.
6: Bonsoir à toi, t'as quel âge?
8: J'ai 19 ans.
6: Et t'appelles?
8: J'appelle Des Ulysses, 91.
6: Des Ulysses. Donc, on peut écouter Fun Radio sur 101.9.
8: Voilà.
6: Donc, pour toi, la deuxième question.
8: Tu peux la répéter, s'il te plaît, Gourou Gourou, j'ai pas très bien entendu.
6: Non, mais attends.
8: Oui.
6: Alors, croyez-vous que les marabouts ont reçu un trophée de voyance.
2: Un trophée de voyance? Ah, mmh. Je sais pas. Oui.
6: Non mais attends, hey, tu veux participer au débat ou tu...
2: Bah oui, je participe, je te dis oui Gérard.
6: Non mais moi je te demande, est-ce qu'ils ont reçu un trophée ou pas?
2: Oui, ils ont reçu un trophée.
6: Ouais non mais attends, là
2: je pour... Je te réponds.
6: Ouais non mais attends...
23: Un trophée de quoi?
6: Non mais attends, c'est vague là.
2: C'est vague. Alors je pense qu'ils ont dû recevoir un petit papier signé avec une petite coupe à côté des gueulons de goulou.
6: Ouais bon, à mon avis, t'as envie de te... apparemment, t'as pas envie de participer au débat,
2: ouais,
6: toi.
2: Ouais, ouais.
6: Mais t'as, non, mais t'as envie de faire le con jusqu'à la 11e question.
24: Ouais.
6: Là, il est déjà 1h du matin.
24: Ouais.
6: Donc, je voudrais pas que le débat soit gâché. La semaine dernière, on l'a gâché. Cette semaine, je veux pas qu'il soit gâché.
24: Ouais.
6: Rigo, combien qu'on est sur l'IRC?
2: Non,
6: après.
2: On
6: est... Après sur le Minitel.
27: On est 6587.
6: Hein?
27: Vas-y, note. 6587.
6: 6587.
2: On va battre le record.
27: Et qu'est-ce que. Il y a Chocobo Gold qui me dit que non.
6: Bah bon, que non, quoi.
27: Typhon. Alors attends. Non, mais c'était en rapport avec ce que tu disais, je crois, et j'ai raté en fait.
6: Non, ben, c'est pas grave si pouvait poser sa question avant qu'on pose une autre question.
27: Ouais.
6: Donc, on va essayer d'approfondir la question, là.
27: Sinon, il y a Turpentine qui te demande, oui, si tu connais le gourou Bignol et le marabout de ficelle.
6: Non, je connais pas. Question Minitel, Olivier.
23: Question Minitel, ça reste assez calme, quoi. On te demande juste quelle est ta position par rapport à tout ça, en fait.
6: Ben non, mais moi je voudrais bien que les gens réagissent.
2: Le gourou de la secte.
6: Non, non, mais s'il vous plaît, Tam Tam, j'écoute.
2: Tam Tam, il a pas parlé.
6: Non, non, mais laissez-moi parler, okay, s'il vous plaît.
23: Vas-y.
6: Moi, je voudrais bien que les gens sur Minitel puissent répondre un peu aux questions, ou même si au standard, il y a des gens qui veulent réagir, mais
23: rappelle la question. Rappelle la question peut-être.
6: Alors donc, croyez-vous que les membres croyez-vous que les marabouts ont reçu un trophée de voyance? Donc, s'il y a des gens sur le bien du
23: standard téléphonique,
6: du standard du 0803 08 5000, et sur le bien du Minitel 3615 code phone radio rubrique direct, et toujours sur l'IRC www.fr. Donc Rigo vous attend.
23: En tout cas, moi, par le bien du Minitel, il y a une question qui en tout cas, pas une question mais plutôt une réponse. Les gens trouvent qu'il devrait y avoir effectivement un trophée pour les marabouts, pour pas que tout le monde puisse être marabout, quoi.
6: Ouais, voilà. Ouais. Donc c'est là le problème qu'il y a, c'est que on dit les marabouts, c'est de l'arnaque. Ouais. Mais faudrait savoir si un jour on pourrait leur donner un trophée.
23: Ouais, parce que.
6: Même sur une secte, mais je pense que sur une secte, ça sera pas possible.
23: Non, parce que en plus, si on leur donne un trophée, ça amènera à ce que on sache à qui on s'adresse, non?
6: Voilà.
23: Je sais pas ce que t'en penses, mais
28: moi, mes réactions au standard sont pourquoi?
6: Ouais, mais attends, pour l'instant, t'as même pas encore décroché.
28: Si, j'ai pris deux appels. Il me demande. Ouais, mais la question, moi, les réactions, il me dit. Gérard me demande de répondre. Moi, je lui réponds pourquoi.
23: D'accord.
6: Bon, le pourquoi, mais on s'en fout, mais c'est qui répondent correctement à la question, qu'on fasse un débat potable, parce que pour l'instant, on part bien, on est déjà à 1h56, à 6000.
23: Non, minuit 56.
6: À 0h56, c'est ce que je viens de dire.
23: Non, t'as dit 1h.
6: Excusez-moi. Donc, on est déjà à 6587 connectés.
27: Ah, on en a perdu quelques-uns quand même.
23: Quel genre de trophée tu verrais, toi?
6: Ben, je sais pas, pour certains marabouts, le trophée des marabouts, pour celui qui pense voir vraiment, par exemple, pour Rigo, pour toi, ou pour
27: quoi,
6: Manu.
27: Quoi, pour moi, vas-y, j'ai pas compris. Ouais.
6: Non, mais pour toi, Rigo, pour Fildar, pour Manu, pour moi, pour Max, pour Fildar, ou autres, ceux qui vont venir, de savoir ce qui vous attend dans l'avenir.
27: Ah, tu parles des sectes.
6: Non, du marabout, savoir ce qui vous prévoit dans l'avenir, est-ce que vous allez...
23: Ça serait trop fait de la vision, en fait.
6: Ouais, voilà.
27: Mais alors, Jean Denebert, c'est un marabout?
6: Non, justement, c'est un voyant.
23: On va arriver.
28: C'est quoi la différence?
27: Ouais, ouais.
6: C'est un voyant, mais justement, la différence, c'est que je ne le sais pas.
23: Ah, entre marabout et voyant.
6: Mais ouais, non, je ne le sais pas.
23: On va essayer d'y répondre.
6: Donc...
27: Tu sais que c'est pas pareil, tu sais que c'est pas pareil.
6: Voilà. Et tu peux me dire combien qu'on est avant qu'on fasse la petite pause?
27: Je t'ai dit, on en a perdu, on est... Alors attends, faut que je remonte. 6896. Ah oh, putain, c'est monté d'un coup là.
15: 6896, ah,
23: ouais. C'est intéressant parce que c'est intéressant.
27: Ouais, apparemment, ça leur plaît. Ouais.
23: Et donc, peut-être qu'on pourrait enchaîner sur la prochaine question avant de mettre.
15: Alors donc.
27: Deux secondes, faut que je voice Canard WC.
15: Oui, Canard WC, qu'est-ce qu'il veut?
25: De Johnson.
15: Ah bon. Donc.
24: Marc.
15: La troisième question, c'est êtes-vous manque?
25: J'ai une place dopée.
23: Attendez, laissez
15: pas. Oh, s'il vous plaît, merci.
27: Tu rêves.
15: Êtes-vous manque? Rigaud, oui, il y a une question, non?
27: Non, je disais juste à l'autre qui veut une place dopée, qui rêve.
15: Bah ouais, bah.
27: Et donc, tu peux me traiter de connard sur l'IRC, ça changera rien.
23: Bah vas-y, enchaîne. Enchaîne,
25: pas de private.
15: Alors, êtes-vous membre d'une secte après votre boulot? Et on va s'écouter les grands gourous
23: du binois
15: avec sa baguette magique dans mon

0: écrire, donc c'est l'adresse, c'est Fun Radio, ben, rue Bayard, 7500, Paris. Et donc, il y a toujours Rigaud qui vous attend sur l'IRC, www.fr. Et donc, Rigaud, on est combien?
1: Il y a un peu, on est toujours autant, 6985, ça a baissé un petit peu, je crois.
0: Ah non, non, non, non,
1: ça monte alors.
0: Ah non, 6985.
1: Et ben, il y a Rip qui te fait un compliment. Si on devait élire le gourou des marabouts des débats, ce serait toi, Gérard. Ah,
0: mais par contre, je préviens sur l'IRC, la personne qui a l'habitude, la nana qui a l'habitude de me dire que mon débat, c'est nul à chier, c'est pas la peine qu'elle s'amuse à te le dire.
2: Alors, par contre, moi, j'ai un problème avec le Minitel, c'est que, il a déjà explosé.
0: Alors on a fait sauter le Minitel, donc excusez-nous.
2: Je sais juste que là pour le moment il y a quelque chose comme 100 et quelques connectés, mais comme il n'y a plus de 100, c'est plus. Voilà, je crois que c'est 112, mais je suis pas sûr.
0: Le Minitel, c'est plus la peine de nous appeler.
1: Sinon, vite fait, quand même, Gérard, j'ai un petit sondage sur l'IRC que quelqu'un a été Davy One et parti récupérer sur le net. Alors 10% des insectes ne font pas partie des sectes, 25% des gens n'étaient plus dans leur secteur. Et 3% faisaient du change en euros et 26% fument une cigarette après le secte.
0: Si on veut. Donc on récupère Tam Tam. Tam Tam.
3: Oui Gérard.
0: Bonsoir.
3: Allô Gérard, tu m'entends?
0: Oui Tam Tam.
3: Oui c'est bon, oui je suis à l'antenne, oui.
0: Donc j'écoute.
3: Donc par rapport à la question, oui on peut.
0: Non, attendez, je récupère tout le monde.
3: Ah pardon Gérard.
0: Tam Tam.
3: Bonsoir Gérard.
0: Rebonsoir. Donc j'écoute, rebonsoir à toi.
3: Oui, bonsoir.
0: Krishna.
4: Oui, rebonsoir.
0: Rebonsoir à toi. Et l'ombre noire.
5: Oui, bonsoir à toi, Gérard.
0: Rebonsoir.
6: Et Gérard, excuse-moi, juste avant, on accueille aussi Panoramix.
0: À la place
6: De personne.
0: À la place de personne. Attends que.
1: Pendant que tu cherches je sais pas quoi dans tes poches, il y a ça.
6: Bonsoir.
1: Ouais, déjà, tu pourrais lui dire.
0: Bonsoir à toi. C'est Panoramix.
3: Ouais, c'est Panoramix. Bonsoir, GG.
0: Bonsoir à toi.
3: Chaud ce soir.
0: Ok.
1: Donc je voulais juste, il y a Satanas qui te demande, est-ce qu'on fait partie d'une secte quand on est abonné à Canal Sectélite?
0: Non, pas du tout.
3: Ah. C'est pas cool alors.
0: Alors êtes-vous membre d'une secte après votre boulot? Donc on va demander à Tam Tam. Tam Tam.
6: Excuse-moi, c'est moi parce que tu sais, je fais la manip comme l'autre jour.
3: Oh non.
0: Tam Tam.
3: Oui Gérard, j'étais au standard. On peut faire partie d'une secte. Moi personnellement, je fais ça que le week-end. Mais ça n'engage que moi, bien sûr. Mm-hmm. Et je pense que les gens peuvent prendre ça le week-end, la semaine ou même la nuit ou le jour. Ça dépend des gens.
0: D'accord. J'écoute. Attendez. Qui s'amuse avec un téléphone là?
2: Il n'y a plus personne.
0: J'écoute.
3: Oui, donc je disais que moi, tous les soirs après le boulot, je fais partie donc d'une secte qui s'appelle la secte Je me fais chier dans le bec, dont tu es le grand gourou d'ailleurs, que je tiens à préciser.
0: Ouais.
3: Et voilà.
0: Et tu te foutrais pas de ma gueule?
3: Ah non, pas du tout.
0: Non, mais tu prends le train.
3: Ça m'arrive de temps en temps les week-ends.
0: Tu prends le train parce que ça te coûte moins cher, d'accord? Ok, on demande entendeur, salut, merci.
3: Pas de problème.
0: Krishna.
4: Ouais, bah moi en fait je travaille à la secte dont je fais partie. Mmh. Je suis trésorière, donc je travaille, je suis dans la secte en même temps.
0: Mmh. Mais est-ce que tu bois du monde après une journée de boulot?
4: Ouais, je bois du monde, ouais. C'est pas que du monde, hein.
0: Mmh.
3: Tu as quoi d'autre?
0: Ouais, d'accord. L'ombre noire.
5: Oui, alors moi, quand je rentre du travail, je me mets sur Fun Radio. Donc, Fun Radio, c'est ma secte à moi. Donc, j'écoute tout.
0: Non, mais attends. Attends, l'ombre noire.
5: Ouais.
0: L'ombre noire. Au lieu de préciser la radio que t'écoutes, parce que moi aussi, j'écoute Fun Radio du matin au soir.
3: Le Skyrock aussi.
4: Tu travailles pas, toi?
0: Ça regarde personne, d'accord? Ça, c'est mon problème si je travaille ou pas. Ok. Alors, Krishna, ta réponse, je.
3: Il y a à savoir.
0: T'as tout de suite compris. Mm. Hein? Donc, répondre à l'ombre noire, moi aussi, j'écoute Fun Radio du matin au soir.
2: D'accord. Oh. Ça y est, j'ai réussi à redémarrer le Minitel. Donc.
0: Et alors, bravo.
2: On a réussi à passer. En fait, c'est parce qu'on est déjà à 125 connectés. Et donc, il y a un truc quand même, ça m'étonne beaucoup. On me demande si Sandy ferait partie de la secte.
0: Attendez.
2: De la secte des bougras.
0: Coupe-moi les tous.
2: Ah d'accord, pardon.
0: Bon alors, je préviens prévenir les gens sur Minitel, sur l'IRC et même au stand.

0: Je pense que sur l'IRC, ça a été convenu la semaine dernière avec Max. On en a discuté assez longtemps.
1: De quoi ?
0: De l'histoire avec Sandy.
1: Ah, mais en fait, c'est parce que je le lis pas, mais ils la traitent tous de grosses putes.
0: Hein. Ouais. Ben alors dans ces cas-là, ça c'est bien prévenu avec Max que le prochain qui s'amuse avec ça. C'est même pas la peine, il reste chez lui.
2: Donc en fait, faut pas les dire ce genre de message.
1: Voilà. Enfin, vous pouvez les dire, mais je les lirai pas.
0: D'accord. Voilà.
1: Voilà. Bon, même Jupiler, il dit grosse pute Sandy, je le dirai pas.
0: D'accord. Eh ben, Jupiler, t'as qu'à boire ta Jupiler parce que.
2: Parce que moi, c'est pareil, j'ai zéro coup qui part de l'argent que t'as piqué dans le porte-monnaie de Christine, ça j'en parle pas.
0: Non, plus.
3: Il me demande aussi au standard comment tu fais pour trouver le clito entre les bourrelets de Sandy, je le dis pas non plus.
2: D'accord. Bon, ça on en parle pas. Bon, alors on reprend le débat, on y va. Allez.
0: Alors donc, Panoramix.
4: Ouais, Panoramix. Bah écoute, tu parles des sectes après le boulot. Il faut quand même savoir qu'il y a des gens qui n'ont pas de boulot. Mmh. On en parlait. Et il faut quand même savoir aussi que les sectes.
0: Non
4: elles, elles recrutent.
0: Oh, dans... Panoramix.
4: Ah, c'est pas moi.
2: C'est pas lui, il parlait.
1: Il parlait.
4: Et je voulais dire que les sectes, elles recrutent quand même dans les classes les plus défavorisées de la population.
0: Ouais.
4: Donc à savoir les sans-emploi. Mmh. À savoir les routiers.
0: Panoramix.
2: Devant ton micro, Gérard, s'il te plaît.
4: Les sans-emploi, donc les routiers, les cibistes, les chômeurs, les gens qui sont pas
5: dans Gérard, les mecs qui sortent avec des meufs pas belles.
2: J'arrive pas. Ah, hein? Ça y est.
0: Coupe-le, c'est même pas la peine.
2: Mais parle devant le micro, Gérard, t'es à 15 mètres là. Qu'est-ce que tu fais avec ta jambe là?
5: Non, je vais continuer pour lui.
4: La police nationale aussi.
0: Panoramix, au revoir.
2: Au revoir. Non, mais Panoramix, faut le calmer là.
5: Les mecs qui font des débats le jeudi.
0: Non, Panoramix, au revoir.
2: Allez.
0: Au revoir, Panoramix.
4: Les animateurs radio édentés.
0: Hop. Voilà, comme ça, c'est bien.
5: Oh là là.
0: Alors donc, êtes-vous membre d'une secte après votre boulot? Donc, moi, je peux vous dire que non. Pour l'instant, vous vous taisez, bon. Je réponds.
5: Ouais.
2: Donc toi, t'es pas membre de secte après ton travail?
1: Ouais, en fait, parce qu'il y a Ziwi qui te demande si t'es asexué.
0: Comment ça?
1: Bah, si t'es asexué.
6: Non, oui. Il est bisexuel.
5: Oh putain, il y a quelqu'un qui joue du DJ.
2: Oh là là. Attends, c'est bon, Gérard, continue.
0: Alors donc, quatrième question.
2: On va les dégager parce qu'ils ont pas l'air de comprendre, donc ils vont partir.
0: Non, je crois qu'il y en a beaucoup qui n'arrivent pas à comprendre.
2: Ils vont s'en aller, on va prendre des nouvelles personnes. Donc pour le moment, tu disais toi que tu faisais pas partie de secte après ton travail.
0: Non.
2: T'as jamais fait partie d'une secte?
0: Ah non.
2: Et pourquoi tu penses qu'il y a des gens qui y vont?
0: Bah, je sais pas. Ça, c'est leur problème, c'est tout, hein. C'est pas le nôtre, hein. Oui. Quatrième question.
3: Vas-y.
0: Quatrième question. Quel objet se sert le plus les marabouts pour l'avenir, pour leur avenir ou autre? Oh non, mais c'est
4: j'ai rien compris. Tu peux la reposer, s'il te plaît?
0: Alors, de quel objet se sert le plus les marabouts pour leur ramener ou autre? Donc, en parlant des gens. Par exemple, si vous appelez un marabout, de quel objet il sert pour vous lire votre avenir ou autre? Ça y est, vous avez compris?
5: Ouais, pas de problème. Ouais.
0: Alors, tam-tam.
5: Les os de poulet. Ouais, c'est vrai en plus. Les os de poulet, les pieds de poule, ou les baguettes magiques, ou il y a aussi les cartes.
0: Ouais.
5: Il y a aussi les bouteilles en plastique de temps en temps, mais c'est juste le coca, hein, c'est pas toutes les bouteilles.
0: Attends, tu veux faire allusion avec Jean de Nemers, toi?
5: Bah, les cartes. Oui, il y a lui et d'autres.
0: Non, mais attends, Jean de Nemers, s'il nous écoute déjà.
2: Jean de Nemers, on lui fait un petit coucou comme chez qui doit nous écouter.
0: Oh,
2: et à part ça.
6: Coucou.
0: Donc, vas-y, donc, continue. Donc, lui, je sais qu'il sert d'un jeu de cartes.
5: Oui, il y en a. C'est surtout les voyants astronomes numériques, là.
0: Ouais.
5: Mais ça peut dépendre, bien sûr, des conditions astrales et. Alors, ça dépend des marabouts.
0: Mm-hmm.
5: Ça dépend de leur personnalité.
0: Donc, c'est Tam-Tam hein, qui vient de répondre.
5: Oui, affirmatif, oui.
0: J'écoute.
5: Ouais, donc, pour se servir, donc, ils se servent de plein de trucs, style des boules de cristal, des pieds de poule, ou alors des grosses bites toutes de lu. Ça dépend de ce qu'il a sous la main, en fait.
0: Attends. Des gros, quoi?
5: Des boules de cristal, ou alors j'avais dit quoi déjà, des pieds de poule.
0: Ouais, mais t'as dit grosse bite de je sais pas quoi.
5: Ah non, j'ai pas dit ça, Gérard.
0: Ah si.
5: Planter les oreilles.
0: Ah non, mais moi je peux te dire une chose.
5: J'ai dit des pipes, tu sais les pipes, les trucs pour fumer là.
0: Mmh, okay.
5: Donc voilà, des pipes toutes.
6: Des pipes en alu.
5: En alu, voilà. Mmh. Je cherchais.
0: Krishna.
6: Ouais, bah en fait, ils servent de n'importe quel objet qui appartient à la personne. Donc une culotte, une capote, des poils de cul, tout, des cheveux, des ongles. Des crottes de nez, enfin tu
0: vois. Ouais, c'est ça. D'accord, Christin.
1: Non, mais c'est pas con ce qu'elle dit. Par contre, sur IRC, il y a Checkmat qui te demande la différence entre une secte misogyne et une secte spirituelle.
0: Oh, non, mais là, on n'est plus sur les
4: on
0: sectes.
4: On rentre dans les détails, hein. C'est dommage.
2: Ouais, moi aussi, j'ai un peu. Là, c'est.
0: Là, on rentre dans les marabouts, donc les sectes, bon, c'est finir.
1: Tant pis. Mais sinon, il y a Nounours qui te demande si tes boules prédisent l'avenir.
0: Ah non.
4: T'es sûr?
0: Qui pose cette question?
4: C'est moi, j'écoute.
0: Ouais, ben, j'écoute, je vais te dire une chose, tu vas te calmer, s'il te plaît.
4: Bon, je te demande juste si tu en es sûr.
0: Je te demande de te calmer.
4: D'accord, pas de problème. Alors,
2: par contre, sur Minitel, où là, ça explose carrément, puisqu'on est à 150 déjà, il faudrait savoir s'il n'existait pas assuré la secte des cotons-tiges.
0: Non. Ça, c'est même pas la peine de. Tu vois, c'est même pas la peine.
2: Ça, c'est pareil, ça, c'est comme tout à l'heure, j'oublie en fait. D'accord.
0: Qui c'est qu'on récupère? On n'a pas d'autres auditeurs.
7: Si, on a d'autres auditeurs. On récupère Merlin à la place de Panoramix.
0: Non, donc Merlin, bonsoir.
4: Bonsoir.
0: T'appelles d'où?
4: J'appelle de Toulouse.
0: Oui.
4: Ouais.
0: Ok. Tout
4: à fait.
0: Alors, l'ombre noire, si on l'a toujours, à moins qu'on aille changer.
8: Non, on l'a toujours.
0: Ok. Ouais. Alors, l'ombre noire.
9: Oui, alors moi, je. Se sert d'amulettes magiques ou alors de petits galets qu'il jette sur le sol sur lequel il arrive à lire notre avenir ou alors tout simplement d'une photo sur laquelle on est.
0: De quoi tu peux répéter parce que là j'ai pas alors, très bien
9: je
0: compris.
9: Répète, je pense
0: on a que... même attends l'ombre ouais. Noire. Je pense que vous avez entendu ce qu'il a voulu dire.
2: Bah, au début non.
6: Tout à fait, moi j'ai
2: parlait.
4: Moi aussi, j'ai compris.
2: Il parlait des objets, merci, objets dont on se servait.
4: Moi j'ai pas du temps aussi.
0: Ouais, alors vas-y.
9: Alors, je pense qu'il doit se servir sûrement d'une amulette magique, hein, ou alors de galets aussi. J'ai souvent vu ça dans des reportages sur des chaînes que je ne citerai pas, vu que j'ai pas le droit de citer les noms. Donc, de petits galets qu'il jette par terre, sur lesquels il y a écrit des petits numéros, puis il
7: c'est
9: arrive à lire là-dedans.
7: C'est pas des petits galets Nike avec la virgule. C'est pas des petits galets Nike avec la virgule.
4: Attends, je vais me prendre une petite dégorde de pétille, là.
9: On va voir aussi des filas aussi.
0: Non, mais attends, Manu, laisse-le finir.
7: Ah, je me renseigne parce que j'aime bien ça.
9: Puis sinon, aussi, ils arrivent à les lire dans des photos qui nous sont chères.
0: Voilà. Ok. Merlin.
4: Ouais. Tu m'entends, Gégé?
0: Ouais, ben, je t'écoute.
4: Ouais, ben, écoute, je pense que les voyants, pour lire l'avenir, ils ont besoin de matériel, donc, je sais pas, télépoche, femme actuelle, téléloisirs, il y a toujours un ordre.
0: Bon, et Merlin.
2: J'ai coupé.
0: Merlin, c'est bon, Merlin.
2: Pas de marque, non, mais attends.
0: Merlin, c'est bon, je pense que, non, mais Merlin.
4: Télé-Z,
0: non, non, mais c'est bon, allez, hop. Tu peux me couper. Non, mais c'est bon, tu peux me couper.
2: J'ai coupé. Et toi, sinon, Gérard, je vais te demander, est-ce qu'il y a déjà des marabouts ou des sacs qui t'ont déjà appelé?
0: Non, question marabout, donc je voulais faire allusion à Jean de Nevers.
2: Tu voulais faire allusion à qui?
0: À Jean de Nevers. Ouais, donc je me gourre à chaque fois quand je prénomme son nom. Non. Donc bon, lui, il se sert des cartes, mais t'as
2: lui, il a essayé de...
0: Lui, il se sert des cartes, t'en as qui se servent des boules de cristal, t'en as d'autres qui se servent de dés. Ouais. Et autres.
2: D'accord. Et autres, c'est vraiment autre, quoi.
0: Ouais, mais t'as plusieurs matériels pour savoir l'avenir de la personne.
2: Moi, j'ai même vu aussi qu'il y avait des gens qui servaient des plâtres.
0: Non, attends, toi.
2: Ah, si, tapoter sur le plâtre.
1: Ah, si, j'ai vu ça, moi aussi. Non, mais sérieusement, Gérard. Hein. Gérard. Sur les os cassés.
0: Ouais, mais c'est bon.
1: En tapant comme ça. Tac,
0: on est combien sur Minitel?
1: Sur Minitel, je sais pas. Olive, on est combien sur Minitel?
0: L'IRC, pardon.
1: Ah, ok. On a dépassé les 7000. 7150. Et je remercie Patachou qui me donne ces chiffres en direct.
0: Ouais, 7150 personnes à 1h17 du matin. C'est bien. C'est pas mal.
1: Et il y a Monsieur Prop qui dit que tu fais partie de la secte des VDPDLPM, c'est-à-dire des voleurs de pièces dans le porte-monnaie.
0: Non, ça, c'est même pas la peine que j'y réponde. Donc, voilà. Alors, les objets que se servent le plus les marabouts, donc c'est des jeux de tarot, des boules de cristal. Et Manu, tu peux me refaire une petite fiche
7: je peux.
0: Propre.
4: Le Figaro.
0: Oh, celui qui parle du Figaro, il va se calmer.
4: Le Figaro, madame.
0: Oui, le Figaro, madame, tout à l'heure, tu vas retourner chez
2: calmer,
0: toi.
2: Non, mais je l'ai calmé tout de suite, là, je viens de le couper.
1: Bon, Gérard, alors, en attendant, j'ai un petit sondage sur l'IRC de Satanas. Alors, auprès des marabouts, il a effectué un sondage. Aimez-vous votre travail? 33% ont répondu qu'ils pouvaient rencontrer des crétins le plus souvent de Suresnes. 21% ont répondu qu'ils préféraient être animateur radio le jeudi soir. Et 48% ont répondu qu'ils allaient m'envoûter pour que j'aille mourir dans d'atroces souffrances.
0: Bon, ben, ça...
6: C'est pas gentil.
0: Ouais, mais je trouve ça un peu... Match.
10: Oh! Voici, point de vue du jour, image de nuit.
2: Madame. Je peux rien faire parce que si je le coupe, je coupe tout le monde.
10: 12, Playboy.
2: Tu vois. Par contre, sur Minitel.
0: Oh, tu te tais, toi, celui qui s'amuse à. C'est qui s'amuse à lire ça?
9: En tout cas, c'est pas moi. C'est pas l'ombre noire.
10: Hein. C'est l'ombre noire.
9: Non, c'est pas moi.
0: Non, mais entre Tam Tam, l'ombre noire et j'écoute, c'est qui?
10: C'est Tam Tam.
0: C'est Tam Tam?
10: Non, c'est Pedro, alors je continue.
0: Alors, comment que ça se fait qu'on a un Pedro?
10: Je disais Le Point, l'Express, t'as le Nouvel Obs.
2: Je comprends rien. Non, par contre, sur Minitel, il demande comment on fait pour faire une voyance pour Sandy.
10: PlayStation Magazine.
0: Non,
2: la voyance, parce que les formats, il paraît que les photos sont pas assez grandes.
0: Non, mais je réponds pas. D'accord. Manu, je crois que Merlan, on y avait dit en retard.
2: Bon, bah, tu continues un peu le débat, Gérard.
0: Alors donc, la cinquième question. Oui, il est quelle heure? 1h19, ouais, on va en reposer une autre et puis après on reprend une petite pause.
2: D'accord, donc.
0: Dans quel pays?
2: C'est la cinquième question, c'est ça?
0: Oui.
2: D'accord.
0: Dans quel pays existe-t-il plus de sectes en groupe?
2: Ah.
0: Donc on va demander à Tam Tam.
10: J'ai rien compris.
0: T'as pas compris?
2: Dans quel pays il y a plus de sectes en groupe?
10: Okay.
2: Des sectes en groupe, surtout. Voilà. Parce qu'il y a des sectes.
0: Existe-t-il?
2: Pas... Voilà. Existe-t-il des sectes en groupe?
0: En groupe. Voilà.
2: Alors,
3: plusieurs sectes réunies donc.
0: Voilà.
3: Ok.
0: Bah, de toute manière.
2: Des sectes, il y a des sectes individuelles aussi. Attends.
0: Mais,
2: là, c'est
0: Manu,
2: des sectes en groupe.
0: Manu, quand je te demande de m'appeler pour essayer de qu'on puisse voir les questions ensemble, tu pourrais quand même.
2: Mais bon,
0: le
2: on
0: faire.
2: Verra ça. On verra
3: c'est
2: ça
3: pas,
2: en antenne.
3: C'est pas le débat. Ouais.
2: On verra tout ça en antenne.
0: Donc, alors, on va demander à Tam Tam.
10: Alors oui, Gérard, moi j'ai fait un voyage en Australie. C'est mon gourou qui m'a dit d'aller faire un séminaire là-bas. Et vu que les êtres humains vivent sous terre, ils sont en communauté.
0: Ouais, mais où
10: En Australie.
0: Ouais.
10: Ils vivent dans les roches, sous terre, en communauté. Et donc, ils font ça entre amis. Et,
9: ça
10: en groupe,
9: tours, quoi.
10: En groupe.
0: Mm-hmm.
10: Ils vivent en groupe. Ils vivent sous terre. Ils servent de l'eau, de la vie. Ils n'ont pas beaucoup pour vivre, quoi. Mais ils sont heureux.
0: D'accord.
10: Faut être heureux.
0: D'accord. J'écoute.
10: Oui, donc moi, mon marabout m'a conseillé d'aller faire un voyage au Tibet, et j'ai donc vu une secte au Tibet, près de la muraille de Chine, ce qui a rien à voir, mais c'est pas grave. Et donc, j'ai rencontré plusieurs sectes qui se réunissaient tous les samedis soirs pour faire la fête.
0: D'accord.
10: Et pour claquer le genre de tout le monde.
0: Et
10: en gros, il y en avait qu'un seul qui s'amusait.
0: Et tu peux préciser son nom?
10: Ah non, ça je peux pas parce que sinon j'aurais des problèmes, je risquerais de me faire tuer dans la minute qui suit.
0: D'accord.
10: Donc je préfère pas trop en parler.
0: Krishna?
6: Ouais, je crois que c'est dans le sud de l'Europe où il y en a le plus, vers le Brésil.
0: Ah ben, c'est tout ça. Ah ben, dis donc.
10: L'autre, sérieux, putain.
0: Ok, l'ombre noire. L'ombre noire.
10: Oui. Il est rentré.
9: Il y a tellement une population tellement dense là-bas, il doit y avoir plein de sectes. Et d'ailleurs, j'ai pu m'en rendre compte. Je suis allé faire un petit voyage là-bas. Alors, il y a les sectes des Big Mac, il y a les sectes de tout ce qu'on veut, quoi. C'est hallucinant, quoi. J'ai jamais vu ça.
10: Ok, c'était Tourade.
0: D'accord. Merlin.
10: Ouais, c'est clair que c'était Tourade. Alors, il y a les sectes des porteurs de flingues là-bas, quand même. Il y a les sectes des gens qui brûlent des croix, quand même. Il y a les sectes qui sont contre l'avortement, quand même, là-bas, c'est dangereux.
0: Bon, Merlin.
10: Il y a les sectes.
0: Non, Merlin, terminé.
2: Il a le droit de dire
3: les sectes.
2: Bah ouais, il a le droit de dire.
0: Non,
2: Gérard, écoute,
0: si,
2: il a le droit. Les sectes contre.
0: Ils veulent
2: tous savoir sur IRC, là. Sur Minitel, il parle des sectes
0: anti-grosses,
2: c'est pareil, il y a plein de choses.
0: Non, mais attends, on va pas parler des sectes IVG. Alors, Merlin, terminé, c'est pas la peine. Non,
1: Gérard, ça intéresse tout le monde.
10: GG, je peux quand même dire qu'aux États-Unis, il y a quand même des sectes de mecs qui se font pomper sous des bureaux ovales dans des maisons blanches, quand même. Eh, Gérard.
0: Ouais.
10: Je voudrais savoir si c'est vrai que tu fais partie de la secte PBB FDLC. Petite branlette bien faite dans le camion.
0: Et c'est qui?
10: Tom Tom.
0: Eh ben, Tom Tom, au revoir.
2: Allez,
0: au revoir.
2: Par contre, sur Minitel, il y a une question intéressante. Est-ce que il y a des gens qui te demandent si, enfin, c'est surtout Mystique qui te demande si il existe la secte du pont de l'Alma?
0: J'y réponds pas.
4: D'accord. Ouais, tous sous le 13e pilier, allez les mecs.
2: D'accord.
0: Tout à l'heure, vous allez faire tous la secte au standard et on va reprendre, on va reprendre d'autres personnes. Donc, Rigo, une question IRC.
1: Ouais, je peux te trouver
0: non,
1: ça.
0: Non, c'est pas Max, hein.
4: Non, je dis. Donc,
1: il y a Monsieur Prop qui te demande si tu es président de la secte du plâtre. Attends, du plâtre.
3: Mais non.
1: Non, mais ça n'a rien à voir.
3: On n'en parlait pas.
1: Ouais, ça
3: n'a
1: rien à voir.
4: On demande d'où il est plâtre, les gars.
0: Ouais, bon, bah attends, là où que je suis plâtré, ça te regarde pas. Combien qu'on est avant qu'on pose la sixième et puis qu'on.
1: J'ai plus moyen de vérifier, faut que je demande à Patachou. Ouais.
0: Patachou, pas... tu peux nous dire combien qu'on est, s'il te plaît, sur l'IRC. Merci.
1: Ah, donc, on est 7654.
0: Oh!
2: On est 7654.
1: Voilà, 7654.
2: Et Gérard, par contre, toi, qu'est-ce que t'en penses alors de cette question de la cinquième là?
0: Ce que j'en pense, dans quel pays existe plus de sectes en groupe, moi je pense que c'est plus à l'étranger, donc pas spécialement New York ou autre. Je vais pas.
2: Tu crois que dans le pays, dans des pays comme New York, tout ça, non?
0: Je pense qu'il y en a, mais c'est sûr que maintenant c'est à la police de faire leur truc.
2: Ouais,
0: hein.
2: Ouais.
0: C'est à eux de faire leur boulot, parce que c'est pas à nous de dire bon ben. On va les détruire parce que c'est à eux, parce que sinon c'est eux qui vont se détruire eux-mêmes.
2: Ouais. Comme, je comprends pas bien là, je comprends pas bien parce que.
0: Non mais il y a eu des sectes qui ont eu des problèmes là.
2: Avec le fisc.
0: Ouais non mais ils ont retrouvé des personnes massacrées tout ça dans certaines sectes donc là-dessus c'est vrai que c'est un sujet délicat à discuter à l'antenne parce que c'est vrai qu'après avec le CSA on va
2: c'est tout de suite hein. D'ailleurs,
0: on va avoir des problèmes donc je veux pas trop m'éterniser sur la question donc la sixième.
2: Non mais sinon tu penses quoi alors de la cinquième?
0: Bah disons, c'est vrai que dans des pays il y a des sectes, mais faut faire gaffe parce qu'il faut pas que les adultes envoient leurs enfants là-dedans parce que bon bah, une fois qu'ils sont là-dedans, ils auront du mal à ressortir.
3: Ouais, c'est super dangereux une secte.
0: Ça c'est bah oui comme tu le dis Manu.
1: C'est la
0: vrai.
1: Piqûre, la piqûre surtout de.
0: Non
1: de
0: mais secte. Non mais c'est un truc.
2: Et dans quel pays plutôt?
0: Ben ça dépend. Tu peux en avoir dans différents pays. Hein.
2: Ouais.
0: Donc voilà.
2: Paris,
0: voilà.
2: Tu penses? Paris, des pays comme Paris, tout ça.
0: Non, je pense pas que sur Paris, jusqu'à présent.
3: Il y a la secte du pont de l'Alma sur Paris. Quoi.
0: Non, ouais. Non, non, non,
1: du,
0: mais
1: du 13e poteau, on m'a dit.
0: Non, non, mais on va
3: ou
0: pas.
3: La mer Connoire.
0: Non, mais on va pas s'amuser à parler d'histoire de Diana, ça sert
2: non,
0: à rien.
2: Non, parlons pas.
1: Ah non, c'est juste
2: pas.
1: Du pont de l'Alma.
2: Non, mais
0: c'est pas le thème du débat. On est sur les sectes, c'est tout. Donc.
2: Sinon, t'en penses quoi donc de la cinquième question?
0: Bah la cinquième, c'est dommage parce que bon, ben c'est vrai que la question était
2: intéressante.
0: Était intéressante et dure à répondre parce
3: et bien
0: que
3: posé.
0: Et c'est que les gens ont pas pu répondre comme on voulait ouais. Parce qu'en fin de compte c'est si tu rentres dans une secte tu peux pas en ressortir facilement c'est là qu'est le problème.
1: Gérard, oui. Il y a Davy One, il a un problème, il me dit qu'il a été voir un gourou qui lui a prédit que la fin du monde c'était juste après le débat donc si tu pouvais en faire un deuxième pour qu'il finisse ses tagliatelles.
0: Non mais c'est qui?
1: C'est Davy One.
0: Davy One. Donc il y aura qu'un débat comme tout jusqu'à maintenant, jusqu'à la semaine prochaine, il y aura qu'un débat.
2: Voilà. Il y a Zéro Cool qui dit lis les messages merde, mais je réponds. Si c'est nul, je les lis pas. Voilà.
0: Voilà. Donc sur Minitel, posez des messages qui soient corrects et puis c'est tout. Donc Manu, tu essaies de me gérer un peu tout ça là.
3: Pas de au problème.
0: Standard. Tu me mets des bons auditeurs, s'il te plaît.
2: Hein? Et la cinquième question, t'en penses quoi sinon?
0: Bah moi la cinquième, je viens d'y répondre.
2: D'accord.
0: Donc la sixième, donc avez-vous déjà consulté?
3: Sinon, sur la cinquième, t'as pas un truc à rajouter?
0: Non mais toi t'as peut-être une question.
3: Bah non, c'était pour appuyer Olivier parce que j'aimerais bien que.
2: C'est délicat quoi.
0: Ouais. Non mais là c'est vrai que la cinquième question elle, c'est délicate.
2: T'as dû réfléchir avant de la poser celle-là.
0: Bah, de toute manière quand j'ai eu Fildar au standard, ouais. quand Fildar m'a appelé, il m'a dit que c'était bon, donc on gardait les questions.
2: Il avait dit que c'était délicat quand même comme question.
0: J'y ai demandé si on pouvait la laisser, il m'a dit oui, donc après Rigo m'a appelé, donc.
2: T'es chaud.
0: Donc, Rigo, il a pas pu avoir les questions en tête parce que peut-être qu'il aurait pu m'en donner d'autres en plus.
1: Ah non, moi je te donne rien. Démerde-toi, c'est ton boulot. Hein.
0: Non, mais t'aurais peut-être pu essayer de voir si t'avais d'autres questions à me proposer.
1: Ah mais moi je préfère attendre les questions de l'IRC en direct.
2: Bon, ok, voilà. Très bien, allez.
1: Justement, tu vois, il y a Monsieur Propre, il te demande si tu connais la secte du petit pénis mal formé comme la queue de, comme ta queue.
0: Ouais, ben ça, c'est pas mal. Donc alors la sixième. Donc,
2: j'ai un peu la même chose, c'est la secte de Morpion qui se trouve dans le slip de Gérard. Enfin ça, j'en parle pas. Parce que...
0: Ouais. Donc.
1: Ouais,
3: par contre, moi, on m'avait dit que les marabouts, ils pouvaient lire dans les dents de devant.
2: Ah, sauf que Gérard.
3: Il y allait souvent. Hein.
1: T'es mal barré. Gérard.
0: Et toi, fais gaffe à ta casquette.
3: Je sais pas, je demande. Hein.
0: Fais gaffe à ta casquette parce que si tu veux qu'il y ait du monde samedi, t'as intérêt à faire gaffe à ton matricule.
2: Si Gérard a dit qu'il y a personne, il y aura personne. Hein.
0: Rigo, tu peux me donner un petit point avant juste la pause musicale.
1: Je te donne un point.
0: Un point IRC.
1: Quand même. Alors un point IRC, 7701. On remercie Patachou. 7701. Merci.
0: Donc on est 7701 connectés sur l'IRC. Et là vous allez écouter les marabouts du 6ème étage avec Viens me voir. Gris-gris en euros.
1: Attends Gérard, on me demande que tu répètes le titre du morceau là.
0: Alors c'est les marabouts du 6ème étage avec Viens voir mon gris-gris en euros. Et on se retrouve tout de suite après sur Fun Radio, où vous pouvez toujours nous appeler au 0803 08 5000. Manu vous attend. Olivier est à la programmation.
2: Voilà, c'est
0: ça. Et toujours Rigo qui est sur le point
2: Fr,
0: sur l'IRC, voilà. www.fr.
2: Et donc,
0: la
2: Manu
0: question,
2: est au point fun.
0: Voilà. Et la question est, avez-vous déjà consulté un voyant ou un marabout ou autre? Et on se retrouve tout de suite après.
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0: Et voilà, vous êtes toujours sur Fun Radio, donc Jingle il est pas bon, c'est Olivier qui a fait une connerie.
2: C'est pas Max.
0: Non.
2: Mais en fait, je vais t'expliquer.
0: C'était les débats de Gérard.
2: Ah, mais il y a plus ton jingle parce qu'en fait, c'est pas assez important, donc je l'ai retiré.
0: Ouais, d'accord. Alors, à toi, tu vas avoir des problèmes. Donc, on venait de s'écouter les marabouts du 6ème étage avec Viens voir mon Grégory en euros. Et donc, vous êtes toujours sur Fun Radio, donc. 100.9 et toujours Manu qui vous attend au standard
1: toujours là.
0: 0803 08 5000 et Olivier qui est l'arrière.
2: Bonjour, voilà, bonjour.
0: Et Rigo qui vous attend sur l'IRCWW.fr et on récupère
1: tout
0: pour
1: à ce... fait.
0: Et là on est 7701 personnes.
1: Non. On n'est plus que 7635. Parce qu'on a perdu plus de 60 personnes.
0: 7635.
1: Mais ça va aller, c'est déjà énorme.
0: Donc 7635 à 1h34 du matin et on est qu'à la sixième question. Donc on récupère pour ça. Merci Rigo pour ça.
14: Bonjour, j'espère. Gérard, c'est Jean-Pierre. C'est la fête de la musique.
1: Qu'est-ce qu'il fait là, lui?
0: Qu'est-ce qu'il fait là, lui?
3: Je sais pas.
0: Qu'est-ce qu'il fait là, lui?
3: Bah, c'est le problème de la semaine dernière. Il arrive de nulle part.
14: C'est la fête de la musique.
0: Oh non, mais. Oh, Jean-Pierre!
14: Et ton gros cul.
0: Jean-Pierre, tu la fermes, merci.
2: Allez hop.
0: Donc, alors, on récupère Dracula.
15: Bonjour, Gérard.
0: Bonsoir à toi.
15: Bonsoir, oui, pardon.
0: Voilà, baisse un peu la radio si tu l'as derrière.
15: Elle est éteinte, de mon côté. Bah, ça doit être quelqu'un d'autre.
0: Donc, j'écoute.
15: Oui, c'est moi. D'ailleurs, Gérard, je voulais te demander une question.
0: Ouais.
15: Est-ce que c'est vrai que tu as fondé une secte d'hémorroïdes entre tes fesses?
0: Alors là, je vais dire une chose, j'écoute. Tu retournes voir Manu au standard. Au revoir. Au revoir pour toi. C'est terminé, j'écoute pour lui.
3: Ça y est.
0: Alors, Krishna.
16: Ouais, salut.
0: Rebonsoir à toi. L'ombre noire.
17: Oui, bonsoir Gérard, je peux te poser une petite question?
0: Vas-y.
17: Ouais, j'aimerais savoir, c'est pas le grand marabout de la secte des cotons-tiges dans le cul?
0: Alors, dégage. Bonne nuit à toi aussi. Allez,
3: qui
0: hop.
3: Gérard,
1: en attendant.
0: L'ombre noire.
1: En attendant, Gérard, il y a Wezen sur l'IRC qui te demande, qui te dit, enfin, il aimerait appeler un marabout pour lui demander de faire perdre de la graisse à Sandy. Qu'est-ce que t'en penses?
0: Non, ça, je réponds pas. Mais je crois qu'on avait discuté avec Max la semaine dernière qu'il fallait qu'on arrête un peu avec Sandy parce qu'on en avait ras le bol.
17: Ouais.
0: Donc, Manu, tu dis au revoir à l'ombre noire et à J'écoute.
3: Mais
0: hein.
3: Ça y est.
0: Et donc, Garcimore.
18: Ouais, salut à tous, big up.
0: Ouais, big up, eh ben, ouais. Il est là, big up.
18: Ouais, casse dédié à tout le 9-4 et à la prison de Fresnes.
0: D'accord. Donc, la sixième question, c'est, avez-vous déjà consulté un voyant ou un marabout ou autre? Qui c'est qui est en voiture?
2: Il n'y a pas de voiture.
11: Non, il n'y a pas de voiture.
0: Alors, Garcimore.
11: Ouais, bah écoute, moi, alors c'est plutôt haute.
0: Non, mais précisez les questions. Okay, précisez.
11: Alors, précise, moi, je consulte uniquement des druides. Mmh. Parce que je trouve que les prédictions au chaudron, c'est quand même plus fiable. Voilà.
0: Mmh. Voilà. Non, mais est-ce que tu as déjà consulté un voyant ou un marabout?
11: Un voyant, un marabout, non, je te dis, uniquement des druides, de temps en temps un enchanteur, mais non, pas de voyant, pas de marabout.
0: Mmh, d'accord.
11: Je crois pas dans ces religions-là.
0: Ok. Krishna
6: Moi, non,
0: Olivier, c'est quoi là?
2: Ah, Manu, il y a quelqu'un qui envoie la musique. Manu. Je le trouve.
11: Oh là, c'est quoi?
6: Ouais.
0: Krishna. Oui.
6: Ouais, moi je suis allé voir un voyant et il m'a prédit que tu aurais une grande carrière à la radio.
0: Bah ça, pour l'instant, ça fait. Je sais pas, Olivier, ça fait combien de temps que je suis avec vous maintenant?
2: Ah bah là, déjà,
1: là ça fait 1h35 à peu près.
0: Non, mais
3: c'est déjà trop.
0: Hein? Non, mais depuis le départ.
1: 10 ans, hein, déjà. Je suis arrivé
2: 10
1: en
2: ans, route, je crois.
3: Oh, ça passe.
6: Il m'a dit peut-être de la télé en vue.
0: Ah bah on verra. Ouais. C'est tout. C'est ce que tu penses, toi?
6: Ah non, c'est pas ce que je pense, c'est ce qu'il m'a dit. Hein. Je vais montrer ta photo et...
0: Non, mais moi je te demande, est-ce que t'as déjà consulté un marabout pour toi?
6: Pour moi, non, je suis allée le voir pour toi, en fait.
0: Ah non, mais moi, j'ai pas besoin qu'on aille voir quelqu'un pour moi. Hein. Bah, je suis assez grande d'y aller moi-même. Hein.
6: Tu vas devenir une star. C'est...
0: Ouais, non, mais moi je suis assez grande d'y aller moi-même.
6: Ok, bah quand tu iras, tu me feras un rapport.
0: Ouais, non, mais moi j'ai besoin de personne pour ça. Donc, Dracula.
2: Gérard.
11: Oui, Gérard.
0: Attends, Dracula, s'il te plaît, merci.
1: 2 secondes, avant de sucer. Il y a Yankee sur l'IRC qui te demande depuis quand t'es parti de ton poste de dirigeant de la secte des alcooliques anonymes?
11: Oh là.
0: Non, je réponds pas parce que je suis jamais parti de la secte.
1: T'en es jamais parti.
11: Il y a encore.
0: J'y ai jamais été. Hein. Donc, sa question, elle est vite réglée.
2: Le débat est clos.
6: Anonyme?
0: Ouais. Dracula.
11: Oui, Gérard. Alors, justement, je voulais te parler de ça parce que j'ai été voir un marabout juste après les fêtes. Il m'a prédit que tu allais te casser la jambe, alors j'ai peur.
0: Attends, Dracula, je te coupe 5 minutes.
3: Oui, juste 30 secondes, le temps d'accueillir, je me casse.
0: À la place?
3: À la place de J'écoute.
11: Oui, bonsoir.
18: Salut.
11: Bonsoir.
0: Et à la place de l'ombre noire, Manu?
3: Personne pour l'instant, je vais trouver, t'inquiète.
11: L'ombre blanche.
0: Alors, Dracula, après je vais m'adresser à... Je me casse.
11: Bah, merci de me passer aussi vite. Donc, je disais quand même, si ça intéresse encore du monde à cette heure-là, que tu t'étais cassé la jambe. Enfin, tu t'es cassé la jambe et il me l'avait prédit il y a un peu moins d'un mois maintenant, quoi.
18: Ok. C'est le voyant mytho, ça.
11: Ouais. Bah ouais, mais ça, apparemment, ça marche.
18: De lui. C'est un voyant aveugle.
11: Bonne question. Ouais, c'est un voyant aveugle.
0: Je me casse. Oh, s'il vous plaît, derrière, merci.
11: Non, oui, Gérard, tu restes un centimètre.
0: Non, mais attends, je me casse.
11: J'en fous.
0: Je me casse.
11: Bah, c'est moi.
0: Je me casse pour un son. Tu m'écoutes.
11: Je t'écoute.
0: Pour un son, ceux qui sont derrière, qui ont répondu maintenant, vous vous taisez, vous laissez parler les gens, s'il vous plaît, merci.
1: Gérard, il y a Canard WC qui te demande de te baisser un peu parce qu'il voit rien.
0: Bon, lui, je me casse. Alors toi, tu veux répondre à la question?
11: Oui, donc moi j'ai été voir un marabout aussi et qui m'a dit que incessamment sous peu je devrais rencontrer un acteur de film porno.
0: Ouais.
11: qui a joué dans des films style Kistor Penetrator et voilà, donc j'en sais pas plus pour l'instant.
0: Okay.
11: Ça fait mal. Comment? Ça fait...
6: Il est dans le coup.
11: Tout raide.
0: On se calme là derrière. Vous calmez là.
1: Gérard, sur IRC, il y a Wezen qui te demande si un voyant peut prédire qu'il peut voir ce qu'il prédit.
0: Pour son...
2: réponds.
0: Olivier.
2: Non, mais la musique va bien avec la réponse.
0: Olivier.
11: C'est vrai, ça fait
0: Olivier.
11: Une bonne ambiance,
0: Olivier, ouais, pour l'instant, Olivier, pour l'instant, vous avez fait du bon boulot, il n'y a pas fil d'art.
2: Autant continuer.
0: Bon, il nous reste encore un petit quart d'heure.
2: Mon marabout m'avait déconfiné. Allez, on y va.
0: Donc pour répondre à cette question-là, moi j'ai jamais consulté de voyant ni de marabout parce que à mon avis, je pense que tout ce qu'ils nous disent,
11: ça coûte trop cher.
0: Non, mais même oui, en plus ça coûte trop cher, ça c'est vrai.
11: Ils voient rien.
0: Et de toute manière, ce qu'ils nous disent, en fin de compte, c'est tout faux. Hein? Donc je pense que vous êtes tous d'accord avec moi.
11: Non.
0: Qui?
11: Non.
0: Qui? Non. Précisez vos noms.
11: Non.
0: Qui?
11: Non.
0: Mais précise ton nom.
11: Mais non. Hey, je te casse là.
0: Bon, là, moi je te casse tout à l'heure, moi je me casse, tu vas te casser pour deux mondes, toi.
15: Hey, c'est pas moi, Gérard, c'est pas moi, c'est l'autre fou là.
0: C'est alors, comment, septième question. Comment devient-on. Oh, tu t'écrases.
15: Commande.
0: Manu.
15: Po.
0: Manu, s'il te plaît, tu commences à me les calmer parce qu'il reste un quart d'heure d'émission. C'est donc je voudrais que le dernier.
3: Ok, je commence à les calmer et je finis quand aussi.
2: Alors, mais continuons le débat. Septième question.
0: Non, mais attends, Olivier, tu t'amuses pas à me balancer. C'est la fête de la musique, d'accord?
2: Je balance rien du tout.
0: On en a rien à foutre.
2: C'est clair.
0: C'est pas le thème du débat.
2: C'est pas du tout ça. Donc, la question.
0: Oui, Manu.
7: Avant ta question, on va accueillir Clochette.
0: À la place de
7: À la place de l'ombre noire.
0: Ok.
2: Salut Clochette.
0: Et Clochette, bonsoir.
16: Ouais, bonsoir.
15: Salut Clochette.
0: Donc, vous fermez vos gueules, s'il vous plaît, derrière. Putain, mais vous allez vous la fermer, là.
15: Salut Choupette. Salut Cochonnette.
16: Oh, oui. Ouais, non, moi, c'est Clochette.
15: Bon, vieille voix, elle. Or sexe.
0: Oh là là là. Bon, Grégo, un petit point internet avec celui qui a l'habitude.
2: Non mais arrête de faire des points internet.
7: Ouais, ça sert à rien.
0: Si.
2: Non, t'en fais toutes les deux minutes.
0: Continue les questions. J'avais savoir avant.
2: Je te dirai pas, je m'en vais.
0: Voilà. Oh, Grégo.
2: Continue les questions. Tu fais pas tes questions, tu t'occupes plus de l'internet que des questions.
0: Alors, septième question. Comment devient-on un marabout ou un voyant? Oh là là, celui qui se marre comme une perle, il va dégager.
15: C'est toi la perle.
0: Ouais, bah attends, tu vas voir la perle de tout à l'heure, toi. Tu as t'écrasé vite fait. Dracula.
15: Repose ta question, s'il te plaît, j'étais au standard.
0: Non.
2: Comment on devient un marabout ou un voyant?
15: Bah, comme on l'a dit tout à l'heure, on reçoit une coupe à la fin, mais faut bien commencer par quelque chose, donc on passe plusieurs examens. Ça dépend des pays. En France, si tu veux être druide ou celte, enfin, ça dépend.
18: Tout à fait.
15: Ouais, donc marabout, tu passes plusieurs mois tout seul à penser sur toi-même. Et c'est très dur, je pense pas que Gérard tu pourrais y arriver. Enfin, faut faire un tour de soi terrible et.
0: Je pense que là tu divagues.
15: Non, je te réponds franchement. Oui, je pense qu'on reste quelques mois tout seul. Il y a une préparation intérieure qu'il faut préparer.
0: D'accord. Je me casse.
2: T'en penses quoi, toi?
15: Ouais. Excuse-moi, Gérard, j'étais hors antenne. Il y a Manu qui m'a pris, tu peux répéter la question pour moi s'il te plaît.
2: Donc comment on devient marabout voyant?
15: Comment
2: on devient marabout voyant?
15: Donc pour ça, je crois que il y a plusieurs formes d'études à faire où tu peux passer donc bac marabout.
2: Je crois qu'il y a le CAPES marabout aussi.
15: Ouais, le CAPES marabout, ouais, sinon ou alors le BEPC marabout.
2: Et t'as la grègue aussi pour les voyants.
15: Ouais.
0: Krishna.
14: C'est Jean-Pierre.
18: Salut Jean-Pierre.
14: C'est la
0: Krishna.
14: Le ministre de la culture.
16: Ouais, Gérard. Bah, il faut aller à l'école dans une école de marabout.
18: Vas-y, Jean-Pierre. Vas-y, laissez-le faire sa carrière. Vas-y, Jean-Pierre. Vas-y.
0: Krishna.
16: Oui. Je te dis, il faut aller dans une école de marabout. Il n'y en a pas beaucoup en France. Hein.
15: Oh là, le débat.
0: Je crois que vous avez des.
14: C'est la fête de la musique. Le ministre de la culture.
0: Bon, Jean-Pierre, tu t'écrases.
16: Il va te bourrer ton gros cul.
0: Ouais, Jean-Pierre,
2: Jean-Pierre, il va dégager et puis voilà, c'est tout.
0: Alors, Krishna, pour continuer.
16: Mais je te disais, Gérard, il faut aller dans une école de marabout.
2: Ils disent tous qu'il faut aller dans des écoles.
0: Ouais. D'accord. Clochette.
16: Moi, à mon avis, tu vois, c'est plutôt inné, quoi. Tu nais marabout ou bien tu nais pas, quoi.
0: Mmh.
15: C'est quoi cette voix?
16: Et je sais pas, c'est pas toi qui décides. Hein.
0: Ok. Garcimor.
18: Ouais, écoute, il y en a qui vont à la fac. Je pense que pour être marabout, faut aller en fac. Et je te conseille de faire, je sais pas, une maîtrise de druide, option chaudronnerie. Il paraît que ça cartonne pas mal en ce moment.
0: Ouais. Question IRC, non?
1: Non, on me demande ce qu'on peut foutre avec un CAP chaudronnerie, quoi.
0: Bah, de toute manière.
1: Pas un BEP chaussure aussi.
0: Non mais un CAP chaudronnerie, tu peux être chaudronnier, c'est tout, hein. C'est tout, hein. CAP chaussure, tu peux être cordonnier.
3: En gros, c'était tout raide, quoi.
15: Ouais, c'est clair.
0: C'est tout ce qu'on peut faire. Donc, comment devient-on marabout?
15: Oh là là, mais ça y est, tu l'as déjà posé
18: la solution, Gérard.
15: Attendez, il y a Dark Vador qui va répondre.
18: Qu'est-ce qu'il nous fait, Dark Vador?
0: Olivier, te marre pas parce que là, jusqu'à maintenant, on a fait 7 questions.
18: Hey, Yoda, avec ta canne, tu fais ton débat là.
15: Hey, Yoda, il ressemble à un.
0: Ouais, vous fermez vos gueules.
15: Et t'en penses quoi, Gérard? C'est Yoda avec sa canne.
0: Bon, allez hop, terminé.
2: Attendez,
0: non, c'est toi, Olivier. Okay. Alors, c'est toi qui commence.
2: J'ai rien fait.
0: Non. Mais là, tu as pas commencé maintenant, d'accord? On a fait, on a presque la moitié des questions.
2: On a bien travaillé.
0: Il nous reste encore un petit quart d'heure à tenir. Il reste encore une, deux, trois, quatre questions. Donc, je voudrais qu'on fasse les quatre questions jusqu'au bout. Olivier, t'arrêtes, s'il te plaît. Merci. Alors donc, comment on devient?
19: La question d'abord, Gérard.
2: Mais non, réponds-toi, comment on devient alors, toi?
19: Comment on
0: attends,
19: devient, toi?
0: Bah attends, vous fermez vos gueules et
2: comment
0: je réponds.
2: Comment comme toi?
0: Donc, comment...
19: Ça doit être compliqué de devenir comme lui, hein.
2: Claire. T'as fait une école, toi, Gérard?
0: Non, il n'y a pas d'école. Alors, terminé. Oui,
2: heureusement.
0: Hop.
19: Il a fait le BEP 0, lui.
0: Ouais, bah attends, le BEP 0, il t'emmerde, toi, connard.
2: Il manquerait plus qu'elle soit payante, son école.
19: Citation.
0: Bon, Manu, oui. tu me les gères, vite fait.
2: Pas de problème.
19: Ok. CAP déchets. BAP alcoolique anonyme.
0: Ouais, attends, qui c'est qui vient de dire ça? Qui vient de dire ça?
2: Allez.
16: Rodrigo.
19: Maqué, c'est Pablo. C'est Pablo, il est tout là.
0: Ouais, mais attention à vous. Vous allez voir
1: Gérard,
0: comment que je vais faire.
1: Gérard, sur IRC, on me dit que t'as fait un CAP Marabout-Moilchion.
0: Non.
2: Marabout qui pue, tu t'es planté.
0: Seriez-vous prêt à héberger...
2: Attends. Et la question, toi, tu penses que... Comment on fait pour être voyant Marabout, alors?
0: Non, mais quand t'arrêteras de...
2: Non, mais sérieusement, alors maintenant, donc toi, comment on fait, à ton avis?
0: Comment qu'on fait? Ben, il y a des écoles normalement qui sont.
2: Il y a des écoles, donc tout le monde avait à peu près répondu correctement en fait.
0: Ouais, mais pas tous parce que il y en a qu'on a l'air de s'en foutre.
2: Il faut avoir des qualités avant, non? Je pense.
0: Non.
2: Non. Tu peux
0: non,
2: apprendre.
0: Sauf de savoir lire dans un tarot et tout ça, donc faudrait demander. C'est une question qu'il faudrait demander à Jean Donnebert la semaine prochaine.
2: Mais on sait tous lire enfin dans un tarot quand tu fais des antisèches, tu marques sur le tarot quoi.
0: Non, mais faudrait demander à Jean Donnebert comment qu'on peut. Manu.
2: Non, bah non. Face le tarot avec un tampon parce que t'es créé la craie dessus.
0: Donc huitième question.
19: Vas-y.
0: Alors seriez-vous prêt à héberger un marabout dans votre maison? Bon, on va demander à Dracula.
19: Bah ça dépend s'il fait bien la nourriture. Bah toi tout raide.
20: Vas-y dégage toi.
19: S'il fait bien la nourriture, je veux bien. Allez bouge.
20: Vas-y bouge-le.
19: Il prend pas trop cher la nuit.
0: Bon Manu, tu me vires, j'écoute. Tu me vires, Gassimor, j'écoute, je me casse et Dracula.
19: Non, je rigole, Gérard.
0: Non, je veux pas le savoir. Je veux pas le savoir.
20: Allez, on continue le débat, vas-y, pose ta question. On veut répondre.
0: Non, moi je réponds pas avec des connards.
2: Continuons, c'est
20: intéressant. Allez, on continue.
0: Ta gueule. Alors maintenant.
20: Allez, on continue dans le calme, on y va là.
0: Allez hop, tu me le vires.
2: Ok.
0: Bon. Tu le vires.
2: Alors donc, après cette petite pause, donc tu pensais la question c'était sur la différence d'âge, c'est ça, des marabouts?
0: Non. Seriez-vous prêt à héberger un marabout dans votre maison? Manu.
2: C'est chaud, ça.
0: Tu me le reprends pas pour le mettre sur d'autres noms, les
2: gens? Non, je le reprends pas, je lui dis au revoir parce que je suis poli, c'est tout.
0: Ouais, non, mais tu me reprends d'autres personnes, là, parce qu'il y a des
2: lignes qui sonnent. Sur Minitel, il y a Nati, donc, qui est une jeune fille qui a 25 ans, qui veut bien t'inviter tout de suite.
0: Non. Manu, c'est pas la peine de prendre,
2: Non, bah, d'accord, mais...
21: C'est lire!
2: Répondons à la question.
21: Alors.
0: Ouais, mais on... Je me méfie quand même avec toi. Parce qu'il ne faut pas les reprendre avec les mêmes noms. Hein.
16: C'est la fête de la musique.
0: Donc, qui c'est qui nous reste?
7: Eh ben, il doit nous rester Clochette, quelque part par là. Ici, voilà. Et puis Krishna.
0: Ouais. Et Garcimor.
2: Tu l'as dégagé.
0: Bon, ben, alors, Clochette.
16: Ouais.
0: En attendant qu'on récupère. Donc, pour toi, seriez-vous prêt à héberger un marabout dans votre maison?
16: Ouais, bah ça dépend du mec quoi. Moi ce qu'il y a c'est que j'aime bien le poulet. Alors si c'est lire dans les os, ce serait pratique quoi. Et sinon ça peut avoir des avantages quoi.
0: Non mais tu peux préciser un peu le fond de ta pensée quand même.
16: De quelle pensée?
0: Sur la question.
16: Tu vois, tu fais des consultations gratuites ou bien des petits trucs sympas quoi.
0: Ouais,
16: bien,
0: non. Ouais, mais attends, tu crois que... Attends.
16: Ouais, vas-y, je t'écoute.
7: Ouais, non, c'était juste pour dire que pour remplacer Garcimor, on accueillait Sectora.
0: Bah, tu me marqueras son nom parce que...
7: Secteur et puis A.
20: Ouais, bonsoir.
0: Ouais, tu te calmes, toi.
20: Ouais, salut, c'est Sectora.
16: Salut, Sectora.
20: Ouais, j'appelle du...
16: Ouais, Sectora, salut.
0: Oh, tu me le calmes, là, lui.
20: Ouais, bonsoir à tous.
7: Pas de problème.
0: Oh là, et tu le calmes là, il se croit où lui?
20: Bah excuse-moi, j'ai la voix un peu enrouée et puis j'ai fait l'armée alors j'ai gardé les habitudes.
0: Ouais bah tu vas te calmer un peu hein.
20: Ouais ok, pas de problème.
0: Ouais bah tu te calmes tout de suite moi.
20: Ok.
0: Clochette, donc pour finir.
5: Ouais, bah tu veux quoi?
0: Ben, pour préciser la fin de ta pensée.
5: Bah moi je dis ça peut être bien quoi, tu vois, des consultations gratuites ou des jeux de tarot ou bien des petits trucs, enfin voilà quoi.
2: Ouais.
0: Ok. Krishna.
8: Bah moi s'il a un gros gris-gris, je veux bien l'accueillir, ouais.
0: Ouais d'accord, tu penses tout de suite au sexe toi.
8: Ah pas du tout, je pense au gris-gris.
0: Ouais non mais attends, prends-moi pas pour un con hein.
8: Pas du tout.
0: Secteur A, si ouais. Tu t'es calmé.
22: Ouais, je voudrais que tu répètes la question parce que j'ai pas bien entendu.
0: Non mais attends, tu vas prendre ta voix normale et tu vas commencer par te calmer parce que sinon c'est moi qui vais te calmer au standard.
22: Mais je te dis, j'ai fait l'armée.
0: Tu vas te calmer, sinon c'est moi qui te calme.
22: Ok, je me calme. Ça y est, vas-y, je suis calme.
0: Alors seriez-vous prêt à héberger un marabout dans votre maison?
22: Ben écoute, s'il reste un lit dans la chambre à la caserne, il n'y a pas de problème, je l'accueille. Y a aucun problème, écoute, quand il y en a pour 12, il y en a pour 13, hein, tu vois ce que je veux dire, c'est comme les femmes.
0: Ouais.
22: Ouais, et tu vois ce que je veux dire.
0: Ouais, ok.
22: Ouais.
0: Très bien, question IRC, non, à moins qu'on fasse une pause avant, non?
2: Non, parce que là, il n'y a pas de disque.
0: Il n'y a plus de disque?
2: Non, peu de disque.
0: D'accord. Manu?
23: Oui, à la place de Je me casse, on accueille Pollux. Voilà.
24: Tour des côtés, tour des cousins.
8: Salut, ouais.
22: Salut Pauline.
0: Et après, bonjour.
23: Et à la place.
0: Oh
22: en fait, t'aurais dû m'appeler Arsenic, mais bon, c'est pas grave.
23: Et à la place de Dracula, on accueille Isidore.
24: Gangster, bonjour tout le monde. Bonjour.
22: Appelle-moi.
24: Bonjour.
0: Eh, ça y est.
23: Dracula, on accueille Isidore.
24: Gangster, bonjour tout le monde. Bonjour.
22: Appelle-moi.
24: Bonjour.
0: Eh, ça y est
22: Appelle-moi ce mi-bugsy, ça le fait.
0: Ouais, bah, vous calmez. D'accord.
22: Je suis un gangster d'amour.
0: Bon, Olivier.
2: Ça, on savait, mec.
0: Non, Manu, arrête avec les sons, Manu.
2: T'arrêtes avec les sons. Gérard, par rapport à ta question, il y a Checkmate sur l'IRC qui est d'accord pour loger un marabout chez lui s'il touche pas à ses boules.
0: Ah, ok. Tu peux me dire à peu près le point là, vite fait.
2: 6899. Et sinon, il y a Yankee qui te demande si tu fais partie de la secte des maraboulimiques.
0: Non. 6869.
2: Ouais.
0: Pollux.
22: On t'appelle Pollux. Ouais, Gérard.
0: Ouais.
22: C'est Pollux, en fait, je vais changer de nom, je vais m'appeler Passy.
0: C'est ouais, Tony.
22: Il fait froid, on sort les doudounes.
0: Bon, allez hop.
2: Et toi, Gérard, en tout cas, en ce qui.
0: Non, attends. Déjà, hop, lui, voilà, ça, hop, c'est terminé.
2: Et toi, Gérard, en ce qui concerne, tu serais prêt à accueillir un marabout?
0: Non, pas du tout.
2: Pourquoi?
0: Non, parce que ça m'intéresse pas, j'ai déjà trop de problèmes à l'heure actuelle.
2: Si Jean Denebert voulait qu'il vienne habiter chez toi?
0: Non, même pas.
2: Ah, tu le dirais non?
0: Non,
2: carrément.
0: Parce que j'ai déjà trop de problèmes et je tiens pas à en avoir plus.
2: Et tu penses que ça t'apporterait des problèmes? Ça apporte des
0: non,
2: problèmes.
0: Non, mais même j'ai eu trop d'emmerdes. Maintenant, c'est terminé. Isidore, tu peux répondre à la question.
22: C'est un marabout ou une voyante? Parce que si c'est une voyante à blonde à forte poitrine, moi je veux bien. Donc,
8: ça t'intéresse?
22: Oui, ça m'intéresse, oui.
24: Ouais, moi aussi, ça m'intéresse.
22: Mais
24: ouais.
22: Toi, ta gueule, toi. Et oui, donc ça m'intéresse, oui, Gérard.
24: Oh, tu me parles, gamin.
0: Ouais, ta gueule, moi je te le dis.
24: Mais t'as repété une bombe à la gueule, moi je te le dis.
0: Moi je te dis, ta gueule.
24: Tu as promis une minorité personnelle.
0: Moi je te dis, ta gueule.
8: Ouais.
24: Bon, reprends le calme. Allez.
0: Merci, au revoir pour lui. Non, c'est bon.
22: Donc oui, Gérard, je prendrais bien un marabout chez moi, oui.
0: C'est qui?
22: C'est Isidore, tu viens de me poser la question.
0: Hum. Mm-hmm. Donc pour toi, t'es prêt à héberger?
22: Oui, volontiers, oui. Je suis très ouvert de cœur, très gentil, très généreux.
0: Mmh.
22: Et si, en plus, ça peut m'apporter... Oui, sans problème.
8: Si elle t'amène ton café au lit, il n'y a pas de problème.
22: Voilà, tout à fait, ouais.
8: D'accord. Mm-mm. Et si elle passe à ouais, son ouais. C'est
0: non, mais, balai, non, mais attendez, on peut dire, un voyant ou une voyante. Hein,
22: oui, je préférerais
0: une
22: voyante.
0: Non, mais seriez-vous prêt à héberger un marabout? Bon, j'aurais pu préciser, soit un voyant ou une voyante, hein. Ça aurait été pareil, hein.
22: Ouais.
24: Gérard!
0: Oh, ta gueule, toi!
24: Bah, je peux répondre à la question!
0: Ta gueule!
24: Gérard!
0: Putain, mais, Manu!
24: Je réponds à la question!
8: C'est la fête de la musique!
24: J'ai pas mes petites boules rouges, je vais répondre à la question!
0: Oh non, mais, tu me le casses, lui, là!
23: Mais il est hors antenne, mais il crie tellement fort qu'en fait, ça passe à l'antenne.
24: Remettez-moi ma chemise avec les manches, il s'attache dans le dos, Gérard!
23: Et sur ce, on accueille quand même Arsenic à la place de Pollux.
0: Ouais, bah, de toute manière, je pense que ça va être terminé.
22: Avec les mots. Le box avec ta robe.
0: Bon, avant qu'on termine, on peut... Ah, ta gueule! Merci.
4: Allô, Gérard.
0: Bon, Olivier, tu balances un... Non. Bon, attends, il reste encore trois questions. On va pas finir pile à deux heures.
4: Ah bah non, un peu après, parce que après le montif, il saute.
0: Vas-y, alors, vas-y, tu balances comme ça. On annoncera, tu l'annonceras toi-même.
2: Non, on va l'annoncer après parce que je connais pas le titre. Il y a que Manu qui connaît le titre. À moins que Manu évite le temps de marquer le.
0: Ouais, allez-y. Donc vous pouvez toujours nous appeler au 0803 08 5000 et toujours www.fr Fun Radio ou que Rigo vous attend.
9: Manu.
0: Alors donc c'est. Alors c'est les. Les Lémuriens sans jambes avec du caca dans mon chapeau et on se retrouve tout de suite après. Et donc le disque, Manu va vous l'annoncer.
23: Oui, tout à fait. Donc c'était le Lémurien sans jambes avec du caca dans son chapeau et vous écoutez Fun Radio 101.9 sur Paris. Voilà, t'es content.
0: Et voilà. Parfait. Donc pour terminer, donc maintenant il nous reste plus qu'une minute, deux minutes pour terminer la question. Donc vous pouvez toujours encore essayer de vous nous appeler sur. Fun Radio, donc 0803 08 5000 et donc toujours 3615 code Fun Radio et l'IRC www.fr ou que Rigo devrait peut tarder de venir pour nous dire à peu près les conclusions. Donc pour terminer, on récupère Isidore.
10: Oui Gérard, bonjour.
0: Rebonsoir.
10: Bonsoir.
0: Melka.
12: Ouais, bonsoir. Fat comeback. Gérard, tu bouges ton derrière pour moi.
0: Ta gueule. Chrisma.
13: Krishna, salut.
0: Rebonsoir. Clochette. Clochette.
13: Oui.
0: Rebonsoir.
13: Ouais.
0: Et Sectoria.
12: Oui, toujours fidèle. Oui. Sectoria.
0: Bonsoir. Ouais. Et donc, c'est la dernière question et après, on arrête. Donc, alors, la question... Ah, de quel signe... De quel... Oh là, merde. Oh là, aïe, aïe, aïe, aïe. De quel signe le mot marabout... Que signifie le mot marabout? Pardon, excusez-moi. Que signifie le mot marabout?
1: Gérard, sur IRC, on me demande pourquoi tu la poses en dernier alors que c'est le thème du débat et ça se trouve, tu sais même pas.
0: Ah, bah si, moi j'ai les réponses. J'ai les réponses. Donc, on va demander à Isidore.
10: C'est un voyant ultra lucide.
0: Ouais.
10: Qui voit aussi bien dans les cartes comme on a dit tout à l'heure, ou dans les animaux, ou dans le sang, ou ce que tu veux, quoi.
0: Mm-hmm.
10: Non, okay. C'est ça, non?
0: Non.
10: Ah bon,
0: pas
10: pardon.
0: Du tout. Melka?
12: Ouais, alors. Allô?
0: Oui?
12: On m'entend? Ouais, désolé, j'étais en antenne. Tu peux me répéter
0: voilà,
12: la question?
0: Oh, Melka!
12: Ouais, ouais, ouais.
0: Melka!
12: Bah oui, quoi?
0: T'as un téléphone sans fil?
12: Bah arrête de fumer, j'ai pas de téléphone sans fil, moi.
0: Donc, alors, la question c'est que signifie le mot marabout? Oh là, arrête de renifler comme un bœuf!
12: Non, mais c'est bon, ça. Calme-toi. Marabout.
0: Ouais.
12: C'est un mec qui fait des trucs, quoi.
0: Ouais, mais tu peux préciser?
12: Ouais.
0: Signifie le mot marabout?
12: C'est bon, calme-toi, j'ai compris, tu restes tranquille deux secondes.
24: Ouais, reste tranquille, ouais!
12: Tu restes tranquille cinq minutes maintenant. Donc, c'est un mec qui fait l'avenir. Tu comprends ce que je veux dire?
0: Ouais. Chrisma?
13: Krishna?
0: Krishna?
13: Ouais. Ça vient du togolais. Alors c'est une longue histoire.
12: Bah ouais, t'es Tommy toi, bouffonne.
13: Et en fait, je résume, ça veut dire petit homme assis par terre.
0: Non, pas du tout.
13: Si il lisait les signes dans le sable.
0: Non, pas du tout. Clochette.
13: Marabout.
24: Yeah.
0: Ta gueule.
12: Oh, il gueule plus fort que Watt.
24: Je réponds à la question.
0: Ta gueule.
24: Est-ce que je pourrais répondre, putain de merde?
0: Va te faire foutre. Sectoria.
24: Oui. Est-ce que je peux répondre à la question?
12: Vas-y.
2: Vas-y Gérard, concentre-toi.
0: Sectoria.
24: Oui. Est-ce que je peux répondre à la question, bordel?
0: Va te faire foutre.
24: Oui, mais est-ce que je peux répondre à la question
0: Va
24: d'abord?
0: Va te faire foutre.
24: Oui, mais est-ce que je peux répondre à la putain de question d'abord?
12: Il va plus avoir de voix à la huit.
2: Laisse-le répondre.
24: Toi, j'ai tiré du mal quand je vais t'attraper, toi.
0: Alors vas-y, accouche là, le connard qui gueule.
24: Toi, je vais te faire souffrir quand je t'aurai pécho, toi.
12: Bouge ton derrière.
13: Connard.
0: Et bon, connard. Ça y est, là. Sectoria.
24: Oui.
12: Oh putain. Oh putain.
24: Gérard.
6: Connard.
2: Gérard, gère ton débat un peu. Là.
0: Bon, Sectoria, tu réponds. Manu, tu me gères ça parce que ça, ouais, ça commence à bien faire.
23: Mais je t'ai dit, le problème, c'est que en fait, il est pas au standard. Il passe par les canalisations. Il parle tellement fort, il habite à côté.
2: Sectoria. Par contre, moi, j'ai une question très intéressante sur Minitel.
0: Oh, putain, coupe-moi ça.
2: Est-ce qu'un non-voyant peut pas être voyant en fait?
0: Bah non. Bah un non-voyant, il peut pas être voyant parce que vu que
6: j'ai tapé.
9: Oh putain, il y a quelqu'un qui rentre, c'est quelqu'un là.
0: Ouais, coupe-moi l'œil là. Je plus, que là. Je réponds là.
2: Là, j'ai coupé là. Là j'ai
0: donc, pour répondre à ta question. Hein,
2: pour répondre à ma question, ouais.
0: Pour répondre à ta question, est-ce qu'un voyant peut être voyant? Non.
2: Non.
0: Parce que déjà, il tape avec ses doigts, il a déjà du mal à.
2: Sur des bambous?
0: Non.
23: Non. Ça lui va bien? Tout.
0: Non. Ah bon. Donc,
2: Il peut être marabout, un voyant, non voyant.
0: Non, je pense pas. Non. Je pense pas, non, parce qu'il peut pas prescrire ce qu'il voit. Donc, Manu, tu mets Sectoria qui a pas répondu.
9: La maîtresse du débat.
6: D'accord.
0: Sectoria seulement.
23: Sectoria seulement.
0: Ouais.
24: Ouais, je suis là, ouais.
0: Oh là.
2: Putain, mais comment il passe lui?
24: Qu'est-ce qui se passe?
0: Bon, allez, va te coucher. Rigo.
24: Mmh.
0: Allez hop.
24: Est-ce que tu m'entends?
0: Couchez.
24: Allô.
0: Couchez.
2: Bah Gérard, en fait, il y a Yankee qui aimerait bien connaître la deuxième ligne de ta troisième question au mot 9.
0: Non, au mot 9, non, il y en a pas. Alors donc. Oh ta gueule toi. Donc alors moi je peux vous dire la question. Que signifie le mot marabout? Donc j'ai. Non mais. Hey
2: cool, ça.
0: Hey, Olivier.
2: Cool. Ok, d'accord. D'accord.
0: Merci.
2: D'accord.
0: Donc, alors, que signifie le mot marabout? Donc, j'ai regardé dans le dictionnaire, ça veut dire saint, guérisseur, bouilloire à métoire.
24: C'est faux.
0: Bouilloire à métal.
24: C'est faux.
0: Ou cigogne ou autre. Ta gueule à toi. Alors maintenant, conclusion.
24: Conclusion.
9: Allez, hop, tu dégages,
2: allez, Gérard. Fais la conclusion.
9: Oh, le regardeur.
0: Alors, conclusion, Isidore.
11: Oui, Gérard. Conclusion, donc, je crois au marabout. J'en ai vu un la semaine dernière. Et tu es le grand maître des marabouts.
0: D'accord.
11: Voilà.
0: Melka.
9: Ouais, Gérard. C'est clair qu'il est clair que tu fais partie d'une grande secte. Allô.
0: Voilà. Ouais, on t'écoute.
9: Une grande secte des débats du jeudi soir. Et c'est très bien pour toi. Et ce que tu fais, c'est génial. Et je voudrais juste dire un truc, c'est que Rigo, il a un peu une voix de tortue du tort, quand même.
0: Non, dans ce cas-là, t'inquiète pas, il va te récupérer en antenne, hein.
9: Il a quand même un...
0: D'accord.
2: Non, je vais juste le kicker.
0: Ok, alors, Krishna.
9: Oh, j'aime pas ça.
0: Olivier.
2: Désolé, Arnaud.
0: Quoi. C'est Olivier,
2: c'est pour la fin, parce qu'on arrive bientôt à la fin.
0: Krishna,
6: Gérard, tu m'entends? Bah moi, je trouve regrettable que Tony ait pas participé, parce que c'est quand même vachement marrant quand il est là.
9: C'est clair.
0: Non, mais moi, de toute manière, c'est moi qui commande et maintenant Tony ne passera plus. Arnett ne passeront plus dans mes débats, c'est tout.
9: Pourquoi?
0: Parce que c'est moi qui commande.
2: Non, c'est vrai, hein, Arnett il passe plus, c'est la preuve ce soir.
0: Ouais, et Tony aussi.
2: Tony, c'est pareil.
9: Et Goldo.
2: Et Goldo, il est plus passé depuis longtemps.
0: C'est pareil. Ouais, mais je pense que.
9: Le monde qui vient d'ailleurs, Goldo, à cause de toi, je crois qu'il est au chômage et qu'il est tombé dans la misère maintenant. Non.
0: Ouais, mais je pense que.
2: Moi, je crois que Goldo, il a plus de voix plutôt.
9: Ouais, c'est clair. Enfin,
0: non, mais je pense qu'il y en a trop qui s'amusent à vouloir prendre des surnoms. Ouais. Et ça, je crois qu'on va faire une petite réunion après. N'est-ce pas, Manu?
23: Je peux pas, je vais me coucher.
0: Ouais, tu vas te coucher, mais moi, je voudrais.
2: Gérard, après, j'ai une surprise pour toi, t'as du boulot.
0: Christina,
6: ouais.
0: Quoi?
9: Il faut qu'on vienne à la réunion, nous aussi, ou pas?
0: Non, il n'y a pas de réunion pour vous.
6: Ah, d'accord.
9: Ah bon.
0: Krishna.
6: Ouais, donc je te disais, c'est dommage qu'il soit plus là. D'ailleurs, j'ai une pensée pour tous. Et puis c'était un débat intéressant et je t'invite à venir dans notre secte des méganiens, les sectes du gros membre.
9: Les trois mousquetaires quand même.
0: Sectoria.
6: Les trois mousquetaires.
0: Non, Clochette.
6: Ouais, Gérard.
0: Ouais.
6: Ouais, je vais juste revenir sur la définition du marabout.
0: Non, mais on fait conclusion.
6: Ouais, mais je veux juste te dire que c'est d'origine africaine. Et ça veut dire nain de jardin qui a plein de poils au cul.
0: C'est ça, c'est ta conclusion?
6: Ouais.
0: Ouais, bah c'est pas mal. Ok, je te remercie. Sectoria.
9: Ouais, GG.
0: Sectoria.
9: Oui, c'est Sectora, tout à fait. Là, j'ai la voix enrouée, donc j'ai du mal à gueuler.
2: Bah ouais.
9: Mais je voulais te dire qu'en ce qui concerne la magie noire, tout ça, je pense qu'il y a des potions magiques. Je pense que s'il y a moyen de transformer... bombe sexuelle, je pense que ça peut le faire, c'est intéressant les voyants. Et puis, je voulais te demander si...
24: Pas ta question, Gérard !
0: Olivier ?
2: Ouais.
0: Tu coupes pas les gens quand ils font leur conclusion, s'il te plaît, merci !
2: Ah, c'est moi, pardon.
24: Ouais, et ça m'a énervé parce que j'aime pas être coupé !
0: Bon, alors toi, tu fermes ta gueule,
24: alors
0: maintenant
24: t'as... Alors, t'es redevenu calme et tu m'as re-énervé maintenant. Je suis tout vert. Putain, ouais. Ça va chier.
0: Eh ben, au revoir.
24: Voilà, tant que je t'attrape, toi.
1: Gérard, sur IRC, donc il y a plein de conclusions et tout. Et il y a quand même Arnett qui dit qu'il t'emmerde et que c'est pas cool qu'il puisse plus participer au débat. Et il me donne son mail. Donc c'est arnett@cybercable.fr. Il y a une conclusion de Davy One qui dit « La voyance est à Jean de Debert, ce que l'ignorance est à Gérard.
24: Ouais. »
1: Et il y a Turpentine qui dit que ton débat, il est ni queue ni... Il avait ni queue ni tête
0: ni
1: comme toi.
0: Comme moi. Moi, je l'emmerde. Et on était combien pour terminer ?
24: Oh, tu restes poli quand même !
0: Bon, donc, toi, tu fermes ta gueule et moi, je t'emmerde.
1: On était 7958. Merci, Patachou.
0: Merci, Patachou.
1: C'est énorme, quand même.
0: Et on a battu le...

0: Ah, conclu. Qu'est-ce qui se passe, Gérard? Gérard, un petit mot pour la fin, peut-être un ultimatum, un truc?
1: Non, donc la semaine prochaine avec Sandy, on risque de faire un débat.
0: Qu'est-ce qu'il y a?
2: Gérard, qu'est-ce que tu fais?
0: Qu'est-ce qu'il y a, Gérard?
1: Arrête, terminé. Mais non, tu risques de faire Gérard, un débat, quoi?
0: Gérard, non, mais Gérard.
3: Là, vous foutez de ma gueule. Vous éteignez vos micros, sinon c'est pas la peine de s'annoncer.
0: Ok, on est à tout.
1: Gérard, reviens.
0: Gérard.
1: Oh. Bon, il doit faire un débat. Allez. Avec Sandy la semaine prochaine.
0: Voilà. C'est ce qu'on a cru comprendre.
1: Allez, ciao.
4: Attends, tiens, Olivier.
5: Mais toi, qu'est-ce que t'étais dire?
4: Ouais, c'est ça, ouais. Ouais, Olivier, le DAT que tu... Ouais. Ouais, c'est ça.
5: Qu'est-ce que t'étais dire? Non, je t'ai rien dit au téléphone.
4: Si, t'as dit, tu vois, alors faut savoir, Olivier aussi, Gérard.
5: Non, c'est pas appelé hier, t'es un menteur. T'es un menteur. C'est pas appelé, j'appelais que dans le bureau à...
6: Parce que le téléphone, t'as dit
5: non, non, non, non, c'est pas vrai, t'es un menteur.
4: Bon, Gérard, faut savoir ce que tu dis aussi.
5: Depuis jeudi, on t'a demandé de t'en occuper, tu l'as pas fait, moi je l'ai fait du coup.
6: Bah ouais, bah moi j'ai appelé les tatous, et imagine-toi qu'ils m'ont dit, vous foutez, c'est pas votre tatou, vous foutez...
5: Mais
6: vous
5: moi avez, je l'ai maintenant.
6: Vous êtes un imposteur monsieur, c'est pas ce numéro-là et tout ça.
5: Ouais,
6: c'est
5: bah
6: pas
5: moi, ce numéro 6, c'est ça.
4: Non, oh.
5: Ouais, t'as mieux amuse-toi à le donner toi ce coup-là.
4: Ouais, parce que là...
5: Amuse-toi là.
6: Bah moi j'ai appelé tatou et ils m'ont pris pour un imposteur.
5: Ouais bah parce que je leur ai dit qu'on s'amusait trop avec l'ancien numéro, et de nouveau personne l'aura maintenant. Comme ça, personne le dispatchera.
6: Ouais. Il va peut-être virer à cause de toi.
5: Et bah, je m'en fous.
4: Bah alors, de toute façon, il y a la réunion quand même. Hein, pour, parce qu'il a une mauvaise nouvelle à t'annoncer, Gérard. Mais enfin, tu lui diras tout à l'heure.
7: Au niveau du sexe, elle est que...
8: Non, pour les questions des débats, pour ça.
4: Pour la question des débats.
7: Mais ouais, mais elle m'a dit après...
6: Non, mais tu l'as déjà enculé, non,
7: sans déconner.
8: Hein? Bah, je fais pas mal aux filles.
7: Ouais.
8: Pas comme notre Christine qui dit des conneries.
7: Qu'est-ce qu'elle t'a dit? Non mais c'est ce qu'on disait, tu dis pas ça aux filles à l'antenne pour les attirer, mais après quand elles sont avec toi, tu les encules.
8: Non.
9: Oh allez Gérard, tu peux nous le dire. À nous.
6: Bon alors, on va faire la réunion. Avant qu'Olivier arrive quand même, donc pour les débats de jeudi. Il y a des trucs à vous. Enfin Gérard a des trucs à vous dire, donc il va vous les dire. Bon, alors déjà ce que je tenais à te dire, c'est que. Donc lui. N'est pas sûr normalement de partir pour énergie Fildar. Donc il a un préavis de toute façon avec Axel Duro qui est de 1 mois. Donc il sera obligé de rester encore 1 mois. Alors déjà savoir ce que tu veux rester ou pas.
8: Ben moi si reste avec nous je veux bien, mais pas dans d'autres conditions. Pas comme tous les jeudis.
7: Bah ouais mais Gérard t'es marrant.
8: Bah ouais mais quand je te dis quelque chose dis quelque chose t'écoutes c'est tout. Tu en fais pas qu'à ta tête derrière.
7: Bah ouais parce que Gérard m'a dit.
8: Si t'en fais qu'à ta tête, ça servira à rien, pour continuer. Quand je dis, même pour Manu, quand je dis au standard, je veux pas les mêmes, c'est que quand on dit à la personne on le vire. On s'amuse pas à la reprendre avec un autre.
7: Mais ouais, mais s'il a une façon de passer sur les autres, nous on peut pas
6: gérer.
7: Mais
6: s'il y en a qui passe sur les autres, c'est vrai.
8: Ouais, mais toi, de toute manière, je te veux pas dans l'équipe. Ça.
6: Pourquoi tu veux pas?
8: Non, toi, je te veux pas dans l'équipe.
6: On verra,
8: non, moi je te dis tout de suite, c'est négatif pour toi.
6: Pourquoi?
8: Parce que je veux pas que tu t'amuses à faire le bordel avec...
7: Non mais il peut arrêter, on peut essayer de changer ça.
6: C'est grave ça, pourquoi tu veux pas?
8: Parce que je veux pas, c'est tout.
6: C'est lamentable.
8: Bah oui, c'est comme ça, c'est tout.
7: Parce qu'il y aura quand même moyen, on aurait peut-être pu s'arranger, on aurait peut-être trouvé une technique ou un truc, tu vois.
8: Déjà, la dernière fois que t'as fait l'équipe, j'étais en train de poser des questions, t'étais en train de jacter avec le micro allumé.
6: Mais toi, attends, tu veux toujours tout gérer, tu veux commander, tout ça.
8: Bah ouais mais c'est normal, c'est mes débats, c'est pas les
7: débats
8: tiens.
7: Quoi. Non mais c'est ces débats. Non mais ça je suis d'accord.
8: C'est moi quand je te dis d'éteindre ton micro, t'as mis à l'allumer. Hein.
7: Non, c'est vrai. Hein.
6: C'est toujours Olivier par ça.
8: Que ça soit Olivier, Fildar ou Manu, c'est pareil.
7: Façon, je vais te dire
6: tu vas gueuler, c'est ça.
7: Non mais je vais te dire un truc Olivier, je suis bien content que tu fasses plus partie de l'équipe, parce que moi je suis avec Gérard. Moi je suis d'accord avec ce qu'il dit quoi.
6: Tiens bah voilà.
7: Ouais bah c'est bon. On est en réunion avec Gérard, vous rappellerez.
6: Voilà.
10: Parce que Gérard, c'est un mec bien, ok.
6: Ouais, ouais, exactement.
11: Ah, t'es vraiment foutu.
10: Non, je suis pas un foutu.
8: Non, mais moi, je vous préviens, c'est tout. Maintenant, oui, vous,
11: Philippe, attends, Philippe, dis ça maintenant.
8: Non, alors, mais moi, je veux pas le savoir. Mais
10: attendez, attendez, attendez. Qu'est-ce qu'on fait? Parce que Gérard a décidé, parce que c'est quand même ses débats, on a tendance à oublier, c'est quand même les débats de Gérard, c'est pas les mêmes mes débats ou Olivier. Donc, Olivier.

0: moi je pense que ça serait bien quand même qu'il réintègre l'équipe. Parce que c'est quand même quelqu'un qui...
1: conditions, moi je te le dis tout de suite, parce que si je dis c'est le bordel, c'est pas la peine qu'on continue comme ça.
0: Non, là je suis d'accord.
1: Moi si je dis c'est si il y a une merde sur le premier débat, je laisse tout.
2: Hein. Alors on la nettoie et puis...
1: Non, on va pas s'amuser à nettoyer sans arrêt.
3: On appelle Diallo et hop, c'est parti.
0: Oh, non, on est là pour sérieux là. Parce que genre on a marre, il m'a dit qu'il était prêt à arrêter que si ça se passait pas bien.
1: Voilà, moi je si je dis c'est le bordel, la semaine prochaine c'est pas moi. Ça sera plus moi là.
0: Attends Olivier,
2: reviens. Ah,
0: Olivier aussi. Mais alors qu'est-ce qu'on fait pour Olivier?
1: Non, il reprend pas les.
0: Mais il y a personne aussi, Gérard. Le problème c'est que tu fais pas l'effort.
3: Il est buté quoi.
1: Si il reprend, moi je veux bien qu'il reprenne, mais dans d'autres conditions.
0: Quelles sont les conditions tu lui dis maintenant?
1: Dans ces cas-là, il va pas en réa. Il reste au standard mais sans s'amuser avec. Non, je veux pas.
0: Qui fait la réa alors là pour jeudi?
1: Jeudi c'est Fildar qui fait la réa.
0: Les deux?
3: Les deux. Focus Fildar quoi, sans déconner.
1: Si ça se passe mal, on mettra Manu.
0: Merci Gérard.
1: Les six premières questions, tu les fais au standard.
0: Ce que je fais Gérard.
1: Tu prends le standard, mais sur les lignes vertes.
0: Du premier débat. Et après, je fais la réa, je fous le bordel après la réa.
1: Parce que si tu fous le bordel, tu quittes les studios de jeudi.
0: Non mais c'est vrai en plus.
1: Jeudi, donc tu fais le standard, donc tu prends les gens sur les lignes. Et Manu fera l'aria.
0: Ok.
1: Deuxième débat, tu fais le standard sur avec les lignes normales, sans reprendre les gens.
0: Et là Gérard m'a parlé d'un truc, il avait entièrement raison, parce que ça c'est un truc que j'ai déjà remarqué. C'est concernant il y a beaucoup de gens qui appellent et vous décrochez pas.
1: Et ça, il y a les 24 lignes qui sonnent et il faudrait peut-être les prendre.
0: Mais Gérard, tu nous dis, arrêtez de passer votre temps au téléphone, alors ce que tu veux.
1: Dans ce cas-là, vous prenez les gens, vous prenez les numéros, dès qu'il y en a un qui foire, vous le verrez, vous reprenez celui qui a appelé. C'est simple, c'est pas compliqué.
0: Ah, c'est ça le standard alors?
1: Tu sais comment que ça se passe toi.
3: Ok. Mais Sandy, faut qu'elle ferme sa gueule aussi un peu quoi.
1: Non, attends, Sandy, elle dit rien elle. Alors mets pas Sandy en jeu toi, d'accord? Ça n'a rien à voir elle.
0: Non mais t'es moins motivé pour
3: les gens. Ouais c'est vrai, ça sent hein, depuis que t'es avec
2: elle. Quand elle est là avec toi, elle est moins motivée. Elle était moins motivée, tu te la pètes plus quand elle est là dans le studio que quand elle est pas là.
0: Pourquoi t'as voulu jeudi qu'elle soit automatiquement une auditrice qui passe dans les débats?
1: C'est elle qui a
0: voulu. Ouais mais quand elle est nulle.
1: Non, je l'ai viré trois fois. Trois fois, qui c'est qui l'a viré? C'est toi qui l'a repassé sous un autre nom.
0: Alors là t'étais bien content. Je l'ai coupé carrément.
1: Moi je sais, me l'a dit.
0: Je me prenais la tête.
1: Elle me l'a dit. Mais là, jeudi, elle va passer sa passe ou...
0: Elle fera le débat, non?
1: Non. Elle sera avec moi.
0: Il n'y a plus rien dans le studio, Gérard. Non, parce qu'à côté...
1: Elle sera en haut à m'écouter si elle veut, mais voilà, on fera autrement.
0: Ils veulent pas qu'elle soit dans le studio.
3: Je veux pas qu'elle soit là.
1: Mais bon, moi, si tu fais une merde jeudi, ça va aller vite. La semaine d'après, tu le vires. Moi, je veux bien que tu réintègres l'équipe, mais sous d'autres conditions, pas comme avant.
3: Mais jusqu'à quelle date?
1: Je te dis, t'as une semaine.
0: Oh, mais ça c'est clair, ça je suis d'accord.
1: Une semaine de délai.
0: Gérard est sympa, il veut bien essayer de remotiver l'équipe.
1: Donc les débats c'est le...
0: L'aspirateur.
1: L'aspirateur est sur les sports de glisse. Donc les questions sont là derrière, il les a vues.
3: C'est toi qui les as écrit les questions?
1: Je les ai fait avec Sandy. Donc,
0: tu peux les lire, vas-y, alors on va les regarder. On va les regarder ensemble, on va laisser le travail. Et par contre, attendez. Moi j'aurais voulu avoir des photocopies, mais il est hors de question qu'on ait les questions à l'avance, à l'antenne.
3: Sur internet.
0: Par exemple. Donc ça c'est un truc qui était inadmissible, je sais pas lequel de vous trois s'est amusé à faire ça, mais ça on recommence pas.
1: Non mais ça vous le lisez chacun votre tour, je vous l'ai dit pas.
0: Vas-y, lis.
1: Non,
0: on est en réunion, donc c'est ça les réunions.
1: Donc ça c'est sur l'aspirateur, avez-vous un aspirateur chez vous? Combien de fois passez-vous l'aspirateur? Préférez-vous l'aspirateur au balai? Dormez-vous avec à côté de votre aspirateur?
0: Non,
1: c'est rare,
0: pas si vite.
1: Mais les photocopies.
0: Ouais mais attends.
1: Faites-vous l'amour avec votre aspirateur? Êtes-vous pour ou contre l'amour avec l'aspirateur? Êtes-vous pour ou contre l'aspirateur chez vous?
0: Je suis contre.
1: C'est
0: nul, moi je suis d'accord.
3: C'est pour.
1: Feriez-vous une teuf avec votre aspirateur? Allez-vous vous marier avec un aspirateur? Peut-on avoir des fantasmes avec un aspirateur? Votre aspirateur est-il un fidèle ami? Pensez-vous que c'est bien les gens qui abandonnent leur aspirateur sur le bord de la route?
3: Oh, c'est
0: ça, c'est un
1: Puissez-vous
0: Pensez-vous
1: Pensez-vous que je manque d'aspiration comme un aspirateur qui serait pourri? Ça, c'est sa question bidon. Et l'autre, c'est sur le sport de glisse.
3: Ah, on reconnaît ton écriture pourrie, là.
1: Mon écriture pourrie, à ton merde, d'accord? Tu commences pas comme ça, sinon je dis tu rentres pas.
3: Cassé, là.
1: Non, tu te calmes. Donc, avez-vous déjà été en sport d'hiver? Savez-vous ce qui est? Si oui, quelle médaille avez-vous? Donc, le flocon, or, bronze et argent.
2: Ouais.
1: Le ski est-il pour vous, votre sport favori préféré?
2: Ouais, c'est un peu bon sens.
1: Faites-vous de la glisse en faisant l'amour? Croyez-vous qu'en hiver à Paris il neige? Avez-vous fait l'amour sur...
2: Quel rapport entre Paris et le fait de savoir s'il neige, quel rapport avec le sport de glisse?
1: Ouais, mais là je vais la virer celle-là, je vais changer. Okay.
2: On va travailler les questions là, donc.
1: Mais non, on en a déjà d'autres.
2: Ouais, mais c'est pas bien, là. Il y en a qui c'est trop facile, ouais. Ça. Tu travailles pur.
1: Aimez-vous faire l'amour sur une motoneige?
2: Mm-hmm.
1: Peut-on avoir des envies de sexe avec les spatules de ski? Croyez-vous faire du ski nu sur de la glace? Peut-on faire du ski nautique à 4? Le ski est-il plus fatigant que de faire l'amour?
3: Attends, sur la question, peut-on faire du ski nautique à 4? C'est à 4 sur le même ski ou sur 2 skis?
1: Bah oui, sur le même ski.
2: Ah ouais.
1: Pensez-vous qu'à Nagano, il roule des patins? Êtes-vous pour les Jeux Olympiques d'hiver à Tahiti, voilà.
2: Où tu vas chercher tes conneries?
1: Ça c'est lui là, les deux derniers.
3: Mais vous voyez dans la semaine tu vas...
1: Non.
2: Bon, alors moi,
1: je les avais travaillés, on les a travaillés avec Sandy.
4: Premières, je trouve que ça a baissé le niveau des questions.
2: Bah, c'est un peu le problème, alors. Eux, ils sont pas d'accord, ils trouvent que les questions sont beaucoup plus mauvaises qu'avant.
1: Dans ces cas-là, si c'est plus mauvais, bon, bah, on va refaire toutes les semaines, on reprend les mêmes débats.
3: C'est bien avec Françoise, en fait.
2: Bon, c'est ce qu'il m'a dit, parce que si vous prenez toujours les mêmes détails, il a dit qu'il allait faire toujours le même débat.
1: Donc, si la semaine prochaine, c'est encore les mêmes, si cette
2: qui
1: semaine,
2: les
1: c'est
2: mêmes,
1: les mêmes...
2: Eux, ils disent que non.
1: Mais il faut prendre les 24 lignes.
2: Mais ils changent leur voix. Ils changent
1: leur
2: numéro. Ils vont de cabine en cabine. Comment tu veux qu'on gère, nous?
1: Non, mais la semaine dernière, j'ai précisé, lors des débats, je n'ai aucun portable. La semaine dernière, quand t'as fait le standard, alors c'est toi qui avais
2: appris quelqu'un.
1: Il y avait un portable. La nana, elle avait un portable.
2: C'est Sandy.
1: Non.
2: Bon,
1: Sandy, elle était là.
2: Sandy était là. Le téléphone merdeur, elle a fini un portable.
1: Non, parce que son portable, c'est moi qui l'ai là.
2: Mais non, mais pas un portable d'ici.
1: Non, mais c'est là, si c'est pour continuer de travailler comme ça, mais c'est pas la peine qu'on continue.
2: Non, mais il faudrait aussi faire un truc pendant les débats, c'est que toi, quand tu poses une question, c'est que tu les laisses répondre, et qu'après, toi, tu réponds, parce que c'est ça qu'ils attendent. Et à chaque fois, tu te défiles.
1: Ouais, mais t'as vu la semaine dernière, on a laissé tout le monde parler, t'as vu le bordel?
2: Je te parle de toi.
1: Oui, mais moi, je réponds en dernier.
2: Ouais, mais tu réponds jamais.
1: Bah ouais, mais après, je reprends les questions.
2: Bah
1: je réponds au fur et à mesure, après.
2: Donc ça sert à rien si toi tu fais un débat et que tu donnes ton avis.
1: Quand tu leur demandes de se calmer, et même quand on se demande de les calmer au standard, c'est pas la peine de faire croire que tu les calmes alors que tu les calmes pas.
2: Je les calme, Gérard.
1: Ouais, mais faut les calmer.
2: Après, c'est à toi aussi à l'antenne de...
1: Ouais, mais à un moment donné, c'est devenu le vrai bordel et personne... Toi, t'as rien dit. C'est l'aria, t'avais qu'à les calmer. Hein. T'as vu le deuxième débat, on a fait
2: quoi? Attends, qu'est-ce que t'as dit, Olivier, tout à l'heure? T'as dit que c'est toi qui gérais, donc j'ai pas les calmer, ça.
1: Ouais, mais si, à l'aria, c'est toi qui t'en occupe.
3: C'est toi qui commande.
2: Bah ouais, hein.
3: Bah oui.
1: Ouais, mais t'es là derrière aussi.
2: Le problème, Gérard, c'est que tu dis que c'est les débats de Gérard et que c'est toi qui décides et que c'est toi qui commande quand est-ce que tu veux prendre quelqu'un et quand est-ce que tu veux garder quelqu'un. Et puis une fois que t'es dans la panique, il faut que ce soit nous qui faisons le boulot à ta place.
3: Bah ouais.
1: Ouais, à l'aria, c'est à lui de s'en occuper.
2: Et l'aria, c'est quoi? C'est envoyer des disques, hein.
1: On parle non de disque.
2: Ouais.
1: Bah, amuse-toi pas à mettre des conneries comme Révolution 69. C'est 909.
2: C'est 9 sur les révolutions. Ouais, en plus, la révolution, c'est en 68. Hein.
1: De qui tu parles?
2: De quel disque?
1: Des Daspec.
2: Ah, les Daspec.
1: C'était 909, ça. C'était pas 869, là, comme tu m'as dit. Puis marque bien les titres.
2: Non mais c'est vrai, fait.
1: Puis cale bien le CD, cale pas un CD qui n'a pas rapport, qui a rien à voir avec le titre que tu m'as balancé.
2: Ouais, mais des fois, on a le droit de mettre des nouveautés dans tes débats.
3: Les autres radios dans le casque, c'est pareil quoi, c'est quoi ce bordel là?
1: Non mais ça, normalement sur son
3: directeur, comme quoi il y avait
2: les autres radios dans le casque. Également, alors après bon ça c'est le débat donc c'est bon. Donc on va voir ça. Le courrier, alors en plus, où est-ce qu'il est le CD? On a reçu des remix.
3: Faut que je rentre moi. Je me casse.
2: Vas-y.
3: Ouais, j'aime ça.
2: Les Gérard Remix. Donc ça, je vais te faire écouter. Tu vas me dire ce que t'en penses. Pareil. Alors, il y en a un parmi vous où je sais pas qui c'est, quelqu'un de fun. Vous êtes au courant de la cassette des Belges, le cassette qui ouais. C'est toi Manu.
5: C'est Manu.
3: Ouais, c'est moi.
2: Bon, le Belge là, c'est qui était venu une fois avec les camions. Je te l'ai dit tout à l'heure à l'antenne, il a apparemment, il est en train de refaire un best-of de
1: Débats. François.
2: Voilà.
1: Donc son numéro, on va s'en, je l'ai, on va s'en occuper.
2: Et le problème, c'est que lui, il dit qu'il va sortir une cassette vidéo pour les Belges. Parce que c'est comme ils ont pas Fun TV là-bas, c'est pour justement passer pour pouvoir. Et lui il vend ça 250 francs. Hors de question, mais nous on n'a pas notre accord, alors toi tu te. Ouais.
1: Même Fun TV, moi je suis pas d'accord qu'il laisse le feu vert comme ça.
5: Le feu vert 2.
1: Pour qu'il fasse. Hein.
5: Bah attends, on n'a rien à voir là-dedans, nous.
1: Bah ben, si parce qu'ils ont pas Fun TV, ils veulent, les récupérer.
5: Ah ouais. Ah mais ça, faut voir ça avec les chefs. Hein,
1: Bah oui, mais tu travailles où alors? Tu travailles bien pour Fun TV, donc ça
5: coûte son nom. Dans un mois, je me casse, hein, je m'en fous.
1: Ouais, mais ça, on sait pas encore, tu verras bien.
5: Tiens, le courrier, au fait, Gérard.
3: Il y a un éditeur qui t'a envoyé 20 francs aussi.
1: Pour?
3: Bah, ça, c'était les trucs des jaunes, alors comme il était à la bourre, il te félicite pour...
1: Transférer, si vous
5: plaît, c'est trop avec ça.
2: Alors, bon, bah, voilà. On tient le courrier. Et il y a un mec qui t'a écrit en braille, t'imagines? C'est sympa, ça.
1: On comprend que dalle.
2: Bah évidemment, t'es pas aveugle. Je peux te le lire.
3: Ferme les yeux, ferme les yeux.
2: Braille. Cher Gérard, espèce d'enculé.
1: Bah, c'est bien.
2: Je la sodomise comme je sodomise le cul de Gérard.
5: Ah bah, apparemment, c'est pas très... Après, c'est marqué, tes débats, c'est de la merde.
2: Tes débats, c'est de la merde.
3: C'est vrai, ça.
2: Alors, Remix. Écoute bien, ça va être commercialisé aussi.
1: Moi je suis pas d'accord.
2: Bah oui, mais bon, de toute façon, moi je crois que t'es d'accord, c'est sûr que tu feras quelque chose, je vous ai dit avec.

0: Il y a plein de remix comme ça, il y a un tout pour Sandy.
1: Il recommence lui. Il recommence lui.
0: Qui?
1: Espèce de babouin.
2: Ouais.
1: Il a encore pas compris.
2: C'est quoi ça?
3: C'est excellent ça, le connard en génie.
2: Alors, qu'est-ce que c'est ça?
1: Il a encore pas compris.
2: Mais oui, mais je te dis, il en distribue au moins 3000 ou 4000 ce mec.
1: Ouais, faut qu'ils arrêtent celui-là.
2: Mais c'est toi, il paraît que t'es d'accord.
1: Non.
2: Gérard vous invite à l'occasion de son mariage de Sandy le 21 juin 98 au domicile de Suresnes.
1: Bon, ça y est, il se fait pas chez moi en plus.
2: Alors, avec Sandy, on a décidé de se marier le 21 juin, le jour de la fête de la musique et le premier jour de l'été parce que c'est le plus beau jour de l'année. Si vous voulez vous joindre à nous et passer la plus belle journée de votre vie, votre programme. Alors, apéritif, lecture de poèmes, sodomie au coton-tige. Oh.
1: Ça, tu vois, c'est même pas la peine que de continuer de lire, ça va la... Ça va la poubelle.
2: Repas, branlette, débat sur le mariage, sur demain, bière et champagne, coup de gueule de Françoise.
1: Non, ça, c'est pas la peine de continuer, là.
2: Course à poil. Fais gaffe, tu vas me faire tomber mon matos, là. Course à poil dans les rues de Suresnes. Tournée des bars. Drucker à la télé, Ricky Martin s'enfonce sur la chaîne. De Max m'a offert un karaoké. Participation de Max, Gaël, Fildar, l'Alligator, Manu, François, Anna, Amédée, Christine, Jacques Chirac, Stéphane, Ricky Martins, Olivier, Tony, Arnette, Caramel, Luigi, Louis, Figio, Fesse de Babouin, etc., etc. Venez nombreux à Sandy le 21 juin à partir de 21h, etc. Ça, j'avais ton adresse. Ensuite, qu'est-ce que c'est que ça? Première journée d'action anti-Gérard. La première journée mondiale de la lutte contre Gérard est organisée le mercredi 25 février 1998 par Fesse de Babouin. Tous les auditeurs de Fun Radio sont invités à manifester leur mécontentement. De nombreuses manifestations sont organisées à Suresnes devant Fun Radio et partout en France. Si vous voulez organiser une manif dans votre ville ou dans votre village, appelez Fun Radio pour transmettre le lieu de ralliement de tous les auditeurs. Tous les auditeurs sont conviés à appeler Gérard sur son portable en lui communiquant leur haine. Numéro est disponible sur Internet et sur Minitel. Sur le téléphone est occupé ou décroché, ils peuvent aller sur la messagerie du tatou de Gérard. Un grand concours est organisé. Inscrivez les 15 lignes maximum de lettres d'insultes de Gérard. De toute façon, t'en as rien à foutre alors Gérard. Ouais. C'est pour ça que je peux pas t'aider. Hein. Je peux rien faire Gérard, je suis désolé. Hein. Sûr, je, suis sûr. Bah, je sais bien, le problème c'est que
4: t'en as rien à foutre. Tu déchires mais tu réagis pas.
1: Mais alors, je vais réagir, tu penses? Combien de fois qu'on lui a dit de se calmer à celui-là?
4: Bah ouais, mais peut-être qu'il a pas.
1: Pourquoi c'est la Française, on les calme mais pas les miens?
4: Bah je sais pas,
1: vous préférez Française que moi alors.
4: Peut-être que tu vas les calmer, hein.
2: Bah arrête Gérard, mais c'est pas du tout le problème.
1: Mais si.
2: Mais tu fais rien.
1: Attends, qui c'est qui fait ça?
2: Mais j'en sais rien moi.
1: L'autre il se permet de donner tous les numéros et puis l'adresse aussi.
2: J'en sais rien moi. Moi j'essaie de t'aider. Qu'est-ce qu'il dit là?
4: J'ai entendu jeudi 12 février à la fin des débats que Gérard, entre
1: parenthèses, le bâtard
4: et Sandy la grosse,
1: ouais,
4: allait se marier le 21 juin 98.
1: Donc il reste un peu poli celui-là.
2: Et tu fais rien.
4: Cette nouvelle
2: vidéo. Ça t'amuse toi.
1: Non, moi je rigole pas.
4: Je vais réagir. Et je m'oppose fermement à ce mariage et à toute autre forme de bonheur pour Gérard.
2: Ah ouais.
4: Je suis heureux d'annoncer que je compte porter plainte contre Gérard et Sandy pour cette union misérable.
2: Carrément.
4: Mon action sera d'autant plus facile que je connais personnellement le maire de Suresnes.
1: Oui.
4: Et je compte également faire part de mon opposition lors d'une éventuelle cérémonie religieuse. Croyez-moi, déterminé, irrespectueusement, fesse de babouin.
1: Non, c'est signé que ça, celui-là.
4: Mais
1: ça, c'est la bande à l'autre, là.
2: Ah, oui, mais enfin bon, si tu dis jamais rien à l'antenne et que tu te laisses comme ça et que tu dis cher les papiers, qu'est-ce que
4: ça
2: tu veux
4: aller, quoi.
2: Lui, il est persuadé que ça l'amuse.
1: Plus d'une fois, on lui a dit de se calmer.
2: Ouais, comme t'as pas les couilles comme Françoise, elle est plus respectée. Françoise, elle fait peur. Toi, tu fais pas peur aux gens.
1: Tu penses, l'autre fois, on l'a appelé, il recommence.
2: Qui, tu l'as appelé ou
1: l'autre?
2: Non, on l'a pas appelé.
1: Qui?
2: La fesse de babouin.
1: Le plus tôt, on l'a appelé.
2: Non.
1: Pas bon.
2: Si plutôt, on l'a appelé aussi avant les débats. Eh ben alors, ça
1: il recommence.
2: Eh ben ça veut dire qu'il a pas peur, parce que tu le fais pas peur.
1: Ben
2: parce que tu fais que gueuler, tu gueules dans le vide. Là c'est quoi là? Ça c'est le connard enchaîné après le. Putain, après le canard enchaîné, le magazine officiel de Gérard. Mais gay homosexuel numéro 2. Panique en Irak, les États-Unis préparent une riposte gérardique.
1: Non, ça fait rire.
2: Et parce que ça fait, c'est l'impression.
1: Non, mais ça te fait rire de lire ça.
2: Mais je le dirai pas à l'antenne.
1: Bah, comme l'autre fois, j'avais qu'à pas le lire aussi.
2: Bah mais là, parce que la dernière fois, je me suis trompé. Lors de la tension, alors que la tension monte entre Bill Clinton et Saddam Hussein, pardon, tout le monde s'interroge sur l'éventualité de la nécessité d'une seconde guerre mondiale, la guerre du Golfe. Pourtant, les États-Unis semblent maintenir, prêts à mener la guerre rapide et efficace. En effet, Zobby Lamouche, notre envoyé spécial de Washington, a mis la main sur les documents ultra-secrets émanant du Pentagone, dans lequel il est écrit que les États-Unis viennent de réaliser un clonage de notre gendarme national, cet abruti, afin de les réaliser des missiles chimiques.
1: Dans ça, tu me le mets de côté, mais jeudi, tu vas voir, il y a
5: Arrête, t'es en train, tu me prends un café Gourtraise du Grèce, Domelin ? Tu me prends un café. Ah, j'ai plus rien dans le casque. J'ai plus rien dans le casque. Est-ce qu'on m'entend ?
6: Oui, moi j'entends, moi.
5: Ah, vous nous entendez toujours, mais moi j'ai plus rien, donc j'ai plus de retour dans le casque. Moi je veux bien un café court très sucré. Est-ce que Miguel, tu peux me dire si je passe toujours à l'antenne ? Enfin, si le son.
7: Pour long ?
5: Là ça marche, là. Là ça fonctionne, voilà.
7: Court ?
5: Non ! Ouais, très sucré, court sucré, voilà, très bien. Émilie ?
6: Oui ?
5: T'as peut-être une question à poser à Gérard ?
6: Je voulais juste demander.
5: Parce qu'il est à la cabine, attends, je te le passe, d'accord. Tiens, Gérard, tu mets ça, hop.
8: Là. Non, mais je remonte.
5: Attends, non, mais reste là pour le moment, non, le débat va commencer.
8: Allô ?
6: Oui, bonsoir Gérard, c'est Émilie.
8: Ouais.
6: Je voulais te demander si t'étais au courant qu'à Tahiti, on parle vachement de toi.
8: Non, je suis pas au courant.
6: Parce que là, j'en reviens et c'est de la folie, quoi. Tu peux pas t'imaginer, tout le monde en parle, c'est l'effervescence et franchement, t'es quasiment une superstar, quoi.
8: Et t'as des preuves ?
6: Pas des preuves, j'ai pas de photos, donc qu'on ait parlé de toi, mais si tu veux, j'ai plein de copines à Tahiti, si tu veux, on pourra les appeler à l'occasion et puis elles te confirmeront, quoi.
8: Ok, ben tu leur demandes qu'elles m'appellent. Okay.
6: Qu'elles t'appellent, d'accord. Ouais. Non, mais reste à l'antenne avec. Qu'elles t'appellent à l'antenne, là ?
8: Ouais, qu'elles m'appellent ce soir, si elles veulent.
6: D'accord, bah ouais, mais avec le décalage horaire, ça va pas être facile, parce qu'il y a 12h, 11h ou 12h d'écart, alors... Ça va pas être très facile, mais enfin à l'occasion, j'essaierai de monter un truc.
8: Ouais putain mais qu'est-ce que c'est ce bordel ? Tu vas où là avec ton truc ? Je vais pas dans les chiottes ça, hein,
7: pour toi.
8: Non, je remonte là-haut.
7: Gérard ! Merde, déconne, merde !
8: Mais merde, j'ai pas envie ce soir.
7: Mais si, viens, mais...
8: J'ai pas envie.
7: Mais y aura pas de sodomie.
8: Non mais j'ai pas envie, y a deux nanas qui m'attendent.
7: Non Gérard, il y a le débat, viens allez.
8: Non mais bon, c'est bon, qui c'est qui marche sur les fils là ?
7: Tirez les fils, on peut pas ou pas ? Miguel !
8: Oh Miguel, envoie les fils.
7: Viens, envoie les fils. Il n'y a pas de fil, on peut plus.
8: Non, on peut plus. Bah tant mieux.
7: Si, on peut. Viens. On peut.
8: Ouais, vas-y, on peut. Attends, et les cafés, là, merde. Putain, vous faites chier.
7: Voilà.
8: Alors, punaise, vous commencez à me les gonfler, hein, ce soir.
7: Alors là, on va se mettre là. On va se mettre dans le bureau, on sera plus.
8: C'est quoi ça ?
7: On va se mettre dans le bureau, on sera plus.
8: C'est quoi un bureau ? Ah, tiens, de la flotte. Ah, putain, il n'y a même plus de fil, merde. Bon, bah c'est bon, allez, hop. Ouais, qu'il aille se coucher avec sa caméra.
7: Fais gaffe avec ça. Donc, attends. Passe.
8: Bon, bah, je te laisse.
6: D'accord.
7: Là, on peut plus, là.
5: Non, mais reste là. T'es toujours là, Émilie ?
6: Oui, tout à fait.
5: Là, on est dans les chiottes du sous-sol ?
6: Dans les chiottes.
5: Alors là, on est mieux, là. Hein.
6: Ah oui, mais moi, je cautionne pas ce genre de cochonnerie avec Gérard.
5: On nous voit, là.
8: Je descends dans
5: ça. On voit plus rien, là. Bon, donc, on va revenir. Non, mais Gérard, tu vas pas. Qu'est-ce qu'il y a ? Il paraît qu'il y a deux boudins, là-haut.
7: Non, c'est pas des boudins. N'importe quoi.
5: C'est pas des boudins ?
7: Non.
5: Tu veux rien là ? Tu veux bouffer un truc là ?
7: Non.
5: Bah tu veux pas un petit truc ?
7: Non.
5: Allez là, prends-nous un petit quelque chose là. Hein ? Qu'est-ce que tu veux ? Alors tu veux quelque chose, Émilie ? Parce que là on a quoi ? On a M&M's, des Mars, des Bounty, des Malteser, des Lyon, des Hollywood.
6: Ouais, des M&M's, les petits nouveaux là qui viennent de sortir.
5: Qu'est-ce que tu veux, Gérard ?
7: Ah mais c'est bon, j'ai ramené ce que vous avez.
5: Hein ?
7: J'ai ramené moi.
5: Non mais tu veux quoi ?
7: Quelque chose ? Des
5: quoi ? Bah dis, vas-y, quoi.
7: Mets-moi un lion.
5: Un lion, alors attends, un lion.
7: Un chewing-gum,
5: alors attends, tiens, C2.
7: C2,
5: hop là, voilà, hop. Tiens, hop, voilà un lion, un chewing-gum. Et moi, je vais me prendre un Bounty, tiens.
7: Attends, je me prends. Didi.
5: Ah non, mais attends, c'est maintenant l'émission. Attends,
7: ouais, non,
5: c'est... Tu as intérêt, tu descends, hein, dépêche-toi, moi je t'attends. Émilie, hein. nous, cabinet d'avocats spécialisés en affaires, dans les affaires de mœurs, déclarons à signer au nom de notre client Gérard de Fun Radio, dont le nom de famille n'ayant pas été donné sur l'antenne de Fun Radio restera anonyme. Afin, c'est suite à ce qui s'était passé le vendredi 5 septembre 97, quand tu nous avais appelé pour présenter. Attends, je vais aller droit au but pour aller plus vite parce qu'apparemment c'est speed. Tu avais traité dans notre émission un client. Donc le client là, c'est un avocat qui s'adresse à nous. Donc son client, je cite, fils de pute. Et que t'allais se faire sodomiser d'espèces d'enculés. Tu te souviens avoir dit ça à un auditeur? D'accord.
8: Non, pas du tout. Déjà, si. Déjà
5: ce qui,
8: le.
5: Ce qui consiste.
8: Attends, le 5 septembre, vendredi 5 septembre, ça m'étonnerait.
5: Si.
8: Ouais, c'est le
5: non,
8: belge.
5: Non, mais c'était le jeudi dans la nuit. Non, Gérard, c'est un avocat. Alors,
8: non, mais alors, si c'est le belge.
5: On ne plaisante pas. Attends,
8: Non, Gérard, c'est bon.
5: Non, ça n'a rien à voir avec le belge. On ne plaisante pas avec ça, s'il te plaît, merci. Mmh. Ce qui constitue atteinte de droits de l'homme est passible d'une peine de prison de 2 ans.
8: C'est bien, au moins, j'irai au chaud. Et tout frais payé.
5: Et 200 000 francs d'amende.
8: C'est ça, là, ils iront se faire foutre.
5: De plus, vous l'avez empêché de dire le pont de l'Alma, ce qui constitue une atteinte à la liberté d'expression, est passible d'une amende de 25 000 francs.
8: Donc, pour moi, ça, c'est du baratin.
5: Non, pas du tout. Il y a un tampon officiel, donc tu dois me le remettre, ce qu'il faut que je le redonne à mon patron.
8: Ouais, et ben, dans ce cas-là, ben,
5: Gérard,
8: moi, je te signerai rien du tout pour l'instant.
5: Ça, c'est sérieux, c'est sérieux, non, c'est sérieux, cette connerie. Donc, tu
9: Gérard,
5: racontes pas de conneries, s'il te plaît. Non, c'est sérieux, c'est très
9: moi
5: sérieux.
9: Je m'en suis occupé, oui. Ça m'a été
8: alors, dans
9: par
8: ces cas-là.
9: Benoît Sia.
8: Ouais, ben, dans ce cas-là.
9: J'ai eu l'avocat en ligne parce que monsieur Sia.
8: Mais à chaque fois, vous me faites le coup. Alors,
5: non, Gérard, c'est très sérieux. On a l'avocat.
9: Je suis désolé, j'ai l'avocat.
5: Gérard.
9: On appelle l'avocat. Tu veux pas
8: condamner. Radio encore.
5: Non, je te promets. Condamné Gérard de Suresnes, verser une indemnité de 800 000 francs.
8: Ouais, ben c'est ça.
5: Et ainsi que la saisie.
8: Ouais, ben pourquoi tu te marres?
5: Parce que ça me fait rire.
8: C'est des conneries, c'est tout.
5: Et du patrimoine conjugal.
8: Mais oui, c'est ça.
5: Obliger Gérard de Suresnes à faire des excuses publiques à notre client David. Dont on ne veut pas citer le nom de famille pour atteinte. Il y a son nom de famille, mais il veut pas qu'on le donne.
8: Attends, voilà. un dénommé David, alors que le mec, il s'appelle François, c'est en Belgique. D'accord.
9: Non,
8: mais je ne veux pas te comprendre.
5: Oui, bah, quand tu seras dans la merde, tu seras dans la merde, Gérard. Tu te démerderas, donc tu seras sûrement dans la merde à cause de ça. C'est un truc.
7: Ça a été tapé.
8: Fais voir.
7: Fais attention, c'est un autre patron. Hein, tu
8: sais
7: oui, allô. Oui, tu feras une photocopie.
5: Oui, allô. Oui, bonjour,
10: oui, allô.
5: Monsieur. Oui, bonjour monsieur.
10: Oui, bonjour monsieur.
5: Oui, Fun Radio à l'appareil, je suis avec Gérard. Nous avons reçu un courrier que vous avez envoyé à notre patron Benoît Sillard.
10: Attendez monsieur, vous devez faire une erreur, vous êtes chez Maître Figard là.
5: Oui, mais notre patron nous avait demandé de régler ce problème à l'antenne devant les auditeurs et téléspectateurs plutôt
10: attendez,
5: que d'aller...
10: Monsieur, quel est votre problème? Parce que je ne suis pas à mon étude.
8: Non, mais vous êtes pas à votre étude, c'est quand même vous qui nous avez fait parvenir un papier à la radio.
10: Attendez, monsieur, présentez-vous, qui êtes-vous? Je ne comprends pas.
8: Gérard de Suresnes.
5: Gérard, on va faire attention parce qu'il y a, c'est pas des conneries. Bon, je suis Max de Fun Radio, je travaille à Fun Radio à Paris. Et vous nous avez envoyé avec 3-4 avocats une lettre disant que vous vouliez...
10: Attendez, ne quittez pas, ça me dit quelque chose. J'ai cherché dans mes dossiers, ne bougez pas.
8: Non, non, on va pas coucher là, monsieur.
10: Hein. Heureusement que j'ai ma mallette avec moi, attendez. Ouais. Effectivement.
5: Bon.
10: Oui, c'est l'affaire de notre client avec un certain Gérard de Fun Radio, c'est ça?
5: Il est là d'ailleurs, il est présent. Et donc, si c'était possible de s'arranger à l'amiable, à l'antenne...
10: Oui, c'est moi qui instruis l'affaire, oui, effectivement. Donc... Effectivement, nous avons notre client qui est venu nous voir.
5: Mm-hmm.
10: Il est passé, il me semble, sur votre antenne. Nous sommes sur une radio qui s'appelle Fun Radio, c'est ça?
5: C'est exact.
8: Tout à fait.
10: Oui, voilà. Donc, il serait passé, d'après les dires de notre client, il serait passé sur votre antenne vendredi.
5: Bah oui, c'était dans la nuit de vendredi à samedi, donc pendant le débat, effectivement, oui.
10: Voilà. Bon, et il apparaîtrait, non, de la nuit de vendredi à samedi, il nous dit nuit. Et il apparaîtrait qu'il est bon, il reconnaît apparemment avoir chanté une chanson. D'après ce que nous dit notre client, il aurait chanté une chanson sur ce dénommé Gérard, apparemment. Et ça n'aurait pas plu à ce monsieur qui aurait traité notre client, donc effectivement, j'ai le dossier, je cite, de fils de pute, de se faire sodomiser, d'espèce d'enculé, c'est ça?
5: Oui, c'est exact, oui. Alors ça, c'est vrai, nous, on voulait savoir si c'était possible de s'arranger à l'amiable. C'est pour ça que mon patron a demandé de vous appeler en direct avec Gérard afin d'essayer de pouvoir s'arranger, parce que bon...
10: Écoutez, monsieur, moi, je ne suis que son avocat. Moi, mon client, il demande 800 000 francs d'amende.
5: Non, mais je sais bien que vous demandez fort, mais là, je pense que
10: il demande la saisie du patrimoine, hein, donc du patrimoine conjugal, ainsi que d'une pension alimentaire. Hein,
11: oui, non, mais...
8: Non, mais attendez, hey, je ne suis pas marié avec votre client. Attention. Déjà, une, je ne suis pas marié avec votre client.
10: Ah non, mais
8: monsieur... Attendez, monsieur. J'ai quand même pas...
11: C'est enregistré ce soir.
8: J'ai quand même pas d'enfant avec lui.
10: Non mais attendez monsieur, écoutez, déjà vous m'appelez à 1h du matin, vous auriez pu m'appeler dans la journée, mais bon à la limite c'est pas grave, heureusement je dormais pas encore, mais écoutez, c'est pas une pension alimentaire au vu d'un mariage, c'est une pension alimentaire fixée par le ministre des Finances à la Cour des Comptes, ça n'a rien à voir. Hein.
8: Non mais attendez, là vous allez quand même loin. Hein.
10: Bah écoutez monsieur, nous allons loin, vous vous rendez compte des propos que vous avez tenus?
8: Non mais
10: écoutez monsieur, nous avons des preuves réelles. Nous avons une cassette audiophonique enregistrée.
8: Mais dans ce cas-là, vous nous l'envoyez, puis c'est tout. Mais arrêtez de me faire croire n'importe quoi.
10: Mais monsieur, écoutez,
11: Non mais Gérard, c'est vrai que sur une radio, on a le droit de dire beaucoup de choses, mais c'est quand même un média et on n'a pas le droit de dire tout n'importe
10: monsieur,
11: quoi.
10: Attendez.
11: T'as traité
10: monsieur,
11: un mec de fils de pute, t'assumes Gérard.
10: Monsieur, notre vous client est prêt à demander 800 000 francs d'amende. Toutefois, il y a aussi écrit que la Cour a exigé que si Gérard Fun Radio faisait des excuses publiques à l'antenne à notre client à une heure de grande écoute, notre client était éventuellement prêt à envisager d'abandonner les poursuites pénales. Alors, il est clair que si vous tenez ce langage provocateur, nous irons au tribunal de Vouilly-sur-Peuge, qui est donc dans la banlieue de Lons-Saunier, qui traite ce genre d'affaires. Et c'est tout, il n'y a pas de problème pour moi.
8: Non, mais attendez. Là, il y a quand même un léger malaise, là. Parce que la lettre a date de Bordeaux, et cette personne-là habite en Belgique. Il y a quand même malaise.
11: Mais c'est pas tu mélanges avec tout.
10: Mais de quoi parlez-vous de Belgique? Mon client habite à Bordeaux.
8: C'est pas le client habite à Bordeaux.
11: Mais oui, ça n'a rien à voir avec la Belgique, c'est quand elle a insulté.
8: Non, mais c'est bizarre parce que j'ai jamais insulté un auditeur de Bordeaux.
11: Je sais pas comment tu peux
8: le vendredi 5.
11: Gérard, je vois pas comment tu peux t'en souvenir vu que t'insultes tout le monde.
8: Non, le vendredi 5, je me souviens très bien ce que j'ai dit. C'était après le mec de Belgique. Donc Bordeaux.
10: Écoutez, monsieur, d'après notre client, non seulement vous l'avez insulté, mais vous l'avez tellement insulté que l'animateur vous aurait même enlevé l'antenne.
8: C'est exact. Non, c'est moi qui ai raccroché.
11: Non, c'est moi qui ai demandé d'arrêter, Gérard, parce que t'allais trop loin. T'avais été trop loin. T'étais au téléphone. Je m'en souviens très bien. C'était le vendredi soir, t'étais dans ta cabine téléphonique, c'était l'histoire, et t'avais insulté, alors tu t'excuses.
8: Alors dans ces cas, non, la personne, la personne en question qui a été vous voir m'écrit à moi.
11: Non, Gérard, c'est pas comme ça qu'on opère, c'est un avocat, il fait ce qu'il veut. Mais c'est pas avec toi, tu t'excuses.
8: Non, je vais pas m'excuser au premier.
11: Quand tu te démerdes, quand tu seras dans la merde, Gérard, on viendra pas t'aider.
10: De plus, en tout cas, monsieur l'animateur, vous m'entendez?
11: Oui.
10: Écoutez, en tout cas, comme j'ai donc écrit dans le courrier, nous l'avons fait avec. Nous sommes un cabinet d'avocats au service de ce client, hein, que je ne citerai pas, puisqu'à première vue, nous sommes sur une antenne, vous m'avez dit tout à l'heure. Donc, en tout cas, sachez, donc, comme c'est écrit, que les propos de ce monsieur Gérard ayant été diffusés sur l'antenne à une heure de grande écoute, il est évident que nous allons saisir la CIA afin d'effectuer une enquête à la radio pour déterminer qui peut se permettre de laisser passer de telles insultes.
11: Écoutez,
10: Non mais attendez, votre client,
11: c'est que...
10: Non mais excusez-moi,
11: c'est que lui est persuadé qu'en fin de compte, en ce moment, vous êtes dans les studios. Moi, ce que je vous propose, c'est de raccrocher.
10: Ah oui, il n'y a pas de problème, écoutez.
11: Je pense que là, le problème, c'est que Gérard est quand même quelqu'un qui est pas toujours... Il y a des petits problèmes. Donc, si vous pouvez raccrocher, Gérard va composer lui-même le numéro et puis va quand même s'apercevoir que vous n'êtes pas dans les studios, que vous êtes bel et bien en province.
10: Mais c'est avec plaisir.
11: Gérard, puisque tu dis qu'il est dans le studio, si tu fais le numéro et que tu l'as et que tu fais 04 au bout et que t'as quelqu'un qui décroche et que c'est lui, il est pas dans les studios, le mec.
8: Bah, je verrai.
11: Eh ben alors, raccroche, on vous rappelle tout de suite. On vous raccroche, on vous rappelle. Vas-y, fais le numéro. Allez, fais le numéro. Voilà, on va vous montrer. Alors vas-y, fais le numéro, puisqu'il est dans les studios. Non. Voilà l'enveloppe. Et fais le numéro, Gérard. Tu vas être dans la merde. Alors, on recompose. Non, mais si c'est toi qui le compose, Gaël, il va peut-être croire qu'encore c'est quelqu'un du studio. Gérard, fais le numéro. Ah, d'accord, il redonne le numéro de téléphone dans la cabine. Tu vas composer le numéro toi-même, Gérard.
8: C'est bien parce que la lettre.
11: Quand tu seras dans la merde,
8: Eh ben, dans ce cas-là,
11: t'insultes les gens. Excuse-toi.
8: Non, il n'y a pas de débat.
11: Ah, bah
8: soir.
11: Si, sur les paparazites.
8: Non.
11: Si.
8: Désolé.
11: Allez, fais le numéro.
8: Il n'y aura pas de débat.
11: Allez! Gérard! Fais le numéro. Non, mais ici, dans le studio. Fais dans le numéro, dans le studio. Incroyable ça quand même. On s'excuse hein, monsieur l'avocat et tous ceux qui nous écoutent en ce moment. Le débat va pas tarder à arriver. Ah, je vois sur Fun TV, il me semble avoir vu à un moment donné notre ami Marcel qui était là hier dans le débat de Gérard. Et le standard là c'est plein là pour le débat. Hein.
12: En ce moment, je... Ah, ça y est.
11: Là, il y a quoi, là? Après, il faut le mettre sur l'antenne. Hein. Alors, Non, mais Gérard... Alors?
13: Vous êtes sur la messagerie vocale itinériste du 06-08.
11: Alors, pour faire le numéro de téléphone, c'est un numéro itinériste? Alors, commence. Hop, fais bien le zéro d'abord. Mais il faut faire le zéro d'abord, non? D'accord, ok. Donc là, si l'avocat nous écoute, apparemment, on est tombé sur votre messagerie. Donc, ça serait dommage. Et ensuite, on démarre le débat. Hein, d'accord, Julie? On démarre le débat après. Hein. Merci de répondre.
14: Oui.
11: D'accord. Ah, j'ai l'impression que vous ne m'entendez pas. Je parle pas assez fort. Non.
15: Oui, allô?
11: Voilà, Gérard.
15: Oui, c'est Maître Figara.
11: Il a l'antenne, Gérard, donc faut parler dans ton micro. Micro. Voilà.
15: Allô, allô.
11: Allô.
15: Oui, c'est Maître Figara, pareil.
11: Alors? Mmh. Alors?
15: Je vous écoute. Bon, écoutez, monsieur, moi, j'ai pas tellement de temps à perdre. Votre démarche n'est déjà pas très correcte. Vous m'appelez à 1h du matin, vous me demandez de raccrocher pour me rappeler, pour vérifier que je suis bien avocat. Je veux bien être gentil, monsieur, mais il y a quand même des limites. Hein. Donc, j'ai accepté de vous prendre à cette heure-ci dans l'espoir que vous fassiez des excuses publiques pour s'en tenir là.
11: On va s'arranger hors antenne.
15: L'histoire ira au tribunal, c'est pas un problème pour nous, monsieur.
11: On va s'arranger hors antenne dans ces cas-là.
15: Hein?
11: Parce qu'apparemment, il voulait l'enveloppe, il a eu l'enveloppe, il a eu le numéro, donc on va vous.
15: En tout cas, monsieur l'animateur, sachez qu'en tout cas, donc, comme j'ai dit, nous avons décidé de saisir la CIA. Hein.
11: Oui.
15: Afin de mettre des personnes en vue d'une mise en examen pour comprendre pourquoi vous vous permettez
16: de passer. Attends, la CIA, c'est quoi?
11: C'est quoi la CIA?
16: C'est quoi la CIA? C'est un truc de flic?
15: Non, c'est le comité d'intersurveillance des médias. Hein.
16: C'est ça. Eh ben, les excuses, vous les aurez peut-être en fin d'émission après le débat.
11: Non, bravo. Écoutez, bon, monsieur, on va pas vous déranger plus longtemps.
15: Je n'ai pas bien compris. Hein.
11: Non, mais on vous rappellera.
15: Je n'ai rien à attendre de vous. Moi, je suis l'avocat. Hein.
11: Je laisse le document à Gérard. Tu verras avec ton avocat puisque tu en as un et tu opéreras avec lui. Et,
15: voilà.
11: Et quand
15: moi,
11: tu auras 800, quand t'auras 800 000 francs d'amende, Gérard, tu les paieras avec tes bouteilles de coca et tes chipsters. Ça sera bien. Tu continueras à traiter les gens de fils de pute à l'antenne, d'enculés et tout ça. C'est pas notre problème à tout. Enfin bon, nous, on est couverts personnellement parce qu'on a notre avocat Fun Radio. Donc moi, Dieu merci, je suis couvert, je pourrais continuer à faire de la radio. Quant à Gérard, je ne sais pas. En tous les cas, merci monsieur l'avocat. Et puis,
15: je vous en prie, mais écoutez, c'est
11: désolé.
15: Bien dommage que ce monsieur n'ait pas été faire ses excuses. Écoute, tant pis pour lui. Hein.
11: Tant pis, non mais c'est pas grave, il s'occupera ça tout seul. Gérard m'a dit qu'apparemment hier, il avait déjà des avocats.
15: Très bien.
11: Merci beaucoup monsieur.
15: Ben, excusez-moi monsieur, mais la prochaine fois, rappelez-moi dans la journée à mon étude.
11: Hein? D'accord, il n'y a pas de problème.
15: Merci beaucoup.
11: Au revoir. Le débat de Gérard va démarrer, peut-être le dernier du nom apparemment, puisque ça risque de causer de gros problèmes. Donc, tant pis pour nous. Nous, on a eu des problèmes à cause de ça, à cause de ce document. Donc, ce soir, pas d'insultes.
16: Ben, si les auditeurs sont corrects avec moi, il y aura pas d'insultes.
11: Alors, les débats de ce soir sur.
16: Ben, tu le sais très bien. Tu les as annoncés.
11: C'est quoi?
16: Bah, tu devrais t'en souvenir.
11: Non.
16: Tu les as annoncés toute
11: Alors
16: la semaine.
11: Alors vas-y, dépêche-toi, parce qu'on fait de la radio là. Donc
16: les paparazzis et sur les passions. Voilà.
11: Alors, les paparazzis, on lit pas au MOMAG?
16: Non, mais ça, c'est encore de la merde.
11: Ça, bon. D'accord. Comment
16: ça, j'ai écouté depuis que t'as pris l'antenne à 22h.
11: Oui.
16: Et je commence à en avoir ras-le-bol.
11: Oui, c'est vrai.
16: Hein, et ça commence à me prendre la tête.
11: Là, j'étais d'accord avec. Là, je suis d'accord avec toi.
16: Là, ça commence à me prendre la tête, mais sérieusement.
11: Là, j'étais d'accord avec toi. Faut faire gaffe, là, les mecs qui écoutaient la radio. Là, je suis d'accord.
16: L'histoire de Suren pour que je sois président, comme on a été dire. Eh ben, monsieur Nicolas, qui habite à Puteau, si tu te reconnais. Eh ben, dans ce cas-là, tu t'amuses pas à mettre des enveloppes sans nom derrière et m'envoyer tes thèmes de débat, je les ai. Je vais en faire un ou deux. Et c'est tout ce que je vais faire sur les 15 que tu m'as envoyés.
11: Exact. Non, je suis d'accord avec toi, là.
16: Donc, sinon, ça va être sur les paparazzis et puis sur les passions.
11: D'accord. Juste une petite question. Dans quel jeu télévisé a joué Gérard?
16: Dans aucun, déjà une.
11: Petit A, le beau fait les putes. Petit
16: voilà.
11: B, au rendez-vous des homos. Petit
16: voilà.
11: C, touché, enculé.
16: Eh ben, c'est bien. Eh ben, dans ce cas-là, il n'y en a aucun des trois. Et celui qui s'amusait à t'envoyer ça, eh ben, ça, son papier, il va se torcher le cul avec, il va se le mettre dans les chiottes.
11: Voilà. Bien joué.
16: Depuis... Si c'est pas reconnu, le mec qui a envoyé ça.
11: Ouais.
16: Parce que si apparemment, c'est le même.
11: Ouais, non, c'est pas le même. Hein. C'est les mecs qui envoient les trucs. Comme il y a une question qui dit, question numéro 7. Depuis quand Gérard est un beauf? A, depuis toujours. Petit B, depuis 36 ans.
16: Mmh. Et petit C, c'est quoi, non?
11: Il n'y a pas de petit C. Il n'y a pas petit C, là.
16: Ah bah, c'est con parce qu'il s'est trompé parce que ça ne fait plus jamais. Alors après, qu'est-ce qu'il y a comme question qu'on rigole encore un peu?
11: Quel est le prix d'une double pénétration anale avec God? A, 200 francs. B, 250 francs. C, 300 francs.
16: Eh ben, c'est lui qui paye, c'est pas moi.
11: Alors, on a quand même la réponse dans le magazine, normalement, mais c'est pas la même. Hein, mais,
16: eh ben, c'est quoi? Non, mais donne la réponse du magazine.
11: Il n'y a pas de réponse dans le magazine. Quel vêtement vend Gérard? Alors, A, string en cuir. B, slip plein de merde.
16: Oui, et après?
11: C, fouet. Ou D, ceinture rose avec anneau laqué bronze.
16: Aucun. Voilà. Comme ça, il est servi.
11: Voilà. La réponse était slip plein de merde.
16: C'est bien. Et après,
11: c'est
16: tout.
11: Non, je garde.
16: Non, non, mais ça, tu peux le mettre à la poubelle. Ça m'intéresse pas du tout.
11: D'accord.
16: Je veux même pas le garder.
11: Voilà. Et sinon, il y a également le maxi kit de Gérard.
16: Encore.
11: Alors, ce qu'on peut le voir, maxi kit de Gérard. À l'intérieur, on y voit l'enfer. Là, hop, là, c'est ici.
16: De quoi l'enfer? Mais attends, je le vois pas moi. Bah, j'aimerais bien le voir.
11: On voit un petit peu là, donc livre des vacances de Françoise et Christine, les meilleures histoires de Gérard, humour, etc. Les plus grands ultimatums de Gérard. Il y a encore Gérard le Sahara. Il y a également grand Gérard le virtuose, le best-of de ses débats. Tout ça, c'est dans un magazine qui s'appelle le Maxi Kit de Gérard. Et voilà, c'est pour toi, mon ami. Voilà bien. Le débat de Gérard dans un instant.
16: Ça, tu vois ce que je vais en faire. Voilà.
11: T'as bien fait, Gérard.
16: Comme ça.
11: Débat de Gérard, c'est parti. Juste avant, le temps de s'écouter un petit morceau.
16: Avant, on m'a demandé de. Comme je sais que t'aimes pas qu'on fasse des coucous, mais je vais en faire quand même deux.
11: Alors, c'est parti. Fast Love et George Michael, c'est quand tu veux, Phil. C'est parti.
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17: Alors, 36-15 celui-là, vous commencez à me casser les couilles!
18: Abruti, va te faire sauter, voilà, toi, ouais. Connard!
17: Allez, au revoir! Bonne nuit!
19: Allez hop, moi j'arrête!
18: Oh, mais arrêtez de me prendre pour des cons, d'accord?
17: Alors, 36-15 celui-là, vous commencez à me casser les couilles!
18: Avec un con comme moi, on s'amuse, avec un con comme toi, on se fait chier!
19: Non, bah, c'est bien,
18: au revoir!
20: Je salue Rigaud, bonsoir à toi Rigaud.
21: Bonsoir Gérard, bonsoir à tous.
20: Bonsoir gros plouc mal rasé là-bas au standard.
22: Bonsoir connard, ça va bien.
20: Et bonsoir petite pute qui vient de retourner de vacances pour me faire chier pour le débat.
22: Bonsoir Gérard, t'as passé de bonnes vacances?

0: De manière, c'est des questions encore cons sur l'IRC, ça m'aura étonné. Et 14% ont dit que oui, mais seulement si peut-être et pourquoi pas. Ben ça. Fildar, fais gaffe parce que tout à l'heure tu vas
1: morfler. Je rigole, vas-y.
0: Vous avez pas commencé. Alors pensez-vous que le millénium va-t-il changer le monde? On m'a demandé à la salope. Alors quand sera le prochain millénium?

0: pas.
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4: Eh ben lui, tu peux annoncer le disque. Le disque, c'était Je sens pas bon entre les cuisses avec Mais je me soigne.
5: Eh ben voilà. Donc alors on va écoute, on accueille Verlaine de Montigny-le-Bretonneux. On écoute Fun Radio sur 101.9.
6: Oui, bonsoir, c'est Montigny-le-Bretonneux.
5: Ouais, ben je le sais. Pucelle du Sud.
7: Salut Gérard.
5: Bonsoir. Petit Nénuphar.
7: Salut Gérard.
5: Bonsoir à toi. Et string de string en fleurs.
6: String à fleurs, oui, ami poète du soir, bonsoir.
5: De Montluçon.
6: De Montluçon, oui.
5: On écoute Fun Radio sur 87.8.
6: Exactement.
5: Et pour Pucelle du Sud, c'est 98.9, c'est ça?
7: Exact.
8: Excuse-moi Gérard, on a un nouveau, là j'ai eu le temps d'en... Enfin, une nouvelle, c'est La Chaude.
7: Salut La Chaude. Ça va La Chaude?
8: La Chaude, notre...
7: Je suis grave, excité ce soir, Gérard.
5: Oh, tu fermes ta gueule, toi!
8: Non mais calme-toi La Chaude.
7: Tu m'excites, putain.
8: Mais calme-toi La Chaude, quand même.
7: Ok.
8: D'accord? Ouais. Donc tu as 19 ans, c'est ça?
7: C'est ça.
8: Et tu appelles de?
7: J'appelle de ma chambre.
8: Ouais, mais de quelle ville?
5: Ouais, ta chambre.
7: Ok, j'appelle Versailles.
8: Versailles, voilà.
5: 101.9
8: FM.
9: Dis-moi que tu es chaude.
7: Oui, je suis chaude, j'ai un doigt dans la chatte.
8: Non, je suis...
5: Ouais, mais attends.
7: T'as
5: l'air, tu vas être vachement chaude, ouais. Que tu vas dégager.
8: Ouais, puis c'est okay. Un débat sur la poésie, donc tu dis que tu mets un doigt dans ton sexe féminin.
7: D'accord.
8: Voilà.
5: Ouais, ben, toi, Pildor, tu... Tu commences à t'écraser, d'accord? Alors, le deuxième débat se portera sur les poésies,
10: ouais,
5: les poèmes, ouais. Et n'ayez crainte, il y en a quand même quatre après qui seront à lire.
6: Ah non.
10: Eh ben, quand même, hein.
6: Tu nous feras des poèmes après.
7: Tu raccroches pas.
5: Ceux que ça plaît pas, ça sera le même prix.
7: Moi je raccroche.
5: Si t'es pas contente, toi tu vas te faire foutre. D'accord, tu vas pas commencer à me casser les couilles. Ok. C'est bien, bien compris.
7: Oui.
6: C'est bien compris.
5: Hein? Alors, comment doit être réalisé un poème? On va demander ça à La Chaude, là, comme elle a un doigt dans la chatte.
7: Comment je l'ai retiré? Mais oui, c'est quoi la question? Comment est-ce qu'on doit réaliser un poème?
5: Non, c'est comment qu'on encule ta sœur?
7: Bravo, là. Oui, donc répète ta question, s'il te plaît.
5: Bon, elle, tu me la prends au standard.
7: Attends, j'ai envie de répondre.
5: Alors, tu réponds tout de suite.
7: Alors c'est quoi la question?
5: Non bah allez hop, on va demander à Verlaine. Verlaine.
6: Comment doit-on réaliser un poème?
5: Ouais.
6: Bah, je pense le plus simplement du monde, avec des phrases, des mots, des virgules, des points à la ligne, et surtout un point final.
5: C'est voilà, point final à la ligne, c'est
6: un
5: ça?
6: Point final, et tout à fait.
5: Ok.
6: Je pense.
5: Puis celle du Sud.
7: Ouais, il faut compter les pieds pour faire des vers. Donc c'est soit douce, tu fais des alexandrins, soit moins, soit plus. Mais ouais, tu fais des rimes, tu fais des jolis mots, des jolies phrases qui vont ensemble.
5: Mmh. Ok.
7: Voilà.
5: Petit nénuphar.
7: Bah oui, donc tu dois faire des tercets, des vers, faut que ça rime, etc. Faut que ça ait du son, de la tonalité.
5: Bon, c'est quoi là ce bordel là?
7: C'est que tu m'as écouté, j'espère, parce que je répète pas. Hein.
11: Non, on va glisser Manu, y'a pas de problème.
5: Non mais c'est bon là, Rigo. On travaille.
8: Ouais.
5: Gérard.
11: Non mais c'est un auditeur.
8: J'ai un super service à te demander. Ça va te faire chier, mais faut que j'aille faire pipi.
5: Bah tu vois. Non mais attends Manu.
8: Avant de sortir, je te demande l'autorisation.
5: Mais Manu, tu veux pas que j'aille te la tenir?
8: Non ça va, mais je te demande si je peux y aller quoi.
5: Bah tu te démerdes, tu te mailles.
8: Bah merci Gérard.
5: C'est tout.
8: Je reviens.
7: Je te lave les mains.
5: Alors petit nénuphar.
7: Bah je t'ai répondu, tu vois, tu m'as pas écouté.
5: Non mais c'est pas de ma faute. Donc, vas-y.
7: Donc, il faut que les phrases aient de la tonalité, de l'expression, etc.
5: D'accord. String en fleurs.
6: Bah écoute, moi je dis qu'il faut trois choses que je suis pas sûr que t'aies. C'est l'art de conjuguer, le sens de l'orthographe et quand même un minimum de syntaxe.
5: Non, mais de toute manière, il y a...
6: Si, quand même.
5: Non, t'as
6: pas... N'importe quoi, ça donne « je voudrais te dire je t'aime » et puis bon, ça craint quoi.
5: Non, mais de toute manière, il y a pas spécialement. Je veux te dire, je t'aime. Ça, c'est mes trucs à moi. Ça, c'est.
6: Ouais, il faut de la syntaxe. Toi, tu mets de la syntaxe dans tes poèmes. T'en mets un maximum.
5: Mm-hmm.
7: Du son.
6: Il en faut. Il faut de la syntaxe. Il faut aussi de la conjugaison. faut du Becherel, du bled, tout
0: ça. J'ai pété les rimes aussi. Hein.
6: Voilà, ouais.
5: Non, mais attendez, attendez, on accueille qui, là, maintenant?
8: Attends, pas encore, non, je vais la rappeler, parce que j'ai besoin d'une ligne.
5: Faut que tu vires la chaude et puis tu prends la ligne.
8: Carrément.
6: Ah,
5: ouais, voilà, le bulldog secret, tu vois, ouais. tout le monde le veut. Et ouais. Apparemment, il y en a un qui s'appelle Arnett ou Tony.
8: Non.
6: Ah,
8: non.
6: Ouais.
5: Alors donc, comment doit être réalisé un poème? Bon, ben, de toute manière, c'est avec des rimes.
7: J'ai pas répondu.
5: Non, mais toi, tu vas te faire foutre.
7: Je rentre, s'il te plaît.
6: Pablo.
7: Mais non.
5: Mais je t'ai dit, de toute manière, je veux pas t'entendre, toi.
0: C'est samedi, je suis sûr.
7: Mais je vais te dire comment je réalise mes chers poèmes.
5: Ah, vas-y.
7: Eh bien, moi, j'aime deux doigts de sensualité avec un tiers de whisky et un tiers de Gérard.
5: Ouais, alors, tu vois, Fildard.
7: Gérard, on dit dire ça.
5: Fildard. Fildard.
7: Fildard.
5: Quoi? Fildard.
8: Quoi?
5: On travaille.
7: Laisse le glisser un peu.
6: Ouais, Benjamin.
8: Je m'amuse pas, je fais de la Game Boy.
5: Oh, putain, l'autre, au lieu de travailler, il est en train de faire de la Game Boy.
6: Non, mais il est cool,
5: en
6: il
5: plein.
6: Est cool.
5: Non, mais...
6: Il est cool.
7: Ouais, il est cool, Fildard.
6: Il est cool, Fildard.
5: Donc, apparemment, comme il n'a pas l'air de vouloir travailler au standard, c'est...
6: Ah, mais il est cool.
5: Alors, peut-on utiliser un poème pour séduire? On va demander à String en fleurs.
6: String à fleurs, c'est pas
5: pareil. À moins qu'il y ait une question minutale sur la première question, Rigaud, non?
12: Il te demande... Alors, attends, de Turpentine, est-ce que tu comptes tes pieds pour faire un poème? Laisse-le, Gérard, et réponds à la question.
5: Donc, tu me disais...
12: Est-ce que tu comptes tes pieds quand t'écris un poème?
5: Non.
12: Et
5: non, pas du tout.
12: Et tu comptes tes vers?
5: Non plus.
12: Mais non, ils picolent, les vers.
7: Vers du cul!
5: Les vers du cul, toi, tu l'affirmes un peu. Donc, string en fleurs.
6: Tu peux draguer, c'est clair, ça aide à draguer, les poèmes. Moi, je me souviens, l'autre fois, j'ai branché une nana, je lui ai cité un poème, c'était un truc du genre, viens la cochonne, que je te ramone, avec mon gros dard, je vais t'éclater ta boîte à Suchard. Et direct, j'ai réussi à la serrer, direct.
5: Et t'as pu trouver quelqu'un comme ça?
6: Ah, j'ai pu trouver plein, ça marche à chaque fois, tu leur fais 2-3 rimes et c'est bon, hein, pas mal.
5: Ouais, mais je pense pas, à mon avis.
6: Écoute, toi, t'as fait pareil, t'as bien conquis des dizaines et des dizaines de femmes grâce à tes poèmes.
7: Conquérir.
5: Non, je pense qu'à mon avis, là, tu te trompes, vraiment, tu te trompes.
6: Bah, reconnais que tes poèmes ont quand même fait ta gloire.
5: Ah, mais attends, mais moi, ce que je lis à l'antenne, ce que je lis à l'antenne, ça, c'est différent. Hein.
6: Mais ça attire pas les femmes?
5: La chaude, tu t'écrases un peu.
7: Mais tu m'as touché, moi.
5: Non, mais toi, tu vas t'écraser parce que tu m'énerves.
8: Tu t'as touché où, la chaude?
7: Oh, loin.
5: Donc, on accueille?
8: On accueille Santa Belgica, il nous appelle de Belgique. Et voilà, il est cool. T'as quel âge, Santa Belgica?
13: J'ai 23 ans.
8: Voilà.
7: Salut, Santa Belgica. Salut, toi.
13: Salut,
5: Belle. Bonjour. Donc, petit nénuphar. Putain! C'est quoi ce merde là?
8: Calmez-vous les auditeurs, merde.
7: N'oubliez pas.
8: C'est bon quoi.
7: On se tente cul.
8: Non, on se dépêche. Gérard, vas-y, continue le débat.
5: Encule ton cul, toi, la salope, là, tu vas fermer ta gueule pour deux bons.
8: C'est la chaude.
5: Hein, la chaude? C'est un conseil que je te donne avant que... Allez, dégage. Hop.
6: T'es pas très poli.
5: Pour la chaude.
7: Bah, il montait sur moi.
6: Quel bordel dans ce débat.
7: Donc, petit effort.
5: Ouais.
7: Donc, c'est quoi la question?
5: Alors...
6: Peut-on séduire avec un poème?
5: Peut-on utiliser un poème pour séduire? Manu, fais gaffe.
8: Tu te calmes, Manu. Hein.
7: Bah, j'en sais rien parce que... Donc, un mec m'a séduite avec un poème.
6: Ah.
7: Pour l'instant.
6: Mais
7: je sais pas. Ils s'en foutent, ils sont déjà partis. J'avais dit qu'elle
8: avait un sur. Attends, c'est quoi ça, Gérard?
5: Ça vient d'où, ça? Non, mais Fildard, quand tu feras bien ton boulot.
6: Qu'est-ce qui se passe?
5: Ouais, Fildard! Bravo!
8: Oh merde! Qu'est-ce que ça fait?
5: Non, tu l'auras pas.
8: Mais c'est quoi? Je sais même pas ce que c'est, j'aurai quoi?
5: Tu l'auras pas parce que tu vas le mettre
8: là-dedans. Ouais.
5: Ouais, c'est un petit truc MDGG insert. Donc, niette.
6: Gérard,
5: c'est qui?
8: C'était un remix, un exclusif que je voulais pas te dire parce que c'était une surprise.
5: C'est qui?
6: C'est Verlaine.
5: Ouais, Verlaine.
14: Ouais, moi je pense quand même qu'on peut, pour répondre, pour revenir un peu dans le débat, là, je pense qu'on peut répondre à la question quand même, parce que t'as réussi à séduire la grosse Sandy avec tes poèmes.
5: Verlaine, tu restes poli, parce que la grosse Sandy, elle t'emmerde.
14: Oui, c'est vrai, pardon, mais c'est comme toi, c'est parce que tu l'appelles comme ça toi, donc je pensais qu'on pouvait l'appeler comme ça, quoi.
5: Non, non, mais attends, moi je lui dis ce que je veux. Hein, donc.
14: Veux, c'est vrai. Enfin, voilà, quoi.
5: Avec bon, alors dans ces cas-là, comme vous faites les cons, eh ben on arrête.
14: Oh non, on n'arrête pas. Oh non.
5: On arrête.
14: Non,
12: je dis pas ça là. Sur l'IRC, on a dépassé les 5582,4. Ouais. On commence à arriver vers notre record, alors j'aimerais bien que le débat se passe calmement.
5: Non, mais moi, dans ces cas-là, je voudrais bien que les gens. Je voudrais bien que Fildar fasse bien son boulot avant qu'il se prenne des claques.
7: Allô hein.
15: Gérard. Oui, allô, fan, bonsoir.
5: C'est qui?
15: Oui, t'es au standard, tu veux parler de quoi?
12: Putain, mais qu'est-ce que c'est que ça, Phil?
15: Tu veux parler au doc ou il quitte pas?
8: Bon, Ré, Gérard.
5: Phil Dard.
8: Bah, moi, j'attends, hein. J'attends que tu fasses ton débat, moi, je peux rien faire sans toi. Hein. Ouais, c'est bon. Je peux rien faire sans toi, Gérard.
5: Non, non, mais...
7: Bon, Gérard, c'est une merde.
12: Bon, Gérard, pour en venir au débat, il y a Turpentine qui te demande si t'as séduit Sandy grâce à tes poèmes.
5: Mmh. Ah, ça
12: c'est une bonne question.
5: Ça, c'est une question que tout le monde voudrait savoir. Ah,
15: non, et... Est-ce que ça attire les animaux?
5: Comment?
15: Est-ce que ça attire les animaux, les poèmes?
5: Bah, est-ce que ça attire ta connerie?
7: Ah, t'es drôle.
15: Gérard?
5: Donc, on va demander un petit nénuphar.
7: Oui.
5: Ah ben non, t'avais déjà répondu.
7: Oui, j'ai répondu, mais tu ne m'as pas écouté une fois de plus.
5: Bon, alors vas-y, dis.
7: Ben non, c'est bon, j'ai répété, hein, c'est bon. Mm-hmm. Ben, le temps, c'est un autre. Hein.
5: Donc, on va demander à Pucelle de Nuit.
7: Pucelle du Sud.
12: Genre, on me repose la question sur IRC. On me redemande si Sandy... Non, on me la redemande pas.
5: Non. Attends, Manu, s'il te plaît, c'est pas toi qui commande, c'est Rigo. Toi, non, tu fais l'arrière et tu t'es...
8: Elle va venir plus tard, la question.
15: T'as la grosse.
12: Non, je la garde pour plus tard.
5: La grosse, ça t'emmerde, toi, connard.
12: On a dit que...
15: Elle va venir plus tard,
12: non, s'il vous plaît.
8: Fildar, s'il te plaît.
7: Tu peux répondre?
12: On reprend le débat, là. T'as un nouvel auditeur, en plus.
5: Alors, on a Santa Belgica et Potiron du sexe.
16: Ouais, salut, Coco.
5: Oh!
7: Salut, Potiron.
16: Salut, Potiron. Allô, Coco?
5: Potiron, tu réponds comme il faut!
16: Ouais, bonjour. Salut. Ça va?
5: Oh là là là. Oh putain! Et c'est quoi là, ces auditeurs que tu me prends, toi?
16: Mais qu'est-ce que c'est ça, Gérard?
8: Attends, Gérard, j'ai rappelé un mec de Belgique parce que tu voulais des Belges dans le débat. Donc
12: plus,
8: moi je rappelle
12: plus,
8: des Belges.
12: C'est quelqu'un de l'internet et en tu plus... l'as toujours pas fait participer, c'est Santa Belgica. Il a toujours pas répondu à ta question.
8: C'est un Belge, il attend. Hein.
16: Oui,
5: donc. Alors toi, celle qui est plus celle du sud là, tu vas fermer ta gueule un peu.
7: Moi,
8: non mais dis rien, vas-y, réponds Santa Belgica.
16: Alors bon, je veux savoir si en fait je suis poète à mi-temps en Belgique, hein. Je veux savoir si Gérard connaît mes œuvres.
5: Non.
16: Non, mais je peux lire un poème peut-être.
5: Non.
16: Oh mais tant pis quand même. Une
5: petite
16: est née le jour où nous nous sommes rencontrés. Et cette mélodie.
5: Sa gueule à lui.
16: Elle sera toute notre vie.
7: C'est beau.
16: Vas-y, gros.
8: Voilà, c'est
5: putain,
8: fait.
5: Mais c'est pas vrai, hein.
16: Génial, quand même. Hein.
7: Je vais me coucher.
5: Deuxième débat, vous avez une foutre
12: ah
5: merde
12: ouais,
5: encore.
12: Genre, il était beau, son poème. Il était beau, son poème.
16: Plus tard, tu pourrais faire correctement ton travail.
5: Putain, mais c'est pas vrai, hein.
12: Genre, il était beau, son poème.
7: Tu pourrais écouter.
16: Ah.

0: poème.
1: Debout, espèce de cinéaste. Tu vois pas que les autres.
0: Dédicace.
1: Allez, debout.
2: T'es vraiment un bâtard, toi, là-bas.
0: Quoi? Dédicace.
2: T'es vraiment un fumier.
0: Je vous le demande à chaque fois.
2: Ouais, mais attends,
1: debout, espèce de cinéaste.
2: Bah, on va l'appeler.
3: Bon, bah, justement, on accueille Poupou le mystère.
4: Salut
1: Poupou,
4: salut le sanglier.
1: Salut. Salut.
5: Salut.
1: Salut. Debout, espèce de fille.
0: Ouais.
1: Tu vois pas que les autres s'amusent là. Allez, debout.
0: Debout, debout.
1: Avec nous. Casse.
2: Ah, ça y est. Bon, alors, Poupou de mystère.
5: Oui, bonjour Gérard.
2: Bon, t'es là?
5: Ouais, ouais, je suis là, t'inquiète pas.
4: T'es bonne, bonsoir.
2: Bon, ouais, donc... Bonsoir.
4: T'es bonne? Bonsoir.
2: Bon, Poupou, t'as bien vu que c'était pour toi?
5: Ouais, ouais, bah, j'ai bien vu, ouais.
4: Ouais, donc, tu...
5: Quel con. T'inquiète pas, j'ai bien écouté la musique, hein.
2: Donc, alors, maintenant, comme tout le monde sur IRC me demande si je t'ai séduit avec mes poèmes, donc est-ce que tu peux répondre à la question IRC?
0: En sachant que c'est Poule Mystère.
2: Voilà, en sachant que c'est Poule Mystère, comme Rigaudi.
0: Il y a trop de mystère dans
5: ce poule grosse poule.
2: Non, non, mais vous la laissez répondre, d'accord, maintenant?
5: Je pense qu'en effet, tu m'as séduit.
3: Oh, tu peux faire moins de bruit, s'il te plaît, je joue, là.
2: Gérard, arrête, le tape pas.
5: Ah mais Gérard, si tu m'écoutes pas, ça...
0: Mais non, il t'écoute pas, là, il est en train de taper Fildar.
4: Mais faites la paix, c'est un poème de quel siècle?
0: Non, Gérard, vas-y. Maîtrise quelque chose, là, au lieu de taper Fildar, reprends.
2: Je t'écoute.
0: Il y a Poupou le mystère qui te parlait, tu l'as même pas écouté, du coup.
2: Donc, alors, vas-y.
4: Moi, j'ai fait un poème sur le pont de l'Alma.
2: Bon, ta gueule, à toi, sur le pont de l'Alma.
5: En plus, ça rien à voir.
4: Oh, Mercedes.
2: Quand oh là là, putain. Mais bah, balance-moi un disque.
0: Bah non,
2: mais non, j'ai pas un disque. Non,
4: toi, pied, pont de l'Alma que j'aime tant. Toi, au pied. Oh, pont de l'Alma, non, je
2: suis pas
4: un disque. C'est incroyable. Oh oui,
2: mais bah alors, tu le prends, tu l'emmènes dans ton bureau, tu lui donnes plus.
0: Ah, d'accord.
2: Tu l'emmènes dans ton bureau, tu vas jouer avec.
4: Quand je m'éclate dans un pylône.
2: Bon, alors, attendez. Oh, maintenant.
5: C'est combien au Game Boy?
4: Oh oui, Sandy, je jouis. Oh oui.
2: Alors, on va regarder. Poupou le mystère.
5: Oui, je suis là.
2: Donc tu restes.
5: Ok.
2: Potiron du sexe.
4: Ouais.
2: Toi, tu vas te calmer ou sinon tu vas dégager.
4: D'accord.
2: Pucelle du sud.
5: Oui.
2: On va te garder.
5: C'est gentil.
3: Attends, c'est moi qui décide.
2: Attends, c'est toi qui décide, c'est moi qui commande, d'accord?
4: Ouais, d'accord.
2: Ok.
3: Et
2: moi, je comprends correctement.
3: Ok.
2: Donc, Manu, oui. tu me balances le disque
3: tout de suite.
2: Oh, bah oui. Il est 2h18. Vous allez réfléchir à la troisième question.
4: Déjà.
2: Quels sont pour vous les poèmes les plus beaux? Et on répondra avec Poupou le mystère à la question IRC depuis tout à l'heure qu'on nous demande comment j'ai fait.
0: Non, mais ils s'en foutent maintenant. Ils m'ont dit finalement, ils s'en foutent.
2: Non,
0: ils veulent pas que tu répondes, ils vont s'en aller si tu réponds alors.
2: Non, mais on va leur répondre avec Poupou le mystère.
0: Bon,
2: et on se retrouve.
0: On va perdre des gens, Gérard, on va perdre des gens.
2: Eh ben, si dans ce cas-là, on va s'écouter quoi?
3: On va s'écouter, attends que je te dise pas de conneries.
2: Okay.
3: Je me mets. Quoi?
2: Je me mets un doigt dans le cul, non?
3: Non, c'est pas ça.
2: Ou je me bouge la grosse.
3: Non.
2: Mais quand
3: je me mets un carton dans les fesses parce que
2: mais
3: je ne suis pas essuyé.
2: Mais quand est-ce qu'on va l'avoir en CD bouge la grosse?
3: Ah bah ça, je sais pas. Faudra voir si tes débats sont bien.
2: Ouais, mais faudrait
3: faire peut-être un petit cadeau.
2: Faudrait qu'on l'aille en entier. C'est une bonne radio.
0: Par rapport à l'IRC, vite fait, je voulais juste te dire qu'on a dépassé les 4500 quand même, ce qui est un record, même si ça fait pas encore 4900. On est 4623 et je voulais saluer quelques personnes. Spoutnik, Eason, Cédric, Yankee, Ice-T, Chocobo, Cédric et les autres quoi.
2: Allez, faites-moi plaisir. Aujourd'hui, on est le combien? On est le 3 décembre.
3: Ouais.
0: Ouais.
2: Non, le 4 décembre.
0: Ouais.
2: Allez, faites-moi plaisir. Montez-moi l'IRC.
3: Faites-moi l'internet.
2: Faites-moi monter l'internet à 5000 personnes. Allez, on récupère.
0: Allez.
2: String en fleurs.
4: Oui, mais respect à toi, Gérard.
2: Re-salut.
4: Salut.
2: Mystère.
1: Salut, toi, la grosse. Debout, espèce de
2: fille. Allez, bouge la grosse, là. T'inquiète pas, on a une surprise.
5: Salut, Rigo. Salut, Manu. Et salut, Fildar.
3: Salut, machin mystère.
5: Ouais, salut à tous.
2: Et puis moi, je pue de la gueule.
5: Ouais. Bah, non, je viens de te dire salut, GG. Donc, t'as pas entendu.
3: Ouais.
2: Non, mais moi, j'ai mal entendu ce que

0: Tu m'as dit. Bon allez, c'est pas grave, on y va. C'est pas grave. Pucelle du Sud, j'espère que tu t'es calmé.
1: Salut Gérard.
0: Verlaine.
2: Oui, bon, rebonsoir Gérard.
0: Tu t'es calmé?
2: Oui.
0: Potiron de, du sexe,
2: salut,
0: j'espère
2: Gérard.
0: Que t'es calmé.
2: Oui.
0: Et Santa Belgica aussi.
3: Oh, j'étais pas énervé, moi.
0: Bon.
2: Ouais, alors, toi, t'es calmé? Bon,
0: maintenant, on va continuer le débat. Sérieusement.
2: Je suis pas calmé, je te le dis.
0: Bon, qui est pas calmé?
2: Bah, c'est String Ranger, tu m'as pas demandé si j'étais calmé.
0: Bon, donc... tu t'es calmé?
2: Ouais.
0: Bon, alors maintenant, on y va. Quels sont pour vous les plus beaux quels sont pour vous les poèmes les plus beaux? On va demander ça à Santa Belgica.
3: Eh bien, un des poèmes les plus beaux qui existent est que la lie de la mémoire, arborescence rédhibitoire. Tu le connais?
0: Comment?
3: C'est Écolalie de la mémoire, arborescence rédhibitoire. C'est un poème belge.
0: Je connais pas.
2: C'est beau, en tout cas.
0: Enfin, Potiron du sexe.
4: Ouais, ben moi, le poème qui m'a le plus touché, c'était le grand classique de la charcuterie.
0: Mmh.
4: Ça, c'est un truc, ça m'a touché, parce que ça parle de la mormoine poêleux, et j'aime bien. Tu aimes aussi, Gérard?
0: Non.
4: Tu connais?
0: Non, je connais pas.
4: Tu veux que je t'envoie?
0: Non, oui, tu peux l'envoyer au 143 avenue Charles de Gaulle, 92521, Neuilly-sur-Seine-Cedex.
4: Oh, quelle belle voix.
0: Donc tu peux...
4: Gérard.
0: Non, mais vous pouvez toujours nous écrire et puis m'envoyer des petits poèmes.
4: Ah, on peut t'écrire directement à toi?
0: Oui, ben vous mettez à l'intention de Gérard et n'ayez crainte.
4: Ah,
0: oui,
4: je ne savais pas.
0: Je
4: m'avait dit qu'on pouvait pas.
0: Ah bon, Fildar, depuis quand que... Attends, mais maintenant il va vous répondre.
5: Moi, ça me fait pas rire.
0: Depuis quand que les gens, ils ont plus le droit de m'écrire?
4: Ouais, c'est quoi ce bordel, là? Fildar avait dit qu'on pouvait plus. C'est pour ça qu'il a dit qu'il n'y avait pas de fan club au 143.
0: Tu réponds aux auditeurs.
6: Ça, faut savoir ce que tu veux. Là, tu dis que j'éteins mon micro, donc je parle pas.
4: Attends, Gérard.
0: Oui.
4: Je t'ai envoyé des chocolats, tu les as reçus ou pas?
0: Non.
4: Moi, j'ai envoyé des bonbons. Attends, mais on t'a envoyé des trucs, comment ça se fait que tu les avais?
2: Attention de Fildar pour Gérard.
4: C'est Fildar qui les a gardés?
0: Fildar?
7: Ouais.
5: Je t'ai envoyé.
0: C'est où?
6: C'est chez moi?
4: Avec des millionnaires. Ouais, moi, je vais envoyer des photos intimes, mais bon.
0: Qui c'est qui a envoyé des millionnaires?
4: Bah, Verlaine, j'avais envoyé pour Noël déjà les cadeaux. Attention de Fildar pour Gérard, parce que Fildar m'avait dit qu'il fallait lui envoyer à lui.
2: Ouais.
0: Ah non, pour... mais Fildar, tu t'en.
4: Fildar m'a dit qu'il fallait tout lui envoyer à lui pour
0: tout. C'est pour ça
4: que
0: Fildar, c'est pour ça que t'as des nouvelles sapes.
6: Ouais.
0: Ah, le salaud! Max!
3: J'ai envoyé des cotons-tiges pour
5: je t'ai envoyé des t-shirts Nike.
4: Je... télévision. Je t'ai envoyé une voix fin. J'avais envoyé
0: un... Tu me dis mon courrier, lui.
4: J'avais envoyé une pochette surprise millionnaire, tu sais, avec 20 tickets de millionnaire dedans.
0: Attends, l'autre, on m'envoie des trucs.
5: Ah, mais calme-toi, GG.
4: Je comprends pas. Ouais, je t'avais envoyé des chocolats. Hein.
0: Attends, et l'autre, il me pique mon courrier.
4: Et du chocolat.
2: T'as déçu.
4: Il y avait des bons tickets au kiwi.
5: Pas ton courrier.
0: On parlera après.
4: Eh ben, Stop de Chantal Goya, il l'a eu.
0: Bon, alors, question Verlaine.
4: Oui, alors,
0: quels sont les...
6: Je tenais quand même à vous remercier pour les millionnaires et tout ça, les mecs, c'est cool.
0: Non, mais c'est un bâtard, lui, c'est pas grave, on va régler ça après.
8: Pour en revenir à l'IRC, il y a Fedji Dido qui te demande si t'as entendu parler de l'hypraconductivité des poèmes le soir quand il fait nuit.
0: Non. Non, j'ai pas eu l'occasion d'en entendre parler de ça.
6: Attends, je comprends pas, qu'est-ce que ça veut dire ça, Gérard?
0: Bah justement, moi non plus.
8: L'hypraconductivité, tu vois?
0: Non, je sais pas ce que c'est.
8: Bah, je t'expliquerai après.
0: Oh, tu me l'expliqueras. Donc, Verlaine?
4: Oui, bah moi, bizarrement, c'est un poème à toi qui m'avait plus marqué, mais il y a longtemps, quoi.
0: Ah bah, dis.
4: Bah, je me souviens à peu près du texte, je sais pas si tu t'en souviendrais, c'était bien sûr, je voudrais te dire je t'aime.
0: Ouais.
4: Et c'était que dans un camion frigo, c'était sur un air de trompette, avec sur un cendrier, je sais pas si tu te souviens.
0: Ah bon, bah,
4: sur
0: ça.
9: C'est de la merde. Gérard, c'est vrai que tu couches avec Big Bill?
0: Qui demande ça?
5: Pas moi.
0: Pucelle du Sud.
5: Oui.
0: Donc toi?
5: Bah moi ce sont les poèmes de Yaponovic.
9: Gérard, c'est vrai que tu couches avec Big Bill?
4: Oh là là.
0: Pucelle du Sud.
5: Ouais, moi c'est un poète russe dont les œuvres ont été traduites en français. C'est très beau. C'est très dépouillé, t'as un mot par page, mais c'est très bien pensé.
9: Gérard, c'est vrai que tu couches avec Big Bill?
0: Poupou le mystère.
5: Oui, bah écoute, moi ce que je peux te dire, c'est que pour moi, les poèmes les plus beaux, c'est Baudelaire.
0: Ouais.
5: Victor Hugo.
0: Oh.
5: Et bien sûr, les siens.
0: Oh, Fildar.
5: C'est exactement grâce à ça, grâce à tes poèmes, que je t'ai connu, quoi. Que j'ai fait ta connaissance, et puis voilà.
0: Ah bah voilà,
6: répond à la question de l'internet, Gérard.
1: Il monte dessus, c'est tout.
0: Bah la question.
8: Non mais il y en a une autre.
0: Ah. Parce
8: que l'IPRA, hypercontactibilité, apparemment tu sais pas ce que c'est. Il y a, on te demande si c'est vrai que. Alors attends, si les poèmes du Figaro signés Gégé de Suresnes, est-ce que c'est les tiens? C'est Chocobo qui demande ça.
0: Non, c'est le Figaro, j'ai jamais mis de poèmes, c'est le Figaro et j'irai jamais mettre des
8: c'est
0: poèmes.
8: C'est quelqu'un d'autre alors?
0: Non mais là-dedans, j'irai jamais
7: payer,
0: mettre.
7: Il faut payer en plus.
0: Comment?
7: Il faut payer?
0: Oui, il faut payer. Et Poupou le mystère, pour l'instant, je réponds, tu me laisses parler, s'il te plaît, merci.
7: Ok, il n'y a pas de problème.
0: Avant que je t'assomme.
7: Alors, ça, sûrement pas, parce que t'as pas.
6: Bon, allez, c'est bon, laisse-le répondre, putain.
0: Eh oh, tu la laisses parler, toi?
8: Tu la laisses parler, toi?
9: Eh Gérard, t'as juste pris de ton cul.
0: Donc,
6: tu réponds?
0: Pour répondre à la question IRC, donc
6: vite,
0: non.
6: Vite.
0: Donc on va demander à bah, String en fleurs maintenant.
9: Gérard, t'as juste pris ton cul.
0: String en fleurs.
2: Voilà, oui, déjà je voulais dire que Moby Dick Mystère, là, elle a pas beaucoup de goût au niveau des poèmes.
0: Mmh.
2: Et deuxièmement, les plus beaux poèmes, bah, c'est ceux qu'on fait avec le cœur, hein, ou ceux qu'on fait avec l'alcool.
0: Non, mais de manière, en principe, quand tu fais un poème, tu le fais du fond du cœur, pour la personne que t'aimes.
2: Bah, tu peux le faire du fond du cul aussi.
0: Non.
2: String
0: en fleurs.
2: Ouais, mais je te disais, avec l'alcool, reconnais que quand t'es un peu éméché, ça aide pour l'inspiration.
0: Non, je vais te dire une chose que lorsque.
2: Les plus grands poètes, ils ont toujours consommé un maximum quand même.
0: Eh, je vais te dire une chose que.
2: Ouais, il y a autre chose.
0: Bah attends,
2: il y a un
0: là pour l'instant.
1: J'ai rien fait.
2: Ou autre.
0: Non, mais celui-là.
2: Ou autre.
0: Là, Pildar, tu me laisses ton micro éteint et c'est tout. D'accord. Rigo, question IRC avant que je réponde.
8: Alors, est-ce que c'est vrai que j'ai lu dans le Suresnois Magazine que Gégé donne des cours de poèmes? C'est Turpentine qui te demande ça.
0: Non, je donne pas des cours de poèmes et.
8: C'est peut-être une idée, ça.
0: Non, mais même, je donnerai pas mes cours, je donnerai pas comment que je fais mes poèmes, ni rien du tout.
6: De toute façon, t'as pas le temps, hein, t'es bouqué.
8: Comme Coca-Cola, c'est top secret.
9: Oui. Tu donnes des cours de comique à volonté.
0: On se calme derrière, on laisse parler la personne qui veut pas, qui pose la question.
7: C'est beaucoup
1: t'as pas de poils au cul.
7: Donc, ce que je voulais te dire, c'est que si moi, tu me donnes des cours par correspondance pour faire des poèmes.
0: Alors, les cours par correspondance.
7: Et donc, ce que tu n'as pas dit.
2: On n'entend rien à ce qu'elle dit.
0: Non, mais c'est normal parce que Fildar, il parle dessus. Donc, alors, les cours par. Les cours par correspondance, Manu, tu vas te taire, s'il te plaît. Donc, les cours par correspondance. Putain, ça commence à bien faire, je vais pouvoir répondre.
9: Quel bordel.
0: Ouais, mais je pense que ça va être les deux débats qui vont foirer. Et si les deux débats foirent, la semaine prochaine, j'en ferai qu'un, ça sera les jeux vidéo. Donc, alors, avis aux amateurs pour les autres.
8: Gérard, pour revenir au débat, bravo déjà. Et il y a Chocobo encore qui te demande où est-ce qu'on peut trouver ton papier peint, les poèmes de Gégé avec tes poèmes décrits dessus.
0: Alors là, là, dans ces cas-là, le truc avec les poèmes de Gégé, donc dans ces cas-là, vous achetez le best-of qu'on a fait avec Max.
8: Le papier peint.
0: Non, mais le papier peint, ça n'existe pas.
8: Si, lui, il l'a vu chez des gens.
0: Ouais, bah, il l'a peut-être vu
6: moi,
0: chez des gens.
6: J'ai vu du papier toilette à Saint-Ouen, la dernière fois, je te jure, c'est vrai.
0: Ouais, bah, moi, j'en ai rien à foutre. Donc, si vous voulez savoir plus...
8: On me dit qu'il y en a qui ont vu des 4x3 sur des nationales aussi.
0: Non, mais ça, c'est des conneries.
7: À côté du Mans.
0: Oui, c'est ça. T'as raison, toi, puceule du Sud. Continue comme ça, tu m'intéresses.
2: Vas-y, cochonne.
0: Alors, pour répondre à la question, quels sont pour vous les poèmes les plus beaux? Donc, c'est sûr, il y a Verlaine, il y a Baudelaire, il y a je pense que il y a plusieurs personnes qui en ont fait. Bon, pour dire que.
10: Herbert Léonard?
0: Ouais. Non, Herbert Léonard, c'est un chanteur. Max. Voyons. Confonds pas les chanteurs.
6: C'est un peu des poètes, les chanteurs.
0: Non.
6: Justement, Gérard, on avait récupéré sur Internet un petit sondage à la question quel est votre poète préféré. Donc, t'avais 43% des gens qui préfèrent Pythagore.
2: Ouais.
6: 24% des gens préfèrent Lididi à poil.
7: C'est génial.
2: Ah, très bien.
6: Et 100% des gens détestent le poète de Suresnes.
0: Dan.
6: Non, mais ça, c'est des trucs confidentiels.
8: Ouais, je les ai
6: non,
8: trouvés
6: ça, non, c'est ma pochette, ça, Gérard. Du calme.
0: Non, mais attends, parce que déjà, il y a un truc que j'ai retiré.
6: Ouais.
0: Parce que dessus, c'est marqué Lididi. Alors, il est hors de question, donc tu fais gaffe à ce que tu vas lire.
8: T'as jamais lu ses poèmes?
0: Ok.
11: Ferme ta gueule!
0: La tienne, toi, connard.
2: Tu
0: alors, doit-on parler plus souvent de...
9: Doit-on parler le plus souvent de quoi?
10: J'ai pas répondu à ta question, hein.
0: C'est qui?
10: Santa Belgica, le belge.
0: Ben, je t'écoute.
10: Donc, les poètes que j'admire beaucoup, eh bien, il y a par exemple un poète belge qui est très connu, c'est Hergé, qui a écrit les poèmes de Tintin et Milou.
0: Donc, il y a Rigaud qui a une question IRC, non?
8: Non, la question c'est pourquoi mon micro il s'éteint plus?
0: Ben, si, c'est un.
8: Ah, oui, si, excuse.
0: Voilà. Alors, ça y est, non mais ça y est, Rigaud, ça y est. On se calme, hein. Non, on va essayer de continuer le. Alors, doit-on parler plus souvent des.
4: Attends. Calme-toi, Gérard. Reprends petit à petit. Doit-on.
0: Doit-on parler plus souvent des poèmes à la télé? On va demander ça à String en fleurs.
4: C'est quoi cette obsession du doit-on, là?
0: Qu'est-ce que ça peut te foutre? Si tu veux pas répondre, tu le dis, on prend quelqu'un d'autre à ta place, parce qu'il y a 24 là. Lignes qui sonnent.
6: Mais Gérard, toi perso, rapport au doigton, tu mets un doigt ou deux doigts?
4: Voilà, exactement.
0: Et toi, est-ce qu'on te demande si tu mets deux doigts ou un doigt
6: Mais non, mais moi je te le demande.
8: Gérard, pour revenir au débat, il y a Formos qui me dit que pour les débats à la télé, il devrait plus s'en parler dans le Big Bill.
0: Ouais, mais ça, c'est pas évident. Donc, String en fleurs.
4: Tu peux me refaire la question, là, parce que je suis largué.
0: Alors, doit-on parler plus souvent des poèmes à la télé?
4: À la télé, non. Je pense que, franchement, les poèmes, ça reste dans le milieu de la radio. Je pense qu'il y a quand même déjà suffisamment de gens qui souffrent avec tes poèmes, donc faut pas trop que ça se diffuse à la télé, parce que sinon, tu pourrais quand même contaminer pas mal de monde.
0: Non, mais attends, String en fleurs,
4: oui.
0: dans ces cas-là, moi, les poèmes que je fais, c'est pour tout le monde. C'est pour tous les auditeurs et les auditrices.
4: Je sais, c'est là qu'il est le danger, justement. C'est qu'il peut toucher tout le monde, ton poème.
0: Non, mais ça, de toute manière, ça touchait déjà. Mais attends.
7: Ouais, Sylvain, tu parles de tes conneries, là.
4: Ouais, laissez tranquille.
7: Et t'as tout le mystère, là.
4: Hein. Ça, c'est un mystère.
7: Là, tu te calmes. Non, parce que tu me remets à l'antenne et après tu me remets à le standard, là, ça va pas du tout. Hein. Bah alors.
8: C'est quoi ces histoires?
4: C'est vrai que c'est pas bon, ça, Sylvain.
7: Il fait ça à tout le monde.
8: Oh, la menteuse.
7: Non, je suis pas une menteuse, je dis toujours la vérité.
0: Alors, Poupou le mystère.
7: Oui.
0: Attends. Oui, Rigaud.
1: C'est bon, vas-y, oui.
8: Alors, on te demande si t'es bourré quand tu fais tes poèmes.
0: Non. Bah non, je l'ai dit tout à l'heure. J'en ai parlé tout à l'heure.
4: Gégé, c'est qui ta muse? C'est Sandy ta muse ou pas?
10: Non, Gégé, il fait mumuse tout seul.
4: Non, est-ce que Sandy, c'est ta muse?
7: C'est ton égérie?
6: Zolière.
0: Bon,
4: est-ce que c'est là que tu trouves ton expiration, par exemple?
0: C'est qui parle, là?
4: C'est String en fleurs.
0: Bon, alors, String en fleurs, pour l'instant, tu viens de répondre, tu laisses parler les gens. Et donc, oui. Poupou le mystère. Poupou le mystère.
4: Oui.
8: Allez, Gérard, elle est là.
1: Elle est là,
8: c'est bon, Gérard, reviens.
6: Bon, alors Gérard s'est absenté du studio, je ne sais pas pourquoi.
8: Je sais pas, il est parti dans le...
7: Bon, je vais très souvent.
6: Attends, c'est pas la peine, Poupou le mystère, il est parti.
8: T'entends pas.
6: Il va revenir, là,
11: c'est pour Max.
8: Poupou le mystère, t'as pas un poème pour Gérard pour le faire revenir?
11: Max.
7: Bah écoute, je vais essayer de trouver dans mes affaires et puis je vais te faire ça.
8: Vas-y, cherche bien.
4: Cherche dans ton neurone, ouais.
8: Gérard, Poupou le mystère, elle veut te lire un poème.
0: Moi, c'est simple, il est 2h40, je pense que je vais arrêter. Ça va aller plus vite. Hein.
6: Donc, certains auditeurs se calment de temps en temps, que ça fasse pas masse et que tout le monde s'y mette. Quoi.
0: Alors, Poupou le mystère, tu veux répondre?
7: Donc, c'est doit-on parler plus souvent des poèmes, je sais pas quoi, là?
0: Ouais, à la télé.
7: Ouais, bah, je pense qu'on devrait sans doute consacrer des reportages pour à propos des poèmes. Et essayer de parler de ça, parce que c'est vrai qu'on n'en parle pas assez à la télé. Et donc voilà, moi je pense qu'on devrait faire des reportages, quoi.
0: D'accord. Rigaud?
8: Oui.
0: Attends, excuse-moi, Poupou le mystère, il y a une question IRC. Et
8: on te demande combien de poèmes tu as écrit dans ta vie.
0: Alors.
4: C'est toujours le même.
0: Donc, les poèmes que j'ai écrits dans ma vie, donc à l'heure actuelle, il y en a plus de 200.
6: Oh, quand même.
0: Alors...
6: 200 quoi? Dans son feuille.
0: Bravo. Non, mais attends, toi, tu t'éteins ton micro parce que c'est moi qui ai la feuille maintenant.
6: Bah, je te pose une question, Gérard.
0: Ouais, non, mais moi, c'est 200 poèmes que j'ai sur des feuilles. Alors, à la question, quel est votre poète après, vous allez puis celle du Sud.
11: Oui.
0: Verlaine.
4: Ouais.
0: Potiron du sexe.
4: Oui.
0: Et ouais, Santa ouais. Belgica, donc n'ayez crainte, vous allez répondre à la question. Je vais quand même lire un petit sondage là que j'ai sous les yeux. Il y en a un par contre. Celui-là, il va être vite lu. Alors,
6: lequel, à quel poète aimeriez-vous ressembler ?
0: Merde.
8: C'est Gérard.
0: Celui-là.
8: C'est à la question, quel est votre poète préféré ? Tarié.
6: Non, mais voilà. Ça, j'ai déjà lu.
8: Non,
0: il a lu là-haut.
8: Mais non, il a lu celui-là. Tu t'es énervé à cause de ça. Tu te rappelles même plus pourquoi tu.
0: Alors, à la question, que verriez-vous comme thème de poésie ? Donc, 20% des gens sont aveugles et n'en font que d'écouter. 25% des gens verraient mieux avec des lunettes. 37% des gens ne voient pas le rapport. 43% des gens n'aiment pas la question. Donc des trucs comme ça, moi, c'est même plus la peine qu'on fasse des débats. Ça sert à rien d'essayer de jouer au con comme ça, Fildar.
8: Attends, je vais juste voir la question d'après.
0: Donc Pucelle du Sud.
8: Allez bien, tu vois, tu pourrais répéter la dernière question.
0: Pucelle du Sud.
11: Oui.
0: Donc pour toi.
11: C'était quoi déjà, parce qu'on a beaucoup parlé là.
0: Alors, doit-on parler plus souvent des poèmes à la télé?
11: Oui. Non, je pense que c'est bien.
4: Ah non ?
11: C'est bien que les gens ignorent que les poèmes existent, comme ça ils vont pas évoluer culturellement, puis ça fera pas des intellectuels.
0: Mmh, mmh. Verlaine ?
4: Oui, je pense qu'on amènerait une transaction translative si on parlait plus des poèmes à la télévision, ce qui permettrait de plus voir en quoi est constitué le poème, et ça revaloriserait l'ensemble du monde de la poésie.
0: Ouais. Potiron du sexe.
6: Il est parti.
0: Il est parti. Alors, Santa Belgica.
10: Mais oui, écoute Gérard, puisque je représente le public belge, il faut savoir qu'à la télévision belge, il y a énormément d'émissions de poésie. Ça passe toute la journée avec des musiques de violon, c'est un petit peu chiant.
0: D'accord. Merci, Fildar, de le couper quand il n'a pas fini.
6: Il est là,
0: hein. C'est tout ce que tu avais à me dire ? Santa Belgica.
10: Oui. J'ai juste dit que c'était un petit peu chiant, et c'est tout.
0: Ah d'accord. Oui. Parce, là, je comprends pas parce que les trois quarts du temps, ça saute. Je me demande ce qui se passe.
10: Pourquoi les poèmes sautent ?
0: Non, mais la ligne saute.
10: Ah, bon. Les poèmes en ligne en octosyllabe alors.
0: Et c'est quoi ce bordel ?
10: Je sais pas.
6: T'as bien vu, je touche à rien. Qu'est-ce que tu veux que je te dise ? Je sais pas d'où ça vient, moi.
0: Putain, mais Léo ! Ça veut dire quoi, là, ce bordel ?
6: Je sais pas.
0: Putain, mais c'est pas possible, hein. Depuis quelle date existent les poèmes ? On va demander à String en pleurs.
12: Quoi ? Ta gueule !
0: Va te faire enculer, connard !
4: Oh là là, ça dégénère. Ouais, Gérard ?
0: String en pleurs !
4: Ouais, bah écoute, les poèmes, je pense que ça remonte à l'aube des temps. Hein.
0: Bah tu peux préciser ?
4: Bah je sais pas, l'Antiquité, la Renaissance, le Moyen-Âge, la Grèce antique, tout ça.
0: Mmh.
4: Tout ça, il y avait déjà les plus grands poètes à cette époque-là.
0: D'accord.
4: On n'a pas entendu que t'arrives, heureusement d'ailleurs, pour avoir des grands poètes quand même.
0: Non mais attends, mais moi je les ai fait sur l'antenne de Fun Radio depuis 93.
4: Non mais je sais, mais heureusement qu'on n'a pas attendu et qu'il y avait des Platons et des Dioscures et tout ça avant toi, parce que voilà quoi.
0: Ah, t'as dit, si ça te plaît pas ce que je fais comme poème. Écoute-moi. Si ça te plaît pas, dans ces cas-là, tu changes de radio, c'est tout, ça va plus vite. Hein.
4: Mais si, Gérard, je t'ai dit que t'es le digne représentant de la lignée des pédagogues, c'est plutôt un compliment, je veux dire, arrête.
0: Bon, pompou le mystère.
11: Bah écoute, moi, ce que je peux te dire, c'est que les poèmes existent déjà depuis Jésus-Christ.
0: Ah bah depuis 1900, hein, ok ?
11: Non, même avant 1900.
0: Ah bon ?
11: Parce que Jésus-Christ, il est né avant 1900.
0: Ouais.
11: Donc,
0: Et moi, je suis né après, je suis bien né avant Jésus-Christ.
11: Ouais, mais toi, t'es pas Jésus-Christ.
0: Non, mais je suis qui ?
10: Je le suis, mais en fait, ça y est, depuis que Jésus est écrit.
0: Oh, on se tait derrière, on la laisse parler. Donc tu disais, toi ?
11: Ouais, donc je pense que les poèmes ont été créés à l'époque de Jésus-Christ.
0: Et alors, moi, je suis bien né avant Jésus-Christ.
11: Non, t'es tu comprends pas ce que je veux te dire, mais
0: non, mais de toute manière, je comprends pas le français.
11: Ah bon?
6: Tiens, bah, si c'est toi qui le dis, alors, tu le reconnais, eh ben.
0: Puis celle du Sud.
11: Ouais. Bah, les poèmes, ça date depuis que les gens écrivent.
0: Mmh.
11: Parce qu'ils ont commencé par ça, en fait.
0: Donc, d'accord.
11: Ils ont commencé par l'écriture cunéiforme et ils ont fait des poèmes tout de suite pour séduire leur belle pour les sodomiser.
0: Ouais, ben, de toute manière, on n'a pas besoin de séduire sa belle pour la sodomiser, comme tu dis si
11: mais
0: bien.
11: À l'époque, si.
0: Ouais, ben, peut-être. Mais je pense pas, à mon avis. Verlaine ?
13: Oui, ben moi je pense que les poèmes existent depuis très très longtemps quand même. Je sais pas exactement depuis quand. Par contre, il est sûr que la poésie, elle est apparue il y a 3 ou 4 ans avec toi d'une cabine téléphonique à Suresnes. La vraie poésie, la pure.
0: Bah disons, ça m'est venu comme ça d'en faire. Et puis maintenant, ça m'empêche pas de continuer de les faire.
13: C'est avec
0: bon, c'est sûr. C'est sûr que. Bah, attends, Verlaine. C'est sûr qu'au début. Tout le monde me disait bon ben que j'en refasse. Bon, c'est tout le monde, même Max m'a demandé à ce que j'en refasse.
13: Oui, vas-y, continue, je t'écoute.
0: Donc bah là il y en a 4 pour ce soir, donc on va pas faire
6: les en faire un, non.
13: Je sais pas. Et d'ailleurs Gérard, si je pouvais me permettre, moi j'en ai fait un petit, j'aimerais bien que tu l'écoutes à la fin avec les tiens pour me dire ce que t'en penses plus tard.
0: Non, mais de toute manière, tu vas dire le tien toi en premier.
13: D'accord.
0: Et moi je lirai les 4 miens.
13: Maintenant, bon bah écoute, je vais te le lire maintenant.
0: Bah vas-y, fais-en un tout de suite alors.
8: Bon, les gens de l'IRC, ils veulent pas t'entendre.
13: Écoute, c'est sur Sandy. Alors Sandy, j'aimerais te dire I love you sur un briquet. Sandy, j'aimerais te dire I love you sur un porte-avions. Sandy, j'aimerais te dire I love you dans un sous-marin. Sandy, j'aimerais te dire I love you sur une blouse blanche. Sandy, j'aimerais te dire I love you quand tu es en majorette. Sandy, j'aimerais te dire I love you sur un tétard. Sandy, j'aimerais te dire I love you sous une torpille. Sandy, j'aimerais te dire I love you quand je t'offre une souris. Sandy, j'aimerais te dire I love you sur un uniforme.
6: Sandy. Ah, c'est comme ça.
0: Enfin!
13: Sandy, je voudrais te dire je t'aime dans un camion frigo. Sandy, je voudrais te dire I love you quand on fait les vendanges.
6: Arrête!
13: Sandy, je voudrais te dire je t'aime sur la mer d'accordion.
6: Gérard!
13: Sandy, je voudrais te dire je t'aime sur la bretonneuse batteuse. Sandy, je voudrais te dire je t'aime sur un air de trompette. Sandy, je voudrais te dire je t'aime avec une sucette. Sandy, je voudrais te dire je t'aime sur un cendrier. Sandy, je voudrais te dire je t'aime sur une carte routière. Sandy, je voudrais te dire je t'aime sur un filtre à café. Oh oui, Sandy, je voudrais te dire je t'aime sur une
6: règle.
13: Sandy, je voudrais te dire je t'aime sur une boîte de thon. Sandy, je voudrais te dire je t'aime quand je mange de l'ail. Sandy, je voudrais te dire je t'aime quand on mange des cartes.
6: Ah bah voilà, tu l'as.
13: À la vie.
6: Alors, il est où?
14: Pourquoi tu viens chez moi après, Gérard?
15: C'est vachement bien.
6: Bon, Gérard, tu fais quoi là? Oh.
13: Alors?
6: Tu l'as coupé?
0: T'es vraiment un bâtard, quoi.
15: Pourquoi? Ils sont très beaux, tes poèmes, hein.
14: Eh, tu viens chez moi après, Gérard?
0: Ta gueule, toi, va te faire foutre. Donc, de toute manière, on va pas continuer, on va s'arrêter.
14: Tu viens chez moi après, Gérard?
0: Va te faire foutre, toi.
8: Vas-y, enchaîne, Gérard.
0: Non, mais de toute manière, on arrête là.
15: Oh non!
8: Continue, là.
14: Je n'ai pas attendu tout ce temps pour rien.
0: Verlaine, tu me le gères.
6: Allez, je te fais une petite surprise pour les 10 dernières minutes. J'accueille Couscous à la place de Potiron du sexe.
16: Bonsoir Gérard.
0: Salut Couscous.
16: Bonsoir à tous.
15: Salut Couscous.
0: Bon alors Couscous, depuis quelle date existent les poèmes?
16: Moi je pense que ça existe depuis que les poètes existaient, disons, dans les années 1900.
0: Ah bah 1900, c'est la date que j'ai dit.
16: Après Jésus-Christ.
0: Bon Verlaine, tu fermes ta gueule.
16: Si il crie, c'est à cause des clous. Hein.
14: Allô, c'est bon Gérard, rentre chez toi.
16: Allô, c'est Couscous là.
0: Ouais, Couscous.
16: Non, ouais, qu'est-ce qui se passe? Allô, c'est Merguez.
0: Putain, fuite de
8: Gérard, pour revenir au débat sur l'IRC, il y a Delight qui te demande si, comme lui, tu es fan du poète grec Sergueï Boubka.
0: Je connais pas.
6: Pourtant, il a écrit de super trucs.
15: Ouais. Génial.
8: Il a écrit des grands stylos.
0: Donc, il est 2h48, 2h49. Oh, ça y est.
15: Oui.
16: Allô, qu'est-ce qui se passe? Allô, c'est quoi ce bordel? Allô?
17: Oui, allô, fin de bonsoir, t'es au standard.
16: Ouais, bonsoir.
8: Bon, Gérard, pour continuer le débat, vu qu'apparemment tu ne veux pas continuer, moi j'ai des questions à te poser. Il y a Izen sur l'IRC qui te demande lequel de tes poèmes aimes-tu le plus?
6: Ah, c'est une bonne question, ça.
0: Mais ça, justement, je ne l'ai pas là et j'en ai fait 4 nouveaux pour éviter de changer. Donc je vais en faire un et puis après je pense qu'on va se mettre disque.
6: Non, on se met pas de disque, j'ai
0: la conclusion.
6: Bah non.
0: Bah on fera la conclusion.
6: On finit dans 10 minutes donc
0: on fera
6: se met pas de disque.
0: On fera une conclusion donc
8: t'as pas répondu Gérard, en fait c'est lequel de tes poèmes que t'aimes le plus?
0: Le mieux que j'aime c'est je voudrais te dire I love you mais tu écoutes ton Walkman. C'est celui-là qui me touche le plus et que tout le monde a apprécié.
6: Moi, je sais, si je peux me permettre Gérard, j'étais pas encore ici mais je t'écoutais déjà et il y en avait un où je me souviens que d'une phrase en fait, mais ça faisait j'aimerais te tenir la main sur le dos d'une vache.
0: Non.
6: Et je pense que dans ce poème-là, il m'avait captivé.
0: Non, je vais te dire une chose que là, tu
6: vois... Non, je déconne, je m'en souviens.
0: Non, mais attends, Manu, là, j'ai jamais été dire Ce que tu viens d'annoncer là, tu peux redire la phrase.
18: J'aimerais te tenir la main sur le dos d'une vache.
0: Non.
18: Ah si.
0: Non.
18: Témoin
0: non,
18: formel.
0: Non. Alors là, je peux te dire une chose que j'ai jamais été lire ça à l'antenne.
18: Bon, c'est pas grave.
0: C'était dans un poème.
18: C'est pas grave.
0: Non, mais attends. Non.
6: Mais attends, il y a un nouvel auditeur à la place de Verlaine que t'as viré. On a son copain Rambo.
0: Non, mais c'est pas la peine de me dire. C'est la conclusion.
19: Salut Rambo.
0: Voilà. Donc alors on va. Je vais
19: allô,
0: on
19: m'entend ? Salut Rambo.
20: Allô ?
19: Oui, c'est
20: Rambo là.
21: T'es bonne Gérard.
20: Elle mesure 1 mètre pour 400 kilos. C'est la Sandy.
0: Eh Sandy, à ton merde. Ok.
20: Sandy. Ouais,
0: voilà.
20: Rambo.
0: Alors.
22: Elle est belle.
19: Allô ?
0: Bon, ça y est, pour l'instant, je veux lire les poèmes. Manu, tu mets le double son, s'il te plaît.
19: On m'entend bien, là, je suis au Vietnam, là.
22: Ouais. On t'entend.
6: Gérard, on a Rambo au Vietnam, donc tu peux...
0: Bah, j'en ai rien à foutre.
22: Bon, quoi. Écoute, j'ai pas...
8: C'est un grand poème, Rambo.
0: Alors...
19: On peut me perdre, parce que je suis sur une valise satellite, hein.
0: Putain, mais il va fermer sa gueule, lui. Merci. Alors, ça s'intitule « Mon bébé ».
18: On le fait tout de suite ?
0: Oui, on les fait maintenant.
19: Bon, on y va.
18: On devrait plutôt peut-être faire la conclusion... Ensuite tes poèmes.
19: Ouais.
18: Non, je pense que c'est mieux. Quoi.
0: Non, je paye. Mais,
18: non, mais vraiment.
0: Non, mais c'est pas toi qui commande, c'est moi.
8: Non, mais comme non, mais ça, il fait les poèmes avec les auditeurs, comme ça, c'est cool.
18: Non, pas, c'était juste une suggestion, quoi.
0: Non, mais de toute manière, on va faire.
6: De toute façon, Max, il vient de me dire, Max. On fait la conclusion et après on fait les poèmes.
18: Voilà. Tu vois, c'est pour ça que je te dis non, ça. Sinon, je te le dirais pas. On est venu me le dire.
19: Toi, tu t'écrases.
18: Ah. Hey, on est venu me le dire.
0: Tu m'éteins ton micro et tu te la fermes.
18: La conclusion.
0: Non.
18: Conclusion d'abord, si.
0: Mon bébé, fais-moi l'amour.
18: Non, sérieux.
0: Putain, mais c'est moi qui commande le jeudi, d'accord ?
18: Bah, tu verras avec Max après, hein. C'est toi qui vois, hein, mais bon, conclusion d'abord, quoi.
0: Conclusion. Non.
19: On s'éclate-moi les fesses.
0: Non, mais quand vous aurez fini de commander...
18: Mais non, mais c'est pas nous.
0: Bon, Rigo, tu peux me donner le nom de combien de personnes ?
8: On a perdu, là. Si tu fais pas ta conclusion tout de suite, ils s'en vont, les gens. On a perdu 1200 personnes, là.
0: Non, ça, j'y crois pas trop non plus là-dedans.
8: Bah, tu verras.
0: Bon, donc, mon bébé. Mon bébé, fais-moi l'amour dans un camion. Manu, tu fermes ta gueule!
18: Non, mais bah, je sais pas ce que t'en penses, Phil, mais moi, je pense que la conclusion, elle sera la bienvenue.
0: Bon, alors, vous me faites chier, il y aura pas de poème ce soir, c'est tout. On fait conclusion et voilà.
18: Ok, poème d'abord, ok.
0: Non, conclusion. Conclusion, on va demander à String en pleurs, comme ça va aller plus vite.
18: Non, mais. Qu'est-ce qu'on fait ?
0: Mais non, mais attends, c'est qui commande le jeudi ? C'est moi ?
6: Non, c'est moi.
0: C'est toi, ferme ta gueule ! T'as compris ? Ferme ta gueule !
21: Ferme ta gueule ! Bon, Gérard.
0: Ok ? Là ! Maintenant, c'est moi qui commande. Alors, conclusion, il n'y aura pas de poème.
18: Bah, arrête, pourquoi il n'y a pas de poème ?
0: Parce que c'est pas à eux de commander, c'est à moi.
6: Pourquoi il n'y aurait pas de poème ?
0: Donc moi je fais les poèmes et je ferai les conclusions derrière.
6: Bah tu crois pas que ça serait peut-être plus intelligent de faire la
0: Non.
6: Non parce que t'as tous les auditeurs qui vont à l'antenne, ils vont pas arrêter de t'emmerder. Et après tu vas gueuler. Tu fais ta conclusion, tu fais vite, tu ne torches en 10 secondes et tu prends 5 minutes de ton temps entre 55 et l'heure pour faire tes 4 poèmes tranquilles.
0: Alors String en fleurs.
6: Ah, c'est quand même inadmissible ça.
0: Ta gueule à toi.
18: On te l'avait.
0: Ta gueule.
19: Ouais, GG.
0: String en pleurs, conclusion.
19: Oui, tu m'entends là ?
0: Oui.
19: Ok, donc je voulais te dire en conclusion que quand je suis dans ma Mercedes et que je suis à fond la caisse, je m'éclate sur un pylône et que je me fracasse la colonne. Quand il y a du verglas, non, je ne déraperai pas sous le pont de l'Alma. Voilà, c'était pour toi, Gérard.
18: Gérard, pourquoi tu vas taper fil d'art tout le temps ? Il était beau son poème.
6: Allez, à suivre, Poupou le mystère.
0: Beaucoup de mystère.
22: Moi, ce que j'ai à dire à GG, c'est que là, franchement, je suis vachement dégoûtée parce que là, les débats se passent très mal. On lui pose des questions, il répond pas correctement aux questions.
6: C'est vrai.
22: Ouais. Et là, je comprends pas, là.
6: Ouais.
0: Bon, bah, de toute manière, toi.
22: Pour moi, c'était nul.
6: Merci, au revoir. Après, c'est.
0: Attends, merci, au revoir. Quoi
6: bah, quoi ?
0: Attends, c'est toi, tu commandes depuis quand ?
18: Dans une pêche, allez !
19: Pourquoi tu coupes saucisson à l'ail ?
18: Celle du sud.
0: Poupou le mystère !
18: Tu celle du sud !
19: Saucisson.
0: Poupou le mystère !
22: Ouais, non, mais je suis là, hein.
0: Tu restes là parce que tu me diras ce que tu penses des 4 poèmes.
22: Non, mais dépêche-toi parce que j'ai une grosse envie d'aller aux toilettes, hein.
18: Ah. C'est que ça contient.
6: Allez, pucelle du sud.
22: Ouais.
0: Bon, pucelle du sud.
22: Bah, moi, je voudrais te faire une conclusion en faisant un poème.
0: Ouais.
22: Gérard est optimiste, rien ne lui résiste, car il a des kystes.
0: Ok.
6: Merci.
0: Vienne ?
6: Non, c'est Rambo.
0: Rambo ?
19: Allô ?
6: Ouais, allô ? Rambo, ouais.
19: Ouais. Vous m'entendez là ?
0: Ah, tu fais ta conclusion !
8: Gérard, il est au Vietnam, attends, il y a un décalage.
2: Non, je suis au Cambodge, j'ai changé.
0: Ah. Ouais, là, bientôt alors, tu seras à Paris.
8: Hey, va vite ton hélico.
2: Je voulais juste dire qu'au niveau des poèmes... Bon, je te laisse parce qu'il y a des Khmers rouges.
0: Ouais, allez, dégage. Hop. Santa Belgica.
3: Oui, Gérard, un instant, parce que j'étais en pleine création. Alors... Eh bien, c'est très simple. Moi, mon père spirituel, c'est un certain G. de Suren, qui est un auteur contemporain, plutôt temporain d'ailleurs. Et je trouve qu'il était nécessaire de présenter avec le maximum de rigueur ce trésor de mots français, qui est classé selon l'homophonie des syllabes toniques.
0: D'accord,
5: d'accord.
0: Ok, on a compris.
5: Okay, on a compris.
0: Hop. Couscous.
16: Ouais, Gérard, y a pas de problème. Mais le débat il était pas mal, sauf que ça gueule un petit peu trop, mais y a pas de problème. Tu viens, quand tu veux, tu viens à la maison.
0: Ouais, okay, ça. Ok, j'y pense. Toi, Manu, Manu, je vais t'éclater.
23: Qu'est-ce que j'ai fait?
0: Toi aussi, je pense que tu vas perdre comme Fildar.
23: J'ai rien fait.
0: Je pense que tout à l'heure, on va discuter. Hein? Rigo, combien sur l'internet?
8: Non, on a perdu un peu, on est quand même à 3000 et quelques. Attends, je demande vite fait, 3000 combien les gars? 3125, hein, c'est pas mal.
0: Ah bah, on était à 4500.
8: Bah ouais, mais je t'ai dit, hein, si tu faisais pas ta conclusion tout de suite, ils partaient, les gens, ils sont partis. Hein.
0: Non mais il y en a... Mais... Bon,
18: Regarde, ben regarde, regarde. Tu vois où un son là?
24: Là tu commences à m'énerver. Là-bas.
18: Ça? Vas-y. Vas-y, écoute. Vas-y.
0: Me prends pas pour un con. Ouais, c'est pareil. Ouais, c'est ça, c'est Olivier.
18: Voilà, donc
0: bon, bah, il y aura pas de poème.
25: Oh, bah, y a pas de double son là.
0: Non, non, attends, faut pas déconner.
25: Allez, il reste 3 minutes, dépêche.
8: Y'a rien là.
0: Allez. Poupou le mystère, elle est toujours là?
26: Ouais.
0: Non, mais toi,
25: elle est là.
26: Je suis là.
0: T'es là, Poupou le mystère?
25: Ouais.
0: Poupou le mystère?
26: Oui, je suis là.
0: Non, c'est pas toi.
25: Mais si!
0: Non, c'est pas elle. Attends, c'est un trap. C'est un trap, ça. Attends, me fais pas chier, toi.
26: Bêche-toi, j'ai envie de faire pipi.
8: Bon, Gérard, il y a quand même sur IRC une conclusion de paradoxe. Il dit que les poèmes de...
25: Non, en plus, c'est bien, il a
18: pété le standard.
8: Bon, je vais refaire ma conclusion de IRC, de paradoxe. Conclusion, les poèmes de GG sont aussi nasses que les surprises Kinder, que le dernier top album d'André Verschuren, et que les Feux de l'amour, et que Témoin numéro 1, et que Skyrock réuni.
0: Alors là, André Verschuren, c'est pas moi. Bon, Manu, ça suffit, s'il te plaît. Ça suffit maintenant.
27: Non.
0: Vous faites que du boulot de naze là.
25: Tu vas péter le truc. Il y a même plus de truc.
0: Bon, fous maintenant.
18: T'as pété le standard.
25: Pour les émissions de demain, comment je vais faire moi à cause de toi?
0: Attends, tu t'en prends après lui.
25: Non, c'est toi qui as cassé le truc en baissant le truc en cassant. Putain, fini.
18: Bah vas-y maintenant Gérard, vas-y.
0: Donc si elle écoute Poupou le mystère, c'est pour elle les quatre qui sont dédiés. Donc mon bébé. Mon bébé, fais-moi l'amour dans un camion. Oh. Mon bébé, fais-moi l'amour sur une voiture. Mon bébé fais-moi l'amour dans une niche. Celui qui s'amuse avec les micros va fermer sa gueule et vite. D'accord? Mon bébé, fais-moi l'amour sur un Magnum. Mon bébé, fais-moi l'amour sur mon Godzilla. Mon bébé, fais-moi l'amour sur un Saint-Pangé. Mon bébé, fais-moi l'amour sur une toupie. Mon bébé, fais-moi l'amour quand tu as tes règles. Mon bébé, fais-moi l'amour sur un Bambi. Mon bébé, fais-moi l'amour sur une girafe. Voilà, le premier. Le deuxième.
27: Bravo.
0: Le deuxième, aimer. Alors, je voudrais dire je t'aime sur une carte orange. Je voudrais te dire je t'aime sur un trèfle. Je voudrais te dire je t'aime sur un compresseur. Je voudrais te dire je t'aime quand ça ne va pas. Je voudrais te dire je t'aime sur un livre. Je voudrais te dire je t'aime sur un cheval. Je voudrais te dire je t'aime sur une cornemuse. Je voudrais te dire je t'aime sur un dalmatien. Je voudrais te dire je t'aime sur un concombre. Je voudrais te dire je t'aime sur un corbeau. Le troisième, amour. Mon amour. Je voudrais te faire des caresses sur une chouette. Mon amour, je voudrais te faire des caresses sur une cigale. Mon amour, je voudrais te faire des caresses sur un cormoran. Mon amour, je voudrais te faire des caresses sur un nuage. Sur un nuage.
25: Gérard, excuse-moi, c'est quoi un cormoran?
0: Ta gueule.
18: C'est quoi un nuage?
0: Va te faire foutre, toi. Mon amour, je voudrais te dire je t'aime. je voudrais te faire des caresses sur une cigogne. Mon amour, je voudrais te faire des caresses dans l'espace. Mon amour, je voudrais te faire des caresses sur un chevreuil. Mon amour, je voudrais te faire des caresses sur une chicorée. Mon amour, je voudrais te faire des caresses sur un chouka. Mon amour, je voudrais te faire des caresses sur un chromosome. Le dernier.
25: Ouais, ouais, bravo. Enfin.
0: Il s'intitule Poulette.
25: Poulette.
0: Ma poulette. Poulette. Donne-moi ton amour sur. Donne-moi ton cœur sur un Minitel. Ma poulette. Donne-moi ton cœur sur une platine. Ça, je pense, en parlant de platine.
8: C'est au DJ.
0: Au DJ. Parce que, faut dire quand même.
8: DJ.
0: Donc, ma poulette, donne-moi ton cœur sur un briquet.
25: Sur un briquet.
0: Ma poulette, donne-moi ton cœur sur une carotte.
25: Sur une carotte.
0: Ma poulette, donne-moi ton cœur sur un fax. Ma poulette, donne-moi ton cœur sur un radis. Ma poulette, donne-moi ton cœur sur un volcan. Oh, pardon.
8: Oh,
0: ma poulette, donne-moi ton cœur sur une assiette. Ma poulette, donne-moi ton cœur sur un livre. Et ma poulette, donne-moi ton cœur quand je te dis grenouille. Voilà, terminé, point final à la ligne. Et on se retrouve la semaine prochaine. Le thème du débat portera sur les jeux vidéo. Et c'est tout.
6: Gérard, quand tu dis donne-moi ton cœur sur un radis, tu parlais pour les jardiniers.
0: Va te faire foutre à toi, c'est pas toi que je m'adresse. Pour faire plaisir. À Sandy, à moins que Rigo, il y a peut-être question ignorée.
8: Oui, conclusion, la poésie est écrite par des vieux frustrés qui devraient se pendre pour faire un minimum d'argent. Moralité, t'en vas à la cruche à l'eau qu'à la fin, Gérard nous les brise.
0: Eh ben, c'est
8: très
0: dommage.
8: Beau dicton.
0: C'est dommage parce que...
8: Il y a une autre conclusion de Turpentine. Le débat n'avait ni queue ni tête comme toi.
0: Eh ben c'est bien. Et donc...
1: ça s'est plutôt bien passé.
0: Ouais, ben...
1: Non, mais ce que toi t'as cru, mais de l'autre côté, je peux t'assurer que c'était vraiment bien.
0: Donc maintenant, est-ce qu'on peut revoir...
1: Fildar était quand même meilleur. Vas-y, passe-la nous.
0: Poupou le mystère.
1: S'il te plaît.
6: Poupou le mystère.
0: Et Poupou le mystère.
1: Putain, Fildar.
8: C'est toi, Gérard, t'as pété
6: c'est
8: le standard.
6: C'est toi, Gérard, quand t'as pété le standard.
1: Non. Putain.
6: Qu'est-ce que tu fais, là?
1: Allô? Allez où?
8: Ben.
1: On passe là en direct. Oh là là là là là là, ça m'était vraiment... Putain, mais
0: dégage,
1: c'est...
0: Dégage.
8: Mais qu'est-ce que tu fais, Gérard?
0: Garde
6: de là. Mais quoi, c'est bon, je pourrais
0: rester
6: dans le coin.
0: Viens,
1: hein.
0: Viens.
1: Allez, rappelle-le en direct, s'il te plaît.
6: Attends, je veux un numéro si tu veux.
0: Non, tu me permets.
1: Ça va, c'est pas toi. Viens.
6: Ouais,
1: bon.
6: Ça, il sait même pas son numéro.
1: Oh là là là là. Dépêche-toi, fais vite, il reste 2 minutes.
6: Oh là là.
1: Hop.
6: Mais c'est long. Mais t'as fait 2 fois le 0, t'as pas besoin.
1: Y'a pas besoin, oui.
6: Oh là là. Ils ont le faire.
0: Laisse-moi faire.
1: Qu'est-ce qui se passe?
8: Bah, il arrive pas à faire son numéro de téléphone, le Gérard.
1: T'hallucines pas, non? Sinon, il y a direct.
6: Ça fait 10 fois que tu recommences. Allez, dépêche-toi, putain.
8: Ouais, bah, on va pas lui dire parce qu'il entend même pas.
1: Si, vas-y.
8: Il y a Dylan qui dit qu'il a trouvé que Gérard avait réagi avec poésie ce soir. C'était très romantique. Merci GG pour cet intense moment d'extase littéraire. Sergueï Boubka n'aurait pas fait mieux.
0: Vas-y, Manu.
1: Ouais. Vas-y. Allô?
26: Salut.
0: Faut pas le mystère.
6: J'ai rien fait!
8: Arrête, Gérard!
6: Mais elle est là! Mais qu'est-ce que t'as fait? T'as fait la mauvaise ligne, elle est là!
26: Mais qu'est-ce qui se passe, GG?
8: Bah alors! Quoi ça sert de t'énerver, Gérard?
0: Bon, pour le mystère!
26: Oui?
0: Bah, c'est moi!
26: Allô.
0: Alors? Et alors, qu'est-ce que t'as pensé? Bah alors!
1: Oh là là!
8: J'ai rien touché!
0: Bon, dégage, Manu, je prends là-bas! Dégage!
8: Bah si tu veux, vas-y, hein.
0: Vas-y, fais ton malin. Vas-y, tu veux bien me faire rigoler.
1: Venir, c'est l'autre là-bas.
0: Donc, oh l'enculé, là. Oh la fils de pute.
6: Gérard est parti.
1: Faut peut-être expliquer aux gens,
6: hein, parce qu'il y a rien.
0: Il est parti.
8: En fait, bon, on va couper ça. Bon alors, Gérard, qu'est-ce qui s'est passé? Il lui a raccroché au nez, Fildar? Un machin mystère?
0: Bon, on recommence.
8: Allez. Bon, allez, refais le numéro, mais vite, Gérard.
0: Vite. Attends, laisse allumer la micro.
8: Allez, GG.
0: Vas-y, Gérard.
8: Ah, il est parti se planquer, tu m'étonnes.
0: Ah, putain.
8: C'est occupé?
0: Bah oui, maintenant, ça sonne occupé, elle répondra plus.
1: Putain, Fildar.
8: Bon, sinon, moi, j'ai trouvé ça bien, quand même, tes débats ce soir, Gérard. Franchement...
0: Ouais,
1: moi aussi, ouais.
0: Putain, costaud, Fildar.
8: C'est dommage qu'on ait pas pu aller plus loin dans les jeux vidéo, mais... Dans les jeux vidéo, dans les jeux télé.
0: Putain.
18: Gérard, Gérard, reviens. Gérard, ils sont partis en courant dans le couloir. Bon. Reviens, c'était désolé, débat, on fait quoi avec Rigo, nous?
8: On n'a pas de micro
18: les
8: pour
18: gens, ils nous
8: couloir.
18: Écoutent. Bon, ça va, Rigo, ouais. C'était bien le Cosmic Laser cet après-midi quand même.
8: Ça, c'était cool.
18: C'est bien marré.
8: Non, mais moi, je vais lire un petit peu.
18: Ça, mais il n'y a plus personne alors... là, à l'antenne, là.
8: Allô, l'IRC.
18: Gérard, fais quelque chose, attends,
8: conclusion
18: on est en train
8: de... Voilà, là, merci,
4: tu mets la chanson, j'essaie de...
18: Oh, ma poulette, chie. T'as une course poursuite dans les locaux de la radio, il a failli se faire déchirer la gueule.
4: Dégage-toi!
18: Putain, non, Gérard, maintenant reste là, Gérard!
1: Arrête, c'est bon!
8: Let's groove tonight!
1: Bon, finis là, on arrête là, c'est bon, on s'en fout, tu lui demandes en antenne, on lui demande en direct? Vas-y!
18: Il compose le numéro!
1: Voilà, c'est bon, je m'en occupe, vas-y, va te mettre en face!
18: Allez!
1: C'est celle-là là?
18: Vas-y, Gérard! Oui.
1: Allez, on y va!
4: Bon, file
18: là! Vas-y, va à ta place!
4: Reprends-moi mon casque là, je la prends là!
18: Oh là là, t'es relou, hein, Gérard!
1: Mets-toi au standard, Manu!
4: Allô?
26: Oui?
4: Bébé?
26: Ouais!
4: Bon, qu'est-ce que t'en as pensé?
26: Comment ?
4: Qu'est-ce que t'en as pensé des quatre poèmes ?
26: Bah écoute, ça m'a touché énormément. Hein.
4: Ouais, ben bah, t'inquiète pas, tu étais encore plus touché. Parce que.
26: Non,
4: c'est ça,
5: t'es là ? Au fil d'art !
4: Putain, mais vous me faites chier, allez, au fil d'art !
5: Hein, pour,
4: non,
5: c'est
4: le truc qui est levé là.
5: C'est Fildar qui a encore fait ça.
4: Là, le truc, le potard qui est levé.
5: Bon, pour
4: Ouais.
5: Faites la fête, la grosse.
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7: Oh, ça va pas commencer comme ça.
9: Il n'y a pas de problème, Léa.
7: Non, mais là, j'ai deux voix, ça va pas commencer.
9: Il n'y a pas de voix, Gérard.
7: Non. Moi, j'ai deux voix, je suis désolé. Ça va pas comme c'est. Déjà, vous éteignez là. Sinon, j'arrête le débat.
9: Ça y est, j'ai éteint.
7: Non. Non, j'ai toujours deux voix.
9: Non.
7: Si, moi, je te dis.
9: Mais attends, je parle, il n'y a pas de voix, là.
7: Non, peut-être toi, mais moi, oui.
9: Et c'est la même chose.
7: Bon, c'est pas grave. On va faire le débat comme ça, mais ça ira pas loin. Jean-Paul, bonsoir.
12: Oui, bonsoir, Gérard. Vas-tu bien?
7: Ça va. Patrick.
12: Ça?
7: Patrick!
12: C'est pas ça?
7: Oh. Quel
12: voix,
7: quel relou. Sophie, bonsoir.
23: Salut.
7: Bob!
24: Je suis en train de le rappeler.
7: Bon, ok. Laure.
27: Oui, salut Gérard.
7: Salut. Karen.
28: Bonsoir.
7: Bonsoir.
28: Ça va?
7: Oui.
12: Tu vas pas regarder ce matin.
24: Bob est là.
7: Allô, bonsoir.
12: Salut, coco.
28: J'ai mis de la valeur, ça va mon poulet.
7: D'accord. Encore un habituel.
12: Mais non, oh, mentor, c'est pas moi, je suis pas un habituel, promis.
7: Non, non, presque
12: il
7: pas, presque pas.
24: Il n'y a aucun habituel.
12: Il n'y a aucun habituel.
28: Il n'y a aucun habituel,
12: comme le dit l'accueil.
28: T'as
12: compris ? T'as compris ? Sinon, tu vas casser. D'accord ? Non, mais qui coule, Gérard, ce soir ?
28: Oh, tu n'es pas, Gérard.
12: Gérard,
28: Gérard.
12: Ah non, mais Gérard, tu vas pas nous faire le coup de je me tire et je parle plus. Gérard, ça va être clarinette, tu poses ta première question. Tu baisses d'un ton, Gérard, ce soir, d'accord?
7: Bon,
28: si
12: Gérard, on est là pour faire un débat, Gérard.
28: Et puis pas grossier, Gérard.
7: Oh, vous vous taisez déjà? Ça commencera
12: déjà pas. C'est poli, c'est bien.
7: Non, mais attendez, je vous ai dit tous bonsoir, donc vous la fermez maintenant?
28: Ça y est, on devient mal poli.
7: Non, non, mais je vous ai dit bonsoir. Je vous ai dit bonsoir.
28: Bonsoir, Gérard.
7: Alors, toi, Bob ?
28: Quoi ?
7: Non, non, mais je viens de reconnaître ta voix, donc tu viens d'être... Non.
12: Eh bien, Gérard,
7: qui,
12: Bob ? C'est qui ? Il reconnaît des gens, il est très fort, il reconnaît des gens qui sont passés pour la première fois.
28: Attendez, je commence, là ?
7: Ça y est, vous n'avez pas commencé.
28: Je suis qui, Gérard ?
12: Et on t'a reconnu, Bob, en fait, t'es malheur.
7: Non, mais attends,
12: tu fais un duplex. Quand est-ce que tu reviens, Gérard ?
9: C'est pour ça que Gérard a l'habitude de sa voix.
12: Mais non, c'est Arthur, en fait.
28: C'est bon, qui, celui qui vient de me demander si j'ai pas mal l'air?
12: C'est Patrick.
28: Ah d'accord, Patrick... D'accord.
7: Quoi
28: Non, rien.
7: Non, tu finis.
12: En fait, c'est mal l'air, je l'ai découvert, Gérard, pour toi.
7: Ouais,
12: c'est
7: mal l'air. Ben, pour l'instant, vous la fermez.
28: Allez, pose ta question.
7: Alors, pourquoi?
12: Ouais, pose ta question, Gérard. Gérard.
7: Bon, attends, si je veux...
28: grouille ton petit anus, là.
7: Bon, attends, c'est pas toi qui me commande.
28: Ouais, d'accord.
12: Allô.
7: De quoi?
12: Alors, rien.
27: Oui.
7: Non, mais derrière vous, si vous avez du monde avec vous,
28: vous
7: la fermez.
12: Ouais, vous la fermez.
28: Ok.
12: Ouais.
28: Moi, allez, première question,
12: Gérard. Je suis contre la différence d'âge.
28: Moi aussi, parce que je pense que les gens qui naissent la même année devraient pas avoir le même âge.
12: Exactement. Moi, je suis pour l'hétérosexualité.
28: Moi, je suis contre la bisexualité.
12: Mais sauf à la loco.
7: Bon, c'est pas le thème du débat. Le thème du débat, c'est pourquoi c'est les vacances.
28: On a besoin de repos, on a besoin d'être débarrassé de Gérard, l'ami de
10: Gérard, je peux parler,
28: ça suffit.
10: Gérard, je peux parler. C'est Jean-Paul. Je veux dire que ton débat qui tombe bien parce que moi je suis en vacances aujourd'hui.
7: Ça me fait une belle jambe.
10: Gérard, quand même, attends, Gérard, un petit peu quand même.
28: C'est Bob. Je voudrais dire que moi je suis pour les vacances. Parce que les vacances.
10: Non, moi je suis contre.
28: Max il s'en va et il emmène Gérard avec lui et bon débarras.
11: Et Bob, je suis tout à fait d'accord avec toi. Moi aussi.
28: Bon, bah, moi, Bob, les vacances.
24: Alors, je pense que Gérard pourrait nous faire une petite intro de son débat histoire qu'on commence.
28: Voilà, exactement.
24: Parce qu'il est 2h.
9: Oui, je me demande si Gérard sait parler.
28: Non.
7: Oui. Non, mais.
10: Ça reste à vérifier.
11: Bon, Gérard, pose ta question.
28: À part se faire enculer, il sait pas faire grand chose.
10: À la loco.
11: Bon,
10: non, mais il a déchiré les photos en plus.
11: Allez, Gérard, pose ta question. Ouais, Gérard, vas-y.
10: Bon, Gérard, la question. La question. Ah, ça y est, ça recommence.
28: Je te donne mon dé, mon A, mon R, mon D.
10: Les débats de GG.
9: C'est quand tu veux, Gérard.
7: Non, mais quand ils auront fini de jacter, là je pourrais jacter.
9: Mais ouais, mais Gérard.
11: Vas-y, Jacques,
7: allez, mais là maintenant.
10: Non, mais maintenant, tu vas la fermer.
28: Tout le monde
10: va poser ta question.
28: Je te donne mon dé, mon A, mon R, mon D. Je te donne autre chose.
7: Tu suces
10: des rennes.
28: Quoi?
7: Manière. Bob, Patrick et Jean-Paul, vous êtes des habituels. Je vous ai reconnu, stop.
10: Eh mais, Gérard, je te jure, comment tu veux me reconnaître? Je suis jamais passé sur...
7: Non, attends. Eh, Bob, tu te fais passer pour Tony. Patrick, tu te fais passer pour Arnette. Et Jean-Paul, tu te fais passer pour David.
9: C'est bien, Gérard.
28: C'est des mecs.
9: Gérard, c'est des mecs qui sont jamais passés. Donc si t'es pas content, dès qu'on te met un mec, c'est un habituel. Donc on va pas faire débat si tu veux personne. Ils ne sont jamais passés.
7: Non mais déjà, quand je commence à annoncer les noms, je voudrais bien qu'on la ferme. Mais quand je veux
9: passer, bonjour.
7: J'ai déjà dit bonjour depuis tout à l'heure. Maintenant, si on s'amuse à vouloir déconner, c'est pas la peine.
11: Bon, la question maintenant. Gérard.
7: Bon, attendez.
10: Alors là, tu t'étonnes de pas attirer les filles, mais si tu leur dis les pucelles aussi, c'est pas étonnant.
11: Ouais, si t'es désagréable, qu'est-ce que tu pensais d'abord? Ça marchait, hein.
9: Il y a Laura sur Minitel qui
7: va. Stop!
28: Allez, laissez Gérard poser sa question.
7: Il y a une question. J'ai une question sur Minitel.
28: Allez, on laisse Gérard.
7: Il y a une question sur Minitel.
10: Oui.
28: Oui,
9: il y a Laura qui demande si t'es pas parano des fois.
28: Il y a pas d'avis.
7: Laura, t'es bien gentille. Depuis le temps que tu t'as mise sur Minitel, laisse ton numéro, on va te rappeler. Et tu vas me poser ça en direct.
28: Allez, la question maintenant.
7: Alors
28: question,
7: maintenant, pourquoi partez-vous en vacances?
28: Parce que Max, comme ça, il s'en va aussi, on est débarrassé de Gérard.
7: Ouais. Et vous croyez que...
28: C'est malin? Non.
7: Non, mais je vous demande...
28: Gérard.
7: Oui.
10: C'est Jean-Paul.
7: Oui.
10: Moi, je dis que quand on part en vacances, c'est que par définition, on est fatigué à la fin de l'année et qu'on a envie de voir autre chose.
11: Ouais. Et ça permet de se reposer.
10: D'accord.
11: Oui, tout à fait.
28: Gérard.
9: D'ailleurs, il y a Gérard, il y a Yo-Yo sur Minitel. Sur Minitel qui t'invite 15 jours en vacances avec
10: à la
9: lui
10: loco.
9: Sur l'île de Pédos en Grèce.
7: De toute manière, sur Minitel, les gens,
10: c'est même pas... Château de la Loco, c'est pas les vacances, c'est la routine.
7: Ouais, c'est ça. Alors, toi, mon pote, tu vois que je
10: t'ai vachement...
7: Je t'ai reconnu.
10: Arrête tes conneries.
7: Non, mais vous amusez pas à changer de nom, parce que les chiottes de la Loco, les mecs, je vous connais
10: maintenant. C'est pas parce que tu suces tous les vendredis, toujours les mêmes que...
7: Bon, c'est bon, maintenant, vous la fermez. Déjà tu la fermes. Toi tu vas te la fermer.
9: Sale hétéro.
10: Eh, où est-ce que tu pars en vacances, Gérard, au fait?
7: Ça te regarde pas.
28: Moi je pars à Suresnes.
10: Je pars à Ibiza.
11: Je pars sur la Côte d'Azur.
28: Moi c'est Bob. Florent il m'a conseillé de partir à Suresnes aux 30 rues et je dirais bien la suite.
7: Attends Bob. Vas-y. Oui. Florent, t'as conseillé quoi? De partir au 30 rue, quoi?
28: De partir à Suresnes au 30 rue et je dirais.
7: Non, continue, continue, non, continue. Continue.
9: On va pas donner ton adresse à l'antenne, Gérard, donc on arrête avec ça, on va pas donner ton adresse.
7: Alors, Bob, déjà, tu te trompes, parce que Florent, il a jamais donné mon adresse sur l'antenne.
28: Non, mais il me l'a donné hors antenne, il me l'a vendu.
7: Non, mais même.
28: Il l'avance, c'est un dealer d'adresse.
7: Ah ouais, c'est ça, t'as raison.
9: Gérard, tu vas commencer ton débat, et comme le dit Seb Lafri, je sais pas quoi, sur Minitel, Gérard, arrête de te prendre pour le centre du monde, tu n'en restes pas moins le trou du cul.
7: Ah ben, c'est bien.
9: Donc recommence ton débat et vas-y.
7: Alors, je viens de poser la question, pourquoi partez-vous en vacances?
28: Moi, Gérard, c'est Patrick, moi je vais visiter les monuments préhistoriques et je vais commencer par la grotte à Christine.
27: Gérard,
28: violence.
7: Oui, c'est qui? Stop. Alors, oui.
27: Moi, c'est Karen et les vacances, c'est fait pour s'éclater. Mm-hmm. Et je suis d'accord avec Karen.
28: Je suis d'accord avec toi, Karen. Comment tu fais pour t'éclater, Karen?
27: Ah bah, avec des copains, on fait la fête, on boit.
28: Ça va bien, Gérard, ça va te voir. Est-ce que tu t'éclates en vacances, Gérard?
7: Je suis jamais parti.
27: Non,
28: Gérard, il se fait éclater, je crois. C'est ça, ouais. Mais c'est pas en vacances. Tu pars en vacances, Gérard?
7: Non.
28: À Nanterre, de Suresnes à Nanterre.
27: Non, il part à Armentières.
7: Attends, de Suresnes à Nanterre, comment tu sais que je vais à Nanterre? Attends, Lascar qui vient, Bob. Ouais. Tiens, Bob, comme c'est toi qui viens de poser cette question, comment tu sais que je vais à Nanterre?
9: Caramel, laisse ton numéro sur Nanterre.
7: Non,
9: c'est...
7: Caramel, tu dégages.
28: Caramel, c'est pas la peine. Caramel, bonne nuit.
7: Non.
28: C'est Arnett qui me l'a dit, il part avec toi.
7: Ah ouais? Et comment tu connais Arnett?
28: Non, c'est Bob. Gérard, tu trompes Tony avec Arnett, c'est ça?
7: Ouais.
28: Luigi n'est pas content.
7: Oui.
28: Mais c'est pas moi, Luigi. Les feux de Gérard.
7: Oui. Continue.
28: Bon, tu peux dire aujourd'hui avec qui tu pars en vacances. Avec Françoise et Christine. Avec Carole aussi. Et Aurore.
7: Alors.
28: Si Gérard se souvient d'Aurore.
7: Alors, attendez. Là, je vous préviens d'une chose.
28: Non, vas-y, deux.
7: Non, mais je vais vous prévenir d'une chose. Vous allez laisser
28: les nanas
7: Françoise
28: parler.
7: Tranquille.
28: Pourquoi elle est
7: Christine,
28: cool,
7: Carole, Aurore, je veux plus en entendre parler.
28: C'est clair et net.
27: Oui, très clair et net.
28: Stop. Est-ce que c'est vrai, Gérard, que c'est toi qui as bouffé la culotte à Françoise dans les chaînes de...
27: c'est
28: Gérard.
27: Gérard.
28: Mais non, ça pue tellement l'Antarctique.
27: Tu préfères Henri?
28: Henri, il m'a bouffé le string.
27: Henri, il suce la bite.
9: Gérard,
28: te pars pas, ça va puer l'Antarctique.
9: Il y a Yo-Yo sur Minitel qui demande si t'emmènes ta chèvre au camping.
7: Et lui, pourquoi qu'il emmène pas son taureau?
9: Parce que lui, il a une nana.
7: Ouais, ben alors qu'il me fasse pas chier.
28: Traiter Christine de chèvre, c'est bas quand même.
7: Bon, bah moi j'arrête, c'est tout. Quand vous arrivez.
9: Mais tu poses pas de questions, faut bien qu'il parle de quelque chose.
7: Dans ce cas-là, il la ferme.
9: S'il la ferme, il y a un blanc à l'antenne, puisque tu dis rien.
7: Dans ce cas-là, il laisse Christine, Aurore et Françoise. Ok.
9: Bah parle alors.
7: Ce temps, moi, ça va aller vite. Moi, je vais tout arrêter.
27: Mais non, Gérard, arrête pas.
28: Gérard,
7: me faites pas chier.
28: Gérard, tu peux poser ta deuxième question.
27: On arrête maintenant.
28: Gérard.
9: Donc, vous répondez aux questions de Gérard, vous lui demandez avant ce qu'il veut que vous répondiez.
28: D'accord. Après,
9: il sera d'accord avec vous.
27: Qu'est-ce que tu veux qu'on réponde?
28: La démocratie, selon Gérard.
7: Toi, tu la fermes.
27: Mais t'énerve pas, Gérard,
7: vous allez vous la fermer.
27: Mais Gérard, calme-toi. C'est les vacances, quoi.
28: Gérard, il est tout ce que les filles rêvent. Douceur, efficacité.
27: Politesse. Les vacances, c'est fait pour être cool, alors calme-toi.
28: Gentillesse.
27: Alors détends-toi, Gégé.
28: Odeur, alcool, un physique de rêve.
27: C'est Gérard. Surtout au niveau de l'anus.
28: Bien musclé, l'anus.
2: Photo à l'appui.
7: Ouais, eh ben les photos, tu les enverras, d'accord? T'enverras les originaux, mon
2: petit. Moi, je les ai pas, j'ai pas internet. Hein.
7: Les propres réels. T'enverras les originaux.
2: C'est toi qui les as déchirés, moi, j'en ai pas des photos.
7: T'enverras les originaux, s'il te plaît.
2: Mais Gérard, est-ce qu'on voit la queue?
7: T'enverras les originaux, Gérard.
28: Deuxième question.
2: Débat d'abord.
28: Deuxième question.
7: Ouais, okay. Ça y est.
28: Deuxième question.
2: Tu peux répondre à la première au moins.
7: Non, mais laisse.
28: Non, allez, c'est lourd maintenant. Deuxième question.
7: Déjà celui qui a du bruit derrière. Tu as déjà baissé?
28: Tu vas t'en servir. Ah, ça c'est pas moi.
7: Ouais.
9: Gérard, c'est vrai que tu vas à Tchernobyl en vacances.
28: Mais non, c'est là-bas qu'il est né. Non, il est ancien.
7: Partez-vous seul ou avec votre copine?
28: Je pars.
27: On part seul.
28: Ouais, bah, moi seul.
7: Qui part seul?
28: Moi, Jean-Paul.
7: Non, non, de toute manière, c'est pas toi qui vient de répondre, c'est une fille.
27: C'est Karen.
7: Ouais.
27: Je pars seul.
28: Oui, mais moi aussi, c'est pas parce que c'est pas. Parce
27: et tu pars où, Karen? Je pars où? Bah, ouais. Je sais pas, Saint-Jean-de-Mont.
28: Oh, l'autre, il veut se caser, je crois pas. Saint-Jean-de-Mont, c'est où?
27: Ouais. Bah, c'est en Vendée.
28: En Vendée. Ouais.
7: En Vendée.
28: Eh, vas-y, on rentre la drague. Hein.
7: Stop, 5 minutes.
28: Le fou du puits.
24: Je voulais pas le passer, mais il insiste parce que c'est pour te défendre.
28: Oh, Carabelle!
3: Ouais,
28: bonjour Carabelle.
3: Salut les petits auditeurs de Fun et surtout salut à Gérard.
28: Moi je voudrais dire. Caramel, t'es toujours sous extra.
3: Qui c'est qui te permet.

0: Et Bob, je voulais dire que moi je pars seul parce que je suis comme Gérard, j'ai pas trop le choix quoi.
1: Ouais, bah moi non plus hein.
2: Oh la violence, ouais, moi non plus.
3: Gérard, non, j'ai le droit de lire les messages Minitel.
4: Bah vas-y.
2: Accrochez-moi.
3: Parce que il y a Jean-Marc qui dit que pour lui les vacances c'est quand tu fermes ta gueule.
4: Et bah tant mieux. Dans ces cas-là,
3: il y a Phil qui te demande à part gueuler, tu sais faire quelque chose d'autre.
4: Non mais attends. Dans ces cas-là, les gens, s'ils sont pas contents sur Minitel, au lieu de dépenser les sous à papa et à maman, que ça leur coûte trop cher, eh ben, qu'ils restent chez eux, qu'ils posent pas de questions.
2: Moi, les vacances, Gérard, c'est tout. Chez eux au Minitel. Pour moi, les vacances avec Gérard, c'est quand il ferme les fesses.
4: C'est qui qui vient de dire ça?
2: Bah, est-ce qu'il faut que je le dise vraiment?
4: C'est
2: Arnette.
4: Non, mais allez. Allez-y, parce que de toute manière.
2: C'est David.
4: Attendez. Vous rigolez que je vous ai pas reconnu là, Jean-Paul et Patrick et Bob.
2: Tu es trop fort.
4: Vous croyez que. Mais allez-y.
2: Tu as gagné premier prix de sodomie. Oh Gérard, tu as gagné le titre.
5: Ouais, c'est malin.
2: Allez, c'est... Gérard, troisième question.
4: Non, mais voilà. Pour un sens.
1: Allez, troisième question maintenant.
4: Bien, non, mais vous allez répondre tous à la deuxième.
2: Ok, bah, c'est bien. On a répondu.
4: Jean-Paul, Sophie.
2: J'ai bien répondu, non par nécessité.
4: Sophie.
6: Je t'ai dit, il y a juste Laure qui est partie, j'ai mis Caramel à la place, mais ouais, Caramel et Anne-Sophie sont là.
4: Non, mais c'est Anne-Sophie.
1: Oui.
4: C'est Anne-Sophie maintenant.
1: Eh bien, moi je pars seule, mais je vais retrouver des copains.
4: Ah ouais?
1: Voilà.
3: On n'a pas le droit de mettre une Anne-Sophie, Gérard. Maintenant,
4: non,
3: tu as
4: la carte d'Anne-Sophie. C'est bizarre parce que moi, je n'ai que Sophie sur ma fiche.
1: Eh ben non, mon prénom, c'est Anne-Sophie.
4: Ouais, ben. Tu vas poser ta question maintenant. Ça y est, je viens de la poser.
2: Gérard, elle a le droit de s'appeler Anne-Sophie.
4: Bah oui, Gérard.
2: Non, mais il croit que c'est un mec qui s'est transmis.
4: Stop!
2: GG, tu t'es arrêté, les gueules.
4: Oh là là! Hey, vous avez vous le taire?
2: Elle a le droit de s'appeler Anne-Sophie puisqu'il s'appelle Borico Gérard.
4: Maintenant, vous allez répondre
2: à la troisième.
4: À la question que je viens de poser, c'est la 2.
2: Ouais.
1: Vous avez déjà répondu là.
2: Parce que tu vas nous dire qu'il y a un ordre dans ta question à la con.
1: C'est la troisième. Voilà.
4: Dans ce cas-là, mon pote. Attends. Celui qui vient de dire que c'était des questions à la con. Ta gueule.
2: Eh, hey, ça va.
1: Allez, vas-y, Gérard.
2: Vous voulez deviner qui?
1: Allez,
2: je
1: Gérard,
2: suis...
1: enchaîne.
2: Derrière moi. Voilà.
5: Voilà.
1: Gérard?
4: Bon.
1: Ah.
4: Ça y est?
1: La star est revenue.
4: Enfin. Et alors?
1: Ah, il y en a un qui est sur un circuit de Formule 1.
4: Ouais, j'ai l'impression. Il y en a un qui joue à Tarzan. Alors? Ça te fait rire, hein?
1: Allez, Gérard.
4: Quelle bande de caves.
3: Eh, il y a Phil sur Minitel qui me fait un super deal. Il me file 10 000 francs si on dégage GG.
4: Bah ouais. Bah dans ce cas-là, qui vient de prendre ma place, le Phil? Bah ça, c'est le Phil de Fun Radio.
3: Non.
4: Bah tu en peine.
3: Bah non.
4: Tu rêves.
3: Mais c'est parce qu'il est dans la radio qu'il met des messages sur Minitel.
4: Tu rêves, il est dans ton bureau, il est en train de faire du Minitel et il se...
2: On peut répondre aux questions, Gérard. Merde. Gérard, troisième question.
4: T'inquiète pas, il y en a deux qui sont là et qui s'amusent
1: à faire des clowns. Allez, on continue, Mister Parano. C'est moi qui décide maintenant.
4: Non, c'est toi qui décide si je veux.
1: Bon, Gérard.
2: Je veux le carreau cul. Non, la loco seulement.
4: Alors partez-vous à la mer ou en camping?
2: Mais qu'est-ce que ça peut te foutre?
1: Ah, en camping? Moi je pars en montagne.
4: Attends, ouais. L'autre qui répond, qu'est-ce que ça peut te... Bonne nuit.
3: Mais non, mais attends, hey, Gérard, remets ton casque et écoute-nous. Attends, je vais t'expliquer un truc. Explique ta question. Vous partez à la mer ou au camping?
2: Moi je pars en camping à la mer.
3: Voilà, tu peux partir au camping et à la mer, Gérard. Ton micro, ton casque, merci.
2: Mais...
3: Ok, bah le débat de Gérard est fini, on va mettre un disque.
2: Non.
1: Ouais.
2: Il y en a un autre super à faire avec
1: on
2: lui.
1: On fait la fête.
3: Ouais, c'est on fini. Va faire la fête, ouais.
2: Et on fait un blind test.
1: Ça y est.
2: Enfin, un karaoké.
1: Ouais, un karaoké.
3: Non, donc...
2: Il est parti, le trou du cul. Et un petit peu de respect pour l'enculé, quand même.
1: Laissez connard, Gérard.
3: Non, mais vous bougez pas, vous réfléchissez à la question et on revient tout de suite après ça.
1: Il est...
4: Bonsoir à tous, donc la suite du débat donc de la libre antenne, donc avec 0803 08 5000 et 0800 60... 0803 70 5000.

0: pour les Belges, c'est 0,33, 1, 99, 5000 et 36, 15, code...
1: 79,
0: 5000, mais je suis pas habitué. Et donc, 36-15, code, rubrique, direct.
2: Et il y a quelques changements. Donc, on a toujours Karen, on a Jean-Paul, on a Patrick, on a Alan qui a remplacé Anne-Sophie, on a Bob et on a Caramel.
0: D'accord.
3: La taille est 92.
4: Et ouais. Quel QRZ magnifique.
3: Le QRZ à GG.
4: Gérard, vous aimez les chiens.
3: Eh, c'est Caramel, tu peux répéter les numéros, on n'a rien compris.
0: Si t'as pas compris, pourquoi tu l'as composé?
3: Non, mais ça fait un moment. Oh la violence. Je suis là depuis longtemps, mais t'entends rien.
4: Ouais. Gérard, on va arrêter d'être sérieux, on va décoller un petit peu maintenant.
3: Ouais, jusque-là, on était sérieux.
0: Non, non, mais maintenant vous allez être sérieux parce que sinon je vais arrêter le débat à 2h30.
3: Gérard, j'ai une question.
0: Ouais, vas-y.
3: Toi, tu voudrais partir en vacances?
0: Moi, nulle part. Je pars pas.
3: À Suresnes. Tu vas faire des débats toute l'année comme ça?
0: Non.
4: Gérard, je voudrais t'expliquer un truc.
0: Oui.
4: Tout à l'heure, t'engueulais les gens du Standard parce que t'as dit quand t'as appelé au 0870-5000, ça t'a raccroché, ça t'a même pas décroché. Mais c'est logique, c'est l'eau pour tout le monde, ça. Quand t'appelles et qu'au bout de 15 sonneries, ça répond pas, ça décroche automatiquement.
3: Eh ben voilà.
0: Ouais, c'est ça, t'as raison.
4: Faut être un peu. T'as raison,
0: Non.
4: J'appelle Fun Radio depuis plus longtemps.
5: Donne-lui pas de fausses explications. C'est quand le téléphone a sonné, tu sais, quand il sonne, ça écrit Gérard dessus.
3: Et donc, tu préfères aller à la montagne ou à la campagne?
5: Donc, comme on a vu que c'était Gérard, on a raccroché directement.
3: C'était une question de Caramel. Tu t'es parfumé à quoi, Gérard, ce soir?
4: De nulle part. Au Pacifique.
0: À l'Antarctique
3: et au sueur de
0: Darled Dawidson que je remercie.
3: J'embrasse pour moi Dawidson.
6: Eh Gérard, il fait les mélanges.
5: Ouais, il vient de se parfumer en rajoutant son truc pourri pendant la pause là.
4: Gérard, il faut se laver avant, on te l'a pas dit, mais.
0: Tiens,
4: c'est pas
0: tiens, toi le collectionneur de toi.
4: Mais il faut se laver avant quand même.
3: Allez, troisième question.
0: Ouais. Bah, la troisième, c'est. Emmenez-vous votre chien ou chat?
3: Mais c'était pas ça.
0: Non mais pour l'instant c'est moi qui commande,
3: ouais,
0: d'accord.
3: Maintenant c'est moi qui commande.
0: Non, toi, tu la fermes.
3: Tu la fermes. Les chiens et les chats, ils ont pas besoin de vacances.
0: Tu la fermes.
3: Bon, laissez-moi
0: ouais, d'accord. Je veux dire une chose.
4: Sur le bord de
0: attends. De quoi?
4: Attends, mais Gérard, les chiens et les chats, ils ont pas besoin de vacances.
0: Attendez. Stop.
3: T'es venu sur ta lettre.
0: Stop. Alors, attendez, je viens d'entendre une question. Non, je viens d'entendre une question qui m'a pas fait plaisir.
3: Pensez-vous que j'irai intelligent?
0: Non. C'est qui a osé dire qu'attacher son chien ou son chat sur le bord de la route?
6: C'est Caramel.
0: Alors, allez-y. Alors, le mec qui attache. Attendez, le mec qui attache une bête sur le bord de la route.
3: Ouais,
0: c'est comme si qu'il aimait pas les animaux. Alors dans ces cas-là, non, si on n'aime pas les animaux, stop.
3: Gérard. Oui. Écoute-moi, Gérard.
0: Bon, Caramel, dégage. Caramel, dégage. Caramel, tu dégages.
4: Non, mais dégage pas Caramel.
0: Caramel, tu dégages.
4: Gérard, j'ai 4 bergers allemands.
2: Essayez, il est plus là. Il est parti, ça y est. Tu n'hurles pas, c'est pas la peine.
4: Gérard, nous on aime les animaux.
3: Nous, moi aussi.
4: Et Gérard, j'adore. Écoute-moi. Moi j'ai 4 bergers allemands. Et j'ai voulu faire comme les chiens de traîneau, là, je les ai attachés au pare-choc. C'est pour me tirer dans Paris. Et puis ils sont tous morts.
0: Et ça te fait rire?
4: Bah ouais, un petit peu quand même. Et Gérard, je peux te poser une question.
6: On est fiers de ta connerie.
5: Gérard, il y a Laura sur Minitel qui te propose une question à poser. Quand vous partez en vacances, emmenez-vous vos bagages?
6: Bah non, hein.
5: C'est en gros le même style que tes questions, quoi.
0: Non mais attends, si tu pars en vacances, t'emmènes des fringues pour te changer à ce que sache.
5: Ça ressemblait à tes questions.
0: Moi je sais que quand je pars en vacances, s'il fait beau, je pars quand il sort et en short.
5: Ouais, mais toi t'emmènes pas de bagages pour te changer.
0: Ah mais attends, moi dans un sac je mets simplement des t-shirts.
4: Gérard,
3: de toutes les couleurs.
4: Gérard, tu peux faire les couleurs, les gars.
3: Gérard, stop.
4: Jean-Paul, j'ai une question.
3: Non, Bob d'abord. Est-ce qu'on peut en
0: non, Bob, tu la fermes. Il n'y a pas que
6: les chiens, les chats.
3: Bah oui, il y a un
0: hamster. Il y a Karen qui veut poser une question.
6: Mais merde, il n'y a pas que ça qui parle.
5: Karen, pose ta question.
4: Le hamster, elle a
5: non, laissez parler Karen 10 secondes.
3: Allez,
6: oui, donc je disais que j'emmenais mon hamster. Il n'y a pas que les chiens et les chats. Voilà.
3: Moi aussi, j'emmène mon cochon d'Inde, il s'appelle Gérard, et je l'ai piqué à quelqu'un que tu dois bien connaître.
6: Et moi, Alan, j'emmène mes deux serpents et
3: mon singe. N'est-ce pas, Patrick? Oui.
0: Mais ça vous fait marrer, là, vos conneries, là?
6: Non, non, je rigole pas,
4: hein. Gérard,
0: Non, mais attendez.
6: On est carrément sérieux, hein.
4: On est carrément sérieux,
0: non,
4: Gérard.
0: Non, mais la question...
6: On rigole là-dessus.
7: Il n'y a pas que les chats et les chats comme animaux.
4: Mais c'est vrai, il y a les coutumes, alors.
6: Il y a les serpents, les...
7: Ouais, moi, j'ai deux serpents.
4: Les bigales.
6: Ouais,
0: stop.
6: C'est adorable.
0: Stop.
4: Ah, c'est adorable.
0: Stop.
4: Gérard.
0: Stop.
7: Et en plus, ça fait la
0: stop.
7: On l'enroule et on le met dans la
4: poule.
0: Punaise, ils vont la fermer.
6: Ouais,
2: t'as demandé, à ce que Caramel parte. Caramel est parti. On accueille Derek qui est apparemment photographe, donc pendant les vacances. Ouais.
6: D'accord.
4: Gérard, j'ai une question très rapide, Gérard.
7: Salut, Derek.
4: Gérard, ça
0: va écouter. Salut, Derek.
4: Laissez Tony poser ça. Patrick.
8: Gérard, putain, non. Mais Gérard, écoute-moi.
4: Laissez Patrick. Allez, Patrick, vas-y.
8: Ça fait 2 ans que j'appelle Fun Radio, je suis désespéré. Ah, Gérard,
4: Patrick, il est en train de donner à manger à son cochon d'Inde.
7: Ouais, qui s'appelle Gérard.
0: Bon, allez, c'est bon. Je pense que.
4: Gérard,
0: je pense que.
4: Gérard
0: oh, t'as, tu la fermes, s'il
4: Gérard,
0: te plaît.
4: Est-ce que ton chien t'a déjà emmené en vacances?
0: Non, toi, tu dégages. Bonne nuit.
4: Allez, je viens
0: bonne nuit.
4: Je viens d'arriver.
0: Bonne nuit à toi.
4: Tu bien pour faire ton petit pipi quand même.
0: Ouais, non, mais bonne nuit.
5: Non, il le laisse au bord de la route.
4: Tu lèves la patte.
7: Hey Gérard, t'as des animaux?
4: Oh putain, la violence. Il pisse dans la cabine.
7: Gérard? Gérard, t'as des animaux? As-tu des animaux?
5: Gérard, réponds s'il te plaît.
0: Non mais attends, déjà les deux connards qui arrêtent pas. Ils vont se calmer, ils vont dégager.
5: Oui mais Gérard,
0: ils vont dégager.
5: Écoute-moi.
0: Non mais attends, la nana qui veut me parler depuis tout à l'heure, je voudrais bien qu'elle pose.
5: Oui mais regarde, Gérard, elle t'a posé une question.
0: Non, pour l'instant,
5: si elle l'a posée, je l'ai entendu.
0: Deux connards.
5: Mais non mais tu réponds pas. Si tu réponds pas, ça fait des blancs. Donc eux, ils ont le droit de parler. Donc tu parles.
2: Gérard, tu vas être content parce qu'on va avoir une majorité de nana puisqu'à la place de Bob, on a Gégette.
7: Et
4: ben
7: voilà.
4: Gégette.
0: Super. Comme par hasard, c'est la Germaine.
7: Caramel.
2: Pas Germaine, c'est Gégette. C'est Gégette. C'est pas de ma faute. Hein.
4: Non.
0: Allez.
7: Caramel. Salut. Hein.
4: Ah ouais, salut, c'est moi Caramel.
7: Vas-y, Gégette, tu peux parler.
4: Ouais. Hey, Gérard, juste une question très rapide. Préfères-tu les chiens ou les chats?
7: Ouais.
0: Les chats.
4: Les chats, moi aussi.
7: Ah, si, tu préfères les chats. Moi, je préfère les chats,
4: Karen. Moi, je préfère les chats, Jean-Paul.
0: Karen ? Non, mais attends, Jean-Paul, pour l'instant, c'est pas à toi que je m'adresse. C'est la
4: fille. Oui, mais elle me pose une question.
0: Non, mais attends, c'est pas toi qui a posé la question, c'est à moi, d'accord ?
4: Elle a dit qui est-ce qui préfère les trucs, donc elle s'adresse à tout le monde, Gérard.
7: Gérard, t'as combien de
4: quand elle dit qui est-ce qui, elle s'adresse au groupe, Gérard.
0: Qui est-ce qui, pour l'instant.
4: Tu devrais réviser tes bleds, Gérard.
0: Ouais, bah attends, toi, tu t'es.
4: Tu as reçu, là.
0: Non, mais attends, là, pour l'instant, vous la fermez, d'accord?
5: Gégé, est-ce que t'emmènes ton Adidas en vacances?
0: Oui. Ah, tout le temps.
5: Ah, tu le laisses pas au bord de la route, celui-là?
0: Non, je suis pas comme certains qui abandonnent leur bête au bord de la route.
5: Non, toi, tu gardes ton Adidas avec toi tout le temps.
4: Mais quel rapport Adidas?
0: De quoi?
4: Adidas, c'est le nom de ton chien, parce que je vois pas le rapport.
0: Non, mais attends, c'est le parfum, d'accord?
4: Ah, c'est le parfum?
7: Ouais, le nouveau parfum, ouais.
4: Ah, d'accord.
7: Adidas.
5: Et c'est lui est fidèle comme son chien, justement.
7: Adidas, voilà. Femme, hein.
0: Non, c'est attends, j'ai pas de chien, d'accord.
7: Genre, c'est vrai qu'Antarctique, c'est un parfum pour femme. Hein.
4: C'est un peu fidèle comme
7: non, c'est un après-rasage
4: avec Antarctique.
5: Non, c'est un après-rasage.
0: C'est de l'après-rasage ou de l'autre toilette.
7: C'est juste un après-rasage pour femme.
0: Ouais, c'est ça
5: ce que tu traces.
0: Attendez, non, mais attendez, vous. Là, tu me fais rire, toi, celle qui vient de dire ça.
7: Alan.
0: Ah, non.
7: C'est marqué dessus.
4: Allez, Gérard.
0: C'est qui c'est... Non, mais attendez. Attendez. C'est qui la nana qui osait dire que c'était du parfum
7: Gérard,
0: non.
7: C'est Christine.
0: Quoi?
7: C'est toi qui sens l'Antarctique, là?
0: Oui, c'est moi. Pourquoi ça t'emmerde?
4: Ça pue, quand même.
7: Non, ça m'emmerde pas, mais ça
4: en peste.
7: C'est bon pour les chiottes, quoi.
9: Attends,
7: Gérard.
9: Exactement.
7: Genre, putain, je sens de Marseille, là.
9: Sur mes animaux.
7: Ah ouais, moi j'habite à Marseille, je suis en de Marseille, quoi. Putain, ça sent fort.
0: C'est ça. Bon, non, allez, c'est bon. Partez-vous à la mer ou au camping?
7: Pardon, tu peux répéter la question?
9: Moi, je pars au camping.
0: Non, mais attends-le, faut pas se foutre de ma gueule. Hein.
4: Au camping,
0: vous avez très bien compris la question.
7: Ta gueule. Bonjour, tu peux répéter la question?
0: Non, mais ça fait 3 fois que je la pose.
4: Tu partirais où?
0: Gérard, non, à la mer. Et pas au camping.
4: Pourquoi tu veux partir à la mer?
7: Gérard, il commence à la.
0: Non,
7: Gérard,
0: je pars.
7: Tu pars où?
0: À la mer.
4: À la mer, mais pourquoi, Gérard?
7: Pourquoi
0: parce
7: la
0: que,
7: mer?
4: Parce que quoi?
0: Ça, c'est là qu'on peut mieux qu'on puisse bronzer le mieux. Non, et qu'on bronze le mieux et qu'on peut mater les nanas.
7: Bah, écoute, c'est bon, mais
4: à quel âge t'as vu la mer, Gérard?
0: Attends, toi, je te répondrai pas à ta question, d'accord? Parce que c'est une question pour
4: Gérard, tu aimes les films de gladiateurs?
0: Non.
9: Mais Gégé, si tu parles à la mer quand tu vas dans l'eau, tu sortiras plus l'Antarctique et tu seras plus Gérard.
5: Il met tellement d'Antarctique que de toute façon il va parfumer la mer.
9: Mais oui, ce que je te dis, c'est incorporé.
4: Ça va faire une marée noire.
9: Florent,
0: ça va faire
4: une marée noire.
0: Ouais. Hey,
9: Gérard.
0: Attends, celui qui s'amuse à dire que je vais faire une marée noire, toi tu ferais mieux de la fermer parce que je sais pas du quel côté que t'es, mais.
4: Moi je suis de ton côté.
9: Ouais, c'est ça. Alan, je peux parler.
0: Vas-y.
9: C'est Caramel.
0: Ouais, vous le jeune un peu, là.
4: Je m'appelle pas Caramel.
9: Gérard. Mais il est séparé, Alan. Gérard, tu parfumes même tes animaux.
4: Oui, même
0: non.
9: Pareil. Parfumes-tu tes animaux,
0: Gérard? Non, je viens de te dire.
4: Ok.
9: Ah, non. Tu les laves?
0: Non. Okay. Ah, ça se lave pas.
9: Ah, ah, bah, il y a des chats qui aiment l'eau.
4: Gérard, est-ce que tu laves tes slips à la mer?
0: Stop. Une question sur Minutal.
5: Non, il y a Derek, je crois, qui a posé une question.
4: Est-ce que tu laves tes slips à la mer?
0: Pauvre con.
4: Tu peux pas laver.
9: Eh, Gérard, heureusement que la mer, c'est gratuit.
4: Question 2. Est-ce que tu pars avec une valise à la mer? Avec sa mallette, Fun Radio.
0: Ouais, voilà.
9: Et Gérard, c'est quoi ta crème à bronzer?
4: Avec sa valise de poèmes.
0: Moi, j'ai aucune crème à bronzer.
5: Non, mais Gérard, question très intéressante sur Minitel.
0: Non, mais s'il a fermé.
5: Le Père Noël a posé une question très intéressante. Est-ce que tu vas en camp de naturiste?
0: Non.
9: Oui,
0: pourquoi?
4: Dommage.
9: On a des photos. Gérard, on t'a vu. On a des photos, Gérard.
4: On a déjà vu assez d'horreurs comme ça à la guerre.
0: C'est ça.
4: C'est Derek, Gérard. Est-ce que tu, dans les camps naturistes, tu peux créer plus facilement poèmes?
0: De quoi?
4: Est-ce que tu as des inspirations dans les camps nudistes pour les poèmes?
0: Non.
4: Tu dois écrire poèmes camp naturiste?
0: Non.
4: Ah bon? Tu vois, tu comprends mieux. Est-ce que tu as plus d'inspiration de nu?
0: Non.
9: Et Gérard, tu vas avec elle à
4: la place. Gérard, est-ce que tu bois une bière ou deux bières?
9: Est-ce que tu t'es déjà mis nu?
0: Plus. Comment?
4: Est-ce que tu t'es déjà mis nu?
0: Attends, déjà.
4: C'est mon gol.
0: Non, mais attends. Déjà.
4: Gérard,
0: non,
4: mais là,
0: stop.
4: Quand tu vois
0: stop,
4: des
0: celui qui s'amuse à. Celui
9: bon,
0: qui s'amuse à poser. Stop! Celui qui vient de poser cette question. Tu vas aller voir au standard parce que vous êtes deux derrière, j'aime pas ça. Parce que vous êtes à deux.
4: Caramel.
0: C'est bien. Alors, Caramel, tu dégages. Hop, bonne nuit, Caramel.
4: Caramel,
0: tu dégages, vous êtes deux.
9: Ouais, Gérard, t'as quand même que des filles à l'antenne, hein. Ouais, Gérard, bien, on va aller beaucoup mieux. Non, moi je veux Caramel.
0: Non, mais moi je veux pas.
4: Gérard, il faut faire honneur aux filles si tu veux qu'elles soient avec toi.
5: Gérard est-il responsable du trou dans la couche d'ozone avec son Adidas?
9: Oui.
5: Bonne question écologique.
9: Oui, non, c'est évident.
0: Non.
4: Moi, je crois que c'est une hypothèse scientifiquement.
10: En tout cas, je sais pas pour le trou dans la couche d'ozone, mais le trou Gérard,
4: pour le trou dans la loco.
0: Bon, alors c'est bien celui. Alors maintenant, c'est simple, vous allez faire une chose. Tous les mecs, vous allez dégager, vous commencez à m'énerver.
9: Ouais.
0: Là maintenant, je veux plus un seul mec.
9: Ouais, cool. Allez.
0: Comme
9: ouais,
0: ça, je vais être tranquille.
11: Ça y est, ils sont partis.
9: Ouais, genre, bien envoyé, ouais.
0: Ah, oui.
9: Bah, c'est Caramel.
0: Non.
9: Ah, tu fous l'ambiance, bordel.
0: Non, mais attends, c'est pas toi qui commande, d'accord?
9: Ouais, c'est moi qui commande.
5: Pourquoi Alan, c'est toi qui commande?
9: Alan qui commande d'abord.
0: Ouais, non, mais attends, attendez, pour l'instant, c'est pas vous qui menez les débats, d'accord?
9: Gégé. Ouais, bien envoyé, ouais.
5: Bon, continue ton débat, Gérard, maintenant, s'il te plaît.
0: Donc, emmenez-vous, pour ceux qui sont mariés, parmi ce qui nous reste, à part ceux que j'ai envoyés balader, mais c'est pas grave.
9: Il y en a que deux, hein, c'est Alan et.
5: Alors, êtes-vous mariés?
0: Est-ce que vous partez?
5: Non, bah, change de question, ils sont pas mariés, Gérard.
0: Non, mais emmenez-vous vos enfants avec vous.
9: Bah, on n'est pas mariés, enfin.
0: Non, mais.
9: Moi, je suis mariée, j'ai trois enfants, ils viennent avec moi tous.
0: Qui?
9: Alan, non.
0: Mm-hmm.
9: Les trois enfants, ils ont tous les trois ans, donc ils viennent tous avec moi.
0: Non, mais attends, t'as quel âge, Alan?
9: Bah, j'ai 26 ans.
0: 26 ans?
9: Bah, ouais.
0: Et t'as trois enfants?
9: Eh ouais, ils ont tous les trois ans.
0: Bah, yon.
9: C'est cool, hein?
0: Ouais, tu les as eu de bonheur, mais.
5: Bah, 23 ans. Hein.
9: Ah ouais, t'imagines.
2: Bon, je suis pas sûre que ça soit le débat. Et pour reprendre le débat, on accueille déjà Anthony.
12: Oui, bonsoir.
2: Et Buffalo.
13: Bonsoir, Gérard.
9: Je croyais qu'il y avait plus de mecs.
12: Mais nous, on est sérieux comme mecs.
2: Bah, il faut des mecs aussi. Attends, vous êtes déjà trois nanas et quatre nanas.
9: Mm-hmm.
2: Voilà. Et déjà deux mecs, je trouve que Gérard, j'ai fait très fort ce soir pour le standard.
3: Merci.
2: Donc,
3: merci.
2: Hein.
0: Non mais attends.
3: Gérard, j'étais tout à fait d'accord avec toi. Je trouve que les mecs d'avant là, c'était des gros cons.
2: J'aimerais que tu mènes ton débat.
3: Gérard, tu peux faire une bise à la caille pour avoir passé deux mecs. Ça
0: non
3: mais
0: attends.
3: Sympa.
0: Ça,
3: deux mecs
0: ça...
3: de ma part. C'est Buffalo. Merci. Fais une bise à la caille.
0: Non mais ça, n'ayez crainte. Elle sait très bien que je la remercie.
3: Et de toute façon, on t'a demandé de lui faire une bise, pas de l'emballer. Hein.
0: Ouais. Non, mais attends, déjà, c'est pas le thème du débat, c'est pas est-ce qu'on emballe les nanas ou pas.
6: Ouais.
0: Okay.
6: On est en débat là.
3: On est en plein dans le débat, ouais, super.
6: Ouais, bah ouais.
0: Donc, alors maintenant, la question c'est est-ce que vous emmenez vos enfants avec vous ou pas.
6: J'ai pas d'enfants.
3: Moi, je n'ai pas d'enfants.
6: Je vais pas emmener mon.
3: Si j'en avais, je les emmènerais. Moi, si j'en avais, je les laisserais au bord de l'autoroute.
0: Voilà. Attends.
5: Gérard, est-ce que t'emmènes ton mec en vacances?
0: Je suis pas au
6: t'emmènes
0: monde.
6: T'emmènes ta meuf?
3: Gérard.
0: Attends, celui qui a. Attendez. Il y en a un qui a posé une question. Qui m'a répondu.
3: Oui. Non, mais
0: répondu
3: désolé,
0: une question con. Et alors.
6: Tu viens de dire.
0: Non, mais attends. Il a dit. J'emmène mon môme, mais je le laisse sur le bord de l'autoroute.
3: C'est pour déconner, Gégé.
0: Non, mais attends.
6: C'est pas des chiens, les gars.
0: Non.
6: Ballon,
0: attendez.
6: Bon.
0: Dans ces cas-là, attends. Non.
6: Ouais,
0: déjà. Attendez. Déjà, celui qui s'amuse à abandonner, que ce soit une bête ou un môme sur l'autoroute, pour moi, c'est dégueulasse.
6: C'est ignorant.
3: Buffalo,
10: j'ai honte.
3: Je voulais dire sur ce sujet que c'est pas grave si il emmène son gamin, mais qu'il laisse son chien.
0: Non mais attends, dans ces cas-là.
3: Le gamin, c'est pas grave tant qu'il emmène le chien.
0: Attends.
3: C'est toi qui les paye les boîtes de pâle.
0: Non mais attendez. Attends, faut quand même être
6: ouais.
0: Correct.
6: Ouais.
0: Si on a un animal, on l'emmène avec lui, sinon on n'en prend pas. Si on veut les gamins on les emmène avec nous en vacances, on les laisse pas traîner n'importe où.
3: Et alors, bouffer à mon gosse du pâle.
0: Ouais, mais attends. Dans ces cas-là, mon pote, t'es pas humain.
6: Ouais, bien envoyé, ouais.
3: Mais tu t'es retrouvé au bord de la route?
0: Oui, je me suis retrouvé au bord de la route. Pourquoi?
3: Ah, c'est pour ça.
5: Il y a un truc urgent sur Minitel.
0: Non, je m'en fous.
5: Est-ce que t'as déjà abandonné ton odeur au bord de la route?
0: Non.
5: Jamais, tu gardes toujours ton odeur avec toi. Tu l'abandonnes jamais au milieu de la route.
0: Non, mais attends. Maintenant, je vais répondre. Alors, celui qui m'a demandé si j'avais fait du stop ou autre, oui, j'ai fait déjà du stop.
3: Buffalo.
6: C'est Alan.
3: Gérard, tu t'es fait écraser à quel âge, Poilou?
0: Non, mais attends. Là, mon pote, ta question, elle est con. Ok.
3: Non, mais je te demande, c'est une question comme ça.
0: Non, mais moi, je vais te dire une chose, j'ai déjà fait du stop et je sais ce que ça vaut.
6: Ça vaut quoi, Gérard?
0: Hein? Ça vaut que tu restes pendant des heures et des heures à attendre que quelqu'un te prenne.
6: Ah, ça dépend des gens, Gérard.
3: Gérard, tu fais du surf quand tu vas à la mer?
0: Non, mais attends, toi, ta question, je t'y répondrai pas, d'accord? Je finis la question qu'on a posée.
3: Ah, mais c'est pas le débat.
2: Gérard, ce n'est pas le débat. Moi, j'aimerais que tu reprennes le débat.
0: Stop!
2: J'aimerais que tu reprennes le débat, et on a Marcel aussi qu'on accueille à la place de Jean-Paul.
3: Salut Marcel.
10: Salut Gérard.
6: Salut Marcel.
3: Salut Gérard.
6: Salut Poulette.
3: Salut Gérard.
6: Salut Poulette.
10: Salut. Reprenons le débat.
6: Salut.
0: Bon, ça y est.
2: Ton débat, on en est à je sais plus la combienième question, mais ça se coule que tu la poses.
3: Salut Gérard.
0: Bon, ça y est.
10: Répète ta question, s'il te plaît.
0: Non, mais ça y est, c'est ce que vous emmenez vos enfants, donc comme tout le monde n'est pas marié, donc...
6: Oui, Alan, elle est mariée. Hein.
0: Bon, bah d'accord, Hélène.
6: Alan,
0: on a très bien compris.
6: Voilà, je suis mariée. Bon. On passe à une autre question.
0: Bah, maintenant, ça va être un autre débat.
6: Ouais,
0: là,
6: un autre débat.
0: Là, on va...
5: Avant, mettre un disque, quand même, peut-être.
0: Ouais.
5: Mais dis quand même pose les questions et
0: alors là
2: annonce le débat un peu et pose les questions.
0: Et là la première question c'est une question qui va s'adresser spécialement à toutes les nanas qui nous écoutent et qu'ont des copains qu'ont des problèmes de santé ou qui veulent pas manger. Pourquoi qu'elles nous forcent à manger si on n'a pas faim?
3: Pourquoi? C'est une question d'actualité.
5: Oui. T'as pas des questions sur les vacances, ça serait peut-être mieux.
6: Ouais.
2: Non. Je pense qu'avant de passer à le débat, il faudrait que tu nous fasses une conclusion sur les vacances en disant, si tu comptes partir, où tu comptes partir, avec qui tu comptes partir.
7: Et quand tu comptes partir.
5: Parce que, attends.
7: Surtout le nom avec
2: parce
7: qui
2: que,
7: tu veux partir.
2: Non, parce finalement, que les gens, on sait rien de toi.
5: Les gens demandent tous où va Gérard et quand pour pas qu'on y aille.
0: Donc, Gérard.
7: Et pour combien de temps tu comptes partir?
0: Bon, pour l'instant, vous la fermez. Je vais répondre aux deux questions qu'on vient de me poser par l'intermédiaire du standard, c'est-à-dire Julie. Donc, je ne pars pas en vacances. Donc, je reste chez moi.
7: N'écris pas, t'es faux.
12: Non, on n'est plus à l'antenne.
2: Tu restes sur plage.
0: Voilà. Si vous êtes encore à l'antenne.
12: Ah bon? Eh ben, t'emmènes ta cabine.
5: T'emmènes-tu ta cabine en vacances?
12: Ouais, la greffe était
14: rouge. Question, réponse!
5: Réponds, Gérard.
7: Il a un téléphone sans fil. Attends. On lui a offert pour son anniversaire.
0: Oui, c'est ça. Alors, qui c'est qui vient de dire que j'avais un téléphone sans fil?
5: Non, mais Gérard. Réponds à la question. Est-ce que t'emmènes ta cabine?
0: Non.
5: T'abandonnes ta cabine au milieu de la route.
12: T'abandonnes ta cabine au bord de la route, Gérard.
5: T'as pas honte? Non, t'abandonnes ta cabine au milieu de l'autoroute.
0: Non, mais attends.
5: Ah là, c'est dégueulasse.
0: Non, mais attends. Là, je préfère laisser une cabine qu'abandonner un chien ou.
12: Et pourquoi?
7: Gérard, il a son tatou.
12: Tu as abandonné de cabine.
15: Gérard, c'est dégueulasse. C'est ce chien, Gérard.
0: Hein? Non, mais voilà.
12: T'es enculé par un chien.
7: Alors, GG.
0: Oui.
7: Donne-nous ton numéro de tatou.
0: Non.
12: Ah ouais.
0: Non.
7: Vas-y. Allez, GG.
0: Non.
7: Allez, vas-y.
12: 06, bon, 06.
0: C'est bon.
12: Allez, lâche le numéro. Allez.
0: Non. 06,
12: lâchez l'adresse de GG. 06, 06,
7: 52. 06,
12: 52.
7: 87. 80. Ouais.
12: Ah, c'est cool.
0: C'est bien.
12: Ah,
7: super.
0: C'est bien. C'est qui vient de donner ce numéro?
7: C'est les filles.
0: Attendez, là, je viens d'entendre une voix de nana. Dans ce cas-là, la petite pétasse qui a donné le numéro. La pétasse qui a donné ce numéro-là. Tu dégages.
12: On vire les pétasses, on met que des mecs maintenant.
7: Ouais.
0: La pétasse qui a donné mon numéro. Tu dégages,
12: pétasse. Ouais,
0: pétasse. Espèce de salope.
2: Non, Gérard. On n'envoie pas la musique, tu t'excuses tout de suite. T'as vu que tu viens. Tu t'excuses.
0: Non.
2: Tu t'excuses.
0: Non. J'ai pas à m'excuser parce que la salope, elle a donné mon numéro à l'autre. Lors des questions que je m'excuse. Sur une nana qui donne mon numéro à l'antenne.
12: Gérard.
0: Je ne mettrai pas à genoux.
2: Tu vas te calmer. Non.
0: Non,
2: je suis désolée. Tu m'écoutes. Tu vas te calmer déjà.
12: Gérard.
2: Et tu traites pas les filles de salopes.
12: Gérard.
0: Bah, dans ce cas,
2: tu ne traites pas les filles de salopes.
12: Non, mais elle, c'est
0: elle n'a pas donné mon numéro. Ok.
2: Ton numéro.
0: C'est clair et net.
2: On s'en fout de ton numéro, Gérard.
0: On s'en fout de mon numéro, mais c'est pas mon cas qu'on l'a toute la nuit. C'est moi.
2: Oui, bien sûr.
12: Gérard.
2: Tu te calmes et c'est pas la peine de lancer des insultes parce que sur Premier, moi je te mets plus de nana à l'antenne.
0: Eh ben.
12: Que des mecs. Gérard.
0: Dans ce cas-là,
12: repose-toi, mon ami.
0: Je pense que.
12: Mon ami.
0: Dans un quart d'heure, ça va être terminé.
2: Tu vas faire le deuxième débat, on va mettre de la musique. Et on y va.
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0: Et voilà, donc bienvenue sur Fun Radio. Donc un petit peu en retard, mais c'est pas grave. Mais on va récupérer, on va finir un petit peu plus tard. Tant pis pour Michael,
2: Seb.
0: Non, c'est pour Seb. Donc tant pis pour lui. Donc on finira un petit peu plus tard ce soir. Donc bienvenue, vous êtes sur Fun Radio. Donc si vous voulez nous appeler 0803 70 5000.
17: Non.
0: Quoi non? Qui c'est qui me dit non?
17: C'est pas ça le numéro.
0: Bon, ta bouche à toi, Médor.
17: C'est pas ça le numéro.
0: C'est quoi le numéro alors? T'as qu'à l'annoncer, toi.
17: 0803-08-5000. Pas 70-5000.
0: Eh ben alors,
17: 08-5000.
0: Voilà, 0803-08-5000.
17: Merci.
0: Rigo, qui est toujours sur l'internet, www.frfunradio.
18: Bonsoir.
0: Donc, bonsoir à toi, Rigo.
18: Ouais.
0: Comment vas-tu depuis hier?
18: Ben, mieux.
0: Mieux?
18: Mais je vais te demander de pas trop crier, parce que j'ai très mal au crâne, et voilà, quoi.
0: Ok. Ah ben ça va dépendre des auditeurs.
18: Ah non,
17: on a le temps.
0: Ça va dépendre des auditeurs. Donc au standard, vous avez Fildar qui vous accueille et Apolline. Donc si je pouvais avoir la première feuille pour le premier débat qui va passer sur les 35 heures. Alors, on va accueillir pour ça Gros Chamolo, 21 ans de Grenoble.
5: Chamalo.
0: Non. Mais vous êtes gentil là au standard.
5: Ouais,
0: je voudrais
14: que vous me mettiez les fréquences.
19: Non mais il va les dire, ils vont les dire en même temps, chacun leur tour, ça ira plus vite, tu vas les noter, vas-y. Alors, salut gros chamallow.
14: Gros chamallow.
20: Ouais, salut, bonsoir.
14: Ouais, ta fréquence
20: 64.
14: Ouais, d'accord. Ah, toi, t'es vachement réveillé. Ça fait peur.
19: 100.4.
20: Excuse-moi, mais je m'étais un peu endormi en t'attendant, si tu veux. Hein,
14: c'est ça. Va te casser.
20: Non, mais je sais pas, moi, je serais toi, je m'excuserais quand même auprès de tous tes auditeurs, parce que ça se fait pas, quoi.
14: Non, mais attends. Hey, gros chamallow. Pour l'instant, je te demande la fréquence de ta radio. T'es à moitié endormi. Alors, moi, déjà endormi comme ça.
20: C'est ma voix, je suis un peu.
14: Allez, hop, va te casser.
20: Bah non, écoute.
14: Bon, gros chamallow. Gros chamallow.
19: Ça va casser, c'est l'autre auditeur, gros chamallow.
14: Gros chamallow, tu te calmes.
20: Oh, mais moi, okay. Je suis tout à fait tranquille, moi. C'est pas moi qui suis arrivé en retard.
14: Oh là là là là là là. Mais attends, il. Eh oh, tu me le.
20: Ouais. On en parle plus. Ouais.
14: Alors, va te casser, 19 ans de Paris, donc Fun Radio, c'est 101.9.
21: Salut Gérard, c'est ça va casser. Hein.
14: Ouais. Donc, Eva.
21: Eva
14: Laguiller. Eva Laguiller, oui. ta fréquence, s'il te plaît. Montpellier.
21: 99, non. Ah oui, Montpellier, bah oui, non.
14: 94.3.
21: Oui, c'est ça.
14: Qui vient de me dire ça?
19: C'est moi, ma biche.
14: 94.3. Ouais. Et Petit Roux, 22 ans.
19: Petit Pou,
14: de 22 ans de Limoges, la fréquence.
22: 92.4. Bonsoir à mon pote GG de Fun.
14: 92.3.
22: Ouais.
14: Ouais, ben, toi, t'as intérêt de faire gaffe parce que.
22: Y a pas de problème.
14: Ouais. Ok. Donc alors malgré qu'on soit en retard, c'est pas de ma faute, hein.
21: Ouais, bah.
14: Donc on attaque. Alors que pensez-vous du passage des 39h aux 35h? On va demander ça à un gros
22: chamallow.
14: Chamallow.
20: Ouais. Bah ouais, 39h à 35h, enfin ça dépend ce que tu entends par là, quoi. Est-ce que c'est sur une semaine, c'est sur un mois, comment?
22: Ah, il y a la radio là.
20: Allô?
19: Oui. Non mais on t'écoute, gros chamallow, vas-y.
14: Ah, on t'écoute.
20: Ah non, je te posais une question, c'est-à-dire le passage des 39 aux 35 heures, mais c'est par rapport à quoi? Une semaine, à un mois, à quoi?
14: Mais justement, la question va être posée. Donc moi je te demande, que pensez-vous du passage des 39 heures aux 35 heures? C'est
20: okay,
14: tout.
20: Ok, bah je vais te répondre. Alors s'il s'agit du boulot, bon bah je trouve ça plutôt bien, mais si maintenant il s'agit des heures de sommeil, je trouve ça moins bien.
22: Tu m'as déçu, Batman.
14: Bon, je crois que qui c'est qui m'a choisi les auditeurs?
22: Je sais pas, bon, on peut faire le débat là, parce que je me lève tôt demain, donc t'es déjà à la bourre.
14: Oui, Tony, alors Tony, tu vas fermer ta gueule.
22: Ouais, d'accord, pas de problème, mais on peut faire le débat quand même.
14: Ouais, non, mais tu vas fermer ta gueule, okay, tu t'appelles okay. Comment, toi?
22: Gros chamallow.
14: Ouais, bah alors, il m'avait bien semblé avoir dire que je ne voulais plus que tu passes dans mes débats. Je ne veux plus que tu passes dans mes débats.
22: Je me suis assagi et je m'excuse.
14: Non. Terminé.
21: Putain, rigole, il est malade. Hop. Allez, c'est bon.
14: Non, mais moi, je veux plus que...
19: Gérard, calme.
14: Oh non. Eh, qu'est-ce que...
19: Calme, Gérard, crie pas. Oh, il est pas là, il est parti.
14: Non, mais... attendez, 5 minutes là.
19: Qu'est-ce qu'il y a, GG?
18: Qu'est-ce qu'il y a?
14: Qu'est-ce que j'avais dit?
19: Non, mais je suis d'accord, mais je viens d'arriver.
14: Tu passes dans les débats.
19: Mais je viens d'arriver.
14: Hier, il a appelé. Ouais. Il a dit à demain. Donc moi, je veux pas que tu passes dans les débats. Il a interdit le débat. Parce que j'aime pas qu'on me dise que je viens de la DAS. Ok?
19: Ok.
14: Clair et net, précis.
19: Ok, remets ton casque, on y va.
14: Tu me reprends quelqu'un d'autre.
19: Ok, on y va. Allume ton micro, voilà.
18: Bon, Gérard.
14: Rigo.
18: Oui, donc pour calmer un petit peu tes émois, il y a Davy One sur l'IRC qui me demande comment on va faire pour travailler 35 heures par jour vu qu'il n'y a que 24 heures dans une journée.
14: Ben ouais, mais là c'est le problème. Mais ça, la question, on va y arriver. Parce que c'est vrai que en fin de compte, on travaille que 24 heures dans une journée, mais c'est de la faute à qui? C'est pas de notre faute, c'est de la faute du gouvernement. C'est le gouvernement qui a décidé de passer aux 35 heures. Pourquoi? On n'en sait rien. Peut-être pour créer plus d'emplois. On ne sait pas. Parce que pour l'instant, même avec les 35 heures, il n'y a pas beaucoup d'emplois. Merci Manu de me baisser le son.
19: J'ai coupé les auditeurs.
18: Ouais.
14: Ouais, non, mais.
1: C'est pour que tu puisses mieux parler, Gérard.
14: Ouais, non, mais.
1: Commence pas à m'engueuler, c'est pour ton bien que je fais ça.
14: Ouais, mais.
18: Ça fait du bien, ça fait moins de souffle.
14: Donc, en m'attendant. Donc, il est content ?
18: Bah, je lui demandais. Et sinon, on me demande 35 heures, ça fait combien en minutes ?
14: Bah, 35 ouais. heures, ça fait 1h05, hein, c'est tout. Hein.
1: Bah, ouais. C'est pas con.
14: Pas
1: bah,
14: plus,
1: c'est
14: hein.
1: C'est clair. Gérard, à la place de Tony, on
18: accueille. Il est content, hein, il est content, le mec.
1: On accueille Petit Sourcil. Bonsoir.
14: Non, non, mais attends.
1: Non, mais c'est pas lui.
14: Attention, attention.
1: Bah, dis-lui
14: attention,
1: bonsoir.
14: Non, attends. Oui. Attends, Filda, avant d'accueillir la personne,
1: oui.
14: Moi je vais te dire une chose, c'est pas la peine, même avec Apolline qui a été à côté, c'est pas la peine d'essayer de me virer les gens pour les prendre sur d'autres.
1: Non, non, non, mais essaye.
14: Parce que là,
1: je sais.
14: Là, non, non, mais moi je vais te dire une chose, oui. Si vous jouez une comme chose. Ça, la semaine prochaine, il n'y aura qu'un débat.
1: Ok, tiens, bonsoir Petit Sourcil.
4: Allô ?
1: Bonsoir.
14: Oui, bonsoir.
4: Bonsoir Gérard.
14: Bonsoir.
4: Ça va ?
14: Je sais pas regardé.
4: Ouais.
14: En plus, j'ai pas bu mon café, donc je suis de mauvaise humeur.
4: Ah non, non, non, mais t'inquiète pas.
14: T'appelles d'où ?
4: De Tulin.
14: Et c'est quelle fréquence ?
4: 98.8.
14: 98.8.
18: Parce qu'il note, hein, il note.
14: Tulin, c'est où ça ?
4: Ouais, c'est pas loin de Grenoble.
14: Ouais, c'est ça, d'accord. Ok, je vois. Ok, donc on va revenir sur la première question. Si je pouvais avoir un peu plus de lumière pour lire les questions, ça serait un peu.
1: Okay,
14: ça serait sympa. Ouais,
1: on va gérer la lumière.
14: Voilà. Alors donc, on va demander maintenant ça à Va te casser.
8: Ouais. Moi, je pratique une profession qui ne nécessite pas de travailler beaucoup. Je fais un métier de rue. Donc, je travaille environ 20 heures par semaine à 400 balles de l'heure. Ça me fait 8000 balles par semaine. Donc,
14: mais attends, va te casser.
8: Oui.
14: Je te demande pas combien tu gagnes et tout ça. Moi, je te demande, que pensez-vous du passage des 39 heures aux 35 heures ? C'est tout.
8: Bah, moi, ça me concerne pas. Je te dis, je bosse 20 heures. Mais sinon, pour ceux qui se crèvent le cul à bosser 39 heures, bah, tant mieux pour eux, quoi.
4: C'est quoi tes tarifs ?
14: Non, mais attends, toi, celui qui parle derrière, pour l'instant, tu te tais, s'il te plaît, merci.
4: Non, je demandais ses tarifs, c'est
8: non,
4: tout.
8: Non, mais c'est pas cher.
4: C'est combien ?
8: Tarif de groupe, 500.
14: Ah, ouais. Bon, alors.
8: Pas mal, c'est vrai.
4: Tu fais des réductions pour les chômeurs.
14: Eva la Guillère.
23: Oui, c'est moi. Bah, alors là, je pense qu'avec les 35 heures, je crois qu'on nous ment, on nous spolie.
4: Ouais.
23: Parce que les 35 heures, c'est quand même un gros mensonge. Hein, parce qu'on ne pense pas assez aux pêcheurs de poissons qui, eux, ils font beaucoup plus de 35 heures ou de 39 heures.
1: C'est vrai.
23: Et je trouve que c'est dégueulasse, quoi. Et je voulais dire.
14: Non, mais attends, hé. Eva Laguiller. Pour l'instant, je te demande, que pensez-vous du passage ? Que pensez-vous du passage ? Je te demande pas qui, si c'est vrai ou si c'est faux, on s'en fout. Mais pour l'instant, moi, je te demande l'histoire du passage. C'est tout.
23: Bah oui, mais je te le dis, Gégé, je trouve que c'est dégueulasse parce que c'est pas assez, quoi. C'est encore trop, je trouve.
14: Mais ouais.
23: 35 heures, c'est beaucoup trop.
4: Gérard.
14: C'est qui ?
4: Ouais, c'est Gros Chamallow, parce que j'ai une question à te poser.
14: Gros Chamallow, normalement, il ne doit plus être là.
4: Ouais, attends, deux secondes. Je voulais juste savoir...
14: C'est qui qu'on a viré ?
4: Quand ça passe des
1: 39... C'est Tony qu'on a viré.
14: Ouais, mais à la place de qui ?
1: Tony, c'était Petit Pou. Excuse-nous, Gros Chamallow. Hein.
4: Bah oui. Non, je voulais savoir, quand ça passe des 39 heures aux 35 heures... Qu'est-ce qu'on fait des 4 heures enlevées ? On les replace où ?
14: Non, mais attends, mais là... là
23: bah, tu viens voir si t'as le temps.
14: Non, non, oh. Vous vous calmez, s'il vous plaît, merci.
4: Ok, monsieur.
14: Moi, il y a une question qui me vient à la tête. C'est vrai que les 4 heures, à Passou... Bon, les 4 heures, c'est pour aller chercher vos enfants, ceux qui ont des enfants qui sont à la crèche ou autre.
1: Ça prend 4 heures, ça ?
14: Mais non, mais même ça leur permet. Non, mais s'il vous plaît. Mais non, mais attendez, laissez-moi parler.
4: Non, mais c'est un vrai problème. Moi, j'ai.
14: Oh, mais merde, laissez-moi parler, c'est moi qui commande.
4: Ça me prend plus de 4 heures, quoi.
14: Oh là là. Mais c'est qui ce bouffon là qui parle ?
1: C'est intéressant ce qu'il dit pourtant.
14: Oh ouais, bah là, tu me mettras encore plus de son.
18: Gérard ?
14: Oh là là là.
18: Sur IRC, il y a Belge.
14: Putain, Manu.
18: Gérard ? Sur IRC, il y a Belge Boris, et il te demande, vu qu'on passe de 39h à 35h, est-ce que le TGV Paris-Bruxelles passera de 3h à 2h ?
14: De toute manière, il a toujours fait 2h. Hein. Ça bougera pas. Maintenant, ça va être les machinistes. Et ça, justement, les questions, on va y arriver. Mais à une condition que Manu, tu me fasses un boulot correct.
19: Je coupe les auditeurs quand tu parles.
14: Pour l'instant, j'ai un retour de son là, pas possible.
19: Non, mais il y a une petite réverbe, mais comment rien, on va pas travailler comme ça.
14: Vas-y,
19: mon chou. Vas-y, ça y est. Vas-y, ma biche.
14: Alors, donc, on va demander à Petit Roux, il est plus là, donc c'était Tony.
19: Et à la place, t'as Petit Sourcil. Hein.
14: Et à la place de Petit Roux. Petit Sourcil.
19: Voilà.
14: Alors, Petit Sourcil, à toi.
9: Ce que je pense des 35 heures.
14: Ouais.
9: Non, je pense que si on parle des 35 heures, il faut quand même parler des fonctionnaires.
14: T'appelles d'où, s'il te plaît, si
9: c'est bien. Moi j'ai dit Tulin.
14: Tulin, et ta fréquence, c'est 98.8.
9: Bingo.
19: Tu la sens bien, non?
14: Ok. Vas-y. Qui c'est qui a un portable? Qui c'est qui a un portable?
18: Non, ne crie pas, s'il te plaît.
14: Oh là là! Hé! Bon, alors, attends, Rigo, oui. Si tu veux pas que je crie,
18: ouais.
14: Retire 5 minutes ton casque, parce que là, je vais m'énerver.
19: Ah merde.
14: Alors, c'est à vous!
18: Oui.
14: Là, vous avez fait quoi? Vous m'avez choisi des auditeurs avec des portables?
19: Mais non, il n'y en a aucun.
14: Non, si! Si! Ouais! Tiens! Tiens, ta fiche!
9: Allô, Gérard.
14: Toi, tu vas faire ton boulot correctement. La semaine dernière, tu étais malade, hein? Alors maintenant, tu as écouté ce que je vais te dire. Sinon, ça va pas aller.
23: Ok.
14: Alors maintenant, vous t'emmerdez.
10: Ta gueule!
14: Voilà, ta gueule! Alors va pas enculer, connard! Hop! Bon, on Gérard, commence déjà bien.
18: Gérard.
14: Alors maintenant, vous t'emmerdez.
18: Gérard.
14: Au standard.
18: Gérard. Sur IRC, il y a Yankee qui te.
14: Quoi, je suis pour.
18: Gérard, tu m'écoutes?
19: Je parle de Manu.
18: Gérard, tu m'écoutes? Il y a Yankee sur IRC, il te dit en fait que tu es perdant si on passe aux 35 heures, vu que déjà que t'es pas beaucoup payé pour 3 heures, si tu dois en faire 35, tu vas encore te faire enculer quoi.
14: Non mais ça regarde personne. Ça, c'est mon problème avec.
19: Non mais c'est pour toi, mais comme pour tout le monde en fait.
14: Non, mais moi c'est le problème avec la direction, ça regarde personne. Donc je répondrai pas sur cette histoire-là. Donc que je sois payé 35 ou 39, ça regarde personne.
18: Okay.
14: Alors maintenant, moi, une chose que je vais vous dire, vous avez intérêt de faire votre boulot correctement, bien avant que j'arrive. Parce que là, vous me choisissez des auditeurs que j'aime pas.
19: Mais ils étaient bien avant que t'arrives, mais
14: ouais,
19: t'es arrivé trop tard en fait.
14: Oui. Alors Tony, hier, j'avais bien précisé que Tony passait pas. Et pourquoi qu'il est passé? Hein? Au lieu de regarder ce que tu vas mettre comme musique.
19: Bah oui, excuse-moi, hein, je prépare.
14: Ouais, non, mais tu prépares, mais moi, je voudrais bien que tu répondes. Hier, c'était bien précis.
19: Bah, j'avais pas compris ça, moi.
14: Ouais, t'avais pas compris, tu comprends jamais rien,
19: bah
14: toi.
19: Non, hein. Je suis désolé, Sandy, elle m'avait dit que c'était possible, donc c'est pour ça.
14: Non, Sandy, elle passe sur le deuxième débat et personne va la faire chier à la maison. Parce que maintenant, les gens
19: c'est
14: qui vont
19: le
14: faire...
19: C'est pas ça que je te dis.
14: Maintenant, Sandy, vous allez lui foutre la paix, les autres.
19: D'accord, mais c'est pas le débat. Gérard, on fait le débat ou pas?
14: Voilà. Alors, tu me refais la liste correctement.
19: Ouais. Pour l'instant, il y a donc Eva Laguiller qui voulait répondre.
14: Donc Eva Laguiller, je t'écoute.
23: Bah, j'ai déjà répondu, hein, GG. Pardon.
14: Alors
19: Ça va casser.
14: Non, ça a déjà répondu aussi.
23: Exact.
19: Ah, gros chamallow.
9: Ouais.
14: Il a déjà répondu.
19: Eh bah, il y a Petit Sourcil, alors.
9: Non, mais j'ai pas répondu, Gérard.
19: Voilà.
14: Qui?
9: Petit Sourcil.
14: Bah alors, je t'écoute.
9: Donc, je disais que pour parler des 35 heures, il fallait avant tout parler des fonctionnaires. Parce que...
14: Ouais, mais attends, Petit Sourcil.
9: Oui.
14: Ça, c'est une question que qui est dans les débats.
9: Ah, d'accord.
14: Mais moi, je te demande, que pensez-vous du passage des 39 heures aux 35 heures?
9: Ah, ok, non, j'avais
14: est-ce
9: mal
14: que
9: compris.
14: Pour vous, est-ce que pour vous, les 35 heures sont bien ou les 39 heures? Que préférez-vous là-dedans?
9: Ah bah oui, non mais oui d'accord. Non, moi je sais pas, non moi je préfère les 39 heures, comme ça c'est comment dire, c'est plus traditionnel comme horaire.
14: Mm-hmm.
9: Et alors que 35 heures ça fera plus feignant si tu veux. Ça fera plus fonctionnaire justement.
14: Ouais non mais de toute manière tu fais 39 heures c'est 7 jours sur 7. T'es d'accord avec moi?
9: Ouais bah ouais.
14: Et 35 heures c'est tu retires 2 jours, ça te fait 5 sur 5.
9: Ouais, à peu près, ouais.
14: Hein?
23: Ça fait 1
14: Ça te fait lundi, mardi, mercredi, jeudi, vendredi.
9: Ouais.
14: Parce que t'en as qui travaillent le samedi et le dimanche.
9: Ouais.
14: Ça, c'est pour les agents de sécurité et tout ça.
3: Mais ça fait combien en euros?
14: Ah, ben ça, justement, on verra
19: question,
14: ça après.
19: C'est une autre question, hein, oh.
14: On verra ça après.
19: Ils avancent vite, hein, ce soir.
18: Gérard, okay. Gérard, c'est moi. Sur IRC, on est déjà 6022.
14: Oh là là,
18: hein,
14: joli.
18: 6022.
3: C'est beau, ça.
18: Et il y a RIP qui te demande si maintenant les épiceries seront ouvertes 35 heures sur 35.
14: Alors, les épiceries sont ouvertes 7 jours sur 7. On est bien d'accord. Donc, ils sont fermés un jour par semaine. Donc, ça fait 7 jours sur 6. Mais c'est vrai que les épiceries, je ne pense pas qu'elles puissent faire les 35 heures, à mon avis. Et sur l'IRC, comme j'ai oublié de préciser avant d'arriver, je veux qu'on atteigne qu'on dépasse le record de la semaine dernière, c'est-à-dire les 8723. Je veux qu'on arrive à 10 000. Parce que Max, en semaine, il n'arrive pas à faire ça.
3: Donc,
23: ouais, mais c'est pas toi aussi.
14: Comment ?
23: Ouais, mais c'est pas toi aussi. Toi, t'es doué aussi pour attirer les gens sur l'IRC, quoi.
3: C'est vrai.
14: Non, parce que la question est pas là.
19: C'est pas le débat sur Internet.
14: Non. La question est pas là.
18: On enchaîne.
14: Alors, pensez-vous que les 35 heures, il y aura moins de chômage ? Pensez-vous qu'avec les 35 heures, il y aura moins de chômage ? Voilà la question. Alors, on va demander. Oh là là !
18: Genre, avant non, que. Avant...
19: J'ai trouvé. Excuse-moi, Rigo. J'ai trouvé, en fait, c'est pas un portable, c'est que Petit Sourcil est dans une cabine. Parce que chez lui, il a un problème de téléphone, donc il a préféré.
14: Ah ouais, mais là.
19: Ouais, mais la cabine.
3: C'est
19: bon.
3: Faux. C'est faux.
19: Non, Petit
14: Quoi,
19: Sourcil.
14: Quoi, c'est faux ?
3: C'est pas vrai, j'ai un bon téléphone.
14: Ouais, mais qui c'est qui a un bruit comme ça, là ?
3: Ah, c'est pas moi, Gérard, je t'assure.
14: Non, c'est ma soeur qui bat le cul d'un catcheur entre 90 à l'heure.
19: Ouais. Oh, putain, c'est
14: ok.
19: Ouais, vas-y, Rigo, excuse-moi.
3: C'est beau.
14: Rigo.
18: Alors, c'est Snooze qui te demande est-ce qu'on va être obligé de tous racheter des montres où il y a 35 heures, en fait ? Parce qu'il n'y en a que 24 pour l'instant. Enfin,
14: non. Non, on n'a pas besoin de racheter de monde pour ça. Donc, alors, la question, c'est... Pensez-vous qu'avec les 35 heures, il y aura moins de chômage ? On va demander ça à Gros Chamallow.
10: Bah, écoute, moi, je pense que le problème, c'est qu'il y a un moment, il y en aura moins, et puis il y a un moment, il y en aura plus. En fait, parce que, comme tu es au courant, il y a l'heure d'hiver et l'heure d'été. Alors, je sais plus, là, c'est en été où on gagne une heure ou je sais plus quoi, et puis en hiver...
14: Mais attends. Tu me laisses parler. Bon, allez, hop, terminé pour lui. Hop, au revoir. Gros Chamallow, bonsoir. Parce que on parle pas des heures, ok ?
10: J'allais te répondre si tu me laisses.
14: Non. Allez, hop, bonne nuit, au revoir.
10: Ben non, mais attends, et si tu.
14: Au revoir. Non, moi je te dis au revoir. Je veux plus t'entendre.
3: Ton cul.
14: Bon, alors Manu.
19: C'est pas moi, Gérard.
14: T'arrêtes tes conneries ou sinon je te balance. Je te balance ça dans ta gueule.
19: C'est un sportif, arrête. C'est pas moi, regarde.
14: Vous arrêtez vos conneries avec Christine, ok ?
23: Piquez des euros dans mon porte-monnaie.
19: Ce n'est pas moi, Gérard. Calme-toi.
18: Mais c'est qui alors, Manu ?
19: Je sais pas, mais c'est pas
18: qui,
19: moi.
18: Ça vient d'où ?
19: Ah là là.
14: Gérard,
18: tu vas où,
14: Gérard ?
18: Vas-y, ouais. Ferme la porte pour sortir, c'est mieux.
19: Ah, là, Gérard. Je pense qu'il cherche le chef. Bon, qui a fait Christine là ?
14: Tu es une merde, toi, je chope Max.
19: Bah vas-y, mais c'est
14: non,
19: pas
14: non,
19: moi alors, c'est pas le problème.
14: Les DVD là.
19: Mais y'en a pas.
14: Tu me retires ça.
19: C'est le répondeur.
14: Ouais, mais je m'en fous.
19: Bah ouais, tu t'en fous.
18: Viens t'asseoir, il a entendu, il va arriver.
14: C'est toi, Christine.
18: Oh là là.
14: J'en ai marre.
19: C'est pas moi, c'est un auditeur.
14: J'en ai marre.
19: Gérard va se rasseoir. Ça y est, t'as fini ?
14: Ok. Tu me rapaces, Christine ? Je te balance tout là.
19: Mais c'est pas moi.
14: Tu te démerdes.
19: Bah je peux pas gérer les auditeurs
14: tu
19: de l'AREA.
14: Tu te démerdes.
19: Bah non.
14: Je veux pas te savoir.
19: D'accord. Allez, on reprend dans le calme.
14: Vous allez pas me casser les couilles ce soir, hein.
19: J'ai dit, on reprend dans le calme.
14: Ça va se casquer.
3: Putain, il peut pas casser son tranquille lui.
23: Oui. Ça y est, t'es calmé.
14: Gros Chamallow, tu me le vires. Hein.
19: Ouais, il est viré.
14: J'en veux plus.
19: Ouais.
14: Alors ça va se casser.
23: Je sais plus ce que c'était ta question,
14: Pensez-vous qu'avec les 35 heures, il y aura moins de chômage ?
23: Il y aura plus de travail, ouais.
14: Non, moins de chômage.
23: Bah oui, il y aura plus de travail.
14: Ouais, mais Bah, la question c'est pensez-vous qu'il y aura moins de chômage ou pas?
23: Oui,
14: d'accord. Mais il y aura plus de travail à une condition que le...
23: Il y ait moins de chômeurs.
14: Non, mais à une condition que les patrons soient d'accord pour embaucher.
23: Ah bah ça, c'est leur problème. Hein. Il y aura moins de chômeurs, il y aura moins de travail.
14: Mm-hmm.
23: Mais ils gagneront plus.
14: Ouais, mais ils gagneront plus sur quoi?
23: Bah sur leur fiche de paye.
14: Ouais,
19: peut-être.
23: Tu vois pas ce que je veux dire?
14: Si, mais je pense pas, à mon avis.
23: Bah c'est pourtant simple, hein, mais...
19: J'attends, Gérard, que tu finisses, parce qu'on va accueillir le nouvel auditeur.
14: Ben, on peut l'accueillir tout de suite. Tu y as...
19: c'est pas ça, le premier auditeur. C'est André. Il a 26 ans, il appelle...
14: Alors, je te préviens, Pildar.
19: C'est André qu'on accueille, c'est pas un Ro.
14: Non, mais moi, je te préviens.
19: Oui.
14: Ou ce soir, vous me faites du boulot correctement.
19: Ouais, mais il va être correct.
14: Ou vous me faites de la merde, tous les deux. Parce que là, pour l'instant, l'autre, toi, t'es en train de dessiner quoi, là? Hein? Tu dessines, là, ça sonne, tu fais rien.
6: Écoute, Gérard, t'as assez de temps,
14: Non, moi, je veux pas le savoir. Alors, vous démerdez. C'est à vous de faire votre boulot, c'est pas à moi. C'est pas moi qui est au standard, ok? C'est okay. À vous de faire votre boulot.
19: Vas-y, Gégé, accueille André, là, il s'impatiente.
14: Ouais, tu vois.
19: André, 25 ans de Bourges, salut.
11: Ouais, salut, ça va? Gérard, salut, c'est André.
14: Salut.
11: Ça va?
14: Qu'est-ce que ça peut te foutre?
11: Bah, je sais pas, je demandais comme ça pour être poli, quoi.
14: Donc, la question, c'est, pensez-vous qu'avec les 35 heures, il y aura moins de chômage? On va demander ça à la Guillet.
23: Ouais, alors, pour les 35 heures, à mon avis, de toute façon, il n'y a plus de boulot. Hein, la boucle est bouclée, le système a la tête sous l'eau.
14: Attends.
11: En quatrième top.
14: Oh, ta gueule, toi!
23: Mais non, mais j'essaie de répondre exactement. À ta question.
14: Bon, alors, au quatrième top, il sera qu'on va mettre un disque. Et vous me faites chier!
23: Mais non!
14: Vous me faites chier! On va mettre un disque! Les ouvriers en retard avec après bouffer, c'est.
18: Répète du début, Gérard, parce que là, on n'a rien compris.
14: Les ouvriers en retard avec après bouffer, c'est
19: Hiroshima.
14: Hiroshima dans mon slip. Et on se retrouve juste après. Les ouvriers en retard avec après bouffer, c'est. Hiroshima dans mon slip. Donc, vous êtes toujours sur Fun Radio, donc il y a toujours Manu qui vous attend à l'aria.
19: Ouais.
14: Donc,
19: vous allez attendre longtemps.
14: Fildar au 0803-070-5000.
19: 0803-08-5000, pas 70-5000.
14: Faudra peut-être que je le marque et je m'en souviens.
19: Bah ouais.
14: Et toujours Rigo qui est sur l'IRCWW.fr Fun Radio.
18: Toujours. Et il y a Rip qui te fait un compliment. Il dit que tu es le politicien de nos débats.
14: Eh, c'est bien. Et on est combien, s'il te plaît?
18: On est 6847.
19: Bon. Putain!
14: J'avais une fiche.
19: Elle est là. J'ai renoté là, juste là, parce que j'ai.
14: J'avais déjà marqué un chiffre.
19: Oui, il est là, 6000.
14: 6000.
18: Il a remarqué que le record.
14: Ouais, mais il me l'avait passé. 6847, hein, voilà. C'est ça?
18: Ah, bah non, ça a monté en fait. Depuis, on est 6924.
14: Ah, 6924. On accueille pour la suite des débats. Donc, vous êtes toujours sur Fun Radio, donc avec Gérard, les débats du jeudi. Donc, on accueille pour ça Vasse Cassé.
23: Salut, Gérard.
14: Ça va casser, pardon.
23: Re-salut, ouais.
14: Ouais. Eva Laguillet.
23: Oui, bonsoir.
14: André.
13: Salut, tu vas bien?
14: Et Henri...
19: Kratzabi.
14: Henri Kratzabi, 23 ans de Lille.
13: Oui, bonsoir à toi, Gégé.
14: Bonsoir à toi.
13: Bonsoir à toute l'équipe.
14: Salut. Alors, la question, c'est... On en revient toujours à la même question. C'est que pensez-vous des... Pensez-vous que les 35 heures, il y aura moins de chômage?
23: Alors moi, j'étais en train de répondre, Gégé.
14: C'est qui?
23: Eva Laguillet.
14: Oui.
23: Alors en fait, je te disais que, en fait, avec les 4 heures en moins, là, il y aura moins de rendement. Donc forcément, il va falloir rattraper les choses. Donc forcément, les patrons, ils vont plus embaucher. Donc à mon avis, il y aura moins de chômage.
14: Oui, mais il y a une question que je veux te poser.
23: Oui.
14: Par exemple, si la personne veut... non, mais ça, c'est des questions que je vais passer lors du débat.
23: Question, oui.
14: Mais qu'est-ce que tu penses, toi? Ça fera moins de chômage? Par exemple, est-ce qu'ils vont remplacer les personnes qui sont pré-retraitées? Est-ce qu'ils vont les remplacer par des jeunes ou pas?
23: Bah, à mon avis, oui, il y aura plus de jeunes. Il y aura des systèmes de stage pour... Les pré-retraités, à mon avis, ils vont faire des systèmes de stage avec les jeunes pour expliquer le métier, des trucs comme ça, tu vois.
14: Est-ce que tu penses que les jeunes de moins de 25 ans, parce que maintenant, d'après ce qu'on voit sur les journaux, et j'en ai encore vu un hier, tu penses que les moins de 25 ans... si tu as plus de 25 ans, tu pourras trouver un emploi ou pas?
7: N'importe quoi.
23: Je pense pas. Enfin, disons que les études, elles sont de plus en plus longues déjà. Donc, avec un bac plus 2, t'as rien. Donc, on fera des études de plus en plus longues. Donc, avant 25 ans, c'est dur de trouver du boulot.
14: Mm-hmm.
23: Et après 25, c'est assez difficile, mais ce sera plus facile plus tard, à mon avis.
14: Non, mais moi.
23: Là, je suis optimiste, mais bon.
14: Non, mais moi je pense une chose, c'est que. Là, j'ai vu un reportage encore aujourd'hui. J'ai vu un reportage, mais je peux vous dire une chose, que l'histoire des 35 heures, à mon avis, c'est de la merde. Moi, je vais vous dire pourquoi. Parce que ça. Par exemple, une personne qui a 55 ans, par exemple, c'est un machiniste.
23: Ouais.
14: Un conducteur de bus ou autre.
23: Ouais, je vois bien. Ouais.
14: Hein? Il va pas être remplacé par un jeune, parce que le jeune va falloir le former.
23: Bah voilà, c'est ce que je disais tout à l'heure. Ouais.
14: La formation, qui c'est qui la paye?
7: C'est le contribuable.
14: Non.
12: Les vieux.
14: Non, ça va pas être l'entreprise, ça va être la NPE. Et la NPE, en ce moment, ils sont en déficit et ils sont pas capables de trouver du boulot.
7: Boucher le trou de la NPE.
14: Hein? Donc.
7: Boucher le trou de la NPE.
14: Bon, toi, tu fermes ta gueule.
12: Boucher, moi, ton.
14: Bon,
15: Gérard.
12: Allez.
15: Sur IRC, il y a Ice-T qui me dit. Aïsti qui me dit, Gérard, c'est 35 conneries toutes les 35 secondes et un changement de slip toutes les 35 heures, ça changera donc pas grand-chose.
14: Bon, lui, il va se faire foutre. Hop, terminé pour lui, sa réponse, elle est claire. Alors donc, pour répondre à Eva Laguillet...
23: Oui.
14: Donc moi, je vais te dire une chose. En fin de compte, c'est pas nous qui décidons, c'est les entreprises. Et les entreprises, s'ils ont pas envie de prendre un jeune de moins de 35 ans, ne pourront pas.
12: Un jeune de moins de 50.
14: Oh, tais-toi, toi.
12: Ah ben, précise.
14: Ta gueule, à toi. Pour l'instant, je t'ai pas appelé Potchum. Okay, quand je t'appellerai Potchum, tu sortiras de sous le lit, ok?
12: Vas-y, enchaîne.
14: En de bon entendeur, salut.
12: Ciao.
23: Mais tu sais, de toute façon, je pense que les patrons, c'est des pourris. Faudrait leur mettre la tête sur un pic.
7: On va faire la révolution.
14: Exactement. Mais non, mais même, de toute manière, faut voir les patrons qu'il y a à l'heure actuelle. Maintenant, les patrons, c'est quoi? C'est des vieux. Ils sont même pas capables de partir à la retraite pour laisser la place aux jeunes.
23: Et ça, je trouve ça dégueulasse, voilà. En fait, faudrait faire... que des gens à peu près de moyenne de 30 à 40 ans.
14: Hein. Regarde, t'as qu'à voir n'importe où, même pour remplacer une personne qui part à la retraite, le patron, dès que t'as un jeune qui se présente, de toute manière on reprend personne. Pourquoi? Parce qu'il sait très bien que sa boîte elle va couler.
23: Bah oui, forcément, ils veulent pas prendre du fric pour les former, donc forcément ils prennent.
14: Alors pourquoi il y a tant de chômage? C'est à cause d'eux.
23: Mais voilà, c'est ce que je disais tout à l'heure.
14: Ok. Ok. Merci Eva.
23: De rien.
14: Donc André.
12: Ouais. Tu vas bien?
14: Tu réponds s'il te plaît. Il n'y a plus de tu vas bien maintenant. Ah, ok.
12: Moi je crois que effectivement ça risque de. Moi je suis pas tout à fait d'accord avec ce que j'ai entendu parce que je crois que ça risque de faire baisser un peu le chômage quand même. Ouais.
14: Bon André.
12: Ouais.
14: T'as du monde derrière toi?
12: Bah non, j'ai personne derrière moi, non.
14: T'es avec un portable?
12: Je veux bien être derrière André, moi.
14: Bon,
12: Non, c'est pas un portable, c'est simplement un vieux téléphone qui est depuis 1978.
14: Mais attends, André, tu vas aller voir Pildar parce que pour l'instant, son pourri. Non, mais j'en ai marre.
19: Gérard, c'est pas que André a un son pourri, c'est qu'en fait, quand tu mets quatre auditeurs ensemble, t'as l'impression que André a du son pourri. Tu vois ce que je veux dire?
14: Gérard,
12: je t'entends super bien, tu vas bien? Allô?
19: Oui, il t'entend, André.
16: Il est énervé, je crois.
19: Demande à Henri Krabzobi.
2: Ouais, GG.
14: Bon, Henri.
2: Ouais, c'est Henri Kratzobi. Bah, moi, je suis pas du tout d'accord avec toi.
14: Pourquoi ?
2: Parce que je pense que si tu travailles seulement 35 heures au lieu de 39, ça te laisse quand même 4 heures de plus dans la semaine pour aller chercher du taf. Donc 4 heures de plus pour trouver du taf, donc moins de chômage quand même.
14: Si non, mais attends, Henri.
2: Bah si, ça te laisse 4 heures de plus pour aller à l'école.
14: Henri.
2: Ouais, tu peux m'appeler Kratzobi. Ouais.
14: Henri.
2: Oui.
14: Moi, je vais te dire une chose. C'est que pensez-vous, les 35 heures, y aura-t-il moins de chômage ?
2: Bah oui, parce que t'as 4 heures de plus pour trouver du taf, c'est évident, c'est
14: mathématique. Non, mais attends, Henri. Ouais. Henri, faut te dire une chose, que si c'est passé aux 35 heures, c'est que t'as pas 4 heures de plus pour passer pour aller rechercher du taf, c'est que t'as 4 heures de plus pour être chez toi avec ta famille, c'est tout.
2: Ou pour chercher du boulot.

0: la sécu.
1: Alors, t'as le droit, hein. Vas-y, Henri.
2: T'as le droit. Hein.
0: Ouais, non, mais... Non.
3: T'as
0: oh, mais Manu, arrête de gueuler, de dire que c'est faux. D'accord.
1: Ah, Hugo, il est malade.
2: Eh, hey, t'as des mecs qui sont animateurs de jeudi, brésiliens le reste de la
0: semaine. Putain, tu me fais chier, toi, hein.
4: D'accord.
5: Il a quand même réussi à percher le soutif sur un...
0: Putain, tu commences à me percher, hein.
2: Ouais.
0: Arrêtez tes sépaux là.
4: D'accord.
6: Ouais, Gérard, c'est André. Moi, je voulais juste dire que effectivement, on a le droit d'avoir plusieurs emplois.
0: C'est faux.
6: Parce que tant que tu
0: t'as un
6: nombre d'heures par mois, c'est bon quoi.
2: Ouais. T'as des animateurs le jeudi, des Brésiliens le reste de la semaine, hein, ça existe. Hein.
0: Tu veux parler qui, du Brésilien de Max? Alors Max, je t'emmerde, d'accord? Alors toi, tu vas te faire enculer. Tu vas te faire enculer. Tu dégages. Tu dégages.
1: Non.
0: Allez hop.
4: C'était qui, Henri Kratzobi, c'est ça?
0: Je veux pas le savoir. Hop, tu le dégages. Hop. Dehors. On n'insulte pas un chef comme ça.
1: Mais pourquoi tu dis que c'est une insulte en brésilien?
0: Non, mais attends.
4: C'est pas sympa pour les brésiliens.
0: Oh, faut arrêter vos conneries un peu, la bande de caves, hein. Rigo, une question IRC?
5: Ah bah il y en a plein, faut que j'en trouve une parce qu'elles sont toutes aussi bien les unes que les autres. Alors, je te jure c'est grave. Voilà, on va prendre celle de LGM, le Gérard Masqué, qui se demande si passer aux 35 heures, c'est pas avancer vers le bug de l'an 2000.
4: Super.
0: Ça c'est vrai que là on arrive bientôt sur l'an 2000 et c'est vrai que
5: oui, alors, le bug de l'an 2000.
0: Ouais, mais je pense que si on va taper dedans, hein. Malheureusement.
4: Taper dans quoi?
0: Dans le bug de l'an 2000.
4: On parle pas de pont.
5: Arrête,
4: Gérard.
0: Toi, tu fais gaffe à ta gueule.
4: J'ai rien fait. Arrête de péter.
0: Je te signale parce que sinon tu vas aller voir ton bébé rose.
4: À la place d'Henri Kratzobi, Gérard, que t'as viré, on accueille Jean-Hubert, 27 ans de.
0: Ouais, non, mais attends. Toi, c'est pareil.
4: Regarde, il est là.
0: Ouais, non, mais toi, c'est pareil. Va falloir trouver des auditeurs sympas.
4: Bah, ils sont sympas, mais tu les jartes tout le temps.
0: Ouais, ouais.
4: Salut Jean-Hubert.
7: Oui, bonsoir Gégé.
5: Mon salut, pote Jean-Hubert.
7: Bonsoir tout le monde.
1: Salut
7: Jean-Hubert. Ciao.
0: Donc alors, pour toi, que penses-tu des...
7: Mon pote.
0: Bon, tu réponds à la question correctement et c'est tout.
7: Oui, c'est un standard, Gérard. Tu peux me
0: répondre. Oh là là, non, je répète plus les questions.
7: Désolé, j'étais au standard, moi.
0: Je ne veux pas le savoir, t'avais qu'à écouter la radio, plus les questions.
7: Mais c'est pas de ma faute.
0: Je ne répète plus les questions.
7: Alors, je vais te répondre.
1: Je peux répéter à ta place,
7: Gégé,
1: si tu veux.
7: Ouais, vas-y.
1: Bah, en fait, est-ce que tu penses qu'avec les 35 heures, il y aura moins de chômage?
8: Mais c'est pas ça, c'est si okay. 39 ou 35 heures.
7: Comment?
8: C'est pas ça du tout la question.
1: Ouais, c'est vrai.
0: Bon, ouais.
7: Gérard, je vais te répondre.
0: Bon, Fildard.
7: Je suis tout
0: Fildard
7: d'accord avec toi.
4: Oui, Gérard.
0: Fildard.
4: Oui, Gérard.
0: Tu vas me les calmer tous. Parce que ça va mal se terminer. Bon, pour l'instant, t'es en train de me faire un débat en couille.
5: Gérard, pour te calmer, vu que je trouve que c'est toi qui es le moins calme dans ce débat, il y a Turpentine, Sire IRC, qui te demande... En fait, elle dit que donc on travaille 35 heures par jour, mais vu qu'il n'y a que 24 heures par jour, où sont passées les 11 heures qui manquent?
0: Non. Justement, la question, on va la poser, c'est est-ce que vous travaillez 35 heures par semaine ou par mois? Parce que par jour, tu ne peux pas faire 35 heures, c'est impossible. Mm-hmm. Parce que tu as 12 heures dans une journée.
4: Ouais. T'en as 24.
5: Ah non, 12.
9: Mais non, 12, c'est con quoi.
0: T'es vraiment con, toi.
4: Mais des mecs qui bossent de nuit.
0: Il y a 12 heures.
4: Dans une journée, bien sûr.
0: Et ça commence. Tu fais de minuit à midi, ça fait 12. Mmh. Et après, tu refais.
4: De midi à minuit, ça fait 12, ça fait 24.
0: Ouais, et 24. Et alors, et après, 24 et 24, 48. 48 heures. Est-ce que le patron va te payer 48 heures?
4: 4 plus 2.
0: Il va pas te payer 48 heures, il va te payer combien?
4: 7 divisé par 3, ça fait combien?
9: Racine de 12.
0: Il va te payer combien?
4: Bah 24 heures.
0: Non, il va te payer 35 heures.
4: Ah putain.
0: Et alors, est-ce que les heures supplémentaires sont payées? T'en sais rien. Ça, c'est une question que je vais poser.
4: Ça, c'est du blague, c'est ce que tu fais, c'est ton bise.
5: Gérard.
4: Ça, c'est pas mon problème.
5: Gérard, sinon, il y a Catel sur l'IRC qui te demande comment on va faire pour les décalages horaires par rapport aux autres pays, vu qu'ils n'auront pas les 30...
4: On en a rien à foutre, Rigo, ta gueule!
5: Oh.
0: Bah attends, ta gueule toi-même! Espèce de con!
5: Donc, je répète.
9: Répète pas, lâche l'affaire.
0: Oh, hey, toi, tu fermes ta gueule. Parce que là, pour l'instant, vous êtes deux PD en train de me faire des conneries.
9: Tu kiffes, mon chou?
4: Un slipat, ouais.
0: Bon, Max, il est où?
5: Non, mais il va arriver, vas-y.
4: Vas-y, on rigole.
5: Donc, c'était pour savoir.
0: Bon, allez, hop.

0: Je travaille pas avec vous.
1: Non, mais on plaisante, Gérard.
2: Vas-y, Gérard. Putain, la pauvre Catel, elle va pas avoir de réponse à sa question. Ouais. Comment on va faire
0: pas avec,
3: la pauvre Catel.
1: Rappelez Gérard.
2: C'est barré. Elle est
3: partie. Catel.
1: Gérard. Reviens. Mais on rigolait.
4: Allez.
1: Allez, Gégé, viens, viens.
2: Bon.
1: Rigo, repose ta question sérieux. Repose ta question sérieux. Allez, vas-y, Rigo.
2: Elle va pleurer, en plus, à cause de toi, elle va pleurer, Catel. Vas-y, reviens, Gérard, merde.
1: Vas-y, pose ta question.
2: Ne me mets pas dans la merde comme ça.
1: Vas-y, vas-y, vas-y. Mais les auditeurs, même.
2: Bon, les auditeurs.
3: Ouais,
1: je voulais appeler. Allez, Gérard.
2: Il t'appelle, là. Il t'appelle tous.
1: Gérard.
2: Vas-y, reviens.
3: Je.
1: Allez, Gérard.
5: Non, c'est pas tout ça.
0: Non, non, là, je veux pas de lui. Lui, il fait des conneries. Lui, là-bas, c'est pareil.
5: Ah, il est là, il
0: est
5: là.
0: Et puis l'autre, il est
3: pote.
0: Oh, pote.
3: Rigo.
0: Venez-moi, c'est fini. Travaille pas comme ça.
3: Laisse tomber.
0: Travaille pas comme ça.
1: Allez, Rigo, repose ta question.
2: Allez, vas-y, pose ta question.
0: Non. Il y a deux questions. Vous changez les auditeurs.
2: On est à 7427.
1: Oh, putain, 7400.
2: Putain, ça cogne. J'aimerais bien que tu te rassoies. Allez.
0: Hop. Tu balances deux disques et...
1: Ah non, bah non, c'est pas possible.
0: Non, mais t'en mets un, moi je veux pas le savoir. Je travaille pas comme ça.
1: Mais ok. On a embêté un peu Rigo,
0: non,
1: mais on arrête.
0: Non, je veux pas le savoir. Rigo, je n'arrête pas à l'emmerder. Il y a que lui qui fait du bon boulot. Regarde, l'assassin. Et là, tu prends personne.
1: Bah oui, mais j'attendais que Rigo pose sa question.
0: Tu m'appelles Tony et tout ça.
1: Mais non, il est pas là.
0: Non.
2: Non, il est pas là.
0: Non, tu l'as pas appelé en premier.
1: Ah non, moi je suis arrivé, il était déjà là.
0: Ouais.
2: C'est vrai.
0: Alors moi, il est hors de question que les habituels passent.
1: C'est vrai. Mais elle savait pas, Pauline, c'est pas de sa faute.
0: Non, je veux pas le savoir. C'était bien précisé hier.
1: Et c'est Apo qui a fait une connerie.
6: Mais tu te regardes le score, 7000, mais comment tu vas battre tout le record encore?
0: Un disque.
6: Si tu me fais 10 000 connectés, moi j'arrête la radio. C'est pour me battre le
0: Moi je m'en fous, moi. De manière, on verra dimanche combien qu'on prend. Alors pourquoi que le gouvernement a voté les 35 heures, on se retrouve après?
1: Alors viens de mettre un 10,
0: je
1: veux
0: pas le savoir.
2: Gérard, tu t'assois. Gérard.
0: Par ta faute, à cause de toi, le débat, je vais pas faire les 10 questions.
1: Mince. Il y a la troisième.
0: Oui. Bah ouais.
2: Il avance pas.
0: Mais attends. Ils arrêtent pas les connards là. Là, ils sont même pas capables de me les gérer.
1: Tu vas me dire qu'à la troisième question.
2: Mais ouais.
1: T'as vu, vous déconnez ou quoi? Et là, on fera pas le deuxième débat parce qu'on va
2: se
0: faire.
2: J'ai une question qui attend.
0: Mais arrête pas de me gérer les auditeurs.
1: Mais quoi? Je me change à chaque fois que tu les vires.
0: Non, tu te démerdes, tu me dois. Moi, j'attaque le deuxième, hop.
1: Mais non, attends.
2: Mais non.
0: Moi, je fais les connexions, c'est tout.
5: Gérard.
0: Non, c'est de la merde, là. Là, tu me fais de la merde.
1: Mais arrête.
0: Tu me fais de la merde.
1: Arrête de gueuler.
0: Attends. Non, moi. Allez-y. Vas-y.
1: Non, mais on est en direct, là.
6: Hein. Reviens, Gérard.
0: Mais je m'en fous.
1: Non, viens, allez.
0: Mais attends, on a la troisième question, il fait que de la merde. Ils sont pas capables de faire quelque chose.
1: Non, mais ça fait trois quarts d'heure, vous avez fait deux questions en trois quarts. Mais non, là, on a posé des questions internet, il y a des petits sondages en plus, tu parles même pas des sondages.
6: Bon, alors pourquoi le gouvernement a voté les 35 heures?
1: Mais ça, on a répondu, c'est bon.
0: Non.
1: Ah bon?
0: Personne n'a répondu, c'est la question que je viens de poser.
1: Bon, bah alors, mais les auditeurs.
6: Allez, vas-y, on y va, allez, on attaque.
2: On va enchaîner avec cette chère question internet.
0: Non, moi. Toi, tu fermes ta gueule, ok?
1: Ah oui?
0: Tu fais le standard et tu fermes ta gueule.
2: Remix.
3: GG. Remix direct.
1: Allez,
2: c'est clair.
3: Un truc de ouf.
0: Celui-là, qu'est-ce que tu vas le prendre dans ta gueule, hein?
3: C'est un bon remix.
0: Oh, ta gueule à toi.
3: Gérard, on prend le débat.
0: Bon alors maintenant, pourquoi que le gouvernement a voté les 35 heures?
6: Tu cartonnes, 8000 pratiquement.
3: Oh, 8000.
1: Ah ouais.
0: Pourquoi que le gouvernement a voté les 35 heures?
5: Tu peux crier encore plus fort parce que j'ai pas entendu.
0: Va te faire enculer, salope.
3: Ça c'est malin.
0: Allez hop, tu dégages.
3: Gérard, je vais te répondre. Alors,
0: allez hop, au revoir pour celle-là.
3: Allez hop.
0: Putain mais vous faites quoi la bande de PD là? Un fil d'air manu.
3: Un verre c'est bon, deux verres bonjour les dégâts.
0: Allez hop.
1: Ah non. Mais il se passe rien en plus.
0: Mais arrête.
2: Arrête. Oh. Il est en train de frapper.
0: Tu m'as fait quoi toute la journée? Tu m'as cherché de la merde.
1: T'as pris du fumier.
6: Arrête. T'es fou quoi?
1: T'as pris du fumier maintenant.
6: Arrête, calme-toi,
0: on parle
6: là.
0: Mais toi, tu
1: m'as
0: fait
1: moi, j'ai rien fait, moi je travaille.
0: Tu travailles quoi?
1: Je travaille aussi.
0: Tu travailles quoi?
1: Je travaille l'auditeur.
0: Et l'autre, elle est où là? Elle est où ta suppléante? Elle est où?
1: Elle est partie.
0: Elle est même pas là. Elle est malade encore.
1: Elle est partie faire une petite crotte.
0: Ouais, elle est malade.
3: Un petit caca d'Apolline.
0: Elle est malade.
1: Bon, c'est pas, mais c'est malade. Toi là qui est malade. Toi, tu bats tous les records d'internet. Il y a 8000 connectés. Bah, tu me reprends le débat. Maintenant, t'as décidé de t'énerver. Tu reprends ça calmement. Sinon, c'est moi qui arrête tout là. Parce que ça se passe bien. J'écoute depuis tout à l'heure. Alors,
3: c'est mortel.
0: Ouais, t'écoutes.
1: Oui, j'écoute.
0: Ouais, bah, t'écoutes. Tu prends mieux.
1: Ouais, bah, je vais les calmer. On se calme.
3: Ouais, ouais, on est calme.
0: Non, mais dis-le, toi.
1: Vous vous calmez tous les deux. Ok,
4: d'accord.
1: Voilà. Et là, je fais du bon boulot.
0: Alors maintenant, tu. Ouais. Alors pourquoi le gouvernement a voté les 35 heures? Tu me vires.
7: Oui, c'est fait.
0: Et tu me cherches quelqu'un d'autre?
1: Ouais.
0: Et tu vas et. Ouais, vas-y, tu vas me mettre qui?
1: Bah attends, je vais chercher.
0: Ouais, ouais.
1: Bah garde la feuille, je te redonnerai tout à l'heure.
0: Non, tu cherches là, sur les lignes. Parce qu'il y en a ras-le-bol maintenant. Hein. D'appeler les habituels. Hein.
1: Alors,
0: pourquoi que le gouvernement a voté les 35 heures? On va demander ça à Eva Laguillet.
8: Alors, à mon avis, tu sais, ils nous ont pris pour des cons parce que, en fait, on n'arrêtait pas de faire des manifs et tout. Alors, ils se sont dit, pour les calmer, on va leur donner 35 heures, on va leur enlever 4 heures. Comme ça, ils vont être contents. Mais en fait, c'est n'importe quoi. Voilà.
0: Voilà, mais justement. Là, il y a le truc qu'on se pose. C'est... Bon, celui qui renifle comme un bouc, arrête.
9: Gérard, il est peut-être malade. Hein. Moi aussi, je suis malade et je renifle. Mais...
3: Oh, j'ai attrapé une angine, excusez-moi.
9: Pas comme un bouc.
0: Oh là là, putain, mais il y a encore des habituels ou quoi, là?
4: Mais il a attrapé une angine.
0: Non, tu me prends pas dans le bouquin.
3: J'ai attrapé une angine.
0: Non, tu me prends au standard.
3: Mais c'est moi,
0: je suis pas d'habituel.
8: Bah, on n'est pas
9: d'habituel. Oui. Donc, alors attention, ça va cartonner fort. Attention, ça va péter. Ah, j'ai un petit sondage, ça peut être bien ça. Un petit sondage de Davy One sur l'IRC. Ah, alors, 25% des internautes travaillent 70 minutes par heure. 22% des internautes aimeraient réentendre le titre du dernier disque qu'on a entendu sur Fun. Tu peux le redonner ou ça c'est le prochain? Non, bah on peut pas.
0: C'est les ouvriers en retard avec. Après avoir. Avec. Après. Alors, ça c'est une écriture à fil d'art. C'est pas grave. C'est les ouvriers en retard avec après avoir bouffé. C'est Hiroshima dans mon slip.
9: Voilà, 15% des internautes trouvent que parler travail à 1h30 du matin c'est pas humain. Et 89% des internautes espèrent que le débat va durer 35 heures.
0: Non. Oh non. Non, mais alors attends. Attends, il y a une question que je voulais dire, que travailler. Il y a une question là que j'ai pas très, très bien suivi. Tu me dis, sauf à part faire 35 heures lors des débats, mais c'est l'autre avant.
9: Comme quoi, 25% des internautes travaillent 70 minutes par heure?
0: Ouais.
9: Bah voilà.
0: Il y a bien des routiers qui travaillent plus que ça.
9: Plus que 70 minutes par heure?
0: Oui. Mmh. Donc, faudrait qu'ils se mettent d'accord. Hein.
9: Bah ouais, c'est clair.
0: Donc, alors, donc c'est toujours la même question.
8: Mmh.
0: Ouais, on
9: André.
0: Est
9: Bah, on a perdu un peu, comme t'as gueulé, t'as dit que t'allais arrêter et que ça avançait pas, mais on est quand même à 7238.
3: C'est beau.
8: Bravo, Gérard. Ouais.
9: Alors on y va dans le calme, comme ça va remonter.
0: Alors pourquoi que le gouvernement a voté les 35 heures? Alors me dites pas oui parce que c'est des entreprises, ceci, cela. Moi j'ai une réponse à ça. Donc on va demander à
3: Jean Hubert.
0: Non, à André.
10: Ouais, salut, tu vas bien? Alors. Moi, je pense que le gouvernement a voté 35 parce qu'il voulait s'aligner comme on travaille 5 jours par semaine et que 39, rien qu'au niveau des chiffres premiers, c'est pas tellement ça. Moi, je
0: non,
10: crois
0: mais André,
10: ouais.
0: André, et les agents de sécurité, ils travaillent combien de temps par semaine?
10: Oui, non, mais attends, je parle pas des agents de sécurité.
0: Comment qui c'est qui dit qu'il vient de qui c'est qui dit ça, là?
10: Non, mais je parlais pas des agents de sécurité, je dis.
0: Non, mais attends, André.
10: Oui.
0: Il y en a une qui a dit, il foutent rien.
10: Ah, bah, c'est pas moi.
8: Ah, c'est pas moi.
0: Non, c'est pas. Non, mais c'est une bonne nana. À part ça.
1: Je vais trouver. Vas-y, j'ai continué.
0: Donc, alors, André, pour toi.
10: Bah, moi, simplement, je pense qu'ils essayaient au niveau des chiffres de s'aligner sur 5 jours. On travaille 5 jours par semaine. Donc, il est normal que le nombre d'heures, eh ben, ça se termine également par un 5.
0: Ouais, mais. Non, mais c'est pas parce qu'il y a 5. Normalement, dans une semaine, il y a 7 jours. T'es d'accord avec moi ?
10: Ah, bah, complètement.
0: Bon, certaines entreprises ne font que 5 jours par semaine.
10: Oui.
0: Donc, dans les bureaux, ils travaillent que 5 jours par semaine.
10: Oui.
0: Les agents de sécurité font 7 jours sur 7. Les chauffeurs routiers font 7 jours sur 6. On est bien d'accord. Les chauffeurs de taxi font 7 jours sur 7.
10: Oui.
0: Les infirmières font 7 jours sur 7.
5: Les ambulanciers,
0: c'est pareil. Les chauffeurs de taxi, c'est pareil. Donc,
10: ils travaillent dans les casinos.
5: Les agriculteurs aussi.
0: Même à la radio, que tout le monde soit relayé, n'ayez crainte, tout le monde fait 7 jours sur 7. Alors, pourquoi que le gouvernement a demandé les 35 heures ?
2: Gérard ? Sur IRC, il y a Snooze qui me dit que selon un journal, il m'a donné la marque, mais je le citerai pas puisque pas de marque, le vote a été truqué.
0: On ne sait pas parce que ça a été voté à l'Assemblée, donc on ne sait pas. Mais moi, je peux vous dire une chose, que là-dessus, je suis contre. Mais c'est tout.
1: Gérard, je voulais te demander pourquoi ils ont choisi 35 heures et pas 36 ou 34.
2: Ouais. Bah ouais.
0: Et non, mais ça c'est pourquoi pour qu'il y ait moins de chômage.
1: Changé quoi si c'était 34 ou 32 ou 36.
0: Non, mais même, de manière que tu me dises 34 ou 36, de manière ça reviendra au même. On aura autant de chômage. C'est pas pour ça que les jeunes de moins de 25 ans ou plus de 25 ans trouveront du boulot. C'est pas possible.
1: Ça, c'est pour ça qu'ils ont choisi 35 alors.
0: Mais pourquoi ? Mais ça, c'est le gouvernement qui l'a voté. C'est pas nous. Nous, c'est sûr, quand on vote pour les élections pour élire un président, maintenant, on l'a. On en chie. Donc, c'est quand même avec lui. Lui, il a fait son gouvernement pour tout. Donc, maintenant, on en chie.
1: Et tu as voté, toi ?
0: Moi, je vais dire une chose. Tu sais ce que je fais, moi ?
1: Ben non, mais j'aimerais bien que tu me le dises.
0: Tu vois, moi, je prends ça.
1: Ouais.
0: Je mets ça dans l'urne. Hop. Juste un truc blanc. Parce que moi, j'en ai rien à foutre. Parce que ça soit 35, 39, de manière, on en chiera quand même. C'est pas pour ça qu'il y aura moins de chômage. Au contraire. À l'heure actuelle, le chômage, il augmente. Grâce à qui ? Grâce à eux. Et c'est pas eux qui vont nous déboucher. Parce que pour l'instant, ils sont dans les entreprises. Dans les entreprises. Ils sont même pas capables de remplacer ceux qui s'en vont en prêt, en retraite.
1: Mais comment on va faire alors ? Ça va être le bordel, hein ?
0: Ah ben, il y aura plus de chômeurs. Là, le chômage, il est arrivé à 7 300 000, je sais plus combien. Sur l'IRC.
1: Oui. Est-ce que tu peux avoir les 7 millions de chômeurs sur l'IRC en même temps ?
0: Non, mais moi, je voudrais que sur l'IRC, il y a quelqu'un de sérieux qui me donne le chiffre réel du chômage à l'heure actuelle.
1: Wow. Gérard, j'ai un mec au standard là, qui l'a.
0: Non, je m'en fous moi.
1: T'as le chiffre ? 8 millions 42.
0: Non, je m'en fous.
2: 8 millions 42. Ouais, combien ouais. Après ? Parce que moi on est en train de.
1: 722.
2: 47. 47, ouais.
0: Voilà. Ouais, bah, je pense qu'on a, on a plus de 8 millions de chômeurs. Ciao. On a plus de. On a atteint. On a atteint. Alors. Qui c'est qui a pas répondu ? Pâté en croûte.
4: Bonsoir Gérard.
0: Bonsoir.
4: Je sais plus.
7: Ah non, c'est pas bon ça.
0: Alors toi, c'est non, pas bon, tu fermes ta gueule.
4: Je viens d'arriver à l'antenne en fait.
0: Non, mais c'est pas toi que je m'intéresse.
1: Non, c'était Jean-Hubert, mais il disait c'est pas bon, ça se souvient pas de la question. Mais la question
0: non,
1: c'est
0: mais,
1: pourquoi
0: lui,
1: le gouvernement a-t-il choisi 35 heures ?
4: Ah d'accord.
0: Alors moi, je vais dire une chose, Fuldar.
1: Oui.
0: Tu vois, on va faire une pause.
1: Ouais.
0: Je vais poser la quatrième.
1: Non, pas passe suite, à la cinquième, parce que celle-là, on a répondu, c'est bon.
2: Ouais, c'est vrai, on passe à la
1: cinquième.
7: Allons, Rigo.
1: Passe la 5 et mets un peu d'huile.
0: Alors, est-ce que les pays étrangers ont accepté les 35 heures ?
2: Non. Vu qu'ils ne répondent pas, Gérard, sur IRC, il y a l'IA qui dit « J'ai fini ta cassette et joue au jeu, merde. »
0: Ah bah c'est bien.
7: Moi, j'ai même pas pu répondre à la question sur les 35 heures.
0: Et on va se mettre Gigi le Brésilien de Suresnes avec de la glu 3. Je m'épile l'arrêt et on se retrouve juste après.
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0: Et voilà, vous venez d'écouter les Gigi, les Brésiliens de Suren avec de la Glu 3. J'ai mes piles avec l'arrêt.
1: C'est donc, bien ça.
0: Vous êtes toujours sur Fun Radio, donc il y a toujours Fildar et ben Fildar pour l'instant il est en train de voir quelque chose, je sais pas où.
1: Il va arriver.
0: Au standard, donc 0800 75 000, c'est bien ça le numéro ?
1: Non, 0800 08 5000.
0: 0800, non 0803 08 5000.
1: Voilà.
0: Et toujours le 3615 code Fun Radio rubrique direct, Manu qui est à l'arrière.
1: Venez, donc, voilà, je vais lire vos messages.
0: Donc, si c'est des messages bidons, c'est pas la peine.
1: T'inquiète.
0: Ok. Et toujours Rio sur l'internet www.fr/funradio. Et on est combien ?
9: Alors, attends, faut que j'attende une seconde. On est 7847 moins 1.
1: 7 mince.
9: Parce qu'il y en a un qui est entre...
0: 7847.
9: Là et là.
1: Ah ouais, mais c'est quelqu'un de bien.
9: Ouais, c'est un pote.
1: Ouais.
0: 7847 et je veux que ce soir on atteigne les 10 000 rien que pour faire péter l'Audimetamax. Donc on reprend, donc c'est toujours les débats sur les 35 heures. Donc on va abréger parce que vu que
1: à 2 heures on passe à l'autre.
0: Ouais ben bah, je le sais.
1: Max a dit.
0: Ouais ben bah, je le sais, t'avais qu'à venir avant.
1: Alors vas-y.
0: Avant on aurait pu faire les 10 questions. OK. Alors pour quel genre de métier seront acceptées les 35 heures et...
7: Ouh là là.
8: Oh putain.
7: Ça c'est le téléphone de quelqu'un, ça va.
0: Non mais c'est pas mal, Fildar. Ouais, Fildar.
12: Attends.
0: Ouais, bah pour l'instant on n'a pas d'auditeur. On a plus personne.
7: Mais je suis là, Lascar. Je te lâcherai jamais, mon pote GG.
0: T'es qui, toi?
7: Moi, je suis Jean Hubert.
0: Ouais, ben, toi, tu vas te calmer, d'accord?
7: Ah, ben, moi, j'ai la pêche, Lascar. Y'a pas de problème.
0: Ouais, ben, Lascar, moi, je t'emmerde.
7: Bah, c'est gentil, Lascar.
0: Ok.
1: T'as rien dit?
7: T'as rien dit?
0: Non, mais moi, arrêtez de me prendre la tête.
7: Ok, d'accord.
0: Hein?
7: Ok, pas de problème.
0: Alors, pour quel genre de métier seront acceptées les 35 heures? Donc, pour toi?
7: Pour les métiers de journaliste, des boueurs.
0: Ouais. Non mais attends, attends. Déjà les éboueurs, ils font pas 35 heures. Hein. Parce qu'ils ils commencent par
7: non,
0: exemple.
7: Y en a aussi, hein.
0: Non, pas tous. Hein.
7: Si,
0: pas
7: si.
0: Tous. Non,
7: pas
0: non,
7: tous,
0: non,
7: pas
0: non,
7: tous,
0: non.
7: Mais il y en a certains quand même.
0: Non, pas tous. Tony, tu fermes ta gueule.
7: Quoi?
1: Il y a pas de Tony, Gérard.
7: Ça va pas, Gérard?
8: Il y a pas de Tony là.
7: Il y a pas de Tony.
0: Oh.
7: Y a pas d'habitude. Hein.
0: Ouais, non, il n'y a pas d'habituel, on verra. Donc, moi je te dis, Jean Hubert...
7: Jean Hubert, pas Jongueur, Jean Hubert.
0: Ouais, ben, moi je te dis, les éboueurs ne font pas les 35 heures.
7: C'est vrai.
0: C'est faux.
7: Ils font pas les 35 heures.
0: Non, parce que...
7: Bon, bah, d'accord, bah, je te crois.
0: Ils commencent à 5 heures du matin.
7: Oui.
0: À 8 heures, ils sont dans leur lit.
7: À 8 heures, c'est quoi, du matin ou du soir?
0: Non, du matin.
7: Oui.
0: Hein, ils sont couchés. T'es d'accord avec moi?
7: Okay.
0: Jusque-là. Après, ils reprennent sur un coup de 17h.
7: Oui.
0: Hein?
8: Mm-hmm.
0: Et ils finissent à 20h, 21h.
8: Okay, ouais.
0: Okay. Donc, ça fait combien d'heures en tout?
7: Ouais, ça doit bien faire 35 heures.
8: Ouais, vers les 35, non?
0: Non, parce que faut dire une chose que... certaines villes, t'en vois pas beaucoup, hein.
7: C'est vrai, il y a des villes, c'est un peu crade quand même.
8: Ouais, c'est
7: ça
8: clair.
7: Ça se sent bien.
0: Donc,
9: Gérard, sur IRC, il y a Yankee qui dit que les animateurs de débats pourris, ils font pas 39 heures.
1: Il y a aussi Bocal qui dit sur le Minitel que les éboueurs, ils travaillent 35 heures devant la baraque à GG.
0: Alors, Manu, tu fais une chose. Tu mets tu vas me remonter le clavier.
1: Bocal, c'est pas gentil.
0: Non, mais tu me remontes le truc avant que ça soit moi.
1: Ça y est.
0: Et je veux plus entendre parler du Minitel. Donc
1: d'accord.
0: Le Minitel, ça sert à rien. Donc, IRC, la question, c'était...
9: Il y a Lagafou qui me demande de regarder mon mail parce qu'il voulait connaître une bonne zik techno, je sais pas quoi.
0: Bon, la musique techno, peut-être qu'on en aura.
1: André est parti, on accueille Force Ouvrière à la place, bonsoir.
7: Oui, bonsoir.
8: Bonsoir.
7: Bonsoir.
0: Eva.
7: Force Ouvrière.
8: Oui,
7: bonsoir.
8: Bonsoir. Alors, en fait, il fallait que je cherche les métiers de ceux qui acceptaient les 35 heures, c'est ça?
0: Pour quel métier Pour quel genre de métier seront acceptées les 35 heures? Je vais vous dire une chose, c'est pas parce que je suis arrivé à la bourre, mais il faudrait peut-être qu'on active parce que dans moins de deux minutes, je change.
3: Oui, bah alors, papa,
0: alors vous acceptez? Vous répondez vite fait.
8: Ouais, on répond alors.
0: Ceux qui n'ont rien à dire, vous fermez vos gueules.
3: T'es aussi con que tes pieds.
0: Alors, va te faire enculer.
3: Oh, ça, c'est pas gentil ce qu'il a dit, lui.
8: C'est clair.
3: Ah, c'est pas gentil.
0: Et va l'aiguillère.
8: Oui, l'aiguiller, s'il te plaît. Et en fait, je pense qu'il y a les ouvriers, donc genre les fabricants, genre ceux qui font les escaliers, les pantalons et tout. T'as les docteurs, à mon avis, ils font 35 heures. Les éboueurs, ouais, je suis d'accord, ouais. Mmh. Puis. Non, c'est vrai que les animateurs, ils font pas leurs 35 heures, à mon avis.
0: Non, mais pour quel genre de... Tu me la dégages.
12: Moi, je pense que ce sera les professions libérales.
0: C'est-à-dire ?
12: Comme les buralistes, les vendeurs de journaux, les grossistes en cigarettes. J'ai pas de marque. Hein.
3: Les dealers aussi.
12: Les dealers.
0: Attendez.
12: Oui.
0: Les mecs, vous fermez vos gueules maintenant. Parce que sinon, moi, je vais conclure et j'attaque le deuxième débat dans moins de deux minutes.
3: Pas de problème.
0: Pas de problème, Tony, hein ?
3: C'est pas Tony. Mais Gérard, c'est pas Tony, là, c'est Jean-Hubert.
12: Continue, Gérard. Je continue, il y a les caissières, les professeurs d'auto-école, les gens qui vendent des trucs sur le marché, les gens qui balayent dans la rue, mais ça on en a parlé tout à l'heure, les pilotes d'avion.
0: Non mais
12: aussi les DJs.
0: Attends, c'est qui là?
12: C'est Pâté en croûte.
0: Pâté en croûte. Tu fermes ta gueule toi quand je parle?
12: Oui, je t'écoute, Gérard.
0: Hein? Donc, pour quel genre de métier seront acceptés les 35 heures? Donc, tu précises des jobs. Mais pourquoi tu parles pas des chauffeurs routiers, tout ça, les ambulanciers?
12: Parce que ça les concerne pas. Ils bossent déjà 55 heures par semaine. On va pas les faire bosser 34 heures en plus. Hein.
0: Non, mais attends. Est-ce que tu penses qu'eux, ils font 35 heures?
12: Non, ils font pas 35 heures.
0: Ils font pas 35 heures. Attends 5 minutes derrière, s'il te plaît, celui qui parle.
3: Oui.
0: Est-ce que tu penses que les ambulanciers font 35 heures?
12: Non plus, ils font pas 35 heures.
0: Est-ce que les chauffeurs de taxi font 35 heures?
12: Mais non.
0: Est-ce que les animateurs font 35 heures?
12: Loin de là.
0: Bon, bah alors. Donc, dans ces cas-là, je me demande pourquoi. Donc, je reviens là. On aurait pu la mettre avec la 3. Mm-hmm. Pourquoi que le gouvernement a voté les 35 heures?
12: Pour faire chier, justement, ceux qui ne font pas 35 heures.
0: Mais oui, mais si les patrons ne veulent pas que les employés passent les 35 heures, donc, est-ce qu'ils seront payés plus cher ou moins cher?
12: Les patrons?
0: Non, les employés.
12: Mais ça dépend ce qu'ils font.
0: Ouais, mais attends, tu prends un chauffeur routier
12: Non, mais attendez.
0: Est-ce qu'un chauffeur routier, lui, par exemple, il part du dimanche soir.
12: Il part d'où?
1: Bordeaux.
0: Bon, de Bordeaux.
12: Il part de Bordeaux un dimanche soir à quelle heure?
1: Non, pas Bordeaux, Nantes. Nantes, c'est mieux.
0: Nantes, tiens, de Troyes. Rien que pour faire chier.
1: Bah, ok, si tu veux.
3: Allez.
0: Il part de Troyes.
12: Il part de Troyes?
0: Non, ils partent de Troyes.
12: Ah d'accord, ils sont trois.
0: Non, ils partent de Troyes, la ville de Troyes.
3: Ah, ils partent tous les trois.
0: Là où c'est les andouillettes.
12: D'accord.
0: Donc,
12: j'ai compris.
1: Tiens, non.
0: Ils partent de là-bas.
12: Ouais.
0: Ils ont un truc en urgence à livrer en moins de 24 heures.
12: Un piano, par exemple.
0: Voilà, sur la région parisienne.
12: Mais où?
0: Sur la région parisienne, je te dirais pas où. Est-ce que...
12: on précise.
1: Rue de Convention.
0: Rue de la Convention, admettons. On va prendre cette rue-là, comme c'est Fildar qui le dit.
12: Donc, quel arrondissement?
0: Bon, t'arrêtes de te foutre de ma gueule ou sinon tu dégages?
12: C'est bien de préciser.
0: T'es en train de te foutre de ma gueule
1: ou quoi, là?
3: Ouais.
12: Bah vas-y, explique, t'arrives à quelle heure?
1: Allez, dégage.
0: Hop,
1: allez.
0: Bonne nuit, Pâté en croûte.
3: Mais non, mais Gérard, ça se fait pas.
1: À la place de Pâté en croûte, on accueille Stéphanie Roger, bonsoir.
3: Direct.
0: Stéphanie.
13: Oui, bonjour.
0: Salut.
3: Salut, Steph.
13: Salut.
3: Salut.
9: Salut Steph.
13: Salut.
7: Salut. Alors,
0: bon, bon
7: salut.
0: Pour finir,
7: salut.
0: Parce que... Salut. Oh, ça y est.
13: Salut GG.
0: Ta gueule.
13: Oh, bah attends, je te dis bonsoir.
0: Tu fermes ta gueule. Vous avez fermé vos gueules un peu.
13: Voilà, t'écoutes Gérard. Oui, maître.
0: Bon, de manière, Gérard, dans une minute, on arrête.
9: Sur ESP, il y a Isti qui te dit que, en fait, qu'est-ce qu'on fait avec la parité? Parce qu'en fait, ça fait 17,5 heures pour les femmes et 17,5 heures pour les hommes.
13: Oh, mais ouais, non. Les filles, elles en branlent pas, c'est connu.
9: Parce que lui, il préfère regarder ses cassettes du Big Bill plutôt que d'écouter le débat si tu comprends pas, quoi.
0: Non, mais attends, parce qu'il y a des trucs qu'il faut bien se mettre dans une chose, dans sa tête, c'est que le gouvernement a voté les 35 heures. Pourquoi? On n'en sait rien. Pour qu'il y ait moins de chômage. Mais à l'heure actuelle, il y a plus de chômage qu'autre chose. Parce que tu vas pas me dire qu'un chauffeur routier fera 35 heures. C'est faux. Ça regarde.
1: Il en fait bien moins.
0: Hein? Tu rigoles? Non, c'est toi qui viens de parler. Non, c'est toi parce qu'il est en train de chercher. Et il dit rien. Alors c'est toi qui viens de parler. Les chauffeurs routiers. Les chauffeurs routiers, eux, ils font plus de 35 heures.
1: C'est faux. Mais toutes les combien aussi?
0: Non, mais attends. Ils partent le dimanche.
1: Ouais.
0: Hein, et ils rentrent un jour sur deux chez eux. Mm-hmm. Et Tana qui partent.
1: Eh ben, ça plus fait loin. 20 heures, ça, par semaine.
0: Oui, 20 heures par semaine.
1: Gérard, mais je voulais te demander, attends, si le mec il met 35 heures pour amener une baguette de pain, elle va être pourrie, hein, la baguette.
0: Non, mais attends, on ne parle pas des boulangers.
1: Non, mais parce les routiers qui mettent le pain.
0: Non, j'ai jamais vu des smirmes
1: de pain.
0: Non, j'ai jamais vu des smirmes qui lèveraient le pain. Et puis, toi, tu fumes la moquette, toi, t'es comme la gaffe, hein. Enfin bref, passons.
1: Une dernière question quand même.
13: Parce que moi je vais te faire un petit truc, Goldo. J'ai pas répondu, j'ai...
0: Je crois que...
13: Vas-y, réponds. Alors c'est Farce Ouvrière, je peux répondre?
0: Ouais, Goldo.
1: Non, bah, Farce Ouvrière.
13: Pas du tout, tu reconnais pas la voix, c'est pas... Non. Donc les professions, alors moi j'ai réfléchi un petit peu, vous parliez des éboueurs, je suis pas du tout d'accord.
0: On parle pas des éboueurs. On parle de tous les métiers en général.
13: Justement, je vais étayer.
0: Bon, attends, 5 minutes. Il y a une question IRC.
9: Il y en a plein, et comme Shkoumoun il va aller se coucher, je vais lire sa question. Il voulait savoir si les prostituées, elles vont sucer 35 heures maintenant.
13: Pour le même prix, hein, faut préciser.
9: Ouais, pour le même prix.
1: En
9: euros ou en francs, c'est pareil, c'est le même prix.
13: Bah non.
0: Putain, mais arrêtez de parler d'euros!
1: C'est vrai, merde.
0: Putain, mais éteins ton micro et fais ton boulot là, il y a des lignes qui sonnent, prends-moi des gens pour le deuxième débat.
13: Ouais, c'est fait.
1: Non, mais regarde.
0: C'est qui pour le deuxième débat?
1: Bah, j'ai pas les noms, mais j'ai les numéros, regarde.
0: Ah ouais, fais voir.
1: Je rappelle tout ça.
0: Fais voir.
13: Tu me gardes.
1: On fait le débat, allez.
0: Ouais, je te préviens, gare. Si ça va mal, le deuxième débat, il fait comme le premier, on arrête à la septième.
13: Ouais, Gérard, tu peux répéter la question?
0: Non.
13: Oh, le rio.
0: Comment se passe une journée de 35 heures?
13: Ouais, Gérard, tu peux répéter la question?
9: Allez, 35 heures. Mais Gérard, faudrait peut-être faire la conclusion, là, en fait.
0: Allez, hop, terminé, on fait conclusion. Non, les 35 heures, on les refera un peu plus tard, parce que là, vous me faites chier.
13: On les fera dans 35 heures, un truc comme ça.
0: Ouais, toi, tu fermes ta gueule.
13: Pas de problème, mon pote GG.
0: Toi, tu fermes ta gueule, parce que là, vous me faites chier.
13: Bah, on est gentil avec toi.
0: Ouais, non, mais prenez-moi les habituels, allez-y. Oh,
13: bah non,
0: allez-y,
13: ouais,
0: bravo.
13: Bravo, Fulda. Faut pas prendre les habituels, Gérard.
0: Bravo. Bravo.
1: C'est très bien qu'il n'y ait aucun habituel.
0: Non, presque pas.
13: Attends, Tony, tu l'as viré tout de suite et il a pas
0: fait deux mots. C'est ça. Conclusion.
13: Le pauvre Goldberg, ça se fait pas.
1: On fait la conclusion, les auditeurs.
13: Allez, conclusion. Bon, c'est Farce Ouvrière.
0: Ouais, vas-y.
13: Ouais, Gérard, tu peux répéter la question?
0: Non.
13: Alors, conclusion. Donc, je te disais, moi, je trouve que pour un gars qui fait deux pauvres heures d'émission par semaine, je te trouve gonflé de faire un débat sur les 35 heures. Et voilà, je vois pas trop ce que tu connais aux 35 heures, à part 35 heures de foncedé ou de tease, je vois pas trop.
0: Mais sinon, alors toi, tu vas te faire enculer, toi, espèce de sale PD.
13: Au revoir.
0: Merci.
13: Ouais, Gérard.
0: Ouais.
13: C'est moi?
14: Direct.
13: Jean Hubert. Donc ouais, pour un mec qui a 35 heures de retard, je trouve que aussi faut être un peu grande gueule pour parler d'un débat de 35 heures. Parce que c'est clair que tu bosses une heure par semaine ou deux. Et donc je trouve que tu devrais continuer à t'excuser auprès de tous les auditeurs jusqu'à 4h du mat.
0: C'est ça, t'as raison.
1: Moi non plus, je suis pas d'accord.
0: Là tu vas te faire foutre.
13: Quoi, t'es pas d'accord?
1: Non, je
13: te kiffe, Manu.
14: Merci.
0: Ouais, d'accord. On t'a à peine reconnu, toi.
1: Et il y a quand même Stéphanie
8: Roger.
0: Et Stéphanie.
8: Ouais, alors moi, je trouve que quand même, j'ai pu remarquer que t'étais quand même vachement calé en politique. Hein. Je suis quand même pas mal impressionnée. Hein. Tu connais vachement de trucs sur les 35 heures. Donc, ouais, c'était intéressant. Non, bien.
0: Non, mais ce qu'il y a, je suis pas calé en politique, c'est qu'en ce moment, ils n'arrêtent pas d'en parler. Ils nous parlent des 35 heures sans arrêt, mais ils nous gonflent.
8: Bah ouais,
0: maintenant, va essayer de... par exemple, moi, je demande, est-ce que le gouvernement va trouver du boulot pour un jeune de moins de plus de 25 ans ? Non.
8: Bah ouais, c'est clair, mais...
0: Ils trouveront pas.
8: Bah ouais.
15: Bon, Gérard, parce... toujours d'accord pour le...
0: Ta gueule, toi, derrière.
8: Mais je trouve que t'es quand même pessimiste, hein. Il y en a quand même quelques-uns qui arrivent à trouver un petit peu de boulot, quoi.
0: Ouais, non, mais attends, mais faut se dire une chose, c'est que le gouvernement, c'est eux qui l'ont voté, c'est pas nous.
15: C'est faux ce que tu dis.
0: Ta gueule, à toi, c'est faux, là, tu vas te faire enculer, toi, tu me fermes ta gueule, maintenant. Ok. Toi, tu fermes ta gueule aussi, Manu.
14: J'ai rien dit.
0: Maintenant, vous arrêtez. Vous allez pas me faire chier pour le deuxième débat. Parce que sinon, je vous éclate.
14: Pas de problème.
0: Ok.
14: D'accord.
0: Alors maintenant, c'est le gouvernement qui a choisi ça. Ouais. Maintenant, le gouvernement, il fait ce qu'il veut. Maintenant, c'est qu'ils se plaignent pas que même s'ils ont pas, même pour les étudiants, c'est malheureux à dire. Même si les étudiants, ils ont pas assez de professeurs pour réussir leurs études, c'est à cause d'eux. Ouais. C'est à cause du gouvernement, parce que c'est le gouvernement qui pousse à merde.
8: Par contre, je peux te poser une question. Est-ce que les enseignants vont faire 35 heures, à ton avis ?
0: Ben ouais, mais tu vois, la question, je te renvoie à la balle. Pourquoi que le gouvernement a voté les 35 heures ? Ben, est-ce que tu crois que les enseignants vont faire 35 heures ? Moi, je te dis non. Pourquoi que le gouvernement a voté les 35 heures ? Pourquoi qu'il nous les a pas laissés à 39 heures ?
16: C'est vrai !
8: Ben ouais, non, c'est vrai, on peut se poser la question, hein.
0: Donc alors pourquoi ? Donc maintenant, c'est au gouvernement de voir ce qu'il a à faire.
15: C'est ce que tu dis.
0: Ouais, tu me les vires là. Parce que là, j'en ai ras le bol. Et toi, tu vas mettre les bidules là, parce que tu m'énerves.
14: Y a rien.
0: Donc moi je peux dire une chose, que c'est de la faute du gouvernement.
16: C'est faux.
8: Ouais, mais ils abusent de la bière, à mon avis. Hein.
0: Bon, Stéphanie.
8: Oui, non, je te dis, ouais.
0: Non, parce que. Non, mais pour l'instant, à mon avis, c'est quelqu'un qui s'amuse à passer sur toi. Donc, moi, je peux te.
1: Ça doit être chouette, ça, putain, ouais. Merde, on kiffe tous.
0: Je réponds à ta question. Donc, c'est de la faute du gouvernement, c'est pas de notre faute. Ouais, c'est tout. Ouais. Nous, c'est vrai que tout le monde a voté. Maintenant, on l'a. On a ce gouvernement-là. On va en chier. Hein. On va en chier pendant 5 ans.
14: Coupe-le.
0: Donc, voilà.
8: Ouais, non, c'est dur.
0: Et maintenant, pour ce qui est des 35 heures, maintenant, ça va être dur, parce que maintenant, tout le monde va avoir du mal à s'habituer aux 35 heures. Même l'EDF, tu vois, l'EDF...
1: GDF aussi, GDF.
0: EDF, GDF, c'est pareil. Alors, merci pour celui qui me l'a dit. Donc, c'est pareil. Ils en ont marre parce que faire 35 heures, ça leur fait travailler que 5 jours dans la semaine.
1: Les acteurs,
8: mais Gégé, si EDF, GDF travaillent que 35 heures, nous, on fera comment pour avoir de la lumière, de l'électricité ?
0: Non, mais attends. Mais le problème, il est...
1: Oh là là.
0: Non, mais attends, je lui réponds. Je vais répondre à sa question quand même.
1: Oh non.
0: C'est comment qu'on va avoir du courant ? Bon ben, ils nous le branchent et c'est tout. Mais ils travaillent le lundi, le mardi, le mercredi, le jeudi et le vendredi, c'est tout. Ça fait 5 jours. Mais sur 5 jours, alors tu fais pour atteindre 5 fois 7
1: 42.
0: 7 fois
1: 42.
8: 52,
0: oui. Non, 6 x 5, 30.
2: Gérard, comme tu sais pas compter sur IRC, on me dit qu'il faudrait mieux que tu fasses ta conclusion, quoi. Ça sert à rien d'essayer de compter.
0: Ouais,
2: mais
0: moi, je les emmerde sur l'IRC maintenant. Donc, voilà, donc je pense que j'ai pu te répondre à ta question.
8: Ouais,
1: super.
8: Complètement, ouais.
0: Mais c'est bête parce qu'il y avait d'autres questions, mais.
1: On leur fera le débat, de toute façon, les 35 heures, c'est pas encore passé. Hein.
2: Bah ouais.
0: Comment c'est pas encore passé, les 35 heures ? S'ils sont passés.
1: Ah bon ?
0: Tout le monde a voté pour les 35 heures. Maintenant, on fait 35 heures.
1: Merde.
0: Rigo, une conclusion sur l'IRC à part.
9: Il y en a plein. Alors, il y a Perfouras qui dit à RIP qu'officiellement, il ne peut pas faire rentrer de gens, mais pour cette fois, ça sera bon si c'est l'IA ou si c'est Catel. Je ne vois pas trop de quoi il parle. Et il y a Turpentine qui te dit connard de Gérard, ton débat, il a ni queue ni tête comme toi.
0: Eh ben moi, je l'emmerde, elle. Parce qu'elle commence à me casser les
1: noix.
0: Couilles.
1: Les noix.
0: Oui.
1: Les noix.
0: Elle commence à me casser les couilles. Alors, au deuxième débat, je ne veux pas t'entendre pour ta conclusion. On était combien pour finir?
9: Alors là, on a dépassé les 8000, contrairement à ce que Arnett me dit, parce que lui, il est sur un autre serveur et il me dit que chez lui, il n'y a personne. Je ne sais pas pourquoi. On est 8200. 40.
0: Manu, ouais. S'il te plaît, ah. Tu arrêtes de couper le micro à Rigaud. Ça ne sert à rien.
14: J'ai rien touché.
0: T'as rien touché, mon cul.
14: J'ai rien touché.
0: Alors, tu laisses Rigaud parler, s'il te plaît, merci.
9: Donc, on est 8428.
0: Mmh.
9: Vas-y, note.
0: 8428.
9: Normalement, d'après ce qu'on m'a dit, il devrait y avoir encore plus de monde parce que.
1: Il y a un quart de Suédoise qui arrive à 2h30 sur Internet, il paraît.
0: Maman, dans ta gueule, toi.
1: Deux quarts de Belgique.
0: Donc, le débat sur les 35 heures, on va les refaire. On va les refaire, mais c'est pas grave. Grâce à Fildar et Manu. Alors, celui qui.
16: Voilà.
0: J'ai compris.
9: Sinon, il y a Fesse de Babouin qui dit que les 35 heures, c'est comme tes débats, c'est une aberration.
0: Ouais, ben lui, il va se faire foutre. Son numéro, il est déjà transmis au commissariat de Suresnes, alors qu'il fasse gaffe à sa gueule.
1: Alors, deuxième débat, ça porte sur quoi, Gérard?
0: Ça portera sur les collections. Alors, la première question qu'on va poser, c'est que peut-on collectionner de valables ou autres? Et on s'écoute les fonctionnaires de ce branle avec vient me raboter les parois anales. Et on se retrouve tout de suite après.
17: De la Courneuve. J'ai engueulé Philippe hein, qui disait qu'il était
18: pas. Philippe.
17: Non, Philippe.
18: Ah, Philippe.
17: Oui, c'est Philippe. Je lui ai dit que de Fun TV, je lui ai dit que t'avais une culotte, que t'étais pas venu sans culotte.
18: Ah bon?
17: J'aime pas trop ça non plus, Philippe. Hein. Bon.
18: Déjà, je le connais même pas.
17: Si, c'est le petit, c'est qui voulait t'embrasser sur la bouche.
18: Ouais, je le connais même pas.
17: Eh, il est amoureux de toi, mais grave.
18: Je m'en fous.
17: La première fois qu'il t'a vu.
18: Je m'en fous.
17: Il avait envie de toi, mais grave.
18: Mais je m'en fous.
17: Alors, parle devant ton combiné.
18: Je m'en fous.
17: Voilà, je préfère. Alors,
18: J'ai un coup de gueule à donner, mais c'est très très grave.
17: Alors, allons-y.
18: Tu sais où j'habite, Gérard?
17: Gérard, il habite à Suresnes.
18: Voilà. Bon, il y a, tu sais, le fameux Jean-Philippe.
17: Oui.
18: Que je te parle.
17: Oui, le fameux Jean-Philippe, oui.
18: Bon, et c'est vrai parce que...
17: Ah non, mais attends, il faut que t'expliques aux auditeurs parce que... François.
18: Je vais te passer sur le répondeur. J'ai pas effacé le.
17: Non mais réexplique-moi. Faut réexpliquer aux auditeurs ce qui s'est passé. Raconte de nouveau.
18: Que Jean-Philippe voulait casser la gueule. Il avait surpris une conversation vis-à-vis de Dallas.
17: Ouais.
18: Donc. Il s'expliquait avec Gérard.
17: C'est dur à suivre, hein. Pour ceux qui nous écoutent, rassurez-vous, c'est très dur à suivre pour moi qui suis mon émission chaque soir quand même. Hein. C'est pas évident à comprendre quand même, François, ton histoire là. C'est un gros caca, là. C'est un gros bordel.
18: Non, c'est un bordel.
17: D'accord, c'est un bordel, d'accord, ok. Ça me rassure. Parce que si François nous dit que c'est un bordel, c'est que ça va être un gros bordel pour nous, alors.
18: Hein. Donc, par contre, Gérard.
17: Ouais.
18: Gérard, il a chopé Jean-Philippe.
17: Ouais.
18: Jean-Philippe avec trois mecs.
17: Ouais.
18: Dans les trucs à chiottes.
17: Ouais.
18: Tu sais où tu mets les pièces.
17: Ouais. Je comprends rien, mais ouais.
18: Non, tu comprends rien, mais tu fais exprès ou quoi?
17: Je vais te dire ouais.
18: Tu fais exprès ou quoi? Tu m'emmerdes, hein?
17: Mais attends, mais t'énerves pas! Oh!
18: Tu m'emmerdes ou quoi?
17: Tu vas te calmer, dis donc, Qu'est-ce que c'est que c'est?
18: Je t'explique, parce que c'est très sérieux. Un môme de 16 ans et demi, qui risque de se faire violer?
17: Mais qu'est-ce que tu racontes? Oh là là!
18: Avec trois mecs?
17: Mais dis pas n'importe quoi!
18: N'importe quoi!
17: Mais attends, alors...
18: Je peux te faire écouter, hein!
17: Alors fais-moi écouter, t'as quelque chose à nous
18: faire? Oui, non. Je peux te faire écouter!
17: Ok, c'est bon!
18: Alors, numéro 16.
17: Alors attention, on y va, c'est parti, on va écouter
18: attends,
17: quelque chose.
18: Parce que, écoute, je décroche.
17: On se calme, on reste zen, on y va, c'est parti.
18: Attends.
17: Ouais. Alors c'est quoi là? Qu'est-ce qu'elle veut? Je comprends rien. Qu'est-ce que c'est que cette histoire? Vous avez compris vous? Putain, je comprends rien là. J'ai... Ah, c'est l'absence de culotte, ça la rend nerveuse, nous dit Samuel ouais, sur Minitel. Ce qui est possible, hein, ceci dit. Hein. Françoise. Françoise.
14: Bon bah écoute Françoise, il faut savoir que Gérard, il m'a pris avec deux gars dans la rue.
17: Bon c'est des conneries, Françoise, on arrête ça, enlève-moi ça, parce que là, c'est un jeune homme qui est en train de lui faire croire que Gérard et tout, c'est n'est que des conneries. Là j'y crois pas une seule seconde. Françoise, oh, passe-moi Françoise, allez où Françoise? Retrouve-moi Françoise. Attends, mais j'ai pas compris, je crois que c'était Gérard qui parlait. Ah oui, mais c'est trop facile ça. Je comprends. C'est un mec. Ah d'accord, Françoise. Françoise, ce n'est que des conneries ce que tu me racontes.
18: Non, c'est pas des conneries.
17: Non mais Françoise, moi aussi je peux t'appeler demain sur ton répondeur, changer de voix et dire salut Françoise, je m'appelle Christian, je voulais dire que moi aussi j'ai failli me faire.
18: Non, c'est des bêtises, je n'y crois pas.
17: Je suis désolé, mais là je ne peux pas y croire une seule seconde. J'explique aux auditeurs. Françoise, en fin de compte, vient de nous faire écouter l'enregistrement d'un auditeur qui essaye de nous faire croire qu'il se serait fait agresser ou violer par Gérard de Suresnes. Alors je pense qu'il y a des limites à pas dépasser. Et là, Françoise, t'es limite en train de dépasser les limites avec cet auditeur qui se fout de ta gueule et qui profite de toi pour passer à l'antenne et qui veut se foutre de la gueule de Gérard. Alors moi, je veux bien qu'on rigole sur certaines choses, mais on rigole pas là-dessus, Françoise. Donc ça, ce ne sont que des conneries. Je n'y crois pas, mais alors une fraction de seconde. Ainsi que les gens sur le Minitel qui, eux non plus, n'y croient pas. Françoise.
18: Oui, mais
17: la dernière fois,
18: si
17: Françoise, parce que je t'ai déjà dit à plusieurs reprises que les auditeurs qui t'appelaient chez toi de temps en temps ou que tu connaissais te font croire n'importe quoi, et toi
18: son
17: tu crois.
18: Son père, il connaît l'adresse à Gérard et tout ça.
17: Non, attends, ce n'est que des conneries. Alors si tu connais, tu as le numéro de téléphone de ce mec-là?
18: Non.
17: Voilà, comme par hasard.
18: Il est sur...
17: Comme par hasard. Bah, tu lui demandes son numéro de téléphone pour voir si...
18: Je vais lui demander.
17: Eh bah, tu verras qu'il... Mais écoute, il se fout de ta gueule, Françoise. Alors arrête, parce que là, je suis désolé, mais là, je prends la défense de Gérard. Tu récupères le numéro de téléphone de ce mec-là, tu verras s'il aura le courage de te donner son numéro de téléphone. Et moi, tu me donnes son numéro de téléphone et je vais l'appeler en direct, on va vérifier. Et tu verras qu'il n'osera jamais te donner son numéro de téléphone parce que c'est des conneries.
18: Et par contre, vis-à-vis de Manu...
17: Ouais, non, mais c'est que des conneries. Françoise, est-ce que tu me crois? Est-ce que tu me crois ou pas? Est-ce que tu me fais confiance? Eh ben écoute François, dans ces cas-là, je crois qu'on n'a plus rien à faire ensemble, parce que si tu commences à croire les conneries des auditeurs.
18: Bon, d'accord,
17: je raccroche. Bah je suis désolé, ouais, je préfère, ouais, parce que là c'est pas possible. On peut pas se permettre de laisser parler, enfin de laisser faire des choses comme celle-ci sur l'antenne.
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19: Mais dans ces cas-là, tu dis à Manu qu'il mette autre chose au cœur en premier, d'accord?
20: C'est comme toi, quand on décrit une lettre, c'est le fils de mon oncle Gérard. Hein.
21: Voilà.
19: Donc,
21: voilà, moi, mon
19: alors, Pierre, 25 ans de Limoges, hein.
21: Ouais,
19: donc 89 FM. Enfin,
21: à côté de Limoges, hein, pas loin.
19: Ouais, bah c'est pareil, c'est 89.
21: Ah, mais c'est pas pareil, quand même.
19: Alors, ouais, donc.
21: Bah écoute, ouais, bah t'as balancé le problème là comme ça. Moi, mon problème, c'est que j'ai un nom compliqué.
19: Mmh. Bah ça se voit, hein, on croit. Voilà.
21: Entre mon prénom et mon nom de famille, qu'on va pas répéter. Donc, tu vois, ça, oh, ouais, voilà, quand même. Deuxième fois, ça fait deux procès.
19: Ça, c'est Fildar, c'est
20: non,
19: pour
20: non,
19: moi.
20: Non, c'est pas moi, c'est Gérard.
19: Ouais, t'as raison, Fildar. Ouais, je t'en viens de ma gueule.
20: Je suis bon. Ouais.
19: Allez.
21: Le problème, c'est donc que j'ai eu une scolarité difficile parce que j'étais la risée de mes camarades. Parce que, bah parce que voilà, c'est pas drôle, j'ai été un martyr toute mon enfance, donc j'en suis arrivé à un stade où je me demande si je vais pas changer de nom.
19: Mmh,
21: donc j'aurais voulu savoir deux choses. Premièrement, est-ce que tu connais les modalités de fonctionnement pour changer de nom? Et deuxièmement, est-ce que tu ou est-ce que vous, parce que Sandy peut s'exprimer aussi bien sûr, pourriez me conseiller un nom? Parce que j'ai pas trop d'idées, quoi.
20: Gérard, juste avant que tu répondes, excuse-moi, j'ai entendu dire qu'avant tu t'appelais Touzin. C'est vrai
21: ou pas? Oui, je m'appelais Touzin.
20: Non, pas toi, Thierry Pierre-Yves, c'est Gérard qui s'appelait Touzin.
19: Non, mais je répondrai pas à...
20: Et t'as changé de nom parce que ça faisait bizarre.
19: Véronique Touzin. Et ta sœur, elle s'appelle Trou du cul sans poil.
20: Véronique Touzin.
19: Alors, déjà, pour commencer...
21: Ouais.
19: Là, ça va être compliqué parce que de...
20: Donc c'est faux, t'as pas changé de nom, tu t'appelais...
19: Merde,
20: tu t'appelais pas Touzin.
19: Putain, mais t'es grave, toi. Hein.
6: Mais je pense que pour ça, c'est pareil, faut qu'il aille à la mairie. Mais,
19: voilà.
6: Mais je pense qu'il faut le faire avant tes 18 ans, quoi.
19: Non, mais il a 25 ans maintenant. Ouais, 25 ans,
20: merde.
19: Ouais. C'est... Non, mais...
21: Donc là, c'est
20: bah, il bidouille.
19: En fait, non, tu peux quand même te renseigner auprès de...
6: Mais c'est ses parents qu'il faut qu'il change de nom.
19: Non, mais attends, déjà, faut que...
6: Faut qu'il demande à ses parents.
19: Parents qui aillent avec toi en mairie,
6: voilà.
19: Au service des états civils, donc au truc des actes de naissance. Mm-hmm. Et là, ça va être compliqué parce que il y a toute une démarche à faire en mairie, en préfecture.
21: Tu connais des trucs. Hein,
19: non, mais attends.
20: Tu l'as, toi, l'acte de naissance?
19: Bien sûr, je l'ai, espèce d'andouille. Je suis comme tout le monde. Moi, je sais quand je suis né, à quel jour que je suis né, c'est tout.
20: C'est bien.
19: Je suis pas comme toi qui est né dans
20: c'est
19: une
20: pas grave, vas-y.
21: Bon, alors continue, je suis avec mes parents à la mairie. Là.
19: Bon, donc après...
20: Que bien la mairie.
6: Non, la mairie est fermée à cette heure-ci.
19: Non, hein. non, mais je
20: peux
19: vous
20: dire...
6: Faut pas prendre les gens pour des andouilles. Hein.
20: Ah, génial.
19: Non, mais quand tu iras en mairie, c'est-à-dire avec tes parents, en semaine...
21: Ouais.
20: Donc, t'as des jours fériés en ce moment.
19: Il n'y a plus de jours fériés, espèce d'andouille.
6: Si, au mois de juin.
19: À part le 1er juin et la Pentecôte. Tu fermes un peu ta gueule, toi, gros pas.
20: Enchanté.
21: Chaud.
19: Oh là là.
21: Bon, vas-y. Je suis à la mairie avec mes rampes, là, vas-y.
19: Ouais, donc déjà, faut que tu ailles l'accord de tes parents pour changer de prénom, parce que normalement, ça se fait pas comme ça.
21: Ouais, mais alors attends, moi, ce que je veux savoir, si moi, je change de nom, est-ce que les autres membres de ma famille, est-ce que mes parents, par exemple, ils changent de nom?
19: Non, c'est ceux qui vont te donner l'accord de pouvoir, si oui ou non...
6: Mais
20: c'est
6: Gérard,
19: que
6: les parents changent de nom.
19: Mais non, c'est lui qui veut changer de nom, c'est pas ses parents.
21: Mais regarde, par exemple, j'ai un frère et une
6: sœur. Ils ont le même nom que lui.
21: Est-ce qu'eux, ils vont changer de nom, mon frère et ma sœur?
19: Ben, s'ils veulent changer de nom, ils vont faire comme toi. Mais le problème va être plus grave, parce que là, c'est stonné. C'est la mairie, et après,
21: on est toute une famille, en fait, à porter des noms compliqués comme ça. Donc, tu vois, j'ai des oncles et des cousins qui voudraient bien changer de nom aussi, quoi.
6: Mais vous portez le même nom.
21: Bah oui, forcément.
19: Mais ouais, mais pourquoi tu veux changer de prénom? C'est ça, ils n'arrivent pas à comprendre.
21: Parce qu'en fait, je suis trop traumatisé de mon enfance parce que c'était trop dur.
19: T'as été traumatisé?
21: Ouais, voilà, exact.
19: Mais dans quel sens?
21: Je sais pas, moi.
20: C'est perso, c'est pas ton problème.
21: C'est personnel, quoi.
19: Non, mais attends, mais dans ces cas-là, putain, c'est pas la peine d'essayer de vouloir t'amuser à me saccager le truc. Alors que j'essaye de savoir un peu plus le pourquoi de la situation.
6: Ouais, mais si,
19: tu peux pas changer de prénom du jour au lendemain comme ça. Attends,
20: attends, quand t'étais petit, toi, quand t'appelais mon petit Touzin, viens là, il pensait des pierres, t'étais traumatisé aussi.
6: Mais il veut peut-être pas en parler aussi, hein.
20: Bah ouais.
19: Bah ouais, mais
6: personnel, il veut peut-être pas trop dire d'avoir des problèmes avec sa famille ou quoi que ce soit.
20: On rentre pas dans l'intimité des gens, Gérard, tu leur fous la paix, tu les laisses chez eux.
19: Mais alors, ils appellent pas et puis c'est tout. Vous me faites chier, vous êtes de feignasses quand c'est nous qui menons.
20: T'as une heure, tu déranges le pauvre Pierre-Yves là, il est
19: chez lui. Mais attends, celui qui a appelé, c'est pas moi.
20: Mon cul, ouais.
19: Ouais, c'est ça.
6: Donc pour finir, va à la mairie et puis essaye de te renseigner au service d'état civil, quoi.
19: T'inquiète pas, t'arriveras pas à changer de nom comme ça. Hein.
21: Alors attends, mais deuxièmement, la deuxième partie de la question...
19: La deuxième partie, si on la première, Sandy vient te le dire, la deuxième partie, je te l'ai dit depuis tout à l'heure, je le rabasse. Après, il faudrait être dans...
21: Et tu me conseilles comme nom, Roberto, Paolo, j'en sais rien, moi.
19: Mais non, mais ça, les prénoms, c'est toi qui verras avec tes parents, de toute manière. Bon, on te dit d'aller en mairie.
21: C'est trop désagréable, laisse-moi parler à Sandy.
19: Ouais, ben ça, c'est insidieux, toi, d'accord.
21: Sandy, qu'est-ce que tu me conseilles, toi, Biquette?
19: On vient te dire, c'est pas ta Biquette, d'accord. Tu fermes un peu ta gueule, tu vas te
21: poli.
19: Je t'ai dit, il a les démarches à faire.
21: Vas-y. Qu'est-ce que tu me conseilles, toi?
19: Putain, mais je t'ai dit, j'ai les démarches!
6: Non, mais il parle du nom de famille.
21: Hein. Je parle parle du prénom comme si t'avais un enfant et que tu choisissais le prénom, tu vois, c'est pareil.
19: Putain, mais on y a dit que c'est à lui de choisir un prénom, nous on peut pas lui donner de prénom.
6: Tu peux t'appeler Dupont, je sais pas, moi.
21: Ah non, mais je veux un prénom, moi j'avais pensé, je sais pas, un truc genre Eric Jeanglan, un truc comme ça.
19: Bah bien sûr, pourquoi pas Eric Tabarly non plus.
21: Est-ce que je pourrais m'appeler Gérard, par exemple?
20: Non, non, ça, Gérard Toussaint, c'est bien.
21: Est-ce qu'il y a un copyright? Parce que je suis sûr que si je m'appelle Gérard, j'ai de l'avenir. Hein.
19: Mais c'est ça, tu as...
21: une carrière toute tracée dans la vie, là.
19: C'est ça, t'as raison.
6: Sinon, ce que tu fais, tu t'appelles Georges Dumas, et puis c'est tout, voilà.
19: Je n'aime pas Alexandre Dumas.
6: Je sais pas si ça existe, mais bon...
19: Si, non, Alexandre Dumas, pourquoi pas aussi?
6: Non, j'ai dit Georges Dumas. Hein.
19: Non, mais...
21: Non, regarde, par exemple, regarde, on va changer la question. Gégé et Sandy, si vous aviez un enfant, vous l'appelleriez comment? Comme ça, ça va m'aider, ça.
6: Moi, je l'appellerais Célia si c'est une fille, et si c'est un garçon, je l'appellerais Jonathan.
21: Jonathan, j'ai l'air d'un con si je m'appelle Jonathan.
19: Mais alors, pourquoi?
21: Parce que c'est un prénom de gogol.
6: Non,
19: n'importe quoi.
21: C'est un prénom de boys band.
6: Mon petit cousin, il s'appelle Jonathan, donc...
21: Ah bah, c'est bien ce que je dis.
6: Ah bah
19: mais c'est un gogol. Alors et sur ce,
21: j'ai pas dit ça.
20: C'est toi qui dis ça tout ça.
21: Moi je parlais de boys band.
19: Fildar, s'il te plaît. Quoi? Tu te calmes un petit peu avec ça parce que tu commences à me les casser sérieusement depuis tout à l'heure.
20: Je te dis rien de mal.
19: Ah ouais, non, moi je te le dis.
20: Tu caches ton prénom pour pas, enfin ton nom pour pas.
19: Bon,
6: faut manière... pas que ça se repérer. Hein.
19: De manière, le seul conseil qu'on pouvait te donner c'était ça. Hein, et...
21: Ouais,
19: et
21: attends, après si je me marie, ma femme elle va porter quel nom, le nouveau ou l'ancien?
19: Elle va porter. Ah mais ça de toute manière.
20: Chaud.
21: Ouais, mariage là, quand même, mariage.
6: Attends, un nouveau, hein.
21: Le nouveau, t'es sûr?
6: Ouais. Ah bah oui.
19: Mais ça, sera logique, marqué, hein. Ça sera marqué sur l'acte de naissance, mais comme on te dit, faut que tu ailles au service des états civils,
21: ouais.
19: Et après, il faudra que tu ailles en préfecture. Et en préfecture, t'es pas sûr de pouvoir changer de prénom dans l'année, hein, parce que c'est pas évident, et en plus que ça va être les vacances.
6: Et ça va être long, hein.
19: Mais c'est pas évident, parce que ils vont te demander pourquoi, ils vont demander à tes parents pourquoi que c'est décidé comme ça. Donc tes parents vont être forcés d'expliquer la situation et tout. Ouais. Je veux dire,
6: Surtout qu'il y a d'autres dossiers à traiter avant, les mêmes problèmes que toi. Hein.
19: Non, mais ouais, ça, ouais, mais les trucs des prénoms, je pense que t'aurais dû t'y prendre vachement en avance. Hein.
6: Bah déjà, t'aurais dû t'y prendre.
21: Je réfléchis quand même, ça.
19: Ouais, mais attends.
6: T'aurais dû t'y prendre avant 18 ans quand même. Hein.
21: Tu crois?
19: Ouais, parce que là.
21: 18 ans, tu vois, ça allait encore. C'est après que c'était le plus dur, en fait.
19: Ouais, mais tu vois. Ouais, mais là, je vais te dire.
6: Donc, t'as pas voulu changer de prénom avant 18 ans, mais après 18
21: voilà,
6: ans.
21: Voilà, c'est vers 20 ans que ça m'est venu. Ça fait 4-5 ans, quoi, à peu près. Ouais.
6: Ah, d'accord.
21: Ah, ouais, non, ça m'est venu sur le tard, quoi.
20: T'as changé à quel âge, toi, Gérard?
19: Moi, j'ai rien changé du tout.
20: T'as changé Toussaint à quel âge?
19: Mais toi, t'as changé connard à quel âge?
21: Attends.
19: Ouais, on t'écoute.
21: Ouais, je voulais savoir, Sandy, est-ce que toi, t'aurais pas honte, par exemple, de porter le nom de Gérard, si un jour vous vous mariez, par exemple, tu vois?
6: Non, pas trop, ça me dérangerait pas, non, parce que bon, tu sais, moi non, ça me dérangerait pas.
20: T'appellerais cousine alors, non?
6: Non, cousine, madame.
20: Oh. Mais quoi? J'ai rien dit!
19: Oh le chaud! Oh le chaud! Et c'est vraiment une pute, dégage!
20: Mais c'est rien dit!
19: Dégage! T'es chaud! Dégage!
20: Mais quoi?
19: Dégage!
20: J'ai rien dit!
19: Dégage!
20: T'as un dommage!
19: Dégage des studios!
21: Il est dedans là, c'est doux.
20: Il a dit! Mais j'ai rien dit! Dégage des studios! Tousine, j'ai dit
19: Tousine. Mais oui, Tousine.
20: Non,
19: j'ai dit Tousine.
20: Non, Tousine.
19: Récoute bien la DAT, tu vas voir que t'as pas dit ça.
20: C'est chaud.
19: Bon, enfin,
20: c'est quoi la finalité de votre conseil de merde?
19: Conseil de merde, surtout.
20: Non, Sandy, elle a super bien
21: géré. Sandy, elle a assuré ça.
6: Attends, je suis fatigué.
19: Toi, t'as rien fait du tout au standard. Alors toi, tu ferais mieux de t'écraser. Tu m'as donné de la merde.
20: Non, bien Sandy, bien bossé.
19: Hein, alors moi je t'emmerde.
20: Bon, on finit avec...
19: Et donc, pourquoi... Bon, de manière, ce qu'on t'a dit, ben, ouais. T'essayes de voir pour déjà que t'aies l'accord des parents. Si t'as pas l'accord des parents, tu pourras pas faire ça comme ça. Hein.
21: Et donc, je vais à la préfecture, tout ça.
19: Ben ça, tu seras convoqué, mais attends, parce que le temps que...
20: C'est ou à la mairie ou à l'église, c'est...
19: Faut que t'ailles le temps que t'ailles l'accord de...
6: Et demande l'accord de tes parents s'ils sont d'accord. Hein.
21: Ah, mais ils sont d'accord, y a pas de problème.
6: Ouais, ben, ah, bon, y a pas de problème, alors.
21: Ouais. Majeur, c'est vrai, c'est pas toi que je demande l'accord de mes parents, je suis majeur.
19: Non, parce que faut...
6: S'ils sont pas d'accord de changer de nom...
21: Non, je suis un grand, maintenant, je l'ai pas.
19: Ouais, mais d'accord. Non, mais le problème qui est, ouais. C'est qu'au moment de rechanger de prénom, eux, ils vont demander s'ils sont d'accord de prendre pareil.
21: Je rechange pas, je change tout court.
19: Ouais, mais...
21: Je dis rechanger, moi je change.
19: Non,
21: tout
19: mais,
21: court.
19: Ouais, mais est-ce que tes parents vont être d'accord? Parce que je te signale, on te l'a dit.
21: Mais
19: on
21: t'a dit oui, ils sont
19: mais
21: d'accord.
19: Non, mais on t'a dit, ça va être trop long, tu pourras pas le
21: faire.
19: Pourquoi? Il y a trop de paperasse.
6: Donc voilà ce qu'on pouvait.
19: On va te laisser, on va te souhaiter une bonne soirée.
21: Je vous remercie, merci.
6: Voilà, bonne soirée à toi.
21: C'est merveilleuse.
19: Voilà.
21: Gérard, il faut bosser un peu plus, mais ça
19: va. Ouais, t'as raison,
20: pas de diplôme.
19: T'as raison.
21: Ouais, mais c'est ça, t'as raison.
19: Depuis 6 ans que je suis avec Max,
21: depuis 6 ans,
19: j'en connais un peu plus.
21: Les bouseux.
19: Ok, toi-même, bouseux.
21: Salut. Bonne nuit, Tocard.
19: Ouais, bah, va te faire foutre, Thierry. Allez, on va s'écouter pour
5: toi. Attends, tu peux dire au revoir.
19: Donc, Max, samedi, il sera à... Bah, là, je m'en souviens plus.
5: Rolling de boule.
19: Ouais, ça se trouve où?
5: Quand, bah, c'est...
19: Pontecoubo.
5: Putain, non, samedi sera au number one à Belfort.
19: Donc.
5: Hein, c'est à côté de Montbéliard, de Mulhouse, de Vesoul, de Besançon, d'Épinal et de Tousain-sur-l'Isle.
19: T'as raison, connard. Donc alors allez-y nombreux et puis...

0: alors? Alors? Non, non, mais attends, l'autre qui s'amuse à balancer, ouais, elle s'appellera Madame Cousine. Hein. Toi, c'est... Qui a dit ça?
1: Non, lui, là. Non.
0: Tu permets, tu réécoutes la DRL. Non, non, c'est lui.
2: Mais non, c'est lui.
0: Et puis là encore. Et tu réécoutes la DAP, tu vas voir. Hein? Alors si c'est pour faire des conseils et que vous ne les saccagez, c'est plus la peine.
2: Ah non, mais on fait plus, hein, mais c'est pas la peine. Hein. Moi j'ai écouté tout à l'heure, c'est une catastrophe.
0: Hey, l'autre, je te demande toi Manu de me le réveiller là, le gitan. Tu veux devenir gitan? Tu m'as dit, ouais, il est bien en forme et tout.
2: Putain, tu l'avais dit.
0: Ouais, deux minutes, je t'avais dit, je le sentais pas.
2: Et il a décapité une poule, j'y peux quoi, moi.
0: Non, mais même, c'est pas parce qu'il a décapité une poule, n'empêche, il a été balancé des trucs qui se balançaient pas à l'antenne. Comme l'autre, hein, qui veut faire avoir des problèmes à son père. C'est pareil.
2: J'y peux rien, moi, t'as pas
3: dit. Non,
0: mais non, mais attends.
2: T'es mauvais.
0: Moi, je vais dire une chose. L'autre, je le sentais pas du tout. Je l'ai dit à Max, je le sens pas. Et ça a pas loupé. Et je t'avais dit
2: Sandy, elle s'en est super bien
0: ouais.
2: Avec le gitan.
0: Mais
2: le
0: oui.
2: Gitan.
0: Mais
2: je le sentais pas.
0: Je le sentais pas, fallait pas me le laisser.
2: Et pourquoi tu l'as pas dit?
3: T'as débouché aussi.
0: J'avais bu.
2: Non, t'as dit je vais voir.
0: Je vais voir, et en fin de compte, il a carrément...
2: Qui
0: carrément...
2: Marcelito, le gitan.
0: Lui, là. Attends, 18 ans, il a des problèmes, il veut devenir gitan, il a des copains qui braquent des bagnoles et tout ça, c'est déjà allé hop. Au revoir,
2: tu l'as pas passé.
0: Allô? Si, on l'a passé, mais on l'a pas gardé longtemps.
2: Tu ne pas le passer.
0: Ouais. Je ne vais pas garder longtemps.
2: Pourquoi? Ouais, quoi d'autre encore? Qu'est-ce qu'il y a comme problème encore?
4: Je l'ai au téléphone, là, Marcelito.
0: Non, mais moi, je le prends.
2: Il est à Nanterre,
0: après. Par la suite, ça a été.
2: Il est passé à Nanterre.
0: Oui, c'est ça.
2: Il nous attend.
0: Ça, t'as raison, fous-toi bien de la gueule du monde, toi.
2: Putain, mais les mecs, on peut pas travailler comme ça.
0: Non, mais moi, je travaille plus avec toi.
2: C'est fini. Et moi, j'avais entendu dire que t'avais changé de nom, que tu t'appelais Tousin.
0: Ouais, fait. C'est ça, et ta mère, elle s'appelle comment? Elle s'appelle Suce-moi la bite, c'est ça?
2: Bah, ça vient peut-être arriver, ouais.
0: Ouais, ben...
2: Peut-être pas la tienne, mais bon.
0: Ouais, ben, heureusement.
2: Bah, oui, pour elle.
3: Elle est
2: pas malade, donc...
0: Surtout quand vous me passez des mecs que
2: ben
0: je
2: ouais,
0: vois.
2: C'est dommage.
0: En plus, l'autre 17 ans et demi, vous me mettez une nana qui a 17 ans et demi, alors que vous savez très bien que la nuit, on passe pas des jeunes.
4: C'était pour son anniversaire.
0: Non, putain. Mais merde, combien de fois qu'il faut le répéter que je veux pas de jeunes dans les émissions. Alors, dans les débats, vous me trafiquez des âges et tout ça. Attends, quand tu me mets un mec de 12 ans dans un débat, tu crois que je reconnais pas la voix? Attends, il faut arrêter, là. Hein? Moi, si ça continue, là, à la fin du mois, il n'y a pas de débat.
2: Non, mais le problème, c'est que mineur, en plus, il sait qu'il va avoir des problèmes, Gérard, tu le sais.
0: Et l'autre?
2: Tu vas avoir des problèmes, hein, je te l'avais dit avec les mineurs.
0: Et toi, qui n'a pas été capable de me gérer le mec avec son père qui a des problèmes? Celui qui est maire de Paris, non mais attends, tu te rends compte aussi toi?
2: Putain, mais c'est
0: toi, tu prends des mecs comme ça?
2: T'as prends des risques insensés. Hein.
4: T'as pas réussi à la...
0: Mais ouais, mais attends, mais moi, qu'est-ce que vous voulez que je lui donne de conseils?
2: Eh ben,
0: j'allais pas risquer aussi que
4: le flic. Allez au flic.
0: Et alors,
4: avec des preuves aux emplois fictifs.
0: Mais alors, il a qu'à y aller au flic. S'il a des problèmes, il a qu'à y aller.
4: T'as eu qui ce soir?
2: Tu l'as pas dit.
4: T'as eu qui?
0: On a eu le, soi-disant, le fils de...
5: Du maire de Paris.
0: Du maire de Paris.
2: Vous avez pas dit son nom, moi, j'espère, au mec.
3: Non, non.
5: Déjà, il ne nous l'a pas dit son
2: nom. Le nom de qui? Du maire de Paris, là, en ce moment?
5: Ouais, de son
0: père. Non, mais son nom, c'est Jean-Christophe, il l'a balancé à l'antenne, ce
2: pas son prénom, mais on connaît pas son nom de famille, j'espère.
0: Non, non, non. Je vais te mener, on sait qui c'est, je savais qui c'était.
5: Libéré.
0: Pas le gamin, mais le maire, je savais du tout qui c'est qu'il allait, qui c'était, moi.
2: C'est qui?
0: Ah non, non, mais.
2: Tu connais son nom?
0: Bien sûr, tu sais.
3: Libéré.
0: Ah, mais ta gueule, voilà. Voilà, t'es vraiment une pute, toi, pas fini, là.
2: Ouais, tu veux pas reprendre le petit gitan, là?
0: Non, ouais, terminé, tu le laisses au-dessus, comme ça. Tu lui dis au revoir et puis basta.
2: Bon, bah, aiguise bien, Marcelito, hein. Bonsoir.
6: Gérard, c'est Jean-Luc.
7: Ouais, tu rien. Jean-Luc, 22 ans de Paris.
6: Salut.
7: Salut
6: Jean-Luc, ça la pêche?
7: Ouais Jean-Luc, tu parles un peu plus fort.
6: Jean-Luc, on parle, ça fait gentil.
7: Jean-Luc!
6: Arrête, c'est pas drôle, je suis très timide.
7: Oh, 6 minutes! Bon alors on y va. Êtes-vous timide? Souvent.
8: Gérard, tu fus des pieds!
6: Oh, c'est vrai, ça, Gérard, tu pues!
7: Jean-Luc!
6: Jean-Luc!
7: Jean-Luc!

0: Je sens que tout à l'heure, ça va encore mal se terminer. Alors, on va accueillir Jean-Luc.
1: Bonsoir, bonsoir tout le monde, bonsoir Paris, bonsoir Fildar, bonsoir Manu, bonsoir Gérard, bonsoir grand maître du Star System, et bonsoir à tous ceux qui m'écoutent.
0: Jean-Luc, Manu, oh
2: Jean-Luc
1: Jean-Luc
3: Ta mère
1: Jean-Luc Bonsoir Gérard. Tu vas bien, Jean-Luc?

0: s'il te plaît, tu travailles parce que ça commence à devenir lourd là. Non mais tu travailles un peu plus et tu parles plus fort devant ton combiné, s'il te plaît.
1: Jean-Luc.
0: Bon allez, Jean-Luc, c'est terminé pour toi. Terminé. Allez hop, pour Jean-Luc, c'est fini.

0: Jean-Luc, au revoir.
1: Mais attends, passe, là.
0: Jean-Luc,
1: non,
0: au revoir.
1: Je t'explique.
0: Au revoir.
1: Attends, c'est tu me demandes si j'ai fait le premier
0: revoir,
1: pas ou pas.
0: Au revoir.
2: Gérard, t'es là? Vous pouvez pas les mettre en air, ils sont là. Mais qu'est-ce que tu branles alors? Tu peux pas être là, merde. Putain, t'es chiant.
3: Et tu peux
2: t'es
3: le... arrive, hein.
2: Ouais, mais c'est le moins professionnel de tous, quoi. Franchement, il est pénible, quoi, ce mec. Oh là là. Bon, on va se passer de lui pour le moment. Tu vas le mettre en attente. On va se passer de lui pendant 5 minutes. On va accueillir Françoise qui est là.
3: Ouais, je suis
2: voilà,
3: là.
2: Qui est quand même beaucoup plus professionnelle que Gérard. Et nous avons également donc Julien. Non, ça, c'est après, c'est ça?
4: Non, c'est bon.
2: C'est Julien, donc 20 ans de Angoulême.
5: Bonjour. Bonsoir, Julien.
6: Allô?
5: Bonsoir, Julien.
6: Oui, bonsoir.
2: Ça va, Julien?
6: C'est tabou. On en viendra tous à bout.
2: Ouais. Ça, c'est le film avec le Paris des Inconnus.
6: Alors, je me présente. Je suis Julien Gouraille. Je fais partie de la CBD.
2: Ouais.
6: Sur l'association contre le Big Deal.
2: Ouais.
6: Je trouve cette émission un peu, un peu naze quand même, hein.
2: Ouais.
6: Le mot est faible, mais naze.
2: Ouais.
6: Je trouve pas ça terrible, alors je sais pas ce que vous trouvez.
5: Et à ce moment-là, tu changes de chaîne.
6: Non.
2: Alors
6: non,
2: attendez, Julien, parce que là, c'était en train de te présenter, mais là, attends, on n'est pas encore commencé dans le débat, parce qu'on va quand finir de présenter les personnes. Gérard Louvain est également avec nous. Gérard Louvain, qui doit être le producteur de cette émission,
7: oui.
2: Non.
7: Bonsoir.
2: C'est lui le producteur de cette émission pour de vrai?
7: Ouais.
2: Putain, mais ce mec-là,
7: ouais.
2: il est archi blindé.
7: Je suis blindé de thunes. Je suis le producteur de cette charmante émission.
2: D'accord.
7: Si
2: bon, est-ce que le blaireau Gérard, monsieur professionnel de la radio,
8: ah, il
2: là,
8: est là, il faisait pipi.
2: Ah ouais, mais ouais, l'autre, il fait pipi. Il a 75.
8: Il fait pipi dans son plâtre et puis c'est tout.
2: Il a 60...
6: quoi,
2: non mais Gérard, c'est quand même hallucinant. T'as 75 minutes pendant la pub et tout pour aller faire pipi. Faut que t'attendes quand le disque reprend, que c'est fini pour aller faire pipi. Putain, merde. Et la radio alors?
6: On dit pas putain, on dit mon travail.
2: Ouais, ouais, mais on dit professionnel, on dit pas amateur non plus quand on est payé par la radio. Alors attention, on y va. Donc, allez-y, Gérard Louvain, peut-être à vous de commencer.
7: D'accord. Donc, en tant que producteur de l'émission, j'aimerais vous expliquer comment j'ai eu cette brillante idée.
2: Déjà, on vous remercie d'avoir bien voulu témoigner sur l'antenne de Fun Radio. Merci d'avoir.
7: Bah écoutez, j'ai même une émission à vous proposer, mais bon, je vous parlerai de ça plus tard.
2: Oui, je veux bien. Ouais.
7: Ouais. Alors, moi, l'émission que j'ai eue, c'est je voulais cibler un public de beauf entre 19h et 20h.
2: Mmh.
7: Donc, je me suis dit, je vais engager le plus grand clown, à mon avis, de la télévision, le dénommé Lagaffe.
2: Et qui sait parler aux beaufs, hein, surtout.
7: Qui sait parler aux beaufs,
2: ouais,
7: et qui sait surtout les capter.
2: Ouais, ouais.
7: Il n'a même pas eu besoin de travailler. Il s'est habillé naturellement en veste bigarrée aux couleurs chatoyantes.
2: Oui. C'est même pas vous qui lui avez demandé de s'habiller comme ça. C'est lui d'instinct qui a voulu le faire.
7: Oui, tout à fait. Enfin, moi, je lui ai demandé de s'habiller en costume cravate.
2: D'accord.
6: Attendez,
2: attendez. Alors, laissez parler Gérard. Gérard Louvain.
6: Moi, je peux vous dire une chose que de toute manière, c'est pas machiné par Gérard Louvain comme on a au téléphone. Pour l'instant, moi je peux vous dire une chose que là vous n'êtes pas Gérard Louvain.
7: Écoutez, je suis Gérard Louvain.
6: Non.
2: Gérard, merde, arrête.
6: Je suis la même masseur dans la culotte d'un zouave.
2: Attends Gérard, ça se trouve les gens vont croire que t'es pas le vrai Gérard non plus. Tu te rappelles à l'époque où on te prenait pour le faux Gérard, donc
6: ouais,
2: un
6: non,
2: peu.
6: Mais... là moi de manière je peux le confirmer parce que je vois tous les soirs le générique, il y a pas de Gérard Louvain là-dedans.
2: Bah parce qu'il se fait très discret.
6: Non, c'est pas du Gérard Louvain.
7: C'est ma société.
6: C'est pas machiné par Gérard Louvain. C'est pas fait par
2: Françoise.
5: Gérard Louvain. Non, j'y crois pas, moi non plus.
2: Ah bon?
5: Non.
2: Vous êtes vraiment pas, vous êtes le vrai Gérard Louvain ou
7: je vous assure, monsieur Max.
6: Non.
5: Moi, je peux
6: le confirmer.
2: Bon.
6: Ça a jamais été Gérard Louvain qui faisait le Big Bill.
2: D'accord.
6: Donc,
2: mais il réalise
6: donc,
2: pas.
6: Gérard,
2: on n'a jamais dit qu'il était réalisateur. Gérard Louvain est producteur. C'est pas la même chose.
5: Moi, en tant que responsable de la CBD, je confirme que c'est Gérard Louvain.
6: Voilà. Attends, toi.
5: Confirme.
6: Qui?
5: C'est Gouraille.
6: Ouais.
5: Et je confirme que c'est Gérard Louvain.
6: Ouais, bon. C'est ça.
5: Même en étant contre le Big Deal, bien sûr.
2: Attendez, s'il vous plaît, on va essayer de se concentrer un tout petit peu et de revenir dans le débat. On va demander donc à Julien qui est apparemment un anti-Big Deal.
5: Voilà, comme je répète.
2: Alors d'abord, pourquoi? Non, mais d'accord.
5: On en viendra tous à bout.
2: Pourquoi es-tu contre le Big Deal?
5: Mais moi, je trouve ça un peu con d'avoir une marionnette qui se balade dans un écran, un guignol qui fait le...
2: Non mais Gérard nous a quand même expliqué un soir, et peut-être qu'on aura l'occasion de terminer l'émission à 1h du matin avec la rediffusion de ce moment mémorable de radio, que Gérard nous a expliqué que le Big Bill, c'est vraiment le Big Bill, c'est la bête qu'il y a dans l'écran.
7: Oui.
2: Françoise, tu confirmes ?
0: C'est pas une bête, hein ?
2: C'est qui ?
0: C'est, disons que c'est une bête, si tu veux.
2: Non mais c'est quoi alors ? Je sais pas, moi je connais pas bien.
0: Comment te l'expliquer ? C'est un bonhomme, je veux dire, c'est pas un bonhomme, c'est un genre de marionnette.
2: Attends, Gérard, c'est quoi ?
6: C'est un extraterrestre.
0: Voilà, un extraterrestre.
6: Et alors, pour dire à Julien, là.
7: Ouais.
6: Donc, si t'aimes pas le Big Bill, comme François t'a dit, tu changes de chaîne.
0: Ouais, mais c'est masculin.
6: Tu changes de chaîne.
7: Non mais
6: moi je vais dire une chose, que le Big Bill.
2: Ceci dit, t'as entièrement raison. Ceci dit, moi je suis entièrement d'accord. Moi je sais que par exemple les gens qui détestent l'émission de radio, il faut pas qu'ils aient honte. À ce moment-là, effectivement, ils zappent. Comme moi, je me gêne pas pour zapper. Si t'aimes pas le Big Bill, à ce moment-là, tu regardes la 2.
7: Non, seulement une petite rectification là.
2: Oui.
7: Le Big Deal n'est pas un extraterrestre, mais c'est une image de synthèse. Hein. Ça coûte quand même pépette, c'est moi qui les paye.
2: Ah d'accord.
7: Donc je peux vous dire que c'est une image de synthèse.
6: Non, mais c'est ça. Mais c'est ça.
2: Gérard, je vous crois.
6: Bon,
2: on va essayer d'avancer un petit peu dans le débat, parce que on est bien d'accord qu'on a un producteur qui confirme qu'il produise et tout ça, mais maintenant j'aimerais des véritables réactions d'auditeurs qui nous écoutent ce soir et qui nous parlent vraiment de ce qu'ils ressentent lorsqu'ils voient le Big Bill. Est-ce qu'ils trouvent ça honteux? Est-ce qu'ils trouvent ça intéressant? Ça peut être même du côté instructif. Je pense que Gérard, le Big Bill, c'est instructif quelque part.
0: Oui, instructif.
6: Bah oui,
2: ça l'est ou pas?
0: Ouais, c'est instructif. Hein.
2: Ouais, c'est instructif. Dans quoi c'est instructif, Françoise?
0: Disons que quand il te pose, par exemple, quand il te prend au téléphone, par exemple, t'as des mots qui te posent des questions, c'est à toi de chercher dans le dictionnaire.
2: Ouais.
0: T'as des mots que tu ne connais pas. Et que c'est la première fois que tu l'entends.
2: Ouais.
0: Donc ça te permet d'aller chercher dans ton dictionnaire ou de discuter avec tes voisins le plus rapidement possible, de demander leur avis. C'est quoi ce truc-là qui t'oppose?
2: Ouais, donc c'est un côté.
0: T'as environ 3 ou 4 minutes.
2: Donc pour toi, c'est un
6: côté. T'as 5 minutes.
2: Ah ouais, c'est.
0: Environ, j'ai dit.
2: Hein. Ouais, ça peut varier, effectivement. On va. Alors je sais pas comment on peut opérer parce que c'est un peu différent d'avant. Est-ce qu'on peut avoir Jenny qui a 24 ans, qui est de Paris, qui souhaiterait?
8: On va pouvoir.
2: Ah, on met quelqu'un en attente, c'est ça?
8: Voilà. J'ai mis Gérard Louvain en attente.
2: Ah,
8: Jenny, on air.
2: Jenny est avec nous?
3: Oui, je suis là, bonsoir.
2: Bonsoir Jenny. Bonsoir Jenny.
3: Jenny.
2: Ça va bien?
3: Oui, je suis une des 4 gaffettes de la gaffe.
2: Ah, ça fait plaisir, hein Gérard?
6: Mmh.
2: Ah.
3: Bonsoir Gérard.
6: Bonsoir.
3: Je crois que tu es fan?
6: Ben, moi, je regarde tous les soirs avec Sandy.
2: Ça fait plaisir.
3: Ça t'excite?
6: Moi, rien qu'à vous voir faire les conneries, pas mal.
2: Ça nous fait plaisir, en tout cas. Alors, comment ça se passe d'abord avec Vincent Lagaffe? L'ambiance, est-ce qu'elle est bonne dans le Big Bill?
3: Pas du tout.
2: Ah bon?
3: Contrairement à ce qu'on croit, à l'écran, il a l'air sympa, mais en fait, c'est un vrai connard.
2: Ah, merde.
3: Et en plus, c'est un obsédé sexuel.
2: Oh, ouais.
6: Non.
0: C'est la fausse. Hein.
2: Alors, oui.
3: Nos cuisses et nous, on en a marre. Seulement, on peut rien faire. Non, c'est pas vrai.
2: Non, mais attends, Gérard, mais c'est pas parce que. Attends, on parle. Vous parlez de ce que vous voyez à l'antenne. Elle vit avec. Donc peut-être que ça se passe en dehors des plateaux. Vous le voyez pas, ça. Comment vous pouvez tout savoir? Comment Françoise est. Bah, parce que vous êtes fan et que vous appréciez cette émission. Et d'ailleurs, ça juste dit.
6: Non, mais même, de toute manière, nous, on le. Déjà, dès qu'il commence l'émission, moi, je peux te dire une chose. Que dès qu'il commence l'émission, il commence déjà à danser avec ses gaffettes.
3: Oui, donc, on est obligé.
6: Il n'y a rien.
2: Oui, mais Gérard, on est obligé, comme moi des fois, on est obligé de faire croire que ça se passe bien avec l'équipe, alors peut-être qu'on se déteste par moment, mais on est obligé. C'est ça le métier, c'est le théâtre, c'est des planches. On est là, on fait du théâtre.
6: Mais
2: quand même, Gérard, il faut le reconnaître. Françoise, oui.
0: Ouais. Je peux poser une question à Jenny, c'est pour voir si c'est la vraie Jenny.
3: Oui.
0: Oui. Est-ce que tu connais Constant?
3: Constant?
0: Oui.
3: Oui, bah oui, je connais Constant.
0: Oui.
3: Et on n'est pas là pour parler Constant.
0: Non,
3: moi je voudrais apporter un témoignage objectif sur
2: En dehors des gaffettes et de Gérard Louvain, j'aimerais avoir des témoignages de téléspectateurs ou téléspectatrices qui nous écoutent ce soir. Et Julien est derrière, il met la musique, mais il a bien raison de Gilbert Montagnier. Il nous faut des témoignages de garçons, de filles qui regardent cette émission de TF1, le Big Bill, s'il vous plaît, appelez-nous. Hein, on veut des vrais témoignages d'auditeurs, hein, oui, pour que ça change. Donc 0803 08 5000, on va demander à Ariane et à Manu d'essayer de mettre un petit coup de booster là-dessus pour que ça soit sympa. Mais Jenny, termine ton témoignage. Ah merde, Julien !
4: Ouais.
2: Arrête la musique deux secondes, on termine le témoignage avec Jenny et ensuite on va revenir avec toi, Julien.
3: Ouais, okay. Bah en fait, ouais, ça se passe pas si bien derrière les coulisses, quoi.
2: Mais derrière le rideau, derrière ce fameux rideau.
3: Qu'est-ce qui se passe derrière le rideau, si vous saviez.
2: Qu'est-ce qui se passe derrière ce rideau, justement, on veut tout savoir.
3: En fait, avec la gaffe, ça se passe pas bien, mais entre nous, les filles, on s'entend très bien et on s'aime beaucoup.
2: Ouais.
3: On fait des choses avant que le rideau s'ouvre, je vous raconte pas.
2: Il y aurait des...
6: Non.
2: Mais qu'est-ce que t'en fais, comment tu peux savoir, Gérard?
6: C'est pas la vraie Ginny.
2: Mais pourquoi?
3: Mais non.
2: Mais comment tu peux savoir ce qui se passe derrière le rideau? T'en sais rien.
3: Gérard, j'ai jamais eu l'occasion de te rencontrer, donc viens voir et tu verras ce qu'on fait entre nous.
6: J'ai pas envie d'aller sur un plateau de télé.
2: On nous dit que Gérard plus Françoise égale la famille des Bidochons.
6: Ouais, ben... Alors, celui qui dit ça sur Minitel, ouais, il vaut mieux te fermer ça.
2: Voilà.
0: Ginny?
3: Oui?
0: Si c'était la voix de Jenny, est-ce qu'il y avait une émission hier?
3: Bon, Françoise, arrête.
0: Bon, je peux te poser la question, réponds
3: oui,
0: franchement.
3: Moi, oui, vas-y.
2: Vas-y.
0: Voilà, t'étais hier.
3: Oui.
0: Donc on a enregistré, tu dois savoir.
3: Oui.
0: Laquelle émission qu'on a enregistrée?
3: Oh là là.
0: Et comment que t'étais habillée?
3: Non, mais j'enregistre deux émissions par jour. J'en ai fait deux aujourd'hui. Là, je suis claquée.
0: Et comment que t'étais habillée?
3: Mais j'en sais rien. On n'arrête pas de se changer. Je sais que j'étais en jupe hier. Et puis
2: bah
3: voilà,
2: ouais.
3: Quoi.
0: Ouais, mais t'es souvent en jupe, hein, de toute façon.
2: Ah ouais, le problème, François, c'est que Jenny et ses copines, tu vois, toi, quand tu leur parles des émissions que t'as vues, entre toi, elle en a enregistré une quinzaine.
6: Une question que je vais poser.
2: Oui. Ouais.
6: Si elle est là, la Ginny...
2: Après, on va parler du débat. On va pas essayer de savoir si c'est le vrai Gérard Louvain, si c'est la vraie Ginny. En plus, je vous en supplie. Après, je veux des vrais téléspectateurs, hein, de TF1. Okay. S'il vous plaît. Alors, oui.
6: La question, comment qu'était habité, comment qu'était habillé?
2: Bon, à la rigueur, on s'en fout. On fait pas un débat. On fait pas un questionnaire pour essayer de démasquer si Jenny est la vraie ou pas.
3: C'est Jenny, Max.
2: Jenny.
3: Avec un M.
2: Avec un M. Donc,
6: donc c'est pas bon.
3: Non, c'est Jenny avec un M.
2: Ah, Jenny avec un M.
3: Voilà.
2: Voilà, d'accord. Donc, c'est ça qu'on aimerait savoir. C'est qu'est-ce que vous pensez réellement? Moi, je veux faire un débat sur Big Bill, pas un débat sur Gérard Louvain et sur savoir si on a les vrais ou pas auditeurs. Donc voilà, Jenny, en tout cas, on te remercie pour ton témoignage. Il est très intéressant, ceci dit. On a appris plein de choses. On connaît l'envers du décor. On sait ce qui se passe derrière le rideau, qu'on n'y met pas toujours que des voitures ou des PC.
3: Voilà, maintenant, vous verrez un autre côté de l'émission quand vous regarderez.
2: D'accord, ok, très bien. En tout cas, on te remercie, Jenny, pour ton témoignage et puis à très vite. On remercie également Gérard Louvain. Julien, reste avec nous.
4: Oui.
2: Bon, d'accord. Et Sébastien, 18 ans, de Pontecombeau. Bonsoir, Sébastien.
9: Oui, bonsoir, Thomas.
2: Pontecombeau, c'est en banlieue parisienne. Sébastien, on t'écoute.
9: Ouais, bah moi, je suis super content de vous avoir. Bon, bah, à propos de Vincent Lagaffe, bah, je voulais dire, vraiment, c'est pathétique à 19h de mettre des trucs comme ça. Moi, franchement, ça me fout la honte.
2: T'es avec un téléphone sans fil, toi?
9: Ouais, non, c'est un peu de la marde, ok, tu m'excuses, mais c'est vraiment, franchement, c'est vraiment, je trouve ça dégueulasse de mettre des trucs aussi bêtes.
6: Alors,
9: quoi,
6: dans ce cas-là, si tu trouves ça dégueulasse, tu vois, tu prends 18h45, 1 et 1, 1 et 2 et 3, et après tu prends qui et qui. Comme ça, tu viens pas nous prendre la tête. On demande
9: mais
6: des
9: non,
6: temps
9: mais, mon, mais Gérard, réagir, mais Gérard, Gérard ville, écoute.
6: On demande pas parce que c'est de la merde. Okay.
9: Mais regarde la cinquième, t'as des reportages si tu veux sur les océans, sur les poissons, mais c'est 10 fois plus intéressant.
6: Et ben, dans ces cas-là, tu changes de chaîne.
9: Dans ces cas-là, il est pathétique.
6: Tu changes de chaîne et tu te tais.
2: Mais voilà. Bon, alors attendez.
9: Mais sois pas aussi bête, Gérard.
6: Attends, moi je suis. J'adore regarder la gaffe, c'est que j'aime bien.
2: Bon, attendez, tout le monde parle en même temps, on ne comprend rien, donc ce qu'on va vous proposer, c'est de se calmer un petit peu. On va reprendre Julien, on va reprendre Françoise, Gérard et Sébastien, on va vous récupérer hors antenne. Votre réaction, on va peut-être mettre Julien, parce que Julien, à part mettre Gilbert Montagnier, est-ce qu'il a quelque chose d'autre à nous dire là-dessus, notre cher Julien? Pardon?
4: Pardon? C'est tabou. On en reviendra tous à bout.
2: Bah voilà,
0: on commence à savoir.
3: Je vais réagir. Là,
2: alors, attends, calme-toi. Donc, Sébastien, qui n'a pas encore vraiment eu l'occasion de s'exprimer là-dessus, Sébastien est avec nous.
9: Oui, bon, bah, moi, c'est au niveau des expressions qu'il emploie, tout ça. Il entraîne toute la masse de la population française dans la bêtise, vraiment dans.
2: D'accord.
4: Dans la connerie, même.
2: Et Michel au féminin, qui a 18 ans, qui est de Bordeaux, est avec nous également. Ça va, Michel? Michel.
10: Allô.
2: Ça va, Michel?
10: Ça déconne un petit peu, c'est le portable, excusez-moi.
2: D'accord, très bien. T'es avec un sans fil ou un portable?
10: Pardon?
2: T'es avec un sans fil ou un portable?
10: Un portable.
2: Avec
10: portable.
2: Un portable, d'accord, ok, très bien.
10: On s'est un peu embrouillé, ouais.
2: D'accord, Michel. Michel, oui. Aussi, tu veux réagir sur le Big Bill?
10: Ben oui, parce qu'en fait, je vous entendais batailler là-dessus, mais en fait, c'est bien connu que le Big Bill, tout ça, c'est une émission de divertissement, et je pense que c'est là l'essentiel, quoi. C'est surtout du commercial. Faut pas essayer de chercher à comprendre si c'est éducatif ou pas. Je pense pas, sérieusement, il y a une question à un moment qui est peut-être un peu éducative, mais bon.
2: D'après toi, Gérard, tu trouves que c'est éducatif également, le Big Bill?
11: Oui, tout à fait.
2: Tu, pourquoi?
10: Alors, moi, je suis pas d'accord avec
2: alors
10: toi,
2: attendez, on va demander à Gérard pourquoi tu te penses que le Big Bill c'est éducatif.
11: Si, parce que ça te permet de te creuser la tête sur les chansons et sur le mot à lapin, et même sur, par exemple, là, comme ce soir, va tomber le drapeau de l'Albanie.
2: Ah, ça c'est vrai, ce soir il y avait le drapeau de l'Albanie dans le Big Bill.
11: Et ouais, fallait trouver une couleur, et fallait trouver la couleur orange. Et donc la couleur de l'Albanie, moi j'ai regardé parce que j'ai des dicos qui avec ouais. La couleur des drapeaux.
2: Ouais.
11: Et j'ai pas trouvé du tout la couleur de l'Albanie en orange.
2: Ah ouais, carrément, ouais. Et donc toi, là, s'il n'y avait pas eu le Big Bill, tu ne saurais toujours pas comment est le drapeau de l'Albanie.
11: Personnellement, j'ai tous les drapeaux là sur un dico. Mais là, franchement, ce soir, on m'aurait posé la question, j'aurais été coincé. J'aurais perdu les 5000 balles.
10: Ouais, au moins là.
2: Oui, on t'entend, vas-y, ouais, si tu veux
10: donc,
2: parler.
10: Ouais, mais à la rigueur, tu penses que parce qu'aujourd'hui t'as appris les couleurs d'un drapeau, tu penses que c'est éducatif, quoi.
11: Non, mais attends,
12: l'abrutissement des masses, Gérard.
11: Tous les soirs, il te pose une question.
2: Attends, Gérard, oui, Gérard, vas-y, alors vas-y.
11: C'est bon là.
2: Vas-y. Est-ce que vous entendez entre vous là? Parce
10: oui,
2: que je vous vois,
10: sûr, ouais,
2: ah, parce
10: non,
2: que je vous vois parler entre vous et vous. D'accord. Pardon.
10: Je crois que c'est toi qui nous entends pas.
2: Si, je vous entends parce que je vous vois parler les uns sur les autres et j'ai l'impression que vous entendez pas. Donc attends, Julien, qui voulait apporter un témoignage là sur Gérard?
10: Gérard, j'écoutais.
2: Non, mais il y avait un mec là. Ah bon. C'était qui sur
12: Sébastien,
2: vas-y.
12: Bah, c'est pour dire toujours que vraiment. Ça me sidère.
11: Non, mais parle plus fort parce qu'on t'entend pas, toi.
2: Non, c'est bon, Gérard, arrête un peu à chaque fois de répéter tout ce que je dis. Fais pas le perroquet.
12: Vraiment, ça me coupe le cou, quoi. Ça me coupe les couilles que des gens puissent regarder ça pendant une heure tous les soirs et s'abrutir devant ça, quoi. Qu'est-ce qu'ils apprennent, ma parole, mais qu'est-ce qu'ils apprennent? Le drapeau de l'Albanie, mais.
2: Ouais, quand même.
10: Mais t'es vraiment casse-couille, hein.
2: Mais non, mais t'apprends quand même des trucs. Je veux dire, t'apprends que c'est en direct, t'apprends que c'est sur TF1.
10: Non,
2: il y a des bonnes choses. Julien, si tu fais pas un effort pour parler plus fort, Sébastien, si tu fais pas un effort, on ne t'entend pas et tu.
12: Non, mais enfin, ce qu'il y a, c'est qu'ils vont apprendre le nom des petites hôtesses là, qui présentent les cadeaux, et c'est tout ce qu'ils vont retenir, en gros.
2: Ouais.
12: Honnêtement, c'est ça, et ça me fait pitié, ça me fait peur même. Parce que où on va. Hein.
2: Ouais, c'est
11: bon, attends, Julien, moi je viens de te dire, je viens d'entendre là, il y a à peine 2 minutes, tu dis que ça te cassait les couilles.
10: Non, attends, c'est moi qui ai dit ça, Gérard.
11: Si ça te casse les couilles, Julien, tu fais une chose, je viens de le dire juste avant la
2: redis-le, Gérard, c'est pas grave, redis-le, répète, c'est pas grave.
11: Hein, tu vas sur la 2, tu vas faire 1-1-1. Et 2 et 3, tu vas voir, c'est un nouveau jeu là qui vient de sortir.
2: Ouais, pour zapper.
11: Ça va pas être comme le Big Bill. Moi, le Big Bill, je l'adore. Parce que pourquoi? Parce que c'est Vincent Lagaffe qui le présente.
2: Déjà.
11: Et en plus, ça nous apprend pas mal de choses qu'on ne connaît pas.
2: Exactement. Et Gérard, ce que je vais te demander pendant cette pause, c'est de réfléchir avec un papier et un stylo tout ce que tu as pu apprendre grâce au Big Bill pour que tu puisses quand même expliquer aux gens que effectivement c'est une émission qui permet d'apprendre pas mal de choses. D'accord? On récupérera Michel encore avec nous, on récupérera Sébastien. On va terminer dans un instant avec la suite et fin de ce débat sur le Big Bill. Donc, concernant le Big Bill, on a toujours en air Françoise.
13: Oui, je suis là.
2: En avion. C'est quoi ce téléphone sans fil?
13: Ah, c'est pas le mien.
2: Hein?
13: Ça va être le mien qui décolle.
2: Sébastien, Oh là là, mais c'est quoi ça? C'est qui?
13: Non, il est parti, Sébastien, je te l'ai dit, on a Magali à la place.
2: Magali, c'est
14: oui,
2: toi Magali?
14: Oui, je suis là.
2: C'est ton téléphone ça?
14: Ouais, ouais.
2: Oh ouais, mais là non, là on va arrêter le massacre ce soir, ça a été déjà suffisamment le massacre. S'il y a des problèmes de téléphone, après on sera obligé de vous dire au revoir là, parce que là
14: j'ai... Non, mais j'ai pas un truc à dire.
2: Ouais, non, mais même s'il y a des problèmes avec ton téléphone, je tiens à te dire que je te ferai pas de cadeau ce soir. Francky, il est de mauvaise humeur, donc il fera aucun cadeau. Magali a 21 ans, elle est de Cannes, on a toujours Gérard de Suresnes.
15: Ouais, toujours là.
2: Et on a également Michel. Toujours Michel. Michel, elle a 18 ans, elle est de Bordeaux. Hein. Michel, t'es là?
14: Oui, oui, oui, pardon.
2: Mais vous êtes où? Mais est-ce que c'est possible? J'en ai marre. Je crois que ce soir j'ai craqué les gars. Je pense que je vais vraiment tomber en dépression nerveuse, mais pour de vrai.
14: Je bois plus.
2: Non, non, mais c'est pas de votre faute, c'est nous. Mais je crois que là, moi, je vais tomber en... Je sais pas pourquoi. J'ai l'impression que je vais tomber en dépression, mais pour de vrai là. Michel et Magali. Alors Magali, qu'est-ce que tu souhaites dire sur le Big Bill?
14: Voilà, je voulais dire que je regarde souvent et que bon, tout le monde dit que c'est nul, etc. Mais en fait, c'est pas si nul que ça, quoi. C'est...
2: Bon, ah, c'est... en voilà une qui est d'accord avec Gérard et Françoise, alors.
14: Et Michel.
2: Et Michel aussi, alors. Bah d'accord, tant
14: et
2: mieux,
14: Michel.
2: Alors.
14: D'accord.
2: Bah vas-y, Magali, bah, explique-nous pourquoi.
14: C'est pas vraiment un débat, si tout le monde est d'accord avec moi.
2: Non, non, mais explique-nous pourquoi. Non, non, c'est même pas un débat, je veux dire, c'est plus des témoignages qu'on cherche.
14: Tout le monde essaie de dire si c'est instructif ou non. Enfin, moi, je voulais dire que je regardais Question pour un champion avant, donc voilà, donc c'est complètement différent. Mais
2: ah, c'est
14: regardais...
2: pas le même style, oui, effectivement, c'est pas la même, c'est pas la même famille. Hein.
14: Ouais, ouais, ouais. Nice. Bon, bah c'est vrai que bon, je lis énormément, etc. Et c'est vrai que le Big Deal, on peut pas dire que ce soit vraiment hyper intelligent, mais c'est bon, c'est ça.
2: Gérard, qu'est-ce que t'en penses?
16: Instructif. Ça passe mieux quand même.
2: Gérard, qu'est-ce que... Gérard, qu'est-ce que tu... Mais ils m'entendent ou pas? Vous m'entendez?
14: Oui,
15: ouais,
14: oui,
15: non, mais attends, mais, non, mais moi, je la laisse finir.
2: Non, non, mais...
15: Écoutez, question que, pour un champion qui est à 18h, 18h20. Donc, tu reprends... Ah ben, c'est bien.
14: Oui.
15: Parce que tu regardes Question pour un champion et derrière, tu viens juste pour le Big Deal.
14: Ouais. Ouais, c'est contraste. Hein.
2: Ah, là, tu t'éclates comme une bête, là. Tu fais d'une pierre deux coups, alors, du coup, là. Hein.
15: Entre Julien Lepers et Vincent Lagaffe, qui n'est pas du tout pareil, moi, je préfère Vincent Lagaffe que l'autre. Hein.
2: Alors, Gérard, quand elle dit c'est pas du tout... c'est pas intelligent, le Big Deal, qu'est-ce que tu as à répondre à ça, alors, dans ces cas-là?
15: Ben, dans si c'est pas intelligent, moi, comme ouais, j'ai dit tout à l'heure, ben, ils changent de chaîne, qu'ils arrêtent de nous casser les pieds.
2: Non, mais en même temps, attends, Gérard, elle a dit qu'elle aimait bien quand même, hein.
15: Ouais, mais si elle aime bien, ben, dans ces cas-là, si elle aime, eh ben, qu'elle reste à regarder jusqu'au bout.
14: Oui, mais ce que je voulais dire, c'est que le but, ce n'est pas d'instruire. Et c'est, voilà, donc le but n'est pas d'instruire. On peut pas dire
2: but,
14: voilà, d'instruire.
2: Le but du Big Bill, c'est de se divertir. Hein.
14: Voilà.
2: Ouais, c'est de pouvoir s'amuser, et passer un bon moment entre amis.
16: Voilà,
2: et
16: c'est pas la peine de chercher midi à 14h pour savoir si c'est bien, voilà, si c'est pas bien, si machin. Je sais pas, il y a des gens qui regardent ça parce que bon, ils ont rien d'autre à foutre, ils le regardent parce qu'ils aiment bien. Bon, mais voilà, moi personnellement, j'aime bien. C'est Michel qui parle, je le rappelle pour les auditeurs.
2: Mm-hmm.
16: Mais voilà, mais bon, c'est pas la peine de batailler pendant 3 heures pour dire que c'est pas bien et que ça. Enfin, pour certains, comme Sébastien qu'on a eu, on a même pu discuter hors antenne avec les autres.
15: Ouais.
16: Je pense que lui, il avait pas beaucoup d'opinions là-dessus, quoi. Il a dit, ouais, ça lui casse les couilles, c'est bien, c'est une opinion personnelle, c'est bien.
2: Ouais,
15: non, mais non, mais attends,
16: il a même poussé jusqu'à dire que c'était la débandade de la société, mais ouais, je pense pas, personnellement.
15: Non, mais Michel.
16: Oui,
15: ouais, Michel, il a dit ça, c'est lui casser les couilles. Dans ce cas-là, moi, comme je t'ai dit, si ça lui casse les couilles, hein, on l'a eu en antenne avec Sandy, donc oui, si ça lui casse les couilles, il prend la nouvelle émission Question
2: ouais,
15: à deux, on va voir ce que ça va donner.
16: Ouais, mais là,
15: il prend
16: l'émission pour savoir ce qu'il veut regarder à la place, mais bon.
15: Bah oui, mais dans ces cas-là, s'il l'aime pas.
2: Attendez, vous parlez tous les deux en même temps, là, malheureusement. C'est pour ça que je vous demande si
15: je regarde le Big Bill et je regarde le gros de jeu.
2: C'est pas possible.
15: Fais-moi confiance.
2: Il m'entend là, Gérard, quand je parle, par exemple. Non, c'est pas possible, il m'entend pas.
16: Non, mais on entend quand tu parles, mais je sais pas.
2: Non, mais j'ai l'impression que vous m'entendez pas parce que avant.
17: Nous, on t'entend.
2: Ah bon, vous m'entendez bien. Donc ça vous dérange pas qu'on parle pendant 30 secondes d'affilée les uns derrière les autres? D'accord, écoute, ok, c'est ce que je voulais savoir. Non, c'était juste pour savoir si ça vous dérangeait pas de tchatcher les uns sur les autres, d'accord.
14: Non, à la rigueur, si tu veux, on prend la ligne. C'est Magali, là.
2: Oui, Magali.
14: Oui, je voulais souligner quand même, c'est vrai qu'ils font, pour ce que font les gens, je voulais souligner que vraiment les cadeaux sont vraiment parfois super, quoi. Enfin, moi, je trouve ça vraiment
17: cool de faire gagner des aussi beaux cadeaux.
18: Ouais,
17: alors,
18: ah ouais.
17: Ouais, bah c'est en bref, c'est une émission de puissance. On est en train
15: de faire style voiture, des voitures ou des voyages.
2: Oui, mais
18: Gérard ou des scooters.
2: Gérard, Gérard, il faut bien reconnaître. Merci, tu m'enlèves les deux filles parce qu'elles sont tchat chose. Merci, Gérard.
15: Oui.
2: Tu dois bien quand même reconnaître qu'il y a des moments, il y a des trucs honteux parce que moi j'ai vu dernière fois l'émission, ils offraient carrément des puzzles. Et là, c'est quand même se foutre de la gueule du monde, non ?
18: Mais non.
15: Comment ça
2: Gérard,
15: comment ça ?
2: Parce qu'une fois, elle a choisi le rideau, la nana, alors qu'elle avait un voyage, et dans le rideau, derrière le rideau, il y avait un puzzle.
18: Mais oui, mais ça.
2: C'est dégueulasse, c'est une honte, quoi. C'est honteux.
15: Ça, c'est
18: Max.
2: Ouais.
18: C'est à toi de choisir. Soit tu gardes, par exemple, ton voyage. Ou sinon, tu le remets pas en jeu. À ce moment-là, tu gardes ton voyage et tu le remets pas en jeu. Tu choisis pas le rideau. Parce que ceux-là qui choisissent le rideau, c'est parce qu'ils pensent que derrière, il y a la voiture.
2: Ouais, mais enfin, quand il y a un puzzle, il faut le dire. C'est honteux, quoi.
18: Mais non.
2: Mais si.
18: Des fois, ils mettent directement un paquet de bonbons aussi.
2: Oh, mais ça, c'est dégueulasse.
19: Ce soir, j'ai regardé, la vieille, elle avait gagné un voyage, elle a pris la mer,
2: ouais.
19: Et derrière la mer, il y avait un cerf-volant.
2: Oh,
15: qui c'est ? Attendez. Qui c'est qui l'a regardé, là, ce soir ?
2: C'est Fildar.
15: Fildar ?
19: Ouais.
15: Tu l'as regardé ?
19: Bah oui.
2: T'as la radio derrière toi, Gérard ?
15: Non.
2: Qui a la radio derrière ?
18: Ah, personne.
2: Personne ?
18: Moi, de mon côté, je l'ai pas.
2: Alors, pourquoi on a un écho ? Mais alors, faut qu'il m'explique, là.
19: C'est ta voix qui repasse dans l'insert.
2: Ah, d'accord, ok. Ouais. Donc,
15: ouais, Gérard. Fildar.
2: Ouais.
15: T'as regardé ce soir ?
19: Ouais.
15: T'as regardé le.
19: Ouais, j'ai regardé en fait la fin quand tu sais, il y a les cinq là qui sont sur la rambarde avec des micro-casques et t'avais la mère là qui savait pas si elle devait prendre justement la mère de Big Bill.
15: Ouais.
19: Et donc.
15: Ou la fille.
19: Ou la fille ou le fils.
15: Ou
19: Titu Youtou, je sais pas quoi là.
15: Ouais.
19: Tata You.
18: Et.
15: C'est
19: Toyoyo. Toyoyo et Tayaya.
15: Ouais.
19: Et donc, la mère, après, elle a choisi la mère, donc.
15: Mm-hmm.
19: Et la gaffe, il lui fait non, mais vous devriez pas, c'est une erreur. Mm-hmm. C'est une erreur. Et en fait, elle prend quand même la mère et elle tombe sur un cerf-volant rose.
18: Eh ben oui.
15: Oui, mais attends. Parce que là, moi, je vais te dire une chose. N'empêche, elle avait quand même gagné pour sa fille, avec son gendre, un voyage de quand même de 12 000 francs.
19: Mais pourquoi elle l'a pas gardé ?
15: Eh ben oui,
18: justement,
15: voilà le problème. C'est là, c'est là.
17: Ouais,
15: c'est...
17: Je peux intervenir là ?
2: Ouais.
15: Oui.
17: Donc,
2: alors vas-y.
17: Là, ce que j'arrive pas à comprendre, c'est que vous bataillez toujours. Donc, moi, je pense que le Big Deal, en fait, c'est fait exprès pour ce goût du risque, quoi. Les gens viennent exprès pour ça. Donc, à la rigueur, même si elle avait gagné un voyage de 12 000 francs, elle a voulu prendre le risque, qu'elle soit soutenue ou pas par la GAF ou par qui que ce soit. Elle a voulu prendre ce risque. Et donc, c'est ça le frisson.
2: Tu dois bien
15: mais tout le monde dans le. Attends, Michel, tout le monde dans le public, et même avec Sandy, on l'a regardé. Et moi, avec Sandy, on n'arrêtait pas de dire la sœur.
2: Ouais.
15: Et en fin de compte, elle a pris la mère. Et en fin de compte, elle a gagné un cerf-volant de.
2: Gérard,
15: oui.
2: Faut bien reconnaître quand même que gagner un cerf-volant dans une émission de TF1 où ça brasse des millions, c'est quand même une honte.
15: Oui, mais dans ces cas-là, moi je vais te dire une chose, il y en a un qui a gagné que 75 balles. Elle aurait pu laisser la chance au dernier qui a gagné 75 balles.
2: Mmh.
15: Hein, parce que l'autre a gagné 15 000 balles. La première, elle a gagné plus de 15 000 balles.
2: Ouais.
15: Elle a gardé. L'autre, pour le voyage, elle l'a remis en jeu. Derrière, elle ne remettait pas en jeu. L'autre, je ne sais plus qui, là, celui avec la neige qui a presque rien gagné, il voulait le remettre en jeu.
2: Ouais.
15: Pour essayer de gagner plus, parce qu'il gagnait que 75 balles. Alors, moi je ne suis pas d'accord. Là-dessus, moi, c'est un truc qui me dégoûte, c'est que la personne qui gagne un gros lot, à la fin, bon, c'est le risque qui est péril, c'est sûr, c'est où c'est la voiture, ou c'est une chaîne épée, ou c'est la boîte de bonbons, comme Françoise a disait.
2: Mais toi, t'es d'accord quand les gens ils disent, ouais, une boîte de bonbons, c'est normal qu'on offre une boîte de bonbons ?
15: Non, personnellement, moi, tu vois.
2: Ah ouais, on est bien d'accord, ouais.
15: Moi, on m'aurait proposé. Un voyage, je l'aurais gardé.
2: Ouais.
15: Hein ?
2: Ouais.
15: Je l'aurais pas remis en jeu parce que j'aurais pensé aux autres derrière. Parce que malgré que ceux qui ont gagné, ils voient ce qui se passe.
11: Parce qu'ils ont des écrans de, quand ils sont dans les coulisses. Mmh. Ils ont des écrans, donc ils voient le restant de l'émission.
2: Ouais.
11: Donc, elle aurait pu laisser gagner l'autre avec la secoupe là, pour essayer de gagner de l'argent. Mmh. Il a rien gagné. Il a voulu gagner le rideau. Il a gagné 75 balles.
13: Mais Gérard, donc, comment on peut savoir si au dernier moment, ils ne changent pas ce qu'il y a derrière le rideau, suivant s'ils le prennent ou pas?
18: Non, ils ne changent pas. Hein.
2: Ah, ils ne changent pas parce que...
18: Ils ne le changent pas. Hein.
2: Ah, moi, on m'a dit que des fois, ils faisaient ça un petit peu à la tête du client. Je ne suis pas d'accord. Derrière le rideau, ils enlèvent la voiture, la voiture et tout ça, etc. Michel, toi de ton côté, qu'est-ce que tu as à dire là-dessus?
17: Qu'est-ce que j'ai à dire là-dessus? Sur quoi?
2: Sur l'histoire du rideau, comme quoi on change les cadeaux derrière et tout ça, c'est vrai?
17: Écoutez, mais moi franchement j'en sais rien, j'ai pas été vérifié, je n'avancerai pas d'opinion. Moi je me suis dit, quelques fois je me suis posé la question, c'est vrai, mais jusqu'à aller certifier qu'ils le font, j'en sais rien. Franchement, faudrait être, je sais pas, on avait tout à l'heure le monsieur qui faisait l'émission là, on pourrait peut-être lui poser la question s'il est encore là.
2: Qui ça, le producteur? Non, il y a Belle Lurette qui est parti se coucher. Il travaille demain en production.
19: Il prépare sans aucun doute.
17: C'est normal.
11: Michel.
17: Non, sinon il y a un truc que je voulais dire, c'est que il faut bien retenir un truc, c'est que eux, les boîtes de bonbons là que vous trouvez complètement, vous vous dites mais putain ils sont pleins de millions, ils mettent une boîte de bonbons. Bon, mais il faut se dire aussi qu'il faut rééquilibrer aussi. Eux, ils ont des sous à foutre en l'air, quoi. Ça c'est clair et net. Mais bon, pour eux c'est toujours bien, ils peuvent se permettre d'offrir des voyages, d'offrir des voitures, mais en contrepartie il faut qu'ils puissent se permettre aussi d'offrir des petites merdes, quoi.
18: Bah, dire exactement.
17: L'organisation d'une émission, ça se parle non plus.
11: Ah ouais,
17: comme
11: mais
17: plein de millions, mais
11: Michel.
17: Pas jeter à l'air.
11: Michel, yes. Michel.
18: Ouais, je suis tout à fait d'accord avec Michel. Hein.
11: Michel.
17: Oui, Michel, elle est toujours là, elle t'écoute.
11: Michel, bon, c'est Gérard. Moi, je peux te dire une chose. Hein, mm-hmm. Normalement, j'ai pas assisté encore à une émission de télé comme ça. Mm-hmm. Tu vois, avec des jeux. Mm-hmm. Mais moi, je peux certifier que si, parce que de toute manière, c'est contrôlé par des huissiers de justice. Attention, parce que là, ils peuvent pas changer. Parce que c'est contrôlé par des huissiers.
2: Ouais, mais il paraît que les huissiers, ils sont de mèche avec Jean-Yves Lagaffe.
11: Mais non. Ça, c'est contrôlé par des huissiers de justice. Et ça, fais-moi confiance. Que la voiture, le mec qui gagne la voiture, par exemple, que ça soit au Big Bill ou sur n'importe quel jeu, ne repartira pas tout de suite avec. Parce que pour un laps de temps,
2: ouais.
11: Parce que pour le temps que les papiers soient faits et tout ça. Donc la voiture, il va avant deux ou trois mois.
17: De la deuxième homme qui se trouve là.
2: Ouais.
11: Oui.
2: C'est de quoi? De quoi?
17: Le prénom du jeune homme.
2: De quoi?
17: Pas de Gérard, mais de l'autre.
2: Sébastien, voilà. Mais il n'est pas là, c'est Max, hein, je crois. Hein.
17: C'est Max.
2: Ouais, c'était moi, tout simplement. Oui.
17: Donc, et tu disais qu'il était de mèche, enfin que les huissiers paraîtraient-ils de mèche avec.
2: Là, attends, on a un témoignage d'un téléspectateur apparemment qui est venu. Comment il s'appelle, Manu, ce mec?
13: Il s'appelle Sébastien.
2: Ah bah, il s'appelle Sébastien. Alors, on va passer. Alors, Sébastien. Pourquoi?
17: Non, mais rien.
2: Hein?
11: Non, parce que c'est bizarre, parce qu'on a eu un Sébastien.
13: Il n'y a pas qu'un Sébastien sur Terre.
2: Hein. Bah, tu connais qu'un Sébastien, toi, pour toi, il n'y a qu'un Gérard sur Terre, il n'y a que toi, il n'y en a pas d'autres.
17: Alors,
2: non, mais je veux dire, Gérard. Toi, quand il y a Gérard Louvain et Gérard de Suresnes, donc toi
13: Gérard
2: tu t'appelles
13: Majax,
2: pas Gérard, c'est Gérard Majax, donc il y a qu'un Gérard. Tu sais, Sébastien, mon frère s'appelle Sébastien aussi, hein. Il y en a d'autres
17: mais
2: non, de Sébastien.
17: Mais ne le prends pas mal comme ça, ça nous a fait rire, parce que tout à l'heure en antenne, on s'est fait un petit délire, c'est tout.
2: Non, mais on parle pas de. C'est pas toi que je parlais, c'est parler à Gérard. Gérard.
17: Oui. Je
2: peux. Non, mais je parle pas à toi, Michel, comme t'as joué un peu. Je te disais, Gérard, pour toi, il y a qu'un Sébastien?
11: Ah bah je sais pas, hein.
2: Hein?
17: Oui,
11: je sais pas, hein.
2: Bon,
11: Moi, on va pas s'éterniser sur le Big Bill, ouais. Parce que ton émission, sinon, elle va pas...
2: Ah bah là, on est en train de faire
17: une baisse d'audience, c'est ça, mieux.
2: Non, on est en train de faire de l'audience, là.
17: Ah ouais?
2: Ah ouais?
17: Non, mais c'est parce que t'as Michel sur la radio, c'est normal.
11: Ouais, c'est
17: connu
11: ça, t'as raison.
17: Connu dans mon bled.
11: Ouais, t'es dans mon bled.
2: Il y a Michel qui voudra... S'il vous plaît, Michel, Sébastien voudra intervenir. Bien. Voilà, alors, Sébastien, t'as des choses à dire?
20: Bah ouais, moi je suis venu à l'émission, salut Gérard.
11: Salut.
20: Moi j'ai assisté à l'émission et je tiens à dire que dans le rideau, moi il me semble avoir vu des gens qui s'amusaient à changer en fonction des gens s'ils choisissaient le rideau ou pas. Hein.
15: Mais non.
18: D'accord.
15: Là, pour l'instant, t'es en train de me dire des conneries, toi, encore.
18: Tout à fait.
2: Mais pourquoi ? Mais attends, Gérard, t'as jamais assisté à une émission. Ça se trouve, Sébastien a entièrement raison.
15: C'est contrôlé. Faut bien regarder le générique.
17: Faut arrêter aussi de se faire manipuler comme ça. C'est pas parce qu'on te dit que c'est vérifié.
15: Bon, de toute manière, moi, ce que je vais faire,
20: c'est truquer votre jeu. Parce que moi, j'ai déjà vu un mec qui gagnait. Quand il choisit le rideau, il décide d'enlever la voiture qui est derrière le rideau et puis il met un puzzle à la place. Moi, je l'ai vu à l'émission.
18: Franchement, parce
20: c'est
18: que
20: truqué votre jeu.
18: J'ai passé 2 heures hier.
20: Le Big Dish, c'est
18: truqué. Au studio 107.
20: Ouais.
18: J'ai vu comment qu'il préparait, l'émission et tout.
17: Comment qu'il préparait.
18: Ouais, comment qu'il prépare l'émission et tout. Comment qu'il nous chauffe au départ.
20: Mademoiselle, moi j'ai vu l'émission aussi, ils nous ont chauffé, je peux t'assurer qu'ils nous ont chauffé.
15: Max.
2: Oui.
15: Bon, Gérard, là.
2: Oui.
15: Bon, moi, ce que je vais faire, parce que là, on a enregistré 2 émissions.
20: Ah non, mais attendez, Gérard, vous êtes jamais venu à l'émission, vous avez jamais vu comment ça se passe, parce que vous en avez enregistré, ça n'a rien à voir.
15: Max, prends ta voix normale, s'il te plaît, merci.
2: Ah, pardon, ouais, excuse-moi.
15: Donc, je vais dire une chose que...
2: Ouais.
15: Donc,
2: on m'a dit quand même que les mecs ils changeaient en fonction des cadeaux et tout ça changeait.
15: Moi je vais te dire une chose, que j'ai 2 émissions d'enregistrer là avec lui.
2: Ouais.
15: Et jeudi, lors d'une pause avant les débats, je t'en passe une.
2: On va quand même pas se taper jeudi un Big Bill, si? On va pas se taper un Big Bill.
19: Surtout qu'on l'a déjà regardé.
2: On l'a déjà vu et tout ça. Non, c'est déjà tapé tout ça. C'est bon. Je pense qu'on va arrêter là le Big Bill. Hein, effectivement, parce que là, entre la Michelle, Françoise et Gérard, là, c'est bon. Terminé. C'est bon. J'arrête.
15: On arrête là.
2: Bon, l'autre Michel, genre, l'autre, elle sent plus pisser. Elle a quel âge cette gamine? 18, bah dis donc. T'es sûr de toi, hein, Michel?
17: Oui.
2: Ouais, tu pètes plus haut que ton cul, toi, t'es comme moi, toi, hein?
17: Qu'est-ce que je dis, quoi, que je pète plus haut que mon cul? Ben, heureusement, quoi, quand on est narcissique, il faut le dire, c'est tout.
2: Ouais, c'est vrai, t'as bien raison, ouais.
17: De toute manière, attends, Max. Franchement, on a compris que t'étais une star system et tout, et que tu pétais plus haut que ton cul. Mais bon, faut pas prendre ton cas pour une généralité non plus, hein, Max.
2: Elle est très très forte, t'as 18 ans, elle va aller loin dans la vie, celle-là.
17: Elle vient de casser Max en direct, là.
2: Ah oui, grave. Michel.
15: C'est grâce à lui si on passe sur l'antenne.
17: Mais attends, Max, toi, qu'est-ce qu'il t'a dit que
2: Michel,
17: j'étais contre lui, hein.
2: Michel. Je vais aller plus loin. Tu m'as même pas cassé, tu m'as carrément humilié. C'est très très fort, Michel.
17: Michel,
2: tu m'as humilié. T'as une répartie du tonnerre aussi forte que la mienne. Je te dis bravo.
17: Continue,
2: tu aimes ça, hein.
17: Ah oui.
2: Bon, Michel, je t'embrasse.
17: Okay,
2: merci, Françoise. C'était très gentil. À très bientôt, j'espère.
18: Bien sûr.
2: Et puis, on va saluer également notre ami Gérard qu'on aura l'occasion de retrouver jeudi, alors.
15: Ouais.
2: En pleine forme, j'espère.
15: En pleine forme, moyen, parce que en ce moment, je commence à souffrir. par contre...
2: Ça te gratte, le plâtre?
15: Ça commence à me faire chier.
2: Gérard, tu peux pas prendre de douche en ce moment.
19: Tu dois puer du pied.
15: Par contre, moi, ce que je voulais dire...
2: Ceci dit, ils ont raison,
15: sur l'antenne, avant que tu me coupes.
2: Ceci dit, ils ont raison, hein.
15: Quoi?
2: Ça va se sentir dans les studios!
15: Ouais, dans ce cas-là, si tu veux, on fait pas de débat. Hein.
2: Non, mais c'est pas grave, on va mettre la clim à 10 et puis c'est tout. Hein, ça va puer du pied ce soir. Je dis, ça va puer du pied. Hein.
15: Non, mais moi, si ça leur plaît pas, Argo, Manu Fielder
2: si tu veux, ce que je peux faire, Gérard, ce que je peux faire, on peut demander éventuellement à Ariane qu'elle aille chez toi pour aller te cuire. Je sais pas, tu sais. tu maîtrises un petit peu les pieds, Ariane, un peu les massages de pieds.
1: Gérard.
2: Les massages de pieds, tu sais faire.
1: Ouais, je suis spécialiste.
21: Non, mais t'inquiète pas. J'ai ma Bibi qui sait s'occuper de moi.
22: Elle ouais, le fait avec les dents, elle.
21: Non, Bibi, elle fait pas avec les dents. Elle sait s'occuper de moi, elle.
2: Ouais, mais des mains sales qui nettoient des pieds sales, ça fait.
21: Ouais, mais si.
2: Elle est bronzée maintenant.
21: Elle se sent occupée. Par contre.
2: Si c'est elle qui te nettoie, tu auras les pieds en fond de teint alors.
21: Ah ben, c'est pas grave. Par contre.
2: Si t'as les pieds aussi propres que. Comme le visage de Sandy, ça va être bien.
21: Ouais, c'est bien. Qu'est-ce que je veux te dire, tant que j'étais sur l'antenne et que je voulais prévenir quand même certains auditeurs, qu'ils arrêtent de se faire passer pour toi.
2: Ouais, exactement, parce que là je commence à en avoir ras-le-bol aussi, hein. Là il faut que ça cesse, hein.
21: Non, parce que j'en ai encore 2-3 qui ont appelé aujourd'hui.
2: Ouais.
21: Et qui m'ont dit, ouais, c'est Max de Fun Radio, ou Fugard, ou Manu, ou Rigaud.
2: Alors continuez, mais allez-y mollo quand même.
21: Ils sont bien gentils, maintenant vous arrêtez de m'appeler, parce que sinon. Vous savez comment ça se termine. Et par contre, tu peux me faire un.
2: Gérard ?
21: Oui.
2: T'as entendu ça ? Écoute bien.
23: L'euro, c'est tous les pays d'Europe qui sont concernés. Et justement.
2: Encore un remix ?
21: Encore ?
2: Commence à en avoir ras-le-bol, moi.
21: Ouais, bah moi aussi.
23: Dans tous les pays, l'euro sera accepté, même en Amérique.
2: Oh, c'est dingue. Ah, mais là, il faut qu'ils arrêtent, hein, Gérard. Je crois que là.
21: Non, mais ça commence à devenir lourd, hein.
2: Bah, ouais, ça commence à devenir lourd, effectivement, hein.
21: C'est impossible. Impossible n'est pas foncé comme.
2: Non,
21: comme
2: mais là, ça devient vraiment insoutenable.
21: Hein. Ouais, mais même. Moi, je me touche pas avec un euro.
2: Bon, c'est vrai qu'il y a beaucoup d'écho, donc c'est pas très audible, mais bon, ceci dit, bon, c'est un remix encore, un nouveau remix qui est arrivé encore sur ton dos, hein.
21: Putain, mais faut que ça arrête, là, ouais. Cette histoire, hein.
2: Ouais, il y a des gens sur Minitel, parce qu'ils sont encore là, c'est vrai qu'on en a pas trop parlé depuis tout à l'heure, Delta Elite, qui dit qu'il commence à en avoir marre des remix.
24: Ouais, et en fait sur le mec, enfin il a fait un CD donc, et on a la pochette sous les yeux.
2: Ouais, on regarde le remix, hein, tiens.
24: Et il marque, je rappelle que la marque GG appartient à toutes les personnes voulant se faire du fric sur le dos de Gérard de Suresnes.
21: Eh ben c'est bien. Eh ben si on a son 600.
2: On a son 600, on l'a le 600, bien sûr qu'on l'a le 600, ouais, bien sûr.
24: Le 602 là.
2: Ouais, le 602, le 603, le 604, on a tout, hein.
21: Non, mais son 600, c'est son numéro de téléphone.
2: Son
21: number.
2: Voilà, exactement, son number, on l'a et on peut l'appeler le mec.
24: On l'appelle pas maintenant quand même, il doit dormir, Gérard.
2: Non, on l'appellera.
21: On va l'appeler jeudi.
2: S'occuper de son matricule, on va s'occuper de lui. Gérard, le débat de jeudi va porter sur quoi d'ailleurs, au passage ?
21: Ah, sur les sosies.
2: Hein?
21: Les sosies, hein.
2: Ah oui, rapport
21: au
2: reportage qu'il y avait eu sur Johnny Rock.
21: Dit, hein.
2: Ouais, sur Johnny Rock.
21: Voilà,
2: exactement. Très bien. Bah écoute, Gérard, on va se quitter sur ces belles paroles, mais je sais pas si tu te souviens, un soir t'étais venu, et ensuite on ira du côté du courrier d'ailleurs, mais un soir t'étais venu à la radio, hein, autre qu'un jeudi, et on avait quand même abordé le Big Bill.
21: Ouais, mais moi ce que je voudrais que tu me. Si tu peux me faire plaisir et faire plaisir à ta Bibi.
2: Et ben je vais le rediffuser justement cet extrait.
24: Oh,
2: Gérard.
24: Merci, Max.
2: Gérard était un peu bourré.
21: Non, Max.
24: Si.
2: Le Big Bill.
21: C'est pas ça que je veux.
2: Non, mais c'est ça qu'on va mettre quand même, d'accord, pour te faire plaisir.
21: Non.
2: Le Big Bill.
21: Non, mais Bibi, elle veut sa chanson.
25: On s'en fout.
21: Quoi? Bibi avait sa chanson, elle dormira pas tant qu'elle aura pas sa chanson.
25: On s'en branle.
21: Ouais.
2: Fildar, tu te calmes? C'est Rigaud.
26: Non, vous inquiétez pas, il dit n'importe quoi, Gérard.
2: Oh, il est en forme ce soir, mais remarque, ceci dit, on peut te passer un extrait. T'es là, ma biquette?
21: Tiens, il veut te parler.
2: Tiens, elle est là, un petit peu, Sandy.
26: Allô?
2: Ça va?
26: Oui, bonsoir.
2: Écoute bien, rien que pour toi, ma chérie, pour tous ceux qui écoutent la radio ce soir, écoute quelques extraits.
25: Toi, la grosse debout, espèce de finiasse, là. Tu vois pas que les autres s'amusent, là.
2: Allez, les deux.
24: Les hystériques derrière nous.
2: Allez! C'est ça la fête! Car c'est la fête! C'est ça!

0: C'est ça la fête. C'est ça ma Sandy que tu voulais.
1: Ouais, mais j'essaie. Faut toujours qu'il dise toutes les choses qu'il dit.
0: Faut toujours qu'il en rajoute un petit peu, mais c'est
1: non,
0: normal.
1: C'est pas ça, mais à chaque fois que je lui dis quelque chose, il répète tout et ça m'énerve.
0: Bah, il est amoureux, c'est normal. Ouais, tu l'entends rire derrière. Il est amoureux, le cochon. C'est normal. Il aime
1: ça.
0: Ouais,
1: ça pourrait être un cochon, c'est un cochon.
0: Ah, hein. Il aime sa bibi, hein.
1: Ouais.
0: Et c'est pas compliqué pour faire l'amour en ce moment et que ça batte dans le plat, Sandy.
1: Bah, avec le plat, c'est pas évident. Hein.
0: Mais vous y arrivez comment?
1: Non, non, on n'y arrive pas, non.
0: Vous y arrivez pas?
1: Non, non, on n'y arrive pas, c'est impossible.
0: C'est vrai?
1: Non, non, c'est vrai, là.
0: Mais tu lui fais des câlins un peu?
1: Ouais, des câlins quand même, ouais, ça je peux faire.
0: Ça t'empêche pas de lui faire des bibis sur l'arrêt des fesses? Bah ouais.
1: Non, non, ça quand même pas. Hein.
0: Tu as fait des petits cœurs sur son plâtre? Ah,
1: t'as fait des... Par contre, je voulais souhaiter quand même bon courage pour la nouvelle standardiste, là.
0: Ouais.
1: Et puis, bah voilà, bon courage.
0: Bah tiens,
1: elle,
0: hein. Sandy, je te la passe deux secondes alors, hein.
1: Ok.
2: Ouais, Sandy, tu disais?
1: Non, je te souhaite bon courage et puis t'inquiète pas.
0: Elle a très bien bossé, on l'a peu entendu ce soir, mais en tout cas, heureusement qu'elle était là, elle a bien sauvé des trucs. Hein. Elle en a trouvé des gens bien ce soir.
1: Ouais, ouais, mais ça, j'y fais confiance. Hein.
2: Bah, merci, Sandy.
0: Ah, c'est vrai, hein. Puis voilà, Sandy, elle connaît l'émission très très bien depuis longtemps et c'est vrai qu'elle avait envie véritablement de vous rencontrer, aussi bien toi que Gérard. Et voilà quoi.
1: Oh bah tu sais, moi je suis pas une star, hein, donc.
0: Si. Alors là, si. Je veux te dire que.
1: Vu l'audience que Gérard y fait tous les jeudis.
2: Tu sais ce que j'ai demandé en premier à Max?
0: Ouais, demande, vas-y, dis-lui.
2: C'est la photo de Gérard en premier et de toi en deuxième.
0: Tu te rends compte?
1: Ah bon?
0: Mais mais qu'est-ce que tu crois? Les nanas.
1: Je suis en photo, moi.
0: Mais parce que. Tu te rends pas compte, toi, tu t'en rends pas compte, Sandy. Mais pour les nanas, t'es.
2: T'es prise en photo à la loco.
0: T'es leur porte-parole.
1: À la loco, j'ai jamais. Enfin, si, j'ai déjà été à la loco, mais j'ai jamais été
0: si,
1: pris
0: pareil,
1: en photo.
0: Si, pareil que si. Hein.
1: Il y a des photos. Oh là là, là-bas, c'est pas possible.
2: Bah, j'ai vu ça sur l'internet.
0: Elle a vu ça sur l'internet, il y a des photos, parce qu'elle, elle va souvent dans des grosses soirées, dans les soirées techno.
2: Il y a
3: Non, des soirées grosses.
0: Non, dans les raves.
1: Bon, un fil d'art, ça suffit, hein, quand même. Bon,
3: non, mais il a dit que t'allais dans des grosses.
0: Non, mais Gérard, non, mais attendez, non, c'est pas grave, parce que fil d'art ni n'importe quoi, ce qui se passe, c'est qu'elle l'a vu, mais dans des raves, il y a beaucoup de raves en ce moment, un petit peu partout, il y a des photos de Sandy partout dans les raves.
1: Oh là là, c'est la cata, hein.
0: Bah, c'est la cata, en même temps, t'es une star, c'est normal. Bah, crotte alors, c'est la merde.
1: Non, une star, quand même pas. Faut quand même pas abuser, hein.
0: Non, mais si, quand même.
2: Si, moi, je crois qu'on peut le dire. Moi, en tant qu'auditrice lambda,
1: ah, peut-être que j'ai pas le même caractère que GG. Et puis bon, bah, je suis quand même peut-être plus sympa. Enfin, je sais pas. Je dis pas que GG, lui, il est méchant. Mais enfin, la façon dont il parle, il est un peu agressif. C'est normal.
0: Ouais, non, c'est pas normal. Mais bon, en même temps, c'est vrai qu'il a un poids, il a une responsabilité qui est énorme. Donc, il y a des moments.
1: Et faut bien qu'il y ait un gentil et qu'il y ait un méchant.
0: Voilà, et voilà, exactement. C'était.
4: Qu'est-ce qui vient
1: me
4: chercher,
1: je dis. Bah attends, je t'en passe GG. Apparemment, il veut te demander quelque chose.
0: Hein. Ce qu'il a envie de demander, ça se demande hors antenne, ça se demande pas à l'antenne. Pour la 150 millième fois, tous les problèmes personnels hors antenne. Il n'y a pas besoin d'en parler à l'antenne, ça n'avance à rien.
1: Les auditeurs n'ont pas besoin de savoir. Hein,
0: bah, exactement, n'ont pas besoin de savoir qui c'est, puis on va pas faire tout ça. Bon, bah Sandy,
1: oui.
0: Tu seras là avec nous jeudi, là.
1: Oui, dans les débats, oui.
0: Oui, tu viendras dans les studios.
1: Non,
0: bah pour soutenir à la fois ton mari et puis surtout pour venir voir les nouveaux locaux.
1: Bah je sais pas, on verra peut-être.
0: Par contre, c'est les gens de la sécu d'RTL, quand ils vont vous voir débarquer, ils vont flipper, hein.
3: Ouais.
1: Ouais, surtout si je veux changer de coupe, là ça va, ils vont tous flipper.
0: Quoi, t'as changé de coupe?
1: Non, pas encore, non.
0: Mais t'es sur le point là en ce moment?
1: Mais ça ne serait tardé, oui.
0: Ça ne serait tardé, qu'est-ce que tu risques de faire?
1: Peut-être la coupe de Demi Moore, mais je sais pas, je vais voir.
5: Qui m'a porté sur les sumons, on accueille Prout d'Asie, 19 ans de Dijon. Tu peux me donner la fréquence, s'il te plaît?
6: Ouais, bonsoir, c'est Prout d'Asie, ça sent le sushi. Alors, c'est 97.5.
5: Ok. Nîmes qui pue.
6: Nîmes qui pue.
5: Ta fréquence, s'il te plaît?
6: 103.4.
5: Merci. Bonsoir à toi, Rouleau de PQ, 23 ans de Nice, ta fréquence s'il te plaît, bonsoir.
7: Salut Gérard, ma fréquence est 107.1.
3: Ça va être bien ça.
6: Bonsoir.
5: Et Onde à 25 ans de Lyon, ta fréquence, bonsoir à toi.
8: Bonsoir Gérard.
5: Ta fréquence s'il te plaît.
8: Ah bon, 102.1.
5: 102.1. S'il vous plaît, vous faites pas comme le premier débat.
8: Ouais,
9: hein.
8: Ouais, c'était des gros nazes.
5: Ouais, ben, j'espère que le deuxième ne sera pas pareil.
8: Eh ben, gros naze même.
5: Ouais. Alors, le débat porte sur les sumos.
7: Mm-hmm.
5: Donc, de quelle origine provient le mot sumo? On va demander ça à Prout d'Asie.
6: Ah, j'ai de la chance.
8: Bonne chance.
6: Ouais. Bah écoute, le mot sumo, alors il faut remonter aux langues mortes. Donc il faut parler de l'étrusque, par exemple, et mm-hmm. du copte. Je sais pas si tu parles l'étrusque, toi, un petit peu.
5: Non, mais attends, je te demande. Je te demande de quelle origine provient le mot sumo.
6: Ça vient d'une région qui se situe au sud-sud-est de l'Ouzbékistan.
5: Ouais,
6: Quoi?
5: Je
6: quoi.
5: Te demande. Bah, je c'est la dernière fois que je te pose la question. Et tu réponds correctement.
6: Je te donne une réponse. Tu vas pas t'énerver. On va rester calme.
5: Ouais, tu vas t'affirmer ou quoi, là?
6: Ouais.
5: Bon, alors, au revoir.
6: Bah, non.
5: Si, au revoir.
6: Donc, je continue à répondre.
5: Non, tu continues pas. Ah, au revoir.
6: C'est pas moi, hein.
5: Au revoir.
6: Non, je continue.
5: Donc, je disais... Manu, s'il te plaît. Au revoir pour lui.
9: Une chance, il...
5: Non.
9: Vas-y, réponds.
6: Sud-sud-est du Turkménistan, c'est-à-dire on est tout au nord du Japon, quoi, tout à fait.
5: Ah, enfin
6: Ah bah oui, bah, tu me laisses pas le temps de finir, c'est pour ça que je suis obligé de m'énerver pour me faire comprendre.
5: Ah. Ouais, bah t'as pas besoin de t'énerver, c'est moi qui commande.
6: Ok, ça marche.
5: Nem qui pue.
10: Oui, alors Gérard, le mot sumo vient du japonais ancien, c'est la contraction de su, de la transpiration, et mo, les deux premières lettres de moule. Transpire de la moule, qui est un sumo en contraction en japonais ancien, repris pour des compétitions de sport de grosse.
6: Oh là.
5: Non.
10: Ouais.
5: Rouleau de PQ.
11: Ouais, Gérard. Eh bien, ça vient effectivement du japonais. Le monsieur qui est passé avant moi avait tout à fait raison. Mmh. Je voudrais rappeler aussi que l'étymologie du mot vient en fait du premier empereur japonais qui s'appelait Hirohito. Et qui s'est fait harakiri parce que justement il n'arrivait pas à être assez gros pour être un sumo, mmh. parce que la ceinture qui doit leur serrer la taille était vraiment trop grande. Mmh. Et tu me dis quand on a marre parce que j'arrête.
6: Oh, vas-y.
5: Honda.
11: En fait sa fille.
5: Honda.
11: Ce serait super sympa, ce serait.
5: Honda.
8: Ouais, je suis là.
6: Oh là là.
8: Gérard.
5: Oh.
9: Suzuki aussi.
8: Gérard, je suis pas sûr d'avoir la bonne réponse. Maintenant, moi, je pense que ça vient des Esquimaux en fait. Beaucoup, et donc ça venait de Eskimo, mot, sumo, et je suis beaucoup quand je suis un Eskimo.
5: Non.
8: Je pense que c'était l'étymologie du mot.
5: Non, alors de quelle origine provient le mot sumo, avant que je réponde
12: En fait, il y a Davy Wan, il sait très bien d'où ça vient, il dit que Oshi Watawa na Masaki.
9: T'as une belle voix, Pauline.
6: Oh là, ça m'aura pas plu. Hein.
9: Excuse-moi Gérard, pour répondre à cette question, on a Monsieur Mazur qui s'y connaît super bien.
5: Ouais, alors vas-y. Monsieur Mazur, bonsoir.
13: Oui, bonsoir, c'est Monsieur Mazur.
6: Bonsoir.
13: Alors, je suis vraiment ravi, Monsieur Gérard, que vous fassiez un débat sur les sumo, car moi-même, je les étais pendant un stage au Japon, alors que j'avais 17 ans.
6: Ouais.
13: Et je peux vous affirmer que le mot sumo vient en fait de l'Inde, ce qui veut dire gros éléphant.
5: Ouais, alors, pour l'instant, Monsieur Mazur, vous êtes à côté de la plaque. Je peux vous le dire tout de suite. Parce que de quelle origine provient le mot sumo? Et en fin de compte, le mot sumo, j'ai regardé dans le dictionnaire, provient de... C'est un mot japonais.
6: Ah, qu'on a dit?
13: Oui.
6: On a dit?
5: Ouais, mais...
14: Ouais, tu peux me réexpliquer ça?
5: Non, je vais pas te réexpliquer ça, c'est tout.
9: Ah, t'es con.
14: Et tu sais d'où ça vient, japonais, GG?
5: Japonais, ça vient du mot Japon.
6: Ouais.
5: D'accord.
6: Ça vient d'où?
5: Ok. Alors, combien doit peser?
13: Pourquoi?
5: Bon, ça y est,
12: Gérard, en fait, sur...
5: Mais vos gueules un peu les auditeurs!
13: Mais pourriez-vous préciser dans quel sens?
5: Vos gueules!
13: Comment ça, Japon?
5: Mais
13: Japon,
5: oh là, putain!
14: Japon tous les matins.
13: Mais dans quel sens?
5: Oh, c'est quoi, là, ces auditeurs de naze encore?
6: J'ai un étymologiste.
12: Il y a Yankee sur IRC, il dit qu'en fait, sumo, ça veut dire gros, alors, Gérard, t'es un sumo con.
5: Ah bah, lui c'est un sumo pédé.
13: Mais est-ce qu'il y a des grosses sumo aussi?
5: Alors toi
9: ça,
5: tu
9: c'est le thème du débat, on verra ça plus tard.
5: Non parce que justement j'en parle pas.
6: Si, alors là on va en parler, c'est
13: faut
6: tout.
13: Pas hésiter.
5: Ouais bah alors là vous avez pas parlé de Sandy parce que Sandy elle vous emmerde.
13: Pourquoi Sandy? Pourquoi
5: tu non. Combien doit peser un sumo en général?
13: Pardon, j'ai pas compris la question.
5: Oh merde, allez hop, au revoir à toi. Hop. Terminé.
13: Essaye d'articuler, on dirait que...
5: Non. Allez, hop, terminé. Bonne nuit. Je ne répète plus les questions. Prout d'Asie.
6: Je dirais au moins un quinta.

0: question. Hop, au revoir, au revoir, au revoir, au revoir.
1: C'était intéressant.
0: Au revoir.
1: Apprenez des choses.
0: Au revoir.
1: Non, mais je fais ton éducation au passage, tant qu'à faire.
0: Au revoir.
1: Instructif, ça vient de instruction.
0: Au revoir. Note,
1: note, note, prends des notes, vas-y.
0: Non, non, mais au revoir.
1: Tu réviseras la maison après.
0: Tu te débrouilles, on lui dit au revoir.
1: Non, non, non, il n'y a pas moyen.
0: Oh ben...
1: tout ça parce que je veux t'éduquer, attends, faut pas déconner.
0: Bon, attends, déjà pour l'instant, tu fermes ta gueule.
1: Ce fameux reportage.
0: Bon, tu lui dis au revoir ou quoi, là?
2: J'y arrive pas.
1: Mais je l'ai vu, le film de cul avec les grosses, moi aussi, je l'ai
0: bon,
1: vu.
0: Bon, allez, hop, au revoir.
1: Oh là là.
3: Où est-ce qu'on peut répondre?
0: Nem qui pue.
4: Alors, Sandy.
0: Alors, au revoir à toi.
4: Non, mais 110 kilos, attends, laisse-moi finir, Gérard, ça doit faire 110 kilos.
1: Excellent.
0: Je sens que tout à l'heure, je vais virer tout le monde et je vais reprendre d'autres personnes.
5: Mm-hmm. Ouais, ce serait bien. Hein.
0: J'ai l'impression. Alors, Nem qui pue?
4: C'est 10, 110 kilos.
0: Non.
5: Bah, ça dépend, il y a plusieurs catégories, Gérard. T'as appris à l'école ou pas les sumos?
0: Je vais te dire une chose. Que si t'as bien suivi le reportage...
5: Mais j'ai pas vu le reportage.
0: Le deuxième micro, d'accord?
5: Mais j'en ai qu'un.
0: Ouais, mais je fais pas de double son.
5: Mais non.
0: Rouleau de PQ.
3: Ça va aller jusqu'à 210 kilos.
0: Ouais. Et je crois que même moins, hein. Un peu
3: non,
0: moins.
3: 210, c'est bien, quand même.
0: Ouais. Non, mais un peu moins, un peu moins. Honda.
2: Honda, il est parti, Gérard.
0: Ah bah, alors c'est bien.
2: Et on accueille, justement, pour remplacer Honda, Petit Scarabée Pourrit.
3: Salut, Petit Scarabée Pourrit.
6: Oui, bonsoir, Gérard. Bonsoir, tout le monde.
0: Bonsoir.
6: Ça va bien, Gérard?
0: Bonsoir. J'ai t'appelles bonsoir. D'où?
6: J'appelle de Montmorency.
0: 101.9.
6: Voilà.
0: Merci de me donner la fréquence.
6: Bah, je l'ai très donné, mais tu m'as...
0: Et à la place de Pout d'Asie, on a personne?
5: Tiens.
0: Manu?
5: Tiens.
0: Manu, à la part... Manu?
5: Tiens. Il bosse.
0: Bon, alors, petit scarabée pour toi, donc, la question.
6: Je suis tout standard, Gérard.
0: Figeur! Il y a des briquets qui vont voler ce soir, hein?
5: Gérard, il n'y a rien qui va voler, il s'est passé des trucs, hein. On va se calmer.
6: Bon, Gérard.
0: Ça va voler ce soir.
5: Alors, Gérard, on y va ou pas?
0: Petit scarabée.
6: Oui, Pourrit, s'il te plaît. Alors, c'est un sumo, ça doit peser dans les 410 kilos. Et voilà, je pense, voilà.
0: Non, alors moi je peux...
6: C'est pour... Si,
0: non.
6: Le record du sumo, c'est 410 kilos.
0: Non, un sumo pèse entre 180 et 200 kilos.
6: Oui, mais il y a le sumo le plus gros du monde, c'est 410 kilos.
0: Non, parce que j'ai regardé dans le dictionnaire et un sumo pèse entre 180 et 210 kilos.
6: Ouais, mais moi j'ai regardé dans le livre des records.
0: Non, mais t'as regardé la main de ma sœur dans la culotte d'un zouave.
4: Ouais, mais c'est des kilos en euros ou en kilos?
0: Ta gueule, toi.
6: Je crois que c'est en dollars.
4: Gérard, va me chercher un café, mangue-toi.
0: Ouais. je sens que tout à l'heure, je vais virer tout le monde et on va prendre des gens standards.
5: Gérard.
4: Et monsieur Mazur, il a pas répondu.
5: C'est vrai en plus. Ouais. Et
0: Non, il est plus là, monsieur Mazur.
5: Si, il est là.
0: Non,
5: il est là.
2: Tu restes des genoux.
0: Je dis au revoir.
5: Donc sur IRC, il y a Laurent qui te demande si les sumo portent des slips jaunes en se connectant sur Internet.
0: Non, sa question, elle a ni queue ni tête. Manu, s'il te plaît, t'arrêtes de t'amuser à balancer des trucs sur Rigo quand il parle, d'accord?
5: T'es fou.
4: C'est vraiment
0: hein,
4: pas
0: parce,
4: drôle.
0: C'est ouf.
4: Monsieur Gérard, c'est Monsieur Mazur.
6: Monsieur Mazur.
4: Je pourrais répondre peut-être à la question. Moi, je crois que les sumos pèsent dans les 35 kilos à la naissance.
0: Non. allez, troisième question. Un sumo a-t-il le droit de se marier? Nem qui pue.
4: Oui, mais enfin, quand il se marie, c'est considéré comme une boulette au Japon. Une boulette de riz.
0: Toi, c'est prévenu, fais gaffe!
5: Il y a un truc qui est parti, qui a été jeté. Pourquoi? J'ai dit, il faut une grosse église.
0: Ouais, mais fais gaffe, toi! Parce que tu me feras pas ça toutes les semaines, hein.
5: Ah, je dirais pas la grosse église toutes les semaines.
0: Ouais.
5: Excuse-moi, Gérard.
2: Gérard, sur IRC, il y a Seigneur, il dit qu'un sumo, ça peut pas se marier parce qu'ils font pas de bagues assez grosses.
4: C'est faux.
0: Ça dépend.
5: Ils mettent un pneu.
0: Faut voir à peu près les mains. Ça va, Manu, te fais pas chier, hein.
6: Il faut un bracelet pour la bague.
0: Bon, Tmonia, on va balancer un disque.
7: Parce non, que...
0: non, vous commencez à me casser les couilles, ça. Vous êtes des cons.
7: Attendez, les auditeurs, je vous explique. Ils nous lancent des chewing-gums, mais après, ils gueulent parce qu'on les mange.
0: Non, tu m'envoies la...

0: La ZIC, et puis terminé.
1: Mais non, hop. Mais non. Allez,
0: basta. Non.
1: Alors, j'ai pas répondu.
0: Non. Bah, tu vas répondre, tu vas réfléchir à la question et c'est tout.
1: Mais j'ai déjà réfléchi.
2: Je suis.
0: Tu me donnes la fiche, là. Quelle fiche? La fiche avec.
3: Ils n'ont pas fini de répondre.
0: Non, mais attends, monsieur Mazur, il dégage, je veux plus l'entendre.
3: Il a rien dit.
1: Il a rien dit, Gérard, arrête.
2: D'accord.
0: Putain, mais c'est quoi ces auditeurs, là, que vous me choisissez?
3: C'est toi qui les écoutes pas, Gérard.
0: Non, mais attends, pour l'instant, ça fait deux débats que vous me foirez.
3: Non, c'était très bien pour l'instant.
0: Oh non. Vous êtes en train. Ouais. Bien sûr, toi, t'es complice. Ok. J'ai très bien compris.
3: Attends, sur trois ans, si on a flingué que deux débats, je trouve que c'est bien.
0: Ouais. Toutes les semaines, vous me les flinguez, mes débats.
1: Deux débats seulement, c'est bon.
2: T'es sûr?
0: Ouais, ouais, c'est ça. Fous-toi bien de ma gueule derrière, quoi. Fous-toi bien de ma gueule. Voilà, alors. Rego, une question.
4: Oui, il y a Snooze qui te demande si le féminin de sumo, c'est bien suma.
0: Là, justement, j'ai regardé et dans le
4: Je voulais dire aux gens de l'IRC que c'est pas Sandy parce qu'ils n'arrêtent pas.
0: Ça, c'est bien précisé, Rigo. Je te remercie. Au moins, faut bien dire une chose que j'ai regardé dans le dico et c'est vrai que c'est pas évident. On peut pas donner de nom féminin là-dessus.
5: Ouais. Bravo, monsieur. Suma comme les supermarchés.
0: On a
3: une sumette.
5: Suma comme les supermarchés.
1: Une sumette torette.
0: Bon, alors celui-là, il s'en va. Au revoir.
1: Donc, Gérard, on peut répondre à la question?
0: Alors, ouais, c'est qui?
1: Non,
0: mais je peux répondre à la question. C'est qui? Il n'y a personne pour me dire qui c'est. Manu, l'affiche. Manu, l'affiche. L'affiche de la ZIC.
3: Tiens, l'affiche de la ZIC.
0: Tu me donnes la bonne fiche et tu me les reprends tous sur antenne.
1: Alors, c'est petit scarabée pourrite, donc je vais répondre à ta question.
0: Non, tu la donnes, là.
3: Oui, donne ta question.
5: Ah, il répond.
1: La réponse. Ouais, donc un sumo, ça peut se marier, bien sûr. C'est même des super héros au Japon. Et le problème, c'est qu'ils se marient avec des pauvres bonnes femmes d'1m60 et 40 kilos. Donc je les vois pas.
0: Allez, un petit scarabée, au revoir.
3: C'est vrai, mais c'est vrai.
1: Je les vois pas.
5: Il faut en parler. C'est scandaleux, ça.
1: Je les vois pas en train de faire une position, par exemple, du missionnaire, tu vois.
0: Allez hop, au revoir pour lui.
1: Mais Gérard,
0: terminé.
3: C'est vrai.
0: Terminé.
3: Imagine la différence de poids, Gérard.
0: Rouleau de PQ. Terminé pour petit scarabée.
1: Mais Gérard, j'ai rien dit. C'est
0: terminé. Terminé. Merci.
1: C'est pas cool, hein.
0: Merci, au revoir.
1: Mais non, Gérard.
0: Rouleau de PQ.
1: Je m'en fous, je pirate l'antenne. Mais j'arrête.
6: Bon, bébé.
3: Gérard, il y a peut-être aussi un petit sondage.
0: Qui c'est qui paye bien son boulot?
3: Ah, il va arriver.
7: Bah c'est moi, je le fais toujours bien mon boulot.
0: Ouais, c'est pour ça que je l'ai oublié de la troisième question là, le sondage. Alors, êtes-vous pour ou contre les sumos? 45% sont trop gros pour répondre. Je vois pas du tout. Bah ça concerne Manu. Ouais. 34%
3: qu'est-ce
0: sont
3: qui balance, toi
0: négativement pour. Ça je vois pas.
3: Ah ouais.
0: Je vois pas. 15% sont d'accord, mais que si c'est pour faire un régime du cul. Alors Niette, c'est bien.
6: Bravo le standard.
0: Bravo le standard.
4: Je suis mort à Duke Nukem.
0: Alors la question.
5: Qui est assis sur le standard.
0: Donc c'est toujours la question. Hein. Sumo a-t-il le droit de se marier? On se retrouve après pour la suite du débat. Et on s'écoute le petit sumo de Suren avec Prends-moi. La compète t'a pris du poids et on se retrouve tout de suite après.
2: Brigitte.
5: Salut.
0: Ta fréquence, s'il te plaît.
2: Gay. Yeah.
0: Ta fréquence, s'il te plaît.
2: Dans 2-3.
0: Putain.
3: C'était quoi? Tu viens d'écouter quoi, Gérard, en fait?
0: Bon, tu te fous de ma gueule, je viens de l'annoncer.
3: Ah bon?
0: Nem qui pue, donc 103-4. Merci Pildar pour le double son. Continue. Tout à l'heure, tu vas te prendre un briquet dans ta gueule, ça va te faire tout drôle, toi, là.
5: C'est un bic, en plus.
0: Gros ta taré, là.
2: Ouais, j'ai vu.
0: Ta fréquence.
2: C'est gros ta raté, hein.
0: Ta fréquence.
2: 91-9.
0: Et rouleau de PQ, j'ai ta fréquence 107.1.
6: Rebonsoir Gérard.
0: Rebonsoir. Donc la question, donc c'est toujours un sumo a-t-il le droit de se marier? Donc un petit croissant pour toi.
8: Bah moi je pense que c'est comme tout le monde, ils ont le droit de se marier.
3: Ah, il la joue bien.
0: Tu peux préciser le fond de ta pensée parce que là je crois que.
8: Bien sûr.
0: Bon d'accord. Manu, si alors, c'est pour me choisir des cons comme ça, des genres de starbé, des folles, c'est pas la peine. Nam qui pue.
9: Hop. Oui, alors ils ont le droit uniquement de se
0: Nam qui pue.
9: Oui, je suis là, Gérard.
0: Attends, Nam qui pue tout à l'heure, c'était une nana, maintenant ça est...
9: Ça change,
0: oh là là là là là là là.
9: T'as quelque chose contre les mecs?
0: Bon, hey, ça t'amuse toi là? Ça t'amuse de continuer à me filmer? D'ailleurs, tu vois, ça te perd tout drôle, hein.
9: Ah, mais c'est Kubrick.
10: C'est pour moi, je le regarde.
0: Ouais.
11: Elle saute tout.
0: Nem qui pue.
9: Oui, alors, les sumo ont le droit de se marier qu'avec des boules de bowling qui ont également deux trous et qui sont rondes comme eux. Oui, c'est vrai.
0: Gros tataré.
12: Ah bah non, c'est gros t'as raté, hein, s'il te plaît. Moi je crois que en fait s'ils veulent se marier, les sumo, bah faudrait peut-être qu'ils fassent d'abord un régime, parce que sinon gros commission, il y a aucune meuf qui voudra d'eux, quoi.
11: Oh non, c'est pas ça, je t'ai dit, c'est pas ça.
0: De toute manière, le reportage que j'ai regardé, y en a qui étaient mariés, hein. Rouleau de PQ.
6: Je sais pas s'ils ont le droit de se marier entre eux, parce que je sais pas s'il y a des sumo PD.
0: Un sumo a-t-il le droit de se marier?
9: Il y en a.
6: Ils ont le droit de se paxer, non, peut-être.
0: Ouais. Oh là là.
6: Néanmoins, Gérard, je vais te répondre. Au Japon, se marier avec un sumo, c'est une preuve de grande richesse.
9: Ouais.
6: Et les filles qui se marient avec les sumo, c'est comme si se mariaient avec des seigneurs, en fait.
9: Ouais. Mmh. Elles ont des cassettes vidéo de Goldorak gratuit après.
6: Exact. Ouais. Et de Sankoukai.
9: Dédicacées par Noam. Ouais.
0: La question, je vais répondre. Un sumo a-t-il le droit de se marier? De toute manière, oui, comme tout le monde.
9: Et de divorcer?
0: Comme tout le monde.
9: Et d'avoir des enfants?
0: Ben, bien sûr.
9: D'accord. Et la fécu? Il la touche?
0: Et ma main dans ta gueule, tu vas la toucher?
9: Moi, je voulais savoir, est-ce que les sumo, comme ils sont très gros, ils arrivent à toucher leur bite?
0: Alors, ta question, j'y répondrai.
3: La voir.
9: Il y en a qui l'ont jamais vu de leur vie, pareil.
0: Pensez-vous que les sumo sont des super-héros, alors
13: J'ai vu sur Internet que ta moustache, en fait, c'était des poils de cul.
0: 53% pensent qu'ils sont moins forts que Batman. Je sais pas qui c'est qui était me chercher un sondage pourri. 42% des gens aiment...

0: C'est complètement bidon ce sondage, donc je vais arrêter de le lire.
1: Mais non, mais parce qu'on a... Rigo a pris ce sondage en Suède.
0: Non, c'est pas Rigo. Mettez pas tout le dos à Rigo. Ah,
2: dis-lui, Rigo.
0: Bah, non.
1: Dans cet appel, il a porté les sacs.
0: Non.
3: C'était bidon. Ouais.
0: Y a-t-il plus de sumo en France que dans les autres pays? On va demander ça à Petit Croissant.
3: Bah non, moi je pense pas, hein, pas forcément.
4: S'il te plaît.
0: Tu peux continuer le fond de ta pensée.
3: C'est-à-dire qu'en France, il y a environ 55 millions d'habitants. Et je pense que dans les autres pays, ils sont quand même un peu plus nombreux. Donc je vois pas pourquoi en France, il y aurait plus de sumo que dans les autres pays. Voilà. Mm-hmm. Sinon, je pense aussi, je voulais te dire un truc, Gérard. C'est-à-dire que quand on arrive au standard, Fidar, il m'a dit qu'il voulait pas me passer parce qu'il voulait passer d'abord les habituels. Et ça, je trouve ça lamentable. C'est toutes les semaines.
4: C'est dégueulasse.
3: Voilà. Et ça nous est tous arrivé ici.
5: Moi voilà. Aussi, il m'a dit la même chose. Voilà.
4: Alors, c'est vraiment un con, Fidar.
3: Voilà.
2: Surtout que c'est Manu au standard.
0: Voilà. Surtout que c'est Manu qui vous accueille au standard.
3: Oui, il m'a dit pas de le dire.
1: Mais caressez-moi
3: à te le dire.
1: Caressez-moi un peu.
0: Une âme qui pue.
4: Moi, je pense qu'il y a plus de sumo ailleurs qu'en France, en dehors des frontières, sauf en fonction des accords de Schengen, quand même. Il faut en tenir compte.
3: Ah, c'est vrai.
1: Mm-hmm. C'est quoi, Gérard, les accords de Schengen?
0: Je vais laisser finir tout le monde.
1: Et tu réponds après?
0: Oui. gros t'as raté.
6: Ouais, moi je pense que les sumo là où il y en a quand même le plus, c'est pas en France, c'est chez les pygmées.
0: Et un pygmée c'est quoi?
6: Hein?
0: Un pygmée c'est quoi?
6: C'est un petit sumo.
0: N'importe quoi. Ouais,
6: pourquoi ça vous fait rire? Ils sont complètement débiles. Hein,
0: mais t'inquiète pas, ils sont...
6: Ouais, non, vraiment. Et sinon, il en reste encore quelques-uns en Serbie, mais il faut se dépêcher.
0: Rouleau de PQ.
5: Oui Gérard, c'est surtout pas en France, c'est exactement comme l'a dit mon prédécesseur. Ils ont fixé en fait le poids et l'âge en fonction des accords de Schengen. Et ils en ont reparlé au traité de Maastricht, et j'aimerais savoir ce que tu en penses. Vas-y,
0: Alors Fildar, quand t'auras fini de faire ta merde, tu me feras signe.
3: Ils sont gentils, hein. T'as dit que Fildar est sa mère, non?
0: Gérard? Non, mais attendez, pour l'instant, je vous entends pas parce que Fildar s'amuse à faire des conneries.
2: C'est pas moi, j'ai pas de guitare.
0: Gérard,
2: en attendant, il y a...
4: Qu'il aille voter sur MFM, hein.
2: Sinon, il y a Snooze sur l'IRC, il demande il aimerait bien savoir pour son chien, parce que son chien, il aimerait savoir s'il doit manger du super canigou pour devenir un sumo chien.
0: Non, il n'y a pas besoin.
2: Il peut manger autre chose.
1: Tout raide, on peut prendre du rafale.
2: C'est le meilleur.
3: Ok.
0: Qui voulait poser une question?
4: C'est même qui pue, je viens de prendre mon encyclopédie sur les sumos. En fait, là où il y en a le plus au monde, c'est chez les sodomites. Et d'ailleurs, là-bas, on dit un sumo et au lit.
0: Non, pas du tout. Donc, merci Fildar.
3: Mais quoi? On t'entend plus.
1: Mais qu'est-ce qu'il y a? Mais
5: Gérard. Il est dans le couloir, là, Gérard.
3: Ouais, on doit plus être à l'antenne, c'est pour ça.
5: D'accord.
3: Non, on n'est plus à l'antenne.
1: Mais si, vous êtes à l'antenne.
2: Ça y est, il est parti.
1: Allez. Mais si, vous êtes à l'antenne, arrêtez d'être parano.
3: Il avait dû arrêter parce que c'était tellement naze, à mon avis.
1: Non, mais là, attendez, parce que là, il va dans le studio d'en face.
2: Il hurle.
1: Cherchez Max.
2: Du calme, loulou.
1: Cherchez Max. Donc voilà, donc écoutez.
2: Ça aurait été bien que quelqu'un commute l'autre côté.
1: Écoutez.
2: Hein, loulou,
1: vous me virez Fildar, j'en veux plus. Chut,
4: tu me le viens.
3: Ça y est, c'est encore moi qui vais me retrouver là-bas.
4: Là, tu le viens, c'est fini.
1: Il y a eu un problème de niveau de micro.
3: Allô?
0: Non, le problème de micro, c'est toi qui t'as amusé à le couper.
1: Je ne l'ai pas coupé.
0: Te fous pas de ma gueule. Parce que. Hein? Moi aussi, je sais le faire.
1: De quoi?
0: Tu vois? Hein, je mets ma feuille et je m'amuse ici, ok?
1: Non, mais là, c'est des CD. Donc.
4: Ah, tiens, tu mets la feuille là?
1: Ok, pas de problème. Pas de problème.
0: Alors fais bien gaffe toi. Parce que c'est pas parce que tu arrives dans ta dernière semaine que tu vas me casser les couilles.
1: Pourquoi?
4: C'est vrai?
1: Dernière semaine de quoi?
0: Hein?
1: Bah, c'est très bien, après t'arrêtes la pilule et t'as tes règles.
2: Ah oui, c'est vrai.
0: Et toi c'est pareil. Toi tu vas vous allez m'éteindre des micros quand je parle.
1: D'accord.
0: Ok?
1: Pas de problème. T'as qu'à mettre Apolline à l'arrière?
0: Non, elle, avec ton caméscope, après mieux d'arrêter aussi.
3: Hein? Bravo, Gérard.
0: Parce que si elle n'est pas capable de faire le standard en semaine, jeudi, si c'est pour me foutre dans la merde, c'est pas la peine. Hein, parce que là, on était pas loin de 10 000.
2: Ah, on a baissé là, du coup.
3: Putain, ouais. Ouais, c'est con.
0: Normalement, on devait être pas loin de 10 000 avant la pause.
1: Les doigts dans le nez.
3: Je trouve qu'il a raison, Gérard, de remettre un peu les points sur les T.
2: Là, on est à 9 420.
0: Ah. Ouais, voilà.
1: Ça va.
0: Ouais, 9 420 et à 1h37, on était à 9 896. Et juste avant la pause musicale, on était pas loin de 10 000. Alors, toi...
1: ça a chier, là, ça a
0: ouais,
1: chier.
0: Non, ouais, mais toi, t'arrêtes tes conneries, d'accord?
1: Ok.
0: Ça va pas te briquer, ça va être celui à que tu vas te prendre après.
1: Ah, putain, il y en a plein les poches spécialement pour toi. Le problème, c'est que tu sais pas viser, donc tu vas péter un truc dans le studio et tu le paieras. Donc je m'en fous.
0: Non, mais de toute manière, c'est toi qui vas te répondre.
7: Qui casse paye, Gérard?
0: Toi, tu t'écrases, d'accord?
1: Alors,
0: tu la fermes.
1: Allez, bichon. Allez, mon bichon,
0: prends la gueule, toi.
2: Bon, Gérard, sinon, pour revenir au débat, il y a Davy One, il te demande où est-ce que les bébés sumo achètent leurs grandes pampers?
0: Dans les grandes surfaces en principe.
3: Il y en a partout. Oui. Il y en a partout.
1: Sinon ils rentrent pas dans les petites surfaces.
0: De toute manière, y a-t-il plus de sumo en France que dans les autres pays Donc je vais répondre en principe là où il y en a le plus.
1: C'est où Gérard? Gérard, tu peux répondre s'il te plaît mon grand.
0: Là où il y en a le plus, c'est en au Japon.
1: Bah oui. C'est le pays du sumo.
0: Ben oui, ouais. En général. Hein.
3: Ouais, ouais.
0: Donc, question suivante. Que doit manger un sumo dans la journée? On va demander ça à Petit Croissant.
8: Mais non.
3: Ouais, Gérard.
0: Oui.
3: Donc, c'est Petit Croissant. Écoute, je voulais d'abord te demander une question, moi. Est-ce que tu aurais déjà rencontré un sumo?
0: Non.
3: Jamais. D'accord. Parce que moi j'en ai rencontré un et donc c'était assez effarant. Il mangeait tout le temps dans la journée parce qu'il me disait qu'il fallait qu'il prenne environ pour 15-20 kilos de nourriture par jour.
1: Ça va.
3: Pour pas perdre de poids.
1: Ça va déraper. Je vais partir en couille.
3: Tu m'écoutes?
0: Manu Fildar, vous arrêtez de jacter entre vous, s'il vous plaît. Parce que ça commence à devenir rengaine tous les deux.
1: Mais t'écoutes même pas les auditeurs.
0: Ouais, bah pour l'instant, tu les laisses parler, d'accord?
3: Ça tombe bien parce que je voulais parler un peu de tout ça. Donc je sais pas, qu'est-ce que t'en penses toi alors?
0: Un sumo, qu'est-ce qu'il doit manger dans
3: une... Non, ce que je viens de te dire là, au niveau de tout ça.
0: Personnellement, je vois pas du tout le rapport.
3: Tu m'as pas écouté quoi.
0: Bah non, parce que comme Manu et Pildar, j'actais entre eux.
3: Je vais te répéter, donc je disais que Sandy devait bouffer 15-20 kilos par jour.
0: Ouais, bah au revoir. Au revoir petit croissant. Sandy, attends merde. Alors là, vous commencez à me casser les couilles avec Sandy.
9: C'est vrai, arrêtez.
0: Vous lui laissez. La grappe tranquille. Et vous arrêtez de parler d'elle. Parce qu'on en a ras-le-bol.
9: Ouais, et en plus elle était vachement bien dans Grise.
0: Et moi, je t'emmerde.
9: On parle pas de sumo mystère.
0: Bon. Alors, Manu, tu te démerdes, je ne continue pas le...
1: Enfoirés, vous êtes vraiment des enfoirés.
0: Ouais. Tu te démerdes, Manu, tu me cherches d'autres auditeurs, je ne continue pas dans ces conditions-là.
1: Mmh. Ok, pas de problème. Tu peux garder les filles, Gégé, elles sont sympas.
7: Restez Gérard.
1: Ouais.
0: Pas de problème. Alors, rouleau de PQ.
7: Oui, Gérard. Je sais plus ce que c'était ta question, excuse-moi.
0: Alors, c'est que doit manger un sumo dans la journée?
7: Je te fais tous les repas ou...
1: Bah oui, c'est mieux.
0: Non, mais que doit manger un sumo dans la journée?
7: Au petit-déj, c'est breakfast anglais obligatoire. Donc, il mange plein de saucisses et saucissons musulmans. Donc, ça, il mange plutôt du poulet. Ouais. À midi, ils font un petit déjeuner aussi à 10h. Donc là, il mange plutôt des céréales, des chibres, tu vois, pour éliminer le poulet. Le midi, il mange une pomme. Parce que après ils ont entraînement, donc il faut pas qu'ils soient trop lourds. À 4h, ils font un petit breakfast aussi. Ils mangent un petit brunch avec le thé. Ils mangent des petits gâteaux anglais avec de la confiture, de la marmelade d'orange, ainsi que...
0: Non,
7: des
0: attends.
7: Petits gâteaux à
0: non, non, oh, oh, oh, oh, oh, oh, rouleau de PQ, s'il te plaît.
7: À 19h, ils mangent.
0: Rouleau de PQ, s'il te plaît, merci. je peux vous dire une chose, qu'un sumo n'a pas le droit de manger de matière grasse.
1: Non, oui. Pas de saucisson au poulet, tout ça, rien.
0: Non, déjà le poulet c'est de la matière grasse.
7: Pas du tout.
1: Ah bon?
7: Non,
1: même le blanc?
3: La peau.
1: Moi je mets du poulet sur mes tartines le matin.
0: Ouais. Toi tu occupes toi, ton standard et t'éteins ton micro et tu fermes ta gueule. Apolline! Eh, t'es vraiment une chienne, toi, hein!
3: Oh non!
7: Non, parle pas comme ça d'Apolline.
1: Elle a mis ça quand même.
3: En plus, c'est sa vie privée. Hein.
7: Ça nous regarde pas ce qu'elle fait chez elle.
3: Ouais, ça c'est vrai.
0: Donc, sixième question, combien coûtent les habits qu'un sumo porte pour un mariage?
9: On a pas répondu, Gérard.
1: Ah ouais, attends, Gérard.
3: Oh.
1: Ouais. Vas-y, Manu.
0: Ouais, on a. Non, tu dégages, toi! Tu dégages, je t'en veux plus dans les studios!
1: Ah, il veut dégager Apolline. Ouais, Apolline reste dehors, donc.
3: Merde,
1: ça va pas sentir bon alors. Ça va plus sentir bon.
9: On n'a pas répondu, Gérard, c'est quoi ce
1: bon, débat, excusez-moi tout le monde.
0: Bonne gueule.
9: On n'a pas répondu.
0: Oh putain, je sens que dans notre temps, je vais conclure. Hein.
1: C'est pas grave, on accueille Sumo Bidik à la place de Petit Croissant.
10: Ouais, bonsoir.
7: Salut,
0: t'appelles d'où?
10: Salut, j'appelle d'Orléans.
0: Ta fréquence, s'il te plaît.
8: 103.8. Salut, bonsoir, bonsoir l'équipe, salut GG.
10: Salut, ça va?
2: Salut mec, ça roule, c'est cool.
10: Fun, cool.
8: Ouais, cool. Ouais. Kiff, cool. Yes.
0: Bon, ça y est, ouais. Bien,
2: avant qu'il réponde, il y a quand même Seigneur qui a une bonne question sur l'IRC. Il te demande à combien de kilomètres heure va un pet sumo.
0: Ah, là, je sais pas. Aucune idée.
11: Bon, on peut répondre.
2: Ouais. Bon, remarque, ouais.
11: Bon, alors, moi, je suis éleveur de sumo et je leur donne pédigré pâle.
0: Non, mais c'est bien de préciser le...
2: Pas de marque.
0: Ah, c'est bien. Je sens que tu as dégagé, toi.
12: Est-ce qu'ils ont un beau poil?
11: Oui, ça va, mais enfin...
0: Ouais, alors hop, terminé. Au revoir. Au revoir. Voilà, comme ça va plus vite.
8: Et donc... Tu cours dans la pub?
0: Fais gaffe parce que toi aussi, tu risques de te dégager. Alors Manu, c'est la dernière fois que je te le dis. Tu me changes tout le monde.
8: Ah ben, je vais l'arriver, moi.
2: Justement.
0: Ah ouais.
2: Justement.
0: Tu me changes tout le monde.
2: Justement.
0: Et on va s'écouter...
2: Non. On vient de mettre un disque.
0: Non. Tu caresses, c'est moi qui commande.
2: Ouais, bah tu te caresses et après tu commandes.
0: Quoi, je me caresse tout à l'heure. Tout à l'heure, tu vas prendre...
8: Non, tu fais ton taf, là, vas-y.
2: Non, on travaille, Gérard. On n'est pas là pour écouter des disques. Autrement, tu écoutes la
0: famille. Non, moi, je veux pas le savoir.
13: Je voulais juste dire qu'on accueillait quand même Petit Dragon Jaune.
0: Ouais. Voilà. Tu as la place?
13: Oui, la place de Nem qui sent, là, du...
14: Bonsoir tout le monde, bonsoir Gérard, ça va bien?
8: Voilà.
0: Eh, hey, vous avez?
14: Oui.
0: Bon, attendez.
14: Oui,
0: hey, Manu.
14: Bonjour,
0: un conseil que je te donne.
13: Quoi?
0: Vous me prenez sur les lignes. Je ne veux pas le savoir, vous me prenez des lignes.
14: Gérard, il vient de me prendre sur la ligne.
12: Il fait des lignes.
14: Ouais. Hypothèse. Voilà.
0: Je sens qu'il y en a qui vont dégager.
8: Bon, alors, question.
0: Alors, vas-y.
8: Non, mais
0: la question, c'est que je dois manger un sumo dans la journée.
14: Ah, moi, j'ai pas répondu encore.
0: C'est qui?
14: C'est gros taraté.
0: Eh ben, tu vas répondre.
14: Ah bah ouais, je vais répondre. Un sumo, il bouffe que des hamburgers McDonald's parce que c'est super bon.
0: Alors, au revoir. Au revoir. Hop.
14: Pourquoi au revoir?
0: Au revoir, on précise pas de marque. Hop. Ciao.
14: Gros taraté, là.
0: Hop.
14: Au revoir. J'ai dit qu'il mangeait plein de hamburgers parce que c'était super bon.
12: Ouais, c'est ce qu'il a dit, hein.
0: Ouais, non, mais je veux pas le savoir.
14: Tout le monde, tu vas voir.
0: Ah, mais merde!
14: Non, mais c'est vrai, je t'assure. J'avais donné une marque, je crois.
0: Oh,
8: non, il a pas dit Pizza Hut.
0: Allez hop, au revoir.
14: Bon, Gérard.
0: Oh putain, vous me passez un standard.
8: Ah là là.
0: Putain,
2: calme.
0: Bon,
2: Gérard, attendez, chut.
0: Allez, là.
2: Gérard, mais qu'est-ce que j'ai fait? Ah, mais voilà. Faut couper les auditeurs, excuse-moi Gérard.
0: Bah ouais, bah voilà.
2: Donc vous êtes en antenne les auditeurs, là il est en train de gérer avec le standard.
15: Voilà, et sur IRC, il y a Dan qui te demande si la taille d'une bite de sumo est proportionnelle à son poids.
0: Non.
2: Et pourquoi?
0: Non, parce que là-dessus, j'ai pas, on n'a pas pu en savoir plus.
2: Donc tu sais pas, dis pas non, dis que tu sais pas.
0: Disons, je peux pas y répondre, voilà.
2: Ah d'accord.
0: Je préfère lui dire tout de suite, je peux pas te répondre sur ta question.
15: Et je souhaite une bonne nuit à Snooze.
0: Ok. Donc, la question suivante, c'est combien...
15: Ah, maman, je serai un peu en retard.
0: Bon, Olivier. Voilà. Donc, tu retournes dans ton studio de Réa.
2: Ah, il n'a pas tenu longtemps. Bon, Gérard, le débat là-haut.
0: Non, mais moi, vous me changez les auditeurs parce que.
2: Allez, mais ils sont là, ils sont changés.
13: Ils sont presque tout nouveaux, Sumo Billy, qui est
2: nouveau.
13: On va y aller,
2: je vais mettre à l'antenne.
13: Pour le PQ, elle a rien dit, et gros taraté, il répond bien, donc tout va bien.
2: Ouais, c'est vrai.
0: Alors, rouleau de PQ.
12: Fun.
14: Bon.
12: Oui, Gérard. Excuse-moi, mais il y a quelqu'un qui me parlait hors antenne et j'ai pas entendu.
2: Numéro, c'est quoi?
12: Gérard.
0: La question, c'est que doit manger un sumo dans la journée pour la dernière fois?
12: Je t'ai déjà répondu, alors j'en ai plus.
14: On a tous répondu. Ah non, moi j'ai pas répondu. Mais bon, c'est pas grave, à la rigueur, on peut passer.
12: Mais fini.
0: Bon, je sens qu'ils sont pas bons. Donc Manu, tu te démerdes.
2: Quoi?
0: Tu gères et tu me trouves d'autres auditeurs pour la fin des questions. Non. Je ne veux pas le savoir.
2: Bon, Gérard.
0: Je ne veux pas le savoir.
15: Gérard, il y a Seigneur qui a une bonne question. Il voulait savoir si tu connais des prises de sumo.
0: Non.
14: Celui-là.
0: Bon, ta gueule, toi.
2: C'est pas mauvais comme question, je suis désolé.
15: C'est vrai.
14: Ouais, c'est vrai.
0: Donc, non, je connais...
2: Vas-y, Gérard.
0: Je connais pas de prise de sumo.
15: Même dans le bico, t'en as pas vu?
2: Non, tu m'as tout mis.
0: Tu m'as tout mis tout à l'heure, je vais te mettre ma main dans ta gueule, toi, ça va te faire tout drôle. Donc tu me gardes rouleau de PQ et tu me changes les autres et on se retrouve après. Et le titre du disque c'est...
1: Non mais attends Gérard, on va...
0: Non, la question c'est combien coûtent les habits qu'un sumo porte pour un mariage et on se retrouve tout de suite après. Donc sûr...
1: Bah, j'ai pas le disque, moi, le titre, je l'ai pas, c'est Manu qui a les titres.
0: Oh!
1: Mais je croyais qu'on mettait pas le disque maintenant.
0: Si, si, si. Donc, t'annonces.
1: Ah, mais j'ai pas le titre.
0: Et donc, ça va être. Non, non, mais Manu, tu vas te démerder. Ça va être,
1: Ta gueule.
0: Les soucis parisiens avec, remets ton torchon avec ton cul et on se retrouve après.
1: On s'en fout! C'est bon.
0: Donc vous venez d'écouter I Love American, on a les soucis parisiens avec remets ton torchon, avec ouais ton cul, donc des disques, des musiques, des titres comme
16: bien
0: ça,
16: remonté,
0: j'en veux
16: là.
0: Pas.
16: Bien remonté, ouais.
0: Donc la question, c'est combien coûtent les habits qu'un sumo porte pour un mariage, et pour ça on récupère Sumo Lusco.
16: Sumolusque, oui, tout à fait, bonsoir.
0: Ta fréquence ?
16: Oui, j'appelle de Lyon et j'écoute sur Internet.
0: Ta fréquence ?
16: Et j'ai pas de radio.
0: Non, mais tu me...
15: Non, mais par Internet, il n'y a pas de fréquence, Gérard. Ils écoutent par Internet, c'est tout.
0: Alors, sur Lyon, la fréquence Lyon, c'est 102.1. Tu te foudras pas de ma gueule.
16: Voilà, c'est pour ça que je voulais pas dire de bêtises.
0: Ouais, ben, le prochain coup, quand je te demande une fréquence, tu me la donnes, s'il te plaît, merci.
16: Non, mais moi, je suis moderne.
0: T'as caché ?
17: Oui, bonsoir Gérard, j'appelle de 13e arrondissement parisien, 103.9.
0: Non, 101.9, te fous pas de ma gueule non plus. Rouleau de PQ 107.1.
18: Bonsoir Gérard.
0: Ouais, bonsoir à toi.
18: Bonsoir, bonsoir honorable.
0: Et Sous-Yvonne, ta fréquence s'il te plaît.
19: C'est 101.9, salut, réservoir prod en force. C'est cool. Oh, voilà.
0: Voilà. Donc, la si question...
19: Permets, pardon, si tu me le permets, pendant 5 secondes...
0: Ouais, bah pour l'instant, tu vas te la fermer.
19: Ok.
16: Permets-toi.
19: Je fais une petite délifone à mon pote Jean-Luc de Réservoir Prod et à mon pote El Kabach qui paye pas mal.
0: Ouais, Tony, tu fermes ta gueule.
19: Ok.
0: D'accord, Tony ?
19: Ah non, je suis la même voix, mais c'est pas pareil.
0: Ouais, ouais. C'est ça. Alors donc, la question, je la répète pas, donc... Simonosque...
16: Alors combien ça coûte quand il se marie en pagne? Ben je sais pas, quand il se marie, ben moi je dis qu'il se marie en pagne, donc je sais pas, il y en a pour 30 balles de tissu quoi. Ça se marie c'est toujours en pagne.
0: Combien coûtent les habits qu'un sumo porte pour un mariage?
16: 30 balles.
0: C'est la question, c'est pas...
16: Écoute-moi, il y en a pour 30 balles de tissu pour faire un pagne.
0: Putain.
16: Mais écoute Gégé, t'as vu le reportage?
19: Tu les as vus,
16: ils ont juste une ficelle entre les fesses, là, ils sont à moitié nus, et ben ils se marient pareil.
0: Bon, on t'a caché, parce que vous commencez à me prendre la tête.
16: Oh là là là là.
17: Pour se marier, étant donné que les sumos ont un grand poids, ils ont le prix de gros, donc pas très cher.
0: Tu peux préciser?
17: En yens, ça fait 17 000, et ce qui donne en euros actuellement, au cours de 6,47 francs, environ 230 euros.
0: Ouais, ben la question des euros, c'est juste après, donc je te remercie de prendre déjà la question. Rouleau de PQ.
18: Oui, Gérard. En fait, ils se marient en costume traditionnel. Donc c'est vachement compliqué, ils ont des tiares, des sceptres, enfin bon...
17: Yag.
16: Non.
18: Si, c'est vrai.
16: Non, ils sont en pagne, moi, je te le dis, ils sont en pagne.
0: Oh pagne. Vous laissez parler les gens, s'il vous plaît, derrière, merci.
18: Ce sont effectivement des pagnes de cérémonie.
16: Ah, tu vois.
18: Qui coûtent assez cher et qui sont toujours blancs.
0: D'accord. Question, parce que je voyais que tu voulais poser une question, Rigo.
1: Tout à fait. On n'a pas le temps, Rigo.
15: Il y a Dan...
1: On n'a pas le temps.
15: On trace. Il y a Dan qui se demande si les sumo.
1: On n'a pas le temps.
19: Voilà, ouais, on n'a pas le temps.
0: Oh, Tony, tu dégages, au revoir.
16: Attends, c'est bon.
18: Il a rien dit.
0: Non, mais même, il n'a pas passé dans les débats. Au revoir pour lui.
18: Mais c'est pas Tony.
0: Non, c'est pas Tony,
15: c'est spermo sensible.
0: Ouais, mais tiens. Hop.
19: Je peux répondre à la question ou pas?
0: Non.
15: Donc, il y a Dan qui se demande si les sumo, ils utilisent des sacs à balles comme préservatif, un peu comme une certaine catène qui utilise des sacs plastiques comme baignoire.
0: Non, je pense pas. Je pense pas du tout. Mais moi, je voudrais que les gens sur l'internet répondent quand même aux questions correctement.
16: Ouais, quand même.
1: Pas de private.
16: Ça sera un minimum pas de private.
0: Suzy Wan.
19: Ouais, donc pour répondre à la question, je sais pas, un sumo, tu lui donnes une corde et un tablier, ça lui fait un string et c'est bon quoi, pour le boulot et pour tout, pour le mariage.
16: D'accord avec moi.
19: Sans filtrate, c'est mais c'est
1: ça. Il mettait pas des kimonos pour le mariage, Gérard ?
0: Non. Question suivante, peut-on payer un sumo en euros ou pas? Ouais. On va demander, ben, Tony.
19: Non, appelle-moi Suzy One, je crois.
0: Ouais, non, mais Tony. Bon, alors arrête, parce que toi je crois qu'on t'avait interdit d'antenne, donc je vois pas pourquoi tu repasses toute la semaine dans les débats.
19: Non, mais c'est pas grave.
0: Si c'est grave. Parce qu'il y en a marre que tu passes dans les débats.
19: Je peux répondre sérieusement aux questions, là. Il y a mes potes de réservoir
0: protégé. Non, mais moi j'en ai rien à foutre, tu dégages, je ne veux plus t'entendre dans mes débats.
19: Non, mais bon, je vais répondre à la question.
0: Non!
19: Mais s'il te plaît.
0: Non, tu ne réponds pas.
19: Mais Sandy, elle m'aime bien.
0: Sandy, à ton merde. Au revoir. Hop.
19: C'est vrai, en plus, elle m'aime bien.
0: Voilà. Alors, tu le laisses en antenne, Max, il va s'en occuper, celui-là.
15: Gérard ?
0: Oui.
15: Ouais, sur IRC, il y a Davy One, il demande si ça existe, le Kama Sutra pour sumo, et si oui, est-ce que ça ressemble à un excrément de dinosaure fossilisé ?
0: Alors là, très bonne question, je ne pense pas.
15: Non ?
0: Non. À mon avis, je ne pense pas.
13: Mais ça doit pas être les mêmes positions aussi.
0: Non, mais je ne pense pas. Tu me gardes Tony en antenne pour Max, hein ?
13: Je peux pas, il a coupé, là.
0: Ah, ouais. Rouleau de PQ.
18: Oui, Gérard. La question, c'était à sa portée sur quoi ? Ah oui, sur les euros.
0: Peut-on payer un sumo en euros ou pas ?
18: Le sumo ne se fait pas payer en argent. Le sumo se fait payer, entre autres, en nourriture, ainsi qu'en appartement. Enfin bon, ils ont tout gratos, quoi.
0: Oui, mais non, mais attends.
18: Je te disais tout à l'heure, c'est des seigneurs. Mm-hmm. Ils n'ont même pas besoin d'avoir d'argent sur eux. Ils ont tout gratos, quoi. Tout
0: non, mais hey, rouleau de PQ.
18: Oui.
0: Rouleau de PQ.
18: Oui.
0: Il y a quand même un truc que je voulais te dire. Mm-hmm. Quand ils font des combats, ils sont quand même payés.
18: Non.
0: Ah si,
18: ils sont payés en nature, donc ils gagnent pas d'euros.
0: Ah non, mais ils sont quand même. Non, mais ils sont pas payés en nature. Ils ont quand même de l'argent. Oui, Manu.
13: À la place de Suzy One, on va accueillir Ginsu 2000. Mais je te préviens, il a un style très tranchant, fais gaffe.
20: Bonsoir. Vous allez bien? Bonsoir, Gérard.
0: Bonsoir.
20: Hey.
0: Comment qu'il s'appelle lui?
13: Ginsu 2000.
20: Ginsu 2000. Bonsoir, Ginsu.
18: Salut.
0: Bon, Ginsu 2000, t'appelles d'où?
20: J'appelle de Paris.
0: Donc 101.9.
20: Tu connais la fréquence, bien sûr, 101.9. Yes.
0: Donc, tu peux répondre à la question?
20: C'était...
16: L'euro.
20: Comment ils se font payer, c'est ça?
18: Ouais.
20: Ah ouais, bah, ils se font pas payer, les sumo, hein. J'ai entendu tout le monde le dire, ils ne sont pas payés parce que c'est comme disait je ne sais plus qui, c'est des seigneurs.
18: Rouleau de PQ.
20: Hein. Disait que c'est des seigneurs, c'est vrai, c'est des seigneurs, ces mecs-là. Le mec, il va dans un magasin, il se sert, il se casse et il n'y a pas de problème, quoi.
0: T'as qu'à chier.
20: Ok, bon, pas tout. C'est louche, hein.
17: Oui, Gérard, il y a un proverbe chez nous du côté du Japon qui dit sumo payé en euros, c'est fait niquer à Tokyo.
0: Je veux dire une chose, tu parles correctement parce que t'es de la région parisienne, donc tu parles correctement.
17: Gérard, s'il te plaît, j'habite au 13e arrondissement parisien qui est une communauté chinoise à Paris.
20: Ouais.
0: Moi, ben, je sais, je connais très bien.
17: Ouais. Bien, excuse-moi, Gérard, si mes origines te dérangent, si en France nous sommes mal acceptés, nous la communauté.
20: C'est faux. Il n'y a pas de problème, mon pote.
0: Oh, vous le laissez parler, s'il vous plaît, merci.
17: Ouais. Gérard, mes parents sont d'origine japonaise. Mon père s'appelait Kane, il a grandi dans un monastère. Il a rejoint ma mère à l'âge de 30 ans, ce fut une grande douleur pour nous.
13: Attends, c'est le fils des 4 étoiles du Sud, là.
0: Simolusque.
16: C'est un enfant de la bombe.
0: Ouais, ben. Attention à ce que celui qui s'amuse à continuer à dire des conneries comme ça.
16: Faut pas déconner, ouais, hein, oh. C'est pas drôle, ça.
0: Ouais.
16: Moi, je pense qu'il faut partir d'un principe simple. L'euro, c'est pour l'Europe. Donc, le Japon a droit à l'euro, comme tout le monde. Il n'y a pas de discrimination à faire, c'est tout.
18: Ouais.
16: C'est tout, donc oui, ils ont le droit d'être payés en euros.
0: D'accord.
16: Bien sûr.
0: Moi, je pense que... Je vais répondre à un rouleau de PQ qui m'a dit que...
17: Appelle la Lotus.
0: Toi, tu t'écrases, s'il te plaît, merci.
18: Je peux m'appeler Lotus quand même. Hein.
0: Pour confirmer ce que tu me disais, moi, je pense qu'à mon avis, ils sont payés quand même parce qu'ils ne font pas des débats gratuits ouais. Ni rien du tout.
16: C'est pas ça.
0: Ils font
18: des débats sur quoi ?
16: Il
0: ne
16: faut pas de débat, Gérard.
0: Non, mais quand ils font des combats, ils sont payés, je suis désolé.
16: Ouais, c'est
0: nuance. Combien doit mesurer un sumo ?
19: 1m90 à peu près.
16: Mollusque. Moi, ouais. Au moins 1m20 de large, au moins.
0: Non.
16: si, sinon ils rentrent pas dans le pagne.
0: Combien doit mesurer un sumo, putain, tu vas répondre correctement à la question ou pas?
16: 1m3.
0: Bon, allez, hop, dégage, au revoir.
16: 1m80.
0: Au revoir.
21: Je m'appelle Suzy, je fais 200 kilos et j'aimerais bien que tu me prennes le cul.
0: Bon,
15: ça c'était une femme sumo. Hein.
16: Ouais.
15: Il y a Davy One, il dit que justement les femmes sumo, il faut les rouler dans la farine pour qu'elles mouillent, c'est vrai.
19: Non,
15: faut une bouteille d'eau.
0: Même pas.
20: C'est quoi ça?
0: Toi, fais gaffe à ton matricule, Fildar. Fais gaffe à ce que tu dis.
20: Attention.
0: T'as cassier.
15: Ok.
17: Les sumos peuvent mesurer, en gros, hein, entre 1 mètre pour la catégorie plume et 1 mètre 95 pour la catégorie poids vraiment très lourd.
20: Alors, le poids plume, c'est minimum 190
0: kg. Ketsul 2000, pour l'instant, c'est pas toi que je m'adresse.
15: Ginsu.
0: Hein? Donc, moi, je vais répondre à la question. Normalement, un sumo doit mesurer entre 1 mètre... il doit pas mesurer...
20: 1 mètre,
0: oui. Il doit faire 1 mètre 80. Et c'est marqué dans le... Ça a été dit dans le reportage que j'ai vu ce samedi.
17: Ouais, mais il y a également des sumos au Japon, Gérard, Passepartout, qui est un grand combattant à Yokozuna, de là-bas. Le Kozuna est un champion suprême au sumo, pour lequel on organise chaque 1er décembre le sumoton.
0: Ouais, ben 5 minutes s'il te plaît.
17: Voilà.
15: Oui, Gérard à la place de Sumolusk qui est parti, on accueille Thierry.
0: Bonsoir.
5: Ouais, salut Gégé, salut à tous.
20: Salut Thierry.
0: T'appelles d'où?
5: J'appelle de Amiens.
0: La fréquence
5: 107.6.
6: Tu kiffes le Nord?
5: Je kiffe le Nord, je kiffe Apo, je kiffe tout le monde.
0: Ouais, Amiens, c'est dans le Nord?
5: Bien sûr, c'est dans le Nord.
0: Ah oui,
6: ouais. Ouais, Amiens. Ouais, Gérard, j'habite le Nord, je sais. Alors.
0: Amiens, c'est dans le Nord. Ouais. Amiens, c'est dans le Nord.
6: Oui.
0: Non, mais attends, apprends ta géographie, toi.
15: C'est où, Amiens, Gérard?
0: Amiens, c'est dans le département 60, et 60, c'est pas le Nord.
6: Ah ouais,
0: c'est
6: où? C'est tout près aussi, Gérard.
0: Non, c'est dans le département 60, c'est pas le Nord.
15: Alors, Gérard, au-dessus de Paris, c'est quoi?
0: Hein?
15: C'est le Nord, ou pas?
0: Oh.
15: C'est le Nord au-dessus de Paris ou pas?
0: Ouais, mais attends, Amiens, c'est pas dans le Nord, alors, d'accord? Alors, ta bouche à toi. Paul Troyen, écrase.
15: Avec ta bouche.
0: Écrase.
5: Troyen, sudiste.
17: C'est dans le sud du Nord, Amiens.
0: Ouais, c'est ça, dans le sud du Nord. Pourquoi pas dans le sud de Paris aussi?
15: Non, dans le Nord de Paris. Le 9-4 dans le sud de Paris.
0: Combien doit mesurer un sumo, donc, à Thierry?
15: À la naissance?
5: À la naissance, un sumo doit. Je sais pas, je crois qu'il n'y a pas de taille limite, hein. C'est, tout est accepté. Du moment qu'après, ils s'empiffrent avec des bols de riz, tout est accepté. Hein.
0: D'accord. Okay, ouais.
5: Bien répondu.
0: Ouais, mais si, t'as bien répondu.
5: Mais non.
0: Putain, Pildar, tu commences à me casser les couilles avec ce truc-là.
20: Mais c'est bon, Gérard, continue ton débat.
5: Il joue bien,
17: Gérard, embêté.
0: Oh putain, je sens que tout à l'heure, ça va chier. Hein.
20: Ouais, on se calme.
0: Rigo.
15: Oui, il y a Moulinex qui voulait savoir si la liposuction des sumos, elle est plus chère que celle des que les autres liposuctions, excusez-moi.
0: Oh là là, la question qu'il me pose, lui.
20: Oh
0: là, aucune idée.
20: Ça, c'est dur, hein, Gérard.
0: Aucune idée, je peux pas lui répondre.
5: Par contre, Gégé, t'as oublié de parler des études pour être sumo. Parce qu'en fait, ils font un bac sumo et puis il y a plusieurs options.
0: Il y a pas un bac PD non plus.
5: Non, il y a plusieurs options.
0: Il y a pas un bac PD.
5: Non, il y a option.
0: Non, il y a pas de bac PD.
15: Si, mais tu l'as essayé plusieurs fois, tu l'as raté.
0: T'as cassé.
17: Oui, les sumos, tu parlais des études.
20: Non,
6: il parlait de la taille.
17: Ah, la taille, j'ai déjà répondu, Gérard. Les sumos au Japon, 1 mètre minimum catégorie plume. Plus d'1m80 jusqu'à 2m50 pour la catégorie building.
5: Et GG, il est pas chinois, lui.
0: Thierry, tu fermes ta gueule, s'il te plaît, merci.
15: Bon, Gérard.
0: Rouleau de... oui.
15: Il y a Turpentine sur l'IRC, elle aime bien quand tu l'engueules, alors elle te demande si ça t'excite quand Sandy, elle se fait pisser dessus par un sumo.
0: C'est comment son nom? Carpentine, je t'emmerde. Et t'as qu'à pisser toi-même sur toi. Qu'est-ce que tu veux dire, toi?
6: Je voulais dire que t'avais raison, ouais.
0: Ouais, ben, t'éteins ton micro pour l'instant.
20: Ouais, Pauline, non mais...
0: Rouleau de PQ.
6: Oui, Gérard.
20: Vous montez tout.
0: Oh! Pourquoi
6: tu n'as pas répondu à la question qui m'a fait
17: très intéressante? C'est 20 fois qu'on répond à la même question.
20: Oui, c'est vrai.
6: À la naissance, ils font à peu près 80 cm. Les femmes six mois couchent debout, c'est assez original. Et ils peuvent grandir.
0: Tu peux parler plus fort devant ton combiné.
6: Ils peuvent grandir jusqu'à 1m80 et obligatoirement faire au moins 2 mètres de circonférence.
0: Moi, je connais Fildar.
5: Moi, je connaissais un sumo qui fatiguait les adversaires avec son anus dilaté.
0: Bon.
5: Elle les épuisait complètement.
0: Je sens qu'on va terminer le débat.
20: Mais
0: parce
20: non,
0: que
20: Fildar,
0: Manu, Fildar Manus en train de faire les deux connards.
3: Fildar Manus.
0: C'est les deux PD de la bande FM.
21: Viens, viens.
0: Donc ça commence à bien faire. Donc on va laisser la place à Seb.
3: Non.
0: Si.
3: Non.
21: Gérard.
0: Si, Seb.
15: Gérard, c'est remonté. Gérard, sur l'IRC, c'est remonté. On est 9878.
4: Pour arriver à 10 000, Gérard. Oh là là, oh là là.
15: Voilà.
0: Combien? Non, moi, Max, reviens. Viens.
21: T'es trop une star.
0: Ta gueule, toi. Putain, mais c'est pas vrai, ça.
15: Et sinon, sur IRC...
0: Qui c'est qui m'a choisi, cet abruti, là? C'est toi encore.
13: Quoi, pour faire les débats? C'est Max?
0: Non, c'est pas Max qui a choisi Thierry.
13: C'est quoi? Pour faire les débats, il t'a choisi.
0: Mais qui c'est qui t'a choisi au standard?
13: Bah, c'est toi.
0: Non, pas moi.
13: Je sais que tu me kiffes.
0: Ouais, moi, je t'emmerde, pauvre con, va.
15: Non, mais sinon, sur IRC, il y a Arnett, il dit qu'il aimerait bien caresser ton gros sumo.
0: Non, bah lui, il va se faire enculer. Tu m'as dit combien?
4: Rigo, tu te fous un peu de ma gueule, là, je crois.
0: Oh, tu parles de ta gueule, toi.
4: Il n'y a pas d'Arnett sur IRC. Le câble, il marche pas ce soir.
17: Gérard.
0: Tiens, comme par hasard, il est dans
13: Gérard,
0: les débats.
13: Il y a un auditeur qui veut te poser une question. Il y a...
17: Takashi va te poser une question, Takashi. Gérard. Est-ce que tu as entendu parler dans le monde du sumo d'un trafic de Slim Fast?
0: Non.
21: Oh, quelle nouraille!
0: Oh, Thierry, tu t'écrases! Ça commence à bien faire. Alors tu me le vires, celui-là, terminé pour lui. Il retourne dans son lit.
13: J'ai viré Higgins ou 2000. Ouais, il est calme, Thierry. On accueille Judo Boy, d'ailleurs, à la place de Higgins ou 2000.
4: Oui, bon.
0: Bon, non, mais c'est terminé.
13: Pourquoi vous marrez, c'est son nom.
15: Gérard, on est 9967.
13: On continue là, Gérard. On continue.
15: Sur Minitel, on est combien?
13: Boost caution.
15: On est sur combien sur Minitel?
13: On est à un peu plus de 1000 connectés, quand même.
15: C'est bien. Hein.
0: Bon, question suivante.
21: Je pleure pas.
13: Il y en a un qui pleure avec tes conneries.
21: C'est pas grave. J'en peux
0: plus. C'est bien, Manu, de choisir des auditeurs
13: qui rigolent
0: et qui changent de voix. Hein.
13: Et sinon,
0: c'est bien.
15: Gérard, il y a Compi Musique sur IRC, il te demande si t'aimes la sumo-domi.
0: Non. Donc, y a-t-il autant d'hommes que de femmes sumo? Et on va demander ça à Thierry, le trablot.
21: Non, je suis pas un travelot, mais sur les sumo, c'est vrai qu'il y a des combats de femmes de sumo, mais c'est assez crade parce que l'autre fois j'ai vu des combats et il y en avait une qui avait ses règles et en fait l'autre elle a glissé sur ses ragnagnas et elle allait s'en plafonner dans le public.
0: Bon, alors tu sais où tu vas aller t'en plafonner, toi?
21: Je te jure, c'est véridique, c'est Ultimate Fighting.
0: Ouais, c'est ça. Fous-toi bien de ma gueule parce que j'ai vu le reportage et je vais te dire une chose, que c'était pas des combats de femmes sumo. Hein. Alors là, t'es un peu con là.
21: Ouais, c'est vrai.
0: Ouais, ben retourne au standard.
21: Non,
0: au revoir.
21: Comme ça.
0: Au revoir. Rouleau de PQ. Terminé pour Thierry.
21: Il
0: hein.
21: Y a autant.
0: Oh oui.
21: Allô.
0: Je te parle là. Tu fais ton boulot.
13: J'ai des interférences. Je t'entends plus.
21: Et je te parle. Tu pourrais me répondre.
13: Il faut que tu coupes Thierry. Il faut que tu coupes Thierry.
15: Je te jure, j'entends rien du tout.
4: Oh là là.
13: Hey mec, parlez-moi.
0: Oh là là là là là.
15: Faut que tu coupes Thierry, Manu.
13: Quoi?
15: Tu m'entends pas. Tu coupes ma
13: Thierry.
15: Coupe Thierry.
0: Tu vires Thierry, hein? Merde!
15: Enlève ton casque, t'entendras peut-être mieux.
0: Oh là là. Tout à l'heure, je vais te mettre une baffe dans ta gueule, tu vas comprendre.
13: Tu coupes qui?
0: Ta gueule, tu coupes. Voilà. Donc, rouleau de PQ pour continuer et après on arrête.
21: Oui, Gérard. Non, c'est sympa. Après, il y a autant de femmes que d'hommes, en fait, hein, parce que c'est pour qu'ils puissent se marier entre eux.
0: Non, mais y a-t-il autant de femmes, autant d'hommes que de femmes sumo?
21: Oui, je te dis que oui, il y en a autant, c'est pour qu'ils puissent se marier après entre eux.
0: Tu peux préciser parce que là je comprends
15: Gérard, c'est pour qu'ils fassent des bébés sumo comme
21: voilà,
15: ça.
21: C'est pour
0: ouais, mais non mais hein. Non mais le truc que je veux dire c'est y a-t-il autant de femmes que d'hommes qui font des combats de sport là?
21: Oui, ben on te dit oui Gérard, il y en a autant, c'est pour qu'ils puissent se reproduire entre eux.
13: Mais Gérard, je veux te poser une question. Est-ce que donc quand les femmes sumo elles font des combats, est-ce qu'elles ont seulement un slip?
0: Ça, samedi, j'ai pas vu le, on en a pas vu. Donc, c'était uniquement que des hommes samedi.
4: Ouais.
21: Mais Gérard, sumo, c'est une race ou pas? Je sais pas moi.
4: Oh là là.
0: Bon, ouais, t'es complètement con. Ouais, hop.
21: Est-ce qu'il y a un pays des sumo où il y a que des sumo?
0: En principe, le mot sumo vient du mot japonais.
17: Ça s'habille pas, autrement ça.
0: Qui c'est qu'on a d'autres
13: Bah justement, à la place de Thierry, qui est parti, on accueille Nicolas le petit ninja.
0: Nicolas, bonsoir.
20: Salut, bonsoir, bonsoir Gérard.
3: Salut Nico.
20: Salut.
0: La fréquence,
20: Nicolas,
0: s'il te plaît.
3: Bonjour Nicolas.
20: 107.12. 1, pardon, parce que j'ai une vieille radio, c'est pour ça.
15: Gérard, ouais. Sacran, sur IRC, il y a un certain F de Babouin, il dit que pour une fois, ton débat, il était bien, on voit que tu t'y connais en sumo, et puisque c'est comme ça, il va fêter ça en allant chier sur ton palier, ça.
0: Ouais, oh il est là, lui, oh là. Alors lui, tu me l'attrapes et tu me le vires.
15: Ok, je le vire.
9: Et Gérard, il y a sur Minitel, le 1200e connecté qui vient de se mettre.
20: Gonzo,
9: qui dit « Gérard, j'ai distribué ton catalogue de cul avec des articles érotiques un peu partout dans la région bordelaise. »
3: Ouais.
0: Alors, tu vois, toi, t'es vraiment une fils de pute.
20: Oh là, c'est abusé.
0: Tu vois, parce que aller balancer ça à l'antenne alors qu'on est déjà assez emmerdé avec Max, avec ça, donc c'est bien. Tu continues de foutre ta merde,
20: bien,
0: et ben continue. Bravo. Continue à foutre ta merde toute la semaine encore.
9: On vient de me dire au standard que la Canebière, Toulouse, Nice, Fréjus étaient touchés.
0: Voilà, et ben c'est bien. Et ton espèce de bébé rose, elle est pas touchée par tes conneries.
20: Oh
9: non,
20: là.
9: Non, je pense pas.
20: Aucun rapport, Gérard.
0: Oui. Donc, je voudrais qu'on mette Bibi et après on se retrouve pour la fin du débat.
9: De quoi?
0: On va s'écouter Bibi tout doucement.
20: Bibi fuck. Bibi, c'est ça?
0: Et on se retrouve après.
9: Pas, mais je l'ai pas, sinon on l'a repris.
20: Je
0: l'ai.
20: C'est la plus grosse de toute sereine.
0: Alors lui, tu me le vires.
20: C'est pas moi.
0: Non, oh c'est pas toi.
20: Non, Gérard, c'est pas moi.
0: Non, tu vires.
20: C'est l'autre, là. C'est
0: non,
20: l'autre,
0: non,
20: là.
0: Tu vires.
20: Vas-y, dénonce-toi, vas-y, parle.
22: Vas-y, dis ton nom.
20: Parle, auditeur, vas-y, parle.
0: Tu vires, au revoir.
20: Ouais,
0: et on se retrouve tout de suite après pour les deux dernières questions. Donc la question que je vais vous poser, c'est faut-il fabriquer des voitures sur mesure pour un sumo? Et on se retrouve après pour la suite et fin du débat. Faut-il fabriquer des voitures sur mesure pour un sumo? Et on va demander à Nicolas.
20: Ouais, bah c'est clair que c'est pas un sumo qui va rentrer dans une coccinelle, même dans la nouvelle. Donc je pense que des voitures sur mesure, c'est clair que ce serait plus agréable pour eux.
0: Ouais, mais d'après avant que je demande à... Avant que je demande à Takashi s'il est encore là.
9: Il est là.
0: Avant de demander à Rouleau de PQ et puis l'autre, c'est
9: Judo
0: qui
9: Boy.
0: Judo Boy, parce que tu me l'as pas marqué, ouais, c'est bien.
9: Moi, je te l'ai dit.
0: Donc, je peux vous dire une chose, qu'en principe, d'après le reportage, un sumo n'a pas le droit de conduire.
20: Il se trimballe en quart, donc.
0: Ah ben, ça, je sais pas.
20: Il peut conduire par sa femme.
0: Non, mais faut te dire une chose,
9: c'est
0: que
9: du vélo,
0: c'est pas évident de conduire, vu la taille qu'ils ont. Hein.
20: Ouais, je crois que le mec, il doit faire du skate ou des trucs comme ça.
0: Donc, t'as caché.
23: Y'a bad boy.
3: Oui, Gérard, les sumos de toute manière n'ont pas de voiture car ils se déplacent comme les Pac-Man car ils sont comme un ballon. On s'y jette qu'un citron, c'est le Pac-Man.
0: Pac-Man! Ouais, c'est un rouleau de PQ.
20: Pec.
3: Ouais, Gérard, ils n'ont pas de voiture sur mesure parce qu'il n'y a pas de raison qu'ils aient des voitures sur mesure et pas les autres. Par contre, ils ont des costumes sur mesure, ils ont des pagnes spécialisées. Ils ont aussi des cercueils sur mesure parce qu'un sumo c'est quand même balèze donc il faut des roulettes renforcées sous le cercueil. Ils ont plein de trucs, quoi. Ils ont des grands...
0: Non, mais attends, Rouleau.
3: Oui, Gérard.
0: Rouleau PQ, je pense que t'es en train de reprendre la question numéro 6.
3: Tu me l'as rappelé, je te dirai.
0: C'était combien coûtent les habits qu'un sumo porte pour un mariage? Donc, tu me reprends à peu près la même question.
3: Oui, non, mais
23: elle a parlé de cercueil, ça n'a rien à voir.
3: Je te parle de cercueil, je te parle de lit renforcé, de fauteuil, tout ça. Donc, ça passe.
23: C'est un habit pour l'éternité.
0: Bon, le dernier, là, c'était...
20: Judo Boy. Ouais, bah écoute, non, sur les cercueils, elle a tout à fait raison. C'est vrai que dans les morgues chinoises, il y a un problème. C'est qu'il faut deux fois plus de place pour garder un cercueil de sumotori.
3: Mmh.
20: Et ça, c'est des problèmes de vie quotidienne qu'on n'imagine pas quand on voit deux gros tas de viande en train de se mettre, là, dans une arène, quoi.
0: Mmh. Ouais, d'accord. Mais moi, je peux vous dire une chose, que j'ai jamais vu encore un sumo aller chercher une voiture. Hein.
20: Moi, Gérard, j'ai pas compris un truc, c'est au début des combats, les sumos, ils balancent du riz par terre. Pourquoi?
0: Non, c'est faux.
20: Ici, c'est vrai.
3: Pour les pigeons,
23: c'est parce qu'ils se marient.
20: Ouais, c'est comme dans les mariages. Mais non.
9: Est-ce qu'ils récupèrent le riz pour le manger?
0: Ouais. Non.
20: Moi, je connaissais un sumo espagnol, il balançait de la paella, c'était dégueulasse.
0: Ouais, c'est ça. Et pourquoi pas du couscous aussi, tant que
20: tout
0: tu gagnes.
20: Tout à fait.
0: Donc, dernière question. Y a-t-il...
20: Un pilote dans l'avion.
0: Non, un sumo a-t-il le droit de faire l'amour? Ça, c'est une question...
20: C'est ce qu'on disait tout à l'heure. T'imagines un sumo avec une bonne femme de 40 kilos en train de la prendre en missionnaire?
0: Ouais, je te signale.
20: Oui.
0: Parce que si je parle de cette question-là, si vous avez bien regardé le reportage, il y a un sumo... Qui est marié, qui a des enfants.
20: Ouais, il a niqué dans le reportage, on l'a vu.
0: Attends, toi...
20: Non, mais comment il a fait, Gérard, sérieux? Il peut faire qu'une chose, c'est étouffer sa femme en même temps.
0: Nicolas.
20: Ok, bah, je viens de te répondre, c'était moi.
0: Ok,
15: Gérard, en fait, sur IRC, ils me parlent tous de l'inverse, en fait. Ils me parlent d'un éventuel petit moustachu qui baisera un gros sumo.
20: Ouais, c'est ce que je te disais. Toi qui vis le problème de l'intérieur, raconte-nous.
9: Oui, c'est vrai. Justement, et au niveau de la question de rigole, il y a Tarzan sur Unitel qui dit « Bip a un anus de sumo, tout le monde y met sa viande ».
0: Ouais. Ouais. Lui, il ferme sa gueule, d'accord. Parce que je sais de qui il veut parler. Donc, Nicolas, t'as caché pour finir.
23: Oui, Gérard, le problème de sumo que j'ai bien connu au Japon, c'est que eu égard à leur grosse taille et leur gros ventre, le pénis a du mal à pénétrer dans la femelle. Donc, le sumo est obligé de viser. Mmh. Et comme il ne voit pas son sexe, il ne peut que viser que de manière aléatoire, à moins qu'il ait installé, bien sûr, un rétroviseur sous ses couilles, ce qui est une opération très onéreuse. Donc, le sumo n'a que très peu de chances de faire l'amour, alors il se masturbe avec des baguettes chinoises.
0: D'accord. Rouleau de PQ.
7: Oui, un sumo a tout à fait le droit de faire l'amour. Au contraire, ça brûle des calories. Et par contre, je conseille plutôt aux femmes sumo de se mettre dessus plutôt que dessous, parce que c'est vrai que se faire écraser, ça devrait pas être top, quoi.
0: Moi, ouais, mais je pense aussi.
20: Non, mais la base, ça donne ça.
0: C'est qui? C'est qui l'auditeur qui vient de parler?
20: Qui? C'est qui?
0: Bon, l'auditeur qui vient de parler, tu réagis ou pas?
20: Bon, c'est pas grave, je peux parler, moi.
0: Ouais, ben, vas-y, c'est pour finir.
20: Ok, donc j'ache des bières. Moi, je suis d'accord avec Takashi. Je pense qu'effectivement, avec, je sais pas, ouais, ils doivent avoir bien 20-25 cm de graisse entre les fesses, enfin, devant le trou de balle et devant la tête. Donc, t'imagines l'affaire pour aller trouver le machin, je veux dire, faut y aller au périscope, c'est clair. Sinon, je pense que si t'as bien lu le Kama Sutra, tu regardes dans les dernières pages, il y a 2-3 positions qui sont adaptées aux personnes de forte taille, et je te conseille la boule.
0: Ouais, bah, c'est bien.
7: Comment la boule?
20: Bah, tu pousses, ma chérie, et ça roule.
0: Ok, donc, question IRC pour finir, et puis tu me donneras le petit point IRC, et avant qu'on demande la conclusion, il y a une question qu'on est en train de se poser avec Max. C'est ouais, que.
20: Genre, tu te poses des questions.
0: Oh
20: ouais, genre, tu te poses
0: merci.
20: Des questions. C'est du mytho, ça. Ouais.
0: Combien qu'on est là pour finir?
15: Ah, vous voulez savoir combien on est?
0: Ouais.
15: On est 9997.
0: Oh merde. Eh, j'aurais pas encore atteint mon chiffre des 10 000. Mais par contre, il y a une question qu'on se posait avec Max dans le bureau là pendant.
9: On n'a pas le temps, Gérard. Désolé.
0: Pour l'instant, c'est pas toi qui commande. J'ai le droit. Il reste encore 2 minutes, donc.
9: On voulait savoir.
0: Ta gueule.
15: Est-ce qu'il y a des claviers d'ordinateur pour sumo?
0: Non.
15: Des trucs comme ça.
0: Non. On voulait savoir combien de personnes peuvent être connectées sur l'internet.
15: Si c'est des sumos,
0: moins.
15: Bah ouais, ça dépend.
0: Non. On en a rien à foutre des sumos, donc je voulais savoir parce que c'est la question.
9: Pourquoi
0: que
9: tu fais un débat dessus alors?
15: Ça dépend de leur poids. Quoi. Ça dépend du poids, Gérard.
0: Non, mais combien de personnes peuvent connecter d'un seul coup sur l'internet? À combien de personnes sur l'internet?
15: Je pense que c'est illimité. Je pense.
9: Bah, ça dépend si Rigo est en forme ou pas.
0: Toi, quand je t'appellerai pas, tu sortiras tous les. Quand t'auras un anse à ton cul, je boirai mon café dedans. D'accord?
9: Bon, Morgan, il est en train de mettre 666.
0: Alors, conclusion du débat. Donc, on va demander à Nicolas pour la conclusion. Nicolas, s'il te plaît.
9: Ah, pardon.
20: Ouais, bah, je suis en antenne, c'est génial. Ça y est, ouais.
0: Conclusion.
20: Gérard, pas de comeback. Pas de comeback. Alors, Gérard, ton débat, c'était mortel. Bon, les sumo, je sais que t'as donné plusieurs fois dedans, et pas qu'une fois.
23: T'as tapé dedans.
20: Ouais. T'as plus tapé dedans que de donner dedans. Mais sinon, c'était génial, et le débat sur l'internet aussi mortel.
7: Il piquait du gras dans mon sumo.
0: T'as caché.
7: Il piquait des baguettes dans mon porte-monnaie.
23: Oui, pour conclure, c'est ça.
7: Il me foutait des mêmes dans le cul.
23: Est-ce que je peux conclure, s'il te plaît?
0: Vas-y, je t'écoute.
23: Je voudrais dire que si tous les sumo du monde se donnaient la main, on aurait le plus grand collier de perles du monde.
0: Non, mais c'est vrai. Moi, je voudrais bien un jour que s'il y a quelqu'un qui nous entend en Chine avec qu'on des salles des grandes boîtes, je voudrais bien être invité avec Max pour voir comment que ça se passe là-bas une soirée. Bah, donc rouleau de PQ,
9: jamais allé là-bas.
0: Non. Rouleau de PQ.
7: Ouais, alors Gérard, pour conclure, je voudrais dire que c'était un débat très intéressant qu'on a beaucoup appris.
20: Tout en fait. Ouais, exagère pas quand même.
7: Que je kiffais mes potes et je suis super contente, je suis très fière de nous en fait, parce qu'on n'a pas du tout mentionné une seule fois le nom de Sandy. Et
0: non, presque pas. Ouais. Foutez-vous pas de ma gueule.
7: Pattes, effectivement, ouais.
0: Ouais, foutez-vous pas de ma gueule.
7: Pas du tout.
0: Non, tu t'oserais pas.
7: Ah non, pas du tout, non.
0: Oh, tu m'y laisserais.
7: Bah, bien sûr.
0: Ouais. Le dernier, c'est
8: C'est Judo Boy.
0: Et ouais. Judo Boy pour finir.
20: Lâche de bière. Donc bah écoute, moi en conclusion, je pense que t'as super bien fait de faire ce débat, parce que des fois tu fais des débats qui te concernent pas trop, genre je sais pas moi, l'argent, l'intelligence, tout ça, les stars télé, alors que bon t'es pas grand chose quoi.
0: Non, et... presque pas. Non,
20: attends, là t'as fait un débat qui te concernait, c'était bien. Donc voilà, parce que...
0: Non, je suis pas sumo, hein, je te signale.
20: Non, mais tu vis quand même le problème de l'intérieur.
0: Ah non, parce que je vais dire une chose, que je peux pas être sumo, parce que vu le poids que je fais, je suis pas sumo.
8: Non, t'es siamois, toi.
20: Non, toi t'es entraîneur de sumo. Bon, et non, il y a une deuxième chose.
0: Et ta sœur, elle est entraîneur de quoi, elle?
20: Que je tenais à dire, et là je vais prendre ta défense, parce qu'il y a quand même, que, contrairement à ce que disait l'auditrice, il y a des gens qui ont parlé de Sandy. Et ça, c'est pas gentil, parce que Sandy, elle est pas grosse, elle est parfaite. Pour un sumo, elle est pas grosse du tout. C'est bon.
0: De toute manière, Sandy a fait son poids et c'est tout.
20: Voilà,
0: moi, je l'aime comme elle est.
8: Elle passera pas dans l'autre catégorie.
20: Je tenais quand même, Gérard, à prendre sa défense quand même.
0: Non, mais c'est bien que tu prennes sa défense. Je peux vous dire une chose, que Sandy a fait son poids et je donnerai pas son poids. Elle est comme elle est, c'est tout. Maintenant, si personne peut l'aimer, peut l'avoir en peinture, eh ben, dans ces cas-là, moi,
8: Si on l'aime bien, on l'aime
20: bien. Mais elle a le droit de faire 60 kilos de la jambe droite, je veux dire, elle a le droit, c'est tout.
0: Je vais dire une chose, ça fait pas 60 kilos de la jambe droite, ça fait 61 kilos depuis qu'elle est avec moi. Elle a perdu 14 kilos.
20: Waouh, bravo.
0: Et moi, je l'aime comme elle est. De toute manière, c'est pas pour ça que je la laisserai tomber, au contraire.
20: Ouais, voilà. C'est pour ça que j'aimerais que les auditeurs respectent quand même ce gros tas de viande.
0: Alors, tu vois, je vais te dire une chose. Oui. Que le gros tas de viande t'emmerde, et moi, je t'emmerde avec.
20: Mais pour Rafa Cochère, elle est mignonne, quoi.
0: Ouais, et ben, moi, je t'emmerde.
8: Gérard, il est là.
0: Ok.
8: Ouais.
0: Donc, alors, vendredi, vous allez retrouver...
8: Ta conclusion, déjà, Gérard.
0: Ma conclusion, vous avez foutu que de la merde sur les deux débats, donc on va faire une petite réunion.
10: Mmh. Ah, moi j'ai pas le temps, hein, je me casse.
11: Non, il y a une réunion.
0: Bah, de toute manière, s'il peut pas, c'est pas grave.
8: Il aura le temps. En plus, faut qu'on fasse la réunion ici parce que le bureau a été pris par Morgan et en fin de compte, c'est Seb, on va faire d'ici parce qu'il mixe d'en face.
0: Donc, la conclusion pour moi, ça a été de la merde, les deux débats, comme d'habitude. Oh, grâce à...
8: C'était bien.
0: Ils n'ont pas été capables de me gérer les auditeurs. Quand je vous dis, on ne prend pas Tony, ni tout ça, donc je voudrais bien que ça soit irrespecté.
10: Ah, tout ça, il n'est pas passé. Hein.
0: Tony, s'il il était...
10: Tout ça.
0: Ouais, mais même, j'aime pas trop. Donc, voilà, donc on va se quitter avec, pour finir, je pue de l'irti avec caresse-moi le clavier avec tes poils de couilles. Alors là, j'espère que c'est un bon truc.
8: Non, c'est le bon
22: ah, c'est de la bombe.
0: Donc avant de retrouver Seb pour la nuit sans pub, n'oubliez pas que demain Max sera à la loco et il y a une soirée.

0: Prochaine, ben, je vais vous retrouver pour deux débats.
1: Oh merde.
0: Je ne sais pas encore ce que c'est. Je vais trouver des thèmes.
1: On peut faire un débat sur la préhistoire, Gérard. La préhistoire.
0: Normalement, si je me trompe pas, et je pense que cette semaine on devrait avoir les sosies de Jean-Luc Delarue.
2: Super, ouais.
0: Et

0: Eh oui, bonsoir à tous. Donc, c'est les débats de Gérard. Donc, il nous manque une fille au standard, s'il vous plaît. Si on peut avoir une fille pour participer au débat, ça serait sympa. Merci à vous. Donc, vous pouvez toujours nous appeler au 0803-08-5000 et 0870-5000 et toujours le 3615 code Fun Radio rubrique directe et pour les Belges 0331 47 79 5000. Donc on va accueillir pour commencer Arnaud, bonsoir.
1: Armand,
0: bonsoir.
2: Il me dit bonsoir, qu'est-ce que je lui réponds?
0: Oh, tu parles un peu plus fort, s'il te plaît.
2: C'est Armand qui parle, là.
0: Manu, Fildar, s'il te plaît, tu me le prends, tu lui demandes qu'il se réveille.
3: D'accord.
0: Sucette, bonsoir.
2: Oh putain, il m'a dit bonsoir, qu'est-ce que je dis là? Bonsoir.
0: Bon, c'est quoi là ce bordel?
3: Ils entendent pas ce que tu dis. Parlez plus fort, les auditeurs, Gérard vous entend pas.
2: Bonsoir. Sucette, bonsoir.
0: Oh!
2: Oui, mais bonsoir.
0: Ah, Sucette, c'est un mec?
2: Ouais.
0: D'accord. Yoda, bonsoir.
4: Bonsoir, Gérard, tu m'as manqué.
0: Non, bah, c'est bien, ça me fait plaisir. Foussi!
5: Bonsoir, Foussi. Gérard. Bonsoir, Gérard.
0: Bonsoir, et Claire?
5: Bonsoir Gérard, tu m'as
0: Oh, parle plus fort s'il te plaît, merci.
5: Bonsoir Gérard, tu ne m'as pas manqué.
0: Oh là là.
5: Pas non plus.
0: Mais c'est... Qu'est-ce qui se passe là?
5: Ça va Gérard?
0: Je pense qu'il faudrait peut-être que vous parlez un petit peu plus fort devant mon micro.
5: Allô, tu m'entends?
4: Oui Gérard, si je peux me permettre, Armand, avant qu'on débute tous les débats,
0: ouais.
4: Je voudrais quand même te féliciter. Parce que c'était remarquable tout à l'heure quand tu as dit à la personne qui était de Fortepoix, regarde devant toi,
5: jamais
4: t'en as rien à foutre.
0: Non, j'ai jamais dit regarde devant toi, j'en ai rien à foutre. J'ai dit regarde de l'avant, ne regarde jamais derrière.
4: Voilà.
0: Nuance.
4: Et rien que pour ça, bravo. Et Gérard, t'as été super bon la semaine dernière aussi. T'étais bon la semaine dernière.
5: Ouais,
4: le débat, t'étais excellent.
5: T'étais vraiment excellent.
4: T'avais un peu trop vu.
0: Ouais, c'est ça. Surtout que c'est pas moi qui ai fait les débats la semaine dernière.
4: Alors c'est nous qui avions un peu trop vu.
0: Ouais, je pense que c'est vous qui avez pas suivi, hein.
6: Mais tu sais que c'est dur d'être déshabituel quand même, hein.
4: Ouais, et sinon les débats de la semaine prochaine, c'est quoi?
0: Les débats de la semaine prochaine, pour l'instant, on n'est pas sur les débats de la semaine prochaine, parce que sinon, vous allez voir Fildar.
5: Première question, s'il te plaît, Gérard.
0: Non, mais attends, vous avez déjà pas commencé.
4: Bah, Fildar, je peux répondre?
5: Non. Bonsoir. Pas.
0: Bon, vous allez pas commencer.
5: D'accord, Gérard.
0: Ok, c'est moi qui commence à commander. Donc, Armand, oui, j'espère que tu t'es réveillé.
4: Oui.
0: Bon, Sucette aussi?
6: Bah oui.
0: Bon, Sucette, tu parles comme il faut devant ton combiné, s'il te plaît, merci.
6: Ça Gérard, ça te va?
4: Sucette, tu m'excites.
0: Oh là là.
4: Mais quoi?
5: Bon, Gérard, fais pas attention. Bon,
3: Gérard, t'as oublié comment on faisait des débats ou quoi? Parce que là, on n'avance pas.
0: Non, mais attends,
3: là.
0: Parce que déjà, Sucette, si elle comprend pas la question, moi, je vais pas la répéter.
3: Sucette, c'est un mec.
0: Non, mais le touriste, c'est...
6: T'as pas posé de question, alors comment veux-tu que je la comprenne?
4: Je crois qu'il a posé la première question, mais j'ai pas compris.
0: Bon, là, celui qui s'amuse à parler dans sa moustache, il va se calmer.
5: Gérard, va t'en.
0: Donc, le touriste est-il un signe de vacances?
5: Comment?
4: Oui, c'est Armand.
0: Le touriste est-il un signe de vacances?
4: Ouais, c'est Yoda, je peux répondre.
0: Ouais.
4: Bah écoute, le touriste ou le tourisme?
0: Le tourisme.
4: Le tourisme est-il un signe de vacances? Honnêtement, ouais, je pense que ouais. C'est une bonne question, ouais.
7: Oui, et moi je préciserais.
0: Oui.
7: Je dirais que c'est un signe particulier.
0: Pourquoi?
7: Ah. Bah c'est pas un signe.
0: Ah, mais non, mais vas-y, mais pourquoi moi je te demande?
7: Ouais, c'est Armand.
0: Ouais, non. Dans non, non, Yoda. Yoda!
7: Ouais, je suis là, ouais.
0: Hey Yoda, tu commences pas s'il te plaît, hein.
7: Je suis là, je t'écoute.
3: C'est Armand qui t'a répondu ça, Gérard, et je te prie d'accueillir Nadia.

0: Nadia, qui a 18 ans et qui appelle de Gif-sur-Yvette. Bonsoir.
1: Bonsoir Nadia.
2: Bonsoir.
1: Nadia
3: qui arrivait.
1: Bonsoir Nadia.
3: Bonsoir Nadia.
1: Ça va Gérard?
2: Elle a une petite voix.
3: C'est bon. Le tourisme est-il un signe de vacances pour vous?
4: Ouais, c'est Yoda, le tourisme est un signe de vacances.
3: Ouais.
1: Moi, je suis d'accord avec Yoda, c'est un signe de vacances.
3: Attends, Armand, tu as posé une question, donc moi, je te redemande.
4: Ouais, j'ai posé une question, ouais, j'aimerais bien qu'on y réponde.
1: J'ai écouté Françoise pour savoir comment faire.
3: Non, mais moi, je vous demande pourquoi. Alors, arrêtez vos bêtises.
1: Mais c'est pas,
2: parce que c'est un signe particulier.
1: Bon, moi, je peux te répondre, c'est clair.
3: Ouais, clair.
4: C'est clair, elle a dit.
3: Oh, ça suffit, s'il vous plaît,
4: c'est
3: mec.
4: Elle a dit, c'est clair.
3: Vous commencez pas.
1: Bon, Gérard, tu commences pas à crier, toi non plus. Hein.
3: Non, mais moi, pour l'instant, c'est moi qui pose les questions. Maintenant, vous allez répondre.
1: Je peux en placer une. Hein.
3: Alors que, Claire.
1: Oui, calme-toi, Gérard. Le tourisme, signe de vacances, signe particulier, c'est sûr.
4: Bah, donne un exemple.
1: Pourquoi? Un exemple, tu te dis, putain, je suis en vacances, tu sais, je
4: vais en vacances. Voilà, exactement, je suis d'accord avec toi.
1: Oh putain.
3: Non, on dit pas putain.
1: Nadia.
4: Un exemple,
3: Nadia.
4: Le tourisme, c'est un
1: signe. Moi, je dirais que le tourisme, c'est un signe de vacances, rien que par le fait que quand on évoque le tourisme, on pense toujours tout de suite au soleil, à la plage,
4: aux vacances.
1: Ouais, carrément.
4: C'est clair. Sucette, je peux répondre?
3: Ouais.
4: Pour moi, c'est oui et non.
3: Alors moi je te renvoie la... Attendez s'il vous plaît. Moi je te réponds sur cette pourquoi oui.
4: Eh bien oui, parce que bon, alors c'est vrai que bon, dans les tourismes, t'as les gens qui sont en vacances et tout, qui viennent visiter des trucs, qui vont à la plage, machin. Mais non, dans le sens où on pense à tous ces guides touristiques, à tous ces gens qui font visiter des châteaux, des musées pour les touristes, eux ils sont pas en vacances.
1: Ouais, exactement.
3: D'accord.
4: Et qu'est-ce qu'ils font alors?
3: Et maintenant, le nom.
4: Quoi? Le nom de famille.
3: Sucette, tu dis oui ou non? Bah moi maintenant je te demande le nom.
4: Donne ton nom.
1: Le nom de famille.
4: Mais le nom, justement, c'est pour ces gens qui font...
5: Le nom du château.
1: Non, mais ton nom, t'as pas compris.
3: Bon, allez, c'est bon. Non, tu comprends pas. Alors, moi, j'ai
4: déjà... la deuxième question.
1: J'ai pas répondu, non. Gérard.
3: C'est qui?
1: Foufi.
3: Ouais, bah, vas-y.
1: Bon, bah, alors, pour moi, le tourisme, c'est... C'est-à-dire, tu pars en vacances, tu fous rien, tu dépenses plein de fric. Et tu peux être prise en otage aussi, et tu peux être tuée aussi.
3: On va demander parce que on va demander parce que si ça dérange pas, il y a quand même un invité mystère parmi nous.
1: Faut éviter la Corse. C'est qui l'invité mystère?
5: On la connaît,
1: Françoise.
5: Ah non, c'est il y a Samantha Fox avec nous, c'est ça.
6: Bonsoir à tous.
3: Donc alors pour toi, le tourisme est-il un signe de vacances?
5: Tu peux répondre en anglais, Samantha, ils comprennent l'anglais.
1: Yeah.
6: Oui, je pense que c'est un signe de vacances, puisque...
3: Elle parle en vacances, très bien anglais.
1: C'est la traduction simultanée, c'est
4: mort. On l'a pas reconnu, déjà.
6: Non, mais je pense que c'est un signe de vacances, puisqu'on part en vacances.
1: Bah oui, c'est sûr, ma chérie. Allô? Allô? Pronto.
4: Qu'est-ce qui s'est passé?
1: Que se passe, por favor?
5: Ah, mais c'est Gérard, il fait des essais de son avec Manu, mais... Gérard!
3: Bon, donc...
1: On n'a pas entendu la fin de la demoiselle mystère.
4: Gérard. Est-ce que je peux poser une question à Sandy Fox?
5: Oh non.
1: Tu veux la
5: Qu'est-ce que je fais, Gérard?
3: Celui-là, dehors. Ça y apprendra.
4: C'est
3: qui?
4: Armand,
3: bah bonne nuit.
5: Mais non, c'est pas Armand. Non, c'est pas Armand qui avait dit ça.
4: Non, je dis c'est Armand, je veux poser
1: une question. Bon, Gérard, et toi?
3: Donc moi, je peux vous dire tout de suite, cela dépend où vous allez.
1: C'est
3: voilà
1: sûr.
3: Ma réponse.
5: Et pourquoi?
1: Pourquoi?
3: Non mais on va pas demander pourquoi. Cela dépend où vous allez. Parce que ça peut être très bien en Italie, en Espagne,
1: pourquoi
3: ou autre.
4: En Allemagne.
3: Non, il n'y a pas de pourquoi. Toi, tu me demandes encore pourquoi, va dégager. C'est clair et net. Comment le con? Alors le con il t'emmerde, tu
5: elle
3: dégages.
5: A pas dit ça.
3: Elle a dit
5: concombre. J'ai mangé des concombres.
1: Le comble du comble, je parlais du comble.
4: Clairement.
1: Parce que quand t'es un touriste, il y a des combles aussi. Voilà.
4: Ok.
1: C'est-à-dire quand tu vas au grenier, t'es dans les combles.
4: Ouais Gérard, c'est Yoda. C'est Armand. Je peux te poser une question là?
3: Ouais, vas-y.
4: Ouais, toi en tant que ça t'arrive d'être touriste. Oui ou non?
3: Pourquoi?
4: Non mais je sais pas. Quand t'es touriste, tu vas où?
1: Paris-Plage.
3: Non, alors toi, toi la pétasse là, toi la pétasse,
7: attends,
3: tu permets, la pétasse qui dit Paris-Plage et qui se marre, tu dégages.
1: Je parlais de moi, je parlais pas de toi.
3: C'est qui?
1: Alors tu te calmes.
3: C'est qui dit ça?
1: C'est pas moi.
7: C'est Yoda, je t'ai posé une question.
3: Non, c'est vous arrêtez de jouer avec les combinés de téléphone ou sinon, ça, je vais faire combien à 15 jours?
7: C'est Armand.
3: Ok.
1: Ok.
3: Alors, tenez-vous sur vos gardes.
7: C'est Armand.
1: Vas-y.
3: Alors, non, on va demander à Nadia. Oui,
7: hein. Tu m'as pas répondu, hein, Gérard.
3: Nadia.
1: Oui, alors moi, je dirais que le tourisme est évocateur du sexe.
3: C'est-à-dire?
1: Le tourisme, c'est l'été, on baise l'âge et c'est la baise. Exactement.
7: Attends, l'été. Quand tu prends l'avion, ça te fait penser à ça.
1: Non, moi, je dirais qu'on baise plus en vacances.
8: Je vais me dire,
7: on baise plus en avion qu'en vacances. Montrer,
1: voilà.
4: Gérard, tu vas où en vacances?
7: C'est Armand.
1: Allô, Gérard?
3: Non, qui c'est qui me demandait où j'allais en vacances?
1: C'est
3: moi, Sophie. Non, mais là où que je vais en vacances, ça regarde personne pour l'instant.
1: Bah,
3: il y a une question Minitel.
1: Tu veux bien nous dire où tu vas quand même?
4: Sais où tu
3: une
4: vas.
3: Question Minitel?
5: Bah écoute, je veux bien te le dire, mais ça va pas te faire plaisir. Alors on y va. Gérard, t'es tellement crade que même dans ton cul, les morpions ne sont plus des touristes.
7: Non, ouais, c'est pas.
3: Olivier, s'il te plaît.
1: J'ai une blague. Tu veux la dire?
3: Vas-y. Non, non, mais c'est pas la question des blagues. Olivier, s'il te plaît.
1: Des deux côtés.
7: C'est Armand. C'est quoi le truc marrant?
3: C'est quoi là? Qu'est-ce qu'il t'a dit là?
5: Ah, il m'a dit que c'était bien qu'il apprenait des trucs sur le tourisme.
3: Ah, ouais, ouais, ouais.
5: Fallait
3: ouais, ouais. Avec ce qui était branché derrière pour mettre un double son. T'inquiète pas, j'ai vu qu'il a trafiqué derrière. C'est pas grave.
7: Bien, c'est Armand. Bien joué.
3: C'est pas grave.
1: Gérard, c'est Fouchi.
3: Oui.
1: Tu peux te poser une question?
3: Vas-y. Ouais, s'il te plaît, Armand, attendez.
7: Merci.
1: Allô? Tu vas où en vacances en général?
3: Je te dis, je partais pas en vacances.
1: Moi, ah, d'accord.
7: Pourquoi? Qu'est-ce que tu fais quand tu pars pas en vacances?
3: Je reste chez moi.
7: Tu as des vacances? Ouais, Gérard, c'est Yoda.
3: La vas-y.
1: Non, ouais. Ça peut être des vacances, rester chez toi.
7: Bon, quand t'es chez toi, c'est des vacances ou pas?
3: Oui, ça me fait des vacances. Comme ouais, ça, je vous entends pas. L'invité mystère, pour toi, les vacances, tu es pas sous.
7: C'est une salope, l'invité mystère.
3: Alors toi, tu dégages. Et tu dégages, allez hop. La salope, t'emmerde. Allez hop, tu dégages. Tu me le vires, celui-là, je veux plus le savoir. Pourquoi? Non, je veux pas le savoir.
6: Gérard. Sale PD.
3: Voilà, hop, terminé.
5: Gérard, pourquoi?
3: Allez,
6: moi, je t'emmerde.
3: Gérard,
7: c'est
3: pas. S'il te plaît. On commence pas comme ça. Olivier, tu dégages. Olivier, tu sacs.
1: Tu sacs.
3: Et toi, tu me prends. Tu me prends sucette Armand.
1: Et tu les dégages.
3: Tu me prends sucette Armand, celui qui s'amuse à insulter les gens comme ça, c'est pas bon. On commence pas comme ça. Sinon, moi, je me casse à 2 heures.
5: Tu veux que je prenne une sucette à quoi?
3: Non.
7: Et tu te casses pas.
5: Bah, voilà.
7: Gérard,
5: il y a une question Minitel.
3: Ouais.
5: C'est Gaberman qui te demande pourquoi tu t'énerves comme ça. Tu la connais, l'invité mystère?
1: Ouais, d'accord.
5: C'est une question de Gaberman. Hein.
3: Ça, l'invité mystère restera sur son truc personnel.
1: C'est quoi son truc?
3: Il gardera son nom en surprise jusqu'au bout.
1: Ok, Gérard,
4: sacrée surprise. Gérard, je peux te poser une
3: question? Oui.
4: Pourquoi j'ai l'impression que l'invité mystère, c'est toujours la même?
1: Ouais.
3: Et alors,
1: ouais,
3: ça vous dérange?
1: Ouais, mais l'invité mystère, elle a honte de se dénoncer.
7: Je suis que l'antenne.
3: Celui qui dit chute, je suis à l'antenne, pour l'instant, tu as la fermée.
4: En fait, je sais qui c'est l'invité mystère, c'est Stéphane, mais avec une double voix.
1: Ah ouais.
3: Voilà.
7: C'est vrai, c'est lui?
1: Ouais.
3: Voilà, c'est bien, c'est Stéphane.
7: Putain, on l'a pas reconnu. Ouais,
1: Stéphane, bravo Olivier. Hein.
5: Vous m'entendez, hein?
1: Ouais. Bon, Gérard.
3: Donc, la deuxième. Quel pays.
5: Attends, Gérard, excuse-moi, il y a une autre question Minitel.
3: Oui.
5: On nous demande si tu la trouves mignonne, l'invité mystère, ou pas.
3: Oui.
7: Stéphane, tu trouves mignonne.
5: Oui, mais pourquoi? Explique un peu, quand même.
1: Pourquoi tu la trouves mignonne? Est-ce que tu aimerais la baiser, l'invité mystère?
3: Oui. Non, mais ça, vous poserez les questions avant qu'on attaque le deuxième débat.
5: Avant la conclusion.
1: Ok, d'accord.
3: Donc, quel pays ou ville avez-vous visité?
4: Sucette, je peux répondre?
3: Oui.
4: Alors moi j'ai visité Los Angeles, New York et Sydney.
1: Ah c'est super, c'est comme pays.
3: Mm-hmm.
4: Parce que bon, je fais une maîtrise d'anglais, donc faut que j'aille dans les pays qui parlent anglais, donc États-Unis, Australie, voilà.
3: Ah, en Australie, tu crois qu'on parle anglais?
4: Bah, bien sûr.
1: Bah oui, Gérard.
3: Ah bon?
4: Bah oui, c'est une ancienne colonie britannique.
3: D'accord. Armand ?
8: Ouais.
5: Armand est parti parce que tu l'as viré. On accueille Mauricio à la place.
1: Salut Mauricio.
4: On se fout de la gueule, c'est le même.
8: Ah non, je sais pas du tout.
3: C'est ça, tu as commencé par terre parce que sinon c'est toi qui vas virer.
8: Si, moi je voulais dire que comme il a fait le tour du monde, je pense que le tourisme c'est un signe particulier.
3: Mm-hmm.
8: Et je pense que la deuxième question, je ne l'ai pas bien entendue.
3: C'est quel pays
8: oui.
3: ou ville avez-vous visité?
8: Bah, étant donné que je suis originaire d'Espagne, je pense que quand même Berlin se croit être la capitale du tourisme.
3: Non mais ça, on s'en fout. Hein. Je demande quel pays ou ville avez-vous visité. Non mais c'est
8: je
3: bon.
8: Te dis que
3: c'est bon.
8: Écoute-moi.
3: Non mais attends.
8: Demain, je t'invite avec moi en Andalousie et tu passeras des vacances chez toi de rêve.
3: Nadia.
8: D'accord, merci.
3: Voilà. Nadia.
9: Oui, bah alors moi j'ai visité plein de pays en fait.
3: Mmh.
9: Et je tiens à dire que on a beau dire que les États-Unis c'est vraiment merdique, mais c'est pas mal. Hein.
8: Oui, mais je crois que c'est quand même en France que l'on
3: mange le mieux. Tu permets?
8: Je pense.
3: Non oui, mais attends.
8: Je me permets aussi de. Tu arrêtes de me couper la parole quand je parle.
3: Oh, ouais, si t'es pas content, tu dégages.
8: Oh, ça veut dire quoi cette manière de parler? Hey, Gérard.
3: Et ça veut dire quoi? C'est moi qui mène les débats, d'accord?
8: Ok, c'est toi qui mène les débats, il n'y a pas de problème.
3: Tu me laisses terminer avec Nadia parce que je n'ai pas tellement compris sa question.
8: D'accord.
3: Donc Nadia, s'il te plaît, si tu pouvais me redire ce que tu viens de me dire.
9: Je disais que les États-Unis, c'était vraiment très bien. Mais ceci étant, la France aussi, c'est vraiment chouette parce qu'on parle la langue et on rencontre forcément des gens qu'on peut revoir après pendant l'année. Et c'est assez sympa.
3: Ouais, mais dans ce cas-là. Mais ça suffit là!
8: Oui.
3: Avec ton pourquoi? Bon, tu me le calmes lui.
8: Oui.
3: Tu me calmes Mauricio là, avec ses pourquoi, j'en ai ras-le-bol. Là,
8: pourquoi
3: tu me le calmes. Donc, moi, Nadia, je vais te dire, tu me dis, d'accord, la France. Mais il n'y a pas que la France aussi à visiter.
9: Ouais, mais
3: t'as d'autres pays?
9: On visite pas assez la France.
3: Ouais, mais dans la France, t'as pas mal de trucs à visiter.
9: Bah ouais, carrément.
5: À quoi, par exemple? Dis-nous des endroits.
3: Non, mais attendez. Attends, Fidard. Je vais laisser répondre tout le monde.
5: Non, tu me vois.
9: Non, mais Gérard, par exemple. Toi,
3: oui,
9: t'as visité quoi comme endroit en France?
3: Bah,
9: toi, t'as préféré en France, c'était quoi?
3: Le seul truc qui est à visiter et qui est beau à visiter, je pense que c'est.
8: Écoute, oui, en Charente, Poitou.
3: Bon, toi, tu dégages. La Charente, Poitou, à ton merde. Tu dégages. Bonne nuit à toi.
5: C'est pas
3: au revoir.
5: Gérard,
4: c'est sucette.
9: Gérard, c'est foufille, je peux répondre.
5: Non, mais attendez, laissez-le répondre avant. Gérard, t'allais dire un truc hyper intéressant.
8: Oui, je crois qu'il allait dire un truc hyper intéressant.
5: Vas-y, Gérard, t'en occupe pas.
3: Mauricio, tu la fermes.
10: Ouais, la ferme à toi.
5: Vas-y, Gérard.
3: Donc, Nadia.
9: Oui.
3: Donc, c'est toi qui m'as posé la question.
9: Oui.
3: Donc, moi,
8: je veux bien y répondre.
3: Bon. Lui, tu me le retires complètement.
5: Vas-y, Gérard.
3: Je n'en veux.
9: Non, mais Gérard, c'est comme s'il n'existait pas. Réponds à la question, Gérard.
3: Nadia, le seul.
9: Je t'entends plus, là, Gérard. Tant mieux,
3: le seul truc à visiter, c'est lors du 14 juillet, c'est l'Arc de Triomphe. On est bien d'accord.
5: Non,
9: super,
5: attends.
9: Les vacances.
5: Gérard, en ce moment, je sais pas si t'es au courant, mais il y a la foire du trône qui vient d'ouvrir.
3: Oui, mais ça.
5: Qu'est-ce que t'en penses?
3: Ça, c'est pas. C'est pas dans mes questions.
5: Il y a les égouts de Paris aussi.
3: Ouais, ça, c'est, non, mais c'est autre chose.
5: Pour le tourisme, est-ce que tu penses que la foire du trône, c'est un.
3: Bon, Olivier, tu dégages de tout les manettes, s'il te plaît.
4: Ouais, c'est Yoda, j'ai pas répondu. Hein.
3: Non, mais moi, Olivier, tu dégages. Tu dégages, s'il te plaît.
10: Ah, qu'est-ce que tu fous là, Olivier?
9: Bon, je peux répondre.
3: C'est la dernière fois que je te le dis. C'est la dernière fois que je te le dis à cause de toi, sinon je me tire une herbe à deux heures.
9: Oh, quelle voix mélodieuse.
3: Alors, Claire.
9: Oui. Bah, réponds.
3: Attendez, il y a une question Minitel.
5: Oui, il y a Aladman qui nous dit « Moi, j'ai visité la Mongolie et je t'y ai pas vu, Gérard. Je demande comment ça se fait. »
8: Ne réponds pas, Gérard, c'est un jeu de mots.
3: Je réponds pas sur des questions bidons.
8: Tu as bien raison.
3: Claire.
9: Ouais. Moi, j'ai pas beaucoup visité de pays, mais j'ai visité des villes. Je suis passée à Limoges.
3: Mmh. Limoges, c'est en France.
9: C'est une ville. Pardon? Donc, je suis allée à Limoges, je suis allée à Bordeaux il n'y a pas longtemps, c'est pas beau. Et puis, un jour, je suis passée à côté de Rennes et j'ai pas aimé du tout. Ouais, ok.
4: Moi, Gérard, je peux dire un truc, c'est sucette.
9: Bon, Foufi, je peux répondre.
3: Ouais.
9: Alors, moi, j'ai été au Zimbabwe.
3: Mmh.
9: J'ai été.
8: On m'a dit qu'on parlait pas des îles.
3: J'ai oh, sans supplie, Grèce. Celui qui parle derrière, non, merci.
1: J'ai été à Tamaracet.
11: Mmh. C'est où?
1: J'ai été à...
11: C'est où, Tamaracet, s'il te plaît?
1: À Omdurman. Et à Asmara. J'ai été à Asmara aussi.
11: Oh, mais arrête de lire le dictionnaire.
1: J'ai été à Moudjani.
3: Non, non, non, c'est bon, ouais, Claire, Foussi. Foussi, tu dégages.
1: Mais non, mais Gérard, ouais, non, non, où je vais.
3: Vous, tu dis à Foussi qu'elle lit pas le dico pour.
1: C'est mais je lis pas le dico, attends, t'es là pour.
3: Non,
1: voir.
3: Non, non, non, apparemment, elle prend toute la ville du dico,
1: mais
3: c'est bon.
1: Quoi,
3: allez, bonne nuit. Bonne nuit, bonne nuit, bonne nuit.
11: Gérard,
1: il n'y a pas de bonne nuit.
5: Gérard, excuse-moi, il y a une autre question Minitel. On nous demande si toi, c'est vrai que ça fait 3 ans que tu joues les touristes à Fun.
3: Ça, ça regarde personne.
5: Ok.
4: Gérard, non, ouais, Gérard c'est Yoda, j'ai toujours pas répondu. Non, Gérard, c'est Sucette, je peux dire.
3: Yoda
4: peu. Ouais, bon, bah moi, donc pour répondre à ta question, ce qui est un peu d'exotisme tout de même dans ce débat, je dirais les pays d'Extrême-Orient. Tu sais, tout ce qui est Japon, Thaïlande, parce que c'est là que.
1: À la mode,
4: c'est
1: en ce moment.
4: Que naquit la sagesse, tu vois, qui a traversé le temps. Mmh. Et quelque part, on est tous les héritiers de cette sagesse chinoise, écossaise, enfin, tout ce qui vient de l'Extrême-Orient, quoi.
3: Mmh. D'accord.
1: D'accord avec...
3: Sucette ?
1: D'accord.
4: Oui, moi, je voulais dire qu'il y a deux endroits à visiter en France. C'est l'île de Puteau et le Futuroscope.
3: Bon, alors, Sucette ! Sucette ! Sucette ! Sucette.
11: La Côte d'Azur a pas mal.
1: Non, la réseau Futuroscope, c'est vachement
3: attends,
1: bien.
3: Non, non, mais Sucette.
11: Ouais, mais quoi? C'est beaucoup trop cher pour les enfants.
1: Futuroscope, t'emmènes pas tes enfants.
11: Combien? Ouais, mais...
1: Sucette.
4: Gérard, c'est
3: Sucette. Ouais, bah tu retournes voir Futuroscope.
4: Hey, le Futuroscope, j'habite en face, c'est bien. Et l'île de Puteau, c'est bien pour aller jouer au ping-pong là-bas.
11: J'ai trouvé une question pour l'invité mystère.
3: Fildar, s'il te plaît.
11: Est-ce que...
3: Fildar, tu me vires Sucette.
11: Est-ce qu'elle roule?
3: Tu me vires Sucette, il a. J'ai compris très bien ça et ses réponses. Moi, par contre, je vais vous donner des villes, je ne sais pas s'il y en a qui y ont été.
1: Non, oui.
3: Et donc, l'Italie, l'Espagne. Ça, c'est des villes. Attendez, celui qui commence à se marrer, vous voulez des réponses aux questions ou pas? Sinon, moi, je passe à la troisième et je ne vous donne pas mes réponses.
1: Ouais,
5: Gérard.
1: Vas-y, vas-y, Gérard.
5: Crie pas, c'est bon.
1: Troisième. Vas-y, Gérard.
3: Non, il n'y aura pas de troisième. Non, il n'y a pas.
1: Écoute, Gérard.
3: Donc, les villes à visiter. Oui. L'Italie, l'Espagne.
1: Oui.
11: Mais c'est pas une ville. Si, c'est magnifique comme ville, l'Italie.
1: Si, c'est magnifique. Tu es à côté de
11: Besançon. Je suis désolé.
1: Continue, Gérard. Bon. Continue, les écoute pas.
3: Je sens que vous allez vous calmer parce que non, c'est des villes à visiter. Je suis désolé.
1: On est calme.
3: Bon, alors.
1: Excuse-nous, vas-y, on t'écoute.
5: Continue, Gérard.
3: Donc, l'Italie, l'Espagne, c'est des villes à visiter.
1: Oui.
3: Le Brésil.
1: Oui.
3: Et le Portugal.
1: Ah ouais?
11: Ouais, mais ça n'a rien à voir tous ensemble. Hein.
3: Non, mais attends, quoi des pays d'Afrique?
4: C'est pas en Afrique?
11: Non, mais tu peux pas mettre hein. L'Italie
3: non, mais,
11: avec le Brésil.
3: Attendez, quel pays ou ville avez-vous déjà visité?
11: C'est pas en Afrique.
3: Moi, je suis désolé, je donne ma réponse. Mais on s'en fout de si c'est en Afrique ou pas.
11: T'es au Brésil,
1: Gérard?
3: Non.
11: Alors pourquoi tu le mets sur la liste des villes que t'as visitées?
3: Mais j'ai le droit, je vous donne des villes, j'ai le droit, non, même quand j'ai pas été.
11: Ah d'accord. Tu sais quoi, moi je suis allé sur la lune.
1: Tout vers le dico.
3: T'as pas été dans la main de ma soeur, dans la culotte d'un zouave, toi?
11: Dans le cul de l'invité mystère.
3: Ouais ben, dans le cul de l'invité mystère, tu dégages. Hop, bonne nuit à toi. Tu me dégages Yoda, hop.
11: Mais non, c'est pas Yoda.
3: Non, je veux pas le savoir. Allez, hop.
11: C'est pas Yoda.
1: Yoda, t'es vraiment trop con.
3: Oh, allez, c'est bon. Maintenant, attendez, il y a la...
5: Une autre question Minitel, toujours à l'Anman, qui te demande si t'as déjà fait du tourisme à Sainte-Anne.
3: Qu'est-ce que c'est un pays foot?
5: Bah, je sais pas. Je sais même pas où c'est comme pays, Sainte-Anne.
3: Sainte-Anne, c'est dans le 13e.
5: Ah, ok, c'est pas loin.
1: Ah, ouais.
3: Donc, on va demander à l'invité mystère.
1: On écoute.
11: Oh, oui.
3: Ben,
1: Allô, la vitesse,
3: oh, c'est bon, toi, tu la fermes, merci.
4: Stéphane, réponds.
3: Quel pays ou ville avez-vous visité?
11: La Suisse.
6: Alors moi, j'ai visité l'Angleterre, la Suisse, vrai. L'Italie, et vrai. Puis là, je vais bientôt visiter la Thaïlande.
1: Ah, c'est bien.
3: Voilà.
4: Est-ce que vous allez aller en Thaïlande avec Gérard?
6: Oui, exactement.
1: Ah d'accord. Ah, c'est grillé toute seule.
6: C'est même moi qui vais lui payer le voyage.
1: Wow.
3: Ben, comme ça, vous savez qu'il
5: est plus tellement mystère,
1: non,
5: ton invité.
1: Pas
5: hein.
4: Gérard, on sait pas.
1: On
3: non,
1: sait
3: mais
1: pas,
3: c'est pas grave.
4: Gérard, pourquoi tu vas partir en voyage avec Stéphane en Thaïlande?
3: Qu'est-ce que ça peut te foutre à toi? C'est toi qui le paye?
11: De quoi?
3: Non, merci.
1: Où elle trouve cet argent?
3: Cachez-vous.
6: Ça ne me regarde pas de toute façon.
1: Et ça paye la radio.
3: Cachez-vous comme souvenir. Cachez-vous comme souvenir pendant vos vacances.
11: C'est Mauricio, je peux répondre.
3: Bon, je pense que vous allez réfléchir. On va.
11: Non, ça y est, j'ai réfléchi.
12: On va mettre un disque.
3: Ouais,
12: ils vont réfléchir et puis.
3: Et ils vont se calmer. Ils vont se calmer surtout. Tu me les calmes.
11: Je peux parler à l'invité mystère en antenne.
3: Non,
12: après le disque.
11: En antenne.
12: Après le disque. Donc, Gérard, le disque, c'est quoi? Filda.
5: Bah, je sais pas, moi. Manu, tu devrais avoir le titre là.
12: Bah, tu les annonceras après le disque. On fait
3: donc,
12: comme ça
3: voilà. Donc, c'est toujours la suite des débats. Donc, avec.
12: Parle devant ton micro, s'il te plaît.
3: Donc, c'est toujours la suite des débats sur les touristes. Hein. Donc, merci pour celui qui commence déjà.
11: Arrête avec ça, c'est nul. Hein.
13: France Télécom, bonjour.
3: Ouais, bah, France Télécom, tu vas dégager. Merci beaucoup. Donc, on va accueillir Spartacus.
11: Bonsoir, ça va?
3: Tony.
14: Bonsoir tout le monde, bonsoir ma couille.
3: Ouais, ben, t'as de la chance. T'as de la chance parce que j'avais dit non.
14: T'avais dit non, pourquoi?
3: Pour les habituels, mais c'est pas grave.
14: Et moi, je peux rester?
3: Qui?
14: Spartacus, c'est la première fois, j'écoute.
3: Non, mais attends, pour l'instant, le débat, il n'est pas terminé, d'accord? Yoda.
15: Bonsoir à toutes, bonsoir à tous.
14: Donc, il y aura un petit décalage.
3: Oh, s'il vous plaît, vous répondez! Quand je vous dis bonsoir, vous répondez, s'il vous plaît.
13: Ok, on la recommence. Bonsoir.
3: Fuji. Foufi.
13: Foufi. Bonsoir.
3: Claire.
13: S'il vous plaît.
3: Claire, bonsoir.
13: Bonsoir.
3: Nadia.
13: Bonsoir.
3: C'est qui va s'amuser à passer pour moi?
5: Mais non, c'est pas toi, il s'appelle Gérard, j'y peux rien.
13: Ouais.
15: Bonsoir Gérard, bonsoir Sandy.
3: Attends, tu t'amuses à quoi, toi?
13: Bon, Gérard, accueille-le comme tout le monde, écoute.
5: Attends, il n'y a pas qu'un Gérard en France.
13: Il y en a 100 000.
5: Il y a aussi Boris. Tu peux le rajouter parce que c'est un Belge.
3: Alors, Boris, bonsoir.
15: Bonsoir, Gérard. Bonsoir à tous. Bonsoir, Spartacus.
13: Bonsoir. Bonsoir.
14: Et moi, je pue la merde.
13: Et non plus, ouais. Bah ouais. Ouais, non plus, hein.
5: Ouais, c'est vrai. Donc, vas-y, Gérard, continue le débat. Parce que...
3: Bon, alors.
15: Je m'appelle Gérard. On me demande de continuer le débat.
3: Bon, pour l'instant, c'est pas toi qui commande, c'est moi, d'accord?
15: Ah, vas-y, Gérard, vas-y.
3: Merci. Il y a toujours l'invité mystère qui est parmi nous.
13: Okay.
14: Je peux poser une question à la pouffe mystère, moi?
3: La pouffe mystère, à ton merde, d'accord?
15: C'est une grosse.
3: Alors déjà, hop.
10: Le calme, c'est bon.
3: Alors, cachez-vous comme souvenir pendant vos vacances?
15: Ouais, c'est Yoda.
3: Ouais?
15: Ouais, je cache tous mes souvenirs en vacances. Ouais.
3: Non, cachez-vous.
13: Moi, je me cache derrière les arbres en vacances.
3: Bon, je crois que là, pour l'instant, vous êtes en train de m'énerver.
15: Attends,
3: je pense qu'à deux heures, je vais me casser.
13: Gérard, tu peux te cacher derrière, je t'assure, Gérard.
1: Gérard, on répond à ta question.
3: Cachez-vous !
5: Explique, Gérard, ta question.
3: Qu'est-ce que vous achetez ?
15: Gérard, c'est Boris.
13: J'ai pas compris.
3: Gérard, tu Boris. Comprends rien, t'as qu'à te déboucher les oreilles, pauvre tâche.
15: Ouais.
3: Oh là là, j'ai... Toi, je sens que tu as dégagé.
14: On t'écoute, Boris.
15: Ah. Je peux, Gérard ?
3: Bien sûr.
15: Ok. Bah moi en fait je cachette plein de trucs quoi, je cachette des timbres postés sur les lettres parce que je fais des travaux d'été à la mer dans une poste,
13: ouais.
15: Donc j'arrête pas de cacheter quoi.
3: Cachetez-vous comme souvenir.
15: Bah ouais, je cachette.
13: Qu'est-ce qu'il vient de dire Gérard?
3: Qu'est-ce que tu achètes abruti?
15: Postal c'est des souvenirs, je cachette, bon, c'est mon travail.
13: Est-ce que tu cachettes?
3: Allez hop, celui-là tu me le sors, allez hop. Bonne nuit, tu comprendras au standard.
5: Gérard, mais non, mais il est belge, explique-leur.
3: Mais qu'est-ce qu'ils achètent en Belgique?
5: Donne un exemple.
15: Ah, que j'achète en Belgique.
11: Ah, d'accord, attends, c'est Spartacus, je peux répondre?
15: Vas-y, Spartacus.
11: Ouais, bah écoute, moi c'est vraiment casquette hein, pendant les vacances.
15: Casquette?
3: Bon, alors Spartacus.
5: Non, tu donnes un exemple, Gérard. Toi, si t'es en vacances, qu'est-ce que t'achètes? Donne-leur un exemple.
3: Ben t'achètes des gadgets, je sais pas, pour décorer ta maison, t'achètes des assiettes.
5: Laissez-le répondre.
3: Oh merde!
13: Non, c'est des petites boules avec de la neige à l'intérieur que tu retournes. Ouais,
3: ben voilà! Au moins ça, c'est un objet que vous achetez pendant les vacances.
5: Voilà. C'est pas de la merde.
13: Bon, d'accord. Alors c'est Foufi, je réponds.
3: Ouais.
13: Alors moi, en vacances, j'achète des serviettes pour aller à la plage. J'achète des coquillages.
11: Mais c'est des babybelles.
13: Des cartes postales, des culottes.
11: Des cerises.
15: Tu achètes tes cartes postales?
13: Ouais, je les cachette aussi.
15: Tu fais mon boulot.
13: Bon. Ouais. J'achète aussi des petits objets fétiches.
11: C'est Spartacus, on peut citer des marques?
3: Non.
11: Ok.
3: Non, tu réponds à la question, sinon tu dégages.
11: Ok, mais je peux pas.
13: Ça y est, j'ai répondu à la question.
3: Non, mais c'est pas toi. C'est Tarstacus.
11: Je ne sais pas si c'était une marque, parce que je me suis acheté des Nike. Des bleus, des Nike.
15: Bon, Tarstacus, tu dégages.
3: Allez hop. Lui, tu peux me laisser sauter.
15: T'as bien fait,
3: Tarstacus. S'il te plaît.
5: J'ai pas de capote, là.
3: Non, mais lui, Fildar, s'il te plaît. Fildar,
5: oui.
3: Tu vires Tarstacus. Tu prends quelqu'un d'autre, parce que là, il.
13: Ça va pas, là.
3: Il débloque. Allez hop, tu le vires.
11: Plus de rythme, hein. Tu dors là.
3: Bon, donc, Tony, qu'est-ce que t'achètes pendant comme souvenir?
11: Bah, pas grand-chose, parce que je vais pas souvent à l'étranger. Donc, pas grand-chose.
3: Non, mais si tu. Admettons qu'on t'invite en.
13: Oh!
3: Tu la fermes, la pétasse!
13: Je la ferme, la pétasse!
5: Gérard! Mais moi, Gérard, quand même, Gérard.
11: Moi, Gérard, personne m'invite. Je suis un peu un chieur, si tu veux.
13: Et chieur?
11: Ouais, personne m'invite.
13: Ouais. Va à Rennes, c'est très beau.
15: Je peux répéter la question. Vas-y, Gérard, enchaîne.
3: Donc, Claire.
16: Oui. Moi, j'achète pas de souvenirs. Hein, parce que mes souvenirs sont dans ma tête. Puis, j'ai pas besoin d'acheter des souvenirs. Oh, quoi. Je fais des photos, j'ai pas de souvenirs.
3: Ah ouais, donc les photos, t'as pas de souvenirs.
16: Bah, si
3: tu la fermes, la pétasse qui parle derrière moi. Bon, allez, hop. Tu me la vires seule, là.
5: Je la calme.
3: Hop, non, tu la vires complètement.
11: D'accord. Ouais, vire-la.
3: Tu me diras qui c'est, tu me prends quelqu'un d'autre à la place, comme ça je serai tranquille.
11: Ah, c'était pas Yoda, hein, alors.
16: C'est pas clair. C'est pas Fofi.
15: C'est pas Boris.
11: C'est pas Spartacus.
3: Spartacus, c'est pas Manu, je t'ai dit de dégager.
11: Arrêtez avec le combiné. Non, je peux rester, s'il te plaît.
3: Et là, ça commence à bien faire tous les deux. Quand c'est Françoise, vous faites pas le bordel, et quand c'est moi, vous foutez votre merde.
13: Bon,
3: ça commence à bien faire tous les deux. Vrai.
13: Tu pourrais répondre à la question, s'il te plaît.
11: Te plains pas, t'as pas eu de double son.
3: Ça commence à bien faire, Fildar et Manu, hein.
11: Calme-toi, Gérard.
13: Écoute, tu réponds jamais.
3: C'est pas Manu, mais c'est Fildar. Alors, Fildar, au standard, tu te démerdes.
15: Fildar,
11: ça arrive, tu fous la merde.
5: Par contre, il y a une question que je comprends pas sur Minitel, Gérard.
11: Mm-hmm. Normal, t'es trop con.
5: Ouais, bah, je sais bien, mais bon.
3: Alors, attends. Hey, il est peut-être trop con, mais il est quand même là de 20h jusqu'à 2h du matin pour ouvrir un
11: téléphone. Il est gueule dessus, alors.
3: Bande de connards.
16: Mais au moins, il fait de la radio.
3: Bande de connards.
11: Et puis, les applaudissements, c'est pas des vrais.
3: Eh, on t'emmerde.
5: Donc, la
3: police, Gérard.
11: Non, t'es plus un.
13: Gérard, c'est un poli, on va t'insulter, nous aussi.
3: Donc, si ça vous dit, on va vous dégager.
5: Excusez-moi, la question quand même sur Minitel. GG voulait voir la Grèce, il n'a pas besoin de bouger, il faut qu'il regarde l'invité mystère. Je capte pas.
3: Non, moi non plus.
11: Ah, j'ai compris, parce qu'elle est grosse, c'est ça.
3: Oh, alors, tu dégages, Tony, bonne nuit.
11: Je sais pas, Tony, tu
3: dégages. Bonne nuit, Tony. T'auras pas fait un quart d'heure. Merci, au revoir, Tony.
13: On sait pas qui c'est l'invité mystère, Gérard.
3: Donc, qui c'est qui a pas répondu? Claire?
15: Gérard.
16: Oui, moi je t'ai répondu que j'en achetais pas.
3: D'accord. Nadia?
15: Et Gérard?
3: Mais à 5 minutes, vous donnez vos noms, s'il vous plaît.
13: Nadia.
3: Nadia?
13: Tu l'as viré.
3: Bah, Nadia, elle est partie.
13: Elle est partie, Nadia.
3: C'est pas mal.
11: Elle est encore là.
15: Oh, Gérard,
5: non, parce que c'est elle qui parlait derrière toi, donc je l'ai virée. Je vais t'en trouver une autre fille. Merci.
15: Gérard, je peux répondre?
11: Gérard.
3: C'est qui?
15: C'est Gérard.
3: Ouais.
15: Bah, moi, je pense que il faut acheter.
3: Acheter quoi?
13: Pour consommer.
15: Bah, je pense que c'est bien, quoi, parce que, voilà, comme elle dit, c'est pour consommer.
13: Gérard, qu'est-ce que t'achètes?
11: Et est-ce que tu prends des photos?
3: Bien sûr.
13: C'est un appareil photo.
3: Bon, qui c'est qui pose des questions? Moi, je voudrais bien que 5 personnes me posent une question, que je réponde.
13: Pose une question.
11: Bah, commence par le haut de la liste.
3: Non, mais Spartacus, de toute manière, je veux plus t'entendre.
13: Bon, je peux te poser une question, Gérard?
11: Tu sais que t'es
15: sûr, vas-y, pose-moi une question.
3: Oh là là.
13: Bon, Gérard, c'est Foufi, je te pose la question. Est-ce que tu achètes en vacances? Est-ce que tu tires des photos? Et est-ce que tu as un appareil photo?
15: Non, c'est samedi.
3: Bon, alors, Gérard, tu la fermes, c'est pas à toi qu'on s'adresse, ok? Alors, tu retournes au standard.
13: Mais c'est pas lui qui a parlé,
15: désolé.
13: Putain.
3: Gérard, oh, y a pas de putain.
15: Boris, j'ai une question pour toi.
3: Ouais.
15: Pour toi? Quand le tourisme, tu vois, par rapport à ta deuxième question, en fait, je reviens sur acheter parce que ça correspond plus vers la deuxième.
11: Ouais.
15: Mais est-ce que quand tu tourismes, tu as la possibilité de beaucoup acheter?
11: Ouais, bien sûr.
3: Bon. Fildar, s'il te plaît, tu me calmes un peu tout ce monde-là, parce que tout à l'heure, je vais m'énerver.
15: Je m'exprime pas comme toi, ça va pas.
3: Avec quelle monnaie payez-vous vos vacances?
11: Ça dépend dans quel pays tu es, je crois.
3: Ah, voilà. Alors, Spartacus,
11: ouais.
3: Dans quel pays vous êtes?
11: Écoute, ça dépend, moi. Écoute, généralement, je prends ma carte bleue.
3: Mm-hmm. Oui, mais attends, Spartacus. Spartacus.
17: Oui.
3: Par exemple, s'ils acceptent pas les cartes bleues, tu fais comment? Ni les chèques.
17: Ah, ah. Et ben là, je leur donne, c'est Spartacus qui répond.
3: Mmh.
17: Je leur donne mon passeport.
3: Mais non. Bah, non, mais attends, tu non, attends. Spartacus.
17: Oui.
3: Spartacus.
17: Cool.
3: Tu as pas laissé une pièce d'identité en gage.
17: Ah, mais qu'est-ce que tu veux donner en gage? Penite.
3: Mais bon, celui qui recommence à parler de Sandy va dégager sec.
6: Va te faire reculer, connard.
3: Voilà.
12: Non, mystère, mais... l'invité mystère, pas de.
3: Oh non, mais attends. Dans ce cas-là, qu'on reste poli.
12: Oui, mais bon.
3: Non, mais même, en étant mal, je suis désolé.
6: Moi, j'emmerde tout le monde et puis c'est tout.
17: Non, mais c'est vrai.
13: Rebelle.
3: Non, c'est pour ça que
12: tout le monde vous emmerde aussi.
17: Par contre, bah écoute, si jamais j'ai mon chéquier sous la main. Et que je sais écrire dans la langue où je me trouve, dans le pays où je suis, où je pars en vacances,
15: c'est un chèque.
17: Et ben, c'est un chèque.
3: Mais Spartacus, s'ils acceptent pas l'échec, l'échec, tu fais quoi?
17: À
3: déjà,
17: la limite, s'ils acceptent pas l'échec et que j'ai un peu de monnaie sur moi, je leur fais comprendre que j'ai pas de chèque ni carte bleue et qu'ils n'acceptent pas mon passeport, je leur laisse mon permis.
13: Tu peux payer en nature aussi.
3: Bon. Enfin bref, c'est pas grave. Je vais répondre à la question à Spartacus tout à l'heure parce que je crois qu'il tourne dans le vague. Manu,
12: on nous dit que toi, Gérard, quand tu vas faire du touriste, tu payes avec de la monnaie de singe.
3: Non.
12: Non.
3: Tony, s'il est toujours là.
14: Ouais. Attends, répète-moi la question parce que j'étais au standard.
3: Non, Tony.
14: Ah, mais s'il te plaît.
12: Non, il a pas entendu. C'est.
14: Bah ouais,
3: avec quelle monnaie payez-vous vos vacances?
14: Bah, ça dépend. Quand je suis en Espagne, c'est la peseta, je crois.
3: Ouais.
14: En Italie, la lire.
3: Ouais.
14: Faut que je les fasse tous.
13: En Angleterre.
3: Non. Tu donnes.
14: Copec, c'est ça.
13: Au Brésil, en
3: Copec. Oh, celui qui parle avant moi, là, s'il te plaît, tu te calmes. D'accord.
13: Agressif ce soir.
3: Oui, agressif parce que.
14: Non, mais t'énerve pas, Giorgio, putain.
17: Je crois que c'est $200 aux États-Unis, c'est.
13: La pipe.
17: Ouais, c'est Yoda, je peux répondre.
14: C'est cher parce que ça fait 1000 balles. Hein.
3: Non, mais pour l'instant, vous laissez terminer. Tony, s'il vous plaît.
14: En peseta, ça fait.
12: Laissez parler Tony.
17: Tony, en peseta.
14: Bah, je sais pas, attends. Je calcule.
17: Calcule, ouais.
3: Bon, Fildar. Tu me les calmes là,
14: parce que
3: ça commence
14: parler,
3: à bien
14: pas
3: faire.
14: Réfléchir. Tais-toi, Giorgio.
17: GG, c'est important, c'est une pipe quand même.
3: Bon, allez, Tony, c'est bon. Yoda.
18: Ah,
3: Tony,
18: oui, bah écoute, Gérard, moi j'avais assisté à un de tes débats, tu sais, sur l'euro, je l'avais
14: écouté. 5600 pesetas.
3: Bon, allez, hop, Yoda, merci. Bonne nuit. Allez, hop.
17: Bah écoute, c'est pas.
3: Bah, Yoda, c'est pas le thème du débat. Allez, bien, Yoda, bonne nuit.
18: Tu parles de l'euro, c'est pas une monnaie l'euro?
13: Bah si, c'est une monnaie.
18: Gérard.
13: C'est une monnaie l'euro.
18: On avait fait un débat, j'avais écouté sur l'euro, et c'est vrai que maintenant l'euro, c'est une monnaie qui me passionne, et je paye toujours en euros.
3: Ah ouais, surtout que Laurent sort pas avant 2000.
18: Ah bah moi
17: ouais, mais il y a des gars qui sont déjà consommateurs bien avant les autres et qui testent avant les autres.
18: Moi j'en ai.
17: Bon, moi une fois j'ai testé des médicaments.
3: Bah c'est bon, vous savez tout.
17: Exactement.
3: Oh, faites pas chier. Allez hop, faites pas chier. Foufi. Les mecs là, vous commencez à me les casser, vous fermez vos gueules maintenant.
17: Ah, attends, c'est un peu toi d'habitude le monsieur.
3: Les
17: monsieur
3: écrases tout.
13: Gérard, calme-toi.
3: Foufi.
13: Oui. Alors moi, c'est pareil que Tony, quand je vais en Espagne, je paye en pesetas, quand je vais au Portugal, en escudos, quand je vais au Brésil, en cruzeiros,
17: ouais. C'est bon.
13: Et
17: c'est bon,
13: voilà, quoi, j'ai pas cité toute la liste, quand
14: on
13: même.
14: On est sur la même longueur d'onde, ça te dirait qu'on fusionne tous les deux.
3: Bon, Foufi et Tony, vous allez régler ça en antenne, comme ça, vous ne ferez pas chier sur l'antenne.
13: D'accord.
3: Bonne nuit à vous deux. Réglez ça en antenne, allez voir Fildar en antenne tous les deux.
15: Gérard, c'est Boris.
3: Claire.
13: Claire, ouais. Moi, j'ai une visa, je paye en visa.
3: D'accord. Nadia, elle n'est plus là. Donc, Gérard. Gérard, il est plus là.
15: Oui. Gérard.
3: Bon, tu te réveilles?
15: Oui, alors, bah, je suis d'accord.
12: Ah bah, c'est bien, au moins.
3: Ah bah là, il est d'accord sur quoi? On n'en sait rien.
15: Avec toi. Avec
3: d'accord.
15: Avec
3: Boris.
15: Toi, je trouve qu'il y a trop de bordel et je trouve que tu devrais commander plus.
3: Non, alors, Boris.
15: Ah, je te remercie, Gérard. Ça fait longtemps que j'attendais, là. Vas-y, Boris. En fait, moi, n'importe où que j'aille, je paye qu'en dollars.
13: Mais c'est bouffon.
15: Parce que...
3: Sacré bouffon, là, tu la fermes, toi.
15: Ah, c'est pas moi, Gérard. J'étais en train de parler,
3: mais je sais.
15: Quelqu'un d'autre.
3: Je sais, c'est pas toi. Merci. Donc, celui qui
15: fini,
3: commence...
15: J'ai pas fini, Gérard. Je peux continuer? Qui c'est qui chuchote, là?
3: Non, mais je sens que je perds comme il y a 15 jours, là.
15: Mais non.
12: Mais non, continue, Gérard, ça se passe
3: bien. C'est bien, là. C'est bien.
12: Ouais.
15: T'assures, là.
3: Boris,
15: ouais.
3: Pour finir.
15: Ouais, donc je voulais dire que je paye tout en dollars parce que, tout simplement, j'ai de l'importance dans la société, tu vois. Mon père, il est directeur d'une entreprise en Belgique, d'une entreprise très importante de chocolat. Et qui c'est qui parle derrière moi, là?
3: Non, non, mais vas-y, t'inquiète pas, il va se débrouiller au standard.
15: Ok, d'accord.
3: Il va se manier parce que tout à l'heure, ça va choper pour lui aussi.
15: Et donc, en fait, bah, je paye tout en dollars parce que j'ai tout le temps trop de dollars sur moi, vu que j'ai plein de fric. J'ai d'ailleurs retiré 525 000 francs d'une banque au Luxembourg récemment.
3: Ok. Voilà. Donc,
15: c'est Manu qui rigole comme ça?
3: Ouais, c'est Manu. Donc, on va demander à l'invité mystère.
6: Bah, disons que je paye en livres sterling ou alors en dollars.
3: Donc, alors...
5: Mais pourquoi?
3: Mais arrête avec tes pourquoi,
6: ça dépend les pays où je vais, hein.
15: Et pourquoi, Bulldog?
3: Bon, alors là, tu dégages.
6: Ferme ta gueule, d'accord?
3: Bon, là, ça commence à bien faire. Cinquième question, tu me mets un disque.
5: Ah non, pas tout de suite,
3: Non, non, mais alors, dans ce cas-là...
5: Je vais essayer de trouver qui c'est, hein.
3: Non, ouais, non, t'essayes. D'ailleurs, moi, je vais essayer, je vais virer tout le monde au standard. Tu vas voir. Ça va aller vite, moi. Donc, connaissez-vous la...
15: Bon, arrêtez de vous amuser, là. Sérieusement, il y a un débat, là.
13: Bon, Gérard, cinquième question.
3: Non, mais moi, c'est quand vous voulez. Quand vous arrêterez vos conneries, on continuera. Gérard,
15: vas-y, les écoute pas.
13: Cinquième question, s'il te plaît.
3: Connaissez-vous la langue parlée dans certains pays?
13: La langue?
15: Gérard.
13: Oui, plusieurs langues. Allô?
3: Oui.
15: Allô?
13: Oui,
15: allô?
13: Donc, allô?
15: Allô?
13: Allô? On t'entend pas, là, Gérard. Allô, Gérard?
3: Bon, Manu, s'il te plaît!
5: Mais j'ai rien fait, Gérard, j'ai pas bougé, t'as bien vu.
3: Ça commence en bas.
15: Manu!
3: Manu!
15: Manu, tu peux nous remettre en bas.
3: Oh putain, c'est pas vrai!
15: Manu!
5: Ils t'entendent, des auditeurs, Gérard.
3: Ils t'entendent, là.
13: Allô, Gérard, on t'entend.
5: Mais si, vous l'entendez.
19: Mais bien sûr, vous l'entendez.
13: Allô, Gérard, on t'entend, là, c'est bon.
15: Tu peux nous remettre en
3: bas. Non, non, là, moi, j'ai.
5: Arrête.
3: Là, ça. Max!
13: Bon, Sophie, je réponds, Gérard. Alors, effectivement, je sais parler plusieurs langues. Tu m'écoutes?
3: Oui.
13: Ouais, donc il y a l'espagnol, le français.
3: Ouais, ça commence à bien faire, là. Attends, Poupi, ça commence à bien faire. Là, on pose un cinquième, ils envoient un disque.
13: Mais je te réponds à la question. Allô?
3: Moi, je commence pas, je continue pas dans des conditions.
13: Donc, je disais l'espagnol.
3: Je sens que je perds comme il y a 15 jours.
13: Allô, je disais l'espagnol.
15: Oh, mais ta gueule, toi.
20: Il y a 8 personnes. Des Français, il n'y en a pas eu un de viré. Toi, toutes les deux musées. Allez,
3: viens,
20: dégage.
3: Ah ouais? Ouais, avec Françoise, il y avait des blancs. Hein? Parce qu'avec Françoise, ils sont jamais. Ils ont pas fait des conneries. Là, ils font des conneries. Alors moi, je veux pas d'eux.
13: Bon, Gérard, on est calmé, là.
15: C'est paranoïaque, Gérard. Vas-y, Olivier.
20: C'est les auditeurs qui.
3: Ouais, non. C'est eux.
13: Mais non.
15: C'est toi, Gérard.
3: Non. Parce que pas.
15: C'est toi, Gérard, t'es parano.
20: Maintenant, t'as décidé
15: d'être
20: aigri, donc
3: s'arrête,
20: vraiment.
15: Il est aigri.
3: Bon, allez.
20: Non, mais avec le sourire, quoi, essaie de gérer. Tu savais même pas à qui tu les avais posées, il y avait des filles qui avaient même pas répondu.
3: Mais tu parles, quand je lui demande de virer quelqu'un, il est pas capable de me faire une liste.
20: On a viré 8 depuis le début. 8.
13: Arrête de déverser ton incapacité sur les autres.
20: Boris. Il y en a qui répondait bien, elle est dehors.
15: Et c'est Boris.
20: Gère ton débat. Et Boris, t'es pas mon animateur.
3: Vas-y, Boris.
15: Ouais. Eh ben, moi, en fait, je parle que français dans tous les pays où je vais, vu que j'ai de l'importance, j'ai toujours un traducteur avec moi.
3: Voilà. Alors celui-là, il y en a un qui soupe, tu sais pas qui c'est.
15: Mais c'est pas grave, Gérard.
13: Mais
15: c'est
13: du moment qu'on m'entende.
15: Tu fais pas attention, Gérard. Mais ouais, c'est ça, t'es parano, Gérard. Dès que t'entends un truc, tu t'alarmes. Il faut pas t'alarmer, il faut faire ton débat. Allez,
13: ton débat.
15: N'écoute pas.
13: Bon, on peut répondre maintenant.
3: Foufi.
13: Oui, alors moi je disais que je sais parler l'espagnol, l'anglais et le brésilien, voilà.
3: Non mais...
15: Et toi, Gérard, tu sais parler
13: quelqu'un. C'est pas la question, non?
3: Ben, connaissez-vous la langue de parler dans certains pays?
13: Certains pays, ouais, pas tous quand même.
21: Bah, si, cite les pays, on va répondre.
3: Mais non, mais je veux pas citer tous les pays parce que là.
13: Cite dans quelques-uns.
3: Bon, t'as l'anglais, l'allemand, l'italien, l'espagnol, le brésilien et le portugais.
13: D'accord, ok.
21: Et le portugais est plus du. Ouais, c'est Yoda là. Moi je parle russe.
13: Vas-y, je te crois pas.
21: Si, tu veux que je te dise quoi?
13: Vas-y, dis-moi.
15: Il y a des bleus du votre choc.
21: C'est quoi? Et ça veut dire quoi en français?
15: Il y a des bleus du votre choc.
21: Ah, ça veut dire quoi, ma chérie? Il y a Liubliu Tibia, ça veut dire je t'aime.
15: Et il y a Liubliu du votre choc, ça veut dire j'aime les femmes.
13: Ah, il y a Nislimidish aussi.
21: Non, Liubliu Tibia, exact. Ouais. Et comment tu dis Gérard, c'est le meilleur? Gérard est au Durac. Gérard est un imbécile.
13: Attends, c'est en quelle langue?
3: Très bien, Gérard, si c'est un imbécile, tu dégages.
15: Gérard,
13: c'est en quelle langue?
21: C'est russe.
3: Voilà.
21: Cornuto.
13: Et moi, je parle russe.
3: Tu dégages.
22: Moi, je parle la langue des signes.
3: Claire.
15: À la question.
3: Claire.
13: Ouais.
16: Moi, je suis trilingue, anglais, espagnol, italien, français, langue des signes.
21: C'est trilingue, hein.
3: Non, mais attends, langue des signes, ça veut dire muet.
16: Parler avec les mains.
3: Ouais, ben, bah, ça veut dire muet.
16: Ouais, muet, ouais. Et sourd. Muet et sourd.
5: C'est une question, Filda.
21: Et aveugle aussi.
5: Tu vas, voilà. Tu utilises le langage des sourds et muets quand tu vas dans le pays des sourds et muets?
16: Ouais, ouais.
3: Il y a un pays? Il y a un pays?
21: Bien sûr.
16: Bien sûr, je connais pas le pays.
21: Sourd et muet. Sourd et muet, c'est énorme.
3: Oh, celui qui s'amuse à faire la tour Coralis, calme.
16: Et
3: j'ai merci.
21: Je crois que c'est Spartacus. Oui.
16: Et tu parles quelle langue?
21: Bah, moi, je parle anglais.
16: Ouais.
21: Allemand.
16: Ouais.
21: Italien.
16: Ouais.
21: Français.
16: Ouais.
21: Et quand je vais en Angleterre, je parle aussi parce qu'il y a le pays et la langue. Et quand je vais en Angleterre, je parle beaucoup russe.
16: D'accord.
3: Ah ouais. Ah ouais, l'Angleterre, c'est la Russie.
21: Bah, mais là,
3: non, mais t'as vu jouer ça dans Spirou Magazine, toi?
16: Dans Quartier West.
3: Ouais. L'Angleterre, c'est la Russie.
21: Là, tu m'as cassé.
16: Et Gérard, l'Angleterre, c'est quoi?
3: Attends. Alors, dans ce cas-là... L'Angleterre, c'est la Russie.
21: Bah, attends, et l'Afrique...
3: Depuis quand?
21: Et l'Afrique, c'est bien l'Estonie.
3: Quoi?
21: L'Afrique, c'est bien en Libanie.
16: Bah oui, avec le Zimbabwe.
3: Tony?
21: Oui.
3: Ouais, bon, celui qui s'amuse à chanter derrière se calme. Merci.
16: Oh, mais parle correctement.
21: Et Gérard, depuis tout à l'heure, ils disent des conneries. C'est plus possible.
3: Tony,
21: on peut plus dire des choses sérieuses.
3: Bah, Tony, s'il te plaît, tu réponds.
21: Oui. Bah, hein? Les langues, c'est comme les monnaies. Chaque pays, il y a sa langue. Tu comprends? Ça, je suis d'accord. Voilà. Mmh. Et Gérard, je sais pas, moi, quand je t'ai vu, tu m'avais dit que t'avais plein de boulot. T'as rien d'autre à faire, là?
3: Non.
16: Et Gérard, tu parles quelle langue, toi?
3: Moi, je parle le français et souvent le petit nègre pour ceux qui m'emmerdent.
16: Et l'anglais, non?
3: Non, pas du tout.
16: Oh, si,
21: moi, j'ai entendu parler anglais, Gérard, à la radio, déjà.
16: J'ai entendu, tu dis « je t'aime » en anglais.
21: Osgerman.
3: Bon, toi, tu la fermes, s'il te plaît, merci.
21: Gérard, c'est Boris.
3: Oui?
21: Je me rappelle une fois à la radio, je t'ai entendu, tu parlais anglais, tu disais « I want you to fuck me », je m'en rappelle.
16: Ouais.
3: Quoi? Comme?
21: Come into my life.
3: C'est dit, love, come. La nuit est mise. Oh, s'il vous plaît, on se calme.
21: Vous vous calmez?
5: Oh, vous vous calmez ou quoi, là?
3: Attends, celui qui vient de dire le bulldog, il t'emmerde.
5: Non, c'est un mot anglais, bulldog.
21: Medium left. Calmez-vous un peu, il y a l'autre mot qui va parler.
16: Bon, Gérard, tu sais parler quel langue?
3: Là, je reviens tout de suite.
16: Ok, on va
21: parler. Eh, la bête enragée, là.
16: Et l'invité mystère, c'est parler quelle langue?
3: Eh ben, justement, vous la laissez répondre à la question, maintenant.
16: On t'écoute.
21: Mais elle parle pas la bouche pleine.
3: Alors, lui, tu me le calmes.
5: Mais qu'est-ce qu'il sait? Qu'est-ce que ça veut dire?
3: Tu me le calmes.
5: Ok, tu te calmes.
3: Alors?
5: Bah, vas-y, réponds.
0: Bah, disons que je voyage beaucoup, donc... Je parle l'anglais, l'allemand, l'italien et un petit peu l'espagnol.
21: Entre la cuisine et le salon?
16: Ah, je commence à t'aider, l'invité mystère.
21: Hein. Eh, moi, je dis que l'invité mystère, elle est un peu mytho.
16: Je commence à m'exciter, moi.
21: Moi, je suis sûr que c'est un travelo. Eh, je suis sûr que c'est même pas ça, elle s'est pris un arbre.
16: Sauf qu'il est brésilienne. Comment?
3: Non, mais continuez, parce que tout à l'heure, okay, c'est, d'accord, si elle me répond, vous allez voir comment ça va vous faire.
21: Gérard, c'est normal, il y a un invité mystère, c'est mystérieux pour nous, on veut savoir qui c'est.
16: On veut savoir qui c'est, on essaie de le démasquer.
21: Bah ouais, t'as raison. Normal,
0: ça vous dérange?
21: C'est Christine.
16: Bah oui, ça vous dérange.
0: Et ta sœur, c'est Christine?
5: Eh, mais faut arrêter d'être agressif là, ils ont rien dit de méchant, ils se demandent qui c'est, voilà, stop. Faut arrêter d'insulter les gens aussi.
3: Non, mais qui reste calme. Tu restes un peu calme aussi.
5: Ouais, mais la vie c'était mystère aussi dans ce cas-là.
3: Ouais, non, mais dans ce cas-là, qui reste calme.
21: Pourquoi tu avais raison, Stéphane, tout à l'heure? On va faire un test.
3: Comment?
5: On s'écarte du débat là, Gérard.
3: Attends.
5: Ah, droit de réponse, attention.
3: Attends. Tu sais qui a dit que Stéphane avait raison?
21: C'est Boris.
3: Alors, Boris, bonne nuit.
21: Mais non, pourquoi?
19: Il a redonné son avis.
3: Boris, bonne nuit.
19: Eh, hey, Gérard,
3: Boris, bonne nuit.
19: De Boris.
21: Gérard, continue ton débat.
3: Le métier d'hôtesse de l'air attire-t-il plus de touristes?
21: Bah, je peux répondre?
3: Oui.
21: Ouais, c'est Gérard. Bon, bah, moi, je pense que le métier d'hôtesse de l'air, forcément, qu'il attire plus parce qu'avec la pesanteur, on sait très bien qu'un corps qui est plongé dans de l'eau va remonter forcément s'il est plus léger que la masse totale de l'eau. Donc, c'est attiré, forcément, quand t'es hôtesse de l'air, c'est la même chose dans l'avion.
19: Ouais, mais attache ton chien qui sort pas de la cour.
21: Ouais, il y a ça aussi.
3: Non, mais je crois que celui qui dit attache ton chien qui sort pas de la cour, c'est pas du tout la question, mais d'accord?
21: Compris,
3: le métier d'hôtesse de l'air.
19: Les hôtesses de l'air, elles ont un chien sur deux qui accouche pas.
3: Ouais, eh ben, toi, t'as peut-être un trablot sur deux qui est pas prêt de baiser
21: on
3: avec toi.
21: On a dit qu'on parlait plus de l'invité mystère.
3: Ok. Alors, moi, je te dis, t'as un trablot sur deux qui est pas prêt d'accoucher avec toi.
21: Ouais, mais c'est le bon. Et arrête de répéter deux fois la même chose.
3: Alors, si t'es pas content, tu dégages, bonne nuit à toi.
5: Non, il dégagera pas, tu peux te tout
21: débat. Reste parce que je suis content.
3: Si t'es con, ben, c'est pas de ma faute.
2: Est-ce qu'on pourrait entendre l'invité mystère répondre à la question?
21: Ouais, est-ce que l'invité mystère.
3: Non.
21: Pour l'instant, on va demander. C'est une hôtesse.
5: Sur Minitel, on nous dit quand même, calmez-vous les sous-doués. Donc, calmez-vous.
21: Alors, est-ce que l'invité mystère était une hôtesse?
3: Non, mais maintenant, on va demander à Spartacus de répondre.
21: Quand je suis pris l'avion bien avant de partir en vacances, de ça, il y a bien longtemps.
3: Et quand tu réponds aux questions, t'évites de fumer la moquette parce qu'on comprendra peut-être mieux.
7: C'est délire.
3: Merci Spartacus. Ta réponse, on a compris 7 sur 7. Alors, va te faire voir.
21: Okay,
3: bonne nuit. Tony.
2: Il répond à la question.
3: Tony.
21: Laisse-moi finir.
3: Je te laisserai finir. Tony.
21: Spartacus, il passe sa vie en Jamaïque.
22: Le mystère est-il un hippopotame?
3: Alors, l'invité mystère, c'est pas un hippopotame et les hippopotames, ils t'emmerdent.
22: Gérard, c'est Boris, il faut répondre à ta question.
3: Non, je demande à Tony, s'il vous plaît, vous allez vous calmer maintenant.
21: Bon, Tony, j'espère que tu fumes pas, Tony, parce que sinon tu peux pas parler.
3: Je sens que je vais pas continuer les autres questions.
2: C'est Foufi.
3: Alors, Tony, s'il te plaît. Tu réponds calmement.
21: D'accord, mais je cède ma place à Foufi le temps que je réfléchisse.
3: Yoga. Yoda.
21: Non, Foufi.
3: Yoda.
21: Nul n'est grand par la guerre, petit Jedi.
2: Bon, oui, alors,
3: tu dis à Yoda bonne nuit parce que
21: Non, mais je te réponds là.
5: C'est pas parce que tu comprends pas la réponse que tu le vires.
3: Pourquoi Tony et Yoda veulent pas répondre?
5: Ils viennent répondre,
3: voilà,
5: Yoda.
3: Qui c'est qui s'amuse avec le téléphone?
21: Je te réponds.
3: Ça commence à bien faire.
2: C'est Yoda.
3: Foufi.
2: Oui, alors.
3: Tant pis pour toi, Yoda.
2: Peut-on être hôtesse de l'air, c'est ça?
3: Ouais. Non, le métier d'hôtesse de l'air.
21: C'est pour toi, hein.
3: Ou autre, attire-t-il le tourisme?
2: Le tourisme? Eh ben, moi je dirais que oui, parce qu'en général, les hôtesses et les stewards sont hyper canons.
3: Mmh.
2: Et je veux dire qu'on trouve pas, des gens, des filles aussi belles à Paris, à La Courneuve, à Puteaux. Et donc je dirais que ça attire énormément le tourisme sur Paris.
3: D'accord.
5: Qu'est-ce que t'en penses, Gérard?
3: Alors, Foufi, comme tu viens de citer les dons, donc t'as déjà pris l'avion?
2: Plusieurs fois. Ouais.
5: À Puteaux, t'as déjà pris l'avion à Puteaux?
3: T'as déjà pris l'avion à Puteaux?
21: J'ai rien raté.
2: Mais c'est un avion privé.
3: Attendez.
2: Un avion privé.
3: Attendez. Et on peut me couper les autres auditeurs? Je vais continuer.
21: Non.
3: Si. Non, mais on va laisser Foufi répondre. Donc, à Puteaux.
2: Oui.
3: Il y a un terrain, il y a une piste d'aviation.
2: Mais non, mais t'as pas compris. J'étais sur le toit d'un immeuble.
3: Oui.
2: Et puis un hélicoptère est passé me prendre.
3: Oui.
2: Et donc on a fait le tour de Puteaux, de Courbevoie sur N 92, quoi, Boulogne et tout, quoi.
3: Ouais, d'accord. Tu crois que les hélicoptères ont le droit d'atterrir sur des terrasses?
2: Bah écoute, c'était un truc privé, on devait faire une soirée dans l'hélicoptère et tout, techno, donc écoute,
3: ah ouais.
2: C'était privé quoi.
3: Ah ouais, et tu crois que tout le monde a apprécié qu'ils viennent sur les terrasses comme ça des immeubles?
2: Bah écoute, l'immeuble était vide, donc...
3: Ah ouais, l'immeuble était vide. Non mais tu...
5: Pourquoi?
3: Non, pourquoi?
21: Je peux parler,
3: attends, s'il te plaît.
2: S'il te plaît, tu me laisses terminer.
21: Je m'excuse pour tout à l'heure, je me suis emballé.
3: On laisse terminer Foufi là, parce que ça commence Foufi,
21: Non, parce que c'était pas intéressant.
5: Ouais, c'est vrai ça.
2: Ouais, c'est vrai, c'était pas du tout intéressant en plus, donc laissons parler.
21: Arrête de faire des conneries, toi.
3: Non, mais Foufi, tu continues, s'il te plaît.
2: Oui, donc je disais que c'est un immeuble qui était vide parce que les gens qui étaient à l'intérieur ont été virés.
3: Ouais.
2: Donc forcément, il n'y avait pas de bruit.
3: Ah oui.
21: Pas vraiment, Gérard, il a une équipe de bras cassés.
3: Alors là, j'ai pas une équipe de bras cassés, mais là, ce que Foufi vient de dire, c'est faux, parce que de toute manière, il n'y a aucun hélicoptère qui a le droit d'atterrir sur une terrasse d'immeuble. Tu me laisses terminer, Foufi, s'il te plaît, merci.
2: Ok.
3: Le seul.
21: T'as qu'à voir des films de Belmondo, tu verras.
3: Le seul qui a eu le droit d'avoir un hélicoptère atterrir sur une terrasse d'un immeuble sur des grands immeubles, et ça s'appelle Le France à Puto, donc tu vois que tu te trompes très bien.
7: Pourquoi?
3: Et c'était monsieur 100 000 watts. Et il n'y a pas de pourquoi, s'il te plaît, Fildar, merci.
8: Non, mais Gérard, ouais, mais pourquoi? Juste un truc.
7: Il n'y a pas de pourquoi.
8: Gérard. Mais
3: tu arrêtes avec tes pourquoi, Fildar. Non,
8: Gérard,
3: c'est toi.
8: Gérard, c'était à Puto. Allô?
3: Bon, ça commence à bien faire, là, maintenant.
22: Gérard, allô, je peux répondre?
3: Ouais, Tony.
22: C'est pas Tony, c'est Boris.
7: C'est Boris.
3: Boris.
22: Ouais. Bah, je voulais tout simplement dire que moi, j'ai fait 2 ans steward. Parce que, comme je t'ai dit, mon père, bon, il a une grosse société de chocolat et...
3: Ouais, mais on s'en fout, ton
22: non,
3: père.
22: On s'en fout, attends, c'est vachement intéressant.
3: Mais on s'en fout.
9: On t'écoute, le mythomane.
8: Okay, il avait 1004, ton père.
22: Et donc, j'étais steward pendant 2 ans. Je peux vous dire qu'en général, la plupart des hôtesses de l'air sont moches quand même.
8: Ah non, bah,
3: Là, tu te trompes.
22: Il y a une question Minitel. C'est pour ça qu'on dit qu'on peut faire hôtesse de l'air.
3: Bon, alors lui, tu me le dégages. Donc, bonne nuit à lui.
7: Donc, la question Minitel, il y a Con qui nous dit Gérard, t'aimes pas l'avion parce que les chiottes, elles sont trop petites, c'est vrai.
3: Alors lui, son nom, il porte dégage. Bien, il est tellement con qu'il dégage.
7: Bah voilà, il dégage du Minitel.
3: Voilà, il est tellement con, c'est pas de ma faute. Et avec un con comme lui, on se fait chier, avec un con comme moi, on s'amuse.
22: Allô Gérard, voilà. Juste un petit mot, Gérard, c'est Boris.
3: Vas-y.
22: Ouais, bah je voulais juste vous souhaiter une bonne soirée, parce que là, il y a mon père qui vient de m'appeler, j'ai un plan pour partir faire un voyage au Canada, je vous laisse.
9: Un plan shit.
3: Bonne nuit.
8: Ramène la coque. Hein.
3: Ramène la coque.
22: De la coque. De la coque, Gérard. De la
3: allez, c'est coque, bon, allez.
8: Et du sirop d'érable.
3: Gérard.
22: Ouais. Quoi?
3: Oh, mais non.
8: Alors moi,
3: mais qu'est-ce qu'ils ont, là? Déjà, la sixième, ils dorment.
8: Non, mais Gérard, c'est Gérard, je réponds, c'est Gérard.
7: Il est là, Gérard, il t'écoute, hein.
22: Je t'écoute, Gérard.
3: Ouais, bah, vas-y.
22: Je vais te répéter la question.
3: Oh, mais c'est pas vrai, bébé. Oh, les oreilles, c'est comme le cul, ça se lève, là.
22: Gérard, j'étais parti faire pipi.
3: Oh là là.
22: S'il te plaît.
3: Ouais, hop. Claire.
22: Claire.
8: Ouais.
22: Mais Gérard.
3: Claire.
8: Ouais.
3: Pour toi.
8: Bah moi, ça me dit rien du tout d'être hôtesse de l'air, tu vois. Parce que servir des connards qui partent en vacances alors que moi je travaille, non, ça me dit rien du tout, tu vois.
3: Non, mais là, tu sais pas qui c'est qui fait le poisson. Donc, 7e question, on envoie un disque.
8: Eh, Gérard, l'invité mystère.
3: Après.
8: Oh non.
3: Bon, pour toi.
23: Bah, disons que non, ça m'aura pas plu du tout d'être hôtesse de l'air.
8: Bah, pourquoi?
23: Parce que j'aime pas trop prendre l'avion.
9: L'avion, il peut pas décoller.
8: Non, mais c'est pas ça la question.
9: Est-ce que tu pourrais être hôtesse de l'air?
23: Justement, je peux pas être hôtesse de l'air parce que j'aime pas prendre l'avion.
9: L'avion, il peut pas décoller, c'est
8: tout.
9: Ouais, mais moi, je dis que
8: c'est
9: parce qu'il comprend pas encore les grandes tailles.
8: Mais si, c'est la question.
9: Dans les
3: costumes. Non, la question, c'est le métier d'hôtesse de l'air ou autre. Attire-t-il, vous attire-t-il en touriste?
8: Autre,
3: ok,
8: là,
3: alors on s'écoute.
7: Non, attends, juste une petite affirmation sur Minitel. On nous dit ce que tu préfères dans les avions, c'est les trous d'air.
3: N'importe quoi,
7: ok.
3: Êtes-vous parti dans des camps de naturistes pendant les vacances? Et on va s'écouter Yves Duritel avec T-Rebelle. Et on se retrouve juste après au 0803-08-5000 et 0870-5000. Et donc, on récupère Spirituel. Spartacus. Spirituel. Excuse-moi, Spartacus.
21: Ouais, bah excuse-toi.
3: Spartacus.
21: Ouais.
3: Tony.
21: Oui.
3: Yoda.
21: Ah ouais, vas-y, enchaîne.
3: Bon, Yoda, tu commences pas déjà, parce que tout à l'heure, je vais enchaîner que tu as dégagé tout de suite, quoi. Alors allez, déjà, tu retournes voir...
21: Je suis là. Bonsoir à tous.
3: Ok.
8: Bonsoir,
3: Foufi.
24: Bonsoir.
3: Claire.
24: Oui.
3: Gérard.
25: Bonsoir.
3: Bon, toi, tu prends ta voix normale, s'il te plaît, merci. Et l'invité mystère.
24: Bonsoir.
3: Bon, vous commencez pas, d'accord? Parce que tout à l'heure, ça va aller vite, la fin, on va enchaîner et on va pas faire 10 questions, hein.
25: Ouais.
7: Donc, comment êtes-vous?
3: Êtes-vous parti dans les...
7: Alors Gérard, la question.
3: Non mais attends, déjà t'essayes de savoir qui c'est qui s'amuse à faire la grenouille, parce que ça commence à me gonfler là.
8: La grenouille, c'est
9: tous les animaux du monde.
3: Hein, ça commence à me gonfler là.
25: Gérard,
3: depuis tout à l'heure, ça commence à me gonfler.
8: Bon, Gérard, calme-toi s'il te plaît, hein. C'est pas moi.
9: Vite-toi, il y a l'invité mystère.
8: À côté.
24: Bon, Gérard, 7e question.
3: Bon, ça y est.
24: Merci.
5: Tu dis que Françoise est des blancs, mais toi aussi, hein, la rangère.
24: Ouais,
3: êtes-vous parti?
24: C'est pire que des blancs, là, c'est des
3: oh,
24: blancs.
3: Tu la fermes.
24: Eh, Gérard, reste poli.
3: Êtes-vous parti dans des camps de naturistes pendant les vacances?
24: Ça peut te foutre.
3: Alors, qu'est-ce que ça peut me foutre? Tu dégages. Bonne nuit à toi. Comme ça, tu répondras tout de suite, tu peux dégager. Bonne nuit. Spartacus. Oh.
21: La plupart des meufs que j'ai vues dans les camps de naturistes, elles étaient top.
3: Ok.

0: Merci. Tony.
1: Non, moi, je vais pas dans les coins de la tuerie, je suis trop pudique pour ça.
2: Oh, oui,
0: t'as jamais eu l'occasion d'y aller, personne t'a invité.
1: Non, personne, non.
0: Même
1: si quelqu'un m'invite, ce sera avec plaisir.
0: Ouais, mais voilà, c'est ce que j'allais dire, si quelqu'un t'a invité.
3: Mais ça veut dire quoi, pudique, Gérard?
0: Non, mais attends, tu permets, Pudard?
2: Bah oui, non, ça veut dire quoi, pudique?
0: Oh, ça suffit, derrière.
1: Ah, vas-y, dis-le.
3: Ça veut dire qui pue, non?
4: Comme Gérard, répondu.
0: Bon.
3: Ça veut dire quoi, Gérard?
0: Allez, hop.
3: Gérard, ça veut dire quoi?
0: Non, mais c'est simple, moi, je termine pas la question.
3: Oh là là, oh, le gamin. Tu réponds ou pas?
0: Quoi, le gamin, il t'emmerde, d'accord? Tu vas gérer qui c'est? Parce que tout à l'heure, moi, je virais tout le monde.
3: Non, mais c'est vrai, il a raison, arrête de bouder, Gérard.
2: Arrêtez, on est calme, là.
1: Giorgio,
0: d'accord.
2: Pleure un peu.
0: Tu vas me les gérer.
3: D'accord, je vais te les gérer.
0: Tu vas voir. Ouais, fous-toi de ma gueule, toi.
3: Mais non, ça
0: va. Non, mais tu vas voir. Continue.
3: Donc, ça veut dire quoi, pudique, Gérard?
0: Ouais. Foufi. Pour un son.
2: Oui, alors moi, là... Allô? Oui, bon, donc moi, j'ai été une fois en plage, là, et en fait, la première fois que j'ai été, j'ai eu très peur, parce qu'en fait, bon, moi, j'ai gardé ma culotte, parce que je suis pudique, et j'ai pas voulu montrer ma chounette. Et donc, la première fois que j'ai...
1: normalement.
2: Arrêté.
0: Bah, mais... c'est bon.
1: Non, mais répète ce que j'ai dit, là, Gérard, je porte...
2: Non, mais attends, c'est une histoire qui est arrivée, c'est-à-dire qu'il y avait un mec qui devait avoir la quarantaine d'années.
1: Non, mais tu dois changer d'histoire, hein, parce qu'ici, c'est pas les deux.
0: Non, oh, Tony, tu te tais, s'il te plaît.
2: Je peux finir mon histoire. Donc, le mec avait une quarantaine d'années, puis il était tout nu, quoi, il
1: alors,
2: était maigre.
1: Alors, non masculin.
2: Et donc, il a commencé à me courser derrière et j'ai eu très peur. Donc, plus jamais, j'ai fait du naturisme. Voilà.
3: Gérard.
2: Bon, Gérard, tu
1: m'as écouté.
3: Te concentrer un minimum.
5: Il y a beaucoup de blancs, hein.
1: Ouais.
0: Bon, Tony, t'as répondu?
1: Ouais, pudique.
0: Yoda.
2: En fait, il s'en fout parce
5: que... Bah, écoute, moi, Yoda, non, c'est pour moi, c'est en aucun cas, merci. Mais qu'en naturiste, non.
0: Pourquoi?
1: Bah, c'est vu comme il est galbé, Yoda.
5: Je sais pas. Sauf si c'est que féminin, je dirais pas non, hein, quand même. Mais sinon, non, objectivement, c'est pas mon truc. C'est ton
0: mais
5: truc,
0: si c'est les deux?
5: Si c'est les deux, non.
2: Si c'est mixte.
5: Si c'est mixte.
0: Qu'est-ce que je viens de dire si c'est les deux? C'est mixte.
5: À condition qu'il soit pudique.
0: Oh, vous me faites chier avec ce mot-là, d'accord?
5: C'est tout.
0: Oh, vous commencez à me les gonfler.
2: Et si c'est homo?
5: Pudique.
3: Sur Minitel, on nous dit que Gérard, toi, t'es pas pudique, mais t'es putride. Qu'est-ce que t'en penses?
0: Là, ah, moi, je te dis des questions comme ça, c'est pas la peine de les passer.
3: Est-ce que je les comprends pas?
0: Ouais, parce que quoi, ils savent même pas ce qu'ils écrivent. Allez, hop.
1: T'es perfide aussi.
0: Claire?
6: Mais à condition qu'on ait tous un maillot et au moins un bonnet.
0: Non, mais attends.
6: Non, mais dans ce cas-là, c'est pas.
0: Oh vas-y, Poupie, tu réponds pas, clair. S'il te plaît, à ma place. Claire.
6: Je sais pas si tu voulais parler.
1: Allez, excite-toi.
0: Bon, Claire.
6: Ouais.
1: Mets ta bouche en plus.
0: Oh là là, la scène.
1: Allez, donne encore le terrain. Allez, donne encore avec le terrain. Allez, c'est bon. Allez, penche ton cul en bon. Allez, voilà, regarde-moi ça. Regarde.
0: Ça y est, t'as fini tes conneries, abruti.
3: T'as fini ton blanc, toi?
0: Non, mais quand l'abruti, il aura fini. D'accord.
3: Il peut s'exciter un peu dans tes débats.
0: Donc Claire, je vois pas du tout le rapport en étant en maillot, donc...
1: Mais là, oui, vas-y.
0: Oh, ouais, ta gueule.
2: C'est une question de pudeur, on va se prendre.
1: Excite-toi, vas-y, gueule.
2: Oh oui, oh.
1: Oh, c'est bon, allez.
0: Allez, conclusion.
1: Allez, regarde-moi bien, vas-y.
3: Ah, je le calme.
0: Allez, conclusion.
4: Je t'en dis, grosse
0: fesse. Allez, conclusion. Allez, conclusion du premier.
3: Non, il reste des questions. Non, mais Gérard, il reste des questions.
0: Non. Je continue pas. Tu fous ta merde. Je ne continue pas. Alors, comme ça. Je fais conclusion.
3: Je suis pas un auditeur, moi.
0: Non, mais tu te démerdes. Tu étais même pas capable de gérer un
1: standard. C'est Spartacus qui fait du porno.
2: Est-ce que l'invité mystère pourrait répondre?
0: Non, c'est conclusion. Hop.
2: Oh non.
3: Non, c'est conclusion. C'est réponse des auditeurs.
4: Ah, les Gérard.
0: Gérard, toi, tu dégages. Je te veux pas aller à l'arrière.
2: Bon, Gérard, est-ce que l'invité mystère pourrait répondre? Voilà.
0: Donc, pour l'invité mystère, je vais pas la question. Êtes-vous parti dans des... Oh, allez, tu l'as perdu!
2: Laissez répondre l'invité mystère.
4: Non, l'invité mystère.
1: Spartacus, c'est lourd, là.
7: Vas-y, l'invité mystère.
0: Donc, êtes-vous parti dans des camps de naturistes pendant les vacances?
8: Non, pas du tout.
2: Pourquoi?
0: Bon, toi, tu l'as perdu avec tes pourquoi, d'accord?
2: Bah, faudrait bien savoir pourquoi elle est pas partie, non?
7: Parce que je suis jamais partie dans des camps de naturistes.
2: Voilà, et t'aimerais bien y aller ou
7: pas? Non, pas du tout.
2: Donc là...
7: Moi, je préfère voyager dans les pays, genre, l'Angleterre.

0: Ben
1: suivi,
0: voilà, Sandy, elle est pas conne. C'est pas comme Gérard.
2: Ouais.
3: Alors, attends, Gérard, il t'emmerde et Sandy, elle t'emmerde.
4: Et en plus, j'aimerais bien voyager avec Gérard.
2: C'est vrai? Où ça?
4: Ben, dans tous les pays. Hein.
0: En Italie.
2: Lequel, de préférence?
4: De préférence, dans l'île Maurice.
0: Et en Italie?
2: Et pourquoi l'île Maurice? Hein, c'est un pays, ah,
4: parce que c'est un pays qui fait chaud et puis
2: ouais,
4: tu peux bronzer, tu peux faire tout ce que tu veux, tu peux même dormir dans la, à la plage si tu veux.
3: À poil.
2: Oh, c'est génial.
3: À poil.
4: Oh non, pas tout.
2: Ah
4: non,
2: si,
4: non,
2: vous ferez l'amour. Hein.
3: Avec Gérard, si tu fais l'amour sur
4: non,
3: la
4: non, tu prends une bonne couverture.
2: Ouais.
4: Tu prends,
3: ah ouais, l'île Maurice.
4: Tu prends ce qu'il faut, quoi.
3: Mais caillant là-bas.
2: Et vous faites l'amour là-bas.
4: Non, il fait chaud là-bas.
0: C'est moins 10 degrés là-bas en ce moment.
4: Oh, il fait chaud.
3: Non, moins 10 degrés, ta connerie, elle peut pas moins 10 degrés.
2: La nuit caille.
0: Au standard.
2: Ouais, mais l'invité mystère. Allô?
0: Au standard.
4: Non, mais je vous écoute. Oh
3: non, celui qui s'amuse à dire pile d'or au standard, tu la perds.
2: Ouais, donc est-ce que je sais pas, t'aimerais partir dans des pays comme la Russie?
4: Oh non, non, pas la Russie, c'est trop froid.
2: Non?
4: Oh non, pas la Russie.
3: Ça commence à bien faire, celui-là.
4: Je tiens à dire à tout le monde que je ne suis pas grosse.
2: T'aimes pas la Russie?
0: Arrête, arrête de mentir.
3: Bon, non, Tony, tu la fermes, tu dégages. Hein, Tony, tu dégages.
4: Je pense que quand on fait 55 kilos, je suis désolée, mais on n'est pas grosse, hein.
2: Exactement.
3: On est 40,
4: là. Quelqu'un qui est gros, c'est quelqu'un qui fait 130 kilos.
3: Prenez ça dans vos gueules, les mecs.
0: Ouais, super.
4: Moi, je fais 55 kilos. Alors ça, il faut bien que vous mettiez ça, que vous mettiez
0: ouais,
4: ça dans la tête.
3: Ouais,
0: d'accord.
3: Ouais.
2: Bravo, la vitesse.
3: Une seule jambe.
4: Sur 1,67 m.
3: Sur une seule jambe.
2: Donc pourquoi pas la Russie? C'est un pays qui est attirant quand même.
4: Non, mais la Russie, moi je vais pas dans les pays froids.
2: Ah, t'aimes pas le froid en gros?
4: Et non, si j'aime pas le froid, j'aime bien le chaud.
2: En été.
4: Comment?
2: Il fait pas froid en Russie en été, si tu vas en été.
4: Oh non, mais là-bas il fait tout le temps froid. Hein.
2: Bah attends, il fait pas froid en
4: hiver,
2: été. En
4: hiver, tu vois, il y a de la neige.
2: Bon, en hiver, mais en été. En été, il fait pas froid en Russie.
4: Non, moi en été, je préfère aller dans des pays chauds.
2: Et le Rwanda, c'est chaud au Rwanda?
3: Attendez, chacun son tour pose une question à l'invité mystère. On va demander à Spartacus s'il est encore là. Il est parti. Il est parti, d'accord. Bon, c'est qui cet abruti là?
0: C'est
5: pas moi qui mets le son avec ma canette. Hein,
2: mais l'invité mystère, le Rwanda, il fait chaud quand même.
3: Attendez. On va conclure là parce que. On va conclure. On va demander à Tony s'il a une question à poser.
0: Non, parce qu'elle mange, je dis qu'elle est pas grosse. Moi, je pose pas de questions.
3: Non, parce que tu l'as vu mardi, abruti.
0: Elle est énorme. Ben non, c'était pas moi.
3: Non, c'est pas toi, c'est ma sœur.
0: Elle est grosse ou pas, Tony? Non, pas du tout.
2: Non, moi j'ai vu Sandy, c'est une fille très très belle.
3: Qui,
2: hein.
3: qui
2: Foufi. Hein.
0: Faut pas déconner non plus.
3: Hein. Attends.
2: Je vous ai vu dans la rue en sortant de Fun Radio et c'est une fille qui est très belle et elle est pas grosse du tout.
0: Elle est comment? Elle est blonde.
3: Attendez, les mecs.
2: Et elle est très intelligente malgré ce que vous dites.
0: Non, je peux pas laisser dire ça.
2: Malgré ce que Stéphane dit, il dit n'importe quoi.
0: Elle est comment?
2: Moi, je trouve qu'il faut un très beau couple. Alors arrêtez de les faire chier.
0: Et physiquement, elle est comment?
2: Bah, je veux dire, elle doit faire environ 1m65.
0: Elle est blonde.
4: Non, 1m65.
2: Elle doit faire 55 kilos. C'est ça, non?
4: Non, je fais 1m67 pour 55 kilos.
2: Ouais, c'est pas grosse. Elle est pas grosse en plus.
4: Non,
2: moi,
4: je suis pas grosse.
2: Je trouve qu'elle est assez belle, quoi. Je veux dire, c'est pas un gros ton comme Christine, par exemple.
3: Foufi?
2: Oui.
3: C'est toi qui viens de poser cette question?
2: Bah oui.
3: Alors moi, je vais te demander quand est-ce que tu nous as vus?
2: Bah, je vous ai vu un jeudi soir.
3: C'est bon, là, celui qui parle derrière. Merci.
2: Je vous ai vu un jeudi soir en sortant de Fun Radio.
0: Gérard, il est
2: mort. Comme je t'avais déjà vu à la télé, Gérard, je me suis dit, bon, bah, c'est Sandy, forcément.
0: Gérard, il est moche.
2: Bon, il est pas moche, je veux dire, il est comme tout le monde.
0: Il n'est pas gros, il n'a pas de traces,
2: il est pas mal, quoi.
6: Il a pas de traces.
5: Si, dans son froc.
2: Il a pas de cicatrice, il est pas mal.
3: Tu n'as jamais pris un verre de café, toi, dans ce coin du museau?
4: Non, en tout cas, il a vraiment des beaux yeux bleus.
3: Oh, ta gueule, toi! Merci.
5: On nous dit sur Minitel, c'est Trou qui dit ça. Sandy, elle est aussi belle que Gérard est intelligent, et je pense que c'est vrai.
3: Ah ben ça...
5: Compliment pour vous deux.
3: Tu réponds à Trou.
4: Je vais répondre à Trou. Donc moi, je suis intelligente autant que Gérard et que Gérard est intelligent.
2: En plus, ce que j'aime chez l'invité mystère, c'est qu'elle défend son mec et ça, c'est vraiment une preuve d'amour.
0: Ouais.
5: Elle descend.
4: De toute façon, Gérard, moi, je l'adore.
2: Une preuve d'intelligence aussi.
5: Elle descend les poubelles avec son mec. Gérard, arrête d'essayer de taper Fida, reprends ton débat.
1: Ça
3: sent
6: plus. On en est où, Gérard, dans le débat?
3: Non, non, au deuxième débat, tu dégages, je veux plus te voir.
6: Tu peux aller me taper Marine?
3: Non, parce que c'est Marine qui va faire la réat, je veux pas te voir, toi.
6: Oh, donc, Gérard, je reste à la réat, Gérard, elle fait standard.
2: On pourrait continuer le débat, si tu veux.
3: Alors, donc, attendez, on va finir. Claire, t'as une
7: question.
3: Oh, merci.
7: D'accord.
3: Claire, t'as une question à poser à l'invité mystère?
6: Non, mais c'est pas un débat sur l'invité mystère, c'est un débat sur le tourisme. Et qu'est-ce qu'on en a à foutre?
2: Ouais, exactement.
6: On est d'accord. Ah, donc, y a pas des questions là ou... Mais attends,
2: non,
6: je
2: non,
6: rêve.
2: Non, il y a pas de questions. Huitième question.
5: Je disais bien, Phil.
3: Êtes-vous parti dans des camps de vacances en colonie, par exemple?
7: Oui.
2: Ouais, oui.
3: Qui, oui.
2: Oui.
6: Pomme, banane.
2: Oufi.
7: Oui.
2: Ouais.
3: Quoi, si c'est banal, mon pote, que le prochain coup, tu prends tes questions, toi. On verra si c'est bien. Surtout que toi, tes questions, c'est à moitié cul. Alors, hein, toi,
2: mais tes questions, bien, questions.
3: Toi, à part ta voiture caca, c'est tout. À part ta poubelle, c'est tout ce que tu connais. T'es même pas capable de gérer un truc comme il faut. Toi, c'est du caca que tu nous fais.
7: Ah là là. C'est du caca
2: fil.
3: Hein? Ouais, tu peux faire big up, big up. J'en ai rien à foutre. T'es en train de nous faire de la merde. Et à cause de toi, je vais tout arrêter pour tâche.
2: Ah. Bon Gérard, on peut suivre le débat s'il te plaît?
3: Donc, non, tu peux dégager si c'est pour
8: ouais,
3: comme
8: je
3: ça.
8: Me casse.
3: Allez, casse-toi, ça vaudra mieux.
8: Profiteur, reste avec moi s'il te plaît.
3: Non, il se casse.
2: Bon alors.
3: Êtes-vous parti dans des camps de vacances par exemple, les colonies? Donc,
2: oui.
3: Tony?
9: Non, jamais.
3: T'as jamais eu l'occasion? Personne n'a pu te payer les colonies
9: pas,
3: de vacances?
9: Pas de Gérard.
6: Mais pourquoi?
3: Non mais Manu, pourquoi tout...
9: Mes parents
3: pourquoi
9: pas mais
3: pourquoi vous me balancez sans arrêt ce mot là pourquoi?
2: Bah,
3: pourquoi
2: il jamais parce que
3: on s'en fout. Au lieu de dire pourquoi, on peut dire parce que
2: comment
3: c'est tout.
2: Gérard, c'est Foufi qui te parle quand tu poses la question. Quand on te pose une question, on dit pourquoi, c'est logique, et après tu réponds parce que machin.
6: Oui, mais comment?
2: Donc c'est logique.
6: Mais comment?
2: Ouais, bah comment, du pourquoi aussi.
3: Ouais, voilà. Ouais, tu vois.
10: T'es un bâtard.
6: Gérard, reprends.
3: Non,
6: il te reste combien de questions?
3: 2h30, je fais conclusion.
6: Non, pas tout de suite.
3: Non,
6: encore une question, Gérard.
3: Non, je m'amuse pas avec cette histoire de Stéphane. Là, c'est terminé.
6: Attendez 30 secondes, les auditeurs. C'est parce qu'il n'y a plus personne pour gérer au standard. Finalement, il est parti, rappelle-le.
3: Non.
2: Rappelle-toi.
3: Je veux pas le savoir.
6: Si, il faudrait.
3: Je veux pas le savoir parce que pour l'instant, t'es en train de faire le con là.
6: Mais j'ai rien fait. Non, mais moi, je reviens pas. Hein.
2: Non, mais vas-y.
3: Voilà, l'autre, il est de l'autre côté, il revient pas. Ouais, qui reste où qu'il est. Conclusion pour tout le monde.
6: Non, encore une question. C'était bien en plus.
2: Ouais, c'était bien, Gérard, s'il te plaît.
6: Sérieux, Gérard, vas-y.
3: Combien vous coûte un séjour en touriste?
2: Presque. Alors, très cher, parce qu'il faut du pognon quand même pour partir en vacances. Donc il faut travailler toute l'année, économiser toute l'année pour pouvoir se taper une semaine en Club Med à 18 000 francs au Brésil.
7: C'est cher.
2: C'est ça les prix. Hein.
7: C'est vachement cher. Et au
2: c'est
7: Brésil,
2: les prix du Club Med. Par contre, si tu vas au Zimbabwe, ça te coûtera 5 francs.
11: Tu peux très bien faire du camping en Bretagne. Ça coûte
7: et si on va à Suresnes?
2: Si on va à Suresnes, alors ça coûte 0.
9: Tu dors chez l'habitant, chez GG.
3: Bon, alors, dans ce cas-là, c'est terminé.
2: Et toi, Gérard, est-ce que tu
3: non mais toi t'entends rien.
2: Bon, Gérard,
3: c'est simple, toi vous êtes sourd. Quand c'est Françoise, vous faites tout pour que ça aille bien. Quand c'est moi, vous foutez votre merde.
6: Mais pourquoi qu'est-ce qui se passe là?
2: Mais non.
3: Hein?
2: Est-ce
6: mais qu'est-ce qui s'est passé
2: là? Non.
10: Oui.
3: Donc combien vous coûte un séjour en touriste?
4: Bah voyage, ça coûte cher hein, quand même. Faut quand même avoir de l'argent. Hein.
2: Mais oui, moi, c'est ce que je disais, quoi.
4: Attends, j'ai pas fini.
7: Elle est pas conne.
4: Moi, comme j'ai déjà travaillé et que j'économise beaucoup,
7: elle a raison.
4: Je peux me permettre de me payer des voyages.
7: Elle a raison.
2: Ouais, et tu fais quoi dans la vie?
4: Bah, dans la vie, je travaille en crèche.
2: Ah, c'est bien ça, avec les enfants.
4: Avec les enfants, parce que j'adore les enfants.
2: Ah, moi aussi, j'adore les enfants.
6: Excusez-moi, il y a une question sur Minitel. On nous demande, tu travailles en crèche, tu fais l'âne ou bœuf?
4: Non,
3: là, c'est même pas la peine. Je t'ai dit de pas poser des questions.
4: En ce moment, j'essaye de passer mon diplôme de péricultrice.
2: D'accord. Et donc, t'as économisé. T'as économisé combien pour aller en Thaïlande, là?
1: 500 francs.
4: Oh non, non, j'ai économisé quand même pas mal d'argent. Hein. Pendant un an ou deux
2: combien
4: ans, je mettais au moins 1000 francs ou 2000 francs de côté par mois.
2: Hein. Ouais, et donc là, c'est combien le voyage en Thaïlande? Parce que ça m'intéresse, j'aimerais bien y partir aussi.
1: En charter, voilà, il paraît
4: Thaïlande,
1: que c'est pas
4: ça coûte vraiment très cher. Hein.
1: En charter,
2: et je peux partir avec vous? On peut partir avec vous? On peut partir avec vous?
1: Non, ils veulent pas d'auditeurs, j'ai déjà demandé.
2: Est-ce que je pourrais inviter à votre mariage, les fous?
7: Non, on pourra tous y aller au mariage.
3: Non. Moi, je peux vous dire une chose, je me suis renseigné auprès des agences de voyage.
2: Ouais.
3: Ça dépend des pays où vous allez, ça dépend des tarifs. Moi, j'ai eu je me suis renseigné là-dessus.
7: Ouais.
3: Donc, ça peut aller de 4000 à 12000 francs.
7: Il n'est pas con, hein. Il est pas con.
2: Moi, je vous propose, je vous paye votre voyage de noces si vous m'invitez à votre mariage.
1: Pas d'antenne.
7: Ça, c'est gentil.
3: Non,
6: ça
3: mais
6: peut
3: attends.
6: Être intéressant.
3: Ouais, t'as 12 000 balles à nous payer.
2: Pas de problème.
3: Ouais, ben, dans ce cas-là, t'économises.
2: Non, t'économises. Mais
7: t'as les riches.
3: Non, mais t'économises.
2: Non, je suis pas riche, mais j'ai les moyens d'offrir à quelqu'un que j'aime bien, à des personnes que j'aime bien, un voyage à noces.
3: Non, mais dans ce cas-là, t'économises 12 000 balles et tu nous payes le voyage pour la Réunion aller-retour. Hein.
2: Il n'y a pas de problème.
3: Non, mais,
2: en Club Med?
3: Non, non, mais...
2: En Club Med ou pas?
3: Ah non. Non.
2: Hôtel,
3: avec hôtel, tout frais payé, aller-retour.
1: Ouais, mais Fofi, pour le même prix, tu m'as à poil pour toi.
3: Bon, allez, conclusion.
7: Tu peux la faire?
3: Oui. Conclusion. Conclusion.
1: Ouais, conclusion, je peux la faire, Gérard.
3: Oui.
1: Donc, avant, j'ai quelque chose à te demander. Tu vois, je t'ai envoyé une photocopie de mon passeport pour être ton troisième témoin. Est-ce que c'est possible?
3: Non.
1: Pourquoi?
3: C'est tout, c'est non.
1: Non, mais je pourrais...
7: Est-ce qu'on pourrait venir à ton mariage?
3: Non.
1: On est des amis.
2: Mais moi, est-ce que je pourrais venir?
3: Non, c'est pas le thème du débat, donc conclusion du débat.
2: Est-ce que Max vient?
1: Il faut toujours plusieurs témoins pour un accident.
3: Allez hop, Tony, bonne nuit.
2: Alors, conclusion,
7: Tony,
2: c'est que
7: venir.
2: Le débat s'est très très bien passé.
3: Yoda.
1: Bah écoute, conclusion, Gérard, oui. Bah moyen, hein, on dirait que tu tombes dans les mêmes travers que la dernière fois, quoi. Hein.
7: Ouais.
1: Tu peux partir à chaque fois. Tu vois, moi je t'écoute, mais j'ai pas eu vraiment envie de participer parce qu'à chaque fois que je parlais, tu me disais ta gueule ou tu le prenais mal.
3: Non.
1: Saisis-toi.
3: T'as même pas répondu à.
1: Bah oui, parce que tu m'as pas dit à toi, t'es passé à l'autre et tu faisais ton débat sur l'invité mystère.
7: T'es parano.
3: Donc.
2: Mais non, il est parano.
1: Mais sinon, les autres débats avant, c'était super, mais là, faut ressaisis-toi. Quoi.
12: Ouais, t'as bien changé, Gérard, t'as bien changé.
1: T'as changé.
6: Non, mais il fait des efforts. Alors après, qui?
3: Foufi?
2: Oui, alors moi je trouve que le débat s'est bien passé. C'est vrai que bon, t'as été un peu agressif avec certaines filles. Tu les traitais de pétasse parce que je trouve qu'il est pas.
13: Ah non, mais ça c'est gentil.
7: Alors qu'avant il draguait tout le monde.
2: Ouais, voilà, c'est pas très sympa de ta part. Hein. Surtout en plus d'être vulgaire devant l'invité mystère.
7: Et quand Sandy est pas là, il drague tout le monde. Mais dès qu'elle est là.
2: Et donc c'est, je trouve que ça serait bien
3: bon,
2: qu'elle participe au débat.
3: Attends,
2: parce que...
3: Foufi,
2: oui.
3: Je te coupe 5 minutes. Ceux qui ont fait leur conclusion, tu. Zobie. Zobby la mouche, il dégage. Donc, Foufi, pour terminer.
2: Oui, donc je disais, ouais, bon, c'est dommage, ça a été un peu agressif, mais bon, sinon, ceci dit, ça s'est bien passé. Et puis, j'étais très contente d'entendre l'invité mystère, parce qu'on l'entendait jamais, et ça prouve qu'une fois de plus, qu'elle n'est pas bête.
3: Mm-hmm.
2: Voilà, donc ce serait bien qu'elle continue, quoi.
3: Ok. Claire?
13: Ouais. Ouais, médiocre, hein. Je suis un peu déçue pour ma première participation, mais j'espère que tu vas t'améliorer, Gérard.
3: Ah, c'est la première fois que tu fais les débats?
13: Ah oui.
3: Et comme t'as pas, comme t'as presque pas répondu aux questions, j'espère que le deuxième, il va se passer mieux, donc tu vas rester pour le deuxième.
13: Ah bah, c'est très gentil.
6: C'est sport, ça c'est
2: bon,
6: bravo.
3: Ça c'est beau.
2: Très sympa.
3: C'est moi qui décide.
1: Et moi, je peux rester?
3: Non.
1: S'il vous plaît.
2: Si, elle peut rester.
6: Si, je pense que oui, il a pas dit de conneries.
3: Non. Non, là, je suis pas d'accord.
6: Un petit effort et là, tu.
3: Non.
2: Non, c'est vrai que Tony, bon, il n'a pas été vulgaire. Hein,
3: mais même, on avait dit un quart d'heure, c'est bon.
1: Un quart d'heure, tu rigoles ou quoi?
6: Il a fait une heure. Bon, on va voir ça en antenne. Gérard, ta conclusion, quand même.
3: Donc, conclusion, c'est bête parce qu'il y a eu des petits accros des deux côtés. Donc, surtout toi, du côté du standard.
6: Ah bon?
3: Ah ben oui, hein, c'est malheureux, mais il y a eu toi au standard qui a foutu ta merde. Et c'est bizarre quand c'est Françoise, vous ne foutez pas votre merde, mais quand c'est moi, ça y est, c'est reparti.
6: Ah bon,
3: pour commencer.
6: Ah, peut-être que j'ai plus envie de faire caca quand t'es là. Hein.
3: Ouais, ben, si t'as envie de faire caca, tu vois, tu vas aller faire caca dans ta bagnole de merde, dans ta voiture caca.
6: Gérard, devant le micro, s'il te plaît.
3: Dans ta voiture caca, et comme ça, on va prendre Marine pour faire l'aria.
14: Non, c'est moi qui prends Marine, mais hors antenne.
3: Donc, toi, tu as... Tiens.
14: Bon, tu comme fais ça. La conclusion, Mike.
3: Donc, conclusion, bon ben, c'est dommage parce que Manu a bien bossé à l'area, donc ah, ça, c'est super.
14: Merci.
3: Au standard, c'était le bordel, c'était le caca. Donc, le caca pour l'area, j'en veux pas, Max.
15: C'est là.
3: Marine.
15: C'est pas là, Marine.
3: Si, si, elle est là.
15: C'est une animatrice, c'est pas une réalisatrice.
3: Ben, elle va faire l'area, elle va me mettre les disques Marine, sur
16: Marine,
3: un papier.
16: Marine.
3: Donc, conclusion, bon ben, c'est bête parce qu'on n'a pas pu aller jusqu'au bout des questions. C'est dommage parce que j'avais des réponses à vous donner.
15: Ah, Olivier.
6: Olivier, à l'arrière.
3: Non. Oh non, pas lui. Là, pas lui du tout. Donc, c'est dommage, j'ai pas pu continuer jusqu'au bout. Donc, je pense qu'on aura l'occasion de revenir sur des thèmes comme ça.
14: Non, il était bidon, ce thème.
3: Oh, c'est bon, vrai. Alors, il était bidon. Alors là, toi, tu allais faire ta caca dans ta voiture.
14: Ouais, mais j'ai compris.
3: Ok. Donc, on se retrouve pour le deuxième débat. Ça sera l'invité mystère pour toi, la conclusion.
4: Bah, c'était très bien, les débats. Et puis, le débat, il était super. Et j'aurais voulu participer plus au débat.
14: Non, mais tu vas être couché, là.
4: Non, pas du tout, non.
3: C'est toi qui vas être couché.
4: Et donc, je pense qu'il faut voyager plus.
3: Voilà.
15: Mais vers l'avant aussi et pas vers l'arrière.
4: Voilà, bon, faut aller vers l'avant mais pas vers l'arrière.
3: Toi tu vas faire tes jingles tu vas faire tes jingles.
15: Je me suis bloqué pour toi.
3: Non, mais tu vas faire tes jingles et c'est tout, tu nous fous la paix.
4: Donc faut voyager quoi.
3: Donc j'espère que c'est bien le titre qu'on va mettre.
6: Tout à fait, vas-y.
3: Kayaskon Madion.
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21: Dans moins d'un quart d'heure, ça va être les débats de Gérard sur la sécurité. L'insécurité, mais on parlera de sexe également avec Pélagie d'ici quelques instants. Et comme promis en exclusivité les enfants, mais oui, Jean-Pierre Sauzère est sur Fun Radio.

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0: Je sais que ça fait plaisir à Jean-Pierre qui veut nous écouter. Jean-Pierre Sauzère en total exclu. Tous les deux, on est les mêmes. Et quand on parle de Jean-Pierre Sauzère, attention, il sera proche. Arrête, tu tapes pas dans le rythme. Arrête, non. C'est une catastrophe.
2: C'est vrai que t'as un problème,
0: j'ai mal, j'ai l'oreille, j'ai du mal à me concentrer, j'entends.
3: Mais non, mais attends.
2: Non, je te jure, t'es pas dans le
0: rythme. Non, mais t'es pas dans le rythme, laisse tomber.
3: Attends, à qui tu voulais que je sois dans le rythme? J'étais le seul à applaudir.
0: Non, non, mais t'applaudissais pas, t'étais là. Ouais, tu voulais faire le rythme. Ah, mais non, mais non, c'est pas. Ouais, bah oui, bah. Tu chanteras sous ta douche.
3: Du Sauzère.
0: Voilà. Bon, Gérard, ce soir, débat sur la sécurité. La sécurité, là. Plus loin, sécurité. Et l'insécurité. Tu as voulu mélanger les deux pour être un peu plus sérieux. Pourquoi?
4: Bah pourquoi? Parce que c'est d'actualité en ce moment, donc on pouvait pas
0: éviter
4: faire qu'un débat sur ça. Donc j'ai décidé, avec ton accord, de mélanger les deux.
0: D'accord. Donc ça va être un mélange qu'on peut dire explosif. Mmh. C'est vrai qu'il y a de plus en plus de problèmes aujourd'hui dans les jeunes.
4: Ouais, mais ça on va en parler au fur et à mesure. Donc on va pas commencer à se prendre la tête déjà à moins d'une minute du début.
0: Voilà.
4: Donc voilà.
0: Ok.
4: Donc n'ayez crainte si je suis un peu enroué, c'est qu'avec le temps qu'il fait à l'heure actuelle,
0: il fait super beau.
4: Froid.
0: Bah ouais, voilà. Bien sûr. Il fait grave beau en ce moment.
4: Ouais, bien sûr. T'as
0: bien
4: raison
0: sûr qu'il
4: toi.
0: Fait beau.
3: Non mais c'est mieux comme ça, tu vas pas gueuler quoi.
4: Ouais, bah ça m'empêchera pas de gueuler.
0: Ce soir un débat sur la sécurité. La sécurité, Gérard, on lance dès maintenant le débat 0-825-08-5000 et pour les Belges 0-0-33-825-08-5000. Ce soir, Laurent au standard avec Thomas, Manu à l'area et ça va être Valérie sur internet.
5: Et moi alors.
0: Ah bah oui, et Olivier.
5: Ah non, toi.
0: Ouais. Bah pourquoi pas. Bah non, pourquoi pas au début.
5: Non.
0: Ah bon, d'accord.
5: Non,
0: okay.
5: Parce que j'ai décidé.
6: C'est dommage, il s'est entraîné.
0: Allez, parle, vas-y.
4: J'ai décidé que cette semaine, malgré le petit problème que j'ai eu la semaine dernière.
0: Ouais, mais ça, on met ça de côté. C'est
4: donc bon. Voilà, donc cette semaine, j'ai décidé que.
6: Non, je vais le faire ici.
4: On va essayer de faire un bon débat.
6: Ok, Gérard.
4: Et bon. Par contre.
6: Attends, on parle, Gégé.
4: Ouais, bah c'est Olivier, j'en ai rien à foutre.
6: Ouais, c'est bon, je suis là, de toute façon, on attend des amis.
4: Ouais, bah c'est ça, t'as raison, t'attends qui tu veux. Et par contre, pour le débat du 10, je vais modifier ce qu'on avait prévu. On fait un débat sur la prostitution.
0: Ouais, bah attends, on a le temps.
4: Non, mais on a le temps, mais c'est dans 15 jours.
0: On en parle beaucoup, On est ouais. Déjà au débat de 10 octobre, alors qu'on n'a même pas encore fait celui-ci. Ce soir, c'est chaud les enfants, c'est quartier libre, c'est la radio libre. Ça prend toute sa valeur. Toutes ces lettres de noblesse, ça va faire très très mal. C'est l'émission, à mon avis, la plus trash et l'émission la plus trash de la bande FM. Ça fait plus de 5 ans que ça dure. Les débats de Gérard ce soir, la sécurité et l'insécurité. 0-825-08-5000. Je vous encourage à appeler et à réagir. Gérard a vu beaucoup de choses, a beaucoup de choses à dire là-dessus. Il connaît bien ce dossier. Il y a travaillé dur ce soir. 0-825-08-5000. On écoute un son et on se retrouve juste après avec les débats de Gérard sur Fun Radio jusqu'à au moins 2h du matin.
7: Votre soir avec nous, bon courage si vous êtes en train de bosser, puisque hier, en allant me balader un petit peu partout dans Paris, je me suis rendu compte qu'il y avait énormément de gens qui travaillaient la nuit et que la nuit, effectivement, ça vit. Ça me fait bien plaisir de savoir que même de l'autre côté, il y a quand même des gens qui sont là, actifs, hein, n'est-ce pas Gérard? Ça vit beaucoup la nuit. Hein.
8: Ah, faut bien.
7: Les chauffeurs routiers, entre autres, hein, tu connais bien ce métier.
8: Chauffeur routier, chauffeur de taxi.
7: Il y en avait beaucoup hier. Tu sais qu'on est passé chez toi, on est passé te chercher hier. T'étais où hier soir à 23h?
8: À 23h, qu'est-ce qu'on faisait?
7: Vous étiez dehors, vous étiez en train de vous balader, parce que je suis passé chez toi, c'est que je suis sorti à minuit et demi, je suis arrivé devant chez toi, j'ai klaxonné, je t'ai appelé, t'étais pas là.
8: Hier soir à 23h.
7: Non, minuit et quart, minuit et demi.
8: Minuit et demi, on était en train de faire le bébé.
7: Vous étiez en train de baiser? Je t'ai appelé, j'ai klaxonné, t'as même pas écouté la radio, c'est dommage, je suis passé te chercher, je voulais te chercher.
8: Bah on a pas entendu.
7: Oh, carrément, et tout, on a klaxonné, ils étaient en train de baiser. T'as vu, David?
9: Ouais, non, mais...
7: Il est en train de préparer le gamin, le GG.
9: Ouais, ça doit être chaud, ouais.
7: Vous allez faire un enfant, là, c'est vrai, Sandy?
8: Bah, réponds.
9: Réponds,
7: tu sais pas...
8: Oh, tu parles à qui, toi, connard?
7: Oh, David, s'il te plaît.
8: Tu parles à qui, là, connard?
7: Minimum de respect, là. Oh, David.
9: Bah, je sais pas, t'as vu comment il y parle?
7: Non, bah, attends,
8: Hey, non mais c'est toi qui viens de lui dire, qui viens de la traiter de salope, espèce de con.
7: Voilà exactement, là t'es con David sur ce coup-là. Zéro, bah voilà, les excuses ont été faites.
8: Non mais alors maintenant tu parleras pas.
7: Voilà, hop terminé. Ça, je suis d'accord exactement avec Gérard. Moi j'aurais fait exactement la même chose si j'avais été avec ma nana. Donc David, petite parodie, on y va, c'est parti, okay. On écoute ça attentivement.
9: C'est une parodie en ouverture du face-à-face. Bah, il parle un petit peu plus de Françoise, que alors, j'avais déjà joué, mais elle était malade.
7: On s'excuse de vous faire patienter, c'est pas qu'on voulait le faire exprès, parce que nous on s'attendait à ce qu'elle vienne à 23h comme prévu, elle nous a fait un sale coup, donc elle est partie avec son fils, il y a déjà pas mal de temps, elle devrait être sur le chemin, elle est sur le chemin.
9: Elle est pas là, là.
7: Bah elle est pas arrivée, non. Ah, on avait dit vers 23h, 23h15, il est 23h40, mais ça devrait...
9: Bon, c'est pas grave, de toute façon ça parle un peu de Gérard, ça devrait lui plaire. Gérard, tu ne t'énerve pas, c'est pas la peine, je pose mon téléphone, je ne t'entends pas.
7: D'accord, je rappelle quand même que c'est Françoise qui nous a cassé les couilles à ce que ça soit à 23h, et c'est quand même celle qui va arriver à minuit moins le quart, donc déjà ça démarre mal pour elle.
9: Bon, c'est parti.
7: Et Gérard est en pleine forme ce soir, je crois.
9: Allez, go.
7: Ah bah Françoise, ah bah non, pardon.

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0: Bien. Bravo David. Bah, disons, ça fait longtemps qu'on n'avait pas eu de tes nouvelles concernant des parodies, mais ouais. Là, t'as bien fait de te faire attendre puisque.
1: Bah, je suis en train d'en refaire une pour fêter l'arrivée de samedi.
0: D'accord.
1: Ça a saigné.
0: D'accord. Bah là, non, c'est. Bah,
2: là, tu la laisses tranquille.
0: Là, c'est joli. Ceci dit, il faudra que tu viennes nous l'enregistrer également bien au studio sûr. Quand on aura l'occasion de monter sur Paris. Qu'est-ce que t'en penses, Gérard?
3: Attends,
0: Gérard voudrait réagir à cette
2: parole. Ton truc il est bien, mais alors je vais te dire une chose, t'en prends pas une sur 110 parce que tu la laisses tranquille maintenant.
1: Gérard, je voulais te dire un truc. Non. C'est vrai, tu vois, je suis chiant avec mes parodies parce que des fois je te casse et tout, mais je voulais te dire que t'étais quand même. Non, mais là je suis sérieux par contre. Je voudrais faire comme Constant, comme une lettre d'excuse. Moi je trouve que t'es quand même le drapeau de la bande FM, l'étendard de la bonne FM. En fait, pour moi, t'es l'étron de la bande FM. Et j'espère que ça te fait plaisir.
2: Non, ben peut-être, mais pour l'instant, vous laissez.
0: C'est bien, c'est quand même bravo, ça s'applaudit quand même, parce que là.
1: Un étron, quand même, Gérard, et tu pourrais me dire que ça te fait plaisir, je te dis que t'es un étron.
2: Non, mais peut-être, mais moi, je te demande une chose, c'est que tu laisses Sandy tranquille.
1: D'accord. Bon, par contre, j'ai une petite blague que j'ai inventée sur Gérard et Françoise.
0: Ah.
1: On l'a fait ?
0: Allons-y.
1: Bon, c'est un morpion qui vient qui va à la NPE, qui dit voilà, j'ai plus de boulot, est-ce que vous pourriez me trouver quelque chose ? Alors le morpion, il dit la NPE, il dit oui, on a peut-être quelque chose pour vous, on peut peut-être vous caser dans la moustache à Gérard. Donc le morpion, il dit ouais, je sais pas trop, bah si, on a que ça. Bon, le morpion, il dit d'accord, il va dans la moustache à Gérard, tout. Au bout de 3 jours, il revient à la NPE. Il dit attendez, c'est pas possible, je peux plus rester dans la moustache à Gérard, hein. Il y a des giclées de sperme, il y a de la bouffe qui reste il y a 3 jours, il y a d'autres collègues morpions et tout, non, je peux pas rester dans la moustache à Gérard. Alors là, la NPE dit qu'est-ce qu'on va faire? Bon bah tiens, on peut vous retrouver une autre place, ça serait dans la foufoune à Françoise. Donc il dit bon bah d'accord. Alors ils mettent le morpion dans la foufoune à Françoise. Le morpion il revient 2 jours après à la NPE, il dit écoutez, c'est pas possible, je me suis encore retrouvé dans la moustache à Gérard.
0: Ouais, je la connaissais moi.
1: D'accord.
0: Et apparemment, elle a un succès énorme. Bon, déjà, Gérard ne l'a pas comprise. Bien sûr, ça, c'est assez somme toute classique. Gérard, t'as pas compris ?
3: Non.
0: Ça, c'est clair. Fallait mieux dire, c'est un fromage et un truc, là, il aurait peut-être mieux compris.
1: Un corbeau et un renard, ouais.
0: Bon, Sandy, rassure-moi tout de suite, t'as pas compris ? T'as compris, toi ? Elle a compris, Sandy, t'avais compris, toi. Tu lui expliqueras, ton homme ? D'accord, ok, elle lui expliquera.
1: Oh, c'est bon, alors.
0: Non, c'est déjà bien barré. Okay. Merci beaucoup, David.
2: Bonsoir à toi, bonne année à toi. Atsum.
4: Donc voilà, je préfère prévenir tout le monde maintenant. C'est clair et net. Tout CD, tout cassette, CD, remix cassette. 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
4: Si j'entends encore une personne me dire oui, on a fait des remix sur toi. Alors là, moi, je vais vous dire une chose. C'est le tribunal d'entrée.
6: Allô?
7: Oui, bonsoir, monsieur. Je m'excuse de vous déranger.
6: Oui, bonsoir, monsieur. Je m'excuse de vous déranger. C'est bizarre. C'est bizarre. Surtout, pas de radio et pas d'insultes.
7: Oui, c'est encore moi, monsieur.
6: Allô?
7: J'ai décidé que maintenant, je vais être calme.
6: Oui, mais d'accord, mais...
7: Je reviens d'une chose, les poils isolés, les i et les barres sur l'été.
6: Non, mais... Et qui c'est qui vous a sorti ça?
7: Non, ben, tu vas pas commencer, s'il te plaît.
6: Vous allez vous calmer ou sinon, ça va être clair et net,
7: Vous saquez.
6: Bon, t'es pas là, bonne nuit.
7: Non, ben, tu vas pas commencer, s'il te plaît.
6: Vous la calmez. Le premier ce soir, tu viens me faire chier lors du débat. Ben, t'es plus là, ok, bonne nuit.
7: Pour l'instant, c'est moi qui mène les débats.
6: Attends, t'es qui, toi?
7: Pour l'instant, c'est moi qui mène les débats.
6: Là, vous allez la fermer, parce que là,
8: c'est pas le thème du débat.
7: La libre antenne continue.
6: Oh non. Vous la fermez tous les deux. Vous allez vous calmer maintenant.
7: Alors, Francisco, vous là, vous commencez à me casser les couilles.
6: Ta gueule. Alors, attends. Oh, 6 minutes.
9: Ça se termine au tribunal. Ça se termine au tribunal.

0: standard parce que t'as un téléphone portable et c'est pourri. C'est bon, Caramel, si tu me prends pour un con, c'est pas la peine. Alors, vous laissez Christine de côté, s'il vous plaît.
1: C'est une question vraiment bidon.
2: Voilà, bonsoir à tous. Donc, nous voilà arrivés dans au terme du débat. Non, c'est bon, on commence pas.
0: Bonsoir à tous. Bon, c'est le débat. Oh! On se calme derrière, s'il vous plaît. Ok, c'est bon, je vois déjà le terme du débat. On commence le débat.
3: Et on se calme.
0: C'est pas moi, c'est ma sœur qui bat le bar
3: entre les cuisines que
0: tu as. Tu retournes chez toi et c'est bon.
3: C'est bon.
0: Il y en a qui s'amusent derrière mon dos. Bon, c'est fini là, ce bordel ou quoi? Là, je vous préviens d'une chose, une chose.
4: Bah, ça me fait une belle jambe.
0: Ok, point final à la ligne.
5: Ok, point final à la ligne.
6: Ok, point final à la ligne.
3: Ok, point final à la ligne.
0: J'ai dit qu'on parlait pas de la loco.
7: Bon, alors, Caramel, tu dégages.
8: C'est bien possible de travailler comme ça sur un débat.
3: Jean-Luc,
0: tu retournes chez toi et c'est bon.
3: Jean-Luc,
0: tu sais ce qu'il dit le vieux porc?
3: Jean-Luc,
0: ma gueule.
3: Allez hop, moi j'arrête.
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0: pasillo para adelante, María.
1: Un, dos, tres.
0: Un pasillo para atrás.
1: Un, dos, tres.
0: Para
1: un pasillo para allá.
2: Laisse finir comme ça maintenant. Passio Badia et Maya. Dos, tres. Passio Bada.
3: Et voilà, vous venez d'écouter Ricky Martin, ça va être un, dos, tres. Et bien sûr, avant c'était. C'était quoi avant, Fiddler
4: Will Smith.
3: C'était
4: Will Smith avec Prends ça si tu le veux.
3: Voilà,
4: et bien, si tu veux bien.
3: Donc, si vous voulez continuer les débats du jeudi soir, donc sur l'écriture, vous pouvez nous appeler au 0803 08 5000 et 0870 5000 est toujours le 3615, code Fun Radio, rubrique direct. Et là, on accueille donc Mandarine.
5: Bonsoir.
3: Bonsoir. Ouais, ça, hey, celui qui s'amuse à passer sur tout le monde, ça va pas aller là. Hein. Donc, Véronique.
5: Bonsoir.
6: Alors, Charbé, lui.
3: Cynthia.
7: Salut.
3: Bonsoir. Fan quiz.
6: Il y en a qui regardent trop des chaînes de télé.
3: Ouais, c'est ce que j'ai sous les yeux. Désolé.
6: Fan quiz, non mais je reste. Nom de Dieu, qu'est-ce qu'ils font au stand-là?
8: Fan Queen.
3: Et c'est quoi là, que ce nom-là?
4: C'est ce que tu m'as donné, moi tu sais, j'ai pas vu sa carte d'identité par téléphone. Hein.
6: Tranquille, moi je m'appelle Cascado.
3: Estelle.
6: Moi je m'appelle Jean-Christophe.
3: Oh ta gueule, quoi. Pour l'instant. Estelle Ban.
6: Bonsoir.
3: Et Jean-Christophe.
6: Esteban.
8: Salut Gérard.
3: Esteban.
8: Salut.
3: Et Jean-Christophe pour finir.
6: Salut, salut Gérard, salut, ça va?
3: Eh, celui qui s'amuse à passer sur tout le monde, ça va pas être bon là, hein, maintenant. On commence pas le deuxième débat comme ça. Même celui qui fait le coq. Pareil. Aimez-vous écrire, alors, dans ce thème, c'est l'écriture quand même, hein, le thème du
7: deux. Ouais.
6: Est-ce que tu sais écrire, Gérard?
9: Ah, il y a Sandy qui est en train de me picorer la testicule.
3: Voilà, voilà.
4: Ah, c'est bon.
3: Celui qui vient de dire Sandy, tu peux te virer tout de suite. Hein.
4: Ça y est, déjà avant que tu le dises.
3: Voilà, comme ça a été vite, là.
7: Bon, je réponds.
3: Donc, aimez-vous écrire? Oh, oh.
7: Oui.
3: Non, mais, oh.
7: Oui, je réponds, c'est Véronique. Je réponds.
3: Bah, vas-y.
7: Oui, j'adore écrire. J'écris des...
3: Bon, non, moi j'arrête Max. Là. C'est plus possible de travailler comme ça.
6: Moi je suis pas d'accord, il y a du favoritisme, mais bon, c'est pas grave.
7: Mais Gérard, tu m'écoutes?
3: Je t'écoute.
7: J'adore écrire, je trouve que l'activité de l'écriture c'est très enrichissant. Ça fait travailler les méninges, ça fait travailler ton cerveau, c'est super quoi.
3: Mmh. Voilà. Mandarine?
7: Non
3: mais répondez tous à essayer de
6: poser un débat en fait.
9: Ouais, percuter, voilà. La percuter.
6: On va tous percuter. Donc en fait moi je pense que l'écriture c'est très bon, ouais, c'est très bien.
3: Ouais mais sans couper trop la parole aux flics quand même.
6: Ok bah alors on va laisser parler les meufs et on va se casser, c'est ça que tu veux, non?
3: Non mais attends, mais tu restes poli s'il te plaît.
9: Non mais le prends pas mal quand même.
6: Non mais quand même.
3: Ouais. Mais non mais tu restes poli s'il te plaît.
6: Bon d'accord.
3: Je vous laisse le choix de répondre. Tous ensemble, mm-hmm. Mais si ça se passe mal, ça va casser.
6: Voilà, ça va
3: ok.
7: Ça va casser dur. Hein.
9: Ça va casser.
6: Ah, y a un petit malin qui passe.
3: Ouais, j'ai l'impression là-bas, au sol là, je sais pas ce qu'il fout encore.
9: Bon, c'est pas grave.
3: Donc, alors, donc.
7: Ah,
6: ta gueule en plus.
7: Y a un meurtre dans la radio là ou quoi?
3: Oh. Donc, aimez-vous écrire?
6: Oui.
10: Donc, alors, répondez tous si vous voulez.
7: Oui.
6: En même temps?
10: Non, mais.
6: En même temps,
10: en donnant vos noms.
11: Moi, j'aime bien ça.
10: En donnant vos noms.
11: Écoute-moi, c'est Manu. C'est Olivier, j'aime plutôt bien écrire.
10: Un petit peu.
6: Pour la plume.
3: Olivier, tu commences à me faire chier. C'est pas à toi que je m'adresse, d'accord? Tu les laisses répondre.
11: Ah, d'accord. Parce que ça dit tout le monde répond.
10: Non, mais pas vous.
11: Moi,
10: vous, vous fermez vos gueules, vous êtes là pour gérer si ça se passe mal.
6: Ouais, Gérard, c'est Jean-Christophe. Voilà, je voulais répondre. Moi, j'aime pas écrire parce que c'est chiant, c'est tout ça. Donc voilà.
10: Mais pourquoi tu aimes pas écrire?
6: Parce que c'est fatigant, ça te prend la tête. Toi, t'as pas l'habitude d'écrire, mais.
10: Attends, j'écris.
9: T'écris tes questions.
6: T'écris trois lignes sur un poème, et puis voilà. Mais
10: quand même. Mais c'est. Oh.
6: Une synthèse, une syntaxe.
9: Je voudrais te dire, je t'aime, ringard.
10: Bon, alors, Estelle, bon, c'est qui vient de dire ça? Oh là, les deux mecs!
6: C'est pas moi, Gérard.
10: Bon, ouais.
6: C'est pas moi non plus. J'étais en train de te parler.
10: Ouais.
6: Je pense que c'est le mec qui passe sur tout le monde qui a dit ça.
10: Mais qui c'est qui s'amuse à passer sur tout le monde là?
9: C'est le gamin de 13 ans.
6: C'est le gamin de 13 ans.
10: Ouais, là, ça commence à bien faire.
6: Lui, il va falloir casser.
10: Non, là, ça commence à bien faire au standard.
7: Gérard.
11: Ah oui, c'est nous.
8: On peut rien faire, Gérard, parce qu'il a piraté la ligne. Donc,
9: j'aime pas trop comment tu parles à ton équipe. Hein. Un petit peu de respect, quand même.
6: Ouais, ouais.
10: Qui c'est qui dit ça?
6: Heureusement que je suis là, quand même.
9: C'est le gamin de 13 ans.
10: Non, mais toi, tu dégages. Attends,
12: c'est le petit qui a rien fait.
6: Voilà, tu vois, c'est lui encore.
8: Mais t'es pas couché encore à 7h06, hein?
13: 4h30, 5h, tu peux venir?
6: C'est vrai.
13: Je t'emmerde.
8: Le gamin de 13 ans, là.
10: Comment ça va, Manu? Tu t'amuses à donner tes messages perso, on dirait que c'est
13: ma mère, mais...
10: Non, mais t'es complètement starbé, toi.
13: Ah, pardon.
6: Bien joué, Manu, bien joué.
12: Mais c'est pas bien, il faut le faire internet.
8: Mais t'es pas encore couché, toi?
13: J'arrive bientôt à la maison.
6: Non mais Manu, passe leurs annonces, ça veut dire quoi?
10: Hey, tu te sens bien toi, Olivier aussi?
6: Olivier, viens,
13: j'appelle ma mère.
10: Ouais, bah vous passez vos coups depuis l'après, bande de cons.
8: Elle va bien ta mère, Manu?
6: Ouais.
13: Impeccable, elle te passe le bonjour.
8: Tu l'entends?
6: Comment elle parle à Manu, c'est bon? Et puis, si on continue comme ça, on parle de la mère de Gérard.
8: Et Olivier,
9: alors,
10: attention, qui c'est qui vient de dire ça? Il y a trois mecs, je veux savoir les trois mecs.
8: Est-ce que
13: je veux un nom.
12: Ouais, moi, je suis pour rien, je suis le gamin, le petit, j'ai rien fait.
10: Bon, toi, tu dégages.
9: Allez, hop.
10: Alors, qui c'est qui voulait jouer au con, là?
6: Moi.
10: Entre Fan Queen et...
9: Et moi, on joue tous les deux.
10: Ouais, mais attends, vas-y.
6: One.
10: C'est comment ton nom?
12: Jean-Christophe.
10: Eh ben alors Jean-Christophe, tu dégages.
6: C'est Jean-Christophe.
10: Eh, ça commence à bien faire au standard là.
12: Moi je suis les boules de l'aigle.
10: Ça commence à bien. Bon, Olivier.
6: Arrête, t'es sérieux, je me prends tout dans la tête après.
10: Quand tu fais la pro, ça t'arrive d'essayer de t'occuper de quelque chose là?
9: Artisan, civiste.
10: Qui c'est qui dit ça?
6: Ouais, je t'en reçois 5-5.
10: Bon, et au standard,
9: vous avez les prestations STX.
13: Allez, je vire tous les mecs.
9: Radio guidage, pour moi.
13: Allez, je vire tous les mecs, Gérard.
10: Alors, mandarine.
14: Oui. Là, avec tout ça, j'ai oublié la question, Gérard. Tu m'excuseras.
10: Donc, aimez-vous écrire pour finir, pour continuer?
14: Moi, ça me fatigue.
10: Non, mais là, ça commence. Attends, mandarine.
13: Non, mais Gérard.
10: Ça commence à bien faire parce que lui, fait que des conneries.
13: Non, je sais
10: pas. Et là, c'est même pas capable de gérer.
15: C'est pas vrai. Il dit n'importe quoi, Gérard.
10: Hein, ça n'arrive pas à gérer de savoir qui c'est qui passe sur tout le monde.
14: Bon, Gérard, donc mandarine. Quel est le problème là, Gérard? Qu'est-ce qui t'arrive?
16: Attends, on fait une pause. Tu mets tout le monde en antenne, on fait une réunion d'antenne.
14: Vas-y.
16: Une réunion de débat.
17: Oui, chef. De pro.
16: Bon, Max, mais c'est Gérard. Alors, qu'est-ce qui va pas?
10: Bon, déjà au standard, eux.
13: C'est pas vrai.
10: C'est pas nous.
13: On n'est pas au standard.
16: Taisez-vous. On est à l'antenne peut-être, mais c'est une réunion. Alors
10: au standard, vous
16: c'est la première fois que je fais une réunion extraordinaire, des débats. Qu'est-ce qui se passe?
10: Les mecs, au standard, quand je vous demande qui c'est qui s'amuse à faire le con, vous essayez de le savoir.
13: Mais ils piratent. On les a pas sur les lignes.
10: Ah ouais, mais faut essayer. Ouais. Ils s'amusent à dire ma mère. Dans ce cas-là, tu essayes.
13: Mais c'est celui qui pirate. Je peux pas le virer.
10: Non, mais dans ce cas-là, moi, je sais pas la peine d'insister.
16: Bon, alors d'accord.
10: Sinon, le débat,
16: c'est okay,
10: il va s'arrêter là.
13: Mais il peut dire quoi alors? Ta sœur?
16: Non, mais attendez. Bon, donc déjà là, vous trouvez le mec qui pirate, le gamin. Là, moi, j'écoute depuis tout à l'heure.
10: Et ça commence à.
13: Mais Manu, il sait qui c'est.
16: On se tait, écoute Gérard, ensuite.
10: Ça commence à bien faire. Lui là-bas.
16: Alors Olivier,
10: pareil.
16: Qu'est-ce qui se passe?
13: Lui, il est zéro.
10: Zéro, c'est nul à la pro. La pro, il est même pas capable quand je donne l'autorisation.
16: J'écoutais pas.
10: De parler. Oui. Monsieur s'amuse à dire que des conneries. Il laisse pas.
16: Olivier, ton boulot, c'est de réaliser, c'est la pro, c'est pas de faire l'animation. L'animation, c'est Gérard.
10: Donc, voilà.
16: D'accord. Voilà. Quoi d'autre encore?
10: C'est tout.
16: Ah bah ça va, il n'y a pas grand chose.
10: Non mais quand je demande quelque chose, je voudrais qu'au standard ça soit bien respecté. Bon, sinon ça sert à rien. Hein.
16: Bon, la réunion est terminée, on reprend le débat. C'est okay. Parti.
10: Donc alors je repose pour la quatrième fois la même question. Aimez-vous écrire? Donc j'attends vos réponses.
17: Il y a Archive sur Minitel qui participe au débat. Mais sur Minitel.
10: Oh merde, oh non. Eh bah, c'est bien. Alors tu peux envoyer un disque.
13: Ah mais non, c'est Manu, il a fait une mauvaise Manu.
16: On peut savoir qu'est-ce que vous avez fait?
15: C'est Fildar, il a...
13: Mais non, c'est Manu, il met tous les gens en antenne, mais en fait,
16: tu vois, il a tout coupé. C'est tout le temps comme ça avec eux.
9: Bon, bah, lâche ma cuisse.
13: Mais non,
10: on rigole.
16: La réunion ne sert à rien parce qu'on vous demande de respecter Gérard, alors soyez sympa.
10: Bon, toi, t'arrêtes avec ça. Tout à l'heure, tu vois la mallette, je vais la fermer, je vais te la balancer dans la gueule.
12: Mais hurler comme ça.
10: Bon, toi, tu dégages.
12: Terrible.
10: Non, mais attends, il sort d'où celui-là?
9: Il a le droit de parler. parler comme tout le monde.
8: Non, je crois qu'il a de la fièvre.
12: Mais c'est pas ça, mais moi je voulais répondre à la question.
9: Pardon, lui, il veut pas dormir.
11: Allez hop, dehors.
9: Allez hop, il dégage.
8: Bon, GG, tu peux poser ta deuxième question.
10: Non, mais tant que vous auriez pas tous...
8: On a répondu, GG.
11: Ils ont répondu, deuxième question.
8: On a tous répondu.
12: Donc, j'ai pas répondu.
10: Alors, pour la deuxième question, à qui écrivez-vous?
9: Ah, moi, Gérard.
10: Qui?
9: Jean-Christophe. Alors, j'écris à ma mère.
10: Ouais.
9: Mère. Mes frères. Oh, c'était le bonheur. Et un petit peu à Gérard aussi. Et voilà.
10: Estelle, bon, répondez en donnant vos noms, s'il vous plaît, parce que je pense faire que... Oui.
8: Pardon, Véronique. Véronique répond. Donc, ouais, moi, j'écris à ma mère, toute la famille, quoi. Et puis, voilà, quoi.
9: Je me demande même si elle t'écrirait pas, la demoiselle.
8: Comment?
10: Qui c'est qui vient de dire ça?
9: C'est pas moi.
10: Non, mais ça... Ouais, mais ça commence... vous êtes trois, vous commencez à me casser les couilles, tous les trois.
9: Il faut comprendre qu'il y en a toujours qui mentent. C'est belle, alors bon, voilà.
8: Ah oui, et GG.
10: Quoi?
8: Véronique, dernièrement, j'ai écrit une lettre d'amour.
10: Hein?
8: Dernièrement, j'ai écrit une lettre d'amour.
10: Pour qui?
9: Pour Kiki.
8: C'est compliqué.
9: Il est pas malin.
10: Bon, Mandarine.
18: Ouais, moi j'écris rarement. Enfin, quand j'écris en général, c'est à mon copain quand il s'en va.
10: D'accord.
9: Moi, l'autre fois, j'ai écrit aux impôts parce que. Attends, mais. Attends,
10: tu donnes ton nom, s'il te plaît.
9: On est des vaches à lait, ma parole.
10: Tu donnes ton nom. Tu donnes ton nom.
9: C'est. Attends, Esteban.
10: Ouais, ben. Quand je demande ton nom, t'es prié de te réveiller un peu.
8: Comment est-ce, Esteban?
9: Muy bien, Titi.
10: Bon, Esteban, tu dégages.
9: Oui, non problème.
10: Dehors.
18: C'est vrai que les impôts, ils nous sucent jusqu'à la moelle, quoi.
8: Ouais, c'est vrai.
9: Il n'y a pas de ça qui suce, hein.
10: Qui c'est qui dit ça?
18: C'est Mandarine.
10: Non mais attendez là. Il me reste deux mecs, je voudrais savoir lequel des deux qui s'amuse à dire des conneries comme ça.
9: C'est pas fan quiz, hein, moi j'ai rien dit depuis le début.
10: Esteban, je t'avais dit de le dégager.
9: C'est vrai, allez hop. Allez hop, dehors. Allez bien.
10: Voilà, donc Jean-Christophe.
9: Ouais, moi je disais que j'écris à plein de monde, enfin des gens, des amis.
15: C'est-à-dire
10: non, c'est-à-dire, tu n'es pas forcé de donner les noms.
9: Voilà,
18: comment
9: non, mes amis, je dirais que j'écris à Gérard, tout ça, donc non.
15: C'est pas vrai.
9: Et en fait, j'écris à ma mère, tout ça, mes parents, c'est super. Voilà.
18: Et pourquoi?
10: Fin de quiz?
19: Moi, je me rappelle plus parce que j'ai pas d'amis. Alors.
9: Tu veux qu'on soit des
10: amis? Cynthia?
19: Ouais, je veux.
8: Tu veux que tout ça. Ah, moi, je vais venir te.
19: Mais pas Gérard.
10: Cynthia, de toute manière, je veux pas de toi.
9: Ouais, t'avais raison, Gérard. Il est méchant, celui-là.
10: Non, mais si t'es pas content, tu retournes au standard. Comme ça, tu m'emmerderas pas longtemps. Donc, Cynthia.
18: Oui, alors moi, j'ai plein d'amis. Donc, je veux bien être l'ami de Fan Quiz.
19: Ouais.
18: Et j'écris pas, en fait.
19: Mais pas Gérard.
18: Bon, en fait, je t'ai.
10: Bon, Fan Quiz, c'est la seule. Encore une connerie comme ça et tu vas dégager.
19: Ouais, mais. Sans toi, si je dégage.
10: Allez, hop, tu dégages, c'est bon, ce coup-là. Allez, hop. Allez, tu me prends.
19: Je veux bien tout faire, mais sans toi.
10: Allez. Chut, tu me le vires complètement.
19: Je sais pas comment elle a fait, Christine.
10: Allez, hop. Non.
20: Je le vire.
10: Et
21: on accueille Hugo Frey.
11: Et pendant ce temps-là,
21: la place d'Esteban.
19: Et
11: sur le Minitel 36.1 sur la radio, il y a Savannah qui dit GG. Rappelle-moi pour ton débat, je serai réveillé avec ma voix sensuelle de chatte qui attend son GG.
9: C'est une mytho encore. Et si en plus ça peut m'exciter, alors c'est la totale.
10: Qui c'est qui dit ça?
9: C'est celui qui est parti là.
10: Non mais oh. Quand je vous demande de dégager un mec qui dit que des conneries là.
9: Ça y est, il est viré là.
10: Il est dégagé.
9: C'est bon, reprends ton débat, t'énerve pas ailleurs.
8: Il est parti.
10: Faut-il prendre l'alphabet au pied de la lettre?
9: C'est un jeu de mots, ça.
10: Ouais.
9: C'est genre au casse qui a fait les questions.
10: Cynthia.
18: Est-ce que tu peux m'expliquer? Parce que là, j'ai pas compris.
10: Faut-il prendre l'alphabet au pied de la lettre?
18: Bah oui, mais est-ce que tu peux m'expliquer? Parce que là, j'ai pas compris.
10: J'ai pas eu le temps de regarder.
11: Non, c'est surtout que c'est pas toi qui as fait la question.
18: Oui, alors pose une question que t'as faite, parce que là, franchement.
11: Ouais, ce sera mieux, Gérard.
10: Mais moi, si je veux qu'il y
11: ait. Tu la comprends pas, la question, toi.
10: Mais parce que j'avais.
11: Il y a un jeu de mots dedans, tu les comprends pas.
9: Allez, c'est une question que t'as fait, là. De manière, combien de lettres, alphabet?
10: Qui c'est qui parle, là?
9: Elle est partie, là, on l'a virée déjà.
10: Non, mais moi, je voudrais que vous donniez vos noms, là. Il reste Jean-Christophe et Hugo Frey.
9: C'est pas moi, regarde ma voix, Jean-Christophe, tranquille,
8: GG.
10: Oui.
8: C'est Véronique. Tu peux nous réciter l'alphabet sur un fond de musique?
10: Non.
9: Comme Chantal Goya, vas-y.
10: Qui c'est ça?
15: Il a dit Chantal Goya.
10: Non, non, mais attends. Hey.
0: Mais ils ont rien dit.
10: Non, attendez.
15: Chantal Goya, c'est une insulte ou quoi?
1: Il y a un chiffre qui dit, Gérard, il faudrait déjà que tu lises l'alphabet pour comprendre la question. Il y a un chiffre qui dit sur Minitel qu'il faudrait déjà que tu lises l'alphabet pour comprendre la question.
15: Tiens, Gérard, tu peux nous réciter l'alphabet
1: pour voir. Ouais, Gérard.
10: Non,
1: récite-nous l'alphabet. Gérard.
10: Viens, Gérard, allez.
1: L'alphabet.
15: Allez, je t'aide.
10: L'alphabet. Non, te gueule un peu, toi.
1: L'alphabet.
10: Non.
22: Allez, GG.
10: Non, vous répondez à la question.
15: Oui, mais non, l'alphabet.
22: Bon, ouais. Tu récites l'alphabet, on dit rien.
15: Mais tu ne connais pas.
10: Oh non, mais attendez, si vous voulez pas répondre là.
15: Si, c'est l'alphabet ou on raccroche.
10: Ah bah non, si vous voulez pas répondre, vous dégagez.
1: L'alphabet,
15: moi, je veux bien répondre.
10: Qui, toi?
15: Jean-Christophe.
10: Vas-y.
15: Ouais, donc, je pense qu'il faut quand même apprendre son alphabet. Certain, Gérard.
10: Hugo Frey. Hugo Frey,
15: je suis là.
10: Ah, tu travailles?
15: Ouais, mais non, mais attends, j'étais en antenne.
23: Ouais, c'est ça.
15: Donc l'alphabet, c'est important pour écrire des lettres. Enfin, des mots, quoi, faire des mots dans des phrases.
22: C'est Mandarine, j'ai une question.
10: Ouais.
22: Est-ce que tu sais qui a écrit l'alphabet?
10: Non.
15: Certainement pas Gérard, mais bon.
10: Qui c'est celui-là?
13: C'est Jean-Christophe, je veux dire.
10: Je viens.
0: Alors, on accueille.
13: Attendez.
0: On accueille Steven, membre des Rubettes.
13: Ah, quand même.
0: Et on accueille Petit Tonnerre.
22: Salut, petit tonnerre.
1: Salut, Carrie.
15: Ouais,
1: bonsoir.
15: Salut, Gérard.
1: Bonsoir,
15: en fait, c'est des
22: malins,
15: standard.
22: Oula,
1: téléphone
22: pourri, là. Eh, te laisse pas faire, Gérard. C'est des malins, standard.
15: Allô?
22: Peu importe, c'est quoi la question?
1: Non, je suis désolé, t'as un téléphone pourri, tu vas dégager.
22: Eh, t'emmerdes mon téléphone. Toi, tu laisses la faire,
15: allez, hop, dégage.
10: Allez.
15: Bonsoir, Gérard.
10: Qui c'est?
15: Steven, un des membres des Roubettes.
10: Bonsoir. Merci, écoute.
15: Bonsoir Tony, bonsoir Arnette aussi. Non, pas du tout.
22: Ah non, c'est membre de
10: Gugu. Attention, moi, là, qui c'est là?
15: C'est Gugu.
10: Non.
22: Qui c'est?
10: Ouais, tu me le dégages, là, celui-là, là.
13: Qui?
10: Celui qui a un téléphone pourri. Celui qui a un
22: insulté Olivier.
13: Mais non, il est pas pourri, son téléphone, il a que ça. Il est pauvre, on n'y peut rien.
22: Alors,
13: il y a que les riches qui ont le droit d'appeler dans tes débats.
10: C'est dégueulasse.
22: Ouais, Steven, on t'écoute.
15: On t'écoute, Steven. Yeah, hello. Je parle un peu français. Je suis de Londres. Je suis Steven des Roubettes.
10: Ouais, vas-y.
22: Ouais, bah, précise ton nom.
15: Alors, d'abord, bonsoir à tous.
22: Ouais.
15: Hello. Hello, everybody.
10: Sans vous, celui-là.
15: Bonsoir.
22: How are you?
15: Bonsoir, Gérard.
10: Bonsoir.
15: L'écoutou. Alors,
22: Non, mais précise ton nom.
10: Ouais, déjà, c'est... Attendez. Déjà, c'est toi qui as précisé ton nom.
22: C'est Petit Tonnerre. T'as dit que j'avais un téléphone portable. T'as déjà oublié?
10: Alors, tu dégages.
22: Bon, on laisse parler de Steven, il est anglais. Ça coûte cher.
10: Tu dégages, Petit Tonnerre.
1: Allez, il dégage, Petit Tonnerre.
10: Wow.
22: Steven,
15: alors, Steven, bon, je suis tout. Bonsoir.
22: Hello.
10: Eh, vous êtes sûr, ils sont là ou quoi?
13: Écoute, un peu, ils sont plus là. Alors arrête.
15: Bonsoir.
22: Bonsoir.
15: Je peux parler?
10: Ouais.
15: Alors bon, moi je veux parler de l'écoutou. Moi je trouve que c'est important de la voix de l'écriture. Et because l'écriture, c'est permet d'écrire aux gens. Et ça permet surtout d'écrire.
10: D'accord. Ok. Hugo Frey. Hugo Frey, s'il te plaît.
15: Non, l'écriture, c'est très important.
10: Bah, c'est bon, Steven. C'est bon, Hugo Frey.
1: Il y a Savannah qui est d'accord pour t'apprendre l'alphabet sur ses seins.
10: Hugo Frey.
15: Yeah, hello.
10: Donc, merde.
15: Bonsoir, Steven.
10: Hello.
15: Voilà, je suis un grand fan.
10: Non mais attends, tu permets, je peux...

0: Non, petit tonnerre, tu dégages.
1: Non, mais c'est ce que je pense.
0: Petit tonnerre, tu dégages.
2: Petit tonnerre, je suis pas américain, je suis anglais.
1: Eh ouais, mais précise ton nom.
2: Steven de Roubaix.
1: Ouais, très bien.
2: Mais moi, j'ai pas l'impression, toi, à 13 ans, tu dois avoir dans les 13 ans et demi, 14 ans, non?
1: Ouais, mais peu importe.
0: Petit tonnerre, tu dégages.
1: Ouais, mais Gérard, je t'ai dit, je t'aime pas.
0: Tu dégages. Bon, putain, et moi, j'arrête, c'est pas la peine de continuer le débat.
3: Non,
0: vous le dégagez pour de bon, ce coup-là.
4: Mais non, reste avec nous.
5: Mais non, Gégé, on veut que toi.
6: Il y a Chewbacca sur Minitel qui demande à Gérard quel est son style d'écriture.
0: J'en sais rien.
5: C'est plutôt gothique.
6: Essayez d'être un peu plus intéressant sur Minitel.
0: Ouais, ben c'est bien, ils sont pas contents, ils ont qu'à envoyer les thèmes de débat. Ouais.
5: C'est Véronique.
0: Ouais.
5: Tu peux nous réciter l'alphabet en chantonnant?
0: Véronique, tu commences à me faire chier.
4: Mais non, mais arrête.
5: Ah, merci.
4: Il connaît même pas, il va pas plus loin que D, laisse-le tranquille.
5: Ouais, c'est vrai, t'as raison, ouais.
0: Bon, alors Véronique, tu dégages. Hop. Véronique, dehors. Véronique, dehors. Parce qu'elle, elle m'énerve.
5: Ouais, salut.
0: Petit tonnerre dehors.
3: Il est là, petit tonnerre. Putain.
0: Non, je viens de la voir.
5: Ah mais là, c'est petit.
1: Eh, mais petit tonnerre, laisse-le parler à Fielder. Pour une fois, Fielder, il est pas idiot.
0: Non, mais moi, j'en veux pas.
5: Petit tonnerre.
1: Ouais.
0: D'accord.
5: Salut, c'est petit foudre à l'appareil.
1: Ouais, mais il y a un pote à moi qui voulait te parler. Il s'appelle tu sais.
0: Oh, vous fermez, vous écrasez.
5: Petit tonnerre, t'appelles d'où, toi?
6: Il y a Sandy qui laisse sur Minitel.
1: J'appelle pas loin, à côté de, tu sais, à côté des tentes, les petites tentes nord, là.
5: Ouais.
1: tu connais le Valois?
0: Eh hey, oh ouais, ça t'arrive à gérer, toi aussi, parler. Avec moi? Ou tu as envie de te branler avec le micro? Pauvre con, va.
5: Tu fais quoi, samedi?
1: Ça te regarde pas, ça.
5: Tu te dirais pas, on fait du basket?
1: Ouais, mais pas avec Gérard, hein.
0: Bon, alors tu dégages, petit. Ouais. Oh, vous me dégagez, petit tonnerre, pour de vrai ou pas?
1: Mais c'est pas parce que tu.
0: Putain, mais il sort d'où celui-là?
6: Il y a Sandy sur Mittel qui dit: Monsieur, Madame Mangeoui ont un fils, comment s'appelle-t-il?
5: Gérard
6: Mangeoui.
1: Mais t'es bidon à la pro! Allez, Gérard, troisième question, s'il te plaît.
0: Je sens que tout à l'heure, je vais arrêter à la quatrième, ça va aller très vite ce soir.
5: Attends, hein. Tu sais que compter jusqu'à quatre, alors ça t'arrange.
0: Gérard, tu dégages.
7: Gérard, pour calmer les esprits, on accueille Richard Klederman.
8: Bonsoir.
0: Non mais attends,
8: bonsoir.
0: Les mecs, ils vont tous passer, ils vont tous prendre des noms de bidons.
8: Excusez-moi. Richard, pas mal.
5: Ah, salut, c'est petite foudre à l'appareil.
8: Salut, petit foudre, je vais te composer une symphonie.
0: Non mais Olivier, c'est quand tu veux, hein, tu m'aides à gérer. Pauvre con, allez, moi je vais.
9: J'aime beaucoup ce que tu fais, Richard.
8: Oui, tu sais.
0: Max,
8: c'est pas moi qui le fais.
9: Ah bon.
8: C'est clair, les gens qui composent pour moi.
0: Bon, mais qu'est-ce que je fais avec les auditeurs? S'il n'y a plus d'auditeurs, ça fait plus de débat.
8: Brahms. Eh, quand est-ce que tu poses tes questions, bordel?
0: Attends, toi, tu as déjà t'écrasé.
1: Ouais, en plus, quand on t'emmène, t'as un téléphone portable sur tous nos standards.
0: Non, toi, petit tonnerre, c'est toi qui dégages.
1: Mais je t'ai dit, je t'aime bien finalement.
0: Bon, tu dégages.
1: Mais je t'aime bien, je te trouve.
0: Tu dégages.
1: Si, je t'ai vu.
6: Tu dégages.
0: Bon, vous lui raccrochez au nez pour de bon.
1: Non, mais
0: je veux pas que ça marche, dégage.
8: Tu as tellement de bites qu'au moins de petits efforts, tu transpires du sperme.
6: B comme bite dans la loco, ça fait déjà une lettre.
0: Alors moi.
1: Ouais, mais dérivez, faut pas dériver.
10: Allô?
8: Oui, bonsoir.
10: Bonsoir.
8: T'écoute.
1: Bonsoir.
0: Max, s'il te plaît, tu reviens.
10: Alain Farmer, à l'appareil, le mari de Mylène.
0: Moi, j'arrête.
6: Ah, c'est le mari de Mylène Farmer quand même. Ça rigole pas.
0: Non, mais Gérard, t'as des stars dans tes débats et tu fais le con, là. Non, pour l'instant, c'est vous qui faites. Vous savez pas gérer un standard. Quand je
7: oui, comme par hasard, comme d'habitude.
10: Monsieur. Allô.
0: Monsieur.
9: Allô.
0: Monsieur.
9: Femme,
7: tes débats, Gérard.
6: Monsieur Ferme.
9: Oui, bonjour. Oui. Monsieur
10: Farmer, à l'appareil.
6: Monsieur Farmer.
10: Alain Farmer.
6: Oui.
0: Max! On
6: vous appelle.
0: Oh, Max!
10: Oh, j'arrive.
0: Max, s'il te plaît!
9: Il a pas compris.
10: Ouais.
9: Bon, Gérard.
0: Lui, ouais, il fait rien, il est en train de se branler avec le micro. Quand on leur demande quelque chose, ils veulent rien foutre, moi j'arrête, je rentre chez moi.
10: Dites-moi, monsieur Gérard. Monsieur Gérard.
0: Toi, tu dégages.
10: C'est Alain Farmer.
0: Tu dégages.
7: Tout le monde en antenne.
0: Ça commence à bien faire.
7: Bon, réunion, Fildar, réunion. Fildar.
0: Ça commence à bien faire, ça fait trois fois que c'est la merde.
3: Je peux pas être au téléphone et faire une réunion.
0: Non. Ça fait trois fois que c'est le bordel, j'arrête et c'est terminé. Maintenant, je rentre chez moi.
7: Tu rentres chez toi, là?
0: Non, tant pis, il est 3h, 3 du matin, c'est tout. Là-bas, ça merde quand tu leur

0: demande quelque chose de virer quelqu'un.
1: Quand on vous... En plus, j'ai entendu un peu tout à l'heure, quand on vous demande de virer quelqu'un, Filda et Manu, putain, écoutez, au moins Gérard, c'est lui le chef.
0: L'autre, il est en train de se branler avec le micro, tu vois. Tu lui demandes quelque chose, il n'en a rien à foutre. Alors donc, c'est
1: même. Eh ben, tu lui demandes de partir de la pro, il n'y a pas besoin de lui, tu t'en occupes toi-même.
0: Ouais. Non, mais c'est pas la peine de continuer comme ça.
2: Tu devrais venir ici à ma place.
0: Non, mais tu te démerdes, tu mets un disque, je reprendrai qu'après.
1: Non, c'est dommage.
2: Oui, c'est dommage.
0: Déjà, moi.
3: Ça portait bien. Hein.
0: Non. Enfin, ça portait bien.
3: On a pris trop de trucs. En
0: plus. Ça portait bien, ta petite honneur, tu arrêtais pas de dire des conneries, ou Gaufret, l'autre aussi.
2: Monsieur Farmer.
0: Non, mais attends, Véronique, elle se fait passer pour un autre nom. Hein. Elle était déjà dans le premier débat, elle se fait passer pour un autre nom.
1: Faut changer, là, il y a des gens. Ok, ils bossent au moins au standard ou pas?
0: Non, même pas, ils prennent personne. Alors donc on met un disque et puis on termine. Suite des débats du jeudi. Donc si vous voulez continuer de nous appeler, s'il vous plaît, les filles, réveillez-vous. J'ai besoin de plus de piques que de mecs au standard qui puissent réagir sur l'écriture. Ça me fait bien plaisir. Et sur Minitel aussi. Donc les numéros, c'est 0803 08 5000. Et 0803 08 5000 et 0870 5000, 3615, code Fun Radio, rubrique direct. Là, sur Minitel, il n'y a que deux connectés. Et soi-disant, une dénommée Sandy qui me connaît, moi je te ne connais pas. Donc tu vas arrêter.
2: Non, et puis sur Minitel, il faut laisser des messages qui sont avec le débat. Il faut arrêter de se plaindre qu'on ne lit pas vos messages parce que sinon ça sert à rien. Quoi.
0: Voilà. Donc il est 3h12 et je voudrais bien que vous vous réveillez un petit peu. Donc on va accueillir Amandine.
2: Et on parle pas de Christine, du pont de l'Alma, tout ça, parce que c'est pas bien.
0: Ouais, parce que là, ça commence à me prendre la tête. Et ni de
2: Sandy, ni des chiottes de la loco, ni du coton-tige, tout ça.
0: Voilà. Donc on accueille
2: pas très sérieux.
0: Amandine.
4: Bonsoir Gérard, je ne parlerai pas de tout ça, c'est promis.
0: Ok, Céline.
5: Bonsoir.
0: Bonsoir, réveille-toi s'il te plaît, parle
5: plus. Bonsoir Gérard.
0: Bonsoir.
6: On n'entend pas là. Hein.
0: Byzance.
5: Oui, bonsoir.
0: Bonsoir. Et Jean-Luc, excuse-moi.
6: Oui, bonsoir. Déjà, je voudrais dire que la dernière fois, quand il y avait Jean-Luc, c'était pas moi, donc... merci.
0: On a quelqu'un, d'accord.
7: Confucius, en plus.
3: Et Mylène.
7: Confucius et Mylène.
0: Mylène.
8: Oui.
0: Bonsoir.
8: Bonsoir.
0: Et Confucius.
6: Oui, bonsoir.
8: Le grand sage.
6: Ou tu peux m'appeler Clarinette, hein, c'est comme tu veux.
0: Tu commences pas, s'il te plaît, parce que je vais pas m'amuser sans arrêt à vouloir arrêter, ok?
6: Je te laisse le choix, Clarinette ou Confucius.
0: Bon, bah, tu as déjà commencé par te calmer.
6: Je suis calme, rassure-toi.
0: Bon alors faut-il prendre l'alphabet.
6: Bonsoir à tous.
8: Bonsoir.
0: Bon, ça y est.
6: Salut.
8: Bonsoir.
6: Salut.
0: Bon, ça y est.
8: Hi.
0: Oh, vous vous calmez là.
6: On peut peut-être dire bonjour à Marc Astor.
8: Hein.
6: Bonjour les filles. Salut.
2: Bonjour.
6: Salut Gérard. Il faut que j'ai dit bonsoir à chaque fois non plus. Bon.
2: In nomine Patris.
8: Amen.
6: Salut Gérard.
0: Bon, ça y est, Confucius. T'as fini ton cinéma?
6: Moi je suis pas baignure, attention. Hein.
0: Non, mais je te demande si t'as fini ton cinéma.
6: Je te réponds, je suis pas baignure.
0: C'est tout à l'heure, si t'arrêtes pas, tu vas pas rester longtemps, toi.
6: Allez, vas-y, Covadis.
3: Attendez, excusez-moi deux secondes. On a accueilli aussi Cure-Dent.
6: Et
8: Coton-Tige. Salut Cure-Dent.
0: Alors attends, qui c'est qui vient de sortir ça?
3: Je crois que c'est une nana, mais je suis pas sûr.
0: C'est une nana que j'ai entendu.
6: Ouais, moi aussi.
8: Non, c'est un mec qui a pris la voix d'une nana.
0: Non.
6: Non, c'était une nana.
0: C'est une nana qui a dit ça. C'est qui a sorti ça?
8: C'est pas moi.
6: Bah, c'est une nana, faut la jarter. Réponse, salope. Faut la jarter.
8: Oh, grand sage.
6: Allez.
8: Soyez polis un peu avec les filles de temps en temps.
3: Hein. Bah, je sais qui c'est Mylène. C'est bon, je la jarte, c'est Mylène.
6: Gérard, on y va dans le débat,
8: commence? Vas-y, ta question.
3: Il y a encore Hanson, voilà. Hanson.
6: On peut y aller? Gérard. Salut,
0: Celui qui s'amuse à chanter, tout à l'heure, ça va éclater.
3: Non, mais Gérard,
0: faut-il prendre?
6: Vas-y, réponds, bon, attends, bonjour. Silence.
2: Voilà, je les ai coupés, pose ta question.
0: Donc, faut-il prendre l'alphabet au pied de la lettre? Maintenant, ils vont répondre.
8: On n'a pas répondu.
6: Putain!
8: Non, on a déjà répondu.
6: Alors, au pied de la lettre, c'est amusant quand même pour l'alphabet. Hein.
8: Allez, on récite tous l'alphabet en même temps.
0: Et comment que ça se fait que c'est encore à peu près les mêmes voix de nana qu'on a eu tout à l'heure?
6: C'est scandaleux, c'est les nanas qui Manu et Hilda, là, vous déconnez, putain.
0: Parce que quand je pose la question, c'est bizarre, les nanas me disent on a déjà répondu, donc apparemment c'est encore les mêmes.
3: Elles ont peut-être répondu chez elles.
9: Ouais, mais Steven, précise ton nom.
6: Tu m'entends, GG?
0: Je t'écoute.
6: Il y a Anguille sous charité là.
2: Ah, il y a Louise Figio sur Minitel qui vient d'arriver. Ça y est, GG, j'emménage chez toi. Quand tu arriveras,